0: Si je sortais mon animal, quoi, en fait, parce que c'est un peu mon animal.
1: Non, votre aspirateur est-il fidèle, un fidèle ami?
0: Ah oui, il est assez fidèle, ouais. Il va pas se balader à droite à gauche, non, ça va.
1: D'accord. Maïté?
2: Ben oui, c'est un fidèle ami, c'est clair.
3: Elle est bonne, elle
2: lui racontait tout ce que tu veux, il le répète pas.
0: Elle est telle, elle avale, elle suce tout.
1: Benjamin?
4: Ben, pour te répondre à toi, Gérard, on peut dire que, de toute façon,
3: il est bon, oui.
4: Quand tu lui...
3: Ah, ça, je sais pas, moi. Hein.
4: Quand tu lui confies un secret, il ne peut donc pas le répéter.
1: Mm-hmm.
4: Mais sinon, pour répondre à Ben Guigui, on est en droit de se poser la question par rapport à ce qu'il a dit, si aspirer, c'est tromper.
3: Voilà, exactement. Ben voilà.
1: Donc,
3: voilà,
1: Chris...
4: tout part. C'est
1: d'accord.
4: Là
1: non, mais c'est bon, c'est... Ouais, mais attends, Jeanne, s'il te plaît, merci.
2: Ouais.
1: Christophe, pour écoute, finir.
5: Ouais, moi, il m'a accompagné, mon aspirateur, il m'a jamais quitté, donc bon. Mais bon, moi je dis, pourquoi une femme aurait besoin d'un aspirateur, alors pourquoi un homme aurait pas besoin d'une poupée gonflable, un truc dans le genre?
1: Ah, quoi. Bah oui, bah voilà, mais ça, c'est pas le thème d'un débat. Ça va être. Ah, mais bah, attendez. Un débat sur les poupées gonflables bientôt.
2: Ah là là.
5: Là, je t'ai fait plaisir, Gérard.
1: Ah ouais.
6: Oui, ça comme quoi, l'aspirateur, ça mène à tout. Hein.
1: Ah bah. Voilà. Alors donc, Jeanne, tu voulais me poser une question.
5: Jean-Charles.
2: Ouais.
1: Bon, attends, Jean-Charles, il est encore là, lui.
6: Bah oui, je l'ai calmé. Il a rien dit depuis tout à l'heure. Hein, bah il bon. Est sage, donc.
2: Donc je poserai ma question.
1: Oui. Que bon alors, Jean-Charles, dépêche-toi. Non, Jean-Charles, s'il te plaît, vite.
6: Il reste 6 minutes. Alors,
1: il
6: on
1: nous
6: fait
1: reste
6: 6
1: minutes. Il nous reste encore 2 questions à poser. Alors, Jean-Charles, s'il te plaît.
5: Eh bien, tout à fait, Bah, je suis d'accord.
1: Ok. Jeanne, ta question, vite.
2: Oui, eh ben écoute, je voulais savoir une question un peu existentielle.
3: Elle est bonne, elle.
1: Est-ce ouais, elle suce.
2: Tu penses que l'aspirateur entre acide par rapport à l'homme?
1: Hein?
2: Est-ce que l'aspirateur entre acide par rapport à l'homme?
3: J'aime pas trop ça, hein.
5: J'aime Gérard.
4: En plus, j'aime pas trop, hein.
1: Bon, enfin, bref.
2: Mais GG, t'as pas répondu.
1: Bah, attends, je vois pas du tout le rapport avec votre respiration.
2: Bon, c'est pas grave. GG, j'ai une autre question.
1: Non, bah, dépêche-toi.
2: On va suivre le débat, peut-être.
6: On va suivre les questions. Vas-y, Gérard.
1: Allez, pensez-vous.
6: Vas-y, pose ta question, ouais.
1: Pensez-vous que c'est bien. Alors, ça, c'est une question à fil d'art. J'aime pas trop celle-là, mais c'est pas grave.
2: Vas-y.
1: Pensez-vous que c'est bien que les. Pensez-vous que c'est bien les gens qui abandonnent leur aspirateur sur le bord de la route?
5: C'est très bien.
1: Tous en même temps.
5: C'est comme les chiens.
1: S'il vous plaît, merci. Jeanne.
2: Eh ben écoute, moi je suis. Bah, je sais pas, je voudrais demander au mec de la SPA là.
1: Non. Pour l'instant, tu réponds s'il te plaît, Jeanne.
2: Bah, écoute, je suis pas d'accord.
3: T'es bonne, toi.
1: D'accord.
2: Je suis pas d'accord parce qu'en fait, l'aspirateur ça représente quand même quelque chose.
1: Mmh. Mais okay.
2: C'est ton ami fidèle, donc tu peux pas lui faire ça.
1: D'accord.
2: Stop.
1: Bah, c'est bon. Attendez, il me reste encore une question. Je voudrais qu'on accélère. Jean-Sarc, s'il te plaît, merci.
5: Oui, bah, je pense que c'est comme les bébés, il faut les emmener sur le bord de la route.
1: Ah bah d'accord, alors là, Jean-Charles, tu peux dégager tout de suite, t'auras pas la 13e. Bonne nuit pour toi.
6: Ah, chacun ses idées, Gérard. Chacun son opinion.
1: Ah, non, mais attends, là, parler des bébés abandonnés sur le bord de la route, c'est pas. Ça, c'est un truc que j'aime pas entendre. Alors c'est bon pour lui. C'est bon, Jean-Charles, c'est bon. C'est fini pour toi.
6: Bah,
1: Gabriella.
7: Oui, alors moi, malheureusement, j'ai déjà perdu mon aspirateur qui s'appelait Jacouillet. J'ai dû l'enterrer et tout, et puis j'étais vraiment très malheureuse. Et là, je l'ai remplacé par mon deuxième aspirateur que j'ai appelé Romuald.
1: D'accord. Ben Guigui.
3: Oui, alors justement, alors là, je suis obligé de parler de pourcentage.
1: Non, tu parles pas de pourcentage, tu peux vite, s'il te plaît, il me reste 3 minutes, il reste encore une question. Il reste encore une question, il reste 3 minutes. Hein. Tu te dépêches, s'il te plaît, merci.
3: Juste 4 chiffres.
1: Non, mais je m'en fous. Tu réponds. Jeanne, s'il te plaît, tu me laisses.
3: Sur 50 000 aspirateurs.
1: Non, hey, j'en sens que.
3: 2000 sont abandonnés.
1: Bon, j'en sens. Ben Guigui. Ben Guigui, ça commence. Bon, Ben Guigui.
3: 32%
1: en été. Tu coupes Ben Guigui.
5: Non,
1: mais moi, pour l'instant, il me reste encore 3 minutes.
6: Bah, justement, Gérard, enchaîne.
3: 13% en hiver.
2: Ah, d'accord. Merci.
3: Pourquoi,
2: Gérard?
1: Eddie, allez, c'est bon, Ben Guigui.
3: Mais plutôt les animaux.
1: Bon, alors c'est bon, Ben Guigui, merci. Eddie.
0: Alors moi, c'est un peu comme Ben Guigui, mais plus les grands-mères. Je préfère abandonner les grands-mères.
1: Pareil. N'importe quoi, toi. Maïté, c'est celle qui se marre comme... Oui.
7: Je trouve ça lamentable d'abandonner son aspirateur sur le bord de la route.
3: Bah, c'est comme les enfants, hein, ouais, qu'on abandonne. Ouais, les grands-mères, c'est pareil, à la matinée.
1: S'il vous plaît. Maïté.
7: Oui, je disais que c'était lamentable de l'abandonner sur le bord de la route, ça se fait pas, c'est comme un animal.
3: Mais il faut, sinon il y a trop de repas.
7: Non, autant le ranger dans sa cave, dans son garage.
1: Mais voilà.
7: Non,
1: la Benjamin, Benjamin, s'il te plaît.
4: Ouais, par la même occasion, les comme anciens, ça, tu jettes ton chien et ton chat, comme ça tu fais une économie de laisse, tu fais une pierre trois coups.
3: Il y en a qui sont noyés, il y en a qui sont noyés dans la mer.
4: Oui, 30%, c'est.
1: Ouais, bah, 30%, t'es un starbé, toi. Christophe.
5: Bah, moi, en tant que vendeur d'aspirateur, oui, moi, je suis pour qu'on abandonne ces aspirateurs au bord de la route, comme
1: n'importe
5: ça.
1: N'importe quoi.
3: Ah, ça, tu fais de la thune, toi, hein.
5: Bah, ouais. Voilà.
1: Tu crois qu'on viendra tâcher les aspirateurs en disant des conneries comme ça?
5: Mais attends, mais si on abandonne un aspirateur, forcément on vient en racheter un autre.
1: Ah ouais, bah moi je pense pas. Donc la dernière question.
3: Forcément, abruti.
1: Tu restes poli, s'il te plaît. Tu restes poli, Christophe.
5: Non, mais ça lui a échappé, je pense.
1: Christophe, tu restes poli.
6: Deux minutes.
1: Alors, dernière question. Emmèneriez-vous votre aspirateur en vacances?
5: Et voilà, ça c'était la question.
6: C'est quoi cette question?
4: Ça c'était la question.
6: C'est la question bonus sortie de nulle part.
1: Ouais, c'est une question subsidiaire.
7: Ah non, c'est...
6: il a changé la question.
1: Elle était mieux l'autre.
6: Pensez-vous.
3: Sur 50 000, il y en a 2 000 abandonnés.
1: Non, je fais celle-là.
6: Non, les bidons, c'est la question. La vraie question, c'était pensez-vous que Gérard manque d'aspiration comme un vieil aspirateur pourri?
3: Ah. Ok.
1: Je m'en fous là.
5: Tu as changé la question, Gérard.
1: Mais je fais ce que je veux.
4: On a deviné que c'est pas la bonne.
3: Ce que tu veux.
1: Non, attends, si t'es pas content, tu retournes au standard. Alors,
7: on va faire un mélange des.
1: Bon, allez, vous répondez, c'est terminé, il reste plus qu'une minute. Allez.
3: Ah bah effectivement, nous, on a vraiment l'impression que tu ressembles plutôt à un vieil aspirateur, effectivement, tout pourri, avec plein de merde et plein de poussière.
4: Tu t'essouffles dans tous les sens.
1: Alors, donc, qui c'est qui dit ça?
5: C'est la question pour déchaîner.
3: T'as bien aspiré vu que t'as plus de dents.
1: Alors là, qui c'est qui vient de dire ça?
6: Je crois que c'est Ben.
8: C'est Jean-Charles, je crois.
6: Ah bon, merde.
8: Mais ça y est, je l'ai viré.
1: Alors, Jeanne, pour toi.
7: Bah écoute, à quelle question je réponds, à la tienne ou à l'autre?
1: Non, mais allez.
6: Celle que tu veux, mais vite.
3: Comme quoi,
1: vite, parce que là, c'est terminé.
7: Bah écoute,
1: c'est terminé.
7: T'es un vieil aspirateur et tu aspires plus.
1: D'accord. Gabriella.
7: Oui, Gabriella. Moi, j'amène pas mon aspirateur en vacances. Il a besoin de se reposer, je le laisse dans le placard.
1: D'accord. Ellie. Allez, non, mais je m'en fous, moi. Vous répondez aux deux questions, c'est tout. Bon, allez, ça y est.
6: Comme il speed de Gérard.
1: Mais là, allez
3: là,
1: oh. Ouais, si t'es pas content, il dit, tu gerbes, hein.
3: Ben Guigui.
1: Non, Ben Guigui, tu dégages, quoi. Je veux plus t'entendre.
6: On va faire la conclusion, Gérard, parce qu'ils ont l'air un peu excités, toi aussi.
1: Ouais, je vois.
6: Ah, vas-y.
1: Alors, conclusion du débat,
3: là,
1: donc.
3: Je bourrais bien le cul d'une des deux salopes qui sont à l'antenne, là.
1: Eh ben, c'est bien, tu verras avec eux.
4: Ami poète, bonsoir.
1: Ouais, pour l'instant, conclusion, allez.
5: Bah, moi, alors, c'est Christophe, je suis ma conclusion. Bah, moi, je pense qu'effectivement, je crois que tu peux marquer ce jour-là d'une pierre blanche, parce qu'on a vraiment, c'était deux super débats.
1: Mmh.
5: Et donc, quand même, une petite conclusion, ce qui est sûr, c'est que, bon, ça, là, je me fais plaisir. Tu n'auras jamais une bite aussi longue qu'un tuyau d'aspirateur. Ça,
1: d'accord, ok. Benjamin, pour toi, pour finir, la conclusion.
3: Je vais la faire en même temps que toi, comme ça ira plus vite.
1: Non,
3: hein.
1: Vous vous calmez, Benjamin, s'il te plaît, merci.
4: Alors, la conclusion du premier débat, j'étais là, donc je vais dire pareil que pour le deuxième débat, donc pareil.
1: Donc pareil que c'est le premier.
4: Voilà.
1: Ok. Maïté?
7: Bah, pour la conclusion, je dirais que c'est pas trop mieux qu'avant.
3: Suce à l'aval et tout.
1: Bon,
3: et
1: s'il vous plaît, derrière, merci.
7: Et vive les aspirateurs.
1: Ouais. D'accord. Eddie,
3: bah moi la conclusion du débat, j'ai trouvé ça pas mal pour une fois. C'est vrai que ça a un peu changé.
1: Mmh.
3: Je suis assez fier de toi. Hein.
1: D'accord.
3: Je crois que dans les statistiques ça se verra. Hein.
1: Ok. Ben Guigui.
3: Bah moi j'ai été ravi quand même parce qu'effectivement le débat s'est bien passé. Je vais juste donner l'adresse de la société protection.
1: Non, c'est bon, tu donneras pas d'adresse, tu vas
3: des handicapés.
1: Ouais, bah 30, voilà, c'est bien. Bah, Manu s'il te plaît. Manu. Merci.
6: Voilà, Manu.
1: Gabriella pour conclusion.
7: Alors moi je trouve que le débat s'est très très bien passé, les deux débats, et je suis très contente que ça soit bien passé. Et puis voilà, salut.
1: Ok. Jean-Charles. Ah non, il est plus là.
6: Il est parti.
1: Et Jeanne, pour finir.
7: Eh ben écoute, débat fort intéressant, question très bien, et c'était très important de parler des aspirateurs, parce que ça va être le compagnon de la femme du futur.
1: Donc d'accord.
7: C'était très bien de l'indiquer, puis je me suis bien marré. Voilà.
1: D'accord. Eh ben moi, je peux vous dire une chose, que je pense que ce qu'on avait discuté mardi lors de la petite réunion avec Max, Fildar et Manu, je pense que ça a porté
6: ses fruits.
9: T'es ça content, chef, de nous? T'es content, chef?
1: C'était bon, bien, fois, c'était bien. Je vous pas que ça s'est bien passé. C'est les bien deux débats sont super bien passés. Donc j'espère que la semaine prochaine, ça sera autant.
9: Ah, tu peux remercier Phil Dar et Manu quand même.
10: Oui, ouais. Quand même.

0: Bon, donc s'il y a, allez-y nombreux surtout, et comme tout le monde a été calme, vous avez le droit à un petit remix.
1: Ouais. Voilà.
2: Remix.
3: C'est un bon remix.
4: Prends ta gueule à toi.
1: Bon allez, hop.

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0: journée.
1: Bon, allez, hop, terminé pour lui.
0: Oh là là.
1: Et je crois que...
0: Il est content.
1: Oh là là.
2: Tu m'as déçu, Batman.
3: Bon, bah, non. Remix.
1: 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Il est content. 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
3: 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Remix.
0: Tourner avec heure, ça fait 1h05, hein, c'est tout. Hein.
3: Parce que par jour, tu peux pas faire 35 heures, c'est impossible. Mm-hmm. Parce que t'as 12 heures dans une journée. Tu fais de minuit à midi, ça fait 12. Mm-hmm. 24 et 24, 48.
1: Oh, ta gueule, toi! Au quatrième top, il sera qu'on va mettre un disque. Et vous me faites chier! Tu veux parler qui, le Brésilien de Max? Alors Max, il t'emmerde, d'accord? Alors toi, tu vas te faire enculer. Tu vas te faire enculer. Tu dégages.
4: Mais je faisais des auditeurs avec des portables.
1: Tu vas faire ton boulot correctement. La semaine dernière, t'étais malade. Hein? Alors maintenant, tu as écouté ce que je vais dire. Dehors. On n'assiste pas un chef comme ça.
3: Il y a des trucs qu'il faut bien se mettre dans une chose. Tu fumes la moquette, toi. T'es comme la gaffe. Hein.
1: Je sais pas, j'ai pas regardé. Oui. Oh là là. Et je crois que... Il est content. Oh là là.
2: Tu m'as déçu, Batman.
3: Bon, bah, non.
5: Remix.
1: Oh là là. 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Il est content. 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
3: Bon, bah, non.
5: Remix.
6: C'est tout ce que tu dis.
3: Ta gueule, à toi, c'est faux. Là, tu vas te faire enculer, toi. Tu me fermes ta gueule, maintenant.
0: Rigo, si tu veux pas que je crie, retire 5 minutes ton casque, parce que là, je vais m'énerver.
3: Bon, bah, non.
1: Oh là là. 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
10: Et voilà, bon.
11: Voilà, c'est celui-là.
10: D'accord. Ouais. Ok, bon, bonsoir à tous. Donc, bienvenue pour les débats de la semaine.
11: Ouais.
10: Alors, Karine au standard. Merci. Alors, on a Karine au standard pour commencer. Bonsoir, Karine.
12: Bonsoir.
10: Disons rebonsoir parce qu'on s'est déjà vu.
12: Ouais.
10: Il va se présenter tout seul là-bas.
13: Bah, Tony Melon.
10: Hein?
13: Tony Melon, comme la semaine dernière.
10: Ah, Melon. Melon, d'accord.
12: Voilà.
10: Ok, ça ira plus vite. Aurélie, donc sur le net, et Babouche à l'arrière.
14: Bonsoir.
10: Donc, on va saluer quand même tous ceux qui travaillent de nuit, donc les agents de sécurité. Donc, c'est un débat sur les agents de sécurité, les routiers, les chauffeurs de taxi, les infirmières. J'en passais des meilleurs. Et puis, bonjour à la poulette. Et voilà, donc c'est parti pour le débat. Alors, pour ça, on va accueillir Laurent Garnier. Bonsoir, 118.6. Laurent Garnier, bonsoir. Allez. Allô. Babouche.
15: Bonjour, Gérard.
10: Bonsoir.
15: Bonsoir.
10: Vigie Corsair, bonsoir, 101.9.
15: Vigie Corsair, bonsoir Gérard.
10: Tortue Générale, 104.8.
15: Tortue Géniale, s'il vous plaît, bonsoir Gérard.
10: Ouais, ben, je parle comme je peux, d'accord. Vous avez pas commencé à me chauffer le bourdon. On est déjà là. Il y a déjà 4 malades, alors 3 malades, alors je vous préviens, calmez-vous un peu derrière. Hein.
11: Oh là, Gérard. Okay.
10: Et Monsieur Mazur pour finir.
15: Oui, bonsoir, monsieur.

0: Alors, monsieur Mazur, je vous préviens. Je préviens vous prévenir tout de suite d'entrée.
1: Oui.
0: Que vous n'allez pas me gonfler avec des questions qui sont. Qui n'ont ni queue ni tête, d'accord?
1: Monsieur Gérard, les questions, c'est vous qui les posez.
0: Non, mais les réponses, je veux dire.
1: Les réponses, bien sûr.
2: Cette fois-ci, elles auront toute une tête.
0: Vous n'avez pas commencé comme ça, d'accord? Alors,
1: oui, tout à fait.
0: On commence, première question.
1: Pam, pam, pam, pam.
0: Et toi, tu vas commencer à te calmer, sinon tu vas dégager tout de suite. Et on a le fameux boum boum.
3: Oui,
0: j'espère.
3: On a le boum boum, ouais.
0: Parce que on risque de s'en servir souvent ce soir.
2: Question de monsieur Cousin.
0: Comment? Comment?
3: Bon, allez, Gérard, on y va. Comment c'est la première question?
0: Non, mais je préviens tout de suite celui qui s'amuse à dire ça sur les trois, là, sur les quatre, je vais pas chercher, je vais en choper un au hasard, hein. Alors, au standard, préparez-vous à avoir du répondant pour les auditeurs, hein. Parce que ce soir, ça va gerber sec, hein.
3: Il est remonté, Gérard, ce soir.
0: Alors, que doit posséder un agent de sécurité et un maître chien pour exercer son métier?
2: Un chien!
0: Eh, tu peux fermer ta gueule, toi?
4: Juste un petit truc pour commencer.
0: Voilà.
4: Je te donnerai quand même un petit chiffre. On va commencer donc... pardon, excusez-moi. On va commencer donc avec à peu près 3533 personnes.
0: De collecter?
4: Oui, de collecter, voilà. Et puis on attend... pardon. Et donc on attend d'autres personnes.
0: Hein. D'accord.
4: Donc, moi, je suis malade, j'ai une crève.
0: Mais non, mais de toute manière, il y a au standard aussi, donc c'est la journée. Alors, monsieur Mazur.
1: Oui, alors monsieur Gérard, pourriez-vous répéter la question? Car il y a eu beaucoup de bruit, je n'ai pas pu entendre...
0: Alors je préviens que je répéterai pas les questions 50 fois.
1: Absolument.
0: Je dois posséder un agent de sécurité et un maître chien pour exercer son métier.
1: Alors, est-ce que nous considérons, monsieur Gérard, parce que je m'y connais pas bien, est-ce que nous considérons que l'agent de sécurité et le maître chien sont la même personne? Est-ce le même métier?
0: C'est deux travails différents. Faut pas confondre tentacule et encule ta sœur.
1: Oui, à vos souhaits.
0: Voilà.
1: Alors, je dirais, monsieur Gérard, qu'il faut, bien entendu, posséder un diplôme. J'imagine qu'un bac plus 6, c'est le minimum.
2: Oh oui.
0: On verra. Tortue de mes genoux, là.
2: Alors, moi, je pense que ben, il est nécessaire au maître chien d'avoir une laisse, une muselière, une bombe lacrymo.
0: Et voilà. Non, mais attends, que doit posséder un agent de sécurité et de maître chien pour exercer son métier? Confonds pas, parce que tout à l'heure, tu m'as dégagé, vite fait, bien fait, toi.
3: Gérard, il a répondu à la question.
0: Non.
3: Bah, si, écoute.
2: Bah, tu me demandes ce qu'il
0: qu'est-ce qu'il doit avoir pour exercer son métier
2: pour
0: exercer.
4: Un chien.
2: Bah, je pense qu'il doit avoir...
0: Bon, toi, avec les chiens, tu m'énerves. Bon, mais ça y est, là, toutes les deux, là, vous allez vous calmer ou quoi?
4: Bah quoi, attends, maître chien, c'est un chien?
0: Qui c'est qui commande ici?
4: Bah, c'est toi.
0: Bon, bah alors, on la ferme. Bon. Sinon, on va vous amener des os à bouffer, hein.
2: Je pense que le BEPC, ça suffira largement, Gérard.
0: Hein?
2: Le BEPC suffira largement.
0: Bon, tiens, bah toi, je crois que... tu fais quoi sans indiscrétion comme boulot?
2: Moi?
0: Ouais.
2: Je suis au chômage pour l'instant.
0: Ah ouais, t'es au chômage?
2: Oui.
0: Merci pour le micro qui doit être éteint.
4: Ah oui,
2: et je cherche une place justement de vigile, mais j'ai du mal. Parce
0: ouais,
2: bah, que j'ai pas plus que mon BEPC.
0: Ouais, bah surtout avec les conneries que t'es en train de nous dire, je vais te dire une chose, je crois que tu peux toujours te mettre le doigt où que je pense.
3: Le débat, Gérard, le débat, on
0: y va. Vigie corsaire.
5: Oui, alors ça tombe bien parce que là, en ce moment, je suis au travail, je suis dans mon KGB de sécurité. Et moi, j'ai comme ustensile une lampe torche. J'ai aussi des écrans de télévision pour justement voir si parce que j'ai des fois j'ai des petits soucis, il y a des petits je travaille dans une entreprise assez réputée dans la téléphonie et des fois il y a des petits sauvageons qui escaladent la barrière et qui viennent piquer des portables.
0: Donc
5: j'ai tout un attirail de caméras.
0: Est-ce que je me suis bien fait comprendre?
5: Oui, moi j'ai tout à fait compris, hein. J'essaie de répondre de...
0: Je crois pas que je me suis bien fait comprendre lors de la question.
5: Ah d'accord.
0: Parce que là, pour l'instant, vous essayez de me faire chier.
2: Ah non.
0: Vous essayez de casser le débat, mais vous allez pas le casser, parce que c'est moi qui va vous casser la gueule. Ça va pas être pareil ce soir.
6: Ouais.
0: Je vous préviens. Déjà, Luigi Corsair et Tortue Géniale. Pour l'instant, vous êtes deux cons. Alors je pense que je vais vous dire au revoir tout de suite.
3: Alors attends Gérard, tu vas pas...
2: On est pas des cons.
0: D'entrée,
3: mais attends, mais pas tout de suite,
0: hop,
3: écoute.
0: Allez,
6: hop là.
0: Hop, terminé.
4: Et pour replacer le débat un petit peu, il y a des gens sur le net qui se demandent ce que c'est finalement un maître chien. Il y en a un qui me demande, un maître chien finalement, est-ce que c'est un maître Jedi avec un chien laser?
0: Non. C'est pas du tout pareil, les maîtres chiens. Et puis, qui c'est qui pose cette question?
4: Rodolphe Vagina. Bah, à mon avis, il a rien compris.
0: Non, il comprend, il doit pas comprendre, il doit pas savoir. Laurent Garnier, pour terminer.
2: Oui, ben moi je pense que ce soit un maître chien ou un vigile, je pense qu'il devrait posséder avant tout une maîtrise de d'arts martiaux comme le Wu Tang Clan ou le Wu Tang Chou. C'est important.
0: Non mais attends, mais
2: ben non,
0: mais ce soir, qui c'est qui m'a choisi ça là?
2: Mais j'ai un ami qui est
0: fan de Wu Tang Clan. Non mais ça va là, mais c'est quoi là ces trois gugus que vous m'avez trouvé là?
3: Ben quoi?
0: C'est quoi ce bordel?
3: Y en
0: a... Non mais attends, sur les trois, il y en a aucun qui répond.
3: Mais s'ils répondent.
0: Bon attends, ils répondent à moitié. Alors ça va comme ça, hein. Ouais, il est à peine minuit moins 20, 1h moins 20, on commence déjà avec
3: bon, un... Gérard, tu vas pas commencer à gueuler, vas-y.
0: Eh non, c'est bon, toi, tu vas la fermer, toi, espèce de babouche.
6: Non mais rigole pas. Non,
0: ça commence à bien faire, là, hein.
3: Bon allez, on y va.
0: Bon alors, Laurent Garnier, toi. Allô?
2: Oui, je disais qu'il faut maîtriser les arts martiaux.
0: Ouais, bah, à mon avis, vous... mais putain.
2: Mais c'est sérieux, un
0: agent de sécurité et maître chien pour exercer son boulot, je vous demande pas s'il doit faire du sport.
2: Il doit disposer d'un chien.
0: Oh putain, mais tu vas me laisser parler maintenant que je réponde. Vous avez pas été capable de répondre.
6: Calme-toi.
0: Putain, mais vous commencez à me brouter là. Hein. Dès les premières questions, ça y est. Alors un agent de sécurité pour toi, Laurent Garnier, et Monsieur Mazur, parce que Monsieur Mazur, il a dit à peu près la réponse. Il est toujours là, Monsieur Mazur?
1: Oui, tout à fait, Monsieur Gérard.
0: Alors, si Laurent Garnier, t'avais bien écouté ce que Monsieur Mazur a dit, eh ben, je pense que t'aurais pu continuer. Ben... T'es quand même pas con. Alors maintenant, je vais terminer. Je vais finir pour Monsieur Mazur qui était bien parti. Donc pour la question. Donc, il doit avoir un diplôme agréé par la préfecture de police ainsi qu'une formation pratique. Donc, tu vois que c'est pas du tout avec ton truc d'arts martiaux. Donc, tu vois que t'es vachement loin. Hein.
2: Je sais pas, je trouvais que c'était mieux si maîtrisait le Wu Tang Clan comme sport de combat.
0: Non, mais faut déjà avoir une formation et faut posséder un diplôme parce que tu peux pas être maître chien et agent de sécurité si t'as pas de diplôme et si tu fais pas une formation pratique.
2: Allô, bonsoir. Eh ben, j'ai appris quelque chose grâce à toi ce soir, Gérard, je dormirai un peu moins bête, merci.
0: Ah, bah, de toute manière, tu finiras moins con dans la vie, c'est peut-être ça aussi.
7: Allô, bonsoir.
0: C'est qui?
7: On accueille Didier aux aguets. J'appelle de Crevard sur Brancard, 101.9. Bonsoir.
0: Il sort d'où celui-là, Karine?
2: Oh, oui, allô, oh, bonsoir, oui, bonsoir.
0: Il sort d'où là?
2: Oui, bonsoir, monsieur Ozaki.
0: Au lieu de t'amuser avec mais tu prends des gens standards, t'es à ton micro, et il sort d'où lui? Il sort d'où là, Crevard?
3: Elle va avec elle.
0: Mais attends, toi, t'es là pour quoi faire, toi?
3: Pour te regarder.
0: Non, bah alors tu dégages. Allez, hop, hop, dehors. C'est pas la peine de venir travailler ici, c'est de venir dans mon équipe si c'est pour te branler les couilles. Hein. Allez, hop,
3: bon.
0: Terminé.
3: Écoute, je crois que.
0: Allez, hop! Tiens, là, Simon, c'est bon.
4: Ah, c'est bon, je peux me casser, cool.
0: Voilà, comme ça, ça va aller plus vite. Hein.
3: Bon, Gérard, la suite du débat. Alors, on y va.
0: Qui c'est qu'on a d'autre à la place de Vigie Corsaire et Tortue Géniale, là? Karine, c'est à toi quand je m'appelle.
3: C'est bordel, là.
4: Ils sont toujours là. Hein.
0: Oh là là. Non, on les a virés.
4: Attends, Gérard, on va pas commencer à virer les gens.
0: C'est moi qui commande, je dis qu'ils étaient virés.
4: Ça fait 10 minutes que le débat a commencé.
0: Je ne veux pas savoir.
4: On va pas commencer à virer les gens.
0: C'est moi qui décide.
4: Non, mais
0: d'accord.
4: Des fois, il faut que tu te raisonnes.
0: Déjà, c'est moi qui commande, donc je les ai virés, c'est tout.
6: Voilà.
0: C'est tout, c'est moi qui commande. On leur a dit au revoir, terminé. Allez, hop. Maintenant, tu me trouves d'autres personnes et vite fait, bien fait.
4: On a la mère Michel.
0: Qui a perdu son chat, c'est ça?
4: Bah, en tout cas, elle est là.
8: Salut, c'est la mère Michel.
0: Eh, mais encore plus de musique.
8: Y a pas de musique chez moi.
0: Elle l'arsène.
8: Y a pas de l'arsène non plus.
0: Ah bon?
8: Oui.
0: Bon, alors, mais t'appelles d'où, toi, la mère Michel?
8: Paris.
0: Paris, 101.9, merci. Alors, donc, mère Michel, on a Laurent Garnier.
2: Oui, c'est moi.
0: Donc, monsieur Mazur.
1: Oui, monsieur Gérard, toujours là.
0: Et donc, mère Michel.
9: Et toi, l'argole?
0: Bon, c'est bon, là, hein?
3: Attends. Bon, allez, Gérard.
0: Ouais. Alors, deuxième question. Un agent de sécurité doit-il...
7: Je passe pas.
3: Vas-y, Gérard, vas-y, vas-y.
0: Eh
3: vas-y.
0: Oh, tu passes. Eh, toi, si tu passes pas, tu restes où que t'es, d'accord?
8: Mais si tu passes.
0: Non, mais attends, la mère Michel, là.
8: Oui.
0: T'es avec qui chez toi?
8: Je suis sûr que c'est avec personne.
2: Avec son chat.
0: Parce que c'est bizarre, y en a un derrière qui dit je passe pas, moi.
8: Bah, moi, je
2: serais pas avec le perlu sucré, mère Michel, par hasard.
0: Laurent Garnier, ça suffit.
2: Pardon.
0: D'accord?
8: Allô?
2: Bon. Allô, ouais.
0: T'es là. Oh!
8: Le bordel.
2: Tu vas bien, Karine?
4: Attends,
2: t'inquiète. Moi, je te...
4: Il y a un problème.
2: Je
4: je te conseille. Il n'est pas à l'antenne et vous l'entendez.
0: Ouais, alors donc.
5: Le locabiotal. C'est bon ça pour la muscoviscidose.
0: Eh, tu fermes. Eh, non, mais tu fermes ta gueule, toi, l'auditeur, là, ou quoi?
5: Je suis hors antenne.
4: Je te rappelle, je te rappelle.
8: Il est hors antenne, on l'entend pas, hein.
0: Non, non, mais si, on l'entend parce qu'il est sur la ligne.
8: Moi, je l'entends pas, il est hors antenne.
0: Non, mais maintenant, ça y est, il a raccroché au nez.
3: Gérard, on y va?
0: Alors, un agent de sécurité doit-il posséder un uniforme ainsi que le maître chien? On va demander à la mère Michel. Oh
3: là là. Karine, bah alors, qu'est-ce que tu fous?
0: Mère Michel.
8: Alors, les maîtres chiens, ils ont un costume.
0: Ouais.
8: Un peu militaire facho. Les agents de sécu, ils ont un costume ou pas?
0: Bah en principe oui hein.
8: Bah non mais des fois faut pas qu'on les voit. Par exemple les agents de sécu dans les supermarchés, mais bah tu les vois.
0: Bah non ouais non, non mais je comprends. Ouais d'accord. Ouais je vois ce que tu veux dire. Ouais mais de toute manière pour ça pour ceux dans les supermarchés c'est. Attends là faut attends on va revenir après sur
8: ah bah
0: ta question.
8: Oui
0: non
8: sécu,
0: oui mais oui non mais on va revenir après sur ta question. Monsieur Mazur.
10: Oui eh bien écoutez je dirais qu'effectivement afin que l'on puisse reconnaître facilement ces personnes et chercher leur aide au cas échéant, je dirais qu'il est bon effectivement qu'ils se vêtissent d'une certaine panoplie, n'est-ce pas?
0: D'accord. Laurent Garnier.
11: Oui. Ah oui, comment encore? Ben, moi je pense qu'un vigile pourrait avoir quelque chose comme un gilet pare-balles, ça pourrait être utile. Et puis pour le maître chien, ben oui, un uniforme normal. Parce qu'il en a pas besoin, si jamais il y a une balle qui arrive, hop, il met le chien devant, hop, il craint rien.
0: Ah ouais, d'accord. T'es vraiment con, toi.
8: Il a jamais vu.
11: Bah non, je sais pas.
0: Je crois que tu dois trop regarder de films à la télé ou qu'il y a des maîtres chiens qui mettent leur chien devant pour éviter de se faire tuer.
11: Je
0: crois que t'as vu ça. Alors, Laurent Garnier. Tu sais, comme t'es bien gentil puis que t'es un peu con, eh ben, je te dis au revoir.
10: Monsieur Gérard.
3: Gérard, on peut le laisser. Oui. Non. C'est la première fois qu'il passe à l'antenne.
0: Je veux pas le savoir.
3: On peut le laisser.
0: Gérard, non.
3: Bon, d'accord.
4: C'est trop Gérard.
0: Je veux pas le savoir.
4: Mais non, mais là, tu fais trop ton caprice.
0: Non, tu travailles, c'est tout.
4: Mais non, mais tu fais
0: c'est
4: trop le mec, attention, je
0: t'es
4: dis. Paye, moi,
0: tu travailles. Tu travailles et tu te tais.
3: Bon, Gérard, allez, s'il te plaît, la suite du débat.
0: Bon.
3: Attends, on a Simon.
12: Ça va, Gérard?
0: Ça va, Simon?
12: J'ai pas eu le temps de vous dire bonsoir. Une question IRC, tout de suite. C'est une question de seigneur qui demande si on a un problème de feuille de sécu, est-ce qu'il faut s'adresser à un agent de sécu?
0: Putain, mais il est complètement con. Sa question, tu peux lui dire que sa question...
12: Bah, vas-y, dis-lui.
0: Sa question n'a ni queue ni tête, elle est comme lui. Voilà.
3: Bravo!
0: Bravo, Gérard!
4: Voilà, bravo.
0: Monsieur Mazur! Tu disais...
10: Une question, je voulais savoir, par rapport au gilet pare-balles.
0: Ouais.
10: J'ai entendu dire qu'il en existerait pour les chiens des maîtres chiens. Confirmez-vous?
0: J'en ai pas encore entendu parler. Je sais pas d'où vous sortez cette info.
10: Ah bah écoutez, c'est quelque chose que j'ai lu dans un magazine.
0: Ah mais moi j'en ai jamais entendu parler.
10: D'accord.
0: Donc pour revenir sur la question à la mère Michel là.
8: Mm-hmm.
0: Donc alors toi tu me parlais des trucs dans les supermarchés, c'est ça hein?
8: Les vigiles.
0: Donc faut bien dire une chose que là. Non, dans les supermarchés. Attends, on va accueillir.
8: Oh là là.
0: Non, mais attends, on va accueillir Didier au quoi?
8: Didier aux aguets
0: et Gagu petit oiseau là.
13: petit oiseau de belle gomme.
0: Ouais ben.
13: Et bonsoir, Gérard, c'est Gugu.
0: Ouais, Gugu, bonsoir.
10: Bonsoir, Monsieur Gugu.
13: Bonsoir, Monsieur Mazur.
0: Et puis il y a Monsieur Mazur. Voilà, donc le truc est au complet. Donc
8: bonsoir,
0: alors.
8: Bonsoir, Monsieur Mazur.
10: Oui, bonsoir, madame.
0: Donc, ça y est, les bonsoirs. On a compris. Maintenant, on arrête. On écoute ce que je dis.
12: Ouais.
0: D'accord? Donc, pour répondre à la mère Michel, donc, pour les histoires d'agents de sécurité que tu me parlais dans les grandes surfaces, c'est ça, hein?
10: Cousin.
8: Mm-hmm.
0: Le cousin, il t'emmerde, d'accord, toi? Parce que tout à l'heure, il va te piquer mon poing dans ta gueule et tu vas voir comment qu'il va te faire.
3: Bravo, Gérard.
0: Celui-là, tu vas le sentir.
10: Cousin.
8: Ça, c'est de la répartie de killer.
0: Celui-là, j'en connais tout à l'heure qui m'ont morflé. Donc, pour répondre à la mère Michel, parce que je vais pas m'éterniser là-dessus. Donc, pour l'histoire des agents de sécurité, les vigiles, là, que tu me disais dans les grandes surfaces.
8: Mm-hmm.
0: Donc, c'est les grandes surfaces qui leur demandent de venir habillés comme ça. Mais c'est vrai que, normalement, ils devraient avoir une tenue, qui est réglementée, donc, par la société de gardiennage avec le badge.
8: N'importe quoi.
0: Si.
13: D'ailleurs, ils ont souvent un imperméable.
0: Mais attends, je vais te dire une chose, que je le sais, parce que j'ai déjà travaillé dans des grandes surfaces et j'étais obligé d'avoir la tenue avec l'uniforme et avec le badge.
10: Monsieur Gérard, une question, s'il vous
0: plaît. Et alors, t'as qu'à aller, tu vas au champ, ils ont un badge, tu vas à Leclerc, ils ont un badge.
8: Est-ce que t'as ton diplôme?
3: Karine, Karine.
0: Merci.
10: Monsieur Gérard, une question.
0: Oui, vous monsieur Mazur.
10: Je voulais savoir concernant justement l'uniforme des agents de sécurité, y a-t-il des modèles en queue de pie?
0: Non.
8: Une soirée mondaine?
0: Non, mais monsieur Mazur.
10: Oui.
0: Vous arrêtez de me poser des questions qu'on n'y que ni tête.
14: Ah, c'est crade, hein.
10: Ah non, absolument.
0: D'accord.
10: Pas. D'accord. Je vous assure, je. Dans le cadre de soirées mondaines, telles que cela a été évoqué à l'instant, il est tout à fait possible que ces personnes fissent un effort.
0: Alors donc, pour la question, donc c'est doit-il posséder un uniforme, là, ainsi que le maître chien, donc c'est oui, c'est tout. Donc pour les grandes surprises...
8: Je ne suis pas d'accord.
0: Eh ben si t'es pas d'accord, eh ben tant pis, tu prendras la réponse que je te donne.
13: C'est
0: tout.
13: Cousin.
0: Ta gueule.
13: C'est vrai Gérard que dans les supermarchés, ils utilisent quand même une tenue camouflage, hein, un peu passe-partout.
0: Non, non mais attends, hey, c'est qui vient de dire ça?
13: C'est Gugu, petit oiseau, bubblegum.
0: Ouais ben un bubblegum.
13: Oui.
0: Hein, avant de dire des conneries. Eh, au standard, là, s'il vous plaît, vous, merci.
13: Ah, mais je dis pas de conneries, est agent de sécurité chez Champion.
0: Ouais, d'accord. Ça y est, là, c'est bon, là. Vous arrêtez de régler vos comptes en direct,
3: vas-y,
0: d'accord?
3: Vas-y, Gérard, vas-y.
0: On continue. Alors, troisième question, et après, on va la poser, puis on va s'écouter un disque, hein, pour remettre un peu les idées en place.
3: Encore, vas-y, jusqu'à moins 5.
0: Ouais, moins 5.
3: Jusqu'à moins 5. Tu fais ta question, réponse, et puis après.
0: Alors, quels sont ces uniformes pour les agents de sécurité, les maîtres chiens? On m'a demandé à Bullgum, là, qui a une grande gueule.
13: Oui, c'est Gugu. Alors, l'uniforme, tout d'abord, il y a le treillis, le fameux treillis.
0: Précise pour qui?
13: Pour le maître chien.
0: Ouais.
13: Avec des poches, donc, sur les côtés. Pouvoir mettre
8: une canette.
13: Voilà.
0: Mère Michel, tu te calmes ou sinon je vais t'envoyer voir au standard si j'y suis.
13: Donc certains ustensiles comme des couteaux, des pistolets à grenaille. Oui.
0: Je te demande. Je te demande pas ce qu'ils mettent dans leur poche.
14: Ils ont même des appos pour chiens parce que des fois ils les perdent.
0: Bon. Alors Didier, tu vas fermer ta grande gueule ou sinon je vais te dire au revoir. Oh, je te parle, Didier.
14: C'était pas Didier. Hein.
0: Alors je vous préviens, vous allez vous calmer maintenant parce que ça commence à me gonfler sérieusement.
8: Ah non, on est tout à fait calme.
0: Ok.
8: Hein.
14: Non mais.
0: Alors Bullgum, tu réponds à la question correctement, et vite fait, bien fait.
13: Alors vite fait, bien fait. Donc un treillis, des Rangers et un gilet, pas tout à fait comme les tiens, mais un gilet un peu plus sophistiqué avec plus de poches toujours. Mmh. Et bien sûr une veste pour le chien.
0: D'accord.
13: Des fois, il y a des cagoules aussi.
0: Oh,
4: pardon, excuse-moi, j'ai pas vu.
13: Ah, c'est.
0: Et puis, vous prenez des gens standards parce que je vois du monde
3: le débat.
0: Dès que je vire. Parce que là, ça commence à bien faire ce soir, hein. Monsieur Mazur.
10: Eh bien, écoutez, effectivement, c'est un uniforme qui est tout à fait fonctionnel afin que l'on puisse y ranger et avoir à portée de main différents objets inhérents à cette profession, n'est-ce pas?
0: D'accord. Didier Ozaguet.
14: Ouais. Alors, il y a. Moi, je vais commencer par le haut. Alors déjà, il y a la casquette police. Ensuite, il y a le Bombers... je peux dire la marque ou pas du Bombers?
0: Non.
14: Ok, le Bombers sans marque. Il y a un treillis. Je suis d'accord avec le précédent auditeur. Et puis, il y a les bonnes vieilles Ranjo quand même.
0: Hein. Ok, Mère Michel, pour finir.
8: Écoute, je pense que le tour de la question a été fait. Donc, j'ai rien à rajouter. Effectivement, ils portent des Rangers, un uniforme et une casquette.
13: Il faut rajouter la ceinture avec la boucle de...
0: Non mais hey, c'est bien parce que vous me parlez tous du maître chien mais de l'agent de sécurité vous l'avez non justement faut pas confondre les deux moi il manque de poste c'est que là je m'y attendais à la connerie que vous allez me faire
13: rien à voir mais il est en costume
0: l'agent de sécurité il est avec une chemise blanc ou bleu
13: voilà
0: ok
10: oui pas de marque
0: non c'est t-shirt noir d'accord un blouson. Un pantalon de treillis et une paire de rangers, c'est pour l'agent, l'agent de sécurité, tu fermes ta gueule, la mère Michel, s'il te plaît, merci.
4: Pour l'agent de sécurité, c'est un 3/4 cuir aussi.
0: Et toi, Stéphane, pas demandé quelle heure il était pour l'instant, je t'ai dit de prendre du monde.
4: Quand même.
15: T'as pas dit quelle heure il est, hein.
0: Ouais, c'est bon, toi, tu te tais, toi, le chien, ouais. Là-bas.
3: Allez, Gérard, on y va, là.
0: Et pour l'agent de sécurité, c'est une chemise blanche, bleu ciel, une cravate, un pantalon gris ou noir, des chaussures noires et l'insigne de sécurité, donc c'est pour ce que j'avais dit tout à l'heure.
3: Bravo, Gérard. Tu as déjà fait l'agent de sécurité?
0: Bah bien sûr, sinon je te dirais pas comment qu'on s'habille.
3: Ah d'accord.
4: T'as fait ça où? T'as fait ça dans un supermarché?
0: Non, devant les banques. Manque de peau.
13: Ah bon. Préciser qu'il portait des strings roses et des pantalons aussi.
0: Et ta mère apporte quoi elle?
10: Oui, monsieur Gérard. Monsieur Gérard.
0: Oui, monsieur Mazur.
10: Oui, c'est-à-dire, j'imagine, à l'entrée de votre radio, il doit bien y avoir des agents de sécurité ou des maîtres chiens.
0: Eh ben, ceux d'RTL, ils sont habillés avec le truc RTL et c'est tout, ils n'ont pas d'insigne.
8: Donc ça veut dire qu'il y a un uniforme différent pour chaque établissement.
0: Eh ben voilà, c'est ce que je viens de dire depuis tout à l'heure.
8: Bah, tu nous certifies que l'agent de sécu, il a une chemise blanche ou bleue.
0: Eh non, mais de toute manière, mais tout à l'heure, je t'ai posé... Punaise, mais vous, vous allez vous ouvrir les neurones, là.
8: Les neurones.
0: Putain non,
8: mais, j'ai compris ce que tu dis, mais tout à l'heure, tu disais que c'était pas vrai. Moi, je te disais qu'ils pouvaient être habillés... comme on leur demandait.
0: C'est sur la question, un agent de sécurité doit-il posséder un uniforme ainsi que le maître chien, tu m'as dit non.
10: Monsieur Gérard, est-ce que l'agent de sécurité achète-t-il ses affaires lui-même?
0: Normalement, l'agent de sécurité, normalement, non.
10: D'accord.
0: Mais il se peut que la société ne peut pas fournir, il se peut qu'il aille ailleurs pour avoir les affaires. C'est rare qu'il les achète. Bon, ça c'est ça. Par contre, pour revenir à la question à Monsieur Mazur, les tenues qu'ils ont, après ça leur est retenu sur la paye, hein, c'est ça qu'il faut voir, hein.
10: Oui, et alors justement, les lavent-ils eux-mêmes?
0: Ah oui, oui, oui.
10: D'accord.
0: Oui, c'est eux qui les lavent eux-mêmes, les affaires.
3: Bon, Gérard, on fait une pause?
4: Non, ils les lavent pas eux-mêmes, il y a le pressing aussi.
0: Enfin, mais non, mais d'accord,
4: c'est interdit, parce que justement, sinon, ils vont les détériorer. Ouais, aussi. C'est une agence spéciale qui les lave.
0: C'est eux-mêmes qui les lavent, c'est moi qui les lavais, les miennes. Alors, je sais ce que je dis.
4: Parce que toi, c'est toi.
0: Ben, toi, tu détruis tout, toi. C'est pour ça qu'on t'appelle la chienne. Voilà.
3: Gérard.
0: Alors, un agent de sécurité ou maître chien doit-il posséder une arme? Et on se retrouve après avec, on s'écoute, Didier de la paix, matraque ton bidon arrière tout de suite au 0825-08-5000.
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0: Et voilà, rebonsoir à tous. Donc, vous pouvez toujours nous appeler au 0825-08-5000 et pour les Belges, 0-33-0800. Karine, le numéro des Belges, parce que je l'ai pas en tête. S'il te plaît, merci.
4: 0-0-33-825-08-5000.
0: Et donc,
4: c'est temps de l'apprendre.
0: Ouais, j'ai pas d'ordre à recevoir de toi, d'accord. Toi, tu fais déjà le boulot que je te demande, après, on verra. Et donc, sur le net, il y a Simon, donc, un petit tour sur le net.
4: Alors, on ne présente pas, alors,
0: Mais c'est bon! Ouais, je fais pas les présentations 50 fois.
4: Ouais, mais quand même.
0: Bon, ben, y a, vous avez Karine et Aurélie. Les deux chiennes. Voilà, comme ça.
4: Merci.
0: Voilà, comme ça, ça va plus vite. Donc, un tour, un coup de point
12: sur le net. Gérard, avant le disque, on était à 5612. Après le disque, 4940. Donc, visiblement, ils attendaient que tu reviennes. Donc, il va falloir y aller, là, Gérard. Presque 5000. J'ai deux petites questions. Une question de Pine de Lapin. As-tu de bonnes relations avec les vigiles des parfumeries?
0: Dans les parfumeries, jusqu'à maintenant, j'ai pas vu de vigile.
12: Ah si.
0: De quel côté? Bah dis alors, vas-y.
4: Bah juste à côté, il y a une grande parfumerie. Tu vois pas les agents de sécurité?
0: Je vois.
4: Ça commence par C, ça termine par Fora.
0: Je vois ce que c'est à côté là, le truc de machin. Ouais, je connais.
12: Alors, merci. Ça se passe bien avec eux ou pas? Ils te laissent entrer ou?
4: Tu peux les essayer.
0: Non mais j'ai pas vu. Non bah c'est
4: si
0: bon.
4: Ce serait bien pour
0: ça y est, c'est bon. Qu'on continue sur le net.
12: Deuxième question, Monsieur Pif Paf demande si en Chine les maîtres chiens mangent leurs chiens quand ils ont faim.
0: Voilà, je vais te dire l'autre. Je sais pas ce qu'il me pose comme question, mais vraiment là je peux pas y répondre. Hein.
12: Ah bah voilà.
0: Donc voilà.
12: Merci Gérard.
0: Y a pas de quoi.
12: Donc, à tout à l'heure.
0: Ouais ben si t'as d'autres informations, t'hésite pas, hein, t'attends pas que je te le demande.
12: Hein, y a pas
0: tout.
12: De problème.
0: Bon par contre je peux pas vous donner les stats parce qu'on les a pas, hein, donc voilà malheureusement. Donc on devait les avoir, puis apparemment c'est pas bon.
4: Non mais en fait sur le net y a rien d'intéressant.
0: Ouais mais normalement j'aime bien avoir les trucs quand je travaille parce que je peux pas travailler comme ça. Voilà c'est tout.
4: Tant pis.
0: Donc pour les prochains débats j'espère que ça sera fait comme je demande et c'est tout. Et pour ça on récupère la mère Michel.
18: Oui rebonsoir tout le monde.
0: Didier aux aguets.
19: Bonsoir.
0: Gagu le petit oiseau belgum là je sais pas quoi.
19: Ouais bonsoir Gérard, tu disais tout à l'heure maître chien tout ça que toi t'as été agent de sécu avant.
0: Non mais oui,
19: c'est avec ton chat ou...
0: Bon alors bubblegum au revoir.
19: Avec le petit sac à l'in.
0: Au revoir. Comme ça va déjà plus vite, ça commence déjà bien. Et monsieur Mazur pour finir.
10: Oui chers amis,
0: c'est bubblegum.
4: À la place de bubblegum on a professeur Broutignol.
0: Quoi? Professeur Broutignol. Alors, professeur Broutignol.
17: Bonsoir, allô, monsieur Broutignol.
20: Bonsoir, professeur.
17: Bonsoir, tout le monde. Bonsoir, professeur Maisnier.
21: Bonsoir, tout le monde.
17: Oui, bonsoir, monsieur Broutignol.
0: Bonsoir. Bon, allez, on continue. Donc, la question, un agent de sécurité ou maître chien a-t-il le droit de posséder une arme? On demande à la mère Michel, qui a perdu son chat.
20: Non.
0: Voilà, bah, c'est bon. Bah, oui. Bah, oui, bah, ok. Bah, voilà. Didier Ozaguet.
22: Non plus. Je pense pas qu'ils aient nécessairement besoin d'une arme à feu, étant donné que déjà ils sont équipés avec avec des chiens, quoi.
20: Il y a que les policiers et les gendarmes qui ont le droit d'avoir des flingues.
0: Pour l'instant, c'est un débat sur les agents de sécurité.
20: Oui, mais je te dis pourquoi. En fait, ils n'ont pas le droit. Il y a que les policiers et les agents qui ont le droit d'avoir des armes.
0: D'accord.
22: Est-ce que tu es d'accord avec la rumeur populaire qui dit, Gérard, que en fait les vigiles et agents de sécurité, ce seraient des gens qui n'auraient pas réussi dans la police?
0: Non, mais attends, déjà, quand on est poli,
22: ouais,
0: c'est professeur Protignol, là.
17: Non, c'est Didier.
23: Ah non, c'est pas moi.
0: Hein. Didier Ozaguet. Ouais, bah Didier Ozaguet, quand on est poli. Ouais. Hein. T'attends, je t'ai demandé ta question, donc je t'ai demandé ta réponse, t'as répondu. T'aurais pu attendre que monsieur Mazur et le professeur Isaac, t'aurais pu me dire ce que tu voulais dire.
22: D'accord.
20: Il finissait parce que je l'ai coupé, en fait.
0: Alors, donc, tu disais quoi, alors, Didier Ozaguet, avant que les deux autres y parlent?
22: Je disais qu'il y a une rumeur populaire qui traîne, là, en ce moment, qui dit qu'en fait, les agents de sécurité et les vigiles, ce seraient des gens qui auraient été recalés aux examens de police. Qu'est-ce que t'en penses, Gérard?
0: Et c'est une rumeur que t'as entendue, d'où, ça?
22: C'est une rumeur que j'entends un petit peu partout. Hein.
0: Ah ben, c'est faux, de toute manière.
17: Sur RTL.
0: Ouais, mais c'est ça, professeur Broutignol.
17: Professeur,
20: j'ai rien dit.
21: Jouiez pas.
0: Ouais, ta gueule, toi, derrière, avec tes jouiez pas, parce que tout à l'heure, je vais faire jouir mon pied dans le cul avec une matraque. Monsieur Mazur.
17: Oui, alors justement, ça tombe bien que vous en parliez. Je pense que les agents de sécurité sont habilités à porter une très très grosse matraque pour compenser, bien entendu.
0: Ouais. Et professeur Protignol.
17: Oui, et ben moi, c'est clair, je les ai vus avec des
0: matraques. Retire tes doigts de tourner parce que moi, je suis le père, d'accord?
23: C'est pas très gentil, excellent, je parle comme ça, c'est pas ma faute.
0: Ouais, bah, tu parles correctement ou tu vires?
23: Mais c'est ma voix, qu'est-ce que je peux y faire, moi?
0: T'es vraiment un trablon, allez, dégage, au revoir. Allez, dégage,
3: Arrête, il a des problèmes.
0: Allez, hop.
21: Tout le monde a droit à la différence.
0: C'est bon.
17: Question de monsieur Cousin.
0: Ta gueule, toi. Je vous préviens, les mecs. Je vous préviens, là-haut. Je vous préviens que si ça continue comme ça, dans moins d'une demi-heure, j'arrête. D'accord? Alors, ça commence à bien faire.
22: C'est dommage, c'est un débat de fond, là.
0: Ouais, ben, vous allez voir comment que ça va se passer aussi.
17: Poursuivez, monsieur Gérard, c'est un excellent débat, poursuivez.
0: Ça va pas se passer comme ça tout à l'heure, hein, Gérard. Très bien.
12: Gérard, sur le net pin de lapin, à nouveau, me demande s'il faudrait pas mettre des vigiles au standard pour filtrer les abrutis.
0: Ouais, je pense que si, parce que mettre des nanas au standard,
12: il va falloir y penser.
0: Ça devient grave, hein.
20: On va en mettre à la porte du studio aussi.
0: Ouais, non, mais y a pas besoin d'en mettre à la porte du studio, y a besoin d'en mettre pour filtrer les abrutis qui appellent.
17: Parce que là,
0: à mon avis, c'est un jeune branleur que vous m'aviez pris, hein.
21: Ouais, apparemment, on s'est fait un petit peu avoir.
0: Faut gérer, hein. Parce qu'on va pas continuer comme ça toute la soirée, hein. Je vous le dis, moi. Sinon, moi, à une heure et demie, moi, je plie les bagages, hein.
3: Mais non.
0: Moi, ça va aller vite, hein.
22: Prochaine question, envoyez-moi d'autres personnes, là.
21: On accueille Dogmaster.
0: Qui?
21: Dogmaster.
24: Bonsoir.
0: Dogmaster, bonsoir.
17: Oui, bonsoir, monsieur Dog.
20: Bonsoir, Dogmaster.
24: Bonsoir.
0: Donc, tu veux répondre à la question? De toute manière, tout le monde a dit non, alors donc, c'est plus la peine, maintenant.
24: Oui, je vais dire non aussi, parce que j'ai entendu...
25: Ouais, non, et puis déconne pas,
0: Et celui qui s'amuse à ça et qui est bourré, il va raccrocher, mais à un coup de pompe dans le cul.
12: Bah, c'est pas toi, Gérard, qu'on entend.
25: Non, et puis déconne pas...
12: C'est toi, ça, Gérard.
20: Il est complètement bourré, on dirait.
0: Je voudrais bien savoir d'où il sort, ce qu'on a. Ah, pauvre con, va!
24: Oui, Gérard, c'est Dogmaster.
21: Il jouait pas.
0: Bon, alors, Dogmaster, tu voulais dire quoi?
24: Non, je voulais dire non, tout simplement.
0: Non, mais attends, tu me demandes de la parole, tu veux dire quoi?
24: Ah non, j'ai pas entendu la question, moi.
21: Il éjaculait pas.
0: Oh là là là, putain, vous commencez à me casser les couilles sérieusement ce soir.
24: T'as même pas de poil à ta teub.
0: Ça commence à bien faire, celui qui s'amuse à faire ça.
25: Question de monsieur Cousin.
0: Alors, je préviens tout de suite.
22: Ah là, il faut prévenir.
3: Attention.
22: Là, apparemment, ça part en
0: sucette. Je préviens. que si je rentends un truc comme ça, je vire tout le monde, je mets un disque et je me casse.
22: Oh, c'est pas gentil, ça.
0: Bah, c'est clair.
24: C'est pas la meilleure des solutions.
0: C'est clair, net et précis. Au standard, vous êtes prévenu que si je rentends un truc comme ça, je balance un disque et je me casse. Le débat, il sera terminé.
17: Monsieur Gérard, poursuivez votre débat, il est passionnant. Franchement, enchaînez la question.
0: Alors, j'en étais où ? Doivent-ils être assurés ? Et de quelle manière ? Donc, pour les agents de sécurité et maîtres chiens, est-ce qu'ils doivent être assurés ? Et donc, est-ce que les maîtres chiens et les animaux doivent être assurés ? On fait les deux questions en même temps.
17: Eh bien,
0: Alors, monsieur Mazur.
17: Eh bien, je dirais oui, tout à fait. Et j'ajouterais même au tiers plus vol.
0: Au tiers plus vol ?
17: Oui, absolument.
20: Et bris de glace.
0: Ouais, mais ça a rien à voir, c'est pour les voitures.
17: Ah non, pas du tout, monsieur Gérard.
0: Non, mais je parle à la mère Michel, parce qu'elle disait aux briques glaces aussi.
17: Ah oui, d'accord, bien sûr, oui.
22: Les collisions, c'est le chien est myope.
0: Didier,
22: c'est Didier, je voudrais répondre à la question.
0: Non, mais Didier, tout à l'heure, tu vas être myope d'une drôle de façon que tu vas même pas répondre que je te dis au revoir.
22: Bon, pour répondre à la question...
0: Au revoir.
22: Mais non, mais je veux répondre à la question.
0: Au revoir.
22: Alors, qu'est-ce que ça veut dire?
0: Au revoir.
20: Merci pour l'insulte.
0: Voilà.
3: Ah, de jarter tout le monde comme ça.
0: Je m'en fous. Alors, Doc Master.
24: Oh bah écoute, oui.
0: T'appelles d'où ?
24: Oui, j'appelle de Saint-Barthélemy.
0: La fréquence ?
24: 101.1.
0: Ok, donc vas-y.
24: Ouais, bah écoute, moi je pense que oui, il doit se faire assurer. Une assurance vie, tout d'abord.
4: Pardon ?
24: Et une assurance contre la connerie, parce qu'ils doivent voir beaucoup de cons défiler dans la journée.
0: Alors, des cons comme avec un con comme moi, on s'amuse avec un con comme ça, on se chier, et moi je t'encule et tu t'en vas.
3: Calme-toi, Gérard.
0: Au revoir.
3: Gérard, du calme.
24: Vous êtes vulgaire, monsieur Gérard.
0: Voilà, ben, terminé, Dog Master.
12: Gérard, il y a Karine qui veut parler depuis tout à l'heure.
0: Bah ouais.
4: On accueille Bébert.
0: Bébert.
4: Directement.
24: J'ai le bonjour de Bébert ou pas ?
22: Oui, bonsoir.
0: Bébert, bonsoir.
22: Oui, bonsoir,
0: Bébert.
22: Bébert.
0: Bonsoir.
22: C'est Bébert.
20: Bébert.
0: Bébert, t'appelles de ?
22: J'appelle de Vaulx-le-Vilain.
0: C'est à la fréquence !
22: 101.7.
0: Putain, mais quand je vous demande les fréquences, vous vous dépêchez.
22: Puis je réponds à la question sur les assurances.
0: Tu laisses la mère Michel répondre avant toi, et puis tu parleras.
22: Ok.
20: Eh bien, concernant les assurances, je pense qu'il est, comme dans tout métier, il faut être assuré. Donc voilà, quoi, il faut qu'il soit assuré. En plus... peut-être au niveau, tu vois, s'il blesse quelqu'un ou si le chien niaque quelqu'un, peut-être qu'il faut une assurance en plus.
0: Ouais, s'il mord quelqu'un, tu veux dire, c'est ça ?
20: Le chien.
0: Ouais, non, mais je vois bien pas le maître, hein. Je pense pas que le maître, il va s'amuser à mordre quelqu'un, hein.
20: On excédera, je m'en sais jamais, hein.
0: Ok. Bébert.
22: Oui, bah déjà, chez les bébères, nous, on est vigile de
0: peur. Tu réponds correctement à la question, on n'en a rien à foutre de ta vie, d'accord ?
22: D'accord. Donc, on est vigile de père au fils. Et,
0: j'en ai rien à foutre, que je te dis.
22: Effectivement, on a souci.
0: Bon, alors, dégage, allez, va t'enculer. Allez, dégage.
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4: Gérard, s'il te plaît, tu veux pas te calmer un tout petit?
0: Non, mais ça commence à bien faire, là.
4: Non, mais Gérard, calme-moi.
0: Ah, ça commence à bien faire.
3: C'est bon, Gérard, du calme.
0: Arrêtez de me prendre des cons.
4: D'accord.
3: Mais non, mais arrête, Gérard.
4: On va arrêter de prendre des cons.
22: Je suis vigile.
4: Mais essaye de pas les
0: prendre. Bébert, au revoir.
3: Arrête.
4: Essaye de pas les trouver trop cons, toi non plus.
0: Non mais attends, l'autre, j'ai pas demandé de me raconter sa vie.
20: Mais il était vigile, c'est important d'avoir
0: une vigile. Je t'ai dit au revoir.
4: Ça y est. Je l'ai fait taire à jamais.
3: C'est quelqu'un d'autre, Gérard, du calme.
4: Il est mort.
0: Laurence Tortellini, 92.2. Laurence.
1: Correct. Bonsoir, Gérard. Bonsoir toute l'équipe.
20: Bonsoir Laurent.
17: Oui, bonsoir mademoiselle Tortellini.
20: Bonsoir.
1: Faux.
0: Hey, qui c'est qui m'a choisi ça là ?
20: C'est le maillon faible.
1: Correct.
4: Je sais pas du tout.
0: Hey.
4: Je crois qu'il y a une erreur avec le standard. Il y a des gens qui arrivent qui s'incrustent là-bas.
0: Mais non, mais... Hey, il sort d'où celui-là ?
3: Il passe par satellite.
0: Ça sort d'où ça ? Laurence, là, c'est un mec. C'est quoi ce bordel là ?
1: Ah oui,
0: non, mais attends,
1: c'est mon prénom, c'est Laurence, tout à fait.
20: C'est un prénom anglais ?
3: Ouais, mais c'est Laurence.
1: Laurence, j'appelle d'Angleterre.
0: Ouais. Ah, avec 92.2, t'appelles d'Angleterre ?
1: Et je suis en vacances à Paris.
0: Oh là là, qui c'est qui m'a choisi cet auditeur ? Qui m'a choisi ça ? Qui m'a choisi ça au standard ?
17: Ton cul.
4: Regarde.
0: Et non, mais ça commence à bien faire là, sérieusement, hein.
2: Ça vient pas du standard, ça vient pas du standard.
0: Alors il sort d'où lui ?
2: Mais j'en sais rien, mais ça vient pas de là.
0: Il faut me trouver du monde là parce que ça va pas, on va pas continuer comme ça.
12: Gérard,
0: hein.
12: Gérard, pour calmer un petit peu les choses, un petit point sur le net, 6342 connectés, donc ça
5: on a doublé
12: un petit peu. J'ai deux petites questions, question de lapin mystère, les agents de sécu sont-ils assurés par l'agence Tourisme ?
0: Ça a rien à voir. Je vois pas le rapport avec les assurances pour les chiens et pour les maîtres.
12: D'accord. Et une deuxième question de Manu qui te demande ce que tu penses des filles agents de sécu.
0: Bah justement la question on va y venir.
12: Ah d'accord. Ça tombe bien.
0: Donc voilà, on y vient juste après. Bah, de manière pour calmer un peu la sauce parce que ça commence à me brouter le minou.
25: Question de monsieur cousin.
0: Ta gueule toi.
20: C'est ma spécialité.
0: La mère Michel, ça va?
20: Oui.
0: Tu te sens bien?
20: Bah oui, pourquoi?
25: Et la mère Michel qui a perdu 4 ans. Voilà.
0: Bon, non, alors.
25: Tu déconnes pas.
17: Bon, de toute manière.
0: Elle est où la bordel de Zik, là? Ah. Donc, on va, pour calmer un peu là, tout le monde.
5: Pas tout de suite la musique,
0: on va calmer tout le monde parce que ça commence à me chauffer.
5: Je pose la question déjà.
0: Hein? On reste toujours sur les trucs de sécurité, c'est tout. Et on va s'écouter Total Sécurité, stop, ou je tire. Et on se retrouve tout de suite après, en espérant que ça sera calme. Parce que sinon, je mets la clé sous la porte à 1h30 comme prévu. Allez, on se retrouve tout à l'heure, à tout de suite.
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0: Et voilà, rebonsoir à tous. Donc, la suite du débat. Donc, on venait de s'écouter Total Sécurité, stop ou je tire. Et donc, on va faire un petit point sur le net là maintenant.
12: Ouais, c'était un bon morceau ça, Gérard. Donc, là sur le net pour l'instant, on est 6020. Donc ça baisse encore un petit peu, mais faut mettre le boucher double, hein, Gérard. Hein, faut y aller là. Hein.
0: Donc on va récupérer ça vite fait, bien.
12: On va
0: fait,
12: voir
0: toi,
12: ça. Alors. Donc deux petites questions. Question de Kelvinator qui te demande si tu connais des noms d'agents de sécu célèbres.
0: Non. Non, mais c'est pas les noms d'agents de sécurité célèbres. Non, j'en connais pas. Mais même je donnerai pas les noms à l'antenne déjà pour commencer.
12: T'es sûr?
0: Non. J'en connais, mais je donnerai pas les noms. Donc c'est bon.
12: D'accord. Et deuxième question, Epsilon qui te demande comment tu faisais pour repousser les admiratrices lorsque t'étais gardien de sécu, toi, agent de sécu.
0: Non, mais
5: avec les odeurs.
0: Non, mais ça, toi, c'est bon, toi, tu te tais là-bas.
12: Utilisais pas d'armes, en fait, donc.
0: Non.
12: À part ton.
0: Non, il y avait pas d'armes. On n'a pas le droit. Normalement, on n'a pas le droit d'en posséder, donc voilà.
2: Nous accueillons un nouvel auditeur.
0: Ouais.
2: C'est Hot Dog qui vient du 101.9.
0: Hot Dog.
6: Allô, bonsoir.
0: Bonsoir.
6: Bonsoir.
0: Benjamin,
6: casse-toi de là. Bonsoir.
0: Ouais, tu te calmes, d'accord?
6: Bonsoir.
0: La mère Michel, toujours là?
20: Toujours là,
0: rebonsoir. Donc, toi, quand j'ai dit tout à l'heure, ça commence à me brouter le minou, t'aimes bien ça, toi?
20: C'est bien, c'est pas mal.
0: Et monsieur Mazur, pour finir?
17: Oui, bonsoir, c'est monsieur Mazur.
0: Bon, monsieur Mazur, de manière, on a décidé que, vu que, apparemment, vous avez compris ce que je vous ai dit dès le départ, apparemment, on va peut-être vous garder jusqu'à la fin. Et la mère Michel?
17: Quelle bonne
0: et la mère Michel, si elle se comporte bien et qu'elle me dise pas des conneries pour la finale, elle reste aussi jusqu'au bout. Mais par contre, les autres, je vous préviens. Mmh. Et ça, j'ai prévenu au standard que maintenant,
17: Ça
2: va être vite
0: fait, bien fait.
6: Gérard, c'est Benjamin, j'aimerais répondre sérieusement à la question.
0: Doivent-ils être assurés et de quelle manière? Donc, on fait deux questions, une donc, hein. J'ai bien précisé tout à l'heure. Et est-ce que les chiens doivent-ils être aussi assurés? Voilà. Alors, donc, c'est les deux questions.
6: Je suis agent de sécu dans une grande entreprise dont je ne citerai pas le nom.
0: Non, faut pas citer les noms.
6: Effectivement, je suis assuré, moi et mon Rottweiler Poupette. Mmh. Et on a ce
0: ouais, mais c'est pas la peine de donner. Alors tu veux pas donner le nom de ta boîte, alors tu donnes pas le nom de ton chien, d'accord? Père Michel, s'il te plaît. Merci.
6: On a souscrit une assurance assez avantageuse. C'est la FuckMute.
0: Hey, Benjamin.
6: Oui.
0: C'est toi qui parles là.
6: Bien sûr.
0: Hein? Alors je te préviens, ça fait déjà deux fois que tu t'amuses à me faire une connerie. La troisième, tu vas virer.
6: Je viens d'arriver, monsieur Gérard.
0: Ouais, non, mais moi je te préviens, d'accord?
6: Très bien.
0: Alors un homme averti en vaut deux, d'accord? Et un avertissement en vaut, ça fait déjà deux. Alors le troisième, c'est bonne nuit.
6: Un carton jaune donc.
0: Ouais, tu vas voir. Le carton jaune, tu vas te prendre un carton rouge avec un coup de pompe dans le cul. Et tu vas retourner au standard tout à l'heure, toi. Alors déjà. Déjà, tu vas faire une chose. Karine, s'il te plaît. Tu veux... Ah ben non, t'es occupé. Vous me mettez Benjamin en attente et vous me le calmez, merci.
7: S'il vous plaît, les filles.
0: Oh, tu t'écrases, parce que tout à l'heure, on va te dire au revoir tout de suite, toi, ça va pas être pareil.
25: Oh putain.
0: Hold dog.
25: Attends, mais grave.
0: Hold dog.
9: Ouais, tu peux me rappeler la question, s'il te plaît, Gérard ?
0: Putain, mais... Eh, mais oh, je l'ai dit, là, il y a 5 minutes.
25: Voilà.
0: Benjamin, oui, elle l'a demandé.
9: J'étais hors antenne, je ne savais pas.
0: Doivent-ils être assurés ? De quelle manière est-ce que les chiens doivent l'être aussi assurés ?
9: Pas forcément. Forcément, ils doivent être assurés parce qu'ils portent des colliers. Et les colliers, ça coûte cher. On voit, il y a beaucoup de vols de bijouterie en ce moment. Ça coûte très cher, les colliers. Donc, forcément, faut les assurer.
0: Non mais attends, je te demande pas si on doit assurer les vols de colliers. Je te demande si on doit assurer de quelle façon qu'ils doivent être assurés, espèce d'andouille.
9: Ah désolé, ouais, mais c'est pareil. Si les agents, ils tiennent à leur vie, donc forcément ils tiennent à leur collier, donc si non,
20: on va
9: assurer leur collier.
0: Je sens que toi tout à l'heure tu vas faire comme Benjamin, tu vas aller voir Karine au standard ou Aurélie, et puis ils vont te calmer, hein.
9: Ok, non mais je vais me calmer.
0: Ouais bah t'as intérêt de te calmer. On a que agent de ton cul là.
11: Oui bonsoir, c'est agent de son cul. Bonsoir tout le monde, agent de son cul, 30 ans, j'appelle de Bourg-l'Oignon, 119.9.
0: 109.9, espèce de con.
11: Non, Bourg-l'Oignon, 119.9.
0: J'ai 109.9, d'accord. Oui. Et tu vas pas commencer à me faire chier.
11: Alors 109.9, pardon. Bonsoir.
12: Gérard, un petit point sur le net rapidement.
0: Ouais.
12: 6712. Et Pine de Lapin, décidément, très fertile ce soir en question, qui demande si le prix de l'assurance maître chien est proportionnel à la taille du chien et accessoirement à celle du maître.
0: Non, je vois pas pourquoi il faudrait une taille spéciale pour assurer le chien puis le maître.
12: Hein. Ça n'a rien à voir.
0: Ça n'a rien à voir du tout.
12: Ok.
0: Donc, puis lui, il faudrait peut-être qu'il pose des questions un peu mieux.
25: Ouais,
0: Bon, oh, alors, agent de ton cul. Agent de ton cul. Tu réponds à la question?
11: Sur les assurances? Bah écoute.
0: Non, sur la main de ma soeur dans la culotte d'un zouave!
11: Alors la main de ta soeur, effectivement, elle a traîné dans des culottes de zouave, je te confirme.
0: Oh, celui qui fait ça derrière, arrête!
21: Je voyais pas.
11: Alors,
21: je peux y aller. On va débriefer, hein.
11: Je peux y aller, Gégé?
0: Non, mais c'est quand tu veux, parce que les blancs, j'aime pas trop en avoir. Alors tu te manies ou sinon tu vires.
11: Alors il y a un truc qu'il faut savoir, c'est surtout le chien qu'il faut assurer, en fait.
0: J'entends!
11: Attends,
0: putain, mais c'est pas possible celui-là!
11: Laisse-moi te répondre, c'est surtout le chien qui. Si ton chien mord quelqu'un, si t'as pas d'assurance, tu l'as dans l'os. Tu viens de le dire.
0: Mais Maya, on vient de le dire, s'il mord quelqu'un, t'avais qu'à écouter tout à l'heure la mère Michel, elle l'a dit que en cas où il mordait quelqu'un. Putain, mais sois pas con! Débouche-toi les aurones!
11: Je vais dans le sens de la mère Michel.
0: Oh putain!
11: Je vais dans le même sens. Et ça marche aussi dans l'autre sens, c'est-à-dire que par exemple, si ton chien il se fait mordre par quelqu'un lors d'une intervention, il vaut mieux qu'il soit assuré aussi dans ce sens-là.
0: Parce que tu crois que le chien va se faire mordre par quelqu'un, toi?
11: On sait jamais, une intervention ça peut être musclé quand même, il peut se passer des trucs.
20: Imagine à la sortie d'une boîte, il y a une bande qui se ramène avec des big bulles, et bah ton malinois il sait pas de.
0: Des big bulles, hein, pas des big bulles là, comme tu viens de dire, la mère Michel.
11: Des rottweilers, ça peut être.
0: Non, mais attends, déjà pour commencer, les big bulles, normalement ils ont pas le droit, hein, maintenant.
20: Si tu te fais attaquer par un mec qui a un big bull.
0: Ouais, mais normalement les big bulles maintenant c'est interdit, on a plus le droit, ils doivent être tenus en laisse avec une muselière.
11: Non, mais on a le droit d'avoir. Il faut qu'il soit
0: tenu en laisse avec une muselière, que je viens de dire.
11: Mais il faut qu'il soit stérile comme toi.
0: Bon, agent de ton cul, tu vas
11: pas.
0: C'est
11: pas moi, hein, c'est pas moi.
0: C'est non. Qui vient de dire ça?
11: Je viens d'arriver, bonsoir.
0: Putain, mais celui-là, il est complètement con. Il répond à la question, il dit je viens d'arriver. Tout à l'heure, toi, tu as dégagé, mais vite fait, bien fait. Okay. Benjamin, t'es calmé?
20: Benji?
0: Benjamin!
21: Non, mais je peux pas te le mettre en fait là, parce qu'ils sont déjà quatre.
0: Eh ben, tu mets agent de ton cul de côté pour l'instant.
11: Comme par.
0: Voilà, ouais, comme par hasard.
21: Voilà, c'est bon.
0: Bon, Benjamin, t'es calmé?
7: Oui, je suis calmé, j'ai bu une petite verveine.
20: Dragon Ball.
0: Oh là là là là là, je sens. Et toi, tu sais ce que tu vas faire? Tu vas aller continuer de boire ta verveine parce que tu m'énerves. Allez, hop, dégage. Terminé pour toi. Comme ça, ça va aller plus vite. Hop, et on récupère agent de ton cul s'il dort pas.
9: Gérard, je voudrais te poser une question.
25: C'est informal.
0: C'est qui?
9: C'est Hot Dog, Gérard.
0: Je t'écoute.
9: Ouais, je voudrais savoir, c'est pourquoi toujours les maîtres chiens? Parce qu'il n'y a pas que les chiens qui sont féroces, qui sont des animaux qui font peur. Il y en a beaucoup d'autres. Il y a les chats, il y a les singes, il y en a beaucoup.
11: Ouais, c'est vrai.
0: Non, mais attends, on va pas commencer à faire un débat sur les zoos, parce que j'ai jamais vu un agent de sécurité ou un maître chien avec un chat ou un singe.
25: Ouais,
0: puis, non mais tant que tu y es aussi, old dog, comme tu poses la question, qu'il n'y a ni queue ni tête comme toi, d'abord, pour commencer.
25: Ouais.
0: Hein? Dans ce cas-là, pourquoi tu prends pas un crocodile ou un éléphant ou une girafe aussi tant que tu y es?
21: Ouais, c'est vrai.
0: Hein?
17: Oui, un maître crocodile, monsieur Gérard.
0: Ouais, bah bien sûr, monsieur Mazur.
17: Bien sûr, attendez.
8: Gégé, non mais attends, c'est agent de ton cul. Est-ce que t'as déjà entendu parler du maître renard et du maître corbeau?
0: Est-ce que t'as déjà entendu que ta mère allait se faire enculer par toi bientôt?
8: Non, ça, à mon avis, c'est pas d'actualité. Hein.
0: Ouais, ben, je pense que tout à l'heure, tu allais la voir et puis tu vas lui demander. Bon, d'accord. Bon, alors, suivant. Non, j'ai pas répondu, moi, dans cette histoire. Question IRC.
12: Gérard, déjà pour commencer, 7612. En ce moment, 7612, donc ça monte. Et une question d'Epsilon qui te demande si les agents de sécu doivent manger tous les jours des yaourts pour se tenir en forme.
0: Je vois pas le rapport du tout avec le débat sur la sécurité.
12: Bah si, ça parle des agents de sécu.
0: Ouais, mais d'accord, mais je vois pas le rapport s'il faut qu'ils mangent des yaourts ou pas.
12: Bah si, il y a un rapport, c'est pour se tenir en forme.
0: Mais là, s'il est en forme comme il peut. Qu'est-ce qu'il y a, toi, là-bas?
21: Actimel, tu sais, ça te renforce de l'intérieur.
8: Ah, c'est ce que j'allais dire. Prends de l'Actimel direct.
0: Oh là là là là là. Toi, c'est ce que tu ferais mieux de prendre pour calmer ta douleur.
8: Ah là là, c'est bon pour les chiens.
0: Bon, alors donc l'assurance, oui, donc comme la mère Michel elle disait, donc parce que s'il meurt quelqu'un, et oui, comme son maître, on ne sait jamais en cas de blessure grave ou de décès. Voilà, terminé, on a fait le tour de la question.
8: Attends, Gégé, est-ce que ça fait partie des frais que tu peux te faire rembourser par ton employeur?
0: L'assurance est à tes frais.
8: C'est à tes frais.
0: C'est à tes frais.
8: Un peu dur ça quand même.
0: Ah bah ouais, attends. Déjà, l'employé cherche des maîtres chiens et des agents de sécurité. Tu crois pas qu'il va encore payer en plus l'assurance pour toi et puis pour ton chien? Non,
17: mais oui, surtout si je peux me permettre d'intervenir, ouais. Surtout que j'ai entendu dire que les agents de sécurité étaient plus que grassement payés.
0: Oh non, ça dépend. Ça, non.
17: À 8000 euros.
0: Comment? Ah, mais merde! Qui c'est qui s'amuse là? Le connard là, il va se calmer là maintenant! Donc, monsieur Mazur,
17: oui, alors donc, écoutez, dans un journal dont je ne citerai pas le nom, bien évidemment, j'ai lu que le salaire moyen d'un agent de sécurité en début de carrière avoisinait les 6 000 à 8 000 euros mensuellement.
0: Ouais, mais là, je crois qu'il y a un truc qui ne va pas, parce que ça me paraît bizarre quand même, ces chiffres.
17: Écoutez,
0: hein.
17: Mais non, après tout, alors ça nous ferait entre 36 et 43 000 francs, n'est-ce pas?
0: Oh non, ça fait... Là, je crois pas. Hein,
17: écoutez, c'est un journal très très sérieux, en plus.
0: Ouais, hein. Non, mais là, je crois que c'est pas bon, là. Il y a une erreur, hein. Il y a une erreur là, parce que c'est pas normal. Entre 40 et 43 000 francs qui seraient par mois, c'est ça?
17: Oui, absolument.
0: Ah non, ça va, ouais, dans ces cas-là, c'est carrément un PDG, hein, ou directeur...
17: Alors non, pas du tout. Hein.
0: Bah si, ça serait un directeur d'une bijouterie.
17: Non, monsieur Gérard. Il y avait bel et bien écrit un employé, donc, en début de carrière.
0: Ouais, bon, c'est bon, on va pas s'éterniser là-dessus. Hein.
8: Mais attends, bon. Gégé, est-ce qu'ils ont pas quand même un petit peu...
0: Non, mais donne ton nom quand tu parles. Mère Michel, faut pas...
8: C'est l'agent de son cul.
0: Mère Michel, elle est partie?
21: Tu l'as virée.
0: Mais non, c'est pas elle que j'ai virée.
5: Mais si, tout à l'heure.
0: Mais non, c'est Benjamin que j'ai virée.
21: T'as virée aussi, mais la mère Michel?
0: Non. J'ai jamais dit que je la virais, rappelez-la.
21: Je la rappelle.
0: Rappelez-la.
8: Ouais, Gégé, je te disais, c'est agent de son cul. Est-ce que quand même ils ont pas d'autres avantages, je sais pas moi, ticket resto, frais de panier, tout ça, y compris pour le chien. C'est-à-dire, est-ce que le chien, lui, il a pas aussi l'équivalent des tickets resto?
13: Ne pas les chiens, je crois.
0: Non, ça, non, mais attends, parce que là, vous partez, vous me posez des questions. Bon, de toute manière, pour l'agent de sécurité. Mmh. Bon, il y a des frais de déplacement. Donc, automatiquement, les frais de déplacement, le frais de panier est compris dedans. D'accord?
8: Oui. Et pour le chien aussi, est-ce que ça comprend la gamelle?
0: Ben, ça comprend les deux, hein.
8: Ouais.
0: Automatiquement, hein.
17: Monsieur Gérard, qu'en est-il des soins vétérinaires?
0: Comment?
17: Les soins vétérinaires.
0: Ben, c'est au frais du gars qui a le chien, hein. De manière, en principe, quand la personne va se faire embaucher, avec son chien en disant qu'il vient pour la place. Donc automatiquement, il doit présenter tous les papiers nécessaires concernant le chien. Ouais, c'est-à-dire le carnet de santé à jour et tatoué.
8: Gérard, t'es d'accord?
0: Donne ton nom.
8: Pardon, c'est Hot Dog. Les maîtres chiens, ils sont sous, ils travaillent souvent de nuit, t'es d'accord?
0: Comme les agents de sécurité, hein.
8: Ouais, mais donc il doit avoir des vétérinaires de nuit.
9: comme les médecins de nuit, parce que sinon ça marchait pas, ça fonctionne pas sinon.
0: Non mais attends, qu'est-ce que tu es en train de me mélanger toi là?
17: Oui, et monsieur Gérard, simplement, si le chien tombe malade en pleine nuit, comment faites-vous?
0: Non, mais de toute manière, il y a toujours des vétérinaires qui sont ouverts. Hein. Bon, de toute manière, la question, on va pas s'éterniser trop là-dessus.
21: Et la mère Michel est revenue.
0: D'accord. Mère Michel, qu'est-ce qui s'est passé?
10: Bonsoir, je comprends pas. Karine m'a dit au revoir, et puis voilà.
0: Alors, Karine, on vire les gens comme ça sans que ça soit moi qui les vire. J'avais dit.
21: Je t'ai entendu dire, dégage, tu m'énerves.
0: Ah non? C'est à Benjamin que j'ai dit ça, c'est tout. Et à Mère Michel, j'ai dit qu'elle restait jusqu'à la fin du débat avec Monsieur Mazur.
21: L'erreur est humaine.
0: Voilà.
10: Elle a un travail considérable au standard. Elle a pas entendu, elle a un travail énorme.
0: Ouais, ben, bien sûr, surtout avec moi. C'est comment que je fais. Bon, alors. Là, c'est la question suivante. Il n'y a pas de question importante sur le net.
12: Si, Gérard, alors attends, bouge pas. On est à 7810.
13: Question de Monsieur Cousin.
14: Ah, c'est intéressant.
12: Non, question de Rodolphe Vagina. Qui te demande, GG, c'était quoi ton QRZ quand t'étais agent de sécu?
0: Déjà, je faisais pas de CB, donc en étant agent.
12: Tu faisais quoi la nuit, en fait?
0: Dans une société, je restais à surveiller.
12: Ouais, mais quand tu te faisais chier, tu faisais quoi exactement?
0: Bah, je bouquinais.
12: D'accord.
0: Je bouquinais ou je regardais ou j'écoutais la radio, il y avait que ça à faire.
12: Et ton cul?
14: Tu tripotais ton cul, hein? C'est possible.
0: Oh. Alors, agent de ton cul!
14: Ah non, c'est pas moi, attention, oh là là, il est rare de voix, là.
0: Alors, c'est Old Dog.
17: Oui, monsieur Gérard, poursuivez.
0: Bon, c'est bon, là, maintenant, on se calme. Donc, j'ai répondu à sa question. Donc, quand je m'emmerdais, je bouquinais, puis j'écoutais la radio. Donc, je vois pas le QRZ. Je pouvais pas faire de la CB, étant donné que la voiture, elle était au garage.
10: Et tu as le droit de lire,
0: hein? Bah oui. Bah, de toute manière, vu qu'on était deux, donc, automatiquement, il y en a un qui faisait une ronde. Moi, pendant ce temps-là, je restais là-haut. Et après, c'était moi qui refaisais une ronde une heure après ou deux heures après, hein.
10: Vous faites pas la ronde à deux?
0: Ah non, il y a toujours il y a toujours une personne qui doit rester dans les locaux pour répondre au téléphone. Si par exemple le patron de la boîte appelle pour savoir si ça se passe bien, ou même le directeur, il peut se pointer à n'importe quelle heure de la société pour savoir si on fait bien le boulot, c'est tout.
10: Et toi, s'il arrive et que tu bookines.
0: Ah, bah, de toute manière, il peut rien dire, vu que s'il y a toujours quelqu'un qui est présent dans la loge. Et que son boulot il est fait, et que quand il prend son cahier, qu'il voit que toutes les rondes ont été faites et qu'il y a rien eu à signaler durant la nuit, lui il s'en fout. Il s'en fout.
10: Hein? Tu
0: lisais
10: quoi?
0: Des romans.
10: Bonjour.
0: Non, pas. Non, c'est pas des romans d'amour.
14: Des Picsou, des trucs comme ça. Quoi.
0: Non, mais bien sûr, pourquoi pas des Tintin Milou non plus tant que tu y es, toi.
21: Ou des Pantouzes, ou des Playboy.
0: Ouais, non, c'est mais... ça, Playboy. Ah, t'es bien placé, toi, pour lire Playboy, hein? Uh-huh. Ouais, bah, on voit qu'il y en a qui savent bien lire, ça. Ah, ouais, alors, question à Internet avant qu'on reparte, non? Non,
17: question de Monsieur Cousin de Suresnes.
12: Gérard, est-ce que tu peux couper ton micro quand tu tousses, s'il te plaît?
0: Non, ça donne du flair. Bon,
3: Oh, putain, pense à ceux qui passent après, vas-y.
0: Alors, y a-t-il autant de femmes que d'hommes dans les deux professions? On va demander à Agent de ton cul.
14: Bah écoute, je pense qu'il y a quand même plus de chiens mâles que de chiens femelles dans les deux professions, a priori.
0: Est-ce qu'il y a... Attends, parce que toi, depuis tout à l'heure, t'es en train de te foutre de ma gueule, sérieusement.
14: C'est possible.
0: C'est possible, bah, au revoir.
14: Ah bah non, quand même.
0: Au revoir. Eh bah là, maintenant, c'est possible que
14: attends,
0: tu t'en ailles.
14: Tu veux dire qui, là?
0: Agent de ton cul.
14: Oui, je suis là, je peux répondre.
0: Non, voilà. Old Dog.
9: Oui. Donc ouais, s'il y a plus d'hommes ou de femmes, bah, je pense qu'il y a quand même beaucoup plus d'hommes parce que c'est quand même un travail physique, donc forcément les hommes sont quand même plus forts que les femmes, faut bien se l'avouer, donc c'est surtout des hommes.
0: Moi, si tu dans un sens si tu veux, Mère Michel.
9: N'importe quel sens.
10: Bah, moi, je pense que effectivement pour les hommes, parce que voilà quoi, ils aiment bien rien branler la nuit, donc agent de sécu, c'est le bon truc quoi.
0: Ouais, non, mais je pense, non, mais, ouais, d'accord, mais non, attends, faut pas croire que les mecs, ils branlent rien de la nuit quand...
10: Ah, c'est ça, tu disais que tu lisais.
0: Ouais, non, mais attends, parce qu'on était plusieurs.
10: Le boulot, il y a de payer pour lire, hein.
0: Ouais, non, mais c'est qu'on était plusieurs aussi, attention, non, hein. On était plusieurs, hein, c'est pour ça aussi que je pouvais me permettre de lire, hein. Ouais, mais de temps en temps aussi, je prenais le, c'était, quand c'était à mon tour de faire la ronde, je la faisais, hein. Ça, faut pas croire que je faisais que de lire jusqu'à...
10: Jusqu'au c'est quand même jusqu'à... l'air d'être un métier passionnant.
0: Bah disons, quand tu te tapes 12 heures, quand tu te fais 12 heures d'affilée, tu commences à 19h et que tu termines à 7h du matin...
10: Et tu préférerais pas prendre à 19h et finir à 7h dans une usine de métallurgie?
0: Ben, j'étais...
10: Pour essayer à quelque chose.
0: Comment ça?
10: Bah, je sais pas, tu fournis plus de travail qu'en 8 ans.
0: Ouais, mais c'est pareil, hein. C'est ça, ça revient au même, hein. Ça revenait au même. Monsieur Mazur, pour
17: finir. Eh bien, écoutez, moi, je me range de l'avis de l'opinion générale, n'est-ce pas? Et je pense qu'il y a bel et bien beaucoup plus d'hommes que de femmes.
0: Bah, de toute manière, moi, jusqu'à maintenant, j'en ai croisé deux, trois qui étaient, c'était des femmes, bon, qui...
15: Travelo, sûrement.
20: Est-ce ouais. que c'était des femmes comme moi, Gérard?
0: Ah, bah, je connais pas ton critère.
20: Bah, Brout Minou.
0: Ah, Brout Minou. Non, ça, c'est Brout Minou, c'est nous qui broutons.

0: conseiller, n'est-ce pas? Parce que les gens seraient alors tentés de confondre, vous êtes de mon avis.
1: Non, mais de toute manière, faut bien se dire une chose, parce que là, c'est vrai que on parle de s'il y a autant d'hommes et de femmes dans les deux professions. Donc, ce qu'il faut bien dire...
2: Il broutait pas.
1: Donc, c'est vrai que, bon, normalement, il y a plus d'hommes, parce que c'est un boulot qui est quand même assez dangereux la nuit pour une nana, parce que c'est vrai qu'une nana...
2: Ouais, pourrait se couper avec une page du bouquin, donc...
1: Ouais, ben d'accord, ouais, non, mais c'est bon,
0: Ou bien encore se casser un ongle.
1: Ouais, mais ça, ouais, d'accord. Non, mais ce que je veux dire, c'est que c'est plus un boulot pour mec. Donc, c'est vrai que, Monsieur Mazur disait comme ça que si on emmenait sa copine, bon, normalement c'est interdit d'emmener sa copine sur les lieux de son travail.
0: Mais l'avez-vous déjà fait, Monsieur Girard?
1: Ouais, je l'ai fait une fois, mais je me suis pris un avertissement aussi. Malheureusement, parce que j'ai mon chef qui est arrivé derrière, puis je me suis pris un avertissement parce qu'elle était là.
0: Il est arrivé derrière votre copine.
1: Hein?
0: Votre chef est arrivé derrière votre copine.
1: Bah, disons, elle était venue avec moi le matin parce que une semaine j'étais du matin, une semaine j'étais d'après-midi, puis là c'était un week-end où que je travaillais, j'étais de permanence.
0: Oui.
1: Et ben malheureusement, elle m'a dit je peux venir avec toi. J'ai dit il y a pas de problème et manque de peau. J'ai commencé à 7h, à 8h il est arrivé, puis il manque
0: c'est
1: de peau.
0: Rageant,
1: ben,
0: c'est rageant.
1: Je me suis pris un petit avertissement, mais c'est pas grave.
2: T'étais en train de la sauter ou
1: pas? Non, j'étais en train de l'embrasser, puis ben, je me suis pris un avertissement, manque de peau, puis c'est tout.
3: Alors justement, Gérard, sur le net, une question de Mister Cousin qui te demande si un agent de sécu a le droit d'avoir des relations sexuelles pendant son travail avec un animal ou autre.
2: Avec son chien.
4: Et pour répondre à la question, je propose qu'on accueille Sécu Lover.
1: Et pour l'instant, Karine, s'il te plaît, je l'aurais accueilli, mais après, une fois que j'aurais répondu sur le site internet. Si ça te dérange pas, c'est encore moi qui commande, hein.
5: Salut, Gérard. Ouais.
2: Salut, c'est Kilover.
0: Oui, bonsoir, monsieur Lover.
1: Alors, c'est Kilover, bonsoir. Bonsoir.
3: Donc, Gérard, la question.
0: Shabbat.
1: Bah, c'est bon, je vais répondre à la question. Donc, d'emmener sa copine sur son lieu de travail, c'est ce que je disais à monsieur Mazur. Ouais. Normalement, c'est interdit, vu que moi, je me suis pris un PV.
5: Un PV.
1: Un avertissement.
5: Ouais, mais si on n'a pas de copine, on peut quand même l'amener.
1: Bah, si t'as pas de copine, tu peux pas emmener ta copine au boulot, espèce de con.
5: Ah, bah oui, je suis bête.
1: Bah oui, bah t'es con, c'est pas pareil.
0: N'importe quoi, n'importe
1: donc, voilà.
0: Ridicule.
3: Oui, donc les relations sexuelles.
1: Bah, les relations
3: sexuelles. Avec un animal ou autre?
1: Bah non, avec un animal, non. Je vois pas comment que tu vas amener un animal sur ton lieu de travail.
3: Bah, si t'es maître chien.
2: C'est de la pédophilie, ça.
1: Bah ouais, mais attends, c'est ton chien, tu l'emmènes, c'est pour travailler avec toi, tu vas pas sauter ton chien, sinon c'est de la pédophilie. Bah ouais. Comme a dit la mère Michel. C'est qui, là, en deux, Michel Médor, là? Oh, oh
5: Michel Médor.
1: Comment, bonsoir, on a combien de personnes, là? Monsieur Mazur, Mère
0: oui,
1: Michel.
0: Je suis là. Bonsoir, c'est Monsieur Mazur.
1: Attendez, Monsieur Mazur.
0: Bonsoir, c'est Monsieur
1: Mère
0: Mazur.
1: Michel.
2: Oui.
1: Hold Oldeuil.
5: Ouais. Hold Oldeuil, s'il te plaît.
1: C'est
0: Q. Oui.
1: Et Michel.
5: C'est Monsieur Lover.
1: Et qui il sort d'où, celui-là, là? Michel Médor, là?
4: Non, ce sera pour plus tard.
1: Il commence à m'énerver. Il commence à m'énerver ce mec-là depuis tout à l'heure avec cette histoire-là, parce qu'ils ont pas besoin de citer mon nom de famille à l'antenne.
6: Bon, Gérard, pose la question. On va mettre un disque.
1: Non. Je dis non.
6: Oh, ok.
1: On va.
6: Allez, soyons fous. Allez,
1: je
6: vas-y.
1: Je pousse à moins le quart et c'est tout.
6: Allez, vas-y.
1: De toute manière, j'avais débordé. Je vais fermer 16 questions d'agent de sécurité. D'accord. Bon
6: oui, ouais. Oui, oui.
3: C'est bien Gérard, 7813, ça monte d'un seul coup. Hop là.
2: Il est éjaculé pas.
1: Ta gueule toi, connasse. Allez, pensez-vous que les maîtres chiens et agents de sécurité s'entendent bien?
5: Alors,
1: Sécu Lobert.
7: Moi je pense qu'ils s'entendent très bien, parce que en fait moi j'ai un ami qui est maître chien, et son meilleur pote, en fait c'est un gardien de sécurité.
1: Attends, ça va, je vous dérange pas trop là-bas? Ça va,
8: Merci un petit peu en fait.
1: Non mais ça va,
6: tu pouvais sortir.
1: Si vous pouvez prendre un peu d'auditeur là, que de dormir là, ça irait, hein.
8: Ah, c'est pour ça que je suis venu, c'est
1: vrai. Ah ouais, t'es venu, c'est pour.
6: Bon, Gérard, enchaîne.
1: Pour le standard, hein. Donc c'est Culover, vas-y.
7: Oui, donc moi je disais que un de mes amis est donc gardien de sécu, et que son meilleur pote à lui, c'est un maître chien. Donc apparemment, ils ont l'air de bien s'entendre. Hein.
1: D'accord. Hold Dog.
9: Ouais, moi, je suis pas tout à fait d'accord avec l'auditeur précédent. Hein.
1: Avec Sécu Lover.
9: Ouais, voilà. Parce que non, moi, je pense pas. Je pense que quand même, l'agent de sécu doit avoir une petite jalousie quand même contre l'autre. Parce que l'autre a un chien quand même. C'est un ami, un chien. L'autre, il est tout seul, il s'emmerde un peu. Donc, je pense pas qu'il soit vraiment pote. Hein.
1: Je sais pas
9: ce que t'en penses, toi. Mais...
1: Non, mais on va voir. Mère Michel.
9: On va voir.
2: Moi, je crois qu'il y a la rivalité entre les deux, en fait.

0: Il y en a un qui a un chien et pas l'autre, donc peut-être que, je sais pas, l'agent de sécu est jaloux, quoi.
1: Ouais, ben,
0: parce
1: je pense.
0: À la rigueur, toi, il est l'autre avec son chien, il est plus protégé que l'agent de sécu qui a rien du tout, sauf peut-être une bombe laxement, c'est tout.
1: Monsieur Mazur, pour finir.
2: Eh bien, écoutez, moi, je pense que de très très fortes amitiés peuvent se développer entre les deux, des amitiés qui iraient jusqu'à partager le même vestiaire, n'est-ce pas?
1: Oh non, quand même pas à ce point-là, monsieur Mazur, hein, faut quand même pas exagérer. Ah,
2: écoutez,
1: hein.
2: Je le tiens d'un magazine, en vue de ce débat, je mets.
1: Non, non, monsieur Mazur, monsieur.
3: Merci, franchement.
1: Oh. Hey, je me suis retourné, t'as rien senti, maître Magnac.
4: Non, non, l'a entendu.
1: Ouais, ouais, mais il faut vraiment que tu coupes ton micro.
0: Qui c'est qui a pété?
1: Allez, non, non, c'est personne qui a pété. Donc, monsieur Mazur.
2: Monsieur Gérard.
1: Hey, je vous dis, vous restez jusqu'à la fin, mais arrêtez de me balancer des trucs des magazines parce que je m'en bats les couilles.
2: Hein. Ah, ça carrément. Doit vous faire mal en même temps.
1: Ouais, ben, tant que c'est pas vous qui me les battez, ça ira.
2: Tout
1: donc, alors, qu'est-ce que je voulais dire? Tout le monde a répondu? Répondez pas, hein, surtout les auditeurs.
5: Ouais, moi j'ai répondu.
1: Tout le monde a répondu.
6: Question de monsieur Cousin.
1: Voilà.
6: De Suresnes.
1: Donc moi je vais vous répondre.
6: Question de monsieur Cousin.
1: Je vais répondre si ce con arrête. Parce que
6: question
1: ça commence.
6: Question de monsieur Cousin de Suresnes.
1: Ça commence à m'énerver cette histoire. Je sens que le débat, je veux même pas aller jusqu'au bout. C'est con parce que j'avais l'intention d'y aller.
7: Ah si, continue.
1: Alors
7: Gérard.
1: Donc moi je vais répondre.
7: Ça fait tellement plaisir.
5: Gérard, on t'écoute.
1: Je vais répondre sur la question que pensez-vous que les maîtres chiens s'entendent bien? Bah disons cela dépend des circonstances. Moi je sais que j'ai connu des gens qui travaillaient dans deux boîtes séparées. Bon, c'est vrai que bon, c'est pas parce qu'il y en a un qui a des chiens, l'autre il est sans chien, mais ils s'entendaient quand même bien. Donc je vois pas pourquoi que on dit que les maîtres chiens et les agents de sécurité s'entendent pas ensemble, c'est faux. Mais c'est vrai que ça dépend.
5: Des boîtes à tous, des boîtes à quoi? Des boîtes à chaussures.
1: Bon, hold dog. C'est toi qui viens de dire ça, je te dis au revoir, ce coup-là. Terminé. Et du coup, on a Michel, tu peux me le mettre, Karine, merci. Michel.
8: Oui, c'est Michel et Médor, j'appelle avec ma femme.
1: Donc, tu veux peut-être répondre maintenant que j'ai répondu à la question.
8: Le problème, c'est que j'ai pas trop entendu la question, Gérard, je suis désolé.
1: Mais c'est pensez-vous que les maîtres chiens et les agents de sécurité s'entendent bien?
8: Je pense que oui, du fait que justement ils ont les mêmes diplômes, je pense que ça facilite les liens entre ces gens-là, je pense que oui.
1: De toute manière, c'est ce que je venais de dire. Hein.
8: Bah, apparemment, les grands esprits se rencontrent.
1: Donc voilà. Alors, huitième question, et après on va se mettre un disque, il va être moins le quart, donc ça tombe bien, j'avais dit à moins le quart. Alors, croyez-vous que le métier de maître chien est dangereux? Et on va s'écouter... Doberman.

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3: Et voilà, rebonsoir à tous pour la suite. Enfin...
4: Ah non, Gérard. T'aurais pu tousser pendant le disque, hein.
3: Suite et fin du débat, donc on venait de s'écouter Doberman à Lock to Off, et donc un petit point sur le site internet.
4: Alors combien on est? On est 8111.
3: Attends,
4: merci Gérard.
3: Excuse-moi,
4: 8111. Et une question de Mr. Pif Paf qui demande si les agents de sécu ont le droit de voter aux élections présidentielles.
3: Ben ça a rien à voir avec le débat.
4: Hein. Ben si, ça parle d'agents de sécu.
3: Non mais de toute manière, ils vont voter la journée, hein, c'est tout, hein. Voilà, c'est tout. Okay. Donc ils peuvent voter.
4: D'accord.
3: C'est tout.
4: Bah voilà.
3: Donc on récupère Monsieur Mazur.
5: Et bonsoir Monsieur Mazur à l'appareil.
3: La mère Michel.
6: Oui, rebonsoir la mère Michel.
3: Sécu l'over. Sécu.
7: Attends, on le brief un petit peu là.
8: Question de Monsieur Cousin.
9: Oui, tout à fait.
3: Sécu l'over.
9: Oui, bonsoir Gérard.
3: Et Michel Médor. Pour finir.
10: C'est Michel et Médor.
3: Ouais, bah ça sera Michel Médor, d'accord.
9: Merde.
3: Et qui c'est qui s'amuse là? Qui c'est qui s'amuse avec son téléphone? Celui qui joue avec son téléphone arrête, parce que tout à l'heure il va gerber. Croyez-vous que le métier de maître chien est dangereux? Donc on va demander à Michel Médor.
10: Le métier de maître chien est-il dangereux?
3: Mais te fous pas de ma gueule parce que tout à l'heure tu vas même pas répondre à la question.
10: Non, mais j'essaye de réfléchir à la question, bien calmement.
3: Ah bah alors, tu vas réfléchir, tu sais où?
10: Mais pourquoi?
6: Bah laisse-le réfléchir.
3: Non, mais attends. Attends. Oui, déjà, tu vas pas te borrer, tu vas déjà retourner voir Karine au standard et puis on va te briefer un petit peu tes neurones. D'accord?
10: Tu vas briefer ton cul, ouais. D'accord, à tout de suite alors.
3: Ok, c'est cul au beurre.
11: Bah écoute, je pense que oui, le métier de maître chien, c'est un métier dangereux. Car on peut se retrouver dans certaines situations très cocasses, comme par exemple devant des voyous. Et s'ils sont nombreux, à mon avis, ça peut devenir dangereux.
3: D'accord.
7: À la place de la personne que tu viens de remettre au standard, nous accueillons Rod Villain.
12: Bonsoir Gérard.
6: Bonsoir Rod.
12: Oui, bonsoir Monsieur Rod Villain. Bonsoir, c'est Rod Villain, 28 ans, bon bourrelet, 118.8.
3: Ouais, c'est ce que j'attendais. Bonsoir.
12: Bonsoir Gérard.
3: Donc, là, t'as entendu la question?
12: Pas en détail. Est-ce que tu...
3: Alors, croyez-vous que le métier de maître chien est dangereux? Voilà.
12: Bah, écoute, je pense que...
3: Attends, laisse finir la mère Michel.
12: Pardon, excuse-moi.
6: Oui, s'il vous plaît. Moi, je pense que non, parce que si c'était dangereux, il n'y en aurait pas autant.
3: Ah, bah, moi, je suis pas de ton avis.
6: Bah, si, franchement, parce que les vigiles et des maîtres chiens, t'en as à tirer la rigueur, quoi. Donc, si c'était pas dangereux, je choisirais pas ce métier-là.
3: D'accord. Monsieur Mazur, pour
6: faire...
3: Écoutez... Attends, Monsieur Mazur. Oui, mère Michel,
6: non,
3: excuse-moi.
6: Je me dis que c'est peut-être aussi parce qu'ils ont pas pu rentrer dans l'armée ou dans la police, quoi.
9: Je t'entends mal.
3: Non, mais je pense...
6: Je dis, c'est peut-être parce
3: que... Non, mais c'est bon, c'est pas... C'est un connard qui s'amuse à vouloir faire le con, c'est pour ça.
6: C'est un mec bourré qui parle.
3: J'entends... Eh, c'est bon, vous foutez pas de sa gueule, sinon je vous vire.
12: Non,
11: pas du tout.
3: Pour une fois qu'on a une nana qui va rester jusqu'à la fin, ouais, hein, vous avez pas commencé à l'emmerder, parce que moi je vais vous dire bonne nuit, vous allez voir.
11: Non, pas du tout,
3: Hein, parce que je pense que pour une fois qu'on a quelqu'un qui répond correctement aux questions par rapport à d'habitude, c'est vraiment rare, hein, je peux vous le dire.
12: Fous-le-toi dans le cul, là.
3: Mais ta gueule, toi, c'est culo vert, au revoir.
11: Ce n'est pas moi, Gérard.
3: Voilà, c'est bon. Alors, il est calmé, là, Michel Médor? Bon, alors, Michel Médor, heureusement qu'on t'avait sous la main.
10: Oui, bah, je suis là, je suis
3: là. Ça y est, t'es calmé?
10: Oui, très bien.
3: Alors maintenant, tu réponds à bon, Monsieur Mazur, tu réponds, ben, tu vas attendre encore un petit peu pour répondre.
10: D'accord,
3: Monsieur Mazur, pour continuer.
5: Alors, écoutez, j'allais vous répondre que oui, le métier de maître chien est un métier dangereux à 100%, car ces personnes-là ne sont jamais à l'abri, par exemple, de buter contre l'animal et de tomber par terre, par exemple.
3: Non mais ça, Monsieur Mazur, je vois pas le rapport avec le... Je vois pas pourquoi que le mec, il buterait l'animal.
6: Non,
5: bien, c'est-à-dire la ronde. Vous parliez de faire des rondes tout à l'heure, si je ne m'abuse.
3: Ouais.
5: Il est possible, et peut-être allez-vous me contredire, Monsieur Gérard, mais il est possible que vous aventuriez dans des coins un peu sombres. C'est pour ça que je disais que l'on peut facilement buter contre l'animal et tomber au sol.
3: Ouais, mais là, dans ces cas-là, on a des lampes électriques pour faire les rondes. Faut pas l'oublier. Mère Michel.
6: Si tu marches sur la patte du chien et qu'il te mord, bah c'est dangereux ça aussi.
3: Ah ouais, mais ouais, d'accord. Ouais. Ouais. Ok, la bonne vanne.
6: Monsieur,
3: tu as raison. Ouais, ouais, non, mais ok. D'accord, je suis d'accord. Michel.
10: Ouais, bah je suis pas tout à fait du même avis que la demoiselle qui vient de parler, parce que si le chien peut pas mordre son maître, c'est impossible.
6: Pourquoi?
10: Ah bon? D'accord avec moi, Gérard.
3: Ah bon, il peut pas le mordre?
10: Bah non, puisque c'est son maître, c'est impossible qu'il le morde.
3: Mais s'il a mal.
10: S'il a mal, le chien, tu veux dire?
6: Bah oui.
3: Pas l'animal, pas le mec, espèce de con.
10: Bon, pour répondre à la question, moi je dirais que c'est vrai que c'est un métier assez dangereux, le métier de maître chien, mais bon, ils sont au courant, quoi. Ils prennent le risque de faire ce métier. C'est pour l'amour du métier qu'ils font ça aussi, il faut pas oublier, Gérard.
5: Oui, et pour l'amour du chien également.
10: Voilà.
3: De toute manière, en principe, quand on fait un boulot, c'est qu'on aime son boulot. Moi, si je fais des débats, c'est que j'aime bien gueuler derrière un micro, et puis c'est tout.
10: Ouais, on voit que t'es un passionné là-dessus.
3: Et j'aime bien vous prendre la tête, et quand vous me prenez trop la tête, et ben je vous dis au revoir. Et celui qui s'amuse avec son portable, arrête.
6: Il y avait longtemps le portable.
3: Il y avait longtemps que j'avais pas entendu un bruit de potable.
8: Allô, question de monsieur cousin de
3: chez Rogue.
10: Allô, Castaldi.
3: Rogue.
2: Ouais, écoute, je pense que c'est un petit peu l'essence même du métier. Hein.
3: C'est les risques du métier, tu veux dire, c'est ça?
2: Non, pas exactement. Si tu veux, ça fait partie de la condition de base de l'agent de sécu ou du maître chien de prendre des risques. C'est pas pareil.
3: Ouais, non mais attends, tu crois que je réponds quand même moi aussi maintenant, je vous réponds. Ouais, mais vous pensez? Je pense que là tout le monde me disait oui, il y a pas deux personnes qui m'ont dit non. Je voyais pas pourquoi qu'on me disait non. Mais moi je peux vous dire que c'est oui, car sur une car en intervention, on ne sait jamais sur qui on a affaire. Quand, je sais pas qui c'est qui l'avait dit tout à l'heure ça. Parce que quand tu fais une ronde, par exemple t'es avec ta lampe, t'es avec le chien, tu sais jamais sur qui tu tombes derrière.
10: C'est clair.
3: Hein? Donc je pense que la mère Michel, c'était à peu près sur ça que vous vouliez réagir aussi.
6: Oui, sûrement.
3: Entre deux.
2: Non mais c'est vrai que GG, il y a des métiers qui sont un petit peu excitants, on va dire, qui donnent des poussées d'adrénaline. Il y a des trucs comme, je sais pas, agent secret, mais il y a aussi agent de sécu, quoi.
3: Non mais attends, et agent secret, faut pas quand même confondre.
4: Les agents secrets
3: et les agents de sécurité, hein, parce que c'est pas du tout pareil.
4: C'est quoi la différence?
3: Les agents secrets, c'est ceux qui sont payés pour des trucs secrets, voilà. Et les agents de sécurité sont payés pour faire le boulot de sécu.
4: D'accord.
3: Voilà.
5: Monsieur Gérard.
3: Oui.
5: Existe-t-il par exemple des agents de sécu secrets?
3: Oh, la question que je m'y attendais pas au virage. Eh ben non.
5: Non, ça
10: est-ce que ça
5: pas,
10: existe
5: oui.
10: les agents secrets qui sécrètent du cul?
3: Alors toi, Rail, ouais. Les agents secrets qui sécrètent du cul, tu vas aller sucer la bite de ton chien. Au revoir.
4: Bravo Gérard, bravo. Putain Gérard, franchement, ce soir.
13: Là, t'assures ce soir. Bravo.
3: Allez hop. Comment?
4: Je crois qu'il est parti là.
3: Il est parti là. Karine, s'il est encore au standard, tu lui dis que la prochaine fois qu'il passe à l'antenne, je lui dis au revoir d'entrée.
7: T'as pas viré le bon. Alors, si j'étais toi, je me la jouerais petit.
3: C'est qui?
7: Quelqu'un d'autre des autres.
3: Mais attends, je me la vire petite, hein. Toi, la chienne, tu vas la fermer.
4: Et franchement, là, Gérard, tu vas pas
14: c'est
4: un petit peu
14: parler
4: fort,
14: de chien et de chienne comme ça, Gérard. Faut que
3: mais attends, mais c'est elle, depuis tout à l'heure, elle se croit une chienne.
4: Bah attends,
3: c'est la traite de chienne.
4: C'est les débats, là.
3: Elle fait du boulot de chienne.
14: Justement, en parlant de chien et de chienne, Gérard, sur le net, on est 9208 là pour l'instant, ça monte, hein. Tu peux le noter, 9208, point culminant du débat pour l'instant. Il y a Calvinator qui nous demande quelles études il faut faire pour faire chien d'agent de sécu.
3: Putain, mais tu peux lui demander qu'il répète la question.
14: Bah ça va être dur, parce que ça va être un petit peu difficile si tu veux, Gérard.
3: Parce que mes neurones, elles ont pas compris.
14: Tes neurones. Donc il te demande qu'est-ce qu'il faut faire comme étude pour faire chien d'agent de sécu.
3: Elle a pas besoin de faire des études, il est complètement con celui-là.
14: Bah ouais, mais tu deviens pas chien d'agent de sécu comme ça.
4: Bah oui.
14: À moins d'être pistonné ou de coucher.
7: Avec... Choisi, hein.
14: Ouais, voilà, faut coucher quoi.
3: Bah, de toute manière, il y en a bien qui couchent avec leur patron pour avoir la bonne place alors.
14: Bah ouais, donc c'est ça alors en fait.
3: Voilà, bah faut coucher, puis c'est tout. Je sais pas si s'il y en a qui couchent parmi les auditeurs pour avoir leur place qu'ils ont. Mais en principe, ça va être un thème de débat. Tiens,
13: note-le, Gérard. Ah, note-le sur une feuille. Un thème de débat.
3: Faut-il coucher pour
4: devenir chien d'agent de sécu?
3: Non, faut-il faut-il coucher
13: pour être un auditeur?
3: Faut-il coucher pour avoir ce job? Pour avoir.
7: Faut-il coucher pour être auditeur? C'est pas mal.
13: Gérard, il est 2h. Gérard, il est 2h, il reste à peu près encore un gros quart d'heure, donc on active.
3: Pensez-vous que le métier de maître chien et agent sécurité était pour les mêmes horaires?
13: Tu peux répéter la question parce que t'es allé un petit peu trop vite là.
3: Bah tu me dis, on active.
13: Bah oui, mais bon, pas non plus.
3: Si tu veux, je pose toutes les questions.
13: Non, allez, vas-y Gérard. Allez, un peu de sérieux s'il te plaît, un peu de sérieux.
3: On y va. C'est bon, vous avez entendu ma réponse?
6: Ouais, t'as pas une question de cul plutôt?
3: Comment, Mère Michel?
6: T'aurais pas une question de cul?
3: Pourquoi tu veux parler de cul, toi, ce soir? Attends, je m'occuperai de toi après, au standard.
13: Gérard, le débat porte...
3: Pensez-vous que les maîtres...
13: Le débat porte sur les agents de sécurité. Donc, s'il te plaît, on y va, sérieusement.
3: Non, parce que faut pas...
13: Reprends tes esprits, on y va. Allez.
3: Faut pas confondre, faut pas mélanger de cul, de travail. Oh là là, parce que là, on va plus s'en sortir. Donc, pensez-vous que le maître... Pensez-vous que le métier... De maître chien et d'agent de sécurité font les mêmes horaires? On va demander à Michel.
10: Non, les maîtres chiens, c'est plus tourné vers le soir.
3: Et les agents de sécurité, t'en as qui travaillent de nuit?
10: Il y a des agents de sécu, comme on le disait tout à l'heure, à juste titre, qui travaillent dans des magasins, des grandes succursales, des grandes surfaces, qui travaillent la journée.
3: Ouais, mais t'en as qui travaillent de nuit, comme moi je disais tout à l'heure pour mon cas. Mmh. Oh, bon. Mère Michel.
6: À peu près pareil, hein.
3: Jamais, non, mais on parle pas de cul, hein. Je te préviens tout de suite sur les questions, hein.
6: Ah, mais moi non plus, hein.
3: Non, mais c'est ce que tu voulais savoir.
6: Tu fais des débats terre à terre.
3: T'inquiète pas, Mère Michel. Pour le débat du SM, tu as.
6: Il y aurait moyen que je sois là.
3: Ah, ouais, mais de toute manière, on va garder ton number et puis on va s'occuper de ton matricule, ma petite.
6: Ça me ferait bien plaisir que tu t'occupes de mon matricule.
3: Ah, bah, il n'y a pas de problème. T'inquiète pas, je vais t'avoir en antenne tout à l'heure, toi. Non, t'inquiète pas.
10: On va retrouver ta chatte, t'inquiète.
7: T'inquiète pas. Vous coupez vos petites.
3: Monsieur Mazur.
5: Oh oui, non, ça, c'est Monsieur Mazur.
7: Je veux bien que Monsieur t'interrompre, mais on accueille quelqu'un.
3: Oui.
7: Bombe dactylogène.
3: Quoi?
7: Bombe dactylogène.
15: Bonsoir.
7: Du 117.7.
3: Bonsoir. Bombe dactylogène.
15: Bonsoir, bombe dactylogène. C'est qui pique les yeux?
3: 117.7.
15: Tout à fait, 117.7, mon moignon, 32 ans. Bonsoir.
3: On s'en fout de ton âge et de la ville. C'est 117.7, c'est hop, terminé, basta. Hop. Monsieur Mazur.
5: Écoutez, moi je dirais que les horaires des maîtres chiens et ceux des agents de sécurité sont légèrement décalés, n'est-ce pas? Parce que.
3: Le portable!
15: Allô?
3: Le portable!
15: Allô?
5: Allô?
3: Merci. Oui, monsieur Mazur, j'écoute.
5: Oui, je disais donc que leurs horaires sont légèrement décalés, ne serait-ce pour le maître chien, le temps d'aller promener son animal, de lui donner à manger, donc il est impossible d'avoir les mêmes horaires.
3: Non, mais attendez, monsieur Mazur.
5: Oui.
3: Je crois que vous comprenez pas ce que je vous dis là.
5: Oui.
3: Je vous demande s'ils font les mêmes horaires, je vous demande pas. S'il faut donner à bouffer au chien, s'il faut le sortir pisser.
5: Non,
3: je vous demande,
5: est-ce
3: que pensez-vous que le métier de maître chien et d'agent de sécurité font les mêmes horaires? Je vous demande pas.
5: Eh bien, justement, je vous réponds qu'ils ne font pas les mêmes horaires, qu'il y a un léger décalage entre leurs deux professions, puisque le maître chien doit s'occuper de son chien un peu plus longtemps.
3: D'accord. Ah, bah, ouais. Enfin! Ah bah punaise, on va y arriver avec vous, hein.
5: Oui, c'est Monsieur Mazur.
3: Oui, ben ça on le sait que c'est Monsieur Mazur qui répond aux
5: votre
3: questions.
5: Portable.
3: C'est pas le mien,
15: bombe dactylogène. Je sais pas si t'es un petit peu au fait des conventions collectives qui régissent un peu ce milieu, mais effectivement à la base ils ont les mêmes horaires, mais comme le disait Monsieur Mazur, il y a eu une décharge horaire pour le canidé, quoi.
3: Alors je peux vous dire tout de suite que vous êtes tous plantés, c'est que c'est non. Ils font pas du tout les mêmes horaires,
5: oui,
3: malheureusement.
5: C'est ce que je disais, Monsieur Gérard.
15: Qu'on t'a dit.
10: Gérard, est-ce que je pourrais te poser une question qui sort un petit peu du débat?
3: C'est qui?
10: C'est Michel et Médor.
3: Ouais, il a dit.
10: J'aimerais savoir, tu as fait le test de Benjamin Castaldi sur M6?
3: Hey,
10: ouais.
3: Michel.
10: Ouais.
3: T'as fait le test avec ta femme pour savoir si t'allais l'enculer ce soir?
13: Gérard. Répartiman ce soir. Bravo, Olivier.
3: Tu vois même aller y goûter tout de suite à l'enculer. Au revoir. Au revoir.
4: Gérard sur le net. Yaourt oui. Mystère me demande si les chiens, chiens sont soumis aussi à la loi des 35 heures.
3: Non mais attends, tu peux répéter la question parce que je crois que mes euros n'ont pas compris. Puis de toute manière, t'as tellement bien articulé quand t'as pété que j'ai pas compris la question.
4: Bon, tu sais, j'articule au moins aussi bien que toi. Alors, Gérard, est-ce que les chiens sont soumis aussi à la loi des 35 heures?
3: Non.
4: D'accord.
3: Bah non, parce que vu que les maîtres c'est pareil, automatiquement je pense pas.
13: Bon, Gérard, on va conclure. Parce que là, il y a l'animateur derrière qui s'impatiente.
3: Il est là l'animateur.
16: Non, on va pas tarder là.
3: Non mais j'ai
13: dernière question.
3: Non,
13: et puis
3: c'est bon, on fait la conclusion.
13: Eh ben on fait la conclusion, allons-y.
3: Non, c'est bon, là il y en a assez. De toute manière, je savais bien parce que de toute manière, vu, bah avant que les auditeurs fassent la conclusion, c'est moi qui vais quand même parler un petit peu. C'est vrai qu'on a eu du mal à partir. Sur ce débat. Non mais vous pouvez allumer les micros au standard. Au standard parce que c'est pour vous.
7: Nous
3: que
7: écoutons.
3: C'est pour vous que je vais m'adresser quand même. Donc c'est vrai qu'on a eu du mal à partir, mais là on était bien parti, donc c'est dommage. Mais bon, de toute manière c'est vrai que le débat n'est pas terminé. Les prochaines questions qui restaient donc seront à mettre de côté. Donc on continuera de faire sur un prochain débat. Donc sur un débat 2 sur les agents de sécurité. Donc je peux tout de suite vous annoncer le thème du débat avant que la conclusion se fasse. Le prochain débat qui aura lieu, je ne sais pas quand, se portera sur la chirurgie esthétique.
13: Voilà. La quoi?
3: Chirurgie esthétique.
13: D'accord.
3: Donc pour la conclusion, on va demander à Bombe Dactylogène,
2: bah écoute, ce fut un bon débat avec un animateur très médiocre. Bon, écoute, je sais pas, moi, est-ce que tu serais éventuellement intéressé par reprendre un petit peu le métier d'agent de sécu, parce que j'ai des places, gardien de cimetière ou agent de sécu dans une morgue, si ça t'intéresse, tu me reprends au standard et on en discute.
3: Tu sais ce que je vais te dire?
2: Ouais,
3: ta proposition, tu te la carres au cul.
2: Ouais.
3: Et si c'est un animateur de merde qui fait des débats, eh ben l'animateur de merde, tu sais ce qu'il te dit? Eh ben médiocre, de toute manière, moi je t'emmerde, je fais les débats comme je veux et c'est tout.
2: Si ça
3: te plaît pas, le prochain coup tu restes chez toi, t'appelles pas, d'accord? En de bon entendeur, salut. Bonne nuit, au revoir. Monsieur Mazur.
5: Oui, alors écoutez, monsieur Gérard, je n'ai qu'à vous remercier de nous avoir introduit dans les agents de sécurité. Je vous dirais que nous avons appris énormément de choses, que ces gens ne sont pas étroits par rapport à ce que l'on pourrait penser. Bref, pour conclure, une émission qui restera dans les annales.
3: Non, mais c'est vrai que on a eu du mal à partir, mais là une fois qu'on était bien parti.
5: Oui, absolument. Je suis d'accord avec vous.
3: C'est vrai que
5: un peu mal au début et puis après ça va beaucoup mieux.
3: Après c'est bon parce qu'il y a eu vous, il y a eu la mère Michel et puis après il y a eu quelques auditeurs qui ont quand même essayé de.
6: Heureusement qu'on était là, monsieur.
3: De remonter un peu la sauce.
5: Absolument, Madame Michel. Oui, nous étions là. Oui, effectivement.
3: Alors mère Michel, avant que je lui broute le minou en antenne.
6: Bah rien. Alors rien que cette idée, je raccroche tout de suite.
3: Ça y est, l'autre. Bon, la conclusion.
6: Eh bien, écoute, mon pote a pas osé le dire tout à l'heure, mais moi je le dis, animateur de merde, ça aurait pu être un bon débat. Faudrait que tu changes un peu le registre de tes questions. Donc là, je pense qu'on a fait le tour à peu près de tout ce que tu connais. Si ce n'est. Oh non, je vais pas le dire, ça va être méchant.
3: Vas-y.
6: Commence à faire des débats où tu connais pas le thème, comme ça les gens t'aideront à faire des questions et ça s'arrêtera d'être des questions cons.
3: Ouais, alors je vais te dire une chose, dans ces cas-là, pour le débat sur l'ASM, t'iras te faire foutre.
6: Ah, mais je pense que t'iras faire foutre bien profond, toi aussi.
3: Ouais, toi aussi, t'iras te faire sauter bien profond, au revoir, bonne nuit. Voilà. Pour finir sur l'internet.
4: Gérard, alors, pour finir, 9492, donc pas les 10 000, hein.
3: Non, mais attends,
7: pas mal quand même.
4: Pas mal, ouais. Pas loin. Quelques conclusions. Mister Cousin qui dit les agents de sécu sont des grosses feignasses comme toi, Gérard.
3: Ça, c'est plutôt lui qui est une grosse feignasse parce qu'il a pas arrêté de nous faire chier sur l'internet.
4: Voilà. Une autre conclusion, celle de Juge de Lyon qui dit en conclusion que les agents de sécu ont besoin d'une sacrée paire de couilles pour exercer, à l'inverse de Gérard qui est une sacrée couille sans paire.
3: Bah lui, il est aussi con que sa mère.
4: Voilà. Et puis une conclusion de Anonyme. La sécu, c'est bien, on abusait, ça craint.
3: De toute manière, ça veut dire qu'ils disent plutôt un verre, ça va, trois verres, bonjour les dégâts, c'est ça?
4: Voilà. Okay, ça doit être ça.
3: Voilà, donc qu'est-ce que j'ai à rajouter? Rien, à part que l'équipe ce soir, ça a été dur au départ, mais.
7: Et on s'est bien rattrapé, hein.
3: Ouais, mais il a fallu que je gueule.
7: Bah oui, mais c'est.
3: Il a fallu que je gueule assez souvent.
7: Mais c'est tellement bon quand tu gueules.
3: Ouais, mais c'est pas bon pour ma santé aussi. Pour pas l'oublier.
7: Oui, mais moi aussi, je suis malade.
3: Parce que à force de gueuler, bientôt, moi, je vais plus avoir de bois. Je vais venir faire les débats comme ça.
16: Bon, allez, vas-y, allez, conclue.
3: Donc, conclusion, ben voilà. Donc, ben, le prochain thème des débats, on l'a dit. Chirurgie esthétique. Donc, c'est qui ce soir? Pour la nuit sans plus, la nuit. C'est Simon.
4: C'est Simon.
3: Donc, moi, je vous dis à bientôt. Très bientôt. Et puis, ben, on va s'écouter pour terminer. Ville Vigile Roger, Postum Gum. Et voilà, bonne nuit à tous.
16: Bien, ça. Musique sexe, un peu électro, avec des connotations années 80. Je répète, hein, parce que c'est bon, Micronauts de Jack. On le pensait mort et disparu. Enterré à tout jamais. L'été a été chaud, l'alcool aussi. À plus de 250 degrés, alors qu'on pensait que plus jamais il ne reviendrait sur l'antenne de Fun Radio. L'homme, monsieur cinéma, celui qui a tourné avec tous les plus grands acteurs, picolé avec eux surtout. Il connaît tout de tout, on ne peut rien lui cacher. Sur l'antenne de Fun Radio depuis maintenant 3 ans et demi, 4 ans, on ne les compte même plus ces années. Il est de retour ce soir, très officiellement, malgré avoir fait une petite apparition, mais pas terrible sur l'antenne de Fun Radio la semaine dernière. Cette fois-ci, il est là, il est en forme, avec du bon jus dans le sang. Stéphane l'alcoolo.
17: Stéphane l'alcoolo.
16: Comment ça va, mon pote?
17: Comment, c'est sur l'antenne?
16: Ouais.
17: Hello, buddy, everybody.
16: Yeah, welcome. You are now.
17: All right,
16: the name of now.
17: Okay.
16: Yes.
17: You're speaking English, you say man?
16: Yeah, man.
17: Yo, that's all right.
16: Yeah. No. Hello.
17: Oh, hello, man. Hello, Max.
16: Hello.
17: Max, you are...
16: What is your name?
17: The mayor star system.
16: Yeah, all right.
17: Je vais lire Balade Nocturne.
16: Alors, on y va. Je te mets la musique Balade Nocturne.
17: Ouais. Alors, Comment je suis... Allons-y.
16: Allez, c'est parti.
17: Comment je suis taciturne. Je sors... Point balade nocturne.
16: Je sais pas s'ils me vendent de la compile avec
17: je
16: ça.
17: Je descends ému, l'avenir des Champs-Élysées, en respirant de la fraîche. Je vois défiler les visages, comme des miens. J'oublie mes soucis. Et Max. Et c'est là, quand j'ai oublié, j'ai tout ma vie.
16: Ah, c'est du beau texte, hein.
17: C'est la balade nocturne. Et je sors de la thune.
16: Eh, tu devrais me faire.
17: L'espoir.
16: Ouais.
17: Et quand j'ai oublié la balade nocturne.
16: Pur, que c'est dur à comprendre là.
17: Et c'est dimanche soir.
16: Ouais, c'est dimanche soir à minuit.
17: Il y a l'espoir.
16: Ouais.
17: Yeah.
16: Et tu crois qu'avec ça.
17: L'espoir.
16: Stéphane.
17: Et l'espoir.
16: Stéphane, est-ce que tu crois qu'avec un texte pareil, je vais pouvoir vendre de la compilation Balade Nocturne, franchement?
17: Balade Nocturne.
16: Dans les bacs.
17: C'est dans l'espoir de la nocturne.
16: Yeah.
17: Et Max.
16: Ouais.
17: Max et vient
16: ouais.
17: Dans la nuit.
16: Ouais, d'accord.
17: Et
16: tu sais, Stéphane, j'ai beaucoup parlé de toi. Belle nocturne.
17: Il est là.
16: Voilà.
17: Tu viens boire un coup, Gérard.
3: Non mais yeah. Oh.
16: Bon,
3: oh.
16: Hey.
17: Yeah. Je suis notre Gérard.
16: Mais t'as bu combien là?
17: Tu connais notre Gérard Depardieu et moi je suis Edouard, t'es rien.
16: Bon, d'accord. Bon, t'as terminé.
17: Viens,
16: t'as...
17: viens.
16: Attends,
17: j'ai. Viens boire un coup.
16: Bon, hey, Stéphane.
17: Viens.
16: Stéphane.
17: Tu fermes la. Tu fermes ta gueule. Gérard.
3: Hey, oh, tu restes poli devant des millions d'auditeurs, espèce de petit con.
17: Qui, Gérard?
3: Non, c'est Depardieu, là.
17: Gérard. La ferme.
3: Ouais, si je veux me la fermer, mon petit, hein.
17: T'es pédé.
3: Ouais, c'est ça, c'est ça.
14: Commence pas l'année comme ça.
3: Cube ton vin, cube ton vin, cube ton vin, ça vaudra mieux. Va cuber.
16: Ouais, c'est bon.
3: Va cuber.
16: Stéphane, t'as terminé là, ton balade nocturne là? Parce que là, tu m'as saccagé le. Bah non, mais là, avec ce que t'as fait, là, les gens qui ont acheté la balade nocturne, ils vont vouloir la renvoyer. Quoi?
17: Je vais parler avec Gérard Depardieu.
16: Bon, alors d'abord, c'était Gérard Depardieu, on va le retrouver. Pendant ce temps-là, Gérard, lui, a préparé quelque chose. Un petit poème également, je crois, sur l'amour. C'est...
3: Ah non, c'est sur ce que tu m'avais demandé, mais c'est, moi.
16: C'était
3: ça,
16: quoi
3: c'est, ça sera mieux que. Au moins, tu vas. Les gens ne vont pas s'amuser à te renvoyer tes disques.
16: Alors, un extrait de la compilation Balade Nocturne avec des textes de Gérard.
3: J'aime écouter Balade Nocturne sur un micro. J'aime écouter Balade Nocturne sur un scooter. J'aime écouter des balades nocturnes quand tu me fais des câlins. J'aime écouter balades nocturnes quand tu me dis je t'aime. J'aime écouter balades nocturnes sur un grand 8. J'aime écouter balades nocturnes sur une banane. J'aime écouter balades nocturnes sur une noix de coco. J'aime écouter balades nocturnes sur le site internet. J'aime écouter balades nocturnes dans un aéroport. Et pour finir, j'aime écouter balades nocturnes le dimanche soir pour m'endormir. Voilà. Au moins, ça sera mieux, ça sera plus saccagé que l'autre. Voilà, c'est dédié pour tous ceux qui ont balade nocturne.
16: Voilà, et sinon le dimanche soir minuit.
3: Voilà.
16: Alors, c'est joli ça. Hein. Stéphane, qu'est-ce que t'en penses? Qu'est-ce que t'en as pensé, Stéphane? Il est là, Stéphane? Stéphane, t'en as pensé quoi?
17: C'est beau. J'aime bien Gérard. Gérard et vous. Gérard.
3: Eh, tu crois que tu crois
17: que Gérard peut me parler.
3: Non mais... Tu crois que je vais t'écouter parce que tu viens d'annoncer devant des millions de tuteurs, ça m'étonnerait.
16: Mais t'es dégueulasse d'avoir dire que Stéphane était pédé, que de dire que Gérard était pédé, tout ça c'est pas cool.
17: C'est le meilleur.
3: Voilà. Ouais, bah dans
17: Gérard,
3: ces cas. Ouais ouais.
17: Meilleur.
3: Ouais ouais, bah c'est bon, moi j'ai pas.
16: Bon Stéphane.
17: Max.
16: Stéphane.
17: Attends, je vais parler. J'ai un poème.
16: Non, on fera ça la prochaine fois parce que c'est vrai que Stéphane ça va 2 minutes, mais alors après on en aura le bol au bout de 30 secondes quoi. Enfin c'était sympathique d'avoir Stéphane, mais quand Stéphane est vraiment vraiment vraiment bourré, c'est très difficile à gérer hein. Alors en plus à petite dose, si on va pas s'en sortir, ça va être une catastrophe. Waouh, je dis bravo pour le poème de la part de Jérémy, 15 ans, pour toi Gérard hein. Donc apparemment ça a l'air de plaire au mec et ça a l'air de plaire aux nanas. Il y a beaucoup de filles également sur le Minitel qui nous disent que c'était très joli, que t'avais fait du beau travail.
3: C'est normal.
16: Voilà, il a fait son travail, c'est tout. Il est comme ça, c'est un mec, c'est un génie. Il est là pour s'amuser, il est là pour s'éclater. Et tant mieux pour ça. On recherche une fille, c'est éventuellement un petit bain hein, vite fait avant de quitter l'émission. C'est éventuellement.
14: Ça devrait le faire, là, bouge pas.
16: Bien, une demoiselle qui voudrait prendre un bain en direct sur Fun Radio. Ça pourrait être très sympathique avec un fond musical très cool. Tout à l'heure, dans l'après-midi, on a écouté des cassettes d'animateurs. Et je suis retourné, en fin de compte, j'ai rangé dans mon bureau. Et j'ai fait écouter à des personnes de la radio des vieux animateurs radio que j'en avais enregistré à l'époque, et des vieilles pubs locales également qu'on avait enregistrées, enfin que vous m'aviez enregistrées, que j'avais diffusées sur l'antenne de Fun Radio, et ça fait bien longtemps qu'on les avait pas repassées. En les réécoutant, je me dis bon, faut que je vous refasse partager tout ça parce que ça fait tellement longtemps qu'on n'a pas écouté ça, c'est tellement drôle. Pub locale, donc ce qui peut arriver de temps en temps, peut-être même sur le réseau Fun Radio, je n'en sais rien. En tous les cas, on va vous redemander de nouveau quelque chose après. Écoutez ça, pub locale qui a été enregistrée il y a 3-4 ans de ça et que vous m'aviez envoyé. Écoutez.
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16: Ça c'est bien. Et c'est ça qu'il faut comme pub. Avec la bonne musique.
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20: C'est stop, la pub, on la retrouvera encore tout à l'heure. Bien toutes les pubs que vous connaissez, que vous commencez à avoir l'habitude de retrouver sur ces ondes, et bien oui, bien.
16: Ça c'est fort, le mec fait de la pub pour de la pub. Hein. Stop la pub, on la retrouvera tout à l'heure. Et alors donc, dans ce CD, je suis retombé sur un truc qui était très fort. Vous connaissiez Nono d'MTI, mais à un moment donné, juste avant Nono d'MTI, il y avait Tom Evans. Et Tom Evans, ça donnait ceci, écoutez.
21: Ça bouge ça, hein. Hein, que ça bouge bien. Et bien sûr, c'était E-Type. Et qui a gagné? C'est Vino Stéphane de Saint-Menton.
16: Et ça y est, c'est le mec qui fait la boîte là. Il a pressé
21: sans problème avec MTI dans la discothèque. En discothèque. On peut pas préciser le nom de la discothèque, mais tu verras, ça sera sympa. Ok? Tu bouges pas. Ok, alors la musique continue. Vous êtes là, vous êtes toujours là. Et moi aussi. Et on continue toujours en musique. Power dance, power dance. Ils ont complètement disparu de la circulation. Ils étaient vraiment très bons. Will to will. Can you feel it?
16: Bon, ça, c'était des extraits. J'en ai retrouvé un autre. C'était pas mal également sur Radio Framboise. Apparemment, c'est en Suisse. Alors là, ça pas. Là, si vous aimez un Galor Daily Rush, attention, ça c'était très fort, écoutez. Together forever. Together forever. Forever. C'est ça, Henri Casselet, à l'instant. Tout simplement pour se faire plaisir, car c'est vrai. Rappelez-vous, en première partie des bonnes premières musiques de cet après-midi de lundi, nous l'avions déjà écouté avec ce même titre, Together Forever. Et bien, ouais. Nous le retrouvons à l'instant, c'est vrai, sans aucun problème. Et c'est vrai encore qu'il nous chatouille toujours autant et avec toujours autant de délicatesse les tympans de nos petites oreilles. Rick Astley, Together Forever, c'est une super version méga mixée, remixée, devrais-je le dire. Non, ce n'est pas la peine, c'est vrai que cela s'entend sans aucun problème. Rick Astley, Together Forever, production stock at Kenny Waterman. Ça fait du bien de se le réécouter, surtout dans une version aussi géniale, super que celle-ci. Sur la Super Radio, sachez qu'il est 26/16. Et puis, comme nous sommes dans la délirance complète, autant que vous soyez de la partie, voici pour vous tout de suite une super invitation de boîte de nuit, super cadeau. Voilà. Donc là, on suit ça, faut y aller, sinon je sais bon, je fais du énergie, tout ça, etc. Et je crois qu'il y en a une dernière aussi qui est pas mal.
3: Et voilà, donc vous venez d'écouter les connectés de Larry avec Bouffe-moi le site avec du Saint-Doux. Et là, c'était juste un remix fait par Olivier Delapro, je pense.
22: Non, fait par un certain fumiste de l'IRC.
3: Ok. Ben merci Rigo. Donc pour ça, sur le deuxième débat qui va porter sur les sumons, on accueille Prout d'Asie, 19 ans de Dijon. Tu peux me donner la fréquence s'il te plaît?
23: Ouais, bonsoir, c'est Prout d'Asie, ça sent le sushi. Alors c'est 97.5.
3: Ok. Nîmes qui pue. Ta fréquence s'il te plaît?
23: 103.4.
3: Merci. Donc, bonsoir à toi, Rouleau de PQ, 23 ans de Nice, ta fréquence s'il te plaît, bonsoir.
24: Salut Gérard, ma fréquence est 107.1.
16: Ouais, ça va être bien ça.
23: Bonsoir.
3: Et Honda, 25 ans de Lyon, ta fréquence, bonsoir à toi.
25: Bonsoir Gérard.
3: Ta fréquence s'il te plaît.
25: Ah bon, 102.1.
3: 102.1.
23: Oh, la voix qui m'excite.
3: 102.1. S'il vous plaît, vous faites pas comme le premier débat.
25: Ouais, hein. Ouais, c'était des gros nazes.
3: Ouais, ben, j'espère que le deuxième ne sera pas pareil.
25: Ben, un gros naze même.
3: Ouais. Alors, le débat porte sur les sumos. Mm-hmm. Donc, de quelle origine provient le mot sumo? On va demander ça à Prout d'Asie.
25: Ah, j'ai de la chance. Bonne chance. Ouais. Ben, écoute, le mot sumo, alors, il faut remonter aux langues mortes. Donc, il faut parler de l'étrusque, par exemple. Et du copte. Je sais pas si tu parles l'étrusque, toi, un petit peu.
3: Non, mais attends, je te demande de quelle origine provient le mot sumo.
25: Ça vient d'une région qui se situe au sud-sud-est de l'Ouzbékistan.
3: Ouais,
25: Quoi, bah quoi.
3: Je te demande, c'est la dernière fois que je te pose la question, tu réponds correctement.
25: Je te donne une réponse, tu vas pas t'énerver, on va rester calme.
3: Ouais, tu vas t'affirmer ou quoi, là?
25: Ouais.
3: Bon, alors, au revoir.
25: Bah non.
3: Si, au revoir.
25: Donc je continue à répondre.
3: Non, tu continues pas. Ah, au revoir.
25: C'est pas moi. Hein.
3: Au revoir.
25: Non, je continue.
3: Donc, je dis... Manu, s'il te plaît. Non. Au revoir pour lui.
16: Une chance.
3: Non.
16: Vas-y, réponds.
25: sud-sud-est du Turkménistan, c'est-à-dire on est tout au nord du Japon, quoi, tout à fait.
3: Ah, enfin !
25: Hildar ! Ah bah oui, bah tu me laisses pas le temps de finir, c'est pour ça que je suis obligé de m'énerver, pour me faire comprendre. Ah.
3: Ouais, bah t'as pas besoin de t'énerver, c'est moi qui commande.
25: Ok, ça marche.
3: Nem qui pue.
0: Oui, alors Gérard, le mot sumo vient du japonais ancien. C'est la contraction de su, de la transpiration, et mot, les deux premières lettres de moule. Transpire de la moule, qui est le sumo en contraction en japonais ancien, repris pour des compétitions de sport de grosse.
25: Oh là là.
3: Non. Ouais. Rouleau de PQ.
1: Ouais, Gérard. Eh bien, ça vient effectivement du japonais. Le monsieur qui est passé avant moi avait tout à fait raison. Mmh. Je voudrais rappeler aussi que l'étymologie du mot vient en fait du premier empereur japonais qui s'appelait Hirohito. Et qui s'est fait harakiri parce que justement il n'arrivait pas à être assez gros pour être un sumo. Mmh. Parce que la ceinture qui doit leur serrer la taille était vraiment trop grande. Mmh. Et tu me dis quand on a marre, parce que j'arrête.
25: Non, vas-y.
3: Honda
1: en fait, sa fille.
3: Honda
1: ce serait super sympa, ce serait.
3: Honda
8: ouais, je suis là.
25: On la voit.
8: Gérard.
21: Oh Suzuki aussi.
8: Gérard, je suis pas sûr d'avoir la bonne réponse. Maintenant, moi, je pense que ça vient des Esquimaux, en fait. Mais... Ils suaient beaucoup, et donc ça venait de Esquimaux, mot, sumo, et je suis beaucoup quand je suis un Esquimaux.
3: Non.
8: Je pense que c'était l'étymologie du mot.
3: Non, alors, d'où provient, de quelle origine provient le mot sumo, avant que je réponde,
22: En fait, il y a Davy One, il sait très bien d'où ça vient, il dit que Oshi Watawa na Masaki.
21: T'as une belle voix, Pauline.
25: Oh là, ça m'aura pas plus, non.
21: Excuse-moi Gérard, pour répondre à cette question, on a Monsieur Mazur qui s'y connaît super bien.
3: Ah. Ouais, alors vas-y. Monsieur Mazur, bonsoir.
9: Oui, bonsoir, c'est Monsieur Mazur.
25: Bonsoir.
9: Alors, je suis vraiment ravi, Monsieur Gérard, que vous fassiez un débat sur les sumos. Car moi-même, je les étais pendant un stage au Japon, alors que j'avais 17 ans. Ouais. Et je peux vous affirmer que le mot sumo vient en fait de l'Inde, ce qui veut dire gros éléphant.
3: Ouais, alors, pour l'instant, Monsieur Mazur, vous êtes à côté de la plaque.
9: Pourquoi ?
3: Je peux vous le dire tout de suite.
21: Toute chaude, hein, t'es toute chaude.
3: Parce que de quelle origine provient le mot sumo ? Et en fin de compte, le mot sumo, j'ai regardé dans le dictionnaire, provient de... C'est un mot japonais.
25: Ah, c'est ce qu'on a dit ?
3: Oui.
25: Ouais,
11: tu peux me réexpliquer ça ?
3: Non, je vais pas te réexpliquer ça, c'est tout.
21: Ah, t'es con.
25: Et tu sais d'où ça vient, japonais, Gégé ?
3: Japonais, ça vient du mot Japon.
25: Ouais.
3: D'accord.
25: Ça vient d'où ?
3: Ok. Alors, Japon, combien doit peser ?
9: Pourquoi ?
3: Bon, ça y est,
22: Gérard, en fait, sur...
3: Mais vos gueules un peu, les auditeurs !
9: Mais pourriez-vous préciser dans quel sens ?
3: Vos gueules !
25: Comment ça, Japon ? Japon, tous les matins.
9: Mais dans quel sens ?
3: Oh, c'est quoi, là, ces auditeurs de naze, encore ?
25: Des étymologistes.
22: Il y a Yankee sur IRC, il dit qu'en fait, sumo, ça veut dire gros, alors Gérard, t'es un sumo con.
3: Ah bah, lui c'est un sumo PD.
25: Mais est-ce qu'il y a des grosses sumo aussi?
3: Alors toi
21: ça,
3: tu
21: c'est le thème du débat vers ça plus tard.
3: Non parce que justement j'en parle pas.
25: Si,
3: alors là
25: on va en parler, c'est
9: faut
25: tout.
9: Pas hésiter.
3: Ouais là vous avez pas parlé de Sandy parce que Sandy elle vous emmerde.
25: Pourquoi Sandy? Pourquoi tu
3: ne parles pas? Non. Combien doit peser un sumo en général?
25: Pardon, j'ai pas compris la question.
3: Oh merde, allez hop, au revoir à toi. Hop. Terminé.
25: Essaye d'articuler, on dirait que tu...
3: Non. Allez, hop, terminé. Bonne nuit. Je ne répète plus les questions. Prout d'Asie.
25: Je dirais au moins un quintal. Au moins.
3: C'est-à-dire
25: En chiffre normal ou en chiffre romain, tu veux la réponse?
3: Bon, tout à l'heure, je te perds en chiffre romain ou en chiffre quintal que tu as dégagé au standard.
25: Je sais pas, je dirais, allez, on va dire, dans les 100 à 150 kilos.
3: Non.
25: Si c'est du riz, attends, je n'ai pas fini, si c'est du riz. Je crois que ça peut monter à 175 kilos s'il bouffe quelques rouleaux de printemps, là. Mais sinon, pas plus, hein.
3: Là, tu te trompes tout de suite.
25: Pourquoi?
3: Tu te trompes, je vous donnerai le poids exact après.
25: C'est pas le juste prix, là.
3: Tu permets? Je connais le truc parce que j'ai regardé le reportage.
25: Ouais, bah moi aussi je l'ai vu.
3: Ouais, alors. Et alors?
25: Bah c'était instructif.
3: Non mais attends. C'est qui vient de dire ça?
25: Prout d'Asie.
3: Ouais, Prout d'Asie, au revoir, comme ça tu répondras correctement aux questions. Hop, au revoir.
25: C'était intéressant.
3: Au revoir.
25: Apprenez des choses.
3: Au revoir.
25: Non, mais je fais ton éducation au passage, tant qu'à faire.
3: Au revoir.
25: Instructif, ça vient de instruction.
3: Au revoir.
25: Note, prends des notes, vas-y.
3: Non, mais au revoir.
25: Tu réviseras la maison après.
3: Tu te débrouilles. On lui dit au revoir.
25: Non, il n'y a pas moyen.
3: Oh ben...
25: tout ça parce que je veux t'éduquer. Attends, faut pas déconner.
3: Bon, attends, déjà pour l'instant, tu fermes ta gueule.
25: Ce fameux reportage.
3: Bon, tu lui dis au revoir ou quoi là?
21: J'y arrive pas.
25: Mais je l'ai vu le film de cul avec les grosses, moi aussi, je l'ai
3: bon,
25: vu.
3: Bon, allez hop, au revoir.
25: Oh là là.
24: Où est-ce qu'on peut répondre?
3: Nem qui pue.
2: Alors, Sandy.
3: Alors, au revoir à toi.
2: Non, mais 110 kilos, attends, laisse-moi finir, Gérard. Ça doit faire 110 kilos.
25: C'est beau. Excellent.
3: Je sens que tout à l'heure, je vais virer tout le monde et je vais reprendre d'autres personnes.
21: Mm-hmm. Ouais, ce serait bien. Hein.
3: J'ai l'impression. Alors, Nem qui pue.
2: C'est dit 110 kilos.
3: Non.
21: Ça dépend, il y a plusieurs catégories, Gérard. T'as appris à l'école ou pas, les sumo?
3: Je vais dire une chose. Que si t'as bien suivi le reportage.
21: Mais j'ai pas vu le reportage.
3: T'attends le deuxième micro, d'accord?
21: J'en ai qu'un.
3: Ouais, mais je fais pas de double son.
21: Mais non.
3: Rouleau de PQ.
24: Ça va aller jusqu'à 210 kilos.
3: Ouais. Et je crois que même moins, hein. Un peu
24: non,
3: moins.
24: 210, c'est bien quand même.
3: Ouais. Non, mais un peu moins, un peu moins. Honda.
21: Honda, il est parti, Gérard.
3: Ah bah alors c'est bien.
21: Et on accueille justement pour remplacer Honda, Petit Scarabée Pourrit.
24: Salut Petit Scarabée Pourrit.
10: Oui, bonsoir Gérard, bonsoir tout le monde.
3: Bonsoir.
10: Ça va bien Gérard?
3: Bonsoir, j'ai t'appelles bonsoir. D'où?
10: J'appelle de Montmorency.
3: 101.9.
10: Voilà.
3: Merci de me donner la fréquence.
10: Bah j'allais te les donner, mais tu vas...
3: Et à la place de Pout d'Asie, on a personne?
21: Gérard.
3: Manu.
21: Gérard.
3: Manu à la pape. Manu.
21: Il bosse.
3: Bon, alors, petit scarabée pour toi, donc, la question.
10: C'est tout le standard, Gérard.
3: Gérard ! Oh, mais merde !
10: Kilo, c'est
3: Il y a des briquets qui vont voler ce soir, hein.
22: Gérard, il n'y a rien qui va voler, il s'est passé des trucs, hein. On va se calmer.
10: Bon, Gérard.
3: Ça va voler ce soir.
21: Alors, Gérard, on y va ou pas?
3: Petit scarabée.
10: Oui, pourrit, s'il te plaît. Alors, c'est un sumo, ça doit peser dans les 410 kilos. Et voilà, je pense, voilà.
3: Non, alors moi, je peux... C'est pour
10: si, Gérard.
3: Non.
10: Le record du sumo, c'est 410 kilos.
3: Non, un sumo pèse entre 180 et 200 kilos.
10: Oui, mais le sumo le plus gros du monde, c'est 410 kilos.
3: Non. Parce que j'ai regardé dans le dictionnaire et un sumo pèse entre 180 et 210 kilos.
10: Ouais, mais moi j'ai regardé dans le livre des records.
3: Non, mais t'as regardé la main de ma soeur dans la culotte d'un zouave.
2: Ouais, mais c'est des kilos en euros ou en kilos?
3: Ta gueule, toi.
10: Je crois que c'est en dollars.
11: D'ailleurs, va me chercher un café, mec-toi.
10: Ouais.
3: Je sens que tout à l'heure, je vais virer tout le monde et on va reprendre des gens au standard.
22: Gérard?
2: Monsieur Mazur, il a pas répondu.
22: C'est vrai en plus. Ouais. Et
3: Non, il est plus là, Monsieur Mazur.
21: Si, il est là. Tu rêves.
3: Non.
21: Si, il est là.
22: Tu rêves des genoux.
3: J'ai dit au revoir.
22: Donc sur IRC, il y a Laurent qui te demande si les sumo portent des slips jaunes en se connectant sur Internet.
3: Non, sa question, elle a ni queue ni tête. Manu, s'il te plaît, arrête de t'amuser à balancer des trucs sur Rigaud quand il parle, d'accord?
22: T'es fou.
2: C'est vraiment pas
3: drôle.
11: Je suis ouf. Monsieur Gérard, c'est Monsieur Mazur.
10: Monsieur Mazur.
11: Je pourrais répondre peut-être à la question. Moi, je crois que les sumo pèsent dans les 35 kilos à la naissance.
3: Non. Bon, allez, troisième question. Un sumo a-t-il le droit de se marier? Nem qui pue.
2: Oui, mais enfin, quand il se marie, c'est considéré comme une boulette au Japon. Une boulette de riz.
3: C'est prévenu, fais gaffe!
21: Il y a un truc qui est parti, qui a été jeté. Pourquoi? J'ai dit, il faut une grosse église.
3: Ouais, mais fais gaffe, toi! Parce que tu me prends pas ça toutes les semaines, hein?
21: Ah, je dirais pas la grosse église toutes les semaines.
3: Ouais.
21: Excuse-moi, Gérard.
22: Gérard, sur IRC, il y a Seigneur, il dit qu'un sumo, ça peut pas se marier parce qu'ils font pas de bagues assez grosses.
10: C'est faux.
3: Ça dépend.
21: Ils mettent un pneu.
3: Faut voir à peu près les mains. Ça va Manu, te fais pas chier, hein.
10: Il faut un bracelet pour la bague.
3: Bon, de toute manière, on va balancer un disque.
10: Non, vous commencez à me casser les couilles au sol.
3: Vous êtes des cons.
21: Attendez, les auditeurs, je vous explique. Ils nous lancent des chewing-gums, mais après ils gueulent parce qu'on les mange.
3: Tu m'envoies la zik et puis terminé.
10: Mais non. Allez,
3: basta. Non.
10: Alors, j'ai pas répondu.
3: Non. Mais tu vas répondre, tu vas réfléchir à la question et c'est tout.
10: Mais j'ai déjà réfléchi,
11: c'est tout.
3: Tu me donnes la fiche, là.
5: Quelle fiche?
3: La fiche avec.
5: Ils ont pas fini de répondre.
3: Non, non, mais attends, non, monsieur bon, Mazur, il dégage, je veux plus l'entendre. Ouais.
5: Mais
3: non,
5: il a rien dit.
25: Il a rien dit, Gérard, arrête.
6: D'accord,
3: chef. Putain, mais c'est quoi ces auditeurs là que vous me choisissez?
5: C'est toi qui les écoute pas, Gérard.
6: Ouais,
3: non, mais attends, pour l'instant, vous avez, ça fait deux débats que vous me foirez.
5: Non, c'était très bien pour l'instant.
3: Oh non. Vous êtes en train. Ouais. Bien sûr, toi, t'es complice. Ok. Mais non, mais j'ai très bien compris.
5: Attends,
3: mais
5: sur trois ans, si on a flingué que deux débats, je trouve que c'est bien.
3: Ouais. Toute la semaine, vous me les flinguez, mes débats.
25: Mais arrête pas, les gars. Deux débats seulement, c'est bon.
6: T'es sûr?
3: Oh, ouais, c'est ça. Fous-toi bien de ma gueule derrière, quoi. Fous-toi bien de ma gueule.
6: Demain,
7: je suis marié avec.
3: Voilà, alors. Rego, une question.
22: Oui, il y a Snooze qui te demande si le féminin de sumo, c'est bien Suma.
3: Là, justement, j'ai regardé et dans le
22: et je voulais dire aux gens de l'IRC que c'est pas Sandy parce qu'ils n'arrêtent pas.
3: Ça, c'est bien précisé, Rigo. Je te remercie. Au moins, faut bien dire une chose que j'ai regardé dans le dico et c'est vrai que c'est pas évident. On peut pas donner de nom féminin là-dessus. Ouais.
7: Bravo, Suma, comme le supermarché.
3: On a
5: une sumette.
7: Suma comme le supermarché.
6: Une sumette torette.
3: Bon, alors celui-là, il s'en va. Au revoir.
25: Donc, Gérard, on peut répondre à la question?
3: Alors, ouais, c'est qui?
25: C'est...
3: Non, mais je peux répondre à la question. C'est qui? Il n'y a personne pour me dire qui c'est. Alors, Manu Lapiche. Manu Lapiche. Lapiche de la ZIC.
5: Tiens, la fiche de la ZIC.
3: Tu me donnes la bonne piche et tu me les reprends tous hors antenne.
25: Alors, c'est Petit Scarabée Pourrite, donc je vais répondre à ta question.
3: Non, non, tu la donnes, là.
5: Oui, donne ta question.
7: Il répond.
25: La réponse. Ouais, donc un sumo, ça peut se marier, bien sûr. C'est même des super héros au Japon. Et le problème, c'est qu'ils se marient avec des pauvres bonnes femmes d'1m60 et 40 kilos. Donc je les vois pas.
3: Un petit scarabée, au revoir.
5: C'est vrai, mais c'est vrai.
7: Je les vois pas. Il faut en parler. C'est scandaleux, ça.
25: Je les vois pas en train de faire une position, par exemple, du missionnaire, tu vois.
3: Allez hop, au revoir pour lui.
25: Mais Gérard,
3: terminé, raison.
5: C'est vrai.
3: Terminé.
5: Que, imagine la différence de poids, Gérard.
3: Rouleau de PQ, terminé pour Petit Scarabée.
25: Mais Gérard, j'ai rien dit. C'est
3: terminé. Terminé. Merci.
25: Vraiment, c'est pas cool, hein.
3: Merci, au revoir.
25: Mais non, Gérard.
3: Rouleau de PQ.
25: Je m'en fous, je pirate l'entête. Mais j'arrête.
24: Bon, bébé.
5: Gérard, il y a peut-être aussi un petit sondage sur.
3: Qui c'est qui paye bien son boulot?
5: Ah, il va arriver.
12: Bah c'est moi, je le fais toujours bien mon boulot.
3: Ouais, c'est pour ça que je l'ai oublié de la troisième question là, le sondage. Alors, êtes-vous pour ou contre les sumos? 45% sont trop gros pour répondre. Je vois pas du tout. Bah, ça concerne Manu. Ouais. 34% sont négativement pour. Ça je vois pas.
5: Ah ouais.
3: Je vois pas. 15% sont d'accord, mais que si c'est pour faire un régime du cul. Alors Niette. C'est bien.
24: Bravo le standard.
3: Bravo le standard.
22: Je suis mort à Duke Nukem.
3: Alors la question.
7: Qui est assis sur le standard.
3: Donc c'est toujours la question. Hein. Sumo a-t-il le droit de se marier? On se retrouve après pour la suite du débat. Et on s'écoute le petit sumo de Suren avec Prends-moi. La compète t'a pris du poids et on se retrouve tout de suite après. Voilà, compète t'a pris du poids et pour ça on va recueillir Petit Croissant.
13: Qui va là, j'ai tout pas vite.
7: Olive.
3: Ta fréquence s'il te plaît.
13: Gay. Yeah.
3: Ta fréquence s'il te plaît.
13: Dans 2-3.
3: Putain.
5: C'était pas. Vous avez écouté quoi, Gérard, en fait?
3: Bon, tu te fous de ma gueule, je viens de l'annoncer.
5: Ah bon
3: donc, Nem qui pue, donc 103-4. Ouais. Merci Pildar pour le double son. Continue. Tout à l'heure, tu vas te prendre un briquet dans ta gueule, ça va te faire tout drôle, toi, là.
13: C'est un bic, en plus.
3: Gros tataré, là.
13: Ouais, j'ai vu.
3: Ta fréquence.
13: C'est gros taraté, hein.
3: Ta fréquence.
13: 91-9.
3: Et rouleau de PQ, j'ai ta fréquence 107.1.
24: Rebonsoir Gérard.
3: Rebonsoir. Donc la question donc c'est toujours un sumo a-t-il le droit de se marier? Donc Petit Croissant pour toi.
13: Moi je pense que c'est comme tout le monde, ils ont le droit de se marier.
5: Ah, il la joue bien.
3: Tu peux préciser le fond de ta pensée parce que là je crois que.
13: Bien sûr.
3: Bon, là, quoi Manu, si alors, c'est pour me choisir des cons comme ça, des genres de starbé, des folles, c'est pas la peine. Nem qui pue. Hop.
4: Oui, alors ils ont le droit uniquement de se...
3: Nem qui pue.
4: Oui, je suis là, Gérard.
3: Attends, Nem qui pue, tout à l'heure, c'est une nana, maintenant ça est...
4: Ça change, ouais.
3: Oh là là là là là là là là.
4: T'as quelque chose contre les mecs?
3: Bon, hey, ça t'amuse, toi, là? Ça t'amuse de continuer à me filmer? D'ailleurs, ça te perd tout drôle, hein.
4: Ah, mais c'est Kubrick.
6: C'est pour moi, je le regarde.
3: Ouais. Nem qui pue.
4: Oui, alors, les sumo ont le droit de se marier qu'avec des boules de bowling qui ont également deux trous et qui sont rondes comme eux. Oui, c'est vrai.
3: Gros tataré.
14: Ah bah non, c'est gros taraté, hein, s'il te plaît. Moi je crois que en fait s'ils veulent se marier, les sumo, bah faudrait peut-être qu'ils fassent d'abord un régime, parce que sinon gros commission, il n'y a aucune meuf qui voudra d'eux, quoi.
4: Oh non, c'est pas ça, je t'ai dit, c'est pas ça.
3: De toute manière, le reportage que j'ai regardé, il y en a qui étaient mariés, hein. Rouleau de PQ.
24: Je sais pas s'ils ont le droit de se marier entre eux, parce que je sais pas s'il y a des sumo PD.
3: Un sumo a-t-il le droit de se marier?
4: Il y en a.
24: Ils ont le droit de se paxer, non, peut-être.
3: Ouais. Oh là là.
24: Gérard, je vais te répondre. Au Japon, se marier avec un sumo, c'est une preuve de grande richesse.
14: Ouais.
24: Et les filles qui se marient avec les sumo sont c'est comme si se mariaient avec des seigneurs, en fait.
14: Ouais. Mmh. Elles ont des cassettes vidéo de Goldorak gratuit après.
24: Exact. Ouais.
4: Dédicacé par Noam.
14: Ouais.
3: La question, je vais répondre. Un sumo a-t-il le droit de se marier? De toute manière, oui, comme tout le monde.
4: Et de divorcer?
3: Comme tout le monde.
4: Et d'avoir des enfants?
3: Ben, bien sûr.
4: D'accord. Et la sécu, il la touche?
3: Et ma main dans ta gueule, tu vas la toucher.
14: Justement, je voulais savoir, est-ce que les sumo, comme ils sont très gros, ils arrivent à toucher leur bite?
3: Alors, ta question, j'y répondrai.
5: La voir.
4: Il y en a qui l'ont jamais vu de leur vie, pareil.
3: Pensez-vous que les sumo sont des super-héros, alors
15: J'ai vu sur Internet que ta moustache, en fait, c'était des poils de cul.
3: 53% pensent qu'ils sont moins forts que Batman. Je sais pas qui c'est qui était me chercher un sondage pourri. 42% des gens aimeraient sodomiser Kult.
14: Oh, c'est pour...
3: 17% préféraient voir des sumo Batman en string.
5: Des sumo woman.
3: Ouais, des sumo woman, c'est complètement bidon ce sondage, donc je vais arrêter de le lire.
5: Mais non, mais parce qu'on a... Rigo a pris ce sondage en Suède.
3: Non, c'est pas Rigo. Mettez pas tout sur le dos à Rigo. Ah,
5: dis-lui, Rigo.
3: Non.
5: Dans cet après-midi, il a porté les sacs.
3: Non.
25: C'était bidon.
3: Ouais. Y a-t-il plus de sumo en France que dans les autres pays? On va demander ça à Petit Croissant.
25: Bah non, moi je pense pas, hein, pas forcément.
4: S'il te plaît,

0: une âme qui pue.
1: Moi, je pense qu'il y a plus de sumo ailleurs qu'en France, en dehors des frontières, sauf en fonction des accords de Schengen, quand même. Il faut en tenir compte. Ah, c'est vrai.
0: Mmh. C'est quoi, Gérard, les accords de Schengen?
2: Je vais laisser finir tout le monde.
0: Et tu réponds après?
2: Gros t'as raté.
3: Ouais, moi je pense que les sumo là où il y en a quand même le plus, c'est pas en France, c'est chez les pygmées.
2: Et un pygmée c'est quoi?
3: Hein?
2: Un pygmée c'est quoi?
3: C'est un petit sumo. Et
2: ouais, n'importe sumo, quoi. Ouais,
3: pourquoi ça vous fait rire? Ils sont complètement débiles. Hein,
2: non, mais t'inquiète pas, ils sont.
3: Ouais, non, vraiment. Et sinon, il en reste encore quelques-uns en Serbie, mais il faut se dépêcher.
2: Non, donc, rouleau de PQ.
4: Oui, Gérard. C'est surtout pas en France, c'est exactement comme l'a dit mon prédécesseur. Ils ont fixé en fait le poids et l'âge en fonction des accords de Schengen. Et ils en ont reparlé au traité de Maastricht. J'aimerais savoir ce que tu en penses.
2: Alors, Fildar, quand t'auras fini de faire ta merde, tu me feras signe.
0: Il chantit, hein.
3: T'as dit que Fildar est sa mère, hein.
2: Gérard, hein. Non, mais attendez, pour l'instant, je vous entends pas parce que Fildar s'amuse à faire des conneries.
0: C'est pas moi, j'ai pas de guitare.
5: Gérard, en attendant, il y a.
6: Qui l'a voté sur MFM, hein.
5: Sinon, il y a Snooze sur l'IRC, il demande si, enfin, il aimerait bien savoir pour son chien, parce que son chien, il aimerait savoir s'il doit manger du super canigou pour devenir un sumo chien.
2: Non, il n'y a pas besoin.
5: Tout raide, hein. Donc, il peut manger autre chose.
0: Tout raide, on va prendre du rafale.
7: C'est le meilleur.
5: Ok.
2: Qui voulait poser une question?
1: C'est l'homme qui pue, je viens de prendre mon encyclopédie sur les sumos. En fait, là où il y en a le plus au monde, c'est chez les sodomites. Et d'ailleurs, là-bas, on dit un sumo et au lit.
2: Non, pas du tout. Donc, là, merci, merci, Pildar.
5: Mais quoi?
3: On t'entend plus.
0: Mais qu'est-ce qu'il y a?
4: Il est dans le couloir, là, Gérard.
3: Bah, on doit plus être à l'antenne, c'est pour ça.
4: D'accord.
3: Non, on n'est plus à l'antenne.
0: Mais si, vous êtes à l'antenne.
5: Si, vous êtes à l'antenne, mais il est.
0: Ça y est, il est parti, ça y est. Mais si, vous êtes à l'antenne, arrêtez d'être parano.
3: Il avait dû arrêter parce que c'était tellement naze, à mon avis.
0: Non, mais là, attendez, parce que là, il va dans le studio d'en face.
7: Il hurle.
0: Cherchez Max.
5: Du calme, loulou.
0: Cherchez Max. Donc voilà, donc écoutez.
5: Ça aurait été bien que quelqu'un commute le truc.
0: Écoutez.
5: Hein, loulou,
0: vous me virez fil d'art, j'en veux plus.
8: Tu me le vires.
3: C'est encore moi qui vais m'en trouver là-bas.
8: Là, tu le vires, c'est fini.
0: Il y a eu un problème de niveau de micro.
3: Allô?
2: Non, le problème de micro, c'est toi qui t'as amusé à le couper.
0: Je sais pas le couper.
2: Te fous pas de ma gueule. Parce que. Hein? Moi aussi, je sais le faire.
0: De quoi?
2: Tu vois? Hein, je mets ma feuille et je m'amuse ici. Ok?
0: Non, mais là, c'est les CD. Donc.
6: Alors, tiens, tu mets la feuille là.
0: Ok, pas de problème. Pas de problème.
2: Fais bien gaffe, toi. Parce que c'est pas parce que tu arrives dans ta dernière semaine que tu vas me casser les couilles.
6: Pourquoi?
2: J'irai.
0: Dernière semaine de quoi?
2: Hein?
0: Bah, c'est très bien, après t'arrêtes la pilule et t'as tes règles.
7: Ah oui, c'est vrai.
2: Et toi, c'est pareil. Toi, tu vas, vous allez m'éteindre des micros quand je parle.
0: D'accord.
2: Ok?
0: Pas de problème.
6: T'as qu'à mettre Apolline à l'arrière?
2: Non, elle, avec ton caméscope, après mieux d'arrêter aussi.
3: Hein? Bravo, Gérard.
2: Parce que si elle n'est pas capable de faire le standard en semaine, le ouais. Jeudi, si c'est pour me foutre dans la merde, c'est pas la peine. Hein, parce que là, on était pas loin de 10 000.
5: Non, on a baissé là, du coup.
3: Hein. Ouais, c'est con. Hein.
2: Normalement, on devait pas loin de 10 000 avant la pause.
0: Les doigts dans le nez. Voilà.
3: Qu'il a raison, Gérard, de remettre un peu les points sur les T.
5: Là, on est à 9420.
2: Ah. Ouais,
0: ça
2: voilà.
0: Va, ça va.
2: Ouais, 9420, et à 1h37, on était à 9896.
0: Ouais.
2: Et juste avant la pause musicale, on était pas loin de 10 000. Alors,
0: ça a chié, là, ça a
2: ouais,
0: chié.
2: Ouais, mais toi, t'arrêtes tes conneries, d'accord?
0: Ok.
2: Ça va pas te le briquet, ça va être celui que tu vas te prendre après.
5: Ah, putain, il non, en a plein les poches
0: problème,
5: spécialement.
0: Le problème, c'est
5: toi.
0: Que tu sais pas viser, donc tu vas péter un truc dans le studio et tu le paieras. Donc je m'en fous.
2: Non, mais de toute manière, c'est toi qui vas te répondre.
9: Tu casses paye, Gérard.
2: Toi, tu t'écrases, d'accord?
0: Alors, prends le débat.
2: Tu la fermes.
0: Allez, bichon. Allez, mon bichon,
2: prends la gueule, toi.
5: Bon, Gérard, sinon, pour revenir au débat, il y a Davy One, il te demande où est-ce que les bébés sumo achètent leurs grandes pampers?
2: Dans les grandes surfaces en principe.
3: Il y en a partout.
0: Sinon, ils rentrent pas dans les petites surfaces.
2: De manière, y a-t-il plus de sumo en France que dans les autres pays Donc je vais répondre en principe là où il y en a le plus.
0: C'est où? C'est où, Gérard? Gérard, tu peux répondre s'il te plaît, mon grand.
2: Là où il y en a le plus, c'est au Japon.
0: Bah oui, c'est le pays du sumo.

0: Bah oui, ouais. En général. Hein.
1: Ouais, ouais.
0: Question suivante. Que doit manger un sumo dans la journée? On va demander ça à Petit Croissant.
2: Mais non.
1: Ouais, Gérard.
0: Oui.
1: Donc c'est Petit Croissant. Écoute, je voulais d'abord te demander une question, moi. Est-ce que tu aurais déjà rencontré un sumo?
0: Non.
1: Jamais. D'accord. Parce que moi j'en ai rencontré un et donc c'était assez effarant. Il mangeait tout le temps dans la journée parce qu'il me disait qu'il fallait qu'il prenne environ pour 15-20 kilos de nourriture par jour.
3: Ça va, ça va.
1: Pour pas perdre de poids.
3: Ça va déraper, je peux partir en couille.
1: Tu m'écoutes?
0: Manu Fildar, vous arrêtez de jacter entre vous, s'il vous plaît. Parce que ça commence à devenir rengaine tous les deux.
3: Mais t'écoutes même pas les auditeurs.
0: Ouais, ben pour l'instant, tu les laisses parler, d'accord?
1: Ça tombe bien parce que je voulais parler un peu de tout ça. Donc je sais pas, qu'est-ce que t'en penses toi alors?
0: Un sumo, qu'est-ce qu'il doit manger dans
1: de ce que je viens de te dire là, au niveau de tout ça.
0: Personnellement, je vois pas du tout le rapport.
1: Tu m'as pas écouté quoi.
0: Ben non, parce que comme Manu et Pildar, j'actais entre eux.
1: Je vais répéter, donc je disais que Sandy devait bouffer 15-20 kilos par jour.
0: Ouais, ben au revoir. Au revoir Petit Croissant. Sandy, à ton merde. Alors là, vous commencez à me casser les couilles avec Sandy.
4: C'est vrai, arrêtez.
0: Vous lui laissez la grappe tranquille et vous arrêtez de parler d'elle. Parce qu'on en a ras-le-bol.
4: Ouais, et en plus elle était vachement bien dans Grise.
0: Et moi je t'emmerde.
4: On parle même du mot mystère.
0: Bon. Alors, Manu, tu te démerdes, je ne continue pas le...
5: Enfoirés, vous êtes vraiment des enfoirés.
0: Ouais. Tu te démerdes, Manu, tu me cherches d'autres auditeurs, je ne continue pas dans ces conditions-là.
3: Mmh. Ok, pas de problème. Bah, tu peux garder les filles, Gégé, elles sont sympas.
6: C'est Gérard.
3: Ouais.
0: Pas de problème. Alors, rouleau de PQ.
6: Oui, Gérard. Je sais plus ce que c'était ta question, excuse-moi.
0: Alors, c'est que doit manger un sumo dans la journée?
6: Je te fais tous les repas ou...
3: Bah oui, c'est mieux.
0: Non mais que doit manger un sumo dans la journée?
6: Au petit-déj, c'est breakfast anglais obligatoire, donc il mange plein de saucisses et saucissons musulmans, donc ça il mange plutôt du poulet. À midi, ils font un petit déjeuner aussi à 10h, donc là il mange plutôt des céréales, des fibres, tu vois, pour éliminer le poulet. Le midi, il mange une pomme, parce qu'après ils ont entraînement, donc il faut pas qu'il soit trop lourd. À 4h, ils font un petit breakfast aussi, ils mangent un petit brunch avec le thé, ils mangent des petits gâteaux anglais avec de la confiture, de la marmelade d'orange, ainsi que...
0: Non, attends. Rouleau de PQ, s'il te plaît.
6: À 19h, ils mangent.
0: Rouleau de PQ, s'il te plaît, merci. je peux vous dire une chose, qu'un sumo n'a pas le droit de manger de matière grasse.
3: Non, oui. Pas de saucisson au poulet, tout ça, rien.
0: Non, déjà le poulet, c'est de la matière grasse.
6: Pas du tout.
3: Ah bon? Non, même le blanc?
1: La peau,
3: moi je mets du poulet sur mes tartines le matin.
0: Ouais. Toi, tu occupes ton standard et t'éteins ton micro et tu fermes ta gueule. Apolline! Eh, t'es vraiment une chienne, toi, hein?
1: Oh non.
6: Non, parle pas comme ça d'Apolline.
7: Elle a mis ça quand même.
1: En plus, c'est sa vie privée.
6: Ça ne regarde pas ce qu'elle fait chez elle.
1: Ouais, ça c'est vrai.
0: Donc, sixième question, combien coûtent les habits qu'un sumo porte pour un mariage?
1: On n'a pas répondu,
3: Gérard. Ouais, attends, Gérard.
1: Oh.
3: Ouais. Vas-y, Manu.
0: Ouais, on a gagné. Non, tu dégages, toi. Tu dégages, je t'en veux plus dans les studios.
3: Ah, il veut dégager Apolline. Ouais. Apolline reste dehors, donc.
1: Merde.
3: Merde, ça va pas sentir bon alors maintenant. Ça va plus sentir bon,
1: je vous le dis. On
0: n'a pas répondu,
1: Gérard, c'est quoi ce
3: bon, excusez-moi tout le monde.
0: Ah, bonne gueule.
1: On n'a pas répondu.
0: Putain, je sens que dans notre temps, je vais conclure. Hein.
3: C'est pas grave, on accueille Soumobilic à la place de Petit Croissant.
8: Ouais, bonsoir.
6: Salut.
0: T'appelles d'où?
8: Salut, j'appelle d'Orléans.
0: Ta fréquence, s'il te plaît?
8: 103.8. Salut, bonsoir l'équipe, salut GG.
3: Salut, ça va?
0: Salut mec, ça roule, c'est cool.
8: Fun, cool.
0: Ouais.
6: Kiff, cool.
0: Yes. Bon, ça y est, ouais.
7: Avant qu'il réponde, il y a quand même Seigneur qui a une bonne question sur l'IRC. Il te demande à combien de kilomètres heure va un pet sumo?
0: Là, je sais pas. Aucune idée.
1: On peut répondre?
7: Ouais. On remarque, ouais.
1: Bon, alors, moi, je suis éleveur de sumo et je leur donne pédigré pâle.
0: Non, mais c'est bien de préciser le...
3: À de marque.
0: C'est bien. Je sens que tu as dégagé, toi.
6: Est-ce qu'ils ont un beau poil?
1: Oui, ça va, bon, enfin...
0: Ouais, alors, hop, terminé. Au revoir. Au revoir. Voilà, comme ça va plus vite.
8: Et donc... Toi, dans la pub.
0: Fais gaffe, parce que toi aussi, tu risques de dégager. Alors, Manu, c'est la dernière fois que je te le dis. Hein? Mm-hmm. Tu me changes tout le monde.
8: Ah ben, je vais l'arriver, moi.
3: Justement.
0: Ah ouais.
3: Justement.
0: Tu me changes tout le monde.
3: Justement.
0: Et on va s'écouter.
2: Non. On vient de mettre un disque.
0: Non. Tu caresses, c'est moi qui commande.
2: Ouais, bah, tu te caresses et après tu commandes.
0: Ouais, je me caresse tout à l'heure. Tout à l'heure, tu vas prendre.
5: Non, tu fais ton taf là, vas-y.
2: Non, on travaille, Gérard. On n'est pas là pour écouter des disques. Autrement, tu écoutes la.
0: Non, moi je veux pas le savoir.
3: Je voulais juste dire qu'on accueillait quand même Petit Dragon Jaune.
2: Ouais. Voilà.
0: Tu as la place ?
3: Ouais, la place de Nem qui sent là du.
9: Bonsoir tout le monde, bonsoir Gérard, ça va bien ?
5: Voilà.
0: Eh, vous avez ?
9: Oui.
0: Non, attendez !
9: Oui,
0: eh, Manu ! Un conseil que je te donne !
3: Quoi ?
0: Vous me prenez sur les lignes ! Je ne veux pas le savoir, vous me prenez des lignes !
9: Gérard, il vient me le prendre sur la ligne, hein ?
6: Il fait des lignes.
9: Ouais. Voilà.
0: Je sens qu'il y en a qui vont dégager.
5: Bon, alors, question.
0: Alors, vas-y.
5: Non, mais
0: la question, c'est que dois manger un sumo dans la journée.
5: Moi, j'ai pas répondu encore. Hein.
0: C'est qui ?
5: Hein ? C'est gros taraté.
0: Eh ben, tu vas répondre.
5: Eh ben, ouais, je vais répondre. Un sumo, il bouffe que des hamburgers McDonald's parce que c'est super bon.
0: Alors, au revoir. Au revoir. Hop.
5: Non, pourquoi au revoir ?
0: Au revoir, on précise pas de marque. Hop. Ciao.
5: C'est qui,
0: ciao ? Gros taraté, là. Hop. Au revoir.
5: J'ai dit qu'il mangeait plein de hamburgers parce que c'était super bon.
6: Ouais, c'est ce qu'il a dit, hein.
0: Ouais, non, mais je veux pas le savoir.
5: Tout le monde, tu vas voir.
0: Ah, mais merde !
5: Non, mais c'est vrai, je t'assure.
6: C'est vrai.
5: Encore, j'avais donné une marque.
0: Putain !
5: Non, il a pas dit Pizza Hut.
0: Allez, hop, au revoir.
5: Bon, Gérard.
0: Oh, putain, vous me passez au standard.
2: Calme. Gérard, attendez, chut.
3: Ça y est, là.
2: Gérard, mais qu'est-ce que j'ai fait ? Ah, mais voilà ! Faut couper les auditeurs, excuse-moi, Gérard.
3: Bah voilà.
2: Donc vous êtes en antenne, les auditeurs, là, il est en train de gérer avec le standard.
3: Voilà, et sur IRC, il y a Dan qui te demande si la taille d'une bite de sumo est proportionnelle à son poids.
0: Non.
2: Et pourquoi ?
0: Non, parce que là-dessus, j'ai pas. On n'a pas pu en savoir plus.
3: Donc tu sais pas, dis que tu sais pas.
0: Disons, je peux pas y répondre, voilà.
3: Ah, d'accord.
0: Je préfère lui dire tout de suite, je peux pas te répondre sur ta question.
3: Et je souhaite une bonne nuit à Snooze.
0: Ok. La question suivante, c'est combien.
3: Ah, maman, je serai un peu en retard.
0: Bon, Olivier. Voilà. Est-ce donc, tu retournes dans ton studio de Réa.
2: Ah, il a pas tenu longtemps. Bon, Gérard, le débat là-haut.
0: Non, mais moi, vous me changez les auditeurs parce que.
2: Allez, mais ils sont changés.
3: Ils sont presque tout nouveaux, Sumo Bidik. Il est
2: bon,
3: nouveau,
2: on va y aller, Dragon Jaune,
3: il est nouveau. Pour le PQ, elle a rien dit. Gros taraté, il répond bien. Donc, tout va bien.
2: Ouais.
3: C'est vrai.
0: Alors, rouleau de PQ.
6: Fun.
5: Bon.
6: Oui, Gérard. Excuse-moi, mais il y a quelqu'un qui me parlait hors antenne et j'ai pas entendu.
2: Le numéro, c'est quoi ?
6: Gérard.
0: La question, c'est que doit manger un sumo dans la journée pour la dernière fois ?
6: Il s'est déjà répondu, alors j'en ai plus.
5: On a tous répondu. Ah non, moi j'ai pas répondu. Mais bon, c'est pas grave, à la rigueur, on peut passer.
6: Mais j'avais pas fini.
0: Bon, je sens qu'ils sont pas bons. Donc Manu, tu te démerdes.
2: Quoi ?
0: Tu gères et tu me trouves d'autres auditeurs pour la fin des questions. Non, je ne veux pas le savoir.
3: Bon, Gérard.
0: Je ne veux pas le savoir.
3: Gérard, il y a Seigneur qui a une bonne question. Il voulait savoir si tu connais des prises de sumo.
0: Non.
5: Celui-là.
0: Bon, ta gueule, toi.
2: C'est pas mauvais comme question, je suis désolé.
3: C'est vrai.
0: Donc, non, je connais.
2: Vas-y, Gérard.
0: Je connais pas de prise de sumo.
3: Même dans le t'en as pas vu ?
2: Non, tu m'as tout mis.
0: Tu m'as tout mis tout à l'heure, je vais te mettre ma main dans ta gueule, toi, ça va te faire tout drôle. Donc, tu me gardes rouleau de PQ et tu me changes les autres et on se retrouve après. Et le titre du disque, c'est.
2: Non, mais attends, Gérard, on va.
0: Non, la question, c'est combien coûtent les habits qu'un sumo porte pour un mariage ? Et on se retrouve tout de suite après. Donc, sûr.
2: Mais j'ai pas le disque, moi, le titre, je l'ai pas, c'est Manu qui a les titres.
0: Oh !
3: Mais je croyais qu'on mettait pas de disque maintenant.
0: Si. Donc, t'annonces.
2: Ah, mais j'ai pas le titre.
0: Et donc, ça va être. Non, mais Manu, tu vas te démerder. Ça va être.
2: Ta gueule.
0: Les soucis parisiens avec. Remets ton torsion avec ton cul et on se retrouve après. Et ouais, vous venez d'écouter les soucis.
2: Ouais,
0: vous venez d'écouter les soucis.
2: Ouais,
0: vous venez d'écouter les
2: soucis. Olivier !
0: Ouais, vous venez d'écouter les soucis.
2: On s'en fout ! C'est bon.
0: Donc vous venez d'écouter I Love American, on les soucis parisiens avec Remets ton torchon, avec Ouais ton cul, donc des disques, des musiques, des titres comme
10: bien
0: ça,
10: remonté,
0: j'en veux
10: là.
0: Pas.
10: Bien remonté, ouais.
0: Donc la question, c'est combien coûtent les habits qu'un sumo porte pour un mariage, et pour ça on récupère Sumo Luscon.
10: Sumolusque, oui, tout à fait, bonsoir.
0: Ta fréquence ?
10: Oui, j'appelle de Lyon et j'écoute sur Internet.
0: Ta fréquence ?
10: Et j'ai pas de radio.
0: Non, mais tu me...
7: Mais par Internet, il n'y a pas de fréquence, Gérard. Ils écoutent par Internet, c'est tout.
0: Alors, sur Lyon, la fréquence Lyon, c'est 102.1. Tu te foudras pas de ma gueule.
10: Voilà, c'est pour ça que je voulais pas dire de bêtises.
0: Ouais, et ben, le prochain coup, quand je te demande une fréquence, tu me la donnes, s'il te plaît, merci.
10: Mais moi, je suis moderne.
0: T'as cassé ?
11: Oui, bonsoir Gérard, j'appelle de 13e arrondissement parisien, 103.9.
0: Non, 101.9, te fous pas de ma gueule non plus. Rouleau de PQ, 107.1.
12: Bonsoir Gérard.
0: Rebonsoir à toi.
12: Bonsoir honorable.
0: Et Suzy Owen, ta fréquence s'il te plaît.
13: C'est 101.9, salut, réservoir prod en force. C'est cool. Oh ouais.
0: Et donc, la si question...
13: Permets, pardon, si tu me le permets, pendant 5 secondes...
0: Ouais, bah pour l'instant, tu vas te la fermer.
13: Ok.
10: Permets-toi.
13: Je fais une petite délifun à mon pote Jean-Luc de Réservoir Prod et à mon pote El Kabach qui paye pas mal.
0: Ouais, Tony, tu fermes ta gueule.
13: Ok.
0: D'accord, Tony ?
13: Ah non, je suis la même voix, mais c'est pas pareil.
0: Ouais, ouais. C'est ça. Alors donc, la question, je la répète pas, donc... Simonosque...
10: Alors combien ça coûte quand il se marie en pagne? Ben je sais pas, quand il se marie, ben moi je dis qu'il se marie en pagne, donc je sais pas, il y en a pour 30 balles de tissu quoi. Ça se marie toujours, c'est toujours en pagne.
0: Combien coûtent les habits qu'un sumo porte pour un mariage?
10: 30 balles.
0: C'est la question, c'est pas...
10: Écoute-moi, il y en a pour 30 balles de tissu pour faire un pagne.
0: Putain.
10: Mais écoute Gégé, t'as vu le reportage?
13: Mais
10: les as vu. Il les a vus, ils ont juste une ficelle entre les fesses, là, ils sont à moitié nus, et ben ils se marient pareil.
0: Bon, on t'a caché, parce que vous commencez à me prendre la tête.
10: Oh là là là là.
11: Pour se marier, étant donné que les sumos ont un grand poids, ils ont le prix de gros, donc pas très cher.
0: Mais tu peux préciser ?
11: En yen, ça fait 17 000, et ce qui donne en euros actuellement, au cours de 6 francs 47, 533, environ 230 euros.
0: Ouais, ben la question des euros, c'est juste après. Donc, je te remercie de prendre déjà la question. Rouleau de PQ.
12: Oui, Gérard. Ben, en fait, ils se marient en costume traditionnel. Donc, c'est vachement compliqué. Ils ont des tiares, des sceptres, enfin bon...
11: Yag.
10: Non.
12: Si, c'est vrai.
10: Non, ils sont en pagne, moi, je te le dis, ils sont en pagne.
0: Oh, vous laissez parler les gens, s'il vous plaît, derrière. Merci.
12: Ce sont effectivement des pagnes de cérémonie.
10: Ah, tu vois ?
12: Qui coûtent assez cher et qui sont toujours blancs.
0: D'accord. Question, parce que je voyais que tu voulais poser une question, Rigo.
7: Tout à fait.
2: On n'a pas le temps, Rigo.
7: Il y a Dan.
2: On n'a pas le temps. On trace.
7: Il y a Dan qui se demande si les sumos.
2: On n'a pas le temps.
13: Voilà, oui, on n'a pas le temps.
0: Oh, Tony, tu dégages, au revoir.
10: Attends, c'est bon.
12: Il a rien dit.
0: Non, mais même, il a pas passé dans les débats. Au revoir pour lui.
12: Mais c'est pas Tony.
0: Non,
12: c'est
0: presque pas.
7: C'est pas Tony, c'est Spermosensis.
0: Ouais, mais tiens. Chut, hop.
13: Je peux répondre à la question ou pas?
0: Non.
7: Donc, il y a Dan qui se demande si les sumos, ils utilisent des sacs à balles comme préservatif, un peu comme une certaine catelle qui utilise des sacs plastiques comme baignoire.
0: Non, je pense pas. Je pense pas du tout. Mais moi, je voudrais que les gens sur l'internet répondent quand même aux questions correctement.
10: Ouais, quand même.
2: Pas de private.
10: Ça sera un minimum, pas de private.
0: Suzy Wan.
13: Ouais, donc pour répondre à la question, je sais pas, un sumo, tu lui donnes une corde et un tablier, ça lui fait un string et c'est bon, quoi. Pour le boulot et pour tout, pour le mariage.
10: D'accord avec moi.
13: Sans fricrate, c'est mes
2: gens. Il mettait pas des kimonos pour le mariage, Gérard ?
0: Non. Question suivante. Peut-on payer un sumo en euros ou pas ?
10: Ouais.
0: On va demander, Tony.
13: Non, appelle-moi Suzy Wan, je sais pas.
0: Tony. Bon, alors arrête, parce que toi je crois qu'on t'avait interdit d'antenne, donc je vois pas pourquoi tu repasses toute la semaine dans les débats.
13: Non, mais c'est pas grave.
0: Si c'est grave.
13: Parce
0: qu'il y en a marre que tu passes dans les débats.
13: Je peux répondre sérieusement aux questions, là. Il y a mes potes de réservoir pour...
0: Non, mais moi j'en ai rien à foutre, tu dégages, je ne veux plus t'entendre dans mes débats.
13: Non, mais bon, je vais répondre à la question.
0: Non.
13: Mais s'il te plaît.
0: Non, tu ne réponds pas.
13: Mais Sandy, elle m'aime bien.
0: Sandy, à ton merde. Non. Au revoir. Hop.
13: C'est vrai, en plus, ça m'aime bien.
0: Voilà. Alors, tu le laisses en antenne, Max, il va s'en occuper, celui-là.
7: Gérard ?
0: Oui.
7: Ouais, sur IRC, il y a des V1, ils te demandent si ça existe, le Kama Sutra pour sumo, et si oui, est-ce que ça ressemble à un excrément de dinosaure fossilisé ?
0: Alors là, très bonne question, je ne pense pas.
7: Non ?
0: Non. À mon avis, je ne pense pas.
2: Mais ça doit pas être les mêmes positions aussi.
0: Non, mais je ne pense pas. Tu me gardes Tony en antenne pour Max, hein.
2: Je peux pas, il a coupé, là.
0: Ah, ouais. Rouleau de PQ.
12: Oui, Gérard. La question, c'était à s'apporter sur quoi ? Ah oui, sur les euros.
0: Peut-on payer un sumo en euros ou pas ?
12: Le sumo ne se fait pas payer en argent. Le sumo se fait payer, entre autres, en nourriture, ainsi qu'en appartement. Enfin bon, ils ont tout gratos, quoi.
0: Oui, mais attends.
12: Je te disais tout à l'heure, c'est des seigneurs. Mm-hmm. Ils n'ont même pas besoin d'avoir d'argent sur eux. Ils ont tout gratos, quoi. Tout
0: non, mais rouleau de PQ.
12: Oui.
0: Rouleau de PQ.
12: Oui.
0: Il y a quand même un truc que je voulais te dire. Mm-hmm. Quand ils font des combats, ils sont quand même payés.
12: Non.
0: Ah si.
12: Ils sont payés en nature, donc ils gagnent pas d'euros.
0: Non, mais ils sont quand même. Non, mais ils sont pas payés en nature. Ils ont quand même de l'argent. Ouais, Manu.
7: À la place de Suzy One, on va accueillir Ginsu 2000. Mais je te préviens, il a un style très tranchant. Fais gaffe.
14: Bonsoir. Vous allez bien? Bonsoir, Gérard.
0: Bonsoir.
14: Hey.
0: Comment qu'il s'appelle lui?
7: Ginsu 2000.
14: Ginsu 2000. Bonsoir, Ginsu.
12: Salut.
0: Bon, Ginsu 2000, t'appelles d'où?
14: J'appelle de Paris.
0: Donc 101.9.
14: Fréquence, bien sûr, 101.9.
0: Yeah. Donc, tu peux répondre à la question?
14: C'était...
15: L'euro.
14: Comment ils sont payés, c'est ça?
12: Ouais, mmh.
14: Ouais, bah, ils sont pas payés, les sumo, hein. Tu sais, j'ai entendu tout le monde le dire, ils sont pas payés, parce que c'est comme disait je ne sais plus qui, c'est des seigneurs.
12: Rouleau de PQ,
14: disait que c'est des seigneurs, c'est vrai, c'est des seigneurs, ces mecs-là. Le mec, il va dans un magasin, il se sert, il se casse, et il n'y a pas de problème, quoi.
2: Mmh. Ouais, c'était pas classé, toi.
0: Takashier.
14: Ok, mon pote. C'est oui. Louche, hein.
16: Oui, Gérard, il y a un proverbe chez nous du côté du Japon qui dit « Sumo payé en euros, c'est fait niquer à Tokyo ».
0: Je veux dire une chose, tu parles correctement parce que t'es de la région parisienne, donc tu parles correctement.
16: Hein? Gérard, s'il te plaît, j'habite au 13e arrondissement parisien qui est une communauté chinoise à Paris.
14: C'est vrai.
0: Moi, ouais, je sais, je connais très bien.
16: Ouais. Eh bien. Excuse-moi, Gérard, si mes origines te dérangent, si en France nous sommes mal acceptés, nous la communauté...
15: C'est faux. Il n'y a pas de problème, mon pote.
0: Moi, oh vous le laissez parler, s'il vous plaît, merci.
16: Ouais. Gérard, mes parents sont d'origine japonaise. Mon père s'appelait Kane, il a grandi dans un monde en fleurs. Il a rejoint ma mère à l'âge de 30 ans, ce fut une grande douleur pour nous.
2: Attends, c'est le fils des 4 étoiles du Sud, là.
0: Simolusque.
15: C'est un enfant de la bombe.
0: Ouais, bah. Attention à ce que celui qui s'amuse à continuer à dire des conneries comme ça.
15: Pas déconner, ouais, c'est pas drôle, ça.
14: Ouais.
15: Moi, je pense qu'il faut partir d'un principe simple. L'euro, c'est pour l'Europe. Donc le Japon a droit à l'euro, comme tout le monde. Il n'y a pas de discrimination à faire, c'est tout.
12: Ouais.
15: C'est tout, donc oui, ils ont le droit d'être payés en euros.
0: D'accord.
15: Bien sûr.
0: Moi, je pense que... Je vais répondre à un rouleau de PQ qui m'a dit que...
16: Appelle la Lotus.
0: Toi, tu t'écrases, s'il te plaît, merci.
12: Je peux m'appeler Lotus quand même.
0: Pour confirmer ce que tu me disais, moi je pense qu'à mon avis, ils sont payés quand même parce qu'ils ne feront pas des débats gratuits ni rien du tout.
15: C'est pas les sumo-diffeurs, c'est pas ça.
12: Ils font des débats sur quoi ?
14: Ils ne font pas de débats, Gérard.
0: Non, mais quand ils font des combats, ils sont payés, je suis désolé.
15: Ouais,
0: c'est pas... Nuance. C'est pas combien doit mesurer un sumo ?
14: 1m90 à peu près.
15: Molusque.
0: Bon, ouais.
15: Au moins 1 mètre, 1m20 de large, au moins.
0: Non.
15: si, sinon il rentre pas dans le pagne.
0: Combien doit mesurer un sumo, putain, tu vas répondre correctement à la question ou pas?
15: 1 mètre cube.
0: Bon, allez hop, dégage, au revoir.
15: 1m80.
0: Au revoir.
16: Je m'appelle Suzy, je fais 200 kilos et j'aimerais bien que tu me prennes le cul.
0: Bon.
7: Ça c'était une femme sumo.
15: Ouais.
7: Il y a Davy One, il dit que justement les femmes sumo, il faut les rouler dans la farine pour qu'elles mouillent, c'est vrai?
0: Non,
7: c'est
0: non,
7: il
2: faut une bouteille d'eau.
0: Même pas.
14: C'est quoi ça?
0: Toi, fais gaffe à ton matricule, Fildar. Fais gaffe à ce que tu dis.
14: Attention.
0: T'as cassier.
7: Ok.
16: Les sumo peuvent mesurer en gros hein, entre 1 mètre pour la catégorie plume. Et 1m95 pour la catégorie poids vraiment très lourd.
14: Alors, le poids plume, c'est minimum 190 kg.
0: Ketsu le 2000, pour l'instant, c'est pas toi que je m'adresse.
2: Ginsu.
0: Hein? Donc, moi, je vais répondre à la question. Normalement, un sumo doit mesurer entre 1 mètre. Il doit pas mesurer.
17: 1 mètre, oui.
0: Il doit faire 1 mètre 80. Et ça a été marqué dans le. Ça a été dit dans le reportage que j'ai vu samedi.
16: Ouais, mais il y a également des sumo nains au Japon, Gérard, mm-hmm. par Passepartout, qui est un grand combattant, un Yokozuna de là-bas. Yokozuna est un champion suprême au sumo, pour lequel on organise chaque 1er décembre le sumoton.
0: Ouais, ben 5 minutes s'il te plaît.
16: Voilà.
3: Oui, Gérard, à la place de Sumolusque qui est parti, on accueille Thierry.
0: Bonsoir.
18: Ouais, salut GG, salut à tous.
17: Salut Thierry.
0: T'appelles d'où?
18: J'appelle de Amiens.
0: Fréquence
18: 107.6.
19: Tu kiffes le Nord?
18: Je kiffe le Nord, je kiffe Apo, je kiffe tout le monde.
0: Ouais, Amiens, c'est dans le Nord?
18: Bien sûr, c'est dans le Nord.
0: Ah oui,
19: ouais. Ouais, Amiens. Ouais, Gérard, j'habite le Nord, je sais alors.
0: Amiens, c'est dans le Nord. Ouais. Amiens, c'est dans le Nord. Oui, non, mais attends, apprends ta géographie, toi.
2: C'est où Amiens, Gérard?
0: Amiens, c'est dans le département 60, et 60, c'est pas le Nord.
19: Ah ouais, c'est, mais c'est tout près aussi, Gérard.
0: Non, c'est dans le département 60, c'est pas le Nord.
2: Gérard, au-dessus de Paris, c'est quoi?
0: Hein,
2: c'est le Nord, c'est le Nord au-dessus de Paris ou pas?
0: Ouais, mais attends, Amiens, c'est pas dans le Nord, alors, d'accord? Alors ta bouche à toi, toi le Troyen, écrase.
2: Ta bouche.
0: Écrase.
18: Troyen, sudiste.
16: C'est dans le sud du Nord, Amiens.
0: Ouais, c'est ça, dans le sud du Nord. Pourquoi pas dans le sud de Paris aussi?
2: Non, dans le Nord de Paris. C'est le 9-4 dans le sud de Paris.
0: Combien doit mesurer un sumo, donc, à ben Thierry?
2: À la naissance?
18: À la naissance, un sumo doit... Je sais pas, je crois qu'il n'y a pas de taille limite, hein. C'est, tout est accepté. Du moment qu'après, ils s'empiffrent avec des bols de riz, tout est accepté. Hein.
0: D'accord. Okay,
18: j'ai bien répondu.
0: Ouais, ouais, merci, t'as bien répondu.
18: Mais non.
0: Putain, Pilda, tu commences à me casser les couilles avec ce truc-là.
17: Mais c'est bon, Gérard, continue ton débat.
16: Gérard, embêté.
0: Oh putain, je sens que tout à l'heure, ça va chier. Hein.
17: Ouais, on se calme.
0: Rigo.
3: Oui, il y a Moulinex qui voulait savoir si la liposuction des sumo elle est plus chère que celle des que les autres liposuctions, excusez-moi.
0: Lolo, la question qu'il me pose lui. Aucune idée.
17: Ça c'est dur, hein, Gérard.
0: Aucune idée, je peux pas lui répondre.
18: Par contre, GG, t'as oublié de parler des études pour être sumo. Parce qu'en fait, ils font un bac sumo et puis il y a plusieurs options.
0: Il y a pas un bac PD non plus.
18: Non, il y a plusieurs options.
0: Il y a pas un bac PD.
18: Il y a option.
0: Non, il y a pas de bac PD.
2: Si, mais tu l'as essayé plusieurs fois. Tu
0: as caché.
16: Oui. Les sumo, tu parlais des études.
17: Non,
19: il parlait de la taille.
16: Ah, la taille. J'ai déjà répondu, Gérard. Les sumo au Japon, 1 mètre minimum catégorie plume. Plus d'un mètre 80 jusqu'à 2 mètres 50 pour la catégorie building.
18: Eh GG, il est pas chinois lui.
0: Thierry, tu fermes ta gueule, s'il te plaît, merci.
3: Bon Gérard.
0: Rouleau de oui.
3: Il y a Turpentine sur l'IRC, elle aime bien quand tu l'engueules, alors elle te demande si ça t'excite quand Sandy elle se fait pisser dessus par un sumo.
0: C'est comment son nom? Carpentine, je t'emmerde. Et t'as qu'à pisser toi-même sur toi. Qu'est-ce que tu veux dire, toi?
19: Je voulais dire que t'avais raison, ouais.
0: Ouais, ben, t'éteins ton micro pour un sang.
17: D'accord. Non, mais...
0: Rouleau de PQ.
19: Oui, Gérard.
17: Bon, t'es tout.
0: Oh!
19: Tu n'as pas répondu à la question qui m'a fait.
16: C'est 20 fois qu'on répond à la même question.
17: Oui, c'est vrai.
19: À la naissance, ils font à peu près 80 cm. Les femmes sumo accouchent debout, c'est assez original. Et ils peuvent grandir.
0: Tu peux parler plus fort devant ton combiné.
19: Ils peuvent grandir jusqu'à 1m80 et obligatoirement faire au moins 2 mètres de circonférence.
18: Moi je connaissais un sumo qui fatiguait les adversaires avec son anus dilaté.
0: Bon.
18: Elle les épuisait complètement.
0: Je sens qu'on va terminer le débat. Mais parce non, que Fildar Manu. Fildar Manu sont en train de faire les deux connards.
3: Fildar Manu,
0: c'est les deux PD de la bande FM. Donc ça commence à bien faire. Donc on va laisser la place à Seb.
2: Non.
0: Si.
2: Non. Gérard.
0: Si Seb.
3: Gérard sur l'IRC c'est remonté. On est 9878.
17: On va arriver à 10 000, Gérard. Oh là là.
16: Donc
0: voilà. Combien? Max, reviens. Viens.
18: T'es trop une star.
0: Ta gueule, toi.
2: PD de la bande.
0: Putain, mais c'est pas vrai, ça.
3: Et sinon, sur IRC...
0: Qui c'est qui a choisi cet abruti, là? C'est toi encore.
2: C'est quoi, pour faire les débats? C'est Max?
0: Non, c'est pas Max qui a choisi Thierry.
2: C'est toi, pour faire les débats, il t'a choisi.
0: Et tu sais qui t'a choisi au standard?
2: Bah, c'est toi.
0: Non, pas moi.
2: Je sais que tu me kiffes.
0: Ouais, moi je t'emmerde, pauvre con, va.
7: Non, mais sinon, sur IRC, il y a Arnett, il dit qu'il aimerait bien caresser ton gros sumo.
0: Ouais, bah lui, il va se renculer. Tu m'as dit combien?
20: Rigo, tu te fous un peu de ma gueule, là, je crois.
0: Oh, tu pendes ta gueule, toi.
20: Il n'y a pas d'Arnett sur IRC. Le câble, il marche pas ce soir.
21: Gérard.
0: Tiens, comme par hasard, il est dans
2: Gérard,
0: les débats.
2: Il y a un auditeur qui veut te poser une question. Il y a...
21: Takashi va te poser une question, Takashi. Gérard. Est-ce que tu as entendu parler dans le monde du sumo d'un trafic de Slim Fast?
0: Non.
18: Oh, quelle nouraille!
0: Oh, Thierry, tu t'écrases! Ça tu... commence à bien faire. Alors, tu me le vires, celui-là, terminé pour lui. Il retourne, retourne dans son lit.
7: J'ai viré Ginsu 2000. Ouais, il est calme, Thierry. On accueille Judo Boy, d'ailleurs, à la place de Ginsu 2000.
20: Oui, bon.
0: Bon, non, mais c'est terminé.
7: Pourquoi vous marrez, c'est son nom. Gérard, on est 9967.
2: Faut continuer, là, Gérard.
7: Faut continuer, là. Sur Minitel, on est combien?
2: Boost, question.
7: On est sur combien sur Minitel?
2: On est à un peu plus de 1000 connectés, quand même.
7: Putain, c'est bien.
0: Bon, question suivante.
19: Je pleure pas.
2: Il y en a un qui pleure avec tes conneries.
19: C'est pas grave. J'en peux plus.
0: C'est bien, Manu, de choisir des auditeurs
2: qui rigolent
0: et qui changent de voix. Hein.
7: Et sinon,
0: c'est bien.
7: Gérard, il y a Compi Musique sur RC, il te demande si t'aimes la sumo-domi.
0: Non. Donc, y a-t-il autant d'hommes que de femmes sumo? Et on va demander ça à Thierry. Le trablo.
18: Non, je suis pas un trablo, mais sur les sumo, c'est vrai qu'il y a des combats de femmes de sumo, mais c'est assez crade, parce que l'autre fois, j'ai vu des combats, et il y en avait une qui avait ses règles, et en fait, l'autre, elle a glissé sur ses ringagnas, et elle allait s'emplafonner dans le public.
0: Bon, alors, tu sais où tu vas aller t'emplafonner, toi?
18: Je te jure, c'est véridique, c'est Ultimate Fighting.
0: Ouais, c'est ça. Fous-toi bien de ma gueule parce que j'ai vu le reportage et je vais te dire une chose que c'était pas des combats de femmes sumo. Hein. Alors là, t'es un peu con là.
18: Ouais, c'est vrai.
0: Ouais, ben retourne au standard.
18: Non,
0: au revoir.
18: Comme ça.
0: Au revoir. Rouleau de PQ. Terminé
19: de...
0: pour Thierry. Hein.
19: Y a autant.
0: Oh
19: oui. Allô.
0: Je te parle là. Tu fais ton boulot.
2: J'ai des interférences. Je t'entends plus.
19: Et je te parle. Tu pourrais me répondre.
2: Il faut que tu coupes Thierry.
0: Faut que j'ai quoi?
2: Faut que tu coupes Thierry.
7: Je te jure, j'entends rien du tout.
20: Oh là là.
2: Hey mec, parlez-moi.
0: Oh là là là là là.
7: Faut que tu coupes Thierry, Manu.
2: Quoi?
7: Tu m'entends pas? Tu coupes ma
2: Thierry.
7: Coupe Thierry.
0: Tu vires Thierry!
7: Hein?
0: Merde!
7: Enlève ton casque, t'entendras peut-être mieux.
0: Oh là là. Tout à l'heure, je vais te mettre une barbe dans ta gueule, tu vas comprendre.
7: Je coupe qui?
0: Ta gueule, tu coupes. Voilà. Donc, rouleau de PQ pour continuer et après on arrête.
19: Oui, Gérard. C'est sympa. Après, il y a autant de femmes que d'hommes, en fait, parce que c'est pour qu'ils puissent se marier entre eux.
0: Non, mais y a-t-il autant de femmes, autant d'hommes que de femmes sumo?
19: Oui, je te dis que oui, il y en a autant, c'est pour qu'ils puissent se marier après entre eux.
0: Tu peux préciser, parce que là, je comprends pas.
7: C'est pour qu'ils fassent des bébés sumo, comme
19: voilà,
7: ça.
0: Le truc que je veux dire, c'est y a-t-il autant de femmes que d'hommes qui font des combats de sport là?
19: Oui, ben on te dit oui, Gérard. Il y en a autant, pour qu'ils puissent se reproduire entre eux.
2: Mais Gérard, je veux te poser une question. Est-ce que donc quand les femmes sumo elles font des combats, est-ce qu'elles ont seulement un slip?
0: Ça, samedi, j'ai pas vu on en a pas vu. Donc c'était uniquement que des hommes samedi.
22: Ouais. Mais Gérard, sumo c'est une race ou pas? Je sais pas moi.
0: Oh, t'es complètement con. Ouais,
19: est-ce qu'il y a un pays des sumos où il y a que des sumos?
0: Le mot sumo vient du mot japonais.
23: Ça s'habille pas. Hein, comment ça.
0: Qui c'est qu'on a d'autres
7: Justement, à la place de Thierry, qui est parti, on accueille Nicolas le petit ninja.
0: Nicolas, bonsoir.
24: Salut, bonsoir Gérard.
19: Salut Nico.
24: Salut.
0: La fréquence,
24: Nicolas.
0: S'il te plaît.
19: Salut Nicolas.
24: 107.12. 1, pardon. Parce que j'ai une vieille radio, c'est pour ça.
7: Gérard, ça craint sur IRC. Il y a un certain F de Babouin. Il dit que pour une fois, ton débat, il était bien. On voit que tu t'y connais en sumo. Et puisque c'est comme ça, il va fêter ça en allant chier sur ton palier, ça craint.
0: il est là, lui. Alors lui, tu me l'attrapes et tu me le vires.
7: Ok, je le vire.
2: Et Gérard, il y a sur Minitel le 1200e connecté qui vient de se mettre.
24: Gonzo,
2: qui dit: Gérard, j'ai distribué ton catalogue de cul avec des articles érotiques un peu partout dans la région bordelaise.
19: Ouais.
0: Alors tu vois, toi, t'es vraiment une fils de pute.
24: Oh là, c'est abusé.
0: Tu vois, parce que aller balancer ça à l'antenne alors qu'on est déjà assez emmerdé avec Max, avec ça, donc c'est bien. Tu continues de foutre ta merde, continue. Continue à foutre ta merde toute la semaine encore.
1: On vient de me dire au standard que la Canebière, Toulouse, Nice, Fréjus étaient touchés.
0: Voilà, et ben c'est bien. Et ton espèce de bébé rose, elle est pas touchée par tes conneries.
24: Oh
1: non,
24: là,
1: je pense pas.
24: Aucun rapport, Gérard.
0: Oui. Donc, je voudrais qu'on mette Bibi et après on se retrouve pour la fin du débat.
1: De quoi?
0: On va s'écouter Bibi tout doucement.
24: Bibi fuck. Bibi, c'est ça?
0: Et on se retrouve après.
1: Je l'ai pas, sinon la reprise.
24: C'est la plus grosse de toutes ces reines.
0: Alors lui, tu me le vires.
24: C'est pas moi.
0: Non, c'est pas toi.
24: Non, Gérard, c'est pas moi.
0: Non, tu vires.
24: C'est l'autre, là.
0: Non, tu vires.
24: Dénonce-toi, vas-y, parle.
4: Vas-y, dis ton nom.
24: Parle, auditeur, vas-y, parle.
0: Tu vires, au revoir.
24: Ouais,
0: et on se retrouve tout de suite après pour les deux dernières questions. Donc la question que je vais vous poser, c'est faut-il fabriquer des voitures sur mesure pour un sumo? Et on se retrouve après pour la suite et fin du débat.
24: Hardcore.
0: Et dédié pour Sandy spécialement.
1: On y va. Mais c'est énergie ça. On y va, cher. Allô.
0: Et voilà, donc merci pour le jingle. On dit qu'on met un jingle et tu ne l'as pas.
1: J'ai oublié.
0: Donc là, vous venez d'écouter spécialement dédicacé à Sandy. C'était tout doucement de Bibi. Ma Bibi que j'aime du fond de mon cœur, ma petite chatte à moi.
7: Tu lui dédicaces tout le disque.
0: Ouais,
7: tout le disque en entier qu'on a entendu.
0: Ouais, surtout qu'il était passé entre deux.
1: Non,
0: mon cul.
7: Non, c'était le jingle qui a foiré. Alors.
0: Ouais. Donc, alors, pour terminer le débat, il est 2h52. Donc y a-t-il. Faut-il fabriquer des voitures sur mesure pour un sumo? Et on va demander à Nicolas.
24: Ouais, bah c'est clair que c'est pas un sumo qui va rentrer dans une coccinelle, même dans la nouvelle. Donc je pense que des voitures sur mesure, c'est clair que ce serait plus agréable pour eux.
0: Ouais, mais d'après avant que je demande à... Avant que je demande à Takashi s'il est encore là.
1: Il est là.
0: Avant de demander à Rouleau de PQ et puis l'autre, c'est
1: Judo
0: qui
1: Boy.
0: Judo Boy, parce que tu me l'as pas marqué, ouais, c'est bien.
1: Moi, je te l'ai dit. Mais...
0: Donc, je peux vous dire une chose, qu'en principe, d'après le reportage, un sumo n'a pas le droit de conduire.
24: Ah, bah alors, il se trimballe en quart, donc.
0: Ah ben, ça,
24: alors,
0: je sais pas.
24: Il peut conduire par sa femme.
0: Non, mais faut te dire une chose, c'est pas évident de conduire, vu la taille qu'ils ont. Hein.
24: Voilà, je crois que le mec, il doit faire du skate ou des trucs comme ça.
0: Donc, Takashi.
6: Yabad Boy.
8: Oui, Gérard, les sumos de toute manière n'ont pas de voiture car ils se déplacent comme les Pac-Man car ils sont comme un ballon. Aussi jeune qu'un citron, c'est le Pac-Man.
0: Pac-Man! Ouais, c'est un rouleau de PQ.
24: Pec.
9: Ouais, Gérard, ils n'ont pas de voiture sur mesure parce qu'il n'y a pas de raison qu'ils aient des voitures sur mesure et pas les autres. Par contre, ils ont des costumes sur mesure, ils ont des pagnes spécialisées. Ils ont aussi des cercueils sur mesure parce qu'un sumo, c'est quand même balèze, donc il faut des roulettes renforcées sous le cercueil. Ils ont plein de trucs, quoi. Ils ont des grands.
0: Non, mais attends, Rouleau.
9: Oui, Gérard.
0: Rouleau PQ, je pense que tu es en train de reprendre la question numéro 6.
9: Peux-tu me la rappeler, je te dirai.
0: Ça c'était combien coûtent les habits qu'un sumo porte pour un mariage? Donc, tu me reprends à peu près la même question.
9: Oui, non, mais
6: elle a parlé de cercueil,
9: là,
6: ça n'a rien à voir.
9: Je te parle de cercueil, je te parle de lit renforcé, de fauteuil, tout ça.
8: Le
9: donc, ça n'a pas grand-chose à
8: pour l'éternité.
0: Bon, le dernier là, c'était.
24: Judo Boy. Ouais, bah écoute, non, mais sur les cercueils, elle a tout à fait raison. C'est vrai que dans les morgues chinoises, il y a un problème. C'est qu'il faut deux fois plus de place pour garder un cercueil de Sumotori.
0: Mmh.
24: Et ça, c'est des problèmes de vie quotidienne qu'on n'imagine pas quand on voit deux gros tas de viande en train de se mettre là dans une arène, quoi. Mmh.
0: Moi, je peux vous dire une chose, que j'ai jamais vu encore un sumo aller chercher une voiture. Hein.
24: Moi, Gérard, j'ai pas compris un truc, c'est au début des combats, les sumos, ils balancent du riz par terre. Pourquoi?
0: Non, c'est faux.
24: Ici, c'est vrai.
8: Pour les pigeons, c'est parce qu'ils se marient.
24: Ouais, c'est comme dans les mariages. Mais non.
1: Est-ce qu'ils récupèrent le riz pour le manger?
0: Ouais. Non.
24: Moi, je connaissais un sumo espagnol, il balançait de la paella, c'était dégueulasse.
0: Ouais, c'est ça. Et pourquoi pas du couscous aussi, tant
24: que tu
0: gagnes.
24: Tout à fait, je vais en parler.
0: Donc, dernière question. Y a-t-il
24: un pilote dans l'avion?
0: Non. Un sumo a-t-il le droit de faire l'amour? Ça, c'est une question.
24: Ouais, c'est ce qu'on disait tout à l'heure. T'imagines un sumo avec une bonne femme de 40 kilos en train de la prendre en missionnaire?
0: Ouais, je te signale. Oui. Parce que si je parle de cette question-là, si vous avez bien regardé le reportage, il y a un sumo qui est marié, qui a des enfants.
4: Ouais, il a niqué dans le reportage, on l'a vu.
0: Attends, toi...
24: Non, mais comment il a fait, Gérard, sérieux? Il peut faire qu'une chose, c'est étouffer sa femme en même temps.
0: Nicolas.
24: Ok, bah, je viens de te répondre, c'était moi.
0: Ok,
7: Gérard, en fait, sur IRC, ils me parlent tous de l'inverse, en fait. Ils me parlent d'un éventuel petit moustachu qui baisera un gros sumo.
4: Ouais, c'est ce que je te disais. Toi qui dis le problème de l'intérieur, raconte-nous.
2: Oui, c'est vrai. Justement, et au niveau de la question de Rigol, il y a Tarzan sur Unitel qui dit « Bip, à un anus de sumo, tout le monde y met sa viande. »
0: Ouais. Lui, il ferme sa gueule, d'accord. Parce que je sais de qui il veut parler. Donc, Nicolas, t'as caché pour finir.
21: Oui, Gérard, le problème de sumo que j'ai bien connu au Japon, c'est que, eu égard à leur grosse taille et leur gros ventre, le pénis a du mal à pénétrer dans la femelle. Donc, le sumo est obligé de viser. Mmh. Et comme il ne voit pas son sexe, il ne peut que viser que de manière aléatoire, à moins qu'il ait installé, bien sûr, un rétroviseur sous ses couilles, ce qui est une opération très onéreuse. Donc le sumo n'a que très peu de chances de faire l'amour, alors il se masturbe avec des baguettes chinoises.
0: D'accord. Rouleau de PQ.
5: Oui, un sumo a tout à fait le droit de faire l'amour. Au contraire, ça brûle des calories. Et par contre, je conseille plutôt aux femmes sumo de se mettre dessus plutôt que dessous, parce que c'est vrai que se faire écraser, ça devrait pas être top, quoi.
0: Ouais, mais je pense aussi.
24: Non, mais la base, ça donne faim.
0: C'est qui? C'est qui l'auditeur qui vient de parler?
24: Qui? C'est qui?
0: Bon, l'auditeur qui vient de parler, tu réagis ou pas?
24: Bon, c'est pas grave, je peux parler, moi.
0: Ouais, ben, vas-y, c'est pour finir.
24: Ok, donc j'achète des bières. Moi, je suis d'accord avec Takashi. Je pense qu'effectivement, avec, je sais pas, ouais, ils doivent avoir bien 20-25 cm de graisse entre les fesses, enfin, devant le trou de balle et devant la coquette. Donc, t'imagines l'affaire pour aller trouver le machin, je veux dire, faut y aller au périscope, c'est clair. Sinon, je pense que si t'as bien lu le Kama Sutra, tu regardes dans les dernières pages, il y a 2-3 positions qui sont adaptées aux personnes de forte taille, et je te conseille la boule.
0: Ouais, bah, c'est bien.
5: Je vends la boule.
24: Bah, tu pousses, ma chérie, et ça roule.
0: Ok, donc, question IRC pour finir, et puis tu me donneras le petit point IRC, et avant qu'on demande la conclusion, il y a une question qu'on est en train de se poser avec Max. C'est ouais.
24: Genre, tu te poses des questions.
0: Oh
24: ouais, genre,
0: merci.
24: C'est du mytho, ça. Ouais.
0: Combien qu'on est là pour finir?
7: Ah, vous vouliez savoir combien on est?
0: Ouais.
7: On est 9997.
2: Oh merde.
0: Et j'aurais pas encore atteint mon chiffre des 10 000. Mais par contre, il y a une question qu'on se posait avec Max dans le bureau là pendant.
2: On n'a pas le temps, Gérard, désolé.
0: Pour l'instant, c'est pas toi qui commande, j'ai le droit. Il reste encore 2 minutes, donc.
2: Non, le droit de la conclusion, tout ça.
0: Non, mais on voulait savoir.
2: Ouais.
0: On voulait savoir. Ta gueule.
7: Est-ce qu'il y a des claviers d'ordinateur pour sumo, des trucs comme ça?
0: Non, on voulait savoir combien de personnes peut être connectées sur l'internet.
2: Si c'est des sumos, moins.
7: Bah ouais, ça dépend.
0: Non, on en a rien à foutre des sumos, donc je voulais savoir, parce que c'est la question.
2: Pourquoi
0: que...
2: Pourquoi tu fais un débat dessus, alors?
7: Ça dépend de leur poids. Ça dépend du poids, Gérard.
0: Non, mais combien de personnes peuvent être connectées d'un seul coup sur l'Internet? À combien de personnes sur l'Internet?
7: Je pense que c'est illimité, je pense.
2: Bah, ça dépend si Rigo est en forme ou pas.
0: Toi, quand je t'appellerai pas de chambre, tu sortiras tout le lit, quand t'auras un anse à ton cul, je boirai mon café dedans. D'accord?
2: Bon, Morgane, il est en train de mettre 666.
0: Alors, conclusion du débat. Donc, on va demander à Nicolas pour la conclusion. Nicolas, s'il te plaît.
2: Ah, pardon.
24: Ouais, bah, je suis en antenne, c'est génial. Là. Ça y est, ouais.
0: Conclusion. Gérard,
24: pas de comeback. Pas de comeback. Alors, Gérard, ton débat, c'était mortel. Les sumo, je sais que t'as donné plusieurs fois dedans, et pas qu'une fois.
4: T'as tapé dedans.
24: T'as plus tapé dedans que donné dedans. Mais sinon, c'était génial, et le débat sur l'internet aussi mortel.
5: Il piquait du gras dans mon sumo.
0: T'as cassé.
5: Il piquait des baguettes dans mon porte-monnaie.
21: Oui, pour conclure, Gérard.
5: Il me foutait des nems dans le cul.
21: Est-ce que je peux conclure, s'il te plaît?
0: Vas-y, je t'écoute.
21: Je voudrais dire que si tous les sumo du monde se donnaient la main, on aurait le plus grand collier de perles du monde.
0: Mmh. Non, mais c'est vrai. Moi, je voudrais bien un jour que s'il y a quelqu'un qui nous entend en Chine et qu'on des salles, des grandes boîtes, je voudrais bien être invité avec Max pour voir comment que ça se passe là-bas une soirée. Rouleau de PQ.
2: Jamais allé là-bas ?
0: Non. Rouleau de PQ.
19: Oui, alors Gérard, pour conclure, je voudrais dire que c'était un débat très intéressant, qu'on a beaucoup appris.
24: Tout en fait. Ouais, exagère pas quand même.
19: Que je kiffais mes potes et je suis super contente. Je suis très fière de nous, en fait, parce qu'on n'a pas du tout mentionné une seule fois le nom de Sandy. Et
0: non, presque pas. Ouais. Foutez-vous pas de ma gueule.
19: Pattes, effectivement, ouais.
0: Ouais, foutez-vous pas de ma gueule.
19: Pas du tout.
0: Non, tu t'oserais pas.
19: Ah non, pas du tout, non.
0: Non, tu m'y laisserais.
19: Bah, bien sûr.
0: Ouais. Le dernier, c'est
2: Judo Boy.
0: Et ouais. Judo Boy pour finir.
24: Flash de bière. Donc bah écoute, moi en conclusion, je pense que t'as super bien fait de faire ce débat, parce que des fois tu fais des débats qui te concernent pas trop, genre je sais pas moi, l'argent, l'intelligence, tout ça, les stars télé, alors que bon, t'es pas grand chose quoi.
0: Non, et... presque pas.
24: Non, attends, là t'as fait un débat qui te concernait, c'était bien. Donc voilà.
0: Parce non, que... je suis pas sumo, hein, je te signale.
24: Non, mais tu vis quand même le problème de l'intérieur.
0: Ah non, parce que je vais te dire une chose, que je peux pas être sumo, parce que vu le poids que je fais, je suis pas sumo.
2: Non, t'es si à moi, toi.
24: Non, toi, t'es entraîneur de sumo. Bon, et non, il y a une deuxième chose.
0: Et ta sœur, elle est entraîneur de quoi, elle ?
24: Que je tenais à dire, et là, je vais prendre ta défense, parce qu'il y a quand même, que, contrairement à ce que disait l'auditrice, il y a des gens qui ont parlé de Sandy. Et ça, c'est pas gentil, parce que Sandy, elle est pas grosse, elle est parfaite pour un sumo, elle est pas grosse du tout. C'est bon.
0: De toute manière, Sandy a fait son poids et c'est tout.
24: Voilà, donc,
0: moi, je l'aime comme elle est.
2: Elle passera pas dans l'autre catégorie.
24: Je tenais quand même, Gérard, à prendre sa défense quand même.
0: Non, mais c'est bien que tu prennes sa défense. Moi, je peux vous dire une chose, que Sandy a fait son poids et je donnerai pas son poids. Elle est comme elle est, c'est tout. Maintenant, si personne peut l'aimer, peut l'avoir en peinture, eh ben, dans ce cas-là, moi,
2: Si on l'aime bien, on l'aime bien.
24: Mais elle a le droit de faire 60 kilos de la jambe droite, je veux dire, elle a le droit, c'est tout.
0: Je vais dire une chose, elle fait pas 60 kilos de la jambe droite, elle fait 61 kilos depuis qu'elle est avec moi. Elle a perdu 14 kilos.
24: Waouh, bravo.
0: Et moi, je l'aime comme elle est. Ouais, de toute manière, c'est pas pour ça que je la laisserai tomber, au contraire.
24: Ouais, voilà. C'est pour ça que j'aimerais que les auditeurs respectent quand même ce gros tas de viande.
0: Alors, tu vois, je vais te dire une chose. Oui. Que le gros tas de viande t'emmerde, et moi, je t'emmerde avec.
24: Mais pour Rafa Cochère, elle est mignonne, quoi.
0: Ouais, et ben, moi, je t'emmerde.
2: Gérard, il est là.
0: Ok.
2: Ouais.
0: Donc, alors, vendredi, vous allez retrouver...
2: Dans ta conclusion, déjà, Gérard.
0: Ma conclusion, vous avez foutu que de la merde sur les deux débats, donc on va faire une petite réunion.
7: Hein, moi, j'ai pas le temps, hein, je me cache.
10: Non, il y a une réunion.
0: De toute manière, s'il peut pas, c'est pas grave.
2: En plus, il faut qu'on fasse la réunion ici parce que le bureau a été pris par Morgane et en fin de compte, c'est Seb, on va faire d'ici parce qu'il mixe d'en face.
0: Donc, la conclusion pour moi, ça a été de la merde, les deux débats, comme d'habitude.
2: C'était bien.
0: Ils n'ont pas été capables de me gérer les auditeurs. Quand je vous dis, on ne prend pas Tony, ni tout ça, donc je voudrais bien que ça soit irrespecté.
7: Ah, tout ça, il n'est pas passé.
0: Tony, s'il il était...
7: Tout ça.
0: Ouais, mais même, j'aime pas trop. Donc, voilà, donc on va se quitter avec, pour finir, je pue de l'irk avec caresse-moi le clavier avec tes poils de couilles. Or là, j'espère que c'est un bon truc.
2: Non, c'est le bon titre.
10: Ah, c'est de la bombe.
0: Donc avant de retrouver Seb pour la nuit sans pub, n'oubliez pas que demain Max sera à la loco et il y a une soirée à Marseille, au Dôme de Marseille.
2: Ouais,
0: donc,
2: vendredi soir, au Métropole.
0: Avec Rigo qui sera au Platine en premier. Donc c'est pour la compile Groove.
2: Métropole Groove.
0: Métropole Groove au Dôme de Marseille. Et donc et venez nombreux.
2: Il y a Didier Sinclair. Attends, les noms, tu veux les noms des...
0: Bah ouais, donne-moi les noms pour la loco. Je sais qu'il y a Strombez. Non,
10: il n'est pas là ce week-end.
0: Donc il doit y avoir... Mais bah, de toute manière, je pense que t'es au Platine, toi, ce week-end.
2: Non, il est aux Lumières ce week-end.
0: Il est aux Lumières, toi, tu feras mieux de t'écraser et d'apprendre à mixer parce que tu mixes comme un naze. Je t'ai écouté hier, c'était de la cata.
2: Mais non, c'est pas moi.
0: C'était du caca. Tu nous as fait du caca. Alors tais-toi. Donc, qu'est-ce que je voulais vous rajouter? Donc, la semaine prochaine, ben, je vais vous retrouver pour deux débats.
2: Oh merde.
0: Je ne sais pas encore ce que c'est. Je vais trouver des thèmes.
2: On peut faire un débat sur la préhistoire, Gérard.
0: Normalement, si je me trompe pas, et je pense que cette semaine, on devrait avoir les sosies de Jean-Luc Delarue. J'espère, ouais. et Florian Gazan. Et puis ton sosie de Johnny Hallyday, il vient quand, toi?
22: Il vient plus tard qu'il nous le prenne. Il vient pas, il nous a posé un lapin.
0: Ouais, ben on dit plutôt que c'est...
3: Mythomane.
2: C'est un faux.
0: Ouais.
2: C'est un faux sosie.
0: Alors, donc,
2: parce qu'après, il y a Seb qui prend l'antenne et puis on fait la réunion dans le studio, là.
0: Donc, alors, vous allez retrouver à la loco, donc... à Paris, donc c'est Gigi Morris, Gigi Lune et Sylvie et Yvonne au percut. Et moi je vous retrouve la semaine prochaine pour d'autres débats, à moins qu'il y ait des problèmes avant, et s'il y a des problèmes, et ben vous risquez de m'entendre sur l'antenne. Voilà.
11: Radio, il est 7h52, bonjour, réveillez-vous, vous restez là parce que il va se passer encore plein de choses. Merci encore de nous rejoindre de plus en plus nombreux. Dans quelques minutes, il va y avoir le Rapscope. Si vous connaissez pas encore, bah, c'est un horoscope, c'est rappé et c'est chanté par MC Lune. A tout de suite. 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
1: Il est 7h58, donc on se réveille et on s'apprête même à aller au bahut. D'ailleurs, si le bahut c'est dans une à 8h, vous êtes carrément à la bourre. Hein. 7h59, on va se faire le rapscope avec MC Lune. On me pose encore plein de questions sur le Minitel. Il y a Bulldog qui dit, au fait Lolo, je voudrais sortir avec une... Lolo, il m'appelle déjà sympa. J'aimerais sortir avec une meuf, elle est hyper belle, mais je suis trop timide. Que dois-je faire? Toi qui as sûrement de l'expérience, réponds-moi, s'il te plaît. Tu sais que c'est pas évident tout ça, hein. C'est pas évident quand t'es super belle. C'est vrai que, attends, moi aussi, ça m'arrive aussi de voir des filles super belles. Ben, je sais pas comment faire avec. Je sais pas comment faire. Moi, à chaque fois, j'essaie de trouver un truc original. Simplement, le seul truc, même quand t'es timide, c'est justement de rester naturel. Et d'ailleurs, à côté de moi, j'ai une fille super belle qui s'appelle... Comment tu t'appelles?
2: Bénédicte.
1: Bénédicte. Mmh. Comment faire? Parce que ça, c'est vrai que c'est le problème de tout le monde. Même moi, c'est vrai que je suis peut-être un peu plus extraverti et tout ça, mais moi aussi, je suis bloqué quand je vois une super fille. Et je sais, des fois, alors, tu essaies de faire le rigolo ou autre. Et... Comment?
2: Comment il s'appelle?
1: Bulldog, là, c'est son surnom.
2: Sur Bulldog. Le... Comment Bulldog, il faut ça? Faut surtout qu'il soit naturel. Hein.
1: Ouais, c'est naturel, c'est ça. La faire rire, ouais, ça joue beaucoup, ça. Mais ouais. Quand t'es timide aussi, tu sais pas comment faire.
2: Bah, disons que essaye de. Faut qu'il essaye de. Je sais pas, s'il est introverti, c'est sûr que c'est pas facile, mais... Ouais.
1: Ça plaît aussi, la timidité, ça plaît, ouais. Ça, quand même, ça plaît.
3: Salut, t'es bonne. Salut, t'es bonne. Bon, excuse-moi, je m'en vais.
2: C'est beaucoup. Ouais, vaut mieux un mec timide qu'un mec qui te saute dessus en disant, vas-y, t'es bonne, j'ai envie de te prendre, quoi, c'est clair.
1: Ah, faut y aller au charme.
2: Voilà.
1: Vous préférez ça?
2: Ouais.
1: On vous regarde et
2: mais
1: puis
2: s'il est mignon, il est mignon ou pas?
1: Ah bah ouais, mais voilà, c'est aussi toujours le film. Bon, bah écoute, on va répondre à ça, parce que c'est vrai que c'est un problème quand même crucial, ça. Bon, il est 8h, on se fait quand même le rapscope, hein, et on est le 27 aujourd'hui, hein, je crois, MC Lune.
4: Aujourd'hui nous sommes le jeudi 27 mars et je souhaite une bonne année fête à tous les Habibs.

0: c'est Fun Radio, réveillez-vous, et on est un peu labouré, il est 8h02, pardon. L'essentiel de l'actu avec Julie Cross,
1: colo coco à tous. Splendeur et misère de Nanar, encore de la tôle pour Nanar, son procès sur la...
0: Laurent Veil. 8h04, bonjour, on se réveille dans un instant, on va encore faire des plans délire au réveil.
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0: Fun Radio 8h07, tiens, elle va peut-être être marraine, Janet Jackson du Petit Prince.
1: Ah oui, alors donc, hein, parce qu'on avait lancé ça depuis 6h, normalement on devait apprendre le prénom du fils de Michael Jackson la semaine prochaine, et finalement c'est tombé aujourd'hui. On avait donné plein, on avait lancé le donner un prénom à Michael Chewbacca. Jackson, il y avait eu Chewbacca, Jordi, etc. Et finalement c'est Prince Michael Jr. il va s'appeler exactement. Prince, non pas pour le nom de Prince de Minneapolis, mais le Prince parce que c'était le grand-père de Michael Jackson. Voilà. Tiens, si on faisait un bon plan là, il est 8h08, on a le temps de faire quelque chose de bien.
0: Oh oui.
1: Si on accueillait Dominique. Allô Dominique ?
2: Oui, bonjour.
1: Ah, comment ça va Dominique ?
2: Très bien, en pleine forme.
1: En pleine forme ? De bonne humeur ce matin ?
2: Bonne humeur.
1: Bon, fun humeur.
2: Comment ?
1: Fun humeur.
2: Fun humeur.
1: Dominique, oui. Tu habites où Dominique ?
2: J'habite à Cérezin-du-Rhône, à la banlieue lyonnaise.
1: Banlieue lyonnaise. Est-ce que tu as vu mes affiches dans les banlieues lyonnaises ? Parce qu'elles sont sorties hier, je crois.
2: Non, pas encore.
1: Alors, il faut que tu ailles sortir. Il y en a plein partout. Ne me dites pas que vous les voyez pas. Il y en a plein partout. Si tu as un appareil photo, tu te mets en face de l'affiche et tu délires avec ton copain, tes copines, ce que tu veux.
2: Oui.
1: Tu prends une photo, tu me l'envoies à Lorenzo, Fun Radio, 143 avenue Charles de Gaulle, 92 521 Neuilly. Tu te prends en photo, si je te dis ressort, tu gagnes un voyage.
2: Ah, super.
1: Super, ok.
2: Ouais, super.
1: Bon, Dominique, on va faire un plan à ton copain, je crois, c'est Roland.
2: C'est mon frère.
1: C'est ton frère, quand même.
2: C'est mon frère.
1: Bon, alors il paraît qu'il est fan de jeux télévisés.
2: Voilà, c'est ça.
1: Alors on va l'appeler, et puis oui. Je vais me faire passer pour Kevin Mitchell, producteur de sur TF1, d'accord.
2: Oh, super.
1: Et on va lui faire passer des tests pour participer à un jeu. Je pense qu'il va être aussi ridicule, si ça marche. Il s'appelle Roland. Hein?
3: Allô?
1: Allô, bonjour. Vous êtes bien Roland?
3: Oui.
1: Oui, bonjour, je suis Kevin Mitchell, de producteur sur l'émission Juste Prix sur TF1. Écoutez, je vous appelle parce que j'ai des amis à vous qui m'ont donné vos coordonnées, qui ont participé au jeu à la Juste Prix.
3: Oui.
1: Et ils m'ont donné vos coordonnées. Ça ne vous dérange pas que je vous appelle?
3: Non.
1: Non. Il paraît que vous êtes très fan des jeux télévisés et que vous aimeriez participer à un jeu. Oui, ils m'ont dit ça. Hein. Bon, de toute manière, ça n'empêche rien. De toute façon, vous pouvez. La seule chose qui puisse vous arriver, c'est que vous pouvez gagner.
3: Oui.
1: Donc, je cherche donc des candidats pour le juste prix. Est-ce que ça peut vous intéresser? Au pire, vous partez au moins avec des cadeaux ou de l'argent. Donc, ça vous dit?
3: Moi, pas tellement, non.
1: Bon, écoutez, moi, mes amis, ils m'ont dit forcément ça va l'intéresser. Donc, ça m'a arrangé parce que vraiment, de toute la manière, tous les candidats gagnent au moins, déjà au départ, sont payés 1000 francs par candidat.
3: Oui.
1: Déjà, vous avez 1000 francs.
3: Oui.
1: C'est vraiment pour une journée de tournage, puis c'est fini après. Hein? Ça vous intéresse?
3: Non, pas personnellement, non.
1: Oh, quand même, un petit peu.
3: Non.
1: Bon, je vous offre en plus une mini-chaîne.
3: Oui.
1: Et vous participez. Non, parce qu'on est un petit peu à la bourre, on a eu des problèmes avec le casting. Oui. Est-ce que éventuellement vous pouvez nous rendre service? C'est pour vos amis qui m'ont dit, écoutez aussi, il veut absolument jouer, donc...
3: Oui.
1: S'il vous plaît.
3: Écoutez, vous pouvez me rappeler, parce que là, ça
1: non.
3: serait pour quand?
1: Là, ça serait pour dans 2 semaines, 3 semaines, hein, il n'y a pas de problème, c'est dessus, mais simplement, je dois faire le casting au téléphone.
3: Ouais, parce que moi...
1: Est-ce que vous pouvez faire simplement un petit test au téléphone? C'est très rapide, ça va durer 1 minute. Une minute.
3: Oui.
1: D'accord?
3: Oui.
1: Alors écoutez, c'est simplement, je vous envoie une... vous savez, les applaudissements quand Philippe Rizzoli, il arrive sur scène.
3: Oui.
1: Et vous devez simplement dire bravo, bravo, bravo Philippe. Ok?
3: Oui.
1: Alors j'envoie les applaudissements et juste pour voir comment vous êtes tonique, d'accord?
3: Oui.
1: Ok, on y va.
3: Bah, dis donc bravo, bravo Philippe.
1: Bravo Philippe, encore Philippe,
3: d'accord.
1: Oui. Comme s'il arrivait sur scène, attention, on envoie les applaudissements, oui. On est en studio là en ce
4: ça
1: moment.
4: Ça tourne!
3: Oui. Bravo Philippe, bravo, bravo Philippe, encore.
1: Non, mais il faut le faire plus enthousiaste, vous voyez.
3: Oui.
1: Il faut vraiment que vous disiez comme si vous étiez vraiment content d'être là. Attention, on recommence. Attention, c'est
3: oui.
1: Parti.
3: Bravo Philippe. Bravo Philippe. Non, encore.
1: Il faut crier très fort. Allez-y.
3: Bravo Philippe. Bravo Philippe. Encore.
1: Bon, d'accord. Alors, on va continuer dans l'ambiance. Parce qu'à un moment, vous savez, quand Philippe arrive, il adore quand les candidats, ils chantent. Alors, oui. Est-ce que vous pouvez chanter comme ça, simplement,
3: non.
1: Ce soir,
3: non.
1: On vous met, ce soir, on vous met le feu.
3: Non.
1: Non?
3: Non.
1: Bon, vous pouvez pas chanter ça?
3: Non.
1: Est-ce que vous pouvez dire quelque chose? Vous avez gagné quelque chose, vous avez gagné 3000 francs, et vous dites très fort, j'ai gagné. Alors tout le monde vous applaudit et dit, j'ai gagné, on y va!
3: Non, ça m'inquiète pas. Je suis désolé.
1: Garde-le ton sale caractère, toi. T'as un sale caractère, toi, tu le sais?
3: Ah bon?
1: Ouais. Non, je t'ai écouté, là, j'étais derrière Kevin, et je me suis dit, toi, t'as un sale caractère, tu sais qui c'est, là? C'est
3: non.
1: Philippe Rizzoli.
3: Ah bon?
1: Philippe Rizzoli, comment ça va? Tu veux que je te signe un autographe?
3: Hein?
1: Tu veux que je te signe un autographe?
3: Non.
1: Tu veux pas?
3: Non.
1: Bah dis-moi, à part non dans ton vocabulaire, t'as autre chose?
3: Eh ben non.
1: Sale caractère, celui-là. Bon, et si je te dis que t'es en direct sur Fun Radio et que le monde entier t'écoute en ce moment?

0: c'est la meilleure.
1: Dominique, désolé, oui. il n'était pas de fun humeur.
2: Non, malheureusement.
1: Pas de cadeau.
0: Non, bah écoute.
2: Malheureusement.
1: Roland.
0: Oui.
1: Je t'offre juste un pins de Philippe Risoli. Salut, bon. Ciao.
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1: F sur Fun Radio, il est 8h16, ça va bien vous dans votre voiture peut-être, dans les embouteillages un peu partout en France. La météo, simple, PSG au nord, Monaco au sud. Donc ça craint au nord, c'est beau au sud. Des nuages, nord, sud, soleil, température ce matin de 5 à 9 degrés du nord au sud et 15 à 21 degrés cet après-midi. Du nord au sud aussi, ça se radoucit, donc rangez les poules au vor.
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0: Driver des
1: Rolling Stones.
0: Des Bee Gees. Au standard, vous avez Manu et Apolline qui
2: salut.
0: Vous accueillent.
2: Salut Gégé.
0: Bonsoir à vous. Bonsoir à Puldar à l'AREA.
3: Salut Gérard.
0: Bonsoir à toi. Rigo sur l'internet www.fr.
4: Yo.
0: Donc bonsoir à toi. Et salut, bien sûr, bonsoir aux deux sosies, donc aux sosies de Florian Gazan. Bonsoir.
5: Oui. Bonsoir, moi je m'appelle Henri Guibet, je suis sosie de Florian Gazan.
0: Et donc, à côté de toi, c'est le sosie de Jean-Luc Delarue. Bonsoir.
6: Bonsoir.
3: Quel est ton prénom, excuse-moi?
6: Jean-Claude Bernard.
3: Voilà.
0: Jean-Claude. Donc, on va faire un débat sur les sosies. Donc, celui-là, il risque de durer un petit peu plus longtemps parce que c'est le chef qui l'a demandé.
6: Moi, c'est pas ce qu'on m'a dit. Hein.
3: Non, mais si, normal, si, parce que comme on a deux sosies avec nous ce soir, autant qu'on fasse un débat constructif.
0: Ouais, mais en fin de compte, quand j'ai eu Rigo, on avait précisé 15 et on a modifié. On fera 16 questions si ça se passe bien. On fera 16 questions sur ce débat-là et après, ça portera sur les supermarchés. Mais pour l'instant, on va accueillir
6: pour ça. On va passer directement au supermarché.
5: Mais nous, on travaille dans des supermarchés, on fait des ventes flash et des galas. C'est vrai que les sosies.
6: Toi, tu travailles dans le supermarché, moi je suis dehors à essayer de vendre des légumes.
5: Ouais, je vends des rayons télécommunications comme Florian Gazan fait des trucs de Minitel à la télé. Ben moi, souvent, je fais des Darty, genre à Angoulême, j'en ai fait le week-end.
3: On en reparlera pendant le débat.
5: Henri. Non, mais j'ai des trucs à dire.
6: Non, parce que moi, je vends tout ce qu'on veut. Hein, tout
3: d'accord, Jean-Claude.
6: Hein.
3: Vas-y, Gérard.
6: T'as pas gagné, pas gagné.
5: C'est vrai que c'est le débat de Gérard.
0: Et donc, on va accueillir. C'est quoi ce nom-là? Qui c'est qui est Manu, s'il te plaît.
4: Doit avoir sosie qui pue.
0: Ouais. 22 ans de Châtel. Donc, on peut écouter Fun Radio sur 102.7. Bonsoir à toi.
7: Bonsoir. Bonsoir, Gérard.
0: Tu parles un petit peu plus fort. Oh non, mais t'as pas besoin de gueuler. Je te demande de parler un petit peu plus fort, sans gueuler.
7: Bonsoir Gérard, bonsoir à tous.
0: Bonsoir. Voilà, bonsoir à toi. Donc, Sosion, 23 ans de Nancy, on peut écouter Fun Radio sur 103.3.
3: C'est Sosion.
5: Sosion, oui.
0: Sosion, c'est bien ce que j'ai dit.
3: Bah, t'as dit Sosion, mais c'est pas grave.
0: Ouais, bon.
6: Moi, j'ai entendu Sosion. Hein.
0: Ouais, moi, c'est pareil.
6: J'ai l'impression qu'il y a
0: donc, sur Nancy, 103.3, bonsoir à toi.
8: Salut Gérard.
5: Oh là là, parle un peu plus fort. Hein.
0: Ouais, parle plus fort un petit peu, hein.
8: Salut Gérard.
0: Voilà.
3: Allez.
0: Sosidol, 21 ans d'Arras, 96.9.
8: Bonsoir Gérard, bonsoir Henri, bonsoir Jean-Claude.
5: Bonsoir.
0: On peut écouter Fun Radio sur 96.9, c'est bien ça?
8: Exact, mon pote.
0: Et Sosivan.
3: Non, Sosiva.
0: Sosiva, 25 ans, Paris, sur 101.9. Bonsoir à toi.
9: Bonsoir GG, bonsoir les potes, bonsoir les nouveaux, bonsoir l'équipe, bonsoir tout le monde.
5: Salut.
6: Bonsoir Sosiwan.
8: Salut Sosiwan.
0: Alors, première question. Êtes-vous sosie êtes-vous le sosie d'un acteur ou star du show business? On va demander ça à Sosiva.
9: Ouais, bah écoute, moi je suis le sosie de Bernard Ménez.
0: Ouais.
9: Donc en ce moment je suis en pleine ascension dans ma carrière parce qu'il faut savoir que Bernard Ménez est au top en ce moment.
0: Mm-hmm.
9: Donc j'ai un agenda bien booké, quoi. J'enchaîne gala sur gala, je crois, comme tous les sosies professionnels.
5: Ouais, on s'est croisés, si tu te souviens?
6: Moi je fais voici sur voici.
9: On a fait des meetings ensemble,
5: c'est
9: d'ailleurs.
5: C'est toi qui fais Jolie Poupée, c'est ça?
9: Oui, tout à fait. Jolie Poupée.
6: Ah, jolie,
5: ça c'est bien.
9: Jolie.
5: Voilà.
9: Mm-hmm.
3: Donc tu voulais dire un truc, Henri, non?
5: Non, j'ai commencé à croiser parce que les sosies c'est une grande famille, on se connaît tous, hein, on fait des galas, des trucs, bon, c'est notre métier, donc c'est vrai que bon, je sais que Bernard, enfin tu t'appelles Bernard en fait, tu t'appelles
6: Gerhard.
5: Ouais, c'est Gérard, tu t'appelles.
6: Oui. Enfin, Gérard,
5: t'es un homonyme de Gérard, tu t'appelles Gérard, c'est ça?
9: Tout à fait.
5: Mais on s'est croisés, je me souviens plus, je crois que c'était un Auchan, non?
0: Non, sans préciser les marques.
5: Ah, excuse-moi.
3: Ouais, Henri, ici, on n'a pas le droit de dire les marques.
6: C'était pas une marque. Il voulait dire pas à la ville, pas à la campagne, Auchan.
5: Ouais, Auchan.
3: Ah, dans les champs, tu dis. Alors,
5: excuse-moi. Tu sais, si je fais sosie, c'est que j'ai pas pu faire autre chose comme métier.
3: D'accord.
9: Un Carrefour.
0: Ouais, c'est ça, t'as raison, toi. Continue à dire des marques de supermarché.
9: Un carrefour,
5: et t'expédie sur un autre
9: carrefour,
5: continent,
0: là où il y a ouais, tu vois, je t'expédie au standard, tu vois, ça allait vite parce qu'il y a beaucoup de monde qui veulent réagir sur les sosies et ça arrête pas de sonner, hein.
5: Non, je suis pas sûr.
3: Non, il y a personne.
0: Sosie Doll.
8: Moi, je suis le sosie de Valérie Mérès. Mais seulement, j'ai pas sa sale voix et j'ai pas sa sale gueule.
0: Ah, ah mais attends, t'as pas besoin d'avoir une sale gueule pour être le sosie d'une personne.
1: Oui, ça dépend le sosie de qui, Gérard.
0: Oui. Oui. Ouais, mais si des fois on pouvait avoir des bonnes questions, pas des questions bidons sur le Minitel.
1: Sur IRC, ils arrêtent pas de me dire que pour être ton sosie, il faut vraiment avoir une sale gueule.
0: Non, mais bah ça, tu vois. Alors là,
6: les gens sont méchants.
0: Ça, déjà, je répondrai pas sur ces questions-là.
3: Alors que moi, j'en ai
0: donc,
3: vu sur les Minitel.
0: Les questions sur Minitel, attention, non, je précise. Ne parlez pas de Sandy, c'est tout ce que j'ai à dire, non. Parce que sinon. Ouais. C'est
9: bon.
0: Pas la peine.
3: Non, j'ai Rodolphe 666, le Belge, qui dit que tous les sosies de Gérard vivent reclus. Donc je sais pas ce que ça veut dire.
0: Ben, s'il pouvait préciser sa question, ça.
6: Ben, il veut dire qu'avant on était clus.
3: Ils sont reclus.
9: C'est quand même la mode des quasimodo en ce moment, donc t'as de la chance.
6: Quasi.
3: Bon. Qu'est-ce qui se passe, Gérard? C'est pas grave, continue, vas-y. Continue.
0: Sosie Doll, donc c'est bon pour toi?
8: Bah ouais, j'ai terminé.
0: Et donc Sosie One,
6: Kenobi.
0: Donc pour toi?
2: Moi on me dit toujours que je ressemble à Josiane Balasko. La chance. Ouais.
0: Attends. Il y a une question que je vais te poser. Si on dit que tu ressembles à Josiane Balasko, est-ce que tu peux nous donner tes mensurations sans indiscrétion? On va le savoir tout de suite.
3: 90.
2: Franchement,
6: pas mal, cubique, facile à transporter.
2: Exact, dans ma vie sentimentale, ça se ressent énormément. Donc, je préfère pas te dire mes mensurations, quoi, parce que ça me perturbe et je trouve franchement que c'est pas toujours évident de ressembler à.
9: Un mètre cube.
3: Est-ce que t'as déjà vu tes pieds debout?
2: Donc tu peux comprendre que bon, je préfère pas donner mes mensurations. De toute façon, bon, tu l'as.
6: C'était comment cette expérience sexuelle avec Victoria Abril?
0: Donc, on vient de te poser une question. Si tu
6: Jean-Claude
0: pouvais...
6: de Paris. Et comment s'est passée cette expérience sexuelle avec Victoria Abril?
2: Dans la baignoire,
9: oui.
2: Là, c'est pareil, ça devient un peu personnel. Mais bon, vous voulez vraiment que je rentre dans les détails?
0: On fait un débat sur les sosies.
3: Tu décide. Parles pas maintenant, tu parleras jamais.
6: De toute façon, dans les sosies, dans le débat des sosies, il y a le cul, hein.
9: Ouais.
6: C'est clair?
3: Moi, ça m'aide pas.
6: La baignoire.
2: Donc, j'ai pas eu trop le choix parce que ça faisait partie des seules expériences que j'ai vraiment pu avoir. Mmh. Parce qu'avec les mecs, ça marche pas du tout, quoi.
6: Ah bon?
0: Non, mais est-ce que t'as déjà rencontré quelqu'un qui ressemblait à une personne que t'aimes bien comme chanteur ou autre?
2: Non, par contre, j'ai déjà rencontré quelqu'un qui ressemblait à Michel Blanc.
0: Mmh.
2: Et on nous voyait bien.
0: Non, attendez, Sosie One.
3: C'est qui Michel Blanc, Gérard?
0: Non, non, mais attends, derrière.
3: C'est celui qui chantait une autre histoire, non? Et on commence une autre.
0: Je voudrais bien qu'on laisse parler les gens.
6: C'est vrai.
0: Parce que sinon, ça va pas se faire du tout, là, ce soir. Hein.
6: Ça se barre en couille, Bernard, là.
9: Ouais. C'est pas bien. Hein?
0: Bon, Sosie One.
3: Sosie One, vas-y.
2: Oui, je t'écoute.
3: Donc, continue ton explication avec Michel Blanc, la baignoire.
2: Oui, donc voilà. Donc, j'ai rencontré une fois une personne qui ressemblait un petit peu à Michel Blanc. Donc, vu qu'on était. Vu qu'on ressemblait tous les deux à deux personnages assez connus de la télévision comique, on va dire. On a essayé donc d'entretenir une relation, mais bon, si tu veux, tous les gens se foutaient un peu de nous, quoi, parce que c'est vraiment une situation qui est très très difficile à vivre.
6: Et pourquoi...
2: quand on ressemble à Pamela Anderson, ça va, mais Josiane Balasko, tu vois, c'est autre chose.
9: Ah, c'est pas le même trip, ça c'est.
0: Attends, parce que là.
6: Bernard, je peux dire un truc?
0: Non, c'est Gérard. Hein. C'est pas Bernard.
3: Hein. Non, parce qu'on connaît un Bernard qui te ressemble, c'est pour ça, on doit proposer de faire ton sosie, mais.
0: Non, vas-y, ouais.
3: J'ai son boulot pour l'instant.
6: Je me souviens plus.
0: Florian,
3: il est où?
9: Henri.
6: Non, mais attends, avec la gueule que t'as, c'est normal qu'on t'appelle Florian.
3: Hein. Ouais, enfin, c'est pas facile. Hein. Je veux dire, moi, j'aurais préféré être le sosie de quelqu'un de connu, tant qu'à faire.
9: Ouais.
3: Parce qu'il est pas.
5: Florian Gazan, il n'est pas hyper connu et bon.
0: Il a quand même travaillé sur Fun Radio
3: mémorable.
0: C'est sa sœur. Disons maintenant,
6: c'est sa sœur Alexandra Gazan qui l'a poussé.
5: C'est pas trop une vedette. Il fait plus rien.
3: T'as des nouvelles au fait de Florian Gazan, Gérard?
0: Ben non, on n'en a plus de nouvelles. C'est dommage.
6: S'il nous écoute, ce serait bien qu'il nous appelle pas.
5: Ouais, mais bon. Alors évidemment, quand tu vas te vendre auprès d'un commerce ou d'une fête et tout, disons que t'es le sosie de Florian Gazan, souvent tu prends des portes dans la figure parce que les gens disent c'est qui quoi. Et moi en fait, mon nom en fait, je m'appelle Henri, mais je m'appelle Henri Guibet en fait. Et les gens connaissent mon nom, mais ils connaissent pas ma gueule finalement, parce que je suis le solide, t'es un mec pas connu, alors que mon nom Henri Guibet c'est hyper connu finalement. Je préférerais ressembler à Henri Guibet, m'appeler Florian Gazan quoi.
9: Ça aide pas non plus le nom.
5: Bah non, mais enfin bon, je sais pas, j'espère, moi tous les jours.
6: Et on choisit pas ses parents, on choisit pas sa famille. Voilà.
5: Moi je prie tous les jours pour qu'il revienne à la télé, hein, parce que moi je vais mettre la clé sous la porte. Hein, là.
9: On est avec toi, Riton.
5: Ouais, j'espère que. Tu sais pas ce qu'il prépare, non?
9: C'est des nouvelles, non? Non, du tout.
8: Henri Guibet?
5: Bonsoir, là.
0: Donc on va demander la dernière personne là.
6: Suzy One.
0: Non, ça y est, elle vient de parler. Ah. C'est
7: Sosie
5: qui pue.
7: Écoute, moi Gérard, je suis le sosie de Patrick Bosso. Mm-hmm. Donc c'est assez avantageux d'un côté parce que quand le vrai est pas disponible, je peux boucher les trous à la télé.
9: T'as pas l'accent. Hein.
7: Non, ça c'est clair que j'ai pas
6: si
7: vraiment l'accent.
6: Pas de peine, mais, une personne.
7: Mais bon, ouais. j'ai vraiment la tête et j'ai vraiment l'imbécilité, donc ça c'est.
0: Non mais
9: est-ce que tu rigoles pareil?
0: Oh, ce oui va.
6: Je sais pas, nous en tant que partenaire du club de sosie, entendre des gens qui se moquent des sosies et qui respectent pas ceux dont ils sont les sosies, franchement, je trouve ça déontologiquement totalement détestable.
9: Ah ouais, c'est vrai ça.
0: Donc, vous êtes
6: honteux.
9: Ouais, Gérard, qu'est-ce que tu penses de la déontologie, toi, dans le métier?
0: Personnellement, moi, je vais
8: dire.
0: Non, mais moi, je vais vous dire une chose que je suis tout à fait d'accord avec ce qu'il vient de dire.
9: Ouais.
0: Donc c'est vrai que si on respecte pas les gens, là, c'est différent.
9: Non, pas les gens, la déontologie, GG.
0: Mm-hmm.
9: Tu peux répéter le mot déjà.
5: Tu peux préciser le mot parce que.
0: Non, ben.
5: Celui-là, je vais pas.
9: Les gens vont pas pleurer là. Ouais.
0: Non, mais de toute manière, moi, je vois pas pourquoi qu'on se moquerait des sosies.
5: Ni des déontologues hein, d'ailleurs.
0: Ni des déontologues ou autres.
9: Pas de misogynie.
3: Gérard, c'est quelque part un honneur d'être sosie, non? Qu'est-ce que t'en penses?
0: Ben personnellement, je voudrais bien savoir s'il y en avait un. Donc,
10: Gérard,
0: non, mais si on avait une personne qui aurait le même sosie que moi, ça m'étonnerait.
3: Alors, par exemple,
0: donc on va
10: là, t'as deux sosies.
3: Bah ouais, demande à Henri si par exemple dans la rue on le confond avec Florian Gazan ou inverse.
10: Jean-Christophe.
0: Jean-Claude, est-ce qu'on dans la rue, est-ce que déjà on t'a confondu avec Jean-Luc Delarue ou pas?
6: C'est comme ça que j'ai eu l'idée de venir le sosie.
3: Ça parle bien dans ton micro, Jean-Claude.
6: J'ai eu l'idée de faire de mon métier le métier de sosie. Je précise que déontologiquement, pour reprendre le terme qui a été décrypté tout à l'heure, c'est tout à fait dans la détestation du personnage suscité.
10: Ouais. Non, parce que. Mais avant qu'on te le dise, Jean-Luc, tu ressembles à Jean-Luc, tu le savais, tu lui ressemblais ou pas? Ou on te l'a fait savoir dans la rue, justement?
6: Bah, moi, je savais pas avant qu'on me le dise.
10: Et c'est pour toi, t'es un honneur ou ça t'emmerde de ressembler à ce mec-là ou?
6: Bah, c'est devenu un métier maintenant.
10: C'est devenu un métier.
6: Ouais,
10: c'est qu'aujourd'hui, tu tournes vraiment.
6: Au début, ça m'emmerdait, tu vois, parce que j'étais Jean-Claude.
0: Mm-hmm.
6: Et puis à la fin, bon, ça, je me suis dit bon, bah, finalement, si on peut en tirer un peu profit, tout ça, pourquoi pas quoi, ouais. Je veux dire.
10: Non mais ça te rapporte combien par mois à peu près? 4-5 000 francs par mois.
0: Ouais. Non mais attends.
10: Ne pose pas de questions.
0: On les a retirés les questions dessous.
5: Je sais pas si on va en parler, mais il le dira. Juste, je précise un truc parce qu'il le dira pas, parce que bon, il aime pas trop parler de lui, mais c'est vrai qu'il a morflé là quand il y a eu la marionnette de Jean-Luc Delarue. Guignol, morflé parce que les gens dans la rue sautaient de sa gueule directe à lui, à Jean-Claude.
6: Non, mais les gens me touchaient pour savoir si j'étais en latex.
5: Il lui demandait, t'as pas 100 balles et tout, ça se discute. Moi, dans la rue, je te dis, c'est. Minitel, ça se discute, c'est lourd, quoi. Il faut que les gens comprennent qu'on n'a pas choisi notre physique, hein, on fait avec, quoi.
0: Mais toi, t'as quand même tourné avec Jean-Luc Delarue.
3: Bah oui.
5: Avec Jean-Claude, on fait des galas, quoi. On s'est rencontrés, donc on fait des débats, ça se discute. On a des potes qui font les témoins, puis on fait des faux, ça se discute dans des soirées. On a un pote qui fait le non-voyant, on a un autre qui fait un mec qui a une maladie rare, et on fait des ça se discute. Jean-Claude, il anime les débats, puis moi je fais des questions de Minitel. Bon, le Minitel, il est pas branché, c'est un faux.
3: Ouais,
5: c'est des soirées. Ah, oui. Mais bon, on prépare.
6: Il n'y a pas que ça finisse trop tard, parce que là, on va au Macumba rue de Pontu après.
5: Donc, ouais. Ah. Ouais, on a écrit des textes.
0: Ah, bah,
5: tout,
0: si, ça
5: puis,
0: va. Je te coupe 5 minutes, Henri.
6: Il est déjà coupé.
0: Non, mais de toute manière, t'inquiète pas, il y a 16 questions, donc.
5: Mais t'es pas couché. Je veux juste te dire que s'il y a des gens qui.
6: Mais on en est à la combien, Bernard?
0: On en est à la première. En plus, il y a deux autres personnes qu'on va accueillir avant.
5: Je veux dire que j'aimerais que par moment on oublie un peu et qu'on se dise que derrière Florian il y a Henri, quoi, que moi j'ai envie de faire aussi d'autres choses. Je crois que je chante un peu, j'ai des projets de faire un disque, et bon, bah, j'espère que si quelqu'un m'écoute ce soir, j'aurai peut-être eu ma chance.
7: Ah, tu veux réussir, peut-être, quoi.
9: Ouais. Vas-y,
6: Riton, vas-y, fonce. Si je peux me permettre, c'est Jean-Claude, hein. Si je peux me permettre, je veux dire, s'il veut chanter et réussir, peut-être que c'est l'occasion ce soir de lui donner sa chance et de le laisser chanter.
5: Non, pas tout le
0: temps. On va voir tout à l'heure. Henri, bonsoir, t'appelles d'où?
5: Tout à l'heure, peut-être.
0: Henri, Gérard. Non, mais c'est eux.
5: C'est moi, Henri.
3: Henri, c'est eux.
0: Ah bon?
3: Henri et Jean-Claude.
5: À moins que j'ai un sosie au standard.
6: Dis-le, Henri, que t'appelles de là.
0: Non, mais attends, tu me rajoutes
5: c'est sans un problème.
11: Non, mais sosie.
3: Tu sais pourquoi, Gérard?
0: C'est pour que tu penses à leur poser les questions.
3: Voilà, parce qu'ils doivent avoir les mêmes questions que les autres.
6: On fait les débats, à chaque fois, ça se déstructure et tout ça, alors que.
3: Non, mais calme-toi,
0: Jean-Claude, on s'assoit, Jean-Claude.
5: Non, mais il est un peu tendu, parce qu'on a le gala tout à l'heure rue de Pontieu. Bon, bah, il se trace
0: un peu. Alors, un.
3: Ah, il y en a un qui a coupé.
6: Encore revenir sur un plan de merde.
0: Voilà.
5: Non, excuse-moi.
0: Un sosie a-t-il le droit de faire un autre métier? On va demander ça à
3: Sosie One.
0: Parce qu'on ne sait pas qui c'est qui a coupé.
12: Non, c'est pas moi qui ai coupé.
0: Non, mais tu parles un petit peu plus fort devant ton combiné, parce que ça commence à devenir rengaine.
12: Bah, ouais. Alors, je vais parler plus fort. Tu m'entends mieux, là?
0: Voilà. Ouais,
12: bon.
3: Vas-y.
12: Oui, évidemment, on a le droit de faire un autre métier, mais le seul problème, c'est que à chaque fois que j'essaye, j'ai dû faire plusieurs boulots, donc je peux plus travailler, tu vois, dans le style supermarché ou dans les endroits publics.
0: Pour l'instant, on ne parle pas des supermarchés, on parle des sosies.
12: Mais je suis en train de t'expliquer, écoute-moi.
6: Mais laisse tomber, Gérard, ça va supermarché.
0: Je crois qu'on va lui dire au revoir à celle-là.
12: Gérard, que je ne peux pas travailler ni dans un supermarché, ni dans un magasin de fringues, ni n'importe où, là où les... Tu comprends ce que je veux dire? Je ne peux pas travailler là où il y a des gens, où je rencontre des gens, parce que forcément, les gens me croient pour la vraie Josiane Balasko.
3: Et elle ne peut pas travailler, donc.
7: C'est faux, ce que tu dis.
9: C'est faux.
0: Bon, c'est aux idoles.
6: Gilbert Montagnier qui est en ligne, qui dit qu'il ne la reconnaît pas du tout.
9: Non.
12: Quel humour. Quel humour, ce mec.
0: Bonsoir, Zidane.
12: Oui, Gérard. Moi, je travaille dans une usine d'équarissage, donc j'ai aucun problème, quoi. Je m'en sors très bien.
3: C'est quoi comme boulot?
12: Des anisseuses de porc.
3: Ah.
0: C'est quoi, ça?
12: Des anisseuses de porc, quoi.
5: Je connais le sosie de Carlos, on fait des tournées aussi.
12: Ouais, c'est un pote à moi, Carlos.
5: Il s'appelle Barlos, il est hyper drôle.
3: Ça veut dire quoi? Gérard, qu'est-ce qu'elle fait comme boulot? J'ai pas compris.
0: Des saucissons de porc, là. Je crois qu'à mon avis,
3: c'est juste un
6: qui fait les saucisses.
5: Non, on peut pas dire de marque, ouais, mais les trucs de pas d'heure pour en manger, c'est ça?
12: Oui.
6: Bâton de berger, un peu.
5: Pas de marque, on a dit.
9: On parle pas de France Gall.
0: Tu te calmes, toi. Bah, justement, tu vas parler, toi, maintenant.
9: Ouais, c'est Sosiva, écoute.
0: Ouais, tu vas y aller.
9: Ouais, Ziva, ok. Écoute, moi, je suis fossoyeur la journée, hein, parce que bon, il faut quand même gagner sa croûte.
0: Ouais.
9: Donc, je gagne ma croûte en creusant des trous. Je sais que c'est pas très glorieux, mais bon, hein, ça correspond un petit peu à l'état d'esprit du milieu de la nuit quand on est sosie, quoi, tu vois, je veux dire, ça va de pair.
12: Mm-hmm.
9: Donc voilà, je fossoie sévère, grave.
0: Henri, pour vous, je sais pas ce que t'en penses de la question.
5: Est-ce qu'on peut faire un autre métier? Quand on est sosie, à part imitateur, je vois pas trop, parce qu'on est tout de suite rattrapé par notre physique. Mais moi, je fais un peu des imitations aussi. J'imite Jean-Luc Delarue. Crédibilité.
0: Jean-Claude.
5: Ouais, c'est pas génial.
6: Moi, j'essaie d'imiter Florent Gazan.
11: Mais tu penses que tu y auras droit dans la vie ou...
13: Encore, putain.
11: Oh, mais regarde un peu quand je pose des questions, là. Les auditeurs, là, vous allez vous calmer ou quoi? Donc, est-ce que tu y arriveras ou pas?
6: Pour l'instant, j'y arrive pas.
5: Mais il travaille. Il veut pas se teindre les cheveux en blond, parce qu'il faudra qu'on en parle aussi, que le problème quand on fait sosie, c'est qu'il y a des frais. J'espère qu'on en parlera, parce que...
3: Mais c'est prévu, t'inquiète pas, Hubert. Henri, pardon.
5: D'accord, je sais pas si c'est prévu ou pas.
3: C'est prévu, Gérard,
6: attends,
3: on l'avait dit.
6: On les appelle Hubert, on les appelle Gérard. On l'a enlevé.
5: Vous l'avez enlevé?
11: Non, on l'a retiré.
5: D'accord, merde. J'en parlerai pas, alors.
6: On recoupera au montage.
11: Non, mais moi, je veux bien qu'on en parle. Bon, par exemple, combien vous demander à vous deux, combien ça peut coûter pour vous faire teindre les cheveux, pour par exemple pour ressembler à
6: les cheveux du haut ou les cheveux du bas?
11: Non, le haut sur la tête.
3: Ça dépend comment tu bosses. Ouais. Si tu bosses en nuit intégrale,
11: ça c'est. Ouais. Oh, tu me coupes les auditeurs.
3: C'est fait.
5: Tu veux en euros ou en francs?
11: Non. En euros et en francs, si tu veux.
5: J'ai d'abord en faire en francs, puis après je ferai la conversion. Ça coûte super cher. Moi, depuis qu'il a changé de couleur de cheveux, Florian Gazan, c'est le cauchemar, quoi. Parce que c'est des décolorations, des teintures. Je me tape toutes les trois semaines dans des salons avec des petites vieilles qui lisent des journaux que j'ai pas envie de lire moi. Enfin bon, ça coûte.
6: Non, tu dis ça parce que t'es en colère.
5: Ouais, mais ça m'énerve. Ça coûte 600 balles toutes les trois semaines. Tu vois le problème.
6: Ça fait dans les 2000 euros à peu près.
5: Voilà. Donc moi, les notes de frais, je peux pas parce que je suis mon propre patron et ça coûte super cher, quoi.
6: Pour ça qu'on s'est associé dans un esprit de
11: Jean-Claude.
6: D'économie des chevaux.
11: Et Jean-Claude, l'euro, il est à 6,5597 francs.
5: Eh oui, Jean-Claude.
11: Donc ça fait pas 2000 francs.
5: Mais je t'avais dit qu'on s'était fait enfler au gala à Poitiers.
6: Oh la vache, mais le fric qu'ils nous doivent.
5: À Poitiers, terrible. Ah là, non, mais ça, je suis.
11: Alors donc.
5: Enfin, ça coûte super cher, quoi. Puis les fringues, je te cache pas. Parce que ces mecs-là, la télé. Je vais pas pousser les PD du showbiz, là. Mais attends, et c'est.
6: Non, dis-le, les voleurs de patates. Voilà,
5: jamais, toutes les fringues, il n'y a même pas moins de 1000 balles, quoi. Même la chemise, 1000 balles, le fut, 1000 balles, les montres, les
6: casquettes. Alors, tout à 1000 balles, allons-y.
3: Là, mais eux, ça leur est prêté, non?
11: Non, mais par contre, est-ce que. Il y a une question que je vais vous poser. À tous les deux. D'accord. Est-ce que quand vous arrivez sur les plateaux de télé, est-ce que vous avez des gardes du corps qui sont là derrière vous?
3: C'est des sosies.
6: Non mais Gérard, les gardes du corps, ils sont devant nous, c'est ceux qu'il faut des coups pour qu'on les dégage.
3: Ils les retiennent.
14: Ouais. Ouais. Parce que c'est mais Gérard, ils en veulent pas d'eux.
3: Bah ouais, mais Gérard, toi c'est sympa, toi, si par exemple t'avais un sosie parce qu'il n'aurait pas cher à payer pour avoir des fringues.
6: Et puis les frais.
3: Je demande.
11: Non, mais toi, tu vois.
6: C'est pas gentil.
3: Les frais de coiffeur non plus.
11: Non, mais tu vois. Toi, tu prends mieux de te taire.
6: Et de toilette. Je pose une question.
11: Toi, tu prends mieux de te taire.
6: Je pose une question. Est-ce que le sosie de Gérard n'est pas sur son t-shirt?
3: Ah, ça, c'est une bonne question. Parce que Gérard, t'as quoi comme t-shirt ce soir?
11: Ricky Martin.
3: Voilà.
6: Tu peux nous montrer ton slip?
11: Non,
15: s'il te plaît.
3: Non, pas mieux pas.
11: Question IRC.
15: On va faire un petit point. On est quand même 5728.
6: C'est bien.
15: Déjà, alors qu'il est encore.
6: Après Jésus-Christ.
11: Et quand même 1h05 du matin.
15: Et ouais, ça tape bien. Ça tape sec. Et il y a Speedy Gonzalez et son sosie qui dit. Enfin, il te demande en fait est-ce qu'on peut dire qu'avec ton kyste, t'es le sosie d'un chameau et avec tes dents, le sosie d'une grille de mots croisés?
11: Grille de mots croisés, ouais, parce que j'arrive à me démerder sur les mots croisés. Mais mon chameau, il t'emmerde.
15: Voilà. Donc, non, mais voilà. Ça n'a rien à voir. Hein. C'est comme celui qui me disait femme, c'était le sosie de Willy dans Sauver Willy.
3: Non, j'ai mieux. J'ai pas pu sur Minitel qui demande si le sergent Garcia a un sosie femme.
11: Non. Donc.
6: Et Laura Fabian, alors.
3: Je sais pas.
11: Ouais, il y a Laura Fabian, il y a Céline Dion, il y a. Tiens, pourquoi qu'on parle pas de Séverine Ferrer? Elle a peut-être un sosie.
5: Ouais, c'est Polly, il est poney.
11: Elle a peut-être un sosie. Il y en a beaucoup qui doivent avoir des sosies. Parce que regarde ce soir, tu vois, on fait bien de parler des sosies.
3: Ouais.
11: Parce que ce soir, j'ai vu un reportage sur Exclusif.
3: Ouais.
11: Hein, le mec, celui qui a reproduit le sosie de Michael Jackson, faut le faire.
3: Ah oui. Pourquoi?
11: Là,
5: qu'est-ce qu'il a fait?
11: C'était pas évident. Hein.
3: C'était quoi?
11: Carrément une marionnette.
3: Il s'est fait opérer.
11: Non, c'est carrément une petite marionnette qu'ils ont offerte lors de l'émission. Hein.
3: Ah, mais ça c'est autre chose.
11: Donc alors,
5: on peut les tatailler nous-mêmes.
11: Ouais. Donc, alors, seriez-vous prêt à héberger un sosie dans votre appartement? On envoie la zic ou pas, non? Non, on n'envoie pas de zic.
6: Moi, personnellement, si je peux avoir un temps de réflexion sur une question aussi profonde, ouais. Si ça ne me dérange pas.
11: Bon, bah, dans ce cas-là...
3: Bon, bah, répète-le un coup, Gérard, on envoie.
14: Je vous répondre en attendant.
11: Alors, seriez-vous prêt à héberger un sosie dans votre appartement? Et on va s'écouter les sosies pur porc avec les faillots pour prouter plus fort. Ça, je sais pas.
14: C'est une nouveauté.
11: Fun radio.
3: Voilà.
11: Et on se retrouve tout de suite après aussi. On se seriez-vous prêt à héberger un sosie dans votre appartement? On va demander à Sosie qui pue.
7: Ouais, bah écoute, moi je serais tout à fait d'accord à héberger un sosie, effectivement, mais autant que ça soit un sosie, tu vois, le sosie d'un mannequin, par exemple, la femme de Carambeu, par exemple.
11: Ouais.
7: Ouais, ça me permettrait de passer des nuits fort, fort agréables.
11: Mm-hmm.
7: Voilà, okay. Parce que je veux pas prendre le sosie de Maïté, je veux dire, bon, d'accord pour la cuisine, mais après...
11: Sosie d'ol, qui ouais. C'est qui renifle, là?
13: C'est pas moi.
11: Sosie d'ol.
13: Moi c'est un peu comme mon camarade quoi.
11: Oh non mais attends, sosie d'ol, tu vas pas reprendre la question de tu as pas dit. Je suis d'accord avec ce qu'il dit. Parce que ça sert à rien. Hein.
6: Oh, puis ça va, ça fait pas avancer le débat.
13: Ouais. Alors si tu me laisses le choix entre le sosie de je sais pas Roger Jiquel et celui de la rue, je prends celui de la rue tout de suite, tu vois.
11: Non mais attends, dans ce cas-là tu reprends le même truc.
3: Jiquel est pas mal.
13: Si tu fais rien ce week-end, j'ai un.
11: Ouais d'accord. Sosie va.
6: On peut la prendre en antenne.
9: Ouais, la cochonne.
3: Après, Jean-Claude.
13: Mais non.
3: Vas-y,
11: Sosie va.
3: Ça marche avec les filles.
11: Sosie va.
9: Ouais. Bah écoute, moi je te disais, non, il en est pas question. Je veux pas d'ennui avec la police ou les services sanitaires ou quoi que ce soit. Moi, y a pas de sosie à la maison. C'est dégueulasse, ces trucs-là. Y a pas moyen, non.
3: S'il te plaît, tu pourras un peu nous respecter. Non, ouais, mais respecte-nous quand même.
9: Ça va.
3: Non, moi je suis pas venu. On est venu d'Angoulême. Ouais, mais on est venu d'Angoulême. C'est pas pour se faire insulter.
6: C'est l'ostracisme.
9: Moi, je crois ce que m'ont dit les services sanitaires, c'est tout.
11: Ouais, c'est ça. Ouais. Tu crois qu'on ce qu'on te dit
6: Ah, bon. Faut le tenir le débat là. Ça va. Les gens ils disent n'importe quoi là.
11: Non, mais de toute manière, ceux qui lui disent on c'est des cons pour moi.
3: Voilà.
11: Ça fait comme la semaine c'est pareil. On c'est des cons.
3: Bravo.
11: Qui c'est qu'on accueille à la page Sosie One,
16: on accueille Sosidio.
11: Ouais, attention Manu.
16: Ah non, il n'y a aucun problème.
11: Non, mais par leur dire de changer de nom. Hein.
16: Pas de problème, Sosidio.
3: C'est pas des habituels?
16: Non.
11: Alors, Sosie?
16: Que de la news.
11: Sosie quoi?
16: Sosidio.
11: Dio?
16: Ouais.
11: T'appelles d'où? Tu travailles?
13: Bon,
11: 22
13: ans de Paris.
11: Oh là là! Au revoir! Allez hop, je te
6: peux! Attends!
16: Elle t'a dit 22 ans de Paris!
11: Mais attends! Tu travailles!
6: 22 ans de Paris, ça se respecte!
11: Tu travailles ou pas?
3: T'es avec nous?
11: Allô?
9: Allô?
3: Oh là là, mais oh!
11: Allez hop, au revoir! Terminé!
3: Bravo, Gérard, qu'elle aille faire les radios de Radio Bleu!
11: Terminé.
15: Gérard, sur IRC, il y a Je suis le sosie de Turpentine qui te demande, quand tu te regardes dans la glace le matin, c'est toi ou ton sosie que tu vois?
11: C'est moi que je regarde dans ma glace. Et Turpentine, je l'emmerde.
15: C'est pas elle, c'est son sosie.
11: Ouais, mais j'en ai rien à foutre. Pensez-vous que j'ai un sosie dans le monde ou ailleurs? On va demander à... Saucisse qui pue. Bon. Quoi? Attends. Non, sosie va, vas-y.
9: Ouais, bah,
11: comme t'as une grande gueule.
9: J'espère pour l'humanité que non. Parce que dans tout le malheur qui puisse lui arriver, franchement, j'espère qu'on n'en arrivera pas là, quoi, parce que faut pas déconner, quoi, merde, sérieux.
11: Non, mais tu peux préciser le fond de ta pensée?
9: Ouais, je précise, mais un miroir en face de ta gueule, regarde-toi, tu vas comprendre.
11: Hein, ouais, ma gueule à ton merde, alors au revoir, tu seras poli.
6: Il a pas le droit de m'insulter.
9: J'ai le droit de te trouver moche.
11: Ouais, bah peut-être, mais t'as pas le droit de dire ma gueule, ok?
9: C'est vrai que t'es le sosie d'un boudin, c'est tout.
11: Et ta sœur?
9: Non, plus, non, elle est bonne.
11: Ta sœur, elle est en train de sucer les cuisses d'un catcheur à 90 à l'heure sur un vélo moteur.
9: Ouais.
11: Ok, on donne l'entendeur.
6: Comment il lui a mis?
11: Au revoir pour lui. Tu me reprends.
16: Je le vire pas, mais par contre, à la place de Sosidio, on accueille Sosidéal qui appelle du forum.
11: Sosidéal, bonsoir.
17: Bonsoir.
11: Oh! T'as pris Déal Paris?
6: Y'a pas un qui ferait le malin, là?
17: Pas Déal.
11: 101.9.
17: La Villette.
11: Des Halles, ouais, la Villette, c'est ça. Pensez-vous que j'ai un sosie dans le monde ou ailleurs?
6: Non, c'est la question d'après, genre.
11: Non, c'est celle-là.
6: Non, on n'est pas répondu encore.
17: C'est-à-dire que, à mon sens.
7: Ouais.
6: Oh là là.
11: Oh là là. Manu, et Apolline, oui. Vous me faites quelque chose, vous me les réveillez ou sinon vous me virez tout le monde. Ouais, et on arrête les sosies là.
18: On gère.
5: Non, Jean-Claude.
11: Ah non, mais là faut gérer tout de suite.
7: Gérard,
11: là, ok
7: Gérard,
11: ça va ou pas? Non, mais attends, ils gèrent rien là.
19: Bah, je fais ce que je peux, c'est pas facile. Hein.
5: Bon, pendant que Manu gère, demande à Jean-Claude et à Henri là.
11: Bon, alors pour vous.
19: Oui.
11: Donc, pensez-vous que j'ai un sosie dans le monde ou ailleurs? Pour vous deux.
6: Ailleurs.
11: Les autres, vous me les gerbez là
5: Dans le monde, moi je dirais. Mais je sais pas. Mais nous, on a. Parce qu'en fait, il y a des stages de recrutement, en fait, où il y a des types qui passent dans la France et dans l'Europe pour essayer de trouver des sosies, quoi. Pour
6: des Avec des sosies. Épreuves après.
5: Ouais, et il y a des castings. Et moi, je sais que j'ai un pote qui bosse dans une agence de casting de sosies qui m'a dit qu'ils avaient trouvé un mec qui te ressemblait.
6: Un poète.
5: Ouais, ils étaient en train d'essayer de le convaincre. Le mec veut pas forcément tout de suite lâcher son boulot parce qu'il sait pas si c'est un métier d'avenir, sosie de toi. Et il se demande. Et alors, c'est marrant, c'est que le mec aussi, il a bossé dans les camions. C'est marrant, hein, des fois, il y a des trucs comme ça, des coïncidences.
6: Ce qui est rigolo, c'est qu'il écrit des poésies.
5: Et, ouais, mais il ne s'appelle pas Gérard, par contre, il s'appelle Herbert.
11: Léonard?
5: Non, toi, ça coule avec lui. Et il sait pas s'il va le faire. Il se demande en ce moment. Il est en train de peser le pour et le contre.
6: Qu'est-ce que t'en penses, Gérard?
11: Et toi, Jean-Claude?
6: Moi, j'en pense que le mec, il doit y aller, quoi. Je veux dire, quand on a la chance de pouvoir ressembler à Bernard, comme ça, faut
7: non, Gérard.
6: C'est dur à porter, mais ça a des inconvénients sont moins graves que les avantages.
5: Mais en fait, il veut pas le faire parce qu'il a pas assez de détails sur toi. Il voudrait savoir. Peut-être qu'il nous écoute ce soir parce que je lui ai dit qu'on passait. Peut-être que tu peux donner des détails un peu sur toi.
6: Il connaît bien son visage, mais il connaît pas son
5: visage. Voilà, mais sur tes fringues, tes expressions de parole. Parce
6: corps,
5: que nous, c'est
6: corps.
5: Des spectacles, on fait, tu vois, il faut qu'on ressemble, mais il faut qu'on fasse des imitations de la voix et qu'on parle comme eux, tu vois.
11: Non, mais moi, je vais te dire une chose sur.
6: Attends, il y a le directeur qui disait quelque chose. C'est ça, monsieur le directeur?
19: Non, je disais que c'est vrai, parce qu'en fin de compte, il y a beaucoup de gens qui veulent être sosie de toi, mais étant donné que tu es sosie radio, pour l'instant, on peut avoir que le sosie de la voix, mais physique, il faudrait que tu te décrives.
5: Ce que t'aimes mettre.
11: Non, mais attends,
6: c'est important,
11: mais
6: c'est attends, important, c'est le directeur.
11: Depuis 3 ans que tu me connais, le directeur.
19: Sur Internet, non, mais il faut le répéter.
11: Non, mais depuis 3 ans, j'en ai marre de dire comment que je suis, donc.
19: Surtout que des fois, il y a des gens beaux qui veulent peut-être te ressembler, donc il faut faire de la chirurgie.
11: Bon, attends, toi, tu ferais mieux de faire la chirurgie, de ressembler à Samantha Fox. Ok? Ça vaudra mieux pour toi.
19: D'accord.
6: Ah, Samantha.
5: Mais non, mais tu peux pas. Non, mais sérieux, pour notre pote Herbert.
11: Non, mais
5: tu
11: bon.
5: Peux pas l'idée un peu te décrire, donner des trucs sur ce que t'aimes mettre comme fringues.
6: Et le pire, c'est que tu veux s'appelle Herbert Léonard, en plus.
5: Et tes expressions, quoi. Comment tu parles et tout, pour les mots, tes mots préférés pour lui. Non, bah, pour que...
11: Moi, les fringues que j'aime bien mettre.
6: C'est sosie Gérard qui vient de nous arriver par internet, là.
15: Ouais, je viens de recevoir une photo de son sosie.
6: Tu peux décrire les
11: voilà,
15: ça
11: carrément.
15: Ça peut être que ton sosie, ça.
11: Un peu dégueulasse, mais c'est pas grave.
5: Attendez, j'aimerais qu'il réponde pour.
6: Ouais, vas-y, Gérard.
11: Non, mais bon, pour revenir.
6: C'est pareil, là.
11: Oh, s'il vous plaît, là, les auditeurs, on se calme derrière, merci.
5: Il faudra qu'il ait une moustache. Les ouais. Cheveux gras.
11: Non mais moi ce que je mets du
7: un steak caché dans le cou.
11: Bon, j'en connais un tout à l'heure, ça va chier. Manu.
7: Gérard, allez.
6: Lui on a son adresse, on sait dans quelle école vont ses enfants, etc. Qu'il fasse attention quand même.
11: Moi je peux te dire une chose, donc pour répondre à ton à ton pote.
5: Je vais noter, tu peux passer ton crayon, je vais noter pour mon pote. Il y a une feuille.
11: Moi ce que
7: je mets
11: c'est uniquement des t-shirts et des jeans.
5: C'est quoi la taille? Troué, pas troué?
11: Non, des jeans normal.
5: Ils sont propres, tu les laves tous les combien? Parce que c'est hyper important, il faut que ce soit ressemblant, je te jure. Hein. Parce que
11: les jeans, c'est Sandy qui les lave, elle les lave tous les jours, même les t-shirts. Les t-shirts, j'en ai plus de 200. Donc, si je pourrais.
6: 200 t-shirts par jour.
11: Plus de 200 t-shirts.
5: 200 t-shirts, la vache.
1: Ça permet
6: le,
1: de
6: le jean, la marque, c'est quoi?
11: Je connais, les marques, je peux pas te dire parce que.
3: Ouais, c'est Daily Cooper.
11: Je pense que c'est des
5: motifs. C'est quoi les motifs?
3: Daily Cooper,
5: marques. Mais c'est quoi les motifs?
3: Ou alors c'est un Wrangler.
5: C'est quoi les motifs à part Ricky Martin sur tes t-shirts? T'aimes moi quoi comme truc?
11: Non, il y a un peu de tout. Il y a différents dessins.
5: Par exemple, donne-moi des exemples, je te jure, ça l'aidera vachement.
11: Des dessins de la radio.
3: De club.
5: De la radio.
6: Est-ce que tu mets des dessins du directeur sur ton t-shirt?
11: Non, j'en ai pas encore. Si, j'en ai un, mais je sais pas. Faudrait que tu essayes de me le ravoir ou celui qu'on avait fait la soirée ensemble, je sais plus où, là, le 31 mars de l'année dernière, je crois.
5: Ouais, je m'en souviens. On va le retrouver, mais
6: disons, t'as une bonne idée de la date. Si tu peux nous raconter ce qu'il y avait sur le t-shirt, ce serait bien.
11: C'est écrit en rouge et c'est un t-shirt. C'est une petite maison.
3: Elle est dans la prairie, ouais.
11: Ça met la marque de la soirée.
5: C'est Ingalls, non, la marque.
3: Allez, vas-y, Gérard. La suite.
11: Et alors, donc, les sosies, peut-il faire du sport sans risque? On va demander à Sosie qui pue.
7: Ouais, j'avais pas répondu à la question d'avant, mais c'est pas grave.
18: Moi non plus.
5: Excusez-nous, monsieur Monopoly.
3: Non, mais parce que vous vouliez réfléchir, vous avez réfléchi, c'est bon?
18: Oh, bah oui.
3: Allez-y, répondez, excusez-nous. À chaud, maintenant.
18: C'est quoi la question?
7: Ouais. Et voilà.
3: Pensez-vous que Gérard a un sosie dans le monde ou ailleurs?
18: Ah ouais, non, j'espère pas, moi, perso.
3: C'est ça votre réflexion, bravo.
11: Voilà. Non mais c'est bien.
7: Sosie qui pue,
11: bien.
7: Moi je pense.
6: Eh ben on progresse là. Hein.
7: Sosie qui pue, moi je pense que vraiment ça serait vraiment impossible quoi. Même sur la planète Terre, ça devrait vraiment pas exister à part dans les eaux, peut-être dans le monde quoi. Mais...
18: Peut-être à Toiri.
7: Ouais, peut-être à Toiri, ouais, tout à fait. Ouais.
1: Justement, à ce sujet sur RCI, il y a le sosie de Yankee. Il dit que en fait ton sosie il est super célèbre, c'est le cul de la scie.
5: Non.
1: Et en fait, vu qu'il vient de se faire trouer par un Tintin, ça explique ton penchant pour la zoophilie.
5: Non, pas du tout.
6: Il a une belle gueule, cul de la scie, quand même. Ouais.
18: Putain, on est encore en antenne.
11: Non. Donc alors, les sosies, peut-il faire du sport sans risque? On va demander à sosie qui pue.
7: Bah écoute, je pense que les sosies peuvent faire du sport sans risque, ça c'est clair. Mais enfin bon, ça dépend aussi s'ils se font reconnaître dans la rue, quoi. Le mec qui se fait reconnaître dans la rue, bon, je suis sosie de Patrick Bosseau, donc si tu veux, le mec, je suis en train de faire mon jogging, le mec vient m'agresser. Ouais, vas-y, tu peux me filer le numéro de téléphone de Joël Cantona, là, ça craint un peu, quoi.
11: Non mais attends,
7: t'as pas une blague, genre tu vois, ça craint un peu.
6: Bon, ouais, par exemple, le sosie de Jackie Chan.
7: Ouais.
3: C'est Jean-Claude qui parle. Hein.
7: Ouais.
11: Oh, tu réponds?
7: Ah mais je viens de te répondre, Lascar.
11: Non mais Lascar, il t'emmerde, tu réponds à la question que Jean-Claude vient de te poser, d'accord?
7: Ouais, il vient de me dire si c'était le sosie de Jackie Chan, d'accord. Ouais, il s'est défendu, mais qui dit qu'il a pratiqué les arts martiaux? Il a la tête, mais il a pas pratiqué.
11: Oh là là là là là là. Putain, mais c'est quoi ces auditeurs?
7: Ah mais t'as
6: la question suivante,
7: un peu moins débile, gamin, aussi.
11: Attends, t'es pas content, Gérard, toi? T'es pas content?
5: Calme-toi, Jean-Claude.
6: Non, mais j'aime pas.
11: Eh, sosie qui pue, t'es pas content?
7: Ah, je suis très content, moi.
18: C'est normal.
11: Ok, alors, sosie qui pue, au revoir.
3: Salut.
11: Terminé pour toi.
3: Bonne nuit.
11: Comme ça me prend de la place pour d'autres personnes qui pourront répondre. Sodidol.
18: Ouais, alors moi, je conseille le port de la coquille, notamment dans les sports de combat.
11: Alors, tu peux préciser?
18: La coquille, c'est une chose très dure que tu mets sur tes parties charnelles très molles pour toi et pour les protéger afin d'éviter les coups bas. Tu vois?
11: Non, mais précise!
18: Bon, Jean-Luc, montre-lui.
6: Tu vois là?
18: Montre-lui la coquille.
6: Non, c'est trop petit.
11: Oh là là!
18: C'est parce que c'est qu'une coquille, c'est pas de ma faute, Gérard, mais c'est pour protéger les parties charnelles et molles de ton anatomie.
11: Ouais. Bon, ok. Sosidal.
20: Ouais, tout à fait.
11: Bon, ouais. D'accord, tu vas reprendre la même.
20: Non, moi, c'est Sosiva. Donc, je te disais, moi.
11: Non, toi je crois qu'on t'avait dit au revoir.
20: Non, mais non. Je suis toujours
11: dit au revoir.
20: Non,
11: on t'avait dit au revoir, Sosiva.
20: Non.
11: Ah, si.
20: Non.
11: Il me semble que je t'avais dit au revoir.
3: Est-ce que tu l'as rayé?
11: Ah, ouais.
6: Il est rayé.
11: Bon!
3: Oh Manu!
11: C'est quoi là au standard là? Merde!
18: Mais ouais, on le dit!
6: Monsieur le directeur pour mettre un peu d'ordre.
3: Pardon?
11: Oh là là!
3: C'est le bordel Manu!
6: Ouais, mais t'es mou là, tu gères rien!
11: Putain, mais c'est quoi là? Qu'est-ce que vous faites ce soir là, tous les deux?
3: Je sais pas, moi tu cries.
11: Eh, hey, attends!
3: Tu cries pas, je suis déstabilisé.
11: Tu fais quoi là, Pauline?
21: Je te regarde, je t'écoute.
11: Ah ouais, tu me regardes, tu m'écoutes. Au lieu de perdre ton boulot, alors c'est pas la peine, tu peux sortir des studios.
21: Non, je reste.
11: Non, on peut pas se foutre de ma gueule!
3: Ouais, t'es pas là pour glander.
2: Moi, je viens d'avoir un coup du boss, Axel, et ça commence à
3: chier.
4: Il y a un sosie, Axel, vous savez.
22: Pas qu'il y a les Carlos Cérès qui sont en train de se...
11: Henri, pour toi.
4: Nous, au niveau des sports, avec les assurances, on n'a pas le droit de faire certains sports. Je veux dire, moi, par exemple, si je fais de la boxe et que je me fais ramasser la gueule en deux rounds, je peux plus bosser pendant 6 mois. Je suis déformé. Je peux éventuellement faire le sosie de Stallone, mais enfin, vu comme je suis collé, c'est mal barré. Donc
22: c'est pour ça qu'on fait ping-pong.
4: Voilà. Donc nous, on fait des sports. C'est limite domino, belote et tout, mais rien d'autre. Hein.
11: Et toi, Jean-Claude?
22: Ouais, ping-pong, trampoline.
11: Ping-pong et trampoline.
4: Et il arrive à jouer.
3: T'as un niveau en faisant les trampolines, parce qu'on fait un numéro de cirque aussi.
22: Ping-pong et trampoline en même temps.
3: Ouais. Ah ouais, t'as un niveau.
11: Non, mais sport sans risque. Par exemple, je sais pas, du vélo ou de la Formule 1.
3: Sport en
11: Formule 1.
3: Chambre.
11: Formule 1, c'est quand même.
3: Ou du sport en chambre.
11: Un sport grave. Ou peut-être la Formule 1.
3: Peut-être le sport en chambre.
4: Attends, ouais, mais on n'a pas de voiture, alors c'est difficile.
11: Non, mais d'aller boire...
3: En sport, en chambre, Gérard.
11: Oh. Mais attends, toi, ferme-la un peu quand je parle à quelqu'un, ok?
22: Oh, c'est vrai, enfin, je veux dire, tu l'as coupé.
3: Ah, je suis d'accord.
11: Tu la fermes?
3: Oui.
11: Donc,
3: mais quand tu
22: la fermes, il a dit.
3: Du sport en chambre. C'est du sport, mais tu parles...
11: Bon, le sport en chambre, t'as pas besoin de risque.
22: Attends,
11: ok?
22: Pourquoi tu parles? T'es le sosie de personne. Ça fait quand même partie du sport.
11: Toi, ton sosie, si le jour qu'on le voit dans la rue, tout le monde tombe par terre. Ça va faire des catastrophes. Rien qu'à voir ta gueule, on a compris. Déjà, t'es blanc comme un cassette aspiré.
22: T'as entendu Henri comme on lui a mis la Henri.
11: Alors, qui c'est qu'on a là maintenant?
16: Tout de suite, on accueille Janie, 35 ans de Paris.
11: À la place
16: de Soziva.
11: Alors, Janie, bonsoir.
23: Hey Gérard, j'ai une idée pour toi. Ce qui serait bien, c'est que tu arrêtes les débats à 2h. Comme ça, tu peux aller plus rapidement au bois de Boulogne. Hein, salope?
11: Ouais, moi, je t'emmerde, connard. Alors là, Pildard.
3: Quoi?
11: Tu sors du studio, Max.
3: Quoi, Gérard? J'ai rien fait.
16: Tu pourrais dire bonjour à Janie, quand même.
3: Bah oui, il est là, il t'attend.
11: Hey. Qui recommence pas, lui, avec sa merde, là.
3: Mais c'est l'auditeur qui est arrivé.
2: C'est pas ça,
11: Johnny.
23: Ouais.
2: Bordel.
11: 101.9, c'est ça?
24: Ouais, c'est ça, à Paris, ouais.
11: À la place de Sozila.
3: Bah, personne. Bah,
4: attends, ça arrive.
11: Personne. Ouais. Non, mais... là, il y a 24 lignes qui sonnent, là.
4: C'est pas grave.
25: Ça arrive.
4: C'est pas grave, ça arrive. Allez.
11: Alors, sixième question. Être sosie d'une personne, peut-il y avoir des inconvénients? Des avantages ou inconvénients? On va demander.
22: Si t'es le sosie de Paul Loup sous les airs, ça va. Si t'es le sosie d'Arnold, ça craint.
11: Tu peux préciser, Jean-Claude?
22: Bah ouais, ça dépend évidemment de la personne dont t'es le sosie.
4: Ouais.
24: Mm-hmm. Arnold et Willy?
4: Bah ouais, parce que.
22: Ta gueule, Willy.
4: Par exemple, moi j'ai un copain, c'est le sosie de Louis de Funès, et comme il est mort, il est dans la merde. Il est au chômage. Mmh. Et je peux te dire que.
22: Louis Funès est vivant, c'est l'autre qui est.
4: Ouais, il faut prendre des assurances vie, des assurances chômage, parce qu'on sait jamais ce qui peut arriver. Hein.
22: C'est vrai,
4: un échec de carrière, un décès accidentel.
22: Ça, j'en ai pas, moi.
4: Je peux te dire que on connaissait une copine, elle s'appelait Chantal, elle était sosie de Lady Di.
24: Mm-hmm.
4: Je peux te dire que elle était les
11: Henri,
4: elle est gueulée au concessionnaire.
22: On prend le débat là.
11: Henri.
4: Excuse-moi parce que c'est
24: ça. Pas de marque à l'antenne, vous êtes chiant.
11: Ouais, Janie.
4: Attends, est-ce que tu sais pas ce que c'est d'être sosie de quelqu'un, toi, on dirait, j'ai l'impression.
24: Bah si, moi, figure-toi que si.
11: Janie.
24: Je parle à qui là? Je parle à
4: Henri, c'est Henri.
3: Henri et à Gérard.
24: Ouais, si, parce que figure-toi que moi j'ai des inconvénients à ce niveau-là, parce que moi-même je suis le sosie de Sim, mais à 25 ans, et le plus gros inconvénient c'est que personne ne me reconnaît.
11: De quoi t'es le sosie de Sim?
24: Je suis le sosie de Sim quand il avait 25 ans.
4: C'est Sim, ouais. La chanteuse.
24: Et si tu veux, quand je me balade dans la rue, je suis hyper emmerdé, parce que Sim il est vachement connu, mais du fait que je ressemble à Sim quand il avait 25 ans, ben les gens ils me reconnaissent pas.
11: D'accord. Sosie d'Al.
24: Ça a des avantages, je veux dire, si tu ressembles à quelqu'un.
11: Non, j'ai sosidal avant.
24: Ah ouais.
11: Sosidéal.
24: Je pense qu'il y a longtemps qu'il est parti, celui-là.
11: Il est là. Bah, réponds aux questions ou pas?
3: Bah, parle-lui au lieu de.
11: Allô? Sosidéal.
26: Ouais, t'auras juste une question.
11: Oh, par revoir.
26: Juste.
11: Terminé, terminé, terminé. Sosie Doll.
0: J'ai quelqu'un à accueillir avant que,
11: ouais,
0: avant que tu parles à Sosie Doll.
8: J'en ai marre qu'on coupe la parole. Hein.
0: Excuse-moi, mais tu viens tout de suite après.
11: Ça on accueille Elvis Bracelet.
0: Bonsoir.
10: Oui, bonsoir. Bonsoir à tous, c'est Elvis Bracelet.
0: T'as quel âge et ta fréquence, s'il te plaît, Elvis?
10: J'ai 27 ans, j'appelle de Toulouse, c'est 107.5.
0: Oui.
10: Vive le rock'n'roll.
22: Welcome.
10: Yes.
11: Ouais, ben, tu te calmes. Sosie Doll.
0: Avant que tu reprennes l'auditeur.
8: J'en ai marre qu'on coupe la parole, Rigo.
11: Oh, ouais, Sosie Doll, si ça te plaît, si ça te plaît pas, ça t'aime bien, c'est mes débats, d'accord? D'accord.
0: Désolé, ma chérie.
11: Oh, vous vous calmez, les auditeurs. Merci.
0: Donc, il y a Cerveau Mix, il te demande, en fait, dans un Twix, quel est le sosie de l'autre?
11: Dans un Twix.
0: Un Twix.
11: Dans un Twix.
22: Deux doigts coupe fin.
11: Quel est le sosie de l'autre? Il n'y en a pas, je pense. À part deux doigts coupe fin, c'est tout.
0: Ah, mais vu que c'est les deux mêmes, c'est lequel le sosie de l'autre?
11: Ah ben, on ne sait pas. Hein. T'en as pas. Sosie Doll. Sosie Doll. Sosie Doll.
8: Oui, Gérard. Bah ça a des avantages si tu ressembles à quelqu'un de célèbre et sympa et genre Jean-Luc Delarue, tu vois. Ça a des inconvénients.
22: Tu as 22 ans, tu habites toujours Paris.
8: Comment?
11: Ouais, ouais, t'as toujours 22 ans, 21 ans et t'habites à Arras.
8: Ouais, mais si. Et ça a des inconvénients par contre si tu ressembles à quelqu'un de pas cool, quoi. Par exemple, je sais pas, les Nids Publics numéro 1 ou Cool Chain, ou tu vois, mec comme ça, quoi.
10: Jacques
8: Nesrine, voilà, chercher son nom.
11: Oh, bah ça, on s'en fout de lui.
0: Pas de politique.
8: Heureusement qu'il y a quelqu'un de cultivé au moins.
10: On parle pas des députés.
8: Dans ce débat. Voilà.
11: Bon, tout à l'heure, Yana, ça va aller vite pour eux.
10: Ouais.
11: Ok, donc, la fin de ta pensée.
8: La fin de ma pensée.
0: Elle avait fini, je pense. Hein.
8: C'est qu'elle était terminée.
0: C'est la pensée unique.
11: Elvis Bracelet.
10: Ouais, bah écoute, moi j'ai des bons plans, par exemple, pour aller dans des concerts, parce que je suis un peu le king quand même.
8: Mm-hmm.
10: Donc j'ai des plans réduits aussi sur les disques. Dans
0: mais
10: les
0: t'es le sosie de qui? T'es le sosie de Jesse Garonne?
10: Ouais, je suis aussi pote avec le sosie de Jesse Garonne. Qui peut nous appeler d'ailleurs s'il veut. Parce que c'est jeudi, quoi.
11: Non, mais pour l'instant, c'est pas toi qui décide qui appelle les gens, c'est moi, d'accord?
10: Ouais. Ok, et donc je voulais te dire, bah, bon plan, concert, tout ça, si tu veux aller voir Johnny Rock, tout ça, bon plan.
11: Non, mais attends, là Johnny Rock, comme tu viens de dire, en fin de compte, c'est Johnny Rep.
0: Ouais.
11: Parce que ça c'est Apolline qui a essayé de nous faire venir ce Zozilla qui ressemblait à Johnny Hallyday.
0: Non, Godzilla.
12: Et il nous a posé un lapin.
11: Ouais, il t'a posé un lapin parce et que bah, Comment?
12: C'est parce qu'il m'a dit là au téléphone qu'il voulait pas voir ta gueule.
11: Alors moi, ma gueule, elle t'emmerde, ok?
12: Non,
11: à toi.
12: Mais ça, tu le dis à
0: qu'est-ce qu'elle a, ta gueule? Qu'est-ce qu'elle a, ta gueule? Ouais.
11: Alors, ça fait trois fois que tu nous poses un lapin. Alors, ça va comme ça. Là, pour l'instant, les deux sosies qu'on a, ils sont vraiment là. Le tien, il a ça a foiré. Alors, quand tu nous feras des plans foireux comme ça, tu nous le rediras.
12: Okay.
11: En de bon entendeur, salut.
12: Okay.
11: Parce que là, passer pour un con auprès de tous les auditeurs, j'aime pas trop. Parce qu'on l'a annoncé plus d'une fois, et plus d'une fois, soit qu'il était malade, soit qu'il pouvait pas venir.
0: Ouais.
11: Hein, tu nous l'as fait trois fois ce coup-là. Alors c'est terminé.
0: Je veux pas dire, mais elle est sympa, Pauline, mais elle s'était, quand elle nous a invités, en fait, elle nous a filé une mauvaise adresse. On s'était retrouvé notre radio tout à l'heure avec Jean-Claude.
11: Bravo! C'est pas moi qui donne les fausses adresses aux gens.
10: Vraiment une truffe.
11: C'est pas moi qui donne les.
10: C'est qu'une tâche à peau, merde.
22: Oh, tu vois là, ça, toi, Laetitia.
0: C'est vrai qu'on s'est retrouvé dans une radio pourrie.
22: C'est pas grave, t'es avec nous.
11: Comment se passe une journée chez un sosie?
0: Attends, Gérard. On va accueillir Sosie Histoire Drôle avant que tu.
11: À la place de qui?
0: Bah, à la place de Sosie Idéal.
14: Comment? Salut. Ouais, salut. Je suis le comment Sosie de Philippe Candé Leroux. Donc moi aussi, je fais du patinage sur glace.
11: Ouais, patinage artistique.
8: Tu fais des axels?
14: Des triple axels, je te remercie. Dernièrement, j'ai fait Zorro, parce que, je voyais lui, il avait fait D'Artagnan, mais moi j'ai fait Zorro.
11: Ouais.
14: Et je me suis, tombé, et voilà.
11: Et t'as pas fait le Père Noël, est une ordure?
14: Ah, super.
0: Très drôle, Gérard. T'aurais dû faire Bambi, parce que Bambi, dans le film, il se casse la gueule sur la glace. Lui.
11: Ouais. T'appelles d'où, toi, déjà, Sosie, quoi
9: Sosie Histoire Drôle.
11: Sosie Histoire Drôle.
9: Note bien, Gérard.
13: Bah, j'appelle de Nantes.
11: Mmh. Ta fréquence
13: 105.3.
11: Voilà. 105.3,
13: ok. C'est fait, ma alors, découverte.
11: Donc, Jeannie.
24: Ouais.
11: À toi.
9: Jeannie, oui.
24: Comment se passe la journée d'un sosie?
11: Ouais.
24: Ouais, moi j'avais vu justement avec tes deux invités là, j'ai vu un reportage sur France 3 Limousin sur la journée de Jean-Claude.
0: On n'a pas trop aimé ce reportage, d'ailleurs il était un peu tendancieux, mais enfin bon,
24: on
22: a été un peu trahi par le journaliste.
24: J'ai vu, maintenant après vous me direz si c'est bon ou pas.
15: Vas-y, balance,
24: donc,
15: balance.
24: Donc bon, il se lève, il est midi. Après,
0: ouais,
24: il
0: n'importe
24: monte...
0: quoi.
24: Hein?
22: Continue, vas-y, j'ai
11: Oh, vas-y, accouche là.
24: Ouais, ben j'y vais. Alors après, il fait une toilette, tout ça, il monte, il fout ses fringues, pantachop, tout ça qu'il a acheté. Après, il monte, il a une voiture, il a une Lada, et puis il va travailler.
11: Ouais, d'accord. Alors tu précises bien les noms, donc on dit au revoir. Hop. Bonne nuit à toi.
24: Non,
11: parce que pas Lada. Non, Lada, pense à chose. Non.
0: On peut juste.
11: Non. Henri. S'il vous plaît, les auditeurs.
0: J'aimerais qu'ils finissent de raconter le reportage parce que je voudrais qu'on en dise un mot après. Parce que.
11: Non, mais.
24: Et après, ce que j'ai vu sur le reportage.
0: Laisse-le finir.
24: Il retrouve son pote, là, l'autre sosie, et ensemble, ils font une partie de billard. Il est 16h30, ils rentrent chez eux.
0: Voilà. Ouais, voilà, n'importe quoi. Mais attends, tu es en train de faire quoi là, que
22: t'es avec lui en
0: rien de nos journées?
15: Ouais.
0: C'est ça que t'es en train de dire? Attends, mais c'est pas facile comme métier. Attends, moi tu sais je me lève tous les matins.
22: Bientôt on va dire qu'on est zéro automane.
0: Attends, les fringues, moi j'ai pas les moyens de me les payer, les fringues à 1000 balles des pays du showbiz, et le matin moi qu'est-ce que je fais? Je prends une machine à coudre et je me fais mes t-shirts moi-même, OK, avec des draps, avec des rideaux. Alors tu nous parles mieux s'il te plaît, parce que c'est facile, t'es qui toi? D'abord.
24: C'est faux.
0: Calme-toi.
11: Ouais, Jeannie.
24: C'est pas la peine de s'énerver, les gars.
11: Henri.
13: Calme-toi.
11: T'inquiète pas, on va le virer. Celui-là, tu lui dis au revoir.
0: Non, mais attends, laisse-le, il m'intéresse. Non, mais laisse-le, attends. Garde-le, qu'on discute un peu, ouais.
11: Tu veux qu'on le garde?
0: Non, mais garde-le, parce que.
22: Vous parlez pas tous les uns sur les autres.
0: Il y a beaucoup de conneries qui se racontent sur les sosies.
13: Y a pas de raison pour que tu restes non plus. Hein.
24: Non, mais je vois pas pourquoi je devrais être viré alors que moi je ne fais que raconter ce que j'ai vu à la télé, un reportage sur France.
22: C'est ignoble.
24: Je suis avec toi, je connais non plus.
22: Attends, je peux aller connaître, personne t'a obligé à regarder France 3 Limousin non plus.
11: Attends, Jean-Claude.
24: Sosie.
11: Oh, Jeannie.
24: Ouais.
11: Maintenant, on va accueillir les autres, maintenant que t'as bien dit tes conneries.
0: Ouais, mets tes bottes en cuir. Ouais.
11: Sosie.
24: T'as les bottes en cuir, tu crois
11: Sosie
24: que.
11: Sosie, espoir, ouais. Tu t'écrases. Tu me le calmes tout de suite, celui-là.
24: Oh, mais moi, je suis tout à fait calme. Hein.
11: Tu t'écrases, Sosie, espoir. Tu t'écrases.
24: En même temps, je suis très très calme, je t'assure.
0: Bon, Gérard, allez, vas-y, attaque un autre auditeur.
24: Il y a deux mecs qui
11: Sosie Histoire.
13: T'écoutes, mon ami.
11: À toi.
13: Je t'écoute, mon ami.
0: C'est la cacophonie, là.
11: Oh là, c'est de la merde, hein, ce soir au sonar.
22: Manu.
13: Comme d'hab.
11: Sosie Histoire.
13: Ouais, je t'écoute, mon ami.
11: Ben, tu réponds à la question, je la répète pas.
13: Donc,
11: voilà.
13: Donc, moi, j'étais tout à fait d'accord avec le monsieur que tu viens de saquer sur l'antenne. Donc, voilà.
11: D'accord, alors.
13: Final,
11: ligne. Ok, alors, toi, tu peux aller faire une chose, c'est de raccrocher ton téléphone et d'écouter ce qu'on finit de dire, d'accord?
24: Ouais, c'est génial, je me fais la tête de Paul Prévost, c'est génial.
11: T'as raison, alors, au revoir.
0: Tu vas te faire mettre par le sosie de Brigitte Lahaye,
11: ouais. Ouais. Fais-toi mettre par le sosie de John Travolta.
24: Okay.
22: La suite, Gérard.
11: Au revoir. Bah,
13: moi, je veux bien me permettre par le
11: sosie d'Ol.
13: Ouais. Le sosie, comme tous les sosies.

0: partager tes talents. Tu fais les, t'apprends les rôles aussi de Josiane Balasco. Tu, par exemple, le Père Noël est une ordure. Ah non, tu connais les répliques, tout ça.
1: Je suis pas le sosie de Josiane Balasco, mais de Valérie.
2: Ah, c'est... ah non, c'est... non. Je suis désolé.
3: Non, c'est plus la même.
1: Non, c'est pas la même.
0: Ah, toi, c'est Valérie. Excuse-moi.
3: Ouais, elle s'est fait virer, Balasco.
0: Je t'ai enduit plein d'erreurs, là.
1: Je m'ai enduite en erreur, ouais.
0: Mais tu t'apprends les trucs de Valérie Mérès, là, mais elle joue dans quoi, elle, déjà?
1: Elle a joué dans Banzai, je peux te faire le cri.
0: Ah, tu peux, ouais.
1: Banzai! Voilà.
0: Mmh. Ah ouais, tu le fais bien, tu bosses bien.
3: T'as du boulot, quand même.
1: Ah, mais je l'ai travaillé.
0: Tu bosses bien, quand même.
1: Là, j'ai bien, j'ai eu du mal.
0: Non, il y a du taf. Hein.
2: Okay. Elvis, bracelet.
4: Ouais, bracelet. Tout à fait. Bah écoute, moi le matin.
2: Pour finir.
4: Le matin, je me lève, j'ai une journée chargée. Donc déjà une petite heure pour me refaire la banane quand même, parce que ça tient pas tout seul ces choses-là. Ensuite, je me taille les roues-flaquettes aussi.
1: Mm-hmm. T'as des pattes?
4: Ouais, j'ai des pattes. Ouais. Il faut que je cire mes Santiago aussi. Et après, je repasse mon costard. Je me prépare pour aller en gala. Quoi. Ça me fait une journée bien chargée. Quoi.
2: Alors on va demander à Henri.
4: D'ailleurs, attends, j'ai si pu me permettre, je voulais dire à Henri et à Jean-Claude que moi aussi j'avais vu.
2: Bah, Jean-Claude, il est pas là parce que Jean-Claude.
3: Il est parti aux toilettes, Jean-Claude.
4: Bon, alors, mon pote Henri.
2: Comment?
4: Je voulais dire que j'ai vu le reportage moi sur France 3 Limousin, donc. Et je voulais dire que quand même, vous faites un maximum d'argent sur le dos des stars. Il faut le dire, c'est leurs idoles et ils en profitent.
2: Elvis, tu laisses répondre Henri, s'il te plaît.
4: Tu laisses
2: répondre Henri maintenant.
4: Vas-y, Riton.
0: Attends, mais d'abord, d'où tu penses que c'est nos idoles? Mais attends, mais moi, ces mecs-là, je les aime pas, moi, les mecs de la télé et tout, là, tous dans le même sac et tout. Moi, j'aurais préféré être un sosie de quelqu'un d'autre, en tant que choisir.
4: Ah ouais, donc tu profites encore plus.
0: Mais non, je profite pas, mais
4: tu l'aimes pas en plus, le mec.
0: Mais non, mais je profite pas, mais je l'aime pas. Il y a une tendresse qui s'est créée à force d'avoir sa gueule tous les jours et d'essayer de l'imiter, de lui ressembler et tout. Et ben forcément, ouais. Ben voilà, on s'y fait. Mais moi, je préfère.
5: Vraiment tomber bien bas. Hein.
0: Ouais, attends. Ouais, mais c'est facile. Mais attendez, mais imaginez que vous ayez la gueule de je sais pas, d'un mec connu.
4: Bah, le king.
2: Attends, Henri, on va laisser répondre Jean-Claude, comme il revient.
3: Ouais, Jean-Claude.
2: Attends. Donc Jean-Claude, apparemment,
6: il est parti parler avec le directeur. Le directeur lui avait promis qu'on interrogeait des sosies de gens qui faisaient des vrais débats. Et là, on sait pas ce qu'on dit.
2: Non mais Jean-Claude,
6: ce qu'on dit, ça va dans tous les sens.
2: Jean-Claude,
0: il veut savoir.
2: Jean-Claude, il y a encore un auditeur qui est en train de dire des conneries l'histoire de France 3 Limousin.
4: Non,
2: donc si tu pouvais demander, attends, tu permets, Elvis?
4: Mais je vais lui expliquer. Je disais donc que ce que je trouve dégueulasse de la part des sosies, c'est que vous faites de l'argent sur le dos de vos idoles quand même. C'est quand même grâce à eux que vous ramenez la croûte à la maison.
6: Je te remercie pour ma mère.
0: Je te signale que Florian Gazon, en ce moment, il est plutôt au creux de la vague, ça marche pas trop pour lui, et que moi, en faisant des galas en toute la France, en me cassant le cul à l'imiter, j'entretiens son image et je lui fais de la pub, et à mon avis, si un jour il revient, il pourra me remercier parce que...
6: Il te remerciera pas parce qu'ils sont comme ça dans le chemin.
0: Mais ouais, parce que les mecs, ils sortent pas de Paris, tu vois le périph, dès qu'ils sortent de Paris, ils pensent qu'il faut prendre le passeport et tout, mais moi...
6: Mais comment le mec, vous pensez que c'est facile la vie?
0: Moi, je me casse le cul, je fais des animes, des fois trois animes dans la journée, dans
6: les
0: supermarchés et tout. Et je lui fais sa pub et tout, c'est comme si c'était son attaché de presse.
5: L'autre, il va se plaindre.
0: Et un jour, je l'ai rencontré un jour.
2: Oh, vous vous taisez, vous laissez parler là, Henri, s'il vous plaît.
5: Ouais, tu
2: merci.
5: Tu sur les pieds, Gérard.
2: Oh, tu t'écrases.
0: Je l'ai rencontré, moi, un jour, et je lui ai dit, j'étais hyper intimidé, tu vois. Et je lui ai dit, salut, je m'appelle Henri Guibet, je suis ton sosie. Ce qu'il m'a dit, c'est ce gros bouffon. Il m'a dit, ouais, c'est ça, et moi, je suis le sosie du pape. Attends, mais j'étais
1: cœur.
3: Mais est-ce que les sosies, ça travaille au noir, ou est-ce que ça a des contrats?
0: Le sosie Dieudonné, ouais.
2: Donc on va poser la question, les femmes peuvent-elles avoir un sosie d'un homme ou vice-versa? Et on va s'écouter les sosies qui sentent avec de l'Adidas sur les cloches, et on se retrouve tout de suite après. Bonsoir à toi.
1: Rebonsoir Gérard.
2: Rebonsoir
1: Henri et rebonsoir Jean-Claude.
3: Et nous on pue, merci.
7: Bonsoir
1: l'équipe.
2: Sympa.
7: Ouais, sympa.
2: Elvis Bracelet.
4: Ouais, bonsoir à tous les sosies, donc sosie de Fildar aussi, le sosie de Manu, le sosie d'Apo, sosie de Rigaud, tout le monde, et bonsoir.
2: Salut. Ok, bonsoir à toi.
4: Bisous, sosie.
2: Sosie Dine Zidane de Créteil, 101.9, hein, c'est ça ta fréquence?
1: Ouais, c'est ça. C'est Sosie Dine Zidane. Hein.
4: Ouais,
3: Sosie Dane, ça va plus.
0: Bonsoir, Sosie Zou.
1: Tu m'écoutes, je suis une fille et je ressemble à Zidane. Et quand t'as la coupe de Zidane et que t'es une fille.
4: Ouais, fais gaffe, tu perds tes cheveux.
3: Tu perds tes cheveux,
2: c'est bon. Donc, ok, on va pas se terminer.

0: On va pas. Zani, pour terminer.
1: Et Gérard, est-ce que je peux te demander si tu peux aller me chercher un McDonald's avec
0: Zani pour terminer. Zani pour terminer.
2: Non mais Gérard, on t'a dit pas de marque depuis le début. Les auditeurs, ils font n'importe quoi. Putain, il faut le tenir.
0: Oh, c'est quoi là au standard là?
3: Je veux bien attendre.
0: Zani,
4: c'est Jani, je crois.
5: On y va, Gérard. Ouais.
0: Alors les femmes, c'est la dernière fois que je répète la question. Les femmes peuvent-elles être un sosie d'un homme ou vice versa?
6: Bah,
0: on va demander à
2: je crois que ça a été
0: Zani.
7: Ouais, moi je crois que ouais.
0: Alors tu peux préciser.
7: Le sosie d'un homme et vice versa. Mandalire, c'est le sosie de Dave.
0: Non, je pense pas parce que Dave, il est pas gros.
6: Hein bah, Mandalire non plus, elle est pas grosse.
7: Hein. Qui attends, t'as vu ça où, toi? Bien sûr que oui, il est gros, Dave.
0: Non, mais ah ouais.
2: Oh, ta gueule, Chala.
4: Ouais, mais c'est vrai qu'à la télé, il rentre son ventre.
7: Ah, il paraît, ouais. Enfin, moi, j'en sais rien. C'est pas moi qui suis sosie et qui me la pète dans les galas et à la TV, quoi.
4: Ouais, ça va, attends. Tu nous respectes un peu.
2: Ouais, ouais, pas de respect, bordel.
4: Tu fais quoi comme boulot, toi?
2: Tu fais quoi comme boulot, toi?
4: Tu fais quoi comme boulot, toi?
7: Excusez-moi, mais moi, après ce reportage sur France 3 Limousin qui jouera pas.
0: Oh, ouais, c'est bon, toi, tu t'écrases avec.
2: Tu fais comme boulot, toi?
4: Non, mais tu fais quoi comme boulot, toi, tu?
6: Ouais.
7: Oh. Eh, bracelet. C'est l'image que vous avez donnée. Hein. Je suis sûr que les originaux, quoi, les vrais de la rue, galants, tout ça, c'est des mecs vachement plus sympas, vachement plus...
0: Ouais, mais t'as raison.
4: Toi qui serais venu faire un débat à 2h-10 du matin, ouais, les vrais, ouais, attends, alors que les mecs, à cette heure-là, ils sont en boîte complètement
2: débrouillés. C'est comment les payer, là?
7: Attends, deux secondes, j'ai le copain d'un copain.
0: Ouais, le copain d'un copain et la copain d'une copine. Allez, ouais, c'est ça, t'as raison. Zidane. Zidane.
6: Oui.
0: Hop. Oh, lui, ça va vite avec moi. À toi.
7: Oh, bah, c'est non, attends.
2: J'aime bien quand Gérard tient le débat, moi, je trouve qu'il est comme ça, mais je suis en place, quoi. Ouais.
0: Zidane.
6: Oui.
0: Une fois, deux fois, t'as couche. Bon, alors, t'as couche.
6: Ouais, bah, je te dis, moi, je suis une fille, je ressemble à Zidane, qu'est-ce que tu veux de plus?
0: Bah, oh bah d'accord,
5: c'est vrai.
0: Eh, je te demande, les femmes peuvent-elles être un sosie d'un homme ou vice-versa?
4: T'as de la chance, tu peux être le sosie d'Aimé Jacquet. Hein.
0: Oh là là, qui c'est qui m'a choisi cette nana là?
4: C'est Apolline.
6: C'est pas une nana, c'est un mec.
0: Oh là là.
5: Pour calmer le débat, il y a le sosie de Davy One sur l'IRC, il te demande si, en fait, est-ce qu'à sans souci... 606 sosie, sucer 606 saucisses dans 600 sans sauce et 600 sauce saucisse.
0: Oh non, je vois pas du tout ce qu'il veut dire.
2: Ça dépend, Gérard, à quelle heure.
5: C'est pas compliqué.
0: Evin Bracelet.
5: Et dans non, quel
7: Elvis,
5: sens
7: Elvis, pas Elvin.
2: Elvis.
0: Elvis Bracelet.
8: Donc Elvis Bracelet, oui, tout à fait. Moi, je pense que les hommes, les femmes, tout ça, il n'y a pas de misogynie à voir. On a parlé récemment, notamment à l'Assemblée, de la parité homme-femme.
2: Ouais.
8: Je pense qu'on va pas revenir là-dessus, on va pas faire un scandale.
6: Pas de politique.
8: À ce sujet, j'ai connu moi un androgyne qui s'appelait Roberto.
6: Mm-hmm.
8: Et voilà, je pense que voilà.
2: Mais toi, Sosie Bracelet, le fait d'être une femme, tu le vis comment?
8: Bien, depuis l'opération, ça va mieux, parce qu'avant c'était dur, parce que quand j'étais une mini-jupe, on voyait la bosse, quoi, mais pas de marque.
4: T'aurais pu faire Quasimodo. Hein.
2: Ça, ouais, est-ce qu'on parlait pas de protection tout à l'heure? J'ai bien parlé de protection, ouais. Qui peut faire une bosse,
6: une coquille.
8: Je vis bien ma féminité, ouais. Surtout que ma voix a commencé à évoluer et à s'éclaircir, donc ça commence à aller mieux quand même.
0: Sosidol.
8: Ça rapporte.
6: Ouais.
0: Sosidol.
6: Tout à fait. Bah, prends l'exemple, par exemple, de Mireille Darc, qui n'a rien de féminin, la pauvre.
8: Oui, elle a la coupe de cheveux de Mireille Mathieu, mais en blonde quand même.
6: Voilà, mais bon, c'est quand même.
4: C'est qu'elle s'appelle Mireille.
6: Un peu un homme, ouais, c'est sûr. Ouais.
4: Oui. S'appelait Jeanne, en fait, Jeanne d'Arc.
0: Henri, peut-être une question à poser aux auditeurs vite fait avant qu'on attaque la prochaine question.
4: Ouais, je veux savoir.
0: Sans trop qu'on aborde l'histoire de FR3 Moulin, tout ça.
2: Ouais, Moulin.
4: Ouais, moi je voudrais savoir s'il devait être le sosie de quelqu'un.
9: On n'a pas le temps là.
0: Attends, tu permets? Ils sont là, j'ai le droit de leur poser des questions, d'accord?
4: Je voudrais savoir si...
2: Attendez, objection, le directeur n'est pas dans le studio.
0: Le Larsen!
4: C'est quoi ce bordel?
2: Qui c'est Larsen?
4: Je voudrais savoir s'ils devaient être le sosie de quelqu'un d'autre, qu'ils aimeraient être comme sosie.
0: Ouais, alors, sosie d'ol.
6: Moi?
0: Ouais.
6: Je sais pas, Claudia Schiffer?
0: Ouais. Elvis Bracelet?
8: Je sais pas, Dick Rivers ou Eddie Mitchell.
0: Ouais. Zidane.
6: Bah, je préfère être la femme de 42 plutôt que 42.
8: Ouais, mais t'es en boudin, toi, c'est pas la peine.
2: Attends, excuse-moi.
0: Là, je comprends pas. La femme de 40 bœufs que.
2: Elle préfère être la femme de 40 bœufs que 40 bœufs.
0: Madame. Ouais, ouais, là, je comprends pas.
2: Ça veut dire que tu préfères te faire la femme de 40 bœufs que 40 bœufs, donc.
8: Ouais. Ah, moi aussi, hein.
0: Je pense.
8: Ouais,
0: c'est ça, tu préfères être une gouine.
6: Exact.
0: Oh. Ah, d'accord. Oh. Ok.
4: La femme de 40 bars aussi.
8: Ouais, avec.
0: Zani, pour finir, pour répondre à la question à Henri. Ouais, ben, c'est bien,
3: c'est
0: Henri.
3: C'est pas Zani, c'est Jani.
0: Ouais, Jani. Ouais.
7: Bah, moi, je trouve déjà, bon, c'est pas une question super originale, mais enfin, bon, vu que t'as pas les originaux.
4: Excuse-moi, je suis pas animateur radio. Hein.
6: C'est du gazon.
0: Tu réponds à la question, ouais, s'il te plaît.
7: Ok, j'y vais. Moi, je voudrais être le sosie du chien de Belmondo.
0: Ouais, d'accord. Ah, bien. Moi, tu sais ce que je voudrais être? Que tu sois le sosie du chien qui va retourner au standard, qu'on va te virer.
4: Comme ça, tu pourras te faire enfiler comme une moufle.
0: Voilà.
7: Ils sont super vulgaires, hein, surtout Henri, là.
0: Ouais, ben, de toute manière, vous avez été assez vulgaires avec eux. Alors, Henri, Zani.
2: Henri, quoi, il est en colère.
0: Zani, au revoir. Zani, au revoir.
7: Mais regarde. Tout ça, attends.
0: Plus fort. Manu, s'il te plaît.
4: J'arrive pas à le trouver, il y a trop de touches.
2: Et si, regarde, c'est celui qui est sur le
0: coin. Je sens que tout à l'heure, c'est moi qui vais dire au revoir aux auditeurs. Maintenant, la question, je te la repose à toi, Jean-Claude.
2: Ouais.
0: Donc, pour toi, les femmes peuvent-elles être un sosie d'un homme ou vice-versa?
2: C'est con.
0: Donc, toi, si c'est con, tu sais ce que je t'ai déjà dit une fois.
2: C'est pour qu'il dit ça, parce qu'il n'y a que la vérité qui blesse.
0: Voilà. De toute manière, il est con. Alors, c'est tous les jeudis qui me fait de la merde. T'inquiète pas, je suis habitué. Donc, pour toi.
4: Ouais, bah, je pense que.
0: Toi, tu vas te faire enculer.
4: Bah, je suis une femme.
0: Ouais, bah, alors. Tu fermes ta gueule.
5: Bon, Gérard, pour calmer, pour reprendre dans le débat, on est quand même 7022 sur IRC.
4: C'est nul.
5: Ce qui est énorme.
4: C'est pas mal, mais tu peux mieux faire, hein.
5: On est combien sur Minitel, Phil?
4: Non, bah, sur Minitel, on est pas mal, on est déjà 843.
5: Putain, ça cartonne.
4: Et il y a un quart qui vient d'arriver, donc on est monté.
0: Ouais, il y a un quart.
2: Troisième âge, on prend pas, on a déjà.
4: Non, t'inquiète.
0: Bon, Jean-Claude, si tu pouvais.
2: C'est millésime, non?
0: Si tu pouvais me répondre à la question.
2: Ouais, oui, alors,
4: et vite.
2: Oui, Gérard, ben, je pense que ça dépend.
0: Donc pour toi, ça dépend.
2: Ça dépend.
4: Ça dépasse peut-être aussi.
0: D'accord.
2: Ça dépend, ça dépasse.
0: Donc, à quel âge devient-on un sosie? On va demander.
10: Excuse-moi, Gérard, allô, c'est moi, Manu. On va accueillir Monsieur Mazur.
0: Salut, Manu. Il y avait longtemps.
2: Waouh.
6: Monsieur Mazur.
10: À la place de Jeanne.
7: Oui, bonsoir, c'est Monsieur Mazur. Bonsoir, messieurs, dames.
4: Bonsoir, monsieur Mazur. Vous êtes de la famille de notre ami Bruno?
7: Respect. Bonsoir.
0: Bon, alors, la question.
6: Bonsoir.
0: Ça y est, on a compris.
2: Bonsoir, monsieur Mazur.
6: Respect, monsieur Mazur.
4: Gérard, tu gères un peu, là?
2: Ça va, monsieur Mazur?
8: Mes hommages.
4: C'est le sosie de Bruno?
6: Bonsoir, monsieur Mazur.
0: On a compris!
2: Moi, j'aime bien dire bonsoir, monsieur Mazur.
0: On a compris! On a compris!
6: Bonsoir, monsieur Mazur.
0: Oh, Manu! Bonsoir. Manu, nom de Dieu!
6: Bonsoir.
8: La famille va bien?
6: Oui,
7: très bien. Si, tout va bien, le petit a fait une colique, mais ça va bien.
4: Gérard, on se calme maintenant.
5: Assis-toi, on reprend.
4: S'il vous plaît, excusez-nous, on a eu un problème avec
0: Gérard. Pauline, tu te démerdes!
8: Oui,
0: bon. Eh, hey, t'as l'air de prendre la Pauline, t'en prends une aussi!
2: Non, Gérard.
5: Gérard, assis-toi.
0: Putain, ça commence à bien faire, hein!
2: Gérard, faut pas lancer
4: les cigarettes, qu'il y a des
2: menaces qui en manquent. Tu tiens tes promesses.
5: Gérard, j'ai une bonne question pour toi, une question du sosie de Shkoumoun sur l'IRC. Tu m'écoutes?
4: Gérard, t'écoutes un peu, Rigo?
5: Donc, le sosie de Shkoumoun qui te demande si on peut faire des sosies avec une photocopieuse.
0: Merci. Coupé. Alors, Fildar, tu arrêtes aussi!
4: J'ai rien fait, moi, il y a une coupure satellite.
0: Non, il n'y a pas une coupure, c'est toi qui coupes. Ok?
2: Bon, alors,
0: tu peux répéter la question?
5: Donc, en fait, la question, c'était est-ce qu'on peut faire des sosies avec une photocopieuse?
4: J'ai rien fait, Gérard. Il est là, Rigo, il parle. Gérard, faut pas acheter les téléphones parce qu'il y a des pays qui en manquent.
2: Vas-y, Rigo.
5: Donc, peut-on faire des sosies avec une photocopieuse couleur ou autre?
0: Non. On peut pas parce qu'il faut déjà avoir la photo de la personne et en grand. Donc, la question.
5: Donc, on peut.
0: Non, on peut pas.
5: Bah, si, on a la photo.
0: Non, mais si la personne ne donne pas son accord, on ne peut pas. Donc, la question, c'est à quel âge.
2: Comment t'as calmé, toi, t'as remis en place, hein?
5: Non, c'est l'auditeur sur IRC qui l'a remis en place, pas moi.
0: À quel âge devient-on un sosie. On va demander ça à Sosidole.
6: À quel âge devient-on un sosie?
0: Oui, bah, je répète plus les questions.
6: Non,
0: hein.
6: Non, mais je la répète pour toi.
3: Quand est-ce qu'on a la majorité du sosie, c'est ça?
6: D'accord.
0: Bah, et quand est-ce qu'on a la majorité que tu as fermé ta gueule quand je demande aux gens qui parlent?
11: Bon, bah, non.
4: T'as bouché, là.
3: Non. Allô?
11: Bon, bah, non.
6: Allô?
3: Tu demandes à qui, Gérard, là? Parce qu'il y a des auditeurs.
0: La sosidole.
3: On demande à Zidane.
6: Pas, suivant la législation, à quel âge est accordé l'âge du sosie? La majorité du sosie, sosival, c'est comme ça qu'on dit. Moi, je crois que c'est 18 ans. Au-delà, on ne peut pas. Au-dessus, on ne peut plus.
4: Mais il y a des dérogations, parce que le sosie de Jordi, il a une dérogation pour pouvoir faire sosie à partir de 6 ans, parce que s'il attendait 18 ans, bah, c'était un peu tard pour
6: lui. Ça lui a pas fait trop mal, quand même, la dérogation?
0: Non, mais il y a un truc.
2: Ah, il peut plus en parler maintenant, il est lobotomisé. Donc...
0: Ouais, mais justement, Jean-Claude et Henri, il y a un truc qu'il faut se dire, c'est que le pauvre Jordi, comme on en parle, j'en avais déjà parlé plusieurs fois, ses parents, ils ont carrément piqué tout son fric.
6: Il faut pas le dire trop fort.
4: C'est vrai?
11: Dégueulasse. Hein.
0: Ah ouais.
2: Bah, il donc, paraît qu'il a piqué.
4: Oh, c'est dur d'être un bébé. Hein,
0: donc, toi, Jean-Claude, pour toi?
2: À quel sujet?
0: Ben, sur la question, à quel âge devient-on un sosie?
4: Ça t'a pris à quel âge, toi, Jean-Claude, d'être sosie?
2: En tant que Jean-Claude, c'est comme Zizou, quoi. Dès qu'elle a perdu ses cheveux, elle est devenue sosie. Moi, dès qu'on m'a greffé une casquette, ça fait pareil.
4: Ah, d'accord.
0: Elvis Bracelet.
12: Ouais, ben moi, dès que j'ai été en âge de me faire la banane et d'avoir les roues flaquettes, ma passion pour Elvis m'est venue. Mmh. Je voulais dire que c'est vrai que des fois il y a des dérogations parce que par exemple si une gamine de 5 ans qui veut être le sosie, je sais pas moi, d'Alice Sapritch ou un truc comme ça va être dur. Mmh.
0: Non, je pense pas. À 5 ans, je pense pas que les parents donnent l'autorisation. Hein.
12: Tu crois qu'il vaut mieux attendre 10 ans pour être le sosie d'Alice Sapritch?
0: Non, je pense pas, là.
2: Non, maintenant, on a Lara Fabian, quand même. Hein.
12: Par contre, moi,
6: c'est
12: je sais...
6: C'est méchant, Jean-Luc.
12: Ouais, non, mais moi, je sais...
2: C'est vrai que c'est méchant pour Alice Sapritch.
12: Il y a des gens qui ont dit que les sosies, fallait les tuer à la naissance, et ça, c'est dégueulasse.
2: Ça, c'est vrai.
0: Non,
2: c'est
0: alors là...
2: Ça, Henri peut en parler.
0: Henri, ferme ta gueule un peu, toi.
4: Non, mais je vais être calme, parce que... Moi, j'ai contacté le sosie de Brigitte Bardot.
0: Ouais, mange-toi, Henri, parce que
4: pour qu'on arrête le massacre des bébés sosies, parce qu'il y en a marre, parce que ça, c'est des trucs que les journaux racontent pas, mais chaque année, on massacre des bébés sosies parce que les vedettes, elles veulent pas qu'il y ait des doubles d'eux. Bah, évidemment, ça leur prend des parts de marché, hein. Une vedette, elle a 100% de son beefsteak et un sosie qui arrive, et bah, ça fait 50-50. Exactement. Et les vraies vedettes qui sont pétées de thunes font abattre les bébés sosies des fois, et ça, on n'en parle pas.
0: Exactement.
4: Il y a un truc qui se prépare là sur une chaîne de télé, il va avoir un sujet, et ce sera autre chose que cette merde de France 3 Limousin.
12: Ouais, ça va être énorme.
0: Voilà. Donc,
12: énorme.
0: Non, mais ça y est.
2: C'est sur France 3, plus de dôme, c'est, on vous préviendra.
0: Voilà.
12: Toute l'Auvergne. Hein.
0: Josie et Dine Zidane.
6: Dine Zidane.
0: Bon, Fildar, tu arrêtes tes conneries, tu pètes ton intérêt comme il pouvait, tu fermes ta gueule.
12: Qu'est-ce que je fais alors?
0: Zidane.
6: Ok. Zidane,
12: tu parles, vas-y.
6: Oui,
0: on t'écoute.
6: Allô? Depuis 5 ans, j'ai de la calvitie, donc depuis 5 ans, je peux faire le sosie de Zidane.
4: Tu pourrais faire Caroline de Monaco.
6: Parce qu'il paraît qu'il pue de la gueule, Zidane.
13: Oui, aussi, et c'est la pub pour Leader Price.
6: Ah, d'accord.
0: Pas de marque. Alors, Zidane, au revoir.
2: Merci.
0: Ouais, Manu, s'il te plaît. C'est moi qui commande.
4: Elle répond bien.
2: Elle est d'où ta calvitie? À quel endroit de ton corps?
6: Ben, sur la tête, la poitrine, c'est l'autre.
0: Attends, l'autre, il a un nom, d'accord?
4: Jean-Claude, hein, okay. Si tu appelles le Jean-Claude.
6: Excuse-moi, l'autre Jean-Claude.
2: Moi, j'aime mieux ça.
6: Oui, donc...
12: Ouais, mais t'as un lacet d'effet.
0: Oh là là! Je me demande qui c'est qui m'a choisi ces auditeurs, hein.
6: Est-ce que tu manques de la tête?
13: Pardon?
6: Est-ce que tu manques de la tête?
13: Oui, oui.
6: Ah, d'accord.
0: Est-ce que tu parles du cul?
6: Oui aussi, oui, oui.
4: C'est pas d'accord. Ça s'appelle un pétomane, j'en connais.
0: Monsieur Mazur.
14: Oui, bonsoir, c'est Monsieur Mazur.
4: Salut, Mazur.
14: Bonsoir, Monsieur Mazur. Oui, c'est bien. Je voudrais simplement adresser une invitation à Messieurs Henri et Jean-Claude, que je respecte énormément.
0: Non, mais tu réponds à la... Oui, tu réponds Gérard, à la question.
14: J'y arrive, Monsieur Gérard, tout à fait. Alors, je ne prendrai pas mon exemple parce que moi, je ne ressemble vraiment à personne, mais celui de ma femme qui ressemble à cette personne que l'on surnomme, je crois, sur votre antenne, Moby Dick Mystère.
12: Mm-hmm. Voilà, oui.
0: Elle a dû... Quoi, quoi, quoi, quoi, quoi, quoi, quoi, quoi, quoi, quoi.
14: Dans les 16 ans environ pour devenir le sosie de cette personne-là, de cette chose.
12: Ouais, à l'âge des boutons, c'est ça, hein.
14: Voilà, absolument.
0: Ok, ouais.
13: Elle fait 200 kilos, elle aussi.
0: Alors, là, tu dégages.
2: Oh là là.
0: Elle a Zosie. Ah, monsieur Mazur.
14: Oui.
0: On se calme.
12: La jambe gauche, hein, c'est juste.
14: Oui, bonsoir, c'est monsieur Mazur.
0: Ouais, bah, pour l'instant, tu te calmes.
14: Bonsoir.
2: Bon, Gérard, tu gères un peu.
0: Bon, allez hop, dernière question.
2: Non, les auditeurs, s'il vous plaît, faites un peu moins de bruit quand Gérard répond.
0: Tu me sors celle qui a été dire qui a faisait 110 kilos, comme ça me fera.
2: Ouais, puis tu nous prends celle qui habite Paris, qui a 22 ans, s'il te plaît.
10: Y'a pas de problème.
5: Petite question, Jean.
0: Tu veux Zidane, là? Tu veux garder Zidane?
2: Non, je vais prendre Dugarry, moi.
5: Ton débat, quand même, Gérard.
4: Mais y a pas de sondage ce soir?
0: Les sondages, ils sont un peu pourris.
10: Non, mais lis ceux qui sont bien. Ils sont bien, les sondages, Gérard.
0: Ouais, ils sont bien. C'est qui les a choisis? C'est toi?
10: Non, c'est rigolo.
5: C'est moi, comme d'hab.
0: Ouais, bah attends.
5: Qu'est-ce qu'il y a?
0: Non.
10: Vas-y, bah lis.
0: Non,
10: vas-y, lis.
0: Alors, pensez-vous être le sosie de quelqu'un? Alors, 25% des gens ressemblent à rien. Donc, je vois pas du tout.
5: C'est que c'est pas des sosies, ils ressemblent à rien.
0: Donc, 54% des gens ressemblent à leur mère. Donc, c'est bien.
5: C'est normal.
4: C'est normal.
0: Parler des familles. 12% ressemblent à leur chat. Donc, je vois pas du tout. Je parlerai pas.
2: Mais c'est une faute à chat.
5: Tu parlerais pas de quoi?
0: Des 1% des gens qui disent que leur femme ressemble à l'inspecteur Derrick, ça tu vois, c'est des trucs que j'ai pas envie de dire.
5: Mais pourtant c'était ça,
0: c'est hein, vrai, ouais, mais non, même
2: c'est vrai que c'est moche.
0: Pourquoi non mais attends, parce que là faudra peut-être il y a des sondages là qui sont vraiment cons. Donc si c'est pour faire des sondages toutes les semaines et qui sont pourris, c'est pas la peine. Fildar.
10: J'avais un truc, Gérard. Non, mais
0: fais
10: c'est
0: gaffe,
10: bon,
0: parce
10: c'est
0: que
10: bon.
0: Là, ça va être l'impact, mais plus gros.
10: D'accord. J'ai toujours un truc.
2: Putain, okay. GG, il a un truc dans ses poches, mais c'est très très gros.
0: Hein. Hein, alors, fais bien gaffe à ta gueule, quoi.
10: Ta bombe lacrymo, là,
0: sur ouais. Tout à l'heure, ça va être celui-là, la bombe lacrymo.
10: Allez, le débat, Gérard.
0: Les sosies sont-ils intelligents? Alors, 47% des gens ne pensent pas. Donc, c'est faux, parce que les sosies sont plus intelligents que certaines personnes. 29% des gens étaient à Euro Disney. Je vois pas du tout le rapport avec les sosies.
10: Mais les sosies de Mickey.
2: Bah, Mickey, Donald.
0: Non, mais
5: attends, la parade des sosies. La parade des sosies.
0: 15% pensent que mon sosie doit être un vrai connard. Alors là, ce sondage-là.
2: C'est un sondage quoi? Non, fais pas.
5: Arrête.
11: Vas-y, GG, continue.
0: Là, tu dégages.
10: Non, il se passe rien.
0: Tu le vires. Tu le vires.
10: Tout se passe bien.
0: Tu le vires. Non.
10: Qu'est-ce qui s'est passé?
0: Non, tu le vires là.
2: Non, c'est le directeur qui vient de revenir.
4: Ça va, Gérard? Tu t'es pas fait mal à la main?
0: Non, tu le vires.
2: Ça va, des fois, il y a des gens qui
10: viennent. Qu'est-ce que j'ai.
0: Attends, non, tu lui dis que c'est moi le connard?
10: Non.
0: Hein?
2: Mais non, calme-toi.
10: C'est les débats,
4: sondage.
0: Tu dégages, je te veux plus dans l'aria. Je te veux plus là,
2: alors,
0: tu dégages.
2: On le met au standard, alors.
0: Non, même pas au standard.
5: On le met sur l'internet.
0: Standard, c'est de la merde ce soir.
5: On le met sur internet.
2: Je te jure qu'il souffre, ce garçon, tu vas lui faire extrêmement mal.
0: Oh, j'en ai rien à foutre.
10: Attends, j'ai porté plainte contre toi.
0: Porte plainte, tu auras. Le con, tiens. Le sondage.
5: Oh non,
0: voilà.
5: Mon sondage.
2: Il était bien en plus.
4: Ça c'est un arbre qui s'en va en fumée là. Et allez, deux arbres, ça fait une forêt.
0: J'écoute là.
2: Bon, GG, c'est une question, je crois.
5: Il vient de déchirer un sosie d'un débat. D'un sondage.
0: Alors, moi.
2: GG, avec
0: deux. De toute manière, c'est terminé. La semaine prochaine, t'es plus dans les débats.
10: Voilà, t'es direct.
0: C'est fini. C'est fini pour toi.
10: Comme il y a deux semaines. Merde.
0: Donc, dernier sujet.
10: Qu'est-ce qui s'est passé?
0: Ouais, qu'est-ce qui s'est passé? Il s'amuse à dire des conneries, donc il a morflé. J'aime pas qu'il dise des conneries.
2: Ah, mais bon.
0: Dernière question. Donc, avez-vous déjà mangé avec un sosie ou autre?
2: Moi, j'ai déjà mangé.
0: Non, excuse-moi. Oh, Gérard,
4: c'est bon. Non, Gérard, il faut.
2: Oh, c'est une marche arrière.
0: Toi, tu as morflé encore.
4: Ouais. Merci à Jean-Claude qui a protégé.
10: Merci Jean-Claude.
4: Moi j'ai.
10: Les best HS pour qu'on parle bien devant le micro.
2: Allez Gérard, reste une question.
0: Ta gueule.
2: D'accord. C'est la réponse. Hein.
10: Bon, bah vas-y, Gérard.
0: Je vais répondre à du berger à la bergère. Tu fermes ta gueule maintenant. Donc, alors, la question, avez-vous déjà mangé avec un sosie ou autre? On va demander à sosie Doll.
13: Eh ben, il y a un mec, là où je travaille, c'est super rigolo, dans l'usine d'écarissage, donc, qui, lui, n'est pas des annisseurs de porc, mais qui, par contre, enlève les pieds de porc. Enfin, ça, c'est une autre histoire. Qui ressemble étonnamment... Tu vas pas deviner quand je vais te le dire. Je te jure, Ringo. C'est trop, hein? Donc, on bouffe tous les jours à la cantine ensemble.
0: Ouais. Avec Ringo, le chanteur?
13: Non, la danseuse.
12: La danseuse du 9-4.
0: Est-ce que
4: quand il rentre chez lui le soir, il laisse les gondoles à l'usine?
13: Ouais, il n'y a pas de problème. Mais c'est quand il veut Jean-Claude pour m'inviter à manger. Hein.
0: Non, mais c'est Henri qui te parlait. Hein.
13: Ouais, mais quand même. Ouais, mais
0: donc, Elvis Presley.
12: Moi, je mange pas avec un sosie, je mange avec une fourchette et un couteau. Normalement, des fois, j'utilise une cuillère, mais non, je mange pas avec des sosies, non.
0: Zinedine Zidane.
15: Bah écoute, moi, étant donné que je ressemble à Zinedine Zidane, et j'ai déjà mangé devant un miroir, donc on va dire que j'ai déjà mangé avec Zinedine Zidane, quoi.
12: Ouais, tu te touches devant un miroir aussi, toi.
15: Aussi, des fois. Ouais.
12: Ça m'étonne pas.
0: Quand tu regardes...
2: Non, mais il y a de quoi, quand même.
0: Ouais, t'arrêtes un peu.
15: Pardon?
2: Il a eu des problèmes dans sa famille.
15: Toi, tu veux manger avec Jean-Luc, moi, je me fais Florent, alors.
13: Ouais, c'est sûr. Ouais, tu peux, tu fais Florian, il y a pas de problème.
0: Et moi, je me tape GG. Moi, je t'emmerde.
12: Enfin, toi.
2: C'était envoyé, ça.
4: Comme un boomerang. Hein.
0: Monsieur Mazur, pour finir.
16: Oui, bonsoir, c'est Monsieur Mazur.
2: Bonsoir.
0: Ben, ça y est, les bonsoirs, on a compris.
13: Ça va?
16: Bonsoir, Monsieur Gérard. Très
2: bonsoir,
16: bien.
2: Bonsoir,
16: Bruno. Merci. Oui, alors moi, un soir, n'est-ce pas, j'ai dîné avec le sosie de Mike Brandt.
13: Oh, la
2: chance. Mike Brandt.
16: Oui, absolument. Bon, je dois vous avouer que c'était mort, hein, quand même, l'ambiance.
12: C'est clair.
16: Et que ça n'a pas duré.
13: Ouais. Et est-ce qu'il se branle, Mike Brandt?
16: Mike Brandt. Oui.
13: Oui.
16: Mais c'est le nom de spectacle, le nom de scène de cet artiste. Oui, Mike Brandt. Oui, vous le connaissez très bien.
4: C'est l'amour. Vous étiez au rez-de-chaussée avec lui.
16: C'est l'amour sur un filet, n'est-ce pas, au-dessus des spectateurs. C'est passionnant. J'y suis allé. D'ailleurs, je vous ai vu, Monsieur Gérard, ce soir-là.
12: Fucking Blue Boy.
13: Et tu l'as laissé t'aimer.
16: Pardon?
13: Tu l'as laissé t'aimer?
16: Bon, j'aurais bien voulu, si vous voulez, mais je suis à le marier.
2: Sur une plage, sur un oreiller.
16: C'est formidable, il m'a tenu la main.
0: Non, monsieur Mazur, au revoir. Au revoir, Mazur. On parle pas du pont de l'Alma, au revoir. Merci.
2: C'est honteux, monsieur Mazur.
0: Bon, alors, ça commence à bien faire. Apolline. Depuis le début du débat, t'es là, t'es en train d'écouter, je te demande de virer les gens, tu ne perds rien. T'es payé à quoi foutre? À tourner les pouces comme ça. Là, t'as 24 lignes qui sonnent, y a que Manu qui bosse.
10: Merci Gérard.
11: Je te regarde et je t'écoute, Gérard.
0: Ouais, mais alors t'as pas besoin de me regarder. Tu fais ton boulot, ok?
2: Mais Gérard, tu aimes l'amour.
0: Hein, faut pas déconner.
2: Elle t'aime.
0: Bah, moi je l'aime pas.
11: Il l'a dit Gérard, mais moi je t'aime.
0: Moi je t'aime pas, d'accord? J'ai assez de sang de
11: vie. Mais laisse-moi t'aimer.
4: Attends, c'est le sosie d'Evelyne Leclerc, c'est normal que ce soit.
0: Parce que là, je vais te dire une chose. Que là, depuis ce soir, t'as fait quoi? Rien du tout, tu m'as pas choisi un auditeur.
11: Si.
0: Tu appelles que de la merde.
4: T'as fait que de la merde.
11: Mais non.
0: Tu appelles de la merde. T'as même pas essayé de prendre un auditeur. Tu as foutu ta merde. Alors, Apolline, c'est terminé. Moi, le jeudi, je ne veux plus de toi. C'est fini.
10: Allez, sors, allez.
0: C'est terminé.
11: Ok, je pars.
0: Eh ben, casse-toi, rentre chez toi et ça vaudra mieux. Et dimanche, j'espère que tu seras pas là.
10: Bah si, bah attends.
0: Ah non.
4: Attends, elle se dispute là.
0: Là, j'espère pas. Non, reviens pas après. Hein. Et dehors.
4: Bah allez, on continue le débat, Gérard, s'il te plaît.
0: Donc, on va demander à Henri et à Jean-Claude.
4: Oui.
0: Pour vous, est-ce que déjà, dans la rue, est-ce qu'on vous a posé des questions? Est-ce que c'est vrai que vous ressemblez vraiment aux gens de la télé qu'on voit régulièrement? Toi, Jean-Claude.
2: Moi, ça m'est déjà arrivé une fois. C'est assez étonnant comme situation. On sait pas trop quoi dire et en même temps on s'y fait et cette personne était une jeune fille et depuis c'est ma mère.
0: Non, mais sinon, dans la rue, comme ça, personne, même, comme là, parce que, en fin de compte, tu ressembles vraiment à Jean-Claude de la rue, qu'on voit sur
2: Jean-Luc de la rue,
0: Jean-Luc de la rue.
17: C'est-à-dire qu'à l'origine, je suis blond, frisé, etc. Donc, on a fait des efforts pour ressembler, parce que Henri et moi, on fait un numéro.
4: Ouais.
17: On va pas tarder, parce qu'on a attendu de Pontieu, là, mais.
4: Ça s'appelle ça se dispute, et enfin, on se. C'est marrant.
17: On se pète la gueule, mutuellement.
4: Je crois que c'est pas mal.
17: C'est un peu truqué, par côté. Mais c'est vrai que quand tu joues le jeu, forcément, t'as ce qu'on appelle le revers de la médaille, voire la rançon du succès.
4: Et voir la face cachée de la lune.
17: Absolument.
0: Mais Henri, pour.
4: Moi, en fait, il m'arrive des trucs bizarres, c'est que des fois, les gens, ils m'arrêtent dans la rue, ils me disent oh, toi, on te connaît, Sylvain Mirouf.
18: Et, oh merde!
4: Ouais.
17: Ils me prennent pour
4: Sylvain Mirouf et bon bah moi je le prends mal. Et
17: tu leur fais un tour de magie, ils disparaissent.
4: Ouais, tu le vois mon doigt, tu le sens mes mains, tout ça, mais
19: on va bientôt chanter le vol d'oracle.
4: Mais
0: non, pour l'instant vous allez vous la fermer quand je parle aux deux. Oh. Tu me le mets hors antenne, les auditeurs ou quoi là?
4: Maintenant?
0: Oui, maintenant.
4: Comme ça.
0: Merci.
4: Tu les as pas coupés sur le temps. Bon, je les mets en fond alors. Est-ce qu'ils ont l'impression de plus être là?
0: Non, mais tu les mets carrément hors antenne quand je discute avec les deux sosies.
4: D'accord.
0: Ok.
4: Moi, je dirais les deux zozos, mais.
0: Fais gaffe parce que tout à l'heure tu as encore morflé.
4: Allez.
17: Non, bah ça commence comme ça. Les sosies, voilà, les ozos, les zizi.
4: Alors,
17: ouais,
4: on commence encore.
0: Mais sinon, quand tu vas dans.
17: Attends, parce que là, c'est du genre, on commence par un pétard, on finit la télé avec tes conneries. Hein.
0: Et sinon, quand vous allez dans un restaurant avec d'autres personnes, tout ça, vous avez pas tendance à
4: pas payer,
0: à être reconnu.
4: Si, mais ça en fait.
17: Ça dépend ce qu'on mange en fait.
4: Ouais, en fait, on essaye de se faire reconnaître parce que généralement, les mecs de la télé, ils ont comme des avantages. Hein, ils payent. Les mecs de la télé, en fait, souvent, ils payent rien. Ils sont invités partout. Donc nous, quand on va au resto avec Jean-Claude, on essaye de se faire reconnaître pour se faire inviter, quoi. C'est normal. Hein, si on peut manger à l'œil, hein, on gêne pas. Ouais, ça a quand même des avantages d'être un sosie. Hein,
18: mais vous faites comment pour manger avec des yeux?
17: T'as jamais mangé des yeux une fille, là?
0: Non. Oh non, bah lui, il mange. Bah
18: c'est pas grave, Gérard,
17: il mange des briquets dans la gueule depuis le début de la
0: soirée. Débat. Ouais. Donc, on va faire la conclusion du débat. Donc, on va demander à Sosidol. Bon, alors Manu, c'est toi maintenant qui vas
17: bien. Bon, c'est tout commence et tout finit par les chansons.
0: Bon.
20: Oh bah non.
4: Pardon, j'avais pas vu.
0: Dégage, laisse la place à Max.
4: Attention.
0: Ouais. Dégage, mais laisse la place à Max, ça vaudra mieux.
4: Alors,
0: Sosidol, la conclusion.
19: Oui, Gérard.
21: Oui.
19: Bah oui. La conclusion, c'est que c'était un débat super intéressant. Parler un tant soit peu, je sais pas si on m'entend, à Henri, à Jean-Claude, qui sont quand même les sosies de deux mecs. Je sais pas si on m'entend. Néanmoins, j'aimerais émettre une petite remarque, c'est que tu t'es pas trop crevé le cul au niveau du choix de tes questions, parce que tu l'as fait il y a deux mois et c'est exactement.
4: Oh là là là, c'est pas celle qui.
19: Jean-Claude, c'est quand tu veux pour m'inviter au resto. Hein. Voilà.
0: Okay. Elvis Bracelet.
22: Ouais, bah écoute, moi c'est Elvis, donc je voulais dire à nos deux invités que s'ils voulaient ajouter une petite touche de rock'n'roll dans le show, il n'y avait pas de problème, j'étais là.
17: Love me tender.
22: Ouais, ouais, ouais.
17: Fais un bon pour de bon, lui donner ton prénom.
22: Don't you? Love me tender. You can do anything with the love.
0: Non, c'est bon!
22: Évidemment,
17: je préfère que la
22: jeune
0: femme
17: me donne son numéro de téléphone, parce que côté musical.
22: Voilà.
0: Zozidine.
22: Attends, mais j'ai pas fini.
17: Attends, ça y est.
4: Tu me le gères ton putain de débat.
0: Alors, conclusion, Sosidine.
22: J'ai pas fini.
0: Sosidine Zidane.
22: Je n'ai pas fini.
19: Alors, attends,
17: bon, allez. Attends, Zidane qui est en train de nous montrer ses seins, les regards.
0: Zidane.
19: Oui, alors moi je voulais dire aux deux invités et 1 et 2 et 3-0 d'abord.
0: Ouais, merci.
19: I Will Survive aussi.
17: C'est vrai.
19: Et
17: first I was afraid, I was petrified.
19: Et je crois que je vais me faire une implantation capillaire.
0: Ok. Monsieur Mazur.
16: Alors moi, je ne peux que féliciter, n'est-ce pas, de la tenue du débat. Les sosies, n'est-ce pas, c'est quelque chose qui se discute et je crois que ça a été fait jusqu'à présent et que maintenant, pour tous, c'est trois fois plus net.
0: D'accord. Ah ben c'est bien. Conclusion IRC avant qu'on demande la
5: alors
0: conclusion.
5: Sur l'IRC, on est énormément vu qu'on est monté à 8747.
1: C'est-à-dire ce soir, on va peut-être battre le record international mondial français, c'est-à-dire les 10 000 connectés sur l'internet.
5: 8747.
1: Ça serait une
5: 62. 62.
1: C'est une première mondiale nationale là. Hein.
5: Ça arrête pas de monter. Déjà, quand tu écris que ça monte.
1: C'est bien.
5: Donc, conclusion du sosie de Turpentine qui dit que
0: mon débat, il n'avait ni queue ni tête comme toi. Moi, je l'emmerde.
5: Voilà, comme d'habitude. Perforas et Rib qui disent que en fait, ils n'ont pas le droit de t'inviter dans leur école parce que tu schlingues trop.
0: C'est bien.
5: Voilà, c'est bien, tu schlingues, c'est cool. Sinon, conclusion, il y a sosie de Godzi, c'est toujours pas ce que c'est un sosie.
0: Un sosie, c'est une personne qui ressemble à vraiment la personne réelle. Par exemple, il peut y avoir un sosie de Jacques Chirac ou autre. Comme là, on a bien la ressemblance de Jean-Luc Delarue.
1: C'est comme un homonyme, quoi.
0: Voilà, pareil.
17: J'aurais demandé au directeur si, parce que le débat était un peu animé ce soir, si c'était le vrai GG ou pas, ou si t'es...
1: Alors on a eu effectivement une histoire qu'on peut expliquer à nos deux sosies avant qu'ils donnent leur conclusion, et Fildar peut en témoigner, Manu, c'est qu'à une époque Gérard donc était là, et il y a eu un moment donné où il y a eu un sosie, hein, Gérard tu t'en souviens, où quand tu venais dans les studios j'étais persuadé que c'était un sosie, je l'ai donc viré par la sécurité pendant deux jours, Gérard m'a montré, démontré par A plus B avec sa carte d'identité qu'il était bien le vrai, moi j'ai douté, on m'a mené en bourrique, donc ça prouve qu'il y a déjà un sosie de Gérard, et il a vécu ça il y a un an et demi à Neuilly, et qu'on se fait avoir, moi je me suis fait avoir, c'est que pendant deux jours j'étais parano, j'étais persuadé que quelqu'un me montait un plan contre lui, alors que c'était le vrai.
20: C'est bien qu'on est un peu en retard, mais justement moi j'aimerais bien savoir ce que ça fait dans quand on est une vedette et qu'on a un sosie, et comme Gérard est une vedette qu'il a un sosie, comment il s'est senti dans ces moments-là, parce que nous ça on connaît pas vu qu'on est que des merdes.
1: Le problème c'est que le sosie en question c'était lui quand même pour de vrai. Il n'y avait pas de sosie. Moi, j'ai cru que c'était un sosie, alors que c'était lui.
0: Ce qu'il y a, c'est qu'il y a un auditeur qui s'appelle Axel et qui habite...
1: Non, mais toi, tu te rappelles de l'histoire. Comment ça se quel effet ça fait d'être sosie de soi-même?
0: C'est l'auditeur qui arrêtait pas de t'harceler au téléphone.
1: Même quand tu étais venu dans les studios, je me souviens, je te regardais dans les yeux, je disais non, vous n'êtes pas le vrai Gérard. Quel effet ça fait d'être son propre sosie?
0: Je vais te dire une chose, que ça fait tout drôle.
1: Ah ouais.
0: Ça fait drôle parce que déjà même plusieurs personnes sur l'antenne et autres nous font savoir.
1: Non mais toi, d'être ton propre sosie, c'est-à-dire que tu es à la fois Gérard et ton sosie toi-même. Ce qui est quand même très rare.
0: C'est vrai que ça fait drôle.
1: C'est unique.
0: Mais le jour où que quelqu'un arrivera à prendre ma voix.
1: Non mais toi en tant que Gérard de Suresnes et le fait d'être ton propre sosie, ça fait quoi?
20: T'étais pas un peu schizophrénaïaque?
0: Un peu par un moment donné si parce que maintenant vu les petits problèmes qu'on a.
1: Mais toi par exemple Gérard, le fait d'être Gérard de ton... Non mais Gérard, le fait d'être toi-même le vrai Gérard et d'être ton propre sosie, ça fait quoi?
17: Ça reste à prouver. Hein.
0: Ouais, voilà. Comme il vient de te le dire.
1: Ouais, mais par rapport à la question, le fait que t'es Gérard de Suresnes par rapport à ton propre sosie, ça fait quoi?
0: Personnellement, je préfère rester moi-même que d'avoir une autre personne qui me remplace.
1: Par rapport au fait que t'es Gérard de Suresnes et que t'es ton propre sosie, ça fait quoi?
0: Ça fait drôle.
20: Mais tu t'arrangerais pas d'avoir comme ton sosie, je sais pas, les soirs où il y a des débats un peu qui où c'est que de la merde, comme des fois.
17: T'as un genre de
0: sosie qui vient.
5: C'est ils me disent comme ce soir en fait.
0: C'est toutes les semaines.
20: D'où
0: manière.
20: Parce que ton sosie pourrait venir à ta place en fait, et toi tu serais tranquille chez toi.
0: Voilà.
1: D'où la question que je me pose, le fait d'être Gérard de Suresnes et d'être ton propre sosie, c'est quoi? Ça fait quoi?
0: Celui qui arrive à faire à me remplacer avec ma voix, qui prenne ma place. On verra, moi je resterai chez moi avec Sandy, tranquillement.
5: Il sera payé à ta place.
1: Arrête, Fildar, fous-lui la paix. Benoît, reste assis. Assis-toi, je gère, c'est ma cam.
17: On peut pas casser le matériel.
1: Non, pour 15 000 balles, tu vas pas tout me péter.
0: Tu commences à me faire chier, toi. T'es pire que l'alligator, hein.
1: Voilà, recule un peu. Reste à distance.
0: Mets-toi.
20: Bien envoyé, ça.
1: Gérard, ils ont leur gala parce que c'est qu'ils vont au Macumba. Et déjà qu'ils devaient être à 1h30 là-bas, ils ne seront pas avant 3h30. Est-ce qu'on peut quand même aller revenir sur nos deux invités de ce soir exceptionnels, deux sosies?
0: Ben, les deux sosies...
1: Leur conclusion.
0: Donc, leur petite conclusion du débat.
1: Et des sosies, en règle générale, la vie de sosie.
17: Non, mais moi, je crois qu'on est parti
1: Jean-Christophe, oui.
17: Ce soir, et que le message essentiel dont on est venu parler avec Henri était la souffrance. Et ouais. On n'a pas beaucoup parlé de souffrance ce soir, et on n'a pas beaucoup parlé d'amour.
1: De souffrant en tant que sosie
17: ouais. Mais bien sûr qu'on souffre, on sait plus qui on est.
1: Oui.
17: On n'est pas bien, quoi. Et même quand on est aimé, on ne sait jamais si c'est pour soi-même ou tout ça. Les vraies questions n'ont pas été posées.
1: Gérard, c'est vrai, les questions. Non, les vraies... est-ce que vous avez eu l'occasion.
17: Je veux dire, on n'a pas beaucoup parlé d'amour.
20: On a effleuré le débat.
1: Jean-Christophe, est-ce que tu as déjà rencontré. Est-ce que vous avez déjà eu l'occasion, Jean-Christophe, de rencontrer Jean-Claude, de rencontrer Jean-Luc et Henri, de rencontrer Florian et de leur parler.
20: Moi, je l'ai dit, je l'ai rencontré. Ouais. Il m'a dit dégage.
1: Ah oui.
20: Au con.
17: Moi, il m'a pas vu, il était trop petit.
1: Non, trop petit, t'as pas. Ah, non.
20: Le vrai, il est hyper.
1: T'as snobé peut-être.
20: Non, mais le vrai, il est hyper petit.
17: Peut-être
20: en
17: il
20: fait.
17: A joué à me snobber, ou peut-être. Alors, il avait pas cette talonnette.
1: Non, mais tu lui en veux pas, pour toi, tu restes quand même le sosie de Jean-Luc. Quoi qu'il arrive, vrai. De la rue, tu restes.
20: J'ai envie.
1: On t'aimerait changer, vous aimeriez changer, par exemple de sosie, de te ressembler à quelqu'un d'autre.
17: C'est vrai, quand tu parlais de Gérard tout à l'heure, ça faisait envie.
1: Ça donne envie. Bah, même en l'ayant vu après, ça dégoûte pas.
17: Non,
1: ça donne encore envie.
20: Il a un bon potentiel sur des spectacles.
1: Faut avoir un cœur qui bat, faut avoir.
20: Ouais, mais pour les spectacles, il a un bon potentiel. On pourrait faire des numéros pas mal.
1: Il a un beau poil.
17: C'est vrai qu'il a le poil bien luisant.
1: Non, calme.
7: Il est équilibré, il est bien.
20: Non, il est bien. Il pourrait faire des concours.
1: Ouais. Et votre conclusion, donc, Henri.
20: Moi, je voulais dire à tous les sosies de Strasbourg et tous les sosies de Toulouse que c'est bon la choucroute. C'est un message personnel que je passais. Et comme je prépare un disque, parce que j'aimerais changer de carrière, parce que là, je suis un petit peu dans l'impasse avec Florian Gazan qui décolle pas trop. J'ai dit que je prépare un.
1: À mon avis, c'est trop tard. Il décollera plus. Hein.
20: Ouais, je sais, c'est pour ça que je prépare un disque avec le sosie Didier Bambolivien qui écrit des morceaux. Il m'a écrit un morceau, je vois un chanter un petit bout.
1: Ah bah oui, comme d'hab, je t'en prie. Gérard.
0: Oh non, mais moi.
1: Non, mais
0: moi,
1: c'est quand même tes débats.
0: Non, mais là, comment.
1: Hein?
9: On n'a pas trop de temps,
1: c'est pas toi qui décides, putain, Fildar, ta gueule, c'est ses débats.
7: Ouais, mais c'est nul.
0: Tu la fermes.
1: Putain, c'est dingue.
0: Mais toi, tu la fermes ou tu vas avoir ton bébé rose. J'étais malade la semaine dernière, alors maintenant tu fermes ta gueule.
1: Non, mais ne change pas, on revient sur Henri.
0: Bon, donc il a le droit de faire ce qu'il veut. C'est moi qui commande.
20: Je suis hyper émotionné parce que c'est pas facile. Parce qu'en plus, c'est peut-être que je joue ma carrière là-dessus.
17: C'est vrai qu'il y a...
20: Tout, vous saurez tout sur les sosies, les bien pourvus, les petits, les gros joufflus qui ont un beau cul et les bonheurs qui sont comme Gérard Oh, ça, j'ai mal fait.
1: Mais non, c'est bien, bravo.
0: C'est bien, bravo.
1: La suite au Macumba. C'est le stress, c'est pas le vrai.
0: La suite au Macumba.
1: Merci, Gérard. Voilà. Macumba ce soir, 3h30. Donc, c'est quoi comment ça se passe en deux mots
17: Ça se passe.
1: Vous faites un ça se discute bidon avec des amis.
17: Ça se discute bidon. Ouais, mais. Fait des attractions musicales.
1: Oh là, je fais des faux messages Minitel. Et ça se discute au Macumba, c'est quoi le sujet là qui va être.
17: Le sujet de ce soir.
1: Discothèque, le monde de la nuit.
17: La question est la suivante, c'est est-ce que Gérard.
1: Ouais. Ah, alors ça on savait pas, ouais, c'est une bonne surprise.
20: On était content parce qu'on était quand même content d'être dans les débats de Gérard, parce qu'on voulait le rencontrer, donc on lui rendra un petit hommage avec est-ce que Gérard.
17: Avec moi le petit doute que j'ai toujours de savoir si c'est le vrai Gérard. Bon,
1: non, c'est le vrai.
20: Je crois que c'est le vrai moi, parce qu'il est.
0: Non, mais si tu veux, je peux avoir les papiers.
17: Moi aussi j'aurais des faux Gérard.
9: Ton cul c'est pareil.
1: Ta gueule, tu fais.
20: Et donc tu auras que Gérard et on fera un deuxième.
17: Il va y avoir mort d'homme.
1: Non.
20: Et on fera un deuxième débat, c'est est-ce que on peut être aveugle quand on est.
1: Débat à suivre alors avec un grand plaisir. Je crois savoir qu'une fois le vrai Jean-Luc Delarue, s'il nous écoute, ainsi que Florian Gazan devait il y a 2 ou 3 ans aborder le sujet sur la poésie, parce que c'est bien gentil de parler de l'homosexualité, des femmes, des hommes.
0: Ouais, comme hier.
1: La littérature a son mot à dire, mais c'est vrai qu'il y a pivot. Mais autant dans la poésie, je pense que tu pourrais être invité à ça se discute. T'as peut-être un message à passer, Gérard, d'ailleurs, au vrai Jean-Luc Delarue qui nous écoute. Je pense que t'aimerais bien le rencontrer, malgré qu'on ait son sosie là, le vrai.
0: Bah moi, si vous m'invitez comme tes parents dans une émission, moi je dis pas non. Hein.
1: Bah ouais, mes parents sont venus aller le voir, donc.
20: Dans l'émission sur les parents.
1: Non, ça se discute. J'avais récupéré des places.
20: Ah ouais.
1: C'est bidon. Mes parents m'ont dit que c'est bidon en plus, donc tu vois.
0: Non. C'était pas bidon. À part que il y en avait un ou une, je sais plus. Elle arrêtait pas de lever son bras. On voyait ton.
17: On voyait ses poils.
1: T'as peut-être un conseil. Non, mais toi, Gérard, en tant que pour le vrai de la rue ou Florian Gazan pour leurs émissions à venir, peut-être un conseil à leur donner à la télé en tant que téléspectateur. Je veux dire, tu payes ta redevance, t'as le droit.
0: Jean-Luc Delarue, maintenant, c'est vrai qu'il fait des émissions le jeudi, donc.
1: Ça c'est bien. C'est pas trop bidon.
0: C'est bien, mais. Mais par contre, avant, il avait Florian Gazan sur le Minitel.
3: Ouais. Ça manque,
0: et,
3: le Minitel.
0: Et là, maintenant, c'est vrai que depuis un bout de temps, je regarde, j'ai même regardé encore hier l'émission sur l'homosexualité féminine.
3: Ouais.
0: En fin de compte, il n'y avait pas du tout de Minitel. C'était un invité d'honneur.
3: Ah ouais, c'est bidon.
0: Il n'y avait plus de Minitel.
3: Ah. C'est bidon. Faut pas remplacer le Minitel. Faut remettre le Minitel. Et enlever l'invité.
8: Ta gueule, mais je voulais seulement dire que Florent Gazan était bien présent, mais il avait une perruque.
0: Mais non, et ta sœur, elle n'avait pas une perruque, elle.
8: Peut-être qu'il coupe au montage.
3: Et conclusion pour le sosie de Jean-Luc, qui pourra peut-être lui transmettre. Est-ce qu'il y a tu crois qu'il y a un débat qu'il faudra aborder dans l'émission Ça se dit dessus, et qui n'a jamais été abordé? On a fait les dinosaures la semaine dernière, par exemple. Je veux dire, Jean-Luc pourrait l'aborder. Ça se discute, les dinosaures, la préhistoire. Il y a peut-être un débat que tu as abordé, le ping-pong.
0: Le verglas?
3: Non, mais le ping-pong, qu'est-ce qui te ferait plaisir? On a fait les sumo la semaine dernière, je sais pas.
0: Faire un devoir avec le vrai Jean, avec
3: le vrai de la rue,
0: avec le vrai de faire un truc sur les animateurs radio.
3: Ah ouais. Le message est lancé, c'est une idée originale. En plus, Jean-Luc Delarue en a fait à une époque, donc ça serait culotté de sa part que pas d'organiser un débat sur là-dessus.
8: On pourrait voir à quoi il ressemble.
21: Ce serait une honte,
8: on sait pas à quoi il ressemble. C'est une bonne idée parce qu'on pourrait voir la gueule qu'ils ont, parce que peut-être qu'ils ont des super voix et des tronches moches, quoi.
3: Bah ouais, mais ça serait un bon moyen, grâce à ce débat, de prouver qu'il y a un physique de radio, il y a un physique de télé aussi, quelque part.
8: Il y a un physique de presse écrite aussi, pas.
3: Merci aux deux sosies, on peut le dire, on peut les remercier parce qu'ils sont venus, c'est qu'on a galéré, on les a eus pendant 3 semaines, on a couru derrière, parce que. Là, il y a une tournée de Macumba qui se prépare.
0: Et là, au moins, tu m'as dit qu'ils allaient venir. C'est pas comme l'autre.
3: Johnny Rock qui n'est jamais venu.
0: Qui nous a posé des lapins pendant 15 jours.
3: Voilà.
8: Voilà, on était bien contents d'être là. Peut-être que comme.
21: Merci Gérard de nous avoir invités.
8: On se croisera sur une soirée avec Gérard et peut-être qu'on pourra faire un faux Ça se discute avec lui. Ce sera un grand honneur.
21: Merci directeur.
0: Pourquoi pas.
3: Pas de problème. Merci aux deux sosies.
21: Sur Skyrock.
3: Attention Gérard.
0: Fun!
8: Mais tout à l'heure, elles nous ont envoyé une mauvaise radio.
3: Fun, pas Skyrock.
0: Fun.
3: Tu t'es trompé. C'est pas grave, ce sont des erreurs qu'on prouve. Ça prouve que c'est un amateur et que ce n'est pas un vrai professionnel.
8: Ouais.
3: On peut donc l'applaudir pour ça.
0: Bravo.
8: Merci, sympa.
3: On remercie ton amateurisme et ton non-professionnalisme. Voilà, bravo. On va avoir un deuxième débat, donc on a été très loin, donc on ira peut-être jusqu'à 3h15, un peu plus tard que prévu, un petit quart d'heure de plus. Deuxième débat qui va porter sur...
0: Les supermarchés.
3: Les supermarchés et les marchés. On fera une comparaison entre le supermarché, c'est-à-dire.
0: Le supermarché, marché et grande surface.
8: Il y a des trucs à dire.
0: On mélange les trois d'un seul coup.
3: Donc ça va être le bordel. Leclerc, Auchan et les trois mousquetaires ont intérêt à bien se tenir.
0: Non, sans préciser les marques.
3: Ça, on n'a pas le droit à la radio. Tu sais qu'on n'a pas le droit à la radio de donner les marques. Si tu dis Auchan, tout ça, ça craint.
23: 8 à 8.
3: 8, non.
23: Il y a Casino aussi.
3: Arrête.
23: J'ai 20.
8: Comment tu fais quand t'as un auditeur qui s'appelle Ed? Tu peux pas l'appeler alors.
3: Ah non, il passe pas.
23: Ah non.
3: Ah,
23: je leur cale direct.
3: Donc 0800 308 5000 pour le deuxième débat, ça va aller trash, hein. Je pense que t'as pas pareil, il y a des trucs, hein. C'est 2-3 questions comme ça qui vont arriver du style.
0: Combien de fois par jour allez-vous au supermarché?
23: C'est polémique. Il prend trash.
0: Pourquoi allez-vous au supermarché qu'aux petits commerçants et ainsi de suite? De toute manière, il y a que cette question parce que vu que le premier, c'est toi qui avait demandé à ce qu'il y aille. Allô?
3: Oui.
0: C'est toi qui avais demandé.
3: Oui, mais on en improvisera une ou deux, je veux dire, on peut improviser.
0: C'est toi qui avais prévu que le premier, tu voulais 15 questions, donc.
3: On n'a pas regretté, hein.
0: En fin de compte, on les a pas toutes faites, hein.
3: Bah ouais, mais bon.
0: Malheureusement, pourquoi? Parce que ça a été le bordel.
3: Vous avez abordé les écoles de sosie, tout ça, les formations de sosie, est-ce qu'on peut être sosie dès l'âge maternel?
8: On reviendra à l'occasion.
3: Tu penses qu'il faudrait faire un autre débat sur les sosies?
21: Plaisir.
8: Parce qu'il y avait des trucs qu'on a eu tout
3: à moins que d'ici là.
0: Ça fait déjà
3: la tête. Dit, ouais. On va pas taper des sosies dans les studios toutes les 5 minutes.
21: Un débat sur les ciseaux, peut-être.
0: Ça faisait la quatrième. Ça fait la quatrième fois qu'on fait un débat sur les sosies.
3: On a pas tout dit.
8: On fait ça demain soir, Gérard.
21: Tout n'a pas été dit.
3: Tout n'a pas été dit.
0: On termine à combien, là, sur l'histoire des sosies?
21: On a pas mal chuté sur la fin. On est plus qu'à 5022.
3: À cause de vos conneries aussi.
0: Merde!
3: On va remonter la pente. On va remonter la pente. Le disque, Gérard, c'est quoi le disque?
21: C'est quoi le nom du disque?
0: Ah,
21: le nom
0: je l'ai pas. Mais vous me donnez rien.
3: Alors,
0: les écarteurs dorés avec. Avec Vends-moi. Viens. Vends mon petit sosie, tu
8: viens,
0: vas voir.
8: Viens mon petit sosie. Viens mon
0: petit sosie. Faut bien écrire, ok? Vous écrivez comme des cas.
3: Mais non, c'est les Das Fuck.
8: Avec les doigts, ça.
3: C'est les Das Fuck.
0: C'est les Das Fuck. Bande de cons.
8: Vas-y, GG.
3: Ah, pardon.
6: Fildar !
12: Qu'est-ce que t'as fait ?
14: De rire comme.
6: Mais elle rigole tout le temps, tout à l'heure on a fait au pauvre cadeau, elle a rigolé, écoute là, regarde, si tu fais ça, t'arrives, tu lui fais ça là. Ah, tu vois, même ça, ça la fait rire, alors tu te dis. La première fois.
14: Non, la première fois c'était.
6: Son prénom, tu te souviens pas?
14: Non, parce que vu que c'était.
6: Dans le noir.
14: Non, non, mais je referai pas de dessin à l'antenne.
15: Mais elle était vierge aussi, Gérard?
14: Oui.
15: Elle était vierge aussi. Et elle a eu mal, tu te rappelles plus?
14: Ah ben ça, je peux pas te dire.
6: Elle est morte, elle est morte sur le coup. Non, ça parle pas en arme.
14: Et toi, la première fois, là, espèce de... Au lieu de te planquer derrière, okay, Rigo...
15: Il a souvenir... Apolline, elle peut peut-être témoigner aussi, non?
6: Gérard se souvient...
14: Bon, bah, Apolline, de toute manière, on sait pas si...
6: Gérard se souvient, à l'âge de 12 ans, dans la forêt, que l'arbre pleurait, c'était un sol pleurant, un petit truc comme ça, et était dessus, il donnait dans la... Il donnait dans le chêne, il avait fait un petit trou.
12: Seul arbre a fini du...
6: Comment ça s'est passé, cette première fois, Gérard, de souvenir à 12 ans dans la forêt? Quelle forêt? Forêt de Rambouillet? Forêt de Fontainebleau?
14: Non, non, c'est là où j'ai été placé.
6: C'est donc, où
14: Dans le Loir-et-Cher.
6: Oh hey, c'est bien. On dirait que ça te gêne.
12: Delpech, on a fait une chanson d'ailleurs.
6: C'est vrai, Michel Delpech, le Loir-et-Cher, c'est joli.
12: Ouais.
6: C'était quoi le nom de la forêt?
14: C'était à la mode Beuvron.
6: Oh ah, Hugo, c'est toujours de la petite info à remettre dans l'internet, ça. Ouais. Bah, hein, depuis l'âge de Gérard à 12 ans.
14: Dans la forêt, à la...
6: Loir-et-Cher, à la mode Beuvron. Tu te souviens plus le nom exact de la forêt?
14: Ben, c'était là où j'étais placé dans...
6: Non mais ça s'appelait pas la forêt où j'étais placé, ouais. Ça s'appelait comment le nom de la forêt?
14: Ah non, ben, je peux pas te donner le nom parce que...
6: Tu t'en souviens plus?
14: Si.
6: Ben, c'est quoi le nom de la forêt? Vas-y, c'est quoi?
14: Ouais,
6: ils vont pas aller voir, je sais pas. C'est vrai le nom de la... Ben non, parce qu'il emmerdait, parce que c'est peut-être, il y a peut-être des histoires de viol encore qui n'ont pas été résolues là-dedans.
14: Non, parce que là...
6: C'est quoi le nom de la forêt? C'était
14: mignon. Là où j'étais, c'était dans un château et ça
6: s'appelle... Le nom de la forêt?
14: Non, mais là où j'étais, c'était dans un château, et le château s'appelle le château de Cercé.
6: Et la forêt appartient au château.
14: Voilà.
6: Ah, bon, non, c'est joli, c'était une belle région, ça, magnifique. Ouais, le Loir-et-Cher, c'est joli.
15: Tu as du plaisir, Gérard, quand tu as fait ça pour la première fois?
6: C'est bien, c'est une bonne question.
14: De quoi?
15: Est-ce que tu as eu du plaisir la première fois que tu as fait ça?
14: Ben, personnellement, moi, oui, mais la nana, je sais pas.
15: Et je peux te poser une autre question aussi, parce que moi...
6: T'es resté avec après, excuse-moi, dans la continuité, la relation terminée?
14: Non,
12: c'était
14: une personne, c'était une nana qui était comme moi, qui avait des problèmes avec ça, qui avait
6: après absolument rentrer de nouveau en contact avec, si c'était la même que toi. Et tu crois qu'on
14: non.
6: Les...
14: Ah bon, d'accord. Non, c'était une personne qui était placée comme moi.
6: Et alors, ça n'empêche que vous auriez pu rester amis ensemble, l'un n'empêche pas l'autre.
14: Non, mais justement, j'ai plus de nouvelles de cette personne-là.
6: D'accord, et tu l'aimais ou tu as souvenir de l'avoir aimée?
14: Non.
6: Est-ce que pour toi, cette fille-là est considérée, parce que c'est avec elle qu'a eu ta première relation sexuelle, Gérard, que ceci dit, pour toi, c'était ton premier vrai grand amour?
14: Personnellement, non. Mon premier grand amour que j'ai pu découvrir, c'était avec mon ex. Bon,
6: ta femme, pas ton ex Christine.
14: Non,
6: mais ta première femme, voilà. Ta femme avec qui tu as eu une fille.
14: Voilà, que je...
6: Comment elle s'appelle, son prénom simplement?
14: Eliane.
6: Eliane, d'accord. Donc elle, ça a été ton vrai grand amour. T'avais quel âge à cette époque?
14: J'avais 28 ans.
6: 28 ans, donc il y a 10 ans quasiment. Voilà, ok, très bien. Carmel, oui?
15: Oui, moi je voulais lui poser une question parce que...
6: C'est une star, Gérard. Tout le monde arrive sur Minitel, l'Internet. Combien on est sur Internet?
21: La dernière fois que j'ai regardé, on était 3260.
6: Et voilà. Il me bouffe celui-là, c'est la star.
14: Bon, hey, Apolline, pour un son, donne pas la parole, tu commences pas à ouvrir ton micro pour parler. Bravo.
15: Tu voulais simplement t'applaudir, Gérard.
6: Ouais, bah, tu peux applaudir,
12: tu peux applaudir sans micro.
14: Tu commences
6: par Carmel, Carmel, mets-toi debout, standing ovation pour Jean.
14: Sinon, moi, je te laisse faire les débats.
6: Qu'est-ce que tu dis?
15: What?
14: Sinon, moi, je te laisse faire les débats et tu les fais. Et moi, je me casse.
15: Non.
14: Jean, c'est toutes les semaines que tu nous fais de la merde.
15: Bah,
14: le dimanche, c'est pas là.
15: Ouais.
14: Alors, le jeudi, tu vas pas me faire chier.
6: Ouais.
14: La merde est précise.
6: Ouais.
14: C'est la dernière fois que je te le dis.
15: Ok.
14: Bravo. Ouais.
6: C'est parti.
14: Ce soir, j'ai pas l'intention de me laisser marcher sur les pieds.
6: Non. Bravo. Alors, Carmel, ta question pour Gérard, c'était...
15: Oui, parce que, en fait, moi, j'ai un copain qui m'avait dit que la première fois, il avait eu du mal à trouver le bon trou, quoi.
6: Ouais.
15: Et je voulais savoir si Gérard a dû tâter longtemps...
6: Éviter les narines, quand même.
14: Non, je pense pas qu'on mettrait un sexe dans une narine.
6: D'abord, on a du mal pour le trou, et après, c'est de foutre dedans.
14: Ouais, je pense.
6: Il faut que ça mouille un peu quand même. Hein.
14: Ouais. Faut prendre une bouteille d'eau. Hein.
6: Oh.
14: Comme Sandy a disait, comme Bibi a disait.
6: Ah, mais tu te souviens, à 12 ans, la difficulté que t'as eue, tu l'as baisé comment?
14: Non, bon, j'avais les moyens de...
6: La faire mouiller?
14: Non, les moyens pour éviter.
6: Pour la faire parler?
14: Non, mais les moyens, tu sais très bien quoi, les préservatifs.
6: Non, mais on parle pas de ça. Rien à voir, Gérard. La question était, est-ce que t'as eu des difficultés à mettre ton zizi dans la gnougnou?
14: Dans la foufoune?
6: Oui.
14: Non. Non, je pense pas.
15: T'as trouvé tout de suite?
14: Bah, faut pas être con, hein.
15: Non, mais
6: non, mais que tu saches où c'est, mais après d'y arriver à le mettre, tout en restant, c'est pas facile. La première fois, t'es très gêné, faut mettre le préservatif, t'es dans la forêt, tu te prends des champignons dans le derrière, un ourson.
14: Non, je pense que.
6: Un peu qu'elle est en train de bouffer une fougère, tu vois. Elle est...
15: Et t'as
14: non.
15: Fait. Non,
14: non? Non, non, non.
6: Ça a été cool.
14: Ouais.
6: Ça a duré longtemps? Tout compris?
14: En tout, ça a duré un quart d'heure.
15: Et tu lui as fait aussi une. Un cuni?
14: Un cunilingus, non.
6: Non, pas à 12 ans quand même.
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10: Non, putain.
6: Quoi?
11: Rejoignons Gérard. Ah, mon pote.
6: C'est salut, Gigi.
14: C'est quoi ce jingle?
6: Je sais pas, c'est Max qui l'a calé.
14: Non.
6: Attends, moi je viens d'arriver.
14: Ouais, salut à toute l'équipe, salut Manu.
6: Salut
11: Gigi, on s'était pas vu, ça va bien?
14: Salut Phil Dar, salut Rigo.
6: Salut Gérard, ça va bien?
14: Le retour de Rigo.
6: Ah.
10: Tout à fait.
14: Alors Rigo, il va vous donner le site.
6: Bravo Rigo.
10: Merci.
6: Papa Rigo.
14: Il va vous donner le site internet.
10: Alors, vous allez sur le site de Voilà, voilà.fr, et vous allez dans le chat de Voilà, tout simplement. Il y a...
6: Voilà, quoi.
10: Voilà, quoi. Vous allez sur le salon Fun Radio, et on est tous là, et voilà, c'est génial.
14: Donc,
10: on s'éclate, hein, en fait, je voulais dire à tous les gens qui vont arriver, on s'éclate grave.
14: Ouais, bah, j'espère qu'on va être nombreux.
10: On l'est déjà.
11: Il y a au moins 10 personnes là.
10: Hein? Ouais, mais c'est parce que je suis à part, mais en fait, il y a plus de 2500 connectés quand même.
6: Très bien, déjà.
14: Bon, ça va, ça commence bien.
6: Ouais, ça commence bien pour une fois.
14: Donne le sondage.
6: Anka, le sondage vite.
11: Allez, mais Mike.
6: Oh là là là, c'est pas carré ce soir, ça commence mal. Hein. Ça commence mal.
14: Alors,
6: hein.
14: On va. Donc, c'est un débat sur le chômage. Et pour ça, on accueille Dédé le branleur, 28 ans de Paris. Bonsoir à toi.
13: Salut Gérard, bonsoir tout le monde.
6: Bonsoir
13: Gab.
14: Anne-P.E.
24: bonsoir.
14: Bonsoir, 25 ans de Tours, on écoute Fun Radio sur 102.8 Paris, 101.9.
24: Exact, bonsoir tout le monde, bonsoir Rigo.
10: Bonsoir.
14: René Rémy.
13: Bonsoir Rigo.
10: Bonsoir mon pote.
14: René Rémy.
13: Oui, bonsoir, c'est Rémy, j'ai 26 ans, j'appelle de Poitiers, on écoute sur 100. Bonsoir tout le monde, bonsoir l'équipe, bonsoir GG,
6: bonsoir
13: les auditeurs.
14: Et pour terminer, Cédric, 24 ans, Paris, 101.9, bonsoir.
13: Oui. Bonsoir.
6: C'est
13: bonsoir.
6: À Cédric, hein.
13: Oui, c'est à Cédric.
14: Ah ouais, mais faudra peut-être mieux les marquer.
6: Ah, faudra peut-être mieux lire. Hein.
14: Ouais, ben, pour moi, les A, ça se fait pas comme ça. D'accord?
13: Oui, mais c'est agrammatical.
14: D'accord, bon, on s'en fout. Donc, débat sur le chômage. Alors, première question, qu'est-ce que le chômage? Donc, à Cédric.
13: Oui, alors le chômage, effectivement, c'est... Ah, attention là. Alors, là...
14: Ah, Cédric.
13: Oui, je cherche.
6: J'ai un semouche, hein, 2 secondes.
13: Attends. Gérard,
25: laisse du temps, le pas de décrocher, il sèche.
13: Oh, punaise. Attends, bon. Je sais ce que c'est.
14: Bon, alors, René Rémy,
6: t'as un dico ou pas? T'as un dico?
14: Non, tu cherches pas dans le dictionnaire,
13: bon,
14: d'accord?
13: Alors, je sais ce que c'est que le chômage.
14: Non, tu cherches pas dans le dictionnaire, je viens de te dire.
13: Oh, bah tant pis, reste une chance.
14: René Rémy, pardon.
25: Ouais, donc RMI, tu peux appeler RMI. Hein. Bah écoute, le chômage, c'est quand même le fléau de notre société moderne, hein, quand même. Il faut le dire.
14: Précise.
25: T'es d'accord avec moi quand même.
14: Oh là.
25: Je pense que t'as vécu le problème pendant quelques années. Et c'est un problème qui gangrène notre société, hein, quand même.
13: Mais précise, c'est quel fléau?
25: C'est le fléau du chômage, c'est-à-dire qu'en fait, les gens ils restent à la maison en survêt et en pantoufles.
13: Ah ouais, c'est dégueulasse.
25: Plutôt que d'aller travailler pour faire de l'argent pour nourrir leur famille, quoi.
13: Regardez le big deal là, pendant que nous on paye nos impôts.
25: Voilà, tout ça. Et exactement.
14: Dédé le branleur, tu t'écrases.
25: Et ils vivent avec l'argent de ceux qui cotisent. Voilà, c'est le chômage.
14: Dédé le branleur, tu t'écrases, s'il te plaît.
13: Parasite.
25: Il a raison, il m'aide un peu, quoi.
14: Ouais, c'est à toi que je pose la question, c'est pas Dédé le branleur.
25: Est-ce que ma réponse te convient, Gérard?
14: Oh ouais. Anne-P.E.
24: Eh bien, le chômage, c'est en fait l'absence de... Comment on appelle ça? De travail.
25: L'absence totale, hein.
24: L'absence totale, ouais. Mmh. En fait, moins t'en fais, moins t'as envie d'en foutre, et de toute façon, t'en feras jamais.
14: Qui c'est qui s'amuse avec les téléphones?
25: Franchement,
24: moi. Mais toi, même si tu veux, tu peux trouver des petits boulots d'appoint, genre dans, je sais pas, éducation nationale, n'importe quoi, c'est quand même du chômage.
25: Mmh. Allô? T'as trouvé?
14: Dédé le branleur.
25: Oui. Bon, déjà, c'est bien mal parti entre nous, Gérard. Déjà, je voulais te dire bonsoir. Comment ça va? Est-ce que t'as bien kiffé la PlayStation?
14: On est dans le débat, on n'est plus sur la PlayStation.
25: D'accord. Donc, attends, parce qu'il y a un haut-parleur. Voilà, ça va mieux? Moi, pour le chômage, je dirais comme mes collègues, je dirais que c'est un arrêt du travail non définitif, hein, parce qu'on peut toujours mettre un petit coup, si on coule au fond de la piscine, pour remonter, Gérard, si t'aimes bien ma métaphore.
4: C'est vrai qu'on peut reprendre.
25: Ouais. C'est jamais définitif, le chômage, tu sais bien.
14: Bah oui, mais ça...
25: Toi, t'as eu une petite période creuse, bon, bah, tu t'es levé le matin, tu t'es pris en main, tu t'es dit, bon, bah, je vais devenir un homme, je vais vendre des yaourts. Mmh. Et là, je trouve ça louable.
4: C'est vrai que c'est beau.
25: Louable, pardon.
14: Mmh. Mmh. Ok.

0: monde qui attend justement qui veulent réagir.
1: Un pic d'audience.
0: Alors, ah, Cédric, fais gaffe à toi quand même.
1: J'ai joué.
0: Bon, alors maintenant tu vas répondre à part lire ce qui est marqué sur le dico.
1: Vas-y, le pour ce qui était marqué, ça va ? Mais je lis pas,
0: Non, mais attends, tu te fous de ma gueule ou quoi là ?
1: Non, franchement.
0: Tu prends le train. Tu choisis lequel que tu veux.
1: Bon, lequel que je veux quoi ?
0: T'as foutu de ma gueule ou.
1: Non. Non, excuse-moi. Je vais me tenir à carreau.
0: Mais bon, alors tu réponds !
2: Tu vas répondre.
1: Ah, le chômage ! Eh ben, c'est quand on travaille plus. On sort de
0: Qu'est-ce que c'est que ça, Gérard? Tu vas commencer par fermer ta grande gueule, sinon tu vas zapper aussi.
3: Mais j'ai rien dit du tout.
4: C'est pas grave, laissez Gérard donner sa def, on verra après si on est d'accord ou pas.
3: Il m'a fait rire avec ta def. Hein.
4: D'accord.
1: Non.
4: Ouais, je sais.
1: Moi aussi tu me fais demander.
0: N'importe quoi.
4: Vas-y Gérard.
0: Donc le chômage, c'est sûr que c'est une activité que vous avez, que j'ai eue et que je n'ai pas eu pu revoir après. Donc maintenant j'ai retrouvé.
4: Tu penses pouvoir un jour retrouver le chômage ou quoi ?
0: Ben j'ai retrouvé un petit job et maintenant je suis tranquille. Dédé le branleur, tu fermes ta gueule quand je parle, s'il te plaît, merci.
1: Excuse-moi.
0: D'accord. Donc voilà ce que ça voulait dire, le chômage exactement.
4: Donc en fait, en ce moment, toi t'as un boulot, et donc le chômage ne t'attire plus du tout.
0: Bah non.
1: En ce moment.
4: Mais tu penses que ça va revenir par la suite ?
0: Bah non, je pense pas, parce que pour l'instant ça.
4: Non, mais tu penses que t'auras envie, je te demande pas si tu vas être au chômage, je te demande si tu auras envie d'être au chômage par la suite.
0: Bah non.
1: Bon, c'était quand même la belle époque, hein, quand même.
0: Ouais, mais là, c'est parce que c'est suite à un accident, c'est tout. Je me suis retrouvé comme ça, c'est
1: tu,
0: tout.
1: Tu l'as bien vécu, toi, ton...
0: Anne P.E., tu arrêtes de dire aïe, parce que tout à l'heure, tu vas faire ouille dans ton lit.
1: Voilà.
0: Clair, net et précis.
3: Manu, arrête.
0: Ça fait déjà, c'est pas Manu, ça fait toi deux fois depuis tout à l'heure.
1: Aïe.
0: D'accord ?
3: Pas moi.
0: Ouais, bah fais gaffe à toi.
5: Aïe.
0: Un conseil averti en bon deux.
1: Ouais.
4: Oh. Tu sais que c'est presque du français, ça, Gérard.
0: Manu, tu voulais dire ?
2: Non, je voulais dire très beau, très belle définition. Un conseil averti en vos deux, très beau.
0: On a personne d'autre
2: Si, on a Tonton Dublette. Bonsoir.
6: Bonsoir.
4: Bonsoir.
6: Bonsoir, Tonton.
1: Salut, Tonton.
0: T'appelles d'où ?
6: J'appelle d'Épinay-sur-Seine.
0: Et t'as pas un téléphone encore plus pourri que ça ?
1: C'est la parabole.
6: J'ai très bien mon téléphone.
0: Oh bah alors là,
4: ah oui, c'est mieux.
6: Excusez-moi,
4: je faisais juste un test.
0: Donc pour toi, qu'est-ce qu'est le chômage ?
6: Le chômage, ben, c'est quand tous les immigrés, ils ont dit c'est fini le travail.
0: Qu'est-ce que t'es en train de me sortir comme connerie,
6: toi ? C'est quand il n'y avait plus le travail pour plus personne.
0: Mais attends, tu ne te foudras pas de la gueule du monde,
6: toi ? Non, monsieur Gérard.
1: Voilà.
6: En tout cas, moi, je suis au chômage.
0: Ouais. Et ça fait combien de temps ?
6: Ça fait 3 ans, monsieur Gérard. J'ai travaillé beaucoup dans le bâtiment. J'ai fait tous les métiers qui sont dégueulasses.
0: Ouais. Eh ben, je peux te dire une chose, qu'il y a d'autres personnes qui sont restées plus longtemps que toi au chômage et qui
4: le voulaient pas. Hein.
0: Bah, qu'ils le voulaient pas.
1: C'est un accident en plus.
4: Ouais.
6: Ah, c'est possible. Hein. En tout cas, moi, je suis à la maison pour le moment. Et j'écoute les débats des Gérard.
0: Alors, est-il plus facile de nos jours de trouver du boulot par téléphone portable ?
4: Est-ce que tu peux expliquer 2 secondes la question ?
1: Ouais.
0: Alors, est-il plus facile de nos jours de trouver du boulot par téléphone portable ?
1: Non, expliquez, pas répété, du
4: voilà,
1: coup.
4: Merci.
0: Ouais, du con. Alors, Dédé le branleur,
1: non, non, c'est pas moi, c'est pour moi.
0: Alors, c'est René Rémy.
1: Bon, voilà,
0: tiens, à peine, tu crois que je t'ai pas reconnu, toi ?
1: Alors,
0: René Rémy,
1: allez,
0: au revoir !
1: Hop là ! Dehors.
0: Voici est terminé. Manu, Poitiers terminé. Hein,
2: mais ça y est, il est parti, t'inquiète.
0: Alors, est-il plus facile de nos jours de trouver du boulot par téléphone portable ? C'est-à-dire, je m'explique.
1: C'est...
4: Vas-y.
0: Dédé le branleur, tu arrêtes, merci.
4: Mais vas-y, Gérard.
0: Donc, c'est pour avec un portable, c'est pour répondre aux annonces qu'on a sur les journaux ou par le bien de la NPE.
4: D'accord, voilà.
0: Voilà.
1: Voilà.
0: Alors, Dédé le branleur, comme tu as une grande gueule, maintenant tu vas l'ouvrir.
1: Non, pas du tout, j'ai pas une grande gueule du tout. Mais
0: tu vas l'ouvrir parce que c'est toi qui jactais quand je donnais la définition.
1: Oui, d'accord. Pour moi, un portable, c'est beaucoup plus indispensable que rien du tout, en fait.
0: Alors, tu peux préciser le fond de ta pensée ?
1: Mais tout à fait. Moi, je dirais que si, par exemple, tu vas aller... De toute façon, les inscriptions aux ACEDIC, ça se passe où ? À l'NPE, parce que je suis dans le business, quand même. Ça se passe surtout par téléphone. Hein. Si tu vas, moi, je suis allé l'autre fois, j'ai demandé, oui, je suis chômeur, tout ça, est-ce que c'est possible ? Ils m'ont fait, non, il faut appeler. Bon, alors j'ai rappelé, et puis maintenant, je suis chômeur, donc je suis content.
0: Attends, tu te foutras pas de ma gueule, là ?
1: Pas du tout.
0: Non.

0: Alors tu me dis que t'appelles la NPE pour savoir s'il y a du boulot, et ils te disent non.
1: Non, j'ai pas dit ça, c'est toi qui as pas compris. Moi je t'ai dit que je me suis déplacé jusqu'à la NPE, je suis allé au guichet, j'ai demandé est-ce que c'est possible madame d'être chômeur. Elle m'a dit non, il faut appeler. Donc le lendemain j'ai rappelé, j'ai demandé est-ce que c'est possible d'être chômeur, elle m'a dit oui, c'est bien d'avoir appelé. En plus, il m'avait reconnu.
0: Ouais, d'accord. Tu crois, t'es pas tombé sur quelqu'un qui est aussi con que toi et qui a pas compris ce que ça voulait dire?
1: Non, je pense pas. Plus con que moi, ça existe pas.
0: Ouais, je crois que si, hein, parce qu'à mon avis, t'es tombé sur une nana qui aurait dû t'inscrire, d'accord?
1: Ouais.
0: Alors, voilà. NPE.
2: Oui. Moi, je comprends pas trop ta question parce que je me dis que quand on est au chômage.
0: Les oreilles, c'est comme le cul, ça se lave.
2: Je parle.
0: Ouais, si t'es pas contente, au revoir.
3: Elle l'a entendu ta question, mais elle l'a pas compris. Ça a rien à voir avec les oreilles.
0: Elle a pas compris. J'expliquais ce que ça voulait dire.
2: Oui,
0: d'accord.
2: J'ai compris. Mais ce que je comprends pas, c'est que quand on est au chômage, on n'a pas les moyens d'avoir un portable.
0: Et alors?
1: À part des exceptions.
2: Donc c'est plutôt tes démarches avec un fixe.
4: Non, parce que tu peux avoir une carte, une mobile carte.
0: Qu'est-ce que je mets?
4: Il y a beaucoup de clochards qui ont des mobiles.
0: Fil d'art.
4: Mais non, mais je parle pas pour toi. Hein.
1: Non. T'as mobile.
0: Comment?
2: Non, j'ai dit t'es pas un clochard.
0: Mais pourtant j'ai un téléphone avec mon
1: clochard.
4: Tu vois?
1: Pourtant t'as un téléphone de clochard, ouais.
0: Tout arrive. Alors Dédé le branleur, le téléphone de clochard.
1: Non, c'est pas moi, c'est pas moi.
0: C'est qui?
1: C'est la fille.
0: Dédé le branleur.
1: La fille.
0: Dédé le branleur, terminé.
3: On peut accueillir quelqu'un ou pas?
0: Oui.
3: Cacaloc, bonsoir.
5: Bonsoir GG, c'est Cacaloc.
2: Salut Cacaloc.
5: Bonsoir toute l'équipe, bonsoir les auditeurs. J'appelle de Montmagnon sur Blénaud, c'est 118.8. Bonsoir tout le monde.
0: Bonsoir. Donc t'as entendu la... t'as pas entendu la question.
5: C'est l'histoire du portable, hein, c'est
0: voilà.
5: Ça. Ah tu vois, j'ai entendu. Hein. Écoute, moi je rejoins un petit peu ce que disait la jeune demoiselle. C'est vrai que quand t'es au chômage, a priori t'as pas trop de caillasse pour t'acheter un portable. Donc c'est vrai que j'aurais aussi tendance à conseiller le téléphone fixe, hein. Sachant qu'en plus, tu captes un peu mieux quand même. Il faut savoir que ça peut être embêtant si au moment où t'es au téléphone avec un employeur, t'as plus de briques sur le portable.
2: Ou tu passes sous un pont.
0: Oh, tonton là.
5: Ouais, vas-y.
0: T'arrêtes un peu. Mais qui c'est qui s'amuse là?
5: Pas trop, hein.
0: Bon Manu, t'essayes de voir si c'est pas tonton là d'épiner parce que ça me paraît bizarre son truc. S'il a envie de dormir, tu lui dis au revoir.
5: C'est la police un peu là, mon pote.
0: Tu me dis alors, tu reviens sur ce que disait ANPE.
5: Ouais, et je te dis en plus, faut avoir de la brique. Parce que si t'as pas de brique, et t'es au téléphone avec ton employeur, ça craint.
0: Ouais, mais dans ces cas-là, t'essayes de... Oh, t'arrêtes de ramper, espèce de connard.
5: Bah dégage-le, ça sera plus simple, hein.
2: Allez, vire-le.
6: Non, mais dis donc, il y a celui qui ronfle, arrête, hein.
0: Tu te calmes un peu, toi, c'est pas toi qui commande le jeudi, là.
3: Attends, il y a un
5: comédien de la comédie française, là, parce que...
6: C'est qui parle?
5: La comédie française, c'est pas trop notre créneau dans les débats, quand même.
0: Bon, tonton.
6: Oui. Bonjour, monsieur Gérard.
0: Bon, ça y est.
5: Nouveau, ils font 10 minutes à chaque fois.
6: Je réponds à la question, monsieur Gérard.
0: En principe, un débat, c'est fait pour répondre aux questions que je pose.
6: Ah, d'accord, monsieur Gérard.
0: Ne te fous pas de ma gueule avec monsieur Gérard, s'il te plaît, parce que tout à l'heure tu as
3: le madame, il préfère. Ouais. Après minuit, il préfère.
6: Mais je vous appelle monsieur Gérard tout court.
0: Oh là là là là là là là. Bon Manu.
5: Ouais.
0: Manu, tu me le prends en antenne, tu y expliques comment que ça se passe. Si tu vois que ça va pas, tu lui dis bonne nuit.
6: Je vais répondre monsieur Gérard, je vais répondre. Allô? Allô?
2: Oh là là.
6: Allô.
0: Bon allez, bonne nuit, hop.
2: Boum boum.
5: Pas de comédien dans les débats.
0: On va pas s'amuser là-dessus. Bon allez, sondage, avez-vous déjà été au... on va pas mettre tout de suite le sondage.
4: Si, tu peux en faire un petit, il est déjà minuit et demi.
0: Quoi? Le premier truc...
4: Tu veux pas faire un sondage?
0: Mais ça revient sur la 4.
4: Bon ok, on va faire autre chose.
7: Un petit bain pour le chef.
4: Oh ouais.
7: Un petit bain pour le chef. Un petit bain pour le chef. Un petit bain pour le chef.
0: Oh mais ça y est. Oh
4: quoi?
0: C'est pas parce que Max est parti que tu vas foutre ta merde, sinon c'est moi qui me tire.
4: Tu peux parler devant le micro ou pas?
0: D'accord.
4: Donc le sondage, mais t'es pas obligé de te reporter au premier sondage, tu fais un autre. C'est pas dans l'ordre les sondages.
5: Improvise, c'est un métier ça.
4: Bah oui.
3: Ça fait que 6 ans qu'il fait ça. Hein.
5: Attendez, laissez le temps.
4: Laissez-le réfléchir.
0: Alors d'après vous, est-ce que les plus riches peuvent être un jour au chômage? Fulder, tu arrêtes s'il te plaît.
4: Vas-y.
0: D'accord.
4: Bah oui, vas-y.
0: Alors, 87% des gens disent que de toute façon, avec l'argent qu'ils peuvent ils peuvent racheter la NPE, c'est... Ouais. 51% des gens pensent qu'il faut relativiser, car la collègue... Oh là là, mais qui c'est qui sort des sondages? Vous allez me dire que... Ça... Oui, tiens.
3: Rigo, qui a sorti des sondages?
0: Non.
8: Tout à l'heure, je les ai imprimés.
3: Alors vas-y, écoutez bien.
0: 51% pensent qu'il faut relativiser, car le collectivisme européen est quoi? Hérédique, Lyon. Rédhibitoire, putain.
2: À la fac, hein.
3: Vas-y, refais-le.
0: NPE, la pétasse, tu dégages.
2: Salut.
0: Au revoir.
3: Oh bah Cacaloc, il est tout seul, il se fait kiffer.
9: Y a pas de problème.
0: Mais non, mais là je vais finir celui-là et après on va passer un disque, t'auras le temps de trouver quelqu'un. Et 37% disent qu'on a coutume de dire que la vie est dure. Moi je m'en bats. Je me bats pour le futur, quelle aventure. Ouais, d'accord, c'est bien. C'est pas mal comme truc. Et 21% des gens estime que vraiment mon haleine est exceptionnelle ce soir. Ouais, ben j'en ai rien à foutre des sondages de merde.
10: Attends, c'est bien qu'ils te disent que t'as une bonne haleine.
0: Bon.
3: D'un autre côté, c'est vrai.
0: Alors, sur l'internet, Rigo.
3: Ah, aïe.
8: Beaucoup de problèmes pour se connecter. Merci Fun, non, je te jure.
3: Ah, c'était pas du cuir, le salon, c'était du
0: bois. Les auditeurs, s'il vous plaît, derrière là, caca look là, tu te calmes.
8: C'était de la récup de bois. Il y avait encore les clous. Et donc voilà, il y a énormément de gens qui t'emmerdent apparemment, Gérard, et qui te dit ta gueule sale bâtard. Je peux pas te dire qui c'est. Highlander, voilà.
0: C'est bien. Ben si je suis un sale bâtard, lui c'est un sale pédé.
8: Il est vraiment mal content.
3: C'est sûr.
0: C'est bien. Si il est pas content.
8: Mal content.
0: Dans ce cas-là, il a qu'à aller se faire mal baiser. Ça ira mieux. Alors, comment se passe.
9: Ta femme ne peut pas satisfaire tout le monde, mon petit GG.
0: Coca-Luca. Un conseil que je te donne, ma femme t'emmerde.
9: Bonsoir. Voilà.
0: De bon entendeur, salut. Je lui fais un petit coucou en passant. Voilà, et alors la troisième question, c'est comment se passe un rendez-vous avec la NPE? Et on va s'écouter Jeanne Massédic avec En rouge et noir, c'est le pont de mon froc. Et on se retrouve tout de suite après au 0803-085000 pour la suite du débat sur le chemin.
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0: Allez, je préviens. Une chose, ouais, celui qui s'amuse à balancer des conneries en remix derrière, il va virer. Quel est le... vous arrêtez, s'il vous plaît !
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12: Tout de suite, nous rejoignons Gérard.
0: Et voilà, on vient de s'écouter Jeanne Massédic avec En rouge et noir, c'est le fond de mon froc. Donc,
3: très bon titre. Oui, je t'ai parfait une petite feuille, mais c'est pas grave, Gérard, on a toujours Cacaloc.
9: Ouais.
3: Qui est ici, voilà, bonsoir. On a Woman Power.
13: Oui, bonsoir.
3: Bonsoir. Et on a Marcel, bonsoir.
14: Bonsoir à tous.
3: Bonsoir Marcel.
0: Bonsoir. T'appelles d'où, Woman Power?
13: J'appelle de Tourcoing.
0: Fréquence
13: 118.9.
0: Faudrait peut-être, quand je vous demande les fréquences, t'appelles d'où? Tu me donnes tout de suite la fréquence. Et l'autre, c'est qui, Manu?
3: Marcel. Marcel, voilà.
14: Ouais. Alors moi, j'appelle d'un petit village. C'est Salope sur Grille, dans le Vercors.
0: Fréquence!
14: La fréquence, c'est 103.7.
0: Mais t'arrêtes de parler du nez, s'il te plaît, merci.
14: Allez, moi, je suis enrhumé.
0: 103.7. Merci, et t'arrêtes avec ton portable.
9: C'est
0: Portable. Et Coca-Luc, c'est ça?
9: Non, Cacaloc.
0: Cacaloc.
9: Bonsoir.
0: Bonsoir, donc 118.8.
9: Toujours, ça n'a pas bougé.
0: Il nous en manque encore.
3: Oui, on en a trois pour l'instant. Oui, t'as viré tout le monde.
0: Alors, la question, c'est comment se passe un rendez-vous à la NPE? Alors, on va demander à Cacaloc.
9: Écoute, moi, je dirais bien, dans l'ensemble, hein, quand même bien, parce que c'est des gens qui sont là pour s'occuper de toi, donc ils sont quand même relativement accueillants.
0: Mm-hmm.
9: Donc, en fait, tu prends rendez-vous, tu y vas. Le mec, il détermine quelle est ta voie de garage, et puis, ensuite, il t'envoie direct dessus, et puis ça roule, quoi.
14: Non, direct. Hein.
0: Ouais, Marcel, t'attends un peu que je te donne la parole.
9: Donc voilà, donc chacun ses opportunités.
0: Mm-hmm. D'accord. Marcel, maintenant.
14: Alors, les rendez-vous dans les...
0: T'arrêtes de parler du nez parce que ça commence à me gonfler.
14: Non, mais excuse-moi, j'ai de l'asthme en plaque, c'est pour ça.
0: Ouais, t'as de l'asthme. De quoi t'as?
14: De l'asthme.
0: Ah bon?
14: Ouais, je suis un peu d'asthme.
9: une voix de canard, c'est pas ta faute.
0: Bon, tu réponds là, au lieu de te foutre de ma gueule.
14: Ouais, je réponds à la question. Le truc, c'est que, en fait, les réunions à la CEDIC, ça se passe déjà à plusieurs.
0: À l'ANPE, pas aux ACEDIC, espèce d'abruti.
14: Ah, excuse-moi, j'ai cru attendre à Cédric. Alors, à l'ANPE, ça se passe, en fait, c'est des réunions en groupe. Si tu veux, c'est pas une personne individuellement qui est pris à chaque cas. Si tu veux, c'est des trucs en groupe. C'est comme si on était des moutons, on est des chômeurs, alors qu'on est des êtres humains, je veux dire, avec tous nos défauts et nos problèmes de DAS, tout ça.
9: C'est vrai.
14: On est des êtres humains.
9: Toi aussi,
14: Gérard. Me
0: gueuler dessus quand même. Tout le monde. Ouais, Manu. Attends, on a un auditeur, non?
3: Ouais, on en a un. Ouais.
0: Bah vas-y.
3: Ah, tu le veux maintenant?
0: Bah oui.
3: Ah, on a. J'en sais rien. Bonsoir.
12: Ouais, salut. Oh putain, trop bossé.
0: J'en sais rien, t'appelles de...
12: Bon, j'appelle de Paris. Salut Jean.
0: Merci.
12: Salut. Paris, c'est en...
0: 101.9.
12: Ouais, voilà.
0: T'as merci, bon. je connais la fréquence de Paris, heureusement pour moi.
12: Paris à côté d'Orléans.
0: Paris à côté d'Orléans.
12: Ouais. D'accord.
3: C'est pas loin.
0: Ah ouais, disons porte d'Orléans, ça quoi, je comprends.
3: Ah, t'es trop fort. Ah là là là là.
0: On va peut-être mieux. Donc Marcel, t'en es à toi, on continue avec toi. T'as Brest.
3: Et devant ton micro...
14: Ouais, j'avais fini mon speech, là. Hein.
0: Ça y est?
14: Ouais.
0: One power.
12: Woman power. Alors, en fait, ça dépend ce que tu vas chercher à la NPE. Si tu vas chercher du travail, en général, ça se passera très mal. Sauf qu'ils vont être gentils avec toi, ils vont te rassurer, ils vont t'expliquer pourquoi tu n'as pas de travail et pourquoi tu n'en auras jamais. Et combien tu ne toucheras pas parce que, de toute façon, tu n'as pas de travail. Si tu vas chercher juste pour t'inscrire, c'est cool.
0: Non mais c'est pas ça que.
3: Qu'est-ce que t'en penses Gérard? Vas-y.
0: Non mais attends, on va laisser j'en sais rien parler.
12: Ouais voilà, moi j'avais une question, on va dire, je voulais savoir si tu touches le chômage, est-ce que tu peux être malade?
0: Les questions c'est moi qui les pose, ce n'est pas les auditeurs. Alors tu vas répondre à la question que je viens de poser, ça c'est tout.
14: On peut voir les questions quand même.
12: C'est quoi la question?
0: Tu te fous de ma gueule ou tu prends le train?
12: Non, moi j'habite à Paris.
3: Attendez. Oui, Rigo.
15: Bonsoir. Après quelques dizaines de minutes passées, j'ai enfin une question à poser à Gérard. Parce que j'ai réussi à effacer tous les messages d'insultes quand même, parce qu'il y a beaucoup de gens qui tenaient à t'insulter, vu que tu parlais du chômage, que tu étais mal placé pour parler de travail en général.
0: Ouais.
15: Tu es d'accord avec ça? Parfait.
0: Bon, pas du tout.
15: Donc c'était une question de Yankee. Il voulait savoir si le chômage s'est réglé par rapport aux nouvelles lois sur les 35 heures. Comment est-ce que ça a évolué?
0: Bah ça, pour l'instant, je peux pas lui répondre parce que ça va être une question qu'on va poser. Donc je peux pas lui répondre. Donc il attendra un petit peu.
15: On lui dit d'attendre.
0: Voilà, tu lui dis qu'il attend sagement et il pourra attendre
9: demain.
3: Une heure.
0: Plus d'une heure. Attends, je regarde la question.
9: Minuté, hein, c'est un travail, les gars.
0: Non, je regarde la question qu'on l'a passée.
3: Gérard, c'est le monstre de l'audience. Tu sais, il sait garder ses auditeurs.
9: Il connaît les pointes et tout. Attention,
0: il va pouvoir attendre plus d'une heure.
3: Ouais. C'est pour ça que tous les autres, ils t'ont insulté. Hein. Maintenant, tu peux y aller, Yangui. Tu peux l'insulter.
15: Il sera plus là dans une heure parce qu'il va bosser. Il nettoie la cantine de la fac de Nanterre parce qu'apparemment, c'est dégueulasse.
0: C'est ça. Il nettoie rien du tout parce que c'est déjà nettoyé depuis longtemps. Alors qui
3: si vous voyez l'état de son fut. Devant le micro, hein, c'est un effort.
0: On était avec Jean Sérien.
12: Ouais.
3: Vas-y
12: Jean. Moi c'est Jean Sérien, donc en fait je pense que la NPE, c'est des bâtiments qui sont vachement utiles.
0: Non mais attends, t'es borné sur la question ou tu le fais exprès?
12: Non mais 35 heures en même temps, c'est vrai que ça fait beaucoup quoi.
0: Je te demande comment que se passe un rendez-vous avec la NPE.
12: Bah t'appelles. Puis après, si elle te trouve gentil, tu peux avoir un rendez-vous.
0: Non mais attends,
3: Gérard, je voulais te demander.
0: Non mais hey,
3: Gérard, est-ce que t'as...
0: je vais y répondre.
3: Vas-y, ouais.
0: Et quand tu vas chez une pute, tu l'appelles pour prendre rendez-vous?
12: Je trouve vachement vulgaire.
0: Bah non, mais moi je te demande une question, je te demande de répondre à la question.
9: Vas-y, réponds.
12: Bah écoute, tu vas, puis si t'as pas de travail, bah tu peux avoir un rendez-vous, puis après les gens ils sont gentils avec toi et tout, puis ils te renseignent, puis ils peuvent te donner plein de trucs.
9: Oh là
12: et
9: là
12: après
9: là.
12: T'as des papiers et tout à remplir, à signer et tout.
9: Oh là là, Gérard.
3: Ouais. Gérard, est-ce que toi...
0: Alors quand même, au bout de 10 minutes, voilà. on a quand même compris son truc. Bah il faudrait peut-être te réveiller, hein, j'en sais rien.
12: Ouais, Gérard, okay, ouais,
0: Manu. Fildar, ouais.
3: Ouais. Est-ce que toi, donc, tu es déjà là à l'NPE, oui ou non? Oui, je pense. Mais est-ce que tu as déjà donc juste eu devant, un rendez-vous?
0: Donc, peux-tu en parler? Comment se passe un rendez-vous? Déjà, tu arrives. Bon, si c'est pour une inscription, tu prends ton dossier. Ils donnent un rendez-vous. Donc, dans les jours, dans le lendemain même.
3: Oui.
0: Donc, ils donnent un rendez-vous pour voir un conseiller, et le conseiller, selon ce que tu as, te propose des trucs. Voilà comment se passe un rendez-vous avec les responsables de la NPE. Pas comme il y en a qui disent, ouais, s'ils te trouvent sympa ceci, cela, ils te rappellent, niette. Ça, ça existe pas.
4: Et après, en fait, tu demandes après, ce que tu veux comme boulot ou...
0: Non, mais selon ton inscription, lui, il regarde sur un fichier, donc qu'ils ont.
4: Moustache, tout ça.
0: Non, il regarde sur un fichier et donc selon les capacités, le truc de travail que t'as. Bon, ils essayent de voir ce qu'ils peuvent te proposer. Non. Et ils demandent de passer régulièrement pour voir les offres aussi.
4: D'accord.
0: Et donc en allant voir les offres, tu peux obtenir des rendez-vous.
4: Mais est-ce que tu peux, par exemple, toi étant de Paris aux alentours, aller dans une NPE à Brest, par exemple? Est-ce que t'as le droit ou t'es obligé d'aller dans ton NPE de ville?
15: On me posait la même question, c'est marrant.
4: Oh, putain.
15: Les génies se retrouvent.
0: Non, parce que déjà t'es inscrit sur la NPE de ta région. Donc si tu as la NPE de l'autre côté, si c'est pas pour longtemps. Bon, à la rigueur, ils peuvent se faire quelque chose, mais non, en principe, non.
4: D'accord. Ouais,
9: et toi, Gégé, c'est par la NPE que t'as retrouvé un truc dans le milieu du yaourt, ou est-ce que c'est une autre filière?
0: Non, c'est sur une autre filière. Je dirais pas sur.
4: C'est des filières parallèles aussi, quand même.
9: Conseiller. Attends, il y a quand même plein de gens au chômage.
15: Faut les aider.
0: Non, parce que j'ai déjà voulu aider certaines personnes.
9: Ah ouais.
0: Je leur ai proposé là où j'étais. Oui. Les gens, ils m'ont dit qu'ils y allaient, ils y allaient pas. Donc, moi, maintenant, je ne propose plus rien.
9: Mais c'est qui, les gens? Je cherche pas quelqu'un avec qui suis,
0: ça. Non, mais ça, je ne répondrai pas. C'est tout.
9: Il y a plus de flambie, là?
0: Tu me fais
1: un dicus de Donald Kidd.
4: Marcel.
15: Avant Marcel, oui, il y a une petite question de Cody sur le chat de voilà. Il voulait savoir si on peut avoir un accident de travail quand on est au chômage.
0: Quand t'es au chômage, avoir un accident de travail, de toute manière, même si t'es au chômage, donc tu ne peux pas avoir un accident de travail parce que c'est pas considéré pour aller. C'est pas sur ton chemin.
3: Si tu as un accident à la NPE, en allant en chercher du travail, tu peux pas quand même. C'est pas considéré comme tel.
0: Non, c'est pas du tout considéré pareil.
3: Ah, très bien.
0: Donc, qu'est-ce que je voulais dire? Ouais, je viens d'avoir un petit message là Manu vient de me donner.
6: Ouais.
0: Donc, on va saluer Eric de la station Shell sur l'autoroute A. Ah, il se reconnaîtra, il écoute à fond les débats. Donc, bonsoir à toi, bonne bourre et.
15: Ah, c'est lui.
3: Salut Eric,
0: on est tous ensemble.
6: Salut Eric.
0: Assomme bien Max quand il va s'il passe à ta station tout à l'heure, tu lui mets un coup de, tu l'assommes un bon coup. Il en a besoin.
3: T'es trop fort.
0: Alors,
15: on a enfin trouvé qui écoute.
0: Alors donc ça y est, même il y a plusieurs stations-service qui écoutent Fun Radio, qui écoutent Fun Radio sur l'autoroute. Il y en a une justement, je crois que t'étais venu avec nous.
4: Je crois qu'il n'y en a que deux.
0: Non.
15: Aussi, ouais.
0: Quand on est à Chaumont.
4: À Chaumont?
3: Bah oui, à Chaumont. Ouais,
4: je sais pas, j'étais dans le coma, parce que.
0: Non, c'était pas.
3: Tu sens, ouais, tu
0: vois. Non, c'était pas avec toi.
4: Tu bouques.
0: Oui, alors, Rigo. Donc, pour continuer.
15: Qu'est-ce qui se passe? Il y a Zgeg de Macaque qui passe un message à Flavien qui bosse à Toulouse parce que lui aussi il écoute à fond les ballons à Toulouse.
0: Non, mais on s'en fout des messages, des coucous sur le net, je m'en fous.
15: Bon, par rapport à la NPE, il y a quand même Yankee, il dit que c'est inutile d'aller à la NPE, il suffit juste d'aller bosser dans les cantines et de faire les fonds de poubelle.
0: Non, mais ça, Yankee, tu fermes ta gueule et t'auras ton truc de 35 heures quand ça me fera plaisir. En de bon entendeur, salut Yankee.
15: Donc, enfin, s'il ferme sa gueule, il peut quand même taper.
0: Non, mais il fait ce qu'il veut, j'en ai rien à foutre.
15: Ok, tu fais ce que tu veux alors.
0: Alors, qu'est-ce que je voulais faire? Ouais, quatrième question.
3: Babi.
0: Pensez-vous que l'on peut sortir du chômage avec un
16: stade? Les gâteaux, c'est pas fait avec de la viande. Non.
0: Fildar,
4: non, c'est pas moi. C'est
0: tu pas moi. Arrêtes.
4: T'entends bien que c'est par téléphone.
0: Tu arrêtes.
4: Ouais. Arrêtez un peu avec les sons alors,
16: au standard. J'ai envie de câlin.
4: Oh, on peut faire un débat correct ou pas?
0: Manière,
4: regarde.
0: Je m'en fous. Lundi, je fais mon rapport à Max et c'est tout.
15: Oh putain.
4: Arrêtez les auditeurs, merde.
0: Non, c'est pas les auditeurs. C'est vous, c'est toi qui t'amuses à appuyer sur des boutons.
15: Pas Gérard, okay. On est quand même parce que c'est pas le chat de Fun Radio vu que
0: il y a pas mal
15: d'incompétence dans ce service. Donc nous sommes 2840 connectés sur le chat de Voilà. Je sais pas si tout le monde est intéressé par le débat. Mais
4: c'est quoi, c'est voilà.fr.
15: Voilà.fr. Vous venez pas parce qu'on a fermé, mais
4: voilà sans eux.
15: Voilà sans eux.
4: Voilà sans eux. Je tiens à le répéter.
0: Il fonctionne pas.
15: Si si, il fonctionne. Regarde, on est 2840.
3: Ouais, oh, c'est joli, hein.
15: Enfin sur le truc, hein.
0: Alors aller. Pensez-vous que l'on peut sortir du chômage avec Internet? On va demander à
4: One Man Power.
0: One more time.
17: One more time.
0: Oh regarde là les autres là.
17: Putain, si t'as les moyens d'avoir un ordinateur chez toi, au contraire, sers-toi d'Internet. Sinon, tu peux aller dans un cybercafé ou même à la NPE voir les annonces sur Internet.
15: C'est vrai.
4: Gérard, c'est quoi un cybercafé?
0: J'en sais rien, moi.
4: Mais tu ne poses pas la question, t'en as rien à branler.
17: Cybervodka, mais pas le cybercafé.
18: Pourquoi tu réponds oui, tétard?
0: Le tétard, il t'emmerde, Marcel.
3: Non, mais c'est vrai que ça pourrait être intéressant de rechercher ce que c'est qu'un cybercafé.
17: Ouais.
18: C'est quoi Internet?
3: Aussi.
0: Oh putain.
18: Y a pas de cybercuit?
0: Et t'es pas super
3: ça,
0: con.
3: Ça, il va savoir, ouais.
0: Alors, Coca-Look.
18: Non.
0: Si. Au revoir. Marcel, fais gaffe parce que tu risques d'en faire autant, toi.
18: Ouais.
19: Non, pourquoi?
0: J'en sais rien.
17: Ouais, moi, je connais.
0: Attends, c'est pas à toi que je m'adresse.
17: Ouais, bah ok, merci. Donc le Minitel, je sais que ça marche.
0: Non mais attends, t'es taré, toi, je viens de te dire que c'était pas toi que je m'adressais.
17: Ok, ouais, bah je suis d'accord.
0: Donc, Woman Power.
17: Bah écoute, tu prends un réserve.
0: Woman Power.
17: Ouais, bah je t'ai répondu, Gérard, je crois que l'autre avec son Minitel, il dit n'importe quoi, quoi.
0: Bah même sur il y a des annonces qui sont sur le Minitel sur.
17: Et tu sais combien ça coûte la minute sur Minitel?
0: Ah bah ça c'est pas donné, hein.
17: Ah ouais, bah quand t'es au chômage t'as pas de fric à mettre dans le Minitel.
0: Ouais. Et bah alors t'as même pas de fric pour t'acheter un ordinateur, ça revient au même.
17: Justement, là, tu vas dans les
15: cybercafés du coup.
18: Genre là tu pars du point de vue qu'un chômeur en fait il est internet et un portable.
0: Mais attends, c'est qui là maintenant que j'ai?
18: C'est Marcel, j'y mets un suppos.
0: Ah ça y est, tu te fous pas un peu de ma gueule toi?
18: Non, ça va mieux maintenant, hein, franchement.
0: Ah ouais, fous-toi pas trop de ma gueule parce que tu risques de faire comme...
18: J'avais une question sérieuse à te poser, Gérard, quand même. Je voulais te poser la question, comment... Parce que là, tu poses des questions sur Internet, sur... il faut que le chômeur, il ait un portable, Internet.
17: Portable.
18: Parce que tu sais bien que les chômeurs, ils ont rien de tout ça. À part à la rigueur, les plus riches, ils ont des tatous. Donc voilà.
0: Bah t'en fais partir, toi, alors.
18: Ouais, j'ai un tatou, ouais.
0: Oui.
18: Tu m'appelleras.
0: Ouais, c'est ça, bon, rêve de rêve.
18: Bon, tant pis.
0: Tu peux toujours te caresser. Tu peux toujours te caresser. J'en sais rien.
17: Ouais, bah écoute, moi je connais un site, c'est r14.com.
0: Alors, j'en sais rien.
17: Oui.
0: J'en sais rien. Oui. Au revoir.
17: Non, mais attends, c'est vrai.
0: Au revoir.
17: T'as plein d'annonces.
4: Bah, ça dépend, on va voir ce que c'est. T'es pas obligé de dire tout ça.
0: R14, au revoir.
4: Alors, c'est quoi R14? On s'en fout, c'est quoi?
17: C'est
4: une lettre et un chiffre. Voilà, donc vas-y.
17: Un chiffre.
4: Vas-y.
17: Donc, c'est www.r14.com.
4: Et ça parle de quoi?
17: Donc, bah, en fait, c'est un site où dessus, bah, t'as plein d'annonces et tout d'emploi. Bon, tu peux vendre des yaourts. Et bon, c'est vachement large, quoi, conduire des camions et tout, quoi.
0: Mmh. Oui. Et t'en es sûr qu'il existe ton site internet, là?
17: Mais ouais, t'as qu'à demander à Rigo.
0: Ouais. Non, mais attends, tu vas demander à Rigo. Rigo, pour l'instant, on a déjà des problèmes avec.
4: Ouais, fais pas chier, Rigo, avec des conneries, ok?
15: Ouais,
4: c'est pas le moment.
15: C'est clair.
0: Alors, j'en sais rien, un conseil que je te donne. Tu évites de parler trop de R14 et de yaourt, d'accord? Parce que sinon, je vais te dire bonne nuit.
4: Et généralement, il y a des yaourts dans la R14, alors fais gaffe.
17: D'accord.
4: Sur les sièges,
0: c'est pareil, tu arrêtes parce que je commence à en avoir ras-le-bol aussi.
4: Devant ton micro, hein, comme
0: d'hab. D'accord?
17: Mais toi, t'as qu'à le taper, Fildar, t'es juste à côté.
0: Bon, toi, tu fermes ta gueule.
17: Ok, bon, c'est une idée comme ça.
0: Ouais, bah moi, je te dis, tu la fermes.
17: Ok, d'accord.
0: Ok, voilà. Alors.
15: Pas mal l'idée.
4: Gérard, on peut mettre un peu de rythme dans cette émission?
0: Allez,
4: ou pas là?
0: Attends,
4: il y a un rythme de ouf. On accueille Force Ordurière, bonsoir.
20: Ouais, salut l'équipe du Star System, ici c'est Angelo. Bon, j'aurais un message pour Gérard. J'aimerais qu'il m'explique comment fonctionne sa chaîne Wi-Fi, parce que pendant qu'il anime ses débats à la con, on est en train de se bourrer sur Sandy, lui pisser, lui chier la gueule, on aimerait bien le faire en musique en écoutant sa voix de pédé à la radio. Voilà, puis en plus elle aime ça ta cochonne Gérard. Hein. Alors tu libères la ligne s'il te plaît pendant que tu fais tes débats, et tu nous laisses bourrer ta femme. Allez, grosse bise sur la fesse droite, c'était Angelo. Ciao.
0: Mais ça, vraiment, c'est fini.
4: Moi encore.
17: Quoi, t'as une chaîne Wi-Fi?
0: Force.
21: Oui, bonsoir, c'est Force Ordurière, bonsoir, j'ai 30 ans, j'habite Bordeaux.
19: Et on écoute Fun sur 118.9.
18: Salut à toi le communiste.
19: Bonsoir tout le monde, bonsoir à l'équipe. Bonsoir, bonsoir.
0: Pas de politique. Bonsoir.
19: Non, non, non, pas de politique, bonsoir, on militera
0: non.
19: pas.
0: Non, non, mais il y en a un qui a dit bonsoir, je sais pas quoi là.
18: Le communiste.
15: Ouais. C'est vrai.
21: Communiste.
0: Alors, donc, tu veux que tu as entendu la question?
19: Malheureusement, non.
0: Alors, pensez-vous que l'on peut sortir du chômage avec Internet?
19: Oula, moi je pense que c'est quand même un petit peu incompatible avec les données du chômage au niveau de l'argent. Parce que je pense pas que, je sais pas si vous avez abordé le problème, mais je pense pas qu'un chômeur ait les moyens à l'heure actuelle de se payer ce genre de haute technologie.
0: Bah on a déjà parlé du portable.
19: Ouais, donc voilà, tu vois, je pense que ouais, c'est un peu pareil. Je pense pas que les chômeurs soient à même de se servir de ce genre de nouvelles technologies. Je sais pas ce que t'en penses, c'est pas accessible à tout le monde quand même.
15: C'est vrai.
19: Ouais. C'est quand même pour les privilégiés, c'est quand même pour les nantis quoi.
21: Ouais.
0: Pour
19: les nantis.
18: Les nantis, c'est une espèce de peuple.
19: Et les gens qui habitent Nantes, tout simplement.
18: Les de bique.
0: Alors, d'accord, j'ai compris. C'est pas mal.
15: C'est les gens qui se bouchent le nez quand ils te croisent, Gérard.
19: C'est les nantis.
18: Ça, c'est des nantis.
19: Tu sais, les gens qui te donnent des pièces dans la rue, là. C'est des nantis.
15: Ah voilà, non, les nantis.
19: C'est des nantis. Il est méchant, il y a les nantis.
0: Le chômage touche-t-il tout le monde?
18: Il enchaîne le blaireau.
0: Le blaireau. Alors, Marcel. Au revoir.
18: C'est pas moi, Gérard.
15: Au revoir Marcel.
0: Comme ça, celui-là, il a tout de suite compris comment que ça se fait.
15: Ah Gérard, j'ai une bonne question de, de Scoil.
0: Attends.
19: Jingle. Vas-y.
15: Merci. Donc il y a Scoil qui te demandait, est-ce que quand on est abonné au chômage depuis longtemps, est-ce qu'on a le droit à des cadeaux en tant que membre d'honneur?
0: Je vois pas du tout le rapport avec, je vois pas du tout le rapport des cadeaux parce que t'es au chômage. Hein.
15: Ah, mais quand t'es, quand t'es au chômage depuis longtemps, que tu touches ton indemnité,
0: pas pour tout le temps.
15: Pas pour tout le temps parce que toi t'es resté 5 ans au chômage. Mais il suffit que tu retravailles quelques heures et tu peux gagner plus.
0: Non, parce que t'as un nombre d'heures à effectuer. Et si c'est pas dans...
3: Toi, c'est pas plus d'une par jour, c'est ça?
0: Le nombre d'heures... Manu, tu fermes ta gueule quand je parle, ça me fera des vacances, merci.
3: Attends, mais tu as eu des longues. Hein.
0: T'as un nombre d'heures que tu dois mettre sur ta carte de pointage. Et selon, c'est là qui
3: détermine, oui.
0: Qui vont faire étudier ton dossier pour savoir combien qu'ils te paieront.
19: Attends, tu veux dire, il y a une carte quand t'es chômeur? En fait, t'as droit à une carte en tant que chômeur?
0: Étant donné que tu es inscrit à NP, ouais. Donc ton dossier est retransmis aux ACEDIC.
19: Donc t'as une carte.
3: Mais donc tu peux retirer de l'argent avec cette carte ou pas?
0: C'est une carte de pointage.
19: Je connais pas.
0: Putain mais vous êtes borné ou quoi? J'essaye d'expliquer le système.
3: Excuse-moi, moi je suis pas borné, je suis Manu. Tu te souviens ça fait?
0: Ouais, bah écrase un peu.
19: Est-ce que tu peux prendre les transports plus facilement avec cette carte? C'est quand même, ça serait quand même.
0: Je te parle de la carte de pointage.
15: Non mais Gérard, c'est quand même bizarre, ouais, pointer pour quelqu'un qui travaille pas, c'est bizarre quand même.
0: Bah celui qui, mais si de toute manière, parce que y en a qui travaillent pas et qui sont inscrits à la NPE. Bon, t'en as qui veulent chercher du boulot, t'en as d'autres qui sont, ils s'en branlent, ils s'en bat les couilles de comme l'an 40.
15: C'est bien quand tu parles aussi.
3: Mais tu vas pointer où en fait? Non sérieusement.
0: Non, tu reçois ta carte d'ACEDIC.
3: Ah mais tu fais le trou toi-même avec
0: un... Non, tu prends un stylo et tu coches les croix qu'ils te donnent et tu signes et t'envoies ça. Puis,
3: mais tu l'envoies où?
0: Bah
3: à ton boulot, mais t'en as pas, t'es chômeur.
21: Il y a un tirage au sort à la fin.
19: Et après tu gagnes de l'argent, ouais.
15: C'est vrai, ouais.
0: Ben, quand t'es inscrit à l'NPO, automatiquement ton dossier passe aux ACEDIC. Donc c'est les ACEDIC qui t'envoient ta carte de pointage qui sont.
3: Mais ça j'ai compris, mais moi c'est après que j'ai pas compris. Une fois que tu l'as ta carte de pointage.
0: Ouais, tu l'as remplie avec un stylo. Tu perces pas.
3: Putain, et devant un micro aussi, tu
0: étonnant.
3: Un micro.
21: De quelle couleur, ouais.
0: Oh, on s'en fout des couleurs.
4: Et Gérard, est-ce qu'il y a un président dans des chômeurs ou...
0: Non, il y en a pas.
15: Et est-ce que tu trouves normal qu'il faille mettre un timbre sur cette carte pour la renvoyer alors que tu es chômeur et que tu n'as pas d'argent?
0: Ah ben ça, c'est justement la question est là. Pourquoi qu'il faut l'envoyer à un prix de
3: tarif? Mais pourquoi
0: toi, PD?
3: C'est dégueulasse.
15: Tu peux peut-être la poser maintenant aux éditeurs, ils pourront peut-être t'aider.
19: Tout à fait, oui.
0: Non, mais même, de toute manière, ce que je trouve dégueulasse, c'est que je vois pas pourquoi qu'on nous dise de l'envoyer au tarif normal d'une net, vu qu'il y en a qui peuvent pas l'envoyer parce qu'ils ont pas de timbre. Donc, je trouve ça un peu dégueulasse.
3: Mais imagine les étrangers au chômage, ils doivent l'envoyer à la CELIC de Paris en plus, donc il faut mettre plus de timbre.
0: Mais ça a rien à voir avec l'étranger. À l'étranger, ils ont un système aussi. Hein.
3: Ah, ils n'envoient pas à la CELIC de France.
0: Ben non.
4: Et Gérard, est-ce qu'il y a un Premier ministre chez les chômeurs?
0: On n'en a rien à foutre. Arrête de parler de politique. Matt, ça avait déjà dit, d'accord?
3: Très bonne question.
0: Tu ne fous pas de sa gueule.
15: En attendant, on peut quand même parler politique en parlant du chômage.
0: Ouais, mais on n'en a rien à foutre. C'est pas du tout ça.
4: C'est prévu pour 2 ans, moins 10.
15: C'est un petit malin.
19: C'est un gros con.
0: Comment?
5: Moi, je pense que t'es un gros con.
0: Eh ben, force
5: ah, non, écoute les voix. Ah non, écoute les voix, merde.
0: Non, parce que Marcel.
4: Devant ton micro, merde.
0: Marcel est parti.
4: Mais devant ton micro.
0: Coca-Look. Coca-Look, ça est parti. Il n'y a plus que J'en sais rien. Alors, c'est où, ouais. où J'en sais rien?
5: Bah voilà, c'est J'en sais rien.
0: Ça m'étonnerait, j'ai reconnu ta voix. Alors,
5: bah non, attends, moi j'ai une grosse voix, j'ai une petite voix,
7: c'est toi. Ta fiole. Mais où ça va? Et attends, toi-même, et dans ton cul.
0: Vois, bon, allez hop, force.
7: Non. Mais c'est pas lui.
5: J'en sais rien.
4: Bon, c'est pas grave, on enchaîne. Oui. C'était pas bien grave.
0: Ouais, mais vous allez voir. Le chômage touche-t-il tout le monde? Alors, 70% des gens disent oui, car il est très pervers. Je vois pas du tout le rapport avec les questions qu'on pose.
4: Peut-être au niveau du toucher, je sais pas.
0: 33% répondent surtout les hommes entre 35 et 40 ans à moustache, n'importe quoi. Parce que faut pas oublier qu'il y a autant de femmes que de d'hommes au chômage.
4: Il y a des femmes à moustache aussi.
0: 23% des gens répondent que ça dépend des pays. Ben oui, mais ça justement on va en venir. Mmh. Et 18% me répondent que je devrais me refaire le silencieux. Et ça, c'est ça, fil d'art.
4: Ah, c'est pas moi.
0: Non, mais je vais te dire que faux. Ça, l'histoire du silencieux, c'est toi qui l'as balancé mercredi soir à l'antenne.
4: C'était donc, pour t'aider.
0: Ouais, mais moi, j'en ai rien à foutre de ton aide. En de bon entendeur, salut, je veux plus que tu parles de ma caisse.
4: Alors,
0: ok.
4: D'accord. Alors,
0: sinon, on va parler de ta 205 Peugeot.
4: Tu peux crier dans le micro. Donc, alors, je vais t'aider. J'aimerais quelqu'un pour ramener Gérard à 2h parce qu'il est à pied.
0: Ouais. Non, et
4: je t'aide.
0: Ouais, bah moi j'en ai rien à foutre de ta gueule.
22: Voilà. Gérard, est-ce que tu peux on a quelques problèmes techniques. Est-ce que tu peux bien lever ta tête quand tu parles? Tu sais, comme en garde à vue, tu lèves bien la tête et tu parles bien devant ton micro, s'il te plaît.
4: Merci. Ou sinon, tu baisses ton micro, quoi.
0: Je fais ce que je veux. C'est pas toi qui vas me commander.
22: Non, parce que là, tu parles pas en face. Si tu
0: alors, quelle est la journée type d'un chômeur? On va demander à Force Endurieux.
5: Hors de rire. Écoute, je pense que le chômeur se lève tard déjà. Parce qu'il a pas grand chose à faire. Donc je préconise un petit lever vers 14h. Petit pipi.
21: Du matin?
5: Ouais, bah oui, bien sûr.
0: De l'après-midi, hein. 14h c'est l'après-midi, c'est plus le matin. Hein. Faudrait peut-être pas confondre. Hein.
21: Quand tu te lèves, c'est le matin.
4: Gérard s'y connaît, hein, c'est son heure.
0: Non, pas du tout.
4: Non? Ah bon. C'est pas grave.
5: C'était un petit pipi, un petit caca, une petite toilette quand même. Et puis après, bah tu pars, deux possibilités. Chômeur consciencieux, tu pars écumer les ANPE. Et puis deuxième catégorie de chômeurs, tu pars écumer les bars. Chacun son truc, quoi.
0: Je vais dire une chose, que si tu
5: il y en a, il y en a, il y en a.
4: Si c'est vrai, Gérard.
0: Non, mais je vais dire une chose.
5: Tu peux pas nier, il y en a.
0: Je vais te dire une chose. Je te préviens un truc quand même. Le mec qui se lève à 14h pour du boulot,
4: c'est un branleur. On est d'accord.
0: Et qui
4: ça,
0: va,
4: on est d'accord.
0: Alors le temps qu'il se lève, et puis tout.
4: Attends, j'ai changé de micro.
5: Attendez.
4: Il y en a qui zappent la douche.
5: Ouais, c'est pour ça, pour gagner du temps.
7: Bah ouais.
4: Pour avoir un taf plus.
5: Pour aller plus vite au bistrot.
0: Je pense pas. Hein.
5: Toi, t'étais pour quelle catégorie, toi? Quand t'étais au chômage, tu te levais tôt, t'allais à la NPE chercher du boulot, tout ça.
0: Étant donné, vu l'accident que j'ai eu, j'ai pas pu aller à la NPE. Hein, je te signale.
5: Attends, t'arrives bien à venir à la radio. Je vois pas pourquoi tu pouvais pas aller à la NPE.
0: Je te signale quand même que lorsque j'ai eu mon accident, je ne faisais pas encore de radio, d'accord?
5: Non, mais l'année dernière, l'année encore avant.
0: Non, attends. Là, déjà, j'avais déjà fini la rééducation.
5: Bah donc, tu pouvais aller à la NPE. Pourquoi tu as pas été?
0: Putain, mais t'es con ou quoi, toi?
21: Mais non, mais il a raison, moi, attends. Tu pouvais venir jusque-là et puis.
5: Voilà, tu peux aller à la radio, mais pas à la NPE.
0: Mais alors?
4: Non, mais Gérard, que tu ne sois pas allé à la NPE, c'est pas grave, mais est-ce que la NPE peut venir à toi?
0: Non.
4: C'est-à-dire, est-ce que des gens peuvent venir chez toi, comme les courses à domicile, tu vois?
0: Non.
4: Non, c'est pas possible, ça. L'agence de risque, d'accord.
0: Pas possible. Non. Impossible.
4: Impossible.
0: J'en sais rien.
5: T'as bien esquivé quand même.
7: Bah moi je pense que le type, de toute façon, à partir du moment où il a pas de travail, je vois pas pourquoi il travaillerait pour trouver un travail.
0: Non mais attends, le mec qui a pas de travail, pourquoi qu'il va...
7: Bah oui, il est pas payé.
0: S'il est payé, parce que s'il a bossé bien avant, donc il touche les ACEDIC.
7: Bah ouais, mais ça dépend.
0: Ah bah ça dépend de quoi?
7: Bah ça dépend si t'es riche ou si t'es pas riche.
0: Non mais attends, t'as pas compris toi. Hein. Je crois que t'es loin à la détente. Hein.
7: Non, ça va.
0: Ouais,
7: Non, mais... Toi, en plus, toi, le fait que tu boites et tout, t'as fait exprès de jouer là-dessus pour pouvoir toucher plus vite le chômage.
0: Ah non, parce que je vais te dire une chose, que j'ai été licencié, donc ça a pas été pareil.
7: Et les yaourts, tu fais exprès aussi, c'est pour...
0: Alors j'en sais rien, les yaourts, tu t'en mets dans... Wow. Comme ça, il finira même pas de répondre. Okay. Woman Power.
21: Oui.
4: No, Woman Power.
0: Bon alors.
21: Oui.
0: Hey, t'es bouché.
21: T'entendais plus. En fait, bah, c'est comme ils ont dit là, soit tu fous rien, soit tu te lèves, mais en général, ils foutent rien. C'est, ils zappent sur la 1, sur la 2, voilà, je me gratte les couilles et puis je mets la 3, quoi.
19: Ça me rappelle quelqu'un, ça.
0: Je me gratte les couilles et je fous rien. Ben, hey, faut pas oublier qu'à part la NPE, il y a des boîtes d'intérim. Mmh.
21: Non, mais attends, t'es au chômage.
19: Tu les aides, toi ?
21: Faut pas exagérer.
19: Est-ce que tu fais
0: les boîtes d'intérim ? Les boîtes d'intérim, tu peux très bien les appeler pour savoir s'ils ont du boulot.
21: Et
0: toi,
21: oui,
0: tu...
21: bah c'est tout.
0: Et alors, les trois quarts du temps, ils te proposent des missions.
4: Non, mais Gérard, ils faisaient pas les boîtes d'intérim, ils faisaient les bars d'intérim. Parce qu'il y en avait qui avaient plus de bibines, donc ils allaient aux autres, c'est tout.
19: À la vinasse.
0: Ouais, c'est ça. Fous-toi bien de ma gueule, toi, force endurieux.
19: Tu réponds pas à mes questions.
0: Bah ouais, mais moi, je te dis, fous-toi bien de ma gueule et tu vas voir que tout à l'heure, tu vas...
19: Si toi, t'as tenté les boîtes d'intérim ou pas.
0: Bien, j'ai déjà répondu à ta question, tu m'emmerdes.
19: Ok, vas-y, esquive encore un coup.
0: Oh là, toi, tu vas pas rester longtemps.
19: Hein. Tu réponds pas aux questions des auditeurs, tu fais pas un
0: débat. Je viens de te dire oui. Ça fait 50 mois que j'ai dit oui, que j'avais été aux intérims, d'accord. Oh, maintenant, tu fermes ta gueule.
19: T'as fait quoi comme job d'intérim, alors? Raconte un peu.
0: Ouais, ta gueule, mais t'as pas besoin de savoir toutes les boîtes d'intérim que je pète, ça te regarde pas, espèce de connard.
19: Putain, ça Gann,
4: t'as fait bis. T'as fait toutes les boîtes de cul de France.
0: Bon,
19: t'as fait des remplacements sur les tournages de cul, des trucs comme ça.
0: Bon, les dégage, toi. Tu vas aller faire des
21: portes.
0: Mais toi aussi. Allez, hop, les deux. Vous me les dégagez, terminé, je prends, j'en ai marre d'avoir des connards.
4: J'ai deux personnes pour toi si tu veux.
0: Oh, ouais.
4: Comment ça va vite ce soir? Ah, t'as vu un peu, j'ai Krasuskai, bonsoir.
2: Bonsoir, bonsoir à tous.
4: Bonsoir. Et j'ai Big Beat, bonsoir.
8: Oui, bonsoir Gérard et bonsoir à tous.
2: Salut Big Beat.
8: Je travaille à l'ANPE.
2: On s'en fout.
8: D'accord.
0: Toi tu te calmes et tu vas me donner ta fréquence.
2: 107.3 dans les Vosges.
0: Donc c'est quoi?
2: Ah oui, je savais que t'aurais du mal. Krasuskai.
0: Krasuskai, ouais.
2: Krasuskai.
0: Et Bilbit, là?
8: Bah, j'habite à Saint-Luc-sur-Loire, à côté de Thoiré et de Carquefou.
0: Ta fréquence?
8: 106.7.
0: Ah ben bah, dis donc, t'es loin à la détente.
8: À la détente, ça va très bien, merci.
0: Donc, alors, quelle est la journée type d'un chômeur pour vous deux, en attendant qu'on aille d'autres personnes?
2: Alors, pour moi, Krasuskai.
4: On a toujours Woman Power, hein, Woman Power, elle est
0: non,
4: toujours.
0: Non,
4: tu la tèches.
0: Allez, virer.
4: Ah, j'avais pas entendu, tu m'en reviens un coup de...
0: Allez, virer.
4: Voilà, ça y est.
8: Elle est virée sur un débat sur le chômage, je trouve pas ça très malin.
0: Bah, pourquoi?
8: Bah, écoute, pour les gens qui écoutent, faut leur donner de l'espoir, et tu vois...
0: Non, mais attends, elle, c'était pas pareil, parce qu'elle soutenait de la gueule du monde.
2: Oui, ouais, mais bon, virer les gens donc, comme ça.
0: Ouais, mais virer les gens comme ça, se foutre de la gueule des gens, pour moi, j'appelle pas ça participer à un débat sur le chômage, d'accord?
2: Mais bon, si en plus ils sont chômeurs, tu les vires comme ça au standard.
0: Non, mais attends,
4: c'est pas grave, c'est pas le problème. Le problème, c'est quelle est la journée d'un chômeur?
22: Alors, sur IRC, justement, il y a encore Yankee, décidément, il est pas parti, même au bout de quelques minutes. Il dit que la journée type d'un travailleur, c'est métro boulot dodo, et pour un chômeur en fait c'est dodo dodo dodo.
2: C'est vrai.
0: Dodo,
2: des fois
0: 4
2: fois.
0: Ouais, ben il pense à ce qu'il veut de toute manière, parce qu'il m'énerve, alors j'y répondrai même pas à ces questions.
22: Qu'est-ce que t'en penses, toi, quand même?
0: Moi, je te dis, j'y réponds pas à ces questions.
22: Imaginons que c'est Madame de Fontenay qui t'a posé la question.
0: Même, c'est pareil, j'en ai rien à voir. Ça regarde pas.
4: Pourtant, elle attirante, hein.
0: Ouais, bah, on sent.
4: Mais des fois, c'est pas dodo dodo, c'est dodo, je me tape un ton, dodo, je me tape un ton, dodo.
0: Grâce aux gays.
2: Oui, alors la journée type d'un chômeur, bon, déjà c'est levé tard, très très tard, hein, c'est vers, moi je dirais plus vers 16h, hein. 16h, petit déjeuner à l'accro, on cherche des petites annonces dans le Paris Boom Boom, on n'en trouve pas, et ensuite à 8h, à 7h on regarde le Big Deal, à 8h on n'a rien à branler, donc qu'est-ce qu'on fait? On fait rien, on regarde la télé, voilà, je pense que c'est une journée type de chômeur, ça, hein.
0: Un conseil que je préviens les prochains auditeurs.
2: Oui.
0: Hein, que le premier, si ça continue comme ça, le débat va s'arrêter très vite. Parce que là, vous commencez à me casser les couilles.
8: Non, mais tu peux pas aller contre ça. Il dit la vérité.
0: Vous commencez. Allez, toi, tu fermes ta gueule, Bilbit. Pour l'instant, tu fermes ta gueule. Tu fermes ta gueule. Je préviens tout de suite les prochains auditeurs que j'ai. J'entends encore une connerie comme ça. Je zappe.
4: C'est quoi la connerie?
0: J'en ai ras le bol.
4: C'est quoi la connerie, tu peux me dire?
0: Surtout quand ils disent ouais le Big Bill, et alors je regarde le Big Bill, je les emmerde, moi, les auditeurs.
2: Non, mais c'est pas pour toi, Gérard.
0: Mais moi je vous emmerde. Je fais ce que je veux de mes journées, je regarde ce que je vois à la télé.
4: Gérard,
0: en de bonne intention, salut aux prochains auditeurs. Et sur le site internet, c'est pareil.
4: Gérard, tu sais combien il y a de gens qui regardent le Big Deal tous les jours? Tu crois que t'es tout seul?
0: Donc Bill Beat.
8: Oui. Bah écoute, moi, la journée, tout ce que je vois, c'est que généralement le chômage, ça n'améliore pas les relations humaines. Intramuros, c'est quand les personnes arrivent, elles ont tendance à vomir.
10: parce qu'elles sont alcooliques, c'est vrai, c'est un fait. Mmh. Elles ont tendance à avoir une négligence par rapport à leurs compagnes. Leurs compagnes sont souvent très moches. Il y a une période comme ça qui va entre 4 et 10 ans.
18: Et, la femme du chômeur quand même se fait bourrer par des manouches, hein, faut le
10: oui.
18: savoir. Hein.
0: Grazusquet. C'est la dernière fois.
18: C'est une étude sociologique.
0: C'est la dernière fois que tu dis une connerie comme ça, sinon je vais te dire au revoir.
18: Mais je dis la vérité, ni plus ni moins.
0: Ouais, bah moi, la vérité, moi, c'est que je commence à en avoir ras-le-bol de t'entendre dire des conneries. Ok?
10: Un message d'espoir, faut dire. Bon. Que pour les chômeurs, pour pouvoir s'en sortir, il y a un bon moyen. C'est le métier artistique, tout ce qui est écrire par exemple,
18: tout ce qui est
10: des textes et des.
0: Alors, Grazusquet, au revoir. Ce coup-là, ça commence à bien faire.
10: Au revoir, Grazusquet.
3: Tu veux des gens peut-être pour t'aider, ouais. pour t'aider dans ton débat. On a Pouce Station 2. Bonsoir.
11: Oui, bonsoir. Bonsoir Gérard, bonsoir tout le monde.
0: T'appelles d'où ?
11: J'appelle de Paris, 100.9 FM.
3: Et après, et on a aussi Marius Trésor, bonsoir.
0: Oh, comment ça fait plaisir. T'appelles d'où?
13: Mr. Cousin. Bon, it's Trevor Jones.
0: Ouais, ouais, bah c'est ça, c'est Trevor Jones, au revoir.
3: Ouais, c'est Trevor Jones.
0: Au revoir.
3: C'est Trevor Jones.
0: Non, mais lui, c'est pas la peine qu'il intervienne là-dedans, c'est même pas
13: le chômage.
3: Monsieur Trevor Jones.
0: Fildar, c'est pas toi qui commande, c'est moi, donc il passera pas à l'antenne.
13: Je suis le chômeur.
0: Je t'emmerde.
10: Excuse-moi, mais c'est la première fois que j'écoute tes débats.
0: Tu me le vires. Tu le vires.
3: Ça y est.
13: Mr. Cousin.
0: Bon.
13: Je suis le misère because I don't have a car, you know.
0: Bon.
13: Je n'ai même pas avoir le Renault 14 pour aller to ANPE, yes.
3: Ah, j'ai coupé, c'est bon.
10: Oui, je parle un peu anglais, je peux te traduire. Si
0: non, non, mais j'en ai rien à foutre, yes. Alors toi, tu as rien, toi, tu as te taire complètement.
13: Ah ouais.
0: Je te dis, tu te la fermes. Tu te la fermes.
10: Je crois que tu m'as compris.
3: Bon, on en était où alors? C'était laquelle question, Gérard? Parce qu'il y avait qui était en train d'en parler, je sais plus.
0: C'était
3: Trevor m'a perturbé.
0: C'était
3: quelle est la journée type d'un chômeur?
0: Voilà, c'était. Voilà.
3: Qui n'avait pas répondu à cette sublime question?
0: Bah, pousse.
3: Pousse Station 2.
11: Donc la question, quel est un chômage?
3: La journée type d'un chômeur.
11: Ah, la journée type d'un chômeur, bah écoute, quand même. Ouais, bah ouais.
22: Quand même.
11: Disons que je taffe, mais je connais quand même.
3: Ouais.
11: Non, tu Et bah ouais, une journée de chômeur, bah écoute, c'est pas grand chose, hein. Tu te lèves tard le matin, disons vers midi. Mmh. Tu ne plantes pas grand chose, et puis t'essayes de trouver du taf, mais si t'es pas trop motivé, c'est pas la peine, quoi.
3: Mmh.
11: Bah tu connais ça, Gérard, quand même.
0: Non, parce que je vais pas à la NPE, d'accord?
11: Ah oui, mais j'ai pas dit que t'allais à la NPE, mais je disais que tu connaissais les journées de chômeur.
3: Mais c'est comme tout, quand il va trop après, il t'accepte plus.
11: En plus.
0: Non, bon, c'est le contraire, tu vois. Alors, avec
22: attends,
0: vous...
22: j'ai une petite question de Sgeg de Macaque sur l'IRC. Il le mérite. Il voulait savoir si on peut cumuler le RMI avec d'autres types de revenus issus de plusieurs petits boulots. Si oui, qu'encourt un alcoolique bibliophile s'il fraude de la sorte et qu'il est dénoncé par un singe au cul rouge?
0: Alors, celui-là, sa question, il va se la carrer dans le cul parce que j'y répondrai pas.
22: Dans son cul rouge?
0: Voilà. Et donc, oui, Manu, t'as pas la peine de faire
3: de la guichet, hein. Ça sert à rien de la guichet, hein.
0: Alors?
3: On peut accueillir du monde ou pas?
0: Bah vas-y.
3: On accueille Gorbitchov, bonsoir.
23: Bonsoir, c'est Gorbitchov, bonsoir GG.
3: Et on accueille Patricia Taff, bonsoir.
24: Bonsoir.
0: T'appelles d'où, Gorbitchov?
23: Alors bonsoir, c'est Lyon Maritime, c'est 117.7, fun, bonsoir.
0: Et qui?
3: Patricia Taff.
24: Voilà, tu peux m'appeler Pat Taff.
0: Je te signale, hey, Patricia Taff là.
24: Pas
0: non mais moi c'est moi qui décidera comment je t'appellerai. Si ça te plaît pas, ça sera le même prix.
3: Uh-huh. Ok.
0: Et quand je te demande comment tu t'appelles, c'est pas Manu de me le dire, c'est à toi.
3: Okay.
0: Alors tu travailles un peu plus. Ok.
24: J'appelle de Clito sur Jean-Louis.
0: ta fréquence correctement, je te dis au revoir tout de suite.
24: 117.1.
22: Clito sur Jean-Louis.
10: Je connais, j'y
23: vais. Bonsoir à tous les clitoïens.
22: Moi, je passe le bonjour à Jean-Louis, du coup. Alors,
23: tous les clitoïens.
0: La question, avez-vous des solutions pour lutter contre le chômage? On va se retrouver tout de suite après. On va s'écouter Francis Lalanne, PE, avec passage à moi, il est grand comme ça. Et on se
4: refais-le, refais-le, parce que là on a une grosse intro. Tu vas faire l'intro, vas-y, refais-le, on a rien
0: compris. Francis Lalanne PE avec mon passage à moi, il est grand comme ça. Et on se retrouve tout de suite après au 0803-808.
4: Refais tout, c'est n'importe quoi.
0: 0803-08-5000, à tout de suite.
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9: Tout de suite, nous rejoignons Gérard.
12: Eh bien, gamin, il paraît que t'es une tête dans ton genre, hein ?
0: Et voilà, on venait de s'écouter Francis Lalanne PE avec mon passage à moi. Il est grand comme ça et on récupère Bill Pitt. Tu réponds quand tu veux, toi.
14: Salut, Gérard.
0: Ah bon ?
14: Oui.
0: Pousse ta chaîne 2.
6: Bonsoir.
0: Corbett Chauff.
25: Ouais, bonsoir.
0: Et Patricia Taff.
26: Oui, rebonsoir.
0: Alors donc, avez-vous des solutions pour lutter contre le chômage ? On va demander à Patricia Taff.
26: Bah écoute, si j'en avais, je les donnerais au gouvernement et puis bah il y aurait plus de chômage, quoi. Mais bon, ça serait un peu facile.
0: Mmh.
26: Moi, j'ai plein de solutions, hein, mais bon, après, est-ce que c'est réalisable ? C'est pas sûr.
0: Ouais, bon, c'est pas... Gorbatchev.
25: Bah écoute, je sais pas, moi ton exemple me suggère que le yaourt, ça doit être pas mal. Sinon, faut peut-être chercher dans le domaine de la grillade aussi. Peut-être, je sais pas, c'est deux trois pistes comme ça.
26: Et le balai.
0: Pousse ta chaîne 2.
25: Ouais, bah écoute, pour éviter le chômage, je pense qu'il n'y a pas trop de solutions. Hein. Faut se bouger.
0: Oh là là,
12: il y a un gros total.
25: C'est de faire vous retourner. Hein.
14: Ouais.
25: C'est chaud.
14: Ils t'ont poussé, ils t'ont tapé et tout.
25: Ouais, exact.
0: Ouais. Ça
14: t'en a vu ou pas?
0: Ouais, Big Beat.
14: Voilà, pas. Une solution, mais bon, je les garde pour moi, quoi.
4: Parce que t'es au chômage?
14: Bah non, mais au cas où je tombe dans le chômage.
4: Parle bien dans ton téléphone, Big Beat, hein.
14: Ouais, pardon, mais j'ai un petit téléphone, hyper moderne. Et ouais, donc moi je garde ça pour moi, au cas où je suis à la dèche et tout. Moi j'ai mes trucs pour pouvoir trouver du boulot rapidement, quoi.
4: T'as un truc, Gérard, toi?
25: C'est pas très sympa. Quoi, toi?
14: Comment t'as fait pour trouver du boulot, toi, Gégé?
6: Bah, le yaourt.
26: Cours populaire, tout ça.
25: Bah, l'industrie du yaourt, hein.
6: Je connaissais des Bulgares.
4: Non, mais sérieux, Gégé, c'est toi qui es allé au devant du boulot ou c'est le boulot qui t'a rattrapé avec ta jambe en vrac?
0: Non, c'est moi qui ai été voir c'est moi qui y étais, c'est tout.
4: Bravo, c'est faux. Et ça, c'est beau. Ça, si c'est vrai, bon, j'ai un doute. Non, mais
22: ouais,
4: c'est
22: moi aussi, ouais, franchement.
14: Mais c'était une vocation chez toi, le yaourt?
0: Non, bah, j'ai pris ce qu'on me proposait, c'est tout. Hein. Je suis pas comme Yana.
4: Il s'est dit, j'en ai dans le caleçon tous les matins, vas-y, on va en vendre.
25: Exactement.
0: Non, mais je suis pas comme certains qui veulent c'est dire, clair. Qui disent, ouais, ben c'est dégueulasse, ça m'intéresse pas, puis c'est tout.
4: Ouais, c'est clair.
26: Si t'avais proposé les fruits et légumes, t'aurais fait quoi?
0: Bah, pareil. J'aurais pris n'importe. J'aurais pris ce que je pouvais.
4: Il fait de la plongée aussi. Hein.
0: Voilà.
4: Non, et de la plongée, pardon.
25: Ton rêve, c'est quoi? Qu'est-ce que tu voudrais, dans l'idéal, dans l'absolu, tu voudrais reprendre quoi comme taf, toi?
26: Jacques Mayol.
0: Patricia Tapp, tu t'écrases quand c'est pas toi qu'on s'adresse.
22: C'est vrai ça, Gérard, tu...
0: Ouais, non, mais...
22: Qu'est-ce que tu viserais, ouais.
25: Bon, à la vie, son objectif, c'est de faire la prochaine pub de Yop.
0: Non, pas du tout. Ouais. Alors, c'est qui me posait cette question?
25: Pour remplacer Mamie Nova, tu cartonnerais, hein, franchement.
0: Qui c'est qui posait cette question
25: C'est Gorbitchov.
0: Alors?
25: Donc, je voulais savoir, toi, ton avenir, tu le voyais comment, si tu pouvais réaliser ton rêve, ça serait quoi, en fait, au niveau du taf?
0: Ben, de refaire de la route.
25: De la route, ouais.
26: Un camion de Yop?
0: Pas du tout. Patricia Taff, tu commences à me gonfler sérieusement. Mais avec
4: ça pourrait être un camion de n'importe quoi. Tu t'en fous du moment que c'est un camion, en fait.
0: Ben voilà.
25: Ouais, mais tu pourrais mettre tes compétences laitières en avance, en fait, dans le milieu du camion aussi, non? Ça pourrait être un petit plus. Je m'y connais dans le yaourt, tout ça.
26: Ouais, parce que moi je pensais que ton boulot là c'était comme un perfectionnement, tu vois.
25: Un petit stage voilà de perfectionnement, tout à fait.
0: Pas du tout, parce que normalement c'était prévu pour une journée, ça fait déjà un mois que j'y suis. Hein.
25: Waouh, c'est bien ça.
0: Non, donc bon, voilà.
25: On est fiers de toi, mon GG.
0: Donc, question IRC, non?
12: Aïe!
22: Si j'ai pas
4: dur,
22: jingle,
4: très dur ça.
22: Merci.
25: Alors,
22: donc il y a un certain Yankee, mais à mon avis c'est pas le même parce que là c'est le cousin de Fontenay. Il dit que pour lutter contre le chômage, faut construire des cantines plus grandes et fermer les bars.
0: N'importe quoi.
25: C'est pas faux. C'est pas bête.
0: N'importe quoi. Mais après, il y a que ça.
22: Non, il y a Gérard Lambert qui voulait savoir quel niveau d'études faut-il pour être chômeur.
0: Il n'y a pas besoin de niveau d'études.
22: Il y a besoin de quoi alors?
0: De rien du tout.
22: Il faut avoir travaillé quand même.
0: Bah oui. Si t'as pas travaillé, tu peux t'inscrire, mais tu toucheras pas les assédits comme on l'a dit tout à l'heure.
4: Est-ce que si t'as pas travaillé, est-ce qu'on peut vraiment dire que t'es au chômage? Si t'as vraiment jamais, t'as fait.
25: Ils volent tout, hein, Manu.
0: Disons oui, parce que comme tu t'inscris au chômage, même si t'as pas travaillé, donc automatiquement le truc qui va se produire, c'est que derrière sur les feuilles que tu remplis à NPE, ça va être, ils vont te demander est-ce que les adresses de tes derniers employeurs. Donc là, ça va être plus compliqué pour lui.
22: Gérard, il y a énormément de personnes sur l'IRC qui me demandent d'ailleurs sur le chat de Voilà, on est quand même plus de 7022.
3: C'est beau.
22: Ça a augmenté énormément. Il voulait tout simplement savoir. Ça va me revenir, t'inquiète pas.
5: Moi j'ai une question.
3: Bien, oui. Merci.
5: Bien. Ouais, qui c'est quand même, ils sont 7000, il n'y a pas une question potable.
0: Qui c'est qui voulait poser une question?
22: C'est parce qu'ils sont au niveau, c'est pour ça.
5: Ah ok. Voilà, j'ai une question. Pourquoi il n'y aurait pas des télétons pour le chômage?
0: Bah c'est du bénévolat, hein.
26: Chômage plein.
4: En plus voilà. Le Téléthon c'est bientôt là pour les gens malades, enfin les gens malades.
0: Je crois que c'est la première semaine de décembre.
4: Donc mais est-ce
0: le
4: que
0: premier
4: tu...
0: week-end de décembre je crois.
4: Est-ce que tu penses que par la suite, étant donné que ça se passe bien, le Téléthon ça fait plusieurs années que ça se passe, on pourrait quand même lancer le Téléthon des chômeurs.
22: C'est vrai.
0: Voilà. On sait pas, peut-être, mais comme
22: c'est avec des employeurs qui appelleraient pour donner des emplois.
0: Ben, ça, faudra voir. Mais justement, c'est pour
5: des
0: ça
5: promesses.
0: Que.
5: Des promesses d'emploi. Il faudrait faire présenter par des chômeurs.
0: C'est pour ça que tout à l'heure, quand on marquait, pensez-vous que l'on peut sortir du chômage avec l'Internet? Donc là, c'est ce que tu.
5: Ça n'avait rien à voir, ok.
0: Si, ouais. Mais ça revient avec la question qu'on posait, là, justement, parce que moi, j'ai regardé un reportage, là, il y a pas si longtemps que ça. Mm-hmm. Donc, on peut. On peut recruter du monde par le bien de l'Internet.
3: Ouais. Par le bien. Hein.
22: Par le bien.
0: Donc,
22: vas-y, auditeur, à toi.
5: Ouais, je voulais savoir parce que Gégé, en fait, sans t'en rendre compte, car tu es un sociologue, t'as mis le doigt sur quelque chose d'intéressant, t'as parlé du bénévolat. Mmh. Est-ce que tu considères qu'en fait, le bénévolat, ça serait quelque part un moyen de compenser une certaine difficulté à vivre le chômage?
0: Oui. Bah disons comme le bénévolat, donc en fin de compte
5: c'est du travail ou pas?
0: C'est du boulot, oui, mais tu fais ça gratuitement, t'es pas payé derrière, hein.
5: Ah bon? Ah
0: ouais, non, tu fait, non.
22: Et devant?
0: Non plus.
5: Ce que je comprends pas, c'est que t'as les inconvénients du travail et
0: mais ce qu'il y a...
5: Tu te lèves, mais en fait, tu touches pas de caillasse, quoi.
0: Non, mais de toute manière, tu peux faire du bénévolat toute ta vie, tu toucheras jamais rien.
5: Tu trouves ça bien, toi, le bénévolat, Gégé?
0: Bah, personnellement, j'en ai fait pendant deux mois, laisse tomber.
5: Oui, mais quand t'es passionné par le yaourt, c'est...
0: Non, mais attends,
3: C'était dans quoi?
0: Je donnerai pas le truc parce que ça est, c'est non, des trucs que
4: c'est un métier contre. Comment
0: non c'est des trucs qu'on peut pas dire, c'est comme tout à l'heure
3: c'est illégal.
0: Non mais
3: c'est du bénévolat dans la drogue.
0: Non, c'est un truc que quelqu'un a posé, qu'a dit tout à l'heure, c'est ça revient sur comme le secours populaire.
26: Ah d'accord, ok.
0: Ouais.
26: À propos de bénévolat, Manu, ça serait bien que tu penses à quand même nous régler tout ce que tu nous dois, parce que j'ai appris des choses tout à l'heure qui m'ont pas fait plaisir.
0: Et bah dans ce cas là Dans ce cas-là, tu vas retourner voir Manu au standard et tu vas t'expliquer. Tu vas régler ça maintenant avec lui au standard et puis tu continueras le débat après quand tu auras réglé tes comptes avec lui.
26: Voilà, je parle au nom de tous mes amis.
5: Ah bon.
0: Alors, Manu.
3: Ok, je la reprends. Je vais te reprendre, fais attention. Hein. Ça va être court, mais bon.
5: Manu, il va au pute.
0: Eh oh, tu te calmes, toi.
3: On peut accueillir quelqu'un en attendant que je la reprenne violemment?
0: Comme tu veux, ouais.
3: Oui, je veux. Alors, on accueille Monsieur Mazur, bonsoir.
7: Ah, bonsoir, Monsieur Gérard, c'est Monsieur Mazur à l'appareil. Bonsoir, mes amis, comment allez-vous?
0: Bonsoir. Manu,
7: c'est Monsieur Mazur.
0: Manu, une fois.
7: Bonsoir, Prévost.
22: Comment allez-vous?
7: Oui, très bien. Vous-même.
0: Manu, une fois.
7: Écoutez, Manu. Monsieur Gérard, je tiens à vous féliciter sur la haute teneur de votre débat sur le chômage.
0: Il me semble. Monsieur Mazur.
7: Passionnant, n'est-ce pas? On parle du débat, bien entendu.
22: Tout à fait.
0: Il m'avait semblé bien t'avoir dit quand on a mangé que je ne voulais pas de lui.
3: Ah bon?
0: Oui.
3: Non, tu m'as dit.
0: Je t'ai dit je ne voulais pas de Monsieur Mazur.
3: Bah c'est trop taré là.
5: C'est dégueulasse, vous êtes un gros enfoiré de merde.
0: Là, Monsieur Mazur,
7: allons un peu de sérieux. Vous savez très bien que c'est pas ma voix. Allons, Monsieur Gérard, puis-je vous poser une question? Avez-vous approché la PlayStation? Car vous en aviez un peu parlé tout à l'heure et
0: PlayStation.
7: À quoi ressemble-t-elle?
4: La PlayStation.
7: La PlayStation.
4: Ah,
7: autant pour moi, la PlayStation.
0: Non, parce qu'il y avait trop de monde et on pouvait pas, on pouvait rien voir du tout.
9: Ouais, c'est déjà comme que ça sentait pas bon dans le Virgin, alors.
0: Ouais, non, mais je veux dire, il y a...
15: Monsieur Gérard, si je puis me permettre, avec votre statut de célébrité tout à fait notoire, vous devriez en profiter pour rappeler les... Je ne sais pas quelle est la maison qui édite cette nouvelle machine, mais vous devriez vous la faire offrir. Après tout, vous en avez parlé, je vous ai écouté, là, depuis le début de l'émission, vous n'arrêtez pas d'en parler. Pourquoi c'est... ne pas vous la faire offrir après
0: c'est
15: tout?
0: C'est parrainé avec Fun Radio, c'est tout. On ne sait pas qui c'est qui l'a sorti, mais c'est par... ça a été parrainé avec Fun Radio.
4: En tout cas, ce qu'ils auraient dû faire, c'est que Gérard aurait été un bon moyen, tu vois, d'éviter les meutes. On l'aurait foutu au milieu avec les PlayStation, tout le monde se serait barré au courant.
15: Comme vous êtes méchant, monsieur Spirouli.
4: Non, mais
0: bon,
4: c'est vrai.
0: Alors,
4: en revenant au débat.
0: Est-ce que le chômage est le plus répandu en France, à l'étranger?
22: Ou autre?
0: Si oui, pourquoi? Alors, monsieur Mazur.
15: Eh bien, écoutez, monsieur Gérard, je me dois de répondre malheureusement par l'affirmative. Oui, le chômage, bien que les chiffres soient encourageants, que le nombre de chômeurs baisse, eh bien, malheureusement, nous sommes le pays d'Europe qui en comptons le plus, malheureusement, bien sûr.
0: Et tu peux, vous pouvez donner un chiffre?
15: Écoutez, je crois que c'est tombé en deçà des 3 millions, n'est-ce pas? Mais pour prendre un exemple sur un autre pays européen, tel les Pays-Bas, la Hollande, n'est-ce pas? Avec l'ouverture de ces célèbres cafés à drogue, où l'on peut inhaler de certaines drogues douces, eh bien le nombre de chômeurs, figurez-vous, depuis constamment, il baisse. Parce que, n'est-ce pas, quand les gens ne trouvent pas de travail, eh bien entendu, ils vont se droguer.
0: Alors, moi, j'ai un chiffre.

0: 0,4% en août selon le chiffre publié par le ministère de l'Emploi. Sur un an, le nombre de chômeurs est en recul de 430 millions, soit de 15,9%. Voilà ce que je pouvais donner comme chiffre à peu près.
1: Ah d'accord, vu comment tu l'as fait,
2: on aurait presque dit PDDA.
0: Alors,
3: t'as chopé dans Pif Magazine, tes chiffres ?
0: Non, Patricia Taff, si elle est encore là.
4: Ouais, alors attends, ouais. C'est bon, elle est là.
5: Oui, je suis là, ouais.
4: C'était bon ?
5: C'est bon, je me suis calmée. Tu m'as bien rappelé d'un nom quand même, Manu.
4: Ouais, je sais, hein, je suis... Oui.
5: Faudrait que tu te rases.
4: Excuse-moi.
5: Est-ce que tu peux me rappeler la question, Gérard ?
0: Alors, est-ce que le chômage est-il plus répandu en France, ah, oui, à l'étranger ? Si oui, pourquoi ?
5: Il est plus répandu à l'étranger parce que si tu mets tous les pays réunis, il y a plus de chômeurs qu'en France.
6: C'est vrai.
0: Ben, je viens d'annoncer le chiffre en France. Hein. À l'étranger, on ne l'a pas. Hein.
5: D'ailleurs, c'était très beau.
0: Donc, Gorbatchev.
3: Ben, écoute, ça dépend. Tu considères France, c'est-à-dire avec les dom-tom ou pas ?
0: Ben, donc l'étranger, France.
1: T'as pas des chiffres là-dessus, non ?
0: Non.
3: Parce qu'il y a quand même dom-tom, c'est Canada, tout ça. Ça fait quand même pas mal de chômeurs en plus. Hein.
0: Ouais, mais c'est territoire d'outre-mer.
3: Ouais, donc c'est Canada et compagnie, quoi.
0: Ouais, mais ça...
3: Il y a quoi comme dom-tom, GG ?
0: Oh, c'est pas un débat sur les dom-toms, c'est un débat sur le chômage.
3: Ah, mais ça fait quand même un maximum de chômeurs en plus si tu rajoutes à la métropole, quand même.
0: Ouais, mais je veux pas...
3: Il faut les prendre en compte, tu peux pas mettre ça entre parenthèses.
0: Mais de manière, on peut pas avoir tous les
3: on alors
0: peut
3: voilà, pas... alors tu cites des chiffres, mais en fait, tes chiffres, ils sont pas complets.
0: Non, mais c'est en France.
3: Mais en France,
0: Putain, mais t'es borné, toi, hein.
3: Mais c'est toi qui as interné.
0: Bon, allez, hop, au revoir. PlayStation 2, là.
7: Ouais. PlayStation.
8: Bah écoute, Gérard, en France, oui, il y a beaucoup plus de chômage qu'ailleurs. Étant demandeur d'emploi, je retrouve pas d'ailleurs. Si tu pourrais me trouver un petit taf, Gérard, dans les yaourts, ça serait sympa.
6: Ah, Gérard, justement, il y a beaucoup de gens sur l'IRC, ils me demandent c'est quoi la différence entre un chômeur et un demandeur d'emploi.
0: Bah c'est pareil.
8: Non, chômeur, c'est pas pareil. Hein.
0: Bah bon, c'est pas pareil depuis quand ?
8: Bah depuis... la semaine dernière.
5: Ben non, ah ouais.
8: C'est une nouvelle loi qui est passée.
5: Un demandeur d'emploi, il cherche du boulot. Un chômeur, il n'en cherche pas.
0: Et ben alors ? Bah, si
8: il en demande,
0: pas,
8: alors, voilà.
0: Il en demande, bah oui, c'est pareil. Hein.
5: Bah non. Il en demande pas, et toi, il en demande, il en cherche pas.
0: Ouais, mais il en demande quand même.
1: Ouais, mais il attend que ça vienne, alors voilà. Que le chômeur, il
6: faut rien. Quoi.
0: Alors, Bilbit.
9: Ouais, bah tu m'excuses, j'ai une pizza qui frappe à la porte.
0: Ouais, bah alors, bonne nuit.
8: Ah, Gérard, tu savais que...
0: Voilà, au revoir. Bah ça y est, il est parti tout seul.
1: Ah, bien.
0: Il a raccroché lui-même.
4: Ouais. Je peux accueillir quelqu'un si tu veux.
0: Ouais.
4: J'ai Jean-Paul Laguillet, bonsoir.
10: Bonsoir, bonsoir à tous. Bonsoir Gérard, bonsoir Manu, bonsoir Fildar, bonsoir Rigaud, bonsoir tout le monde, bonsoir les auditeurs.
4: Bonsoir
10: monsieur Laguillet.
6: Salut Jean-Paul.
10: Bonsoir monsieur Lazur.
0: Donc alors pour vous ?
10: Alors pour moi en tant que syndicaliste, hein, proprement dit, je pense que le chômage en France est en net décroissement. Mm-hmm. Et cela est dû au plan gouvernemental. Et je crois que je vais laisser à monsieur Mazur je crois que c'est pas mon taf.
0: Ouais.
10: C'est pas mon truc.
0: Bon alors, monsieur Mazur, si vous pouvez lui répondre.
10: Oui, eh bien écoutez, ce jeune homme a tout à fait compris. Hein. Bien entendu, il n'est pas très évolué, car comme vous l'avez remarqué, il est syndiqué. Écoutez, oui, le gouvernement œuvre depuis de nombreuses années sur ce travail long, vigoureux, lent, qu'est justement le décret de nouvelle loi concernant nos amis les chômeurs, car je tiens à vous le rappeler, tous les chômeurs sont nos amis.
6: C'est vrai.
10: Vous êtes notre ami, monsieur Gérard.
0: Non, mais
10: du moins, vous le fûtes, car vous avez trouvé un emploi, et Dieu bénisse cet emploi et vous-même.
0: Non, mais faudra.
10: Alors maintenant, par conséquent,
0: répondez.
10: Je vous dirais que.
0: Répondez à la question de Laguillet.
10: Eh bien justement, j'y arrive, monsieur Gérard, n'est-ce pas ? Il faut me laisser le temps, justement, d'avancer mes arguments. Qui sont les suivants ? Depuis, madame... est-ce que je peux toujours citer des noms d'hommes politiques, monsieur Gérard, ou bien cela est interdit comme...
0: Non ! Fildar, arrête, s'il te plaît !
10: Écoutez, monsieur Gérard, je crains d'être embêté, car si je ne puis citer de noms d'hommes ou de femmes politiques, nous ne pourrons avancer dans l'explication, n'est-ce pas ? Est-ce que vous pourriez éventuellement, pour une fois...
8: Il faut laisser Gérard, ouais.
5: Utiliser les...
8: Allez, laisse-le dire les noms.
0: Non, on ne donne pas de noms, c'est tout.
10: Bien.
8: On n'a pas de procès, on a de balles d'or.
10: Eh bien, écoutez...
0: Non, mais il ne faut pas donner de nom, c'est tout.
10: D'accord, alors, peut-être des prénoms à ce moment.
0: Non plus.
10: Les initiales.
5: Voilà.
8: On peut les remplacer par des noms de dessins animés, Color Gold, tout ça.
9: C'est possible ou pas?
0: Oh là là là là.

0: Très bonne idée, très très bonne idée.
1: Ça c'est bien, ouais.
0: Voyez-vous, monsieur Gérard, comme votre ami auditeur vient de le préciser, eh bien je trouve que chez les chômeurs, ce qu'il manque à l'heure actuelle, c'est l'esprit d'initiative. Mm-hmm. Voyez-vous, l'esprit d'initiative, parce que qu'est-ce en même temps, aller, n'est-ce pas, dans une agence de comment appelez-vous ça, de l'ANP?
1: L'ANPE, monsieur.
0: Ah, pardon, merci mademoiselle. Eh bien, monsieur Gérard.
2: Allô Gérard, ça va?
3: Non mais vous commencez à me gonfler avec vos questions de merde là.
0: Justement, alors,
2: le but.
3: Fildar,
0: quoi? Ça n'est pas tu seulement d'aller micro à l'ANP, monsieur qu'est-ce Gérard. Bien entendu, bon. C'est important car on y trouve longs formulaires affichés contre des piliers, n'est-ce pas?
3: Mais qu'est-ce qu'il y a? Eh, tu fais gaffe parce que lundi, je te balance à Max que tu coupes le micro constamment, d'accord? Alors Max, si tu nous écoutes, tu appelles parce que Max, Fildar déconne.
4: Mais je fais quoi? Mais je fais quoi?
5: Qu'est-ce qui se passe là? Qu'est-ce qu'on fait?
4: Mais y a quoi? C'est quoi le problème?
6: Ah là, c'est le bordel.
3: Hey, tu vas arrêter un peu.
4: Mais y a rien.
3: T'en profites maintenant.
4: Bah mon petit bouchon alors. Qu'est-ce qui se passe?
5: Assieds-toi, Gérard.
3: C'est pas grave.
4: Ah attends. Ça sonne.
5: Ça sonne. Qu'est-ce qui se passe?
4: Allô.
5: Parle dans le micro, Gérard.
4: Qu'est-ce qui se passe, Max? Bah attends, je te le passe.
3: Prie, ouais.
4: Bah viens.
3: Tiens, le micro.
4: Va au téléphone. Mais viens.
3: Mais va au téléphone.
4: C'est pas grave. Et viens au micro. Il va parler.
3: T'as Max.
5: Attends.
4: Mais quoi?
3: Arrête.
4: Aïe, ça bastonne.
3: Max. Attends, Fildar, il s'amuse à me faire du double son. Moi, je commence à en avoir pas le bol. Hein. Il en profite parce que t'es pas là.
7: Il faut gueuler un coup, quoi.
3: Mais ouais, mais il s'amuse à couper le micro, il fait que des conneries.
7: Putain, il faut chier, hein.
3: Donc, tu te démerdes avec lui lundi si le débat, ça a foiré. Hein.
7: Ça foire ou pas, là?
3: Bah, pour l'instant, oui, ça a l'air de foirer hein, avec lui.
4: Ça foire dans ton slip, ouais.
3: Non, mais attends, déjà, Anka, on sait pas où elle est partie, elle est même plus dans les studios, donc, Fildar qui fait le coup.
4: Ouais, elle est partie faire un petit avec Marco, Anka.
3: Alors, donc, Fildar qui fait de la merde, y a que, apparemment, avec Rigo, qu'on arrive à bosser à peu près bien, parce que,
5: encore,
3: on est quand même à 7000, ouais. 7000 sur l'internet.
5: Mais tout le monde t'insulte, quand même.
7: Et pas sur la welcome ou pas?
3: Bah, non, hein.
7: Vous avez pas mis la welcome?
3: Non, je l'ai refusé.
7: Demande-lui, là, c'est à Fildar.
3: Non, je veux pas qu'on la mette dans le bureau.
7: Quoi?
3: Bah, la welcome. Mais je te dis, quand t'es pas là, c'est le bordel. T'étais où, là? Non, mais c'est ici, toi, ton boulot, hein. C'est pas à côté, hein.
8: Ouais, mais j'ai un
3: quota,
8: là.
4: Ouais, mais bon, lave-toi, parce que tu sens le stream.
3: Ouais.
7: Tu peux t'installer un petit peu la welcome. Et j'écoute, t'inquiète pas, je
3: prends
7: un rapport.
3: Ok.
7: Ciao.
3: Bon bah voilà, bon boulot.
4: Bon bah bien, très bien. Bon, est-ce qu'on met la welcome ou pas, Gérard?
3: Il a dit on met la welcome et lundi et
4: ouais, Gérard, Rigo, tu mets la welcome?
5: Ouais, je suis dessus là, je mets la welcome.
4: C'est tout en haut à droite la welcome.
5: Tout en haut à droite.
4: Ouais, c'est marqué la regarde ça.
3: L'aiguiller.
9: Oui.
3: T'appelles d'où? Parce que j'ai pas eu ta fréquence.
9: Moi j'appelle de Sodo sur Facochère, c'est 105.4.
1: Bonjour tous les Sodois.
3: 105.4. Voilà. Donc, Patricia Tap, t'as répondu, monsieur oui. Mazur a répondu. L'aiguillet, bon, il a répondu.
9: Oui.
3: J'ai
9: mon joker Mazur quand même. Hein.
3: Mm-hmm. C'est tout comme
4: il y en a 4. On peut faire un petit sondage.
3: Non, il y en a 3.
4: Il y a PlayStation 2, Patricia Tap, monsieur Mazur et Jean-Paul L'aiguillet.
9: Bah si.
3: Bah, PlayStation.
9: J'ai répondu, ouais. Gérard.
3: Mm. Patricia.
4: Ouais.
3: Ah ouais, j'ai oublié monsieur Mazur, moi.
4: Ah ouais.
9: Alors, monsieur Gérard.
4: Clique dessus.
9: Pas l'oublier quand même.
3: Donc, on va continuer.
4: Fais un petit sondage.
9: Ça devient un peu trop intellectuel comme débat à mon goût. Hein.
3: C'est trop compliqué, sondage.
4: Ah, un petit sondage, on va se poiler.
9: on va bien se poiler.
3: Quelles sont les solutions contre le chômage? Alors, 66% répondent de supprimer le travail, ça n'a rien à voir.
4: Bah, si, c'est vrai.
3: 45% disent que c'est de la cause de Chirac, donc la solution c'est de le virer. Ben, ça, on verra ça dans 2 ans. 55% pensent que les 35 heures trop, il faut faire 2 heures comme moi par semaine, j'en fais pas 2, donc c'est encore mieux. Et 98% sont au chômage et donc n'ont pas le temps de me parler. Ben, c'est pas mal, donc dans ces cas-là, s'ils ont pas le temps, pourquoi faire un débat là-dessus?
4: Ouais,
3: voilà.
4: Tiens, Gérard, j'aimerais revenir sur le premier truc, c'est du sondage, que s'il y avait plus de boulot pour personne, il n'y aurait plus de chômage. Tu dis que c'est pas vrai, mais si, c'est vrai.
3: Non, bah, j'ai jamais
4: dit. Parce que qui dit plus de boulot dit plus de chômage.
3: Bah, non, mais j'ai jamais dit.
4: Si personne travaille.
3: J'ai jamais dit que j'en avais rien à foutre.
4: Non, t'as dit que c'était pas vrai.
3: Non, si, mais attends, s'il y a 65%, 66% des gens répondent pour supprimer le travail, dans ces cas-là, ça fera plus de chômeurs.
4: Donc, non, parce que s'il y en a plus de travail, il y a plus de chômage.
3: Bah si.
4: Bah non.
3: Il y en aura encore plus. Si on supprime les boulots, Donc si on supprime le travail, il y aura plus de chômeurs.
4: Oui, mais si personne veut du boulot, il y aura pas de chômeurs, ce sera normal.
3: Parce qu'il y en a qui veulent pas en chercher, c'est tout. Ils préfèrent rester chez papa et maman, c'est tout.
6: Gérard, est-ce qu'il y a un conseil des ministres dans les chômeurs ou pas?
4: Très bonne question, Fildar.
3: Je pense pas, non. Ça.
4: Aïe, aïe, aïe.
5: Il y a Yankee, peut-être encore le même, une heure après, toujours cousin de Fontenay. Il voulait savoir si les chômeurs de nuit étaient payés plus vu qu'ils chômaient de nuit que les chômeurs de jour.
3: C'est une chanson, ça. Ça, c'est des questions de merde.
6: Les chômeurs de nuit.
3: C'est des questions de merde. J'y réponds pas à celui-là. Ouais. Donc, huitième. Pensez-vous que l'État aide les chômeurs en quelles circonstances? Donc,
4: très bonne question, Gérard.
3: Monsieur Mazur.
0: Allons, monsieur Gérard, sauf votre respect, vous rigolez. Attendez, l'État a aidé les chômeurs, mais ne serait-ce que... Bon, prenons l'exemple du RMI, par exemple, le revenu minimum d'insertion. De combien est-il, monsieur Gérard? Voulez-vous me le dire?
3: À l'heure actuelle, pour une personne qui est...
6: Attends, Gérard.
3: Non, mais attends, j'en ai rien à foutre, tu m'énerves avec ça.
6: Et quoi?
3: Tu m'éteins ça!
6: Vas-y.
3: Bon, tu m'éteins ça tout de suite.
6: Bon, je l'éteins, voilà.
4: PDDA, vas-y.
5: Ça donne un côté informatique.
6: Bah ouais, mais c'est bien pour le CSA, c'est bien qu'on ait des trucs comme ça.
5: T'appuies pas trop sur la Numark, là, il y a marqué pas touché.
6: Vas-y.
3: Donc, le RMI pour une personne seule est de 2500 francs.
0: Bon, alors, monsieur Gérard, je vous pose la question. Pensez-vous que l'on puisse s'en sortir avec une telle somme?
3: Un euro, oui. Mais Pildar, c'est pas...
4: C'est vrai qu'en euros, c'est beaucoup quand même.
0: Bon, admettons qu'en euros, on puisse s'en sortir, aller une ou deux fois en discothèque par semaine, je ne sais pas, ou au restaurant, quelque chose comme ça. Bon, mais la fin du mois, on sait qu'il faut se serrer la ceinture, n'est-ce pas? Vous êtes d'accord avec moi, monsieur Gérard?
3: Par conséquent,
0: malheureusement, nous pouvons affirmer que le gouvernement fait bien peu de choses pour nos amis les chômeurs. Moi-même, lorsque j'en croise un dans la rue, eh bien écoutez, je n'hésite pas à le dépanner de quelques piécettes jaunes.
3: Ouais, non mais on s'en fout de ça.
0: Ah bah non, monsieur Gérard, on ne s'en fout pas, parce que finalement, au bout du compte, j'estime en faire beaucoup plus que le gouvernement, voyez-vous.
3: Ouais, bon bah, on verra, allez, au revoir.
0: Bah pourquoi, monsieur Gérard, je réponds à votre question le plus sérieusement du monde.
3: Pousse ta chaîne 2.
8: La question ne m'intéresse pas, alors moi je vais te... c'est que, tu savais ce que ça voulait dire le big deal en anglais? Gourkistan Rut.
3: Bon, alors au revoir, toi.
6: C'est nul.
3: Au revoir.
6: Tu le gagnes.
3: Et voilà. Patricia Taf.
10: Oui.
9: Pas de taf.
10: Pas de taf, tu peux m'appeler, ouais. Moi, je trouve que le gouvernement, en fait, c'est à cause de lui qu'il y a tout ce chômage. Parce que s'il laissait les gens créer des entreprises, s'il les taxait moins, en fait, il y aurait du boulot, quoi.
4: Et d'accord
9: avec nous, Gérard, il y a une fiscalité trop forte en France à l'heure actuelle.
10: Ils payent trop d'impôts, ils sont trop taxés, et voilà, quoi.
3: Non, mais ce qu'il faut bien se dire pensez-vous que l'État aide les chômeurs en quelles circonstances? Donc, faut bien dire une chose, qu'il y a certaines, à la NPE, et pour être inscrit depuis je sais plus combien de temps, vous pouvez. Il y en a qui arrivent quand même à monter des sociétés par l'aide de la NPE. Donc c'est aussi l'État qui les aide aussi pour monter des sociétés en débloquant des fonds.
10: Ouais, mais c'est aussi l'État qui les taxe.
3: Ben oui, mais ça, bien sûr, c'est eux qui les taxent, parce que faut bien qu'ils récupèrent l'argent qu'ils donnent pour...
0: Monsieur Gérard, permettez-moi d'ajouter que parfois même l'État taxe les créateurs d'entreprises avant que ceux-ci ne montent leur propre entreprise.
3: Mmh. Ouais,
0: on a déjà vu ça.
3: Oui, mais ouais. Manu,
4: ça va bien?
3: Donc, un auditeur.
4: Oui, on accueille Anal PE, bonsoir.
11: Bonsoir tout le monde, bonsoir l'équipe, bonsoir GG. C'est Anal PE, j'appelle de Lâche la Purée sur Yvette, 116.6. Bonsoir tout le monde.
4: La pauvre.
5: Salut.
11: 116. Bonsoir,
5: comment vas-tu,
11: monsieur
5: Anal?
11: Dans le respect de la news des autres.
4: L'anal, ça te plaît, hein?
9: S'aiguiller, oui. La question, est-ce que tu peux me la reposer? Parce que l'anal m'a troublé.
3: Non, je repose plus la question.
11: J'ai pas entendu, Gégé, ça tombe bien.
10: Est-ce que le gouvernement aide les chômeurs?
9: Moi je pense que, contrairement à mes collègues, moi je dirais que... L'État aide les chômeurs, hein, parce que il y a certaines personnes qui travaillent un an, je le sais parce que je suis dans le cas, qui travaillent un an et après qui foutent rien, et l'État leur donne de l'argent.
3: Faux.
9: Alors je voulais remercier à ce moment-là l'État et en son nom tous les ministres d'aider les chômeurs, de les pousser vers l'extrémisme,
10: pas trop fort,
9: qui consiste à rester chez soi et à ne rien faire.
11: C'est dégueulasse.
9: Alors c'est ça qu'on veut donner à nos enfants, une France de chômeurs? Je suis désolé, moi, Gérard.
12: Et tout ça avec nos sous, GG, putain, dis quelque chose.
6: Mais qu'est-ce que t'en penses, Gérard?
3: Non, mais quand t'auras fini de faire tes cours... Oh, ma gueule!
9: On va faire une putain de secte.
3: Ah, putain. Eh, l'aiguillé, c'est la dernière fois que je t'entends gueuler comme ça.
13: C'est faux!
9: Mais je suis dans le délire, moi, là.
3: Eh ben, au revoir.
13: Oh, c'est chaud.
3: Au revoir.
5: Gérard, pour calmer un petit peu le débat, il y a une très bonne question de Zgeg de Macaque Jingle. Oui, tout à fait. Le chômage touche-t-il plus les alcooliques ou au contraire, l'alcoolisme touche-t-il plus les chômeurs?
3: Et qui c'est qui pose cette question de merde?
5: Zgeg de Macaque.
3: Eh ben, j'y répondrai pas.
5: Mais à ton avis?
3: Je ne lui répondrai pas.
5: Tu te sens concerné par la question?
3: Pas du tout, mais je lui répondrai pas. Voilà, Anal PE. Anal PE.
14: Marco, je t'aime.
5: Oh là là.
3: Oh, ça y est, ouais. Oh là là, mais elle appelle son mec.
14: Putain, mais vas-y, toi. T'es pas obligé de faire ta langue de pute. Tu m'éteins ce micro, c'est bon. J'ai le droit de... Je passais juste un petit coup de fil, c'est bon. Il a appelé au standard, ça va.
5: Putain.
3: Anal PE.
12: Ouais, moi j'étais d'accord avec ce que disait l'auditeur. C'est vrai que la France est un pays où le gouvernement s'occupe bien des chômeurs quand même, hein, tu peux pas dire le contraire.
14: Ils les engraissent. Hein.
12: Ouais. Et je crois même qu'on importe des chômeurs de l'extérieur.
3: Non mais faut...
12: En plus.
3: Je crois que j'étais assez clair sur cette question-là.
12: Mm-hmm.
3: Donc l'État.
12: Et des chômeurs nourris aux farines, attention. Hein.
3: Non mais attends, là tu pousses un peu trop loin. Ta...
12: Peut-être. Mais bon, j'ai peut-être dérapé un peu. Mais bon.
3: Ouais, non mais tu vas un peu trop loin quand même là.
12: Bon, ben, je reviens.
14: Pas de bœuf dans le cochon.
3: Patricia tape. Oh ça va ouais.
6: Mais putain mais.
3: Eh hey, tu m'attends, tu
6: me raccroches. Qu'est-ce que tu faisais là?
14: Qu'est-ce que tu faisais?
13: Non, attends. C'est qui? Allô, c'est qui? T'as Marco.
14: Bah ouais.
5: Fais quelque chose, Gérard, là, tu gères rien.
3: Bah, Anka, tu peux retirer ton casque, prendre tes affaires et tu vas le retrouver maintenant.
14: Bah voilà, bah qu'est-ce que je disais?
3: Voilà, terminé. Allez hop. Terminé pour toi.
5: Attendez que ça en plus.
3: Voilà. Donc tu prends ton casque et tes affaires et tu t'en vas.
5: Oui, Gérard, une très bonne question de Jet Set pour revenir. Je te remercie, Fildar. Il voulait savoir pourquoi 95% des chômeurs n'ont pas de travail fixe et pourquoi 5% des demandeurs d'emploi sont sans emploi stable.
3: Ah. Non, mais ça, c'est. On en revient à la question qu'on vient de dire.
5: Mm-hmm.
3: Donc. On revient sur ce truc-là. Anka, attends, je répondrai.
5: Anka,
3: tu prends tes affaires.
13: Ah, ça y est?
14: Bah, regarde.
3: Non, tu prends toutes tes affaires, là. Non, tu prends tout ça et tu t'en vas.
5: T'as oublié ton crack.
3: Tu prends tout ça et tu sors du studio. Tu n'as plus rien à faire dans les studios maintenant.
14: C'est un peu saoulant quand même d'interrompre un débat super intéressant juste parce qu'il y a un pauvre cahier à moi en plein milieu de
5: ta. D'autant plus que c'était une excellente question, hein, genre.
3: Donc, tiens. Bon, tu l'as toujours?
5: Oui, tout à fait.
3: Alors, c'était quoi? Parce que.
5: Bon, en fait, c'était Jet Set.
3: Fais gaffe, Anka!
5: Ah, qu'est-ce qui se passe?
6: Qu'est-ce qui se passe?
12: Fais gaffe!
14: Moi, je sais pas, non, mais moi, je.
3: Ouais, non, mais fais gaffe, Anka, quand même.
12: Ça va te faire cogner.
6: Elle passe, elle lui plotte les couilles comme ça et.
3: Bon, on va continuer le débat sérieux, maintenant qu'elle est plus là.
6: On va vraiment bien bosser.
13: Pour continuer, on accueille un quatrième auditeur, excuse-moi.
5: C'était tout à fait ça que j'allais te proposer.
13: Trigo, yes. On accueille Mister Cocktail.
5: Mister Cocktail.
9: Son alcool, la fête des plus folles. Oui.
3: Mister
9: Cocktail. Salut. Tu diras. Chaume du sur scène.
3: Voilà. Tu diras à tes petits copains qui sont derrière, qui se calment.
6: Et ils font la fête.
9: Bah, Gérard, sans alcool, la fête est plus folle. Quoique.
3: La fréquence. Putain, je sens que lui, il va pas rester longtemps.
9: En 16.8, Chaume du sur scène.
12: Bonsoir à tous les chaumes dueurs.
3: Bon, maintenant, t'as bien terminé tes conneries, Cocktail.
9: Ouais.
3: Maintenant tu la fermes. Merci.
6: Voilà, tu sais que là, Gérard est sérieux, fais gaffe, Mister.
5: Oui, donc on va prendre une question un peu plus simple parce que t'aurais peut-être pas saisi. Il y a Tombal qui voulait savoir à quel âge les chômeurs peuvent-ils prendre leur retraite.
3: S'ils sont au chômage, ils sont déjà à la retraite.
5: On est déjà à la retraite.
3: Oh, ça y est là.
6: Restez zen.
3: Je sens que les auditeurs, vous allez dégager. Bon, c'est bon, dans un quart d'heure, on a fini. Alors, quelle tranche de...
6: Attends, c'est la combien de questions, là?
3: 9.
6: 9e. Il en reste combien?
3: Il y en a 15, et j'irai pas jusqu'au bout.
6: Attends, bien sûr que si, t'es le meilleur.
3: Non, j'irai pas jusqu'au bout.
6: T'es le meilleur
3: ça.
6: Dans ta catégorie, mon petit coq.
13: Ah si, vas-y, je vais jusqu'au bout.
5: Gérard, on est donc monté à 8743.
14: Oh,
5: ce qui fait qu'on pourrait peut-être quand même pousser.
6: On pousse aux 10 000.
15: Allez, on pousse.
3: Ah ouais. Allez, on pousse. Bon, les auditeurs, allez, c'est moi qui commande.
15: On pousse. On va te pousser.
3: On pousse. On pousse.
15: Je vais bien te rentrer, on va te pousser, tu vas voir.
4: Allez. Allez, on pousse, merde.
3: Combien que t'as
5: donc
3: dit?
5: On avait 8742 il y a quelques secondes.
3: Ouais. Donc, bravo. La question.
4: C'est énorme sur voilà.mes couilles, je sais pas trop quoi.
3: Quelle tranche de la population est la plus touchée par le chômage? Et on va s'écouter le book. GG, le book en blues avec Viens bouffer, le steak de ma femme, n'importe quoi comme disque encore.
4: Non, c'est un bon disque. Hein.
15: Ouais, c'est ça.
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3: Si je suis prêt, si je serais pas intelligent, ce serait pas des débats, hein, Brouty.
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3: Et donc, on venait de s'écouter GG, le bouc en blues avec Viens bouffer le steak de ma femme. Voilà. Donc, suite du débat sur le chômage, on récupère Monsieur Mazur.
18: Oui, parfaitement.
3: Patricia Taf.
19: Oui, bonsoir, Pat Taf.
5: Bonsoir.
3: Anel PE.
20: Toujours présent au poste.
3: Et Mister Cocktail.
21: Wouh, wouh.
3: Oh, je te demande de te calmer ou tu vires.
18: Ok, on va se calmer.
5: Bonsoir.
18: Bonsoir.
20: Bonsoir.
5: Bonsoir.
20: Bonsoir.
3: Bon, Manu, tu lui dis qu'il se calme ou sinon.
5: Bonsoir. Okay,
3: ok.
20: Bonsoir.
3: Sinon, il reste.
20: Bonsoir.
3: Il retourne chez lui.
19: Bonsoir à tous.
20: Bonsoir. Bonsoir tout le monde.
15: Bonsoir. Bonsoir.
20: Bonsoir.
15: Bonsoir.
19: Bonsoir à tous les bébés.
4: Tu y vas, Gérard, ou on y va, là, la
3: question? Non, mais tu l'as calmé, là, l'autre espèce de connard?
4: Mais bien sûr que j'ai calmé, le connard.
18: Oui, bonsoir.
3: Alors, quelle est la tranche de la population? Quelle tranche de la population est la plus touchée par le chômage? On va demander à Mister Cocktail.
15: Bah, quand tu parles de tranche, tu parles de quoi? De pain? De...
3: Putain, non, les... complètement con.
15: Allez, petite.
3: Bon, tu réponds à la question ou tu vires?
15: C'est bonne blague du jeudi soir.
20: Range de jambon, tout ça.
15: Sans alcool, la fête est vraiment plus folle.
3: Ouais, alors au revoir.
15: Salut.
3: Allez. Bonne nuit. Un LPE.
20: Bah écoute, moi je pense que c'est chez les cartes vermeilles quand même. Parce que je pense que la retraite c'est assimilé au chômage hein, quand même.
3: La carte vermeille est assimilée au chômage.
20: Non, la retraite. La retraite, donc, dans quelle catégorie, dans quelle tranche, chez les cartes vermeilles?
3: Je vois pas du tout le rapport avec...
20: Bah, réfléchis d'ici demain, et puis tu verras, ça va venir.
3: C'est ça, t'as raison. Fous-toi bien de ma gueule.
4: Peut-être dans 3 semaines, hein, parce que demain...
3: Monsieur Mazur.
18: Eh bien, écoutez-moi, monsieur Gérard, je pense que cela touche essentiellement les intérimaires, n'est-ce pas?
3: Ben, les intérimaires...
18: Bah oui.
3: C'est pareil, hein.
18: Ah non, monsieur Gérard. Bien entendu, si ces gens-là travaillaient comme vous et moi, enfin plutôt vous, moi que vous, ouais. Eh bien, ce ne serait pas une fois sur deux des chômeurs, n'est-ce pas?
3: Ouais, de toute manière, si les sociétés d'intérim proposaient plus de boulot à ces personnes-là, ça n'arriverait pas non
20: comment
3: plus.
20: Comment ça se fait qu'elles n'en proposent pas? Alors à quoi elles servent? Pourquoi elles sont là, ces sociétés, en fait?
18: Alors, écoutez, il faut bien prendre de l'argent à quelqu'un, alors. Ah. Puisqu'on ne peut pas en prendre à l'État, autant en prendre à ceux qui en ont le moins, après tout. C'est bien ça, l'égalité, la démocratie, n'est-ce pas?
20: Donc, c'est beau, la démocratie, moi, je dis.
3: Patricia Taf.
19: Oui. Moi, je pense que c'est plus les 40-60 ans.
3: 40-60 ans?
19: Bah oui.
3: Bah, de toute manière, j'ai lu un truc, c'était 25-40.
20: C'est pas bien.
19: Ah non, moi je dirais plus 40-60, parce que eux, quand ils perdent leur taf, c'est vraiment dur de retrouver, quoi.
3: Bah, même à partir de 40 ans, hein, ils te disent que t'es trop vieux, alors.
19: Bah, c'est ce qu'ils te disent, toi?
3: Non, parce que moi, pour l'instant.
20: Pas tardé, quand même.
19: Bah, à mon avis, c'est pour être poli, parce qu'ils vont pas te dire qu'ils te prennent pas parce que t'es alcoolique, quoi.
3: C'est faux! Alors, Patricia Taf, au revoir. Voilà. Alors, Manu,
4: oui.
20: Pas de vérité à l'antenne.
4: Attends, allez, j'accueille l'auditeur et après jingle et c'est un truc de ouf ce qui va se passer
3: attention,
4: sur la FM.
3: Attention.
4: Alors on accueille Champomy, bonsoir.
15: Oui, bonsoir Manu, bonsoir à tous.
4: Et là, attention, grand moment de FM, c'est parti, c'est chaud.
5: Oui, donc une question de Père Foura qui s'était un peu absenté des débats ces derniers temps pour cause d'humour déplorable, voilà, excusez-moi, j'en trouve plus les mots. Il voulait savoir pourquoi il n'y a pas de chômage aux États-Unis alors qu'ils n'ont même pas de président. Et est-ce qu'il faudrait virer Chirac pour que ce soit pareil en France, du coup?
3: Alors, attends, ils n'ont pas de chômage aux États-Unis, ils n'ont pas de président, ils ont encore un président pour l'instant, jusqu'à dimanche, apparemment. Mm-hmm. Et donc, il y a autant de chômage aux États-Unis qu'en France.
5: Ah non, proportionnellement, non.
3: Ah ben, c'est peut-être ce qu'il pense, lui, mais pour
5: non,
3: moi...
5: Non, c'est la vérité qu'il pense.
3: Ah ben, non.
5: Non?
3: Non, pas du tout. Champomy, t'appelles d'où parce que t'as pas donné ta fréquence?
15: Oui, c'est du 106.4, c'est Boudin sur Brancard.
17: Et je voulais répondre à la question, moi Gérard.
21: Bonsoir, c'est
20: les,
21: faux
20: bonsoir les boudinois.
21: Bonsoir.
20: Les
21: boudinettes.
17: Non, la question que je me posais, moi Gérard, c'est là tu parles en fait des chômeurs, mais dans les chômeurs tu regroupes tout le monde. Alors qu'il y a des distinctions à faire quand même entre les chômeurs jeunes et les chômeurs vieux. Parce qu'un chômeur vieux a moins de chances d'avoir un travail qu'un chômeur jeune.
21: Mmh.
17: T'es d'accord avec moi?
21: Mmh.
17: Je te prendrais, tu sais, comme exemple, c'est si par exemple là ils ont fait, tu vois, drôle de dame. Ils ont pas pris Farrah Fawcett vieille pour faire drôle de dame, tu vois le délire.
21: Ouais.
17: Ils ont pris, comment ça s'appelle, Cameron Diaz.
21: Mmh.
17: Parce qu'il y avait pas moyen que Farrah Fawcett monte ses jambes avec ses vergetures, tu vois le délire.
21: Mmh.
17: Donc ils ont pris une jeune. Donc le chômage, moi je dirais que le chômage est plus inégal pour les vieux que pour les jeunes. C'est pas mal ça, j'étais bon au dessert.
21: Ouais, pour revenir à la question...
17: J'ai rien compris de l'Oscar.
21: Je pense que c'était Monsieur Mazur qui avait posé la question sur les intérimaires, c'est ça?
18: Oui, absolument, Monsieur Gérard.
21: Donc alors, les boîtes d'intérim, ce qu'il faut dire, c'est que si...
22: Mr. Cushion.
21: Oh, on se calme, merci.
22: Au revoir.
21: Donc, pour ceux...
22: Mr. Cushion.
21: Putain, vous arrêtez un peu. Merci, Fildar.
6: De rien.
21: Ouais, ben, je sens que ça
6: m'a... Moi, tu me dis pas merci, je reste avec toi jusqu'à 2h du match, lâche ma femme et pas un remerciement. T'es vraiment un gras, hein, je te jure.
21: Ouais, mais on verra ça lundi.
6: Vas-y, Gérard.
21: Lundi, on s'amusera.
6: Vas-y.
21: Donc, pour répondre à la question de Monsieur Mazur, les sociétés d'intérim, c'est des trucs qui prennent plus cher sur dans les sociétés.
5: Est-ce que tu peux répéter, s'il te plaît, Gérard, parce que...
21: Ouais, je répète plus parce que vous avez qu'à écouter ce que je dis.
5: Quand c'est inaudible, c'est pas évident.
21: Les boîtes d'intérim payent leur intérim plus cher que les sociétés, donc ils se récupèrent plus d'argent.
20: Tu crois?
21: Oui. Donc pour ça, bah les boîtes d'intérim, ils ont du personnel.
23: Mr. Cousin, it's Trevor Jones on the phone. Hi Trevor, je suis le chômeur et je pense, je chante la chanson in English for you et tu donnes argent à moi, yeah?
21: Bon,
23: do you agree?
21: Manu, quand t'auras fini avec okay, cet auditeur de con...
23: Je chante les chansons des...
21: Manu, tu me retires cet abruti d'auditeur.
23: I am an antichrist. I am an antichrist.
17: But Stefan D.
23: Don't know what I want, but I know how to get
21: et
23: it.
21: Et plus ça va, et plus je sens que le débat va être court.
23: By...
6: Vous chantez pour qui, Monsieur Trevor?
21: Je vous signale que si c'est Max, vous vous démerdez.
23: Mr. Cousin, tu donnes le argent maintenant, je chante les chansons. Yes? Hello?
17: Je chante bien le paralytique.
6: Je sais pas, Gérard, je fais quoi là?
21: Tu le vires!
6: Ok.
21: Bon,
6: je peux accueillir une fille en attendant?
21: Vas-y.
6: On accueille Alice Sancier. Bonsoir.
24: Oui, bonsoir.
5: Bonsoir Alice.
17: Salut Alice.
24: Bonsoir tout le monde.
21: Bonsoir. Fréquence
24: 118.1, j'appelle de Mourmont en Moignon.
5: Bonsoir.
24: Bonsoir.
20: Bonsoir.
21: Bonsoir.
6: Bonsoir.
21: Bon, ça y est, oh.
20: Alors, le Mourmonnais.
21: Bonsoir. Donc, pour...
24: Bonsoir.
20: Bonsoir.
24: Bonsoir.
21: Ça y est, c'est fini, oui. Merci. Donc pour terminer avec les histoires d'intérimaires, parce que on va pas s'éterniser là-dessus, il y a encore des questions.
20: Ouais.
21: Donc je disais que les sociétés d'intérim payent plus cher la personne,
20: mm-hmm.
21: vu qu'ils demandent plus au patron. Et là, donc ils envoient un intérimaire selon sa compétence, ça peut durer une journée, ça peut durer...
20: deux journées, trois journées...
21: Voilà, ça peut durer une semaine, comme ça peut durer... Après, il y a peut-être possibilité d'embauche derrière. Mais, faut bien se dire que les boîtes d'intérim, c'est pas eux qui vont aller vous chercher, c'est vous qui les appelez. Faut pas l'oublier. N'est-ce pas, monsieur Mazur?
18: Oui, écoutez, tout à fait d'accord, mais comment fait-on si l'on est au chômage et qu'on n'a pas d'argent pour téléphoner?
21: Eh ben, dans ce cas-là, on se déplace.
6: Mais si on peut pas.
18: Mais si on est loin d'une agence, monsieur Gérard, alors que comment fait-on si on n'a pas de quoi se payer le métro ou le bus?
21: Ben ça, faut trouver quelqu'un qui est pas trop loin.
18: Un piston.
21: Un piston pour essayer pour pouvoir appeler.
18: D'accord, bonne solution, oui.
20: T'as des plans, toi, pour te faire pistonner, GG?
21: Bah non, parce que moi, là où que je suis tranquille, je les ai...
20: T'es déjà pistonné, ouais.
17: Ouais, t'étais déjà fait pistonner à la radio. Je crois que le mec qui t'a pistonné, c'est Thierry de la Sécu, non?
21: Non, pas du tout.
17: T'as fait rentrer.
21: Toi, t'arrêtes de dire des conneries parce que tu vas pas rester longtemps. Alors, est-ce que les chômeurs sont mieux couverts?
24: En hiver,
21: oui.
17: Ouais, parce que tu sais, c'est des hommes comme les autres. Hein,
4: Très bonne question, Gérard.
17: L'hiver, ils ont froid.
21: Champoni.
5: Ah, je l'ai pas entendu la question. Tu peux.
21: Est-ce que les chômeurs sont mieux couverts en hiver?
17: Ah, oui. J'étais en train de répondre, c'est Champoni. Mmh. Ouais, bah, les chômeurs, c'est des êtres humains comme les autres. Hein, faut pas faire de discrimination quand même. Mmh. Donc, ils ont froid en hiver, ils ont chaud en été, ils se grattent quand il faut se gratter. Et voilà, quoi, ils bédavent, hein, comme moi.
21: D'accord. Anal PE.
20: Ouais, bah écoute, la France est connue pour sa couverture sociale, hein, c'est un fait. Donc moi j'ai qu'une chose à dire, sortez couvert.
17: Ouais, faut pas qu'il attire trop sur l'Espagne quand même.
20: Non, faut pas trop tirer, faut laisser de la couette pour les autres. La couette,
21: Monsieur Mazur.
18: Oui, bien entendu, alors je me range, n'est-ce pas, de l'avis des précédents auditeurs, en signalant toutefois à nos amis chômeurs que lorsque les basses températures arriveront, certaines stations de métro restent toujours ouvertes, n'est-ce pas?
21: Non, mais je vois pas le rapport avec les chômeurs.
18: Bien entendu, bien le rapport est là, monsieur Gérard. C'est-à-dire que tous les chômeurs, n'est-ce pas, ne sont pas couverts de la même manière.
17: Ah oui, il y a du rapport.
21: D'accord. Mais Alice...
20: T'étais plutôt bien couvert quand même à l'époque. Mmh. Il y avait des gens pour te couvrir.
4: Il y avait de la crasse.
21: Alice
17: tu... Gérard, est-ce que tu touchais des sodomisations sociales?
21: Champomy.
17: Oui.
21: Au revoir.
17: Non, mais c'est une question.
21: Au revoir. Alice.
24: Oui, alors moi je pense que oui, ils sont mieux couverts parce qu'en fait, dans les années 80, la mode c'était, tu sais, les vieux manteaux de fourrure. Et ces vieux manteaux, tu les retrouves maintenant chez Emmaüs ou au Secours Populaire. C'est tout ce qu'on file aux clochards et aux chômeurs en fait. Donc et ces manteaux-là qui tenaient vachement plus chaud, et ben donnent plus chaud aux chômeurs. Ouais.
21: Bah disons, c'est eux qui ont essayé de les récupérer ces affaires-là. Hein,
18: mais en plus, c'est tout à fait tendance, si je puis me permettre.
24: Ah bah c'est carrément in. Hein.
18: Ah oui,
20: c'est la mode.
21: De toute manière, il n'y a pas que le secours populaire, et puis ce que tu disais avant, là, l'autre Emmaüs, il y a aussi la Croix-Rouge. Hein.
18: Mm-hmm. Oui, mais en tout cas, monsieur Gérard, sachez que tous les stylistes vont se fournir à la Croix-Rouge et Emmaüs, ou bien encore l'Armée du Salut, pour ensuite revendre ça dans les magasins de haute couture à plus de 10 000 francs pièce.
5: C'est dégueulasse d'ailleurs.
21: Ouais Manu,
4: je voulais accueillir oui. Un auditeur, on accueille Force 4, bonsoir.
0: Bonsoir Force.
24: Bonsoir.
21: Bonsoir. T'appelles d'où?
0: De Miami Beach.
21: Tu appelles d'où la fréquence?
0: Miami, j'écoute sur le net. Wouh, Force 4, une vague de fraîcheur. Wouh.
21: Oh là là là là. Putain, je me demande où tu vas me chercher des abrutis comme ça, toi.
4: Bah, Miami.
0: Miami.
5: Bonsoir, Force 4.
0: Bonsoir. Bonsoir, Force.
21: Bonsoir. Bon, question.
18: Bonsoir, Monsieur 4.
20: Que la force soit avec toi.
21: Bonsoir.
0: Ok, je suis pas le seul à être drôle ce soir.
20: Ouais.
21: Pensez-vous qu'il est plus facile de trouver du boulot en province qu'à Paris? On va demander à Force 4.
0: Oui, Gérard. Beaucoup, beaucoup plus simple. Puisque déjà, la vie en province est moins chère, en plus.
5: Et à Miami?
0: À Miami, c'est pas la même chose. Si tu sors, tu bois de la bière et c'est tout. Ok.
21: Ça y est? C'est tout ce que tu as à me dire?
0: Ouais.
21: Ah bah d'accord, bah... Hein.
0: Ah bah d'accord, bah...
21: Alice?
24: Oui. Moi, je pense que cela est plus facile à Paris. Dans la mesure où à Paris on peut plus trouver des petits boulots ainsi que des petits endroits pour se loger pas cher. En province c'est pas possible.
0: C'est faux.
21: En province tu peux trouver quand même des associations pour te loger, style Emmaüs.
20: Non mais t'es pas obligé de squatter, tu peux aussi payer un loyer, hein, ça existe.
21: mais attends.
20: De te faire héberger à l'œil, hein.
21: Attends déjà pour commencer, si t'as pas de boulot, comment tu peux payer déjà
20: parce que tu touches le chômage.
21: Ouais, mais attends.
20: Ça fait une heure que c'est ce que t'expliques.
21: Non mais attends, ça on va en revenir avec ça parce que...
20: Okay, reviens.
5: Ok.
21: On peut pas tout payer. Monsieur Mazur.
18: Oui, écoutez, je dirais que tout cela dépend bien sûr de quelle ville en province vous parlez, bien entendu.
21: Non mais de toute manière, c'est en province, il y a...
20: C'est petite ou grande couronne?
21: Soit Marseille, Lyon...
20: La grande couronne, non.
24: Mais c'est quand même des grandes villes, hein, ouais. Que tu cites.
18: Bon, moi, je vais vous prendre un exemple, monsieur Gérard. Je suis récemment allé dans la petite commune de Bigorneau-le-Trou, et bien sachez que là-bas, question chômage, c'est tout à fait déplorable, n'est-ce pas? Le RMI est fixé à 58 francs par mois.
24: Oh là là là.
18: Entendez-vous bien, monsieur Gérard, 58 francs par mois.
24: Même pas 3 paquets.
20: Ça, c'est la misère du monde rural, ça.
5: C'est dur. Hein.
18: Absolument. Plus les farines animales, bien entendu. Alors, les gens ne peuvent pas se nourrir.
21: Hein, Anal PE.
20: Ouais, c'est vrai que moi, oui, pareil, j'habite dans un bled et c'est vrai qu'au niveau chômage, c'est chaud, hein, en ce moment. C'est bon. C'est tendu, quoi. Hein.
21: Il y, y en a qui disent qu'en, qu'en province on peut pas trouver de boulot. Ben il y en a, mais bien sûr faut savoir s'y prendre. Et chercher.
20: Faut pas avoir peur de mettre les mains dans le caca aussi. Hein.
21: Ben ah, ça,
20: surtout en province. Hein.
21: Je l'ai dit tout à l'heure. De toute manière, ceux qui ont peur de se salir les mains, ça sert à rien. Parce que il y a du boulot pour tout le monde. Bon, c'est sûr qu'il faut pas avoir peur de se salir.
20: Il reste chez eux ces gens-là.
21: Voilà.
20: On a la radio.
21: Si tu parles pour moi, tu vois, t'as tort.
20: Non, mais
21: moi, je vais te dire une chose, que j'ai pas peur de me salir les mains. Ok.
20: C'est complètement carano.
21: Voilà.
5: Gérard, sur l'IRC
21: C'est qui venait de dire ça? C'est Anal PE.
5: Moi, à l'instant, je viens de te parler de.
21: Alors, Anal PE, bonne nuit. Bonne nuit. Bonne nuit.
5: Il lâche pas l'affaire.
21: Bon, et alors?
5: Oui, quelques petites questions concernant le chômage. Une question de Cody. Il voulait savoir, quand on est au chômage et qu'on est alcoolique, pas beau ou qu'on pue, est-ce qu'on a droit à une prime de pitié de la part de l'État?
21: N'importe quoi, cette question-là, j'y répondrai pas. Ça, c'est des questions de merde sur l'IRC. Ça se voit que c'est pas le site de Fun Radio.
5: Ah, ça se voit.
21: Ouais.
1: On accueille Fanta, bonsoir.
21: Ouais.
2: Salut, hey, Manu. Fanta.
21: Ouais, c'est bizarre. Welcome parce que tu vas vite. Ouais, je vais vite, ta gueule, Fanta. Regarde toutes les fiches que j'ai.
2: Pour ça que je vais vite. World of Beatles.
21: Fanta, tu donnes ta fréquence.
2: J'appelle de la Hague, malheureusement. Et je capte en crypté, hein, c'est chelou les ondes. C'est 102, deux fois c'est 103.
21: Hein. Hey, ton micro.
2: Ah oui, excuse-moi, tu vois, c'est les radiations. La Hague.
21: La fréquence au lieu de te foutre de ma gueule!
2: 103.7!
7: Ça déconne!
2: Ah, c'est pas moi ça, c'est pas possible!
21: Ah, bah si, c'est toi!
2: Ah, c'était moi, excusez-moi!
21: Alors, peut-on avoir.
2: Histoire de mettre un peu de rythme.
1: Je suis prêt! Salut à tous, ça va?
2: Ça va?
1: Oh, Fildar, mais t'étais où?
2: Ah,
1: j'étais caché!
21: C'est peut-on avoir le RMI si on n'est pas inscrit à NPE avec les ACDIC par rapport au chômage?
1: Alors,
21: on va demander à Fanta.
5: Peut-être avant ta question, j'ai quand même une petite question sur l'internet. Une question de Père Foura, Gérard. Il voulait savoir, entre ces quatre emplois, lesquels choisirais-tu?
21: Fildar, t'arrêtes s'il te plaît.
5: Pour 1 million d'euros. Petit A, balayeur dans une fac pour pauvres. Petit B, plongeur dans une fac pour pauvres. C, chef de rayon yaourt. Et D, les trois en même temps. Et tu peux appeler un ami.
2: Voilà.
21: Et l'autre, il va se faire enculer avec sa question de con.
1: Il a pas d'amis.
21: Voilà.
1: Le vote du public, c'est le vote du public.
5: Ah, c'était ton dernier mot.
21: Ils vont se faire enculer et vous arrêtez avec vos votre jingle de merde.
2: En Camargue.
21: Alors, Fanta, Fanta, au revoir.
2: Ah, c'est pas moi, hein.
21: C'est si,
2: moi
21: c'est toi. C'est toi, au revoir. C'est
2: 104.
21: Au revoir, et pour ce 4, au revoir.
2: Voilà.
21: Voilà, tous les deux.
1: Non, c'est Fanta, c'était Fanta.
21: C'est les deux. Hop, terminé pour les deux.
1: Non, non, Force 4 est là.
21: Les deux.
1: Force 4 est là.
21: Non,
1: Force 4 est là.
24: On va t'accueillir, c'est Venap.
21: Non, non, Force 4 n'est plus là, c'est tout. On lui dit au revoir.
2: Panache.
21: Bon, allez, hop, au revoir. Manu, tu dis au revoir à Force 4, s'il te plaît, merci.
2: Bon, je vais te faire plaisir, Gérard.
1: Ok, on dit au revoir à Force 4, on accueille 7-Up, bonsoir.
21: Non, non, non, mais là, tu te fous de ma gueule avec les noms de boissons, hein.
8: Est-ce que c'est votre dernier mot?
21: Eh, Fildar,
1: bonsoir, excusez-moi, on accueille Rickless, bonsoir.
21: Bon, de toute manière, c'est la dernière question.
2: Salut,
1: c'est Rickless. Bonsoir, Rickless.
2: Un peu sérieux.
1: Ah, s'il vous plaît. Allô.
21: Bon, alors, c'est ça. Fildar et Manu, vous êtes au rapport lundi avec Max.
2: Au rapport, les gars, c'est chaud.
24: Dans les fesses, au rapport.
8: Est-ce que c'est votre dernier mot?
2: Tu vas te prendre la réa bien profond, mon pote.
21: À fond.
2: À fond, à fond.
21: Bon, ça va être très bien, on arrête.
8: Est-ce que c'est votre dernier mot?
21: Allez, conclusion du débat, c'est terminé et c'est tout.
2: Tu peux appeler l'orphelinat pour vérifier la question.
5: On peut peut-être poser la dernière question quand même, elle avait
21: l'air intéressant. 7-Up.
5: Mais ouais.
21: 7-Up.
5: La dernière question, Gérard, elle était intéressante.
21: 7-Up.
2: Qu'est-ce qui se passe, GG?
21: Tu répètes ce que tu viens de dire?
2: De quoi?
8: Répète.
2: Ah, j'ai rien dit, moi c'est pas moi, hein.
1: Alors, on s'en fout, c'est pas grave.
21: Manière, c'est... Ouais, mais c'est la dernière question. Alors, peut-on avoir le RMI si on n'est pas inscrit à l'ANPE avec les ACDIC par rapport au chômage?
2: C'est un peu du cul comme question.
21: Rickless.
2: Ouais. Rick.
21: Bon, alors, Rickless, au revoir.
2: Pourquoi?
21: Hop, quand je te demande de répondre, tu répondras. Allez, hop, au revoir.
2: Ah, excuse-moi, je suis un peu...
21: Non, non, terminé. 7-Up.
2: Écoute, moi, je pense que si t'es pas inscrit, c'est chaud, hein.
20: Parce que le principe, c'est que les gens, ils ont droit s'ils sont inscrits. Donc en fait, si t'es pas inscrit, t'as pas droit.
21: Donc au RMI, tu veux dire ?
20: Bah oui, pas je sais pas, au catalogue.
21: Ouais, non, ouais. Donc tu peux pas avoir ni la NPE, ni les ACDIC.
20: Pas que dalle. En fait, c'est une inscription groupée. Tu t'inscris pour un package, c'est un lot, quoi, c'est un pack.
21: D'accord. Alice ?
24: Oui, bah moi je pense qu'il faut être inscrit, évidemment. Sinon, inscrit. Je sais pas comment on peut les toucher, quoi. Voilà.
21: Ouais,
20: Non, je voulais savoir si elle voulait parler de les toucher recta.
24: Les recto.
20: Ouais.
24: Les toucher recto.
21: Ouais, Manu, pour finir, on accueille Canada Dry, bonsoir.
9: Oui, bonsoir, bonsoir à tous. Tabernac, j'appelle de Paris.
20: Bonsoir, salut.
24: Du Canada.
21: Bonsoir.
9: 102.4.
20: Bonsoir.
21: De Paris, 102.4.
9: Bonsoir, monsieur Dry.
21: Vous soyez bien de ma gueule.
9: Ça va bien?
21: Bonsoir.
20: Dans le Québécois.
21: Donc, alors.
10: Est-ce qu'il y a un petit sondage juste avant? Parce que je crois
21: que. Il y a monsieur Mazur.
11: C'était un dernier sondage.
21: Monsieur Mazur,
9: le premier. Je suis là, monsieur Gérard, je vous écoute.
10: Bah écoutez le sondage, monsieur Mazur, le dernier. Le dernier était sympa.
21: Non, il répond à la question, c'est tout. Alors, le sondage, on le fera après.
9: Monsieur Gérard, je vous prierai, s'il vous plaît, d'instamment reformuler cette question qui me paraissait un tout petit peu fouillue.
12: En plus, Gérard, t'as le droit de jeter un petit coup d'œil à la pyramide, hein.
21: Alors, peut-on avoir le RMI si on n'est pas inscrit à l'ANPE avec les ACDIC?
9: Non, bien non, bien non. Monsieur Gérard, attendez, malgré toute l'estime que je vous porte, parfois vous dépassez les bornes, évidemment. Non, nous n'allons quand même pas donner
21: cotiser
9: pour des personnes qui ne font absolument rien de leur vie, si ce n'est peut-être quelques peccadilles de travaux d'intérêt public, tels ramasser des crottes de chiens ou faire des émissions de radio ou je ne sais quoi.
12: Des broutons de surcroît.
9: Cela, monsieur Gérard, m'écoutez-vous?
21: Ah bah monsieur Mazur, je vous dis au revoir.
9: Bah attendez monsieur Gérard, pourquoi? Mais je ne comprends pas pourquoi.
21: Si, bah vous comprendrez, voilà, au revoir.
9: Mais monsieur Gérard, expliquez-moi.
24: Pacifique.
9: Monsieur Gérard.
21: Allez, terminé. Manu, coupe-le. Il n'y a pas à chercher. Gérard, donc.
24: Pacifique.
21: Avez-vous de...
10: Donc, dernier sondage avant la fin, conclusion du débat, c'était sur le chômage.
21: Avez-vous déjà été au chômage? Alors, 59% des gens disent qu'ils l'ont déjà été au chômage, mais au noir. Ouais, ben ça, c'est leur problème. Mm-hmm. 34% disent qu'ils sont déjà allés au Maroc, mais pas au chômage. Ça, je vois pas du tout le rapport, hein.
10: Bah moi non plus, hein.
21: Et 20% des gens disent que non, parce qu'ils n'ont jamais travaillé. Bah ça, s'il n'est pas inscrit à l'ANPE, qu'il a jamais travaillé, c'est son problème. Et 11% des gens pensent que j'aurai jamais le droit au chômage. Si je les ai touchés depuis bien longtemps. Donc, conclusion du débat, qui aurait été court pour cause de bordel, là. Comme tous les jeudis soirs, quand Max n'est pas là, quand le chef n'est pas là, les souris dansent. N'est-ce pas Manu, n'est-ce pas Fildar?
11: Bonsoir. D'accord. Ça va les gars, vous déconnez quand même.
10: Ça va bien.
21: Donc on a
10: bonsoir.
21: Terminé, on a
10: donc,
21: fini à combien?
10: Il est 2h12 dans les débats de Gérard et tout va bien.
21: Donc on termine à combien sur le site internet?
11: Alors sur le site voilà.fr, on était énormément, on était quand même 9732. C'est-à-dire presque qu'est-ce...
10: Ah, il y a une chorale qui vient d'arriver.
11: Ah.
24: La gamelle.
10: Attention.
21: Non mais ça continuera, donc lundi on mettra tout le monde au rapport et puis c'est bon.
9: C'est les rapports. C'est
13: les petits. Nous sommes les joyeux troubadours et nous souhaitons rendre hommage à Gégé.
21: Allez hop, dehors.
13: Gégé,
21: dehors.
9: Attends, ils vont faire le chanson.
11: Gégé. Les petits chanteurs à la jambe de bois.
13: Les débats sont ta chaîne.
21: Donc Alice, conclusion du débat. Alice. Conclusion.
9: Non mais moi je vais entendre la musique un peu.
21: Non non, t'entendras rien de manière
9: ça
21: lundi.
9: Change du groove et du dance. Hein.
13: GG.
9: Wouhou, je fanfare.
21: Conclusion. Arrête un peu là.
10: Bravo, ouais.
21: Bravo,
10: bravo,
21: bravo,
9: bravo.
13: Bravo.
21: Bravo.
13: Merci.
21: Et Anka.
13: Bravo.
21: Anka, Marco. Merci. Manuel Fildar, vous êtes au rapport, je vous signale lundi.
10: Est-ce que moi je
9: peux être
10: au rapport? Est-ce que moi je peux être au rapport mais avoir des rapports avec
21: Alors Alice, pour la fin.
24: Oui, alors moi je voulais dire pour conclure, enfin Gérard, tu fais un débat où tu sais de quoi tu parles. T'es quand même resté 5 ans au chômage, t'as rien foutu, t'as bien vécu sur le dos de la population. Et puis je voulais aussi lancer un avis à la population justement nanterroise et notamment à la population charcloise de Nanterre. Paris 10 recrute.
21: Eh Alice, t'es une petite conne, au revoir.
9: Elle aime bien
21: quand elle
9: fait
10: ça.
21: Alors,
10: 7-Up. Ah non, 7-Up est décédé, ça y est. Tu l'as viré 10 000 fois déjà.
9: Plus de bulles, plus rien.
21: Canada Drake pour terminer.
17: Oui, ben, Gérard, ouais, déjà, est-ce que tu penses qu'on a fait un bon débat?
21: De toute manière, j'ai dit que c'était le bordel jusqu'au bout, donc...
17: Ouais, mais ça, bon, t'as rigolé un petit peu
21: Non, ça, j'aime pas rigoler sur quand on fait du mauvais boulot, c'est tout, ça s'arrête. Bon, terminé.
17: On a quand même expliqué un peu ce que c'était le chômage, dans les pays, à l'étranger, c'est pas mal quand même.
21: Non, mais même, de toute manière, lundi, j'en ai déjà touché 2 mois max, comme quoi que c'était le bordel, donc c'est terminé. Voilà.
17: D'accord, donc moi je remercie mes sponsors, qui sont les Capotes du Rex, la société Boom Blaster, les Mains qui collent.
21: C'est ça, au revoir.
3: Putain, ça va mieux avec un masque, hein.
21: Oui. Ouais, bah,
3: oui, docteur.
21: Lundi, vous allez voir aussi avec le rapport. Alors. On va rigoler lundi.
3: Bistouri.
21: Oh
3: bon, rapidement.
21: Pour rester dehors.
3: Non, rapidement.
21: Faut conclure.
3: Bistouri, 2 CC.
14: Quelques conclusions internet,
3: oui,
14: rapidement.
3: Oui, Rigo,
14: une conclusion de Tombal qui dit que tu as du mérite, passer du gros rouge au yaourt nature, faut le faire. Une conclusion de Yank de Babouin qui dit enfin un débat sur un sujet que GG maîtrise, mais c'est quand même un débat de merde, ça il a pas forcément tort. Jet Set qui dit qu'au lieu de perdre du temps à chercher du boulot, il ferait mieux d'aller bosser ces feignants de chômeurs. Il a pas forcément tort non plus. Et il y avait juste Geek de Macaque qui finissait en disant encore un débat de merde, t'étonnes pas dans 3 semaines si t'es au chômage. Comment vous allez faire avec Sandy si elle perd également son boulot à cause de l'interdiction de la viande de bœuf dans les cantines.
21: C'est Brown de Brawler qui ont été dire des conneries comme ça, je les emmerde. Donc samedi.
14: Il y a juste Rocco qui
3: très,
14: dit
3: très
14: que
3: vite,
14: c'était.
3: Attention, très très vite.
14: C'était mieux avant ta cure. Voilà.
3: Très vite.
21: Alors samedi, Torini Sorbir, l'écho du lac où Max fera une soirée. Donc allez-y, nombreuses. J'ai déjà été avec lui et je sais que vous allez répondre nombreux et nombreuses à.
3: Je préviens tout le monde, ça a été
21: soirée.
3: Désinfecté depuis, donc vous pouvez y aller.
21: Toi, tu fermes ta gueule, Manil, Fildar, lundi, vous êtes au rapport.
3: Donc une petite conclusion, Gérard, quand même.
21: Alors, conclusion du débat, vous avez foutu votre merde comme d'habitude.
15: Est-ce que c'est votre dernier mot?
21: Donc, on se termine avec Sandy, casse-toi vite avec moi. Aussi, j'ai mes rivières, poupre, 20 jours par mois.
3: Vous allez retrouver.
21: On a rien compris. Vous allez retrouver Ricky.
3: Sortez.
21: Bon, la nuit sans plus par mois.
3: Sortez.
21: Allez, c'est fini maintenant.
3: Gérard, dis-leur de sortir.
21: C'est fini maintenant.
3: Non, rappelle le titre, Gérard, rappelle le titre.
21: Non,
3: vite.
21: C'est terminé, tu balances.
3: Vite.
21: Non, c'est terminé.
3: C'était quoi?
21: C'est tout, c'est terminé.
3: Allume ton micro, vite.
21: Non, c'est terminé, je l'ai dit, t'avais qu'à écouter.
3: On n'a pas entendu avec les troubadours, vite.
21: Non, c'est terminé, c'est tout. Hop.
3: Mais t'as aucun respect de l'auditeur. Oh, sortez les troubadours, vas-y,
21: non,
3: vite.
21: Non, c'est terminé, tu te démerdes, tu balances le disque et c'est tout.
3: Aïe, bon, bah, lundi, on balance.
21: Lundi, vous verrez bon. Ça avec Max et puis c'est tout. Moi, maintenant, je commence à en avoir marre de travailler avec des cons.
16: Bon Gérard, trêve de plaisanterie parce que là ça commence à repartir en couille. C'est pour ça tout à l'heure qu'on a des auditeurs qui nous ont dit que ce dont tu vas nous parler, il y a carrément des affiches dans le métro.
21: Dans le métro, on n'en a pas vu.
16: D'accord, il paraît qu'il y en a quand même qui traînent. Hein.
21: Ah.
16: Donc ça craint un maximum. Gérard va donc vous expliquer ce qui se passe. Et là, ça fait pas plaisir.
21: Bah celui qui s'amusait ça à partir de la boutique du PSG, de manière on peut citer.
16: Donc sur les Champs-Élysées.
21: Donc sur les Champs-Élysées jusqu'à la hauteur du rond-point là.
16: D'accord, donc près de la radio.
21: Près de la radio. Donc le mec qui s'amusait à mettre Donkin et Homo Mag présente, donc ça recommence. Le combat du Millennium. Samedi 26 février à 22h, place du Trocadéro. Donc, Gérard contre soi-disant un dénommé Fesse de Babouin. Donc celui-là, il va commencer par se calmer parce qu'il commence à m'énerver.
16: En plus, avec ta photo dessus et bien sûr un singe en guise de Fesse de Babouin. Et voilà. Donc, qu'est-ce qui a marqué? Parce que j'ai pas lu, moi.
21: Alors, Gérard de Suresnes dit le petit furet sodomie. Alors, 69 victoires par puant excessive. 3 défaites par combat éthylique.
3: Éthylique, c'est l'alcool.
21: Ouais, ben d'accord. Arbitré par Perfouras de l'IRC. Donc apparemment, il parle de Rigaud pour faire ça.
3: Mais non, ouais. Bah, Perfouras, c'est pas l'IRC, c'est pas Rigaud. C'est un
21: Perfouras de l'IRC, ça veut dire qui?
16: Ah oui.
21: À ton avis?
16: Un brouti, ouais.
21: Tête de pioche.
16: Et alors?
21: Et encore, je suis poli. Fesse de Babouin, donc, dit le pote de GG, c'est pas du tout mon pote, c'est un connard.
16: D'accord.
21: Donc, 13 victoires par entartrage et dépôt de merde sur le palier au 0 défaite. Donc, bien sûr, avec le logo de Fun Radio.
16: Bravo, bah alors en plus, alors bravo.
21: Alors, c'est marqué retransmis en direct sur l'internet. Alors, HTTP. De tirer FD de Babouin 6GB net info. Bon, après c'est un numéro de téléphone que je citerai pas à l'antenne parce qu'il est plus bon.
16: D'accord.
21: Et puis, sur les voitures encore devant la radio.
16: Alors ça, c'est un tract, celui qui vient d'être lu, est un tract qui a été retrouvé par terre sur les Champs-Élysées, jusque quasiment à la hauteur de la radio. Et là, l'autre tract qui va être lu par Gérard était
21: sur les voitures, donc qui va être lu pour Sandy, par Sandy, parce
16: non,
21: que
16: non,
21: ça
16: concerne... Non, que tu le lises, parce que c'est quand même ton truc, et Sandy est là et témoigne. Hein.
21: Donc, alors c'est marqué Sandy dans la pseudo-tour. Alors pour le troisième millénaire, elle savoure à tous, depuis que Sandy connaît Gégé, elle a le cul comme le tunnel du Mont Blanc, même va-et-vient, même dégâts,
6: ouais,
21: même diamètre,
16: ainsi
21: de suite. Après l'échec du One Man Show de Gérard de Suresnes, Sandy doit vendre son cul à qui voudra. Alors, routier, clodo... Clodo, culte de Jatte, Kudjak, Kosovar, donc je sais pas.
15: Kosovar,
21: bon, enfin bref. Donc tous les premiers jeudis du mois, Bibi met à votre disposition sa turbine au chocolat grâce au sperme. C'est quoi? Au sponsor la Brigitte, la Big Beat. Ouais, mais toi tu rigoles, mais ça te concerne, hein, ma petite. Hein. Vous pouvez y présenter seul à deux, ou en famille, en groupe. Car scolaire, voyage organisé, colonie de vacances, tout ça. Ah, donc d'accord. Pendant 5 heures non-stop, défoncer lui l'anus, à coups de bite, légumes, barreau de chaise, god à trois glands.
15: Oh, arrête de rire!
21: Goulot de bouteille!
15: Mais c'est nerveux!
21: Ta gueule, toi! Toi, je vais te dire une chose ce soir, t'as pas intérêt de me laisser chauffer parce que ça commence. Tu me donnes ça là, qu'est-ce que c'est que ça encore?
15: On a reçu des trucs!
21: Justement! Ouais, non, mais ça commence à bien faire.
15: Ouais,
21: hein.
15: Mais j'y peux rien!
21: Alors ça commence à bien faire encore. Hein.
16: Tiens,
21: c'est bizarre!
15: On a récupéré un aussi, c'est bah oui. Noémie qui vient de me le donner.
16: Ouais, c'est Noémie qui vient de lui donner.
15: Il va nous donner ça, Noémie!
21: Ouais.
16: Bon, c'est quoi ce tract là? Donc le tract que tu viens de lire là, tu l'as lu en entier? Donc ça, c'était sur les voitures.
21: Sur les voitures, devant la radio, comme la semaine dernière, avec le numéro de téléphone. Là, il n'y a pas de numéro de téléphone, mais c'est à peu près pareil.
16: Alors moi, peut-être qu'on va s'adresser directement aux salopards qui ont écrit ces choses-là, que ça va pas se passer comme ça, c'est moi qui vous le dis, voilà, c'est
21: manière,
16: tout.
21: Toi,
16: j'ai une copie, je vais garder une copie, et ça va directement dans le dossier. Là, par contre, je suis pas au courant, qu'est-ce qui s'est passé? Il y a du courrier, on en parle dans un instant, mais en deux mots, c'est...
19: Bah, c'est encore, j'ai un micro pour, je suis désolé, c'est on a reçu des trucs de cassettes vidéo te concernant, et on a reçu un nouveau magazine.
16: Ouais, bah alors tu vas prendre un autre micro, là, si t'as, ce serait peut-être plus intéressant, ouais.
19: Voilà. On a reçu un nouveau magazine.
16: D'accord.
19: Ce matin, dans le courrier, oui, c'est Noémie qui l'a.
16: Au courant.
19: Bah ouais, bon. Enfin bref, elle m'a mis ça de côté, donc c'est en fait une espèce de feuille où, en fait, il y a des promotions sur des cassettes vidéo qui te concernent, GG. Donc, tu veux que je le lise ou...
16: Non, il va le lire,
19: bien sûr.
16: Je préférerais.
19: Donc voilà. Donc,
16: qu'est-ce que c'est que ce truc encore, là?
19: Je sais pas ce que...
16: Moi, j'en ai ras le bol, là.
21: Alors, super promotion, tout à 50 francs. Donc, les cassettes du Millennium, production à très bas prix. Alors donc, nos cassettes audio, GG, d'accord, GG l'enculé numéro 1, GG l'enculé numéro 2, GG l'enculé numéro 3,
16: c'est
21: 4.
16: Le nom des films?
21: Ouais, apparemment.
16: Reste devant le micro, ouais.
21: Après, t'as GG le PD mal parfumé, GG la sodomie, GG Franker...
15: Fucker,
21: l'atologie, GG l'enculé... Ouais, bien sûr, il commence déjà.
16: Tu peux parler devant le micro? Restez devant le micro.
21: Donc, GG l'enculé de Nanterre, GG la femme à la cristalline, GG fait le gros crack avec Lididi, balade canine avec un tekel, nos cassettes vidéo, Gérard en partouze au Kosovo, Sandy la facochère en faisant l'enculé.
15: Se faisant
21: enculer par une trompe d'éléphant, monsieur. Je donne pas mon nom. Un évêque très pervers. Gérard Baise avec Eddie Barclay, bien sûr, pourquoi pas. Et donc avec un numéro de téléphone qu'on sait pas à qui il appartient.
16: Ah bah attends.
15: On va appeler.
16: Tiens, vas-y, donne rigole, redonne le. Tiens, on va la faire. Oui, tiens.
15: Passe-moi ça. Bah, là.
16: Direct.
15: On va le niquer,
16: tiens. Tiens, tu vas, tu te fais passer pour un client, GG. Après, tu leur passes le tract. Tu dis que tu voudrais des cassettes vidéo, d'accord? Tiens, on va baiser un mec en direct. C'est pour vous dire qu'attention, on est prêt à tout, nous. Hein. On en a ras le bol. Tiens, on redonne le tract, et on va lire. Donc, attention, ça va sonner là.
22: Millennium Production, Jordan à votre écoute. Bonsoir.
0: Oui, bonsoir monsieur, voilà, ça serait pour avoir des commandes de cassettes, s'il vous plaît.
4: Ne quittez pas, je vous passe le PDG.
0: Oui.
19: Ça, c'est ta voix, c'est ta voix. Ils utilisent ta voix en plus, les salauds. Là. On va tous les niquer, eux.
4: Sébastien, bonsoir.
0: Oui, bonsoir, ça serait pour une commande.
4: Oui. Oui. Vous voulez quoi? Vous avez reçu notre feuille?
0: Ouais, ça vous amuse?
4: Ben oui, c'est marrant, oui.
0: Ouais, c'est marrant, Sébastien, hein?
4: Sébastien, oui.
0: Ouais, c'est
4: comment
0: marrant.
4: Vous connaissez mon prénom, monsieur?
0: Ouais. Bah, comment que je connais votre prénom? Vous venez de l'annoncer à l'instant, espèce d'andouille.
19: On t'a baisé la gueule, connard, t'es en direct sur Fun.
0: Eh ouais. Et maintenant qu'on a ton numéro de téléphone.
4: Les flics, non.
0: Eh ouais, mais manque de peau maintenant qu'on a ton numéro de téléphone, mon pote, t'es marron.
19: Eh ouais, on va te baiser la gueule.
0: Et on va te percier toute la nuit.
19: Ouais, on va te chier. Ouais,
0: parce que je vais te dire une chose, en imitant ma signature, tu vas aller loin, mon pote.
19: Ah, il y a le téléphone qui sonne.
4: Ah, mais je vais pas imiter, t'étais.
0: Non, ouais, bah tu vas voir, c'est moi qui ai venu signer. Tout à l'heure, je vais te mettre une grosse terre dans sur le coin de ton museau. Alors, je te signale.
19: Chasson, pour signer, tu fais une croix, toi.
0: Ouais, je te signale que ça, j'en fais une photocopie et je remets ça au commissariat de police.
4: Eh ben justement, je m'en fous, je connais Jacques Chirac, alors.
0: Ouais, tu connais Jacques Chirac et moi, je connais Bernadette Chirac, espèce de connard.
4: Ah, tu te la fais?
0: Ouais, moi, je me le pète, ouais. Et toi, tu t'es fait Chirac?
4: C'est un bon coup, quoi.
0: Ouais, mais tu vas voir.
19: Bon, toi, redonne-moi redis le track, fais voir les noms des films.
6: Il y a des trucs sur le côté, Gérard, que t'as pas lu.
4: Si vous répondez sous 5 jours, il y a une photo de l'accident de camion de Gérard.
0: Oh, ouais, bien sûr. Il n'y a pas un accident de ta mère de berceau.
19: Putain, espèce de connard, va.
6: C'est chaud,
19: là, on dégage, c'est chaud.
0: Oh, il n'y a pas un accident de ta mère en berceau.
4: Hein, une photo de dédicace.
0: Y a pas un accident de ta mère en photo.
19: Voilà, redonne les noms des films quand même qui est à disposition.
0: Bah, il a qu'à les dire comme c'est lui qui s'amuse à les imprimer.
19: Redonne-les.
0: Ouais, mais c'est quand même un peu
19: osé, je sais, mais il faut dénoncer.
0: Alors, je te signale que ça part au commissariat.
19: Je l'ai coupé, j'ai raccroché. De toute façon, j'ai son nom, je vais m'en occuper, ça passe à l'avocat direct.
0: Alors, GG l'enculé numéro 1, GG l'enculé numéro 2, GG l'enculé numéro 3, 4. Après, t'as. En 3. En 4, t'as.
19: Attends, il a les micros pourris, après, faut lui donner un bon
0: micro.
4: C'est sa voix, hein.
19: Non, vas-y, continue.
0: T'as le PD de Mal Parfumé, GG la sodomie, t'as GG Funker, l'anthologie, GG l'enculé de Nanterre, bien sûr, comme je sais pas comment qui sait que j'habite à Nanterre, mais c'est pas grave. Sandy, la femme de... à la cristalline, GGP crac-crac avec Lili, balade canine avec un teckel, c'est bien parce que 610 c'est un teckel, ben ça m'étonnerait.
19: Ouais.
0: Donc alors sur le côté, ouais, comme Manuel Fildari me disait, il y a plein de cadeaux. Alors pour plus de 100 francs d'achat, un savon de Nanterre. Pour plus de 500 francs d'achat, une brique du pont de l'Alma, certifiée authentique, bien sûr, pourquoi pas.
19: Oh, bande de conne.
0: Et si vous répondez sous 5 jours, vous recevrez une photo de l'accident du camion sur une plaque de verglas de Gérard, plus une photo dédicacée de Roselyne. Et attends, rappelle-moi-le, lui.
19: Rappelle-le. Moi aussi, je vais niquer sa race, on va être deux.
0: Rappelle-le tout de suite.
19: Pas de problème.
4: Montre-moi ça.
0: Attends, parce qu'il y a le prénom de ma fille dedans. Et là, faut pas qu'il joue avec ça, là.
19: C'est chaud, là. Attends, parce que, attends, t'as vu le truc en bas? Ne jetez pas, machin. Merci à Heineken 1664. Merci à Ricard.
4: Millennium Production, Jordan, à votre écoute, bonsoir.
0: Jordan, passe-moi ton abruti de Sébastien, là.
4: Je vous passe le PDG à l'instant.
0: Ouais, passe-moi ton PD, là.
4: Sébastien, bonsoir.
0: Ouais, connard, c'est encore moi. Dis donc. Ouais, c'est encore moi. Comment que ça se fait que tu prononces... À quoi tu t'amuses, là, à prononcer les gens de ma... Ta gueule. Et comment que ça se fait que tu t'amuses à prononcer les gens de ma famille, là?
4: Ah, moi, elle m'a signé des autographes,
19: Tribunal, dis-lui.
0: C'est ça, tu vas voir où tu vas te retrouver, au commissariat de police et au tribunal derrière.
4: Allez.
0: Et
4: je tenais quand même à remercier José Production, hein.
0: Ouais, bah bien sûr, tu vas remercier ta mère qui est en train de se faire enculer par un gros noir.
19: Arrête, terminé. Ouais. Terminé, non, ça t'arrête. Hors de question, des trucs comme ça. On arrête là. Ce soir, c'est chaud, ça va cartonner. Gérard, t'es en forme. On arrête là, le courrier. Hein.
16: On garde ça pour la semaine d'après parce que là je sens que ça va partir trop grave en sucette et c'est pas bon du tout. Donc merci encore pour bah, tu me gardes ce document de côté quand même pour cette société, je vais la démolir et on va se retrouver dans un instant pour le premier débat et le seul d'ailleurs de cette soirée qui va durer plus d'une heure et demie avec l'internet irc.funradio.fr 0803 08 5000 avec Manu Fildar et peut-être Noémie également, Gérard de Suren qui est remonté à bloc et vous de l'autre côté de la radio.
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0: Et voilà, 2h01 du matin, donc vous pouvez toujours nous appeler au 0800 08 5000 et 0800 308 5000. C'est Manu qui va vous accueillir au standard, les bras ouverts. Et donc je pense que ça sera mieux qu'au premier débat, je l'espère.
3: Espérons, c'est pas gagné.
0: Et donc on venait de s'écouter la plus grosse poitrine de

0: 13, Youpla, Booba Fett, Olaf Cool, Turpentine, j'en oublie, Terry, Spiral, Tony, Tachat, Cyril, Terry, etc.
1: Ok. Et donc.
0: McFisto.
1: D'accord. Ok, donc.
0: Et Ethan.
1: Ok, c'est bon. Il y en a plus d'autres?
0: Cyberset, bah tu sais, on est quand même 4822, donc si je cite
2: Balance
0: tous,
2: tous les noms, Rigo.
1: Non, okay, non, mais c'est okay. Bon, non,
0: alors,
1: combien
0: alors, on a Worldboss, on a Oxide, on a Delight.
1: C'est bon, on salue tous ceux qui sont, tous les gens qui sont sur RC, c'est-à-dire les...
3: Une bulle de bonbons, choupa choups, choupa choups.
1: Alors, Puldar.
4: Ah, c'est pas moi.
1: Non, tu commences pas, s'il te plaît, d'accord. Donc on va saluer tous ceux qui sont dessus, donc les 4822 personnes. C'est et on va fait. Saluer tous ceux de la Belgique aussi, s'ils pouvaient nous appeler au 00 33 1 47 79 5000.
0: On salue aussi tous les Belges qui sont sur l'IRC. Alors il y a Davy, il y a Ethan aussi qui est belge apparemment. Mm-hmm. Et il y en a plein quoi. Il y a Perfouras aussi. D'ailleurs, il m'a dit qu'il t'invitait à Fort Bayard.
1: D'accord.
4: D'ailleurs, Gérard, il va falloir que tu fasses une dédicace pour tous les internautes.
1: Non, on verra ça plus tard, d'accord. Donc, on va accueillir Jocelyn Le Haran.
5: Allô.
6: Oui. Salut.
5: Allô.
1: Putain, il recommence celui-là ou quoi là.
4: Je sais pas, ça doit venir de nous. Mais c'est, on t'entend peut-être pas, hein, je sais pas.
6: Allô.
1: Alors, Jocelyn Le Haran.
5: Allô.
6: Salut.
1: Salut.
5: Allô.
1: Comme toi.
6: Salut.
1: Salut, Coca de Pâques.
5: Non, Caca de Pâques.
1: Caca de Pâques, pardon.
5: Oui, salut à toi, camarade.
1: Trou du cul.
5: Je t'en remercie.
1: Ben, je t'emmerde, moi aussi, connard.
4: Non, je te remercie.
5: Je te remercie, putain, lave-toi les oreilles.
1: Oh, tu pars sur un autre tour, d'accord.
5: Ah, aussi,
1: bonsoir
5: toi,
1: à toi.
5: Lâche
1: ça ton feu.
5: Ouais, c'est vrai, ouais.
1: Oh.
5: Elle lâche Agathe.
1: Lâche ça ton feu.
6: Je suis là.
1: Et ping-pong pour terminer.
7: Salut Gérard, salut Manu, salut Fidar, salut Gigi Goré.
1: Salut. Gigi Goré, le con, comment tu t'appelles?
0: Ça te fait marrer?
1: Non, mais ça me fait pas rire, c'est con.
5: Eh Rigo, t'as oublié Delight, Green Day aussi sur
1: Internet. Non, mais ça y est. Ça y est, on se calme un peu là. Putain, mais vous allez vous calmer ou quoi là?
8: Bonjour, hein, bâton.
1: Allô? Bon, alors, le thème du deuxième départ porte sur les grèves.
5: Allô?
1: Merde à toi, celui qui dit allô.
8: Faut faire la grève, moi, je dis.
1: Alors, que penses-tu?
8: Il en veut de la bonne grève.
6: Moi, j'en veux.
5: Tu en veux-tu de la bonne grève?
4: S'il vous plaît, les auditeurs, j'aimerais bien qu'on se calme, parce que le premier débat était de la merde.
1: Ouais, ouais, grâce à toi.
7: Le deuxième, ce sera peut-être de la chair.
1: Ouais, ben, j'espère pas, parce que c'est Manu qui est au standard, et avec Manu, vous allez pas rigoler longtemps.
5: Oh,
1: c'est
5: moi
1: qui vous le dis.
4: Salut, c'est moi.
5: Salut,
1: alors,
6: salut.
1: Donc, la première question, que pensez-vous des...
5: Ah, il est pas possible.
6: Ah, vas-y.
1: Putain, mais il nous fait chier, ce mec.
4: Je vais aller à l'eau, hein. Gérard, je vais le trouver. Enchaîne ta question, je vais le trouver.
1: Alors, que pensez-vous des grèves de nos jours ou nos nuits? À quoi cela sert-il? On va demander
5: à... C'est tout ce que tu dis.
1: Je sens le hareng.
6: Alors, moi, je vais te dire que je pense que de nos jours ou de nos nuits, les grèves, je pense que ça sert strictement à rien.
1: Mm-hmm.
6: Parce que, tu vois, ils bloquent les passagers sur les quais de métro ou même de bus. Et quand ils veulent se rendre à leur travail, c'est quand même assez difficile.
5: C'est pas le hareng qu'elles sont, elles.
6: Et de plus, la nuit, c'est difficile parce qu'il y a moins de monde.
1: D'accord.
6: Donc
1: comme toi.
6: Pas faire grève.
1: D'accord. Ok. C'est. Attends, je m'excuse parce que je t'ai coupé parce qu'il y en a un qui s'amuse à parler sur toi.
9: Quand tu fais caca.
1: Celui qui s'amuse à reparler quand les gens parlent, je vais pas chercher midi à 14h. C'est clair, net, précis. Le premier qui déconne va dégager. Je vais pas chercher. Comme toi.
9: Hé, Gérard, tu penses aussi quand tu fais caca?
1: Oh comme toi. Tu réponds?
6: Oui, bah, je te réponds. Ils font la grève parce qu'ils ont que ça à foutre. Ils sont payés à rien foutre.
1: Non, mais que pensez-vous des grèves de nos jours ou de nos nuits? Oh là là là.
6: Et que la nuit,
1: on
6: veut faire la grève, ils sont pas mal.
1: Bon, ça y est, vous arrêtez quand les gens y parlent, s'il vous plaît. Bon, ça y est. Bon, alors, caca de Pâques.
5: Ouais, c'est caca de Pâques. Ben écoute, je pense que tous les camarades ont droit à la grève. Hein. Je pense que c'est un droit auquel tous les camarades ont droit, c'est le cas de le dire. Et faites la grève, moi je dis un maximum. Hein.
1: Ouais, d'accord.
5: Faut emmerder le monde, faut faire chier les gens, faut que ça bouge.
1: Mais ouais, c'est ça. Tu crois qu'on n'est pas assez emmerdé avec
5: Les routiers sont les premiers à faire la grève, je crois.
1: Ah ouais, non mais attends, pour l'instant, c'est pas les c'est peut-être...

0: les routiers qui ont commencé les premiers, je suis d'accord avec toi, mais faut dire une chose, que maintenant, les routiers, ils ont obtenu satisfaction, c'est pas eux qui commencent, maintenant c'est la RATP, la SNCF.
1: Et alors, ils
0: vont voir
1: ça grave aussi.
2: D'ailleurs, c'est aujourd'hui, Gérard. Tu te rappelles l'article qu'on a vu dans le
0: journal? Non, mais c'est aujourd'hui, c'est commencé la grève. Depuis 20h ce soir. Ouais. Donc je pourrais vous dire à peu près, pour ceux qui auront l'occasion de se déplacer, je pourrais vous donner les...
2: Où il faut pas aller.
0: Non, je pourrais vous donner à peu près les trains, combien qu'il y aura de trains qui circulera et autres, mais...
2: Ah, c'est bien ça, Gérard.
0: Un peu plus tard, pas lors de la première question.
1: Gérard.
0: Attendez, s'il vous plaît, derrière, séance, calme.
3: S'il vous plaît, sur IRC, il y a Turpentine qui te demande si ton école, elle était en grève pendant que t'as fait pendant toute ta scolarité.
0: De toute manière, je vois pas du tout le rapport avec la question.
1: Mais Gérard, c'est trop du cul aussi.
0: Non, mais attends, tu permets.
1: Attends, c'est caca que j'avais pas fini.
0: Ouais.
1: Ouais, ce que je voulais dire, non, c'est j'encourage tous les gens à aller voir les camarades sur les piquets de grève pour leur amener des merguez et des cronenbourgs parce que on se les gèle et on se fait chier, quoi, quand même.
0: Non, mais attends, là, je crois que tu vas un peu loin, toi, quand tu réponds.
1: Moi, j'appelle tous les gens à aller bloquer les voies de métro et de RER demain.
0: D'accord, eh ben, fais comme tu veux, toi, mais
1: pour
0: moi, c'est pour
1: les camarades.
0: Mais oui, c'est ça.
1: Et ça y est. Si tu devras aller toucher à travers de la voie, ça sera un bon débat.
0: Trop du cul.
1: Ouais, moi, je pense que la grève, c'est très très bien. Et on devrait la faire plus souvent parce que ça emmerde bien le monde et c'est bien sympa. Voilà.
0: Ouais,
1: et d'ailleurs,
0: en
1: parlant de grève, il y a Yankee sur IRC qui me demande ce qui est dommage avec GG, c'est que chez lui, c'est le cerveau qui est en grève. On va savoir ce que t'en penses.
0: Alors, trou du cul, si tu réponds aux questions de l'IRC, tu restes chez toi, d'accord?
1: Bah non, mais...
0: C'est pas la première question que tu as commencé à foutre ta merde parce que tu as dégagé, là, maintenant.
1: D'accord,
0: je te le dis tout de suite.
1: Ouais,
0: là, c'est ton feu.
4: Bah, en fait, la grève, ça sert un peu à rien. Hein. Si on l'a fait pendant un mois, ça peut marcher, mais sinon...
0: Non, mais là, je peux te dire que pour l'instant, ils parlent de la faire jusqu'à vendredi soir, mais ils peuvent, ça peut aller plus loin, hein.
5: Ça peut. Sorti de la radio.
0: Tu sais qui vient de dire ça?
6: J'ai pas vu moi.
7: Ah, c'est pas moi, quoi.
1: C'est pas moi. Il y a la grosse qui a parlé, mais.
0: Attends, la grosse, ça t'emmerde, connard. Voilà. Alors, ping-pong.
5: Ouais, moi je dis que la grève, c'est excellent, quoi. Faut foutre le bordel, faut descendre dans la rue. Et tout de suite, on devrait faire le blocus général, là.
1: Non, mais c'est bien la grève.
5: Faut descendre avec les pancartes, là, les crochets de boucher, là. Faut les emballer, tous ces mecs, là.
1: Tout le monde sur les voies.
5: Non, mais c'est clair, faut foutre le souk, quoi.
0: Non mais moi je peux vous
5: dire... Non mais tout ton bordel.
1: Non mais de toute façon je pense que demain...
7: Non, on va faire tous la grève et puis c'est tout. Hein.
1: Demain je vais aller faire une grève, je vais me mettre sur les voies du RER et puis ça va être bien.
5: Bah, c'est clair, voilà. Ben voilà.
0: Non mais moi je peux...
5: Tu fais ça, puis je pense
1: que j'y arriverai à moi tout seul.
8: Allons-y camarade.
5: Mais ouais, allons-y.
1: Révolution.
5: Unissons-nous, quoi.
2: J'ai un mot à dire.
0: Donc moi je pense que ceux qui s'amusent à faire grève, c'est qu'ils se rendent pas compte.
1: Eh Dark Vador.
7: Oui vas-y parle, on t'écoute.
0: Fildar, fais gaffe parce que tout à l'heure tu as dégagé.
2: J'ai rien fait.
0: Donc je disais que les grèves ça sert à rien parce que ça fait chier le monde. Alors je peux vous dire que à l'heure actuelle, depuis ce soir 20h et c'est jusqu'à samedi 8h du matin. Donc voici les premières prévisions des trafics. Donc TGV Sud-Est et Atlantique, un train sur trois. TGV Provence sur.
2: À quelle heure aussi?
1: Ouais, tu dis pas. Oui, bonjour, je voudrais un billet pour Valence, s'il vous plaît.
7: Oui,
1: le petit Gérard, attends, ça m'a l'air à l'accueil.
9: Oh là là, c'est Renaud.
0: Ça commence à être relou celui qui parle sur moi.
2: Ouais.
0: Donc TGV Provence, un train sur trois. TGV Paris Lille, légère perturbation. Thalys, Paris Bruxelles, Amsterdam, Cologne, trafic normal. Eurostar, Paris Londres, trafic normal. Eurostar, Lille Bruxelles, trafic normal. Et trafic.
2: Pardon.
0: Fildar, s'il te plaît, tu vas. Et moi, je t'emmerde, espèce de fils de con!
2: Non,
0: ok? Et très grande ligne, un train sur trois en moyenne, et transports express régionaux, TER, trafic très perturbé, avec en
3: RER,
0: moyenne.
3: RER?
0: Non, trafic, non, TER.
3: Et le RER, il s'est pas écrit?
0: Si,
3: il y a Tony sur IRC qui me demande le RER A, et moi, je voulais savoir.
0: Trafic normal.
3: Et le B?
0: Le B, un train sur quatre sur la branche nord entre Gare du Nord et Roissy.
2: Et le F. Et le F.
0: Il n'y a pas de F, espèce de con.
2: Ah, pardon.
0: Mais toi, si tu vas prendre le F, toi, t'en as pas besoin.
1: Et si sur la ligne 15, il y a des grèves. Gérard.
0: C'est qui?
1: C'est Caca de Pâques, oui, j'ai une question. Je suis à Denfert-Rochereau et je vais aller me faire sucer par une pute à Pigalle. Je le fais où, le changement?
0: Tu te démerdes.
1: Trop du cul.
0: Bon, ça y est, je peux poser. Lors des grèves, payez-vous votre titre de transport.
4: Putain.
0: Fildar.
2: Ouais, c'est
0: Manu.
6: Ouais, bah, j'essaye, hein.
0: T'essayes de gérer, s'il te plaît.
5: J'ai une question à deux balles.
6: Je suis en train.
1: Attends. Allô.
6: Tu sais qu'il y a le téléphone, les mecs, non, ça se fait pas.
5: Et bonsoir, je voudrais avoir un renseignement, s'il vous plaît. Je voudrais savoir si la gare Montparnasse était ouverte.
6: Ah, il se renseigne.
1: Bah, alors, pas du tout, monsieur. Pas du tout pour ce soir.
5: Très bien, je vous emmène. Au revoir.
0: Alors, la deuxième question. Lors des grèves, payez. Rigo, une question hier, c'est avant.
3: Oui, il y a Turpentine qui te demande est-ce que c'est plus facile d'avoir la grève l'hiver ?
0: Ben, ça fait chier plutôt les gens. Pour mieux qu'ils se mettent en grève l'été, ça serait.
3: Ou sinon, ils mettent une écharpe.
0: Non, mais en hiver, c'est plutôt chiant que de la faire en été. Donc, lors des grèves, payez-vous votre titre de transport ? On va demander à Ping Pong.
5: Ben non. Ben non, puisqu'on fait la grève, donc.
0: Non, mais tu peux préciser ?
5: On fait
0: pas. Punaise, vous allez.
5: Vu qu'on fait grève, on risque pas de payer le type de transport abruti.
0: Alors, abruti, t'emmerdes, tu dégages. C'est bon, tu dégages, ça t'apprendra. Au revoir, Ping Pong. Au revoir, Ping Pong.
5: Non, mais attends, tu as encore une réponse con.
1: Voilà.
5: Alors, tu fais des questions à deux balles, faut t'attendre à des réponses.
0: Terminé pour lui.
1: Attends, il a dit abruti, il aurait pu dire ça.
6: En plus, il est en train de jouer, c'est une honte.
0: Non, mais c'est bon, il peut dégager.
3: Celui qui joue au Ping Pong, là.
1: Il aurait pu dire enculé aussi, je veux dire. Ouais, c'est vrai. Il aurait pu dire bien d'autres choses encore. Hein.
8: Bon.
2: Bon Gérard, qu'est-ce que tu fais là?
0: Pour l'instant, quand ils se calmeront, on continuera le débat. Alors là, ça t'en feu.
4: Ouais.
0: Donc pour toi.
4: Bah, oui, ouais, je suis d'accord.
0: Tu peux préciser? Non mais si tu dors, tu le dis tout de suite, on va te laisser dormir. Hein.
5: Bah. Gérard, je vais te choper à la sortie de la radio, t'as ta gueule.
10: On va te niquer.
0: Manu, s'il te plaît, tu me gères un peu ça parce que ça commence à être lourd.
6: Pour l'instant, on accueille à la place de ping-pong, on accueille badminton.
0: Ouais, non, mais attends, Manu, tu me prends d'autres personnes que les mêmes. Hein.
6: Bah non, c'est pas le même.
5: Salut.
6: C'est badminton, c'est pas ping-pong.
5: Bonsoir à tous.
4: Salut
1: badminton. Bonsoir.
0: Alors, trou du cul.
1: Ouais, trou du cul. tu disais, ouais, non, moi je paye jamais le métro, je paye jamais. Ouais.
0: Non, tu peux préciser.
1: Je suis un sale fraudeur, hein. Je suis un enfoiré, mais je m'en fous, je paye pas. Voilà. Je vais pas payer le métro, faut pas déconner non plus. C'est dégueulasse, il y a du monde, ils font chier. C'est... On voit des gens comme toi, non, c'est pas possible le métro, franchement.
8: Jouillez pas.
0: Alors, je préviens que celui qui recommence, ça va être clair. Il est 2h13. Soit que vous vous calmez.
5: Non.
0: Soit que vous vous calmez et que vous répondez correctement aux questions, ou soit j'en arrête là et je rentre chez moi. Vous choisissez. Ok. Alors, on va demander à K4Pac.
1: Ouais, ben, c'est comme mon camarade. Déjà, je paye pas en temps normal. Tu crois pas que je vais raquer les jours où il y a grève, en plus.
0: Qui c'est qui s'amuse à faire des conneries comme ça?
1: Bah, c'est toi.
0: Non, c'est pas moi qui s'amuse à faire des bisous, d'accord?
1: Ah, ok. GG, c'est K4Pac. J'ai un plan pour toi, si tu veux. Si t'as des PV et des contraventions à faire sauter par les contrôleurs, je peux t'arranger le coup, si tu veux.
0: Non, mais j'ai pas besoin de toi, merci.
5: S'il te plaît.
0: Comme toi.
1: Sauter comme ça, c'est ça?
4: Oui. Ah, vas-y,
0: moi,
4: je paye pas
0: quand
4: je paye pas le bus sur la grève de bus parce qu'il
0: n'y
4: a pas de bus donc j'ai pas à payer.
0: Mmh. Ok, mais c'est tout ce que t'as à dire.
4: Bah oui, il n'y a pas de bus donc j'ai pas payé un ticket de bus ou je vais pas prendre de bus.
5: Dans mon porte-monnaie.
2: Manu, je sais pas ce que tu fous, mais c'est pourri hein, le standard.
1: Bon, allez, on enchaîne.
0: Non, mais attends, il est moins pourri qu'avec toi.
6: Moi,
3: Attends, j'ai un gros problème. Et ils ont tous fait grève.
2: Non,
3: je suis tout seul.
0: Ah bah d'accord,
2: ils font grève sur internet.
0: Bien joué.
1: Ils ont bien raison. Hein.
0: Ah, c'est pas mal. Je sens le hareng pour finir.
6: Gérard, j'ai un problème, ils ont tous fait grève au standard.
0: Bon, alors moi j'arrête.
6: Comment je fais?
0: Hop,
5: Gérard,
0: t'as
5: l'air s'il te plaît.
0: J'arrête.
3: Ah, il en reste un apparemment.
6: Ouais, mais je sais pas où il est.
0: Non, mais t'as gerbé tout le monde donc j'arrête,
1: allô,
0: c'est terminé.
1: Allô.
2: Non, mais ils sont là.
1: Allô.
0: Vagel.
1: Gros du cul. Allô. Allô, connard. On n'entend plus le connard là.
0: Ah non, mais moi là j'arrête là, c'est plus la peine. C'est pas la peine là. Non, mais j'arrête parce qu'il y en a.
2: Ah, c'est pas moi là, non, j'ai rien fait moi.
3: Ah, ils sont tous revenus, c'était une grève d'une minute.
0: Alors je sens le hareng pour.
3: Juste une minute.
6: Combien y a de connectés?
3: Là on est à 4028.
6: Quand même hein.
3: Non, on a perdu un peu, mais c'est déjà beaucoup.
0: Donc je sens le hareng pour toi.
1: Tu viens chez moi après, Gérard?
0: Je sens le hareng.
1: Tu réponds. Mais à l'école, celle-là, elle répond jamais aux questions. Ouais.
4: Non, tu vas voir ailleurs si j'y suis, si t'es pas content. Hein.
1: Bah, réponds aux questions quand on dit
4: non. Justement, je réponds, mais tu me laisses pas parler.
0: Maintenant, vous fermez vos gueules, vous laissez parler les gens.
1: Eh, tu viens chez moi après, Gérard.
0: bah je t'emmerde. Alors je sens le hareng.
4: Donc pour la troisième fois, je réponds à ta question. Donc non, je mets jamais de ticket, parce que déjà le ticket ça coûte énormément cher, ça coûte 8 francs, et moi j'ai pas 8 francs à mettre pour un ticket, et de toute façon j'aime pas les fonctionnaires.
0: D'accord, ah ben, c'est bien parce que moi non plus, c'est que je suis pareil.
4: Moi les fonctionnaires, je dirais un seul mot, mais je peux pas le dire.
0: Ouais, je sais qu'on les emmerde, et ben moi je le dis pour toi.
2: Bravo.
0: Donc moi, tous ceux qui sont fonctionnaires de la RATP, eh ben n'ayez crainte que vous nous faites chier. Et je sais même pas pourquoi qu'on paye un titre de transport avec vous. Parce que là, vous nous faites chier en fin de mois et en début de mois, vous allez nous coller des amendes alors que c'est vous qui nous faites chier. Alors ouais, ça sert à rien.
1: Gérard, je voudrais savoir un truc. Comment tu sens le hareng, c'est ça? Elle paye pas dans le métro, c'est bien ça?
0: Non, ouais, mais elle paye aucun.
1: Alors, comment tu fais pour rentrer dedans?
10: Pas dans les portillons.
4: Je tape sur le mec et puis voilà, je l'avais déjà. Tu peux.
1: Non, mais comment elle fait pour rentrer dans le métro si elle paye pas le ticket?
11: Bah, il monte.
0: Non, mais de toute manière.
1: Tu vas pas me faire qu'à l'escalade.
0: Attendez, là. Qui c'est qui demande ça, là? Je sens le hareng.
1: Trou du cul.
0: Bon, tu peux préciser ton nom, s'il te plaît, merci.
1: Trou du cul.
0: Non, mais même, de toute manière, maintenant, il y a des portillons que tu peux essayer de...
1: Trou du cul.
2: Calme, les auditeurs.
1: Tu disais, Gérard, donc, des portillons, machin.
0: Non, il y a des portillons que tu peux essayer de passer dès qu'il y a des gens qui sortent, hein, maintenant.
5: Gérard, c'est badminton, j'ai pas répondu, je peux répondre.
0: Ouais, bah vas-y.
5: Ouais, moi donc, je paye pas mes billets de transport, j'en fais en papier. Voilà.
0: Attends, j'ai mal compris la question parce qu'il y en a un qui s'amuse à.
5: Je paye pas mes tickets de transport, je prends un paquet de clopes et puis je découpe et puis je passe direct.
0: Ouais, d'accord.
5: Un coup de feutre et puis c'est bon.
1: Gérard, si t'as des amendes, je peux te les faire sauter si tu me laisses te faire sauter le cul.
0: Bon, bah là, tu vas te faire foutre, toi, abruti.
4: Ah mais c'est gentil ce qu'il dit.
1: Bah, c'est possible si t'as des amendes, hein, c'est pour toi, hein, moi je m'en fiche, hein, c'est pour toi, c'est dans ton intérêt.
4: Moi, c'est comme le cul, ça se lave.
1: Voilà.
0: Oh ouais, vous restez poli parce que sinon je vais virer tout le monde et je vais en garder qu'une, hein, tout à l'heure.
2: Eh Gérard, c'est moi Fildar. Tu veux un.
12: Un bubblegum, gros et tout mou.
2: Non?
0: Non mais je crois que toi, tu vas pu être là, hein.
5: Ah, Gérard,
0: donc il y a une question hier soir sur pour la une réponse peut-être des informations là-dessus.
3: Oui non peut-être pas là-dessus mais est-ce que quand tu pointais à la NPE ils étaient en grève?
0: Ouais mais ça la question va y venir aussi alors donc je vois pas du tout.
3: Tu peux pas répondre.
0: Ben on va y venir.
3: Ah.
0: On va y venir sur cette question-là, donc ça sera que la 9e, alors donc...
2: Le temps, j'ai Manu, Vrigo...
3: Ah, il y a Delight qui te dit que tu dois pas t'inquiéter si tu reçois une amende de la RATP, parce qu'il a filé ton nom et ton adresse quand il s'est fait attraper.
0: Mais c'est ça, ben c'est bien. Alors, troisième question, avec quel... Ça y est, celui qui s'amuse...
1: Allô,
4: téléphone encore.
2: Il y a un mec qui a une double ligne.
1: Bonsoir, Manu. Je m'excuse de vous déranger.
6: Je rappelle des gens là, Gérard, donc je vais gérer après la double ligne.
0: Non, mais faut quand même gérer en même temps.
2: Ouais, quand même que t'accouches, Manu. Hein.
0: Alors, avec quel moyen de transport vous déplacez-vous lors des grèves? On va demander ça.
12: Sur un bâton. Bulle de savon.
2: Oh, ils suivent.
0: Voilà.
3: Récupère ton briquet et leur lance plus comme ça.
0: Fida, arrête un peu. Toi, la semaine prochaine, c'est plus toi ici. Non, ça, c'est terminé. C'est terminé pour toi.
2: Je suis pas un putois. Hein.
0: Ouais, bah, okay. C'est terminé.
2: Hein?
0: C'est terminé pour ta gueule. Je veux plus de toi dans mes débats. C'est tout.
6: Manu, ouais, à la place de trou du cul, on accueille fromage de cul.
1: Allô?
2: Ah, ça tourne autour du cul, hein, débat, là. Hein.
1: Beaucoup. Bonsoir, Gérard.
4: Bonsoir,
1: Salut. Salut, monde. Salut.
0: Salut à toi.
1: Salut, Placo.
0: Alors, donc, la troisième question. Avec quel moyen de transport vous déplacez-vous?
4: Avec mon vélo à quatre roues.
0: Alors, on va demander à Babington.
5: Ouais, Badminton, je te prie. Je me déplace en patinette.
0: Ouais, mais non, mais tu peux préciser.
5: À deux roues.
0: Voilà. Ok. Lâchette en feu.
4: Avec mes rollers.
0: D'accord, ah bah c'est bien. Ouais, je pense que vous creusez pas trop la tête pour répondre aux questions. Hein. Bon, merci pour le Larsen, là. Je pense que vous avez pas l'intention de répondre aux questions. Hein, donc,
1: mais si.
0: Bah non.
1: Si, je t'ai
0: dit. Mais ça y est, le Larsen, là. Alors, fromage du cul.
1: Ouais.
0: Fromage de cul, je sais pas quoi, là. Oh là, de l'arsène,
1: oh. Oh, le son. Arrêtez de l'arsène, là. C'est
0: bon, allez.
1: Un petit peu de sérieux, là.
10: Hélicoptère privé.
0: Oh là là. Bon, allez, non, répondez. Oh, fromage, là.
1: Ouais, ouais, je me déplace à pied, moi.
0: D'accord.
1: J'ai pas de voiture, j'ai rien.
0: Ok, caca de Pâques.
1: Ouais, caca de Pâques, bah, avec des chaussures du genre, bon, sans citer de marque, hein, sans citer de marque, des Nike, des Converse, Adidas,
10: des Cater
1: ou des Reebok.
0: Comme toi. Comme toi.
10: Moi, j'ai une Mégane coupée, donc j'ai pas besoin de prendre les transports en commun.
1: Ça, c'est pas bien, ça.
0: Non, mais moi, je sens.
1: Pas de marque.
10: Ouais, mais la
1: Mégane coupée, c'est un peu merdique comme voiture, ça, non?
10: Non, c'est vachement bien, t'es fou.
0: Rigaud, non?
3: Il y a Oxide qui demande à combien on peut faire une grève.
0: Bon, à plusieurs.
3: Plusieurs,
0: c'est tous ceux qui sont. Vous pouvez être une vingtaine, cinquantaine, centaine, mille, voire 2000, 20 000 ou autre, et plus à la rigueur.
3: Et il y a Davy One qui te demande, quand on fait grève, qui c'est qui fait le rôle du piquet?
0: Bah, tout le monde. C'est tout le monde qui se met sur devant et qui empêche les bus de sortir. Ou
6: c'est
0: autre.
6: Comme à ski, alors?
0: Non, pas spécialement, non.
3: Et il y a Ethan qui te demande si on peut faire grève tout seul.
0: Ça, c'est dur. Parce que si tu fais grève tout seul...
6: Tu y arrives, toi?
0: Non.
3: Ah, mais regarde, la grève de la faim, c'est des gens, ils font grève tout seuls.
0: Ouais, non, mais ils se mettent... Après, ils se retrouvent à plusieurs, quand même.
3: Ils se font une bouffe.
0: Non, mais ils se rejoignent. Ils se rejoignent. Donc, voilà. Donc, je sens le hareng pour conclure sur le thème de la troisième question.
10: Oui, alors moi, je me déplace souvent avec mon cheval tupu.
0: Quoi?
10: Je me déplace souvent avec mon cheval tupu.
0: Avec ton cheval qui pue?
10: Tupu, qui s'appelle tupu.
0: C'est quoi ça?
6: Ce...
10: Bah, c'est son nom, mon cheval, hein.
0: C'est le nom de ton cheval?
10: De quoi? Bah ouais, c'est le nom de mon cheval.
0: Non, mais attends,
6: mais elle est drôle ou pas?
0: C'est la réponse à la question?
10: Bah, bien sûr que c'est la réponse.
6: Gérard, tu devrais la dégager, hein, parce qu'elle répond pas à la question.
0: Oh, toi, je sens qu'il va t'arriver. Ouais.
6: Tu vas finir sans culotte, toi.
10: Un cheval dans les rues de Paris, hein.
0: Ouais, bah toi, je crois que tu vas finir sans culotte ce soir.
6: Ouais.
10: Alors ça m'étonnerait. Hein.
0: Ouais, bah...
6: Caquette entre les dents.
0: C'est ce qu'on verra.
6: La caquette entre les dents.
0: Ouais, bah, attends, j'ai pas besoin de t'attraper pour t'avoir.
6: Bah tiens, on va te voir, hein. Pas besoin de te trouver, hein. On sait où t'es.
0: Alors donc, avec quels moyens vous déplacez-vous pour lors des grèves? Bon, ben, bah, il y en a qui ont dit en roller, ça c'est vrai, mais je pensais qu'on allait dire souvent en vélo, ou même voir en covoiturage, parce que ça...
6: C'est quoi ça, Gérard?
0: Le covoiturage, ouais. Donc c'est des gens qui habitent pas loin, qui sont à peu près dans la même société, qui s'appellent le soir pour comme là en ce moment. Là, je pense qu'on va parler, ça va en parler beaucoup du covoiturage. Donc ils s'appellent entre eux le soir et disent bon ben tu viens me chercher à telle heure le matin pour m'emmener au boulot.
6: Mais tu peux faire du co-vélonnage ou du co-camionnage ou un truc comme ça?
0: Du co-vélonnage, je pense pas. Du co-camionnage, c'est à peu près comme ouais. Le co-voiturage, hein. C'est à peu près pareil. Donc, pour répondre à ça, je pense que le plus gros, c'est ou le vélo, ou le covoiturage qui se fait régulièrement lors des grèves. Et donc, on va poser la quatrième question et on se retrouve après. Alors, quatrième question. Pensez-vous normal que les jeunes ne laissent pas leur place aux personnes âgées ou autres lors des grèves? Et on s'écoute le petit anus de Bobigny avec le chapeau de JR et on se retrouve tout de suite après pour la suite du débat et la fin avec toujours Manu au standard qui vous attend au 0870 5000 et toujours Rigaud sur le site internet. On est combien à peu près?
3: On est 4832, on est remonté.
0: Donc 4832 personnes pour...
6: Et moi
0: toi, j'ai même plus besoin de t'annoncer, toi. Et voilà, donc, petite rectification sur le disque, c'est le petit anus de Bobby avec le chapeau d'hier. Et donc, là, on est 40 sur le Minitel.
6: Ouais.
0: Donc, sur l'IRC, on est...
6: J'en lis 2-3 messages ou pas, Gérard?
0: Non, c'est bon, on n'a pas besoin.
6: D'accord. On s'en fout de vos messages, hein. Vous êtes là, mais on s'en fout, hein. D'accord?
0: Si c'est pour répondre aux questions correctement, c'est bon. Si c'est pour dire des conneries sur les gens, c'est pas la peine.
6: Hein.
3: Sur IRC, on est Racine de 5000. 1 879 968, c'est-à-dire exactement 4965.
0: Oh là là là,
3: il manque que 35 personnes pour dépasser les 5000.
0: Non, pour atteindre les 5000.
3: Chose qui n'a jamais été faite, donc j'espère bien que le débat va bien se passer, que ça va donner encore envie à des gens d'arriver.
0: Ben, j'espère aussi.
2: Je peux faire un message Minitel ou pas? Parce qu'il y a, des, y a 43 connectés.
0: Ben, vas-y, dis.
2: Donc il y a Tequila qui demande si, c'est, si New York, c'est plus dangereux le soir que le jour.
0: Non mais attends, c'est même pas la peine de parler de ça. Donc vous pouvez toujours nous appeler au 0800 308 5000. Il y a Manu qui vous attend. Il y a toujours les 24 lignes qui sautent là encore.
6: Ouais, elles sautent, hein, elles sautent.
0: Donc ça arrête pas depuis tout à l'heure.
11: Jump, alors, jump.
0: Alors donc je vais vous donner quand même encore des chiffres pour ceux qui ont
2: un petit sondage non sur, sur
0: ouais. Pour ceux qui vont se déplacer là tout à l'heure pour aller à leur travail. Alors en Île-de-France, réseau banlieue 1-3 devrait circuler sur les lignes de Paris-Montparnasse, Paris-Saint-Lazare et Paris-Est et 1-4 sur Paris-Nord. Question RER, donc trafic RER A, trafic normal, RER en mer de crédit.
6: C'est info là.
0: RER B, 1-4 sur la
3: branche. RER B, ça m'intéresse, tu peux répéter, j'ai pas entendu.
0: 1-4 sur la branche nord, entre Gare du Nord et Roissy et Mitry. Interconnexion suspendue en Gare du Nord.
2: Non, mais il y a le Roissy bus quand même qui passe.
0: Attention, le mouvement de grève engagé hier matin sur la branche
2: de l'Arme.
0: Sur la branche gare de Gare du Nord Mitry pourrait se poursuivre ce matin. Question RERC pour ceux que ça intéresse toujours.
2: Non, non, non.
0: Un train sur train RER2. RERD, 1-3. Donc voilà ce que je pouvais vous dire.
3: Est-ce que tu peux donner les horoscopes du TGV Atlantique?
0: Alors, TGV Atlantique.
6: Pour les béliers seulement.
0: Non, je parle pas TGV Atlantique, je sais même pas, je pense qu'ils ils en parlent pas dessus.
2: Si, c'est en bas dans la Corse, vers la Corse.
0: N'importe quoi, toi. Donc, voilà, donc on va récupérer, je sens le hareng.
13: Eh, tu viens chez moi après, Gérard?
0: Putain, lui, il commence à me gonfler.
13: Ouais.
0: Je sens le hareng, est-ce qu'elle est toujours là?
14: Salut.
0: Re-salut. Comme toi.
14: Re-salut.
0: Re-salut, K4 Pack.
13: Ouais, salut à toi, Lascar.
0: Fromage
6: de cul.
13: Ouais, bonsoir. Je voudrais parler à la fille qui était chatte en feu tout à l'heure.
14: Allô?
0: Chatte en feu.
14: Ouais. Oui.
13: Allô?
0: Et badminton.
14: Allô?
13: Ouais, salut à toi, poète de l'an 2000.
0: Alors, donc la question...
13: Allô?
0: Putain, mais il est chiant, celui-là.
6: Il est relou.
13: Allô?
0: Alors, donc la quatrième question, vous avez eu le temps d'y réfléchir?
13: Non. Non.
0: Alors, pensez-vous...
13: En fait, on n'a pas pu la voir. Ouais.
0: Alors, je répète la question et on se calme. Là, il est 2h32 même. Mm. Donc, pensez-vous normal que les jeunes ne laissent pas leur place aux personnes âgées ou autres lors des grèves? On va demander
13: Je vais te choper à la sortie de la radio, t'as ta gueule.
0: On va demander à Babington.
6: Attends, on va te marrer.
13: Ouais, ouais, ouais.
6: C'est de la merde.
14: On va te marrer.
13: Ouais, ouais.
0: Badminton.
13: Ouais, ils ont raison les jeunes, mais faut les virer les vieux, ces vieux crottins de mammouth. Faut les tèges.
14: Ouais.
0: Badminton.
13: Faut les tèges, faut prendre leur place. Ouais, mais tu m'écoutes là.
0: Ouais.
2: Il y en a des gros soldats.
13: Alors. Ouais, mais c'est bon, je t'ai dit, faut les virer tous les vieux. Là.
0: Bon, donc apparemment t'as pas envie de répondre correctement à la question, toi.
13: Bah, c'est son avis, hein.
0: Ouais.
13: Je t'ai dit que j'étais d'accord.
0: La chatte en feu.
13: Non, les chaudes.
14: Sans t'énerver, est-ce que tu peux répéter la question?
13: Oh non, il va se l'arriver, non.
0: Pensez-vous normal que les jeunes ne laissent pas leur place aux personnes âgées ou autres lors des grèves?
14: Ben ouais, c'est normal.
0: C'est normal, toi?
14: Ouais.
0: Alors donc, toi, tu laisserais pas ta place à une personne âgée pour qu'elle s'assoie?
13: Ben non.
14: Faut les virer.
0: Ben d'accord. Elle paye quand même leur
14: non,
0: transport
14: rigole,
0: comme nous.
14: Je rigole.
13: Non, j'ai une carte vermeille.
0: Fromage de cul.
13: Ouais, non, moi, en fait, moi, sérieusement, je laisse ma place aux personnes âgées, c'est normal.
14: Bah oui,
13: moi, j'aimerais que quand je sois un petit peu plus vieux, qu'on fasse la même chose pour moi.
0: Non, oui, mais ça, je pense que c'est tout le monde a envie de faire pareil que toi.
13: Ouais, mais là, j'entends des témoignages qui me plaisent pas trop. Je suis désolé.
14: Non,
13: mais pourquoi? Attends,
0: mais attendez.
13: Non, moi, je suis pas d'accord avec toi que personne jeune te laisse la place. Alors, on n'est pas d'accord à la consommation à tout prix, c'est ça? Alors, quand c'est pour rendre un service, voilà.
2: Excusez-moi les auditeurs.
13: Ça y est,
2: vous avez...
13: Là, je peux pas laisser à dire ça, Gérard.
2: On les coupe ou quoi, Manu? Tu joues à quoi, là?
6: Bah, ça y est, j'ai trouvé celui qui foutait le bordel.
2: Tu te paluches, là?
0: Alors, comme toi.
6: Bonsoir à toi.
14: Oui.
0: Donc pour toi.
10: Ah non, moi je laisse jamais ma place aux vieux dans les bus. Moi je trouve que les vieux, il faut les tuer à la naissance. Donc.
0: Non mais attends, je vois, toi t'es vraiment dégueulasse alors.
10: Bah ouais. Non, je suis pas dégueulasse.
1: Ton avis, c'est méchant, bien sûr.
10: Ils prennent le bus à une autre heure. Je veux dire, ils prennent toujours le bus quand il y a du monde dans le bus.
1: Bah, un petit peu de respect pour les vieux quand même, merde.
10: Mais non. Ils prennent trop de place.
0: Oh, on se calme, vous laissez les gens répondre s'il vous plaît, merci.
10: Ils ont qu'à prendre des taxis, puis pue la mort, quoi, c'est horrible.
1: Voilà. Oh, ouais, non, plus, on peut pas laisser faire ça, Gérard.
0: Bon, je sens le hareng.
10: Ouais, non, moi je pense que c'est pas normal parce qu'il y a aussi des personnes de 30 ans ou plus aussi qui laissent pas. Ils laissent pas leur place aux personnes âgées.
0: Donc,
10: et il y a également aussi les femmes enceintes.
0: Mmh.
10: Les femmes enceintes, tu leur laisses pas la place.
0: Ah si, parce que de toute manière, la personne qui est enceinte, moi je peux...
10: Oui, mais les personnes qui veulent s'asseoir, les gens, ils se laissent pas pour laisser la place à une femme enceinte.
0: Mmh. Mais moi je peux te dire une chose, que la personne âgée... va voir carrément le machiniste et demande à s'asseoir. Et fais-moi confiance que le machiniste, il a le droit de faire dégager une personne pour laisser la place.
2: Si, c'est vrai.
0: Non, mais moi, je peux vous... Oh, vous me laissez répondre.
1: Donc moi, je peux...
2: Il y en a qui se marrent, Manu.
0: Non, mais je sens que... Ben, ça recommence.
1: Allô, bébé.
0: Tony.
2: Comme ça, Manu, putain.
0: Je sens qu'il y a du Tony là-dedans. Ça, c'est encore lui. Donc, moi, je réponds à...
1: j'ai pas répondu.
0: Non, mais attends, si, t'as déjà répondu,
1: non,
0: toi.
1: Non, c'est qu'à 4 packs, j'ai pas répondu.
0: Non, mais attends, toi, t'étais en train de jacquer pendant que tout le monde répondait, alors.
1: Pas du tout.
0: Alors, tu réponds.
1: Bah, je voulais te dire qu'effectivement, il faut éliminer les cartes vermeilles, c'est clair. Il n'y a pas besoin de laisser des places dans les transports en commun pour les vieux croutons. Elle disait il faut les tuer à la naissance, moi je dirais même faut les empêcher de se reproduire. Passer 80 ans
0: de la
1: place.
0: Et Tony, voilà, tu t'écrases.
1: On parlait de l'odeur, ça c'est vrai que ça fouette, mais il n'y a pas que chez les vieux, il y a aussi des gens de 38 ans qui sentent à 5 mètres, on peut dire.
10: Ouais, il y en a qui puent la mort aussi à 38 ans.
1: Voilà, ça sent la mort et ils n'y peuvent rien. Ils n'y peuvent rien si ça sent le cercueil.
10: Tu crois qu'ils sentent?
0: Alors moi je réponds, maintenant ça y est, vous avez assez répondu, maintenant c'est à moi.
1: Ok, super.
0: Donc moi je peux vous dire une chose, qu'il y a les personnes âgées et... Putain, il commence à me casser les couilles ce mec. Donc je peux vous dire une chose, qu'il y a certaines personnes qui laissent pas les places, ça, je trouve ça dégueulasse de leur part. Et pour les femmes enceintes, ils vont s'adresser au machiniste, le machiniste demande à ce qu'on lui laisse la place. Et il y a d'autres personnes qui ont le droit, tout comme toutes les personnes âgées, de s'asseoir. Et les femmes enceintes, c'est les aveugles.
1: Ouais, okay, les aveugles.
0: Bon, écrase-toi. Rigo, une question.
3: Oui, il y a Davy One qui te demande combien ça coûte une grève en euros et est-ce qu'il y a des réductions pour les cartes vermeilles et les militaires?
0: Non, il n'y a aucune réduction pour tout ça.
3: Et combien ça coûte alors?
0: Je n'en sais rien.
2: Il fallait se renseigner, Gérard, quand même.
0: Ben, on n'est pas encore au moment de l'euro. Alors, lors des grèves...
2: Ouais, il y avait un petit Larsen, là. Manu.
0: Ouais, ouais, puis le Dart.
6: Fais le malin.
3: Qu'est-ce qui se passe?
0: Fais bien le malin, toi. Alors, lors des grèves...
6: Un pauvre type.
3: Je sais pas.
6: Ça vient d'où?
3: Moi, ça le fait pas.
6: Starfrike.
0: Non, mais putain. Pildar, quand t'auras fini, tu vois.
6: Ah bah c'est
0: non.
6: Il ouvre la main, ça marche.
0: Connard, dès qu'il arrive, tu l'arrêtes, alors fais pas chier ton monde, toi.
2: J'ai rien fait, moi.
0: Pauvre con, va.
6: Ah, mais c'est nouveau con, attends. Là?
0: Non, mais là, c'est bon. Mais non, c'est Pildar qui s'amuse, alors.
2: Bah, je
0: t'inquiète pas, il s'amuse. Il s'amuse depuis tout à l'heure.
1: Excusez-moi de vous déranger, monsieur Lagrange, à l'appareil.
10: Oui.
0: Non, là, j'ai plus rien.
1: Une nuit à l'hôtel Matignon.
0: Non, il s'amuse, là. Il s'amuse.
2: Ah, c'est ça.
0: Ouais. Fais gaffe, parce que tout à l'heure, je vais t'éclater, toi, tu m'énerves.
6: Les deux débats, c'était le bordel.
0: Ouais. Non, mais on peut remercier Pildar.
6: L'audience.
2: Et lui, là, au standard, t'as vu le bordel, toi?
6: Attends, je suis en train.
2: Et lui, c'est Manu.
6: Je peux pas me concentrer avec tous tes pauvres sons, là.
0: Ah ouais, c'est lui qui s'amuse aussi. Tu mets ça sur le doigt à Manu, tu
2: vois. Voilà. Ouais.
1: Donc, Gérard, je vais te choper à la sortie de la radio, t'as ta gueule. On va te niquer.
0: Bon, ces bandes de petits cons, là, je les emmerde. Alors, lors des grèves, tripotez-vous les gens, les jeunes femmes ou des chiens.
1: Ma mère.
10: Ouais.
2: Donc, c'est n'importe quoi le standard ce soir. Hein. Je suis dégoûté. Hein.
0: Non, mais moi, je suis plus dégoûté parce que c'est toi qui fous le plus ta merde.
2: Non.
0: Nuance. Alors, lors des grèves, tripotez-vous les jeunes femmes ou des chiens quand il y a les trains qui sont complets. On va demander à Babington.
1: Tu viens chez moi après, Gérard?
0: Babington.
1: Ouais. Moi, je pense que ouais.
0: Mmh. Tu peux préciser?
13: Parce que c'est toujours le mercredi, c'est comme ça. C'est toujours comme ça.
0: Donc c'est tout, toujours, c'est ouais, toute la précision.
13: Voilà, voilà, mais c'est toujours complet comme ça.
0: D'accord. La chatte en feu.
11: Moi, je te baisse.
0: La chatte en feu, s'il te plaît.
14: Je ne réponds pas à cette question.
0: Alors, dans ce cas-là, tu réponds pas à cette question. C'est terminé pour toi le débat. Au revoir.
13: C'est terminé. Allez, hop.
0: Au revoir pour elle. Alors, fromage de cul.
13: Fromage de cul. Ouais. Ouais, moi, je fais. Quel intérêt de faire des grèves si on peut pas tripoter des nanas, je veux dire.
1: Ouais.
13: Non, c'est normal, c'est tout à fait. Je suis sûr que toi, petit vicieux, tu l'as fait aussi quand t'étais jeune.
0: Hein, non, ça m'est arrivé, oui.
13: Ah, ouais, bah, voilà,
11: oh, raconte.
13: Allez, raconte.
11: Vas-y, raconte, vas-y.
0: Non, mais...
13: raconte tes premières expériences sexuelles dans le RER.
0: T'inquiète pas.
2: Bah vas-y, raconte avant.
0: Non, allez, je laisse parler. Toi, tu t'écrases.
2: Les auditeurs voulaient qu'ils racontent.
13: Bien sûr.
0: Écrase, pour l'instant, je demande aux auditeurs leur truc. T'inquiète pas.
1: Ouais, raconte quand tu mettais des doigts dans le cul au chien, vas-y.
13: Vas-y, fais pas la pute.
0: T'inquiète pas.
1: Ouais, ben je vais te dire que moi, ça m'est déjà arrivé. Je vais te raconter une petite anecdote. L'autre fois, c'était genre dans l'ouest parisien. Et j'ai touché une espèce de grosse vache là avec des tresses qui sentaient pas très bon.
0: Alors, t'inquiète pas, c'est même plus la peine.
13: Il a pas dit que c'était Sandy la grosse. Oh, tu travailles.
1: Attends, j'ai le droit de toucher des grosses qui sentent mauvais. Je me suis tapé des mycoses, des champignons sur les doigts. C'est pas ma faute, mais j'ai le droit.
0: Non, mais c'est terminé pour toi. Tu peux.
1: Mais
0: tu...
1: pourquoi?
0: C'est terminé, ça t'apprendra. Comme toi.
1: T'as pas le monopole des grosses, hein, je te signale.
14: Non.
0: Bonne nuit.
1: T'as pas le monopole des.
0: Comme toi.
14: Ouais, moi je touche pas les femmes ni les chiens. Ça me dégoûte un peu, mais bon, je touche d'autres trucs. Hein.
0: D'accord.
13: Ça te dirait de me tripoter.
14: Oui, Tony.
0: Tiens, c'est bien parce que fromage de cul, c'était Tony. Et Tony, il fait les deux débats.
13: N'importe quoi. C'est pas grave, enchaîne.
0: Comme toi, donc c'était ta réponse?
14: Oui, c'était ma réponse.
0: Ok. Je sens le hareng, ou à moins qu'il y ait une question IRC?
3: Non, on voulait juste dire que même s'il n'y a pas grève, on peut tripoter les filles dans le train et pas que dans le train.
13: Bah ouais.
0: Ok. Donc, je sens le hareng.
15: Je viens droguer. Je me drogue à la frite. Je ne peux pas me passer de frites, c'est plus fort que moi, ça me rend fou. Je ne pense qu'à ça, manger des frites.
0: Tu crois que c'est Manu alors que c'est toi qui viens d'allumer le truc?
2: N'importe quoi, ça c'est pour le régler le son du CDR.
0: Mais oui, le CDRM, pauvre con.
14: Donc, je te disais que je tripote les fesses des hommes parce que c'est ce que je regarde en premier chez un mec.
0: Mmh.
13: Et après, tu regardes en premier chez un mec?
14: T'as vraiment des goûts de merde.
0: Non, mais il s'amuse. Attends, je sens le haron parce que là, Max, il vient d'arriver. Donc, c'était pour préciser que c'était pas pour se régler le CD-ROM qui s'amusait. C'est qu'il est en train de s'amuser à mettre une connerie là-haut.
14: Salut, Max.
0: Je sens le haron. Donc,
16: toi. Tu viens chez moi après, Jean.
0: Je sens le haron.
14: Non, mais je te réponds là. Donc, je te disais que je frotte souvent les fesses des hommes.
13: Ah, vas-y, Sandy, vas-y encore.
14: Dans le tramway ou dans le métro. Et donc, je regarde.
0: Vous laissez parler les gens ou quoi?
14: Donc voilà, je t'ai répondu.
0: D'accord.
14: Si t'as pas entendu, t'en
0: prie. J'ai compris quand même ce que tu m'avais dit. Alors, pendant les grèves SNCF ou autres, les trains font-ils l'amour? On va demander à Babington.
17: Gérard.
0: Babington.
13: Oui, tu peux répéter la question, s'il te plaît? J'ai pas bien entendu avec le bruit.
0: Alors, pendant les grèves SNCF ou autres, les trains font-ils l'amour?
13: Ouais, je pense que c'est possible. Mais comment on peut répondre à ça? C'est possible techniquement.
14: Possible.
13: Techniquement. Et par contre, je pense que ça arrive que sur certaines voies ferrées et pas partout en France.
0: D'accord.
13: Dans les grandes gares.
0: Tony?
18: T'es aussi con que tes pieds.
13: Les trains, ils ont pas d'appareil génital.
0: Non, mais. Généto, merci Tony pour...
13: Généto, si tu veux.
2: Gépeto, Gépeto.
3: C'est des bateaux, Beneto.
13: Parce que c'est transitif, c'est ça?
2: Ouais,
13: ça se conjugue.
2: Non, c'est transpirif.
13: Ah, ok.
0: Donc, alors, pourquoi? Manu.
19: Donc, on accueille Je t'écoute à la place de Caca de Pâques.
1: Oui, allô?
19: Et on accueille Slogan à la place de J'ai la chatte en feu.
20: Les routiers, c'est tous des enfoirés. Là, c'est l'été au pouvoir, enfoirés.
0: Tu le calmes,
19: c'est
0: lui,
19: slogan,
0: là.
19: Ça, c'est slogan. Il est dans le débat de la grève, grave.
0: Non, mais je crois que tu lui dis qu'il se calme.
19: Non, mais il va t'écouter, il n'y a pas de souci.
0: Ouais, donc,
1: ouais, je t'écoute.
0: Donc, Tony.
13: Ouais, ça y est, j'ai répondu, ils n'ont pas d'appareil génital.
0: Ok, alors, je t'écoute.
1: Ouais, je t'écoute. Vas-y, je t'écoute, GG.
0: Non, mais tu réponds à la question.
1: Bah écoute, des trains qui copulent, non, pas des masques, mais il y a quand même... on me laisse parler. Il y a quand même un maximum de gens qui sont enculés dans les chiottes de la loco.
0: 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On t'a très bien entendu. Maintenant, tu dégages. Au revoir.
1: Salut,
0: j'écoute.
1: Moi, j'ai une aventure.
0: Voilà, allez, c'est hop. Très bien. Alors, merci, comme toi.
16: Ouais. Bah non, les trains peuvent pas faire l'amour. Par contre, ça baisse sec dans les trains quand il y a grève.
0: Non, mais ça, c'est, ça revient presque à la.
17: Sur quelle ligne?
0: Ben, ça revient presque à la cinquième, hein.
17: Tu viens chez moi ce soir, Gérard.
0: Ça revient presque à la cinquième question, ouais, ce que tu veux dire, hein.
17: Ah, Gérard, j'ai pas.
16: C'est quoi la cinquième?
0: Ben, la cinquième, c'était lors des grèves, tripotez-vous les
16: gens à Arte. Il y a une différence entre tripoter et faire l'amour.
0: Hein. Mmh, d'accord.
17: Tu fais l'amour sur quelle ligne, toi?
0: Slogan, toi, tu veux répondre, là?
16: RERB.
20: Okay. La RATP, à nous en France. Oh, ok. Non.
0: Slogan, tu réponds à la question ou pas?
20: Ben, j'ai vu que j'étais au standard. J'ai pas tout entendu.
0: Alors,
20: donc,
0: pendant les grèves, SNCF ou autres, les trains font-ils l'amour?
21: Ouais, Gérard, tu peux répéter la première question du débat? Je voulais répondre.
20: Attends, tu me laisses parler, s'il te plaît. Les trains font-ils l'amour? Tu me prends pour un con ou quoi?
0: Non, je t'y prends pas.
20: Stylès.
0: Ouais.
20: Allez,
0: ouais, mais c'est pas moi qui l'ai dit, alors.
20: Pauvre cave.
0: C'est pas moi qui l'ai dit, slogan.
21: T'es vraiment un bâtard, hein.
20: Abruti, espèce de andouille.
21: Tu travailles?
0: Non. Alors, c'était
20: un... Ouais, il y a un autre Gérard à l'antenne, là.
0: Slogan.
20: Ouais, bah, je viens de répondre.
0: Ok. Je sens le hareng.
16: Alors, effectivement, je pense que les trains ont une vie sexuelle plus épanouie qu'humain.
20: Oh, la folle.
16: Parce qu'ils peuvent faire ça à une vitesse plus rapide.
0: Non, non, c'est plus rapide.
16: Ils vont plus vite, quoi, si tu veux.
20: N'importe quoi.
21: Non, je travaille.
16: Justement, ils peuvent avoir une vie sexuelle plus épanouie, vu qu'ils vont plus vite.
21: J'aimerais te dire je t'aime à la loco.
16: Ouais,
21: j'aimerais
16: problème.
21: Te dire je t'aime quand je suis un travelot.
0: Celui qui s'amuse à dire ça va se calmer.
16: T'as compris ce que je t'ai dit, Gérard?
0: Ouais, j'ai entendu.
16: Donc il n'y a pas de problème.
0: Ok, alors septième question. Pourquoi faire grève lorsqu'on est bien payé, Gérard?
22: Oui, juste avant que tout le monde réponde, donc on accueille... j'ai des poux, j'ai sous les bras, j'ai des poux, pardon, excuse-moi, c'est un peu compliqué.
1: Oui, allô, bonsoir.
16: Bonsoir.
22: Et on accueille donc Couscous à la place de Badminton.
16: Salut
1: Couscous.
0: Allez, vrai
1: badé, je passe
0: le bonjour à Abdelwahed.
1: Salut.
0: Tu mets ça, toi? Tu mets ça là-bas?
1: C'est
0: une dédicace, hein, ce soir. Alors, donc. Vous fermez vos gueules un peu maintenant.
1: À tous les poseurs de
0: mon. Alors, on salue sous les bras, j'ai des poux. Bonsoir à toi.
1: Oui, bonsoir.
0: Et Couscous, bonsoir à toi.
21: Bonsoir tout le monde, Abdelwahed de Nagafouret.
0: Eh bien, bienvenue dans les débats du jeudi, toi. Alors, donc, pourquoi faire... Bon, maintenant, vous allez vous calmer, parce qu'il est 2h45 et je voudrais terminer le débat correctement. On peut savoir...
1: Allô, ne quittez pas.
17: Allô, bébé.
1: Ouais.
16: Oui.
0: Ça va. On peut savoir le nombre de personnes qu'il y a sur Internet, puis le DRP GAP, parce que tout à l'heure, ça va mal se finir pour toi.
3: Sur... allô.
0: Oui, on t'écoute.
3: Allô.
16: Allô.
1: Allô.
3: Ok, non, c'était pour
0: vérifier.
1: Oui,
0: faites
1: bonsoir,
3: c'est
1: au standard.
3: Bordel,
1: oui, faites bonsoir,
0: c'est
1: au standard.
0: Ça arrête
3: pas de bouger.
0: Bon, Fildar, tu dégages. Non, mais là, ça commence à bien faire, lui.
1: Oui, faites bonsoir, c'est au standard, tu veux parler de quoi?
20: Ouais, c'est des.
1: Fais ça à l'antenne, ce serait pour. Tu veux parler au doc?
0: Bon, ça y est, ça.
23: C'est Manu, là, t'as vu?
3: Gérard, on est 4131.
0: Fildar, tu laisses pas les rigots ou quoi? Espèce de con!
3: 4131.
0: Bon, moi j'arrête le débat.
3: On est 4131.
23: Arrête.
0: Non mais là c'est pas Manu, c'est Fildar qui va quand même.
23: C'est Fildar, t'arrêtes maintenant.
24: D'accord, j'arrête.
23: Qu'est-ce qui se passe?
0: Donc on est
23: pas, ça va ou pas?
0: Non mais qu'est-ce que c'est que ce bordel là?
3: Ah mais je crois qu'il y a un problème.
0: Fildar, ça commence à bien faire.
23: Il n'y a rien d'allumé. Regarde.
3: Un problème.
0: Tu sais, non mais il s'amuse là-bas. Non mais c'est pas grave. De toute manière, c'est la dernière semaine que tu fais les débats, toi. Ça, c'est la semaine prochaine, c'est terminé pour toi.
23: On verra.
0: Non, il n'y a plus d'on verra, maintenant c'est fini. Deux semaines qui me foutent la merde, c'est pas la peine. Donc on est 4000.
3: Arrêtez derrière. C'est quoi ce bruit qu'on entend?
23: Je sais pas, je.
3: C'est dingue. Bon, on est 4321, c'est en train de remonter un petit peu, mais on n'atteindra pas. On n'atteindra pas les 3000 ce soir.
0: Non, les 5000.
3: Les 5000 ce soir, excuse-moi, je suis fatigué.
0: Septième question.
21: Je vais raccrocher, Gérard.
0: Pourquoi faire grève lorsqu'on est bien payé? On va demander à Couscous.
21: Bah, je sais pas, moi, je sais pas.
7: Je vois pas le problème dans la
0: Ouais, ok.
2: Est-ce que tu fais des grèves, toi, couscous, des fois?
7: Ouais, ça m'arrive.
2: Tu fais des grèves de la faim, non?
7: Ouais, j'ai déjà fait le ramadan.
8: C'est des bombardiers.
7: J'ai déjà fait le ramadan, mais je me suis déjà fait aussi des grèves des poumons, des grèves du cœur, des grèves du foie.
0: D'accord. Sous les bras, j'ai des poux.
8: Mais bah, du shampoing.
0: Tu réponds?
9: Mais du shampoing, je vois aussi.
0: Tu réponds ou tu réponds pas?
23: Bah. Tu réponds, c'est bien. Si tu réponds pas,
7: attends.
0: Bon, Manu, tu le prends.
9: Alors, tu réponds fort?
0: Manu, tu le récupères. On va passer à slogan.
9: Ouais, bah la question, je la trouve un peu trop centrée.
7: On s'écoute un petit morceau.
0: Vaguelle!
9: Non, moi je réponds pas à la question. Je réponds pas à la question dans ces conditions, genre. Faudrait que tu mènes un peu mieux ton débat.
0: Alors, slogan.
9: Oui.
7: Répète-la.
9: Vas-y. Répète la question.
0: Allez, gars,
9: c'est quoi la question? Aidez-moi.
23: Fuyez pas.
0: Pauvre con, va. Ouais, arrête tes conneries, tu veux?
2: Ça va.
0: Arrête tes conneries depuis tout à l'heure.
2: Mais y a rien.
0: Arrête. Parce que tu m'énerves.
2: De poisson.
0: Non, slogan.
9: Ouais.
7: Ah, il est content dans la maison.
9: C'est Notre-Dame de Paris, là.
7: Arrête, Gérard.
0: Bon, allez, hop, terminé. C'est même plus la peine de continuer le débat. J'arrête. Hop, terminé. Fildar, tu dégages, c'est fini pour toi. Moi j'arrête, je continue pas le débat. Bonsoir à tous, vous faites les conclusions. Couscous pour conclusion du débat.
23: Non, ils sont tous là, tu dégages, je vois pas le sommaire,
0: c'est conclusion, c'est tout. T'as bien foutu ta merde lors des deux débats.
23: Mais non.
0: T'as foutu ta merde lors des deux débats.
23: On a débattu partout.
2: On fait ça pour internet alors, pour internet.
3: Il y a encore plus de 4000 personnes, on peut peut-être continuer pour eux.
0: Toi tu vires.
2: Non mais je fais plus rien, je
23: bouge plus. C'est des roms,
2: je bouge plus.
0: Alors, slogan, si tu veux répondre correctement à la question.
9: Bah oui, mais il y avait tellement de brouhaha que j'ai pas entendu, alors faudrait que tu répètes.
23: Ah ouais, mais là...
9: C'est pas possible. Tu peux répéter, s'il te plaît?
0: Pourquoi faire grève lorsqu'on est bien payé?
9: Alors là, c'est une question bien
2: difficile. C'est une bonne question,
9: c'est
2: ça.
9: C'est une bonne question. Je sais pas ce qui t'arrive en ce moment.
3: Gérard, sur l'IRC, on me demande que tu répètes cette question, justement.
0: Alors, pourquoi faire grève lorsqu'on est bien payé?
2: Gérard, au standard, on me demande aussi que tu la répètes encore
0: une fois.
2: Non,
0: mais alors là, ils me font chier, au standard.
2: Bah ouais, mais bon. Gérard, sur Minitel, moi, ils me demandent que tu fermes ta gueule.
0: Eh bah, toi, tu vas fermer ta grande gueule de con.
9: C'est Minitel. Oh là là.
12: Gérard, tu penses aussi quand tu fais caca?
0: Voilà pour le Minitel, il fonctionnera plus.
8: Ah, bien joué.
0: Alors, slogan, si tu veux répondre correctement à la question, maintenant.
9: Bah, je la trouve tellement compliquée. Non, je pense que c'est pas utile de faire grève quand t'es bien payé.
0: D'accord. Donc, Tony?
8: Ouais, non, c'est pas les riches qui font grève, c'est les pauvres comme nous.
0: Ben ouais, mais... Non, mais Tony?
8: Oui?
0: Est-ce que, à ton avis, toi, pourquoi faire grève lorsqu'on est bien payé?
9: Ben, y a
8: personne. Non, mais tu comprends pas que c'est les pauvres qui font grève. Mm-hmm. C'est pas les riches. Les riches, ils n'ont pas besoin de faire grève, puisqu'ils ont déjà...
9: Ils font des émissions sur M6, ils ont la radio, tout ça.
0: Donc, Tony, tu évites de dire des noms.
12: Tu penses aussi quand tu fais caca?
9: Nous, on est pauvres. Donc, la semaine prochaine, pas de Tony.
0: Alors, comme toi.
24: Ouais.
0: De manière, c'est la fin du débat. Hein. Il est 2h51, j'arrête après.
9: Mais t'es ouf,
0: comme toi.
24: Ouais, bah non, c'est pas utile. Moi, je suis du même avis que Tony.
0: D'accord, et je sens le harangue pour finir.
24: Alors, quoi te dire, je pense que c'est pour emmerder les gens. Tu crois pas?
9: Elle est con, celle-là.
8: C'est pas la question, ça.
9: Ça n'a rien à voir avec la question. Elle a rien dans la tête.
8: Viens là, la cinglée.
24: Allez,
8: hop.
0: Alors, je vous préviens.
9: Elle est prison.
8: Mais on prévient de rien.
0: Allez, moins conne que vous, parce qu'elle sait répondre aux questions que vous ne savez pas répondre. Alors, moi, pour vous dire, vous fermez vos gueules maintenant. Merci. Alors moi, pour vous répondre, je sais pas pourquoi que ça sert de faire grève lorsqu'on est bien payé, vu qu'il y en a qui se touchent des briques par mois. Hein, donc
2: combien?
0: Des millions par mois, je me demande pourquoi qu'ils font grève. Ça sert strictement à rien.
9: Tu peux toujours réclamer 200 balles de ticket restant en plus.
0: Et alors,
8: ça dépend. Mais
9: ouais, c'est pas possible.
0: Conclusion.
8: Je sens le harangue et tu suces la bite, ça y est. Non, mais faut pas déconner, là.
2: Il y a un problème au standard, là.
9: Ouais.
0: Donc, c'est terminé, donc...
9: C'est rien terminé du tout, tu continues, allez, jusqu'à...
8: Fais pas la pute.
2: Il y a un problème d'insert, quand même. Hein.
9: Ouais, mais c'est pas grave, il est bon, là.
2: Si quelqu'un m'entend dans le CD-ROM...
8: Excusez-moi, je vais vous envoyer de quel côté, là.
9: Allô, je suis perdu, là.
2: Ah, c'est mieux, déjà.
24: On est où, là.
0: Alors, conclusion.
3: Gérard, avant de finir, quand même, il y a Davy One qui te pose une question. Est-ce qu'il y a des universités où on apprend à faire grève?
4: Arrête, Gérard,
2: c'est
4: pas ce que c'est une université.
2: Ah, ça merde encore.
0: Personnellement, non, je pense pas, parce que de toute manière, même les lycéens font grève.
2: Mais comment on sait comment il faut faire la grève alors?
0: Ben ça c'est eux qui voient, hein. S'ils sont mal payés, ben ils font
2: non, non, mais c'est pas que ça. Je vais t'expliquer. Par exemple, t'es étudiant, t'as jamais fait de grève. Il y a quelqu'un qui dit bon, on va faire la grève. Comment, si tu sais pas comment on fait, qu'est-ce que tu fais?
0: Eh ben tu les suis, c'est tout.
2: Tu les suis, tu fais quoi? Tu suis comme un mouton.
0: Tu rentres dans le truc et puis c'est tout.
5: Tu les suis avec un chiffon, non?
0: Mais non, tu fais comme ils font et c'est tout. Donc conclusion du débat, on va demander à.
2: C'est bâclé, hein, ton débat. Hein.
0: Bah, t'avais qu'à moi faire le compte, ça serait peut-être pas arrivé.
2: Ça a rien à voir.
0: C'est con, parce que c'est le premier.
2: Oh, je les coupe, ils gueulent. Hein.
0: Couscous.
4: Je vais juste d'arriver. Continue, Gérard.
0: Non, c'est continue. Terminé. C'est terminé.
4: Allez, continue le débat.
24: Allez, une question.
4: Mais arrête de faire mais continue ton débat.
2: Encore une.
0: Combien coûte une grève en général?
4: Bon, laisse tomber, on conclut.
0: Bon, alors, conclusion, Tony, conclusion. Allez, hop. Allez, conclusion.
4: Merci Tony, hein. C'était bien, bravo. C'est bien marré. Ça, mais c'est un peu trop le bordel quand même, hein. Faut le signaler là. Et qu'est-ce qui paye, c'est les auditeurs.
6: Voilà.
4: Donc j'aimerais que la prochaine fois on fasse ça mieux que ça.
6: Voilà, comme d'habitude.
4: Et puis c'est tout.
0: Ok.
6: GG.
4: Ouais, c'est tout.
6: GG.
0: C'est qui?
6: C'est Goldo.
0: Qu'est-ce qu'il vient faire?
2: Je sais pas d'où il sort.
4: Allez, masque qui tombe.
0: Un slogan.
6: Attends, je vais aller avec ma coupe volante, tu respectes, s'il te plaît.
0: Ouais, slogan.
4: Ouais, bon Gérard, je tiens à te dire, sérieusement, pour une fois, plus t'avances dans le temps, plus c'est de la merde ce que tu fais, et il faudrait que tu...
2: C'est faux. C'est faux.
0: Le prochain coup, on prendra pas.
2: Toi, tu resteras chez toi.
0: Alors, sous les bras, j'ai des poux.
4: Non, mais j'ai pas fini.
0: Non, mais ça y est.
2: Si, t'as fini.
0: Sous les bras, j'ai des poux.
6: Ouais, donc je continue avec ma soucoupe volante. Je voulais dire que tu mets tout sur le dos de Fildar, mais faudrait quand même un petit peu que tu te calmes quand même.
0: Non, mais attends, qui c'est qui a foutu sa merde au premier débat?
6: T'as quand même déjà la grosse qui aide pas du tout le débat quand même.
2: Hein. Non, Manu n'est pas grosse.
6: Elle apporte pas des réponses très constructives et déjà tes questions volent pas très haut. Après, si tu mets ça sur le dos de Fildar, ça le fait pas.
0: Et attends, les questions de la grève.
6: Fildar, il travaille, regarde-le, il travaille, il s'acharne et tout, et toi tu le tapes.
0: Les questions de la grève, on les a revues et corrigées avec Rigaud et Manu, donc je vois pas du tout pourquoi que c'est de la merde.
6: Pour faire du kickboxing avec Fildar.
0: C'est terminé, ok, couscous.
4: Ouais, le débat il aurait été plus intéressant si t'avais pas trop gueulé sur tes standardistes.
0: Non mais j'ai pas gueulé sur mes standardistes. Manu il a bien fait son boulot au deuxième débat. Rigaud il bosse toujours bien sur l'IRC, donc je vois pas au deuxième débat, je vois pas sur qui j'allais gueuler. À part Fildar qui s'amuse à passer des doubles sons, ça c'est tout. T'es d'accord?
4: Il y a pas de problème. Mais...
3: Bon, Gérard,
4: il ouais.
3: y a quand même quelques conclusions sur l'IRC.
0: Mm-hmm.
3: On va pas lire les 4000 quand même. Hein. Alors il y a Turpentine qui dit que ton débat avait ni queue ni tête comme toi, comme d'habitude. Il y a je sais plus qui disait qu'ils ont apprécié la grève de ton cerveau. Qu'est-ce qui se passe? Voilà, donc ça sert à rien de faire la grève. Mieux vaut tenter sa chance au Big Bill si on veut plus d'argent.
0: Ouais.
3: Si c'est pour insulter ses assistants et passer son temps à gueuler en bâclant les débats, GG devrait faire grève. C'est vrai, ça fera du bien que tu nous fasses une grève de débat.
0: Ben c'est ce qui pourrait peut-être se produire.
24: Ouais.
3: Ok. Et je voulais juste finir pour dire que le 13 décembre, il y a une grève planétaire des internautes contre France Télécom.
2: Ouais. Voilà.
3: J'en reparlerai dans la semaine.
0: Comme toi.
24: Ouais.
0: Donc pour toi, conclusion.
24: Déjà, je vous fais tous des gros bisous. Et puis, je voulais dire que tu pues la moule, faudrait mieux qu'elle aille chez elle, parce qu'elle a déjà les questions à l'avance, elle répond n'importe quoi, elle ne fait pas du tout avancer le débat.
3: Ça commence vraiment à puer la moule.
24: Tu pues la moule, reste chez toi, quoi.
0: Ben, c'est simple parce que j'ai pas de. J'ai
2: si,
0: pas
2: c'est
0: de
2: le poisson là, c'est le thon.
4: Le hareng pourri.
2: C'est le thon. Ah non, le hareng, pardon.
4: Gérard.
0: C'est qui?
4: C'est Pierre Fula.
0: Non, mais c'est bien.
4: C'est de la merde,
0: Je sens le hareng pour conclure. Je sens le hareng.
2: Allô, je sens le hareng.
0: Elle est là. Allô.
24: Et puis de faire de faire grève. Pas elle là, pas elle là,
10: Sophie. Mais si, elle est là, Sophie.
24: Ah, mais c'est quoi? Pas elle là.
0: Hein?
6: Ouais.
24: Attends, ce que j'ai dit?
0: Non.
4: Gérard, je t'attends la sortie de la radio.
24: Donc, je te répète, parce que comme t'as pas entendu.
0: Ouais.
24: Donc,
4: Gérard, je t'attends la sortie de la radio.
0: Bon, celui qui s'amuse à dire des conneries, vous laissez parler des gens, merci.
4: Gérard, je t'attends la sortie de la radio.
0: Donc, ouais, je t'écoute.
24: Et passe trop souvent quand même.
0: D'accord. Bon, bah c'est pas grave. J'ai vaguement entendu ce que tu me disais parce que c'est coupé à moitié. Fudard, tu recommences.
5: Arrête.
0: Non, mais tu recommences, c'est bien. Mais ça, c'est terminé pour toi.
24: J'ai fait des bêtises, celui-là.
0: Alors, on va s'écouter. Pour moi,
2: la conclusion, quand même.
0: La conclusion, c'était de la merde. C'est le débat, c'était comme le premier. J'ai pas pensé que ça allait se terminer comme ça. C'est grâce à Fildar quand même, parce que c'est lui qui a foutu sa merde. On
11: termine allô,
0: avec.
11: Gérard.
0: On termine avec combien de personnes sur l'IRC quand même, Rigo?
11: Allô, Gérard.
3: Non mais.
11: C'est bon,
3: c'est...
11: Ouais, mais... Allô, Gérard.
3: Non, Manu, là, fait quelque chose.
5: Enlève-le, le mec. Je sais pas où il est.
11: Allô, Gérard.
3: Non, mais je peux pas parler si. Donc c'est bon. Alors, on a fini à 4563 personnes, ce qui est vraiment excellent.
0: C'est pas mal. Donc, c'est dommage. Bon,
3: franchement, Gérard, il y a aucune
11: radio. Non, c'est le record.
0: C'est le record.
11: Ça,
0: hein. Non, mais je pense que d'ici. Allô. On aurait pu faire mieux si. Allô. S'il y avait moins eu de bordel avec Fildar.
5: Allô.
2: Tu te rends compte, Gérard, tu fais de la merde et t'as 4000.
0: Ouais, non, mais 4000 c'est toi qui as foutu ta merde. T'as foutu ta merde sur les deux débats.
5: Allô, Gérard.
0: Il y en a que deux qui ont bien bossé, c'est Manu et Rigo, c'est tout. Il y a que qui bossent bien lors des deux débats. Alors, on va s'écouter.
2: C'est clair, il n'y a même pas toi. Toi, tu bosses pas non plus bien.
0: Et pour terminer, 2h58, on va laisser Rousseau pour la news sur pub. Demain matin, 6h, vous allez retrouver Bart.
5: Allô, Gérard.
0: Et demain soir, 22h, vous allez retrouver le Star System. Et surtout, il y a des places à la loco. Et voilà.
2: Il y a Jean-Denis Nebert demain.
0: Ah, mais frère, on va...
2: Il aurait des places pour le groupe, on peut en offrir, là.
5: On peut en offrir.
2: Eh ben, pour demain soir, ceux qui veulent venir à la loco, avec le DJ Reguaya, je serai là. Puis il y aura également DJ Sinclair. C'est maintenant qu'ils appellent au standard. On va prendre les 3, 4, 5, 6 premiers. Avec la personne de leur choix, ils viennent gratos. Ouais. Hein, grâce à GG, quand même.
0: Et donc, et samedi, t'es où? Allô. Tu peux préciser?
2: Samedi à Vannes, on est à Malverne.
0: Voilà. Donc, je vous souhaite une bonne nuit. Je vous retrouve à la semaine prochaine et on s'écoute les poules du cirque plein d'air avec du saucisson. Bonne nuit à tous et à la semaine prochaine. Mardi, je l'ai reçu dernière et comme par hasard, ce matin, je reçois une de plus tôt. Donc, qui passe gaffe ou qui envoie le courrier parce que les enveloppes, on les garde.
2: Donc, ça a lieu le 31 mai, c'est un grand bal costumé à la Cité Carnot, dîner-spectacle, soirée sodo. Donc, il y a des tarifs, GG vous tripote la nouille pour 10 balles.
0: Non, mais t'as raison, mais dis ça devant des millions d'auditeurs, espèce de con.
2: Demi-tarif pour les routiers.
0: T'es minable, hein.
2: Branlette avec gants de toilette, 200 balles. Pipe plus toast au caviar, 2000. Glaçon dans le slip, 100 balles. Bite au cirage, 50 balles. GG sodo plus assiette anglaise, 500 balles. GG la nuit plus une part de tarte aux pommes, 12 000 balles.
5: Ils sont fous les mecs.
0: Non mais...
2: Soda avec bouteille de champagne plus compote, pomme banane pour 5 000 balles. Et pour le gagnant du grand concours, kiss fucking avec tonton Bip. Donc voilà, donc il y a tous les tarifs. Et donc il faut venir costumé bien sûr, donc vous connaissez l'adresse, hein, j'ai pas besoin de la rappeler.
0: Ah si. T'as raison toi, parce que le jour que j'ai la tienne, je la balance à l'antenne. Alors fais bien gaffe aussi toi là-bas.
2: Je voulais passer moi.
0: Ouais, ben tu vas voir, tu vas passer avec un coup de bombe lacrymogène.
2: Bien joué Gérard.
14: Voilà.
2: Là, faut
0: toujours
2: dire
0: dans
2: que
0: la délicatesse.
2: Là,
0: non, mais t'inquiète pas, lui, gueule d'amour, de manière qu'il fasse gaffe à ce qu'il fait, parce qu'il va être mal barré lui aussi.
2: Voilà.
0: Il va se retrouver comme les autres là.
2: Mais ça se trouve, gueule d'amour, fesse de bobin, tout ça, c'est tes copains, ils viennent chez toi, tu t'en rends même pas compte. Je l'avais déjà dit ça.
0: Déjà, en plus, ils s'amusent à poster des courriers les mêmes que tu reçois. Alors, un coup, c'est posté de Paris, un coup, c'est posté d'Anières, plutôt.
2: Ça se savoir, on peut savoir où il habite, le mec.
0: Et en plus,
2: c'est moi, gueule d'amour.
0: Il y en a un qui se fait passer pour Christian de la Seine-Saint-Cloud aussi.
2: Ah, carrément.
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5: Non, putain.
2: Quoi? Rejoignons Gérard. Ah, mon pote.
0: Salut, GG. C'est quoi ce jingle?
2: Je sais pas, c'est Max qui l'a calé.
0: Non.
2: Attends, moi, je viens d'arriver.
0: Ouais, ben. Ah bon, salut à toute l'équipe, salut Manu.
2: Salut
15: GG, on s'était pas vu, ça va bien?
0: Salut Fildar, salut Rigo.
2: Salut Gérard, ça va bien?
0: Le retour de Rigo.
15: Ah. Tout à fait.
0: Alors Rigo, il va vous donner le site internet.
2: Bravo Rigo, bravo.
15: Merci.
2: Papa Rigo.
0: Il va vous donner le site internet.
15: Alors vous allez sur le site de Voilà, voilà.fr et vous allez dans le chat de Voilà, tout simplement. Il y a...
2: Voilà quoi.
15: Voilà quoi. Vous allez sur le salon Fun Radio et on est tous là et voilà, c'est génial.
0: Donc,
15: on s'éclate, hein, en fait, je voulais dire à tous les gens qui vont arriver, on s'éclate grave.
0: Ouais, bah j'espère qu'on va être nombreux.
15: On l'est déjà.
2: Il y a au moins 10 personnes là.
15: Hein? Ouais, mais c'est parce que je suis à part, mais en fait, il y a plus de 2500 connectés quand même.
2: Très bien, déjà.
0: Bon, ça va, ça commence bien.
2: Ouais, ça commence bien pour une fois.
0: Donne le sondage.
2: Anka, le sondage vite.
13: Allez, mais Mike.
2: Oh là là là, c'est pas carré ce soir. Ça commence mal, hein. Ça commence mal.
0: Alors, on va pour ce donc c'est un débat sur le chômage. Et pour ça, on accueille Dédé le branleur, 28 ans de Paris. Bonsoir à toi.
17: Salut Gérard. Bonsoir tout le monde.
2: Bonsoir
17: Gab.
0: NPE,
18: bonsoir.
0: Bonsoir, 25 ans de Tours, on écoute Fun Radio sur 102.8 Paris, 101.9.
18: Exact, bonsoir tout le monde. Bonsoir Hugo.
13: Bonsoir.
0: René Rémy.
17: Bonsoir Hugo.
13: Bonsoir mon pote.
0: René Rémy.
17: Oui, bonsoir, c'est Rémy. J'ai 26 ans, j'appelle de Poitiers. On écoute sur 100. Bonsoir tout le monde, bonsoir l'équipe, bonsoir GG,
0: bonsoir les auditeurs. Et pour terminer, Cédric, 24 ans, Paris, 100.

0: Attends, Gérard,
1: laisse du temps le temps qu'il décroche qui sèche.
0: Oh punaise. Attends, bon. Attends, je sais ce que c'est. Je sais
2: bon alors, René Rémy, t'as un dico ou pas? T'as un dico? Non, non, tu cherches.
0: Non,
2: tu cherches pas dans le dictionnaire, d'accord?
0: Alors, je sais ce que c'est que le chômage.
2: Non, tu cherches pas dans le dictionnaire, je viens de te dire.
0: Oh, bah tant pis,
1: reste une chance.
2: René Rémy, pardon.
1: Donc RMI, tu peux appeler RMI. Hein. Écoute, le chômage, c'est quand même le fléau de notre société moderne, hein, quand même. Il faut le dire.
2: Précise.
1: T'es d'accord avec moi quand même.
2: Oh là.
1: Je pense que t'as vécu le problème pendant quelques années. C'est un problème qui gangrène notre société, hein, quand même.
3: Mais précise, c'est quel fléau?
1: C'est le fléau du chômage, c'est-à-dire qu'en fait, les gens ils restent à la maison en survette et en pantoufles.
3: Ah ouais, c'est dégueulasse.
1: Plutôt que d'aller travailler pour faire de l'argent pour nourrir leur famille, quoi.
3: Regardez le big deal là, pendant que nous on paye nos impôts.
1: Voilà, tout ça. Et exactement.
2: Dédé le branleur, tu t'écrases.
1: Et ils vivent avec l'argent de ceux qui cotisent. C'est voilà, c'est le chômage.
2: Dédé en fait. Le branleur, tu t'écrases, s'il te plaît.
0: Parasite.
1: T'as raison, il m'aide un peu, quoi.
2: Ouais, c'est à toi que je pose la question, c'est pas Dédé le branleur.
1: Est-ce que ma réponse te convient, Gérard?
2: Ouais, ouais. NPE.
4: Eh bien, le chômage, c'est en fait l'absence de... Comment on appelle ça? De travail.
1: L'absence totale, hein.
4: L'absence totale, ouais. Mmh. Mmh. En fait, moins t'en fais, moins t'as envie d'en foutre, et de toute façon, t'en feras jamais.
2: Qui c'est qui s'amuse avec les téléphones?
4: Pas moi. Mais toi, même si tu veux, tu peux trouver des petits boulots d'appoint, genre dans, je sais pas, éducation nationale, n'importe quoi, c'est quand même du chômage.
1: Mmh. Allô?
3: T'as trouvé?
2: Dédé le branleur.
1: Oui.
3: Bon, déjà c'est bien mal parti entre nous, Gérard. Déjà, je voulais te dire bonsoir. Comment ça va? Est-ce que t'as bien kiffé la PlayStation?
2: On est dans le débat. On n'est plus sur la PlayStation.
3: D'accord. Donc, attends, parce qu'il y a un haut-parleur. Voilà. Ça va mieux. Moi, pour le chômage, je dirais comme mes collègues, je dirais que c'est un arrêt du travail non définitif, hein, parce qu'on peut toujours mettre un petit coup si on coule au fond de la piscine pour remonter, Gérard. Si t'aimes bien ma métaphore.
1: C'est vrai qu'on peut reprendre.
3: Ouais. C'est jamais définitif le chômage, tu sais bien.
2: Bah oui, mais ça.
3: Toi, t'as eu une petite période creuse. Bon bah, tu t'es levé le matin,
1: Tu t'es pris en main.
3: Tu t'es pris en main. Tu t'es dit bon bah, je vais devenir un homme, je vais vendre des yaourts. Mmh. Là, je trouve ça louable.
1: C'est vrai que c'est beau.
3: Louable, pardon.
2: Ok.
3: Voilà.
2: Bon alors, à Cédric, t'as fini de regarder dans le dictionnaire.
0: Oui,
2: tu peux répondre.
0: Oui, je sais.
3: Dans la poche.
0: Excusez-moi. Alors, je pense en effet que le chômage serait une cessation contrainte de l'activité professionnelle d'une personne, le plus souvent après un licenciement.
2: Alors, à Cédric, écoute-moi bien, à Cédric.
3: T'es dans la merde, toi.
2: À Cédric, un conseil que je te donne.
0: Oui.
2: Je te le dirai pas plusieurs fois.
3: C'est
2: tu réponds sans regarder dans le dictionnaire ou je vais te penser de te zapper.
5: Oui.
2: Ça va être clair, net et précis.
6: Aïe.
2: Et on a de quoi zapper les gens ce soir.
3: Tout à fait.
0: D'accord. Il y a du monde derrière, hein.
2: Et on a du monde qui attend, ouais. Justement, qui va réagir.
3: Un pic d'audience.
2: Alors, Cédric, fais gaffe à toi, quand même.
0: J'ai joué.
2: Bon. Ouais. Alors maintenant, tu vas répondre, à part lire ce qui est marqué sur le dico.
0: Vas-y, les impôts, ce qui était marqué. Ça va? Mais je lis pas.
2: Non, mais attends, tu te fous de ma gueule ou quoi, là?
0: Non, franchement,
2: tu prends le train. Tu choisis lequel que tu veux.
0: Bon, lequel que je veux quoi?
2: Te foutre de ma gueule ou...
0: Non. Non, excuse-moi. Je vais me tenir à carreau.
2: Mais bon alors, tu réponds.
3: Tu vas répondre.
0: Ah, le chômage. Eh ben, c'est quand on travaille plus. On sort de l'école. Quoi?
3: Qu'est-ce que c'est que ça, Gérard?
2: Oh là là,
3: t'as abusé.
0: On peut pas commencer comme ça.
2: Ah, Cédric.
3: Hop là.
4: Voilà.
2: Ah bon?
3: Voilà. Bien joué, Gérard.
2: Ouais, alors, ce coup-là, lui, il a tout compris.
3: Voilà.
2: Bah. Alors, qu'est-ce que je voulais dire sur le chômage? Bah, pas grand-chose, hein. Tout le monde a répondu à peu près.
5: Et toi, c'est quoi ta vraie def?
0: Ouais, ta définition.
2: Bah, de manière, c'est ça. Anne, PE, tu vas commencer par fermer ta grande gueule.
4: Oui,
2: sinon,
4: rien dit.
0: C'est vrai.
2: Tu vas zapper aussi.
4: Mais j'ai rien dit du tout.
5: C'est pas grave. Laissez Gérard donner sa def, on verra après si on est d'accord ou pas.
4: Il va faire rire avec ta def, hein.
5: D'accord.
3: Non.
5: Ouais, je sais.
3: Moi aussi, tu me fais demander.
2: N'importe quoi.
5: Vas-y, Gérard.
2: Donc, le chômage, c'est sûr que c'est une activité que vous avez, que j'ai eue et que je n'ai pas pu revoir après. Donc, maintenant, j'ai retrouvé.
5: Tu penses pouvoir un jour retrouver le chômage ou quoi?
2: Ben, j'ai retrouvé un petit job et maintenant, je suis tranquille. Dédé le branleur, tu fermes ta gueule quand je parle, s'il te plaît, merci.
3: Excuse-moi.
2: D'accord. Donc voilà ce que ça voulait dire, le chômage exactement.
5: Donc en fait en ce moment, toi t'as un boulot, et donc le chômage ne t'attire plus du tout.
2: Bah non.
3: En ce moment.
5: Mais tu penses que ça va revenir par la suite?
2: Bah non, je pense pas parce que pour l'instant ça se passe.
5: Non mais tu penses que t'auras envie, je te demande pas si tu vas être au chômage, je te demande si tu auras envie d'être au chômage par la suite.
2: Bah non.
0: Bon, c'était quand même la belle époque hein, quand même.
2: Ouais mais là c'est parce que c'est suite à un accident, c'est tout, je me suis retrouvé comme ça, c'est tout.
0: Tu l'as bien

0: NPE, tu arrêtes de dire aïe parce que tout à l'heure tu vas faire ouille dans ton lit. Claire, net et précis.
1: Manu, arrête.
0: Ça fait déjà, c'est pas Manu, ça fait toi deux fois depuis tout à l'heure.
1: Aïe.
0: D'accord ?
1: C'est pas moi.
0: Ouais, bah fais gaffe à toi.
2: Aïe.
0: Un conseil averti en bon deux.
3: Ouais.
0: Oh !
4: Tu sais que c'est presque du français, ça, Gérard.
0: Manu, tu voulais dire ?
5: Non, je voulais dire très beau, très belle définition, un conseil averti à vos deux, très beau.
0: On a personne d'autre
5: Si, on a Tonton Dublet, bonsoir.
6: Bonsoir.
4: Bonsoir.
3: Bonsoir, Tonton. Salut, Tonton.
0: T'appelles d'où ?
6: J'appelle d'Épinay-sur-Seine.
0: Et t'as pas un téléphone encore plus pourri que ça ?
3: C'est la parabole.
6: J'ai très bien mon téléphone.
0: Oh, bah alors là.
4: Ah oui, c'est mieux, là, c'est mieux. Ah,
6: excusez-moi,
4: je faisais juste un test.
0: Donc, pour toi, qu'est-ce qu'est le chômage ?
6: Le chômage, ben, c'est quand tous les immigrés, ils ont dit c'est fini le travail.
0: Qu'est-ce que t'es en train de me sortir comme connerie, toi ?
6: Quand il n'y avait plus le travail pour plus personne.
0: Mais attends, tu ne te voudras pas de la gueule du monde,
6: toi ? Non, monsieur Gérard. Hein.
3: Voilà.
6: En tout cas, moi, je suis au chômage.
0: Ouais. Et ça fait combien de temps ?
6: Ça fait 3 ans, monsieur Gérard. J'ai travaillé beaucoup dans le bâtiment, j'ai fait tous les métiers qui sont dégueulasses.
0: Ouais. Eh ben, je peux te dire une chose, qu'il y a d'autres personnes qui sont restées plus longtemps que toi au chômage et qui
4: le voulaient pas. Hein.
0: Bah, qui le voulaient pas.
3: C'est un accident en plus.
4: Ouais.
6: Ah, c'est possible. Hein. En tout cas, moi, je suis à la maison pour le moment.
0: Hein.
6: Et j'écoute les débats des Girards.
0: Alors, est-il plus facile de nos jours de trouver du boulot par téléphone portable ?
4: Si tu peux expliquer 2 secondes la question.
3: Ouais.
0: Alors, est-il plus facile de nos jours de trouver du boulot par téléphone portable ?
3: Non, expliquez, pas répéter, du coup.
0: Voilà, merci. Bon, ouais, du con. Alors, Dédé le branleur,
3: non, non, non, c'est pas moi, c'est pas pour moi.
0: Alors, c'est René Rémy.
3: Bon, voilà,
0: tiens, à peine, ouais. Tu crois que je t'ai pas reconnu, toi ?
3: Mais
0: alors, René Rémy,
3: allez,
0: au revoir.
3: Hop là, dehors.
0: Poitiers terminé. Manu, Poitiers terminé. Hein,
5: mais ça y est, il est parti, t'inquiète.
0: Alors, est-il plus facile de nos jours de trouver du boulot par téléphone portable ? C'est-à-dire, je m'explique.
3: C'est...
4: Vas-y.
0: Dédé le branleur, tu arrêtes, merci.
4: Mais vas-y, Gérard.
0: Donc, c'est pour avec un portable, c'est pour répondre aux annonces qu'on a sur les journaux ou par le bien de la NPE.
4: D'accord, voilà.
0: Voilà.
3: Voilà.
0: Alors, Dédé le branleur, comme t'as une grande gueule, maintenant tu vas l'ouvrir.
3: Non, pas du tout, j'ai pas une grande gueule du tout. Mais
0: tu vas l'ouvrir parce que c'est toi qui jactais quand je donnais la définition.
3: Oui, d'accord. Pour moi, un portable, c'est beaucoup plus indispensable que rien du tout, en fait.
0: Alors, tu peux préciser le fond de ta pensée ?
3: Mais tout à fait. Moi, je dirais que si, par exemple, tu vas aller... De toute façon, pour les inscriptions aux ACEDIC, ça se passe où ? À l'NPE, parce que je suis dans le business, quand même. Ça se passe surtout par téléphone. Hein. Si tu veux, si tu vas, moi, je suis allé l'autre fois, j'ai demandé, oui, je suis chômeur, tout ça, est-ce que c'est possible ? Ils m'ont fait, non, il faut appeler. Bon, alors j'ai rappelé, et puis maintenant, je suis chômeur, donc je suis content. Hein.
0: Attends, tu te foutras pas de ma gueule, là ?
3: Pas du tout.
0: Non. Alors, tu me dis que t'appelles la NPE pour savoir s'il y a du boulot, et ils te disent non...
3: Non, j'ai pas dit ça, c'est toi qui n'as pas compris. Moi, je t'ai dit que je me suis déplacé jusqu'à la NPE, je suis allé au guichet, je lui ai demandé, est-ce que c'est possible, madame, d'être chômeur ? Elle m'a dit non, il faut appeler. Donc, le lendemain, j'ai rappelé, je lui ai demandé, est-ce que c'est possible d'être chômeur ? Ils m'ont dit, oui, c'est bien d'avoir appelé. En plus, il m'avait reconnu.
0: Oui, d'accord. Tu crois, t'es pas tombé sur quelqu'un qui est aussi con que toi et qui a pas compris ce que ça voulait dire ?
3: Non, je pense pas. Hein. J'ai plus con que moi, ça n'existe pas.
0: Ouais, bah je crois que si, hein, parce que à mon avis, t'es tombé sur une nana qui aurait dû t'inscrire, d'accord ?
3: Ouais.
0: Alors voilà. NPE.
1: Oui. Bah moi je comprends pas trop ta question parce que je me dis que quand on est au chômage.
0: Hey, les oreilles, c'est comme le cul, ça se
3: lave.
1: Oh, je parle.
0: Ouais, si t'es pas contente, au revoir.
5: Elle l'a entendu ta question, mais elle l'a pas compris. Ça a rien à voir avec les oreilles.
0: Elle l'a pas compris. J'expliquais ce que ça voulait dire.
1: Oui,
0: d'accord.
1: J'ai compris. Mais ce que je comprends pas, c'est que quand on est au chômage, on n'a pas les moyens d'avoir un portable.
0: Et alors ?
1: Bah, c'est
3: à part des exceptions.
1: Donc c'est plutôt tes démarches avec un fixe.
4: Bah non, parce que tu peux avoir une carte, une mobicarte.
0: Qu'est-ce que je mets ?
4: Il y a beaucoup de clochards qui ont des mobiles.
0: Fil d'art.
4: Mais non, mais je parle pas pour toi. Hein.
3: Non. T'as pas de mobile.
0: Comment ?
3: Non,
1: j'ai dit t'es pas un clochard.
0: Bah, mais pourtant j'ai un téléphone avec mon clochard.
4: Tu vois ?
3: Et pourtant t'as un téléphone de clochard, bah ouais.
0: Tout arrive. Bon, alors, Dédé le branleur, le téléphone de clochard,
3: non, il dit merde. C'est pas moi, c'est pas moi.
0: C'est qui ?
3: C'est la fille.
0: Ouais, non, Dédé le branleur.
3: La fille.
0: Dédé le branleur, terminé.
5: On peut accueillir quelqu'un ou pas ?
0: Oui.
5: Cacaloc, bonsoir.
7: Bonsoir GG, c'est Cacaloc.
1: Salut Cacaloc.
7: Bonsoir toute l'équipe, bonsoir les auditeurs. J'appelle de Montmagnon sur Blénaud, c'est 118.8. Bonsoir tout le monde.
0: Bonsoir.
7: Donc
0: t'as entendu la question.
7: C'est l'histoire du portable, hein, c'est
0: voilà.
7: Ah tu vois, j'ai entendu. Hein. Bah écoute, moi je rejoins un petit peu ce que disait la jeune demoiselle. C'est vrai que quand t'es au chômage, a priori t'as pas trop de caillasse pour t'acheter un portable. Donc c'est vrai que j'aurais aussi tendance à conseiller le téléphone fixe, hein. Sachant que en plus bon tu captes un peu mieux quand même. Il faut savoir que ça peut être embêtant si au moment où t'es au téléphone avec un employeur, t'as plus de briques sur le portable.
1: Ou tu passes sous un pont.
0: Oh, tonton là.
7: Ouais, vas-y.
0: T'arrêtes un peu. Eh mais qui c'est qui s'amuse là?
7: Pas trop, hein.
0: Bon Manu, t'essaye de voir si c'est pas tonton là d'épiner parce que ça me paraît bizarre son truc. S'il a envie de dormir, tu lui dis au revoir.
7: C'est la police un peu là, mon pote.
0: Tu me dis alors, tu reviens sur ce que disait ANPE.
7: Ouais, et je te dis en plus, faut avoir de la brique. Parce que si t'as pas de brique, et que t'es au téléphone avec ton employeur, ça craint.
0: Ouais, mais dans ces cas-là, t'essayes de... Oh, t'arrêtes de remplir, espèce de connard!
7: Bah dégage-le, ça sera plus simple, hein.
1: Allez, vire-le.
6: Eh non, mais dis donc, qu'est-ce que lui qui ronfle, arrête, hein.
0: Ouais, tu te calmes un peu, toi, c'est pas toi qui commande le jeudi, là.
5: Attends, il te file un coup de main.
7: Comédien de la comédie française, là, parce que...
6: C'est qui parle?
7: La comédie française, c'est pas trop notre créneau dans les débats, quand même.
0: Bon, tonton.
6: Oui. Bonjour, monsieur Gérard.
0: Bon, ça y est,
7: Nouveau, ils font 10 minutes à chaque fois.
6: Je réponds à la question, monsieur Gérard.
0: Bah, en principe, un débat, c'est fait pour répondre aux questions que je pose.
6: Ah, d'accord, monsieur Gérard.
0: Ne te fous pas de ma gueule avec monsieur Gérard, s'il te plaît, parce que ça, tout à l'heure, tu as
5: zappé. Le madame, il préfère. Pas, ouais. Après minuit, il préfère.
6: Mais je vous appelle monsieur Gérard, tout court.
0: Oh là là là là là là là. Bon, Manu.
7: Ouais.
0: Manu, tu me le prends en antenne, tu y expliques comment que ça se passe. Si tu vois que ça va pas, bah, tu lui dis
6: là,
0: bonne nuit.
6: Je vais répondre, monsieur Gérard, je vais répondre. Allô? Allô?
1: Oh là là.
6: Allô.
0: Bon, allez, bonne nuit, hop.
1: Boum boum.
7: Pas de comédien dans les débats.
0: On va pas s'amuser là-dessus. Bon, allez, sondage. Avez-vous déjà été au... Bah non, on va pas mettre tout de suite le sondage.
5: Bah si, tu peux en faire un petit, il est déjà minuit et demi.
0: Mais non, parce que... Hey,
5: quoi
0: ça, le premier truc...
5: Tu veux pas faire un sondage?
0: Mais ça revient sur la 4.
5: Bon, ok, on va faire autre chose.
2: Un petit bain pour le chef.
5: Oh, ouais.
2: Un petit bain pour le chef. Un petit bain pour le chef.
0: Oh, mais ça y est. Oh!
5: Quoi?
0: C'est pas parce que Max est parti que tu as foutu ta merde, sinon c'est moi qui me tire.
5: Tu peux parler devant le micro ou pas?
0: D'accord.
5: Donc le sondage, mais t'es pas obligé de te reporter au premier sondage, tu fais un autre. Genre, tu vois, c'est pas dans l'ordre les sondages.
7: Improvise, c'est un métier ça.
5: Bah oui.
1: Ouais,
5: ça fait que 6 ans qu'il fait ça. Hein. Attendez, laissez le temps. Laissez-le réfléchir.
0: Alors, d'après vous, est-ce que les plus riches peuvent être un jour au chômage? Fulder, tu arrêtes s'il te plaît!
5: Vas-y.
0: D'accord?
5: Bah oui, vas-y.
0: Alors, 87% des gens disent que de toute façon, avec l'argent qu'ils peuvent, racheter la NPE, c'est, ouais. 51% des gens pensent qu'il faut relativiser, car oh là, mais qui c'est qui sort des sondages? Vous allez me dire que,
7: Non.
8: Tout à l'heure, je les ai imprimés.
5: Alors vas-y.
0: Alors, 51% pensent qu'il faut relativiser, car le collectivisme européen est quoi? Hérédique, bah disons. Rédhibitoire. Putain.
5: Vas-y, refais-le.
0: Refais-le. La pétasse, tu dégages.
1: Salut!
0: Au revoir!
5: Oh bah, Cacaloc, il est tout seul, il se fait kiffer.
7: Bah, y'a pas de problème.
0: Mais non, mais là, je vais finir celui-là et après, on va passer un disque, t'auras le temps de trouver quelqu'un. Et 37% disent qu'on a coutume de dire que la vie est dure. Moi, je m'en bats. Je me bats pour le futur, quelle aventure. Ouais, d'accord, c'est bien. C'est pas mal comme truc. Et 21% des gens estime que vraiment mon haleine est exceptionnelle ce soir. Ouais, ben j'en ai rien à foutre des sondages de merde.
9: Attends, c'est bien qu'ils te disent que t'as une bonne haleine.
0: Bon.
5: D'un autre côté, c'est vrai.
0: Alors, sur l'internet, Rigo.
5: Ah, aïe.
8: Beaucoup de problèmes pour se connecter. Merci Fun, non, je te jure.
5: C'était pas du cuir, le salon, c'était du
0: plastique. Hey, les auditeurs, s'il vous plaît, derrière, là, vous caca look, là, tu te calmes.
8: C'était de la récup de bois, il y avait encore les clous. Et donc, voilà, il y a énormément de gens qui t'emmerdent, apparemment, Gérard, et qui te dit ta gueule, sale bâtard. Je peux pas te dire qui, c'est Highlander, voilà.
0: C'est bien, si je suis un sale bâtard, lui, c'est un sale PD.
8: Il est vraiment mal content.
5: C'est sûr.
0: C'est bien, si il est pas content.
8: Mal content.
0: Dans ce cas-là, il a qu'à aller se faire mal baiser. Ça ira mieux. Alors, comment se
7: ta
0: passe
7: femme ne peut pas satisfaire tout le monde, mon petit GG.
0: Coca-Look.
10: Coca-Luca.
0: Un conseil que je te donne, ma femme t'emmerde.
10: Voilà.
0: De bon entendeur, salut. Je lui fais un petit coucou en passant. Voilà, et alors la troisième question, c'est comment se passe un rendez-vous avec la NPE. Et on va s'écouter Jeanne Massédic avec En rouge et noir. C'est le pont de mon froc. Et on se retrouve tout de suite après au 0803 085000 pour la suite du débat sur le chemin.
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0: Allez, je préviens une chose, ouais, celui qui s'amuse à balancer des conneries en remix derrière, il va virer. Quel est le... Ah, vous arrêtez, s'il vous plaît !
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12: Tout de suite, nous rejoignons Gérard.
0: Et voilà, on vient de s'écouter Jeanne Massédic avec En rouge et noir, c'est le fond de mon froc. Donc,
5: très bon titre.
12: Oui, je t'ai parfait une petite feuille, mais c'est pas grave, Gérard, on a toujours Cacaloc.
10: Ouais.
12: Qui est ici, voilà, bien bonsoir. Sûr. On a Woman Power.
13: Oui, bonsoir.
12: Bonsoir. Et on a Marcel, bonsoir.
14: Bonsoir à tous.
5: Bonsoir Marcel.
0: Bonsoir. Bonsoir. T'appelles d'où, Woman Power ?
13: J'appelle de Tourcoing.
0: Fréquence
13: 118.9.
0: Il faudra peut-être, quand je vous demande les fréquences, t'appelles d'où ? Tu me donnes tout de suite la fréquence. Et l'autre, c'est qui, Manu ?
12: C'est Marcel. Marcel, voilà.
14: Ouais. Alors moi, j'appelle d'un petit village. C'est Salope sur Grill, dans le Vercors.
0: Fréquence !
14: La fréquence, c'est 103.7.
0: Mais t'arrêtes de parler du nez, s'il te plaît, merci.
14: Allez, je suis
0: 103.7. Merci, et t'arrêtes avec ton portable.
10: Ah, oh, c'est lui.
0: Et Coca-Luc, hein, c'est ça ?
10: Non, Cacaloc.
0: Cacaloc.
10: Bonsoir.
0: Rebonsoir, donc 118.8.
10: Toujours, ça n'a pas bougé.
0: Bah, On a, il nous en manque un.
12: Oui, bah non, on en a trois pour l'instant. Oui, t'as viré tout le monde.
0: Alors, la question, c'est comment se passe un rendez-vous à la NPE. Alors, on va demander à Cacaloc.
10: Bah écoute, moi je dirais bien, dans l'ensemble, hein, quand même bien, parce que c'est des gens qui sont là pour s'occuper de toi, donc ils sont quand même relativement accueillants.
0: Mm-hmm.
10: Donc en fait, tu prends rendez-vous, t'y vas. Le mec, il détermine quelle est ta voie de garage, et puis bah, voilà, ensuite il t'envoie direct dessus, et puis ça roule, quoi.
14: Non, direct. Hein.
0: Bon, ouais. Marcel, t'attends un peu que je te donne la parole.
10: Donc voilà, donc chacun ses opportunités.
0: Mm-hmm. D'accord. Marcel, maintenant.
14: Alors, les rendez-vous dans les...
0: T'arrêtes de parler du nez, parce que ça commence à me gonfler.
14: Non, mais excuse-moi, j'ai de l'asthme en plaque, c'est pour ça.
0: Ouais, t'as de l'asthme. De quoi t'as ?
14: De l'asthme.
0: Ah bon ?
14: Ouais, j'ai un peu d'asthme.
10: Une voix de canard, tu vois, avec ça.
0: Bon, tu réponds là, au lieu de te foutre de ma gueule.
14: Ouais, je vais répondre à la question. Le truc, c'est que, en fait, les réunions à la CEDIC, ça se passe déjà à plusieurs.
0: À la NPE, pas aux ACEDIC, espèce d'abruti.
14: Ah, excuse-moi, j'ai cru attendre à Cédric. Alors, à la NPE, ça se passe en fait, c'est des réunions en groupe. Si tu veux, c'est pas une personne individuellement qui est pris à chaque cas, si tu veux, c'est des trucs en groupe. C'est comme si on était des moutons, on est des chômeurs, alors qu'on est des êtres humains, je veux dire, avec tous nos défauts et nos problèmes de DAS, tout ça.
10: C'est vrai.
14: On est des êtres humains.
10: Toi aussi,
14: Gérard. On va dessus, quand même.
0: Tout le monde. Ouais, mais Manu. Attends, on a un auditeur, non ?
12: Ouais, on en a un, ouais.
0: Bah,
12: ouais.
0: Vas-y.
12: Ah, tu le veux maintenant ?
0: Bah oui.
12: Ah, on a J'en sais rien, bonsoir.
15: Ouais, salut. Oh putain, trop bossé.
0: J'en sais rien, t'appelles de...
15: Moi, j'appelle de Paris. Salut Jean.
0: Merci.
15: Salut. Paris, c'est en...
0: 101.9.
15: Ouais, voilà.
0: T'as merci, bon. Je connais la fréquence de Paris, heureusement pour moi.
15: Paris à côté d'Orléans ?
0: Paris à côté d'Orléans.
15: Ouais, voilà. D'accord.
12: C'est pas loin.
0: Ah ouais, disons porte d'Orléans, ça quoi, je comprends.
12: Ah, t'es trop fort.
0: Ah là. On va peut-être mieux. Donc Marcel, t'en es à toi, on continue avec toi. T'as brèche.
5: Eh, devant ton micro.
14: Ouais, j'avais fini mon speech là. Hein.
0: Ça y est ?
14: Ouais.
0: Bon, Woman Power.
13: Woman Power. En fait, ça dépend ce que tu vas chercher à la NPE. Si tu vas chercher du travail, en général, ça se passera très mal. Sauf qu'ils vont être gentils avec toi, ils vont te rassurer, ils vont t'expliquer pourquoi tu n'as pas de travail et pourquoi tu n'en auras jamais. Et combien tu ne toucheras pas parce que de toute façon, tu n'as pas de travail. Si tu vas chercher juste pour t'inscrire, c'est cool.
0: Non, mais c'est pas ça que...
5: Qu'est-ce que t'en penses, Gérard ? Vas-y.
0: Non, mais attends, on va laisser J'en sais rien parler.
15: Ouais, voilà, moi j'avais une question. On va dire, je voulais savoir si tu touches le chômage, est-ce que tu peux être malade ?
0: Les questions, c'est moi qui les pose, ce n'est pas les auditeurs. Alors, oui. Tu vas répondre à la question que je viens de poser, ouais. Ça, c'est tout.
14: On peut voir la question, quand même.
15: C'est quoi la question ?
0: Tu te fous de ma gueule ou tu prends le train?
15: Non, moi je suis habitué à Paris.
16: Attendez. Oui, Rigo.
8: Bonsoir. Après quelques dizaines de minutes passées, j'ai enfin une question à poser à Pascal. J'ai réussi à effacer tous les messages d'insultes quand même, parce qu'il y a beaucoup de gens qui tenaient à t'insulter, vu que tu parlais du chômage, que tu étais mal placé pour parler de travail en général.
0: Ouais.
8: Tu es d'accord avec ça, parfait.
0: Bon, pas du tout.
8: Donc c'était une question de Yankee, il voulait savoir si le chômage s'est réglé par rapport aux nouvelles lois sur les 35 heures, comment est-ce que ça a évolué?
0: Bah ça, pour l'instant, je peux pas lui répondre parce que ça va être une question qu'on va poser. Donc je peux pas lui répondre. Donc il attendra un petit peu.
8: On lui dit d'attendre.
0: Voilà, tu lui dis qu'il attend sagement et il pourra attendre
17: demain.
16: Une heure.
0: Attends, plus d'une heure.
16: Plus d'une heure.
0: Attends, je regarde la question.
17: Minuté, hein, c'est un travail, les gars.
0: Non, je regarde la question qu'on l'a passée.
16: Gérard, c'est le monstre de l'audience. Tu sais, il sait garder ses auditeurs.
17: Ah, il connaît les pointes et tout.
0: Il va pouvoir attendre plus d'une heure.
16: Ouais. C'est pour ça que tous les autres ils t'ont insulté. Hein. Maintenant, tu peux y aller, Yangui. Tu peux l'insulter. Vas-y, c'est parti.
8: Il sera plus là dans une heure parce qu'il va bosser. Il nettoie la cantine de la fac de Nanterre parce qu'apparemment, c'est dégueulasse.
0: C'est ça. Il ne nettoie rien du tout parce que c'est déjà nettoyé depuis longtemps. Alors qu'il...
16: si vous voyez l'état de son fut. Devant le micro, hein, c'est un effort.
0: On était avec Jean Sérien.
16: Vas-y, Jean.
15: Moi, c'est Jean Sérien. Donc, en fait, je pense que la NPE, c'est des bâtiments qui sont vachement utiles.
0: Non, mais attends, t'es borné sur la question ou tu le fais exprès?
15: Non, mais 35 heures en même temps, c'est vrai que ça fait beaucoup, quoi.
0: Je te demande comment que se passe un rendez-vous avec la NPE.
15: Bah, t'appelles. Puis après, si elle te trouve gentille, tu peux avoir un rendez-vous.
0: Non, mais attends, tu...
18: Gérard, je vais te demander.
0: Non, mais hey,
16: Gérard, est-ce que t'as...
0: je vais y répondre.
16: Vas-y, ouais.
0: Et quand tu vas chez une pute, tu l'appelles pour prendre rendez-vous?
15: Je trouve vachement vulgaire.
0: Bah non, mais moi, je te demande une question, je te demande de répondre à la question.
17: Allez, réponds.
15: Bah écoute, tu vas, puis s'il n'a pas de travail, bah tu peux avoir un rendez-vous, puis après les gens ils sont gentils avec toi et tout, puis ils te renseignent, puis ils peuvent te donner plein de trucs.
17: Oh là
15: et après
17: là.
15: T'as des papiers et tout à remplir, à signer et tout.
17: Oh là là, Gérard.
16: Ouais. Gérard, est-ce que toi...
0: Alors quand même, au bout de 10 minutes, voilà. on a quand même compris son truc. Bah Léon, faudrait peut-être te réveiller, hein, j'en sais rien.
15: Ouais, Gérard, okay, ouais,
0: Manu. Fildar, ouais.
16: Ouais. Est-ce que toi, donc, tu es déjà là à la NPE, oui ou non? Oui, je pense. Mais est-ce que tu as déjà donc juste devant un rendez-vous?
0: Donc, peux-tu comment, en parler comment voilà. se passe un rendez-vous? Déjà, tu arrives. Bon, si c'est pour une inscription, tu prends ton dossier. Ils donnent un rendez-vous. Donc, dans les jours, le lendemain même.
16: Oui.
0: Donc, ils donnent un rendez-vous pour voir un conseiller. Et le conseiller, selon ce que tu as, te propose des trucs. Voilà comment se passe un rendez-vous avec les responsables de la NPE. Pas comme il y en a qui disent, ouais, s'ils te trouvent sympa, ceci, cela, ils te rappellent. Niette. Ça existe pas.
16: Et après, en fait, tu demandes ce que tu veux comme boulot ou...
0: Non, mais selon ton inscription, lui, il regarde sur un fichier, donc qu'ils ont.
16: Moustache, tout ça.
0: Non, il regarde sur un fichier et donc selon les capacités,
16: le
0: truc de travail que t'as. Bon, ils essayent de voir ce qu'ils peuvent te proposer. Et ils demandent de passer régulièrement pour voir les offres aussi.
16: D'accord.
0: Et donc en allant voir les offres, tu peux obtenir des rendez-vous.
16: Mais est-ce que tu peux, par exemple, toi, étant de Paris aux alentours, aller dans une NPE à Brest, par exemple? Est-ce que tu as le droit ou tu es obligé d'aller dans ton NPE de ville?
8: On me posait la même question, c'est marrant.
16: Oh, putain.
8: Les génies se retrouvent.
0: Non, parce que déjà, tu es inscrit sur la NPE de ta région, donc si tu as la NPE de l'autre côté, si c'est pas pour longtemps, bon, à la rigueur, ils peuvent se faire quelque chose, mais non, en principe, non.
16: D'accord. Ouais,
17: et toi, GG, c'est par la NPE que t'as retrouvé un truc dans le milieu du yaourt, ou est-ce que c'est une autre filière?
0: Non, c'est sur une autre filière, je dirais pas sur.
16: C'est des filières parallèles aussi, quand même.
17: Attends, il y a quand même plein de gens au chômage.
8: Faut les aider.
0: Non, parce que j'ai déjà voulu aider certaines personnes.
17: Ah ouais.
0: Je leur ai proposé là où j'étais. Ouais. Les gens, ils m'ont dit qu'ils y allaient, ils y allaient pas. Donc, moi, maintenant, je ne propose plus rien.
17: Et c'est qui les gens?
0: Non, mais ça, je ne répondrai pas. C'est tout.
17: Il n'y a plus de Flambie, là?
0: Tu
17: me fais un dicus de Donald Kidd.
0: Marcel.
8: Gérard,
16: Marcel.
8: Avant Marcel, oui, il y a une petite question de Cody sur le chat de voilà. Il voulait savoir si on peut avoir un accident de travail quand on est au chômage.
0: Quand t'es au chômage, avoir un accident de travail, de toute manière, même si t'es au chômage, donc tu ne peux pas avoir être reconnu avoir un accident de travail parce que c'est pas considéré pour aller. C'est pas sur ton chemin.
12: Même quand si tu as un accident à la NPE, en allant en chercher du travail, tu peux pas quand même.
16: En outre.
12: C'est pas considéré comme tel.
0: Non, pas du tout considéré pareil.
12: Ah, très bien.
0: Donc, qu'est-ce que je voulais dire? Je viens d'avoir un petit message là que Manu vient de me donner. Donc, on va saluer Eric de la station Shell sur l'autoroute A. Il se reconnaîtra. Il écoute à fond les débats. Donc, bonsoir à toi, bonne bourre et
12: c'est lui, salut Eric.
0: On est tous ensemble. Assomme bien Max quand il va là, s'il passe à ta station tout à l'heure, tu lui mets un coup de, tu l'assommes un bon coup. Il en a besoin.
16: T'es trop fort.
0: Alors,
8: on a enfin trouvé qui écoute.
0: Alors donc, il y a plusieurs stations-service qui écoutent Fun Radio, qui écoutent Fun Radio sur l'autoroute. Il y en a une justement. Je crois que t'étais venu avec nous.
16: Oui, je crois qu'il n'y en a que deux.
0: Non.
8: Aussi, ouais.
0: Quand on est à Chaumont.
16: À Chaumont?
12: Bah oui, à Chaumont.
16: Je sais pas, moi j'étais derrière, j'étais dans le coma. Parce que...
0: Non, c'était pas.
12: Tu sens en voiture.
0: Non, c'était pas avec toi.
16: Tu bouques.
0: Donc, oui, alors Rigo. Donc, pour continuer.
8: Qu'est-ce qui se passe? Il y a Zgeg de Macaque qui passe un message à Flavien qui bosse à Toulouse parce que lui aussi il écoute à fond les ballons à Toulouse.
0: Non, mais on s'en fout des messages, des coucous sur le net, je m'en fous.
8: Bon, par rapport à la NPE, il y a quand même Yankee, il dit que c'est inutile d'aller à la NPE, il suffit juste d'aller bosser dans les cantines et de faire les fonds de poubelle.
0: Non, mais ça, Yankee, tu fermes ta gueule et t'auras ton truc de 35 heures quand ça me fera plaisir. En de bon entendeur, salut Yankee.
8: Donc, enfin, s'il ferme sa gueule, il peut quand même taper.
0: Non, mais il fait ce qu'il veut, j'en ai rien à foutre.
8: Ok, tu fais ce que tu veux alors.
0: Alors, qu'est-ce que je voulais faire? Ouais, quatrième question.
12: Babi.
0: Pensez-vous que l'on peut sortir du chômage avec un
18: stade? C'est pas fait avec de la viande. Non.
0: Fildar,
16: non, c'est pas moi. C'est
0: tu pas moi. Arrêtes.
16: T'entends bien que c'est par téléphone.
0: Tu arrêtes.
16: Ouais. Arrêtez un peu avec les sons alors, standard.
18: J'ai envie de câlin.
16: Oh, on peut faire un débat correct ou pas?
0: De manière,
16: regarde.
0: Je m'en fous. Lundi, je fais mon rapport à Max et c'est tout.
8: Oh putain.
16: Arrêtez les auditeurs, merde.
0: Non, c'est pas les auditeurs. C'est vous, c'est toi qui t'amuses à appuyer sur des boutons.
8: Enfin, Gérard, on est quand même parce que c'est pas le chat de Fun Radio vu que
0: il y a pas mal
8: d'incompétences dans ce service. Donc nous sommes 2840 connectés sur le chat de Voilà. Je sais pas si tout le monde est intéressé par le débat, mais
16: c'est quoi, c'est voilà.fr.
8: Voilà.fr, vous venez pas parce qu'on a fermé, mais
16: voilà sans eux.
8: Voilà sans eux.
16: Voilà sans eux, je tiens à le répéter.
0: Il fonctionne pas.
8: Si, il fonctionne. Regarde, on est 2840.
12: C'est joli, hein.
8: Enfin sur le truc, hein.
0: Alors pensez-vous que l'on peut sortir du chômage avec Internet? On va demander à
16: One Man Power.
0: One more time. Oh, regarde là les autres là.
18: Tu peux parler. Si t'as les moyens d'avoir un ordinateur chez toi, au contraire, sers-toi d'Internet. Sinon, tu peux aller dans un cybercafé ou même à la NPE voir les annonces sur Internet.
8: C'est vrai.
16: Gérard, c'est quoi un cybercafé?
0: J'en sais rien, moi.
16: Mais tu ne poses pas la question, t'en as rien à branler.
18: C'est la cybervodka, mais pas le cybercafé.
17: Pourquoi tu réponds oui, tétard?
0: Le tétard, il t'emmerde, Marcel.
12: Non, mais c'est vrai que ça pourrait être intéressant de rechercher ce que c'est qu'un cybercafé.
18: Ouais.
17: C'est quoi, Internet?
12: Aussi.
0: Oh, putain, mais...
17: T'as pas une cybercuite?
0: Et t'as pas, et t'es pas super
12: ça,
0: con.
12: Ça, il doit savoir, ouais.
0: Alors, Coca-Look.
17: Non.
0: Si. Au revoir. Marcel, fais gaffe parce que tu risques d'en faire autant, toi.
17: Ouais. Non, pourquoi?
0: J'en sais rien.
18: Ouais, c'est moi. Moi, je connais...
0: Attends, c'est pas à toi que je m'adresse.
18: Ouais, bah ok, merci. Donc, le Minitel, je sais que ça marche.
0: Non, mais attends, t'es taré, toi, je viens de te dire que c'était pas à toi que je m'adressais.
18: Ok, ouais, bah je suis d'accord.
0: Donc, Woman Power.
18: Bah écoute, tu prends un réserve...
0: Woman Power!
18: Ouais, bah je t'ai répondu, Gérard, je crois que l'autre, avec son Minitel, il dit n'importe quoi, quoi.
0: Bah même sur il y a des annonces qui sont sur le Minitel sur...
18: Et tu sais combien ça coûte la minute sur le Minitel?
0: Ça c'est pas donné, hein.
18: Quand t'es au chômage, t'as pas de fric à mettre dans le Minitel.
0: Ouais. Et bah alors t'as même pas de fric pour t'acheter un ordinateur, ça revient même.
18: Justement, tu vas dans les
8: cybercafés du coup.
17: Genre là tu pars du point de vue qu'un chômeur en fait il est internet et un portable.
0: Mais attends, c'est qui là maintenant que j'ai?
3: C'est Marcel, j'ai mis un suppo.
0: Ah, ça y est, tu te fous pas un peu de ma gueule, toi?
3: Non, ça va mieux maintenant, hein, franchement.
0: Ah ouais, fous-toi pas trop de ma gueule parce que tu risques de faire comme.
3: J'avais une question sérieuse à te poser, Gérard, quand même. Je voulais te poser la question, comment. Parce que là, tu poses des questions sur Internet, sur. Il faut que le chômeur, il ait un portable, Internet.
18: Portable.
3: Parce que tu sais bien que les chômeurs, ils ont rien de tout ça. À part à la rigueur, les plus riches, ils ont des tatous. Donc voilà.
0: Bah, t'en fais partir, toi, alors.
3: Ouais, j'ai un tatou, ouais.
0: Oui.
3: Tu m'appelleras.
0: Ouais, c'est ça. Bon, rêve de. Rêve.
3: Bon, tant pis.
0: Tu peux toujours te caresser. Tu peux toujours te caresser.
3: Okay,
0: j'en sais rien.
15: Ouais, bah écoute, moi je connais un site, c'est r14.com.
0: Alors, j'en sais rien.
15: Oui.
0: J'en sais rien. Oui. Au revoir.
15: Non, mais attends, c'est vrai.
0: Au revoir.
15: Tu as plein d'annonces.
16: Bah, ça dépend, on va voir ce que c'est. T'es
0: non,
16: pas obligé de dire tout ça.
0: R14, au revoir.
16: Alors, c'est quoi R14? On s'en fout, c'est quoi?
12: C'est une lettre et un chiffre.
16: Voilà, donc vas-y.
18: Un chiffre.
16: Vas-y.
15: Donc c'est www.r14.com.
16: Et ça parle de quoi?
15: Donc, bah, en fait, c'est un site où dessus, bah, t'as plein d'annonces et tout d'emploi. Bon, tu peux vendre des yaourts. Et bon, c'est vachement large, quoi, conduire des camions et tout, quoi.
0: Et t'en es sûr qu'il existe ton site internet, là?
15: Mais ouais, t'as qu'à demander à Rigo.
0: Ouais. Non, mais attends, tu vas demander à Rigo. Rigo, pour l'instant, on a déjà des problèmes avec.
16: Ouais, fais pas chier Rigo avec des conneries, ok?
8: Ouais, je te jure,
16: c'est pas le moment.
8: C'est clair.
0: Alors, j'en sais rien, un conseil que je te donne. Tu évites de parler trop de R14 et de yaourt, d'accord? Parce que sinon, je vais te dire bonne nuit.
16: Et généralement, il y a des yaourts dans la R14, alors fais gaffe.
15: D'accord.
16: Sur les sièges,
0: et puis,
16: Phil,
0: c'est pareil, tu arrêtes parce que je commence à en avoir ras-le-bol aussi.
16: Devant ton micro, hein, comme
0: d'accord.
15: Mais toi, tu t'as qu'à le taper, Phil, t'es juste à côté.
0: Bon, toi, tu fermes ta gueule.
15: Ok, bon, c'est une idée comme ça.
0: Ouais, bah moi, je te dis, tu la fermes.
15: Ok, d'accord.
0: Ok, voilà. Alors.
8: Pas mal l'idée.
12: Gérard, on peut mettre un peu de rythme dans cette émission?
0: Allez,
12: ou pas là?
0: Ouais, attends, ça
16: attends, il y a un rythme de ouf.
12: On accueille Force Ordurière, bonsoir.
19: Ouais, salut l'équipe du Star System, ici c'est Angelo. Bon, j'aurais un message pour Gérard. J'aimerais qu'il m'explique comment fonctionne sa chaîne Wi-Fi, parce que pendant qu'il anime ses débats à la con, on est en train de se bourrer sur Sandy, lui pisser, de lui chier la gueule, on aimerait bien le faire en musique en écoutant sa voix de pédé à la radio. Voilà, puis en plus elle aime ça ta cochonne Gérard, hein. Alors tu libères la ligne s'il te plaît pendant que tu fais tes débats, et tu nous laisses bourrer ta femme. Allez, grosse bise à la fesse droite, c'était Angelo. Ciao.
0: Mais ça, bravo, c'est
16: moi encore.
15: Quoi, t'as une chaîne Wi-Fi?
0: Force.
20: Oui, bonsoir, c'est Force Ordurière, bonsoir, j'ai 30 ans, j'habite Bordeaux, et on écoute Fun sur 118.9.
21: Salut à toi le communiste.
20: Bonsoir tout le monde, bonsoir l'équipe. Bonsoir.
0: Pas de politique.
20: Bonsoir. Non, pas de politique, bonsoir. On militera pas.
0: Non, mais il y en a un qui a dit bonsoir, je sais pas quoi là.
20: Le communiste.
8: Ouais. C'est vrai.
18: Communiste.
0: Alors, donc, tu veux que t'as entendu la question?
20: Malheureusement, non.
0: Alors, pensez-vous que l'on peut sortir du chômage avec Internet?
20: Oula, moi je pense que c'est quand même un petit peu incompatible avec les données du chômage au niveau de l'argent. Parce que je pense pas que, je sais pas si vous avez abordé le problème, mais je pense pas qu'un chômeur ait les moyens à l'heure actuelle de se payer ce genre de haute technologie.
0: Bah on a déjà parlé du portable.
20: Ouais, donc voilà, tu vois, je pense que ouais, c'est un peu pareil. Je pense pas que les chômeurs soient à même de se servir de ce genre de nouvelles technologies. Je sais pas ce que t'en penses. C'est pas accessible à tout le monde quand même.
8: C'est vrai.
20: Ouais. C'est quand même pour les privilégiés, c'est quand même pour les nantis, quoi.
18: Ouais.
0: Pour
20: les nantis.
21: Les nantis, c'est une espèce de peuple.
20: C'est les gens qui habitent Nantes, tout simplement.
21: Les de bic.
0: Alors, d'accord, j'ai compris. C'est pas mal.
8: C'est les gens qui se bouchent le nez quand ils te croisent, Gérard.
20: C'est les nantis.
21: Ça, c'est des nantis.
20: Tu sais, les gens qui te donnent des pièces dans la rue, là. C'est des nantis.
8: Ah voilà, non, les nantis.
20: C'est des nantis. Il y a des méchants, il y a des nantis.
0: Le chômage touche-t-il tout le monde?
21: Il enchaîne le blaireau.
0: Le blaireau. Alors, Marcel. Au revoir.
21: C'est pas moi.
8: Au revoir Marcel.
0: Comme ça, celui-là, il a tout de suite compris comment que ça se fait.
8: Ah Gérard, j'ai une bonne question de Scoil.
0: Attends.
20: Single. Vas-y.
8: Merci. Donc il y a Scoil qui te demandait, est-ce que quand on est abonné au chômage depuis longtemps, est-ce qu'on a le droit à des cadeaux en tant que membre d'honneur?
0: Je vois pas du tout le rapport avec, je vois pas du tout le rapport des cadeaux parce que t'es au chômage. Hein.
8: Non, mais quand t'es au chômage depuis longtemps, que tu touches ton indemnité, pas pour tout le temps parce que toi t'es resté 5 ans au chômage, mais il suffit que tu retravailles quelques heures et tu peux gagner plus.
0: Non, parce que t'as un nombre d'heures à effectuer. Et si c'est pas dans
12: toi, c'est pas plus d'une par jour, c'est ça?
0: Le nombre d'heures. Manu, tu fermes ta gueule quand je parle, ça me prend des vacances, merci.
4: Attends, mais tu as eu des longues.
0: T'as un nombre d'heures que tu dois mettre sur ta carte de pointage et selon c'est là qui
4: détermine, oui.
0: Qui vont faire étudier ton dossier pour savoir combien qu'ils te paieront.
20: Attends, tu veux dire il y a une carte quand t'es chômeur, en fait, t'as droit à une carte en tant que chômeur.
0: Étant donné que tu es inscrit à NPE, donc ton dossier est retransmis aux ACEDIC.
20: Donc t'as une carte.
4: Donc tu peux retirer de l'argent avec cette carte ou pas?
0: C'est une carte de pointage.
20: Putain,
0: mais vous êtes borné ou quoi? J'essaye d'expliquer le système.
4: Excuse-moi, moi je suis pas borné, je suis Manu, tu te souviens, ça fait.
0: Bah écrase un peu.
20: Est-ce que tu peux prendre les transports plus facilement avec cette carte? C'est quand même ça serait quand même.
0: Je te parle de la carte de pointage.
6: Ah mais Gérard, c'est quand même bizarre, pointer pour quelqu'un qui travaille pas, c'est bizarre quand même.
0: Celui qui de toute manière, parce que il y en a qui travaillent pas et qui sont inscrits à la NPE. Bon, t'en as qui veulent chercher du boulot, t'en as d'autres ils s'en branlent, ils s'en bat les couilles de comme l'an 40.
6: C'est bien quand tu parles.
4: Mais tu vas pointer où en fait? Non, sérieusement.
0: Non, tu reçois ta carte d'ACEDIC.
4: Ah, mais tu fais le trou toi-même avec un.
0: Non, tu prends un stylo et tu coches les croix qu'ils te donnent et tu signes et t'envoies ça.
4: Mais tu l'envoies où?
0: Bah.
4: À ton boulot, mais t'en as pas, t'es chômeur.
22: Il y a un tirage au sort à la fin.
20: Et après, tu gagnes de l'argent, ouais.
6: C'est vrai, ouais.
0: Quand t'es inscrit à l'NPO, automatiquement, ton dossier passe aux ACEDIC. Donc, c'est les ACEDIC qui t'envoient ta carte de pointage qui sont.
4: Non, mais ça, j'ai compris. Mais moi, c'est après que j'ai pas compris. Deux fois, tu l'as, ta carte de pointage.
0: Ouais. Tu l'as remplie avec un stylo. Tu perces pas.
4: Putain, c'est devant un micro aussi, tu l'as remplie devant un micro.
22: De quelle couleur,
0: Oh, on s'en fout des couleurs.
4: Et Gérard, est-ce qu'il y a un président dans des chômeurs?
0: Non, il y en a pas.
6: Et est-ce que tu trouves normal qu'il faille mettre un timbre sur cette carte pour la renvoyer alors que tu es chômeur et que tu n'as pas d'argent?
0: Ah, ben ça, c'est justement la question est là. Pourquoi qu'il faut l'envoyer à un prix de
4: tarte? Mais pourquoi
0: toi, pédé?
4: C'est dégueulasse.
6: Tu peux peut-être la poser maintenant aux éditeurs, ils pourront peut-être t'aider.
20: Tout à fait,
0: non, mais même, de toute manière, ce que je trouve dégueulasse, c'est que je vois pas pourquoi qu'on nous dise de l'envoyer au tarif normal d'une net, vu qu'il y en a qui peuvent pas l'envoyer parce qu'ils ont pas de timbre. Donc, je trouve ça un peu dégueulasse.
4: Mais imagine les étrangers au chômage, ils doivent l'envoyer à la CEDIC de Paris en plus, donc il faut mettre plus de timbre.
0: Mais ça a rien à voir avec l'étranger. À l'étranger, ils ont un système aussi. Hein.
4: Ah, ils n'envoient pas à la CEDIC de France.
0: Ben non.
4: Gérard, est-ce qu'il y a un Premier ministre chez les chômeurs?
0: On n'en a rien à foutre. Arrête de parler de politique, Max avait déjà dit, d'accord?
4: Très bonne question.
0: Tu te fous pas de sa gueule.
6: En attendant, on peut quand même parler politique en parlant du chômage.
0: Ouais, mais on n'en a rien à foutre. C'est pas du tout ça.
4: C'est prévu pour 2h-10.
6: C'est un petit malin.
20: T'es un gros con.
0: Comment?
20: Moi, je pense que t'es un gros con.
0: Eh ben, force
20: non, écoute les voix, merde.
0: Devant
4: ton micro, merde.
0: Marcel est parti.
4: Mais devant ton micro.
0: Coca-Luke, ça est parti. Y a plus que j'en sais rien. Alors c'est où j'en sais rien?
20: Bah voilà, c'est j'en sais rien.
0: Ouais, mais ça m'étonnerait, j'ai reconnu ta voix. Alors
20: bah non, attends, moi j'ai une grosse voix, j'ai une petite voix, c'est ta fiole.
23: Mais où ça va? Attends, toi-même et dans ton cul.
0: Bon, allez hop, force.
23: Non. Mais c'est pas
20: rien.
4: Bon, c'est pas grave, on enchaîne, c'était pas bien grave.
0: Ouais, mais vous allez voir. Le chômage touche-t-il tout le monde? Alors, 70% des gens disent oui, car il est très pervers. Je vois pas du tout le rapport avec les questions qu'on pose.
4: Peut-être au niveau du toucher, je sais pas.
0: 33% répondent surtout les hommes entre 35 et 40 ans à moustache, n'importe quoi. Parce que faut pas oublier qu'il y a autant de femmes que d'hommes au chômage.
4: Il y a des femmes à moustache aussi.
0: 23% des gens répondent que ça dépend des pays. Ben oui, mais ça, justement, on va en venir. Et 18% me répondent que je devrais me refaire le silencieux. Et ça, c'est. Fil d'art.
4: Ah, c'est pas moi.
0: Non, mais je vais te dire que ça, l'histoire du silencieux, c'est toi qui l'as balancé mercredi soir à l'antenne.
4: C'était pour t'aider.
0: Ouais, mais moi, j'en ai rien à foutre de ton aide. En de bon entendeur, salut, je veux plus que tu parles de ma caisse.
4: Alors,
0: okay.
4: D'accord.
0: Sinon, on va parler de ta 205 Peugeot.
4: Tu peux crier dans le micro. 10. Donc, alors, je vais t'aider. J'aimerais quelqu'un pour ramener Gérard à 2h parce qu'il est à pied.
0: Ouais. Non, et
4: je t'aide.
0: Ouais, alors, moi j'en ai rien à foutre de ta gueule.
6: Voilà. Gérard, est-ce que tu peux on a quelques problèmes techniques. Est-ce que tu peux bien lever ta tête quand tu parles? Tu sais, comme en garde à vue, tu lèves bien la tête et tu parles bien devant ton micro, s'il te plaît.
0: Merci.
4: Ou sinon, tu baisses ton micro, quoi.
0: Je fais ce que je veux. C'est pas toi qui vas me commander.
6: Non, parce que là, tu parles pas en face. Alors,
0: quelle est la journée type d'un chômeur? On va demander à Force Endurieux.
20: Hors de rire. Écoute, je pense que le chômeur se lève tard déjà. Parce qu'il a pas grand chose à faire. Donc, je préconise un petit lever vers 14h. Petit pipi.
22: Du matin ?
20: Ouais, bah oui, bien sûr.
0: Bah pipi, non, de l'après-midi, hein, ça, 14h, c'est l'après-midi, c'est plus le matin, hein, faudrait peut-être pas confondre. Hein.
22: Quand tu te lèves, c'est le matin.
1: Gérard s'y connaît, hein, c'est son heure.
0: Non, pas du tout.
1: Non ? Ah bon. C'est pas grave.
20: C'était un petit pipi, un petit caca, une petite toilette quand même. Et puis après, bah, tu pars, deux possibilités, chômeur consciencieux, tu pars écumer les ANPE. Et puis, deuxième catégorie de chômeurs, tu pars écumer les bars. Chacun son, bah, chacun son truc, quoi.
0: Je vais dire une chose, que si tu
20: Il y en a, il y en a.
1: Non, si, c'est vrai, Gérard.
0: Non, mais je vais dire une chose.
20: Tu peux pas nier, il y en a.
0: Je vais te dire une chose, je te préviens, un truc quand même. Le mec qui se lève à 14h pour du boulot.
1: C'est un branleur, on est d'accord.
0: Et qui
1: on est d'accord.
0: Alors, le temps qu'il se lève, et puis tout.
1: Attends, Gérard, on va changer de micro.
20: Attendez.
1: Il y en a qui zappent la douche.
20: Ouais, c'est pour ça, pour gagner du temps.
23: Bah ouais.
1: Pour avoir un taf plus.
20: Pour aller plus vite au bistrot.
0: Ouais, non, je pense pas, hein.
20: Toi, t'étais plutôt quelle catégorie, toi? Quand t'étais au chômage, tu te levais tôt, t'allais à la NPE chercher du boulot, tout ça?
0: Étant donné, vu l'accident que j'ai eu, j'ai pas pu aller à la NPE, hein, je te signale.
20: Attends, t'arrives bien à venir à la radio, je vois pas pourquoi tu pouvais pas aller à la NPE.
0: Je te signale quand même que lorsque j'ai eu mon accident, je ne faisais pas encore de radio, d'accord?
20: Non, mais l'année dernière, l'année d'avant, et l'année encore avant.
0: Non, attends, là déjà j'avais déjà fini la rééducation.
20: Bah donc tu pouvais aller à l'NPE, pourquoi tu as pas été?
0: Putain, mais t'es con ou quoi, toi?
22: Mais non, mais il a raison, attends, tu pouvais venir jusque là et puis
20: voilà, tu peux aller à la radio, mais pas à la NPE.
0: Mais alors?
1: Non, mais Gérard, que tu ne sois pas allé à la NPE, c'est pas grave, mais est-ce que la NPE peut venir à toi?
0: Non.
1: C'est-à-dire, est-ce que des gens peuvent venir chez toi, comme les courses à domicile, tu vois?
0: Non.
1: Non, c'est pas possible, ça. L'agence de risque, d'accord.
0: Pas possible. Impossible. J'en sais rien.
20: T'as bien esquivé quand même.
23: Bah moi je pense que le type, de toute façon, à partir du moment où il a pas de travail, je vois pas pourquoi il travaillerait pour trouver un travail.
0: Non mais attends, le mec qui a pas de travail, pourquoi qu'il va...
23: Bah oui, il est pas payé.
0: Et s'il est payé, parce que s'il a bossé bien avant, donc il touche les acédiques.
23: Bah ouais, mais ça dépend.
0: Ah bah ça dépend de quoi?
23: Bah ça dépend si t'es riche ou si t'es pas riche.
0: Non mais attends, t'as pas compris toi. Hein. Je crois que t'es loin à la détente, hein.
23: Non, ça va.
0: Ouais. Non, mais...
23: Toi, en plus toi, le fait que tu boites et tout, t'as fait exprès de jouer là-dessus pour pouvoir toucher plus vite le chômage.
0: Ah non, parce que je vais te dire une chose, que j'ai été licencié, donc ça a pas été pareil.
23: Et les yaourts, tu fais exprès aussi, c'est pour.
0: Alors j'en sais rien, les yaourts, ils t'emmènent en revoir. Comme ça, il finira même pas de répondre. Okay. Woman Power.
2: Oui.
1: No one man power.
0: Bon alors.
2: Oui.
0: T'es bouché.
1: Oh là là.
2: T'entendais plus. En fait, bah, c'est comme ils ont dit là. Soit tu fous rien, soit tu te lèves. Mais en général, ils foutent rien. C'est ils zappent sur la 1, sur la 2. Voilà, je me gratte les couilles et puis je mets la 3, quoi.
20: Ça me rappelle quelqu'un, ça.
0: Je me gratte les couilles et je fous rien. Faut pas oublier qu'à part la NPE, il y a des boîtes d'intérim.
2: Non, mais attends, t'es au
20: chômage. Tu les aides, toi ?
2: Faut pas exagérer.
20: Est-ce que tu fais
0: les boîtes d'intérim? Les boîtes d'intérim, tu peux très bien les appeler pour savoir s'ils ont du boulot.
2: C'est tout.
0: Et alors, les trois quarts du temps, ils te proposent des missions.
1: Non, mais Gérard, ils faisaient pas les boîtes d'intérim, ils faisaient les bars d'intérim. Parce qu'il y en avait qui avaient plus de bibine, donc ils allaient aux autres, c'est tout.
20: À la vinasse.
0: Ouais, c'est ça. Fous-toi bien de ma gueule, toi, force endurieux.
20: Mais tu réponds pas à mes questions.
0: Ouais, mais moi, je te dis, fous-toi bien de ma gueule et tu vas voir que tout à l'heure, tu vas...
20: Si toi, t'as tenté les boîtes d'intérim ou pas.
0: J'ai déjà répondu à ta question, tu m'emmerdes.
20: Ok, vas-y, esquive encore un coup.
0: Oh là, toi, tu vas pas rester longtemps.
20: Hein. Tu réponds pas aux questions des auditeurs, tu fais pas un
0: débat. Je viens de te dire oui. Ça fait 50 mois que j'ai dit oui que j'avais été aux intérims, d'accord? Maintenant, tu fermes ta gueule.
20: T'as fait quoi comme job d'intérim, alors? Raconte un peu.
0: Ta gueule, mais t'as pas besoin de savoir toutes les boîtes d'intérim que je pète, ça te regarde pas, espèce de connard.
20: T'as fait
1: toutes les boîtes de cul de France.
20: T'as fait des remplacements sur les tournages de cul, des trucs comme ça.
0: Bon, allez, dégage, toi. Tu vas aller faire des mais toi aussi. Allez, hop, les deux. Vous me les dégagez, terminé, je prends, j'en ai marre d'avoir des connards.
1: J'ai deux personnes pour toi si tu veux.
7: Oh, comment ça va vite ce soir?
1: Ah, t'as vu un peu, j'ai Krasuskai, bonsoir.
9: Bonsoir, bonsoir à tous. Bonsoir.
1: Et j'ai Big Beat, bonsoir.
24: Oui, bonsoir Gérard et bonsoir à tous.
9: Salut Big Beat.
24: Je travaille à la NPE.
9: On s'en fout.
24: D'accord.
0: Toi tu te calmes et tu vas me donner ta fréquence.
9: 107.3 dans les Vosges.
0: Donc c'est quoi?
9: Ah oui, je savais que t'aurais du mal. Krasuskai.
0: Krasuskai, ouais.
9: Krasuskai.
0: Et Bilbit, là?
24: J'habite à Saint-Luc-sur-Loire, à côté de Thoiré et de Carquefou.
0: Ta fréquence?
24: 106.7.
0: Ah ben dis donc, t'es loin à la détente.
24: À la détente, ça va très bien, merci.
0: Donc, alors, quelle est la journée type d'un chômeur pour vous deux, en attendant qu'on aille d'autres personnes?
21: Alors, pour moi, Crasus Sky.
12: Il y a toujours Woman Power, hein. Woman Power, elle est
0: toujours. Non,
12: tu l'attèges.
0: Allez, virer.
12: Ah, j'avais pas entendu. Tu m'en reviens un coup de.
0: Allez, virer.
12: Voilà, ça y est.
24: Elle est virée sur un débat sur le chômage. Je trouve pas ça très malin.
0: Bah, pourquoi?
24: Bah, écoute, pour les gens qui écoutent, faut leur donner de l'espoir, et tu vois.
0: Non, mais attends. Elle, c'était pas pareil, parce qu'elle soutient de la gueule du monde.
21: Ouais, mais bon, virer les gens. Donc,
0: ouais, mais virer les gens comme ça, se foutre de la gueule des gens, pour moi, j'appelle pas ça participer à un débat sur le chômage, d'accord?
21: Mais bon, si en plus ils sont chômeurs, tu les vires comme ça au standard.
0: Non, mais attends.
4: C'est pas grave, c'est pas le problème. Le problème, c'est quelle est la journée d'un chômeur?
8: Alors, sur IRC, justement, il y a encore Yankee, décidément, il est pas parti, même au bout de quelques minutes. Il dit que la journée type d'un travailleur, c'est métro, boulot dodo, et pour un chômeur en fait c'est dodo.
24: C'est vrai.
21: Même dodo, des fois, quatre fois.
0: Ouais, ben il pense à ce qu'il veut de toute manière parce qu'il m'énerve, alors j'y répondrai même pas à cette question.
8: Qu'est-ce que t'en penses toi quand même?
0: Moi je te dis, j'y réponds pas à cette question à lui.
8: Ah bon, imaginons que c'est madame de Fontenay qui t'a posé la question.
0: Même, c'est pareil, j'en ai rien à voir, ça regarde pas.
4: Pourtant elle attirante, hein.
0: Ouais, ben on
4: sent. Mais des fois c'est pas dodo, c'est dodo, je me tape un ton, dodo, je me tape un ton, dodo.
0: Grâce de ce gay.
21: Oui, alors la journée type d'un chômeur, bon, déjà c'est de lever tard, très très tard, hein, c'est vers, moi je dirais plus vers 16h, hein. 16h, petit déjeuner à l'accro, on cherche des petites annonces dans le Paris Boom Boom, on n'en trouve pas, et ensuite à 8h, à 7h on garde le Big Deal, à 8h on n'a rien à branler, donc qu'est-ce qu'on fait? On fait rien, on regarde la télé, voilà, je pense que c'est une journée type de chômeur ça, hein.
0: Conseil que je préviens les prochains auditeurs.
21: Oui.
0: Hein, que le premier, si ça continue comme ça, le débat va s'arrêter très vite. Parce que là, vous commencez à me casser les couilles.
24: Non, mais tu peux pas aller contre ça. Il dit la vérité.
0: Vous commencez. Et toi, tu fermes ta gueule, Bigbit. Pour l'instant, tu fermes ta gueule. Tu fermes ta
4: Bigbit.
0: Tu fermes ta gueule. Je préviens tout de suite les prochains auditeurs que j'ai. J'entends encore une connerie comme ça. Je zappe.
4: C'est quoi la connerie?
0: J'en ai ras le bol.
4: C'est quoi la connerie? Tu peux me dire?
0: Surtout quand ils disent ouais le Big Bill, et alors je regarde le Big Bill, je les emmerde moi les auditeurs.
21: Mais c'est pas pour toi, Gérard.
0: Mais moi je vous emmerde. Je fais ce que je veux de mes journées, je regarde ce que je vois à la télé.
4: Mais Gérard.
0: En de bonne intention, salut aux prochains auditeurs. Et sur le site internet, c'est pareil.
4: Gérard, tu sais combien il y a de gens qui regardent le Big Deal tous les jours? Tu crois que t'es tout seul?
0: Donc, Bill Beat.
24: Oui. Bah écoute, moi, la journée, tout ce que je vois, c'est que généralement le chômage, ça n'améliore pas les relations humaines. Intramuros, c'est quand les personnes arrivent, elles ont tendance à vomir, parce qu'elles sont alcooliques, c'est vrai, c'est un fait. Mmh. Elles ont tendance à avoir une négligence par rapport à leurs compagnes sont souvent très moches.
21: Il
24: y a une période comme ça qui va entre 4 et 10 ans.
21: Et la femme du chômeur, quand même, se fait bourrer par des manouches, hein, faut le savoir.
0: Grazuske. C'est la dernière fois.
21: C'est une étude sociologique.
0: C'est la dernière fois que tu dis une connerie comme ça, sinon je vais te dire au revoir.
21: Mais je dis la vérité, ni plus ni moins.
0: Ouais, bah moi, la vérité, moi, je sais que je commence à en avoir ras-le-bol de t'entendre dire des conneries. Ok.
24: Un message d'espoir, faut dire bon. Pour les chômeurs, pour pouvoir s'en sortir, il y a un bon moyen. C'est le métier artistique, tout ce qui est écrire par exemple,
21: tout ce qui est l'étage.
24: Des textes, des
0: alors, Grazus Gay, au revoir. Ce coup-là, ça commence à bien faire.
24: Au revoir, Grazus Gay.
12: Tu veux des gens peut-être pour t'aider, pour t'aider dans ton débat. On a Pouce Station 2. Bonsoir.
5: Oui, bonsoir. Bonsoir Gérard, bonsoir tout le monde.
0: T'appelles d'où?
5: J'appelle de Paris, 100.9 FM.
12: Ouais. Et après? Et on a aussi Marius Trésor, bonsoir.
4: Oh, comment ça fait plaisir.
0: T'appelles d'où?
7: Mr. Cousin. Bon, it's Trevor Jones.
0: Ouais, bah c'est ça, c'est Trevor Jones, au revoir.
4: Trevor Jones.
0: Au revoir.
4: C'est Trevor Jones.
0: C'est pas la peine qu'il intervienne là-dedans, c'est même pas
7: le chômage. Le chômage.
4: Monsieur Trevor Jones.
0: Fildar, c'est pas toi qui commandes, c'est moi, donc tu passeras pas à l'antenne.
7: Je suis le chômeur.
0: Je t'emmerde.
24: Excuse-moi, mais c'est la première fois que j'écoute tes débats.
0: Tu me le vires. Tu
7: le vires.
4: Ça y est.
0: Je vous préviens.
7: Mr. Cousin.
0: Bon.
7: Je suis le misère, because I don't have a car, you know.
0: Bon.
7: Je n'aime pas avoir le Renault 14 pour aller to A-N-P-E, yes.
4: Ah, j'ai coupé, c'est bon.
24: Oui, je parle un peu anglais, je peux te traduire.
0: Si non, mais j'en ai rien à foutre, alors toi, tu as rien, toi, tu as te taire complètement.
10: Ah ouais.
0: Je te dis, tu te la fermes. Tu te la fermes.
10: Je crois qu'il m'a compris.
4: Bon, on en était où alors? C'était laquelle question, Gérard? Parce qu'il y avait qui était en train d'en parler, je sais plus.
0: C'était
4: Trevor m'a torturé. Quelle est la journée type d'un chômeur?
0: Voilà, c'était.
4: Ah, qui n'avait pas répondu à cette sublime question?
0: Bah, pousse.
10: Donc la question, quel est un chômage?
4: La journée type d'un chômeur.
10: Ah, la journée type d'un chômeur, bah écoute, ouais, bah ouais.
8: Quand même.
10: Disons que je taffe, mais je connais quand même.
4: Ouais.
10: Non, tu Et bah ouais, là. Une journée de chômeur, bah écoute, c'est pas grand chose, hein. Tu te lèves tard le matin, disons vers midi. Mmh. Tu plantes pas grand chose et puis t'essayes de trouver du taf, mais si t'es pas trop motivé, c'est pas la peine, quoi.
4: Mmh.
10: Bah, tu connais ça, Gérard, quand même.
0: Non, parce que je vais pas à la NPE, d'accord?
10: Ah oui, mais j'ai pas dit que t'allais à la NPE, mais je disais que tu connaissais les journées de chômeur.
4: Mais c'est comme tout, quand il va trop après, il t'accepte plus.
10: En plus.
0: Non, bon, c'est le contraire, tu vois. Alors, avec.
8: Attends, j'ai une petite question de Zgeg de Macaque sur l'IRC. Il le mérite. Il voulait savoir si on peut cumuler le RMI avec d'autres types de revenus issus de plusieurs petits boulots. Si oui, qu'en court un alcoolique bi-biophile s'il fraude de la sorte et qu'il est dénoncé par un singe au cul rouge.
0: Alors, celui-là, sa question, il va se la carrer dans le cul parce que j'y répondrai pas.
8: Dans son cul rouge.
0: Voilà. Et donc, oui, Manu, c'est pas la peine de faire
4: de la guichet, hein. Ça sert à rien de la guichet, hein.
0: Alors.
4: On peut accueillir du monde ou pas?
0: Bah vas-y.
4: On accueille Gorbitchov, bonsoir.
11: Bonsoir, c'est Gorbitchov, bonsoir GG.
4: Et on accueille Patricia Taff, bonsoir.
13: Bonsoir.
0: T'appelles d'où, Gorbitchov?
11: Alors bonsoir, c'est Lyon Maritime, c'est 117.7, fun, bonsoir.
0: Et qui?
4: Patricia Taff.
13: Voilà, tu peux m'appeler Pat Taff.
0: Je te signale, hey, Patricia Taff là.
13: Pas Taff.
0: Non mais moi c'est moi qui décidera comment je t'appellerai. Si ça te plaît pas, ça sera le même prix.
4: Uh-huh. Okay.
0: Et quand je te demande comment tu t'appelles, c'est pas à Manu de me le dire, c'est à toi.
4: Okay.
0: Alors tu travailles un peu plus.
4: Ok.
13: J'appelle de Clito sur Jean-Louis.
0: ta fréquence correctement, je te dis au revoir tout de suite.
13: 117.1.
8: Clito sur Jean-Louis.
11: Je connais, j'y Bonsoir à tous les clitoïens.
8: Moi, je passe le bonjour à Jean-Louis, du coup. Alors,
11: tous les clitoïens.
0: La question, avez-vous des solutions pour lutter contre le chômage? On va se retrouver tout de suite après. On va s'écouter Francis Lalanne, PE, avec passage à moi. Il est grand comme ça. Et on se retrouve...
4: Refais-le, parce que on a une grosse intro. Tu vas faire l'intro. Vas-y, refais-le, on a rien
0: Francis
4: compris.
0: Francis Lalanne, PE, avec mon passage à moi. Il est grand comme ça. Et on se retrouve tout de suite après au 0803-808.
4: Refais tout, c'est n'importe quoi.
0: 0803-08-5000, à tout de suite.
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0: Tu dégages.
11: Pourquoi, connard?
0: Allez, dehors.
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17: Tout de suite, nous rejoignons Gérard.
25: Eh bien, gamin, il paraît que t'es une tête dans ton genre, hein.
0: Et voilà, on venait de s'écouter Francis Lalanne, PE, avec mon passage à moi. Il est grand comme ça, et on récupère Bill Pitt. Tu réponds quand tu veux, toi.
26: Salut, Gérard.
0: Ah bon?
26: Oui.
0: Pousse Station 2.
27: Bonsoir.
0: Gorbatchev.
27: Ouais, bonsoir.
0: Et Patricia Taff.
13: Oui, bonsoir.
0: Alors donc, avez-vous des solutions pour lutter contre le chômage? On va demander à Patricia Taff.
13: Bah écoute, si j'en avais, je les donnerais au gouvernement et puis bah il y aurait plus de chômage, quoi. Mais bon, ça serait un peu facile.
0: Mmh.
13: Moi, j'ai plein de solutions, hein. Mais bon, après, est-ce que c'est réalisable? Pas sûr.
0: Ouais, bon, c'est pas vrai. Gorbatchev.
27: Bah écoute, je sais pas, moi ton exemple me suggère que le yaourt, ça doit être pas mal. Sinon, on peut chercher dans le domaine de la grillade aussi. Peut-être. Je sais pas, c'est deux, trois pistes comme ça.
13: Et le balai.
0: Pousse Station 2.
27: Ouais, bah écoute, pour éviter le chômage, je pense qu'il n'y a pas trop de solutions. Hein. Faut se bouger.
0: Oh là là, là,
25: il y a un gros total.
27: C'est de faire vous retourner. Hein.
26: Ouais.
27: C'est chaud.
26: Ils t'ont poussé, ils t'ont tapé et tout.
27: Ouais, exact.
0: Ouais. Ça
26: t'en a vu ou pas?
0: Pour Big Beat.
26: T'en as pas. Une solution, mais bon, je les garde pour moi, quoi.
4: Parce que t'es au chômage?
26: Bah non, mais au cas où je tombe dans le chômage...
4: Parle bien dans ton téléphone, Big Beat, hein.
26: Ouais, pardon, mais j'ai un petit téléphone hyper moderne. Et ouais, donc moi je garde ça pour moi, au cas où je suis à la dèche et tout. Moi, j'ai mes trucs pour pouvoir trouver du boulot rapidement, quoi.
4: Mm-hmm. Mm-hmm. Mm-hmm. Bah, t'as un truc, Gérard, toi?
26: C'est pas très sympa. Quoi, toi? Comment t'as fait pour trouver du boulot, toi, Gégé?
3: Bah, le yaourt.
6: Cours populaire, tout ça.
15: Bah, l'industrie du yaourt, hein.
3: Je connaissais des Bulgares.
12: Non, mais sérieux, Gégé, c'est toi qui es allé au-devant du boulot ou c'est le boulot qui t'a rattrapé avec ta jambe en vrac?
0: Non, c'est moi qui ai été voir c'est moi qui y étais, c'est tout. Bravo.
12: C'est faux. Et ça, ouais, c'est beau. Ça, si c'est vrai, bon, j'ai un doute. Non, mais
8: ouais,
12: c'est
8: moi aussi, ouais, franchement.
26: Mais c'était une vocation chez toi, le yaourt?
0: Non, bah, j'ai pris ce qu'on me proposait, c'est tout. Hein. Je suis pas comme Yana.
12: Il s'est dit, j'en ai dans le caleçon tous les matins, vas-y, on va en vendre.
27: Exactement.
0: Non, mais je suis pas comme certains qui veulent c'est dire clair. Qui disent, ouais, ben c'est dégueulasse, ça m'intéresse pas, puis c'est
12: ouais,
0: tout.
12: C'est clair. C'est clair.
6: Si t'avais proposé les fruits et légumes, t'aurais fait quoi?
0: Bah, pareil. J'aurais pris n'importe. Direct. J'aurais pris ce que je trouvais.
12: Il fait de la plongée aussi. Hein.
0: Voilà.
12: Non, et de la plonge,
27: ton rêve, toi, ton rêve, c'est quoi? Qu'est-ce que tu voudrais, dans l'idéal, dans l'absolu, tu voudrais reprendre quoi comme taf, toi?
6: Jacques Mayol.
0: Patricia Tape, tu t'écrases quand c'est pas toi qu'on s'adresse.
8: C'est vrai, ça, Gérard, tu.
0: Ouais, non, mais.
8: Qu'est-ce que tu viserais, ouais.
15: À mon avis, son objectif, c'est de faire la prochaine pub de Yop.
0: Non, pas du tout. Ouais. Alors, c'est qui me posait cette question?
27: Pour remplacer Mamie Nova, tu cartonnerais, hein, franchement.
0: Qui c'est qui posait cette question qui est qui me.
27: C'est Gorbitchov.
0: Alors?
27: Donc, je voulais savoir, toi, ton avenir, tu le voyais comment, si tu pouvais réaliser ton rêve, ça serait quoi, en fait, au niveau du taf?
0: Ben, de refaire de la route.
27: De la route, ouais.
6: Conduire un camion de Yop?
0: Pas du tout. Patricia Tape, tu commences à me gonfler sérieusement. Non, mais
12: ça pourrait être un camion de n'importe quoi. Tu t'en fous du moment que c'est un camion, en fait.
0: Ben voilà.
27: Non, mais tu pourrais mettre tes compétences laitières en avance, en fait, dans le milieu du camion aussi, non? Ça pourrait être un petit plus.
0: Je
27: m'y connais dans le yaourt, tout ça.
6: Ouais, parce que moi, je pensais que ton boulot, là, c'était comme un perfectionnement, tu vois.
27: Un petit stage, voilà, de perfectionnement, tout à fait.
0: Pas du tout, parce que normalement, c'était prévu pour une journée. Ça fait déjà un mois que j'y suis. Hein.
27: Wow. C'est bien, ça.
0: Non, donc, voilà.
27: On est fiers de toi, mon GG.
0: Donc, question IRC, non?
12: Aïe,
8: Si j'ai pas
12: dur,
8: de
12: très dur ça.
8: Merci.
27: Alors.
8: Donc il y a un certain Yankee, mais à mon avis c'est pas le même parce que là c'est le cousin de Fontenay. Il dit que pour lutter contre le chômage, faut construire des cantines plus grandes et fermer les bars.
0: Ah, n'importe quoi.
27: C'est pas faux. C'est pas bête.
0: N'importe quoi. Et après, il y a que ça.
8: Non, il y a Gérard Lambert qui voulait savoir quel niveau d'études faut-il pour être chômeur.
0: Il n'a pas besoin de niveau d'études.
8: Mm-hmm. Il a besoin de quoi alors?
0: De rien du tout.
8: Il faut avoir travaillé quand même.
0: Bah oui. Si t'as pas travaillé, tu peux t'inscrire, mais tu toucheras pas les assédites comme on l'a dit tout à l'heure.
12: Contre, est-ce que si t'as pas travaillé, est-ce qu'on peut vraiment dire que t'es au chômage? Si t'as vraiment jamais
27: t'as fait. Tout, hein, Manu.
0: Disons oui, parce que comme tu t'inscris au chômage, même si t'as pas travaillé, donc automatiquement le truc qui va se produire, c'est que derrière sur les feuilles que tu remplis à NPE, ils vont te demander est-ce que les adresses de tes derniers employeurs. Donc là, ça va être plus compliqué pour lui.
8: Gérard, il y a énormément de personnes sur l'IRC qui me demandent d'ailleurs sur le chat de voilà, on est quand même plus de 7022.
12: C'est beau.
8: Ça a augmenté énormément. Il voulait tout simplement savoir. Ça va me revenir, t'inquiète pas.
27: Moi j'ai une question.
12: Bien
27: oui. Qui c'est quand même, ils sont 7000, il n'y a pas une question potable.
0: Qui voulait poser une question?
8: C'est parce qu'ils sont au niveau, c'est pour ça.
27: Ah ok. Voilà, j'ai une question. Pourquoi il n'y aurait pas des télétons pour le chômage?
0: Bah c'est du bénévolat, hein.
6: Chômage plein.
12: En plus le Téléthon c'est bientôt là pour les gens malades, enfin les gens
0: c'est,
12: malades.
0: Je crois que c'est la première semaine de décembre.
12: Donc week-end
0: de décembre, je crois.
12: Est-ce que tu penses par la suite, étant donné que ça se passe bien, le Téléthon ça fait plusieurs années que ça se passe, on pourrait quand même lancer le Téléthon des chômeurs.
8: C'est vrai. Voilà.
0: On sait pas, peut-être, mais comme c'est.
8: Des employeurs qui appelleraient pour donner des emplois.
0: Ben, ça, faudra voir. Mais justement, c'est pour
27: des
0: ça
27: promesses.
0: Que.
27: Des promesses d'emploi. Il faudrait faire présenter par des chômeurs.
0: C'est pour ça que tout à l'heure, quand on marquait, pensez-vous que l'on peut sortir du chômage avec l'Internet? Donc là, c'est ce que tu.
27: Ça n'avait rien à voir, ok.
0: Si, ouais. Mais ça revient avec la question qu'on posait, là, justement, parce que moi, j'ai regardé un reportage, là, il y a pas si longtemps que ça. Mm-hmm. Donc, on peut. On peut recruter du monde par le bien de l'internet,
12: ouais. Par le bien, hein.
8: Par le bien.
0: Donc,
8: vas-y, je te. Auditeur, à toi.
27: Ouais, je voulais savoir parce que Gégé, en fait, sans t'en rendre compte, car tu es un sociologue, t'as mis le doigt sur quelque chose d'intéressant. T'as parlé du bénévolat.
0: Mmh.
27: Est-ce que tu considères qu'en fait le bénévolat, ça serait quelque part un moyen de compenser une certaine difficulté à vivre le chômage?
0: Oui. Disons comme le bénévolat, donc en fin de compte,
27: c'est du travail ou pas?
0: C'est du boulot, oui, mais tu fais ça gratuitement, t'es pas payé derrière, hein.
27: Ah bon? Ah
0: ouais,
8: et devant?
0: Non plus.
27: Ce que je comprends pas, c'est que t'as les inconvénients du travail et
0: mais ce qu'il y a.
27: Non, mais... C'est-à-dire que tu te lèves, mais en fait, tu touches pas de caillasse, quoi.
0: Non, mais de toute manière, tu peux faire du bénévolat toute ta vie, tu toucheras jamais rien.
27: Tu trouves ça bien, toi, le bénévolat, Gégé?
0: Bah, personnellement, j'en ai fait pendant deux mois, laisse tomber.
27: Ah oui, mais quand t'es passionné,
0: Non.
27: Le yaourt, c'est...
0: Non, mais attends, c'est pas
4: du tout. C'était dans quoi?
0: Je donnerai pas le truc parce que ça c'est des trucs.
4: C'est un métier comment?
0: Non, c'est des trucs qu'on peut pas dire. C'est comme tout à l'heure. Bon,
4: c'est illégal.
0: Non, mais
4: c'est du bénévolat dans la drogue.
0: Non, c'est un truc que quelqu'un a posé, qu'a dit tout à l'heure. Ça revient sur comme le secours populaire.
4: Ah, d'accord, ok.
0: Ouais.
2: À propos de bénévolat, Manu. Ça serait bien que tu penses à quand même nous régler tout ce que tu nous dois, parce que j'ai appris des choses tout à l'heure qui m'ont pas fait plaisir.
0: Et bah dans ce cas-là, tu vas retourner voir Manu au standard et tu vas t'expliquer. Tu vas régler ça maintenant avec lui au standard et puis tu continueras le débat après quand tu auras réglé tes comptes avec lui.
2: Voilà, je parle au nom de tous mes amis.
0: Ah bon. Alors, Manu. Okay.

0: Monsieur Mazur,
1: non, n'est-ce pas? Mais tu on parle du débat, bien entendu.
2: Tout à fait.
3: Il m'avait semblé bien t'avoir dit, quand on a mangé, que je ne voulais pas de lui.
4: Ah bon?
3: Oui.
4: Non, tu m'as dit...
3: Je t'ai dit, je ne voulais pas de monsieur Mazur.
4: Bah, c'est trop tard, il est là.
5: C'est dégueulasse, vous êtes un gros enfoiré de merde.
3: Alors là, monsieur Mazur,
4: non, c'est pas lui,
1: allons un peu de sérieux, vous savez très bien que ce n'est pas ma voix. Allons. Monsieur Gérard, puis-je vous poser une question? Avez-vous approché la PlayStation? Car vous en aviez un peu parlé tout à l'heure et
3: PlayStation.
1: Oui, à quoi ressemble-t-elle?
4: La PlayStation.
1: La, pardon?
4: La PlayStation.
1: Ah, autant pour moi, la PlayStation.
3: Non, parce qu'il y avait trop de monde et on pouvait pas, on pouvait rien voir du tout.
6: Ouais, c'est comme c'est dommage. Pas bon dans le Virgin alors.
3: Ouais, non, mais je veux dire, non,
1: Monsieur Gérard, si je puis me permettre, avec votre statut de célébrité tout à fait notoire, vous devriez en profiter pour rappeler les. Je ne sais pas quelle est la maison qui édite cette nouvelle machine, mais vous devriez vous la faire offrir. Après tout, vous en avez parlé, je vous ai écouté là depuis le début de l'émission. Vous n'arrêtez pas d'en parler. Alors pourquoi ne pas vous la faire offrir après
3: c'est
1: tout?
3: C'est parrainé avec Fun Radio, c'est tout. On ne sait pas qui c'est qui l'a sorti, mais c'est pas... ça a été parrainé avec Fun Radio.
4: En tout cas, ce qu'ils auraient dû faire, c'est que Gérard aurait été un bon moyen, tu vois, d'éviter les meutes. On l'aurait foutu au milieu avec les PlayStation, tout le monde se serait barré au courant.
1: Comme vous êtes méchant, monsieur Spirouli.
4: Non, mais
3: bon,
4: c'est vrai.
3: Alors,
4: en revenant au débat,
3: est-ce que le chômage est le plus répandu en France, à l'étranger?
2: Ou autre?
3: Si oui, pourquoi? Alors, monsieur Mazur.
1: Eh bien, écoutez, monsieur Gérard, je me dois de répondre malheureusement par l'affirmative. Oui, le chômage, bien que les chiffres soient encourageants, que le nombre de chômeurs baisse, eh bien, malheureusement, nous sommes le pays d'Europe qui en comptons le plus, malheureusement, bien sûr.
3: Et tu peux, vous pouvez donner un chiffre?
1: Écoutez, je crois que c'est tombé en deçà des 3 millions, n'est-ce pas? Mais pour prendre un exemple sur un autre pays européen, tel les Pays-Bas, la Hollande, n'est-ce pas? Avec l'ouverture de ces célèbres cafés à drogue, où l'on peut inhaler de certaines drogues douces, eh bien le nombre de chômeurs, figurez-vous, depuis constamment, il baisse. Parce que, n'est-ce pas, quand les gens ne trouvent pas de travail, eh bien, bien entendu, ils vont se droguer.
3: Alors moi j'ai un chiffre à vous donner.
1: En France,
3: forte baisse du chômage en France en septembre. Alors au mois de septembre,
4: oh, c'est chaud.
3: Il y a eu une baisse
4: pas,
3: de.
4: Attends, Gégé, on peut faire ça bien. Je sais pas, il y a pas une zig de journal télé ou.
3: Oh là là.
4: Attends, mais attendez les gars. Gérard, potasse le document, Gégé, et on va y aller. Vas-y Gérard.
5: Il y a un blanc là, Gérard.
3: Donc. Alors en septembre, il y a eu une baisse de 2,5% de chômeurs, donc à 2,270,200 demandeurs d'emploi, après avoir une baisse de 0,4% en août, selon le chiffre publié par le ministère de l'Emploi. Sur un an, le nombre de chômeurs est en recul de 430 millions, soit de 15,9%. Voilà ce que je pouvais donner comme chiffre à peu près.
4: Ah d'accord, vu comment tu l'as fait, on aurait presque dit PDDA.
3: Alors,
6: tu as
3: chopé
6: dans Pif Magazine tes chiffres?
3: Non, Patricia taffe si elle est encore là.
4: Ouais, alors attends, ouais. C'est bon, elle est là.
7: Oui, je suis là, ouais.
4: C'était bon?
7: C'est bon, je me suis calmée, tu m'as bien rappelé d'un nom quand même, Manu.
4: Ouais, je sais, je suis. Ouais,
7: que tu te rases.
4: Excuse-moi.
7: Est-ce que tu peux me rappeler la question, Gérard?
3: Alors, est-ce que le chômage est-il plus répandu en France, à l'étranger? Si oui, pourquoi?
7: Il est plus répandu à l'étranger parce que si tu mets tous les pays réunis, il y a plus de chômeurs qu'en France.
2: C'est vrai.
3: Ben, je viens d'annoncer le chiffre en France. Hein. À l'étranger, on ne l'a pas. Hein.
7: D'ailleurs, c'était très beau.
3: Donc, Gorbatchev.
8: Ben, écoute, ça dépend. Tu considères France, c'est-à-dire avec les dom-toms ou pas?
3: Donc, l'étranger, France...
4: T'as pas des chiffres là-dessus, non?
3: Non.
8: Parce qu'il y a quand même dom-tom, c'est Canada, tout ça. Ça fait quand même pas mal de chômeurs en plus. Hein.
3: Ouais, mais c'est territoire d'outre-mer.
8: Ouais, donc c'est Canada et compagnie, quoi.
3: Ouais, mais ça...
8: Il y a quoi comme dom-tom, GG?
3: Oh, c'est pas un débat sur les dom-toms, c'est un débat sur le chômage.
8: Ah, mais ça fait quand même un maximum de chômeurs en plus si tu rajoutes à la métropole, quand même.
3: Ouais, mais je veux pas...
8: Il faut les prendre en compte, tu peux pas mettre ça entre parenthèses.
3: Mais de manière, on peut pas avoir tous les
8: on alors voilà, pas... alors tu cites des chiffres, mais en fait, tes chiffres, ils sont pas
3: non, complets. Non, mais c'est en France.
8: Mais en France, France, oh, putain, c'est dom-tom compris.
3: Oh là là. Putain, mais t'es borné, toi, hein.
8: Mais c'est toi qui as interné.
3: Bon, allez, hop, au revoir.
7: Boum, boum.
3: PlayStation 2, là.
7: PlayStation.
0: Oui. Bah écoute, Gérard, en France, oui, il y a beaucoup plus de chômage.

0: d'ailleurs, étant demandeur d'emploi. J'en trouve pas d'ailleurs, si tu pourrais me trouver un petit taf Gérard dans les yaourts, ça serait sympa.
1: Ah Gérard, justement, il y a beaucoup de gens sur les RC, ils me demandent c'est quoi la différence entre un chômeur et un demandeur d'emploi.
2: Bah c'est pareil.
0: Non, chômeur... c'est pas pareil.
2: Bah bon, c'est pas pareil depuis quand?
0: Bah depuis la semaine dernière.
3: Mais ah non, ouais.
0: C'est une nouvelle loi qui est passée.
3: Un demandeur d'emploi, il cherche du boulot, un chômeur, il n'en cherche pas.
2: Et bah alors? Bah, c'est
0: il en demande,
2: pas,
0: alors, voilà.
2: Il en demande,
0: bah,
2: oui. C'est pareil. Hein.
3: Bah, non. Il en demande pas, et toi, il en demande, il en cherche pas.
2: Ouais, mais il en demande quand même.
4: Ouais, mais il attend que ça vienne, alors voilà. Que le chômeur, il
1: faut rien. Quoi.
2: Alors, Bilbit.
5: Ouais, bah tu m'excuses, j'ai une pizza qui frappe à la porte.
2: Ouais, bah alors, bonne nuit.
0: Ah, Gérard, tu savais qui.
2: Voilà, au revoir. Pour... Bah, ça y est, il est parti tout seul.
4: Ah, bien.
2: Il a raccroché lui-même. Mmh.
4: Ouais. Je peux accueillir quelqu'un si tu veux.
2: Ouais.
4: J'ai Jean-Paul Laguillé, bonsoir.
6: Bonsoir, bonsoir à tous. Bonsoir Gérard, bonsoir Manu, bonsoir Filda, bonsoir Rigo, bonsoir tout le monde, bonsoir les auditeurs.
7: Bonsoir
6: monsieur Laguillé.
1: Salut Jean-Paul.
6: Bonsoir monsieur Mesure.
2: Donc alors pour vous?
6: Alors pour moi en tant que syndicaliste, hein, proprement dit, je pense que le chômage en France est en net décroissement. Et cela est dû au plan gouvernementaux. Et je crois que je vais laisser à monsieur Mesure je crois que c'est pas mon taf.
2: Ouais.
6: Pas mon bon truc.
2: Bon alors monsieur Mesure, si vous pouvez lui répondre.
8: Oui, eh bien écoutez, ce jeune homme a tout à fait compris, hein. Bien entendu, il n'est pas très évolué car comme vous l'avez remarqué, il est syndiqué. Écoutez, oui, le gouvernement œuvre depuis de nombreuses années sur ce travail long, vigoureux, lent, qu'est justement le décret de nouvelles lois concernant nos amis les chômeurs, car je tiens à vous le rappeler, tous les chômeurs sont nos amis.
1: C'est vrai.
8: Vous êtes notre ami, monsieur Gérard.
2: Non, mais répondez...
8: Du moins, vous le fûtes, car vous avez trouvé un emploi, et Dieu bénisse cet emploi et vous-même.
2: Non, mais faudra.
8: Alors maintenant, par conséquent,
2: répondez...
8: je vous dirais que.
2: Répondez à la question de Laguillé.
8: Justement, j'y arrive, monsieur Gérard, n'est-ce pas? Il faut me laisser le temps, justement, d'avancer mes arguments. Qui sont les suivants? Depuis, madame, est-ce que je peux toujours citer des noms d'hommes politiques, monsieur Gérard, ou bien cela est interdit comme.
2: Non! Filda, arrête, s'il te plaît!
8: Écoutez, monsieur Gérard, je crains d'être embêté, car si je ne puis citer de noms d'hommes ou de femmes politiques, nous ne pourrons avancer dans l'explication, n'est-ce pas? Est-ce que vous pourriez éventuellement, pour une fois.
0: Il faut laisser Gérard, ouais.
3: Utiliser les.
0: Allez, laisse-le dire les noms.
2: Non, on donne pas de noms, c'est tout.
8: Bien.
0: On a pas de procès, on a de balles d'or.
8: Eh bien, écoutez.
2: Non, mais faut pas donner de nom, c'est tout.
8: D'accord. Alors, peut-être des prénoms à ce moment.
2: Non plus.
8: Les initiales.
3: Voilà.
0: On peut les remplacer par des noms de dessins animés, Color Gold, tout ça. C'est possible ou pas?
2: Oh là là là.
8: Ah, très bonne idée. Très bonne idée.
3: Très bien, ouais.
8: Voyez-vous, monsieur Gérard, comme votre ami auditeur vient de le préciser, eh bien, je trouve que chez les chômeurs, ce qu'il manque à l'heure actuelle, c'est l'esprit d'initiative. Voyez-vous, l'esprit d'initiative, parce que, en même temps, aller, n'est-ce pas, dans une agence de comment appelez-vous ça, de l'ANP?
3: L'ANPE, monsieur.
8: Ah, pardon, merci, mademoiselle. Eh bien, monsieur Gérard.
0: Allô, Gérard, ça va?
2: Non, mais vous commencez à me gonfler avec vos questions de merde, là.
8: Justement, alors,
0: but.
2: Fildar,
8: quoi? Ça n'est pas seulement d'aller à l'ANP, monsieur Gérard. Bien entendu, c'est important car on y trouve de longs formulaires affichés contre des piliers, n'est-ce pas?
4: Qu'est-ce qu'il y a?
2: Tu fais gaffe parce que lundi, je te balance à Max que tu coupes le micro constamment, d'accord? Alors, Max, si tu nous écoutes, tu appelles parce que Max, Fildar déconne.
4: Mais je fais quoi, 16-9 à Arras?
9: Mais je fais quoi?
1: Qu'est-ce qui se passe là? Qu'est-ce qu'on fait?
9: Mais y a quoi? C'est quoi le problème?
4: Là, c'est le bordel.
2: Tu vas arrêter un peu.
9: Mais y a rien!
2: T'en profites maintenant!
9: Bah, mon petit bouchon alors? Qu'est-ce qui se passe?
1: Assieds-toi, Gérard.
2: C'est pas grave!
9: Ah, attends. Ça sonne!
1: Ça sonne. Qu'est-ce qui se passe?
9: Allô?
1: Parle dans le micro, Gérard.
9: Qu'est-ce qui se passe, Max? Bah, attends, je te le passe.
1: Bah, ouais.
9: Bah, viens.
2: Tiens, Gérard, micro!
9: Va au téléphone. Mais viens!
2: Mais
9: va au téléphone, c'est pas grave! Et viens au micro, il va te parler.
0: T'as Max,
1: attends.
9: Mais quoi?
2: Arrête!
9: Aïe, ça bastonne.
2: Max? Attends, Fildar, il s'amuse à me faire du double son. Moi, je commence à en avoir pas le bol, hein. Il en profite parce que t'es pas là.
0: Il faut gueuler un coup, quoi.
2: Mais ouais, mais il s'amuse à couper le micro, il fait que des conneries.
0: Putain, il faut chier, hein.
2: Donc, tu te démerdes avec lui lundi, si le débat, ça a foiré, hein.
0: Ça foire ou pas, là?
2: Bah, pour l'instant, oui, ça a l'air de foirer, hein, avec lui.
9: Ça foire dans ton slip, ouais.
2: Non, mais attends, déjà, Anka, on sait pas où elle est partie, elle est même plus dans les studios, donc, Fildar qui fait le coup.
9: Elle est partie faire un petit avec Marco, Anka.
2: Alors donc, Fuldar qui fait de la merde, il y a que apparemment avec Rigaud qu'on arrive à bosser à peu près bien parce
1: que
2: on
1: monde...
2: est quand même à 7000 ouais. 7000 sur l'internet.
1: Mais tout le monde t'insulte hein, quand même.
7: Pas sur la webcam ou pas?
2: Bah non hein.
7: Vous avez pas mis la webcam?
2: Non non, je l'ai refusé.
7: Demande-lui là, c'est Fuldar.
2: Non non, je veux pas qu'on la mette dans le bureau.
7: Quoi?
2: Bah la webcam. Mais je te dis, quand t'es pas là, c'est le bordel. T'étais où là? Non, non, mais c'est ici, toi, ton boulot, hein. C'est pas à côté, hein.
10: Ouais, mais,
9: ouais, mais bon, lave-toi parce que tu sens le stain.
7: Ouais,
2: mmh.
7: Et j'écoute,
2: t'inquiète
7: pas, je pars rapport.
2: Ok.
7: Ciao.
2: Ciao.
9: Bon, bah voilà, bon boulot.
11: Bon, bah bien, bien, très bien.
9: Bon, est-ce qu'on met la welcome ou pas, Gérard?
2: Il a dit, on met la welcome et lundi.
11: Gérard, Rigaud, tu mets la welcome?
1: Ouais, je suis dessus là, je mets la
9: welcome. C'est tout en haut à droite la welcome.
1: Tout en haut à droite.
9: Ouais, c'est marqué.
1: La regarde welcome, ça.
2: L'aiguiller.
12: Oui.
2: T'appelles d'où? Parce que j'ai pas eu ta fréquence.
12: Moi j'appelle de Sodo sur Facochère, c'est 105.4.
13: Bonjour tous les Sodois.
2: 105.4. Voilà. Donc, Patricia Tap, t'as répondu, monsieur oui. Mazur a répondu. L'aiguiller, bon, il a répondu.
12: Oui.
2: Parce
12: j'ai,
2: que...
12: j'ai eu mon joker Mazur quand même. Hein.
2: Mm-hmm. C'est tout comme
9: il y en a 4. On peut faire un petit sondage.
2: Non, il y en a 3.
9: Il y a PlayStation 2, Patricia Taf, monsieur Mazur et Jean-Paul Aiguillet.
12: Bah si.
2: Bah PlayStation.
12: J'ai répondu, ouais. Gérard.
2: Patricia.
9: Ouais.
2: Ah ouais, j'ai oublié monsieur Mazur, moi.
9: Ouais.
12: Ça m'a fait. Alors, monsieur Gérard.
9: Clique dessus.
12: Pas l'oublier quand même.
2: On va continuer.
9: Fais un petit sondage.
12: Ça devient un peu trop intellectuel comme débat à mon goût. Hein.
2: C'est trop compliqué, sondage.
9: Ah, un petit sondage. On va se poiler.
12: on va bien se poiler.
2: Quelles sont les solutions contre le chômage? Alors, 66% répondent de supprimer le travail, ça n'a rien à voir.
9: Ben si, c'est vrai.
2: 45% disent que c'est de la cause de Chirac, donc la solution c'est de le virer. Ben ça, on verra ça dans 2 ans. 55% pensent que les 35 heures trop, il faut faire 2 heures comme moi par semaine, j'en peux pas 2, donc c'est encore mieux. Et 98% sont au chômage et donc n'ont pas le temps de me parler. Ben, c'est pas mal, donc dans ces cas-là, s'ils n'ont pas le temps, pourquoi faire un débat là-dessus?
9: Ouais,
2: voilà.
9: Tiens, Gérard, j'aimerais revenir sur le premier truc du sondage, que s'il y avait plus de boulot pour personne, il n'y aurait plus de chômage. Tu dis que c'est pas vrai, mais si, c'est vrai.
2: Non, ouais, j'ai jamais
9: parce que
2: dit...
9: qui dit plus de boulot dit plus de chômage.
2: Bah, non, mais j'ai jamais dit.
9: Si personne travaille.
2: J'ai jamais dit que j'en avais rien à foutre.
9: Non, t'as dit que c'était pas vrai.
2: Non, si, mais attends, s'il y a 65%, 66% des gens répondent pour supprimer le travail, dans ces cas-là, ça fera plus de chômeurs.
9: Donc, non, parce que s'il y en a plus de travail, il y a plus de chômage.
2: Bah si.
9: Bah non.
2: Il y en aura encore plus. Si on supprime les boulots. Donc si on supprime le travail, il y aura plus de chômeurs.
9: Oui, mais si personne veut du boulot, il y aura pas de chômeurs, ce sera normal.
2: Parce qu'il y en a qui veulent pas en chercher, c'est tout. Ils préfèrent rester chez papa et maman, c'est tout. Et
9: Gérard, est-ce qu'il y a un conseil des ministres dans les chômeurs ou pas?
2: Il y a une
9: question, Fildar. Ouais,
2: je pense pas, non.
9: Ça. Aïe, aïe, aïe.
1: Il y a Yankee, peut-être encore le même, une heure après, toujours cousin de Fontenay. Il voulait savoir si les chômeurs de nuit étaient payés plus vu qu'ils chômaient de nuit que les chômeurs de jour.
2: C'est
9: une chanson, ça.
2: Ça, c'est des questions de merde.
9: Les chômeurs de nuit.
2: C'est des questions de merde. J'y réponds pas à celui-là.
1: Ouais.
2: Donc, 8e. Pensez-vous que l'État aide les chômeurs en quelles circonstances? Donc,
9: très bonne question, Gérard.
2: Monsieur Mazur.
8: Allons, monsieur Gérard, sauf votre respect, vous rigolez. Attendez, l'État a aidé les chômeurs, mais ne serait-ce que... Bon, prenons l'exemple du RMI, par exemple, le revenu minimum d'insertion. De combien est-il, monsieur Gérard? Voulez-vous me le dire?
2: À l'heure actuelle, pour une personne qui est...
9: Attends, Gérard.
2: Non, mais attends, j'en ai rien à foutre, tu m'énerves avec ça.
9: Mais quoi?
2: Tu m'éteins ça!
9: Vas-y.
2: Bon, tu m'éteins ça tout de suite.
9: Bon, je l'éteins, voilà.
1: PDDA,
9: vas-y.
1: Ça donne un côté informatif.
9: Bah ouais, mais c'est bien pour le CSA, c'est bien qu'on ait des trucs comme ça.
1: T'appuies pas trop sur la numarque, là, il y a marqué pas touché.
9: Vas-y.
2: Donc, le RMI pour une personne seule est de 2500.
8: Bon, alors, monsieur Gérard, je vous pose la question. Pensez-vous que l'on puisse s'en sortir avec une telle somme?
2: Ben...
9: Un euro, oui.
2: Mais Fildar, c'est pas...
9: C'est vrai qu'en euros, c'est beaucoup quand même.
8: Bon, admettons qu'en euros, on puisse s'en sortir, aller une ou deux fois en discothèque par semaine, je ne sais pas, ou au restaurant, quelque chose comme ça. Bon, mais la fin du mois, on sait qu'il faut se serrer la ceinture, n'est-ce pas? Vous êtes d'accord avec moi, monsieur Gérard?
2: Par conséquent,
8: malheureusement, nous pouvons affirmer que le gouvernement fait bien peu de choses pour nos amis les chômeurs. Moi-même, lorsque j'en croise un dans la rue, eh bien écoutez, je n'hésite pas à le dépanner de quelques piécettes jaunes.
2: Ouais, non mais on s'en fout de ça.
8: Ah bah non, monsieur Gérard, on ne s'en fout pas, parce que finalement, au bout du compte, j'estime en faire beaucoup plus que le gouvernement, voyez-vous.
2: Ouais, bon, bah, on verra. Allez, au revoir.
8: Bah pourquoi, monsieur Gérard?
2: Au revoir.
8: La question, Gérard, quand même. Monsieur Gérard, je réponds à votre question le plus sérieusement du monde.
2: PlayStation 2.
10: La question ne m'intéresse pas, alors moi je vais te...
2: Alors c'est ça.
10: Le truc, c'est que, tu savais ce que ça voulait dire, le big deal en anglais? Gros qui stand-route.
2: Bon, alors au revoir, toi.
14: C'est nul.
2: Au revoir. Tu le gagnes. Et voilà. Patricia Taf.
15: Oui.
8: Pas de taf.
15: Pas de taf, tu peux m'appeler, ouais. Moi, je trouve que le gouvernement, en fait, c'est à cause de lui qu'il y a tout ce chômage. Parce que s'il laissait les gens créer des entreprises, s'il les taxait moins, en fait, il y aurait du boulot, quoi.
2: Et d'accord
8: avec nous, Gérard, il y a une fiscalité trop forte en France à l'heure actuelle.
15: Ils payent trop d'impôts, ils sont trop taxés, et voilà, quoi.
2: Non, mais ce qu'il faut bien se dire pensez-vous que l'État aide les chômeurs en quelles circonstances? Donc, faut bien dire une chose, qu'il y a certaines, à la NPE, et pour être inscrit depuis je sais plus combien de temps, vous pouvez. Il y en a qui arrivent quand même à monter des sociétés par l'aide de la NPE. Donc c'est aussi l'État qui les aide aussi pour monter des sociétés en débloquant des fonds.
15: Ouais, mais c'est aussi l'État qui les taxe.
2: Ben oui, mais ça, bien sûr, c'est eux qui les taxent, parce que faut bien qu'ils récupèrent l'argent qu'ils donnent pour...
8: Monsieur Gérard, permettez-moi d'ajouter que parfois même l'État taxe les créateurs d'entreprises avant que ceux-ci ne montent leur propre entreprise.
2: Mmh. Ouais,
8: on a déjà vu ça.
2: Ouais, mais ouais. Manu,
11: ça va bien?
2: Donc un auditeur.
11: Oui, on accueille Anal PE, bonsoir.
16: Bonsoir tout le monde, bonsoir l'équipe, bonsoir GG. C'est Anal PE, j'appelle de Lâche la Purée sur Yvette, 116.6. Bonsoir tout le monde.
11: La pauvre.
1: Salut.
2: Comment vas-tu, Anal?
8: Dans le respect de l'anus des autres.
14: L'anal, ça te plaît.
8: L'aiguiller, oui. La question, est-ce que tu peux me reposer? Parce que l'anal m'a troublé.
2: Non, non, je repose plus la question.
16: J'ai pas entendu, Gégé, ça tombe bien.
15: Est-ce que le gouvernement aide les chômeurs?
8: Moi je pense que, contrairement à mes collègues, moi je dirais que... Que l'État, si c'est vrai, que l'État aide les chômeurs, hein, parce que il y a certaines personnes qui travaillent un an, je le sais, parce que je suis dans le cas, qui travaillent un an et après qui foutent rien, et l'État leur donne de l'argent.
2: C'est faux.
8: Et alors je voulais remercier à ce moment-là l'État et en son nom tous les ministres.
2: C'est faux.
8: D'aider les chômeurs, de les pousser vers l'extrémisme,
15: pas trop fort,
8: qui consiste à rester chez soi et à ne rien faire.
16: C'est dégueulasse.
8: Alors c'est ça qu'on veut donner à nos enfants? Une France de chômeurs? Je suis désolé, moi, Gérard.
16: Et tout ça avec nos sous, GG, putain, dis quelque chose.
14: Mais qu'est-ce que t'en penses, Gérard?
2: Non, mais quand t'auras fini de faire tes cours... On va faire
8: une putain de secte.
2: Eh, l'aiguillé, c'est la dernière fois que je t'entends gueuler comme ça. C'est faux.
8: Je suis dans le délire, moi, là.
2: Eh ben, au revoir. Au revoir.
1: Gérard, pour calmer un petit peu le débat, il y a une très bonne question de Sgeg de Macaque Jingle. Oui, tout à fait. Le chômage touche-t-il plus les alcooliques ou au contraire, l'alcoolisme touche-t-il plus les chômeurs?
2: Et qui c'est qui pose cette question de merde?
1: Sgeg de Macaque.
2: Eh ben, j'y répondrai pas.
1: Mais à ton avis?
2: Je ne lui répondrai pas.
1: Tu te sens concerné par la question?
2: Pas du tout, mais je lui répondrai pas.
1: Mm-hmm.
2: Voilà. Anal PE. Anal PE.
14: Marco, je t'aime.
1: Oh là là.
2: Oh, mais ça y est, ouais. Oh là là, mais elle appelle son mec.
17: Putain, mais vas-y, toi. T'es pas obligé de faire ta langue de pute. Tu m'éteins ce micro, c'est bon. J'ai le droit de... Je passais juste un petit coup de fil. C'est bon, il a appelé au standard, ça va.
1: Putain.
2: Anal PE.
16: Ouais, moi j'étais d'accord avec ce que disait l'auditeur. C'est vrai que la France est un pays où le gouvernement s'occupe bien des chômeurs quand même, hein, tu peux pas dire le contraire.
15: Là, il les engraisse. Hein.
16: Ouais. Et je crois même qu'on importe des chômeurs de l'extérieur.
2: Non mais faut,
16: en plus.
2: Je crois que j'étais assez clair sur cette question là.
16: Mm-hmm.
2: Donc l'État.
16: Et les chômeurs nourris aux farines, attention. Hein.
2: Non mais attends là, tu pousses un peu trop loin.
16: Peut-être. Mais bon, j'ai peut-être dérapé un peu. Mais bon.
2: Ouais, non mais tu vas un peu trop loin quand même là.
16: Bon, ben, je reviens.
15: Pas de bœuf dans le cochon.
2: Patricia tape. Oh ça va ouais.
14: Mais bah, putain mais.
2: Eh hey, tu mets un
1: chose là.
2: Tu me
14: qu'est-ce
2: raccroches
14: faisais, là. Qu'est-ce que tu faisais là? Qu'est-ce que tu faisais?
17: Alors,
14: non attends. C'est qui? Allô, c'est qui? T'as Marco.
17: Bah ouais.
1: Fais quelque chose Gérard là, tu gères rien.
2: Bah Anka, tu peux retirer ton casque, prendre tes affaires et tu vas le retrouver.
17: Et bah voilà, qu'est-ce que je disais?
2: Voilà, terminé. Allez hop. Terminé pour toi.
1: Attendez que ça en plus.
2: Voilà. Donc tu prends ton casque et tes affaires et tu t'en vas.
1: Oui Gérard, une très bonne question de Jet Set pour revenir. Je te remercie Fildar. Il voulait savoir pourquoi 95% des chômeurs n'ont pas de travail fixe et pourquoi 5% des demandeurs d'emploi sont sans emploi stable.
2: Ah. Non mais ça c'est. On en revient à la question qu'on vient de dire.
1: Mm-hmm.
2: Donc on revient sur ce truc là. Anka, attends, je répondrai.
1: Oh
2: Anka, tu prends tes affaires.
18: Ah ça y est.
17: Bah regarde.
2: Non, tu prends toutes tes affaires là. Non, tu prends tout ça et tu t'en vas.
1: T'as oublié ton crack.
2: Tu prends tout ça et tu sors du studio. Tu n'as plus rien à faire dans les studios maintenant.
17: C'est un peu saoulant quand même d'interrompre un débat super intéressant juste parce qu'il y a un pauvre cahier à moi en plein milieu de
1: ta. D'autant plus que c'était une excellente question, hein, Gérard.
16: Dommage.
2: Donc, tu l'as toujours ?
1: Oui, tout à fait.
2: Alors, c'était quoi ? Parce que.
1: Bon, en fait, c'était Jet Set.
2: Fais gaffe, Anka !
1: Ah, qu'est-ce qui se passe ?
18: Qu'est-ce qui se passe ?
16: Fais gaffe !
17: Je sais pas, non mais moi je.
2: Ouais, non mais fais gaffe, Anka quand même.
16: Ça te faire cogner.
18: Elle passe, elle lui plote les couilles comme ça et.
2: Bon, on va continuer le débat sérieux, maintenant sérieux, qu'elle n'est plus là.
18: Oui, on va vraiment bien bosser.
9: Pour continuer, on accueille un quatrième auditeur, excuse-moi.
1: C'était tout à fait ça que j'allais te proposer.
9: Trigo, yes. On accueille Mister Cocktail.
1: Mister Cocktail.
19: Oui. Sans alcool, la fête est plus folle. Oui.
16: Mister Cocktail.
2: Salut.
19: Eh,
2: tu diras.
19: De chôme du sur-scène.
2: Eh, tu diras à tes petits copains qui sont derrière, qui se calment.
18: Et ils font la fête.
19: Bah, Gérard, sans alcool, la fête est plus folle. Quoique.
2: La fréquence. Putain, je sens que lui, il va pas rester longtemps.
19: En 16.8, chômedu sur scène.
16: Bonsoir à tous les chômedueurs.
2: Bon, maintenant, t'as bien terminé tes conneries, Cocktail.
19: Ouais.
2: Bon, alors maintenant, maintenant, tu la fermes. Merci.
18: Voilà, tu sais que la Gérard est sérieux, fais gaffe, Mister.
2: Ouais,
1: Oui, donc on va prendre une question un peu plus simple, parce que t'aurais peut-être pas saisi. Il y a ton bal qui voulait savoir à quel âge les chômeurs peuvent-ils prendre leur retraite.
2: Ben, s'ils sont au chômage, ils sont déjà à la retraite.
1: On est déjà à la retraite.
2: Oh, ça y est, là!
18: Restez zen.
2: Je sens que les auditeurs, vous allez dégager. Bon, c'est bon, dans un quart d'heure, on a fini. Alors, quelle tranche de...
18: Attends, c'est la combien de questions, là?
2: 9.
18: 9e. Il en reste combien?
2: Il y en a 15, et j'irai pas jusqu'au bout.
18: Aussi, attends.
2: Non, j'irai pas jusqu'au bout.
18: Attends, bien sûr que si, t'es le meilleur.
2: Non, j'irai pas jusqu'au bout.
18: T'es le meilleur dans ta catégorie, mon petit coq.
2: Ah si, vas-y, je vais jusqu'au bout.
1: Gérard, on est monté à 8743.
19: Oh,
1: ce qui fait qu'on pourrait peut-être quand même pousser.
18: On pousse aux 10 000.
16: Allez, on pousse.
2: Ah ouais. Bon, gueule, les auditeurs, c'est moi qui commande.
18: On pousse.
16: On va te pousser.
1: On pousse. On pousse. On pousse.
16: Je vais bien tremper, on va te pousser, tu vas voir.
1: Allez, on pousse, merde.
2: Combien que t'as
1: dit ? On avait 8742 il y a quelques secondes.
2: Ouais. Donc, bravo. La question.
18: C'est énorme sur voilà.mes couilles, je sais pas trop quoi.
2: Quelle tranche de la population est la plus touchée par le chômage ? Et on va s'écouter le book. GG, le book en blues avec Viens bouffer, le steak de ma femme, n'importe quoi comme disque encore.
18: Non, c'est un bon disque. Hein.
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2: Si je suis prêt, si je serais pas intelligent, ce serait pas des débats, hein, Brouty.
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21: Tout de suite, nous rejoignons Gérard.
2: Et donc, on venait de s'écouter GG le book en blues avec Viens bouffer le steak de ma femme. Voilà, donc suite du débat sur le chômage, on récupère Monsieur Mazur.
22: Oui, parfaitement.
2: Patricia Taf.
23: Oui, bonsoir, Pat Taf.
1: Bonsoir.
2: Anel PE.
24: Toujours présent au poste.
2: Et Mister Cocktail.
19: Oui.
2: Je te demande de te calmer ou tu vires.
22: Oui.
24: Ok, on va se calmer.
1: Bonsoir.
2: Bon, Manu, tu lui dis qu'il se calme ou sinon.
1: Bonsoir.
22: Ok.
24: Bonsoir.
2: Sinon, il reste.
24: Bonsoir.
2: Il retourne chez
24: bonsoir
2: lui.
24: Bonsoir à tous.
22: Bonsoir.
23: Bonsoir à tous les bébés.
18: Tu vas Gérard, on y va là, la question.
2: Non mais tu l'as calmé là, l'autre espèce de connard.
18: Mais bien sûr que
22: bonsoir,
18: j'ai calmé le
22: connard. Oui, bonsoir.
2: Alors quelle est la tranche de la population? Quelle tranche de la population est la plus touchée par le chômage? On va demander à Mister Cocktail.
24: Bah quand tu parles de tranche, tu parles de quoi? De pain? De
2: Complètement con.
3: Allez, les petites.
2: Bon, tu réponds à la question ou tu vires?
3: C'est bonne blague du jeudi soir.
24: Mange des jambons, tout ça.
3: Sans alcool, la fête est vraiment plus folle.
2: Ouais, alors au revoir.
3: Allez,
2: allez. Bonne nuit. Un LPE.
24: Bah écoute, moi je pense que c'est chez les cartes vermeilles quand même. Parce que je pense que la retraite c'est assimilé au chômage hein, quand même.
2: La carte vermeille est assimilée au chômage.
24: Non, la retraite. La retraite, donc dans quelle catégorie, dans quelle tranche, chez les cartes vermeilles.
2: Je vois pas du tout le rapport avec.
24: Tu réfléchis d'ici demain et puis tu verras, ça va venir.
2: C'est ça, t'as raison. Fous-toi bien de ma gueule.
18: C'est dans 3 semaines. Hein, parce que demain...
2: Monsieur Mazur.
4: Eh bien écoutez, moi, monsieur Gérard, je pense que cela touche essentiellement les intérimaires, n'est-ce pas?
2: Les intérimaires,
4: bah oui.
2: C'est pareil, hein.
4: Bah non, monsieur Gérard. Bien entendu, si ces gens-là travaillaient comme vous et moi, enfin plutôt vous, moi que vous, ouais. Eh bien, ce ne serait pas une fois sur deux des chômeurs, n'est-ce pas?
2: Ouais, de toute manière, si les sociétés d'intérim proposaient plus de boulot à ces personnes-là, ça n'arriverait pas non
24: comment
2: plus.
24: Comment ça se fait qu'elles n'en proposent pas? Alors à quoi elles servent? Pourquoi elles sont là, ces sociétés, en fait?
4: Il faut bien prendre de l'argent à quelqu'un, alors. Ah. Puisqu'on ne peut pas en prendre à l'État, autant en prendre à ceux qui en ont le moins, après tout. C'est bien ça, l'égalité, la démocratie, n'est-ce pas?
24: Donc, la démocratie, moi, je dis.
2: Patricia Taff.
5: Oui. Moi, je pense que c'est plus les 40-60.
2: 40-60 ans?
5: Bah oui.
2: Bah, de toute manière, j'ai lu un truc, c'était 25-40.
24: C'est pas bien.
5: Ah non, moi, je dirais plus 40-60, parce que eux, quand ils perdent leur taf, c'est vraiment dur de retrouver, quoi.
2: Bah, même à partir de 40 ans, hein, ils disent que t'es trop vieux, alors.
5: Bah, c'est ce qu'ils te disent, toi?
2: Non, parce que pour l'instant.
24: Pas tardé, quand même.
5: Bah, à mon avis, c'est pour être poli, parce qu'ils vont pas te dire qu'ils te prennent pas parce que t'es alcoolique, quoi.
2: C'est faux! Alors, Patricia Taff, au revoir.
6: Ah, c'est faux!
2: Voilà. Alors, Manu.
24: Oui. Pas de vérité à l'antenne.
18: Attends, j'accueille l'auditeur et après jingle et c'est un truc de ouf ce qui va se passer sur la FM.
2: Attention.
18: Alors on accueille Champomy, bonsoir.
21: Oui, bonsoir Manu, bonsoir à tous.
18: Et là, attention, grand moment de FM, c'est parti, c'est chaud.
1: Oui, donc une question de Père Foura qui s'était un peu absenté des débats ces derniers temps pour cause d'humour déployable. Déplorable, voilà, excusez-moi, j'en trouve plus les mots. Il voulait savoir pourquoi il n'y a pas de chômage aux États-Unis alors qu'ils n'ont même pas de président. Et est-ce qu'il faudrait virer Chirac pour que ce soit pareil en France, du coup?
2: Alors attends, ils n'ont pas de chômage aux États-Unis, ils n'ont pas de président, ils ont encore un président pour l'instant, jusqu'à dimanche, apparemment. Mm-hmm. Et donc, il y a autant de chômage aux États-Unis qu'en France.
1: Ah non, proportionnellement, non.
2: Ah ben, c'est peut-être ce qu'il pense lui, mais pour
1: non,
2: moi...
1: c'est la vérité qu'il pense.
2: Ah ben, non.
1: Non.
2: Non, pas du tout. Champomy, t'appelles d'où parce que t'as pas donné ta fréquence?
21: Oui, c'est du 106.4, c'est Boudin sur Brancard. Et je voulais répondre à la question, moi Gérard.
2: Bonsoir, c'est faux.
24: Bonsoir les boudinois.
21: Salut les boudinettes. Non, la question que je me posais, moi Gérard, c'est là tu parles en fait des chômeurs, mais dans les chômeurs tu regroupes tout le monde. Alors qu'il y a des distinctions à faire quand même entre les chômeurs jeunes et les chômeurs vieux. Parce qu'un chômeur vieux a moins de chances d'avoir un travail qu'un chômeur jeune.
2: Mmh.
21: T'es d'accord avec moi?
2: Mmh.
21: Je te prendrais, tu sais, comme exemple, c'est si par exemple là ils ont fait, tu vois, Drôle de Dame. Ils n'ont pas pris Farrah Fawcett vieille pour faire Drôle de Dame, tu vois le délire. Ouais. Ils ont pris, comment ça s'appelle, Cameron Diaz.
2: Mm.
21: Parce qu'il n'y avait pas moyen que Farrah Fawcett monte ses jambes avec ses vergetures, tu vois le délire. Mm. Donc ils ont pris une jeune. Donc le chômage, moi je dirais que le chômage est plus inégal pour les vieux que pour les jeunes. Mm. C'est pas mal ça, j'étais bon au dessert.
2: Ouais, ouais. Pour revenir à la question...
21: J'ai rien compris de l'ASCAR.
2: Je pense que c'était Monsieur Mazur qui avait posé la question sur les intérimaires, c'est ça?
4: Oui, absolument, Monsieur Gérard.
2: Donc alors, les boîtes d'intérim, ce qu'il faut dire... C'est que si...
24: Mr. Cushion.
2: Oh! On se calme, merci.
24: Au revoir.
2: Donc, pour ceux...
24: Mr. Cushion.
2: Putain, vous arrêtez un peu! Merci, Fildar.
18: De rien.
2: Ouais, ben, je sens que ça...
18: Moi, tu me dis pas merci, je reste avec toi jusqu'à 2h du match, lâche ma femme et pas un remerciement. T'es vraiment un gras, hein, je te jure.
2: Ouais, mais on verra ça lundi.
18: Vas-y, Gérard.
2: Lundi, on s'amusera.
18: Vas-y.
2: Donc, pour répondre à la question de Monsieur Mazur, les sociétés d'intérim, c'est des trucs qui prennent plus cher dans les sociétés.
1: Est-ce que tu peux répéter, s'il te plaît, Gérard, parce que...
2: Moi, je répète plus parce que vous avez qu'à écouter ce que je dis. Mais
1: quand c'est inaudible, c'est pas évident.
2: Les boîtes d'intérim payent leur intérim plus cher que les sociétés, donc ils se récupèrent plus d'argent.
24: Tu crois?
2: Oui. Donc pour ça, les boîtes d'intérim, ils ont du personnel.
24: Monsieur Cousin.
0: It's Trevor Jones on the phone.
6: Hi Trevor.
0: Je suis le chômeur et je pense, je chante les chansons in English for you et tu donnes argent à moi, yeah?
2: Bon,
0: do you agree?
2: Manu, quand t'auras fini avec okay, cet auditeur so, de con...
0: Je chante les chansons des...
2: Manu, tu me retires cet abruti d'auditeur.
0: I am an antichrist. I am an anarchist.
7: What does that mean?
0: Don't know what I want, but I know how to get
2: et
0: it.
2: Et plus ça va, et plus je sens que le débat va être court. Vous chantez pour qui, monsieur Trevor? Hey, je vous signale que si c'est Max, vous vous démerdez.
0: Mr. Cousin, tu donnes l'argent maintenant, je chante les chansons. Yes? Hello?
7: Je chante bien le paralytique.
12: Je sais pas, Gérard, je fais quoi là?
2: Tu le vires!
12: Ok.
2: Bon,
12: je peux accueillir une fille en attendant?
2: Vas-y.
12: On accueille Alice Ancier, bonsoir.
13: Oui, bonsoir.
1: Bonsoir Alice.
7: Salut Alice.
13: Bonsoir tout le monde.
2: Bonsoir. Fréquence
13: 118.1, j'appelle de Mourmont en Moignon.
1: Bonsoir.
13: Bonsoir.
7: Bonsoir.
2: Bonsoir.
13: Bonsoir.
2: Bon, ça y est, oh.
7: Le Mourmonnais.
2: Bonsoir. Alors, donc, pour... Bonsoir.
13: Bonsoir.
7: Bonsoir.
2: Ça y est, c'est fini, oui. Merci. Donc, pour terminer avec les histoires d'intérimaires, parce que on va pas s'éterniser là-dessus, il y a encore des questions.
7: Ouais.
2: Donc, je disais que les sociétés d'intérim payent plus cher la personne, vu qu'ils demandent plus au patron. Et là, donc, ils envoient un intérimaire selon sa compétence. Ça peut durer une journée, ça peut durer...
7: deux journées, trois journées.
2: Voilà, ça peut durer une semaine, comme ça peut durer... Après, il y a peut-être possibilité d'embauche derrière. Mais faut bien se dire que les boîtes d'intérim, c'est pas eux qui vont aller vous chercher, c'est vous qui les appelez. Faut pas l'oublier. N'est-ce pas, monsieur Mazur?
7: Bah oui, bah, écoutez, tout à fait d'accord. Mais comment fait-on si l'on est au chômage et qu'on n'a pas d'argent pour téléphoner?
2: Eh ben, dans ce cas-là, on se déplace. Mais si on peut pas.
7: Mais si on est loin d'une agence, monsieur Gérard, alors que comment fait-on si on n'a pas de quoi se payer le métro ou le bus?
2: Ben ça, faut trouver quelqu'un qui est pas trop loin.
7: Un piston.
2: Ouais, un piston pour essayer pour pouvoir appeler.
7: D'accord, bonne solution, oui, en effet.
24: T'as des plans, toi, pour te faire pistonner, GG?
2: Bah non, parce que moi, là où que je suis tranquille, je les ai...
24: T'es déjà pistonné, ouais.
7: Ouais, t'étais déjà fait pistonner à la radio. Je crois que le mec qui t'a pistonné, c'est Thierry de la Sécu, non?
2: Non, pas du tout.
7: T'as fait rentrer.
2: Toi, t'as hâte de dire des conneries parce que tu vas...
24: T'as bien rentré, quand même.
2: Tu vas pas rester longtemps. Alors, est-ce que les chômeurs sont mieux couverts en...
13: En hiver,
2: oui.
7: Ouais, parce qu'ils doivent, tu sais, c'est des hommes comme les autres, hein.
12: Très bonne question, Gérard.
7: L'hiver, ils ont froid.
2: Champoni.
1: Ah, je l'ai pas entendu la question. Tu peux.
2: Est-ce que les chômeurs sont mieux couverts en hiver?
7: Oui. Bah, j'ai pas besoin de répondre, c'est Champoni. Ouais, bah les chômeurs, c'est des êtres humains comme les autres. Hein. Faut pas faire de discrimination quand même. Donc ils ont froid en hiver, ils ont chaud en été, ils se grattent quand il faut se gratter. Et voilà, quoi, ils bédavent, hein, comme moi.
2: D'accord. Analpe.
24: Oh bah écoute, la France est connue pour sa couverture sociale, hein, c'est un fait. Donc moi j'ai qu'une chose à dire, sortez couverts.
7: Ouais, faut pas qu'il attire trop sur l'Espagne quand même.
24: Non, faut pas trop tirer, faut laisser de la couette pour les autres. La
2: couette, monsieur Mazur.
7: Oui, bien entendu, alors je me range, n'est-ce pas, de l'avis des précédents auditeurs, en signalant toutefois à nos amis chômeurs que lorsque les basses températures arriveront, certaines stations de métro restent toujours ouvertes, n'est-ce pas?
2: Non, mais je vois pas le rapport avec les chômeurs.
7: Bien entendu, bien le rapport est là, monsieur Gérard. C'est-à-dire que tous les chômeurs, n'est-ce pas, ne sont pas couverts de la même manière.
24: Ah oui, il y a du rapport.
2: D'accord. Mais Alice...
24: T'étais plutôt bien couvert quand même à l'époque. Il y avait des gens pour te couvrir.
12: Il y avait de la crasse.
2: Alice
7: tu... Gérard, est-ce que tu touchais des sodomisations sociales?
2: Champomy.
7: Oui.
2: Au revoir.
7: Non, mais c'est une question.
24: Bah, pas une question,
2: au revoir.
25: Ça y est.
2: Alice.
13: Oui, alors moi je pense que oui, ils sont mieux couverts parce qu'en fait, dans les années 80, la mode c'était, tu sais, les vieux manteaux de fourrure. Et ces vieux manteaux, tu les retrouves maintenant chez Emmaüs ou au Secours Populaire. Et c'est tout ce qu'on file aux clochards et aux chômeurs en fait. Donc et ces manteaux-là qui tenaient vachement plus chaud, et ben donnent plus chaud aux chômeurs. Ouais.
2: Bah Bah disons, c'est eux qui ont essayé de les récupérer ces affaires-là. Hein,
22: mais en plus, c'est tout à fait tendance, si je puis me permettre.
23: Ah bah c'est carrément in. Hein.
22: Ah oui,
24: c'est la mode.
2: De toute manière, il n'y a pas que le Secours Populaire, puis ce que tu disais avant, là, l'autre Emmaüs, il y a aussi la Croix-Rouge. Hein.
22: Mm-hmm. Oui, mais en tout cas, Monsieur Gérard, sachez que tous les stylistes vont se fournir à la Croix-Rouge et Emmaüs, ou bien encore l'Armée du Salut, pour ensuite revendre ça dans les magasins de haute couture à plus de 10 000 francs pièce.
1: C'est dégueulasse d'ailleurs.
2: Ouais Manu,
6: je voulais accueillir oui. Un auditeur, on accueille Force 4, bonsoir.
8: Bonsoir.
2: T'appelles d'où?
8: De Miami Beach.
2: Tu appelles d'où la fréquence?
8: Miami, j'écoute sur le net. Wouh! Force 4, une vague de fraîcheur. Wouh!
2: Oh là là là là là. Putain, je me demande où tu vas me chercher des abrutis comme ça, toi.
6: Bah, Miami.
1: Bonsoir, Force 4.
8: Bonsoir. Bonsoir, Force.
2: Bonsoir. Bon, question.
22: Bonsoir, Monsieur 4.
24: Que la force soit avec toi.
2: Bonsoir.
8: Ok, je suis pas le seul à être drôle ce soir.
24: Ouais.
2: Pensez-vous qu'il est plus facile de trouver du boulot en province qu'à Paris? On va demander à Force 4.
8: Oui, Gérard. Beaucoup, beaucoup plus simple. Puisque déjà, la vie en province est moins chère, en plus.
1: Et à Miami?
8: À Miami, c'est pas la même chose. Si tu surfes, tu bois de la bière et c'est tout. Ok.
2: Ça y est? C'est tout ce que tu as à me dire?
8: Ouais.
2: Ah bah d'accord. Alice?
23: Oui. Moi, je pense que cela est plus facile à Paris. Dans la mesure où à Paris on peut plus trouver des petits boulots ainsi que des petits endroits pour se loger pas cher. En province c'est pas possible.
8: C'est faux.
2: En province tu peux trouver quand même des associations pour te loger, style Emmaüs.
24: Non mais t'es pas obligé de squatter, tu peux aussi payer un loyer, hein, ça existe.
2: Attends, déjà pour commencer, si t'as pas de boulot, comment tu peux payer déjà un...
24: Parce que tu touches le chômage.
2: Ouais, mais attends.
24: Ça fait une heure que c'est ce que t'expliques.
2: Non mais attends, ça on va en revenir avec ça parce que...
24: Okay, reviens.
1: Ok.
2: On peut pas tout payer. Monsieur Mazur.
22: Oui, écoutez, je dirais que tout cela dépend bien sûr de quelle ville en province vous parlez, bien entendu.
2: Non mais de toute manière, c'est en province, il y a...
24: C'est petite ou grande couronne?
2: Soit Marseille, Lyon...
24: La Grande Couronne, alors.
23: Mais c'est quand même des grandes villes, hein, ouais. Si tu cites.
22: Bon, je vais vous prendre un exemple, Monsieur Gérard. Je suis récemment allé dans la petite commune de Bigorneau-le-Trou. Eh bien, sachez que là-bas, question chômage, c'est tout à fait déplorable, n'est-ce pas? Le RMI est fixé à 58 francs par mois.
23: Oh là là là.
22: Entendez-vous bien, Monsieur Gérard, 58 francs par mois.
23: Même pas 3 paquets.
24: Ça, c'est la misère du monde rural, ça.
1: C'est dur. Hein.
22: Absolument. Les farines animales, bien entendu. Alors, les gens ne peuvent pas se nourrir.
2: Hein, LPE.
24: Ouais, c'est vrai que moi, oui, pareil, j'habite dans un bled et c'est vrai qu'au niveau chômage, c'est chaud, hein, en ce moment. C'est bon. C'est tendu, quoi, hein.
2: Il y en a qui disent qu'en province on peut pas trouver de boulot. Ben il y en a, mais bien sûr faut savoir s'y prendre. Et
24: faut
2: chercher.
24: Faut pas avoir peur de mettre les mains dans le caca aussi.
2: Je l'ai dit tout à l'heure. De toute manière, ceux qui ont peur de se salir les mains, ça sert à rien. Parce que il y a du boulot pour tout le monde. Bon, c'est sûr qu'il faut pas avoir peur de se salir.
24: Ils restent chez eux, ces gens-là.
2: Voilà.
24: On a la radio.
2: Bah, pas, si tu parles pour moi, tu vois, t'as tort, parce que...
24: Non, mais
2: moi, je vais te dire une chose, que j'ai pas peur de me salir les mains. Ok?
24: C'est complètement carano.
2: Voilà,
1: Donc, Gérard, sur l'IRC,
2: C'est qui venait de dire ça? C'est un LPE.
1: C'est moi, à l'instant, je viens de te parler de...
2: Alors, un LPE, bonne nuit.
24: Bah non!
2: Bonne nuit! Bonne nuit!
1: Il lâche pas l'affaire.
2: Bon, et alors?
1: Oui, quelques petites questions concernant le chômage. Une question de Cody. Il voulait savoir, quand on est au chômage et qu'on est alcoolique, pas beau ou qu'on pue, est-ce qu'on a droit à une prime de pitié de la part de l'État?
2: N'importe quoi, cette question-là, j'y répondrai pas. Ça, c'est des questions de merde sur l'IRC. Ça se voit que c'est pas le site de Fun Radio.
1: Ah, ça se voit.
2: Ouais.
6: On accueille Fanta, bonsoir.
2: Ouais.
10: Salut, hey, Manu. Fanta.
2: Ouais, c'est bizarre parce que tu vas vite.
10: Ouais,
2: je vais vite ta gueule, Fanta. Regarde toutes les fiches que j'ai.
10: A World of Heroes. World of Heroes.
2: Fanta, tu donnes ta fréquence.
10: J'appelle de la Hague, malheureusement. Et je capte en crypté, hein, c'est chelou les ondes. C'est 102, des fois c'est 103.
2: Hé, ton micro.
10: Ah oui, excuse-moi, tu vois, c'est les radiations. La Hague.
2: La fréquence au lieu de te foutre de ma gueule!
10: 103.7!
2: Ah, ça déconne! Oh,
21: Ah, c'est pas moi, ça, c'est pas possible.
2: Ah, bah si, c'est toi.
21: Ah, c'était moi, excusez-moi.
2: Alors, peut-on avoir...
21: Histoire de mettre un peu de rythme.
18: Je suis prêt. Salut à tous, ça va?
21: Ça va.
18: Oh, fil d'arme, t'étais où?
21: Ah,
18: j'étais caché.
2: C'est peut-on bon. Avoir le RMI si on n'est pas inscrit à NPE avec les ACEDIC par rapport au chômage?
1: Voilà.
2: On va demander à Fanta.
1: Peut-être avant ta question, j'ai quand même une petite question sur l'internet. Une question de Père Foura, Gérard. Il voulait savoir entre ces quatre emplois, lesquels choisirais-tu?
2: Fildar, t'arrêtes s'il te plaît.
1: Pour 1 million d'euros. Petit A, balayeur dans une fac pour pauvres. Petit B, plongeur dans une fac pour pauvres. C, chef de rayon yaourt. Et D, les trois en même temps. Et tu peux appeler un ami.
21: Voilà.
2: Et l'autre, il va se faire enculer avec sa question de con.
18: Il a pas d'amis.
2: Voilà.
18: Le vote du public, c'est le vote du public.
1: Ah, c'était ton dernier mot.
2: Ils vont se faire enculer et vous arrêtez avec vos yeux, votre jingle de merde.
21: Ah, il a. Je dirais. Taureau en Camargue.
2: Alors, Fanta, au revoir.
21: Ah, c'est pas moi, hein.
2: C'est toi. C'est toi, au revoir.
21: C'est Force 4.
2: Au revoir, et Force 4, au revoir.
21: Voilà.
2: Voilà, tous les deux.
18: Non, c'est Fanta, c'était Fanta.
2: C'est les deux. Hop, terminé pour les deux.
18: Non, non, Force 4 est là.
2: Les deux.
18: Force 4 est là.
2: Non,
18: Force 4 est là.
23: On va t'accueillir, c'est Venap.
2: Non, non, Force 4 n'est plus là, c'est tout. On lui dit au revoir.
21: Panache.
2: Bon, allez, hop, au revoir. Manu, tu dis au revoir à Force 4, s'il te plaît, merci.
21: Bon, je vais te faire plaisir, Gérard.
18: Ok, on dit au revoir à Force 4, on accueille 7-Up, bonsoir.
21: Bonsoir.
2: Non, non, mais là, tu te fous de ma gueule avec les noms de boissons, hein.
9: Est-ce que c'est votre dernier mot?
2: Eh, Fildar, bon, tu
18: bonsoir,
2: arrêtes.
18: Excusez-moi, bonsoir, on accueille Rickless. Oh, bonsoir.
11: Bonsoir, Rick.
2: Bon, de toute manière, c'est la dernière question.
11: Salut, c'est Rickless. Salut.
18: Bonsoir, ouais, un peu
11: sérieux,
21: un peu de sérieux.
18: Ah, s'il vous plaît. Allô.
2: Bon, alors, c'est ça. Fildar et Manu, vous êtes au rapport lundi avec Max.
11: Au rapport, les gars, c'est chaud. Putain, dans les fesses, au rapport.
9: Est-ce que c'est votre dernier mot?
11: Tu vas te prendre la réa bien profond, mon pote.
2: À fond.
11: À fond, à fond.
2: Bon, ça va être très bien, on arrête.
9: Est-ce que c'est votre dernier mot?
2: Allez, conclusion du débat, c'est terminé et c'est tout.
11: Tu peux appeler l'orphelinat pour vérifier la question.
1: On va peut-être poser la dernière question quand même, elle avait
2: l'air intéressante. 7-Up.
1: Mais ouais.
2: 7-Up.
1: La dernière question, Gérard, elle était intéressante.
2: 7-Up.
11: Qu'est-ce qui se passe, GG?
2: Tu répètes ce que tu viens de dire?
11: De quoi?
21: Répète.
11: Ah, j'ai rien dit, moi c'est pas moi, hein.
18: Alors je m'en fous, c'est pas grave.
11: Manière,
2: c'est... Ouais, mais c'est la dernière question. Alors, peut-on avoir le RMI si on n'est pas inscrit à l'ANPE avec les ACEDIC par rapport au chômage?
21: C'est plus du cul comme question.
2: Rickless.
21: Ouais. Rick.
2: Bon, alors, Rickless, au revoir.
21: Pourquoi?
2: Hop, quand je te demande de répondre, tu répondras. Allez, hop, au revoir.
21: Ah, excuse-moi, je suis un peu...
2: Non, terminé. 7-Up.
11: Bah écoute, moi je pense que si t'es pas inscrit, c'est chaud, hein. Parce que le principe, c'est que les gens, ils ont droit s'ils sont inscrits. Donc en fait, si t'es pas inscrit, t'as pas droit.
2: Donc au RMI, tu veux dire?
11: Bah oui, pas je sais pas, au
2: catalogue. Ouais, non, ouais. Donc tu peux pas avoir ni la NPE, ni les ACEDIC.
11: Bah que dalle. En fait, c'est une inscription groupée. Tu t'inscris pour un package, c'est un lot, quoi, c'est un pack.
2: D'accord. Alice?
23: Oui, bah moi je pense qu'il faut être inscrit, évidemment. Sinon, inscrite. Je sais pas comment on peut les toucher, quoi. Voilà.
2: Non,
11: je voulais savoir si elle voulait parler de les toucher recta.
23: Les recto.
11: Ouais.
23: Les toucher recto.
2: Ouais, Manu, pour finir,
18: on accueille Canada Dry, bonsoir.
14: Oui, bonsoir, bonsoir à tous. Tabernacle, j'appelle de Paris.
11: Bonsoir, salut.
23: Du Canada.
18: Bonsoir.
14: 102.4.
11: Bonsoir.
2: De Paris, 102.4.
14: Bonsoir, monsieur Dry.
2: Vous soyez bien de ma gueule.
14: Ça va bien?
1: Bonsoir. Bon,
11: québécois.
2: Donc, alors.
18: Est-ce qu'il y a un petit sondage juste avant? Parce que je crois
2: qu'il y a monsieur Mazur.
1: C'était un dernier sondage.
2: Monsieur Mazur,
14: je suis là, monsieur Gérard, je vous écoute.
18: Bah écoutez le sondage, monsieur Mazur, le dernier. Le dernier était sympa.
2: Non, il répond à la question, c'est tout. Le sondage, on le fera après.
14: Monsieur Gérard, je vous prierais, s'il vous plaît, d'instamment reformuler cette question qui me paraissait un tout petit peu fouillue.
21: En plus, Gérard, t'as le droit de jeter un petit coup d'œil à la pyramide, hein.
2: Alors, peut-on avoir le RMI si on n'est pas inscrit à l'ANPE avec les ACEDIC?
14: Non, bien non, bien non. Monsieur Gérard, attendez, malgré toute l'estime que je vous porte, parfois vous dépassez les bornes, évidemment. Non, nous n'allons quand même pas donner
2: cotiser
14: pour des personnes qui ne font absolument rien de leur vie, si ce n'est peut-être quelques peccadilles de travaux d'intérêt public,
22: peuvent-elles ramasser des crottes de chiens ou faire des émissions de radio ou je ne sais quoi.
21: Des broutilles de surcroît.
22: Cela, monsieur Gérard, m'écoutez-vous?
2: Ah bah monsieur Mazur, je vous dis au revoir.
22: Bah attendez monsieur Gérard, pourquoi? Mais je ne comprends pas pourquoi.
2: Si, bah vous comprendrez, voilà, au revoir.
22: Mais monsieur Gérard, expliquez-moi.
3: Pacifique.
2: Monsieur bon, Gérard. Terminé. Manu, coupe-le. Il n'y a pas à chercher. Gérard, donc.
3: Pacifique.
2: Ah bah vous deux.
15: Donc, dernier sondage avant la fin, conclusion du débat, c'était sur le chômage.
2: Avez-vous déjà été au chômage? Alors, 59% des gens disent qu'ils l'ont déjà été au chômage, mais au noir. Ouais, ben ça, c'est leur problème. Mmh. 34% disent qu'ils sont déjà allés au Maroc, mais pas au chômage. Ça, je vois pas du tout le rapport, hein.
15: Bah moi non plus hein.
2: Et 20% des gens disent que non parce qu'ils n'ont jamais travaillé. Bah ça s'il est pas inscrit à la NPE qu'il a jamais travaillé, c'est son problème. Et 11% des gens pensent que j'aurai jamais le droit au chômage si je les ai touchés depuis bien longtemps. Donc conclusion du débat qui aurait été court pour cause de bordel là. Comme tous les jeudis soir, quand Max n'est pas là, quand le chef n'est pas là, les souris dansent. N'est-ce pas Manu, n'est-ce pas Filda?
16: Bonsoir. D'accord. Ça les gars, vous déconnez quand même.
15: Ça va bien.
2: Donc on a
15: bonsoir.
2: Terminé, on a
15: donc,
2: fini à combien?
15: Il est 2h12 dans les débats de Gérard et tout va bien.
2: Donc on termine à combien sur le site internet?
16: Alors sur le site voilà.fr, on était énormément, on était quand même 9732. C'est-à-dire presque qu'est-ce
15: ah, y a une chorale qui vient d'arriver.
16: Ah.
23: La gamelle.
15: Attention.
2: Non mais ça continuera, donc lundi on mettra tout le monde au rapport et puis c'est bon.
17: C'est les petits. Nous sommes les joyeux troubadours et nous souhaitons rendre hommage à GG.
2: Allez hop, dehors.
17: GG,
2: dehors.
22: Attends, ils vont faire le tour.
16: Les petits chanteurs à la jambe de bois.
17: Des bas sont ta chaîne.
2: Donc Alice, conclusion du débat. Alice. Conclusion.
22: Non mais moi je vais entendre la musique un peu.
2: Non non t'entendras rien de manière lundi.
22: Du groove et du bent hein.
17: GG.
22: Wouhou je fanfare.
2: Conclusion. Arrête un peu là.
15: Bravo.
2: Bravo.
15: Bravo.
2: Bravo.
22: Bravo.
2: Bravo. Bravo.
17: Merci.
2: Et Anka. Bravo. Anka, Marco. Manu et Fildar, vous êtes au rapport, je vous signale lundi.
15: Est-ce que moi je peux être au rapport mais avoir des rapports avec
2: Alors Alice, pour la fin.
23: Oui, alors moi je voulais dire pour conclure, enfin Gérard, tu fais un débat où tu sais de quoi tu parles. T'es quand même resté 5 ans au chômage, t'as rien foutu, t'as bien vécu sur le dos de la population. Et puis je voulais aussi lancer un avis à la population justement nanterroise et notamment à la population charcloise de Nanterre. Paris 10 recrute.
2: Eh Alice, t'es une petite conne, au revoir.
22: Elle aime bien
2: quand elle
22: fait
15: ça.
2: Alors,
15: 7-Up. Ah non, 7-Up est décédé, ça y est. Tu l'as viré 10 000 fois déjà.
22: Plus rien.
2: Canada Drake pour terminer.
22: Oui, ben Gérard. Ouais, déjà, est-ce que tu penses qu'on a fait un bon débat?
2: De toute manière, j'ai dit que c'était le bordel jusqu'au bout, donc
22: T'as rigolé un petit peu.
2: Non, j'aime pas rigoler sur quand on fait du mauvais boulot, c'est tout. Ça s'arrête. Terminé.
22: On a quand même expliqué un peu ce que c'était le chômage dans les pays à l'étranger. C'est pas mal quand même.
2: Non, mais même de toute manière, j'en ai déjà touché 2 mois max, comme quoi que c'était le bordel, donc c'est terminé. Voilà.
22: D'accord. Donc moi je remercie mes sponsors, qui sont les capotes du Rex, la société Boom Blaster, les mains qui collent.
2: C'est ça. Au revoir.
15: Ça va mieux avec un masque, hein.
2: Oui. Oui, docteur Manu. Lundi, vous allez voir aussi le rapport. On va rigoler lundi.
15: Bistouri.
2: Oh.
15: Bon, rapidement.
17: Donc,
15: rapidement. Non, rapidement.
17: Faut conclure.
15: Bistouri, 2 CC.
16: Quelques conclusions internet.
15: Oui,
16: rapidement,
15: oui,
16: une conclusion de Tombal qui dit que tu as du mérite, passer du gros rouge au yaourt nature, faut le faire. Une conclusion de Yank de Babouin qui dit enfin un débat sur un sujet que GG maîtrise, mais c'est quand même un débat de merde, ça il a pas forcément tort. Jet Set qui dit qu'au lieu de perdre du temps à chercher du boulot, il ferait mieux d'aller bosser ces feignants de chômeurs. Il a pas forcément tort non plus. Et il y avait juste Geek de Macaque qui finissait en disant encore un débat de merde, t'étonnes pas dans 3 semaines si t'es au chômage. Comment vous allez faire avec Sandy si elle perd également son boulot à cause de l'interdiction de la viande de bœuf dans les cantines.
2: C'est Brown de branleurs qui ont été dire des conneries comme ça, je les emmerde. Donc samedi.
16: Il y a juste
1: juste Rocco, Rocco qui
0: très,
1: dit
0: très
1: que
0: vite,
1: c'était,
0: attention, très, très vite.
1: C'était mieux avant Takure. Voilà.
0: Très très très vite.
2: Alors samedi, Torigny-sur-Vire, l'Écho du Lac où Max fera une soirée. Donc allez-y nombreux, nombreuses. J'ai déjà été avec lui et je sais que vous allez répondre nombreux et nombreuses à.
18: Je préviens tout le monde, ça a été
2: soirée.
18: Désinfecté depuis, donc vous pouvez y aller.
2: Toi, tu fermes ta gueule, Manny, là, et Fildar, lundi, vous êtes au rapport.
4: Donc une petite conclusion, Gérard, quand même.
2: Alors, conclusion du débat, vous avez foutu votre merde comme d'habitude.
5: Est-ce que c'est votre dernier mot?
2: Donc, on se termine avec Sandy, casse-toi vite avec moi. C'est aussi, bien, j'ai mes rivières, poupre, 20 oh, jours par mois.
0: Oh, et
2: vous allez
0: retrouver, on n'a rien compris.
2: Vous allez retrouver avec qui je
0: sortez
2: pour la nuit sans plus par mois.
0: Sortez! Sortez! Allez, c'est fini,
18: Gérard,
0: maintenant!
18: Gérard! Dis-leur de sortir!
0: C'est fini, maintenant!
18: Non, rappelle le titre, Gérard, rappelle le titre!
0: Non, non,
18: vite.
0: C'est terminé, tu balances!
18: Vite!
0: Non, non, non, c'est terminé!
18: C'était quoi?
0: C'est tout, c'est terminé!
18: Allume ton micro, vite!
0: Non, c'est terminé, je l'ai dit, t'avais qu'à écouter!
18: On n'a pas entendu avec les troubadours, vite!
0: Non, non, non, non, c'est terminé, c'est tout! Hop!
18: Mais t'as aucun respect
0: terminé.
18: De l'auditeur! Oh, sortez les troubadours! Vas-y,
0: non, non,
18: vite!
0: Non, c'est terminé, tu te démerdes, tu balances le disque et c'est tout!
18: Aïe, bon bah lundi, on balance.
0: Lundi vous verrez bon. Ça avec Max et puis c'est tout. Moi maintenant je commence à en avoir marre de travailler avec des cons.
12: On me demande des remixes là, je sais pas, c'était quoi cette histoire
2: eh ben, non, voilà. Non, non, non, hors de question.
19: Seul avec une chienne dans un bouche de merde à Suresnes. Avec tes reins.
18: Non, c'est pirate.
19: C'est quand même mieux que le pont de l'Alma où je m'enculais tous les reins. Même les carcasses. Depuis que j'ai eu mes 20 piges, je me fous des cotons-tiges. Dans mon petit cul, dans les chiottes de la loco, je me fais prendre en stéréo. En petite tenue, avant j'ai même été routier, qu'est-ce que j'ai pu me faire enfiler? C'était la crise, mais il a fallu arrêter, à cause de mes gammes agitées, je suis alcoolo, comme ils disent.
18: Ah ouais, ça a été enregistré sur une cassette pirate, c'est pour ça qu'il y a beaucoup de chauffe. Gérard, quelque chose à dire?
2: Bah que c'est des conneries, alors que le mec, qu'il arrête de faire des trucs comme ça.
19: C'est sous les ponts de Paris que tous les gays de la région venaient se faire passer le vie par un gars dilaté du fion. Avec un pull sur ses petits pères, revenaient très régulièrement se faire prendre par le derrière ou le pistonner, évidemment. Garage Gérin.
18: Oh là là, c'est grave.
19: Plus tard embauché comme routier, Gérard parcourut le pays. En conduisant, il picolait tous les jours et toute la nuit. Malheureusement, les flics veillaient. Un matin, ils l'ont fait souffler dans le ballon, mais pas de Beaujolais. Il avait trop de gamme à jeter.
2: Bon, c'est bon, c'est pas la peine de continuer parce que c'est de la merde.
19: Radio, il fit péter le Star System en gueulant merde dans son micro. Malgré tout ça, eh bien, on l'aime de cette manière. Allez, je me casse. On ne pourrait plus se passer, même s'il est vraiment dégueulasse. Encore plus qu'il n'est disjoncté.
18: Qu'est-ce que t'en penses?
2: C'est carrément pourri, en plus le son il est carrément pourri.
18: Et encore, il y a un dernier avec ça, apparemment Manu veut absolument ce que je le passe.
2: Ah, ils sont pas sûrs.
19: Je suis l'enculeur de l'Allemagne, le gars qu'on croise et qu'on ne supporte pas. Y a pas de savon à Suresnes entre mon aime.
2: Non mais tu peux l'éteindre, c'est pas la peine.
19: Mouton, ça nous rappelle la Légion.
18: Attends.
19: Pour passer pour un hétéro, je vis avec un tas de cachalots qui me fout des boîtes de coton-tige quand j'ai des crises. Pareil qu'il n'y a pas de vrai hétéro, moi je dis vive la sodo. 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Des petits trous, des petits trous, toujours des petits trous. Des trous à Fun Radio, des trous à la loco. 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Des...
18: Oh là là là là là là.
2: Non, sinon.
19: J'en ai assez d'entendre sur Fun Radio.
18: Ah oui.
19: J'ai argueulé que c'est un hétéro. L'autre jour dans les chiottes de la loco. Il m'a quand même demandé une sauce. Au moins quand il était sous le pont d'Allemagne,
18: bah,
19: il avait vraiment l'embarras du choix. Entre Clodo, on ne fait pas la fine bouche.
18: Ouais, okay.
19: On s'entule à fond même s'il y a des mouches.
18: Je peux te dire mon pote, t'es mal parce que c'est moi qui ai la copie, ouais. Je peux t'assurer que ça, ça va aller sur le bureau d'Axel Duroux.
2: Ouais.
19: J'ai plaqué Gérard, ce gros saligo. C'est un vrai connard, une tête pleine d'eau. Il supporte pas les nanas, à part une cachalot. Il préfère taper les gammes, c'est un vrai homo. Auprès de Gérard, faut serrer les fesses. J'aurais jamais dû m'approcher de ce blaireau. Auprès de Gérard, faut serrer les fesses. Surtout le vendredi, au chiottes de la loco.
18: Putain, les gars.
19: Avec un pauvre type, un ancien clodo. Il est bourré.
18: Oh là, quelle honte.
5: C'est vous qui avez sélectionné ça?
7: Bah, pour justement dénoncer et dire.
5: Moi j'ai pas écouté.
7: C'est une honte quoi.
5: Écoute, il y a le téléphone qui sonne dans le bureau. Attention, dernier.
8: Toute ma vie j'ai rêvé de me faire prendre par derrière. Toute ma vie j'ai rêvé d'une petite pseudo.
5: Il y a combien de plages?
7: Je sais pas,
5: il y en a une s'il reprend ton invitation de.
8: Gérard, c'est quand même un sacré clodo.
5: Ah ouais, faut arrêter avec ça les gars. Oh,
7: attends.
8: J'ai accepté par erreur son invitation. Il a sorti le beurre et m'en a tartiné le fion. Du côté de Suresnes, les cotes-tiges aiment. C'est mieux que les cachalots. C'est un truc de clodo. Le soir à la loco, c'est le roi des homos. C'est pas un mec sympa. Il encule à tout va.
5: Oh putain.
7: Non.
5: Non, c'est pas mal. Olivier, s'il te plaît.
7: Elle y est pour rien, lui. Hein. C'est un truc qui a été envoyé pirate.
5: Non, mais Olivier, tu peux me passer ça sur une cassette. Tu me fais ça sur CD ou sur cassette. Je vais réécouter ça à la maison et je vais faire part de ça à Sandy.
7: Ouais. Et puis
5: elle va être contente.
7: Tu devrais faire une copie au flic.
13: Fildar sur IRC, ils me disent qu'ils ont reconnu ta voix.
5: Oh non. Ouais, de toute manière, on va bien voir.
7: De toute façon, on va décoder ça chez les flics.
5: Ouais. On va savoir qui c'est.
7: Mais tu fais une copie pour les pompiers aussi.
5: Bon.
20: Le débat va déjà porter sur les villes ou la campagne.
13: La différence.
20: Et après, ça sera les portables, parce que c'est demandé, il paraît que ça a été demandé depuis longtemps. Alors, on accueille pour ça Petit Suppot, 20 ans de Grenoble. Tu peux me donner la fréquence, s'il te plaît?
25: Oui, bonsoir Paris, bonsoir Christophe Coutant. C'est 93.4.
20: Je m'appelle pas Christophe Coutant, d'accord?
13: Non, il parle pas de toi.
25: De toute façon, ça va être Tourette ce soir, je vous le dis. Moi, j'ai trop attendu.
20: Plus t'attends, plus c'est bon, d'accord? C'est comme si tu faisais l'amour.
25: C'est
20: okay.
25: clair.
20: En de bon entendeur, tu commences pas. HLM, 22 ans Paris, on est. Écoute, bonjour. Fun Radio sur 101.9.
26: Voilà.
20: Bonsoir à toi.
26: Bonsoir, Gégé.
20: La Miraude, 19 ans de Limoges.
13: La Noiraude.
20: La Noiraude, 19 ans de Limoges. Tu peux me donner la fréquence, s'il te plaît?
26: Je la connais pas, en fait.
20: Voilà, c'est bien. Donc, si quelqu'un sur l'IRC ou le Minital pouvait me donner...
13: Je vais regarder dans les fiches.
20: La fréquence Fun Radio Limoges, merci. Meule de Fion.
25: Oh, rien,
20: 21 ans de Brest.
25: Bonsoir.
20: Tu peux me donner la fréquence?
25: 102.7.
20: Ouais, 102.7, tu retireras tes mains du nez quand même.
25: Non, mais c'est ma voix naturelle, je parle comme ça.
20: Ouais.
25: Bonsoir aussi, hein, Fildar, Manu, Rigaud.
13: Bonsoir. Salut.
25: Apolline, elle est chaude aussi. Hein.
20: Ouais, pour l'instant, Apolline, elle devrait venir faire le standard avec Fildar, mais elle est pas là. Donc,
5: bravo!
25: Je sais
5: bravo
25: ce qu'elle fait, moi.
13: C'est bien.
25: Moi, alors, je sais ce qu'elle fait. Hein.
20: Bon, première question, êtes-vous pour ou contre la campagne en hiver? Donc, on va demander ça à la Noiraude, qui habite Limoges.
26: Moi, je suis pour. En fait, tu dis qu'il faut être pour, et donc je suis pour, quoi. C'est ça, quoi.
20: Mmh. Non, mais tu peux... toi, t'arrêtes de... Meuldofion,
25: t'arrêtes de...
20: Oh, toi, tu commences à te calmer aussi, parce que sinon... Bon, Fildar, tu commences à me les calmer, là, parce que ça va pas aller. Donc, tu peux préciser le pont de ta pensée?
26: Il est précis, quoi. Ça va jusqu'au fond, quoi.
20: Non, mais je te demande de préciser... Êtes-vous pour ou contre la campagne en hiver? Je te demande de préciser le pont de ta pensée sur ta réponse.
26: Mais ma pensée, elle va jusqu'au fond. Donc, moi, je pense à fond. Donc, je pense qu'au fond, la campagne en hiver, ouais, quoi.
20: Ok. Oh là. Il y a des larcènes, mais c'est pas grave. HLM.
27: Oui, moi, je suis complètement pour la campagne en hiver. Parce qu'en hiver, il fait froid. Et à la campagne, on a des petites maisons avec un feu de cheminée. Et on fait l'amour tout le temps pour se réchauffer.
20: Mm-hmm.
27: Donc, je suis complètement pour.
20: D'accord. Non, là, mais c'est... c'est quoi, là?
13: C'est peut-être le micro, là, rigoté de la semaine dernière.
20: Encore? Ouais. C'est encore le mien qui déconne?
13: Non, c'est celui-là, là.
25: Il y a du larcène. Bon,
20: voilà, attends, Meuldofion, tu vas répondre maintenant.
25: Oui, alors, c'est vrai que la campagne est mieux en hiver, parce que c'est blanc. Les paysages sont blancs. Tout est blanc, tout est maculé de blanc, c'est bon.
28: Tout est éjaculé de blanc,
20: Non, mais je te demande si t'es pour... Je te demande si t'es pour ou contre.
25: Pour aide.
20: Ouais, d'accord. Dans
25: non, mais
20: ces cas...
25: non, mais je suis pour, mais je comprends pas bien le sens de ta question.
20: Ouais, bon,
25: que
20: question, alors,
3: j'ai non, mais attends. Vraiment bien.
20: Êtes-vous pour ou contre la campagne en hiver, c'est-à-dire...
26: Moi, je suis pour. Hein.
20: Mais oui, ouais, mais ça y est, mais...
25: Ouais, moi aussi, je te dis que j'aime bien quand c'est blanc, quand il neige, toute la campagne, elle est blanche.
26: Ta question, elle est pourrie, Jésus.
25: Non, je peux pas dire ça.
3: Attends, non, elle est bien. Non. Attendez, les auditeurs.
20: Vous calmez, là.
3: Je suis pas d'accord avec vous, là. La question, elle est bien. Il faudrait que Gérard, franchement, toi...
20: Bon, déjà...
3: Explique franchement.
20: Déjà, on va demander qui c'est qui reste qui n'a pas répondu. C'est Petit Suppo. Alors, vas-y, toi, pour finir. Après, moi, je dirai.
6: Ouais, moi, je préfère la montagne ou la mer l'hiver. Sincèrement. Mais la campagne, non.
20: Ouais, mais tu peux préciser.
6: Bah, c'est-à-dire que quand tu vas sur les côtes du Cotentin, par exemple, ou en Bretagne, en hiver, t'as pas tous ces touristes à la con, là, autour, et... non, c'est bien, c'est pas tout raide.
20: Ah, bah oui, Brest, c'est pas la campagne, si.
6: Mais non, mais...

0: peu près 20-30 bandes pour faire tes courses. Hein.
1: Ah ouais, carrément.
0: Ah ouais, ouais.
1: T'as pas de route, t'as rien, t'as pas de,
0: ah,
1: de
0: si,
1: cabine.
0: Si, si, mais cabine téléphonique, non, faut mieux avoir le téléphone chez soi, tu vois.
1: Il y a du courant.
2: Ils ont l'eau au moins, l'eau courante.
1: Ouais, l'eau,
2: ouais,
1: le
2: ouais, téléphone, ouais. La télé.
1: Ils peuvent qu'à faire caca, tout ça.
0: Mais par contre, ils ont du mal à capter Fun Radio dans certains endroits.
3: Gérard.
0: Oui, Rigo.
3: Sur IRC, il y a Titeuf qui demande si les McDo à la campagne sont meilleurs que ceux de la ville du fait qu'on tue les vaches sur place.
1: C'est trop con.
0: Non, mais tu vois, justement, alors là, je vais pas y répondre tout de suite, ouais. À elle. Parce que c'est la.
1: Sec.
0: C'est qui c'est un mec
3: Titeuf.
0: Titeuf, c'est un mec, ça, ouais.
3: Je sais pas.
0: Personne n'a pu me donner la fréquence de Limoges encore. Hein. Donc, c'est pas grave.
1: Oh, les Limougeoses. Hein.
0: Alors. Auriez-vous trouvé l'âme sœur à la campagne ou autre, plus les villes? Donc, alors, je précise, c'est de trouver la personne avec qui vous voulez vivre, soit à la... Oh, merci, Meule de Foin, tu as commencé par te calmer.
4: Non, mais c'est pour moi, c'est quelqu'un qui m'a appelé.
0: Tu as commencé à te calmer, moi, je te dis.
4: Mais c'est pas moi.
0: Tu te calmes.
4: D'accord.
0: Ou sinon, moi, je vais te calmer au standard. Claire, net, précis.
4: Ça te va pas, la voiture. Tu peux préciser ta question, là, Gégé?
5: Ouais, c'est un peu trop, ta question, ouais. Comprend rien. Ouais,
0: alors, avez-vous trouvé l'âme sœur à la campagne ou autre? Plus ville. Alors, je précise.
4: Ça, c'est des mathématiques,
5: là.
4: C'est des mathématiques, c'est même plus une question.
0: Bon, alors, toi, tu dégages, tu m'énerves. Allez, hop, au revoir.
3: Gérard, sinon.
0: Meule de Foin terminé.
3: Gérard, sur IRC, il y a Wanobi qui te demande à partir de quoi une campagne devient-elle une ville?
2: Ah, bonne question, ça.
0: Alors, ça, justement, j'ai pas pu réfléchir et je pensais que. Je pouvais avoir des sondages et les sondages.
1: Ah, mais tiens, ils sont là.
0: On les a pas.
1: Mais si, on les a.
2: Je les ai sortis. Bien sûr que si.
0: Donc, qui c'est?
6: Tiens, Gégé.
0: Alors, le premier, non. Débat sur l'euro, mais j'en ai rien à foutre. Débat sur les routiers, c'est
1: merde, ça.
6: Mais tu t'es trompé, fils.
0: Ah, je
6: t'ai
0: trompé. Oh là là là là, celui-là.
1: Excuse-moi.
0: Ville. Ville est portable. Qui c'est qui vient de dire Tony, là?
1: Je sais pas, je vais gérer.
0: Faudrait peut-être pas commencer à me prendre pour un con parce que ça commence à bien faire.
3: Gérard, sur IRC, il y a Yankee qui dit qu'une ville, c'est à partir du moment où tu y es pas, sinon c'est une caverne.
0: Je pense aussi, oui. Je pense. Oh là là,
3: ça doit être le micro, ça encore.
1: Ouais, ouais, c'est le micro, Rigo, voir, cher.
0: Alors,
1: ah ouais, en plus, c'est ça.
6: Ouais.
1: Ah là là, le son de merde. C'est bon, c'est arrêté là.
2: Ah, vas-y, débranche.
0: C'est pareil.
1: C'est bon.
6: C'est bon, on
4: n'entend
6: plus.
4: On est en antenne.
0: Gérard. Non, mais attends, Meule de Foin.
1: De Fion. Fion.
0: Meule de Fion, c'est fini pour toi.
1: Non, je l'ai calmé.
4: Je me suis calmé.
0: Ouais, alors donc, il y a un petit sondage là que j'ai. Donc, il y a 51% des personnes qui aiment la ville pour la bouffe et les prostituées. Je vois pas du tout le.
2: C'est plus facile de trouver une pute en ville.
3: Bah ouais, c'est
0: clair. T'en as quand même aussi à la campagne, mais te dire où, je peux pas te dire.
3: Bah ouais.
2: Oh, allez,
0: donc, alors.
1: T'as des coins?
0: Non, je connais
2: bien 2-3 coins à pute.
3: Arrête, Gérard.
0: Non.
4: À Montigny le Bretonneux.
0: Bon alors, hop, terminé. Allez, hop. Terminé.
1: Non, mais ça se trouve, il y a des
0: prostituées. Terminé.
4: Il y a une pute qui est à Montigny le Bretonneux.
0: Allez, c'est terminé pour lui. Au revoir.
4: Là, j'ai sommeil.
0: Au revoir. Ben, va dormir. Voilà, comme ça, on sera tranquille.
7: Allô, je suis sur antenne, non?
0: Okay. Avez-vous trouvé l'âme sœur à la campagne ou autre, plus les villes? Alors, je précise ma question. C'est que en ville, vous pouvez trouver quand même quelqu'un que vous aimez. Donc l'âme sœur, c'est pour faire votre vie avec.
7: Ouais.
0: À la campagne, c'est pareil. Ou autre. Donc je précise, c'est-à-dire à l'étranger. On est bien d'accord, vous avez bien tous compris le sens de la question.
7: Oui, Gérard.
6: Ouais.
0: Alors,
7: allez, filles.
0: Petit suppôt.
7: Alors deux trucs, j'ai rencontré deux personnes. Déjà, mon amie d'enfance, elle habite Paris, et comme j'ai habité à Paris, elle est restée là-bas.
0: Mmh.
7: Moi, je suis en province, donc je monte souvent. Et la femme de ma vie, actuellement, à qui je suis, elle est d'Angleterre, mais je te dirai pas d'où. Et
0: ouais,
7: donc,
0: non,
7: la vois souvent.
0: Non, mais précise quand même.
7: Non, je peux pas.
0: Mais précise.
7: Non, il y a le. Je peux pas. Il y a le standard derrière et tout, je peux pas.
0: Bah attends, mais.
7: Je peux pas, c'est tout.
0: Mais attends, de toute manière, tu peux préciser quand je te demande des précisions, précision.
7: Si je précise, ça va être tout raide après.
0: Bon, bah d'accord, dis plutôt que t'as pas envie d'en parler, c'est tout.
7: Ouais, voilà.
0: Ok. HLM.
1: Excuse-moi, Gérard.
6: Ben, moi,
0: attends, 5 minutes.
1: Excuse-moi, HLM. À la place de Meule de Fion, on accueille Jean-Guy, 21 ans, du Puy-en-Velay. Bonsoir.
0: Jean-Guy, bonsoir.
8: Bonsoir, c'est Jean-Guy.

0: Oui.
1: Bonjour.
2: Ouais, quel âge?
1: 27 ans.
2: 27 ans et puis en blé?
1: Ouais, c'est ça.
2: Et.
1: C'est un nouveau, ça.
2: La fréquence?
1: 92.7.
2: Ok.
3: Oh, Gérard, oui. Sinon, il y a l'IA sur IRC, elle dit qu'elle mouille grave pour toi.
2: Oh, bah, ça, je m'en fous.
1: Jean-Guy, t'as intérêt à pas être raide. Hein.
2: Sur l'IRC, s'il vous plaît, j'attends. Et même sur le Minitel, Manu, tu pouvais regarder un peu.
4: Mais
2: j'attends toujours la fréquence de Limoges.
4: Bah oui, mais ils disent 206.1, 412.6.
3: Bon, on me l'a donné, Gérard, tout à l'heure. On me l'a donné, je vais la retrouver. Faut que je remonte. Vas-y, prends un auditeur, je te dis tout de suite.
2: HLM.
5: Je suis en train de répondre, moi.
2: HLM.
5: Alors, moi, j'ai rencontré mon âme sœur à Paris, hein, donc en ville.
2: Mmh.
5: Et donc, d'ailleurs, je fais un gros bisou à Rip.
2: D'accord. Non, mais.
1: Bonjour.
2: Non, mais ça, toi, tu te tais derrière, d'accord?
1: D'entrée.
2: Alors, la Noirode.
6: Ouais, j'attends mon tour depuis tout à l'heure.
2: Non, mais attends, et la Noirode, je te pose, maintenant c'est à toi de parler, maintenant tu réponds, t'attends pas ton tour, je pose les questions, je demande à qui ça me fait plaisir. Comment?
6: Tu me parles meilleur, hein.
2: Ouais, c'est bon, alors tu dégages, allez hop, la Noirode, au revoir.
6: Non.
2: Allez hop, pas de faire foutre, hop, terminé.
6: Mais je t'emmerde, hein.
2: Moi aussi. Pétasse.
3: Arrêtez,
4: on enlève, on la vire.
2: Terminé pour celle-là. Alors, Jean-Guy.
1: Ouais.
2: À toi.
1: Moi j'ai rencontré l'âme sœur au bord de la mer parce que je vais toujours au bord de la mer. Parce que j'aime pas la montagne ni la campagne.
2: Ouais.
1: Et j'ai rencontré, mais elle était beaucoup plus vieille que moi. Elle avait 63 ans. Elle était informaticienne et j'ai rencontré au bord de la mer et c'était l'idylle totale, quoi.
2: Ah d'accord.
1: Tout raide. Dans les dunes, le soleil tranquille, quoi.
3: Tout raide.
7: Tout raide. Comme je suis le seul mousquetaire, je suis le seul à le dire, quoi. Tout raide.
2: Ok.
8: La mer, c'est la ville ou la campagne? Je me suis toujours posé la question.
2: La mer, c'est plus du côté de Brest. Et à mon avis, je pense que ça devrait être.
4: Et admettons, si tu prends à Marseille, c'est pas la mer, c'est la ville alors.
2: Marseille, c'est une ville donc.
3: Gérard, tout à l'heure, Satanas, je crois que c'était Satanas sur l'IRC, il disait qu'en fait, la campagne, c'est où finit le RER.
2: Le RER, il finit à Château de Vincennes.
8: Mais. Le RER, il finit à la ville ou à la campagne alors
2: Attends. Oh merde, je viens de me planter. Le RER, il finit pas à Château de Vincennes, il termine à, je sais plus où là, dans une cambrousse, Marne-la-Vallée.
8: Donc à la campagne.
3: À Joinville-le-Pont, je crois.
2: Ouais, même Marne-la-Vallée pour aller à Disneyland Paris. Ça y est, tout le monde a répondu.
5: Oui.
2: Bon, à part la Noirode, parce qu'on l'a virée.
9: Ouais, on l'a virée et à la place, j'ai trouvé String en fleurs, une demoiselle, bien sûr, qui a 20. Non, Apolline, coupe le micro, il n'y a pas de problème. Qui a 24 ans et qui appelle de chez elle, salut.
2: Salut String.
10: Allô, Gégé.
2: Oh là. Ouais, ouais, mais.
10: Oh,
2: Gégé,
10: ça va.
2: Oh là là là là là là là.
9: Calme-toi un peu au début, hein. T'es pas obligé de jouer comme ça direct, hein.
2: Non, mais tu vas jouer sur les portables tout à l'heure, toi. J'ai l'impression parce que.
7: Elle doit trafiquer, elle.
2: Ouais. Alors.
3: Gérard, j'ai enfin la fréquence de Limoges.
2: Ouais, bah maintenant qu'on a
4: viré. Sur Minitel, on me dit 8.6.
3: Ah, moi, on me dit 92.2.
2: Ah bon. Moi, je contrôlerai parce que j'ai les fréquences à la maison.
3: Ok.
2: Donc, j'ai un bouquin sur toutes les fréquences de Fun Radio. Donc,
4: il y a un mec qui a sorti un livre. Tu l'as sur ta cheminée, le bouquin?
9: Sur les fréquences?
2: Non, c'est un bouquin avec que j'ai acheté. Ce bouquin dessus, c'est la cassette La vérité si je mens.
3: Sur IRC, on me demandait si tu lisais ce livre en faisant l'amour.
2: Non, pas du tout.
4: Pendant une heure ou deux?
2: Pildar, tu te calmes après le nouveau matos là ou quoi? L'autre, il est en train de s'en prendre après le micro et c'est tout juste si Apolline, elle se le prenait pas dans la gueule.
8: Ouais, vrai.
4: Elle aime ça.
2: Donc, alors, quel métier ou job vous auriez aimé faire à la campagne qu'en ville? Alors, je précise parce qu'on va me dire, je comprends pas le thème de tes questions.
4: Ouais.
2: Hein? Donc le boulot.
4: Attends Gérard, je comprends pas le thème de tes questions.
2: Bon bah toi pour l'instant t'es à l'AREA, tu te tais.
4: Ok d'accord.
2: Ok.
4: D'accord.
2: Bon, on va demander un petit suppo.
7: Ouais ouais. Bah moi je vais être plouc et je vais élever des grosses dindes.
2: Tu peux préciser là parce que être plouc. Être plouc et élever des grosses dindes.
7: Ouais.
2: Et tu veux parler de quoi en parlant de grosses dindes? Tu veux parler de qui en parlant de grosses dindes?
7: Non, des dindes fermières.
2: Ouais, mais tu peux préciser le fond de ta pensée.
9: Non, le fond de sa pensée, c'est que bon, il est en campagne et bon, il a envie de fourrer des grosses dindes. C'est tout.
2: Ouais.
9: Attends, toi, c'est toi qui es vicieux. Hein. C'est toi qui es vicieux.
2: Non, mais attends, je me doute à peu près de qui veut parler. N'aie crainte, je sais de qui veut parler.
7: Ça ressemble à un débat que j'avais fait déjà, ouais, c'est vrai.
2: Ouais.
7: Non.
2: Ouais, HLM.
5: Oui, alors, ben moi, si j'étais à la campagne, j'aimerais être fermière parce que j'adore me traîner dans la boue avec les cochons.
7: Ah, yes.
2: Oh, mais y a pas que les cochons. Y a les poules, les vaches, les moutons.
5: Moi, ce que je préfère, GG, c'est les cochons.
2: Ah, ben parce que t'es une grosse truie.
5: Oh,
2: voilà, bah si, ouais, t'es une grosse truie. Voilà, ouais, terminé. Hop. Jean-Guy.
0: Ouais. Ben moi j'aurais aimé plutôt être pêcheur, genre pêcheur de moules ou d'huîtres, des trucs dans
7: le... Non, ça aurait été plus marrant de dire de thon, mais bon.
2: Ouais. Bon, alors toi tu dégages, hop. Petit support, terminé. Pêcheur de thon, tu vas te faire foutre, allez hop, dégage à toi, au revoir. Hop, terminé là.
9: Allez, elle est virée.
2: Non, mais il repasse pas sous un autre.
3: Non, mais Gérard, par contre, il y a Davy One sur l'IRC, il dit que c'est bien que tu saches de quoi tu parles, au moins t'en es conscient.
2: Ouais, parce qu'elle va me dire encore tout à l'heure, lors de la conclusion de débat, mon débat n'a ni queue ni tête comme toi.
3: Ah, c'était pas la même personne.
2: Ouais. Grave,
5: Gérard.
2: On sait jamais.
3: Non, mais il prend les mecs pour des femmes et ça a dû lui poser des problèmes.
2: Ouais, on sait jamais avec elle. Oui.
8: Je voulais te poser une question. Dans le roman de Victor Hugo, le rat des villes et le rat des champs, toi, t'es plutôt pour le rat des villes ou le rat des champs?
2: Rat des goûts.
9: C'est naze. Comme
2: c'est HLM, t'as répondu. Oui, Jean-Guy.
0: Ouais. Ben moi, j'ai répondu. Moi, c'était plutôt pêcheur, des trucs comme ça. Parce qu'il y en a marre des pêcheurs qui sont que à la mer. On a aussi le droit de pêcher en campagne. Je vois pas, il y a pas de raison, quoi. Il y a des étangs, il y a des lacs, il y a des fleuves, il y a tout ce qu'il faut pour pêcher. Et je vois pas pourquoi ce serait dégueulasse qu'il y aurait que des pêcheurs à la mer. Moi je suis pour les pêcheurs en campagne. Il faut remonter
5: ça,
0: quoi.
5: Plus, ouais.
0: Hein.
5: Ouais.
2: Non, mais moi de toute manière, moi je suis d'accord avec.
0: T'es d'accord avec moi?
2: Oui, mais parce que moi aussi j'adore la pêche. Hein.
0: Bah oui.
2: Donc
0: tu trouves pas qu'on devrait plus pêcher dans les campagnes qu'au bord de la mer? La mer c'est pour les touristes.
5: C'est clair.
2: Ouais, mais ça c'est pour ceux qui ont l'habitude de partir, qui partent le matin sur un coup de 3 ou 4 heures du matin, puis qui rentrent pas avant midi pour vendre leurs poissons.
0: Exactement,
2: sur.
0: Ça, c'est des vrais, des authentiques.
5: Non, mais le mieux, c'est la pêche à la montagne quand même. Hein.
2: Ah bon, la pêche à la montagne. Alors, c'est qui dit ça?
5: C'est HLM.
2: Alors, HLM, vas-y, précise. Parce que là, je vois pas la pêche à la montagne.
5: Bah, si, dans les lacs de montagne.
2: Ah ouais, tu pêches quoi dans les lacs de montagne? Tu diras aux blaireaux qui sont derrière toi, qui se calment.
5: Il y a personne derrière moi.
9: T'as jamais pêché un ours en montagne, Gérard?
2: Non.
9: La pêche à l'ours, tu connais pas?
2: Non.
5: Et la pêche au dahu aussi, hein?
2: Non plus.
0: Et la pêche au routier?
2: Non, je m'y attendais à ta connerie, toi.
9: Il est con.
3: Gérard, sur IRC, il y a Belge Boris, il te demande si la Belgique, c'est la ville ou la campagne, du fait que c'est près de la mer et c'est pas à Paris.
2: Hein? Alors là, attends. Je veux pas critiquer, mais là, je crois que sa géographie ferait mieux de la réapprendre, parce que la Belgique.
9: C'est où?
2: La Belgique a jamais été à côté de la mer, hein?
9: C'est où? C'est où alors?
2: Je ne pense pas.
0: C'est faux.
2: Je pense pas que ça soit à côté de la mer, la Belgique. Il ferait mieux de regarder dans sa carte géographique, hein?
9: Ouais. Et Jean-Seb, excuse-moi, à la place.
3: Si, il confirme.
2: Ah, il confirme? Eh ben, ça m'étonnerait, hein.
9: À la place de Meuldefion, on accueille Jean-Seb.
2: Non, attends.
9: Non, excuse-moi, à la place de Petit Suppot. À la place de Petit Suppot. Excuse-moi, on accueille Jean-Seb. Salut.
11: Ouais, bonsoir à tous.
5: Bonsoir.
2: Salut, Jean-Seb.
11: Bonsoir.
2: T'appelles d'où?
11: J'ai bien travaillé mes voix, moi. J'appelle de Caen.
2: De Caen, dans le Calvados.
11: Calvados, ouais.
2: La fréquence? T'en sais rien?
11: Je sais.
2: Vas-y.
11: 87.
2: Ouais, ça m'étonnerait.
11: Ça, je te le dis.
2: Ouais. Donc, alors, pour toi.
11: Ouais. Est-ce que tu pourras me répéter la question parce que j'étais en antenne, s'il te plaît?
2: C'était quoi déjà?
5: Qu'est-ce que tu voudrais faire comme métier à la campagne?
2: Quel métier ou job vous auriez aimé faire à la campagne ou à la ville?
11: Bah, moi, ça m'aurait bien plu d'être fermier quand même.
5: Ah, comme moi?
11: Ouais, d'élever les bêtes.
5: Ouais, se traîner dans la bouse.
11: On aurait fait l'amour dans la bouse tous les deux.
5: Voilà.
11: Ça t'aurait plu?
5: Dans la bouse surtout, ouais.
11: C'est bon ça.
2: Ok.
11: Ça t'excite, hein.
2: Bon, petit string.
12: Ben, moi, j'aurais voulu être une dinde. J'aurais voulu être une dinde comme ça, ben l'autre, elle aurait pu m'enfourcher, quoi.
2: Non mais attends, l'autre, tu... Attends, qu'est-ce que c'est... Oh, hey, t'as pas fumé un pétard, là?
11: Moi, c'est moi, j'ai trop de succès, là, ce soir.
2: Non mais t'as pas fumé un pétard?
12: Ah non, moi, je fume pas, hein.
11: Écoute, Gégé, elle veut que j'en fourre, je te laisse la dire.
2: Bon, bah, c'est pas grave. Ah, ouais. Moi, j'ai un petit sondage, là, 34% des... aime la campagne pour le plaisir animalier, ça c'est vrai, en plus. 12% ne voient pas la différence entre les deux, là je vois pas. Je vois pas, et pour finir, 10% aimeraient qu'il y ait des villes à la campagne. Voilà, je sais pas.
3: Gérard,
2: oui.
3: Sur IRC, il y a Satanas qui te demande si on peut voler aussi facilement dans les FNAC de la campagne que dans les FNAC de Paris.
2: Ah, non, bah ça, de savoir, faudrait déjà qu'on aille des gens qui habitent à la campagne, mais là, on en a pas beaucoup.
4: Bah, t'as déjà fait, toi, tu connais.
2: Ouais, mais des FNAC, là-bas, j'en ai pas vu. Hein.
3: Parce qu'il y a Arnett sur l'IRC, il m'a dit qu'il t'avait vu voler 50 CD à la FNAC de Paris, il voulait savoir si tu arrivais aussi en province.
2: Bon, lui, il va se faire sauter, ça va être clair et net pour son matricule, il va pas nous faire chier toute la soirée avec ça.
4: Gérard, on me demande aussi sur Minitel s'il y a plus de thunes dans les porte-monnaie des filles à la campagne qu'en ville.
2: Alors là, je réponds pas parce que ça va perdre rapport avec Christine. Alors là, c'est qui?
4: C'est Clem.
2: Clem, eh ben Clem, moi je t'en merde. Au respect que je te dois.
11: Alors,
2: d'après vous, à la campagne, sont-ils plus hypocrites qu'en ville? Et on s'écoute Jean-Michel Valmont avec Viens me mettre ta grosse loco dans mon petit tunnel noir et avant.
4: Ouais, vas-y Gérard, t'es le meilleur. Tes débats ils tuent. On va battre tous les records ce soir.
2: Ah bah là, pour l'instant, juste avant la pause, on a fait un petit point IRC, on était déjà à 6542, alors que la semaine dernière, à cette heure-ci, on n'avait même pas atteint les 6000. Hein. Donc, alors là, on récupère pour ça HLM.
3: Oui. Avant de reprendre les auditeurs, j'ai un petit sondage qu'on vient de m'envoyer, je peux le lire. Donc, sondage de DeviOne sur l'IRC, préférez-vous courir nu en ville ou à la campagne? 15% préfèrent aller bronzer sur les plages belges, 22% disent que de toute façon Paris c'est la capitale de la Belgique, 4% font de l'alpinisme en Belgique mais uniquement en campagne, et 26% regardent le Big Bill dans leur grange, 14% prennent le RER B en cultivant des haricots.
2: Ouais, ben c'est pas mal.
4: Excuse-moi, juste j'ai un message sur Minitel pour DeviOne d'ailleurs de Manu qui dit juste mais je comprends pas.
2: Non, bon, bah, si t'arrives pas à le comprendre, c'est pas de ma faute. Donc, pour ça, on récupère HLM.
13: Oui, déjà, oui.
2: Rebonsoir.
13: Rebonsoir.
2: Jean-Guy.
14: Ouais,
2: rebonsoir.
14: C'est encore moi.
2: Petit String.
13: Ouais, je suis là.
2: Rebonsoir. Ça te dérange quand je te dis rebonsoir?
13: J'ai dit bonsoir, Gégé, excuse-moi.
2: Ah non, mais faudra peut-être.
15: Oui.
2: Faudra peut-être vous réveiller, hein. Et Jean-Seb.
16: Bonsoir.
2: Ouais, bonsoir à toi. Donc la question, d'après vous, les gens sont à la campagne, sont-ils plus hypocrites qu'en ville? On va demander ça à Jean-Seb.
16: Ouais, bah oui, à la campagne, en fait, c'est plus réduit comme personne, donc ça parle plus, c'est dans les petits villages, donc c'est rempli de potins. Et donc les personnes parlent plus qu'en ville, c'est sûr, parce que là, en ville, les gens se dénigrent mutuellement, ne se parlent pas.
2: Non mais est-ce qu'ils sont plus hypocrites
16: oui,
2: ou pas?
16: Ils sont plus hypocrites à la campagne qu'en ville, c'est sûr.
2: Mm-hmm.
16: Ouais.
2: Merci Fildar.
4: Oh merde.
2: Non mais
8: Fildar.
16: Qu'est-ce qu'il a fait?
2: Non mais c'est rien. C'est un combiné qui vient de tomber. Donc petit String.
13: Ben moi je pense un peu comme l'autre.
2: Oui merde.
13: Je crois qu'il a raison hein, parce que à la campagne les gens ils parlent.
16: Ouais, je suis sûr si je te propose de coucher tu viens tout de suite.
2: Bon s'il vous plaît Jean-Seb.
16: Ouais.
2: Tu te calmes?
16: Non, mais M-kiff.
2: Tu te calmes?
13: Oui.
2: Bon, ouais, petit String.
13: Non, mais écoute, j'ai.
2: Bon, tu réponds à la question, c'est tout. Tu réponds pas à l'autre. C'est moi qui pose les questions que je dis, d'accord?
13: D'accord, Gégé, d'accord.
2: Bon.
13: Ben, moi, je crois que ouais, les gens à la campagne, ils parlent beaucoup sur toi. Surtout, ils parlent sur toi, quoi, en fait. Et surtout quand c'est petit, ben, plus c'est petit, et plus ils parlent, hein.
2: C'est quoi la question?
3: Okay, okay.
2: Allez, bonne nuit, parce que là, je crois qu'il y a la
16: pomme. Hein.
2: Non, mais à la campagne, on parle jamais de moi. Celui qui fait le mouton de derrière, tout à l'heure, je le calmais. Jean-Guy?
14: Ouais. Moi, je dirais que, ouais, c'est vrai qu'à la campagne, les gens parlent beaucoup plus que les autres, mais je dirais que les gens de la ville sont pas hypocrites, mais hypercrites.
16: Excellent.
14: Hypercrites, c'est-à-dire, c'est le contraire d'hypocrite.
16: Bravo, t'es un killer, Berthier.
14: Ah ouais, non, attention, hein, j'ai fait de la philo, quand même.
16: T'es un boss, toi.
8: Ouais, quand même.
14: Donc, Gérard, si tu m'entends, si tu me comprends, si tu vois ce que je veux dire, hypercrite,
1: Tout le contraire d'hypocrite.
2: Non, mais merci, je suis quand même pas con à ce point-là pour savoir ce que ça veut dire. Hein. Ah, ouais, non, mais moi je te dis, je suis quand même pas con à ce point-là pour savoir ce que ça voulait dire. Ok,
1: Tu m'as déçu, Batman.
2: HLM.
5: Oui, bah alors écoute, moi je suis allé à la campagne, j'ai croisé personne, alors je peux pas te dire s'ils sont hypocrites ou pas. Hein.
2: D'accord. Moi, je peux vous dire une chose, que je connais des gens qui habitent à la campagne. Ouais. Ils sont pas comme sur la région parisienne ou autre, parce que il y en a beaucoup. Plus en région parisienne, c'est des hypocrites.
9: Et par rapport, pourquoi ils sont plus hypocrites en campagne ?
2: Non. Ils sont moins hypocrites en campagne qu'en région parisienne.
9: Pourquoi ?
2: C'est tout.
5: Bah ouais, il y a personne. Alors ils ont pas été hypocrites.
2: Quoi, c'est faux ?
1: C'est faux.
2: C'est faux. Alors pour l'instant tu t'écrases. Okay. D'accord.
1: Okay. C'est faux.
2: Tu t'écrases.
1: Dans quel sens?
2: Bon, toi tout à l'heure tu vas retourner au standard, tu vas voir, je vais te faire comprendre dans quel sens que tu vas t'écraser. Que tu vas aller écouter le restant des débats dans ton Watman. Non,
3: mais Gérard,
1: explique pourquoi à la campagne on fait moins de...
2: Oh bah c'est tout.
3: Non, attends. Mais laisse-le, il pose une question.
1: Ouais, explique pourquoi à la campagne on est plus hypocrite qu'en ville, s'il te plaît.
3: Bah ouais.
1: C'est intéressant.
3: De quoi?
1: T'inquiète. Pour moi, fais pas.
2: Ouais, non, mais je reconnais ta voix, donc t'inquiète pas.
1: Mais non,
2: donc,
1: mais tu plaisantes ou quoi?
2: Oui.
1: Bon, tu crois que. Ma question, s'il te plaît.
2: Ouais, alors, tu peux préciser?
1: Ouais, bah, pourquoi? Tout à l'heure, t'as dit à la campagne, ils étaient plus hypocrites qu'à la ville. Moi, je demande des explications.
2: Non, ils sont moins hypocrites à la campagne qu'en ville.
1: Alors, pourquoi ils sont moins hypocrites à la campagne?
2: Parce que quand tu viens de. Par exemple, tu dis que t'es de la région parisienne, t'es bien vu. Tandis que quand t'en as qui viennent.
1: C'est fou, parce que moi, je suis allé en Bretagne et on m'a traité de chien. Parisien, tête de chien, parigot, tête de veau.
2: Ouais, alors c'est pour ça que t'habites à Caen et tu dis que t'habites la région parisienne.
1: Je suis originaire de Paris.
2: Eh ben alors moi aussi, et quand je vais à la campagne, on peut-être pas parisien de parisien tête de chien et parigot tête de veau. Oh,
1: bah, moi,
2: ok.
1: Oui, moi oui.
2: Ouais bah peut-être toi parce que t'as peut-être une sale gueule.
1: Ouais, c'est
2: d'accord, Tony.
9: Sale gueule, hein.
1: Ouais. Non, t'es fou, tu te trompes là.
2: Ouais, je me trompe, c'est ça, t'as raison. Tu crois que je t'ai pas reconnu, Jean-Seb? Tiens, mon cul, tu t'appelles pas Tony?
1: Non.
2: Non, presque pas.
1: Tu t'appelles de quand, t'as
2: qu'à. Mais oui, c'est ça. Prends mon cul pour une tasse à café avec un anse. Prends mon cul pour une tasse à café avec un anse. Prends mon cul pour une tasse à café avec un anse, ok?
1: Je te dis que non.
2: Bon, bah moi je te dis que si maintenant, ok?
1: Bon, bah.
2: En de bon entendeur, salut.
1: T'as répondu à mes questions.
2: Bon, bah alors c'est bon. Rigo.
3: Oui, il y a Satanas sur l'IRC qui te demande si les paysans sont obligés d'apprendre à leurs vaches à faire leurs besoins dans le caniveau comme les chiens en ville.
2: Ah non, bah ça, les vaches apprennent leurs besoins ou qu'elles veulent. Pas comme les chiens qu'il faut que tu les mettes, que tu les forces, parce que maintenant c'est vrai, et ça c'est une bonne question de Satanas,
9: ouais.
2: C'est vrai qu'à l'heure actuelle, les chiens, faut qu'ils passent leurs besoins dans le caniveau, parce que sinon, faut que tu prennes une espèce de sacoche de merde, un petit sac pour ramasser pour ramasser leurs besoins. Et moi, je vais te dire une chose, que maintenant, dans Paris, t'as des motocrottes qui doivent ramasser ça. Fais-moi confiance.
9: Oh, putain.
2: Toi, le mouton, tu as la fermée, toi.
9: Et moi, j'ai entendu dire qu'il y avait certains paysans qui amenaient leurs vaches sur Paris. Ils étaient obligés de les tenir en laisse.
5: Ouais.
9: Et ils avaient interdiction de les faire chier.
2: Attends. Ouais. Non, viens pas confondre le débat, parce que là on n'est pas parti sur le débat sur la grève des agriculteurs. Parce
9: non,
2: que
9: si tu veux, c'est pas ce qu'il dit.
2: Si.
9: Quand ils veulent faire leur caca, les vaches à Paris ou en région parisienne, elles sont obligées d'avoir une laisse.
2: Non.
9: Parce que les motocrottes ne peuvent pas aspirer la crotte de vache d'un seul coup. Ça les
2: bouche. Attends, mais pour voir ce qu'ils font quand ils chient, laisse tomber l'angoisse. Hein.
9: Il y a une ville en région parisienne exprès pour les cacas de vache et tout
3: ça. Ouais, j'ai vu ça.
9: Une espèce de grand parc.
3: Caca police.
9: Je sais pas. Non, caca Ludolande.
2: Bon, donc c'est plus. Oh, tu vas.
3: Gérard, il y a Isti qui pose une question, mais je comprends pas. Il me dit, est-ce que Gérard doit son état naturel après avoir été élevé par un troupeau de bœufs, par un chien appelé Dégage?
2: Alors là, je vais te dire une chose, toi, Lascar, tu ferais mieux de fermer ta gueule parce que c'est toi qui es élevé par un troupeau de cochons.
3: Et Perforas, il te demande si t'es plutôt Gérard Desvilles ou Gérard Deschamps.
2: Les deux.
9: Débile. Gérard Débile. Allô, Gérard? Pardon.
1: C'est bon, ça.
9: Non, c'est fou.
2: Toi, tu vas te prendre.
9: Gérard, à la place de. Je sais plus quoi, fleur de string ou string en fleur, on accueille Jean-Yvon.
15: Ok.
2: Jean-Yvon, bonsoir.
15: Ouais, salut mon GG. Ça va?
1: Salut Jean-Yvon.
2: T'appelles d'où?
15: Bonsoir à tous, j'appelle de Toulouse.
1: Bonsoir.
2: Tu es fréquence Toulouse
15: 117.5.
2: 117.5
9: et en 107.5.
1: Ouais.
15: Ouais.
16: 97.5, non?
2: Tony, tu t'écrases, je viens de te dire.
16: Je te dis que je m'appelle Jean-Seb.
2: Ouais, bah moi je te dis que tu te fais passer pour Tony et que tu t'appelles pas Jean-Seb, ok? Ouais, alors maintenant tu vas te mettre sur Tony, maintenant je t'ai reconnu. Ça fait trois fois que tu me fais le coup.
16: Alors T-O-N-Y.
2: Comment?
16: T-O-N-Y.
2: Ouais, et ben t'as intérêt de te calmer parce que normalement j'aime pas trop que tu passes dans mes débats.
16: Bah écoute, je m'excuse pour la dernière fois.
2: Non, mais moi je vais le dire une chose. Tu vas pas t'imposer dans mes débats, c'est moi qui commande, d'accord? Parce que sinon tu vas dégager.
9: Bon, bah maintenant on continue.
2: Ok?
16: Pas de problème.
2: C'est un conseil que je te donne. Un conseil averti en vaut deux. Ouais. Alors, tu réponds correctement aux questions et tu te tais, ok?
16: Ok.
2: Et
16: okay.
2: Tu t'amuses pas à vouloir couper la parole aux autres.
16: Pas de problème.
2: Ok?
16: Ok. Jean-Tony.
2: Alors, a-t-on des spécialités de cuisine entre la campagne et la ville? Alors, je précise. À Strasbourg, c'est la spécialité, c'est la choucroute.
16: Ouais.
2: À Troyes, c'est l'andouillette de Troyes.
9: Ah bah oui, bah ça c'est clair.
2: Parce qu'il y a un Troyen. Il y a un Troyen dans les studios.
9: Dieu sait ce que j'ai fourré de l'andouillette, hein, je te jure.
2: Et je crois que pour accompagner l'andouillette, je sais pas si t'as eu l'occasion d'en manger. Il me semble que c'est avec des pommes, le fruit.
9: Des pommes cuites, ouais.
2: Le fruit qu'on mange
9: de la pomme,
2: en
9: la
2: dessert.
9: Pomme, ouais.
2: La pomme cuite. Moi, je vais te dire une chose que j'en ai mangé.
9: Ouais.
2: Oh.
9: C'est bon.
16: C'est bon. Si, c'est bon.
9: Non, mais c'est aphrodisiaque. Ah, c'est aphrodisiaque.
2: Moi, je préfère manger une bonne choucroute bien faite.
9: Bonne chatte.
16: De Strasbourg.
2: Non, une bonne choucroute. Tu vas à Strasbourg, tu manges une choucroute, là, t'es gavé pendant au moins.
9: Ah, bah oui, non, mais c'est sûr, mais c'est parce
2: jours,
9: que
2: 3 semaines.
9: Tu bouffes trop de saucisses aussi.
3: Gérard, c'est la campagne là-bas?
2: Oh là, il y a un arsène pas possible. Où, à Strasbourg?
3: Ouais.
2: Non, c'est plus la ville.
9: Il y a un mec qui met la télé.
2: Allô?
16: C'est quoi?
3: Alors, c'est bon. Pas Technomax?
2: Non, pas encore. C'est. Si.
9: Ça parle. Mais c'est pas le problème. Vas-y, fais.
2: Hey, mais il a éteint la télé, sa boutrice. Je vais regarder.
9: Mais c'était Gérard, débat, c'est
2: hey,
9: pas.
2: Alors, on va. Tony! Tony!
16: Ouais.
2: Oh, qui c'est qui met. Qui c'est qui s'amuse là?
15: C'est qui la bordel?
16: C'est pas possible que je mette cette émission.
2: Alors, Tony?
16: Ouais. Non, c'était pas moi. Ouais.
9: Ah oui, c'est ça.
2: Oh, tu réponds!
16: Il n'y a rien dans la radio, il n'y a rien dans la télé.
2: Bon,
9: je fais quoi? Je gère lequel?
2: Tu le vires.
17: 99, Technomax avec au sommaire.
2: Voilà, bravo.
17: Je peux pas. Non, pas avec
2: bon,
17: toi.
2: Bon, ouais, attends, je gère.
17: Je peux pas, je suis désolé.
2: Non, il faut gérer là.
9: Je gère.
16: Allô?
2: Alors, Jean-Yvon.
16: Je suis à l'antenne là?
2: Ouais.
17: Moi, ouais, Gégé, tu m'entends?
2: Mais oui,
17: ouais,
2: on t'écoute.
17: Ok, bah, c'est Jean-Yvon. Donc, moi, j'ai été récemment à Marseille. Donc, on m'a montré du savon de Marseille.
2: Non, mais la spécialité de Marseille, c'est la bouillabaisse.
17: Ah, bah, je sais pas, moi, je connaissais le savon. J'ai été aussi à Avignon. On m'a montré le pont.
2: À Avignon, c'est la Toulouse. À Toulouse, c'est. Je crois que si je me trompe pas.
17: Toulouse, c'est les saucisses, hein, ça, je peux te le dire.
2: Ouais.
17: Il n'y a pas de problème. Donc j'ai vu le pont d'Avignon, je sais pas, qu'est-ce qu'il y a d'autre à Lille, il doit y avoir les mines de charbon, tout ça.
2: Non mais attends, toi pour l'instant, si je te demande des spécialités.
17: Bah je sais pas, c'est les spécialités, je veux dire, le savon
2: attends,
17: de Marseille, c'est connu à travers le monde.
2: De quoi?
17: Le savon de Marseille, c'est connu dans le monde entier, c'est la spécialité de Marseille.
16: Le pont aussi, hein. Le pont d'Avignon, on y danse tous en rond là.
17: Voilà.
2: Bon, Tony et Jean-Yvon, vous fermez vos gueules.
16: Bah écoute, tu nous poses la question, on te répond.
2: Non, pour l'instant, c'est pas à Tony que je me suis adressé.
17: Non, mais
2: alors je viens de te le dire. C'est la dernière fois que je te le dis, sinon tu vires.
16: Non mais t'as quelque chose contre moi là, hein, je le sens bien.
2: Hein. Oui, non mais tu sais ce que j'ai contre toi. Et ça, je suis rancunieux.
16: Rancunier, c'est parce que
2: rancunier,
16: c'est
2: transitif. Non, mais moi je suis rancunieux.
16: On le conjugue, c'est rancunier.
2: Bon alors, Tony, terminé pour toi, au revoir.
16: Attends,
2: allez.
16: Je te donne un conseil.
2: Non. Allez hop, terminé ce coup-là.
17: C'est la Saint-Valentin, j'ai.
2: Non, je veux pas le savoir, la Saint-Valentin c'est dimanche. Hop. Jean-Guy.
18: Ouais. Alors, moi donc, je suis du Puy-en-Velay. Et la spécialité du Puy-en-Velay, c'est de manger au fond d'un puits des pommes de terre ou des tomates, enfin des légumes, dans le noir, en communauté, donc tout le village au fond d'un puits, voilà.
2: Non mais en viande.
18: En viande, mais il n'y a pas de viande au Puy-en-Velay, il n'y a pas.
2: Oh si, je pense. Hein.
18: Non. Tous les animaux sont interdits là-bas.
2: Ah bon?
18: Ah oui.
17: Sauf les blaireaux.
18: Sauf les blaireaux, évidemment. Mais c'est que des légumes, des choses comme ça, c'est au naturel. Hein.
2: Question IRC.
3: Oui, question de Nymphette. Alors, est-ce que l'exode rural dû à un surendettement majeur des exploitations agricoles vis-à-vis de la concurrence étrangère influencerait le marché international s'orientant vers une production plutôt industrielle qu'agricole?
2: Attends, mais c'est pas du tout le thème du débat là qui
3: vient. Ah, bah si, exactement.
2: Si, justement.
3: Oui, ah ouais, les exploitants agricoles vis-à-vis de la concurrence étrangère et la production industrielle.
9: En plus, vis-à-vis de l'euro.
2: Ah ouais. Non, mais
3: ça,
2: là,
3: c'était en sinon, pourquoi et dans quel sens l'euro?
2: Non, parce que là, la question, elle est quand même. Ça va être dur à y répondre parce que là, c'est vrai. Bon, tu te tais, toi, derrière.
19: Attends, je vais te traduire. Les bouseux, ils font quoi? Voilà ce que ça veut dire.
2: Ouais,
3: écoute, il va t'expliquer.
19: Voilà, les bouseux de nos jours, GG, ils font quoi maintenant?
2: Bah, dis.
19: Bah, je t'écoute, non, je te pose la question. C'est le résumé de la question idiotie traduit en GG, quoi.
9: Sur le Minitel, on me dit, regarde le Big Bill.
2: Bah, alors lui, sur Minitel, il ferme sa gueule.
19: Non, mais c'est vrai. Tu crois que le Big Bill, il récolte ses champs de maïs lui-même ou il se fait aider
2: Attends, le Big Bill, il fait ce qu'il veut, d'accord?
9: Alors, à la place de Tony, on accueille Petfouf.
20: Salut, GG.
2: Salut.
20: Ça va?
2: Je sais pas, j'ai pas regardé ce matin.
19: Salut, ouais. Petfouf.
20: Salut.
2: Alors, question, qui c'est qui a pas répondu? HLM.
20: Oui, ben moi, écoute, il paraît que la spécialité à Paris, c'est une bonne levrette avec une crème renversée. Et un steak des vaches folles.
2: D'accord. Qui c'est qui s'amuse à mettre la télé à fond quand il est au téléphone? C'est personne, comme d'hab. C'est jamais personne.
21: La musique électronique, de 86 à 99, 13 ans de musique, c'est tout de suite.
2: Donc alors, Petfouf,
3: Gérard.
2: Attends 5 minutes, Petfouf.
3: Sur IRC, il y a Vertige qui dit à Checkmat, quand on a 13 ans et 3 poils au cul, on s'écrase.
2: Il veut parler pour qui, lui, là?
3: Bah, je sais pas, il parle entre eux.
2: Ah bon, c'est pas mal.
9: C'est super.
2: Rigolo. C'est bien. Non, mais elle est bien, la question.
3: Non, mais donc, je croyais qu'il parlait de toi quand il parlait de 13 ans. Donc...
2: Ouais, bon, ça m'étonnerait que j'aille 13 ans. Hein. Ça m'étonnerait que j'aille 13 ans. Pour toi, Petfouf?
20: Ben, moi, je pense que la spécialité du pays, c'est les saucisses.
2: Ouais, mais t'es d'où, toi?
20: Moi, j'habite à Strasbourg.
2: Ah ben, à Strasbourg, c'est la choucroute.
20: Ouais, mais dans la choucroute, il y a des saucisses.
2: Ouais, t'as des saucisses, t'as du jambonneau, t'as tout ça.
20: Non, moi, je suis pas d'accord avec toi, Gérard.
2: Ah bon?
20: Parce que dans la choucroute, il y a du chou.
2: Non. Mais attends, tu me parles de la saucisse, moi je te parle pas de légumes, je te parle de viande, qu'est-ce qu'ils mettent? Ils mettent bien du jambonneau.
19: Il y a de la croûte aussi.
21: Il y a ouais, du chou et de la croûte.
20: Il y a de la croûte et du
19: pub. Ouais, toi, tu t'y connais pas.
2: Oh là là là là là là. Qui ça? Elle est réveillée ou quoi là, elle?
9: Bah oui, Petfouf, hein, t'es réveillé.
20: Tu es réveillé?
2: Ouais, bah on le dirait pas, hein.
20: Mais si,
2: voilà,
20: tu es réveillé.
2: Ça y est, vous avez terminé vos conneries derrière?
19: Moi, la chèvre.
2: Alors donc, tout le monde a répondu, donc je vais faire un petit sondage avant de poser la sixième question. Il est quelle heure? Il est 1h20. À 1h30, on fait une pause musicale. Pilar, non, mais tu essayes de me les calmer là? Parce que je croyais que tu m'avais dit que ce soir t'allais me faire du bon boulot. Pour l'instant, t'es en train de me foutre un peu de merde.
9: Mais non,
2: pour l'instant, à moins que ça soit...
9: Non, c'est Manu.
22: Elles sont éteintes, les télés, comment tu veux que ça vienne de là?
2: Alors, si vous habitez en ville, qu'aimez-vous? Donc, 43% aiment le chocolat et la cerise dénoyautée. Ouais,
9: donc, c'est vrai.
2: Non, du chocolat dénoyauté, t'as
9: non, et la cerise dénoyautée.
2: Bon, la cerise, à la rigueur, je veux bien, mais du chocolat, non, hein.
9: Non, mais c'est pas le chocolat qui est dénoyauté, c'est la cerise.
2: Ah bah, je suis désolé, moi, c'est marqué « aime le chocolat et les cerises dénoyautées ». Alors, j'ai jamais vu du chocolat dénoyauté.
3: Mais non, des cerises dénoyautées.
2: Ouais, mais « aime le chocolat et les cerises dénoyautées ouais, ». Donc, le chocolat, il n'est pas dénoyauté.
3: Bah non.
2: 35% aiment pouvoir se déplacer en string. Fildart, éteins ton micro, s'il te plaît. 14% aiment bien quoi? On n'en sait rien.
9: Aime bien la question.
2: Ah ouais?
9: C'est quoi la question?
2: La question, c'est si vous habitez en ville, qu'aimez-vous?
9: Eh ben, ils aiment bien habiter en ville.
2: Bon, ben, ils pourraient préciser quand même. Aimer 10% aimerait que je puisse... Que je pisse sur ma femme. Alors là...
9: Oh non!
2: Salut, qui c'est qui a été me chercher
9: ça? Putain, Rigo!
2: Oh non, t'abuses!
3: De quoi?
2: Qui c'est qui a été me chercher un sondage?
9: T'as pas fait attention ou quoi, Rigo?
3: J'ai fait une faute de frappe ou quoi?
2: Non, c'est pas Rigo.
9: Bah, mais Rigo, il vient de dire, c'est lui.
3: Non, c'est moi. Je t'assure que c'est moi. J'ai tapé, j'ai recopié, j'ai pas fait attention.
2: Alors,
3: 10% aimerait que tu pisses sur ta femme, ouais, ça craint.
9: Non, ça,
3: ouais,
9: craint.
2: Ça craint même beaucoup, hein.
9: Puis ça pue.
2: Hein, Rigo?
9: La pisse, ça pue en plus.
2: D'habitude, tu me fais du bon boulot, mais là, je crois que tu m'as mis de la merde. Hein? Alors.
9: Il t'en a mis où de la merde?
23: T'en a mis de la caca.
2: Bon, tais-toi, toi.
23: Manu.
2: Donc, alors, partiriez-vous à la campagne?
6: À la campagne. Effacer notre case de caca.
2: Toi, t'éteins ton micro quand je parle, merci. Alors, partiriez-vous à la campagne ou en ville pour les vacances? On va demander ça à HLM. Et HLM?
20: Oui.
2: Et n'aie pas peur de parler sur les autres, hein, parce que ouais, on t'entend pas beaucoup, toi. Hein.
20: Ah ouais. Non, mais je suis gentille, j'ose pas parler, quoi.
2: Bah ouais, mais faudra peut-être te réveiller.
20: Si c'était tellement un grand gourou pour moi que, je sais pas, tu m'impressionnes un peu quand même.
2: Non, mais faudrait peut-être te réveiller un peu plus parce que là, c'est pas bon. Hein.
6: Non, c'est naze.
2: Ouais. Donc, ouais. HLM, je sais pas si tu vas pouvoir continuer le débat. Hein.
20: Bon, je vais me réveiller alors, écoute.
2: Bah alors, vas-y.
20: Bah alors, écoute, moi j'aimerais bien partir à la campagne, mais excuse-moi, mais ta question là, elle m'inspire absolument pas, quoi.
7: J'ai une question à la con, hein.
2: Alors, qui c'est qui vient de dire ça?
7: C'est moi.
2: Qui?
7: C'est Jean-Guy.
2: Eh ben Jean-Guy, tu retournes voir Fildor au standard.
7: Mais attends, mais c'est quoi cette question de merde?
2: Non, tu
7: parles que de la campagne, de la ville, tu parles ni de la montagne ni de la mer. Bah, franchement, c'est chiant, quoi.
2: Attends, la campagne ou la ville, c'est les débats qu'on a choisis maintenant. Si ça vous plaît pas, c'est le même prix. Ouais, dans ce cas-là, vous appelez pas. On vous sélectionne pas, ok?
7: Tous les goûts et toutes les couleurs, ce sont dans la nature. Tu peux pas.
2: Si on a décidé de faire les campagnes ou les villes, c'est ça. C'est tout, point final à la ligne. Si ça te plaît pas, les questions, tu raccroches et tu nous fous la paix.
7: Mais non, mais.
2: Tu réécoutes le reste.
7: Je ne comprends pas, c'est tout.
2: Eh ben alors tu ne comprends pas, eh ben si tu comprends pas, ben tu réponds pas à la question. C'est tout, si t'as pas envie de répondre, tu le dis tout de suite, on prend d'autres personnes.
20: Mais moi, okay. En vacances, GG, moi je vais partir en Martinique, ni à la ville, ni à la campagne. Hein, donc,
6: Ah ouais, les îles, c'est quoi? C'est la campagne ou les villes? C'est une bonne question, ça, de HLM.
2: C'est pas la campagne ni les villes, c'est carrement
6: les
2: mers.
6: C'est le Dom-Tom.
2: C'est des territoires d'outre-mer.
6: Voilà. C'est Dom-Tom. Ça veut dire quoi d'ailleurs?
10: Dom-Tom.
2: Les Dom-Tom, c'est territoire d'outre-mer.
6: Les Dom-Tom.
2: Ouais. Territoire d'outre-mer. Là où il y a eu pas mal de.
6: Il y a Dominique et Tom. Et Thomas là-bas.
2: Ouais, ben.
10: Direct.
2: Il est encore là,
10: direct.
2: Jean-Guy? Non, bah, c'est vrai qu'il a pas, il veut pas répondre. Jean-Yvon, non, mais c'est bon pour toi. Tu veux pas répondre, donc Fildar, il va te récupérer au standard.
6: Tu peux le caresser un peu au standard.
2: Mais c'est tout. Hop. Jean-Yvon.
10: Ouais, tu m'entends, ouais. Donc, moi, je pars ni à la campagne, ni à la mer, tout ça. Je voudrais savoir ce que tu penses des gens qui partent à l'étranger. Parce qu'il y a quand même beaucoup de gens qui partent à l'étranger, même si c'est pas les tomes. Donc, voilà, je te soumets la question, et voilà.
2: Mais ça, c'est vrai que maintenant, tout le monde, c'est vrai, la question, elle est bien posée.
10: Bah, bien sûr.
2: Non, parce que c'est vrai que...
10: Je te remercie.
2: Non, parce que maintenant, c'est vrai que... maintenant, il y en a... Oh, s'il vous plaît, vous...
10: Non, mais c'est vrai, c'est une bonne question.
2: C'est vrai que... Oh, vous me laissez répondre.
10: Non, mais merci, Gégé, merci. Du compliment, merci.
2: C'est vrai que maintenant, tout le monde...
10: C'est une bonne question.
2: Bon, alors, Jean-Yvon, tu la fermes.
10: Non, mais merci, je te remercie du
2: Bon, bah, tu la fermes, je vais répondre à ta question, d'accord?
10: Je suis touché, ça fait pas longtemps que je suis arrivé, et déjà, j'ai une bonne question, c'est cool, quoi.
20: Ouais, c'est vrai.
10: Ouais.
20: T'as de la chance, toi.
10: Ouais, ça le fait, hein, putain. Ouais. J'ai droit à un point?
2: Pour l'instant, vous avez le droit à vous taire et que je réponde.
10: Ok, mais merci. Hein.
6: Excuse-moi, Gégé, en attendant, j'ai trouvé quelqu'un pour remplacer Jean-Guy. C'est Jean Biscotte, bonsoir.
2: Ouais, mais attends, t'amuses pas. Parce que là, apparemment, t'as pas repris grand monde.
6: Mais si, regarde, j'ai pris tous ces gens-là. Regarde, j'ai tout ça.
10: Biscotte, c'est pas le même d'entrée.
6: C'est Stéphane,
10: c'est toi, Jean Biscotte? Ah, bah ouais, clair. Ouais, je vais te casser, toi, Jean Biscotte. Bonsoir.
6: Voilà.
10: C'est pas toi.
6: Allez, on y va.
2: Donc, pour répondre à.
10: Oh, j'ai pas dit bonsoir.
2: Bon, bah, tu permets, ça.
10: Bonsoir, Paris, bonsoir, rigole, mal rasé.
2: C'est à toi,
23: Gérard. Est-ce que je suis mal rasé?
2: T'es comme moi, un petit peu, ouais.
23: Non, je suis pas comme toi, merde.
2: Un petit peu. Donc, alors, pour répondre à la question à Jean-Yvon.
10: Oui, tout à fait. Merci d'ailleurs de me dire que c'est une bonne question, merci.
2: Donc, alors, pour te répondre, c'est vrai que maintenant.
10: Ouais.
24: Gérard, je te kiffe.
10: Qui c'est ça?
25: Eh, Jean-Guy, dégage.
10: C'est Jean-Guy, ça encore?
25: Ah ouais.
2: Allez, il est encore là, lui?
6: Non, là, il y a Jean Biscotte, Jean-Yvon, HLM et Petfouf.
2: Et donc, c'est tout?
23: Ouais. Gérard, en attendant, sur IRC, il y a Turpentine qui te demande, quand t'es allé à la campagne, est-ce que t'as déjà trait une vache?
2: Non.
10: Et tiré une dinde.
2: Alors toi, tirer la dinde, t'emmerde ma dinde, d'accord?
23: Je me demande aussi si t'as suissé un cheval.
2: Non plus.
10: C'est pas...
2: Doucement,
10: comment tu crois qu'il a perdu une dent?
2: Attends, tu sais qui vient de dire ça?
0: Ah, c'est pas ça.
4: Non,
0: ça
4: moi, je sais pourquoi.
2: C'est pas tu sais qui vient de dire ça?
11: Maquet, c'est Pablo. Pablo. C'est Pablo, il travaille à France Télécom.
2: T'as raison, mon con.
11: Oui. Pablo Polo.
0: C'est pas grave, on sait pertinemment que c'est vrai. Donc vas-y, Gérard, continue.
2: Alors pour finir, c'est vrai que maintenant, pour répondre à sa question, et en espérant qu'il va pas me recouper encore une deuxième fois, sinon il va dégager pour
11: non,
2: de
11: non,
2: bon.
11: Pas du tout, je vais pas te couper, vas-y, Gérard.
2: Donc c'est vrai que maintenant, il y a plus de Français qui partent à la campagne, à l'étranger. Savoir pourquoi ça. Peut-être que là-bas, c'est moins cher que sur Paris, ça c'est vrai, parce qu'à New York, j'ai eu l'occasion de le voir, c'est vrai que c'est moins cher. Même à la campagne,
0: c'est pas la campagne, New York.
2: Ouais, mais d'accord, mais c'est quand même campagne. C'est quand même moins cher que sur Paris, et même à la campagne, t'as beaucoup de personnes qui veulent vivre à la campagne. Pourquoi? Parce que c'est moins cher.
0: Mais non.
2: C'est moins cher que sur Paris.
0: Non, parce que sur Paris, la campagne, c'était plus cher, justement.
2: Non.
0: Parce
2: non,
0: que comme tu trouvais pas facilement les aliments,
2: non, mais attends,
0: les épiciers, les
2: mais ouais,
0: du
2: mais
0: cirque et tout.
2: Non, mais t'as des camions qui viennent pour te donner du pain, tout ça. T'as des camions qui passent régulièrement.
0: Ah ouais. Donc, c'est du pain qui vient de la ville.
2: Bah oui.
0: Ah, donc il est périmé.
2: Non, c'est du pain que les boulangers font à la campagne. Même à la campagne, il n'y a pas beaucoup de bureaux de poste hein, par rapport à la région parisienne ou autre. Hein.
23: Non, mais Nicolas sur IRC, il dit que c'est pas moins cher qu'à Paris, mais ça pue pas le GG à la campagne.
2: Ouais, bah ça, il dit ce qu'il veut, lui.
0: C'est naze, l'Internet, ce soir.
2: Hein. Non, c'est pas naze, à part qu'il y a des petits cons qui disent des conneries, mais c'est pas grave.
0: On est combien, là?
2: Petfouf, avant, on va finir la question, et après, juste au moment de...
0: Attends, je fais ce que je veux.
2: Ouais, attends, tu fais ce que tu veux, c'est moi qui commande le jeudi, d'accord? C'est mes débats, c'est pas les tiens, d'accord? Toi, t'es là pour faire ton standard, c'est tout.
23: Et Gérard Perfouras, il te demande, c'est quoi la capitale de la campagne?
2: Mais y'en a pas. Y'en a pas, Perfouras, qu'est-ce que tu vas me chercher?
0: Il est vieux, Perfouras, il fait pas, il sait pas ce qu'il fait.
2: C'est plus ce qu'il dit.
0: Oh, merde.
2: Alors, Petfouf. Petfouf.
12: Allô, c'est Jean-Pierre.
13: Gérard.
2: Ouais.
13: Gérard, moi je voulais te demander si quand tu partais à la campagne, et ben t'apportais des cotons-tiges.
2: C'est qui vient de dire ça?
12: Ta mère. Oh là là là là.
2: C'est qui vient de dire ça?
12: C'est HLM.
2: Partiriez-vous à la campagne ou à la ville pour les vacances?
12: Partiriez-vous à la campagne ou à la ville
2: pour les vacances?
12: La ville.
2: Bah,
12: d'entrée de jeu.
2: Ouais, mais précise.
12: Bah, d'entrée de jeu.
2: Mais précise.
12: Paris, moi, d'entrée. Je vais voir, je vais me balader et tout, je vais voir mes potes de la radio.
0: Je vais casser les couilles.
12: Et après,
0: des gens.
12: Je vais voir un petit tour. Mais bon, là, je peux pas le dire, sinon ça va être tout raide.
2: Non, mais moi, je peux vous dire une chose, je préfère partir en vacances à la campagne que.
0: Pourquoi justement? Et tu vas où chez G quand tu pars en vacances à la campagne?
2: J'en sais rien encore, je sais pas.
0: Ah, t'es jamais parti?
2: Si.
0: Jamais à la campagne.
2: Si, je suis parti une fois avec
0: Henri. Au bois de Boulogne, au moins, il y a de la verdure.
2: Ouais, au bois de Boulogne, tu.
0: Il y a des vaches à traire aussi.
2: Tu peux y aller, toi, au bois de Boulogne, ils te recherchent.
0: Ah, okay, super. Mais c'était pas. C'était
2: non,
0: pas
2: non, mais
0: une vanne.
2: Mais il te recherche.
23: C'est Roberto qui lui a dit qu'il te cherche.
2: Ah, okay. Non, mais il te recherche. Hein. Donc, Rigo, avant le petit disque.
0: Tu peux le caresser un peu, ça.
2: le nombre de personnes sur l'IRC.
23: Alors, j'ai toujours pas moyen de vérifier, donc je vais demander qu'on me dise qu'on est. Alors, on est.
2: Il y a un Manu, problème, s'il te plaît.
0: Il y a un problème avec ton micro, Rigo.
23: C'est pas.
2: Qu'est-ce qui se passe,
0: c'est Manu.
23: C'est con. Alors, on est 6985. Je remercie LGM, le Gérard Masqué.
2: 6900, ben.
23: Et ça n'arrête pas d'arriver.
2: C'est
23: pas
2: mal,
23: non?
2: C'est bien.
23: Ça n'arrête pas d'arriver.
2: Ouais, 6900. Tout à l'heure, on était 6542. Là, 6900, donc c'est pas mal.
13: Ah ouais, ça monte.
2: Et donc, là, on va s'écouter Aldo, l'écolo, avec C'est pas de ma faute, mon caca est recyclable. Et la question, c'est pensez-vous que la campagne est moins chère qu'en ville? Justement, j'en ai parlé tout à l'heure et on se retrouve tout de suite après. Donc, sur ville ou campagne, on récupère pour ça HLM.
13: Oui, c'est moi.
2: Bonsoir. Qui c'est que j'ai mis Jean-Guy, il est toujours là?
0: Non, c'est Jean-Yvon.
2: Jean-Yvon.
0: Oui, Jean, bonsoir. Tu l'as mis aussi, hein.
11: Direct.
0: À tes oreilles, tu les as tous mis.
2: Donc Jean-Yvon.
11: Bonsoir à tous. Bonsoir à toutes mes admiratrices.
2: Ouais, bah c'est bon, Pet Foot.
13: Ouais, c'est là,
2: Gérard. Et Jean Biscotte.
25: Oui, bonsoir Paris, bonsoir Sébastien Douy.
13: Bonsoir.
2: Alors, la question c'est, y a-t-il plus de naissances à la campagne qu'en ville ou autre?
25: Plus de? Ouais, Gérard, je voulais juste te demander, est-ce que tu penses que...
2: Oh, voilà, est-ce que je pense que... Ben, ça c'est super.
23: Je les ai raccrochés.
0: Je les ai direct.
25: Un mec du 9-4.
2: Hein. Là, c'est du zéro. Alors, non mais c'est bon, tu peux me retirer la...
25: Bureau.
2: Voilà, merci.
25: Répète ta question, s'il te plaît, Véro.
2: Blairoui t'emmerde, alors toi fais gaffe parce que tu vas pas finir le débat.
25: Ok.
2: Alors HLM.
20: Oui, alors écoute, moi je suis sûre qu'à la campagne, comme ils ont rien à foutre, ils baissent comme des porcs, alors il doit y avoir trop de naissances, quoi.
2: D'accord, donc ça me donne pas grand chose. Bon, ouais, celui qui dit. Attends, HLM. Celui qui s'amuse à faire. Tu te calmes.
1: Je gère.
20: Non, mais j'ai.
2: Voilà, encore un.
1: Putain, merde.
23: Gérard, sur IRC, il voulait que tu répondes à la question est-ce que tu penses que.
2: Ouais. Tu penses quoi à que.
25: Il jouait pas.
2: Manu, s'il te plaît. Non. Manu, s'il te plaît, on arrête avec ça. Il y en a ras-le-bol maintenant de cette histoire.
1: J'ai rien fait.
2: Parce que ce grosse connasse, maintenant, elle a bien joué. Parce que la gamine de 16 ans qui a téléphoné. Non, je dois pas le savoir. La gamine de 16 ans qui a fait chier Sandy. Maintenant, on est harcelé avec ces bandes de cons. Et arrête de me couper mon micro quand je parle. Ok. Parce que moi, j'ai mes comptes à régler.
23: Bon, Gérard.
2: Alors, la gamine de 16 ans, il ferait mieux de se calmer.
23: Gérard.
25: Des livres.
2: Hein? Parce qu'à 16 ans, si on est con, c'est pas de ma faute.
23: Faut pas que tu oublies Arnette. Hein.
1: Ouais, non, je sais, mais.
20: J'ai terminé ma réponse, là.
2: Alors donc, pour toi, HLM.
20: Ben, moi, je te disais qu'il y avait beaucoup plus de naissances qu'à la campagne.
2: Mais tu peux me préciser?
20: Ben, de la campagne. Il y a plus de naissances à la campagne qu'en ville, quoi.
2: Ouais, mais attends, à la campagne, je vais te dire une chose, que les maternités sont quand même assez loin. Par exemple, si tu habites à 30 bornes de la ville.
20: Chez eux, hein, tu sais, ça naît comme.
2: Ouais, comme un cheval, ça, ou un chien, hein, ou une vache.
25: Bah oui.
20: Bah ouais, non, mais c'est.
25: C'est clair.
2: Ouais. Okay.
25: Allez, suivant, allez hop.
2: Toi, tu t'écrases, d'accord?
25: D'accord.
2: Mais maintenant, comme tu ouvres ta gueule, tu vas répondre.
25: Et devine qui c'est?
2: C'est Arnette.
25: Et non, raté.
23: Ah, Arnette, il est là.
25: C'est pas Arnette, c'en est un des quatre autres.
23: Il est sur IRC.
2: Ouais, bon, tu réponds.
25: Ouais, c'est Jean Biscotte. C'est Jean Biscotte. Moi, j'habite dans la campagne, malheureusement. Et je vois qu'il y a plus de naissances chez les ploucs que chez les citadins.
2: Ok.
25: Voilà. Des naissances. Attends, j'ai pas fini. Des naissances un peu bizarres parce que j'ai mon voisin là. Il allait.
4: Tu t'appelles comment, lui?
2: Bon, ouais, t'as du monde derrière, au revoir. Au revoir, Jean Biscotte.
4: Au revoir. Ah, mais tu t'en vas, non?
2: Pète-fouf. Pète-fouf.
5: Ah oui, Gérard, excuse-moi.
25: Allô?
5: Ouais.
25: Je suis à l'antenne.
2: Non, pour l'instant, c'est pas à toi de parler.
5: C'est pas à moi de parler.
2: Bon, pète-fouf, allez.
5: Ouais, bah moi, je crois que les gens à la campagne, ils font plus l'amour parce qu'ils peuvent faire l'amour dans les sangs.
20: En plus, ouais.
5: Et ils peuvent faire l'amour dans leurs granges.
4: T'as un poil plus bien sur la langue. T'as un poil plus bien sur la langue, toi.
2: Ta gueule, toi.
25: Et il en manque plus qu'un, là.
2: Oh là là, allez hop. Bon, de toute manière, on fait conclusion, c'est tout.
4: Oh non,
1: Attends, Gégé.
2: Non, je veux pas le savoir.
25: Oh
2: attends, tu me calmes, les bandes de connards, là, les habituels, là. L'habituel, là, qu'on a.
1: Mais il n'y a pas d'habituel.
2: Non, il n'y a pas Goldo, là. Non. Non, il n'y a pas Goldo, là.
25: J'ai oublié 40 bars, quoi, je suis vert.
2: Hein, 40 bars.
25: Ah, merde.
2: Ah ouais. Et qui c'est qui t'a demandé de passer?
25: Polo.
4: Non mais il est pas connu.
2: Ouais, c'est ça.
25: D'Artagnan, moi je suis quatrième.
2: Ah ouais.
1: Bon, on y va, Gérard.
2: Donc Jean-Yvon pour terminer.
8: C'est la fête de la musique.
25: Je suis pas connu, attends,
8: tiens. Il a fait ton fion.
2: Oh, Pilar.
1: Je cherche.
2: Bon, allez hop, terminé, conclusion.
1: C'est bon, j'ai géré, vas-y.
2: Alors, Jean-Yvon.
14: Oui, sur l'antenne.
1: Ouais.
14: Non, parce qu'il faut que je fasse vite, parce que ma mère va violer, sinon.
2: J'en ai rien à foutre, tu réponds.
14: Alors, c'est mieux à la campagne.
2: Ouais, bah alors dégage, allez hop.
14: J'habite dans la campagne, je récure des trucs et cabines téléphoniques.
2: Oui. Ouais, c'est ça, allez, bah, allez.
14: Je te jure.
2: Allez hop. Tu vas aller récurer ton lit. Allez, dégage. Dégage.
8: Et puis rentrer nos doigts dedans.
2: Eh putain, mais oh.
23: Oh, c'est chaud. Ils vont rentrer ses doigts dans ton fion, c'est chaud.
1: Non, c'est dégueulasse. Oh merde, j'ai zappé quelqu'un.
2: Bon, allez,
1: C'est bon.
25: Allô.
2: Alors, dernière question.
1: Mais oui, t'as l'antenne.
23: Avant que tu poses ta dernière question, il y a Père Fouras qui en a une sympathique sur l'IRC. Il te demande, est-ce qu'on pourrait faire Interville à la campagne?
2: Je pense que c'est faisable, oui. Bah, faudrait voir ça avec Jean-Pierre Foucault.
23: Mais ce serait inter-campagne alors.
2: Bah oui.
23: Interville.
2: Bah oui, mais ça dépend d'eux. Hein.
25: Interbouzeux.
2: Donc la dernière question.
25: Vas-y.
2: Y a-t-il plus de secouristes à la campagne qu'en ville?
25: Gérard.
2: Ce sera la dernière. Ta gueule. Là, ça sera la dernière question.
25: Oh non.
2: Ça sera la dernière question.
25: Non, quoi, Gégé?
2: Ça sera la dernière question du débat, c'est tout. Alors, HLM.
20: Bah alors, écoute, moi, je suis sûre qu'il y a trop de secouristes à la campagne parce que les chutes de grange et les chutes de cheval, c'est vachement dangereux quand même. Hein. Donc, il doit y avoir vachement de secouristes.
2: Ok. Jean-Yvon.
15: Ouais, bah écoute, a priori, c'est vrai qu'il y a
24: plus...
15: C'est
24: la fête de la musique.
15: Il y a plus d'actifs.
24: Pour boire du champagne.
15: Ta gueule, Jean-Pierre.
24: Écartez ton vieux fion.
15: Rentre chez ta mère, Jean-Pierre.
24: Tu refais nos doigts dedans.
20: Un cul, ton cul.
15: Là, il y a Jean-Pierre, là.
2: Eh oh, HLM, tu restes un peu poli, s'il te plaît.
16: Ouais.
2: Parce que toi, tu as dégagé. Alors, pour HLM, terminé, au revoir. Ouais, déjà, t'as fait presque la moitié du débat et tu t'es pas réveillé comme on te l'avait dit. Donc,
0: c'est pas normal.
2: Ouais. HLM, au revoir.
20: Au revoir.
2: Bonne nuit.
15: Salut, Caroline.
2: Ouais. Donc...
15: C'est Jean-Yvon, je peux continuer.
2: Vas-y.
15: Ouais, donc je te disais, effectivement, il y a plus d'accidents. Le problème, c'est qu'il n'y a pas assez de médecins. Donc moi, j'ai souvent vu à la campagne des gens se faire soigner par des vétérinaires. Et je sais pas si t'as déjà vu un accouchement pratiqué par un vétérinaire, mais ça cogne.
2: Non.
15: Bah, je sais pas si t'imagines le cordon ombilical déchiré aux dents.
16: Non, c'est trop tard.
15: Castration à la main, comme pour les boucs. Voilà.
2: Okay.
15: Et tout ça remboursé par la sécu, bien sûr.
2: Bah, c'est ça, t'as raison. Pas de fouf, pour finir. Jean-Yvon, c'est terminé.
15: Jean-Biscotte.
2: Jean-Biscotte, pour l'instant, c'est pas toi que je m'adresse.
15: Et c'est vrai que c'est
2: pouf.
15: Qui t'a brûlé ta verrue dans le cou.
20: Je n'arrive pas à parler.
2: Bon, alors, Biscotte,
15: non,
2: tu dégages.
15: C'est l'autre, c'est pas moi.
20: Non, c'est à moi.
2: Oh, tu travailles ou quoi, toi?
24: Tu réponds à ma question, oui ou merde.
2: Oh, bon, allez, hop.
16: Non, Gérard, merde.
2: Non,
0: c'est
2: non.
0: Bien.
15: Oh là là.
2: C'est attends, bien. Jean-Biscotte qui parle sur Petpouf, l'autre adore à moitié. Alors, tu calmes. Bon, Petpouf.
20: Oui, Gérard, moi je crois qu'il y a...
17: Allô, Gégé, est-ce que tu m'entends, Gégé, s'il te plaît?
20: Gérard?
17: Allô, Gégé, est-ce que tu m'entends, Gégé, s'il te plaît?
2: Petpouf pour la troisième fois.
17: Bon, les CTX, s'il te plaît, il y a une boîte à flash sur la 4 au niveau danger, GG, s'il te plaît, merci.
2: Allez hop, terminé, conclusion, parce que moi vous me faites chier.
17: GG, s'il te plaît, on ne conclut pas, s'il te plaît.
2: Ouais, quoi? Gérard, arrête!
17: GG, s'il te plaît.
2: Mais c'est le cahier d'un
17: poilu,
2: merde!
17: Je suis avec toi ce soir, on est là tous les deux, c'est Jean-Claude qui remplace Jean-Guy, on est là tous les deux ce soir.
2: Mais quoi? Arrête!
17: Gérard!
2: Oh eh putain, vous deux, je vais vous niquer là! Espèce de PD, va!
16: Vas-y, t'es un PD!
2: C'est pas vrai! Oh,
0: vous abusez, putain, c'était bien!
16: T'es un petit PD, Manu!
2: Moi aussi!
16: Oh non!
2: Ah, t'as compris?
0: Mais il a rien fait!
2: Non! Je lui demande de calmer les gens, il fait rien!
16: Mais j'arrive pas à les trouver!
0: Bah,
2: t'arrives à rien foutre!
16: Merde alors!
2: Tu vas dire des conneries!
0: Combien de connectés quand même?
16: 12 000!
23: On a dépassé les 7000, on est 7243.
0: La folie!
23: 7243.
2: Ouais, bah c'est bien pour la conclusion, donc je pense que les 8000, on va le faire lors du deuxième débat.
0: Ah, c'est bon!
2: Alors, conclusion du débat, donc qui c'est qui reste?
17: Est-ce que je passe toujours à l'antenne, s'il te plaît?
25: Tu es sur antenne?
17: Est-ce que je passe toujours à l'antenne, s'il te plaît?
2: Ouais!
25: Je suis sur antenne.
17: Oui, tu passes.
0: Allez, c'est bon, on y va.
2: Allô, conclusion.
0: Ouais.
25: Et j'ai pas répondu, moi.
2: Non, mais moi, je m'en fous, c'est conclusion.
25: Oh là là là là là. J'ai pas répondu.
2: C'est conclusion.
25: Eh, mais Jean-Biscotte, j'ai pas répondu à la question. Après, on dit conclusion.
2: Non, moi, je dis conclusion. Mais,
25: pose-moi la question, bordel.
2: Conclusion.
25: Mais ça te fait quoi de pas poser la question, là? Vas-y.
2: Moi, je te demande la conclusion du débat, c'est tout.
25: Ça peut te foutre.
2: Bon, alors, dans ce cas-là, au revoir.
25: Ah, bah, t'as pas voulu me la reposer, vas-y.
2: Alors, au revoir.
0: Ouais.
2: Pas de pouf.
20: Oui, ben moi pour conclure, ben je voulais dire que la campagne, et ben c'est bien parce qu'il y a des petits animaux et qu'il y a des petits gens qui font l'amour dans les sangs et moi je trouve ça très très mignon.
2: D'accord. Jean-Yvon.
15: Ouais, bah écoute, c'est bien que t'aies parlé de nos amis les agriculteurs et les éleveurs.
17: Je les CTX.
15: Ouais. Oh là. Je peux continuer, GG?
2: Ouais, vas-y.
15: Ouais, donc je voulais dire que dans tous les troupeaux, il y a une brebis galeuse. Et voilà, c'est tout. Je pense qu'avec ton chien de berger, tu dois faire des miracles. Voilà.
2: Alors, mon chien de berger, tu veux préciser, le chien de berger?
15: Non, je crois que j'ai pas besoin de préciser. Tout le monde a dû comprendre.
2: Ouais, alors je veux te dire une chose, que c'est la dernière fois que tu passeras dans mes débats, toi.
15: Mais pourquoi?
18: Ouais, bah moi, je voudrais conclure, là, s'il vous plaît. Il y a Jean-Claude qui voudrait conclure, s'il vous plaît.
2: Quoi ?
3: Vous m'écoutez ?
0: Non, Jean-Guy, c'est Jean-Guy là.
3: Ouais, c'est Jean-Guy, mais Jean-Guy, c'est Jean-Claude et Jean-Claude, c'est Jean-Guy. Bon, bah, je voudrais conclure un petit peu sur la campagne et la ville là, parce que bon, toutes ces histoires, c'est bien joli. Mais bon, la campagne à la ville à la campagne, qu'est-ce que c'est ? Qu'est-ce que c'est sinon que la campagne à la ville ou la mer à la montagne ? C'est ce que je voulais dire un petit peu sur ces histoires là, quoi.
2: Okay.
3: Vous comprenez un petit peu ?
2: Ouais, ouais, mais on a compris, c'est bien.
3: Non, mais c'est ça qu'il faut dire, quoi.
2: Ouais, non, mais c'est bon, on a compris.
3: Non, mais c'était la parole de la soirée, je veux dire, parce que là, on parle, on n'arrête pas de parler, alors que là, on est là, quoi. Ouais, GG.
2: C'est qui ?
3: Eh, tu m'entends ?
2: Ouais, GG,
3: on va lancer un essai TX, s'il te plaît, là.
2: Non, non, il y a HLM, elle est plus là.
0: Si ? Elle est là ?
9: Oui, je suis là.
2: Ouais, t'es encore là, toi ?
9: Bah ouais.
2: Je croyais que je t'avais dit au revoir à toi.
0: Ah, tu la rappelles.
23: Elle peut conclure. Hein.
9: Voilà.
2: Donc, alors, conclusion.
9: Eh ben, écoute, la ville, c'est génial, la campagne, c'est génial, mais les débats sont nazes, quoi.
2: Eh ben, dans ce cas, le prochain coup, on t'appelle pas, puis c'est tout.
9: Bah, c'est clair.
2: Hein ?
9: Ouais.
2: Ok, alors, en de bon entendeur, salut.
9: Ouais, salut.
2: Voilà, conclusion l'IRC.
23: Alors, il y a plein de conclusions sur l'IRC, je vais en lire quelques-unes. Alors, il y a Rip qui dit que... En fait, normalement, ils n'ont pas le droit, officiellement, ils n'ont pas le droit de faire rentrer des gens dans leur école, mais ils ont fait une exception pour une copine à eux.
2: Mmh.
23: Et bah ok, c'est pas grave. Et Perforas, il faisait la même. Et sinon, il y a Turpentine qui m'a forcé à dire que ton débat, il avait ni queue ni tête comme toi.
2: Mais alors, Turpentine, je commence à en avoir ras-le-bol. Donc, deuxième débat sur les portables. Et Turpentine, ta conclusion, tu pourras te la carrer où que je pense.
18: Ouais.
2: Donc, alors, le deuxième débat qui va porter sur les portables, mais comme j'ai pas de fiche, donc
0: attends,
2: je ne sais
0: secondes.
2: Pas.
0: Attends que Manu trouve les auditeurs.
2: Moi, par contre, j'ai qu'une chose à dire sur le pour la conclusion. C'est dommage que t'as foutu un peu ta merde, toi, à la fin.
0: Ah non, c'est pas moi, c'est les auditeurs. J'essaie
2: de
0: trouver.
2: Non, mais t'as pas essayé de trouver parce que sinon, ça aurait été fait depuis le début.
0: Mais non, c'est pas ça.
2: Hein, quand on te demande quelque chose, tu t'en fais qu'à ta tête.
19: Non, t'avais pas posé de question, puis en plus, la dernière, j'ai répondu.
2: T'as pas répondu encore.
19: Ah si, pour les pays diffusés, bien sûr que si, j'ai répondu.
21: Ouais.
19: C'est ah si, bon. J'ai répondu, hein.
2: Alors, Avinas.
19: Ça me fait rien, non. Ça me va. Mais je te préviens, hein. Je peux pas me faire quoi. Car j'en ai marre.
2: Allez, t'es éditeur. Gérard.
19: T'as beau pleurer, c'est trop tard.
2: Mais attends, elle a répondu ce qu'elle a voulu, là. Ça y est, il s'est barré. Hein. Il est parti, hein. Mais il va revenir. Il revient toujours.
22: Son micro, là, je parle dans le micro.
2: Il revient toujours.
22: Dans le micro de Gérard,
21: c'est normal.
2: C'était bien la chaîne.
18: Ah ouais.
2: Il y a pas mal de messages Minitel en plus qui demandent à Gérard de revenir.
18: Ah
2: donc...
18: oui,
2: Gérard.
19: Reviens.
18: Gérard.
2: J'ai rien fait.
18: Tu vires.
21: C'est une fausse menace.
2: Bon bah faites comme moi, regardez Arte, on repartage sur les Stones, c'est très bien.
18: Tu vires.
2: Personne peut m'empêcher.
18: Non, tu vires. Je vais mettre Manu à ta place, ça vaudra mieux.
22: Impossible.
18: Ah ben, tu vas faire ce que je te dis, c'est tout.
2: Non mais j'arrête, Gérard, on y va.
18: Non.
2: Et 2h20, il reste une demi-heure, allez.
18: Un village. Qu'est-ce qu'il a fait ? Il s'amuse à balancer un CD comme ça au hasard.
19: Ce n'est pas moi.
18: Alors, Avinas.
19: Par contre, je voudrais dire à Max qu'à la fin du reportage sur les Stones, il y a un mec qui s'est poignardé par un Hells Angels. Hein.
18: Bon, Avinas.
19: Non, mais c'est vrai. Hein,
18: Avinas, tu réponds à la question, tu gères.
19: D'accord. Alors, moi, je pense qu'il faut voir les radios dans un phénomène de mondialisation. Je pense que tu peux pas dire le contraire. Et ça, c'est encore une fois la faute du gouvernement. Et voilà, on a ce qu'on a mérité. C'est tout.
18: Je te demande, existe-t-il des radios dans les pays ou autres?
19: Ben, c'est bien pour ça que je
18: parle. Alors, je vois pas ce que tu me parles de gouvernement.
19: C'est bien pour ça qu'on parle de la mondialisation et de la parité homme-femme. C'est pour ça, Gérard.
18: N'importe. Non, mais t'es vraiment con.
19: Je te fais référence à tes dires, cher ami.
18: Ouais, ben, je crois que t'as pas compris la question, ça vaudra mieux. Non, mais je répète plus les questions, de manière, ça sert à rien. Ça sert à rien.
19: Il y a quand même un mec qui se fait poignarder parce qu'il sort un
18: feu. Bon, Avina sort, quoi. Allez, hop, carnier.
23: Gérard, sur IRC, j'aimerais que tu répètes ta dernière question parce qu'ils l'ont pas entendu avec les histoires qui viennent de se passer.
18: Alors, pour les gens de l'IRC, existe-t-il des radios dans les pays ou autres? Voilà.
19: Ou autres.
18: Donc, Albinas, c'est terminé pour toi, je ne veux plus t'entendre.
23: Bah, à ce propos, il y a Belge Boris, il dit qu'en Belgique, les radios belges sont interdites parce qu'il n'y a pas d'animateur.
6: Et justement, il voulait savoir si on peut en créer une avec juste un micro et un lecteur CD.
7: En Belgique, c'est vrai.
10: Il y a des problèmes au niveau de.
7: Non, mais en Belgique, ils nous écoutent avec un décalage d'une journée, je crois. C'est.
10: Non, une semaine.
7: Non, une journée.
12: Un mois.
21: Non, c'est une semaine et une journée.
7: Ouais, puisque, bon, c'est ça, en Belgique, j'y ai été, et c'est vrai que là-bas, ils ont des problèmes pour nous écouter. Ils nous écoutent avec des décalages.
6: Une semaine, parce que depuis tout à l'heure, les auditeurs belges.
7: Salut. Oui, je te préviens. Attends,
10: ouais, c'est sympa,
6: en train
10: c'est
6: de te
10: sympa,
6: parler,
10: Gérard.
6: Ouais, franchement,
7: je
6: sympa.
7: Je suis en train, Gérard.
10: Rigo, il parle et tu
6: en train de te parler.
7: Vas-y, Rigo.
6: Bah, en fait, j'ai des auditeurs belges sur IRC et depuis tout à l'heure, ils me parlent des 35 heures. Et
7: non,
6: je
7: mais
6: crois
7: ça.
6: Qu'en ce moment, ils entendent le débat des 35 heures en Belgique.
7: Non, mais c'est vrai qu'il y a un décalage par rapport en Belgique par rapport à nous. C'est vrai qu'ils ont du mal à nous écouter. C'est un auditeur que je connais, qu'on avait fait des soirées à Namur. Lui, il m'a bien précisé qu'il écoutait plein de radio avec un décalage d'une journée. Donc, c'est pas par moi. Donc, prochaine question. Alors, qui a inventé la radio et à quelle époque et où? Donc,
6: pour revenir oui. aux autres pays, il y a Seigneur qui me dit que la radio en Suède, elle est cryptée. Et il faut un décodeur, tu vois.

0: 1920, à la naissance du télégramme.
1: Non, je pense que le télégramme, il a pas été... je pense que le télégramme, il a été inventé bien avant. Hein.
0: Oui, mais en fait, c'est avec les progrès du télégramme, ils ont réussi à faire des ondes radio et ils ont inventé la radio.
1: Mmh. D'accord.
2: Gérard, oui. Sur IRC, il y a Yankee, il dit qu'il ne sait pas qui c'est qui a inventé la radio, mais il est sûr que tu es en train de la mener à sa perte.
1: Non, pour l'instant, non. Pour l'instant, je suis pas en train de l'amener à sa perte, parce que sinon, je serais pas là tous les jeudis à faire péter l'audimat. Et on est combien, s'il te plaît?
2: Alors, l'IRC, c'est pas l'audimat, Gérard, je voulais que tu le saches.
1: Ouais.
2: Et on est 9985.
0: Bravo!
1: 9985.
2: Voilà. Et je dis à Sego que oui, c'est en modérette.
1: Ouais, ben, je pense que j'espère qu'on va peut-être atteindre les 10 000 aujourd'hui.
3: Oh ouais, putain, on se le fait, les mecs, allez.
1: Toi, on dit pas putain, d'accord. Et je répète une dernière fois, celui qui emmerde Sandy est prié de lui lâcher la grappe.
4: Celui qui emmerde Sandy.
1: Et toi, tu fermes ta gueule, pour l'instant, je t'ai pas appelé pot de chambre. Quand je t'appellerai pot de chambre, tu sortiras de sous le lit.
2: Gérard.
1: Donc celui qui emmerde Sandy au téléphone est prié de raccrocher.
2: Ils me demandent tous la taille de la grappe de Sandy.
1: Eh ben, quand on pourra l'avoir au téléphone, ça me fera bien plaisir parce qu'elle veut participer à ce débat-là. Et malheureusement, à cause de petits cons, on pourra pas la faire participer.
5: Peut-être qu'elle joue avec son combiné, Gérard.
1: Non. Sandy, si tu m'écoutes, donc t'essayes de raccrocher, tu raccroches celui qui t'emmerde, parce qu'on essaye de joindre depuis le début des débats. Donc, je t'en prie, raccroche. Tu réponds plus, tu raccroches, et c'est tout. Et on essaye de te joindre. Donc, Karakoé.
0: Bah, ça fait tellement longtemps qu'on a posé la question. Qui a inventé la radio? Voilà, c'est ça.
3: Et à quel endroit et où?
0: Alors, à
3: et
0: quel endroit? Il me semble que c'était aux États-Unis, dans la guerre, dans la révolution industrielle.
1: Non,
4: t'as tout faux, là.
0: Ah bon? Ah ben, je sais pas.
1: Ah.
5: Bon, on accueille Ginny, Gérard, 30 ans de Paris.
0: Salut Gérard.
1: Salut Ginny.
0: Bonsoir.
1: À la place de qui?
4: Bonsoir, Ginny.
1: À la place de... Alvinas. Voilà. Alvinas. Donc 101.9.
4: Gégé, j'ai pas répondu à la question, c'est Samuel.
1: Ouais, ben, pour l'instant, c'est pas à toi que je m'adresse.
4: Ah, mais tu m'avais oublié, chouchou.
1: Non, je suis pas ton chouchou, alors arrête, parce que tout à l'heure, tu vas dégager aussi, toi.
4: D'accord.
1: D'accord. Donc, Karakoé.
0: Ouais, ben moi, on me dit que c'est pas ça, alors je sais pas.
6: Si, c'est ça,
1: mais bon, d'accord. Karakoé, bonne nuit, au revoir pour toi, c'est terminé, comme ça tu me prendras pas pour un con. Hop,
0: hein,
1: terminé, au revoir, au revoir, au revoir. Samzel.
4: Ben moi, je pense que, mais à tout hasard, je sais pas, Jean-Marc Morandini, 1849.
1: Alors là, je peux pas te dire. Hein.
4: Non, c'est pas Jean-Marc Morandini?
1: Non, je pense pas.
4: Bah, bon, je sais plus, je crois pas.
1: Ok. Ginny.
0: Tu peux répéter, Gérard, s'il te plaît?
1: Je crois qu'on l'a assez répété, cette question, donc tu réponds.
4: Mais Gérard, est-ce que tu sais la réponse, toi, quand même? Arrête de nous tenir en haleine.
1: Samzel, tu t'écrases, s'il te plaît.
4: Non, mais je voulais juste savoir si tu avais la réponse.
1: Tu t'écrases. Je n'ai pas de réponse à donner à ça, donc c'est à vous d'essayer de... Avec votre tête de...
4: Tu peux chercher dans le dico?
1: Ouais, bah tu cherches dans le dico, tu vas voir qui c'est qui a inventé la radio, d'accord?
4: Ok.
1: Alors, Ginny.
0: Qui c'est qui a inventé la radio, en quelle année?
1: Voilà.
0: Et où?
1: À quelle époque et où?
2: Ou autre?
0: N'importe quoi, tu t'en fous.
6: Je crois que c'est un dieu grec.
0: Voilà. Ouais.
6: Dans les années 1800.
0: Mm-hmm.
6: Mais alors, je sais plus son nom, hein.
1: D'accord.
3: Oui. À la place de Karakoé, on accueille Miguel de Bois.
7: Oui, bonsoir. Bonsoir, c'est Miguel de Bois.
0: Bonsoir, Miguel.
7: Bonsoir, bonsoir à tous.
1: T'appelles d'où?
7: J'appelle de Bordeaux sur 108.7.
1: C'est bien parce que j'ai déjà un auditeur de Bordeaux et Bordeaux c'est 96, c'est pas 108.7, d'accord?
7: J'appelle de Clermont-Ferrand.
1: Toi, tout à l'heure, tu as appelé.
7: Je veux pas dire d'où
1: tu vas. Tu as arrêté de me dire des conneries d'où t'appelles. Tu donnes ta fréquence correctement et tu fermes ta gueule.
3: Je viens t'expliquer pourquoi.
7: Et je suis une star, je suis Miguel de Bois, je veux pas qu'on me reconnaisse.
1: Bon, alors.
7: Parce que j'ai travaillé à Fun, Gérard, souviens-toi de moi, Miguel.
1: Réponds.
7: Ça va, GG, on est parti à New York ensemble.
1: Réponds à la question.
7: Oui, tout à fait. Moi, je pense qu'effectivement, il faut voir le problème dans ce sens-là. Je pense que c'est pas la peine du tout de tourner autour, surtout quand on connaît pas la question.
0: Ouais, mais c'est en quelle année?

0: Donc je pense que ça devait se situer, merci, vers le début du siècle, je dirais à peu près. À peu près au moment de la révolution industrielle, quoi.
1: Et tu crois que c'était qui?
0: Je sais pas, j'ai entendu parler des mecs genre, je sais pas, Thomas Edison, tout ça, mais bon, c'est vieux, quoi, j'ai pas de papier, je peux pas vérifier, je peux pas te dire.
1: Ouais, puis ils sont morts maintenant.
0: On doit pas m'avancer, voilà, on va pas aller ouvrir des cercueils, c'est pas Yves Montand, donc bon, voilà, quoi.
1: Ok.
2: Miguel Debois, tu as hâte de dire des conneries parce que ça commence à bien faire.
0: Tu viens de New York, GG?
2: Tu commences à te calmer, d'accord. Alors, existe-t-il des écoles pour être radiologue? Et on va demander ça à...
3: Allô?
2: Victouze.
4: Allô?
3: Allô?
4: Allô?
3: Allô? Putain, mais ça répond pas, j'en ai marre.
2: Allô, Victouze? Victouze?
4: Victouze?
3: Allô?
4: Quelqu'un?
3: C'est quoi ce...
4: Allô? Allô?
3: Allô, il y en a marre.
4: Allô?
3: Gérard?
4: Allô?
3: Allô?
0: Ah, mais il est parti le blaireau, là, allô?
4: Il est parti, non?
3: Ça, c'est incroyable, il fait chier les gens, ils nous écoutent même pas.
2: Ah, bah, Victouze?
3: Allô?
4: Allô?
2: Victouze, une pointe, Victouze, deux points. Oh!
4: Allô?
2: Il est là, Victouze? Il est là, Victouze? Vous êtes là, vous nous entendez?
3: Ah, Fildar.
2: Oui, vous m'entendez?
3: Ça va, Fildar?
2: Ça va, ça va.
0: Il est où, le déchet?
2: Il est là, Gérard.
3: Allô?
2: Bon, je sens que ça va être terminé.
4: Non, allô?
2: Non, vous l'entendez, là.
0: J'entends le débris, là, c'est bon.
2: Ça y est, c'est bon.
4: Ah, c'est bon, l'entend, c'est bon.
0: On entend le débris, là.
2: Victouze?
3: Oui, Gérard.
2: Pour toi, la question?
3: Je sais plus ce que c'était ta question, je suis désolé, Gérard.
2: Alors, existe-t-il des radios pour être... existe-t-il des écoles pour être radiologue?
3: Il y a comme... Ouais. C'est comme les écoles de DJ, sauf que t'es pas DJ, t'es radiologue.
2: D'accord. Oui. Non, j'écoute.
3: T'apprends à mixer différemment sur les boutons.
2: Ouais.
3: Et à parler dans le micro.
2: D'accord. Michael Debois?
0: Ouais, bah écoute, je suis tout à fait d'accord, mais je pense qu'avant de faire des écoles d'animateurs radio ou des écoles de DJ, tout ça, faut déjà faire l'école... Qu'est-ce qui se passe, là, il y a une émeute?
2: Non, c'est Gérard qui tape Manu, c'est pas grave.
3: Arrête de taper Manu.
2: Ouais, tu t'écrases, toi, la poupiasse.
3: Bah, il t'a rien fait, Manu.
2: Tu t'écrases, la poupiasse.
0: Allez,
2: on prend le débat, allez, Gérard.
5: Bon, Gérard, pour calmer le débat, il y a Belge Boris, il explique qu'en fait, pour être radiologue, faut suivre un stage chez Jean de Debert.
2: Non, c'est Jean Denebert.
5: Denebert, pardon.
0: J'aime pas trop qu'on me coupe pour dire ce genre de conneries. Henri.
2: Alors, si t'es pas content, tu vois, Miguel Debois, moi je te dis au revoir, salut. Non, c'est terminé. Voilà, Samzel.
4: Oui, alors donc, faut-il faire une école de radio? Est-ce bien indispensable? Je ne sais pas. Il faudrait peut-être se calquer sur ton expérience. As-tu fait une école de radio, Gérard, pour en arriver au niveau où tu es?
2: Non, j'ai pas fait, je te coupe 5 minutes, je n'ai pas fait d'école pour être où je suis à l'heure actuelle comme assistant d'antenne de Max.
4: Oui, tu as le feeling un peu, tu le sens bien.
2: Non, mais ce qu'il y a, c'est que... Bon, toi, tu fermes ta gueule, d'accord? Espèce de trablo. Ok. Donc, qu'est-ce que je disais?
4: Tu disais qu'il a pris sur le tas.
2: Attends, ça me vient
6: le
2: nez.
6: À la place de Miguel Debois, on accueille Tabata Crash.
3: Ouais, bonsoir.
4: Bonsoir, Tabata.
3: Salut, ouais. Tabata. Salut. Ah,
2: encore un trablo.
3: Eh non, je crois pas, non.
2: Ouais, mon cul. T'appelles d'où?
3: Je vais vérifier.
2: T'appelles d'où?
3: J'habite à Lyon.
2: La fréquence?
3: La fréquence, 94.5.
2: Ouais, ben dis donc, tu prends mieux de passer le dimanche soir où au moins on aurait des chaudes sur l'antenne. Qui c'est que j'avais... Samzal, ouais.
4: Ouais, donc je te demandais si t'avais un peu appris sur le tas, quoi.
2: Ben disons, non, j'ai pas appris sur le tas. Ce qu'il y a, c'est que j'ai appelé d'une cabine, et puis bon, ben après, avec Max, on a sympathisé, puis c'est tout. C'est maintenant, là où j'en suis, ben c'est grâce à lui, et... Il peut pas dire le contraire, il est là dans les studios. C'est grâce à lui si maintenant je suis assistant d'antenne et que je viens tous les jeudis faire des débats et le dimanche avec Sandy on fait des conseils. Voilà.
7: D'ailleurs on n'a plus Canal, si tu pourrais régler l'antenne.
5: Ouais, s'il te plaît.
2: Toi, attends Rigo, 5 minutes. Toi, Fildar, tu fermes ta gueule une bonne fois pour toutes. D'accord?
5: Okay.
2: Rigo?
5: Oui, il y a Zizi tout dur, il te demande si t'as sucé ou si tu t'es fait enculer pour faire de la radio.
2: Non, je rentre pas dans un bureau le cul en arrière. Je m'appelle pas Manu.
5: Il me précise que donc tu rentres avec la bouche en avant.
2: Non plus. J'y réponds jusque là. Alors Tabata.
3: Oui. Eh bien écoute, je pense, bah moi par exemple, moi j'ai d'abord fait du porno, hein, tu vois.
2: Oh bah ça on le sait que tu fais du porno. Et rien qu'à t'entendre parler, ça se voit.
5: C'est clair.
3: C'est gentil, ouais. Et enfin en tout cas, et ben voilà, j'ai fait du porno et ensuite ça m'a servi à rentrer dans la radio, quoi.
2: Ah ouais.
3: Disons que j'ai joué plutôt de mes relations.
2: T'es rentré le cul en arrière pour te faire défoncer par le patron.
3: Par exemple, oui.
2: Ginny.
1: Ouais, moi je pense qu'il vaut mieux faire une école, quoi, mais tu peux faire des stages, genre à la foire du trône. Mm-hmm. Mais bon, c'est vrai que tu sais, l'école, ça peut te donner des conseils au niveau technique, quoi, ce qui manque un peu des fois à l'émission.
2: Non, mais je pense qu'il n'y a pas besoin d'école pour faire de la radio. Hein.
1: Parce que non, il n'est jamais trop tard pour apprendre. Hein.
2: Non, mais de toute manière, il n'y a pas besoin d'école parce que bon, hein, c'est un truc qui peut essayer. Ouais, bon, moi, je vois que ça fait depuis 95 que je tourne, que je suis avec Max, et puis maintenant, si j'arrive le jeudi à faire des débats, à part que il y a deux cons qui foirent tout, mais sinon, c'est pas.
1: Parce que toi, tu te considères comme un animateur.
2: Ben, disons, le jeudi, c'est moi qui commande, la semaine, c'est Max. S'il décide d'arrêter comme il a fait hier, c'est hier soir à minuit et demi, parce qu'il n'y avait pas de sujet valable, donc c'est son problème. Hein. Moi, si je vois qu'un jour les débats se passent mal,
8: tu as déjà fait,
2: je fais comme j'ai pris une poignée de guille, je me casse et puis terminé. Hein, et
5: Sur IRC, il y a Moulinex et Radinsky qui invitent Apolline au carnaval de Tournai le 12 et le 13 mars.
8: Sympa.
2: Donc, tu peux. C'est pour toi, c'est pas pour moi.
8: Gérard, j'ai un message Minitel de.
2: Non, mais alors ça, j'en ai rien à foutre. Ok. Alors, est-ce que les
8: ouais, je voulais savoir, en fait, si je venais aussi ce week-end.
2: On n'arrive toujours pas à la joindre. Non. Bon, bah, c'est pas grave pour elle.
8: Tu peux pas, Dimitri.
2: Bon, toi, tu vas te faire foutre avec tes messages personnels, parce que j'en ai un ras-le-bol. Fildar, c'est la dernière fois que je te dis d'arrêter de me faire chier, d'accord? Donc, est-ce que les femmes ou animaux sont acceptées dans une radio? Donc, en parlant d'animaux, il y a un Casimir et puis un espèce de crapaud. Voilà. Donc, on va demander à la Victouze.
9: Est-ce que les femmes et les animaux sont acceptées dans les studios?
2: Sont acceptées dans une radio?
9: Mais c'est misogyne ta question.
6: Complètement, mais.
4: Non, mais je suis un peu d'accord avec Gérard quand même sur le fond de la question.
9: Quand même.
4: Mais quand même, si.
9: C'est comme ça qu'il y a des filles qui viennent dans une radio.
2: Bon, hop. Samzel.
4: Ouais.
2: Tabata.
3: Bon, écoute, je suis complètement choquée par ta question, là. C'est mettre les femmes sur le plan des animaux.
4: Dans ton cas, ma chère Tabata.
3: Oui, bon, écoute, bon, évidemment, moi, je suis un petit peu particulière dans le film, mais bon, on peut pas mettre toutes les femmes sur le même plan, écoute, déjà, et pas les animaux non plus, hein.
2: Non, mais de toute manière,
3: les hommes sont à mettre sur le plan des animaux, ça, oui, mais, pas les femmes.
2: Non, mais il y a des femmes qui sont animatrices de radio sur différentes radios, oui.
3: Oui,
5: Je voulais te dire qu'à la place de Victouze, on accueille le phoque.
10: Oui, bonsoir.
4: Bonsoir le phoque.
10: Oui, bonsoir à tous.
4: Bonsoir.
10: Oui, bonsoir, ce n'est pas ça, là.
2: Salut le phoque, t'appelles d'où?
10: Oui, bonsoir, j'appelle de Paris, 101.9, bonsoir.
2: Ok. Donc, pour toi, la question?
10: Bah écoute, je pense que les animaux, ce n'est pas sale.
2: Mm-hmm.
10: Donc, à part pour des raisons de salubrité, je ne vois pas pourquoi on les interdirait dans les radios.
8: Et est-ce qu'ils sont utiles, déjà, dans les radios, les animaux, ou pas?
2: En te regardant, je crois que si c'est pour faire des conneries, oui, ils sont utiles. Hein.
5: En tout cas, Gérard, sur IRC, à Yankee, il dit qu'on accepte bien les animaux. La preuve, fun, un singe parlant le jeudi soir.
2: Ah ouais, mais ça, le singe parlant, c'est qui?
5: Yankee.
2: Pour Yankee, ben Yankee, le singe, il te dit merde. Voilà. Samzel.
4: Bah écoute, non, je pense pas que c'est indispensable d'avoir des femmes ou des animaux.
2: Ouais, mais précise quand même le fond de ta pensée.
11: Ça vit au Queen.
2: Précise de ta pensée.
4: Je sais pas, ma pensée, non. J'ai pas envie de préciser.
2: D'accord.
4: Non, mais très clairement, parce que bon, il y a. Je sais pas. Tu vois, quelle femme pour mettre à ta place, déjà, tu vois, très clairement.
2: De toute manière, à ma place, ça m'étonnerait qu'on mettrait une femme, à part Sandy à ma place, mais.
4: Mais même Sandy n'arriverait pas à tenir les rênes face aux hordes d'auditeurs déchaînés.
2: Je vais te dire une chose, que Sandy, elle arrive très bien à se démerder, très bien, à se démerder très bien le dimanche pour faire ses conseils. La preuve, la semaine dernière, il y a 15 jours. on a eu un petit problème, et je suis parti, et elle a très bien continué les conseils sans moi.
4: Oui, mais là, ce soir...
2: Alors, Ginny, non, ça y est, c'est terminé, on...
6: Question suivante,
4: allez.
2: Ginny.
1: Oui, bah, je pense que les femmes sont peut-être acceptées, mais les animaux, je vois pas qu'ils vont venir. Hein.
2: Ben non, mais c'est justement, c'est moi qui ai trouvé cette question-là avec Sandy.
1: Bon, c'est
2: avec des petits crabes. Donc toi, tais-toi, espèce de casimir de mes deux, là. Alors, pensez-vous que l'on peut avoir plusieurs contrats sur une radio? On va demander à...
4: Le POC. Quand
11: j'ai vu l'autre fois, il avait le slip tout jaune.
4: Oh là là.
2: Le POC.
4: Oh, c'est le POC.
2: Le POC.
4: Oui, c'est le POC, tu m'entends?
11: C'est une horreur.
4: Oh là là là là. Tu m'entends, mon GG, c'est le POC.
2: Je t'écoute.
4: Oui, donc je voulais dire, avoir plusieurs contrats sur plusieurs radios, c'est pas sale.
2: Mmh. Non, mais je te demande...
4: Je pense qu'il y a beaucoup d'animateurs qui jouent ce petit jeu.
2: Ouais, tu peux.
4: À passer sur plusieurs radios en même temps. Mmh. Et je voudrais pas entrer dans une quelconque polémique, parce que sinon tu vas encore t'énerver, parce que tu vas dire qu'on fait référence à des trucs.
2: Ouais.
4: Donc je vais citer personne, sans parler de Europe 1, de Europe 2, ou de RTL, ou rien du tout, voilà.
2: Ah bah, de toute manière, là, à l'heure actuelle, on se trouve dans les studios d'RTL et d'RTL 2. Si, c'est justement, c'est pour bien préciser que si je suis un débat sur les radios, c'est pour bien préciser que toutes les autres radios essayent maintenant de copier sur Pone Radio pour faire de la libre antenne, ou des...
8: RTL 2, Europe 1, tout ça.
2: Tabata, pour continuer.
1: Ouais, bah, alors à mon avis, oui, il y a des gens qui ont plusieurs contrats, et moi j'aimerais demander à Axel Duro s'il a une petite place pour moi, qui m'accepte dans son bureau une petite heure.
4: Ah, attends, il y a déjà du monde qui attend, ma chérie. Hein.
1: Ah oui, mais bon.
4: C'est gentil. Hein. Oui, tout à fait, parce que moi je suis... Hein, voilà, donc...
2: Bon, Samzel.
4: Ouais, bah écoute, moi j'ai un contrat sur Fun déjà. Hein. C'est largement suffisant.
2: D'accord. Ginny.
1: Ouais, je pense que tu peux avoir pire contrat, mais bon, après, c'est à toi de peser les conséquences, quoi.
2: Okay.
4: Ouais, mais tu passerais, toi, puisque tu dis que RTL et RTL 2, c'est la même maison. Toi, tu passerais sur RTL ou sur RTL 2 ou pas?
2: Non, pas du tout, parce que je suis bien sur Fun Radio, donc je vois pas pourquoi j'irais...
8: Même s'il te proposait plus?
2: Non, mais même. C'est peut-être la même maison, mais c'est pas la même direction.
4: Je veux dire, t'aurais le même badge et t'irais toujours dans la même cassette, donc ça changera pas grand-chose.
8: Le même café.
2: De toute manière, moi, je viens que le jeudi, donc j'ai pas eu l'occasion de manger à la cafette.
4: Attends, GG.
2: Attends, 5 minutes, le pote, c'est une question hier soir, bon.
8: Ils aimeraient bien entendre la fin de la question du Vioc.
4: Ouais, ben voilà, si Philippe Bouvard, il t'invite pour, je sais pas moi, remplacer Amanda Lear aux grosses têtes.
2: Je crois pas, hein. Parce que je m'appelle pas, je suis pas Trablo pour faire ça.
4: Carlos.
2: Non plus. Okay. Bon, ça y est, oui.
12: Je voulais juste te dire que Samzel était parti se coucher et qu'à la place, on accueillait Bruno 12.
2: Alors, Bruno, bonsoir.
13: Ouais, salut Gérard, je m'appelle Guy.
2: Tu t'appelles Bruno.
13: Je t'ai vu.
2: Ouais, tu m'as vu où?
13: Je te veux.
2: Ouais, bah alors tu vas te coucher, au revoir. Allez hop.
12: C'était une fille, Bruno.
2: Non. Allez,
12: une fille, Bruno Doux.
2: Non, c'est un trablo. Non,
1: Gérard.
2: Tu me la dégages.
1: Non, Gérard.
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1: Gérard, je suis pas un garçon.
2: Hein. Bon, conclusion du débat. On arrête.
1: Non, vas-y, fais une question, Gérard.
2: Non, c'est la fin, c'est la conclusion.
1: Mais non, regarde, il en reste des questions.
2: Non,
1: c'est intéressant, en plus.
2: Non, mais moi, je veux pas le savoir.
4: Il reste un quart d'heure.
1: Gérard, tu finis ton débat, putain.
2: Oh, et je t'emmerde, toi.
4: Attisez pas le feu, les filles.
2: Ok.
1: Quoi?
2: attention, parce que tout à l'heure, ça va gerber vite fait, là, au standard.
1: Est-ce que je peux répondre à ta question?
2: La dernière question, ouais. Comment peut-on définir les fréquences de radio terminées? Ça sera la dernière.
4: Non.
8: Alors, allez-y, répondez. Hein.
2: Le POC.
4: Alors, les fréquences de radio, c'est très simple. Ça marche un petit peu comme la CB. Je sais que t'es calé. Il y a un nombre de canaux définis. À ce moment-là, tu prends le nombre total, tu fais une division, tu calcules par rapport au nombre de radios, et voilà, chacun a sa place.
2: Je veux te dire une chose, qu'il y a plusieurs fréquences, j'ai pas toutes les fréquences en tête, mais il y en a pas mal. Hein.
4: Regarde, comment ça se fait que sur Paris, par exemple, tu captes Fun sur 101.9 seulement, alors que tu captes Sky de 95.2 jusqu'à 97.5, tu captes Sky. Comment ça se fait qu'ils ont une plage plus large?
2: Non mais attends, parce que là, il faut bien se dire une chose, hein, parce que Fun Radio a un émetteur, c'est vrai que, comme j'ai fait allusion tout à l'heure à la Belgique, ils ont un décalage. Ils ont un décalage d'une journée. Hein, c'est vrai que dans certains pays, on ne peut pas capter fun comme on veut.
10: Oui, mais pourquoi faire une
15: parabole?
2: Non, mais
15: année de retard.
2: Une parabole. Non, mais ça, il n'y a pas besoin de parabole, c'est question de satellite, c'est tout.
10: Gégé, regarde, pourquoi?
15: Tu sais qu'en Afghanistan, il y a encore Arthur, hein.
2: La gueule, toi, le matin.
5: Gérard, celui-ci, il y a Davy One, il aimerait bien que tu donnes toutes les fréquences de fun radio ville par ville.
2: Ouais, bah alors là...
15: Rapido, mangue-toi, on a dit.
5: Gérard, à chaque fois qu'il y a un auditeur qui passe, tu notes la fréquence, donc t'auras pu.
15: Bouvieux sur 1.1 FM.
2: Et dans ta région de merde, ils captent fun. Surtout qu'ils sont même pas capables d'appeler, c'est des connards dans ta région à 3.
10: Respect.
2: Y a aucun Troyen qui est capable d'appeler Fun Radio.
15: Ils t'attendent devant là,
2: ils sont t'as raison, toi, espèce de travelot, va. Tabata.
16: Oui, alors pour avoir une fréquence, en fait, c'est à partir de 89, un truc comme ça, jusqu'à 108.
2: Un peu plus même, je dirais.
16: Ouais, je dirais même 110.
2: Non, parce que là, toi, tu es sur 94.5, et l'auditeur d'avant, il y a un auditeur, je ne sais même plus sur...
16: Ah non, c'est 115, en tout cas,
15: ça.
2: Non, mais il y a plusieurs fréquences, et ça, je pourrais confirmer toutes les fréquences, ouais. Si je pouvais.
5: Gérard, sur IRC, il y a Père Fouras, qui est troyen, qui n'a pas du tout aimé ce que tu viens de dire, et il va venir te casser les dents, tout reste.
2: Ça, c'est
15: rapide, on n'aura pas beaucoup
2: de boulot. Toi, tu fermes ta gueule, toi. D'accord. Qui c'est qui reste? Ginny, pour finir.
17: Ouais, bah, pour les fréquences, t'appuies sur le bouton, tu vois, puis maintenant, il recherche automatiquement.
2: Oui, c'est pour finir.
6: Mais t'as que 9 questions, ça.
2: C'est la 10e.
5: C'est sans bouillir.
2: C'est la 10e.
10: T'appuies sur le bouton, ça gicle. Hein.
2: Ça dépend sur quelle fréquence que vous voulez, sur quelle radio vous voulez vous mettre. Hein.
15: Ça dépend de l'heure aussi, ça dépend de l'heure.
2: Ça dépend de l'heure et ta connerie, toi.
15: Non, c'est vrai. Hein.
2: Il ouais. Ouais, n'y a pas d'heure pour
6: en manger.
16: Pour en manger du bâton de berger.
2: Ouais, c'est ça.
5: Tabata.
2: Je crois que celle-là, elle est vraiment calique.
10: Le foot, mon pétéron.
16: Absolument pas.
2: Bon, conclusion du débat.
15: Ah, oh non.
2: Le fuck.
10: Bah attends, GG, il reste encore 10 minutes, là, on continue.
2: Non, c'est terminé. Il reste même pas 10 minutes, il reste...
10: C'est pas ça.
15: Tourne la tête, tu vas voir, il est quelle heure, la pendule? Il est 51.
2: Voilà, non.
15: Vas-y.
2: Non, regarde, ta pendule, elle déconne. Le fuck.
10: Oh là là, GG, c'est pas bien de finir plus tôt le débat.
2: Merci.
10: Même si ça s'est bien passé, moi je dis que c'est pas une bonne idée.
2: Ouais.
10: Donc je dis que tu vas nous trouver une petite question dans ta cervelle, là, vite.
15: Surtout qu'il y en avait 11 des questions,
2: Gérard. Ouais,
10: il en manque une.
2: Non.
10: Si je l'ai vu par-dessus ton épaule sur le papier, il en manque une.
2: Non, il y en a plus.
10: Il y en a une que t'as pas fait, là.
2: Non, elles sont toutes faites, les questions.
10: Si, vas-y, file-la, montre-lui, là, celle-là.
2: Non, elles sont toutes faites, les questions. Donc, le point que la conclusion.
10: Ah, on va trouver une question, là.
2: Non, je te dis,
15: si vous avez des questions.
10: Alors voilà, moi, GG, je voudrais savoir pourquoi, maintenant que c'est une seule maison, Fun, RTL, RTL2,
2: ouais.
10: Pourquoi les trois, elles mettraient pas leur fréquence juste côte à côte pour être plus fort, parce que c'est très bien qu'à 3 contre 1 on est toujours plus fort.
2: Mais de toute manière, qui sait que parce qu'on n'a toujours pas eu les sondages par rapport à la presse, donc j'aurais bien voulu savoir si... Oui.
6: Il y a un auditeur qui demande si c'est possible d'écouter la radio à la télé, en fait.
2: Alors là, je vais te dire une chose, vraiment...
5: On m'a demandé si on pouvait l'écouter par CB.
2: Ça, par la CB, c'est faisable en mettant ton mic devant les haut-parleurs.
6: Ouais, et à la télé, genre.
15: Et moi, j'ai sur le Minitel, j'ai mon...
2: Pour l'instant, tu fermes ta gueule. Avec ton cousin, tu fermes ta gueule, d'accord?
15: Non, c'est ma cousine.
2: Non, mais moi, j'ai
15: un sondage d'RTL2.
2: Elle va se faire sauter par toi, ok?
15: Elle a le sondage d'RTL2, ça t'intéresse ou pas?
6: Ouais, donc est-ce que c'est possible d'écouter la radio à la télé?
2: Faut avoir du bon matériel.
15: Faut du matos, hein, putain.
2: Pouvoir écouter la radio à la télé.
6: Quoi comme
2: matos,
6: alors?
2: Il y a certains trucs. Toi, tu dégages parce que tout à l'heure, je vais t'éclater. Tu dégages. Tu dégages de là. Tu
6: t'approches pas de Gérard.
2: Tu dégages.
15: Je suis assis.
17: Allô?
2: Ouais.
10: Mawashigiri, vas-y.
15: Bon, Gérard, t'écoutes un peu ce qu'on te dit.
2: Tabata, conclusion.
16: Ouais, bah écoute, c'était un débat intéressant. Je suis déçu d'être arrivé qu'à la fin. Mais...
10: Non, on continue.
2: Non, de manière, c'est fini.
16: Mais Gérard, continue. Je suis sûr que t'as une question encore.
2: Okay. Non, il n'y a plus de questions.
16: Ouais.
10: Et si, bien sûr.
16: Si, j'en ai.
2: De quoi? Alors, vas-y.
16: T'as déjà fait du cybersex?
2: Quoi?
18: Non, rien.
2: Ouais, d'accord. Je crois que ta question, elle a ni queue ni tête comme toi.
18: Ah ben, moi, j'ai pas de...
2: Ginny.
18: Gérard, est-ce que Gérard, je débat ici des radios pour les enfants.
15: Parlez pas tout en même temps.
2: Tabata, tu t'écrases.
18: Moi, j'ai rien dit, là.
2: Ginny.
18: Eh ben, le débat était pas mal, mais comme d'habitude, il manquait quelques questions, genre. Faut approfondir.
2: Ouais. Ben ouais, mais je pense que le débat sur la radio, on l'a assez approfondi.
18: Ouais,
2: j'ai
18: débatté un petit peu.
19: Le phoque.
2: Peut-on...
19: Le phoque, s'il te plaît, mon ami.
20: Petit cochon. Viens, mon petit cochon.
19: Gérard, c'est le phoque.
2: Oui.
19: Je peux faire ma conclusion?
2: Je crois que tu l'as déjà fait, mais avant.
19: Non. J'ai posé une question tout à l'heure, c'est pour ça.
2: Non, c'est peut-on... quoi? Qui c'est qui a écrit ça, ça?
19: Vas-y.
2: Peut-on écouter la radio à la mer ou à la montagne ou autre? À la mer, à la montagne, oui. Parce qu'avec un maladeur, tu peux très bien écouter la radio à la plage.
15: Mais le sel, ça l'abîme.
2: Avec un baladeur, tu ne l'abîmes pas, espèce de con.
5: Gérard, vite fait, il y a Kleenex sur IRC, il dit à Sandy qu'elle arrête de l'appeler.
2: Alors Kleenex il va se faire foutre parce que Sandy depuis tout à l'heure on n'arrive pas à l'avoir, donc
5: apparemment ça, c'est parce qu'elle pas d'appeler Kleenex.
2: Non, elle connaît pas. Alors sur l'IRC, arrêtez je reprécise encore ce que j'ai dit hier. Arrêtez de me dire que c'est soit Rigaud ou Manu ou Pildar ou Max ou Apolline qui vous donne mon numéro parce que c'est pas vous, êtes des menteurs. Vous êtes des menteurs. Vous êtes des menteurs. Vous êtes tous des menteurs. C'est ça, vous êtes tous des menteurs. Alors moi je vais vous dire une chose, que maintenant celui qui m'appelle, son numéro est retransmis directement au commissariat de police. Maintenant je ne peux plus me faire chier avec des petits cons.
19: Tu balances tout le monde à la BAD.
2: Ouais, ben, moi je t'emmerde, ok. Alors, de bon entendeur, salut.
19: Ouais,
2: non, ça y est, c'est terminé. Ouais. Conclusion, c'est terminé.
19: Allô, Gérard. Conclusion, mon GG.
2: Donc, pour moi,
5: quelques conclusions de l'IRC quand même avant que tu donnes ta conclusion, je pense que c'est.
21: Gérard. Ferme ta gueule!
2: Bon, allez hop, tu me lèves tous là maintenant, comme ça je serai tranquille.
5: Il y a Davy One, il dit que comme il habite en Belgique, il donnera sa conclusion demain soir à cause du décalage.
15: Ah, il a bien fait, il a raison.
2: De toute manière, demain soir, il n'y a pas de libre antenne.
15: Non, mais tu viendras, toi, exprès.
2: Tu te mets le doigt dans le cul, toi, pour con.
21: Allez,
19: Il
5: y a la conclusion de Turpentine.
2: Ouais, que le débat n'avait ni queue ni tête comme moi, donc j'en ai rien à foutre.
5: Il y a un gros Saint-Clair qui tousse.
2: Et on était combien pour finir?
5: On a fini à 9980 à 18.
2: Bah ouais, mais c'est pas grave. Donc, conclusion du débat.
15: Gérard, il y a ma soeur sur Minitel qui dit, putain, c'est con à deux près.
2: Bah ta soeur, tu iras lui les caresser,
15: oui, bien sûr. Ouais, ouais. Les fesses, bien sûr.
2: Conclusion du débat.
18: Non,
2: ça y est, c'est terminé. Conclusion. Pour moi, la conclusion, c'est que...
19: Gérard.
2: Ta gueule.
19: Est-ce que je peux faire ma conclusion?
2: Bon,
18: j'ai pas fait ma conclusion, moi non plus.
2: Terminé, c'est fini.
18: Gérard, j'ai pas fait ma conclusion.
19: Tu finis ton travail, sinon t'auras pas tous tes tickets resto.
2: Ça y est, c'est terminé. Il n'y a plus de conclusion par les auditeurs. Ça y est, c'est terminé.
18: Dire à mes potes de fun que je les kiffe.
19: Voilà.
18: À mon pote Goldo de fun et à mon pote Armette de fun et à mon pote Tommy de fun. Alors moi c'était pas.
2: Ouais, c'est ça.
19: C'est bien que tu aies fait un débat sur la radio parce que t'es quand même un bras cassé, il faut le dire.
2: Et moi je t'emmerde.
19: Et je voulais dire qu'il y a quand même des keufs qui te cherchent pour délit de sale gueule sur la bande FM. Donc si je te donne un conseil, vas-y planque-toi, trace.
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24: Il est 1h39 sur Adré, www.adré.fr. C'est la nuit spéciale GG. J'espère que vous passez quand même une bonne soirée et une bonne nuit. Alors on a reçu des messages au julien@t-1.fr. Donc le message, c'est « Salut toute l'équipe, ça va, GG me manque, mais grâce à vous, son esprit reste dans mon cœur. » Pierre alias Pyrose. Alexandre qui nous demande si on n'est pas originaire de la Réunion. Eh ben non, je suis désolé de te l'apprendre, on est de Marseille. Le Squal, quel bel hommage de cet auditeur Cédric. Le débat était trop long, le pack de 33 y est passé. Oui, c'était Cédric, hein, l'auditeur un peu bourré de tout à l'heure. C'est dans l'esprit, GG remarque, trinquant à sa mémoire, « Sur Adré, tu as raison, on va le faire, on va prendre une 33, nous aussi, on va se bourrer la gueule pour tenir. » Il faut que tu passes, je sens pas bon le remix de Dr. Willy et plus de double son dans des débats, ça troue le cul. Ensuite, le Squal, le morceau remix des poèmes de GG, si vous l'avez, je vous l'envoie. Eh ben écoute, je l'ai trouvé. Michael Cull qui m'écrit un message sur GG, de sur GG. Alors, bonjour ou bonsoir, je sais pas quelle est la formulation la plus appropriée. Dans le topic, un truc, en fait, il me parle d'un topic de webgg.net sur lequel il a laissé un son qu'on n'a pas passé tout à l'heure, donc une radio qui rendait hommage à GG, on va le passer, c'est Diva FM, on le passe dans 2 minutes. Alors, un message aussi de Le Squal, faut tenir les mecs, dernière nuit spéciale GG, ça le mérite. Alors, je suis seul, hein, dans les studios, c'est là, c'est parti se coucher, il a pas tenu, bah, je suis quand même là. Alors, un autre message de Laurent Grassin, alors merci pour consacrer ta nuit à GG. Et cette antenne, notre pote. Tiens bien l'antenne, Julien, et encore un gros pouce à Gérard qui a rythmé toute mon adolescence. Je lui dois plusieurs litres de larmes de fou rire. Big up à la bête. Et le Squal, j'ai dit que toi pour nous tenir aussi tard, éveillé. Respect, le Squal. Désolé, j'ai du mal à lire, hein. Je suis un peu fatigué, faut pas m'en vouloir. Et puis un message qui nous arrivait sur le même panel de Isa, 36 ans, de la Marne. Je voudrais que vous passiez ce message à l'antenne de suite pour l'hommage que vous rendez à GG. GG, tu es un homme exceptionnel et tu le resteras pour toute ta jeunesse actuelle. Tu vas nous manquer et on n'est pas prêt de t'oublier. Repose-toi en paix et surtout n'oublie pas, on se retrouvera tous un jour là-haut et crois-moi, tu devras nous faire un très bon débat. Repose-toi en paix, on pense à toi, tu nous manques. Eh ben oui, vous laissez également vos messages julien@t-1.fr pour les mails. Vous pouvez bien sûr intervenir en direct 0870 360 360 pour le téléphone ou sinon par le Mpanel www.adré.fr rubrique Mpanel. En ce qui nous concerne, on va s'envoyer le son de Diva FM. Oh non.

0: Eh ouais, salut les loulous, c'est Roderick sur Diva FM 100.5, la radio qui est bien. Je prends l'antenne, mais avant toute chose, je voulais vous faire part de ma tristesse. Vous connaissez peut-être Gérard Cousin, alias Gérard de Suren, qui quelques années auparavant faisait des débats sur Fun Radio, la nuit. Eh bien, Gérard est décédé mardi 10 à l'hôpital de Montluçon. Si vous voulez réagir à cette nouvelle, donc pour ceux qui ne connaissaient pas, trois sites pour découvrir ou pour redécouvrir. Premièrement, fungerard.fr.fm, fungerard, fungerard.fr.fm. Ensuite, gerarddesuren.com. Gérard, comme Gérard, de Suren, S-U-R-E-S-N-E-S.com et webgg.net, W-E-B-G-E-G-E.net, N-T. Donc tout de suite, un remix de sur Gérard, pour ceux qui connaissaient pas et pour ceux qui connaissaient. Et on se retrouve juste après.
1: On va pas passer le remix puisqu'on va le passer nous dans notre version et pas avec ce son pourri. Donc on s'écoute tout de suite le remix de Gérard Mabenz et puis on revient tout de suite après.

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Le remix de Sur Gérard sous le fond de ma Benz de Joestar. Et puis là, comme promis à tout le monde un peu sur le chat qui m'avait demandé, on va s'écouter le remix des poèmes de GG. N'oubliez pas de venir nous rejoindre sur le chat www.webgg.net, rubrique chat.

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1: Le remix de Sur Gérard avec les poèmes de GG. N'oubliez pas de me lâcher vos messages julien@t-one.fr pour les mails. Je les lirai juste après le débat tant attendu sur Lady Di. Vous pourrez également m'appeler pendant le débat donc au 0870 360 360, ou bien me laisser un message Mpanel au www.adré.fr rubrique Mpanel. Et voici le débat tant attendu. Je vous laisse pour une heure et quelques de plaisir. C'est le débat sur l'affaire Lady Di.
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3: Je reviens. Une chose. 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
5: Tout de suite, nous rejoignons Gérard.
6: Et voilà, bonsoir à tous. Bonsoir Manu, bonsoir Fildar et bonsoir.
7: Bonsoir, bonsoir mon pote. Gérard.
6: Donc débat sur l'affaire Lady Di, donc en espérant que ça va mieux, ça va se passer comme d'habitude. Manu, tu commences pas tes conneries, s'il te plaît, merci. Donc en espérant que ça va se passer aussi bien que d'habitude. Rigo n'est pas là malheureusement parce qu'il doit aller pour
7: c'est quoi son parce que demain il a cancer avec les Sunkai.
6: Voilà, donc ça sera une case sur l'internet. Alors je préviens tout de suite les gens sur l'internet, allez-y mollo parce que tu déjà Anka,
7: elle y connaît rien.
6: Alors tu me retires ton stylo et ton papier, je te dis je ne veux pas de ça.
8: Mais toi t'en as bien.
6: Non mais moi c'est pas pareil, d'accord? Alors toi tu me vires toute ta saloperie.
7: Gérard, il est minuit 2, tu commences à hurler.
6: Ouais, non, mais je commence parce qu'elle a pas encore compris comment que je travaillais. Ouais,
7: tu peux lui dire gentiment, elle est nouvelle.
6: Alors, pour ça, on va accueillir
7: El Pilonos.
6: El Pilonos.
9: Hola, que tal? Bonsoir tout le monde.
6: Salut, Saint-Marie.
9: L'équipe, c'est El Pilonos, j'ai 25 ans, c'est 90 FM au Sainte-Marie de la Mer.
6: Ok, salut à toi.
9: Bonsoir.
6: Merco 2000.
9: Bonsoir, c'est Merco 2000.
6: 26 ans, Paris 101.9. Pacquerboule.
8: Pacquerboule,
6: 23 ans, Tours, 102.8. Max sera à Tours ce vendredi.
7: Pam pam.
6: Au pam pam. Non, au secours.
7: Oh, pardon, j'ai fait une inversion.
6: Connard. De manière, je le dirai après. Lady, 25 ans, Paris 101.9.
7: C'est Lady, mais bon, c'est pas grave. Hein. Si tu le prononces à la française, t'as le droit.
9: Ouais.
6: Paris 101.9, bonsoir.
10: Ça va bien.
6: Qu'est-ce que ça peut te foutre?
10: J'aimerais bien savoir si elles vont bien ce soir.
6: Oh, ouais, tu commences pas, toi, tu vas travailler parce que sinon, je vais te dire bonne nuit tout de suite.
10: Je suis réveillé, Gérard.
6: Oh, tu fermes un peu ta gueule quand je parle, d'accord?
10: Mais
6: c'est
10: si ça va,
6: oh, tu t'écrases.
7: Oh, doucement, Gégé,
10: il est fou.
6: Je te préviens, toi, Lydie, là. Un conseil que je te donne,
10: moi, ça va, merci.
6: Ouais, mais moi, un conseil que je te donne, tu vas te calmer tout de suite ou sinon, je vais te dire au revoir d'entrée.
7: C'est vrai, calme-toi un peu,
10: d'accord? Calme-toi.
6: Non, mais c'est toi qui vas te calmer, d'accord?
10: Calme-toi.
6: Enchaîne. Bon, alors, première question, qu'est-ce... toi, tu fermes ta gueule aussi.
9: Ok.
10: Il est violent.
6: D'accord, père Kierboule.
10: Mais j'ai rien dit.
6: Non, c'est...
7: Gérard, c'est pas grave.
6: On alors,
9: okay.
6: Qu'est-ce que l'affaire Lady Di? On va demander à Lady.
10: L'affaire Lady Di? C'est l'affaire Lady.
6: Bon, allez, bonne nuit à toi. Allez, hop, bonne nuit.
10: Qu'est-ce que l'affaire Lady?
6: Bonne nuit, Lady Di.
10: Bah c'est l'accident, hein.
6: Oh putain, mais elle est con celle-là ou quoi? Allez, hop, bah, au revoir.
7: C'est ça, Gigi.
6: Allez, au revoir, hop.
10: C'est ça, c'est
6: Terminé. Allez, hop, au revoir. Allez, terminé, comme ça va plus vite avec moi. Pacquerboule.
10: Pacquerboule, ouais.
6: Ouais.
10: Alors, l'affaire Lady Di, sérieusement, hein. Mmh. C'est l'histoire de Lady Di qui sortait avec Dodi.
9: Dinotique.
10: Bon, bah, il s'est passé un truc. Mmh. Et en fait.
9: Qu'est-ce qui s'est passé?
6: Mirko.
10: Attends, mais on va le dire après.
9: Ah, c'est vraiment.
10: On va pas dire tout le débat maintenant.
9: Ok.
10: Et ça se termine mal parce qu'ils ont fini dans un poteau sous pour l'Alma.
9: Ouais.
6: Ok. Mirko 2000, pardon.
9: Ouais, bah donc l'affaire Lady Di, bah en fait, on essaye de prouver que c'est un complot en fait.
6: Comment?
9: Disons que c'est pas sûrement un accident.
6: Mm-hmm. Ouais, mais ça,
9: quelqu'un qui a saboté les freins, qui a foutu une plaque de verglas.
6: Peut-être, oui.
9: Non mais
6: attends, ça, on va en discuter plus tard. Et t'as pas besoin de parler de plaque de verglas, d'accord?
9: Ok.
5: Ok, bon.
11: Surtout le 31 août.
9: Ouais,
5: c'est limite quand même.
9: Mais c'est pour ça que je dis que c'est un complot.
5: Ouais, bah ouais.
9: Dans les mises
5: en ils en ont mis un extrême. Elle est piquée.
9: Elle pilonne. Si, bah c'est vrai qu'en fait, il y a eu un problème. Donc en fait, il faut savoir essayer de déterminer c'était quoi le problème, mm-hmm. parce que en fait, il y aurait peut-être des journalistes qui seraient concernés quoi.
5: Mm-hmm. Ouais. Parker, attends 5 minutes là. Oui. Et les Parker.
12: Oui.
5: Et tu t'écrases un peu quand les gens, quand l'auditeur parle, d'accord?
12: Ah, mais c'est pas moi, je crois que c'est l'autre qui était encore là.
5: Non, l'autre elle est plus là, elle est partie.
12: Ah, je suis pas sûr.
5: Ouais, bah, moi je te dis que si. Ok. Alors, une pilonos.
9: Ouais, parce que moi, en fait, l'autre jour, Yehou à la télé, qu'aux infos, il disait qu'il y avait eu un non-lieu. Un non-lieu pour les paparazzis qui étaient sous les motos. En fait, il y a eu un non-lieu.
5: Quand t'as entendu
9: C'était avant-hier, je crois.
5: Ah, c'est... C'est bizarre parce que on en a pas, j'en ai pas eu des échos. Hein.
9: Bah écoute, tu te renseignes et puis tu verras.
5: Ouais, ben je verrai ça.
9: Oui.
11: C'est un peu tard, le débat commence.
5: Non mais on en refait
11: comme d'hab.
9: On en refait.
5: Non, on en refait plus, c'est le dernier. Ça fait le deuxième, donc ça sera le dernier.
9: C'est le deuxième,
5: je sais ce que je dis.
11: Ouais, parce c'est parce qu'il l'a répété celui-là dans sa tête.
5: Ouais. Non,
9: mais le premier c'est sur les paparazzi, tu confonds tout, c'est pas grave, c'est l'alcool, c'est rien.
5: Merco.
9: Ouais,
5: Merco, au revoir.
11: Non, c'est pas Merco, mais bon, c'est pas lui.
5: C'est celui.
9: C'était pas moi. Ah, c'est pas lui, je confirme. Ouais,
5: c'est qui?
9: C'est moi, mais bon.
5: Qui, toi?
9: On se demande.
5: Qui, toi?
9: C'est qui, ça?
5: Tu donnes ton nom et vite fait.
12: Allez,
9: donne ton nom, s'il te plaît.
11: Allez, donne ton nom.
5: Allez, hop, tu lui dis. Hop, tu lui dis au revoir, terminé.
9: Moi, c'est Marcel. Bonsoir, c'est René.
5: Ta gueule, toi, pour l'instant.
13: Bon, c'était juste pour dire qu'on est déjà 7000. Hein.
5: Ouais, mais t'as pas... J'ai compris. Quand voilà. Tu parles, t'as pas besoin de faire ça, ok?
9: Quand c'est besoin...
5: Quoi?
9: La prochaine question?
11: Attends.
9: Ah, oui.
11: Attends, Manu. Oui, je voulais accueillir chauffeur masqué, bonsoir.
14: Oui, bonsoir, bonsoir à tous, bonsoir Sidou.
11: Salut.
14: Bonsoir Manu.
11: Bonsoir.
5: Fréquence, d'où tu t'appelles?
14: J'appelle de Sodo sur Facochère, dans le Vercors, 105.4.
5: Et tu fous de ma gueule ou tu prends le train, toi?
14: Pas du tout, c'est un petit village.
5: Donc, quelle fréquence?
14: C'est 105.4.
12: Bonsoir, chauffeur mystère.
14: Voilà, on peut la choper sur la colline aussi.
5: T'as raison. Donc, t'as entendu la première question?
14: Tout à fait, c'est l'affaire des Didi, hein? Uh-huh. Si. D'accord. Alors, bon, c'est une tragédie, Gérard. C'est
9: Tragédie humaine.
14: Humaine. C'était un couple princier qui allait au Ritz, je crois, ou à l'hôtel, et qui a pris ce body tunnel. Et puis on connaît la suite, Gérard.
5: Ah ouais, mais de toute manière, c'est pas qui allait au Rix, comme tu dis, là.
14: Non, Rix.
5: Il
14: est muet.
5: Non, mais il sortait du restaurant.
9: Et toi, t'as une théorie?
5: Non.
9: Non.
11: Non, il a rien.
9: Il n'y a pas grand-chose, à part une fois, de fonction.
11: Bon, alors... c'est bien ça. C'est quoi, en fait, ton histoire, en fait, Gérard? Qu'est-ce que tu penses, en fait, pour toi, qu'est-ce que c'est l'affaire Les Didi?
5: Pour
11: expliquer un peu aux auditeurs qui écoutent.
5: Cette histoire, ça commence à bien faire parce qu'on en parle constamment. Ouais. Donc maintenant, il faudra que ça se termine et c'est pour ça que...
11: Non, mais oui, mais alors, c'est quoi l'histoire Les Didi? Quel est le vrai début de l'histoire?
5: Mais le truc, c'est que, bon, ils ont été au
12: restaurant.
5: Oh, ta gueule, toi.
11: Oui, donc.
5: Donc, ils sortaient du restaurant et bon, ça s'est...
11: Et pourquoi ils étaient en train de dîner, en fait, en tête-à-tête au Ritz?
5: Voilà, et après, quand ils sont sortis, bon, ils ont pris la voiture, on ne sait pas exactement avec
11: ce qui s'est passé.
5: Ce qui s'est passé trop exactement. Bon, on sait qu'il y a eu l'accident et après, bon, ben... on verra ça
11: pendant le débat.
5: Nous durant. Voilà.
11: Voilà. Alors, on a remis un peu, en fait, dans le contexte. Maintenant, on va essayer d'approfondir un peu le truc.
5: Alors, croyez-vous que les journalistes en ont dit trop? Et on va demander à chauffeur...
14: Je pense non, je pense qu'ils ont oublié des trucs, parce qu'à certains moments, il y avait certaines pistes, il paraît qu'il y avait des gens sur la route, je sais pas si t'as entendu ça, Gérard, comme des vendeurs ambulants de yaourts, tu sais, des types assez crasseux.
5: Bon, alors, chauffeur masqué,
14: pas du tout,
5: tu fermes ta gueule, c'est moi qui...
14: Voici la
5: carte. Alors, au revoir, allez. Celui-là, il aura répondu vite fait à vos questions. Parker Bull.
12: Oui. Je pense qu'en fait, les journalistes en ont beaucoup dit, mais en fait, ils savaient rien, quoi. Donc, ils ont brassé beaucoup de merde, et puis ils ont fait beaucoup de photos, ils ont fait pas mal de thunes, et puis résultat, on n'en sait pas plus, quoi.
5: Mm-hmm.
10: T'as d'autres questions?
5: Pas pour l'instant. Pour l'instant, tu réponds à celle-là. Après, on verra les autres. C'est pas la pomme de lumière qui a planté l'interface.
11: Non, c'est parce que.
13: Non, c'est pas ça. C'est parce que je suis trop près avec le micro.
11: Oui, quand elle allume son micro, ça fait un bruit bizarre.
5: Mercos 2000.
9: Bah écoute, j'ai oublié la question. Un petit trou de mémoire, ça arrive de temps en temps.
5: T'es pou de ma gueule ou quoi là?
11: Est-ce que les journalistes
9: en ont dit trop? Bah écoute, non, pas spécialement, ils ont dit ce qu'ils avaient à dire. Et puis voilà, ils ont diffusé quelques photos un peu hardcore, on va dire. Mais c'est tout.
5: Ouais, ben, ok. Elle est... Ouais.
9: Bah moi, je pense que, comme il était dit tout à l'heure, il est au non-lieu, donc ils sont pas coupables, hein. Ils sont pas coupables, hein. La justice, elle a tracé.
5: Non, mais je te demande si les journalistes en ont dit trop, je te demande pas l'histoire des motos qui suivaient.
9: Ah bon, excuse-moi, moi je pense que non. Honnêtement, on aurait pu faire une double page de plus.
11: Mais vous pensez pas que les journalistes, en fait, pour vendre leurs journaux, justement, ils en disent plus qu'ils n'en savent?
5: Ouais, ah, mais c'est ça, possible. Si, mais ça, Gérard, de manière... C'est ça, là. Eh oh, 5 minutes, là.
11: Gérard répond, excusez-le.
5: Donc, pour moi, les journalistes, à mon avis, ils en ont dit beaucoup de trop et ils ont voulu essayer d'en dire trop, beaucoup. Ils ont en fin de compte, sur cette histoire-là, bon, ça a été une décatombe pas possible.
11: Si vous avez écouté tout à l'heure, vous savez ce que ça veut dire, décatombe.
9: On a le lexique.
5: Et donc, ce qui s'est produit, c'est qu'ils ont voulu faire des pages entières de journaux comme ils ont fait.
11: Ils mentent.
5: Mais en fin de compte, de toute manière, on ne sait toujours pas exactement les causes exactes de l'accident. Tout ça, donc pour moi, ça a été un truc vite fait, bien fait, ça a été piraté. Ça a été piraté et donc les journalistes, ils en ont dit beaucoup de trop sur...
11: Comment ils font pour inventer des trucs s'ils sont pas sûrs?
5: Mais non, ben tu penses, comme ils ont machiné sur des bandes, ouais. Donc automatiquement... Des bandes. Donc quand ça a été dit en direct
9: C'est Chirac à la cassette.
5: Ta gueule toi.
9: Moi je crois que le capitaine Crochet.
5: Mercos 2000 au revoir.
11: Mais par contre Gigi, pour revenir aux journalistes qui inventent sur des sujets qu'ils connaissent pas, t'es un peu journaliste.
5: Ouais,
11: parce
5: mais
11: en
5: ça...
11: fait tes débats, tu t'inventes, tu connais rien et tu fais des débats. Donc
5: Non, mais c'est ça sur cette histoire-là, on va pas s'éterniser jusqu'à 2 ans.
9: Ouais, est-ce que tu crois que toutes les vérités sont bonnes à dire?
5: Mais de toute manière là sur cette histoire-là, ça a été ils en ont fait trop même.
11: Mais c'était quoi l'histoire des bandes? J'ai pas compris ce que.
5: Mais non, c'est quand ils ont été sur les lieux, donc ils ont essayé d'en savoir un peu plus vis-à-vis des responsables qui étaient sur place et en fin de compte.
11: De quoi?
5: Les secours, donc ils ont interrogé les flics et les pompiers qui étaient sur place et tout. Donc ils ont voulu en savoir exactement. Et eux derrière, bon, quand ils ont pris les lignes de leurs journaux, ils en ont rajouté.
11: Ah, donc, c'est leur job.
5: Ouais, mais d'accord, c'est leur job, mais ils n'ont pas besoin d'en rajouter comme ils ont fait. C'est tout.
9: Et quand il n'y a pas de guerre au Kosovo, faut bien trouver des sujets, quoi.
5: Ouais, mais attends, mais de toute manière, là, sur une histoire comme ça, faut... Ouais. Donc quand même, il y a les mollo. Parce que même, comme on dit, on parle de journalistes, donc il y a même un bouquin qui est sorti là-dessus, et que là-bas, en Angleterre, ils sont pas d'accord.
11: Ah bon, c'est quoi le truc?
5: Je sais plus, j'ai pas le titre du... c'est le truc sur l'IDD, là.
11: Tu l'as lu?
5: Non, mais il est pas... Ouais. C'est là-bas, en Angleterre.
11: Ah, oui.
5: Ouais, qui c'est qui voulait rajouter un mot, là?
9: Ouais, c'est El Pilonov. Ouais. Il voulait savoir si tu penses que c'est normal, parce qu'en Angleterre, il faut payer pour aller visiter la tombe de l'IDD.
5: Ouais, c'est ce que j'ai entendu dire, ouais.
9: Je voulais savoir si tu trouvais que c'était normal.
5: Pour moi, non, parce que c'était quand même une personnalité...
9: Une grande femme.
5: Une grande femme qui a fait quand même qui a fait beaucoup. Parker ?
15: Oui ?
5: Si ça te dérange pas...
15: Quoi ?
5: Si on te dérange, tu le dis, hein ?
15: Bah, j'écoute.
5: Non, mais pour l'instant, vous êtes que deux à l'heure actuelle.
11: Non, non, j'ai Conchita aussi qu'on peut accueillir. Bah. Bonsoir.
5: Ah, Conchita.
15: Oui, allô, Gérard ?
5: Ouais, Conchita.
15: Bonsoir, moi je voudrais apporter mon témoignage parce que...
5: Oh, attends, hein.
15: Oui.
11: C'est lui le chef, hein. Là,
5: ah, t'appelles d'où?
15: Pardon. Je suis de Paris, j'ai 32 ans.
5: Ouais, mais je m'en fous.
15: Je suis femme de ménage au Ritz et je voudrais apporter mon témoignage.
5: J'ai pas besoin de savoir que t'as 32 ans et que t'es femme de ménage au Ritz, d'accord? Parce que ça me regarde pas du tout.
15: D'accord.
11: Non, mais c'est son témoignage qui est important. Ouais, elle travaille au Ritz.
5: C'est-à-dire, qui sait qu'on a d'autres?
11: Bah, c'est tout pour l'instant.
5: Conchita, tu permets que je termine de demander à Manu si on a d'autres personnes?
15: Oui, monsieur.
5: Bon, merci. Donc, on était avec El Pironos, Marqueur.
6: Et donc Conchita, tu voulais dire. Donc
15: Pasteur
6: maintenant
15: Boule,
6: on va
15: te...
6: Ouais, Pasteur Boule, pardon.
15: Je tiens à préciser quand même.
6: Ouais, ouais bon. Bah, donc Conchita.
15: Oui.
6: Alors.
15: Je voudrais apporter mon témoignage parce que je suis femme de ménage au Rix. Mmh. Et j'ai fait leur chambre après leur départ. J'ai découvert quand même des godes, des bouts chinois, et ça m'a choqué énormément. Oh.
6: C'est ça. Putain, tu es pour.
15: Alors que, je suis pas sûr, monsieur.
6: Non, non, mais il y avait pas. Non,
11: mais. T'as dû te tromper de chambre,
6: mais il y a pas. Il y avait pas du sperme sur les draps, et elle avait
11: non,
6: quelque
11: non,
6: chose.
11: Non, non,
15: calage,
11: non,
15: mais là,
11: ça m'étonnerait.
6: Ça commence à bien faire ces histoires. Donc, on parlait des journalistes, on parle pas de sa chambre. On en a rien à foutre.
15: Je me suis trompé, monsieur.
6: Alors, qu'est-ce que vous pouvez nous rapporter de plus que...
11: Non, parce qu'en fait, vous étiez au Ritz, vous travaillez au Ritz depuis l'affaire.
15: Depuis l'affaire, exactement.
11: Donc vous les avez vus, en fait, au Ritz.
15: Bah, exactement, mais on ne me croit pas apparemment. Donc...
11: Non, mais ça, c'est bon, dans la chambre, c'est personnel.
6: Non, apparemment, ils n'ont pas dormi. Ils ont été mangés.
11: Oui,
6: ils
11: voilà.
6: Ils n'ont pas dormi.
11: Bah, oui, tu dis n'importe quoi, comme Chita.
15: Ils ont quand même déposé...
6: Non, c'est pour.
11: Non, parce qu'ils sont partis en voiture, donc...
6: Non, ils ont pas dormi.
15: Ah, c'est peut-être la chambre.
16: Ils ont pas dormi, ils ont couché ensemble.
6: Ils ont pas dormi.
15: Ils
9: ont niqué comme des bêtes.
15: Donc, avant de manger, peut-être.
6: Non, plus. Parce qu'ils ont.
11: Qu'est-ce qui s'est passé parce qu'ils comprennent rien, les gens, là.
6: Non, mais avec. On était avec El Pirono. Ouais, donc tu voulais dire tout à l'heure, parce qu'on a été coupé.
9: Moi, il prouvait qu'ils en faisaient un peu beaucoup pour un simple accident. Moi, je sais qu'un Yul, il y a Sœur Marie-Thérèse, elle est tombée en mobilette, bah personne n'en a parlé.
6: On
11: parlait de la tombe et que c'était payant.
6: Voilà, on parlait de ça et justement,
11: ça va où l'argent?
9: Est-ce que tu crois qu'il faudrait faire payer le pont de l'Alma?
6: Non, attends, et puis... Non, on va revenir là sur ce que tu disais là, sur l'histoire de la tombe, parce qu'on parlait de ce qu'elle faisait quand même.
9: Il faut dire que quand même,
6: ce qu'elle avait fait au départ, donc à l'heure actuelle, c'est toujours, ça continue toujours les...
11: Elle faisait quoi, les
6: personnels
9: et tout ça là.
6: Ouais, c'est toujours repris par quelqu'un. Hein, ça,
11: c'est un joueur de foot, non, maintenant?
6: Non, je sais plus, je sais pas qui c'est.
11: Mais si, c'est un joueur de foot.
6: Ouais, il me semble aussi.
11: Elle faisait quoi?
6: Ah, elle déminait, elle allait déminer, là, je sais pas trop
11: non,
6: où, là.
11: C'est David Ginola, non?
6: Ouais, voilà. Ouais. Mais l'argent, d'après ce qui a été dit, maintenant, ça reste à vérifier, à voir. Ouais. Ça à prendre avec des pincettes. Donc, en principe, l'argent qu'ils ont récolté sur les tombes, pour aller, quand ils faisaient voir sa tombe, comme tu disais, là, El Pironos. Donc, apparemment, l'argent qu'ils récupèrent, c'est justement pour les associations qu'elle a fait.
9: Et moi je sais que parce qu'en fait là c'était la Toussaint, c'était Halloween, donc c'était la fête des morts. Il y a des gens qui proposent de mettre la tête de Lady Di comme emblème de Halloween à la place de la citrouille.
6: Mais non mais arrête de dire des conneries là-dessus. Arrête de dire n'importe quoi parce que. Oh, tu m'écoutes là?
9: C'est une symbole.
15: Là, c'est compliqué. Je voulais quand même dire que je suis pas d'accord de faire payer les tombes.
6: Mais c'est en Angleterre. Là-bas, ils font ce qu'ils veulent, c'est leur problème.
15: Est-ce
9: qu'on pourrait avoir un ingénieur de chez Mercedes quand même pour essayer de comprendre?
6: Non, mais ça, et puis quoi encore?
9: Spécialisé dans la DS ou je sais pas.
6: Non.
15: Qu'est-ce que t'en penses, toi?
6: Mais moi, je viens de dire ce que j'en pensais, c'est tout. Je suis pas d'accord.
15: Mais
6: t'as
15: pas dit pour les journalistes.
6: Mais si, attends. Tu travailles là, Conchita?
15: Elle vient d'arriver, Gérard.
6: Non, mais Conchita, la malade, la madame, elle est pas là, hein.
15: La madame, elle est sous le paillasson,
6: d'accord. on en a assez parlé de l'histoire des journalistes.
11: Gérard, ça a été dit tout à l'heure. Pourquoi, donc, s'ils font payer en Angleterre, pourquoi nous, on met pas un péage entre le début et la fin du tunnel?
9: Merci, Manu.
6: Mais ça, de toute manière, j'en sais rien.
11: Tu vois, comme un truc d'autoroute, quoi. Tu payes 75 balles pour passer dessous, et voilà.
6: Non, mais ça, j'en sais rien. Ça, tu demandes ça au ministère des Transports ou à la DDE.
11: Comme ça, au moins, il pourrait refaire le pylône, quoi.
6: Mais ça y est, il a été refait. Ça n'empêche pas que tout le monde va se rendre.
11: Non, mais c'est dégueulasse. Ils mettent des fleurs, des autocollants.
6: Mais non, mais tout le monde se rend sur le lieu de l'accident à chaque fois. Donc, on va.
9: C'est dangereux, ça, tu y
11: aller, toi, ou pas?
6: Non, moi, ça m'intéresse.

0: rien.
1: Non, foutre. Mais on m'a ramené ton papier. De merde.
0: Bah oui, mais comme
1: on en a rien, on s'en fout.
0: Voilà, je suis un peu bloqué, tu vois.
1: Mais alors, mais dans ce cas-là,
2: devant ton micro, ma couille.
1: Putain, mais c'est pas vrai de travailler avec toi, hein. C'est pas possible, c'est impossible de travailler avec toi. Impossible.
0: Je peux continuer ou pas?
1: Impossible.
0: C'est impossible.
1: Ah ouais, mais pour moi, c'est impossible de travailler avec quelqu'un comme ça.
2: T'as d'autres questions, Anka, sur Internet ou tu te branles encore?
0: Oui, j'ai d'autres questions.
3: Bien.
0: Mais bon, c'est. Ici, c'est un rapport. Il demande si.
2: Pas de nom de jeune fille, hein. Oui. Tu te souviens, hein?
3: Ouais.
0: Voilà. Il demande si la nouvelle voiture de Gérard, en fait, c'est une Fiat Uno blanche qu'on lui aurait donnée.
3: Ok, ben bah continue à branler, Anka.
1: Continue à branler sur l'Internet et puis ça vaudra mieux que de dire des conneries. Qui tiennent pas debout, d'accord? Oui. Je t'ai bien dit, je t'ai bien précisé au début du débat que je ne voulais pas de saloperie de...
0: Oh, en avant, on est 9448 sur Internet.
2: En plus, la blanche en voiture, elle est grise, alors.
1: 9448.
4: Elle est métallisée ou pas?
1: Et ta sœur, elle est métallisée ou pas?
4: Ma sœur, non.
1: Bon, alors, tu la fermes.
2: Elle est métallisée.
1: Tu la fermes.
4: Toi aussi.
1: Alors, quand tu t'as...
4: C'est pas moi, oh!
1: Bah, de toute manière, c'est toi la seule fille qu'il y a, alors quand tu
4: Conchita... C'est un mec qui a pris une voix de nana.
1: Ouais, c'est ça, alors Conchita, moi
4: c'est
1: je
4: C'est pas ma voix, hein.
1: Ouais, c'est ça, Conchita.
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1: Qu'est-ce que c'est que ce bordel encore? C'est Christine hier, ça?
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1: Ouais, d'accord.
2: Un petit clin d'œil pour ton ex.
1: Elle était vraiment mieux que ta nouvelle. Bon, on peut accueillir...
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2: Une couille, une paire de couilles, un sexe.
1: Bon, vas-y, ouais. Manu. Manu, ouais.
2: Oui, on accueille Poussy Alfayette, bonsoir.
1: Salut, Poussy.
6: Salut, Poussy. Salut, tout le monde.
1: T'appelles d'où?
6: De Villainville.
1: La fréquence
6: 97.8.
1: Ouais. Et après, Manu.
2: Attends, tu veux juste...
1: Oui, on accueille aussi Popo Rizzi. Bonsoir.
7: Oui, bonsoir à tous.
2: Bonsoir
7: Popo. C'est dur de vous choper au standard. Hein.
1: Ouais. Popo Rizzi.
7: C'est la folie. Hein. Oui, bonsoir Gérard. Bonsoir Popo.
1: Popo Rizzi, t'appelles d'où, la fréquence?
7: Moi, j'appelle de Calinette sur Sodo. C'est 105.7.
1: Hey, je te préviens, toi.
7: Oui.
1: Un conseil que je te donne. Tu dis encore une connerie comme ça, je te prends même pas, je te dis au revoir tout de suite.
7: D'accord.
1: Je
7: même pas. Hein.
1: D'accord.
7: Non, mais c'est un petit amour dans le Wisconsin, j'ai le droit quand même.
1: D'accord, alors bonne nuit, au revoir.
2: Ah, mais il a rien dit,
7: Gérard. Un petit village.
1: Là, la fréquence.
7: Je te l'ai dit, c'est 105.7, Gérard, calme-toi.
6: Bonsoir les Calinois.
7: Bonsoir.
2: On pourrait faire un petit sondage là pour essayer de, tu vois, de faire un petit résumé de tout ce qu'on a dit déjà depuis tout à l'heure.
1: Alors, avez-vous
7: de quoi?
2: Gérard, vas-y.
1: Manu. Manu.
2: Oui.
1: Celui qui vient d'arriver là, Popo Rizzi.
2: Oui.
1: Tu peux lui expliquer c'est quoi le thème du débat, parce qu'apparemment il est dans les nuages celui-là.
2: C'est Lady Di, Popo Rizzi. Voilà.
1: Bah, je sais pas, Manu.
5: La bassine entre les gosses.
1: Bon, allez, file d'art.
2: Voilà, avec ça, merci.
1: Alors, avez-vous déjà entendu parler de Lady Di? Alors, 59% des gens disent qu'ils ont déjà entendu, mais en anglais seulement, ça m'étonnerait.
2: Bah non, mais parlez pas français, Lady Di.
1: 34% disent qu'ils l'ont seulement vu, c'était dans un bowling à l'ALMA. Alors ça, c'est vraiment des sondages de merde. Alors maintenant, oui. les sondages du jeudi, on va plus les faire, ça ira encore plus vite pour moi. 20% des gens disent qu'ils étaient durs de l'entendre.
2: Non mais j'ai pas compris, répète.
1: 20% des gens disent que c'était dur, qu'il était dur de l'entendre après l'accident. Donc elle était morte, donc on pouvait pas l'entendre. Donc alors, hop.
2: Mais Gérard,
1: hop, terminé.
2: Ah non, il vient de
1: faire
2: des sondages.
1: Il n'y a plus de sondage et c'est terminé. Allez, hop.
2: Par contre, GG, excuse-moi, j'ai un truc super important là. Tu sais que dans la semaine, on t'avait dit qu'on allait essayer de retrouver en fait Trevor Jones, le garde du corps de...
1: le garde du corps ou le chauffeur?
7: L'amnésiaque, les deux là.
2: Non, parce que il y en a un des deux qui est
1: non, non, non, non, le garde du corps, c'était...
2: ça c'était l'amoureux, Gérard. Ça c'était l'amoureux, c'était l'amant de Lady Di, ça.
1: Le garde du corps, c'est l'amant de
2: c'est Trevor Jones, et on l'a retrouvé, bon. Tu fais bien attention, parce que bon, tu vois, il parle un peu français, mais pas beaucoup. Donc, tu vois, il parle aussi anglais, donc c'est un peu chaud. Trevor Jones.
6: Il a la mâche en fracassé quand même, attention.
7: Salut l'amnésiaque.
1: Ta gueule toi, t'appelles d'où?
6: Non, il va pas faire
1: longtemps. Oh là là là là.
2: Laissez-le parler.
1: Non, je l'ai mis tout seul, il est tout seul. T'appelles d'où?
6: Hello. Mais...

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1: Oui, vous êtes sur Fun. Bonsoir, oui, Trevor. Tiens, parle-lui, oh.
2: Hello. Bonsoir, la fréquence où vous appelez.
1: Putain, mais non, je
2: mais
1: pas.
2: Il est
1: non,
2: roulé.
1: Non, non, là, je vais pas pouvoir prendre un mec comme ça. Moi, c'est pas possible.
3: Il va parler. Possible. Vous parlez un peu français, Trevor.
0: Ah oui.
3: Voilà.
0: Hello.
3: Bonsoir.
1: Oh non, non, non, terminé. Allez, hop. Au revoir, au revoir, au revoir. Allez,
3: mais non, mais attends.
1: Non.
3: On a fait des pieds et des
1: non,
3: mains.
1: Non, non, non, allez, hop.
3: Pour la voir.
1: Non, non, non, non. Pas, j'en ai rien à foutre. Non, non, non, ça, non. Laisse tomber, allez. Ouais, c'est bon, c'est bon.
4: Au revoir,
1: au revoir.
4: Mais
1: écoute-moi.
4: Gérard, on est
1: quand
4: même depuis qu'il est arrivé.
3: Oui, allô.
0: Mr. Cardi.
3: Oui, c'est ce cousin, oui.
1: Ta gueule, toi, PD.
3: Il traduit.
1: Allez, allez, hop, terminé, terminé, au revoir. Hop, au revoir. Au revoir.
0: What?
1: Attends. Oh merde!
4: Gérard, on est deux fois plus nombreux depuis qu'il est arrivé sur IRC.
1: Non, mais rien à foutre, tu fermes ta gueule, toi, je vais dire au revoir! Hop, terminé! Mais
3: attends, on est
1: en
0: mais je t'avais pas vu!
3: On s'est pris la tête, j'ai dit qu'on l'écoutait. C'est dans les
1: gueules. Oh, mais j'ai un débat! Putain, merde! Tu le dégages!
3: D'accord, d'accord!
1: Putain, mec!
3: C'est Max, il.
1: J'en ai rien à foutre! C'est tout!
3: C'est la direction qui dit.
1: Non, j'en ai rien à foutre! C'est moi qui commande.
5: Ouais.
3: Et ouais, mais bon.
1: J'en veux pas, c'est tout.
5: Non, mais Trevor Jones, merde.
1: J'en veux pas et c'est tout.
3: Ça fait, ça fait trois semaines qu'on est sur le coup.
1: Non, non, y'a rien à foutre.
4: C'est une exclusivité mondiale.
1: Oh, ta gueule, toi.
4: Bah, écoute.
1: Oh, ta gueule. Non, mais ça, vous pétiez avec ça, hein. Bon, et on envoie un disque, on reprend après.
0: Non, non.
1: les disques, là.
3: Bah, deux secondes, ça arrive.
1: Ouais, ben, ça doit arriver tout de suite.
3: Bon,
1: ouais,
3: je pose la question. Attendez, il va poser la prochaine question avant de lancer le disque, quand même.
0: Ouais, quand même, ça sera agréable.
1: Alors, la question, c'est comment s'est déroulé exactement l'accident. Et on se retrouve tout de suite après avec on va s'écouter Dodo Alfayette. Alfayette avec j'ai tout perdu, ma mère Go, mon Bob et mon gosse. Et on se retrouve tout de suite après pour la suite du débat sur la perte d'idée.
6: Plus c'est tard, plus ça pue.
7: Eh bien, Gana, il paraît que t'es une tête dans ton genre, hein.
3: Ouais, c'est pas sûr, hein.
1: Eh ben non. C'est fini pour toi, Bianca, hein. Tu t'en vas de la
4: alors, fermer. Il y a quand même une petite pression.
1: Non, non, non, mais moi je te dis tout de suite.
4: Non, mais attends,
1: tu permets, c'est moi qui commande, d'accord. Je viens de te dire que tu faisais plus partie des studios parce que j'ai regardé la webcam dans le bureau. Tu t'es roulé un patin avec Marco.
4: En mais plein continu. Tu étais en train de boire un café dessus.
1: Non, mais je vais te dire une chose, j'ai regardé la webcam.
3: La webcam.
1: C'est lui qui était avec nous la semaine dernière, il y a 15 jours.
3: Si, Mathieu.
8: Non, Julien.
3: Julien.
8: Oh, je sais pas, faudrait lui demander.
1: Bah, il est là, à côté. Si...
4: Je crois qu'il veut plus bosser.
3: Il finit un truc et il va nous rejoindre.
4: Non, pendant une semaine après.
1: Non, moi je viens de te dire que...
3: Je vais l'appeler. On vient d'écouter quoi alors là?
1: On vient de s'écouter Dodo Alfayette avec j'ai tout perdu, ma mère, mon Bob et mon gosse. Voilà.
3: Mathieu, si tu nous entends, tu peux venir rejoindre l'équipe ce soir.
1: Ah ouais, j'ai demandé à Max et il est d'accord. Donc,
3: okay,
1: Anka, c'est terminé.
3: Anka, tu peux retourner au standard.
1: Non, même pas au standard.
4: On part si Anka part, on part aussi. C'est écrit là.
1: Ouais, c'est écrit. Tu vas te rouler un patin dans les couloirs, j'ai plus besoin de toi dans l'équipe. Au revoir.
3: Salut Mathieu,
0: ça va
3: bien? Salut à toi, bonsoir.
1: Tu t'appelles comment?
4: Je vais rester avec lui pour lui montrer.
1: Il connaît mieux que toi le site internet. Alors, okay.
4: Gérard, avant de partir, parce que je me sens quand même vachement concerné par ce débat, je vais simplement.
3: Ah, excuse-moi, on se fait la bise.
4: Ajouter un truc, c'est que t'as pas traduit le dit en français.
1: Hop dehors, toi, maintenant.
3: Ça veut dire quoi, madame?
4: Ça veut dire femme morte.
1: Ben, c'est ça, t'as raison. Allez, bonne nuit.
4: Salut Mathieu, ça va?
1: Allez, au revoir.
4: Ça va mieux qu'on
1: est. Oh!
3: Je crois qu'il veut que tu casses. Ouais, bah voilà.
1: Au revoir maintenant. Hop, dehors.
9: T'es pas fort pour toi, mon petit gars.
1: Non, mais attends, il connaît mieux le boulot que toi. Il connaît mieux le boulot que toi, dehors.
4: Voilà.
0: La welcome.
1: Dehors.
3: Allez dehors, Anka, tu te bagnes.
1: Oh putain.
0: Elle a vomi.
3: Non, Anka voulait lui mettre...
1: Tu te casses.
3: Anka lui a fait une petite tape amicale sur l'épaule, il lui en a retourné.
0: Attends, elle a déboîté l'épaule aussi.
1: Bon, alors, pour son expérience, El Pirogos.
3: El Pilonos.
1: El Pilonos.
0: Hombre.
2: Poussy.
0: Oui, bonsoir Sildar, bonsoir Manu, bonsoir
3: Mathieu,
0: Mathieu
3: bonsoir
0: Michel.
3: Bonsoir Poussy.
10: Bonsoir, bonsoir. Bonsoir, bonsoir.
2: Poporis.
0: Oui, non, c'est pas Poporis, c'est Poporis.
2: Quoi?
0: Poporis.
3: Poporis.
2: Ouais, j'ai compris. Oui. Bon, la question, vous l'avez entendue, donc
0: non. Non, non.
2: Eh, vous, eh, voilà. Eh, celui qui rigole comme.
0: Eh, qui glousse.
2: Bon, toi,
0: Il n'y a pas d'Inde.
2: Bon, ce, Manu, tu m'attrapes le... Tu m'attrapes le Poporis.
0: Mais Monsieur Cusa. C'est Monsieur Jones on the phone. Are you here? Monsieur Cusa.
2: Merde à toi, je t'emmerde.
0: Non,
3: mais attends, c'est très bon.
2: J'en ai rien à foutre, il se tire.
0: I have some
2: Manu, tu me Manu, tu me retires ça de l'antenne, s'il
0: te plaît.
3: J'ose pas, tu vois, ça me fait...
2: Tu me retires ça de l'antenne, s'il te plaît, je ne continuerai pas le débat.
0: Je peux pas te parler, pas bien.
2: Non.
3: Tu vois, on fait des efforts.
0: Je français mal, mais...
2: Moi je m'en fous, on va le laisser parler tout le long du débat.
3: Est-ce que vous avez un truc à dire sur Diana Trevor? Rapidement, parce que
2: ouais.
3: Gérard doit faire son débat.
0: Ah oui, je veux dire des choses sur...
2: Gérard, j'en ai rien à foutre, je n'en veux pas sur l'antenne. Je n'en veux pas sur l'antenne. Je n'en veux pas sur l'antenne. À trois, je me tire. Oh, merci. Et tu lui dis au revoir complètement, je ne veux plus sur l'antenne. Okay. Voilà. Alors,
3: Monsieur Cusin.
2: Ouais, toi, tu fermes ta gueule.
3: J'ai pas dit ton nom, j'ai dit Cusin.
2: Ouais, ouais.
0: Mais donc, t'as bien fait de tirer, Gérard, c'est
2: un... Alors, la question avant le disque, est-ce qu'il y en a qui ont pas compris,
0: ouais.
2: C'est comment s'est déroulé exactement l'accident. Et on va demander à Poporizzi, là, je sais pas quoi. Là.
0: Oui, Gérard, bah, de par mon métier, parce que je suis un paparazzi, toi t'appelles ça paparazzi, mais c'est paparazzi, hein, le terme technique, bah, j'ai pu tirer quelques photos, en fait, du carnage, hein, on peut appeler ça comme ça, il y avait des morceaux de chair partout, hein, du sang princi un petit peu sur les pavés, un petit peu partout. Et donc, bon, les photos sont un peu floues, mais ce que j'ai vu, Gérard, je veux pas te choquer, hein. Non mais c'était ça ressemblait à une fellation, si tu veux, hein.
2: Fous-toi bien de la gueule du monde, toi.
0: Bah écoute, et même il paraît que ces derniers mots c'était bah tu préviens quand tu craches.
2: Ouais, bah moi je te préviens que je te dis au revoir.
0: Gérard, je te dis au revoir.
2: Voilà,
3: ça y est.
2: Hop.
3: Alors GG, on a quelqu'un qui voulait réagir, donc on accueille Monsieur Mazur. Bonsoir.
11: Oui, bonsoir Monsieur Gérard, c'est Monsieur Mazur.
3: Bonsoir Monsieur Mazur.
11: Bonsoir. Comment allez-vous Monsieur Gérard? C'est un plaisir de vous réentendre.
2: Ouais, ben moi ça me fait pas plaisir parce que vous avez encore saccagé le débat comme d'habitude.
11: Bon, écoutez, non, ça s'est très bien passé.
2: De toute manière, je vous laisse que une demi-heure d'antenne, pas plus. Hein.
11: Absolument, je suis d'accord.
2: Donc, la question, vous l'avez entendu,
3: Gérard, merci.
2: Vous avez entendu la question?
11: Absolument pas, j'étais au standard, monsieur Gérard.
2: Écoutez, alors, comment s'est déroulé l'accident? Et c'était, je demandais à monsieur Pouzzi.
0: Pouzzi.
2: Non!
0: Non, Pouzzi, alors Pouzzi El Fayette, s'il te plaît.
2: Pouzzi, j'en ai rien à foutre.
0: Ok, bah écoute, les conditions de l'accident, moi j'aurais entendu dire qu'il y a quelqu'un qui a laissé un morceau d'acajou sous le pont de la Marne, près d'un poteau, un biberon de nude.
2: Bon, et Pouzzi, au revoir.
0: Et qu'il avait...
2: Au revoir. Au revoir. Allez hop, terminé. Tu lui dis au revoir, terminé. Comme ça, ça va aller plus vite avec moi, ça va aller plus vite, hein, ce soir. Celui qui s'amuse avec ça est prié d'arrêter, merci.
3: Ah, c'est très lourd.
2: Ouais, bah on s'en fout de celle-là. Ouais, Manu.
3: Je voulais accueillir Madame Paul, bonsoir.
12: Oui, bonsoir.
0: Bonsoir, madame.
12: Bonsoir tout le monde.
3: Bonsoir,
12: bonsoir Gérard, bonsoir Manu. Bonsoir.
2: T'appelles d'où?
3: Bonsoir, madame.
12: Bonsoir. Bonsoir,
2: mes pattes. T'appelles
12: d'où? J'appelle de
2: Rive-sur-Angis. 101.9. Putain, mais quand je demande t'appelles d'où, tu peux me donner la fréquence, ça m'évitera de...
3: Ah, tu sais, t'as fait les marchés.
2: Qui c'est qui nous reste?
12: C'est ta mémoire, tu devrais
2: me
12: remercier.
2: Toi, tu commences à te la fermer, parce que tout à l'heure, tu vas retourner d'où que tu te viens.
0: T'as compris la macrène?
1: Elle est pire qu'on osse.
10: Elle
1: pire qu'on osse. Elle pire qu'on osse. Bah tiens, à toi alors.
10: Elle pire qu'on osse. Bah moi, il
1: faut. Attends. Je répète pour Madame Paul et Monsieur Mazur la question.
12: Merci.
1: C'est comment s'est déroulé exactement l'accident. Donc, elle pire qu'on osse.
10: Alors, moi, j'ai entendu dire que le gars qui conduisait, là, les chauffeurs, il avait consommé des produits.
12: Il avait mangé des croustilles chauds, ouais.
10: Tout à fait, parfait, plus de l'alcool, plus des médicaments, et qu'il y avait du sexe à l'arrière, et que bah, ça, tu sais, c'est cocktail, hein.
1: Non, mais
10: si,
1: ça...
10: Si, c'est explosif à chaque fois, c'est boum, hein.
1: Bon, on verra.
10: Bah forcément, hein, quand tu sais bien comment ça
1: Madame
10: se passe.
1: Madame Paul.
12: Oui. Ça reste un mystère. Moi, je m'en tiens à ce qui a été édité dans les journaux et ce qui a été dit à la télévision. Alors, il y a les paparazzis, mais bon, ils ont été acquittés. Ils ont
10: perdu la
12: bagnole. Moi, je pense que c'est un suicide.
1: Je peux signaler d'une chose que celui qui s'amuse avec la radio derrière est prié d'arrêter.
3: Non, ça me gonfle.
1: Sérieusement.
3: On a trouvé le problème, c'est un problème de standard. Ah.
13: Je peux accueillir quelqu'un vite fait, entre-temps. On accueille Lady Lespousse. Bonsoir.
14: Et si je t'avais dit combien je t'aimais, mon frère? Et si je t'avais dit, mets-moi les beuges dans cette terre.
1: Ça te dérangerait de dire bonsoir que de dire des conneries?
14: Je suis à l'antenne.
1: Oui, tu es à l'antenne.
14: Salut Gérard, salut tout le monde.
15: Bonsoir monsieur NTM.
14: Bonsoir.
1: T'appelles d'où?
14: J'appelle de Saint-Denis.
1: 101.9.
14: Et j'ai trop une boîte de l'escar.
15: Ouais, c'est clair.
1: Toi, tu vas commencer à te calmer parce que sinon je vais te dire au revoir tout de suite. Toi. Ça va aller vite là.
15: Très bien.
3: Gérard, justement, avant qu'on continue, il y a Mathieu qui est amené en fait des petits sondages très intéressants et là pour une fois pas des conneries. Donc il y a une question qui a été posée. Que doit-on faire quand les paparazzi vous traquent comme les Didi? Donc 73% des gens répondent qu'il faut mieux se cacher. 31% demandent ce que tu ferais toi.
1: Non mais attends, tu vas pas dire que c'est Mathieu parce que t'as demandé la feuille à Manu, donc alors pour l'instant tu fermes ta gueule.
3: Mais non.
1: Non mais là tu
3: Mathieu, c'est bien toi qui viens de l'aller.
1: Non. Parce que c'est Manu qui
3: c'est parce que Mathieu l'avait mis là.
1: Non, je suis désolé. Donc, j'en ai rien à foutre. Madame Paul,
3: depuis qu'il a une voiture, c'est
1: Madame
3: un
1: Paul.
3: C'est
1: chanceux,
15: hein.
1: Madame Paul.
15: Oui.
3: 17% me demande si
1: t'aimerais
3: être un paparazzo.
1: Ta gueule.
12: Mais moi, le sondage de Fildar m'intéresse.
1: Bon, moi, le sondage, il m'intéresse pas. Tu réponds à la question, Madame Paul, ou je te dis au revoir.
12: Pas grave, t'écoutes pas, nous, ça nous intéresse.
1: Alors, Madame Paul, au revoir, allez hop.
15: À mon avis, cette caisse, elle fonctionne au charbon.
1: Allez hop, terminé, celle-là. Enculé par le pétasse.
3: Madame Paul, ok.
1: Voilà. Alors, il a dit, je sais pas quoi, là.
15: Ouais, l'escousse. J'ai pas trop entendu ta question, Gérard.
1: Comment s'est déroulé exactement l'accident? Et avant,
3: 29% des gens pensent qu'il faut coucher avec eux pour être tranquille.
1: Et 50% dit que tu fermes ta gueule, toi, espèce de gros con.
3: Je voulais juste continuer.
1: Tu fermes ta gueule.
3: D'accord.
1: Mathieu, oui.
16: Ouais, sur Internet, j'ai une supposition de Raynor qui dit comme quoi la Mercedes aurait dérapé sur un chargement de yaourt abandonné au milieu de la route. Je sais pas.
1: Non mais ça c'est des conneries donc.
3: Mathieu, limite quand même. Mathieu limite. Hein.
1: Non mais c'est bon.
3: Heureusement que c'est nouveau. Hein.
1: On s'en fout. De manière, il y a 15 jours, il avait fait du bon boulot sur le débat des catastrophes.
3: Alors comment a lieu cet accident? On va avancer un peu.
1: Lady.
15: Écoute, moi je pense qu'ils ont bu un petit coup de pro et puis que voilà, ils se sont pris un pilon. Quoi. Ouais, je vous l'avais dit avant et c'est comme ça que ça s'est passé, pas autrement. Quoi.
1: Monsieur Mazur.
17: Ben écoutez, à mon goût, je pense que c'est une vitesse excessive qui est mise en cause, bien entendu, parce que d'après les informations que j'ai eues, personnellement, ils roulaient à plus de 80 à l'heure, ce qui est quand même excessif. Je vois que la limitation de vitesse en milieu urbain est limitée à 50 à l'heure.
1: Bon. Alors, les causes de l'accident exact, pour l'instant, tout le monde apparemment a dit comment que ça s'était déroulé, mais donc, en fin de compte, ce qui... Oh là là là là, le Larsen, c'est grave de chez grave. Les causes exactes de l'accident, donc tout le monde a à peu près dit que c'était d'après ce qui avait été dit, donc comme M. Mazur disait, donc c'est une vitesse excessive, ça c'est vrai, mais pas 80 km/h, pas comme M. Mazur disait, mais un peu plus. Et pour dire une chose, que d'après les rapports d'autopsie, les rapports d'alcootest faits sur le chauffeur roulaient avec plus de 2,8 g d'alcool dans le sang. Donc apparemment c'est tout ce qu'on a pu savoir de
3: toi, ça. À 2,8 g tu tiens ou pas?
1: Déjà
3: quand même une barrique.
1: Déjà
3: j'ai dit une main, il paraît.
1: À 2,8 g tu peux pas contrôler ta voiture déjà.
3: Mais comment on peut se prendre un pylône qui est
1: excuse-moi.
3: À 2,8 g tu peux contrôler ta connerie ou pas?
1: Toi à 2,8 g tu peux contourner ta salope.
3: Oh la
1: manne. Manu, tu voulais rajouter quoi?
3: Non, je voulais, parce que moi, franchement, dans ce truc-là, si je peux me permettre, ce que j'ai pas compris, c'est comment on peut se prendre un pylône quand c'est tout droit. Même si on va à 600, tu vois, quand c'est tout droit, c'est tout droit.
18: T'as une super qui se prend à 600.
1: Ouais, non, mais attends, déjà, faut déjà dire, fallait voir déjà dans l'état que la voiture, fallait voir déjà dans l'état que la bagnole, ils l'ont retiré. Hein. Parce que vu.
10: Mais fallait voir l'état du chauffeur surtout.
1: Ouais, mais il était, comme je viens de dire, il avait 2,8 g d'alcool et la bagnole, elle était carrément pliée.
3: Hein. Ouais, non, mais avec
1: 2,8 g d'alcool dans le centre, de manière, il pouvait pas contrôler.
3: Mais comment ça se fait qu'il l'a laissé conduire s'il avait 2,8 g? Ça se voit quand même. Quand toi, t'es bourré, on le voit.
1: De toute manière, ça se voit. De manière, tu le vois tout de suite. Attends, mais tu l'as. Moi, toi, là.
3: C'est bon, vas-y, je l'ai coupé, vas-y.
1: Donc, manière, à 2,8 g, de toute manière, à la vitesse qu'il allait, il pouvait pas contrôler la voiture.
3: Mais pourquoi ils l'ont laissé conduire?
1: Mais
3: pourquoi?
1: Mais de manière comme ça.
3: Pourquoi? C'est ça la question.
1: De ta gueule un peu avec tes pourquoi, tu me fais chier.
3: Alors vas-y.
1: D'accord.
3: Ah oui.
1: Donc, de toute manière, il était déjà pas au restaurant quand ça s'est passé parce que
3: il était où?
1: Il était parti ailleurs, donc
3: ils l'ont rappelé dans la rue.
1: Ils l'ont rappelé au moment de
3: partir. Pourquoi?
1: C'est de là que l'accident est venu. Après, c'est tout.
3: Pourquoi ils l'ont laissé conduire?
1: Mais merde, avec ta gueule, avec tes pourquoi, tu me fais chier, puis c'est tout.
3: Non mais
1: d'accord. Alors tu fermes ta gueule maintenant avec tes pourquoi, tu m'emmerdes.
3: Genre imagine, t'as les Didier et Dodi qui sont derrière. Ils voient bien que devant le mec qui conduit, il est bourré, quoi.
1: Mais tu peux pas le savoir.
3: Mais si tu peux le savoir, il est là.
18: Non mais Gérard, le truc c'est que bon, ils avaient quand même une grosse voiture, une Mercedes pour pas citer la marque.
3: Ouais, mais
18: tu te plantes pas avec une Mercedes.
1: Non, mais R14,
18: d'accord.
1: Moi, le pion. Et R14, attends, merde, espèce de gros con.
3: Ah pardon, non, je disais ça comme ça, c'est un exemple.
1: Tu fermes ta gueule, espèce de gros con.
3: Tu veux Clio ou ce que tu veux.
18: Non, attends, c'est une GTL.
3: Ça envoie ça, c'est chaud.
1: Et toi, tu fermes ta gueule. Des questions hier, c'est parce que vous me faites chier là tous les deux.
16: Ouais, une super question, mais là c'est très grave, c'est une rumeur comme quoi Mercedes en fait aurait fait exprès donc d'exploser les Didi.
1: Non, de toute manière.
3: Tu peux pas dire ça, Mathieu.
1: Donc voilà.
3: Tu étais nouveau, mais vas-y mollo quand même.
16: Ok, d'accord.
1: C'est tout ce qu'on peut.
3: On est pas couvert.
1: C'est tout ce qu'on peut dire de ce qui se passe, comment que c'est déroulé l'accident.
3: Vas-y, mais.
1: Le pylône, la Merco, le chauffeur ou toi?
3: Merde. Non, voilà. Mais donc c'est le chauffeur en fait. Non, toi tu penses que c'est le chauffeur parce qu'il était ivre.
1: C'est de la faute du chauffeur, c'est tout.
3: Donc c'est pas de la faute de l'élément extérieur.
1: Il pouvait pas contrôler sa voiture, c'est tout. On va pas s'éterniser sur ça.
3: Mais il n'y a pas à la contrôler, c'est une ligne droite, Gérard.
1: Mais attends, mais comment ça, même sur une ligne droite, tu veux dire tu peux pas contrôler sa voiture, il peut pas contrôler sa bagnole et c'est tout.
10: Ça ressemble à un attentat kamikaze quand même.
1: Oh là là, putain. Fais chier là.
3: Attends, il y a quelqu'un de la sécurité, excusez-nous, qui rentre. Bonsoir.
19: Une voiture qui est en train de se faire déconner. Je sais pas qui elle est.
3: Ah, c'est quoi?
1: C'est bien, c'est pas moi.
3: Ah, c'est bien. Bon, il y a les secours qui arrivent, c'est bon, il n'y a pas de problème.
1: C'est bien tes conneries, hein. D'accord.
10: Merci, bien.
1: Bon. Question IRC avant.
3: Matthews.
16: Une question, est-ce que si elle s'était pris un autre pylône, ça aurait été pareil?
1: Pareil. Oh, tu...
3: Mais c'est pas moi, c'est les auditeurs, ils respirent comme des bœufs.
1: Bon, tu me les calmes un peu là.
16: Elle s'est pris quand même le 13e pylône.
1: Ouais, mais justement, on va en parler, mais ça,
3: il n'y a pas un signe, Gérard.
16: Ouais, superstition, tout ça.
1: Non, mais ça, de toute manière, comme on vient de dire, il roule à plus de 2,8 g d'alcool, tu peux pas contrôler le truc. Il pouvait pas contrôler sa voiture, et je comprends pas pourquoi ils l'ont laissé conduire.
3: Toi, par exemple, en camion, quand t'as été à 6 grammes, tu contrôlais.
1: Bah attends, mais
3: attends, il y avait de la neige, mais bon.
1: Mais à 6 grammes, attends, espèce de connard, va.
3: Non, mais il a mis des skis sous les roues.
1: Oh, attends, allez-vous me faire chier avec vos conneries. Bon,
3: je peux accueillir juste une auditrice, vite fait, excusez-moi tout le monde, on accueille Cosette, bonsoir.
18: Bonsoir.
20: Oui, bonsoir, Gérard.
21: Bonsoir, madame Cosette.
20: Excusez-moi.
1: Oui. Fréquence.
20: Ma fréquence, 103.9.
1: Ville.
3: Ta fréquence sexuelle, c'est quoi, putain?
20: Sexuelle, c'est 380 degrés.
3: D'accord.
1: Okay. Bon, plus tard, tes questions, tu fermes ta gueule et puis c'est tout. Cosette.
20: Donc, je voudrais réagir parce qu'en fait, le père d'Al-Sayed a dit que c'était un assassinat parce que c'est vrai que quand une voiture, elle va tout droit, et ben, c'est vrai que c'est difficile de se planter même si t'es bourré. Donc, en fait, ça a été organisé, ça a été un assassinat, en fait. C'est ce que pense le père d'Al-Sayed.
1: Ouais, mais ça, c'est ce qu'ils pensent eux, mais de toute manière, par rapport, vu l'état de la bagnole,
5: bagnole. En toute manière, l'expertise, on ne sait pas ce que ça a donné, l'expertise de la voiture.
3: Je crois que ça a été un peu caché, d'ailleurs.
5: Ah, oui, mais justement, c'est ce qu'on disait. Donc, les journalistes en ont dit trop, mais ils n'ont pas dit exactement après comment que ça s'était déroulé.
3: Non, parce que justement, en fait. Parce
20: qu'en fait,
5: ça a été vite. Pour moi, personnellement, je réponds tout de suite à sa question. Ouais. Pour moi.
3: Je voulais ajouter un truc par rapport à ce que tu allais dire, c'est que la police, en fait, ou ceux qui ont fait l'expertise de la voiture, ils n'ont pas dit les vraies raisons de l'accident.
10: Ouais, attendez, les gars, si je peux me permettre de vous dire un truc.
5: C'est qui?
10: Attends, c'est El Pilonos, j'ai perdu mon accent, mais c'est toujours moi. C'est Secret Défense, tout ça, les gars.
5: C'est ce que j'allais dire. Non, mais même, de toute manière, ce qu'il faut dire, c'est que ça a été vite bouclé en moins de deux, parce qu'à l'heure actuelle, on ne sait toujours pas.
21: C'est Adrénaline, il est actuellement 2h36, j'espère que vous passez quand même une bonne nuit. C'est le but de la manœuvre. Alors on va faire un petit coucou du côté du chat, alors avec Poussou Mystère, Dodo, éponyme, JC Bouli, Helmut, Josian, 22h, 3h, Julien Fréquence Plus, moi-même, Malekis, Maxazak, Michel Lopez, Mister Cousin, Mister Moustache, Nimba, No One, Papa de Web GG, Pitbull Mystère, Pucelle Mystère, RZQRRR, SKC Squall et Woké. Alors pour nous joindre sur le chat, c'est très très simple, www.webgg.net, rubrique chat. Et puis continuez à me laisser vos messages e-mail, julien@t-1.fr. Et on continue avec le débat sur l'affaire Lady Di.
5: Non, non, c'est faux.
3: Mais il paraît qu'elle est dans un endroit à Paris, dans une fourrière à Paris.
5: C'est pas.
3: Oui, mais il paraît, donc c'est pour ça que je dis.
5: Ça, tout le monde peut dire qu'elle est dans Paris, on ne sait pas où. Et de manière, ça a été vite bouclé, donc cette histoire-là...
3: Il la cache. Pourquoi il la cache?
5: Parce qu'ils ont voulu boucler l'affaire vite fait. Comme Cosette a dit, de toute manière, on ne sait pas l'expertise exacte de la voiture.
3: C'est quand même bizarre.
22: Une info, une vraie, c'est que le chauffeur qui les a conduits, c'est pas leur chauffeur officiel.
10: Ouais.
22: En fait, c'était un remplaçant, c'est ça?
5: Comme non, ça. C'était... Oh putain, merde!
10: Je sais où le voiture se trouve.
22: Ah, monsieur Trevor, elle est où la voiture? Ça peut être intéressant.
10: Monsieur Emmanuel m'a rappelé.
5: Hop, terminé, je me tire.
22: Mais non, Gérard, deux secondes.
5: Tu me vire! Manu, tu me retires de l'antenne! Et tu lui as raccroché le nez, ça ne te va plus sur l'antenne.
22: Bah d'accord, d'accord.
5: Clair, net, précis. Okay, c'est dans la voiture.
22: Il savait où était la voiture, merde.
5: J'en ai rien à foutre.
22: Alors, est-ce qu'il peut te le dire hors antenne, Manu, monsieur Trevor?
5: Je dois pas le savoir. De toute manière, je réponds à Cosette, tout le monde.
20: Gérard,
5: oui.
20: Je voudrais dire aussi que le père d'Alfayette a proposé une grosse somme d'argent pour retrouver...
5: Ouais, pour retrouver la fameuse voiture blanche.
20: Exactement.
5: Donc. Ouais, mais ça, pour l'instant, comme personne ne sait exactement... comment que ça s'est déroulé, parce que sur la carrosserie de la bagnole, bon, c'est vrai qu'il y a toujours encore cette histoire qui est bizarre.
20: Il y a un doute, hein.
5: Il y a un doute, il y a toujours.
23: Par contre, Gérard, donc, moi, je viens de reprendre, monsieur Trevor,
22: Jones,
23: en antenne, donc. Mais bon, tu vois, j'ai du mal à le croire. Il me dit que l'épave de la voiture sera dans une cave cité Carnot, donc bon.
10: Impossible.
5: Manu, tu fermes ta gueule parce que tu...
22: J'y crois pas.
5: Moi, je vais te dire une chose, ça me fait pas rire du tout avec tes conneries, d'accord? Alors maintenant, tu vas fermer ta gueule pour une bonne fois pour toutes. Jusqu'à la fin du débat. Voilà.
22: Tu vas t'occuper.
10: Votre gueule, monsieur Manu, votre gueule.
5: Eh, monsieur Mathieu, vous restez poli, sinon je vous dis bonne nuit. Vous.
10: Absolument, je parlais à monsieur Manu, je prenais votre défense, gueule, monsieur Manu.
5: Alors, pour finir avec cette histoire de comment s'est déroulé l'accident. Donc, comme Cosette disait, le père de
22: Dodi,
5: donc donne une grosse récompense pour retrouver cette fameuse voiture blanche qui,
22: soi-disant,
5: est à l'origine de l'accident.
22: Peut-être.
5: Bon,
22: ouais.
5: Attends,
22: mais c'est que des soi-disant, c'est chiant, on sait rien.
5: Ouais,
22: en fait.
5: Mais on sait rien pour
22: c'est l'enquête.
5: Non, mais l'enquête, elle est bouclée parce qu'on n'en entend plus parler à l'heure actuelle. Donc l'enquête, elle est bouclée. Attendez.
24: Oui, il y a Dirdal Ladal sur le net qui dit comme quoi la trace blanche, ça serait peut-être une trace de sperme.
5: Mais non, mais c'est des conneries encore.
22: Mathieu, là, c'est trois bourres quand même.
24: Je l'ai pas trouvé.
20: Oui, je pense quand même qu'il y a de la mafia derrière tout ça.
5: C'est sûr. Non, mais
22: On parle de la mafia nanterroise. Nanterroise.
5: Ta gueule, toi, espèce de putain.
22: Mais quoi? Monsieur putain, s'il vous plaît.
5: Tu vas fermer ta gueule un peu, là, maintenant.
20: Tu m'as insulté, Gérard.
5: C'est pas moi, c'est Fildar. C'est qui, là, qui parle?
10: C'est le pilonote.
5: Ouais.
10: On parle de mafia et de magouille. Il faut quand même savoir, tu parles de grosse somme d'argent, que le père de Alfayette, il vient quand même de s'acheter un club de foot en Angleterre.
5: Non, mais attends, c'est pas
10: comme
5: moi qui en parle.
10: Hasard,
5: Ah non, mais attends, Pierrot.
4: Attends, attends, laisse-moi finir. Et que comme par hasard, l'entraîneur, c'est Jean Tigana et c'est un Français. Comme par hasard.
5: Non, mais attends, c'est Cosa qui disait ça.
4: Mais comme par hasard.
6: C'est pas vrai, il a pas fait un.
5: Mais non, mais c'est faux alors.
6: C'est faux, hein.
4: Mais non, je.
5: C'est faux.
7: Oui, c'est-à-dire que ça a fait beaucoup de coïncidences.
5: Non, non, non. Non, mais ce qu'il y a, et on va pas s'éterniser sur ce question-là parce que sinon on va plus avancer. Donc, pour en terminer.
4: Une histoire de blanchiment de café.
5: Bon, allez, au revoir, toi. Allez, hop, terminé. Hop, hop là, El Pilonos.
8: Mon premier est une mythe. Mon deuxième est Téhéran. Mon tout est un président de la République mort.
23: Ah, merci, Ramzi.
9: GG, on peut accueillir quelqu'un, vite fait?
5: C'est l'autre, c'est pas la peine.
9: Ah non, non, non, c'est pas l'autre, c'est Lady Dianal.
5: Bonsoir.
9: Lady Dianal.
25: Bonsoir.
7: Bonsoir, madame Anal.
25: Bonsoir, monsieur le Magyar. Bonsoir, Gérard. Bonsoir,
5: vous appelez d'Abaldou.
25: Bonsoir, Amanda. Bonsoir, tout le monde.
5: Bonsoir. Sans trois
7: fois. Monsieur Magyar.
5: Oh là là, monsieur Magyar, s'il vous plaît, merde.
25: Gérard,
5: ouais,
25: est-ce que je pourrais dire à Anal de me dire bonsoir parce qu'elle m'a oublié?
5: Lady Anal, t'as oublié.
25: Bonsoir, chérie, mais j'ai oublié ton prénom.
6: Cosette.
5: T'appelles d'où?
25: 103.8.
5: Tout à l'heure c'était 103.9, maintenant c'est.
23: Ah oui, mais ça change.
6: C'est Anal qui parle, c'est pas Cosette. Hein.
5: Ouais, non, mais je demande à Anal justement sa fréquence.
25: 103.8.
5: D'accord. Bon, alors pour en finir avec cette histoire, parce qu'on va voir,
23: parce que là c'est lourd.
5: Cosette m'a dit que, comme c'est elle qui avait lancé le débat, le truc là-dessus, donc en fin de compte, on ne sait toujours pas. Ce qui s'est passé, s'ils ont retrouvé la fameuse voiture blanche, et d'après ce que El Pironos là, nous disait, que soi-disant que les journalistes étaient blanchis, à mon avis, je sais pas, parce qu'il y a eu quand même beaucoup de...
25: Il y a des doutes, hein.
5: Il y a eu beaucoup de trucs qui ont été...
23: Franchement, je pense qu'on saura jamais, moi, j'ai dit. Hein.
5: Non, mais ça, de toute manière, tu le sauras pas. Alors,
23: c'est la mafia nantaroise.
5: Bon, ta gueule, toi, tu me fais chier.
25: Question suivante, s'il te plaît.
5: Ouais, mais peut-être... Ah ouais, mais ouais, on va passer à l'autre. À votre avis,
23: pourquoi, c'est quoi le problème?
5: Non, la Diana, elle n'a pas répondu, elle.
23: Ah, t'as quelque chose à rajouter, Lady Anal?
25: Non, pas du tout, Lady Diana.
23: Pardon, Lady Diana.
5: Donc, tu voulais rien rajouter d'autre à ce que Cosette avait...
25: Non, je pense que t'as fait le tour de la question, mais moi, je vois plus un complot de la reine, mais...
5: Non, mais ça, on pense...
23: Non,
5: tout le monde
23: en parlera tout à l'heure.
5: Tout le monde pense
25: on va
5: que,
25: pas y revenir. Hein.
5: Tout le monde pense qu'il y a eu quelque chose, mais bon, on ne sait pas. Hein.
25: Est-ce que oui, il paraît qu'elle est enceinte, en plus.
5: D'après ce qu'elle t'a dit, hein, mais... c'est ça. Mais ça, tout ça, c'est des conneries. Donc, à votre avis, comment les gens ont réagi après la nouvelle là? Donc, on va demander à...
23: La nouvelle, c'est-à-dire la mort, ouais. Enfin, l'accident.
5: Bah oui, bah, la nouvelle...
23: En fait, quand on a appris l'accident, on ne savait pas encore qu'elle était morte.
5: Non, non. Mmh. Non, mais ça, on va...
25: C'était elle, en fait, au début.
5: Ah ouais, mais... Si, tout le monde le savait, parce que tout le monde l'avait repéré. Parce que comme Cosette a dit, fallait voir aussi tous les journalistes qui l'ont suivi après.
25: Ah ben non, mais c'était pour avoir un gros média. Hein.
5: Non, mais ça, ils ont voulu aller un peu trop loin sur la vie privée de la Didi. Hein.
25: Ouais, mais les sauveteurs, quand ils sont arrivés, ils ne savaient pas que c'était elle.
5: Ben apparemment, si. Hein.
25: Ah si, c'est un assassinat.
5: Ben si, parce qu'ils l'ont subi dès qu'ils sont... Qu'est-ce que c'est que ce bordel, là?
23: Putain, mais
5: ça commence à bien faire, ces conneries, là.
25: Gérard,
5: ouais.
25: Moi je voudrais répondre à cette question parce que...
5: C'est qui? Ah mais merde! Putain mais... Mais vous êtes deux pédés là, vous allez me saboter le débat ce soir ou quoi?
23: On a rien fait.
5: Bon allez, tu me vires l'a dit là, de 101.9 là.
4: Non, c'est pas moi, Gérard.
5: Terminé, au revoir.
23: Allez, il est parti.
5: Alors, qui c'est qui voulait rajouter une chose là sur la question là?
25: Alors moi, je voudrais répondre à la question.
5: Qui?
25: C'est Cosette. Lorsque j'ai entendu à la radio, j'étais effectivement dans ma voiture en train de revenir de mes vacances de l'Espagne. Mmh. Et j'ai entendu, donc c'était 31 août.
5: Gérard, s'il te plaît,
23: c'est pas moi, s'il te plaît, Manu, mais mec, la mosse.
25: Et donc j'ai entendu effectivement qu'elle venait d'avoir un accident. Mmh. Et lorsque je l'ai entendu, ça m'a fait un choc. Mmh. Que j'ai failli me prendre la voiture d'en face et j'ai eu de la chance quand même. Hein.
5: Ah, tu veux déjà réagir, à votre avis, comment les gens ont réagi après la nouvelle?
25: Moi, j'ai réagi comme ça.
5: Ah d'accord, je croyais que tu voulais réagir, tu voulais rajouter quelque chose sur la question 3, c'est pour ça que...
25: Non, on est passé cette question, on va pas y revenir quand même,
5: non,
25: on va pas passer
5: ouais.
25: Là-dessus.
5: Mmh.
25: Donc je disais que j'ai réagi très très mal, c'est-à-dire que j'ai failli moi-même avoir un accident. Et j'ai eu de la chance, je me suis pas pris le j'étais pas sous un pont, moi j'étais sur l'autoroute, hein. Je revenais de mes vacances d'Espagne.
0: Monsieur Gérard, permettez-moi d'intervenir.
5: Monsieur Mazur.
25: Non mais laissez-moi terminer quand même, soyez polis. Et donc je revenais de mes vacances de l'Espagne, et effectivement, j'ai eu une réaction vraiment très très brutale. Et donc, je pense que d'autres personnes ont eu cette réaction aussi. Hein. Après, ça dépend des choix, des pensées, des avis, des...
3: Mais ça, quand on a appris la nouvelle, moi, parce qu'on était en Corse avec Max, on se disait, mais c'est pas possible. Tu sais, on n'y croit pas.
25: Non,
5: mais
25: exactement,
5: ça...
25: exactement.
5: Mais tout le monde n'y a pas cru, mais c'est quand on a vu l'état de la bagnole. Bon, personne n'y a cru aussi.
3: Non, on voit l'état de ta bagnole.
5: Mais ta gueule, à part avec ma bagnole, tu verrais celle de ta mère, ils se sont escantés les clés,
3: Je sais.
5: Non, mais ils se sont balapré sa bagnole.
25: Oh là là.
5: Qui c'est qui vient de dire ça là?
3: C'est bizarre.
25: Connaître,
5: c'est
25: pas cool.
5: C'est bizarre cette histoire.
2: Tu dis un gamin, il paraît que t'as une tête dans ton genre, hein.
5: Alors la Diana là.
3: Diana,
25: moi je réagis, j'en avais rien à foutre en fait, parce que j'étais en plein drame sentimental.
5: Bon bah d'accord, alors si t'en avais rien à foutre.
25: Non mais attends, je vivais quelque chose de dramatique dans ma vie, donc si tu veux, la mort de Lady Di, je m'en foutais un peu. Bon c'est après que je me suis rendu compte. Mais sur le coup ça m'a rien fait.
5: Et ça t'a rien fait? Tu faisais quoi avant? Quand t'as su ça?
25: En plein drame sentimental.
5: C'est-à-dire?
25: Je venais de me faire guélar, j'ai autre chose à penser qu'à la mort de Lady Di.
5: Ah bah d'ailleurs, c'est pas mal, toi. Ouais, Manu!
11: Oui, quoi?
5: Un auditeur?
11: Oui, Elton Jean, bonsoir.
12: Oui, bonsoir à tous.
25: Bonsoir, Elton Jean.
12: Bonsoir, Gérard. Bonsoir, monsieur Mazur. Bonsoir, monsieur Jean. Bonsoir, les filles, bonsoir, Tito.
3: D'accord. Bon, salut, Elton Jean.
12: Elton Jean, chanteur à texte.
3: Oui, Cantal, tout ça, Cantal.
5: La fréquence!
12: C'est 105.3.
5: Quand je demande les fréquences,
12: excuse-moi, Gérard,
3: c'est instinctif, vous arrivez à l'antenne, la fréquence, boum, on n'a pas de temps là.
5: Voilà le temps, Jean, là, tu veux.
12: Oui, alors je veux réagir, en fait, c'est, tu veux me parler de la réaction que j'ai eue.
5: À votre avis, comment les gens ont réagi après la nouvelle?
12: Bah, en fait, il me semblait que c'était un dimanche, moi je me suis réveillé, j'ai mis la télé, bon, il parlait de ça sur France 2, je crois.
5: C'est pas la peine de préciser les chaînes de télé, et puis c'était pas un dimanche, c'était un samedi.
12: C'était un samedi?
3: Ouais, je suis pas sûr.
12: J'étais sorti un vendredi soir la veille, je m'étais un petit peu torché la gueule.
5: Ouais, bah ça change pas.
12: Pour tout te dire, Gérard. Et en fait, bon, vendredi, j'ai vu ça le matin, donc j'ai pas été choqué du tout. J'ai zappé sur la 6 et j'ai acheté un lot de poils.
5: Bon, alors, moi, je vais te dire une chose.
12: Écoute, tu me demandes.
5: Non, mais attends. Je t'ai dit, tu ne cites pas les chaînes téléphoniques, les chaînes d'antenne. Donc, dans ces cas-là, comme t'as acheté des poils, tu sais ce que tu vas faire?
12: Bah attends,
5: tu vas aller te faire cuire une omelette et je te dis au revoir.
12: Après, je vais occuper une fricassée en regardant sur le
5: au revoir. Hop. Terminé.
3: Justement, par rapport à ce qu'il disait, parlant d'M6, parce que nous, on a récupéré un sondage où il y a 33% des gens qui ont pris la nouvelle.
5: On s'en fout!
3: Grâce aux 6 minutes d'M6.
5: On s'en fout!
3: Et il y a 23% des gens qui répondent qu'ils l'ont appris sur Skyrock.
5: Et il y a 50% des gens qui disent que vous êtes deux connards.
3: Mais c'est vrai, c'est des infos.
5: Vous me faites chier avec ça.
25: Gérard, c'est Cosette.
5: Oui.
25: C'est vrai que la plupart des gens dormaient. Ceux qui allumaient la télé ou avaient la radio l'ont appris par rapport à la radio et à la télé.
5: Ouais, mais non, mais ça, pour
3: dire, veux-tu qu'ils l'apprennent autrement?
25: Oui. Bah oui.
5: Mais même, vu alors que ça s'est passé, de toute manière, tout le monde l'a su dans le journal de la nuit.
25: Moi, j'étais dans ma voiture, c'était 3h du matin.
3: Ouais, mais t'as la télé quand même.
25: La radio.
3: Non mais attends, le journal de la nuit, c'est pas la nuit, le mec est à Marseille.
5: Et les flashs,
3: c'est sur la télé ou la radio.
11: Ça s'est passé beaucoup plus sur le matin que ça, ça s'est passé vers 5h. Hein. Parce que moi je me souviens, il y a eu le flash de Laurent Bosset à Fun.
5: On s'en fout.
11: À 5h30,
5: bon, Manu,
11: j'étais là.
5: Manu, tu fermes ta grosse gueule.
11: Non mais c'est tout,
5: tu fermes ta grosse gueule.
11: C'est pas de la vanne.
5: Tu fermes ta grande gueule.
11: D'accord, sinon il y a 18% des gens qui répondent que tu devrais être dénoncé.
5: Il y a 18% qui disent que t'es un gros con parce que je t'ai dit fermez ta gueule.
11: D'accord.
5: Voilà.
25: Bravo,
5: Monsieur Mazur.
25: Bravo.
3: Monsieur Mazur.
13: Oui, alors écoutez, je pense que comme la majorité des Français vaquaient à leurs occupations lorsque le drame est arrivé, moi-même, j'étais tranquillement à la maison, je dégustais quelques sushis, ruches ou froidement.
5: Monsieur Mazur.
13: Monsieur Gérard.
5: Un conseil que je vous donne.
13: Absolument.
5: Si, parce que c'est comment réagit les gens, donc on va en parler. Monsieur Mazur, encore une connerie comme ça, en précisant ce que vous avez dit, monsieur Mazur.
13: J'ai juste donné mon adresse, écoutez.
5: Ouais, ben, dans ce cas-là, au revoir.
13: Attendez,
5: au revoir. Au revoir.
14: revoir.
15: Qu'on ne donne pas la vôtre, je trouve que vous pourriez.
23: Au revoir. Une demi-heure, il est arrivé à minuit 26, il est 1h03, c'est nickel.
14: Au revoir. Voilà, il continuera demain. Donc, alors, moi, je vais lire un truc vite fait parce qu'on va pas
23: s'y terminer.
14: Donc, cette semaine, dans une revue, donc, psychiatrique anglaise, le taux de suicide
23: a augmenté
14: de 17% dans les mois qui ont suivi le drame. Cette augmentation atteignant 33% chez les femmes et jusqu'à 44% parmi celles entre 25 et 44 ans. Voilà. Entre l'Angleterre et le Pays de Galles.
23: Alors tu veux dire qu'après la mort de Lady Diana, les gens se sont plus suicidés.
14: Ouais,
23: parce qu'ils étaient trop malheureux.
14: Voilà. Parce
25: qu'ils ont perdu. Oui. Tout psychomatique. Hein.
14: Ouais, mais ça, il y a 17% des gens, donc parmi elles, il y a une augmentation de 33% chez les femmes et jusqu'à 40% parmi celles de entre 24 et 44 ans, c'est entre l'Angleterre et au Pays de Galles. Hein.
25: Est-ce que tu as pensé au suicide, Gérard?
14: Non, personnellement, moi non.
25: Oui, moi non plus. Hein.
14: Donc voilà, alors, on va se faire une pause musicale. Oui, mais on se retrouve après pour la suite. Hein.
25: Gérard,
14: oui.
25: Juste avant, mais pourquoi tu t'as pas pensé au suicide?
14: Non, parce que moi, ça m'intéresse. Moi, personnellement, je m'en fous.
25: Et pourquoi?
14: Bah, moi, personnellement, je...
23: Ça t'a pas fait plus de mal que ça.
14: Moi, ça m'a fait ni chaud ni froid, puis c'est tout. Hein.
25: Non, pourquoi tu
14: l'as fait? Non, pas du tout. Hein. Non, mais moi, ça m'a rien fait. Hein.
23: C'était quand même une belle femme.
14: Ouais, mais d'accord, mais personnellement...
23: Il a pleuré pour Dodi. Hein.
14: Non, même pas.
23: Il a pleuré pour la voiture.
14: Merci pour le Larsen. Un disque et puis on se retrouve, on va se retrouver après.
23: Avec plaisir.
14: Oui, mais si je pouvais avoir la fiche.
23: Bah ouais,
14: donc alors, la question 5, c'est pensez-vous que la pote vient du chopper et on va se retrouver tout de suite après.
23: Ah bah, je pense qu'on va sauter. Non, saute là parce qu'on en a parlé tout à l'heure.
14: On est déjà venu dessus.
23: Ouais.
14: Alors, donc ça va aller encore plus vite. Alors, en 6, pensez-vous qu'il est facile d'être une personne célèbre et d'être harcelé de cette manière par les paparazzis? Et on va s'écouter Patrick Dupont de l'Alma avec l'ABS en option. C'est con, hein, tout de suite.
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14: Et voilà, donc on venait de s'écouter Patrick Dupont de l'Alma avec l'ABS en option, c'est qu'on... Donc on récupère...
23: Donc c'est le débat toujours sur les Lady, voilà. Bien sûr, l'affaire, hein,
14: l'affaire.
23: Gros dossier, comme dirait Gérard. Maintenant.
14: L'affaire, donc, l'affaire Lady Di, donc ça, c'est la suite. Hein. Donc on recueille Cosette.
23: Attends, excuse-moi, c'est moi. Oui.
14: Cosette.
25: Oui.
14: Rebonsoir.
25: Rebonsoir, Gérard.
14: La Didi Anal.
25: Ouais, rebonsoir, Gérard.
23: Et donc on a aussi Dicis la pute. Bonsoir.
17: Ouais, bonsoir.
25: Bonsoir, Dicis.
17: Bonsoir tout le monde, c'est Dicis la pute. Bonsoir, GG.
14: Bonsoir.
17: Alors on écoute Fun sur 119.9, c'est sur Montpilon sur Bléno. Bonsoir tout le monde, bonsoir l'équipe.
23: Salut.
17: Salut.
23: Salut, Dicis.
17: Salut.
25: Donc, ma grande.
14: Alors,
17: Monsieur Cousin. Hello.
14: Hello.
25: C'est moi.
17: This is Trevor. Monsieur Cruiser. You hear me?
25: Gérard.
14: Hey.
25: Si tu veux que j'essaie de discuter, traduire.
14: Non, ça m'intéresse pas. Donc,
23: non, mais si tu peux traduire, oui. Ce serait bien que tu puisses traduire ce que dit Trevor rapidement. Oui, vas-y. Monsieur Trevor, allez-y. Come on, girl.
17: Hello.
25: Hello.
17: Hello.
25: What do you want?
17: Is there someone to translate?
25: Do you want to fuck me? Yeah.
17: Who?
25: Yeah.
17: To fuck who?
25: Yeah.
23: Allez-y, Monsieur Trevor, allez-y de vous.
17: Yeah. Parce que j'ai problème le mâchoire.
23: Yes. Oui, on le sait, oui.
17: Yes. Yeah. So, I wanted to say to Monsieur Cousin.
25: Yes.
23: Qu'est-ce qu'il a dit, Cosette?
25: Il t'explique en fait qu'il est tout à fait d'accord avec nous, que c'est un sujet de médias. Hein.
23: Oui.
25: Voilà, et c'est vraiment un assassinat pour lui. Hein.
14: Ouais, bah peut-être, bon, on s'en fout.
17: Monsieur Cousin.
14: Bon, c'est la dernière fois que je...
17: I'm very interested in buying
25: a car,
17: R14, R14, Monsieur Cousin.
25: Voilà, votre sujet est très intéressant, Monsieur Gérard.
17: J'ai acheté R14.
23: Merci, Monsieur Trevor. Merci beaucoup. Merci, Monsieur Trevor.
14: On n'en a rien à foutre, il se tire.
17: Il veut t'acheter ta femme, putain.
14: Toi, tu la fermes parce que tout à l'heure, quand tu as retourné au standard, vite fait, toi.
17: Il a dit R14.
14: Allez, hop, 18
17: pipes. Oh, bah non, non.
14: J'hésite plus, t'en vas. Allez, hop, terminé pour toi.
23: J'ai quelqu'un d'autre, vous avez quelqu'un sous le coude. Starput, bonsoir.
25: Bonsoir, Starput.
17: Bonsoir.
23: On tourne autour de la pute. Ah bah, je ne sais pas, c'est pas ma faute.
14: D'accord.
23: On va penser à d'autres noms.
17: 85.7.
14: Putain, quand je dis bonsoir, que je demande les fréquences, je veux que ça arrive vite parce que je veux pas m'éterniser là-dessus.
17: Ok, le gars.
14: Bon, alors la question c'est, pensez-vous qu'il est facile d'être une personne célèbre et d'être harcelé de cette manière par les paparazzi, star pute?
17: Bon, écoute...
14: Pour ça va plus vite.
17: Exactement. Bah ouais, je pense que c'est assez ennuyant, tu vois. Parce que bon, t'as des journalistes aussi.
14: Non mais, parles un peu plus fort. Tu parles mieux devant toi.
17: C'est assez chiant d'avoir toujours des paparazzi qui courent derrière toi, en moto, en voiture. C'est intenable à longue, quoi.
14: En fin de compte, tu reviens, comme on disait tout à l'heure, sur l'histoire de comment s'est déroulé exactement l'accident, en fin de compte. Hein.
17: Voilà.
14: Et sur l'histoire aussi des journalistes. Donc, je te demande autrement comment que ça s'est passé.
17: Comment est-ce que c'est passé? Bah ils sont harcelés, c'est tout.
14: Bon, ok. La Didi Anal.
25: Je pense que c'est normal. Parce qu'ils ont une vie publique et que tout le monde doit savoir ce qu'ils font.
14: Ouais, mais c'est un peu compliqué. Cosette.
25: Oui, alors moi je dirais qu'en fait, les stars sont harcelées par les paparazzites. Parce que surtout les paparazzites les traitent les stars de chiennes de garde. Je sais pas si tu as entendu ça à la télé. Elles sont traitées de chiennes de garde.
14: Ouais,
25: alors ce sont que des stars publiques.
14: Ouais, mais ça, de toute manière, ça a toujours été comme ça, hein, maintenant.
23: Et pourquoi? Parce qu'on est connu, tu vois, on est obligé d'être harcelé par les mecs qui prennent en photo.
14: Mais ça, c'est dégueulasse, on n'y peut rien, malheureusement.
23: Ouais. T'es un peu connu, déjà, et tu vois, il y a des mecs qui prennent en photo sur ton boulot et qui balancent ça sur des sites.
14: Ouais, mais ça...
23: C'est chiant, on a plus de vie privée.
25: On va t'appeler chien de garde après, méfie-toi, Gérard.
14: Ouais, mais ça, de toute manière, on peut rien y faire contre ce lascar qui s'amuse à faire des conneries comme ça, et c'est tout, hein. Ouais, Mathieu.
1: Ben justement, moi j'ai une question, comme toi, t'es quand même connu, quoi, fun et tout. Ben, savoir si toi, dans ta R14, t'étais jamais harcelé et tout par des paparazzi.
14: Pour l'instant, jusqu'à maintenant, non. Starpute.
17: Oui.
14: Un conseil que je te donne.
17: Oui.
14: Tu arrêtes de dire les noms du magazine ou sinon je vais te dire au revoir tout de suite, toi.
17: Très bien.
14: Ok.
17: Très bien.
14: Bon. Alors, qu'est-ce que j'en étais où là-dessus? Bah, j'avais répondu que c'était un peu dégueulasse.
25: Donc, comme moi en fait.
14: Ouais. Manu.
23: Oui. Je voulais accueillir à la place de Difficile la pute Benjamin Dutour. Bonsoir.
17: Oui, bonsoir.
25: Bonsoir Benjamin.
17: Bonsoir messieurs. Bonsoir mesdames. Bonsoir tout le monde. Bonsoir, j'appelle de Paris 139, je suis ingénieur technico-commercial chez Mercedes France.
23: J'appelle
17: car je ne suis pas très très très content de la tournure que prennent les événements. Il faut savoir, monsieur Gérard, que vous prenez quand même de gros risques à parler de cette histoire. Parce qu'il y a une instruction judiciaire en cours.
14: C'est bizarre parce que personne, on n'en entend plus parler de ça. Hein.
17: Il faut savoir que c'est toujours aux assises, monsieur Gérard. Hein. Et donc je pense que la tournure que prend votre débat ne fait pas vraiment une bonne publicité pour l'image de Mercedes France.
23: Justement, vous pouvez peut-être expliquer votre
14: position. Manu, c'est pas toi qui fais les débats, c'est moi.
23: Ah d'accord, pardon. Je me suis emporté, excuse-moi.
17: Monsieur Gérard, nous tenions, moi je vais vous expliquer quelle est la position de Mercedes France au sujet de ce malheureux incident.
23: S'il vous plaît, oui.
14: Allez, tu fermes ta gueule. Une bonne fois pour toutes.
17: Monsieur Gérard, pour nous, le problème vient de la rupture d'un joint défectueux de l'ABS. Est-ce que vous savez ce qu'est l'ABS, monsieur Gérard?
23: C'est en ligne droite.
14: Oh, ta gueule, Manu.
23: Ça peut pas arriver, un truc comme ça.
14: Benjamin, pour l'instant, c'est moi qui commande le jeudi, donc
17: je
14: ne peux
17: pas en position de force en ce moment.
14: Bon, alors, Benjamin, bonne nuit.
23: Benjamin Dutour.
14: Au revoir.
23: Non, mais est-ce qu'on peut se demander comme question, c'est en fait, est-ce qu'on pas...
14: On s'en pour...
23: Non, mais je suis d'accord.
14: Je ne vais pas revenir, je ne vais pas passer le restant de la...
25: Gérard, ce qui est intéressant, c'est savoir, monsieur Mercedes, pourquoi il n'y avait pas d'airbag.
14: On va pas revenir sur comment s'est déroulé l'accident.
23: Mais non, c'est pas ça le problème.
14: Mais si, mais on va pas s'éterniser là-dessus, j'en ai ras le
23: bol. Monsieur Dutour, excusez-moi deux secondes. Est-ce que c'est pas, en fait, comment je pourrais dire, une espèce de complot d'autres marques de voitures contre vous?
17: Non. Apparemment, d'après ce qu'a révélé notre enquête balistique...
14: Ouais, c'est ça, votre enquête balistique, et pourquoi pas mon cul?
17: Écoutez-moi, monsieur Gérard.
14: Oh, mais merde!
17: Il faut savoir que la boîte noire a parlé, parce que...
14: Ouais, la boîte noire, elle n'existe pas dans les Mercedes, elle est dégagée, au revoir!
17: Le chauffeur faisait une...
14: Et votre connerie, au revoir!
18: voir.
23: Moi, je voulais savoir si elle avait les vitres électriques.
18: Et ta soeur, elle a les vitres électriques.
25: Combien de chevaux?
18: Oh, ta gueule, toi. D'accord.
25: Oh, sois gentil.
18: Bon, maintenant, c'est terminé avec cette histoire, parce que je commence à en avoir plein de cul des connards qui...
19: Ça, ouais,
18: on
19: a généralement
18: trouvé comme ça. Bon, est-ce que le troisième...
19: On en était où, là?
18: À la septième.
19: C'était quoi la question où on était, là?
20: C'était Brité.
19: Ah oui. Non, mais ça, c'est intéressant, ça. Ah, oui.
18: Mais ça y est, c'est fini.
19: Mais pourquoi?
18: Oh, tu fermes ta gueule et pourquoi tu me fais chier, d'accord?
20: Moi, j'ai une histoire avec, donc là sur Internet, avec la famille royale.
19: S'il te plaît, Mathieu.
20: Donc, de la part de Easy Love. Donc, comme quoi, il y aurait le prince Charles qui aurait eu aussi un problème. Lui, c'est son carrosse, il serait fait bouffer les couilles par un cheval.
18: Ouais, c'est des conneries.
19: Oh, Mathieu, t'es nouveau, tu sais pas encore.
18: Ah, allez, septième. Est-ce que le troisième poteau de l'Alma est la cause de la mort de la Didi?
19: La Didi.
18: Star pute.
19: Bon, écoute, moi je pense pas déjà.
18: Ta gueule à toi, gros con.
19: D'accord.
21: Moi j'aimerais bien savoir ce qu'on pense Manu en fait.
18: Bon, toi tu fermes ta gueule ou je te dis au revoir, toi?
25: Eux ils répondent jamais.
18: Non, mais eux ils n'ont rien à dire, ils font leur boulot au standard et c'est tout. C'est avec vous que je discute, c'est pas avec eux.
25: Mais ils ont des idées aussi.
18: Non, mais eux, quand ils actent, c'est pour dire des conneries. Alors,
25: moi je suis d'accord avec Gérard, hein. Moi je vais répondre à la question.
21: Non, non, toi tu as
18: terre. Star pute, c'est pas toi qui commandes, d'accord? Ou sinon tu vas dégager.
21: Ok, la putain.
18: Ok, alors sors putain, au revoir. Allez, hop. Alors,
19: excuse-moi, tu as viré Starput, hein, tu as bien fait. On accueille donc Momo à la place, bonsoir.
22: Oui, bonsoir, c'est Momo, bonsoir à tous.
25: Bonsoir Momo.
18: Fréquence.
22: Ça va bien, c'est 105.4.
18: Combien?
22: 105. .4. Voilà.
18: Alors
22: les Didi, tout ça, comment ça se passe?
18: Oh, alors, putain, mais il va s'affirmer sa gueule, lui. Il va pas commencer parce que sinon il va retourner au standard tout de suite. Lui.
22: Autant pour moi, Gérard.
18: Cosette, alors c'est toi qui voulais réagir tout de suite?
25: Tu peux répéter la question, s'il te plaît, parce qu'avec tout ce brouhaha, j'ai rien compris.
18: Est-ce que le 13e poteau de l'Alma est la cause de la mort de Lididi?
25: Mais bien sûr que non, c'est la voiture blanche qui est la cause.
18: Mmh. Ouais, mais ça, on en a assez parlé tout à l'heure. Hein.
25: Ah oui, bah moi je suis pas d'accord, c'est pas la cause.
22: Moi, si je peux me permettre, Gérard.
18: Attends, pour l'instant, je sais pas adresser la parole.
25: C'est pas le 3e poteau qui a fait que son cerveau a sauté. Hein.
18: Non, mais ça, de toute manière, il y a des trucs qu'on va en parler
25: bien
18: là.
25: Avant, hein.
18: On va en parler là tout de suite après cette question là. Alors donc on verra bien.
25: D'accord.
18: On verra bien exactement comment ça s'est déroulé parce que donc.
25: Ah, je pense qu'elle a été quand même éclatée de partout. Hein. C'est horrible à dire, mais je pense qu'on voyait plus son visage ni ses seins ni plus rien. Hein.
22: De la bouillie royale. Hein,
25: ah oui, c'était dilaté complètement.
22: Ah, oui.
25: Royal Ken.
18: Merci pour la pub. Anal.
25: Oui, bah moi je pense que c'est effectivement l'écrasement de la princesse dans la voiture, quoi.
22: Il n'y avait pas de renfort axio, on leur a dit à Mercedes.
18: Eh non, Momo.
22: Oui.
18: Tu t'écrases.
22: Non mais Gérard, t'es pas d'accord avec moi que Mercedes, des fois, enfin, sans citer les marques, hein. Je dirais,
18: Ouais, bah pour l'instant, tu viens de citer les marques, alors tu viens de te taire.
22: Est-ce que t'es pas d'accord avec moi que deux fois ça manque un petit peu de sécurité, qu'ils auraient dû faire des renforts axio, des renforts latéraux, des airbags pour les passagers arrière, parce que c'est abusé quand même.
19: Non mais ils auraient surtout dû mettre des airbags au poteau, quoi.
22: En plus, parce que maintenant le poteau c'est n'importe quoi.
18: Il ferait mieux de mettre un airbag sur ma gueule,
19: je sais.
25: Voilà. Mais non, c'est bien ce qu'il a dit, Manu.
18: Alors Momo, au revoir.
22: Non, pas du tout. On a imité ma voix.
18: Non, mais c'est terminé, au revoir.
22: C'est une voix de fille.
18: Au revoir. Merci, je comprends pas, il confie.
20: Ouais, j'ai donc sur le net Lady Mitchell qui me dit comme quoi ça serait des mines qu'elle avait dans le coffre en fait par rapport à son association et en frappant le poteau ça a explosé.
18: Non, c'est pas du tout ça, donc ça n'a rien à voir. Y a personne d'autre, hein.
19: Si, j'ai quelqu'un. Mais tu me cries dessus.
18: Bah alors.
19: On accueille donc Monsieur X, bonsoir.
24: Oui, bonsoir, bonsoir Monsieur Cussin, bonsoir tout le monde.
25: Bonsoir Monsieur X.
18: Fréquence. Eh, tu parles plus fort devant ton micro.
24: Alors, je ne suis pas censé dire...
18: Tu donnes ta fréquence.
24: Je ne peux pas, bon d'accord, j'ai quand
25: même... Envire-le, les nuls.
24: 102.8.
18: Alors, donc 102.8, tu veux réagir à la question?
24: Bah écoute, effectivement oui, puisque dans la fillette blanche, c'était moi.
18: Bon, ouais, hein.
25: Oh, envire-le.
18: Allez, hop, bonne nuit, parce que... Bonne nuit. Je vais pas...
24: C'est pas possible,
18: au revoir, j'ai dit. Manu, tu me le retires de l'antenne, s'il te plaît, merci.
4: Oh là là.
25: Mais toi, Gérard, qu'est-ce que t'en penses?
18: Moi, personnellement, ce qui s'est produit, on ne sait pas si c'est vraiment... Ouais, mais Fulder, c'est sympa, le double...
23: Excuse-moi, c'est pas moi. Hein.
18: Donc, en fin de compte, l'histoire du 13e poteau, pour moi, c'est pas vrai. C'est faux, en fin de compte. Ce qu'il y a, c'est que, d'après ce qui a été dit, on en revient encore sur... comment...
25: avec moi, quoi.
18: Bah, disons pas, je suis d'accord avec toi, ouais, bien sûr, mais ce qu'il faut dire, c'est qu'on revient encore sur cette question par rapport à la question 3, comment s'est déroulée exactement la question. Donc, en fin de compte, on va pas encore s'éterniser.
25: Ouais. Ouais.
18: Donc, alors, on va pas... y a quelqu'un d'autre, Manu?
23: Ouais, j'ai du monde.
18: Bah,
23: donc,
18: alors,
23: on a Gustave Durand, c'est toi. Hein. Donc, on y va, Gustave Durand.
6: Bonsoir.
25: Bonsoir.
18: Salut, la fréquence.
6: Oh, hop, on a, j'appelle de Paris.
23: Ouais, donc, on a aussi Jean Poulpe. Bonsoir, Jean Poulpe. Poulpe.
6: Bonsoir à tous, bonsoir. C'est 105.4.
18: Voilà, d'accord.
6: On me l'a demandé. C'est charmant de voir.
18: Donc, pour en finir avec l'histoire, là, donc, Jean Poulpe et Gustave, là.
6: Jean Poulpe, ben, il y a un P. Hein.
25: Oh là là.
6: Oui, bon, celui qui dit oh là là, faudrait la virer. C'est pas très bien. À mon avis, elle est frustrée.
18: Je vous demande de répondre aux questions. Je vous demande pas de vous occuper si je vire les deux nanas ou pas.
6: On était au standard, on n'a pas trop entendu ta question en fait.
18: Alors, est-ce que le 13e poteau de l'Alma est la cause de la mort de la Didi?
6: Jean-Poulpe, si je peux me permettre. Jean-Poulpe, j'ai la parole. Vas-y.
25: Bon, oh là là.
6: Moi je te dirais, Gérard, que pour moi ce pilier est maudit. Hein. Le 13e pilier du pont d'Alma est maudit.
25: T'as vu, je pense que le numéro 13 ne répond pas à la question. Hein.
6: Non, mais je vais répondre à la question, t'inquiète pas. Non, je disais que donc ce pilier était maudit parce que pas plus tard qu'hier, j'étais en scooter, Gérard, et devine qui j'ai vu là-bas. C'est Stéphane Bern en train de prier devant le 13e pilier. Et c'est devenu n'importe quoi. J'ai vu des autocollants Camel Profi.
18: Bon, allez, Jean-Paul, au revoir.
6: Sur le 13e pilier,
18: il y a
6: des mains qui collent, il fait n'importe quoi.
23: C'est vrai qu'il y a beaucoup de gens à l'endroit du pont, en fait.
18: Au revoir.
23: Où il y a la flamme.
18: Jean-Paul, au revoir.
23: C'est un peu un lieu culte, hein. Non, c'est vrai.
6: Non, mais il a raison, Gérard.
18: Non.
23: Ok.
6: Non, mais pourquoi?
18: Non, mais Jean-Paul, au revoir.
6: Mais pourquoi t'as abusé, là?
18: Non.
6: J'ai des trucs à dire, moi.
18: Bon, alors, tu te dépêches, parce que j'en ai ras-le-bol, là.
6: Je te disais que dans le pilier, il y avait des autocollants. C'est devenu un pèlerinage de fanatiques. C'est n'importe quoi. Franchement, c'est n'importe quoi, maintenant. J'allais dans ton sens, Gérard. Hein. Moi, j'adore j'adore ta femme, j'adore ta voiture. Hein.
18: Bon, bah, moi, je te dis au revoir. Allez, hop.
25: Et t'es garé où? T'es garé où?
18: Gustave.
24: Oui, bah, écoute, poteau ou pas, hein, 13e poteau ou pas, je pense que s'il n'était pas là, de toute façon, il serait pris le mur d'à côté ou une voiture. Donc, le résultat serait le même. Hein.
18: Bah, oui.
24: Voire pire, voire pire.
23: Gérard? Gérard,
24: tu aurais pu rentrer dans le
18: Pilier 14.
24: Mais qu'est-ce que tu
18: veux dire? Hein,
24: qu'est-ce que tu
23: veux
18: dire? Non, mais
23: Fildar,
18: tu commences à me faire chier.
23: Je vote un peu comme
24: Buffalo Tosson.
18: Pensez-vous que les secours auraient pu sauver... Oh, tu fermes ta gueule, Gustave!
24: Ah, pardon.
23: En Cosette.
18: Non, c'est pas Cosette, elle ne virerai pas.
23: Mais si, c'est elle.
18: Je ne la virerai pas. Parce que Manu, depuis tout à l'heure, il me fait voir des piges.
25: C'est Cosette, je
23: pense que
25: c'est pas vrai, c'est moi.
23: C'est vrai que Gérard, il a bien kiffé sur Cosette.
18: Depuis tout à l'heure, Manu, il a... Oh,
25: connard.
23: Bon, qu'est-ce qu'il a dit, Manu? Qu'est-ce qu'il t'a dit, Manu?
18: Manu, il a répondu,
23: elle se foutait de ta gueule.
18: Non,
25: c'est pas vrai.
23: Alors, il a bien craqué sur toi, Cosette, Gérard. Tu sais que s'il n'était pas avec sa grosse, il m'a rien
18: fait.
23: Je t'ai dit, mais moi, je peux pas t'en dire autant. Mais je peux pas t'en dire autant.
18: Moi, je te dis ta gueule.
23: T'as bien kiffé sur sa voix quand même, hein. T'es vraiment un porc.
18: Huitième question, pensez-vous que les secours auraient pu sauver la Didi s'ils avaient été plus rapides? Gustave?
24: Non, je pense pas. Et une fois que le choc est arrivé, la médecine, bon, il n'y a même pas rien à faire.
18: Non, mais je te parle pas de la médecine, je te parle de secours.
24: Rapidement, non, je vais te dire non, tout de suite, c'est pas possible. Elle était dans le commun, elle est morte quelques jours après, c'est ça?
23: J'ai l'impression que les secours sont pas arrivés très rapidement, en fait. Ouais, c'est pour ça le souci, en fait, qu'on se pose avec Germain.
18: Non, mais ça, de toute manière, on va en savoir plus.
24: C'était peut-être des secours leader press, hein, je sais pas.
18: Allez, hop, au revoir, Gustave, ça t'apprendra de citer des marques. Hop. Au revoir. Alors, Cosette.
25: Ouais. Eh ben, moi je dis les secours, ils auraient mieux fait de pas picoler avant, comme toi, parce que comme ça,
14: j'aurais
25: pas mouru.
14: Bah tu vois, tu vois ce que je te dis. Au revoir. Qui c'est qu'on a maintenant là?
23: Eh ben on a toujours Lady Diana, les gens poulpes.
14: Non, j'ai dit au revoir à celui-là.
23: Non mais non, il est cool quoi.
22: Je suis toujours là.
23: Pas de problème avec Jean Poulpe.
22: Ah, ça se passe bien.
14: Bon, alors tu réponds à la question, je te dis au revoir pour le vrai.
22: Le problème avec la question, je vais t'expliquer ça vite fait, Gérard, c'est que j'ai été repris par Manu juste au moment où tu l'as posé.
23: Non, c'est vrai,
14: Pensez-vous que les secours auraient pu sauver les Lididi s'ils avaient été plus rapides?
22: Ah ouais, ils ont mis trop de temps, ça c'est vrai, Gérard, franchement. Mais c'était mal indiqué en plus.
14: Je te signale.
22: Il y avait le bordel dans Panama.
14: Ouais, je te signale, à 3h du matin, alors que c'est arrivé, il n'y avait personne sur la route. Hein. Donc alors arrête de dire des conneries.
22: Bah c'est rare, il y avait beaucoup de témoins, tu sais, ça a fait...
14: Non mais attends, de toute manière, tout était... Dès qu'il y a eu l'accident, tout était bouclé. Hein.
23: Ah, je crois qu'en plus, l'ambulance qui est venue en fait sur les lieux était un hôpital qui était vachement plus loin qu'un hôpital qui...
14: Non. Ce qu'il y a, c'est qu'on va laisser parler la Diana, et puis après on va répondre.
25: J'ai des choses à dire. En fait, moi j'ai entendu, et c'est vachement vrai, que s'ils l'avaient emmenée tout de suite à l'hôpital, s'ils n'avaient pas essayer de la soigner sur place, elle aurait été vivante.
14: Non, mais ce qu'il y a, c'est que ce qui s'est produit, donc pour moi, ils sont arrivés assez rapidement, parce que de toute manière, ils sont obligés. Et donc, il n'y avait personne à 3h du matin sur les routes, comme me dit.

0: secours.
1: 450 francs pour la voiture de M. Cousin.
2: C'est une affaire, c'est une flambie mobile.
3: Bon, Manu, je sais pas d'où il vient. Je le remets encore une seule fois. Je casse mon smoke, je me casse.
2: D'accord,
3: j'arrête dans une heure et demie.
1: La voiture de M. Cousin.
2: Mais quand il y a du yaourt, mec, là.
4: La chère de M. Cousin.
3: Putain.
2: Il y a du yaourt au gosse, Gérard.
3: Alors, Jean-Poul, au revoir. Au revoir.
2: Dealer de yaourt.
5: Voilà, comme ça.
6: Ah, mais on est bien avec des Lady Diana, on est solo, on est bien.
5: Mais Cosette, elle est où, Cosette?
6: Mais Cosette, elle est partie, elle l'a traité d'alcoolique.
5: Non.
3: Mais si... Manu, un conseil que je te donne, tu fais ton boulot, tu me retrouves des auditeurs rapidement.
6: Bah, j'ai Dodi, t'avais bien kiffé sur Cosette quand
5: j'ai
6: même.
5: J'ai Dodi Lafayette.
3: Non, non, j'en ai rien à foutre, tu me le retires ou sinon j'arrête le débat et je donne l'antenne à.
6: T'es con quoi, je viens de le prendre, il est jamais passé.
3: Non, non, tu l'as déjà pris.
1: Non.
3: Mais non,
1: non,
3: c'est
1: non,
3: qui
1: non, non.
3: Dodi Lafayette. Mais non, tu peux le dire avant.
5: Tu peux ou pas
3: La fréquence.
1: Zoomer, c'est Dodi Lafayette, c'est 117.7 à Glavieux-sur-Faisan, bonsoir.
3: N'importe quoi, c'est la fréquence.
1: 117.7.
3: Et c'est du quel côté?
1: C'est fun, c'est dans Lyon-Maritime.
3: Dans Lyon?
1: Dans Lyon-Maritime.
3: Dans Lyon-Maritime.
1: Tout à fait, oui.
3: Ouais,
1: la partie côtière.
3: Ouais, tu te voudrais bien de ma gueule. Tu te voudrais pas de ma gueule un peu.
1: Attends, révise un peu ta CO et puis.
3: Attends, tu vas.
5: Il y a l'hôtel de la plage là-bas.
1: Bah, tout à fait, Lyon-Maritime, j'y reprends une carte ce soir en rentrant.
3: Je sais, ça allez, ouais, ferme.
5: Il en fait plein des cartes dans son pieu.
1: Écoute, c'est ce que je dis quand même.
3: Bon, on verra, je contrôlerai la fréquence.
1: Bah, vas-y, contrôle.
3: Parce que Lyon.
1: Lyon-Maritime.
3: Ouais, c'est ça.
1: Bon, n'y a-t-il
3: pas eu un sabotage sur la voiture de Lady Di. Ouais, mais putain, c'est encore. On en revient
5: un peu même. On va aller en tourne en rond là.
4: Comme
5: eux, ils tournaient en rond. Mais...
3: On revient sur la question 3, donc on va encore s'éterniser là-dessus.
5: Et c'est quoi la prochaine après?
3: La prochaine.
5: C'est la combien?
3: C'est la 10.
5: Oh putain, merde.
1: C'est la combien?
5: C'est quoi la suivante? Parce que...
3: Est-ce que les normes de sécurité du pont de l'Alma sont valables?
5: Ah, c'est une bonne question, ça fait bien ça.
3: Par rapport au pont, au poteau au milieu.
5: Par rapport aux autres ponts où il n'y a pas de poteau, juste avant, on en a parlé tout à l'heure.
3: Ouais, par rapport à l'autre pont, pont des Invalides, voilà.
5: On va accueillir quelqu'un pour répondre à cette question avec les autres, parce qu'ils sont deux.
3: Oui.
5: Donc on va accueillir Fiat Pousseau, bonsoir.
7: Salut Gérard, bonsoir Fiat. Bonsoir tout le monde.
4: Bonsoir Fiat.
3: Salut.
7: Bonsoir.
3: Fréquence
7: 101.4.
3: Hey. Quand tu dis bonsoir, tu donnes ta fréquence, comme ça va plus vite pour moi, d'accord?
7: Excuse-moi, pas de problème.
3: Donc la question, est-ce que les normes de sécurité du pont de l'Alma sont valables par rapport au poteau au milieu, donc par rapport à l'autre, au pont, par rapport à d'autres ponts?
5: Par rapport à d'autres ponts, il y a le pont des Invalides qui est pas loin.
3: Pont des Invalides, voilà. Alors,
5: vous avez compris la question ou j'ai rien à l'expliquer?
7: On va improviser, oui. T'inquiète.
3: Chat Pousseau,
5: c'est une question intéressante en plus.
4: Oui.
3: Chat Pousseau.
7: Écoute, je dirais que les normes de sécurité, elles doivent être réglementaires. Mais bon, dans un tunnel comme ça, tu passes pas à 80, quoi.
3: Bah, ouais.
7: Déjà, c'est ça qu'il faut voir.
3: De toute manière, on en a assez discuté tout à l'heure, il allait quand même assez vite, hein, d'accord?
7: Ouais, voilà, donc...
3: Manu, oui.
5: Oui, juste un quatrième auditeur, hein, pour compléter le tableau, on accueille Oxmo Porcino, bonsoir.
8: Bonsoir à tous.
9: Bonsoir Oxmo.
8: Salut Gérard, la parcelle.
4: Oxmo.
8: C'est toi.
3: Fréquence
8: 105.
4: C'est toi.
3: Tout rond,
8: tout beau, tout frais.
3: Bon alors, Fiat Pousseau, donc on en était avec toi.
7: Ouais, bah donc moi je disais qu'en fait, c'est pas que totalement les normes de sécurité, quoi. Faut pas juste rouler.
3: Ouais, non, mais ce qu'il y a, c'est que... Faut dire que...
5: Oui, vas-y.
3: Il roulait pas doucement.
5: C'est pas ça le plus important. Le plus important, c'est pourquoi sous ce pont, il y a des poteaux au milieu. Sur les autres, il n'y en a pas. Bande de blaireaux.
3: Si. Attends, moi, je peux te dire qu'il y en a du côté du... Sur le pont, là, qui rejoint la porte Maillot. Il y en a, hein. Il y en a des poteaux sur celui qui sort du boulevard Pereire.
5: Mais c'est sûr, on trouvera toujours un pont avec des poteaux.
3: Ouais, mais il y en a aussi là-dedans.
5: C'est pas des poteaux, c'est un mur en ciment.
3: Ouais,
5: pareil.
3: Je vais te dire une chose, que
5: c'est pas pareil.
3: Non, mais le virage est quand même assez grave aussi là. Le mec qui sort.
7: Attention, il conduit maintenant, il sait de quoi il parle.
3: Ouais, bah tu te tais pas.
5: Attends, il est en deuxième, il va pas plus loin.
3: Ouais, c'est ça. Fiat, alors toi.
7: Ouais, moi je t'ai déjà répondu deux fois là, c'est bon, tu te
3: Osmo.
7: Ouais, pour moi les normes de sécurité étaient à la hauteur de l'événement. Franchement pour moi.
3: Pourquoi?
5: Non mais voilà, pourquoi il y a des poteaux?
3: Pourquoi il y a des poteaux sur ce putain de pont?
7: C'est un problème de déco ça. Qui a fait le pont? Est-ce qu'on a un nom là?
3: Non,
5: bah non.
3: On sait pas qui c'est qui a construit le pont. Hein.
7: À mon avis, c'est un

0: Français qui dort dessous, mais on sait pas qu'il est construit. Ouais. À mon avis, Gérard sera pas contre moi, je suis sûr.
1: Non.
0: C'est que c'est un vieux pont.
1: Ouais.
0: Et qu'ils ont pas fait, tu vois, ils ont pas la même structure, en fait, les nouveaux ponts, que le pont de l'Alma. Donc ils sont obligés de le renforcer au milieu avec des poteaux.
2: Exactement. Ouais, mais pour dire une chose, que celui qui a été construit, là, il y a pas longtemps et qui a été inauguré, il a été refermé parce que les normes de sécurité ne correspondaient pas aussi, hein.
1: Celui de...
2: Mais tu es con toi ou quoi?
1: Et si, pour les normes de sécu, tout ça, il était pas aux normes.
2: Eh, celui qui vient de se construire là?
1: Non, c'est pas le problème,
0: c'est pour la bibliothèque, ça.
1: Dans Carville ou?
2: Non, il y en a un là qui vient de se construire, c'est pour aller sur l'île de Ré, ça, mais ça n'a rien à voir.
1: La ligne Maginot?
2: C'est bon, on va pas s'éterniser. Dodi?
1: Ouais, écoute, c'est vrai que, comme disait Philou, il m'a coupé la wind sous le pied, c'est un problème de structure. Il faut savoir que quand même un pont ça tient pas tout seul. Faut quand même être réaliste. Je sais que toi t'as pas forcément des notions d'architecture très poussées, mis à part la cabane. Mais c'est vrai qu'il faut que ça tienne quand même. Faut quand même voir qu'il y a du trafic sur le pont, parce que toi tu parles en dessous, mais faut voir au-dessus aussi.
0: Ah, il y a de la route.
1: Voilà, il y a de la biroute au-dessus, donc forcément il y a du trafic, il y a du passage, donc il faut renforcer en dessous. Hein. Ça me paraît logique, malheureusement.
0: Mais pourquoi il y a des poteaux?
1: Parce que à la base ils voulaient faire un mur, mais ils se sont dit on va gagner un pont, on va juste faire des poteaux. Quoi. En fait, ça fait un mur avec plein de trous.
2: Mais pourquoi? Oh, ta gueule, toi!
3: À mon avis, pour répondre à celui-là, il y a des poteaux pour soutenir le pont, mais...
1: Bah oui.
2: Mais pourquoi?
4: Avant, il n'y en a pas.
0: Putain, mais vous me faites chier.
4: Non, mais c'est ça la vraie question.
3: On suit de la même façon.
1: Il y a moins de trafic sur l'autre pont. Donc il y a moins besoin de soutien.
0: Mais de manière, il y a cette question. Excusez-moi si je peux me permettre. Amène à. Est-ce que c'est pas la mairie de Paris qui aurait fait ça exprès?
1: Est-ce que tu parles de Tibéri là, Manu?
3: Oula, tu vas loin, Manu.
2: Ouais, Manu, tu ferais mieux de fermer ta gueule et ça va mieux.
0: Question sur l'IRC.
5: Ouais, j'ai une autre possibilité. Moi,
0: ok, Mathieu. Mais pourquoi en fait il y a des poteaux?
2: Ta gueule!
1: Bisutage, ok, Michel. Comme tout le monde.
2: Merci.
0: Non mais c'est bon Mathieu, c'est bon.
5: Ok d'accord.
1: Ouais, tu peux y aller. Laisse tomber toi tant que la vie.
2: Toi tu fermes ta gueule ou je te dis au revoir, je vais pas.
0: Bon bah vas-y Mathieu, on va pas attendre 2 heures.
5: Donc de Lady tout ce qu'il pense, qui me dit donc en fait ça serait la machine à faire des pointillés sur les routes qui aurait déconné. Et au lieu de faire des petits pointillés, ça fait des gros pointillés.
2: Non, ça n'a rien à voir avec le discours.
6: Toi Gérard, pour redevenir un petit peu sérieux, t'aurais fait le pont comment?
2: Moi j'aurais rien fait du tout.
0: Non mais ce qu'il faut se poser comme question.
2: Attends,
0: tu vas fermer
2: ta gueule.
0: Attends,
2: vous allez fermer vos gueules, les auditeurs, c'est moi qui commande.
1: Laisse-le.
0: Mais pourquoi? Tu vois, pourquoi elle s'est crachée sur le pont de l'Alma?
2: Et pourquoi tu fermes ta gueule?
0: Non mais c'est pas compliqué à comprendre. Pourquoi elle est tombée et elle a eu l'accident sous le pont de l'Alma et pas sous le pont des Invalides?
2: Parce qu'il y a des poteaux.
0: Voilà. Pourquoi il y a des poteaux donc?
2: Et pourquoi tu as fermé ta gueule?
6: Elle sera morte noyée.
2: Et toi tu fermes ta gueule?
3: Ouais,
1: attendez les mecs, un truc qu'il faut penser, c'est que le dessus du pont a été fait avant le dessous. À la base, c'était un pont du dessus.
2: Bah, bon, allez, ferme ta gueule.
1: GG, soir Ali, c'était un
2: pont. Allez, terminé.
6: C'est une taupe, cacodate.
2: Alors, pensez-vous que l'affaire, les...
3: Frère Jacques, couilleux, plate, voilà la bassine, entre les orgestes,
2: dingue. N'importe quoi. Ouais, c'est ça, ça fait rien. Ta gueule, on voit ça. Et alors, on va s'écouter Steve Austin Mini avec un poteau, ça va 13, bonjour.
0: Quoi,
2: la dure.
0: Vas-y, reprends-le avec des...
2: Austin Mini avec un poteau, ça va 13, bonjour les dégâts. Et on se retrouve après pour la suite.
0: Répète la question.
2: Et la question, c'est pensez-vous que l'affaire Lady Di est une affaire classée? Et on se retrouve après pour la suite et la fin du débat.
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2: Et voilà, on venait de...
0: Oh, c'est chaud, ça.
2: Fudler, c'est pas la peine d'en profiter parce que le chef, il est parti. Hein.
0: Ah bon, il est parti? Je savais même.
2: Donc, on vient de s'écouter Steve Austin Mini avec un poteau, ça va. 13, bonjour les dégâts. Donc,
0: c'est on en a parlé.
2: Osmo, rebonsoir.
11: Bonsoir, ça va bien?
2: Fiat Pousseau.
11: Ouais, je sais plus comme nom. Salut, connard.
2: Au revoir.
11: Ah, c'est dommage.
2: Au revoir.
11: En direct, hein.
2: Hop là, terminé.
0: Le mur.
2: Dodi, 117. Dodi, rebonsoir.
11: Alors, t'as vérifié, c'est bien ça, t'as vu? Hein.
2: Et Davianal pour finir.
12: Oui, Davianal, oui, rebonsoir.
2: Et donc, la question, c'est pensez-vous que l'affaire Lididi est une affaire classée? Donc, Osmo.
0: La vérité est d'ailleurs, Gérard.
11: Non, pour moi, c'est pas classé, hein, et ça sera jamais classé. Hein. Il y a eu des trucs bizarres quand même dans cette affaire. Hein.
2: Non, mais de toute manière, faut. Dodi.
11: Ouais, bah écoute.
1: non, bah, l'instruction est en cours, hein, donc non, on peut pas dire que c'est classé. Hein. Mmh. On n'a pas encore tous les éléments.
0: Bah, on verra. Moi, je pense qu'on les aura. Franchement, je pense qu'on les aura jamais. C'est niqué. De toute façon, on saura jamais vraiment ce qui s'est passé.
1: Ça sera un peu comme l'affaire Kennedy, en fait.
2: Ouais, voilà, Daddy,
1: Cool.
2: Daddy Anan, là.
3: Oui.
2: Donc pour toi.
3: C'est pareil, on saura jamais, quoi. Mais ça pourra jamais être dit. Ou alors, je pense qu'on sera mort quand ça sera dit, quoi. Elle me trouble, hein.
11: Tout le monde, hein, elle est immonde.
2: Ce qu'il faut dire pour moi personnellement, c'est une affaire qui a été vite bouclée parce qu'on n'en entend plus parler.
0: Ils peuvent pas en fait donner le
7: à mon avis, ce serait trop
0: la solution, énorme, quoi.
2: Mais ouais. Même, toute manière, ils ont toujours pas retrouvé cette fameuse voiture.
0: Excuse-moi, si elle se trouve, ils l'ont retrouvée, ils veulent pas te le dire.
2: Non, ouais. Mais même, à mon avis,
1: c'est pas le dernier au courant.
2: Non, mais même,
0: en plus, t'as changé de numéro de portable, donc.
2: Non, mais même, ils ont.
3: Il a repeint la voiture, en plus.
1: Ils ont nettoyé.
2: Ils l'ont carrément. Pour moi, ça a été une affaire vite bouclée. Donc, apparemment, on ne saura jamais les causes exactes de l'accident.
11: Mais pour toi, Gérard, c'est qui?
1: Ouais, t'as une théorie, toi.
2: Personnellement, de toute manière, ils sont toujours à la. On n'en entend plus parler pratiquement de.
0: Ils attendent un peu que ça se tasse, tu vois.
2: Non, mais même.
0: Ils vont sortir ça dans 6 mois.
2: Non,
0: excusez-moi si je peux me permettre, mais bon, pourtant, c'est bien tassé. Hein.
1: Ouais,
2: mais c'est.
1: On prend pas des vertèbres de GG quand même.
2: Osmo.
1: Non, c'est pas moi, hein. C'est pas lui. Donc.
2: Alors, Dodi.
1: Si,
2: c'est toi.
1: Au revoir.
2: Abdoli, au revoir.
1: C'est pas
2: WAM. Au revoir,
0: Abdoli. Mais pour revenir à ce que tu disais, toi, ta thèse personnelle.
2: Personnellement, ça a été
0: Gérard, ils viennent te chercher, fais
2: gaffe. Ta gueule un peu, Manu, s'il te plaît, merci. Profitez-en pas que Max est parti pour foutre votre merde pour finir.
0: Ça n'a rien à voir, Gérard. Non, mais sérieusement, pour moi, quoi.
2: Non, mais personnellement, ça a été vite terminé.
0: Non, mais ça, oui, on a compris. Mais toi, tu privilégies quoi?
11: C'est la
0: Mercedes, c'est le poteau.
2: On ne sait pas, c'est quoi.
11: Il y a un avis, c'est obligé, t'as un cerveau, t'as un avis.
2: Mais même, de toute manière, on en a assez discuté sur la troisième, donc pour nous, pour moi personnellement, ça vient de l'histoire avec le chauffeur, et puis il y a ce fameux Fiat aussi qui a pas été retrouvé.
0: C'est le chauffeur qui est décédé ou c'est le garde du corps?
2: Le garde du corps.
11: Non, le chauffeur.
0: Non, c'est le chauffeur.
2: C'est le chauffeur qui est décédé.
1: Le garde du corps, on l'a eu tout à l'heure.
2: Non,
0: le garde du corps, c'est Trevor Jones.
11: Si.
2: Non.
0: Il y a que qui était devant à droite, à la place du mort généralement, et non, quoi, c'est pas vrai.
2: Donc c'est terminé, Terminé, on a fini là-dessus. Ouais,
5: j'ai Vachelet dit qui pose une question, est-ce qu'un pro du volant aurait pu éviter l'accident?
2: Non, je pense pas.
0: C'est vrai, ça se trouve, c'était peut-être pas un bon chauffeur.
1: Est-ce qu'il avait son permis?
2: On sait pas.
0: Si je peux me permettre une boutade, c'était peut-être le frère à Sénat.
1: Ou son cousin.
2: Les deux. Et Manu, tu fermes ta gueule. Et Osmo.
11: Oui. Ah non, c'est pas moi encore, je suis tout calme.
2: Eh, c'est Dodi, là, je t'ai dit au revoir.
11: Mais non, c'est pas moi, bah non.
2: C'est toi que je viens d'entendre, donc au revoir. Au revoir.
11: Je suis en descente.
0: Ça y est,
2: pas. Dernière question.
0: Mais, je voulais te poser une question, Gérard, excuse-moi. Si par exemple, enfin, donc, si tu dis que c'est le chauffeur, en fait, tu vois qui...
11: Je vois où tu veux en venir.
0: Si c'est le chauffeur qui est responsable, mais j'ai envie d'aller au fond de cette histoire.
11: Oui, mais il faut.
0: Si c'est le chauffeur qui est responsable, donc c'est sa famille qui doit payer au chauffeur.
2: Ouais. Mais non, mais de toute manière, ça coûte cher
0: un pilier.
2: Putain, mais personne paye là-dessus. L'histoire, elle est...
0: Qui paye les pots cassés, merde.
2: L'affaire a été classée, c'est tout, on en reste là.
0: Mais toi, en tant que pilier de bar,
2: doit-on parler encore de cette affaire en ce moment? Et ça sera la dernière question.
0: Et pour cela, on accueille Mister Cocktail. Bonsoir.
2: Salut, la fête est plus folle.
0: Allez, pour finir, une devinette.
8: Mon premier est une mythe.
2: Léa
8: Mitterrand. Mon tout est un président de la République mort.
0: Paraît dur.
3: Maladure.
2: Mister Cocktail, t'as fait quoi?
0: La fête est plus folle. Mister Cocktail.
2: Profitez-en.
1: Alors, c'est 102.7, j'appelle à San Francis, près de comique. C'est trop drôle.
2: Tu peux répéter ta fréquence, connard?
1: 104.2,
11: pêche-toi, connard.
2: Et dernière question, doit-on parler encore de cette affaire en ce moment? On va demander à Mister Cocktail.
1: Et c'est pas possible de parler de cette affaire, parce que c'est pas très... Ok. Non, je pense qu'on va pas en parler de cette affaire, genre, hein, c'est close.
2: Ben, je pense aussi.
1: Ouais.
2: Osmo,
11: Oui, je pense qu'on continuera à en parler parce que c'est quand même, c'était quand même une belle femme hein, qui est morte. Hein.
2: Bon, mais est-ce qu'il faut en reparler ou est-ce qu'il faut que ça reste classé cette histoire?
11: Non, non, je pense qu'il faut en reparler tant qu'on ne saura pas qui est-ce qui l'a tué et pourquoi.
2: Bon, ok. Et Dodi, pour finir. Dodi Anal.
3: Lydie Anal. Lydie Anal, d'ailleurs. Moi, je pense qu'on en reparle. La preuve, c'est qu'on le fait en ce moment. Et non, on ne devrait plus en parler.
2: Non, mais de toute manière, c'est le deuxième débat qu'on fait sur ce...
3: Non, le premier.
2: C'est le deuxième.
3: T'as jamais voulu qu'on en parle.
2: Si.
7: C'est vrai.
2: C'est le deuxième qu'on fait.
7: Non, c'est vrai que t'as jamais voulu en parler.
2: Si, on est...
7: En fait, ce qu'il faudrait maintenant, c'est qu'on attende en fait d'avoir des nouvelles sur cette affaire pour refaire un débat.
2: Ah non, mais
7: approfondir encore. Plus creuser, quoi.
13: On a retrouvé la bagnole ou...
2: Non, non, mais de toute manière, c'est terminé. Donc,
7: pour la conclusion, on accueille Lady Harry.
14: Bonsoir.
2: Bonsoir. Oui. Je n'ai pas dit de me repasser un auditeur, j'attends. Il y a un
7: monsieur à dire.
14: Bonsoir.
7: Oui, attends, il y a Mathieus.
2: Bonjour.
14: Bonsoir. Mathieu. Michel.
2: Bon, ta gueule.
14: Bonsoir, Michel.
2: Hey, tu me le coupes là.
14: Bonsoir.
2: Merci.
5: Il y a Lady que des conneries qui dit comme quoi au musée Tussaud. Paraît-il que Lady, elle a sa statue là-bas et elle est encore normale. Il trouve que c'est un scandale.
2: De quoi? Où?
5: Au musée Tussaud.
2: C'est où ça?
5: Mais genre, il y a des poupées en cire de toi, par exemple.
2: N'importe quoi. Par contre, moi, ce que je comprends
7: pas, c'est... compris. Elle est en taille normale.
5: Visiblement, mais elle n'est pas esquintée, quoi. Comme il a eu l'accident, normalement, il devrait lui donner des coups de poing dedans et tout.
2: Oui, c'est ça.
7: Accident. Mais d'accord.
2: Qui c'est qu'on accueille là pour la conclusion? Lady Harry.
14: Bonsoir,
7: t'es
14: bonsoir
7: jeune,
14: tout le monde. Bonsoir GG.
7: Salut.
14: Alors on écoute Fun sur 116.6 et à Chancre sur Anthrax. Bonsoir.
2: Donc tu réponds pour à la dernière question.
14: Est-ce que je peux vous la répéter s'il te plaît?
2: Doit-on parler encore de cette affaire en ce moment et ça sera la fin du débat?
14: Moi je pense que cette affaire, elle est comme les Didier, elle est morte et enterrée, donc il vaut mieux pas remuer quoi. C'est suffisamment triste, je sais que c'est la fête des morts, que tout ça, que c'est l'occasion d'évoquer un petit peu tout ce milieu-là, quoi. Mais bon, les fonds des morts, où ils sont.
11: Mais tu t'es prise pour Stéphane Bern, Gérard, ou quoi?
2: Non, mais c'est... Bon, alors, conclusion du débat...
14: Tu rigoles, il est moins 10, là, on continue.
2: Non, c'est terminé.
14: On tire un quart de ticket resto.
11: Donc... Une question bonus, là, pour faire...
2: C'est terminé, je dis.
14: Attends, en plus, tu rentres en caisse, donc tu seras chez toi plus tôt.
7: Non, mais j'avais juste une question à poser à Gérard, c'est...
2: Ouais. Vous fermez vos gueules un peu.
14: Oui, bien sûr, t'es gourdin, ça fout.
2: Gérard.
14: Attention, il commence à faire froid et ça glisse.
3: C'est gourdin.
7: Gérard, excusez-moi les auditeurs, de vouloir approfondir encore un peu plus ce débat.
2: Mais moi, tu commences à me casser les couilles. Moi, j'ai dit que c'était terminé, donc tu vas
7: pas
2: me casser les couilles.
7: C'est une simple question rapide, c'est pas méchant.
14: Ouais.
7: Tu vois, Lady Di, elle avait deux enfants avec le prince Charles. C'était le prince Philippe ou le prince je sais plus quoi.
14: Prince William.
7: Et moi, tu vois, ma mère, elle décède dans un accident de voiture comme ça. Je me pose des questions, tu vois. J'essaie d'approfondir l'enquête. Est-ce que tu crois que ses enfants essaient de savoir vraiment la raison du pourquoi, du comment?
2: Mais lui, il a fait une conférence.
3: Bonne question.
2: Oh ouais, tu me le coupes là.
7: J'ai posé la question à Gérard. Hein.
14: Ouais, bon.
2: Le prince William, ça fait une déclaration à la presse en disant qu'il n'en veut plus en entendre parler. Et le bouquin, il ne veut pas qu'il paraisse.
14: Il a surtout dit qu'il voulait bouffer la chagade de Britney Spears. Hein,
2: c'est ça. Arrêtez un peu de dire n'importe quoi. Arrêtez de dire des conneries.
7: Excusez-moi, mais pour revenir sur une question qui m'a plutôt intéressé et qu'on n'a pas développé assez à mon avis, c'est au niveau des piliers.
2: Oh, ta gueule avec tes piliers, tu veux...
14: C'est gothique ou...
2: Non, c'est bien. D'aller boire dans un terrain de rugby s'il n'y a pas des piliers pour ta gueule.
14: La
2: diarrhée.
3: J'ai une question à te poser encore.
2: Ouais. Vite fait parce que c'est la fin alors.
14: Il y a le temps.
7: Attends, si le temps qu'il démarre, il démarre à l'heure 14, pour au moins une de 15 heures.
2: Ta gueule,
7: à la manivelle.
2: Avec ta 205.
3: A ton avis, si Lady Di et Dodi n'étaient pas morts, ils seraient mariés, qu'est-ce qu'ils seraient devenus?
2: Normalement, c'était prévu qu'ils se marient aussi. Donc.
14: Il fallait quand même qu'ils divorcent, enfin bon.
2: Ouais, mais ça, c'est... On sait pas exactement.
7: Ça se commence chez les rois.
3: Jacques, courrier.
2: Bon, tu arrêtes ça, putain, s'il te plaît.
7: C'est pas moi.
2: Si, c'est toi, tu m'as apprécié celle-là.
7: Alors, tu arrêtes.
2: Non, tu arrêtes parce que ça m'énerve.
7: Oui, et je voulais dire, comment ça se passe au niveau du divorce? Parce que ça n'a jamais été prononcé, en fait, avec le prince Charles.
2: Bah, on sait pas. Si, ça a déjà été prononcé.
7: Non.
2: Bon, bah.
7: En fait, c'est toujours sa femme.
14: Il est veuf.
2: Non, maintenant, il est veuf, mais c'est tout. Donc, pour terminer.
11: Non, pas du tout.
2: Tu fermes ta gueule, c'est moi qui commande.
3: Vous, parce que là, chatte, à la mode, à la mode. T'as vu, toi, t'es la chatte.
2: Bah, ça m'est avec celle-là.
11: Elle était bonne, Oli, Gérard.
2: Qu'est-ce que ça peut te foutre,
11: connard? Non, mais je me renseigne.
2: La Dianelle, quelle conclusion de ce débat?
15: Oui, eh bien, Gérard, j'ai trouvé que c'était un débat de merde. Excuse-moi.
11: Pour changer.
15: Et, quand même, rouler à 190 sous le pont de la main, t'aurais pu éviter de picoler, quoi.
2: Toi, le prochain coup, tu te mordras comme
15: ça. Non, mais attends, à l'autopsie, ils ont retrouvé des vieux poils de moustache tout boutonnés sur la taglade de Lady Di.
11: Fais
15: gaffe, ils vont te retrouver, hein.
2: Bah, y'a pas, au revoir, salut.
11: On peut se laisser ta bœuf en polystyrène.
2: Cosmo.
11: Repéré. Ouais, non, c'était un bon débat, Gérard. On a bien appris qui était Lady Di, on a bien cerné sa mort. Moi, je dirais pour ma part que Lady Di était une femme quand même qui s'occupait de la Croix-Rouge, qui s'occupait des enfants, donc c'était...
14: Elle
11: pouvait pas être mauvaise, cette femme.
14: Elle déminait quand même.
11: Donc il faut mettre ça sur le compte du destin.
15: Ouais.
11: C'est tout, Gérard.
14: La fatalité.
11: Ni plus ni moins, toi, tu peux bien te scratcher avec ta R14 en livrant des flambises aux gens de la Croix-Rouge.
2: C'est tout à fait possible.
11: Destin, Gérard,
2: ni
11: plus ni moins.
2: Au revoir, Mister Cocktail.
14: Mister Cocktail. Bon, bah écoute, c'était un bon débat, je trouve, hein, malgré la seule question que j'ai tapée. Ouais. Mais non, j'en ai appris beaucoup plus sur les Didi. Et moi, je voudrais savoir si avec la R14, on t'a vendu des tickets de bus.
2: Au revoir.
14: Ok.
2: La diarrhée.
11: Moi, l'autre fois, Gérard, j'ai trouvé un rat dans mon yaourt.
2: Au revoir.
14: C'était un bon débat, c'était un...
2: Ah pardon, c'est moi.
14: On m'a dit que tu pas fini.
2: Vas-y.
14: C'était un bon débat, mon GG. J'espère que tu le referas pas quand même d'ici 2-3 ans. Tu fais tourner un petit peu. Si ça intéresse quelqu'un, j'ai une fête une blanche à vendre, donc vous écrivez tout, sur boîte postale 13e qui reste là. On est à la suite.
7: D'accord, merci.
2: Okay, bonne nuit.
7: Merci à toi, bonne bourre.
14: Bonne bourre.
2: Comme dirait Max, bonne bourre.
14: Bonjour à ta grosse.
2: Va te faire enculer.
14: Okay.
2: Ah, voilà. Mathieu, pour terminer, conclusion de l'IRC.
16: Avec 9200 internautes. Et...
2: Ouais, pas mal. Pour un débat chaud. Ce qu'il faut dire, aussi, il n'y avait pas beaucoup de monde parce que pourquoi j'avais. Oh, ça suffit là. Ce qu'il faut dire, c'est que comme c'était les vacances, donc on n'a pas eu beaucoup de monde, on aurait pu avoir un peu plus de monde que ça sur le site. Hein, parce que là, il faut dire que c'était les vacances de la
7: Toussaint. Hein.
2: Donc voilà, donc conclusion de l'IRC pour
16: garder
2: un peu de la mienne.
16: J'ai pas de poteau qui me dit comme quoi c'est triste et tout. Il propose une minute de silence pour Lydie.
7: Ouais, mais après, la bande de sourds, elle part. C'est le bordel.
2: C'est ça le problème, on aurait bien voulu le faire.
7: T'es nouveau dans le métier, Mathieu.
2: Mathieu, un jour tu sauras, quand tu auras la bande, tu vas te partir dans la gueule.
16: Il y a Starsky qui dit, bonne conclusion, le béton français est plus dur que le métal allemand.
2: D'accord. Donc, qu'est-ce que j'ai à dire de ce débat? Pour moi, c'était...
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19: J'espère que vous passez un bon début de nuit. Il est 3h35 sur Adré. www.adré.fr, c'est l'adresse de notre site internet. C'est la nuit spéciale jugée, elle s'achève bientôt et on va finir ça en beauté avec la lecture du courrier par Gérard. C'était un moment fort, hein, des débats de Gérard. Lâchez-moi vos derniers messages, je les lirai à la fin de l'émission. julien@t-1.fr ou alors par Mpanel, www.adré.fr, rubrique Mpanel.
2: Bon, mon petit GG, on va parler dans un instant donc de ce fameux grand moment, mais juste avant, on va parler d'autre chose. Tenez, on parlait maintenant, on peut peut-être le faire maintenant, hein.
20: Non, j'ai vu, c'est pas la peine de le lire à l'antenne.
21: Non, mais c'est un truc...
20: Non. Juste, je l'ai lu. J'ai vaguement regardé, alors donc il est hors de question qu'il passe ça à l'antenne.
21: Juste avant,
20: non.
21: Je te rends ta jambe que j'ai retrouvé dans une poubelle. Arrêtez, commencez pas, il est venu en bon esprit.
20: Non, mais moi je te dis non.
21: Mais ça je le lis pas, je vais dire des choses que Gérard. Mets ton casque, Gérard. Ça, c'est sa jambe. C'est une jambe en bois de mannequin. Pour expliquer aux auditeurs, c'est une jambe en bois de mannequin qu'on veut lui donner parce que c'est comme il a plus sa jambe bionique, bien sûr, c'est faire. Et à chaque fois, il veut pas de cette. Alors.
20: Non, mais ça sert à rien de le lire, j'ai vaguement vu, donc ça m'intéresse pas que tu lises ça.
21: Mais non, mais là je fais, je lis en courrier, mais tu permets,
20: oui. Il y a une fausse signature, donc.
21: Mais on s'en fout de la signature, je dis pas la signature. Là je suis en train de lire le bilan et l'analyse des débats par Starsky Productions. Donc c'était sur le thème des routiers, la CB, c'est ce que tu as fait la semaine dernière, le jeudi 31 août.
4: Ah ouais, exact.
21: Oui. Donc il a duré 2 heures, il y a eu 12 questions, l'animateur c'était Gérard, au standard Anne Cafildar et à Manu, Internet Rigo, voilà, tout est précis. Alors les auditeurs participants, il y a eu Monsieur Mazur, il y a eu Martini, il y a eu Jackie, il y a eu Petit Poussin, YL, Petit Pouce, Monsieur Ricardo, Michel Pourx, Tarturk, Michel Meignet, Gastro Liquide, Gastro Solide, Pourcy Walker, Mister Jolo, Poussy de Jéhovah, Absolute Pousca, Dev Superstar, El Château et Gomez. Il y avait pas mal de monde.
4: Tous ces gens-là sont passés dans le débat de ça.
21: Mais vas-y, il n'y a pas de nom de famille, il n'y a rien.
4: Alors, mets-toi là-bas plutôt. Parce
20: donc, plus, viens avec moi, Phil, viens.
21: Ça sent la rose.
20: Non, mais de toute manière, ce qu'il faut dire, c'est que tous les noms qu'il a annoncés, ils ne sont pas passés sur l'antenne, donc t'es un menteur.
21: Je
20: suis désolé, j'ai des piches, et tous les noms que t'as annoncés ne sont pas passés. Déjà, Gastro Liquide et...
21: Gastro Solide.
20: Gastro Solide, c'était sur les thèmes de CB.
21: C'est ça, les CB, les routiers, c'est ce qu'il dit, c'est le dernier débat que t'as
20: Il y a des noms qui sont pas passés sur l'antenne, d'accord?
21: Alors, avant le débat, Gérard fait le point sur l'organisation du débat, il ordonne aux auditeurs de ne pas téléphoner d'un portable et de bien répondre aux questions qui seront posées uniquement 2 fois maxi.
4: Ça, c'est normal.
21: Voilà. Donc, vocabulaire de Gérard. Donc, Gérard a dit, en moyenne, 70 fois non. Donc ça fait toutes les minutes, 63 fois ouais, 14 fois ben, 44 fois 6 fois bon ben ça y est, il a dit aussi 18 fois oh, 7 fois 7 fois bonsoir, 10 fois merci, 4 fois s'il te plaît, 6 fois ta gueule, 54 fois au revoir, ça c'est ton must, 5 fois oh là là, et 8 fois je vais te dire une chose. Attention, les temps sont arrondis, d'accord? Gérard a engueulé Manu 18 fois, soit une fois toutes les 6 minutes. Anka 12 fois, soit une fois toutes les 10 minutes. Et Rigo, rien.
4: Pas normal.
21: Et toi? Justement, la médaille du plus grand emmerdeur du Star System revient à Fildar avec 23 engueulades avec Gérard. Donc en moyenne, Gérard a engueulé Fildar une fois toutes les 5 minutes.
4: Ah, c'est balèze.
21: Donc j'ai eu le cachet. Comme quoi j'étais.
4: On fera mieux la prochaine fois, t'inquiète.
20: Ouais, mais ça m'étonnerait.
4: Ouais, ça m'étonnerait. Il faut que ça se calme, ça d'ailleurs.
21: Donc, bilan du débat. Thème les routiers, la CB durée 2 heures, ok. Donc, conclusion de Gérard, standard merde. Réa catastrophique, internet bien. Anka nul. Fildar et Manu, le bordel. Reproche par Gérard, bordel complet. Reprise des auditeurs déjà passés sous un autre nom. Conclusion des auditeurs participants. Pour certains, très bien. Bonne rentrée et bon début. Pour d'autres, déjà vu, pas nouveau. Sur internet, on termine à 9833 connectés.
4: Oh là là, bravo, on applaudit.
21: Voilà. Tu te souviens de ce chiffre-là, t'avais fait 9 heures. Donc l'analyse du débat par Starsky, donc très bon débat, bon fou rire. Merci Manu pour les jingles inédits, merci Fildar pour les petits sons d'ambiance. Anka n'a rien foutu.
20: Ça changera pas.
21: Elle se coiffe, elle dessine pendant les débats. Durant le débat, un remix de Gérard a été diffusé. Merci l'équipe. Les auditeurs ont été drôles et sympas. A noter aussi une manifestation de Fildar et Manu pour que Gérard lise les sondages. Engueulade, connerie à la carte, merci Fildar d'être venu. Merci Gérard quand même pour ce moment de bonheur. Prochain débat le 22 septembre.
4: Oui, qui portera sur les JO.
20: Non, c'est pas le 22, c'est le 21.
4: Le 21, ouais, sur les JO. Hein.
21: Ouais.
4: Donc c'est très bientôt.
21: D'accord. On a reçu aussi un nouveau magazine qui s'appelle France Poire.
20: Non mais ça t'amuse à le lire.
21: Mais quoi, j'ai rien lu encore.
20: Je t'ai dit qu'il fallait pas lire. J'ai interdit tout le courrier à l'antenne. Maintenant, tu la fermes et c'est tout.
4: C'est
20: clair, net et précis.
21: Excusez-moi, vous pouvez ouvrir les portes, j'ai les yeux qui pleurent. Arrête de
20: te faire la toumo,
21: je te jure.
20: Toi, tu fermes ta gueule et c'est tout.
21: Vas-y, c'est
20: toi, tu fermes ta gueule.
21: Je lis pas le courrier, je lis seulement les petites annonces qui sont dans le magazine. J'ai droit à ça.
4: Alors vas-y,
21: c'est pas personnel.
4: Bon, pour voir si les mecs vont trop loin. Parce que ça reprend comme avant et Gérard commence à en avoir ras-le-bol, il va y avoir des ultimatums. Vas-y.
21: Alors, la visite touristique de Paris ne passera pas par le pont de l'Alma cette année. Un couple dont la femme est d'une forte corpulence est passé par là. La femme est coincée entre deux pylônes et une forte odeur d'alcool a rempli la zone dans un rayon de 180 mètres.
20: Sanglier mystère encore.
21: Cette même odeur se retrouve parfois au relais Carnot, dans les toilettes de la loco, à Suresnes et au foyer. On conseille donc à toute personne vivant sur les lieux d'évacuer le plus rapidement possible. Le responsable du centre de désintox des Alpes a décidé de céder son établissement suite à une déprime. Il aurait pris cette décision après le séjour d'un cas désespéré venant du 80+.
4: Ah mais non ! Oh putain, c'était même pas tes courriers ça.
21: C'est chiant. Bon, dernière annonce. La gendarmerie de Suresnes recherche activement un couple d'exhibitionnistes qui arpentent les rues de Suresnes en montrant leurs attributs. passant.
0: C'est pas grave de montrer ses couilles, j'y reviens. Ah, enfin, ceci dit, il te demande d'arrêter aussi. Non mais attends, en plus l'homme pourrait bénéficier de circonstances atténuantes pour cause de petite queue.
21: Mais ça,
0: Oh non.
21: Oh putain, la BD sur le mal.
0: Arrête, t'es nul.
6: Fildar, présente tes excuses tout de suite.
0: Ah mais je m'excuse pour les gens qui ont fait ça.
21: C'est quoi ça, ce que t'as dans la... Non mais c'est quoi?
0: Et tu jamais... Ça c'est des vieux trucs,
21: c'était fait pour.
0: Voilà, donc
6: Bon, là faut tout planquer parce qu'il est en train de tout déchirer là.
21: Qu'est-ce que tu fais? Qu'est-ce que tu dis Gérard?
0: Attends, il est en train de faire.
21: Il a raison de foutre à la poubelle, non, ça va trop loin.
0: Mais ce qui est bien, c'est qu'il ne fait pas chez lui, mais il fait ici, c'est déjà ça.
21: Il a pas chez lui d'un autre côté. Donc.
0: Bah, tu sais, la pochette, tu peux la déchirer, on s'en fout, on en fait une.
20: Manu, ouais, tu me donneras ce que t'as
0: là. C'est où, c'est roi? Pardon?
21: Ça lui appartient pas,
0: ça vous appartient pas.
20: Ah, tu me donnes
0: ça. Attends, il y a ça à mettre à la poubelle aussi.
20: C'est quoi?
6: J'ai rien! Finir, prends les fléchettes quand même.
21: D'accord, tu vas voir, je donne aux avocats.
0: Ouais, ouais, mais de toute façon, c'est pour porter peinte, hein.
20: Ah, non, mais...
0: On va porter peinte.
21: Alors. C'est lui qui est peint, peinté.
0: Il y a des trucs que j'ai pas lu, c'était perso. Il y avait des noms, alors j'avais rien fait moi. Qu'est-ce que c'est que ça, FG? Attends, mais attends, il y a des... Attendez.
21: Oui, il y a des nouveaux magazines.
0: Non, je rigole pas, la question c'est que... Attendez,
21: là, c'est une note interne de Fun, c'est Victor qui l'a...
0: Non, mais en plus, non, ce que j'aime pas du tout, c'est que les auditeurs utilisent le logo de Fun Radio.
21: Bah ouais, carrément.
0: Ça, c'est illégal, hein, Gérard.
20: Non, mais moi, de manière, c'est simple, 21, il n'y a pas de débat, c'est tout.
0: Non, monsieur...
20: Non, il n'y a pas de débat tant que ça continue.
0: Non, mais ça va s'arrêter.
20: À mon avis, pour l'instant, ça recommence, donc c'est terminé. Donc c'est niet pour le 21, c'est tout terminé.
0: Non, mais dis pas ça.
20: Terminé.
0: C'est pas ça pour moi.
20: Terminé, c'est tout.
0: Bah arrête de dire des bêtises.
20: Le branleur qui s'amuse à faire ça, qui arrête tout de suite, c'est tout. Maintenant, il y en a ras-le-bol. Et toi, Fildar, con comme t'es, tu ferais mieux pas de le lire à l'antenne.
0: Bravo.
20: C'est tout.
0: Il n'y a pas une nom de famille, il n'y a rien eu.
20: Même. T'as pas à lire le courrier comme ça à l'antenne, il t'appartient pas. C'est tout.
0: C'est des petites annonces, ça te concerne pas.
20: Enfin, même.
0: Quand même. Attends, je suis désolé, là, quand tu vois, par exemple, qu'il y a un catalogue officiel de FG,
20: ouais,
0: entrée 2000, GG D'Agostino. Ah, c'est le remix.
20: Ouais, attends. Attends, on va rigoler, là.
0: Bah ouais. C'est quoi, t'es un lag, là?
20: Je crois que personne n'a encore compris dans l'équipe que quelqu'un avait envoyé un CD que personne n'a fait écouter.
0: Ah, bah,
20: on va rigoler.
21: C'est vrai, Fila. C'est vraiment pas un pote, un frère, un cousin.
0: Gérard est parti récupérer un CD, donc GG D'Agostino, les zoophiles du 15e break. GG avec George Michael, Fuck Me Up Before You Go.
6: Fuck Me Up Before You Go.
0: Françoise, dans un instant, on revient avec toi. Tu bouges pas, ma chérie?
6: Non, ça va.
0: Merci d'être avec nous. Ne bougez surtout pas. Attention, le dernier quart d'heure va être très très chaud. 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
18: Voilà, alors c'était la lecture du courrier par notre ami GG de Suresnes. C'est la soirée de GG, c'est la nuit de GG. Vous m'écrivez vos derniers messages julien@t-1.fr ou bien par SMS en envoyant adré et votre message au 610-71. Pour se détendre un peu, après on va se finir l'émission avec la deuxième partie de la lecture du courrier, on va s'écouter une musique qui est en fait plus une parodie qu'autre chose. Je sais pas si vous vous rappelez, dans le club Dorothée, il y avait Les Musclés avec Eric, machin et tout. Je vous laisse écouter et apprécier, ça va nous détendre.
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1: Ça va hurler parce que là maintenant on est en train de se foutre de ma gueule à moi aussi, en plus de Gérard. Il y a un truc qui s'appelle Pokémax.
2: Oh là là.
1: Alors, il y a des jeux, des trucs, on peut gagner 2000 euros, enfin bon, n'importe quoi. Donc il y a des gens qui pensent qu'ils vont se faire de l'argent sur mon dos. Donc je vais le lire tout à l'heure. Et il y a un autre, donc la même personne qui s'amuse à faire ça, donc le FG Core. Et le Wonder L avec les logos de Fun Radio, FG Core, catalogue officiel, FG Core, rentrée 2000. Gérard, lis-le, moi je vais lire le mien, mon document, et ça va servir de document de preuve. Alors là, je peux vous assurer que celui qui a écrit ça, ça va chier.
2: Ça va chier.
1: Écoutez.
2: Ah, vas-y,
3: Lille qui est en premier.
1: Alors, grâce au Pokémax, les jeunes auditeurs apprendront tous à s'amuser et à se faire plein de cadeaux pour la rentrée. Effectivement, il y aura des boosters, des paquets de cigarettes, ainsi que des euros à 150 francs l'euro, plus des jeux de cartes Pokémon à 150 000 euros, ainsi que 100 euros gagnants standard.
2: Eh bien, moi.
1: La règle du jeu, écoutez bien, toute personne qui appelle ayant raccroché deux fois par manière consécutive de deux personnes assemblées, se verront offrir automatiquement un paquebot emballé pour deux personnes, instinctivement diffusé après orientation. Veuillez vous adresser à... Il y a l'adresse de Fun Radio.
3: Et derrière, t'as encore autre chose.
1: Alors... Chaque joueur propose à la table de 5 cartes Pokémon au standard d'une évolution permanente, restant après le retrait des points de vie Pokémon à une valeur absolue par X au carré de la racine de cheveux. Le total divisé en cartes de chaque 97 de neurones en lisant les règles divise les ingrédients de factoriser, expliqué au plus haut. D'accord, ok, ben ça je le garde comme preuve.
4: Par contre, c'est vrai que la règle est simple.
5: C'est limpide.
1: Alors, l'autre... Alors, écoutez bien, donc c'est le catalogue... Non mais lis-le, vas-y.
3: Catalogue FG Core, mais de toute manière, la première partie, je ne la lirai pas parce que c'est en anglais, j'y comprends plus.
1: Non, mais c'est pas grave, dis-le quand même.
3: Donc, deuxième partie...
1: Non, première partie, lis-la quand même.
3: C'est marqué, c'est ça, GG d'Agostino, les zoolophiles du 15e break.
1: C'est pas donc, de l'anglais, ça.
3: Non, c'est pas de l'anglais, mais vous savez très bien qui c'est, d'accord. Alors, foutez-vous pas de ma gueule. Ok, toi, t'éteins ton micro quand je parle parce que ça te regarde pas. C'est pas toi qui es le concerné. Donc après GG avec George Michael Fun Me Off Before You Go. Donc
1: fuck.
3: Ouais ben je t'ai dit de fermer ta gueule, ok.
1: Plus là,
3: c'est... On se demande si c'est papa qui est en train de faire des petites saloperies derrière mon dos.
1: Non, parce que j'ai les mêmes, regarde.
3: Hein parce que c'est bizarre ces histoires.
1: Mais non.
3: Ah, parce que c'est bizarre, il y a une semaine. Quoi, ça pue et dans ce cas-là, tu dégages, tu vas à Nude Bad Van là dans ton McDo. Ok, alors tu me casses pas les couilles.
1: Lis la suite du catalogue.
3: Hein?
1: Si c'est en anglais, laisse tomber si on passe à autre chose.
3: Alors, les films, alors Pitbull Mister et l'alcoolo enragé, donc apparemment ils veulent parler de moi avec Sandy. Alors
1: oh,
3: Pitbull Mister, contre-attaque, donc apparemment vous voulez parler de Sandy qui s'amuse à ça.
1: Qui attaque.
3: Hein? Pitbull Mister dans le break du 15e, donc vous voulez parler d'Henri. Alors maintenant ça commence à me casser les couilles avec le 15e, ok. Claire net et précis.
1: Claire note.
5: Oh, il se passe un truc là.
4: Ah, il vient de voir sa jambe passer toute seule, GG, et il est pas content.
5: On est attaqué dans le studio. Oula.
4: Et il va s'en servir comme du bat de baseball sur Marc et Marco.
1: Il y a Marc et Marco qui travaillent sur Fun et qui ont ramené la jambe en bois qui servait à l'époque à Gérard de courir. Et malheureusement, ils l'ont voulu ramener dans les studios. L'autre il s'est mis à courir.
3: Gérard, ils sont cons, putain, ils font chier.
4: Ah, c'est clair.
3: L'autre, s'il veut rentrer, il se démerdera, il a plus de cartes.
5: Ah.
1: Comment ça, il n'y a plus de carte? Carte quoi?
4: Carte orange.
1: Il n'y a plus qu'une carte orange à quelqu'un. C'est bon, tu peux coller ta photo dessus, c'est déjà ça de gagner.
3: Donc.
1: Alors, relis tout.
3: Alors, Pitbull Mister et l'alcoolo enragé, donc ils veulent parler de moi. Pitbull Mister contre-attaque, donc ils veulent parler de Sandy. Pitbull Mister dans le break du 15e, donc ils veulent parler d'Henri, et donc ça commence à me casser les couilles. L'amour du clito risque, donc on ne sait pas ce que ça veut dire. Documentaire en visite des trous noirs du tonneau de bière. La vie sexuelle des pitbulls. Donc vous voulez parler de Sandy, donc c'est bien. Voyons, on va essayer de savoir qui s'est occupé ça, parce que les feuilles, c'est pas des photocopies.
1: C'est la première partie.
3: Ouais. C'est des originaux.
1: C'est voir la première partie, tu vois.
4: Je crois qu'il y a un GG Presley ou un truc.
1: Alors, moi je vais vous lire, GG d'Agostino, alors les zoophiles du 15e break. GG et George Michael, fuck me off before you go.
3: Non, mais ça, ça va être manière, c'en est un qui s'amuse à jouer avec. Donc, s'il s'amuse avec comme ça, ben, ça va aller vite. Hein. Pour le 21, on va voir si on fait quelque chose. Hein. Parce que moi, pour l'instant, tant que ça s'arrêtera pas, je ne continuerai pas.
6: Là, ça me fait rire tellement que le mec, il va être mal si je le chope. GG Presley, avec Love Me Thunder, Love Me True.
3: Non, mais ça vous fait rire, mais. Tant qu'on s'attaque pas à votre vie privée, vous en avez rien à foutre.
4: Moi, c'est parce
3: mais
4: que la, ça vie m'énerve,
3: privée,
4: que je rigole.
3: La vie privée des autres, ça, vous en avez rien à foutre. La vôtre, vous en avez. Vous, ça vous fait rien, mais tant que c'est sur moi, vous en lavez les mains.
6: Gégéto, qui est pas beau. Timothy Foucault.
4: Oh là,
6: c'est du zouk, ça. Alors, Laurent Graphique de Garnier. 200 de bouche.
3: Non mais je te préviens, Max, tu rigoles.
6: Attends, mais je rigole pas.
3: Non, non, mais je te préviens, s'ils parlent de Garnier, à mon avis, ils veulent parler de Laurent Garnier.
4: Non, mais
3: fais gaffe, toi. Fais gaffe parce que je me demande si c'est pas vous qui essayez de faire des conneries derrière mon dos.
6: Il y a marqué Laurent Graphique de Garnier.
3: Ouais, non, mais attends.
6: De Big Babouche.
3: Eh, soi-disant que ça aurait été envoyé, comme par hasard, on n'a pas les enveloppes. On n'a pas d'enveloppe pour savoir d'où ça vient. C'est
6: Dalida, nous, Dalida.
3: Non, non.
6: Attendez, parce que là, ça va loin. Dalida, là, dire la dada. GG l'amour aux os. La chanson qui te donne envie. Et de gratter la mandoline. Alors, vilaine fermière, sodomatique-moi, Math GG 16-0-0-64. M et GG, le complexe de la corne flash. Flask, pardon. Et donc, effectivement. Les documentaires aussi. Alors, tiens, bah, alors là, putain, le mec, il va aller loin.
3: Il est mal. Mais les documents, je viens de les lire.
6: Ah, non, relis les documentaires, là, en bas.
3: Donc, alors, c'est la visite du trou noir d'un tonneau de bière, la vie sexuelle des pitbulls, la cure de désintoxication des putois alcooliques avec une jambe de bois. Alors là... Toi, espèce de gros porc, tu ferais mieux de fermer ta grande gueule.
4: Ouais,
3: ça vaudra mieux.
4: Les poiries.
3: Hein? Parce que ça, c'en est qui se sont amusés ici, parce que c'est pas du courrier envoyé, c'est du courrier.
6: Bah, attends, mais
3: c'est pas du courrier envoyé. C'est du courrier fait ici et qu'ils ont changé les logos. Je suis désolé, c'est pas du courrier envoyé.
6: Bon. Il y a un bulletin trimestriel également, non Gérard. Adresse, Pont-sur-Aisne, Terminal 2, quand t'es en terminal toi?
3: Non,
4: c'est la rame du bus.
6: Parce que t'es en terminal 2 et nombre d'absences 365 jours. Ça paraît beaucoup quand même dans une année. Alors, tu me dis si c'est vrai ou pas. Alors, c'est sur 20 les notes. Mathématiques, 3,14. Alors après, il y a les appréciations du professeur. Problème de conversation. Français, 7 sur 20. Élocution apocalyptique. Géographie et histoire, 2 sur 20. Concept de l'Europe mal acquis. Anglais 1 sur 20, parle anglais comme une vache.
7: Qu'est-ce qui se passe, Gérard?
4: Je sais pas, il pète les plombs, tu vas mordre.
8: Il
4: arrive pas à ouvrir la porte.
7: Hey. Oh, tout à l'heure, quoi! Tout à l'heure, David Pérez! Putain!

0: extraordinaire qui est visuel. Vous savez, pour accéder au studio, il y a deux portes sas, et il y en a une qui était fermée, il y en a une qui tenait la porte de l'autre côté, et Gérard tapait dedans, c'est des quadruples vitrages, et on l'a écouté.
1: T'as compris, toi? Parce que si tu veux la carte orange, tu viendras me voir.
2: La carte orange, ouais.
0: Fais voir si c'est la carte orange.
2: Fais voir.
3: Non. Pourquoi il s'en fout, il rentre jamais chez lui. Il dort à la radio.
2: Pourquoi là, tu vas retirer ce que t'as planqué.
1: D'accord.
2: Tu vas retirer ce que t'as planqué, tu peux
1: aller en prendre.
0: Putain.
3: Va chercher la jambe tout de suite. Va chercher la jambe.
2: Elle était planquée là derrière.
1: Je n'ai rien planqué là.
0: Allez.
4: Voilà, c'est sur ce fond de gros bordel radiophonique que je vais vous souhaiter une très bonne nuit. Il est 4h pile, d'ailleurs on va se lancer un petit top horaire, c'est parti.
2: Ça va.
0: Voilà, donc faut que ça
5: m'a bien fait rire.
0: On est bien d'accord. Ah, mais là on a pleuré de rire pour les gars.
6: Gérard,
0: on va essayer
6: d'ouvrir la porte en fin de journée, alors qu'il y a quoi
4: de... Bonne nuit à tous, il est 4h du mat sur Adré.
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4: J'espère que vous avez passé donc une bonne nuit, une bonne soirée avec nous. C'était une nuit spéciale GG qu'on s'est fait ce soir. Je vais lire les derniers messages qui me sont arrivés sur le julien@t-1.fr. Alors, bordel, on a les tympans explosés, mais qu'est-ce que c'est bon, tu prends quoi pour tenir toi? Ben moi, ça va, je tiens, ne vous inquiétez pas. Alexandre, avec l'objet du message, c'était respect. Il est plus de 2h30 et tu tiens toujours le micro, respect de mon côté. C'est une pure merveille, encore une fois, merci pour cet hommage, respect à toi, Julien. Ben, je te remercie, Alexandre. Le squal, casse dédié pour mes potes de galère d'IRC ce soir, puce mystère et Nimba, et ben on leur fait un petit coucou. Merci pour la soirée, c'était bien sympa. Cet hommage à Gérard. La conclusion de cette soirée, c'est que tu nous manques, GG. Puis le squal qui nous dit merci Julien et son acolyte pour cette nuit de folie, GG repose en paix, dédicace à Max et le Star System un petit peu quand même. Le squal et Laurent Grassin qui nous dit bon mon Julien, organise-nous et pour GG surtout une prochaine nuit 100% GG. C'est vraiment un bon esprit ce soir, on a même eu des relents de poivreau, on t'aime GG et je te fais de gros bisous sur le clito de Sandy. Et ben voilà, tous les messages sont passés. On va remercier webgg.net qui nous a aidé dans l'organisation et qui nous a prêté bien sûr le chat pour ce soir. On va remercier tous ceux du forum, tous ceux qui nous ont écoutés ce soir, qui ont tenu jusqu'à 4h du mat quand même. Et puis moi je vous souhaite une très très bonne nuit et puis on se retrouve bientôt. En ce qui me concerne moi, vous pouvez me retrouver chaque jour de 17h à 20h sur Fréquence Plus 106.6 FM en Belgique à Andenne. Je vous souhaite une bonne soirée, bonne nuit.
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10: Et voilà, donc rebonjour à tous, 2h58 et on vient de s'écouter.
11: Je voulais le dire, Placebo, c'est le nouveau single et c'est la face B du single et puis il s'appelle, Embrasse-moi, mets ton doigt dans mon cul.
10: Voilà, d'accord.
11: Sur Fun Radio. Sur Fun Radio, on met son doigt dans son cul, ouais.
10: Voilà. Donc il est 2h58 et vous pouvez toujours nous appeler au 0803-085.
11: On vient de nous préciser que sur Skyrock Energy, on mettait également son doigt dans son cul, donc excusez-moi pour, j'ai fait une petite erreur d'exclusivité. La bande FM met son doigt dans son cul, excusez-moi.
10: Alors donc, vous pouvez toujours nous appeler au 0803-085, il est toujours le 3615, code Fun Radio, rubrique directe.
11: On me dit que sauf RFM.
10: Bon bah, c'est bon.
11: Ils mettent longue, mais ils osent pas aller jusqu'au fond. Ils mettent une capote.
10: On met des capotes, faut peut-être en donner aux gens qui vont venir. Ça, c'est important, parce que si tu veux qu'on fasse un débat un jour sur les capotes, on va pouvoir, parce qu'il y a des trucs à dire là-dessus aussi. Toi, t'en as besoin là-bas. Toi, t'as dû être en manque pendant les vacances.
11: D'accord, vas-y. Hein? Vas-y, accouche.
10: Accouche. Ouais, ben, pas avec toi. Donc, sur l'IRC, il y avait.
12: Il y a du monde. Vas-y, enchaîne le débat. Viens.
10: Alors, donc, on va accueillir Pipo.
11: Comment il parle, tu te laisses faire?
10: Non, mais attends, il va me parler gentiment, lui, à côté, là.
12: Vas-y.
10: Alors,
12: fais ton débat.
10: On va accueillir Pipo, 18 ans, de Goussainville. On peut écouter Fun Radio sur 101.9.
13: Salut, Gérard.
10: Salut. Poussin, 20 ans, de Brest.
14: Salut, Gérard.
10: Bon, là, tu parles un peu plus fort, s'il te plaît, merci.
14: Ouais, Gérard.
15: Fun Radio, bonsoir.
14: Non, on
15: cherche des fiches.
14: Allô, Gérard ?
11: Commencez pas au standard. Hein.
14: Gérard ?
10: Oui, je t'écoute.
14: Tu m'entends, là, Gérard ?
10: Bon, ça va.
14: Gérard ?
10: Oui ?
14: Là ?
10: C'est qui ? Oh ! Eh, mais c'est quoi là ce bordel?
11: C'est au standard, je crois.
14: Ah là, Gérard, allô? Allô?
10: Ah, Olivier, tu vas pas commencer comme ça, hein?
14: Allô, Gérard?
10: Bon, Poussin, ça y est?
14: C'est quoi ce bordel là? J'entends rien du tout. Allô, Gérard?
10: Poussin!
14: Oui?
10: Poussin, une fois!
14: Oui, c'est moi, c'est moi!
10: Bon, ça y est?
14: Ouais.
10: On écoute Fun Radio sur quelle fréquence?
14: 82.8.
10: Oh ben, je demanderai tout à l'heure. Fingère! Fingère!
5: Finger!
11: Finger, Gérard!
10: Ouais, Finger! Finger, t'es d'où?
13: Ouais, je suis là, je suis de Broutignolles-les-Croutons.
10: C'est où ça?
13: C'est dans le 07.
10: Et on écoute Fun Radio sur quelle fréquence?
13: 2,5.
10: D'accord, bon.
13: 2.5, 02.5.
10: Bon, Manu, tu vas me surveiller un peu les fréquences.
5: Je les surveille, hein, j'ai
10: regardé. Susan.
15: Oui.
10: Rebonsoir.
15: Rebonsoir.
10: Et Lito.
16: Bonsoir, Gérard.
10: Oh, et celui qui s'amuse à ronfler, il va ronfler, mais pour de bon tout à l'heure. Alors, première question, c'est un débat sur les fantasmes. Auriez-vous des fantasmes avec des hommes, si vous en êtes un, ou vice-versa? On va demander... Poussin.
14: Oui, je voudrais bien avoir des relations avec des hommes, avec des sexes en plastique.
10: C'est-à-dire?
14: Ben, avec des trucs, avec des pics...
5: Il y avait du soleil, toi t'es allé à la mer, non?
10: Aïe, ça va? Oh, mais ça va pas ou quoi, là?
17: Ton débat,
11: il y a Gérard qui va me taper sur Manu, quand même.
10: Oh, mais...
11: Mais, ah, laissez... voilà, mais c'est pas votre débat, c'est le débat de Gérard.
5: On parlait pas du débat, on se racontait nos vacances.
10: Non, même,
11: donc on aimerait bien.
5: On avait pas vu qu'il était là.
10: Vous voyez rien.
11: On aimerait bien, Gérard, moi et Rigaud, que vous suiviez un peu le débat et que vous bossiez correctement parce qu'on n'est pas venu là pour ça.
10: Avec le micro éteint.
5: C'est pas trop le malin.
10: Avec le micro éteint.
11: D'accord.
10: Ok.
5: Ouais, d'accord.
11: Parce que nous, on peut se casser.
17: Bossez les mecs un peu, sérieux.
14: Allô. Allô.
10: Oh
11: non, ça va mal finir, hein, les deux.
10: Là, vous me gérez là.
14: Mais il fait rien. Oh là là.
10: Je sens que ça va taper.
14: Allô.
10: Bon, Finger.
13: Ouais, ben moi.
14: Allô.
13: Vice versa, tu veux dire devant, derrière, quand tu dis vice versa?
10: Auriez-vous des fantasmes avec des hommes, si vous en êtes un, ou vice versa, c'est-à-dire.
13: Recto verso. Ça veut dire recto verso.
14: Verso.
10: Bon, qui c'est? Alors là.
15: Ça sonne chez qui,
13: ça
15: là?
13: Sonne chez quelqu'un, là?
10: Ça commence, hein?
13: Ah, c'est chez moi.
5: Bah, allez voir qui c'est.
10: Bon, alors là, Olivier, tu rebranches le standard correctement, d'accord?
13: Ah oui, merci. Pas le standard, merde.
10: Voilà.
15: Gérard, poursuivons.
10: Bon, alors, on va demander Finger.
13: Ouais, bah, je te dis, si c'est vice versa, c'est recto verso, il n'y a pas de problème.
10: Ok, alors, Susan.
15: Oui, alors...
10: Alors, celui qui a un bip... Commence à me les casser.
13: Ouais,
15: Gérard.
10: Oui.
15: T'es suçon.
10: Ouais.
15: Ta question était à savoir si j'avais des fantasmes, c'est ça?
10: Auriez-vous des fantasmes avec des hommes, si vous en êtes un, ou vice-versa?
15: Oui, alors moi j'ai plein de fantasmes avec les hommes, les femmes, les chiens, les singes, tout ce que tu veux.
13: Même des Gérard.
10: Bon. Alors celui qui s'amuse à dire ça va dégager dans peu de temps. Ça va aller vite, on a que deux mecs, c'est-à-dire Finger ou Poussin.
13: Ouais,
10: donc bizarre. Un des deux, si vous continuez, vous allez dégager, ça va aller vite fait pour moi, pour vous.
13: Il
10: hein.
13: Y a moi aussi, il y a
10: alors
13: Pierre.
10: Lito.
16: Oui.
10: Lito pour toi.
16: Moi j'ai des fantasmes avec les hommes.
10: D'accord.
16: Parce que j'aime l'homme et j'aime le sexe masculin.
10: D'accord. Et Pipo?
18: Bah, disons que moi je préfère avoir des expériences avec un homme,
10: ouais,
18: que en avoir avec plusieurs hommes.
10: C'est-à-dire?
18: Bah, je préfère faire ça avec un seul homme que faire ça avec plusieurs.
10: Ok.
18: Et puis Pipo? Même faire ça avec plusieurs femmes.
10: Hein?
15: Pipo?
18: Pipo, ça. Pipo? C'est pas quelque chose qui me tenterait. Et
10: de faire ça avec plusieurs femmes?
15: Allô? Oui.
18: Oui, de faire ça avec plusieurs femmes ou de faire ça ou même si c'est un homme, de faire ça avec plusieurs hommes.
10: D'accord.
18: Ah ben c'est moi, pas quelque chose qui me tenterait.
10: Non mais moi tu vois, moi je préfère ça, avec une femme qu'avec un mec parce que.
15: Avec Sandy.
11: C'est quoi la différence, Gérard?
10: Bah, moi je préfère faire ça avec une femme, c'est tout.
15: Donc ça veut dire que t'as déjà goûté à l'homme.
13: C'est ça, c'est
18: chacun pour soi. Hein.
10: Voilà.
11: Mais c'est quoi? Est-ce que tu peux me dire la différence? La différence?
10: De quoi? Bah, parce que je préfère ça avec une pomme, c'est plus meilleur.
11: Ça veut dire?
10: On a plus de fantasmes avec une femme qu'un homme.
19: Ah, t'as comparé alors?
20: C'est que t'as déjà essayé donc?
10: Non, mais de toute manière, ça me dit rien du tout. Je préfère faire ça avec une femme.
19: Et dimanche, t'as pas essayé dans des toilettes par hasard?
10: Non. Toi, arrête tes conneries. Pas pour l'instant, tu as essayé de me gérer. Qui c'est qui s'amuse à avoir un bip parce que ça commence à m'énerver là?
19: C'était ta montre tout à l'heure, hein, Gérard. Donc.
10: Non, c'est pas ma montre qui sonne là.
19: Gérard, appuie.
13: Gégé.
10: Alors, oui.
13: Gégé, c'est Pierre. Est-ce que t'aimes te faire ramonner la turbine à cheveux?
20: Ah, c'est bien, ça y est, coupé.
19: C'était lui qui avait un bip.
10: Bah ouais.
18: Et toi?
10: Bah moi je viens de dire que je préfère ça, faire ça avec une femme. Alors deuxième question, quel est votre fantasme le plus drôle que vous avez, que vous auriez fait? On va demander à Susson.
18: Le fantasme le plus drôle, c'est qu'un jour j'ai rêvé que je faisais l'amour sur un Solex.
20: Un Solex.
10: Attends. Non, mais attends. On va demander aux autres et après je pense que Pipo il va n'importe. Bon mais ça va. Non mais ça va. Et qui c'est qui s'amuse à se brosser les dents pendant que je parle aussi.
13: Moi je les brosse lui.
21: Elle est là la grosse envie.
10: Oh là. Tu me dégages un pinger et tout ça. Allez. Pinger, Poussin, vous me les dégagez.
19: T'as vu cette bordel depuis que je suis là.
13: Poussin, il a rien dit.
10: Allez hop,
20: On dégage Pipo.
10: Olivier, tu dégages là.
18: Ouais, tu dégages.
10: Je vais plus te voir au standard.
19: C'est ça, hein, Gérard. Excuse-moi, j'ai dégagé Pipo et Finger.
13: Moi, je dégage tout le monde. Gérard, je peux répondre.
19: Ça suffit. Hop. Mais qu'est-ce que t'as fait, Olivier?
10: Alors, c'est bien. T'envoies un disque et.
20: J'ai rien de prévu, Gérard. Je peux rien faire.
10: Non, mais t'envoies, il a dégagé tout le monde.
18: Mais non, Gérard, on est là. Je suis là aussi.
10: Bon, alors déjà, pour commencer, celui qui s'amuse à se brosser les dents et qui vient de dire la grosse Sandy va commencer par fermer sa gueule.
18: C'est pas grave.
10: Parce que sinon...
18: C'est pas grave.
10: Stop, s'il vous plaît. S'il vous plaît, là. Celui qui recommence, c'est-à-dire entre Finger et Poussin, je vous préviens d'une chose. Non, mais de toute manière, c'est jamais personne. C'est un mec qui dit ça, mais... Ok. Alors, je reprends. Quel est votre fantasme le plus drôle que vous auriez fait? Alors, on va redemander à Susan.
18: Oui, alors je disais que...
21: Dans quel sens?
18: Allô?
10: Je t'écoute.
18: Oui, donc j'aimerais bien faire l'amour sur un Solex.
10: D'accord. Ah ouais, toi, c'était sur un Solex. Lito?
22: Ouais. Moi, c'était un fantasme. En fait, je l'ai réalisé il n'y a pas longtemps. J'ai fait l'amour dans une piscine de boules.
10: Hein?
22: Tu sais, une piscine de boules.
10: Attends, Lito.
22: Oui.
10: Tu parles un petit peu plus fort, s'il te plaît.
21: Oh là parce là, quelle salope.
22: Oui.
10: Parce que j'ai l'impression que t'es à moitié endormi et que t'es en train de te toucher. T'es en train de te toucher le clito. Hein? Alors, je vais te dire une chose, Lito. Alors, je vais te dire une chose, où tu parles plus fort.
21: Oh, la chienne, elle aime ça.
10: Hein? Où tu parles plus fort à celui qui s'amuse à dire, oh, la chienne, elle aime ça, c'est moi qui m'en occupe. Où tu parles plus fort?
18: Tu seras jalouse, hein.
10: Et Lito, où tu parles plus fort, ou sinon, tu vas aller voir Manu au standard, il va te chauffer encore plus que moi.
22: Je te disais que j'avais fait l'amour dans une piscine de boules.
10: Alors, c'est-à-dire?
22: Une piscine de boules, c'est une piscine remplie de boules en plastique.
10: Ah ouais, et alors, si t'en prends une dans la tête, ça fait quoi?
22: Bah, tu la prends pas dans la tête, puisqu'il la prend dans la bouche, tu rentres en fait dans les boules, quoi. Plus tu...
10: Ah ouais! Non, mais attends, on va demander en même temps à Pipo.
21: Elle est là, la grosse Sandy?
10: Hey, Pipo!
18: Tu connais, toi?
10: Oh, Pipo, c'est moi qui
18: commence. Si je rentre dans le studio, tu vas voir, hein.
20: Bah, je crois qu'elle est là, hein, Sandy.
10: Oh, Pipo! Hey, Pipo!
18: Ouais, non, mais je suis là, hein.
13: Hey, Pipeuse!
18: Mais aussi, si on me laissait parler aussi.
10: Alors?
13: Tu réponds, Pipeuse!
10: Poussin, tu fermes ta gueule.
13: Mais j'ai rien dit, attends.
10: Finger, tu la fermes.
13: Bon, Poussin, je peux répondre?
10: Non, attends, pour l'instant.
18: On n'a pas parlé à

0: Terminé.
1: Ah, mais là, le problème, c'est que Sandy, il y a un problème, là.
2: Allez, Sandy, montre-nous tes fesses.
1: Bon, allez, ça sert à rien de nous montrer ça. On a déjà vécu ça, la guerre, ça peut pas nous recommencer.
0: Alors, je demandais donc à Pipo qui a répondu avec Susan et Lilo parce que.
1: Si elle nous montre son cul, c'est X-Files. Hein,
0: et Lito. Ta gueule, toi.
1: Il y a Scully qui va se ramener.
0: Alors, je demandais. Oh, toi, tu vas fermer ta gueule pour de bon, toi. Parce que je te jure, tu as dégagé.
1: Non, mais il faut prendre le débat un peu plus sexe, GG. Vous me dégagez ça, putain. Non, mais là, c'est nul, hein. C'était bien jusqu'à 3 heures, depuis 10 minutes, c'est n'importe quoi.
0: Non,
1: mais c'est toi, c'était débat, hein.
0: Ouais, mais attends. L'autre abruti, tu le mets au standard, monsieur, il allume le micro.
1: Tu l'as mis au standard.
0: Ouais, bah, il va.
1: T'as mis Fildar à l'arrêt et t'as voulu mettre Olivia au standard.
0: Eh bah, Fildar, tu vas reprendre le standard.
1: Non, je suis bien. Mais Gérard, il faut que tu te concentres parce que là, on est obligé d'arrêter à 3 heures avant parce que je vais me faire engueuler.
0: Alors, on est obligé d'arrêter à 3 heures parce que.
1: Non, mais vu comment c'est pas bien là, je vais me faire engueuler.
0: Bon, alors on continue.
1: Fais un truc bien, s'il te plaît.
0: L'autre là-bas, je vais lui envoyer une
3: carte.
0: Quelque chose dans la tranche là-bas.
1: Qu'est-ce que j'ai fait?
0: Hein, tu vas fermer. T'arrêtes tes conneries, toi, là-haut. Ok.
1: Mais je règle l'heure, là.
0: Alors, donc, Pipo.
4: Ouais, donc, moi, j'ai pas eu de fantasme pour l'instant, mais j'aimerais bien avoir un fantasme dans un avion.
1: Ça, on s'en doute.
0: Dans un avion. Alors, donc, tu peux
4: donc,
0: peut-être.
4: Un fantasme.
1: Mais il décollera jamais, hein.
0: Ah ouais. Attends, toi, t'as l'heure, tu as fait
1: ça. Tu rentreras jamais dedans.
0: Toi, tout à l'heure, tu as décollé avec ma main dans ta gueule. Toi, ça va pas être pareil. Toi, ça va pas être pareil tout à l'heure.
1: C'est pas un gros pas qu'on apprend à faire des grimaces. Hein.
5: Ouais. Ouais.
1: Hein
4: Pipo ? Oui ? Je peux te poser une question ? Bah, vas-y. T'as pas un autre fantasme plus.
0: Non, mais attendez, parce que pour l'instant, on va demander aux deux connards là qui nous restent.
4: Gérard,
1: excuse-moi, on accueille Jean-Claire aussi.
0: À la place ?
1: À la place de personne.
4: Oui.
1: Il doit avoir un portable.
0: T'as un portable ?
6: Non. Bonsoir Paris, bonsoir Claude Labarussias, bonsoir Angoulême.
7: Bonsoir tout le monde.
6: Bonsoir Claude.
0: Bonjour. Là, il y a un petit malaise.
6: C'est pas moi, hein.
1: Réglez l'antenne du standard. Ouais, c'est derrière, Olive, c'est toi qui t'en occupe de ça.
6: Salut, merde.
1: Ouais, bah attends, je règle. Voilà, c'est bon.
0: Ah, alors, vas-y.
6: Est-ce que tu peux.
1: Bah, je fais ce que je peux.
6: Oh là là.
1: Bah, Gérard.
0: Allez. Allô, Gérard.
1: Mais reprends ton débat.
8: Je suis chiant, on s'en fout.
6: Gérard. Allô Gérard.
0: Tout à l'heure, s'ils sont chiants, toi. Toi, tout à l'heure, ça va être ma main dans ta gueule.
6: Allô Gérard, c'est Carambar.
0: Carambar, tu dégages, bonne
1: nuit. Non, c'est Jean-Clair.
6: Allô, c'est Jean-Clair.
0: Alors, secoue, dépêche-toi, vite fait.
6: Est-ce que tu peux me répéter la question?
0: Non.
6: J'étais au standard avec Manu.
1: S'il était avec moi.
0: Alors, quel est votre fantasme le plus drôle que vous auriez fait?
6: Ce serait de faire. Enfin, moi, j'aimerais bien réaliser ça sur un flipper.
0: D'accord, voilà. Ok. Poussin.
6: Allô. Salut Carole. Ouais, moi je voulais faire ça avec un mec. Je voulais asperger d'Adidas et qu'on me sodomise violemment.
7: Ça marche pas
6: sur un bidet.
0: Oh putain.
6: Mais tu vas le régler. Dans les toilettes d'une boîte célèbre. Tchou. La loco. Pour pas le nommer.
0: Alors là tu me dégages les trois.
1: Ça y est déjà, ça y est déjà.
0: Hop, terminé. Donc il reste plus que Pipo.
4: Allô.
1: Chaque fois que je touche au standard,
9: c'est un problème là.
1: Je peux pas les dégager, hein, je peux plus rien faire.
0: Fildar. Mets-moi un truc là parce que ça commence à me prendre la tête, ils veulent rien foutre là derrière.
6: Charmant de Fildar. Tout, vous saurez tout sur mon zi.
0: Oh ! Oh, Fildar, tu travailles ou quoi quand je te demande quelque chose ?
6: Charmant de Fildar.
1: Fildar.
0: Non, mais attends, là c'est une cata. Hein.
1: Oh là là.
0: Oh !
1: Zappe-moi, je dis pas, excuse-moi.
10: On fait une réunion parce que là c'est trop bruyant.
0: Ah ouais. Attends, l'autre il s'amuse, je lui demande quelque chose, il est sous de ma gueule.
1: Mais j'ai rien fait, Gérard, j'écoute tes débats.
0: Je te dis de mettre un disque parce que là ça devient la catastrophe.
1: Mmh.
0: Lui pour rien.
1: On va le virer.
0: C'est pareil.
9: Mmh. Non, moi je gère tout, il fait rien, Olivier.
0: Attends, depuis tout à l'heure, ça arrête pas de sonner.
1: Attends, Gérard, il y a 24 lignes qui sonnent. Normal, ceci dit, Gérard, là, il est 3h15, t'as fait baisser le rythme, là, je me fais engueuler, il y a 17-18 lignes qui sonnent seulement.
0: Ouais, mais attends
1: Gérard, pour conclure à ce que t'as dit, il y a ta sœur sur le Minitel. 3615 code fan radio d'ailleurs, au bruit direct. Non, c'est son pseudo ta sœur, c'est pas ta sœur à toi, tu vois.

0: Bon, heureusement parce que voilà. Je n'en ai pas. D'accord.
1: J'aime beaucoup tes débats. Ils sont super bien animés ce soir.
0: Ouais, bah, ils sont super bien animés. Ouais. Avec des clowns qui rentrent de vacances, ils sont même pas capables de.
1: Ah bah, des animés,
0: ils sont même pas capables téléphone, de bosser. Chose. Il y en a qu'un qui bosse bien ici, c'est
2: Rémi. Ouais, c'est moi, merci. Merci à tous. D'ailleurs, je passe un bonjour à Yankee sur l'IRC, sinon il va m'en vouloir.
0: Voilà.
1: Voilà. Donc, on revient en disant que le débat, faut que ça se passe bien. Alors, on va redonner le numéro du standard de Fun Radio, s'il te plaît, Gérard.
0: Donc, 0803 08 5000 et toujours le 3615 code Fun Radio, rubrique direct. Et là, tu m'envoies un disque, on va calmer tout le monde au standard.
1: Voilà.
3: D'accord.
0: Voilà, et tu t'envoies.
1: Prochaine question, ça sera quoi quand même? On peut la poser peut-être.
0: Et j'attendais. Et croyez-vous que les animaux ont-ils des fantasmes?
3: Oh, c'est bien ça.
1: Croyez-vous que les animaux ont-ils des fantasmes? Bravo.
0: Voilà. Et t'envoies.
1: Das fuck.
0: Allez. Das fuck.
1: Ah, Das Puck.
3: Das Puck.
1: Avec Scully, X-Files. Voilà. Où
0: c'est là?
1: Où c'est
0: là? Casse-toi.
1: Bon, allez, vas-y, brief,
0: vas-y,
1: parce que là.
0: Vas-y, brief-le, vas-y.
1: Non, mais là, il y en a marre, là.
0: Vas-y.
1: Fais. Tu me prends les mecs, là, tu me leur montes le moral, là, parce que c'est n'importe quoi, les mecs.
3: Poussin.
0: Vas-y.
1: Passe-moi Poussin.
0: Allô? Bon, non, tu viens pas à la radio, d'accord? Ciao.
3: Non, oh,
0: bah non, il a dit qu'il vient, alors hop.
1: Bah attends, parce qu'il vient à la radio, faut zapper, attends.
0: Hey, tu vas les retrouver, hein, les
1: on prend les auditeurs, dans 3 minutes, on reprend l'antenne. Allô
0: bon, essaye de te réveiller un peu.
1: C'est qui là? C'est qui
0: ta question?
1: C'est qui?
0: Ok.
1: C'est là, qui là,
0: Finger,
1: Gérard?
0: C'est Finger, je crois.
1: Alors à tout de suite. Finger, il faut qu'il se réveille.
4: C'est les 24 qui sonnent.
1: T'as les 24 lignes qui sonnent, Manu?
0: Le 7.
1: Le 7, c'est qui les auditeurs?
4: Bah tu sais.
0: Allô?
1: C'est qui les auditeurs?
4: C'est Jean-Claire, je crois.
0: Bon, Jean-Claire, tu travailles ou pas, là?
1: Ah ouais, parce
0: non,
1: que
0: non, mais tu as travaillé parce que sinon tu... Non, mais moi, je veux te dire, tu as travaillé, ok?
1: Ah ouais, parce que sinon, qu'est-ce qu'il dit?
0: Mais t'as intérêt de te réveiller sur les questions, parce que moi, sinon, ça va pas aller, hein.
1: Ah ouais, c'est
0: ok
1: clair. Allez, mets-le en attente vite, on va reprendre dans combien de temps, Gérard?
3: Ouais, c'est bon.
1: C'est bon?
0: Allô? Vite. Bon, Clito, tu travailles aussi, toi, hein? D'accord.
1: Non mais Clito, faut qu'il se remue parce que sinon là il excite rien du tout Clito.
5: Ah ouais.
1: Faut qu'il s'excite Clito.
0: Allô.
4: C'est Pipo qui est toute naze.
0: Allô.
1: Pipo, faut la zapper.
0: Bon, tu travailles un peu toi. Hein.
4: Ouais, elle est toute naze.
3: Eh, faut lui souffler dans les trous un peu.
0: Ouais, faut travailler plus
1: Gérard,
0: que ça. Hein.
1: Tu dis à ta nana qu'elle se réveille sinon elle zappe parce
0: que. Faut travailler un peu plus que ça là quand je pose des questions. Là il est 3h17.
1: Passe-moi Sandy. Passe-moi Sandy 2 secondes.
0: Attends 5 minutes.
1: On y va dans combien de temps?
3: En 20 secondes.
1: Sandy? Ouais, réveille-toi parce que les gens vont croire que c'est toi, Pipo. Après, Pipo, pour l'instant, ils savent pas que c'est
0: Allô
1: toi, pour l'instant, Sandy.
0: T'appelles
1: mais non, ils savent pas, mais il y a un mec qui le sait, mais pour l'instant, on arrive à garder le secret, d'accord? Okay, ok? Donc, tu te réveilles et tu chauffes un peu, quoi. Est-ce qu'elle peut parler de ses fantasmes un peu? Alors, réveille-toi un peu, Sandy, d'accord? Bah oui, t'es peut-être trop timide, mais il faut y aller quand même, là. Ok, chauffe un peu, là. Bah, ils se moquent pas de toi, c'est parce qu'ils te disent la grosse 110, c'est pas méchant.
0: Ah ouais, mais on recherche des nanas pour l'instant.
1: Bah, t'es un peu enveloppé, faut le reconnaître.
0: Non, on recherche des nanas en ce moment.
3: T'as 3 pulls.
1: Un petit peu, quand même, c'est ce que nous a dit Gérard tout à l'heure. Il dit, bon, je comprends pas, elle fait la gueule, qu'elle est un peu enveloppée quand même.
0: Voilà.
1: Ah bah oui, Gérard, t'as dit, tiens, regarde, je te repasse ta grosse.
5: En tout cas, Gérard, il y a beaucoup de gens sur l'IRC qui fantasment sur
0: Sandy.
5: Alors.
0: Bon, et on reparle là tout de suite, ok? Ok? Tu travailles, hein?
1: Qu'est-ce que t'as fait? T'as arrêté de dire.
0: Oh merde,
1: j'ai arrêté de dire. Oh là là,
0: tu dars.
1: Il a mis le disque au début, c'est bon.

0: Quoi?
1: Non mais attends. Tu prends les gens pour des cons, toi?
0: Tais-toi, il y a le disque.
1: Bah alors,
0: on parle pas sur les disques.
1: Mais on parle pas, et t'avais qu'à pas le remettre.
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1: Et voilà, donc toujours 3h22. 3h22.
3: T'as la bourre,
1: donc,
3: Olivier.
1: Je suis désolé. 3h22.
4: Ah, Hugo,
1: ouais. On se calme.
4: Je suis là.
1: 3h22, donc vous êtes toujours sur Fun Radio et...
3: Gérard.
5: Quelle heure il est exactement?
3: Gérard.
6: Quoi? Tout va bien?
3: Non, non, c'est bon.
4: La refait, allez.
3: Non, vas-y, Gérard.
1: 3h23 et toujours sur Fun Radio.
5: Gérard.
1: Arrêtez, me faites chier, là.
3: Gérard.
1: Toi, tu fermes ta gueule, tu m'éteins ça.
7: Le débat, Gérard, le débat.
3: Non, c'est bon.
7: Okay. Assis-toi, fais ton débat, Gérard.
1: Alors,
3: vas-y.
5: Quelle heure il est, Gérard?
1: Oh, merde, allez vous faire foutre. Alors, non, mais c'est lui, là.
3: Alors, Gérard.
4: Allez.
1: Donc on récupère. Alors qui c'est qu'on a?
8: Bah on a Pipo, Calimero, Finger, Susson, Jean-Claire et Clito.
9: Salut Gérard.
1: Alors rebonsoir à Pipo.
10: Bonsoir Paris, bonsoir Sébastien Douy. Bonsoir Monique.
1: Susson, rebonsoir.
11: Bonsoir.
1: Clito.
12: Bonsoir.
1: Jean-Claire.
10: Bonsoir Paris, bonsoir Sébastien Douy.
1: Bon tu vas pas commencer, Pipo.
10: Pardon, oui.
1: Pipo.
12: Oui.
5: Bon, elle n'est pas réveillée, elle. Hein.
1: Alors, croyez-vous que les... Oh! C'est moi qui commande, d'accord, Jean-Claire?
10: C'est pas moi, c'est pas Jean-Claire. Hein.
1: Non, c'est qui?
10: Je sais pas.
1: Alors, croyez-vous que les animaux ont-ils des fantasmes?
12: C'est Pipo.
1: Oui.
12: Bah, je pense que les animaux peuvent avoir des fantasmes.
1: Dans quelles circonstances?
12: Bah déjà quand on va au zoo, on peut voir les animaux enfin faire l'amour.
13: T'as déjà vu un éléphant bandé?
10: Ouais, Ricky Martin.
13: Et comment tu peux savoir qu'ils ont des fantasmes?
1: Attendez.
12: Bah, à partir du moment qu'ils font l'amour
1: Attends, Pipo, je te coupe là 5 minutes. Celui qui redit Ricky Martin, il va dégager. Et ça c'est Jean-Claire ou Finger?
10: Ah non,
5: c'est
10: non,
5: bon,
10: non,
5: j'ai géré, Jean.
10: C'est pas nous.
1: D'accord, non, c'est jamais personne.
10: C'est le troisième, le nouveau là.
1: Ouais, le troisième, c'est bizarre, il y a plus que Finger et Jean-Claire.
7: Gérard, sur IRC, il y a Yoda qui dit Ricky Martin. Qu'est-ce que je fais?
1: Bah, tu lui dis merde à lui.
12: Ok.
1: Donc, Pipo, donc, pour toi, donc, t'as dit oui?
12: Oui, donc je te disais que les animaux peuvent avoir des fantasmes. Dès que tu les vois en train de faire l'amour, c'est qu'ils peuvent avoir des fantasmes.
1: D'accord. On va demander. Finger?
10: Ouais, bah, je crois que t'en es la preuve vivante.
1: Bon alors Finger, tu dégages pour de bon.
10: Allez,
1: non, tu vois, tu viens de dire que j'en suis la preuve vivante. Non, tu dégages, bonne nuit. Allez, non, c'est bon.
3: Attends Gérard, t'énerve pas, il va nous expliquer. Voilà.
10: T'as compris de travers.
1: Oh non, bien sûr, je comprends tout de travers avec toi.
3: Il va nous expliquer, comme ça on verra. D'accord.
10: L'être humain fait partie de la race animale, t'es bien d'accord avec moi?
1: Bien sûr, on descend des singes.
3: Donc voilà.
10: On dit bien baiser comme une bête.
1: Non mais attends, je vois pas le rapport avec les animaux.
10: Bah toi je sais que t'aimes bien faire angoulou-goulou comme tu dis, donc voilà, tu baisses comme une bête, donc t'en es la preuve vivante, t'es bien vivant.
1: Ouais mais attends, mais de toute manière, même si je dis goulou-goulou, je vois pas le rapport de baiser comme une bête.
10: Bah, si,
1: là je vois pas du tout le rapport.
10: Bah si, tu baisses comme une bête, comme ferait, je sais pas, un sanglier, un facochère, n'importe quoi, c'est pareil.
7: Gérard, y a Kogaf sur l'IRC qui demande s'il peut te louer Sandy pour une soirée pour réaliser son fantasme.
1: Non. Susson.
12: Oui, alors moi je pense que les animaux ils ont des fantasmes, mais c'est pas en faisant l'amour qu'on peut savoir s'ils ont des fantasmes ou pas, c'est dans leur tête, on peut pas savoir quels sont leurs fantasmes étant donné que les animaux ne parlent pas.
1: D'accord, Lito, pardon.
14: Oui, bah moi je pense que oui, et surtout les chiens. Dernièrement, je me suis fait agresser sexuellement par un chien.
1: Alors attends.
14: Non, c'est vrai, violent.
1: Non, mais attends, Lito, attendez. Attendez, oh. Alors Lito.
14: Oui.
1: Ça c'est simple. C'est souvent que à chaque fois que je pose ces questions-là, tout le monde me dit ouais, mais je me suis fait agresser par une baie, par un animal. Alors tu peux m'expliquer quand est-ce que ça s'est passé?
14: Je te dis, je me suis fait sexuellement agresser par un chien.
10: C'est l'odeur.
14: Il s'est agrippé à ma cuisse et il ne m'a pas lâché.
10: C'est l'odeur. C'est les hormones.
1: Non, mais attends, je me demande si c'est pas parce que... T'as... Oh! Vous allez vous calmer quand je réponds à la question.
12: Oui.
1: Je me demande si c'est pas parce que t'as eu Terragnagna entre deux.
12: Le rapport.
3: Entre deux quoi? Entre deux chiens?
1: Non, parce que je pense qu'à chaque fois que les nanas ont leur ragnagna, à chaque fois, on entend ça. Ouais, mais je me suis fait agresser par un animal.
10: C'est l'odeur.
12: Non, pas du tout.
1: Ah bah, moi, à mon avis, pour moi, tu vois, Lito, je pense que c'est ça.
12: Mais Jean-Claire. Ils aiment bien lécher les
1: chiens. Attends, de quoi, Lito?
3: Non, c'était non, Susan.
1: Susan, tu disais.
12: On dit que les chiens, ils aiment bien lécher les règles.
1: Oh là, je vais te dire une chose. Déjà, faire des spaghettis à la bolognaise quand la nana a ses ragnagna, je vais te dire une chose, que c'est pas moi qui boufferai ça.
10: On parle pas de la vie privée.
1: Donc, Jean-Claire.
6: Mon chien, moi, il lui manque la parole, mais je sais à ses expressions qu'il aime bien ce que je fais, quoi.
1: C'est-à-dire. Alors, vas-y, accouche.
6: Mon chien, il a pas de dents, donc déjà, ouais. C'est pratique pour moi.
1: Ouais, donc il peut pas te mordre ce que je pense.
6: Bah voilà.
12: Et toi?
10: Gérard est connaisseur, hein.
1: Non, mais moi, je vais te dire une chose que.
6: Attends. Je lui mets des dents, ça fait des marionnettes.
1: Non, mais attends, j'ai jamais vu un chien sans dents.
6: Bah, le mien, il est vieux.
1: Là, il a quel âge?
6: 18.
1: Ah, 18 ans.
10: Il y a des humains sans dents. Il y a des gens, hein, qui sont sans dents, par contre.
3: Il y a des animateurs radio sans dents.
10: Ouais, exactement. Ouais.
1: Tu sais qui c'est qu'on osait dire comme ça comme connerie?
3: Manu, je sais pas.
10: Fildar, peut-être.
1: À mon avis, ça vient de là-bas.
3: Ouais, je pense.
1: Alors, donc, personnellement, moi, j'irai jamais. Je pense pas que les
10: animaux.
1: Non, j'ai pas de chien.
7: Gérard, sur IRC, il y a beaucoup de gens qui demandent si les animaux peuvent avoir des fantasmes.
1: Entre eux, oui.
10: Et une autruche.
1: Bon, mais attends, une autruche, pourquoi? Parce que tu payes combien, toi? Pour que tu parles d'autruche, tu mesures combien, à peu près?
10: Rien à voir. Bon, bien sûr, oui.
1: Ok. Alors, donc, moi, je peux vous dire une chose que là-dessus, je vois pas grand-chose. C'est que j'ai pas d'animaux et puis j'ai jamais vu des animaux qui auraient fait ça entre eux. Hein. Les personnes âgées ont été
3: jolies. Là, je suis pas sûr que tu dises véritablement la vérité.
12: Ouais,
3: t'as jamais eu des animaux, toi?
1: Moi, par un chat.
3: C'est pas un animal, ça.
1: Ouais, mais d'accord. Mais le chat, il est jamais venu sur moi me faire une goulou-goulou, hein.
3: Ouais.
10: Gérard,
3: une petite chatte à côté.
1: Ah, bah ça, la petite chatte, ça, c'est différent.
3: Gros chat.
10: Gérard, c'est pas moi qui dis.
1: Quoi? Attends, j'ai mal entendu, Jean-Claire.
10: Non, c'est pas Jean-Claire.
1: Hein?
10: Ah, non. Le dindon,
1: il t'emmerde, espèce de connard.
10: C'est pas Jean-Claire, je te dis.
3: Jean-Claire, mais c'est
10: juste pour
1: moi. Ah ouais, tu vas voir.
10: Bon, Carambar, je préfère.
3: Ouais. Jean-Isabelle. Ah, j'ai entendu Carambar, Manu. Ouais.
1: Manu, j'ai entendu Carambar.
3: Il a dit, je vais m'acheter des Carambars, mais il n'a pas dit, c'est Jean-Claire. Ouais, mais faut arrêter, là, les mecs.
1: Les personnes âgées ont-ils, eux aussi, des fantasmes? On va demander à, Jean-Claire, comme il a une grande gueule.
6: Alors, les personnes âgées ont-ils des fantasmes?
1: Ouais.
6: Moi, je loue chez une bonne femme.
1: Ouais.
6: Qui a 57 ans.
1: Hein?
6: Je peux te dire que je crois qu'elle a de gros fantasmes sur moi vu que je vis tout seul avec elle.
1: Ouais.
6: Je paye le loyer en nature. Je paye le loyer en nature, ouais. Et une petite anecdote, vite fait, c'est que quand elle écarte les jambes, je succombe.
1: Hein?
6: Je succombe.
1: C'est-à-dire?
6: Eh ben, je tombe.
3: Pas d'insulte.
6: Ah, pardon.
10: Pas de vie privée.
6: J'aime.
1: Lito?
12: Oui.
1: Pour toi?
12: Les personnes âgées, je pense qu'elles en ont eu, mais remarque que c'est pratique, elles n'ont plus de dents, donc c'est pratique, ouais, pour ça.
10: Comme mon chien.
12: Elles en ont, évidemment, les petits pépères doivent se toucher en regardant les petites queues là, des filles. Elle, dans
1: ouais, d'accord, ok.
3: Ah, c'est bon.
1: Susan.
12: Ouais, alors, oui. Allô
1: Ouais.
12: Ouais, alors, moi, je pense que les vieux, ils ont des fantasmes comme tout le monde, c'est pas parce qu'ils sont vieux qu'ils en ont pas, hein.
10: Ouais.
1: Oui, calmez, s'il vous plaît, merci. Eh, Susan, tu peux prendre une autre voix que ça, parce que moi aussi, je pourrais dire... Yeah.
12: Non, mais là,
1: ouais, t'es vachement enrhumé, Si t'es enrhumé, moi aussi, si c'est... celui qui rate, il demande pardon, sinon il va se faire sauter.
10: Pardon, il y avait longtemps.
1: T'as la sinusite, moi j'ai... la peau des couilles qui...
10: Non, on veut pas savoir.
1: Qui commence à me gratter. Finger.
4: Oh, ouais.
1: Finger.
7: C'est bien envoyé.
10: Je pense que le fantasme des personnes âgées, c'est d'essayer d'arrêter de se suriner dessus, de se chier dessus, quoi. Parce qu'ils aimeraient bien quand même pouvoir contrôler leur vessie et leur trou de balle.
1: Ouais.
10: Donc je pense que ça doit être leur fantasme numéro un.
1: D'accord.
9: Spécialité de surène, il paraît.
10: Ça, quoi.
9: Non, il paraît qu'il y a le. En région parisienne, il y a une étude qui a été faite sur les sondages à l'IFE Hip-Hop et qui disent que dans les sondages, 54%. En banlieue parisienne, 54% des gens de la banlieue de Suresnes et Levallois ont le plus de fantasmes.
1: En ça, je sais pas.
9: En scatologie particulière.
1: Je sais pas. Pipo.
10: Ça, c'est comme les vieux, en fait.
1: Finger, tu te la fermes un peu maintenant, merci.
11: Gérard.
1: Ouais.
11: C'est Suzon, moi, je
1: non, mais attends, je vais demander à Pipo maintenant. Suzon, tout est.
11: Oui, chef. Oui, bah, c'est vrai que les personnes âgées peuvent avoir des fantasmes.
1: Dans quel sens ?
10: C'est quelque chose.
11: Arrête de répéter ce que je dis.
1: Dans quel sens ?
11: Et Pipo, tu zappes.
9: Ouais, et Pipo, tu dégages, hein. Hop, ça y est, hop.
10: Ouais. Ça y est. Elle est lourde, Pipo.
1: Oh bah attends, moi je t'emmerde toi Finger.
9: Ça c'est clair, elle est là.
1: Ah, mais ça y est, elle est partie
9: sur du sandy apparemment.
10: C'est Tony, elle est passée sur les autres. Je voulais la faire celle-là.
15: Allô Gérard, ouais,
10: désolé.
1: Hein ?
10: Il y a Tony ici.
1: Ouais bah je pense qu'on va. Non mais je crois qu'on va arrêter.
10: Et quel numéro il pourrait répondre ou pas ?
1: Non.
9: Il est pas là Tony, Gérard.
1: Non, c'est.
10: Mais non, il est en vacances.
9: On a essayé de le joindre toute la semaine, il est pas là Tony.
11: Gérard, moi je connais une vieille dame, c'est ma voisine, elle se fait lécher par son chien.
1: D'accord. Bon, faites-vous l'amour avec des peluches pour obtenir des fantasmes, on va
11: mais
1: demander.
11: C'est pas fini, Gérard. Hein.
10: Et moi,
11: c'est
10: qui ? J'ai même pas répondu à ta question.
1: Ah, mais merde !
11: Gérard.
1: C'est qui ?
11: Bah, c'est Pipo.
10: Vas-y, termine.
11: Bah, j'ai pas terminé à la question.
1: Bah, attends, Finger.
7: On l'avait pas dégagé, Pipo ?
1: Attendez, Finger et Jean-Claire, vous avez fermé vos gueules ou sinon vous allez dégager tous les deux.
10: C'est pas nous. C'est pas
1: non, c'est pas vous.
10: C'est un mec qui passe sur tout le monde.
1: Mais ouais, c'est ça.
10: Bah oui.
11: Bon, Gérard, je peux finir ma réponse ?
1: Ouais.
11: Donc, je te disais que les personnes âgées, c'est vrai qu'ils peuvent avoir des fantasmes. Et le problème, c'est qu'il y a plus d'hommes qui ont plus de fantasmes que les femmes.
1: C'est-à-dire ?
11: C'est pas vrai.
16: T'as des preuves ?
11: Bah, j'ai des preuves. Oui, j'ai des preuves. J'ai lu des bouquins et j'ai vu que c'était, c'était marqué dans les journaux.
16: Ouais, mais c'est faux. C'est de la pub mensongère, ça.
11: Non, je pense pas.
16: Hein. C'est pour la
1: d'accord. Oui, qui c'est qui voulait rajouter un truc là, vite fait ?
16: Moi, c'est Suzon, j'ai que c'est faux, hein, les femmes.
10: Ils peuvent se doper comme tout le monde, hein, je veux dire.
1: Ouais. Bon, moi, je t'emmerde, alors toi, celui-là. Le dopage n'a plus rien à voir dans les fantasmes, alors tu dégages pour toi.
11: Quand même, pour les personnes âgées, ce sera un peu difficile. Hein.
9: Ouais, tout bah, ça, non. C'est l'OPO, hein, de toute
10: façon. Non, c'est le DPD.
11: Je suis pas d'accord.
1: Bon, alors
11: avec
1: le DPD, tu vas te faire dépuceler ailleurs.
10: Oh.
1: Allez hop, tu dégages pour toi,
9: c'est ce que t'es vulgaire, Gérard, ce soir. T'es vulgaire ce soir.
1: Non mais je veux pas le savoir.
10: Tiens,
1: je veux pas le savoir. Ça commence déjà à bien faire. Alors faites-vous l'amour avec des peluches pour obtenir des fantasmes. Attendez, avant. Oui.
7: Ouais, il y a Dieu Seigneur sur IRC qui te demande si ton fantasme c'est faire l'amour dans un endroit insolite, une douche par exemple.
1: J'ai jamais eu l'occasion de le faire sous une douche. Ça pourrait arriver peut-être un jour.
9: Et pourquoi ?
1: Non mais il n'y a pas des pourquoi, c'est tout.
10: Pourquoi ? Il est allergique à l'eau.
1: Mais merde, allez vous faire enculer, on est derrière. Toi, tu as 7 ans qui commence avec tes pourquoi, on n'a dit pas de pourquoi, d'accord ?
10: Pas
1: de
10: sens laver.
9: Ok.
10: Il est allergique à la flotte,
1: arrête. Ok. Toi, tu vas te calmer.
10: Il est 3 jours sans laver.
17: Pas d'enculé machin.
1: Alors tu as commandé tu vas faire une chose. Tu vas commencer à me calmer. Jean-Claire et Finger, ok.
9: Pourquoi?
1: Parce que ça vient de là le bordel. Et avec quoi derrière?
9: Ok.
1: Alors faites-vous l'amour avec des peluches pour obtenir des fantasmes. On va demander à Clito.
16: Oui, non, franchement là Gérard, non, je ne fais pas l'amour avec des peluches. Par contre des objets en plastique, oui, c'est beaucoup plus intéressant.
1: Ouais, mais t'as quand même des peluches, des
16: j'ai trucs. J'ai des peluches, et effectivement, mais il n'y a pas de bout de plastique sur mes peluches, donc non, j'évite, quoi. Ça gratte, c'est pas agréable.
1: Non, mais t'as quand même, il y a d'autres moyens que de prendre des trucs en plastique.
9: Lesquels?
10: Bah, des cotons-tiges.
16: Mais dis-moi.
9: Lesquels?
1: Alors là.
10: Oh là.
1: Dehors!
16: Oh là là.
1: Dehors!
16: C'est pas mal, les
1: Manu,
16: gars.
1: Manu, tu fais ton boulot, tu me le dégages, celui-là, c'est tout.
9: Ouais, c'est pas ça, honnête, hein.
7: Bon, pour bizarre, en revenir au débat, Gérard, sur IRC, il y a Actarus qui demande si ton fantasme, ce serait de faire l'amour avec une femme.
1: Bah, de manière comme j'en ai déjà une, oui.
9: Non, une vraie. Non, mais c'est ta femme ou c'est une autre femme?
1: Non, c'est la mienne.
9: D'accord. Donc, et c'est avec elle que tu veux faire un fantasme?
1: Bah oui.
9: D'accord.
1: Voilà.
9: Merci, Gérard.
1: Donc, Suzon.
11: Oui, alors moi,
13: Je préfère en fait m'enfoncer un god et là les fantasmes arrivent au fur et à mesure que je m'enfonce plus profondément.
1: Bon, alors attends Susan. Manu,
8: oui.
1: Tu fais gaffe parce qu'il y en a un qui commence à me gonfler là. Je ne sais pas lequel des deux, entre Jean-Claire et Finger, lequel qui s'amuse à ronfler.
8: À mon avis, c'est Pipo.
1: Non, pourquoi ? C'est pas un mec, c'est.
8: Justement, c'était un ronflement de nana.
1: Non. Attends, déjà toi tu préviens.
8: Bah, je m'y connais. Ça, c'est Pipo.
1: Oui, c'est ça, c'est Pipo. Bah, ça m'étonnerait. Alors, dis pas de conneries parce que peut-être là, je vais te mettre une baffe.
8: Ah, pourquoi ?
1: Hein, parce que c'est Finger et Jean-Claire.
10: Non, okay. C'est pas nous.
1: Ok. Non, c'est jamais vous.
10: Oh, mais. Oh, c'est l'autre. Tu dis, c'est un mec qui passe sur nous.
1: Ben oui, c'est ça. Alors, Susan.
13: Oui, je répète. Alors, je disais que. Ben, moi, j'aimais bien m'enfoncer un god. Comme ça, les fantasmes.
10: Oh.
1: Passe-moi,
10: là.
1: Oh là là, mais oh !
8: Qu'est-ce qu'il y a ?
1: Manu !
8: Eh oh !
1: Il
8: y a quoi ?
1: Eh, tu mets.
8: Allô ?
1: Non, mais là, il n'y a plus personne.
10: Olivier, des doubles sons, s'il te plaît.
8: Il n'y a pas de doubles sons, ils sont là.
1: Ouais, ben.
8: Bah, reprends, Gérard.
10: Allô.
1: Alors, Susan, allô, pour
13: on
1: finir.
13: Est là,
10: à l'huile.
1: Oh
8: Susan.
13: Oui.
1: Susan, pour continuer, parce que là, je pense que je ne vais pas continuer longtemps.
13: Ouais, non, je disais que les peluches, tu vois, c'est pas trop mon truc. Je préfère plutôt les vibros, etc. Ça m'aide à avoir des fantasmes.
1: Là, je crois qu'il y a un léger problème. On n'entend personne.
8: Moi, j'entends très bien, Gérard. Qu'est-ce qui se passe ?
1: Ouais, bah, je me doute, tu sais.
13: Mais non.
1: Ah, Olivier !
8: Il est où, Olivier ?
1: Ouais, non, mais attends, on est en train de faire le bordel. Alors, c'est terminé, c'est la conclusion.
8: Bon, Gérard. Non, bah, pas conclusion, reste un
1: million. T'étais où, toi, espèce d'abruti ?
10: J'ai rien fait.
1: Non, t'as rien fait, connard.
10: Calme-toi, Gérard.
1: C'est toujours ma faute. J'ai rien fait. Non, tu fais jamais rien. Tu payes jamais rien!
10: Comme c'est parti! Salut! C'est naze, ce son!
7: Bon, Gérard, pour revenir au débat, Gérard, tu m'écoutes?
1: C'est qui?
7: C'est Rigaud. Regarde, je suis juste là.
1: Je t'écoute.
7: Il y a Daub qui demande sur l'IRC, pour une fois qu'il dit quelque chose de pas trop mal, il te demande si ton fantasme c'est de t'auto-sucer.
8: Non, il est pas assez sous.
10: C'est pas un fantasme, il l'a déjà fait.
1: Bon, alors toi, tu dégages.
10: Avec une paille.
1: Bon, Manu,
8: je sais pas d'où ça vient. Hein.
1: Non, mais moi je veux pas le savoir. Tu dégages Jean-Claire et Finger, terminé pour eux. Allez hop,
8: ok,
1: basta.
8: Bon, on en est à quelle question, GG ?
1: Alors donc, qui c'est qui a pas répondu là-dedans ?
13: Pipo.
10: Bah, y a quel numéro ?
8: Bon, Pipo répond.
1: D'où tu sors le quel numéro ?
8: Bah, je l'ai. Non, pas quel numéro, quel numéro.
1: Attends, celui-là.
8: Bah, je l'ai annoncé au début si t'avais écouté, mais.
1: Non, j'ai personne là.
8: Bah, faut le noter.
10: Eh ben, il faut le noter, Gérard.
1: Ouais, bah, pour l'instant, c'est pas à toi que je m'adresse.
13: Donc, tu peux me répéter la question pour une dernière fois ?
8: Oh là là.
1: Ah,
8: oh là
1: faites-vous l'amour avec des peluches pour obtenir des fantasmes. Celui qui bouffe, arrête de bouffer, c'est le plaît, merci.
8: C'est Pipo, ça.
1: Bah, non, c'est pas Pipo.
13: Elle doit pas arrêter de bouffer. Pour l'instant, j'ai pas eu l'occasion d'essayer.
1: D'accord. Alors donc, quel numéro ?
10: Ouais, Cali, moi, je suis avec des peluches, plutôt avec des greluches, comme toi d'ailleurs.
1: Mais pourquoi ? Moi je t'emmerde ! Alors tu dégages ! Bonne nuit à toi ! Allez hop, tu me le descends.
8: Dans quel sens ?
1: Allez hop, terminé. Comment ? Pour lui. Alors, regarde.
8: En face du micro, mon chéri.
1: Regardez. Ouh. Regardez-vous des cassettes, des films sur des fantasmes.
10: Oh, c'est tout naze.
1: Bon, si ça te plaît pas, tu rentres chez toi, d'accord ?
10: Mais j'ai rien dit !
1: Hein ?
13: Oh,
1: alors regardez-vous sur cassette vidéo des films
8: sur des fantasmes.
1: Sur ouais, des fantasmes, c'est voilà.
13: C'est Pipo, je peux répondre ?
1: Ouais.
13: Oui. Donc moi je regarde je regarde pas les films porno quand même, mais je sais que mon copain il le regarde. Ouh là là !
1: D'accord.
8: Et il regarde quel genre de film ton copain ?
13: Bah des films porno.
15: Porno ou érotique ?
7: Ah ouais, Jérôme, c'est vrai ça.
13: Enfin porno et érotique.
15: Et qu'est-ce que c'est un film porno pour toi, Pipo ?
13: Bah c'est des personnes qui peuvent faire l'amour soit à deux, soit à plusieurs.
7: Et avec des animaux.
13: Comment ?
15: En vrai ?
13: Ah bah oui, en vrai.
15: Et tu vois tout ?
13: Ah bah bien sûr, on voit tout, mais je pense que dans les films porno, on voit plus les mecs les nanas à poil que les mecs à poil.
15: Et toi, tu regardes avec lui ?
13: Bah non, moi je vais me coucher, moi.
15: Et il se touche quand il regarde ?
13: Comment ?
15: Il se touche quand il regarde ?
13: Non, pas du tout. Non.
15: Mais après, quand il va au lit, il te touche ?
13: Bah après, oui, on fait goulou-goulou.
7: Ça me rappelle quelque chose, ça.
1: Tu sais qui a répondu en même temps que Pipo ?
15: Personne.
7: C'est Bimbo.
1: Non, c'est bizarre.
13: C'est pas Susan ?
1: Si, il me
13: semble. Non.
1: Alors, Susan, toi ?
13: Alors, moi, c'est que les films porno, c'est ça ?
1: Attends.
8: De quoi ? Non, mais vas-y.
13: Comment ?
1: On récupère qui, alors ?
8: On récupère Bombin. à la place de Jean-Claire et Agnès à la place de Finger.
9: Bombin et Agnès.
6: Oui, bonsoir. Oui, bonsoir, c'est Bombin. Bonsoir Paris, bonsoir Laurent Doré.
1: Bon, Susan. Bonsoir Bombin et bonsoir Agnès.
6: Oui, bonsoir, c'est Agnès.
1: Ouais, Agnès pour un. Ah, eh oh, vous calmez là.
6: Bonsoir,
1: vous calmez.
6: Agnès.
1: Oh, ah, tu te calmes, Agnès.
6: Oui, bonsoir, comment vas-tu?
1: Ah, bah, tu commences à te calmer.
6: Oui.
1: Susan.
18: Oui, c'est moi.
1: Alors, pour toi.
18: Oui, c'était quoi déjà la question, s'il te plaît?
1: Regardez-vous sur cassette vidéo des films sur des fantasmes.
18: Alors, moi, je regarde des films sur des fantasmes, je crois que ça n'existe pas. Mais les films porno et les films érotiques, ouais, moi, j'aime bien regarder les films porno avec ma copine à côté de moi et après, on flèche.
1: Lito.
19: Oui. Bah moi c'est un peu comme ma camarade, mais sauf que je me touche après avec mon mec. Quoi.
1: D'accord. Bombin.
6: Bon ben donc bah moi je regarde La Doctoresse est une cochonne.
1: Tu peux me dire à quelle heure que ça passe?
6: Ah
1: ça
6: non, mais ça c'est des films que j'ai achetés quoi. Et bon,
18: à minuit bien. Tous les samedis.
6: Bon bah ben, j'aime bien quoi. Et c'est bon voilà, j'aime bien ouais.
1: D'accord.
9: Il y a Émeric, excuse-moi Gégé, il y a Émeric sur le Minitel qui a 19 ans du département 91 qui dit moi j'ai un super film porno, c'est ma grosse peluche s'appelle Gégé.
6: Tout à fait.
9: Je sais pas s'il
6: alors,
9: est bien celui-là.
6: Je
1: voulais
6: pas le dire.
1: Alors Bombin. Bombin, oui, c'est toi qui viens de répondre à l'instant, je voulais pas
6: ah,
1: le
6: pas
1: dire.
6: Pas du tout.
1: Non, presque pas.
6: Ah non, mais attends, tu reconnais pas la voix?
1: Donc c'est Agnès.
6: Ah non, j'ai rien
1: c'est
6: dit.
1: Pas
6: Agnès. Ah non, j'ai rien dit. Non,
1: ah bah tiens, tu vas répondre à la question.
6: Bah ouais, moi je regarde, tu parlais tout à l'heure, ouais, je regarde des films de cul avec des peluches et des vieux qui éclatent la rondelle et qui se ramonnent l'usine à Suchard. Et moi je te conseille, ouvre la fenêtre que je te mette et change de trousse à fume.
1: D'accord, alors moi tu sais ce que je vais te dire? Tu sais ce que je vais te dire, Agnès?
6: Oui, je t'écoute.
1: C'est que je vais te souhaiter une bonne nuit et puis ah bah, tu vas aller te branler tout seul dans ton lit.
6: Pourquoi?
1: Bah c'est tes conneries comme ça pour
18: mais
1: répondre.
18: Non, c'est,
3: bah, c'est la question, Gérard. Hein.
1: Non, non, mais attends, il répond à côté des blagues.
6: Je n'ai pas droit à la différence.
1: Non, t'as pas le droit à la différence.
6: C'est honteux. À tout de suite, Agnès.
1: Voilà.
6: À tout de suite, mon amour.
1: Ah bah alors, Agnès et Bombin, bah bonne nuit pour vous deux. Allez vous branler tous les deux.
6: J'ai rien dit.
1: Voilà.
18: Gérard.
9: Donc, Gérard, il y a une fille qui t'appelle.
1: Oui.
18: Gérard, c'est 6 ans. Est-ce que toi, tu regardes des films porno?
1: Ça m'arrive de temps en temps,
6: ah,
1: oui.
6: Y a
18: sur quelle chaîne tu touches?
1: Sur quelle chaîne? Je précise pas les chaînes.
18: Et tu fais quoi après?
1: Bah après, je vais faire. Après, je vais faire goulou goulou avec.
9: Ah ouais, il faudrait qu'il y ait des filles qui viennent à la radio pour Gérard, ça serait bien, là, pour de vrai. Hein.
18: Ouais.
6: Mais Gérard,
9: ah ouais, des filles, là, qu'elles viennent, là.
6: Gérard?
1: Ouais.
6: C'est Bombin, Manu m'a dit de me calmer, c'est bon, je suis calme. Hein.
1: Ouais, ben.
6: Voilà. Agnès, je suis calme aussi. Hein.
1: Ouais, ben, faudrait. Peut-être. Qu'est-ce que. On s'en va comme disque?
9: Hein?
18: Gérard?
1: Oui,
18: tu veux.
1: Hein?
18: Pourquoi tu regardes des filles pour
6: nous? Je t'aime, Gérard.
1: Bon, toi, tu dégages parce que tu commences à me les gonfler.
7: Gérard, pour parler des films X, on me dit que sur Internet, il y a une séquence vidéo qui a apparemment été filmée de votre fenêtre où on vous voit tous les deux, toi avec Sandy, et que ça fait fantasmer pas mal de gens.
1: Ah bon, bah c'est bien parce que pour l'instant, les fenêtres sont fermées de la maison, donc je vois pas comment
6: ça
1: qu'on peut faire.
6: Ça s'appelle Gorille dans la brume.
1: Ouais, bah, Gorille dans la brume, alors bon, bah, tu dégages, bonne nuit.
6: C'est pas moi, voilà.
1: Non, non, c'est pas toi, je viens de reconnaître ta voix, c'est pas toi. Abruti de service, abruti, va.
3: Gorille dans la brume.
1: Bon, oui.
18: Pourquoi tu regardes les films porno?
1: Qui encore qui pose ça? Je viens là. C'est qui? Non, mais
9: écoutez
1: attends, j'ai
9: un peu.
1: Répondu, merde.
9: Écoutez un peu les auditeurs quand
18: non,
9: ils répondent.
18: Pourquoi? J'ai pas dit est-ce que tu regardes, j'ai dit pourquoi?
1: Ben, parce qu'il y a rien d'autre la nuit à regarder à la télé, c'est
9: oh,
1: tout.
9: Soit voilà. Disant, arrête, arrête, menteur, va.
1: Mais après, c'est goulou-goulou avec qui je sais.
6: Mais pourquoi?
1: Pour toi, tu me fais chier avec quel pourquoi
7: tu fais goulou-goulou dans quel sens?
1: Je vais te mettre une baffe.
3: Bah, je me renseigne, c'est tout.
1: Non, je vais te mettre une baffe. Okay. Tout à l'heure, tu vas te renseigner, je vais te mettre éducomment avec une baffe. D'accord?
9: Oh, l'auditeur!
1: Alors,
3: c'est Pipo, ça arrête pas de bouffer.
1: Non, non, c'est pas elle. D'accord? Parce que pour l'instant, on ne l'entend pas.
9: Ouais.
1: Alors, c'est quoi le disque?
9: La question de suivante, c'est quoi l'annonce?
1: Alors, les femmes sont-elles fantasmées par les hommes en uniforme?
9: Devant le micro, c'est encore mieux. Hein.
3: Quoi? Qu'on n'est pas devant le micro?
1: Les femmes sont-elles fantasmées par les formes en uniforme et on s'écoute?
9: Tiens, on écoute ça. C'est génial.
1: Alors, on va s'écouter, j'espère que c'est... Alors, c'est... This match in a pumpkin... Big... Je sais pas quoi.
9: Soit les Smash in Pumpkins, et le titre c'est... Boulette.
1: Quoi ouais, bah annonce-le.
9: Bah fais-le, toi Gérard, c'est quand même ton émission.
1: Ouais, quand même, alors, voilà.
3: C'est juste en dessous le groupe. Hein.
1: Alors, c'est Bullet Witch, Butterlin Win.
9: Et bah alors, tu vois que tu parles anglais.
1: Voilà.
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1: Et n'oubliez pas...
20: N'oubliez pas de nous appeler au 0800 308 5000 et toujours 3615 4 points de radio, rubrique directe.
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20: Et voilà, 3h50, toujours sur Fun Radio. Donc, vous pouvez toujours nous appeler au 0803-08-5000 et toujours le 3615, Code Fun Radio, rubrique direct et sur l'IRC. On va saluer Cogap, Telly, Dieu Seigneur, Dob et Argentien et Tom J. Et vous pouvez toujours continuer sur l'IRC. Rigo vous attend. Ouais. Et donc, on va récupérer donc Pipo.
21: Salut.
20: Re-salut. Susson, pardon.
21: Salut.
20: Lito.
22: Salut Gérard.
20: Bon ben.
23: Oui, bonsoir Paris, bonsoir Lolo.
20: Et Agnès.
24: Salut toi.
20: Alors, bon, vous commencez pas tous les deux parce que sinon on va pas pouvoir continuer comme ça.
23: Ah non, on est cool, on n'est pas comme les deux autres.
22: Ok, ta question s'il te plaît.
20: Alors, donc, je pense que je l'avais posé avant.
25: C'est une chaude, voilà, hein. T'as vu, femmes, une belle voix, hein.
20: Ouais, les femmes sont-elles attirées par les hommes en uniforme? On va demander à Agnès.
23: Uniforme de quoi? Pompier, militaire, flic, n'importe quoi.
20: Bah, à ton avis, c'est
23: Moi, je sais que j'ai pas mal de copines qui fantasent sur les uniformes des boueurs. Et, et puis sinon, ouais, boueurs, balayeurs, cantonniers, tout ça, il paraît que ça marche bien, quoi.
20: D'accord. Alors, dis donc, avec ça, ta copine, elle va te servir. Hein.
23: Non, c'est pas ma copine, j'ai dit tes copines, t'es gentil.
20: Ouais, d'accord.
23: Ouais, moi, je fantasme beaucoup sur les réparateurs d'ascenseurs qui ont une belle clé à molette et une belle paire de fesses.
20: Attends, je vois pas du tout le rapport.
23: Il est en uniforme, hein, en bleu de travail.
20: Non, mais attends, je te demande si c'est les femmes. Parce que je sais pas parler des mecs.
23: J'ai des ex et tout ça, ouais. Franchement, elle kiffe bien sur les militaires et tout.
20: Oh là là, tu comprends rien du tout, toi.
23: Mais
20: Non, je crois que tu comprends pas les questions. Hein.
23: Gérard, c'est Agnès qui dit quelque chose.
25: Agnès.
23: Gérard, c'est Agnès qui dit quelque chose. Moi, je fantasme aussi pas mal sur,
26: Oui, je suis là.
23: Les déguisements de Bombin de Calimero.
20: Bon, alors, Bombin et Agnès, tous les deux. Bombin et Agnès, vous allez.
26: Mais merde, on m'appelle!
20: Eh ben, vous allez régler vos comptes tous les deux. Vous allez régler vos comptes.
26: Oui, c'est moi.
25: Ouais.
26: Comment vas-tu?
25: Essayez d'être un tout petit peu plus audible parce que là, en plus, on a une auditrice. Max est revenu donc là pour gérer la fin sur le Minitel. Cathy qui a 21 ans et qui se plaint de l'émission de ce soir en se demandant comment ça se fait qu'il n'y a pas l'animateur d'hier soir, que ce soit, il n'y a que des Gaulliers. Donc c'est pas bien parce que Cathy, tu vois, prenait plaisir à écouter avant Mickaël et là depuis qu'on a voulu prendre d'assaut la radio, bah du coup là on s'en prend plein la gueule de partout. Pauvre Gérard, pauvre toute l'équipe parce que là, on est.
23: Ouais, mais vous nous avez trop manqué là. C'est quoi, Duroux, il a fait le con. Là.
25: Non, c'est moi. C'est moi qui décide, c'est pas Duroux. On est contre le mur là. Maintenant, on a Cathy qui se met contre nous. On a enfin quelqu'un qui est contre nous.
23: Oh non, pas Cathy. Oh non, merde.
25: Cathy, bon. Tu déconnes.
23: Ouais, tu déconnes.
20: Bon, Cathy, s'il te plaît, tu retires ce que t'as dit. Merci. Donc, on va demander à Lito.
22: Ouais.
23: Lito.
22: En fait, je fantasme uniforme ou pas. De toute façon, je fantasme sur les mecs. De toute façon, pour moi, le.
25: Eh ben, tu viens. Tu viens à la radio.
20: Ouais. Tu vas voir le.
25: Non, mais tous.
20: Tu vas voir le. Tu vas voir toute la Dream Tease en parlant.
25: La Dream Tease.
23: La charmante fille d'art.
25: Voilà.
20: Tu vas voir Feuille de Chou. Après, ouais. Tu vas voir Rigo qui s'occupe du.
23: Et tu vas voir.
20: L'IRC. T'as Manu qui est au standard. T'as Olivier de la Pro.
25: Qui est parti sans dire au revoir d'ailleurs. On le remercie au passage.
20: C'est sympa à lui, mais c'est une manière, c'est pas grave. C'est un plat qui va se manger, je crois, ce petit abruti. Oh là. Et puis, qui c'est que j'ai oublié? Bien sûr, Max.
23: Non.
25: On regarde toujours le meilleur pour la fin. Hein.
20: Ben non, qui c'est qu'on a oublié?
25: On a oublié
7: la grosse quand même.
23: Mais si, tu veux pas dire.
20: Ah, mais on a oublié Pipo.
22: Caramel.
20: Non, caramel, ça n'existe pas.
25: Enfin bref, quoi, si...
20: Allez.
25: S'il y a des mecs qui veulent venir pour Manu ou Fildar, bah vous venez. Et puis s'il y a des nanas pour Rigo et moi, vous venez aussi.
20: Voilà. Et moi, c'est bien, moi, j'ai déjà ma chaussure à mon pied.
25: Tu veux venir? Qui c'est qui veut venir à la radio?
23: Moi,
25: Viens, je te bouffe la chat.
20: Ouais, Carambar. Ah bah alors, tiens, Carambar,
25: tu viens, je te bouffe la chat.
20: Des mots grossiers là, hein.
25: Ouais, non, arrête, soyons.
20: Suzon.
22: Oui.
20: Donc toi.
22: Alors moi j'aime bien les mecs en uniforme avec Poetic Lover, Ricky Martin.
20: Non mais attends, Suzon.
22: Oui.
20: Et je vais te dire une chose que là t'es carrément à côté de la plaque.
22: Ah non.
23: Ouais, il y a du double son là.
20: Ouais, j'ai l'impression.
25: Ah non, il y a rien.
23: Olivier, il est parti.
25: J'ai rien, non mais c'est moi.
20: Donc Pipo.
0: Oui, moi, je suis attirée par les hommes en uniforme, en militaire.
26: En uniforme d'alien.
0: À chaque fois que je vois un homme habillé en militaire, ça me fait fantasmer.
4: T'as envie de gifler ?
20: Alors, moi, je peux vous dire...
26: Là,
20: moi,
26: c'est normal,
20: dire...
26: les chers...
20: Ouais, je peux vous dire une chose. Je peux vous dire une chose, et ça, personne ne pourra me démentir.
5: Je recommence encore une seule fois, je te mets ma main dans ta gueule.
12: Tu vois que c'est pas moi.
14: Qu'est-ce que j'ai fait? Mais qu'est-ce que j'ai fait?
12: Excusez-nous, c'était Manu qui s'amusait à faire le double son lui-même avec sa propre voix, quoi.
26: Manu.
12: D'accord. Voilà. Oui, oui.
20: Alors donc, on part.
4: Olivier serait pas parti avec un costume de militaire?
12: Non, il est parti avec son copain, elle est rentrée, il était fatigué.
20: Mais il y a toujours Fildar qui vous attend. Hein.
26: Non, mais la charmante Fildar. Pipo, elle aime les costumes de militaire, c'est ça?
0: Ouais. Je suis attirée par les hommes habillés en militaire.
26: Ouais, c'est parce que les chèvres, elles aiment bien se faire tirer par les légionnaires.
20: Alors, celui qui s'amuse à dire ça,
26: c'est Paul.
0: Ah bah, arrête de dire des conneries, hein. Ou alors tu vas te coucher.
20: Bon, alors moi je peux vous dire une chose. Qu'un truc que j'aime bien, c'est...
0: Un coton-tige dans son cul.
20: Bon alors, là
14: tu sais qui a dit ça, oh là là.
20: Bambin et Agnès, bonne nuit pour eux.
26: Ah, ah non,
20: je veux pas le savoir, terminé pour vous deux. Terminé, c'est bon.
26: Bon ben...
14: Téléphone.
26: Hello.
20: Non mais
14: Ça va bébé? Non, c'est un souvenir d'été.
20: Donc, pour répondre à. Eh ben, il ne reste plus que Clito, Susson et Pipo.
4: Oui,
20: donc,
4: et moi.
20: Quoi, et Agnès? Non, j'ai dit Agnès que tu dégageais.
26: Je vais
20: dégager.
12: Agnès, elle est censée avoir raccroché et déjà être dans sa voiture pour venir à la radio.
26: Ah oui, c'est vrai, merde.
20: Alors, donc, je peux vous dire une chose que c'est pas pour contredire. C'est que le seul truc que j'aime bien, et ça, avec Max.
14: Ça, c'est vrai.
26: Avec Max?
12: Il y a un truc qu'on adore. Non, c'est vrai qu'il y a un truc qu'on adore, c'est le sirop grenadine.
20: Il y a ça, mais
12: et la Dream Tease.
20: Non, mais il y a une chose qu'il faut se dire, c'est que
12: écoutez bien.
20: On parle des militaires et puis tout ça, des gendarmes et puis tout ça.
12: Écoutez bien.
20: Mais ceux qu'on oublie le plus, qui nous rendent,
12: parlons de X-Size.
20: Et qui nous rendent le plus,
12: parle de Cully.
20: Il y en a beaucoup qui nous rendent des services dans les avions, c'est les hôtesses de l'air.
12: Ah oui.
20: Ça, on va pouvoir venir là-dessus. Et celui qui s'amuse à siffler tout à l'heure, il va se prendre une claque. Ça va aller vite.
12: Arrêtez. Bon, allez. Oh, Manu.
20: Manu, tu arrêtes.
12: Je sais pas lequel c'est, il passe sur
20: N'est-ce
12: tout le monde.
20: N'est-ce pas, Pipo, je pense que tu peux pas.
12: Bah, Pipo, il a raccroché. Allô, Pipo?
14: Ah non, j'ai raccroché à Pipo.
12: Oh, bah, ouais. Pourquoi t'as raccroché à Pipo?
14: Bah, parce qu'elle me saoulait, alors. Protège.
20: Attends, toi,
12: attends.
20: T'as jamais pris ma main dans ta gueule, toi?
14: Non, pas encore.
20: Non, mais tu as.
12: Attends, mais Pipo, c'était Sandy.
14: Oh là là. J'avais pas vu.
0: Ah, t'es à côté de la plaque, ouais.
12: Ah, elle est là. Ouais.
0: Et Pipo?
20: Pipo?
0: Oui. Et donc... Sandy? Mais non, je suis pas Sandy. Qui c'est qui veut dire ça?
20: Non, t'as pas reconnu.
0: Ah, vous avez deviné tout seul, hein.
26: Et pour le Molière de la meilleure actrice, Pipo.
20: Ouais.
17: Le bulldog.
20: Et le meilleur
0: con. Le bulldog, tu vas voir ta tronche, toi.
26: La grosse Sandy.
20: Alors toi, je t'emmerde, connard. Alors là, tu dégages.
12: Allez, hop, bonne nuit. Allez,
4: bonne nuit, Pipo. Hein.
20: Alors toi,
14: quoi, qu'est-ce qui se passe?
26: Toi, mon petit gars.
4: Gérard, tu t'aimes les gendarmettes.
21: Bah, je veux dire.
26: Jacques Vanor est de retour.
0: On comprend pas ce que tu dis.
20: Allez, on va terminer. À partir de quel âge peut-on avoir des fantasmes?
26: Alors, c'est des jeux qui sont autorisés pour les enfants de 7 à 77 ans.
20: Hein?
26: C'est des jeux qui sont autorisés pour des enfants de 7 ans à 77 ans.
20: D'accord. Tu crois que les personnes âgées ont des fantasmes?
26: Bah oui, on en a parlé tout à l'heure.
0: Bah ouais, pourquoi pas?
26: Tu sais qu'elle voulait arrêter de se chier dessus et tout.
12: Bon, allez, ça suffit. On va faire la dernière question, okay. GG, et ensuite on va couper court parce qu'on avait dit qu'on ferait que 5 minutes et ça fait 3 heures qu'on fait de la radio. Excuse-moi, Gérard.
26: Gérard, il est pas payé là, alors calme.
20: Attends, toi je t'emmerde, qui c'est qui vient de dire ça?
26: C'est Pierre.
20: Eh ben alors Pierre, tu dégages.
12: Ouais, parce que là on vient je te signale qu'avant le débat, tu le savais peut-être pas, mais je vais le dire, tant pis, je prends le risque. Je
26: voulais, hein. Dénonce.
12: Et on l'a payé parce qu'on lui a offert le McDo.
20: Oh, voilà.
26: Oh, c'est scandaleux, c'est un pot de vin ça. C'est un pot de vin.
12: Non, c'était un pot de bière et c'est...
14: c'est il s'appelle Gérard. Gamin,
12: Gérard, ouais. C'est le seul mec quand il va au McDo, il se boit un menu bière.
14: Et Sandy, c'est la seule mana.
12: Tout le monde demande un menu Big Mac, un menu Machin, il demande un menu bière.
20: Bon, ben, je pense que
12: on va faire la dernière question, la 17ème, la dernière. Attends, Manu, vous allez dire quelque chose.
14: Je veux dire qu'à la place de Bombin, on accueille Allez Hop.
26: Allez Hop.
20: Allez hop, tu l'as repris, tu y as dit au lieu de
25: ouais. Passe devant ton micro si ça ne te dérange pas,
20: hein,
25: Gérard.
20: Salut, Manu. Oui. Au lieu de dire qu'on reprenait quelqu'un du standard, non, t'as repris bon main. Tu y as dit, on change de nom.
25: Non, c'est lui qui m'a dit, je veux m'appeler Allez hop.
20: Allez hop, il va faire vite.
25: Alors les enfants, on va essayer de se concentrer, auditeurs, sérieusement, auditrices, et puis ceux qui nous écoutent, à 4h du matin, très rapidement sur Fun. La dernière question du débat sur les fantasmes. Écoutez bien.
20: Peut-on créer une école de...
25: Non, mais parle devant ton micro. Putain, mais ça fait 3 ans.
20: Peut-on créer une école de fantasmes? Si oui. Que doit-on apprendre?
25: Arrêtez, attendez. Gérard est en train de taper sur Manu. On termine calmement. Alors, qui veut répondre en premier?
20: Alors, on va demander.
25: Bon, alors, puisque personne ne veut le faire, à qui on va obliger?
8: Voilà, je veux bien répondre.
25: Allez hop.
8: Allez hop, tu vas aller te coucher.
20: Mais il est là, Clito.
8: J'ai pas entendu.
20: Non, mais c'est pas grave.
8: Mais non, tu gueulais.
20: Attends, moi, si t'es pas content, tu dégages.
8: Mais c'est pas méchant.
20: Non, mais moi, je te le dis tout de suite.
8: Ne t'énerve pas.
20: Clito.
8: Oui.
20: Alors toi?
8: Moi je pense que oui, il faudrait créer des écoles de fantasmes.
10: Ah, d'accord.
8: Où entre autres on enseignerait la gorge profonde, qui est un exercice. Il faut beaucoup d'entraînement pour réaliser ça.
20: Ouais.
8: Bien t'enfoncer le gland dans la gorge, c'est quand même assez dur. Et puis surtout apprendre aux filles à se couper les ongles quand elles se mettent des doigts et quand elles mettent des doigts à leurs copains, parce que ça fait plutôt mal.
10: Ah ouais, je confirme.
8: Je pense que c'est le béaba, la gorge profonde et les ongles coupés.
10: Je confirme.
25: Non mais ça c'est ça répond à la question qui serait est-ce que c'est bien de monter. Est-ce que c'est bien pour vous, à votre avis, de
20: créer une école
25: de fantasmes? Et si oui, quelle matière ou quel genre, qu'est-ce qu'on devrait enseigner?
20: Que doit-on apprendre?
25: Mais pourquoi?
10: Alors matière pipe, matière.
20: Attendez, parce que là, tu commences à me les gonfler avec
25: toi. Je m'enseigne, ça m'intéresse.
20: Non, mais toi, tu vas te démerder avec ton bébé rose, ok? Et maintenant, tu vas m'éteindre ton micro, je veux plus t'entendre. Ok?
25: D'accord.
20: Et tu l'éteins.
25: Alors vas-y, on termine. Alors vite, la dernière.
20: Suçon.
10: Oui, alors je disais matière pipe.
20: Ouais.
10: Il faudrait des matières cunis, matière chiose, position.
11: Coton-tige.
10: Matière
8: préliminaire, ça c'est super important.
20: Alors tu me dégages le mec.
10: C'est important surtout.
20: Tu te démerdes,
25: Pipo.
20: Non, tu me dégages le mec qui s'amuse à la mettre.
25: Il a zappé Pipo. Ok, ça y est, j'ai dégagé Pipo.
20: Oh là là là là là. Gérard. En plus que c'est un mec. Il s'amuse à dire des conneries depuis tout à l'heure.
25: Pipo, c'est masculin, ça peut prêter à confusion. Hein.
11: Ouais, alors qu'Agnès, c'est bien féminin.
20: Ça sort les mêmes nations dans la culotte. Alors, Pipo.
10: Oui, Pipo. Donc, on doit... Oui, c'est vrai qu'on devrait... une école de... sur les...
11: Pourquoi?
10: Bah, parce qu'on a bien créé l'école contre les cons. Alors, ouais, mais comment? De quoi? Comment on pourrait la...
25: Bah, c'est là qu'elle a rencontré Gérard. C'est à l'école, là, c'est pas à l'école des cons, là.
10: Non,
25: c'est à l'école des contes de fées aussi. Hein. C'était pas à l'école des cons.
20: Non, mais moi, je peux vous dire une chose.
10: C'est des beaux, c'est des salopes qui
20: sont pas... Attendez. Stop, on se calme, là, il y a une question IRC.
13: Ah, il y a une question sur l'IRC, c'est Élie qui te demande si tu étais à l'école des fantasmes, si tu étais prof, qu'est-ce que tu enseignerais?
11: Pardon.
20: Alors, ce que j'enseignerai déjà, pour commencer, c'est de...
25: Devant ton micro!
13: À part la normale, hein, Gérard.
25: Alors, d'abord, est-ce que tu es pour le fait de monter des écoles de fantasmes? Est-ce que tu penses que ça peut être utile?
20: Ah oui.
25: Pour les jeunes.
20: Ah, pour les jeunes.
25: À partir de quel âge on pourra avoir accès à cette école et jusqu'à quel âge?
11: 32 ans. 4 ans.
20: Alors, déjà, tu vas...
25: Non, mais vas-y, réponds à la question. Ils sont là, c'est un débat. Donc, tout le monde sera un tour de table. C'est sort du ciel. C'est du chevalier.
20: On va commencer par dès l'âge de 14 ans.
25: 14 ans jusqu'à quel âge à peu près?
20: 14 jusqu'à
25: 70, 40, 30 ans. 30 ans. 14 à 30 ans, d'accord. Passé 30 ans, on peut plus apprendre des fantasmes. Avant 14, on n'est pas assez, comment dire...
20: On n'est pas assez mûr à 14 ans.
25: Ouais, c'est vrai. En parlant de mûr, t'en as 2-3 qui sont en train de mûrir sur ton visage. Gérard, un qui est gros sur la tempe. Il en a un énorme qui est sur la tempe explosée. Sur la tempe gauche, quand ça va exploser, ça va faire mal. Deuxième question, donc, quels sont effectivement le genre de matières que tu penses intéressantes et que toi, tu pourrais, par exemple, enseigner? Est-ce que tu te sens apte à pouvoir...
20: Non, personnellement non.
11: D'accord. Gérard, il pourrait donner des cours de libido.
10: De pipe aussi.
11: De libido, hein, Gérard, un petit cours de libido. Pipe au miel, de pipe au champagne.
20: Ouais, pipe au champagne, alors pipe au champagne, tu vois.
10: C'est bon,
20: hein. Tu vois, moi je préfère boire le champagne sans pipo.
11: Non, sans pipe.
20: Sans pipo. Comme tu viens de dire pipe au champagne.
25: Mais qu'est-ce que tu penses que c'est...
11: Oh, champagne.
3: Non, le mieux, c'est de... Le mieux, c'est de que chacun essaye de trouver...
22: Sa propre école.
3: Sa propre école.
22: Comment on ferait, alors hein?
3: Voir même à la rigueur, de demander conseil à ses parents. C'était...
26: GG.
3: Ouais.
26: GG, c'est Agnès. Est-ce que tu pourrais m'apprendre la position de la benne à ordures?
3: La position de la benne à ordures, tu vois, Agnès, tu vas perdre ta conclusion.
26: C'est la classique, ça. Alors explique-moi tout ça.
3: Non, tu fais ta conclusion.
22: Et pourquoi?
26: Tu prends un amas, tu lui ouvres le vide d'ordures et hop.
3: Non, mais tu vois, c'est pas la conclusion.
26: Alors la conclusion sur le débat, je pense que, effectivement, les animaux...
3: Agnès, conclusion du débat.
26: Mais tu m'écoutes, oui? Je pense qu'effectivement, les animaux dopés ont des fantasmes. Je pense que Gérard, attendez, la preuve vivante.
3: Alors Agnès, bonne nuit, ta
26: avec
3: conclusion.
26: Avec son domestique. Et j'espère qu'on...
3: Voilà, merci.
6: Ah, c'est l'OPU.
3: Alors? Alors, Lito.
15: Clito,
6: tu dois venir à la radio.
3: Conclusion du débat.
6: Clito.
15: Oui, moi je pensais en
3: Clito.
15: Fait... Oui.
6: C'est beau, fier.
15: Moi, je pensais que j'allais être toute chaude, toute émoustillée par ta voix, parlant de santé fantasme et parlant de cul. Et je pense que je vais finir toute seule, quoi.
3: Bah, tu viens à la radio, il y a Max qui...
6: Non, mais ceci dit, Gérard, il est vrai que pendant un débat sur les fantasmes, c'est dommage que tu n'aies pas assez abordé tes fantasmes à toi. Et d'ailleurs, pour conclure, toi, tu nous diras un petit peu quels sont les tiens ou des fantasmes que tu as déjà réalisés. Ah, alors,
3: Suçon.
15: Ouais, alors moi, je disais que, bon, sur... J'aime pas trop la pipe.
6: Dans quel sens,
15: les cigares ou... d'une montre, voilà.
3: Ouais, dans le sens inverse des aiguilles d'une montre, d'accord.
15: Voilà, mais par contre, j'aimerais bien te piper, Gérard.
3: Ah non, tu vois, j'ai déjà quelqu'un qui s'occupe de ça.
15: Ouais, mais à deux, c'est mieux.
3: Ah non, mais tu vois, j'ai déjà une personne qui s'en occupe.
15: Non, mais il faudrait que tu goûtes d'abord.
3: Non, mais moi, je te dis une chose, il y en a déjà une qui s'occupe de ça.
15: Non, mais voilà. Faut partage. Ouais.
3: Non, mais attends, toi, tu vas partager tout à l'heure, tu vas partager mon 43 dans tes fesses, tu vas voir, tu vas rentrer à Suresnes à pied. Tu vas rentrer à Suresnes à 4.
26: Et allez hop, conclusion.
6: Pour conclusion, qui c'est qui doit encore conclure?
26: Allez hop,
3: je croyais qu'il était déjà parti.
26: Bon, bah, de toute façon, au point où on en est, tu peux m'appeler Carambar, donc c'est pas grave.
3: Ah, bah, ouais, on va les couilles.
6: Ah, on s'en doute, ça.
15: Sinon, tu peux m'appeler Carambar aussi, hein.
6: Allez, vite.
26: Donc, moi, mon seul et unique fantasme, bon, c'est avec toi et Sandy, et si ça se produit, j'aurai l'impression de coucher avec Jabba et le Wookie de la Carambar.
3: Allez hop, tu vas dégager Carambar. Et attends, j'ai mal entendu, Suçon, c'était qui?
6: Carole. Ah, Suçon.
3: Non, c'était une dénommée Carole. Et donc, qui c'est qui nous reste à faire conclusion?
6: La pipo.
15: Oui, bah, c'est vrai qu'il faut avoir des fantasmes et puis, faut essayer. Il faut essayer de chercher les fantasmes des autres.
6: Le fantasme des autres?
15: Oui, enfin, quels pourraient être les fantasmes des autres personnes?
3: Alors, pourquoi le fantasme le plus dur?
6: Mais arrêtez un peu! Arrête! Oh là là, il arrête pas, Manu, arrête!
3: Non, fais gaffe, Manu, parce que tout à l'heure, je vais te la mettre!
6: Attends, j'arrête pas de frouter, c'est pas bon ça!
3: Donc, je disais quoi?
6: Oh, je sais plus, c'est pas très intéressant!
3: Non,
6: c'est ta conclusion?
3: Conclusion, ben.
6: Tes fantasmes d'abord, est-ce que t'en as un ou est-ce qu'il y en a déjà un que t'as réalisé et si oui, lequel?
3: Alors, celui.
6: Sinon, pourquoi?
3: Celui que j'ai pas encore réalisé, c'est de le faire dans un avion.
6: Mm-hmm.
3: De quel sens? Ta gueule, toi, va te
6: faire. Voilà, exactement, bien répondu.
3: Toi, tu vas aller voir ton bébé Rose, tu vas lui demander dans quel sens.
6: Bah, je vais y aller,
3: tu vas lui demander.
6: Pourquoi pas le faire dans le salon, tu prendrais ta copine sur le canapé pendant la Formule 1.
3: Non, parce qu'elle regarde les fourmis, puis elle aime pas trop les fourmis.
6: Elle regarde les fourmis, elle aime pas trop les fourmis. Et quel est le genre de fantasme que tu as déjà réalisé? Si oui, pourquoi, sinon, comment?
3: Pour l'instant, j'ai réalisé aucun.
6: Oh, arrêtez. Quel est le débat? Quel est le débat de fantasme en conclusion du site?
3: Le débat?
6: Oui.
3: Quel est le rapport là?
6: Non, mais quelle est la conclusion du débat?
3: Conclusion du débat, c'est que on a eu trop de merde et pas assez de nanas qui ont participé au débat.
6: Oui, mais alors t'as eu un succès extraordinaire sur les garçons ce soir, puisque à peu près on vient d'avoir à l'instant l'info IFOP de sondage Médiamétrie, comme quoi tu aurais fait à peu près 77% effectivement sur les garçons ce soir.
3: Ouais. Je peux dire une chose, que c'était pas prévu. C'est que, n'empêche, il y a...
6: Tu as fait 20%, 21% sur les femmes, et 1% ne se prononce pas, et 2% sur non identifié. Donc, faudrait demander à Cully et Paul Size.
3: Ça, on verra.
6: On verra. On leur demandera peut-être. Bah merci GG.
3: Bah y a pas de quoi.
6: Voilà, petite conclusion, un petit mot à passer, un petit bonjour à quelqu'un en particulier.
3: Non, pas spécialement.
6: Non, non.
3: Si un bonjour à.
6: Profite, on nous écoute dans le monde entier.
3: Tous ceux qui nous écoutent et puis tous ceux qui sont sur la route à l'heure actuelle.
6: Voilà.
3: Et soyez prudents.
6: Et moi, je dirais qu'une chose. Je me joins. Enfin, l'équipe va se joindre à moi quand même, hein, pour le dire.
3: Ouais.
6: Dadaska, ça veut dire sans rancune en polonais. Hein.
3: Dadaska.
6: Dadaska.
3: Dadaska.
6: Voilà. Donc. 4h10 du matin, voilà. C'était les débats de Gérard, totalement imprévus sur la grille, on s'en excuse. Adieu Gérard.
3: Au 24.
6: Alors 24 quoi?
3: Au 24 août.
6: À décembre, il y aura les cadeaux. Peut-être à Noël ensemble, comme d'habitude. Hein, on fait ça généralement en famille, on restera en famille, nous on va rester soudés quand même. Hein.
3: Bah oui, sans problème.
6: Voilà Gérard, bah, écoute, ça nous a fait plaisir.
3: Bah moi aussi.
6: Hein, profites-en bien, amuse-toi bien, va récupérer ta femme, ta moitié qui doit être dans le bureau. Hein,
3: parce va venir.
6: Hein, va venir et puis voilà.
3: Deux tiers, ouais.
6: Voilà. On remercie Manu, on remercie Filda, on remercie bien entendu Rigo, on remercie Olivier de la Pro.
3: Ah non, mais celui qui a le plus bossé.
6: Et ouais. Voilà. Ouais, parce que celui qui bosse le plus chez Gérard pendant le débat, c'est celui qu'on entend le moins. Enfin, c'est obligatoirement celui qu'on entend le moins qui bosse le plus.
3: Ouais,
6: en gros, c'est celui qui lui a foutu la paix, donc c'est lui qui veut remercier, quoi.
3: Voilà, à part l'autre abruti qui a fait que des conneries, lui d'abord.
6: Voilà, c'était n'importe quoi, faut donner les noms quand même, parce que c'est qu'on fait de la radio, hein, on fait pas de la télé, donc les gens ne voient pas. Voilà, donc c'était Madu, l'autre aussi c'était n'importe quoi. On aimerait aussi remercier quand même, et ça c'est important de le souligner. Les 3-4 centaines de milliers qui nous écoutent encore de l'autre côté de la radio, parce qu'on peut le dire, on a fait exploser le standard jusqu'à quasiment 3h30, ça c'est calpé, après c'est normal, c'est leur bâtarde, hein, en radio 3-4 heures, mais ça a bien fonctionné, il y a encore un petit peu de monde sur Minitel, à commencer par Angelica, donc fort sympathique, et puis les gens qui étaient sur le site internet, l'IRC, il y avait beaucoup de monde, et il y en a encore beaucoup.
3: Beaucoup de monde, ouais, encore beaucoup de monde, gros
6: tout tard. Tout à fait, Rigaud. Il y a qui encore?
3: Non, c'est tout, je suis vexé.
6: D'accord, ok, très bien, voilà. Donc on termine là-dessus, il est 4h12, on va continuer avec bien entendu la programmation de Fun Radio, combien sympathique. Et puis, si Dieu veut, on se retrouve 24 à 6h du matin pour qu'on réveille la France entière avec une partie de l'équipe qui est là et puis une autre qui est de l'autre côté, qui est en vacances, qui se promène un petit peu à droite à gauche, vous qui nous écoutez bien entendu sur Fun Radio fidèle. Ne bougez pas, attention! Disco to Disco avec Walpole Productions sur Fun Radio qui avait été l'invité de l'été quand on l'avait ramené l'Ibiza avec Ultra Naté. 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Tout va bien. La nuit sans pub va continuer. Ça va être chaud chaud les enfants au niveau du niveau.
1: Oh non,
2: non, mais je peux te dire,
1: non,
2: c'est la dernière.
1: C'est pas une complication.
2: Déjà, tu m'as fait taper ton bordel, donc t'as
1: voilà.
2: Gagné.
1: Je fais jamais rien, c'est toujours sur ma vie.
2: Non, là, tu viens d'appeler. Alors, je t'attends ça parce que.
1: Ok.
2: C'est quoi cette histoire de merde?
1: Casse-toi.
2: T'es vraiment un bâtard. Hein.
1: T'es vraiment un bâtard. Hein.
2: Casse-toi.
1: T'es vraiment un bâtard. Hein.
2: J'ai rien fait.
1: Casse-toi.
2: T'es vraiment un bâtard. Hein.
1: T'es vraiment un bâtard. Hein.
2: Casse-toi.
1: Tu mets ce micro vite fait. Tu mets un sang vite fait. Ça te fait un chiffre depuis tout à l'heure. Et ça sent. Ça ne sent pas. Olivier!
2: De l'heure, j'en ai rien à foutre.
1: Olivier, fais gaffe parce que tout à l'heure, je vais te balancer quelque chose. Toi, tu vas comprendre ta douleur.
2: Tiens, sur moi. Vas-y, t'as
9: purée.
1: Casse-toi. T'es vraiment un bâtard.
2: T'es vraiment un bâtard.
1: Casse-toi.
2: T'es vraiment un bâtard.
1: C'est bien fait.
2: Casse-toi.
1: T'es vraiment un bâtard.
2: Casse-toi.
1: T'es vraiment un bâtard.
2: C'est bien fait.
1: Oh,
2: j'entends rien.
1: T'entends le son de
2: micro.
1: C'est
2: bien fait.
1: Non, presque pas.

0: Qu'est-ce quoi? T'es vraiment un bâtard, hein. T'es vraiment un bâtard, hein. Qu'est-ce quoi? T'es vraiment un bâtard, hein.
1: J'ai rien fait.
0: Qu'est-ce quoi?

0: chose. Celui qui s'amuse à balancer des conneries en remix derrière, il va virer. Quel est le... vous arrêtez, s'il vous plaît.
1: Gérard.
2: Et voilà, bonsoir à tous. Donc, c'est pas minuit, 2h comme c'est prévu, mais donc minuit, 3h. Et voilà, c'est oui. Petite rectification.
3: Bien vu, Gérard.
2: Donc, alors, bonsoir, Fildar, bonsoir, Manu, bonsoir, Anka, et bonsoir, Rigo.
3: Bonsoir, salut, Gérard.
4: Salut, donc,
3: bon anniversaire, Gérard.
2: Ça y est, c'est déjà fait, hein. Arrête un peu. Donc, ce soir, si j'ai pas 10 000 connectés pour le dernier débat de la saison et de l'année, peut-être, on sait pas, ce qui va se produire pour la rentrée. Donc, s'il n'y a pas 10 000 connectés, ben, à la rentrée, ben, vous irez vous faire voir. Voilà ce que j'avais à dire. Donc, pour ça, on va accueillir Toxicator. Ouais, ben, dis donc. T'as 101.9, hein, oui, parce que Manu, il a oublié de vous demander vos fréquences.
5: Bonsoir tout le monde, bonsoir l'équipe, bonsoir GG.
2: Salut à toi.
5: Désintoxicator, Paris, 101.9.
2: Ok, Amanda Délire, 27 ans de Tours, la fréquence de Tours, s'il te plaît, bonsoir.
6: Bonsoir, c'est 102.8 la fréquence.
2: Ok. Tabina.
7: Tabita, s'il te plaît.
2: Tabita, 26 ans de Paris, donc 101.9.
3: Oui, t'habites à Fleury, hein.
2: Et Bidouf,
8: elle roule.
9: Bidouf, bonsoir.
2: Bonsoir, Toulouse, fréquence.
9: Troisième du nom, Toulouse, 102.5.

0: pourquoi le débat se fait aujourd'hui et pas jeudi?
1: Parce que le débat se fait aujourd'hui. Pourquoi? Parce que c'est des raisons personnelles. Donc je ne dirai pas le pourquoi de la chose.
2: Tu pars dans les îles.
3: Tu vas te faire désintoxiquer, c'est tout.
1: Tabina, si tu commences à chauffer, ou Amanda à délire, si tu commences comme ça, tu vas pas rester longtemps sur le débat.
3: Hein. C'est clair.
1: Ouais, mais je préviens tout de suite les deux nanas qui y a. Hein. Donc alors, première question, un milliardaire peut-il faire de la radio ou chauffeur poids lourd? Vite de ouf.
4: Elle est bien, c'est
5: vite de ouf.
1: Attends, vite de ouf.
3: Troisième
5: du nom.
1: Quoi?
3: Qui a fait cette question?
1: C'est moi, ça c'est vrai. Qui est pas content des nanas?
3: Ah oui, je la trouve géniale pour ça.
5: Allez bien.
1: Je vous préviens que si ça plaît pas à certaines, vous le dites, on prend d'autres personnes.
3: Non,
1: d'accord?
3: C'est génial cette question.
1: Alors bite de ouf.
5: Bah tu sais, moi c'est bien que tu me poses cette question parce que moi je suis un putain de bourge qui rêve d'être pauvre, comme dans les séries.
6: Ouais.
5: Et moi c'est vrai que, enfin je peux tout me payer moi. Mm-hmm. Donc être animateur radio ou routier pour moi c'est la même chose. Hein.
1: Mm-hmm.
5: C'est deux choses que je pourrais tout à fait faire, c'est à ma portée.
1: Mmh.
5: Et voilà.
1: Ok. Tabina.
3: Oui, Tabita, s'il te plaît.
1: Ouais, Tabita.
3: Oui, donc, moi-même, j'ai fait de la radio grâce à mon fric. J'étais sur une petite radio associative. Je ne ferai pas de pub, hein. Ça s'appelait
1: si.
3: 30 pompiers.
1: Bah, si, tu peux.
6: Vas-y.
3: Oui, ça s'appelait 30 pompiers. C'était.
5: Et tu te fais retourner, toi.
3: Voilà.
1: Et alors?
3: Donc un milliardaire, oui, peut faire de la radio, oui, je pense.
5: Du tourner,
1: ma ok. Amanda, délire.
7: Moi, j'étais routier, hein, avant d'être connu.
1: Mm-hmm.
7: Donc, oui, on peut être routier, pas de problème.
1: D'accord.
7: Je m'appelais pas encore pas Amanda.
1: Ok. Rigo, oui.
0: Oui, une très bonne question sur l'IRC de Destroy.
1: Qui je te
0: crois
1: pas.
0: Je t'assure, c'est cartonne. Qui voulait un peu de clarté dans le débat. Il voulait savoir à partir de combien d'argent on dit que quelqu'un est milliardaire.
1: Bah, justement, on va en venir.
7: En euros.
1: On va poser des questions, on peut pas tout de suite dès la première dire.
0: Mais combien... comme tu parles de milliardaire, autant mettre les points sur les i tout de suite.
1: Ben combien d'argent tu peux posséder? Ben ça dépend de ce qu'il a déjà sur devant lui, hein.
5: Des milliards, ça dépend du milliard. Hein.
1: Ben ouais, s'il a plusieurs milliards, il peut faire ce qu'il veut, hein.
6: Ouais.
1: Donc voilà.
3: Ouais.
1: Des intoxicateurs là.
6: Ouais, bah écoute, effectivement, moi je pense que chez les routiers, il y a des gens aisés, parce que c'est quand même une profession qui draine des salaires quand même assez mirobolants,
1: c'est
6: faut
1: clair.
6: Le dire.
1: Mmh.
6: Donc je pense que pour faire futur milliardaire, tu fais une formation de routier, je pense que t'es sur la bonne voie, quoi, bien sûr. Ouais.
1: Mmh. Non mais attends, parce que là tu dis que les routiers sont aisés, comment ça, dans quel sens?
6: Bah dans le sens financier en fait, tu vois.
1: Ah ouais.
6: Ah bah ouais, quand même, avec les salaires qui poussent, hein.
3: Les routiers.
1: Ouais, mais attends, faut dire que les salaires qu'ils ont, bon, c'est vrai,
8: ils méritent pas ces salauds.
4: Vérité, ouais.
1: Non,
8: ils claquent tout dans des putes.
3: Enfin, les salaires qu'ils ont, c'est trop.
1: Non, mais même là, tu m'as. Donc, de quoi, Bidouf?
5: Non, moi je disais que les routiers, c'est Riquet la Belleville, là, c'est Silver Spoon, c'est.
1: Non, mais même, non, mais je pense que là.
8: C'est de la façon, comme boulot, déjà, c'est de la merde à la base.
1: Bah, c'est de la merde s'ils ont choisi ça, c'est que ça leur plaise, hein.
8: Parce qu'ils n'avaient pas de diplôme.
1: Bah, de toute manière, t'as pas besoin de quoi?
6: C'est un peu de l'esbrouf quand même, c'est de la poudre aux yeux quand même, le métier de routier, faut le dire. Hein.
1: Ouais, mais bon.
3: C'est un métier de feignasse, hein.
6: Oh là.
1: Qui c'est qui vient de dire ça?
8: Bah, je dénonce, c'est
3: qui vient de le dire?
6: Une voix d'animal.
1: Ça, c'est une nana. Alors, on en a que deux sur le.
8: C'est bizarre, hein.
6: Sur le plateau, là.
3: Oui, quand même.
1: Ouais, mais tout à l'heure, je vais en virer une au hasard, ça va aller vite.
8: Je crois que c'était bite douf.
5: Ah non.
1: Non, c'est une voix de nana. Combien de... donc la deuxième...
8: Attends, et toi Gérard, qu'est-ce que t'en penses?
1: Bah ça y est, moi j'ai déjà répondu.
8: Qu'est-ce que t'as répondu?
1: De toute manière, j'ai répondu que le salaire qu'ils ont, les routiers peuvent pas... C'est vrai que c'est dur pour eux, c'est tout.
6: Ouais,
1: bon, maintenant, devenir...
8: On parle pas des routiers, on parle des milliardaires.
1: Bah ouais, mais de toute manière, si un milliardaire veut être routier, c'est son problème. S'il veut pas faire de la radio, c'est son problème aussi. Hein.
8: Attends, qu'est-ce qu'il va se faire chier à faire routier s'il est déjà milliardaire?
1: Bah ouais, mais de toute manière, peut-être pour continuer d'avoir du fric. Hein.
6: C'est un métier intéressant en plus.
1: Bah ouais.
6: Ça fait découvrir du pays, on peut pas dire. Hein.
1: Bah ouais, ça.
6: Ouais. Moi, GG, toi, t'as fait routier dans un premier temps.
1: Ouais.
6: Maintenant, tu fais animateur radio. Est-ce que la prochaine étape, c'est milliardaire après la cure?
1: Bah, je sais pas, on verra.
6: Ouais, bon.
1: Okay. On verra. De toute manière, qui c'est qui vous dit que je suis une cure? Personne?
5: Non, mais en fait.
6: Ah, on n'a pas dit ça, pas du tout.
1: Bah, non, bah, si, c'est Tabita qui a dit ça tout à l'heure. Vous savez même pas pourquoi que je m'en vais.
6: Ah, t'as pas le droit, si t'as mal au dos, tu vas faire une thalasso comme tout le monde. Hein,
1: bon, bah, alors.
3: Il a mal au dos, il est alcoolique.
1: Bon, Tabata, au revoir. Hop, terminé. Ça t'apprendra.
5: C'est rare ce que tu disais, là, sur les alcooliques, les milliardaires routiers.
1: Mmh.
5: Parce que moi, je trouve le trioc de Roquincourt magnifique, hein.
6: Mmh.
5: Même si on a de l'argent.

0: on peut aller voir le triangle de Rocquencourt.
1: Rocquencourt.
0: Rocquencourt.
2: Il y a de la thune là-bas.
1: Bah ouais, bah ça m'étonnerait parce que c'est bouché constamment, alors.
0: Je te suis bien la bite au début, après je t'insulte.
1: Bon, alors toi tu dégages, au revoir, bite de ouf. Bite de ouf. Bite de ouf, tu lui dis au revoir.
2: C'est une technique de débat, ça.
1: Voilà, bah il nous, y en a plus que deux qui. Bah, voilà, ça commence réglé. Déjà pas mal.
3: Réglé.
2: T'inquiète.
4: Alors, j'en ai un, j'en ai ouais. un, j'en avais ah. un d'avant, j'avais ah. prévu que tu virerais tout le monde. On a Michel Pousnareff.
2: Bonsoir Michel, bonsoir Jean.
5: Salut Michel.
1: Dis tout Michel. T'habites où?
2: Paris.
1: 101.9.
2: Exactement. Bonsoir Michel.
1: Alors, la, deuxième, tu as t'as entendu la première ou pas?
2: Du tout, mais c'est pas grave. Ah, si, la première. Si, j'ai entendu, ouais.
1: Bon alors, tu veux répondre avant que je passe la parole pour le site, l'internet?
2: Comment? Ouais, non, vas-y, fais l'internet.
1: Bon, alors, tu réfléchis, je te reprends, tu réponds après à la question. Oui, Rico.
3: Oui, donc ça monte sec, hein, on est déjà 6033.
1: Ouais, c'est bon, ça.
3: Je jure. Et il y a SAS le beau gosse, et il voulait savoir, est-ce qu'il faut réviser, avoir le bac pour être milliardaire ou sinon un autre diplôme?
1: Non.
6: Il
1: n'y a pas besoin de faire de réviser pour être milliardaire ou d'avoir un bac, hein, ça non.
3: Alors comment on fait?
1: Bah tu deviens milliardaire comme ça, c'est tout, hein, ça, soit en faisant de la route ou en gagnant un tiercé ou un loto comme Pildar il a fait, que personne n'a vu les papiers.
4: Est-ce qu'on peut devenir milliardaire en ne faisant que travailler en fait?
3: Très bonne question.
1: Ben tout ça dépend de ce que tu gagnes et ce que tu mets de côté derrière.
4: Mmh. Oui. Par exemple toi.
1: Ben de toute manière tu peux pas venir, moi je peux pas devenir milliardaire du jour au lendemain si j'ai.
4: Oui, ça, je sais. Ouais.
2: Il faut combien de siècles?
1: Ah ça je sais pas, hein.
5: Combien de vies?
4: Non mais Jeanne, en admettant, combien tu peux mettre de côté par mois toi par exemple?
1: Bon environ genre.
5: Un euro?
4: 15 balles quoi, un demi, ouais. Un demi par mois si tu te
1: rassures. Voilà.
4: Bon,
1: 100 balles. Ouais, à peine.
2: Que
4: je dis, quoi. Bon, donc, alors attends, on va calculer, ça m'intéresse.
3: Combien
4: quoi.
3: De temps ça fait?
4: Ouais, parce que donc ça fait 1 demi
3: balles par mois.
4: Ouais.
3: 10 balles par mois, putain.
2: Attends, enlève un zéro, ça fait quand même 100 millions de mois.
3: 100 millions de mois.
7: Mais déjà, Gérard, il peut pas mettre d'argent de côté, il en doit tellement, déjà, il faut qu'il rembourse.
3: C'est vrai.
1: Bon, Michel Pouf, là.
7: Pousnareff.
1: Ouais, bah, tu réponds?
2: Très bien. Bah, je pense que quand t'es milliardaire, en fait, t'as pas trop besoin de faire de la radio ni d'être chauffeur.
1: Mm-hmm.
2: Alors, parce que bon, si tu veux faire de la radio, bah, à la rigueur, tu t'en achètes une de radio, quoi.
1: Bah non, mais je te parle d'être animateur radio. Ah,
2: tu te fais ta propre radio et t'animes tout seul.
1: Non, mais attends, pour avoir ta propre...
2: C'est ce que tu veux.
1: Ouais, mais pour avoir ta propre radio, faut que t'aies du fric.
2: Bah,
1: ouais, automatiquement, donc t'es obligé de travailler puis avoir du fric.
2: Sauf si t'es milliardaire.
1: Bah oui, voilà. Donc, deuxième question. Combien de maisons peut posséder un milliardaire?
4: Voilà.
1: Bonne question, ça. Amanda Délire.
5: Oh, bah tant qu'il veut, hein.
1: C'est-à-dire?
5: Bah tant qu'il a du fric, il peut acheter des maisons, mais bon, ça, moi je trouve ça un peu con, quoi. Tu peux pas habiter dans toutes tes maisons en même temps.
1: Bah il peut, si. Il achète plusieurs maisons et puis il les reloue. Comme ça lui fait du fric en plus.
5: Ouais, mais s'en fout, les milliardaires.
1: Ouais. Bah ouais, mais il peut très bien les relouer pour avoir du fric encore.
5: Ouais, bah je trouve ça débile.
1: Bah peut-être, ouais. Oui, Manu.
2: Bonjour à Hugo.
4: Très drôle.
1: Des intoxicateurs.
4: Attends,
1: Manu. Des intoxicateurs. Les bonjours, c'est pas chez moi que ça se passe.
7: Bonjour
1: pas
7: à l'antenne,
2: moi.
7: Ok?
2: Écoute un peu les voix, moi j'ai.
1: Et Michel Poufmarès, c'est pareil.
2: Très bien.
1: Ok?
2: Attention.
1: Fildar, tu commences pas, s'il te plaît, merci. Ouais, Manu.
4: On accueille Madame de Fontenay. Elle fait flipper, elle.
2: Ouais.
1: De Fontenay?
8: Bonjour, Madame de Fontenay.
1: Vous appelez d'où, là? T'appelles d'où?
8: Vous pouvez me voyez si vous
1: voulez. Ouais, bah si je veux, allez hop. Là, il est la fréquence, là, on se réveille, merde.
3: Allez, là-haut.
9: Oui, c'est moi.
1: Oh là là, Manu, tu me la reprends au
9: Est-ce que, loulou.
1: Manu.
4: Mais je suis pas sûr que ça vienne du standard.
1: Non, mais Manu, tu la reprends. Bon, tu la récupères et tu me la réveilles ou sinon tu lui dis bonne nuit.
9: Loulou, bégue.
1: Bon, Fildar, s'il te plaît.
9: Est-ce que, loulou.
1: Tu arrêtes.
4: C'est bon, elle est réveillée, ça y est.
1: Bon, non, tu l'as pas...
4: Si. Faut la secouer un peu, regarde. Ça y est, je l'ai secoué dans tous les sens, regarde.
1: Ouais, bah on dirait pas.
3: À la classe.
1: Ouais, là,
7: Gérard, tu peux tourner sur la gauche, s'il te plaît?
1: Ta gueule!
3: Oui, donc sur IRC, il y a une question de Stamon, vite fait, il demande s'il y a une webcam dans le studio. Effectivement, il y en a une et elle marche pas. Donc,
4: elle est anal.
3: Voilà. Et il y a une très bonne question aussi de Vanouchnif, il voulait savoir si t'étais milliardaire, Gérard, comment tu dépenserais tout ton fric?
1: ça, j'en ai
4: c'est bonne celle-là.
1: Je peux pas lui répondre. Parce que c'est personnel, donc je répondrai pas.
4: Oh, tu t'achètes un bar.
1: Hey, mais c'est quoi là ce son là?
4: J'achète un camion.
1: Oh
7: bah, j'avais moi. Oh,
1: c'est quoi là le son? J'ai rien dans les yeux.
7: Dans les esgourdes, dis donc.
1: Eh, hey, c'est quoi là?
7: Il y a rien là.
3: Qu'est-ce qu'il y a? Ton volume, je sais pas.
1: Bah non, je suis déjà à fond là.
4: Il y a rien.
7: Change ton oreille.
1: Mais non, je suis à pont, j'ai rien.
6: Mais qu'est-ce que c'est ce talus là?
1: Oh, c'est quoi ce bordel?
10: C'est quoi ce talus là?
6: Mais c'est quoi ça?
3: Changer les oreilles aussi.
1: Attends, j'ai rien du tout. J'ai quasiment rien.
5: C'est pas quoi, diversion.
4: Ah non, il a fait fondre son casque.
1: Mais non, le truc est.
10: Ouais, c'est mieux là.
2: C'est quoi ce boulot?
3: C'est des pustules, con.
5: La cite qu'il a dans les cheveux.
3: Ouais, grave.
1: D'accord. Donc, j'étais. Qui c'est qui était en train de répondre à cette question?
4: C'était la chaude là qu'on a réveillée, je crois.
1: Madame de Fontenay. Oui. Ouais, Madame de Fontenay là.
5: Oui, oui, c'est moi. Donc, combien de maisons peut acheter un milliardaire? À mon avis, énormément. En tout cas, moi j'en ai.
1: Possède!
5: Pardon? C'est pareil.
1: Bah,
5: c'est
1: combien de maisons peut posséder un milliardaire?
5: Ou 69.
1: Bon, allez hop, bonne nuit, Madame de Fontenay. La 69, vous irez le faire vous-même. Réponds.
5: Moi, je te réponds à ta question. Hein.
3: C'est vrai.
4: Ouais, bah, elle a rien dit, là, la vire pas comme ça.
1: Ouais, ouais, bah, faudra peut-être qu'elle se réveille, parce que si c'est pour... Ouais, non, mais faut parler plus fort devant le combiné. Pauvre.
2: Voilà.
1: Ok.
5: Ouais.
1: Michel Koufmarev.
2: Ouais, bah disons que ça dépend le style de maison que tu veux acheter. Si c'est des maisons polypocket, tu vois, tu peux en acheter beaucoup, quoi.
4: Chaud, il est chaud.
1: De quoi?
2: Ah, je suis chaud.
1: Grave. De quoi?
2: Ok, non mais tu comprendras pas de toute façon, donc je vais enchaîner.
1: Tu peux répéter, tu répètes s'il te plaît ou tu dégages.
2: T'as un cerveau de polypocket aussi, donc ça risque pas.
1: Allez, bonne nuit, Michel Koufmarev. Hop là. Terminé. Amanda Delire.
11: Oui, mais je t'ai déjà répondu.
1: Ah ouais, parce que je t'avais dit, de toute manière, il peut les relouer, tu m'as dit que c'était dégueulasse. Il pouvait les louer, tu m'as dit que c'était dégueulasse, c'est ça?
11: Tu m'as dit, de manière, il peut les louer, hein.
1: Ouais, et puis toi, tu m'as répondu que c'était dégueulasse.
11: C'est con.
1: Ok. Désintoxicateur.
12: Je sais pas, moi, une fourchette entre, je sais pas, entre 2 et 500, quoi.
11: Mm-hmm.
12: Ça dépend, ouais, mais... ça dépend de la taille du milliard, en fait, du milliardaire. Mm. S'il a un gros milliard, il a plus de maisons, avec un petit milliard, t'as moins de maisons. C'est
1: ouais, non. Logique, c'est ouais, mais comme on disait tout à l'heure, donc, s'il en possède plusieurs, donc, est-ce qu'il va les relouer comme Amanda Delire me dit, c'est dégueulasse. Madame de Fontenay.
13: Oui.
1: Si ça vous dérange pas, si vous voulez participer à la conversation. Ah, non, mais vous pouvez, hein, c'est pas interdit, hein. Parce que sinon, je vais vous dire au revoir, ça va aller plus vite, moi. Hein.
13: Non, je participe et justement, j'étais tout à fait d'accord. Ça dépend de la taille du milliard. Plus c'est gros et plus ça
1: peut. Ouais, mais comme je disais, s'il veut les relouer, c'est son droit. Bon, bah maintenant, si c'est comme ça va.
12: Regarde, Gégé, il a pas le droit, parce qu'il les loue pour faire de l'argent, mais le milliardaire, il s'en fout, il a déjà plein de fric. Donc,
1: mais ouais, mais.
12: Tu vois, il n'y a pas de nécessité, quoi.
13: Il a besoin de les louer. Oui, c'est bien, mon chapeau qui est de travers.
1: Bon, donc, un petit sondage.
12: Ouais.
1: Un petit sondage.
4: Attends, mon grand, ça va être bien, ça.
1: Ouais.
12: Vas-y.
1: Avez-vous déjà été dans la Jet Set? C'est bien parce que...
4: Oui, mais je savais pas que... Comment une petite sur sondage milliardaire?
1: Attends,
4: on s'en fout.
1: Alors, les milliardaires sont-ils nécessaires? Alors, 70% disent oui, car tout le monde rêve d'une vie heureuse.
4: Tout le monde rêve d'une vie heureuse.
1: Ouais, on a pas besoin de tout ça, hein. 33% répondent oui, car sinon, tout le monde pourrait acheter de la couche. Ouais,
4: De la couche.
1: Ouais, mais
4: la
1: ça, je veux te dire une chose,
4: c'est pas une intention.
1: Ouais, mais c'est peut-être pas intention, mais il y a certains trucs qu'on n'a pas besoin de dire à cette heure-ci sur l'antenne, d'accord?
4: Non, mais je veux dire, c'est vrai que si tout le monde avait du pognon, tu vois, ce serait pas dur d'avoir de la drogue chère, tu vois?
1: Ouais, non, mais c'est pas la peine d'en parler à cette heure-ci sur les radios, d'accord? Et 23% des clochards nous disent de fermer ma gueule.
4: Tu les avais que ça.
1: Ouais, toi, tu fermes ta gueule déjà pour commencer, parce que c'est toi qui fais des sondages de merde, c'est pas Rigaud. Non, c'est pas Rigaud. Je suis désolé, vous mettez tous sur le dos à Rigaud. Et Rigaud n'est pas là de la semaine, c'est vous qui êtes là toute la semaine. Les sondages, ils sont sortis qu'aujourd'hui.
4: Il travaille toute la semaine dessus, le truc là, BVA Bavaria. C'est lui qui fait le grand jury.
1: 18% me répondent de rajouter, s'il vous plaît, car je suis mal poli. Bah, moi, je les emmerde.
4: Non, mais les milliardaires, ils sont mal polis.
1: Okay.
3: Et ça, c'est mal poli.
1: Voilà. C'est tout. Bon, alors, troisième question.
4: T'en as pas un autre, là?
3: Il y en a d'autres.
4: Une question milliardaire.
3: Il restait, ouais.
4: Parce qu'il y en a pas mal, quoi. Il faut qu'on en fasse au moins deux par heure. Il y en a six, il y en a neuf.
1: Ouais, sur neuf, j'ai que deux questions.
4: Non, c'est faux.
1: Après, peut-on être milliardaire et ne pas faire partie de la jet set?
4: Non, je crois qu'il y a une question, c'est...
1: Quelle est la différence entre un bon
4: et un mauvais milliardaire?
1: Non, je vais faire la 4, ça ira plus vite.
4: Ok.
1: Alors, comment être milliardaire? Alors, 60% répondent en faisant beaucoup travailler sa grosse au black, pourquoi pas, bien sûr. Ça, c'est pour Phil Lard.
4: Non.
1: 45% des gens répondent que la seule façon, c'est de voler dans un sac à main, bien sûr. Ça, c'est bien tes conneries. 55. Ta gueule, c'est toi qui t'amuses à sortir des mètres comme ça. 55% des gens pensent qu'il faut connaître Philippe Rizzoli et Foucault. Pourquoi pas? Faut bien préciser les noms.
7: Hein, non, Philippe mais Rizzoli pour le millionnaire.
1: Ouais, c'est ça.
7: Et Foucault, il va gagner des millions.
1: Il copie sur les pays étrangers parce que c'est eux qui l'ont sorti avant.
7: Mais oui, on a racheté le produit.
1: Ils ont racheté. Oh, le millionnaire, il
3: est grillé,
1: Le millionnaire, il n'existe plus, je te signale.
3: Ouais, c'est vrai.
1: Eh ben, peut-être les tickets, mais plus à la télé. C'est parce
7: que il fait ça au black le week-end, il a la roue, il a gagné.
1: 98% pensent que... 98% pensent que moi, je suis un dromadaire à trois bosses, plein de Ricard. Bien sûr, pourquoi pas. Ça, c'est bien tes conneries,
7: Philippe. T'es pas milliardaire, t'es dromadaire.
1: Ouais, ouais, c'est ça. C'est bien tes conneries, enfin, bref. Donc...
7: Décale-toi.
1: Troisième question. Croyez-vous que tout le monde... Que tout le monde peut devenir milliardaire. Et on va demander à...
4: J'accueille quelqu'un pour qu'on soit quatre quand même. Hein. Ah. On accueille Monsieur Mazur, bonsoir.
1: Ah. Oh, encore lui. Putain, vous commencez à me casser les couilles avec lui.
6: Bonsoir à tous.
1: Vous commencez à me casser les couilles avec ça.
6: Quel plaisir de vous avoir, Monsieur Gérard.
1: Ouais, j'en ai rien à foutre de vous.
6: Attends, c'est la jet set, très intéressant. Voici un débat sur la jet set étant vous-même...
1: Oh, ça y est, j'ai compris. Si vous n'êtes pas content, vous dégagez, vous n'allez pas me casser les couilles aujourd'hui, vous.
7: Ben doucement, Gérard.
1: D'accord.
10: Ne crie pas avec toi, monsieur.
1: Punaise, je commence à en avoir ras-le-bol de l'avoir toutes les semaines, celui-là.
6: Oui, bonsoir, c'est monsieur Mazur.
1: Bon, ça y est, on a compris que vous êtes monsieur Mazur. Maintenant, vous fermez votre gueule.
10: Bonsoir, monsieur.
1: Ok.
3: Gérard.
1: Merci.
3: Pour calmer le débat, il y a une très bonne question de Magic qui voulait savoir, est-ce qu'un milliardaire peut devenir millionnaire?
1: Bah oui.
7: Ah non, non.
1: Bah si, parce qu'un milliardaire, déjà, avant d'être milliardaire, il était millionnaire. Donc automatiquement, ça revient au même.
7: Gérard, tu crois que c'est plus facile de gagner des milliards ou des millions?
1: Les deux, c'est pareil. Parce que tu gagnes des milliards ou des millions, c'est pareil. De toute manière, tu seras toujours millionnaire ou milliardaire.
4: L'unité de mesure du million.
1: Et puis c'est pas la peine de fermer tes yeux quand tu parles aussi.
4: L'unité de mesure du million, en fait. Est-ce que c'est le franc?
1: Mais j'en sais rien,
4: je te demande.
1: L'euro.
10: C'est l'euro, hein.
1: Ça doit être l'euro.
7: Mais Gérard, en fait, les milliardaires, c'est justement, j'ai une question qui me vient là. Les milliardaires, quand on va passer à l'euro, ils vont plus l'être?
1: Ils sont toujours, mais sauf que ça sera en euro, leur truc, voilà. S'éterniser sur les questions. Bon, croyez-vous que tout le monde. Croyez-vous que tout le monde peut devenir millionnaire? Allez, tu vois, monsieur Major, parce qu'il est toujours dans les...
6: Monsieur
1: Major. Bon, ça y est, on a compris.
6: Monsieur Gérard, permettez-moi une petite réflexion, s'il vous plaît. On ne dit pas l'unité de mesure, mais l'unité de masure, bien entendu.
1: On n'en a rien à foutre.
7: J'ai deux mots.
6: De bonne loi.
1: On n'en a rien à foutre. Tout à l'heure, vous allez dégager, vous allez voir, ça va aller encore plus vite que ça, vous.
6: Absolument.
1: Ouais, bah alors, vous répondez à la question.
6: Écoutez, je n'ai pu malheureusement entendre votre...
1: Monsieur Mazur. Vous foutez de la gueule du monde ou quoi, là?
6: Absolument pas, monsieur Gérard, je n'oserais pas, vous savez bien.
1: Croyez-vous que tout le monde peut devenir millionnaire?
6: Effectivement, il suffit bien entendu de jouer rien qu'une fois au loto, 100% des gagnants ont tenté leur chance, et bien entendu...
1: Milliardaire, pas millionnaire, je me suis bourré en même temps.
6: Mais monsieur Gérard,
1: c'est pareil.
6: Millionnaire, c'est déjà un pas vers...
1: Millionnaire et milliardaire, c'est pareil.
6: Milliardairisme.
1: Oh là là là.
6: Écoutez, monsieur Gérard, excusez-moi de vous contredire, mais millions et milliards, ça n'est pas pareil, n'est-ce pas?
1: Oh, ce qu'il est lourd celui-là. Enfin, madame de Fontenay.
10: Oui, à mon avis.
1: De Fontenay, pardon.
10: Monsieur Mazur a raison parce que c'est vrai que.
1: Oh, qui c'est qu'un téléphone portable?
7: Il y a un sans fil.
1: Qui a un téléphone pourri?
10: Moi, j'ai un téléphone fixe qui marche très bien. Je l'ai acheté très cher et il marche très bien.
1: Ouais, qui c'est? Manu, t'essayes de gérer qui c'est qu'un téléphone pourri, là, s'il te plaît.
3: Ouais.
1: Manu! Manu, je suis en train de le faire, merci.
3: En attendant que Manu gère, il y a une très bonne question de Frenzy sur l'IRC. Il te demande si les animaux peuvent devenir milliardaires.
1: Comment? En faisant des bandes dessinées, peut-être.
10: Regarde,
1: oui.
10: On est Flipper, le dauphin, par exemple, qui est milliardaire.
1: Tu prends ton plan, c'est pareil. Tu prends ton Milou, c'est pareil.
10: C'est pareil.
1: Qui a répondu? Madame de Fontenay, elle a répondu. Amanda Délire. Amanda Délire, pardon, merde.
7: Pas de nom à l'antenne.
10: Pour devenir millionnaire, c'est ça?
1: Oui.
10: Je sais pas, tu travailles ou t'as du pot. Je crois que le mieux, c'est d'avoir de la chance, quoi. Ou alors de naître millionnaire, mais c'est pas évident. Hein. Pour les parents et tout.
6: Ça donne à tout le monde. Hein.
10: C'est vrai que l'héritage, c'est quand même assez intéressant. Ouais.
1: De quoi?
10: Ça marche aussi par l'héritage. Hein.
1: Ouais, mais il n'y a pas besoin. Il n'y a pas que l'héritage qui compte. Faut pas compter que sur l'héritage quand même.
10: Non,
1: mais
10: Gigi.
1: Attendez.
6: Il faut des parents.
1: Attendez, merci.
12: Oh.
1: On attend d'être désintoxique. Attends.
7: Ouais, je voulais seulement dire qu'il pouvait y avoir des héritages mystères.
1: Manu.
4: Non, je voulais te parler du nouveau jeu de TF1, du jeu de l'été, là.
1: Comment gagner des millions.
3: Demande à Phil Dard.
4: Tu peux m'en parler, Phil?
7: Bon, un jeu très simple qu'on a racheté un peu cher, bon, on est d'accord, mais bon, je pense que ça a bien cartonné, on va s'en foutre par les fouilles.
1: Non, avec manière, le jeu, c'est simple, c'est, tu dois répondre à des questions et si tu fais un parcours sans faute, à la fin, tu gagnes le million, c'est tout.
14: Tu vas jamais gagner, alors.
1: Mais de toute manière, c'est sur sélection, parce que là, ils font des sélections au mois de juillet.
7: C'est truqué.
1: Va te faire enculer toi-même des
12: impatients. Non, c'est pas moi, attends.
1: Ah, bonne nuit.
3: Dis-lui à jeudi.
14: C'est chiant, tu pourras.
1: Ah, bonne nuit, celui-là. À jeudi, hein, des
4: ouais, jeudi, t'es prends ton sac, hein.
1: À jeudi, on fait un débat, jeudi.
4: Prends ton sac cadeau, on va dans les Alpes.
1: Amanda Délire.
14: T'as répondu?
1: Ça y est, tout le monde, madame de Fouteney, t'as répondu.
14: J'ai déjà répondu.
1: Oui. Monsieur Mazur, pareil. Bon, bah.
7: Mais justement, je vais. Par rapport, on dit comment.
1: Ouais, Manu.
7: Bon, bah. J'ai un auditeur, hein. Bon. Si vous voulez, ça vous fait plaisir, un quatrième. Bon, on se fait kiffer.
3: T'en as pas un milliard.
7: Ok, attention. Bon, bah. On accueille Steve ou Steez.
15: Bonjour, c'est Eddie Mitchell.
16: Bonsoir. Manu.
1: Bonsoir.
14: Salut Steve, bonsoir.
1: T'appelles d'où?
16: Moi, j'appelle de Paris.
1: 101.9. Eh, vous pouvez. Vous pouvez pas essayer de me trouver des gens de province?
4: Non, mais c'est pas ça, c'est que regarde, la jet set, c'est le showbiz, et le showbiz,
7: bah ouais,
4: tu vois, c'est pas
1: non, non, non, non, il y en a plus.
4: Attends, la jet set, c'est les paillettes, la coke, le strass, le
7: maillard. Ouais, il n'y a pas que ça, écoutez.
1: On en a rien à, on s'en fout, hein, que ce soit le film qui est sorti sur Paris, mais faut prendre un peu des gens de province. Parce qu'à l'heure actuelle, on a qu'Amanda Délire qui est de Tours, sinon on a aucune personne de province.
16: C'est pas grave.
3: C'est la jet set.
1: Quoi, qu'est-ce qu'il a, lui?
7: Gérard, je vais te demander par rapport au millionnaire, tout à l'heure, à ta question, est-ce que, si tu vois, on est héritier de millionnaire, il faut payer pour avoir la fortune?
14: Ouais.
1: Comment ça?
7: Bah, est-ce qu'il faut payer des droits pour avoir l'héritage? Quand c'est beaucoup d'argent?
1: Non.
7: T'es sûr?
14: Ah,
7: non.
14: C'est sûr, parce que moi, j'ai entendu dire ça, hein. Les droits de succession, Gérard, ça te dit rien?
1: Quand tu touches un héritage, il y a pas des droits derrière.
7: Hein. Là, lui, il a des droits de suspicion. Mais
1: bon, enfin bref.
3: Gérard, oui. Sur l'IRC, il y a une très bonne question de Snake.
7: Oh, justement,
3: questions. Je te jure. Snake, il voulait savoir combien il y a de zéros dans un milliard.
14: Oh.
7: Oh, bravo, Snake.
1: Là, il y a la... Attends, faut que j'y répondrai tout à l'heure. Faut que je voie.
3: Tu as compté sur tes doigts.
1: Non, faut que je
7: si tu veux, j'ai un disque de 7 minutes.
1: Star Wars. Non, mais c'est bon. Quatrième question avant la pause.
3: Tu réponds.
7: Z de 10 minutes, si tu veux. Okay.
1: Alors, pensez-vous qu'il y aura de la jet set dans les années à venir? Et tu m'envoies le disque, Manu.
17: Oh là, la jet set.
1: Et là on va s'écouter.
7: Alors, tu peux écouter juste avant la question, parce que je crois que même moi je l'ai pas écouté. Donc.
1: C'est la carte. Pensez-vous qu'il y aura la jet set dans les années à venir? Et on se retrouve après aux 0803 08 5000. Vous pouvez toujours nous appeler l'IRCW.funradio et vous cliquez et je veux 10 000 personnes. Et on est combien dans la pub, Rigo, s'il te plaît?
3: On est 7047.
1: 7047 et on va s'écouter Joe Bassin avec les petits câlins et on se retrouve tout de suite après pour la suite du débat. A tout de suite.
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7: Ouais, c'était celui-là que je devais
1: appeler. Et donc voilà, donc on se retrouve pour la suite du débat. Donc milliardaire et jet set. Donc c'était Joe Bassin avec les petits P câlins. Donc voilà. Alors pour ça, pour répondre à la question. L'IRC, il faut exactement 8 zéros.
7: C'était quoi la question?
3: C'était combien de zéros dans un milliard?
1: 8.
7: Ah oui.
1: 8. Voilà. Donc on récupère Steve de Paris 101.9.
7: Tu parles en ancien franc là.
1: Bon, ça y est, on a compris. Steve 101.9 donc de Paris.
16: Bonsoir à tous.
1: Amanda Délire de Tours 102.8.
14: Bonsoir.
1: Madame de Fouteney sur Paris 101.9. Et Monsieur Mazur Paris 101.9.
16: Absolument.
1: Donc la question, vous l'avez entendue.
16: Tout à fait.
1: Donc Steve alors.
16: Alors, c'est sur la Jet Set en l'an 2000, c'est ça?
1: Pensez-vous qu'il y aura la Jet Set dans les années à venir? Pas spécialement sur l'an 2000, hein.
7: Mais elle existe déjà.
16: Moi, je pense que ça va aller en s'empirant. Hein. Je pense qu'ils seront encore plus défoncés.
1: Ouais.
16: Je pense qu'ils sont encore plus obsédés sexuels, tout ça. Bon, moi je parle de ça, je suis pauvre, tu vois. Donc je fais mes petites fêtes à moi, mais moi ça me paraît terrifiant leur fête, non?
4: Bah, oh, l'acteur.
1: Hey, tu parles correctement ou sinon je te dis au revoir?
16: Mais non, mais je parle comme je parle. Je veux dire, non, mais ces fêtes-là, avec toute cette coco, toute cette drogue, toute ce... Tout...
1: Mais pas dans le film. Ça va t'aider à le voir, le film? Ah, bah, c'est... On parle pas du film, hein. C'est fini, là? Oh! Eh, merde! Putain, mais qui c'est qui répare les micros, là, ici?
16: C'est pas grave.
7: C'est la LAN.
16: Ah, LAN, il est torché.
1: Mais dis donc, c'est quoi encore ce micro de merde?
16: Non, non, mais Gérard, moi je te posais une question, je veux...
1: Mais c'est quoi là ce bordel?
16: Mais qu'est-ce que t'en penses, toi, de cette...
1: Bon, attendez les auditeurs, là.
15: Ouais, on attend, ouais.
16: Qu'est-ce que t'en penses, toi?
7: Gérard, il a un micro, donc il est en train de réparer, comme d'hab. Ah,
19: mais arrêtez de mettre sur la musique aussi.
7: Mais Gérard, si tu le branches là, ton micro, faut que tu changes de boîtier, t'es au courant. Hein.
15: Couillon.
7: Je vais pas t'apprendre la vie. Hein.
16: Y a trop de groove.
1: Voilà. Alors? Bon, là, ça va déjà mieux.
7: Ah ouais,
1: bah... Enfin, bref.
7: Gérard?
1: Toi, je te signale, t'arrêtes avec ta musique maintenant, sinon tu vires.
7: Non, on parle d'accord du film.
1: Non, mais moi je te préviens, c'est pas parce que c'est la dernière de l'année, c'est le dernier débat de l'année que tu vas foutre ta merde. Mmh. Ou sinon tu la vireras avant, toi. Mmh. Avant tes vacances, tu vas voir.
7: Ouais, ouais.
1: Ok, Gérard. C'est la dernière fois que je te le dis. Ouais, Rigo.
3: Sur RC, il y a Jet Sex, il voulait savoir si on peut devenir milliardaire quand on a que 1,36 francs sur son compte.
7: Ouais,
1: J'y répondrai pas parce que ça, c'est de la pote à fil d'art, c'est fil d'art qui a été balancé ce que j'avais sur mon compte. Donc j'y répondrai pas.
7: Jeu de mots.
1: Voilà. Bon, t'arrêtes, oh! Allez, hop dehors! Dégage!
7: J'arrête, allez!
1: Dégage!
7: Allez, c'est bon.
3: Bah ouais.
1: Amanda Délire.
20: Oui. Bah oui, je pense pareil que le phénomène va devenir de plus en plus important et que bientôt, en fait, la jet set, ça va être ouvert à tout le monde. Et ce qui fait que dans 10 ans, il va y avoir de la Kaira, tout ça, donc c'est pas la peine, quoi. Ah, je suis pas d'accord.
1: Dans les studios, là, de l'autre côté, ça vous empêcherait d'arrêter un petit peu, s'il vous plaît, merci.
20: Bah, écoutez ce que je t'ai dit.
1: Ouais, non, pas tout à fait, non.
20: Non, t'écoutes pas quand on te parle.
1: Bah non, parce qu'à côté, ils sont en train de faire du boucan et j'entends pas.
20: Entre toi sur ce qu'on te raconte, et au moins la politesse de nous écouter.
1: Oh, ouais, Amanda Lear, je t'emmerde, au revoir. Allez, hop, au revoir.
7: Connasse.
1: Allez, hop, celle-là va pas me casser les caca.
4: J'avais tout prévu, j'avais un auditeur d'avance.
7: Bien vu.
1: Alors,
4: Poussy contre les vampires, bonsoir.
21: Oula.
1: Bonsoir. Bizarre, dégage.
21: Bonsoir. Bonsoir, Véran.
1: T'appelles d'où?
21: J'appelle de Brest.
1: Comment fréquence
21: 104.2.
1: Voilà.
16: Comment il s'appelle ton mec?
21: T'as vu l'impro, c'est un truc de ouf.
1: Steve, tu fermes ta gueule ou sinon tu dégages aussi?
9: Pousse Angel.
16: Ah, c'est Angel avec son sourcil.
9: Pousse Angel.
1: Steve, tu fermes ta gueule ou tu dégages?
16: Très bien.
7: Bon, on revient.
1: Merci. Alors, madame de Fontenay.
22: Ouais, alors écoute, moi, la jet-set, je pense que c'est quand même très, très fermé. D'ailleurs, on a prévu pour les années à venir avec mon pote Eddie et Eddie Barclay, je sais pas si tu connais. On a prévu des super...
1: Bon, et madame de Fontenay.
7: Pas de marque.
1: Un conseil que je vous donne, vous répondez à la question correctement.
22: Ah, la question, justement, je te dis, la jet-set va se développer énormément. Mmh. On a prévu des super soirées.
1: Ouais, avec qui?
22: Gang-bang.
1: Ah, la bonne nuit. Allez, hop,
16: c'est pas grave, laisse-la, elle m'intéresse.
1: Steve, va rejoindre.
4: Non, il est bien.
16: Non, moi je suis bien.
7: Gérard, je vais te poser la question. Mais tu te dis, là, quand est-ce que va continuer ou se développer la jet set? Mais elle existe déjà, non?
1: Non, mais pensez-vous qu'il y aura la jet set dans les années à venir.
7: Mais ça fait combien de temps qu'elle existe?
1: Oh, j'en suis rien. Monsieur Lazur.
23: Oui, monsieur Gérard.
1: Qu'est-ce que vous venez de dire? J'ai pas trop compris, là.
23: Pardon?
1: J'ai cru entendre quelque chose.
23: Allez, écoutez, je ne vois pas de quoi vous parler.
1: Ouais, j'espère pour vous, parce que sinon vous allez dégager.
23: Non, écoutez, je m'apprêtais à répondre à votre question.
1: On va accueillir un auditeur, vous répondrez après. Exactement,
4: tout compris, beau gosse. Eddie Clébard, bonsoir.
24: Beau gosse, c'est vite. Oui, bonsoir.
1: C'est Manu.
24: Bonsoir.
1: Ça te dérangerait pas de me mettre un peu de nana que des mecs, là?
7: Tu les vires toutes.
16: Les cochonnes, elles sont chaudes et tu les vires.
7: Tu les vires toutes.
1: Toi, Steve, tu vas fermer ta gueule, parce que ça fait déjà deux fois que je t'avertis. Alors fais gaffe à la troisième, tu risques d'aller dehors.
3: Gérard, pour terminer le débat, oui. Tu fais une très bonne suggestion de Yankee sur l'IRC. Il voulait savoir comment ça se passait pour les morts. Tu vois, les poètes ou les peintres qui étaient pas riches et qui sont devenus par la suite milliardaires. Est-ce qu'ils rentrent dans la jet set?
1: En principe, oui, je pense. Hein.
3: Mm-hmm.
1: C'est qui l'auditeur?
7: C'est ça tes pauvres réponses, putain, mais fais chier.
1: Il appelle d'où?
7: De quoi? Qu'est-ce qui se passe?
1: Il appelle d'où?
7: J'ai des mots.
23: Bien évidemment, pas un anagramme.
1: Fildar, tu arrêtes s'il te plaît!
7: Mais quoi, encore rigoler quoi?
1: T'appelles d'où, Eddie?
24: J'appelle de Saint-Tropez 117.7.
7: Mais sois bon.
24: Bonsoir.
1: Bon, et qui c'est qui s'amuse avec la musique là?
24: je peux le produire. Hein.
1: Ouais, ben moi je te dis, je vous dis d'arrêter. Bon, monsieur Mazur, vous répondez maintenant.
0: Eh bien, écoutez, je pense que bien entendu, la Jet Set est appelée à se reproduire tout au long de ces futures années. Et je dirais moi-même en faisant, n'est-ce pas, quelque peu partie, je dirais, eh bien, tant mieux, cela nous promet beaucoup plus de putes et de cocaïne, n'est-ce pas?
1: Bon, alors, monsieur Mazur, j'ai déjà dit tout à l'heure qu'on parlait pas de ça, je vous dis bonne nuit.
0: Attendez,
1: bonne nuit, allez. Bonne nuit, monsieur Mazur. Monsieur Mazur, au revoir.
0: Le calme,
1: Manu,
0: de la
1: tu dis à monsieur, non, au revoir.
0: N'est-ce pas, je sens
1: Manu, tu lui dis au revoir. Tu lui dis au revoir.
2: Écoute.
1: Je lui dis au revoir.
0: Dans lequel chaque pensée...
7: Manu, il faut le mettre.
1: Arrête, bon, alors,
7: Gérard,
1: il m'a menacé. C'est terminé, tu le sac. Terminé pour lui.
7: Gérard, raye un nom.
1: Alors.
0: Aussi, je me demande bien.
1: Oh, Manu bien. Manu,
2: il revient.
1: Tu le sac.
0: La diète faite.
7: Oui, Manu.
1: Fais gaffe parce que c'est le portable que tu te prends dans ta gueule.
7: Ouais.
2: C'est ça vraiment trop con.
1: Espèce de gros con, va.
7: Allez, on va revenir au débat sérieusement.
2: Petit Nokia, là, le
1: Poussy,
7: désolé,
1: là.
7: Mesure, enculé.
1: Poussy.
5: Ouais, Poussy contre les vampires.
1: Oh, si je veux,
7: il est portable.
1: Eh, c'est quoi, c'est un portable ou un sans-pile?
5: Ni l'un ni l'autre, un téléphone fiber.
1: Ouais, bah, on t'entend mal, alors tu parles comme il faut devant ton combiné.
5: Très bien. Donc, je pense que dans les années à venir, effectivement, il y aura de la jet set.
1: D'accord, ah, enfin quand même.
5: Mais ces gens, n'est-ce pas, font partie.
1: J'arrive pas. Manu, c'est la dernière fois que je te dis de virer.
5: Mais non, mais Gérard, monsieur Mazur a raison. La règle d'or de la jet set, c'est vive les putes, vive la côte.
1: Poussy, pareil, au revoir.
5: Poussy,
1: au revoir.
8: Je suis d'accord avec toi, GG.
1: Poussy, au revoir, allez hop.
2: Ça y est, il est parti, j'avais prévu. J'ai Laurent Boyer, bonsoir.
7: Oh, génial.
15: Ouais, salut.
5: Bonsoir Laurent.
15: Ouais, salut, j'appelle de Paris.
2: Là c'est vrai, hein. Franchement.
15: Bonjour tout le monde.
5: J'adore tes
1: salut. Et alors Steve, t'as répondu.
7: Avant Gérard, j'aimerais qu'on réponde à la question que je t'ai posée tout à l'heure.
2: C'est vrai.
7: La jet set elle existe depuis combien de temps?
1: Mais j'en sais rien, que je te dis.
7: T'as pas une définition? Qu'est-ce que ça
1: veut
7: dire la jet set? Qu'est-ce que ça veut dire?
1: Mais de toute manière, la question elle est pas là. D'où vient le mot de la jet set? On n'en est pas encore là. Non, qu'est-ce que tu as plus vite que la charrue, toi?
7: Mais attends, on va pas parler d'un truc dont on connaît pas.
1: Mais pour l'instant, la réponse elle est là. D'où vient le mot jet set? Tu vas pas me casser les couilles, à sorcier, toi. Merde.
7: Tu sais quoi si on sait pas ce qu'on répond?
1: Mais pour l'instant, la définition c'est moi qui l'ai. On la donne tout à l'heure à la question 11. Ok.
7: C'est un peu tard.
1: Bon.
3: Gérard, comme tu ne veux pas donner la définition de la jet set, il y a Tite Poil, alors il te demande des noms célèbres de la jet set pour donner des exemples.
1: Ceux qui ont tourné le film, on a dit qu'on parlait pas du film.
7: Mais non, mais des vrais jet set, ça existe la jet set.
1: C'est quoi? T'en sais rien, moi non plus.
7: Mais alors, si,
3: la réponse là.
1: Non, mais ça, c'est pour tout à l'heure la question.
7: Mm-hmm.
1: C'est d'où.
7: Donne des indices.
1: À votre avis, d'où vient le mot jet set, c'est tout. Et j'ai la réponse et je dirai pas d'où. C'est tout. Bon, tu arrêtes avec ça, s'il te plaît, toi, maintenant. Sinon, tu vas dégager.
8: C'est parce que t'as vu Jet Set. Putain, t'aurais vu Gladiator, on aurait fait un débat sur les tarlouses.
1: Si, tu fermes un peu ta gueule, t'as déjà répondu.
3: Sur les gitans.
1: Eddy.
7: Sois bon.
24: Bah écoute, moi je pense qu'on est juste au début de la Jet Set, hein, ça vient de commencer. Je pense que dans les années à venir, il y aura plein de Jet Setters, à mon avis. Et l'hégémonie de la Jet Set, c'est pour bientôt, méfiez-vous, quoi, hein, moi.
8: J'ai
24: à vous dire, hein.
8: Mmh.
24: Moi, je sais que déjà, ils prévoient de doubler le festival de Cannes.
1: C'est vrai?
24: Oui. Faire deux fois par an.
1: Ouais.
24: Oh là là.
1: Hein?
24: Déjà, ça, à mon avis, c'est un
1: signe. Attends, de quoi? De faire le festival de Cannes deux fois par an?
24: Ouais.
1: T'as vu jouer ça où, toi, t'entends?
24: Ça, c'est un
1: révélateur. T'as vu jouer ça où? T'as entendu ça où?
24: Voilà, c'est tout.
1: Toi, tu fermes ta gueule avec dans ton cul parce que moi, je t'emmerde, espèce de connard.
24: C'est qui dit ça, c'est pas bien là.
1: Putain, Fildar, tu as morflé.
7: Mais c'est pas moi, Michel.
1: Tu as morflé, Fildar. Laurent. T'as entendu ça où, là, cette histoire de Cannes?
24: Dans Voilà. Ah, parce que je lis un peu la culture française.
1: Ouais, non, mais moi, c'est bizarre parce que pour l'instant, ça n'a jamais été dit, hein. Alors, je crois que t'as des fausses informations.
24: Écrit, mais faudrait savoir.
1: T'as des fausses informations.
24: Déchiffrer les symboles.
1: T'as des fausses informations!
7: Attention, Gérard.
1: Merci.
0: Gérard, dans ton cul.
1: Ta gueule, toi, connard.
7: Gérard. Excuse-moi, je voulais te demander, on sait pas ce que c'est un jet set, donc un jet setter c'est quoi? C'est un mec qui boit trop de jet 27 et qui doit aller dans les Alpes se
1: renouveler les poumons. Voilà, t'as tout compris. Voilà, c'est tout. Bon, Laurent!
15: Ouais, Laurent Boyer.
5: Bah,
15: j'espère qu'il y en aura encore beaucoup, hein, des fêtes jet 27.
1: Enfin, Jet Set.
20: Ouais, non, parce que bon, j'ai encore plein de copains à faire, parce que bon, faut que je me fasse de la thune pour être millionnaire en faisant des émissions, quoi.
1: Intéressant. C'est vachement intéressant, ton.
7: Non, mais c'est vrai,
1: ta réponse, hein.
7: Laurent Boyer, il se fait de la thune en parlant des mecs qui en ont déjà.
20: Ouais. Si tu veux, je mets des.
7: Excuse-moi, ça.
1: Qui c'est qui a coupé? Steve.
6: Non, je suis là.
1: Là, ça y est dit. Alors, non.
6: Je suis là.
1: Bah, qui c'est qui a coupé?
7: Je sais pas.
1: Tu voulais pas me donner un auditeur? Et c'est peut-être lui qui a raccroché, alors.
4: Non, j'ai rien, là, pour l'instant.
1: Ah bon? NK, faut y aller, hein, faut essayer de m'en trouver, là.
4: J'ai le bon nom.
1: Ouais, faut chercher, là.
10: Dégage,
11: allô, t'as vu comment il balance?
1: Non, non, mais je m'en fous, moi.
11: Regarde ma fiche.
1: Et alors,
11: c'est pas de ma faute si les gens sont super bavards et quoi.
1: Non, mais moi, je veux pas ça. Mais de toute manière, tu rappelles un auditeur et c'est tout. Tu demandes à
7: Yann. J'ai quelqu'un. On a Vladimir Pouskin.
6: De retour. Vladimir.
1: T'appelles d'où?
6: J'appelle de Russie.
7: Putain, mais rachète ton téléphone, Vladimir.
1: Oh, mais ben, Vladimir, tu me le récupères à l'antenne, tu me le réveilles.
7: Il pue son téléphone, Vladimir.
1: Mais là, son téléphone, il est pourri.
7: Mais il pue 30 secondes, mais
1: il est pourri, son téléphone.
7: T'as une voix de merde et pourtant tu fais 3 heures de
1: merde. Mais moi, je t'emmerde.
6: Non, mais il a raison un peu là-dessus. C'est vrai que t'as une voix de merde, bien.
1: Bon, alors tu dégages, Steve, au revoir.
3: C'est le réseau.
1: Allez,
6: descends à la cabine.
1: Hop, Steve, au revoir. Steve, je dois pas savoir, au revoir. Je veux pas d'avance savoir, allez hop.
6: J'ai rien fait, moi.
7: Je comprends rien, j'ai.
11: Mais c'est pas Steve.
1: Alors c'est qui?
7: C'est
1: tu le vires. Et puis c'est tout, vous me faites chier là au standard, vous faites du boulot de merde encore.
6: Brice, monsieur.
1: Hein? Je t'avais prévenu, Anka, hein.
7: Ouais.
1: C'est lors de la nuit de marathon, je t'avais prévenu qu'il fallait bosser et prendre des auditeurs. Hein.
11: Je bosse. Hein.
1: Ouais, bah pour l'instant.
11: Mais c'est pas de ma faute, il marche pas ce standard de toute façon.
1: Ouais, il marche pas. Hein.
11: Ça marche pas, et ça marche une fois sur 15 000.
6: En plus,
1: quoi, ça recommence encore.
11: Mais ouais, ouais.
7: Il dit des bêtises.
1: Quoi? Attends, y a personne, tu rigoles là?
7: Tu te fous de notre gueule ou quoi là-haut?
1: Ah, tu prends personne, ça clignote, tiens, tu prends personne. C'est quoi, là, ce bordel, là?
6: C'est niaise, va.
1: Ouais, bah, va falloir qu'elle bosse un peu plus, elle.
6: C'est quoi, en plus, Gigi, elle est désagréable au standard, NK, en plus.
20: Ouais, c'est limite, hein.
6: Ouais, c'est limite.
11: Et ben voilà, c'est quand même une preuve que tu vois.
1: Hein, bah, tu vois, c'est
11: les... Ils sont à l'antenne.
1: En plus, c'est les auditeurs qui te le disent.
7: Elle insulte.
1: Qui c'est qui a pas... Ouais, Manu.
4: On va accueillir un nouvel auditeur, on accueille Étienne Dara.
12: Salut, c'est Étienne Dara.
1: T'appelles d'où, Étienne?
12: J'appelle de Rennes.
1: La fréquence?
12: 95.8.
1: Eh, tu peux parler un tout petit peu plus fort devant ton micro?
12: J'arrête pas. Enfin, j'ai une voix qui passe super mal, on me dit.
1: Attends, t'as un téléphone fixe ou?
12: Ah, je suis sur un téléphone fixe, on a que ça à Rennes.
1: Oh là là là.
12: Même problème, une fois, je suis parti en week-end à Rome.
1: Ouais.
12: Et ça passait super mal.
1: Bon, la fréquence de Rennes?
12: De Rome?
1: De Rennes!
12: Ah, pardon. Je te l'ai dit, 95.8.
1: Oh là!
7: T'es tatoué ou pas?
12: Ouais, ton épaule est tatouée, ouais.
1: Alors,
3: Oui. Pour continuer dans la lancée, sache qu'on a un petit peu perdu sur l'IRC, on n'est plus que 5237.
6: Elle a rien perdu.
7: Ah merde.
3: En fait, c'est pas
1: ça. Alors, au hasard, Steve, au revoir!
6: Non!
1: Terminé, comme ça, sans te dire à ton mère. Allez hop, terminé pour Steve. Ça m'aurait étonné.
3: Les gens, ils s'en vont parce que en partant, ils disent que c'est inadmissible que t'aies pas la définition de jet set, donc il faudrait la trouver.
1: Bah, je l'ai, mais
7: pour l'instant. Mais merde!
1: Mais merde, c'est la question.
7: Tu la diras tout à l'heure, c'est pas grave.
1: Alors, la jet set définition, comme ça, ils vont pas me casser les couilles sur l'internet, et puis Fidlar, il va fermer un peu sa gueule, il va faire son boulot correctement.
3: Tu crois?
1: Alors, élite Coca-Cola, ta gueule. Comme ça, tu comprendras tout de suite. Élite cosmopolite, faisant fil du temps, mais obsédé par l'argent, mode de transport, jet privé. Voilà.
6: Attends, tu peux traduire en non-alcoolique, s'il te plaît.
1: Alors, toi, tu as peur enculer le et dire au revoir.
7: Doucement.
6: Parce que j'ai rien compris, là.
1: Ouais, bah, t'as rien compris. Bah, moi, je te dis au revoir, comme ça, tu auras tout compris ce que ça voudra dire.
13: Sponsorisé au revoir. Les camions Balbo.
1: Fidler, tu arrêtes avec ça parce que ça m'énerve, d'accord?
7: C'est les sponsors.
1: Alors, avez-vous déjà
3: une petite question quand même, vite fait au passage, de Kérosène, le meilleur pote de Manu. Est-ce qu'il est vrai que quand on est milliardaire, il est illégal de travailler?
7: Très bonne question.
1: Pas obligatoirement. Pas obligatoirement, il peut travailler s'il a envie de travailler, le mec.
7: Je crois que les mecs qui ont de l'argent, ils doivent payer pour travailler.
1: Ah, pas forcément.
3: Bah si, pour créer des emplois.
1: Bah ça c'est eux qui voient, hein, s'ils veulent créer, s'ils veulent acheter des entreprises et créer des emplois, c'est leur problème. Mm-hmm. Ça c'est, bah,
7: c'est
1: sûr.
7: Un problème qui est quand même important, ça pourrait aider des gens.
1: Ouais, mais ça pourra aider du monde, mais ça dépend aussi de la personne si elle veut en prendre des gens. Ça c'est là qui est le problème.
7: Ouais, peut-être qu'il y a des gens qui veulent pas aider.
1: Voilà. T'en as beaucoup, t'en as certains qui veulent pas le faire, hein. Ça c'est peut-être aussi leur problème. Ah, Manu, on a deux autres personnes, non?
7: Ouais, ouais.
1: Mais alors vas-y.
7: Bah, en attendant, oui, mais on va faire deux petits sondages sur la Jet Set, on est dedans là.
4: Ah oui, donc on accueille les gens, on accueille Guy Bedeau et Gladiator, bonsoir.
10: Oui, alors moi c'est Guy Bedeau, c'est La Rochelle 94.5.
1: D'accord. Et
14: Oui, bonsoir, c'est Gladiator, j'ai pas de fréquence.
1: Hein?
14: Je m'appelle Maximus, mais je veux pas que ça se sache.
1: Ta fréquence?
14: J'ai pas de fréquence.
1: T'appelles d'où?
14: Je veux pas que ça se sache.
1: Alors tu dégages. Allez.
14: Un masque.
1: Hop, terminé. Terminé, au revoir.
14: Ta question avant que je te coupe la tête, l'alcoolique.
1: Va te faire enculer, dégage.
14: Avec mon épée.
1: Voilà, merci. Alors, avez-vous déjà été dans la Jet Set? Alors, 50... Putain, mais c'est quoi ces micros de merde, là?
7: Mais c'est le son, tu sais.
1: Putain, je suis à... Ah. Non, c'est pire.
7: Non, je suis à fond, là. Je peux rien faire de plus, je suis à fond.
1: Ouais, mais attends, tu t'amuses?
7: Non, je te jure que non.
1: Alors, ça, avez-vous déjà été dans... Oh, tu attends, t'as le double son!
7: C'est Rigaud, mais c'est Rigaud! Mais arrête, c'est Rigaud, regarde.
1: C'est pas Rigaud.
3: Mais non, c'est pas moi.
1: Fais gaffe, parce que tout à l'heure, tu vas te le prendre dans ta gueule, là.
3: Oui. En plus, il...
7: c'est, en plus, c'est pas à 20 grammes.
3: Toki Walki de CRS.
1: Avez-vous déjà été dans la Jet Set? Alors, 59% des gens répondent qu'ils ont déjà essayé, mais avec Vaseline. Ça, c'est pas, la Jet Set, c'est pas dans le cul, hein, qu'on parle. Enfin, bref. 40% répondent qu'ils ne boivent pas de Jet 27, ça n'a rien. Ça sert à rien, je vois pas non plus le truc avec le film.
7: Ouais, ils ont dû confondre.
1: Mmh, ouais, je pense. 20% des gens disent que oui, en cassant un carreau, bah pourquoi pas.
7: Ils sont rentrés dans la
1: Jet Set. 11% disent qu'ils sont déjà allés à la bourboule, mais pas à la Jet Set. Ok.
7: La bourboule.
1: Bah, c'est ce que j'ai dit, la bourboule. Ouais, Manu.
7: Pareil que t'aimes bien, bourboule.
1: Manu, oui.
4: On accueille.
7: Ah oui, t'entends bourre des boules.
4: Ouais, c'est ce que je voulais dire, en fait. Jeu de mots.
7: Oh, me tente pas, toi. Hein.
4: On accueille Poussy Mitchell, bon sang.
7: Mais attends, il y en a un autre, non?
4: Poussy. Ah bon?
7: Pardon.
4: Moi, bon, j'accueille, hein,
7: salut,
4: j'accueille.
7: Salut, Poussy, salut.
17: Bonjour, c'est Eddie Mitchell.
1: Eh, Jaé.
17: Bonjour, c'est Poussy Mitchell.
1: Oh! Eh! Hey, je l'avais déjà viré, lui!
7: Non.
4: Ça, c'était Poustine.
7: T'as eu, ouais, Poustine, Pousnareff.
1: Non!
4: T'as eu Poussy contre les vampires. Mais c'est pas la même chose.
3: T'as eu Poustine.
4: C'est Poussy Mitchell.
1: T'appelles d'où?
17: C'est Poussy Mitchell.
1: T'appelles d'où?
17: J'appelle de Paris.
4: Oh, mais arrête, Paris.
1: Putain, mais arrêtez avec Paris.
7: Arrêtez avec Paris, voilà. Merde, y a pas de Paris.
1: Putain, ça commence à me prendre la tête, là.
3: Bon, Gérard, maintenant que t'as donné la définition de...
1: Oh, ta gueule un peu, la Poussy.
3: Maintenant que tu as donné la définition de la Jet Set, y a Yankee qui voulait savoir où est-ce qu'on peut trouver la Jet Set.
1: Oh putain, mais il me casse les couilles, lui. On peut pas la trouver, la Jet Set, qu'est-ce qu'il me fait chier, celui-là.
3: C'est comme la Matrice, un peu, non?
1: Oh, voilà.
3: Tu es bien.
1: Oh, putain. Oh, c'est vrai, ça. Bon.
7: J'ai un zoom 6 à 50.
1: Alors, question. Un milliardaire peut-il posséder une femme de ménage? Poussy. Poussy.
3: Elle cartonne celle-là.
1: T'as un téléphone comment, là? Oh,
17: bah attends, il est très bien.
1: T'es avec quoi comme téléphone?
17: Mais non, c'est un téléphone de Jet Set.
1: Je te demande, c'est quoi comme téléphone?
17: C'est un téléphone filaire.
1: Putain, mais il est bordé, quoi?
7: C'est un téléphone filaire.
1: Il est, c'est un Pix?
7: Ouais.
1: Parce que il est pourri.
18: Tu vas pas me casser les couilles longtemps,
1: quoi. Alors. Bon, alors, Poussy, tu réponds?
17: Ouais, alors, bah ouais, quand t'es milliardaire, tu peux te payer une femme de ménage, c'est sûr. Puisque tu es milliardaire, donc tu as des milliards. Donc une femme de ménage en général c'est pas très cher. Enfin tout quand même.
1: N'importe quoi.
4: Est-ce que justement quand...
1: Oh s'il vous plaît on se calme.
4: Quand t'es plus riche est-ce que tu la payes plus cher?
17: Ah ça dépend la qualité de la femme de ménage.
10: Ah oui ça c'est sûr. Ah, ça c'est chaud.
7: Mais t'as pas besoin de femme de ménage quand t'es milliardaire.
1: Ah ouais en principe non. Hein.
7: T'as pas d'argent avec gladiateur.
17: Quand t'es milliardaire tu peux nettoyer tout seul.
1: Ouais.
17: Ouais.
1: Laurent.
10: J'ai approuvé les mégots chapeaux.
1: Laurent.
10: Oui.
20: Oui, moi je le conseille, hein, franchement, faut être con, faut être milliardaire et faire le ménage soi-même. Moi j'en ai une, je la paye.
1: C'est Alice. Oh, voilà, tiens, attends, et qui c'est qui s'amuse avec son téléphone? Eh, Poussy, t'arrêtes ou Étienne et Guy, vous arrêtez là avec les, de bouger vos téléphones.
7: Poussy, Étienne et Guy. C'est bon ça.
1: Eh, hey, j'ai parlé là, je voudrais bien qu'on réponde.
20: Ouais, on arrête. Ouais. Hein.
1: Merci.
24: Oui, j'arrête.
1: Oh putain, l'autre, la voix de Tantous, celui-là, je t'explique. Enfin, oui. Donc toi, Laurent, tu me disais que t'en avais déjà une et que tu l'as payée assez cher, c'est ça?
20: Ah oui, je la paye plutôt cher, oui, moi je trouve. Hein, elle gagne 3000 balles par mois, sans frais, sans rien. Parce que bon, on
1: peut la gérer, quoi. Au black, quoi, tu l'as
20: payée. Il faut les déclarer, parce que je gagne de la thune sur elle, elle est handicapée mentale. Donc,
1: ah bah, attends, profite pour sur les handicapés, bah je vais te dire au revoir.
20: Non, pourquoi? C'est vachement...
1: Moi je te dis au revoir.
20: Non, je fais
1: au revoir.
7: Ça y est, parti.
1: Laurent, Manu.
7: Oui.
1: Tu lui dis au revoir.
7: Ça y est, parti.
1: Étienne.
24: Ouais.
1: Weekend à Rome. Bon, tu réponds.
24: Attends, il y en a un qui connaît, c'est super cool.
1: Il y en a un qui connaît que je te demande, tu réponds la question et tu fermes ta gueule maintenant.
9: Je te prendrai nu.
24: À Rennes, si tu veux, il y a énormément de milliardaires qui ont énormément de femmes de chambre, de domestiques.
1: Des femmes de ménage, espèce d'andouille.
24: Ah oui, c'est la même chose.
1: Ouais, d'accord, si tu veux. Oh, j'en reviens. Tu peux pas parler encore un petit peu moins fort comme ça, j'entends rien encore.
24: Ah bah écoute, je suis désolé, on a tous la...
1: Tu parles plus fort, c'est pas quand même quoi, pas compliqué ce que je te demande.
24: Gérard, j'ai eu un accident.
1: Ouais, t'as eu un accident de la langue.
24: Mais ouais.
1: Ouais bah ça, je vais te dire une chose, tu commences à me les gonfler, hein.
24: Il y a deux ans, je suis tombé pour la France, et puis...
1: Bon, alors Étienne, au revoir. Comme ça, tu iras tomber à Rennes. Bah, tu iras tomber à Rennes, allez, bonne nuit.
24: Pour la France, il y a deux ans.
1: Ouais, bah c'est bon, allez. Manu, tu lui dis au revoir, et puis c'est tout.
24: Tu me le coupes, lui.
1: Tu le coupes. Tu le coupes, tu demandes, tu regardes sur la fiche à Manu, il sait. Rigaud.
3: Bon. Oui, Gérard, calme-toi, toi. Une question de touriste sur l'IRC, il voulait savoir, est-ce qu'on paye plus d'impôts quand on est milliardaire?
1: Bien sûr, ça, oui. Ça, justement, c'est...
7: Ah, toi qui es bien passé par
3: là. Alors, du coup, il voulait savoir, quel impôt supplémentaire paye-t-on?
1: Bah, de toute manière, vu ce qu'il déclare, de toute manière, il paye des impôts. Automatiquement, il en paiera des impôts.
3: Il déclare pas.
1: Bah ouais, mais attends, ça dépend de ce qu'il a comme revenu. Il touche quoi, lui?
3: Il touche l'argent de la drogue.
1: Ouais, bah, je réponds pas à des questions comme ça. Ça va plus vite.
20: Oui,
1: on a personne, là? Manu!
7: Y a quelqu'un?
1: Allô? Manu, on a
7: toujours Guy Bédo.
1: Ouais, Guy, et puis Poussy, c'est tout.
7: On a Poussy Michel, toujours. Et on a Millionnerito aussi.
24: Ouais, bonsoir.
20: Bonsoir
24: tout le monde. Bonsoir.
1: T'appelles d'où?
24: J'appelle des Sainte-Marie-de-la-Mer.
1: La fréquence?
24: 113.3.
1: Bonjour. C'est bizarre, la semaine dernière, lors de la nuit marathon, on a eu un auditeur de Sainte-Marie-de-la-Mer.
24: Ah, c'est la famille.
1: Et c'est bizarre, il a pensé me donner la fréquence.
24: Ouais, mais moi je te dis, c'est 113.3, je te jure.
1: Ok.
24: Tu vois?
1: Ouais. Donc Guy, tu veux répondre?
20: Je suis en train de répondre, ouais. Ben alors moi je te dis, c'est très logique. Quand on est milliardaire, on a forcément une grande maison, donc c'est obligatoire d'avoir des femmes de ménage. Donc forcément, on est même obligé d'en avoir plusieurs, parce qu'une, elle peut pas se taper tout le boulot.
1: D'accord.
20: Et puis moi, j'en ai plusieurs, par exemple, mais je les paye au noir, je les paye que dalle, parce que bon, elles sont un peu émigrées, enfin bref.
1: Ouais, d'accord. Je te signale, Péga, parce que tu dis quand même, il est quand même 1h du matin, parce que sinon, tu risques d'avoir des petits problèmes, je vais être forcé de te virer. Hein.
20: Ouais, c'est gentil.
1: Milio machin, là.
24: Millionnerito, ouais.
1: Ouais.
24: Moi, je pense que, ouais, faut avoir des larbins quand même. Parce que nous dans la gitanerie, je veux dire quand on a de l'argent, quand on a de la caillasse, tu pourras en profiter. Donc tu vois, autant te faire servir, quoi. Tu vois, puis bon, si tu fais des enfants avec ta femme, c'est pas pour rien, faut bien qu'ils servent à quelque chose aussi, tu vois.
7: Excuse-moi, milliard du tout, je sais pas quoi là, tu fais quoi, t'es guise là?
24: Ouais là j'aiguise là, ouais.
7: Ah d'accord.
24: Alors d'ailleurs.
1: T'arrêtes avec. Si ça te dérange pas, tu peux arrêter parce que je voudrais que tu répondes à la question correctement.
24: J'ai une licence.
1: Tu arrêtes déguiser, s'il te plaît, merci.
24: J'ai une licence de Raymond.
1: Bon allez hop, bonne nuit.
3: Je crois qu'il est en train de limer plutôt.
24: Ouais,
1: oh bah Manu,
7: non mais il va arrêter. Il va arrêter.
24: C'est quoi la licence de Rémouleur.
7: Voilà. Par contre, j'ai un quatrième auditeur si ça vous fait kiffer.
1: Ouais, bah on va le prendre. On va le prendre avant la pause.
7: Oh, ok, c'est cool. On accueille Mazarine de Rothschild. Bonsoir.
16: Bonsoir, Mazarine. Bonsoir à tous.
1: Bonsoir. T'appelles d'où, Mazarine?
16: Moi, j'appelle de Castres.
1: La fréquence?
16: 102.5.
1: Bon, quand je vous dis, quand je vous demande de vous appeler d'où, vous me donnez la fréquence 102.8?
16: 102.5, hein.
1: Ah, 5, pardon.
16: Voilà.
1: Bon, donc,
3: Gérard, sur l'IRC, on remonte, hein, on est arrivé à 7123.
1: Voilà, ça va bien, ça.
3: Noter. Et je vais essayer d'attraper une question vite fait. Il y a ZZ qui te demande... Ok. Il y a ZZ qui demande à Bernard, à mon avis, c'est à toi qu'il parle. Il demande, il dit que si tu penses pas que si t'étais milliardaire, tu pourrais faire élargir les portes de ton foyer pour permettre à ton facochère de circuler librement.
1: Ben, ça, j'y répondrai pas, tu vois. C'est même pas la peine qu'à...
3: Mais est-ce que tu le ferais?
1: Non, de cette manière, je réponds pas à ça.
24: Est-ce que tu te ferais faire les dents aussi?
1: Mazarine.
3: Ah là, c'est milliardaire.
1: Mazarine, c'est toi qui viens de dire ça? Mazarine!
24: Ah non, pas du tout, hein. Je viens d'arriver, hein. J'ai une voix grave, hein.
1: C'est qui vient de dire ça?
9: Tu viens de dire quoi?
24: C'est là.
1: C'est qui?
3: Bonjour,
1: c'est?
3: Soyons, c'est des innocents.
24: J'ai la tête à Mitterrand, mais je suis bonne, hein. Bonjour, c'est Joe Cocker.
1: Je sens que tout à l'heure, je vais en saquer quelques-uns encore, hein.
9: Ok, super.
1: Ouais, ben, vous allez répondre, parce que, comme ça, comme, Bon alors, Poussy, au revoir.
9: Ouais, c'est pas moi, Gérard.
1: Si, si, j'ai reconnu ton voix, c'est qui, là?
7: C'est qui? Poussy quoi? Poussy Mitchell?
1: Poussy Mitchell, tu lui dis au revoir? Voilà, bon, comme ça on sera tranquille.
24: Salut Poussy.
1: Bon, donc la question c'est... Donc tout le monde a... Mazarine, tu veux répondre avant la pause?
24: Non, je préfère la pause.
1: Ah bah tu vas répondre tout de suite ou sinon je te dis au revoir avant la pause.
24: Le problème c'est que la question a été mal posée, hein.
9: Les domestiques.
24: Je voudrais qu'on me refasse la question, s'il te plaît.
1: Tu fous de ma gueule?
24: Pas du tout, hein. Les domestiques.
1: Non, bah, de toute manière, je répéterai pas la question.
9: Bah, il était au standard.
1: Bah, il avait qu'à écouter au standard.
24: Mais non, mais j'étais avec Manu, là, il me parlait de ses préparatifs pour le mariage.
1: Bon alors, Mazarine, au revoir.
24: Mais pourquoi?
1: Au revoir!
24: C'est un bordel.
1: Voilà! Comme ça, on va être tranquille. Il nous reste Guy et Million.
24: Je peux pas écouter un disque de Cure?
1: Non, non. Alors, on va s'écouter.
24: J'aime bien le groupe Cure.
3: Jeudi.
1: Alors, la question.
24: Jeudi quoi?
1: Jeudi?
7: On fait une pause, je me calme.
1: Tu vas aller là-bas au standard.
7: Je vais me prendre un peu de Gatorade.
1: Alors donc, on va s'écouter le petit ton du caniveau avec donne-moi du mou dans tes fesses car ça brûle et on se retrouve tout de suite après aux 0830 08 5000.
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1: Fildar, c'est la dernière fois que tu me mets ce jingle là avant que tu te prennes le portable dans ta gueule. Je te préviens d'entrer. Et tu arrêtes avec ta musique, Max, et avec la vie aussi. Ok, en de bon entendeur, salut. Bon, alors, pour la dernière
7: salut,
1: fois.
7: Salut, tu vas bien?
1: Pour la dernière fois ce soir que je vais encore gueuler, mais ça
21: c'est
1: changera pas.
21: Écouter, là, c'est bien.
1: C'était le petit ton du caniveau avec donne-moi du mou dans tes fesses car ça brûlait, voilà.
7: D'accord, c'est
1: donc
7: sympa.
1: Donc vous pouvez nous appeler au 0803 08 5000. C'est Manu qui est au standard avec Anka, mais Anka va se réveiller un petit peu parce que ça commence à dormir et ça n'est pas bon. Donc les auditeurs, tu prends les numéros. S'ils veulent participer au débat, s'ils ont un téléphone fixe et qu'ils arrivent à comprendre ce qu'on veut dire, ils appellent. Sinon, ils restent chez eux, d'accord?
22: Mais je fais que ça, Gérard.
1: Ouais, mais c'est pas la peine de
22: les mettre. Je suis victime d'une injustice, je proteste.
1: Ouais, mais.
22: J'arrête pas de bosser, c'est moi qui bosse le plus.
1: Ouais, mais pour l'instant, c'est pas toi qui prends les auditeurs, c'est Manu qui me les donne, d'accord? Parce que pour l'instant, j'ai aucun auditeur à toi.
22: Manu.
1: J'ai aucun auditeur à toi. Voilà. Ça va là, tous les deux?
7: Mais attends, on prépare l'émission, nous.
1: Ouais, ben. Alors, on accueille Guy Bedos. Tu arrêtes avec ça, s'il te plaît, merci.
7: C'est pas grave, y a qui d'autre? Y a qui de vrai?
1: Alors.

0: Bonsoir
1: Philippe.
2: Bonsoir.
3: Et Jean-Pierre Marielle.
4: Oui, bonsoir. Bonsoir les filles.
3: La fréquence.
0: Salut.
4: 101.9 Paris.
3: Putain, encore. Ouais, là, c'est sans vraiment. C'est vraiment uniquement que du Paris qu'on a en ce moment.
4: Ouais, mais c'est à Paris qu'il y a la jet set.
3: Mais on s'en fout, moi je veux des auditeurs de province un peu.
4: Oui, mais c'est à Paris qu'il y a
3: la jet set. Mais j'en ai rien à foutre. Quand tu vas la fermer, ouais.
5: De la jet set de la campagne, lui.
3: Ouais, je crois. Bah tiens, on va faire un sondage, comme ça, ça va changer. Que doit-on faire pour rentrer dans... Oh bah non, je vais pas le faire, celui-là.
5: Dans ton cul.
6: Pourquoi?
3: Jean-Pierre Marielle, c'est toi qui viens de dire ça?
6: Jean-Pierre?
4: Jean-Pierre Marielle ne s'abaisserait pas à dire des trucs comme ça.
3: Alors, Philippe Rizzoli, c'est toi?
0: Ah non plus, hein.
3: Alors, ça doit être Milio Nerito.
5: Oh non, j'y vais, c'est pas moi, moi.
3: Ouais. Je reviens, celui qui s'amuse à dire des conneries comme ça.
4: On pourrait relever le débat un peu.
3: Si je veux.
5: Un coup de couteau papillon, attention.
3: Philippe Rizzoli, au revoir.
6: Non, c'est pas Rizzo.
3: Manu.
6: Mais c'est pas grave, fais le sondage.
3: Non, mais tu lui dis au revoir, c'est tout.
6: Ouais.
3: Comme ça ira plus vite. Alors, que doit-on faire pour rentrer dans la jet set? 73% des gens répondent qu'il faut ramper le cul nu, bien sûr, pourquoi pas. 31% des gens répondent qu'il faut des tickets d'entrée, bien sûr.
6: Bah oui.
3: Bah, pour aller voir le film, il faut des tickets. 29% des gens qu'il faut être 7 et venir en jet, sinon on ne rentre pas, bah ça, en principe.
7: Oh, jeu de mots.
3: On dit que je suis mal placé pour faire... Me faire enfourcher, bah ça c'est bien.
6: Ah
3: c'est...
6: Mais non, mais il faudrait que tu te tournes un peu.
3: Putain. Bon, je t'ai dit d'arrêter avec ça, tu m'énerves, d'accord?
6: Arrête d'écarter les cuisses, ça fait du bruit.
3: Donc, ça, alors, la question. Quelqu'un de la jet set peut-il faire un crédit pour une voiture ou autre? Et a-t-il le droit d'avoir un découvert?
4: Voilà.
3: Guy Bedos. Ouais.
0: C'est compliqué parce que moi, j'ai jamais eu de découvert, hein, donc je sais pas ce que c'est. Hein.
4: Bon,
0: mais...
4: C'est normal qu'on
3: ait. Attends, Guy Bedos, t'as quel âge?
0: On a même pas.
3: Attends, t'as quel âge?
0: Hein?
3: Tu as quel âge?
0: Moi, j'ai 25 ans, si tu veux. Et je suis milliardaire, donc j'ai pas de découvert, quoi. Quand
3: non, mais quelqu'un de la jet set peut-il faire un crédit pour avoir une voiture ou autre?
0: Ouais, à mon avis, ouais.
3: Et l'autre, la deuxième question qui vient en même temps, c'est a-t-il le droit d'avoir un découvert? Voilà.
0: Ouais, à mon avis, bon, il peut faire un découvert, ouais, s'il veut, ouais, mais c'est son problème, hein. Enfin, moi...
3: D'accord, eh ben c'est vachement bien ta réponse. Hein.
0: Bah écoute, franchement, moi je connais pas.
3: Je te demande s'il peut faire un crédit pour une voiture ou autre.
0: Pour le crédit, ouais, moi je te dis ouais.
3: Ouais, tu me dis ouais, d'accord. Ben je crois que tout à l'heure.
4: Non, mon petit, ben non, on fait pas de crédit pour une voiture.
3: C'est celui-là.
4: Un crédit pour un diamant, mais Marielle. Pas pour une voiture.
0: Là, pour une
3: bon, Jean-Pierre Mariette. Hein. Oh, mais ça va, ouais. Qu'est-ce que vous voulez dire, Pidla?
6: Oui, excusez-moi, les auditeurs. Je vais te demander si tu fais partie de la jet set et que tu fais un prêt, c'est que t'as pas de thunes, donc t'es pauvre. Donc t'es pas obligé d'être milliardaire pour être dans la jet set.
3: C'est vrai. Ah ouais, mais non, mais c'est quelqu'un. J'ai précisé, c'est pas un milliardaire que je parle.
0: Ah ouais,
3: c'est quelqu'un de la jet set.
0: Ah ouais. Attends,
6: donc on peut être pauvre dans la jet set.
3: Bah est-ce que tu peux
6: faire un prêt?
3: Est-ce que tu peux?
6: Ouais, ça tu peux.
3: Est-ce que ta gueule? Alors ta réponse, tu te la carres au cul. Ta question.
6: Tu te la carres au cul.
3: D'accord. J'y répondrai pas.
6: C'est une pure question. Est-ce que quand on est pauvre?
3: Non, sérieux.
6: Là, je suis sérieux.
3: J'y répondrai pas.
6: Gérard, on est sérieux. Fais gaffe.
3: Je suis sérieux là.
6: J'y répondrai pas.
3: Attention, sérieux.
6: Fais gaffe, hein.
3: Milio Nerito, t'arrêtes, s'il te plaît.
6: Vas-y.
3: Est-ce qu'on peut, quand on est pauvre, faire un prêt pour rentrer dans la jet set?
6: Non,
3: c'est une question pour.
6: Comme ça, on fait un prêt, on est riche, et hop, on peut y aller.
3: N'importe quoi.
6: Et après, on rembourse. Pas d'état d'âme, hein. Pas d'état d'âme entre nous.
5: Doucement, Gérard.
6: Là, il est en train de débrancher une machine dont je ne me sers absolument pas.
3: Il sait ce que c'est.
7: État d'Amérique.
3: Rigo. Une question.
5: Alors, une question. Durandal, il voulait savoir...
3: Attends,
6: c'est une bonne question.
3: Écrase.
5: C'est pas grave, c'est la première que j'ai sous les yeux. Il voulait savoir ce que tu ferais pour aider le monde si t'étais milliardaire.
3: Ah non, mais attends, je pose la question, je croyais que c'était une question. Bon, Pilar, tu dégages des studios, je veux plus te voir.
6: Par contre, on parlait du monde, le monde...
1: mais il y a le Figaro, Libé.
5: Gérard, tout à l'heure, t'as pas voulu avouer que si t'étais milliardaire, t'achèterais un milliard de bières. Donc, pour l'humanité, qu'est-ce que tu ferais
3: Je répondrai pas sur des questions comme ça, parce que c'est pas des questions qui portent sur le débat.
6: Non, mais sérieusement, si toi, t'avais de l'argent, t'aiderais des gens, comment pas?
1: Tu pourrais faire quelque chose.
3: Non, mais ça, c'est mon problème. J'ai dit que je ne dirais rien sur ça. Si j'avais de l'argent, je ne dirais pas ce que j'en prête, c'est tout. Ça, c'est mon droit. Mm-hmm. Voilà, c'est tout. Ouais, Millionerito.
6: Justement, je voulais dire, mais il n'y a pas...
3: Non, mais ça y est, hop.
6: Il n'y a pas une association, les enivrants.
3: Merde.
0: Regarde, ensemble et tout, ils font des trucs.
3: Oh, ta gueule, toi, Guy Bedos. Quoi? Millionerito.
2: Écoute, ouais, moi, je pense que déjà, si tu veux acheter une voiture, tu fais un chèque. Déjà, ça marche bien, à la place de faire un crédit.
5: C'est vrai.
2: Moi, s'il y a quelqu'un qui a besoin, j'ai des plans au niveau des caisses.
1: Ouais, mais bon, faut voir.
2: Ah ouais, non, honnêtement, j'ai des bonnes rentrées. Ouais. Et tu disais qu'en plus, l'histoire du découvert, j'ai des décapotables, hein, donc il n'y a pas de problème.
3: Ouais, ça, tu réponds carrément à côté de la plaque.
2: Quand tu parles des découverts et des voitures, c'est...
3: Tu réponds carrément à côté de la question.
2: Attends, c'est une décapotable, c'est...
3: Tu réponds à côté de la question.
1: Non, mais par contre, pour aller dans le sens de Millionerito, c'est vrai que ça dépend quelle voiture t'achètes. Tu vois, si t'achètes une Porsche...
0: Si tu prends une Twingo, franchement...
3: Bon, allez, Guy Bedos, au revoir, ça t'apprendra de citer les marques. Allez, hop, terminé pour elle, ça s'en fera une de moins.
4: S'il vous plaît, est-ce que je peux intervenir?
3: J'ai un Philippe Rizzoli.
0: Ouais. moi je crois que faut pas faire de crédit pour acheter une voiture, quoi. Si t'achètes une petite voiture, et bon, en même temps, tu peux faire un crédit avec des intérêts de 20%, t'es pété de thunes, je t'en fous, quoi.
3: Et s'il veut acheter autre chose?
0: Une Twingo?
3: Mais punaise! Mais ça vous arrive de répondre aux questions correctement, aux questions que je pose?
0: Je réponds à ta question, hein. C'est ta question.
3: Je te demande, peut-il faire, quelqu'un de la Jet Set peut-il faire un crédit pour une voiture ou autre, et a-t-il le droit d'avoir un découvert? Putain, mais répondez correctement aux questions, sinon ça va plus aller là.
4: Comment qu'on peut avoir un découvert?
0: Évidemment, mais comment te veux-tu avoir un découvert en étant millionnaire? Faut tout péter.
3: Quelqu'un de la Jet Set! C'est pas un millionnaire que je viens de dire, merde!
0: La Jet Set, ils sont millionnaires.
3: Putain, mais c'est pas vrai, vous êtes borné là ce soir.
0: GG, t'as vu le film?
3: Non!
0: Alors.
3: Mais justement,

0: savoir si on lit RCS et tout, ben, je répondrai après la question.
1: On peut peut-être la faire tout de suite, la question.
0: Alors vas-y.
1: On rappelle.
0: Non, celle de l'IRC, ils attendront un peu.
1: Bon, une question de Stéréo, il voulait savoir, pour s'inscrire à la Jet Set, est-ce que c'est comme pour s'inscrire au Club Dorothée?
0: Ça n'a rien à voir.
2: Faut être membre, faut ta carte.
0: Ouais, là, je crois que tu as
3: le numéro de monsieur Cadeau si ça intéresse quelqu'un.
0: Bah, tout à l'heure, tu vas voir le numéro de monsieur Cadeau que je vais te dire au revoir si tu me fais chier.
3: Donc, ça va aller. Il bassiste en train de bourrer Ryan quand même.
0: Alors, Philippe Risoli, au revoir. Allez, hop, Manu. Risoli, au revoir. Terminé pour lui.
1: Il y a un auditeur qui avait une question pour toi, Gérard.
0: Ouais, il est qu'il dise.
3: Ouais, c'est Marcelito, donc je répète.
0: Ouais.
3: Si toi, t'avais plein d'argent, si t'avais de la caillasse. Qu'est-ce que tu ferais? T'achèterais quoi? Toi, t'achèterais une voiture ou autre chose?
0: J'achèterais autre chose et je peux pas dire quoi exactement. C'est
2: par exemple. Gérard, est-ce que t'aimerais faire partie de la Jet Set?
0: Non.
2: Pourquoi?
3: Est-ce que t'aimerais avoir de l'argent?
0: Bah, en principe. En principe, hein. Donc Jean-Pierre Marielle.
3: Ok, le mec il rêve, il voit loin, tu vois.
2: C'est clair. Tiens, Gérard, tu peux rentrer tes boules là, il y en a une qui est sortie.
0: Je te jure, tu vas le prendre avant la fin de la nuit, toi, le portable dans ta gueule.
3: C'est pas beau à voir.
0: Jean-Pierre Marielle.
4: Oui, je suis là, mon petit.
0: Alors, tu réponds.
4: Mais qu'est-ce que tu veux savoir? Tu me demandes et je te réponds. Je suis comme ça, moi, je suis sincère.
0: T'as compris la question ou tu te fous de ma gueule?
4: Moi, je te dis que t'as pas besoin de faire un crédit pour acheter un yacht.
0: Ah, et alors, tu l'achètes comment?
4: C'est ton yacht, tu l'achètes en faisant des films. Tu fais comme moi, tu tournes.
0: N'importe quoi, ça.
3: Ah, il a tourné, ouais.
0: Ouais, c'est ça.
4: Attends, j'ai tourné, j'en ai fait des films.
0: T'as tourné dans quoi?
4: Oh, bah attends.
0: Dans la main de ma soeur, dans la culotte d'un zouave?
4: Bah non, à nous les petites anglaises.
0: Ouais, c'est ça.
4: Tu te souviens pas?
0: Ouais, j'ai ça.
2: Excuse-moi, t'étais dans Jet Set? Lançage.
3: C'est Lulu.
0: Ah, je t'ai prévenu, là.
2: Attention.
3: Qu'est-ce qu'il a acheté, là?
2: De son bic, son parfum.
0: Ouais, bah, tu l'envoies, là.
2: Il y a le prix, 2,40 francs.
0: Oh, non, tu donnes ça.
2: Est-ce que toi, t'as fait un crédit pour avoir payé ton bic?
0: Bon, les auditeurs,
2: s'il vous plaît, s'il vous plaît.
3: Attention.
0: Alors,
2: on va accueillir deux auditeurs. Ça pue, par contre.
0: On va accueillir Gerardo da Causino. Oh, la fréquence.
5: Obrigado.
0: La fréquence.
5: Gerardo da Causino, c'est moi.
0: La fréquence.
5: La fréquence. 101.9, je ferme.
0: Oh putain, quel connard ce mec.
2: Ça ne dit pas.
5: C'est la part Brasil.
0: Ta gueule. Manu, tu le calmes et il reviendra après quand je serai décidé celui-là.
2: Je le calme.
0: Poképousse.
6: Jean-Vicalin.
2: Ça enchaîne de tous les côtés.
6: Jean-Vicalin.
4: Moi
7: j'ai un pour. Salope.
4: Écoute mon petit.
7: Doucement à ce que tu fais à Bibi.
1: Du coup, j'ai un pour calmer.
0: Je sens que le débat à 2h, il va être terminé. Ça va durer jusqu'à 3h.
8: J'ai vu Sandy décoré en mist, là.
0: J'ai coupé, c'est pas moi.
2: Tu dégages des
0: sous. C'est bon.
2: Fais un break avec ta vie.
1: Ouais, tranquille.
0: Je veux plus te voir. Je veux plus te voir dans les studios, tu dégages.
1: Genre, laisse-le, je voulais te dire sur l'IRC, on a dépassé les 8500. On est 8736. Donc ça monte, donc on va essayer de rester tranquille. Il y a une très bonne question de François sur l'IRC, elle est très bonne, attention. Il voulait savoir si les sportifs connus sont dans la Jet Set.
0: Pas obligatoirement.
9: Question de merde.
0: Pas obligatoirement. Non, hein.
2: Depuis la Coupe du Monde, ils sont dedans.
0: Les gens ça n'a rien à voir le foot avec la Jet Set.
2: Non, mais ils sont dedans maintenant.
0: Parce mais ouais, mais d'accord, ils sont dedans, mais bien sûr qu'ils sont dedans. Mais ils n'ont pas besoin de jouer dans un film pour ça. Ça n'a rien à voir.
2: Film. Est-ce qu'il faut jouer dans un film pour être dans la Jet Set?
1: Ah, ça, c'est une bonne question.
2: Ça, c'est une bonne question.
0: Mais non, je t'appelle d'où, Poképousse? Poképousse, là.
1: Du pays des Poképousse.
3: Du Pokémon Center, des Poképousse Center,
2: pardon. Oui, c'est à Tokyo, t'as vu la tête de ton téléphone?
0: Ta fréquence!
3: 100.9, je suis en haut de la pompe, en fait.
6: Bonsoir.
4: Rendez-vous
0: à ça.
6: Bonsoir.
0: Je sens que Poképousse.
2: Et par contre, j'ai eu Gerardo da Causino. Et c'est bon, je l'ai calmé, il est là.
0: Alors, on va continuer. Donc, Gerardo, tu réponds à la question.
4: Gerardo.
2: Tu calmes, sinon tu vas en culo.
3: Ouais. Mettre un coup de capoeira, attention.
0: Oh, tu réponds à la question.
5: Très bien, je pourrais te traduire. Et Gérard, s'il te plaît, tu peux répéter la question.
0: Alors, quelqu'un de la Jet Set peut-il de faire un crédit pour une voiture ou autre et a-t-il le droit d'avoir un découvert?
5: Moi, totalement.

0: Le truc qui a fait partie de la jet set, c'est découvert. Mm. Tu peux aller voir banquier pisser à l'arrêt zigzag et tu peux vraiment faire tout ce que tu veux quand tu es jet set, tu emmerdes les gens.
1: Okay.
0: Tu vois, et pour le crédit voiture, c'est exactement la même chose. Tu arrives, tu prends crédit voiture, tu fais tout, tout, tout, tout, tout, tout sur l'autoradio de la voiture. Et voilà, c'est fait.
1: Ça y est, ok, merci. Banquier pousse.
2: Excuse-moi quand tu dis mon nom, ça me fait mal.
1: Banquier pousse.
2: Oh putain. Il a pas besoin de faire de crédit, Gérard.
1: Bah, tu peux expliquer?
2: Bah, parce qu'il est pété thune, le mec, tu vois.
1: Oh, mais ça va, là, tous les deux, là. On vous dérange pas?
3: Non, ça va.
1: Ça y est, ça m'aurait étonné. Hé! Tu me donnes du son dans ton micro ou quoi là-bas?
3: Du son?
1: Ça se connard! Gérard, donc tu fermes ta gueule!
2: Y'a ta femme qui garde en double fil, elle gêne là.
1: À qui tu parles toi?
2: À toi, enculé.
1: Eh ben, va te faire enculer toi-même.
2: Ah, oh, c'est chaud.
1: Allez, au revoir, Gérardo. Oh,
4: mais alors, mais non, mais qu'est-ce que ça veut dire?
1: Bon.
2: Mon petit.
1: Alors, huitième, septième question.
2: Il y en a combien en tout?
1: Il y en a 20.
2: Oh, chaud.
1: Oh, putain.
2: Oh, c'est bon, ça.
1: Eh ouais, on dit jusqu'à 3h du matin, malheureusement.
3: Ils sont pas les débats, déjà?
1: Ta gueule.
3: Là, non, mais répète-le pour les gens qui viennent d'arriver.
1: C'est milliardaire et jet set. Mais je sais pas si on ira... On parle pas du film, mais enfin. Bon, quelqu'un de la Jet Set est-il obligé d'avoir un garde... Allô?
2: Ouais, allô?
1: Vous me laissez poser la question ou quoi, là?
2: Allô?
3: Oui, ils sont là, c'est bon.
1: Quelqu'un de la Jet Set peut-il avoir, est-il obligé d'avoir un garde du corps? On va demander à Poké Pouce. Poké Pouce une fois, Poké Pouce deux fois, Poké Pouce trois fois, au revoir!
0: Gérard, tu es très très brasier ce soir.
1: Oui. J'ai dit au revoir à lui, hein.
3: Non, c'était Poké Pouce qui faisait le...
1: Non, non, mais Gérardo, il m'a traité d'enculé.
3: Non, non, mais justement, c'est pas lui, c'est Poké Pouce qui est parti.
0: Tu penses que t'es enculé à toi? Mais ça va pas, je comprends un peu, je comprends pas ce mot.
2: Il voudrait bien t'enfiler, quand même.
0: Non, je veux pas enculer, mais qui dit ça? Moi, je comprends pas. Je vais appeler l'ambassade Brésil.
1: Bon, alors, tu réponds à la question.
0: J'écoute-toi, Gérard.
1: Bon, alors, tu réponds à la question.
0: J'ai répondu déjà.
1: Non, mais c'est la septième. Quelqu'un de la Jet Set est obligé d'avoir un garde du corps.
0: Oh, obligatoire. Obligatoire pour entrer. Pour entrer dans une discothèque. Pour entrer, c'est effrayer passage entre PTF pour fiance. Oui, bien sûr, il faut absolument garde du corps. Garde du corps, comme quand tu vas faire carnaval Sambari au Déjanéo.
1: Okay.
0: Il faut garder du corps.
1: D'accord. Hey, ouais.
0: Somme pour garder ton corps à toi.
1: C'est bon. Jean-Pierre Marielle.
4: Oh non, mais je crois que là, on est dans l'irréel. Imaginez Schwarzenegger avec un garde du corps. Alors où va-t-on?
1: Eh ben, il y en a un, je crois, hein, à mon avis.
3: Ça sert à quoi?
1: Bah, c'est quelqu'un qui le protège en cas d'un...
3: Non, mais non, je sais ce que c'est, du coup, un garde du corps.
1: Moi, je t'emmerde, PD.
3: Mais si je sers pourquoi?
1: Espèce de gros con. Espèce de petit trou du cul, hein.
4: Débat.
3: Tu le connais?
2: Vas-y, balance des
4: trucs. Oh non, vraiment, la jet set. La vraie, celle dont je fais partie.
3: Mais pourquoi Schwarzenegger, qui est balèze, qui est super baraqué, il aurait besoin d'un garde du corps?
1: Alors, ils sont tous obligés d'avoir des gardes du corps, maintenant.
4: Mais pas Schwarzenegger, quand même, c'est l'homme le plus puissant du monde.
1: Ouais, mais c'est ce que je dis, allez, bref.
3: T'en as un, toi?
1: Non, j'en ai pas besoin.
3: Pourquoi?
1: Question IRC.
5: Oui, ça monte beaucoup, on a dépassé les 9000, on est 9222 tout pile.
3: Bien, bravo.
5: Et il y a une question de ton cousin caca d'oiseau, il disait qu'en tout cas toi Gérard, avec les 1,60 francs que t'as sur ton compte en banque, il pense que le moyen de moyenner que t'auras, ce serait juste d'entrer dans la Jet Set en Roumanie, voire au Pakistan.
1: Bon, alors lui, c'est même pas la peine que j'y réponde à sa question, parce que c'est des questions qu'on se...
5: On propose la Tchétchénie.
1: Ouais, c'est ça, ben, il peut garder sa question, sa réponse, il ne l'aura pas. Millionerito.
3: Excuse-moi, justement Gérard, est-ce que je me pose la question et je pense que...
1: Tu permets, les auditeurs, ils ont priorité. Avant toi,
3: oui, bah, il va dire.
1: Alors, mais millionnaire.
3: Comment s'habille un mec
1: millionnaire,
2: Rito? Ouais, bah écoute, ouais, je pense qu'il faut se faire accompagner parce que ça évite les émeutes. Moi, je pense que tu connais le problème. Je pense que si t'es un garde du corps, les mecs s'amusent pas à coller des affiches, distribuer des tracts et compagnie, tu vois. Il y a quand même un gars qui surveille, ça évite les cacas sur les paillassons.
5: C'est vrai.
2: Les, non, mais ça, honnêtement, ça peut servir.
3: Et tu peux rentrer dans le jet set avec ta caravane ou pas?
2: Ouais, je pense que c'est jouable.
1: Pildar, tu fermes un peu ta gueule, tu laisses les auditeurs parler maintenant.
2: Et je pense que t'as bien fait de t'équiper du dernier modèle de Molos quand même, parce que vu la notoriété que t'as atteint maintenant, il était temps, quoi. Hein.
5: C'est vrai.
2: Faut pas que tu joues avec ta vie, quoi. Protège-toi, quoi.
3: D'accord. Ouais. Non, mais Gérard, il a le GPS. C'est lui.
1: Ouais.
3: Je vais
5: Vas-y, Manu.
6: On accueille Bruno Sodo.
7: Bonsoir à tous. Bonsoir Gérard.
1: Bruno.
7: Sodo.
5: Sodo.
2: Bonsoir Bruno.
1: T'appelles d'où?
7: J'appelle de Perpignan.
1: Dans fréquence.
3: En vacances.
7: 2.5.
4: Excellent dans le film, Bruno, excellent.
7: Je sais.
3: Quel film?
7: J'ai été doublé.
3: Quel film?
1: Alors, pour Bruno, t'as entendu la question, Bruno?
7: Tout à fait.
1: Bah alors, tu réponds?
7: C'est sur les gardes du corps, c'est ça?
1: Ouais.
7: Ouais, bah, moi, personnellement, j'ai pas besoin de gardes du corps, parce que bon, personne me tape, je suis petit. Je suis un peu une merde dans la vie.
2: Et t'avais quand même Yvan la baloche avant pour
7: exact, aider, il m'a sauvé du ruisseau. Ouais. D'ailleurs, je lui passe un petit...
1: Y a pas de bonjour, merci.
7: Et Yvan le bloc. Et donc voilà, ce que je peux te dire, c'est que moi j'ai pas besoin de garde du corps, je me bats avec mes sourcils.
1: D'accord, question IRC.
5: Non, juste une suggestion d'un certain Manu sur IRC, il dit que toi qui sais pas quoi faire si t'étais milliardaire, il dit que tu pourrais payer une vidange à ton gros poids lourd.
1: Alors ça, j'y répondrai pas.
3: Bravo,
1: quoi.
3: Bravo,
6: merde, hein, question de merde.
3: Ouais. Sur internet, des fois c'est limite.
5: Il s'appelait Manu.
1: Ouais ben, ça m'étonne pas. Manu, ouais là-bas. Qu'est-ce que vous voulez?
3: Un petit sondage.
1: On va me donner un autre auditeur?
3: Pas du tout.
1: Non, bon alors, on va faire le sondage. Ah bah d'où vient la jet set?
3: C'est pas pareil.
5: D'où vient?
3: C'est pas qu'est-ce que la jet set.
5: Ah c'est vrai.
1: Alors 87% disent qu'elle est née pendant la révolution albanaise. Je vois pas du tout. Bref, 51% des gens pensent que c'est la sœur du Jet Li et qu'elle vient de Taïwan. 37% disent qu'elle vient de ton cul. Bah ça vient du cul à Pildar, ça m'étonne pas.
3: Non.
1: 21% des gens estime que ça dépend des pays, ouais.
3: Bah oui, ça. Ah oui, est-ce qu'il y a une différence de jet set entre les pays? C'est une bonne question, on peut y répondre maintenant, autrement ça sert à rien que je la pose.
1: De quoi? Bah non, mais y a pas à poser de questions là-dessus, qu'est-ce que tu me casses les couilles?
3: Non, mais je te demande si la jet set est différente dans les pays.
1: Mais qu'est-ce qu'on en a à foutre?
3: Est-ce qu'il parle la langue aussi, donc?
1: La question, on l'a déjà posée, tu vas pas me prendre la tête avec ça, d'accord?
6: Non, mais qui dit plusieurs jet set dit plusieurs langues de jet set.
2: Ouais, hein? Est-ce que la
6: ou dialecte.
1: Croyez-vous que tout le monde je sais même plus pensez-vous qu'il y aura la jet set dans les années à venir? On va pas s'éterniser sur des questions pourrites.
2: Est-ce que la jet set c'est international?
1: Bah on en a pays.
3: Mais est-ce qu'un Français qui est dans la jet set peut aller dans la jet set des États-Unis?
1: Bah de manière, on s'en sait rien, bien sûr.
3: Mais pourquoi?
1: Oh merde, tu me fais chier avec tes pourquoi.
5: Malgré le décalage horaire.
1: Mais on s'en fout des décalages. Oh. Ouais, c'est qui?
2: C'est Mars, c'est comment je m'appelle? Millionnairito, bien sûr. Toi, par exemple, si on regarde, t'es un peu millionnaire en copec, mais ici, t'es un peu un clochard quand même. Donc,
1: bon, alors, millionnairito, au revoir.
2: Il y a des différences quand même.
1: Au revoir! Et Fulgar, les doubles sons, t'arrêtes! Merci. On n'a pas quelqu'un d'autre? Alors, on le prend tout de suite.
3: On a Thierry Dermite, bonsoir.
8: Bonsoir.
3: L'Indien dans la ville.
8: Tout va bien?
1: T'appelles d'où?
8: 52.1.
5: C'est cela, oui.
8: C'est pas en mégahertz, hein, c'est une vieille radio.
3: T'es en grande onde?
7: Mais quel est drôle!
8: Ouais, je sais.
1: Et c'est d'où, ça?
8: C'est de Pithiviers.
1: Pithiviers, 45, Loiret.
8: Ouais, d'accord.
3: ouais, j'ai eu mon bac en géo.
5: Incollable.
1: Tu es
3: alcoolique.
1: Et toi, gros con? Mais quoi, espèce de gros porc?
6: Il a dit...
1: Non, c'est toi qui l'as dit, espèce de gros con.
6: Ah non, moi j'ai dit incollable.
1: Ferme ta gueule.
6: J'ai dit incollable.
1: T'as dit alcoolique, tu fermes ta gueule, espèce de gros porc. Rigo, ouais, avant que je lui repose la question.
5: Non, vas-y, repose-moi. Non.
1: T'as entendu la question, Thierry?
8: Non.
1: Alors, quelqu'un de la Jet Set, tu es obligé d'avoir un garde du corps?
8: Bah, c'est fortement conseillé, même deux.
1: Deux, ouais, à la rigueur, pourquoi pas, ouais.
8: Bah, pourquoi pas.
1: D'accord. Bon, donc, prochaine question.
3: Attends, tu viens de la poser, t'es ouf ou quoi?
1: Mais non, mais ça y est, tout le monde a répondu à celle-là.
3: Et toi, t'as répondu?
1: Ben, j'ai dit oui, tout le monde, j'ai dit
3: quoi? Quoi?
1: J'ai répondu à la question du garde du corps, qu'est-ce que tu me...
2: Quoi, là?
7: Ah non.
3: C'est encore celle-là?
1: Ben ouais.
3: Ah ouais, on n'avance pas, alors.
1: Donc...
5: Ah putain. Donc, alors, écoutez.
1: Donc, on va poser la question. Avez-vous croisé quelqu'un de la Jet Set? Qu'en avez-vous pensé? On va s'écouter les demoiselles pur porc avec nous sommes deux sœurs pucelles sous le signe de Zomo. Et on se retrouve tout de suite après pour la suite du débat. À tout de suite.
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1: Et voilà, donc on vient de s'écouter les demoiselles Purpoint avec Nous sommes deux sœurs pucelles, nées sous le signe de Zomo. Et pour ça, vous pouvez toujours nous appeler au 0803 08 5000. Et donc c'est la suite du débat donc qui passe sur les millionnaires et la jet set. Et
10: devant ton micro, hein.
1: Pour ça, on accueille, on récupère Jean-Pierre Mariel. Bon, rebonsoir.
11: Oh bonsoir.
1: Merci, Fildar.
10: Pardon.
1: Jean-Pierre Mariel.
11: Oui, bonsoir, mon petit, je t'adore.
1: Gérardo!
10: Ah, faut peut-être que je le rappelle, excuse-moi. Ah, je rappelle.
1: Non, attends, c'est pas grave.
10: Non, je fais un test.
11: Ah, mon petit.
1: Ouais, donc, non, mais c'est pareil, hein.
11: Oh, tu me fais kiffer.
1: Bah, je vais.
11: Oh, j'adore ça.
1: Non, mais c'est pareil, hein.
11: Oh, c'est super.
1: Bon, Gérardo.
10: Ça y est, il est là.
0: Gérard, tout m'entend.
1: Bon,
0: Gérard,
1: ouais, c'est bon. Bruno Solo. Wow. Bruno Solo. Putain, mais. Tu me donnes du son, là, dans le casque.
10: Je suis à fond.
1: Bah, c'est quoi, ce bordel? Bon, Gérardo, tu fermes un peu ta gueule quand je parle.
0: Oui,
1: arrête. Bon, tu lui dis au revoir à tous en même temps.
3: Pas tous en même temps.
5: C'est vrai.
1: Tu lui dis au revoir, c'est tout terminé pour lui, hein. Allez hop. Terminé. Bruno Solo.
12: Bonsoir.
1: Bruno Solo, pardon.
12: Bonsoir, ça va bien?
1: Et Thierry, l'ermite, là, je sais pas quoi.
13: Ouais, l'ermite, salut.
1: Salut. Bon, alors. Alors, vous avez entendu la question, hein?
13: Non.
1: Mmh. Attends, fous-toi pas de ma gueule, Thierry, l'ermite, là.
12: Barbie.
11: 3-0 le Brésil.
1: Bon, alors, avez-vous croisé quelqu'un de la Jet Set? Qu'en avez-vous pensé, tu fermes ta gueule? Jean-Pierre Mariel.
11: Question.
1: Oh.
11: Bah attends, tu parles au milieu de tout le monde, j'entends pas tes questions.
1: Non, avez-vous croisé quelqu'un de la Jet Set et qu'en avez-vous pensé?
11: Bah ouais. Écoute, je me croise tous les matins quand je me regarde dans la glace, tu vois. Je fais partie de la Jet Set.
1: Eh, tu commences à me casser les burnes, hein.
3: Pourquoi tu veux jamais écouter les gens qu'on est tous à dire?
1: Attends, l'autre, ça commence à bien... Eh, qui c'est qui arrive comme un porc? Bon, allez, Bruno Sodo, au revoir.
12: Mais non, mais attends, c'est pas moi, non.
3: Non, c'est pas lui, je sais pas qui c'est.
5: Bon, Gérard, pour...
3: Oh, c'est fini, là.
5: Pour calmer,
3: je coupe, hein, je coupe tout.
5: Pour calmer le débat, je change de sujet. Juste une petite citation de Yankee. Citation du débat, qui mange un chien, chihuahua.
1: Ouais, bah, c'est pas mal. Ouais, ça, je vois pas du tout le rapport avec le débat. Bref.
5: Bah, c'était pour le calmer.
1: Thierry, l'armée.
0: Les visigons.
13: Ouais, moi, j'en ai... Regardez, j'en ai souvent croisé, en fait.
0: Un petit blanc, s'il te plaît,
1: les filles. Oh, tu fermes ta gueule ou quoi, toi?
3: Tu sais qui est dans un bar, là.
0: On fait rigideuse. Bon con, ouais.
11: J'ai connu une polonaise quand vous vêtu les matins au petit déjeuner.
1: Jean-Pierre Mariel et Bruno Solo et Thierry, c'est vous qui pètes les clowns comme ça ou quoi?
0: Bah, moi, tiens, au moins jusqu'à jeudi, avec
12: moi, j'ai envie de parler des riches, moi.
13: Moi, je fais
12: pas
13: répondre.
1: Bon, allez.
12: Parler des riches.
1: Manu, tu me coupes.
3: Je coupe qui, moi?
1: Jean-Pierre Mariel, tu lui dis au revoir, comme ça ira plus vite.
3: Allez. Okay.
11: Salut, Coco.
1: Alors, il nous reste Bruno Solo et Thierry. Donc, Thierry l'ermite qui voulait répondre maintenant.
13: Ouais, je disais, j'en croise assez souvent, j'en connais déjà beaucoup pas mal, mais le plus qui m'a marqué, c'est Jean-François Derek.
1: Mmh. Ouais, mais ça, c'est dans le film.
3: Non, c'est à Jet Set, ça.
13: Ah non, je l'ai croisé bon, à une occasion que je te dirai pas, parce que bon, c'est perso, mais non, c'est un mec sympa, hein.
1: D'accord.
13: Plus de camionneur et tout, mais mec sympa.
1: Mmh. Ok. Bruno Solo, t'as répondu?
12: Non. Bah,
1: alors à toi.
12: Moi, une fois, j'ai eu l'occasion de croiser Alice Sapritch et je l'ai emballé.
1: Non, mais attends, je te parle de quelqu'un de la Jet Set.
12: Bah ouais, elle était carrément dedans. Hein.
1: D'accord.
12: Elle était chaude.
1: Ok, bon, on va faire un sondage avant de reposer une question, parce qu'il nous manque des auditeurs, on va attendre que Manu il nous en donne. Mmh. Ou quelqu'un se réveille pour me donner des auditeurs.
3: C'est pas à gagner, hein.
1: Peut-on traiter...
14: Je suis complètement réveillé, moi.
1: Ouais, non, mais on le dirait pas, parce que pour l'instant, c'est
14: attends,
1: dur.
14: J'ai le téléphone qui est graissé dans la main, maintenant.
1: Ouais, non, mais... On va peut-être aller de l'autre côté, puis on appelait. Donc, peut-on être viré de la Jet Set? Alors, 45% des disent non, car c'est fermé à clé. 33% disent oui, si on s'est gratté le fond du cul... Quoi? 33% disent oui si on s'est gratté le fond d'une veine... Avant de
3: se fendre du ben avant de serrer la main.
1: N'importe quoi. 23 des gens répondent oui car je ne suis plus en CDI, ça veut rien dire. Et 11% pensent que c'est plus grave car c'est payé. C'est après Y et la Jet 8. Ben pourquoi pas?
3: Merci. N'importe quoi, répète, j'ai rien compris.
1: Ben c'est toi qui fais des sondages.
3: Non,
1: de merde.
3: C'est pas moi, c'est rigolo.
1: C'est toi.
3: Vas-y.
1: Tu fermes ta gueule.
3: C'est quoi? Tout.
1: C'est 11% des gens pensent que c'est pas grave, car après, il y a la Jet 8. Je vois pas du tout le rapport.
3: Oui, d'accord.
5: Je sais pas, on va faire des
1: trucs comme ça. Alors, on va continuer, comme on a toujours...
15: Il faut aider, là, dans la ville.
3: Il y a Jet 9, après. Hein.
16: C'est bon. on a Yvan Les Baloches.
1: Ah.
16: Et on a Curie Pousseline.
0: Bonsoir.
1: Yvan, t'appelles d'où?
3: C'est quoi ce son?
0: Bonsoir, c'est Yvan.
1: Ouais, c'est quoi là, ce son pourri là?
3: Ouais, mais c'est pas de notre faute, c'est Alan.
15: Salut Yvan, c'est Bruno.
1: T'appelles d'où?
0: Bonsoir Bruno. J'appelle de Toulouse, 104.4.
17: Pour dire bonjour.
0: Bonsoir tout le monde.
1: Et l'autre, Manu?
16: Curie Pousseline.
1: Purée Pousseline.
18: Oui, bonsoir, j'appelle de Lyon.
17: Purée
18: Pousseline de Lyon.
15: Pousseline de Lyon.
18: Bonsoir Pousseline.
1: Fréquence
18: 101.4.
5: Moi je te dis c'est sa fille.
1: Ça m'étonnerait que ça soit 101.4. Alors avez-vous croisé quelqu'un de la Jet Set et qu'en avez-vous pensé pour Yvan et Purée Mousseline et Pousseline?
3: Belle question ça.
0: Ouais. C'est Yvan, moi un jour j'ai croisé...
1: Tu peux pas parler un petit peu plus fort dans ton combiné?
0: Là je suis à fond là franchement je peux pas faire...
1: Alors c'est les micros qui déconnent.
0: Ouais, c'est les micros.
3: Mais parle de bien devant comme ça.
1: Mais je suis devant, c'est pareil.
3: Lève-le un peu.
1: Putain, tu me fais chier.
3: Voilà,
0: Alan,
1: impeccable.
19: Tu vas pas me casser les couilles longtemps.
0: Ouais. Bon, moi, je voulais te dire qu'une fois, dans un aéroport, j'ai quand même croisé Darry Cole.
5: Hein? Oh là là.
1: Ça n'a rien à voir avec le film.
3: Bah, non, mais grosse Jet Set.
0: Hein. C'est la Jet Set Darry Cole.
3: Grosse Jet Set.
0: Darry Cole, c'est pas la Jet Set. Attends.
3: Oh. Bah, c'est pour son même rebeu que moi, attention.
0: Bah, là, je suis quand même.
20: Bernard Ménez.
1: Bon.
0: Je sais qu'aussi il y avait Roland McDan aussi à une époque.
1: Oh avait... Ça continue de donner des noms tout à l'heure, tu vas voir, tu vas vite gerber toi. Tu vas aller voir s'il y a des saucisses à Toulouse.
0: Très belle moustache comme dans Jet Set.
17: Tu oublies le grand Patrick?
0: Ouais, non, mais je crois que là, ouais, on a quand même résumé les bases, quoi.
1: Purée Pousseline.
18: Ouais, moi, la seule personnalité que j'ai croisée, c'est Dick Rivers, qui m'a dédicacé ses pattes. Ouais, c'est chaud, j'ai un plaisir.
1: Ouais, punaise.
18: C'est Yvan, c'est pas
1: un millionnaire est-il obligé de laisser un pourboire pour le service? On va demander.
3: C'est laquelle question ça?
1: La 9.
0: Non, tu vivrais pas.
1: La 9. On est presque à la moitié du débat déjà.
3: Oh ouais. Yes. Mais c'est bien.
18: C'est bon, j'ai croisé aussi Gérard Cousin.
1: Bon alors toi, Yvan, au revoir.
5: C'était dans le caniveau ça.
1: Purée Pousseline, au revoir.
0: Ah non, c'est pas moi, Gérard.
1: Si,
3: ça y est, il est parti.
1: Purée Pousseline, ça y apprendra.
5: Bon, Gérard, un truc qui a rien à voir, mais
1: putain,
5: on reste.
1: C'est quoi, c'est
5: sujet.
1: Son pourri?
3: On peut rien faire.
5: C'est rien, j'espère que c'était pas moi qui t'appelle son pourri. Alors, nous avions une question de la touriste qui voulait savoir, si.
3: Attends, une bonne question?
5: Ça peut aller. Est-ce que tous les enfants de milliardaires sont obligés d'aller dans des écoles de riches?
1: Et ça a rien à voir avec la question que je viens de poser.
5: Oui, c'est une autre question.
3: On n'a pas dit le contraire.
5: Justement.
1: Bah, de toute manière, pourquoi ils sont bien obligés d'aller à l'école s'ils veulent apprendre, hein? S'ils restent chez eux, ça sert à rien. Enfin, bref.
5: Mais ils sont obligés d'aller dans une école de riches, alors?
1: Bah non, ils ont pas besoin, ils peuvent aller dans n'importe quelle école.
5: Ah, ils peuvent se faire rapporter.
1: Va falloir que tu gueules, hein, demain, toi, parce que là, c'est de la merde, la leçon qu'on a, hein. C'est pourri, mais catastrophe.
5: Ça intéresse pas les auditeurs. Est-ce que...
1: ils ont des écoles, ils vont dans les écoles.
3: Moi, je pense que, franchement, les enfants de milliardaires, comme ça, ils prennent des cours particuliers, quoi.
1: Bah, il y en a qui prennent par correspondance, c'est leur problème.
5: Parce qu'ils risquent de se faire raqueter.
3: Un professeur qui vient chez...
1: Non, ouais, la rigueur, si tu veux, ouais. Bon, qui c'est qu'on a?
3: J'ai oui, Jérôme.
5: Ouais.
3: Bonsoir.
1: Bonsoir, Jérôme.
3: Sinon, t'as la thune ou pas?
1: Jérôme.
0: Ouais.
17: Moi.
1: T'appelles d'où? Thierry, tu t'écrases parce que tu commences à me gonfler avec à t'amuser à chanter.
17: Je n'ai rien dit.
1: Ouais, j'espère.
0: Oui, Jérôme.
1: T'appelles d'où?
0: J'appelle de Lens.
1: La fréquence
0: 104.2.
1: Oh là là, putain, mais vous êtes borné quand je vous demande quelque chose, hein.
0: Bah non, tu me demandes.
1: Un milliardaire est-il obligé de laisser un pourboire pour le service? On va demander à oui, Jérôme.
0: C'est moi, hein. Non, je n'ai pas.
1: Allez, bonne nuit, tu veux comme ça, tu iras te coucher. Au revoir. Au revoir.
0: Aime-moi, Jérôme.
1: Au revoir.
0: Je vais répondre à ta question.
1: Et bon.
3: Attends, il allait répondre.
1: Non, je lui ai dit au revoir, ça y apprendra à te chanter. Non, je laisse plus de chance maintenant.
3: Non, mais
1: moi.
3: Tu vires tout le monde.
1: Non, mais je veux pas le savoir. Allez hop, tu dis au revoir.
3: Écoute, on prend une question, c'est nul, on le dégage.
17: La nuit, il est obligé de travailler maintenant.
1: Et bon. Non mais il a NK, il a casse de merde avec NK, il prend des numéros de téléphone, on n'a aucun auditeur à elle.
0: NK.
1: Donc tu lui laisses passer.
3: Ah, une caille. C'est bon ça.
1: Un appel à un auditeur, on le prend et c'est bon, tout.
3: Ça. Ok, d'accord.
5: Un peu raide.
1: Alors Yvon.
18: Ouais, moi je pense qu'il y a quand même des gens qui vivent des petites pièces jaunes.
1: Non, Manu, attends, Yvon. Quoi? C'est pas dit toi qui appelle les auditeurs de Ankan. C'est Ankan qui appelle ses auditeurs elle-même. Tu appelles toi-même tes auditeurs que t'as choisi. C'est pas le boulot à Manu. Parce que le jeudi, c'est moi qui décide. C'est moi
14: mais
1: qui
14: commande.
1: Je veux pas le savoir. Tu
14: mais
1: peux ce que
14: Manu,
1: je te demande.
14: C'est pas Manu.
1: C'est moi qui commande. Tu appelles tes auditeurs toi-même.
3: On va en appeler un. Pas de problème. T'inquiète.
1: Yvon. Yvon.
18: Oui, tu m'entends?
1: Ouais, alors.
18: Ouais, donc je te disais qu'il y a quand même des gens qui vivent des petites pièces jaunes que leur laissent les autres. Aussi bien les serveurs que les gens qui font la manche, hein, il faut le dire.
1: Non, mais on parle pas de ça, on parle des milliardaires, hein, là. Bah, ouais, on parle pas de ceux qui pondent la manche, hein.
18: Les milliardaires, ils laissent des pourliches comme tout le monde, non?
1: Ouais, mais ça dépend. Non, mais je te demande, est-ce qu'ils laissent un gros pourboire, ce qu'ils peuvent, ceux qui sont pauvres.
18: Un peu désenculés parce qu'ils n'ont pas grand chose.
1: Ouais, mais ça c'est justement c'est là la question. Je me demande pourquoi s'ils laissent rien du tout, ça sert à rien qu'ils laissent quelque chose dans ces cas-là.
3: Des conneries.
1: Thierry.
18: Moi je pense qu'ils sont pas prêteurs. Hein.
20: Moi je crois qu'ils laissent rien aussi. Il y a un proverbe qui dit plus on en a, moins on en donne. Hein.
1: Non, mais ça.
3: C'est pas toujours vrai, hein, je suis pas d'accord.
1: Ouais. Ça dépend des gens, s'ils veulent laisser quelque chose. Ils laissent, de toute manière, c'est pas obligatoire. Hein,
18: toi, Gérard, tu donnes ou pas, toi?
1: Ah non, moi, je donne jamais rien, moi.
18: Chaque fois que tu rentres, tu donnes.
1: Bruno Sodo.
21: Non, mais moi, je suis d'accord, hein, avec l'expression.
3: Sodo, ça me dit un truc. T'as pas joué dans un film?
21: Tout à fait.
3: Ok.
1: Bon, ça y est, on en a rien. Ouais, tu commences à me faire chier, tu vas au standard maintenant, tu m'en regardes.
3: Parce qu'il y a une cale,
1: Richard Lalin.
18: Richard,
1: t'appelles d'où?
18: Salut Gérard, ouais, PD, j'ai un portable pourri.
1: Ah bah alors tu t'en vas.
18: Ouais,
1: hey, les portables. Au revoir.
14: Non,
1: tu lui dis au revoir, je veux pas de portable.
18: Va te faire foutre, Gérard.
1: Quand même, voilà.
3: Bien l'auditeur d'Anka.
1: Bien. Avec un portable. Alors que j'avais dit que je veux pas de portable.
3: L'animateur, l'enculé.
1: Pas mal.
5: Bon Gérard.
1: Pas mal,
14: Anka. Il m'avait pas dit qu'il avait un portable aussi.
5: C'est bon,
1: maintenant. Tu reprends un autre.
3: C'est vraiment.
5: Calme-toi.
1: Tu reprends un autre et c'est tout.
3: Allez, nul.
5: On rentre dans ta cage.
1: Vas-y.
5: Et donc, il y avait une question de Jet 27 sur l'IRC. Il voulait savoir si la Jet 7 a les mêmes sponsors que le débat.
1: Non.
22: L'émission sponsorisée par les camions Balbo.
1: En principe, non, je sais même pas s'ils ont des sponsors, la Jet 7.
5: Ah bah si, forcément.
1: Je crois que c'est.
3: Ils ont Ricard, Pastis.
1: Non, mais je sais pas. Je ne sais pas. Donc, Sodo
3: Walker,
1: Bruno Sodo.
21: Oui, je viens de répondre.
1: Tout le monde a répondu.
21: Ouais. T'enchaînes là. Hein.
1: Thierry, t'as répondu?
20: Oui.
1: Et Yvon?
18: Ouais, vas-y, on le
1: prend. Aussi. Manu?
3: On accueille Céro Michel. Bonsoir.
1: Qui?
23: Bonsoir.
1: Attention. Qui? Céro?
3: Ouais?
23: Oui, Michel. Bonsoir. Michel Céro.
24: Monsieur Mazur.
1: T'appelles d'où?
23: J'appelle de Parignon.
18: Bonjour Michel Leb.
23: Parignon sans problème.
1: Merci, j'ai...
18: C'est l'ordre de l'ami.
1: Alors, un milliardaire est-il obligé de laisser un pourboire pour le service pour Michel Serrault?
23: Ah ben je pense que oui, hein, mon ami.
1: Le change.
18: Ouais.
1: Ah, ouais. Oh là, putain, mais c'est grave, c'est
21: le monde au perso, là.
1: Ouais, je crois que... Non, enfin, on va changer de question parce que là...
21: Mais fun, c'était bien avant.
1: Alors, une personne de la Jet Set peut-il s'habiller chez les grands couturiers?
3: Ah, voilà une bonne question.
1: Là.
21: Pourri notre radio, l'alcoolique.
1: Miss. Alors, Bruno, Yvon, au revoir.
18: Non.
1: Au revoir.
18: Attention.
1: Yvon, tu lui dis au revoir.
21: Au revoir.
1: Au revoir.
21: Non, mais qu'est-ce que c'est que ce truc?
1: Au revoir, Michel Serrault. Michel Serrault, une fois Michel Serrault, deux fois Michel Serrault, trois fois.
23: Je suis là, j'arrive.
1: Alors tu réponds à la question.
3: Il y a un mélange de bébés.
23: Bien sûr qu'un grand, quelqu'un de la
3: Jet
23: Set peut s'habiller n'importe où. Hein.
3: Tiens, boum.
1: Tu t'habilles pas toi dans la cage au fond, non?
23: Mais si, mais avec des plumes. Les primes, je les trouve n'importe où. Je suis pas obligé d'aller chez un grand couturier.
3: Bah non, c'est vrai. C'est vrai, Gérard, lui, il se fait des comment on appelle ça, des couettes en plumes de pigeon. Sous les ponts,
1: J'espère que tu vas répondre aux questions correctement, qu'on se marre un peu, parce que...
21: Non, mais arrêtons le débat tout de suite. Non,
1: alors là, si je veux, c'est pas toi qui commande, mon pote.
3: Gérard.
1: Thierry.
3: Gérard. Un sondage serait le bienvenu.
1: Ta gueule. Thierry.
3: Un sondage serait le bienvenu.
20: Oui.
1: Non, il y en a plus, là. C'est le dernier, c'est le milliardaire. Ah ouais, non. Ouais, Thierry.
20: C'est les gens qui s'habillent, ouais.
1: Ouais.
20: Bah ouais, en général, ouais. T'as déjà vu de loin.
1: C'est une personne de la... Attends, je te coupe pour redire la question. C'est une personne de la jet set peut-il s'habiller chez les grands couturiers, hein, bah c'est oui. Ça la question.
20: T'as déjà vu...
23: Mais faut dire des noms aussi. Qui,
1: non, on dit pas de nom, Céro. Sinon, je te dis au revoir. Alors, ça, ouais...
20: Oui,
1: je t'écoute.
20: Même conseiller, c'est pas des chars clos, hein.
1: Ok, d'accord.
20: T'habilles pas au secours populaire.
1: Moi, je m'habille pas au secours populaire et j'ai pas des fringues de...
21: Menteur.
1: J'ai pas des fringues de secours populaire sur moi, je te signale.
5: De SDF.
3: En ce moment, en plus, il y a les soldes et nous, tu vois, on est à côté de grandes boutiques, là, il y a de grandes marques.
1: Bah, t'as qu'à y aller.
3: Non, mais on voit des gens faire la queue. Est-ce que les mecs de la Jet Set, ils font la queue pendant les soldes aussi, même s'ils ont de l'argent hein?
1: Ils sont obligés, hein, ils sont comme tout le monde. Hein.
21: Bah oui, ça fait la queue.
1: Bah ils sont obligés de faire la queue. Hein.
3: Non mais je veux dire, pourquoi ils font la queue pendant les soldes? Ils peuvent pas y aller quand il y a personne.
1: De toute manière, les soldes, ça dure jusqu'au mois d'août, ça dure jusqu'au mois d'août.
3: Ouais, mais eux, ils sont riches, ils s'en foutent des soldes.
1: Ouais,
3: mais pourquoi ils y vont quand même?
1: C'est bah ouais, parce qu'ils veulent changer de vêtements, c'est tout. Ils veulent se racheter d'autres fringues. Ouais, t'as un nouvel auditeur, Manu?
2: Ouais.
1: Ou c'est un auditeur qu'elle a choisi?
2: Bah, c'est un auditeur Anka, mais...
1: Ouais.
2: On accueille Anne Roumenov.
3: T'es dans un bar?
4: Anne Roumenov.
1: T'appelles d'où?
4: 113.3.
1: Attends, mais t'es où, là?
4: Sainte-Marie-de-la-Mer.
21: On n'entend rien.
1: Voilà, mais c'est quoi ce bordel qui est derrière?
3: Bah, c'est mieux, là.
1: Bon, alors, Anne, donc, la fréquence, tu m'as dit?
4: Oui, 113.3.
1: Non, 113.
3: Ah, pardon.
1: 113.3. Donc, la question, c'était... Bruno Sodo.
23: Oui.
1: Bruno Sodo, toi.
23: Oui, bah, ils sont bien habillés, les Richards, bien sûr.
21: Ah non, c'est pas vrai, ça. Alors là...
23: Si.
4: Ah, ça dépend. Franchement, ça dépend.
23: Ils ont les moyens. Moi, je m'habille comme un...
6: Gérard, tu es habillé comment ce soir?
1: Mais qu'est-ce que ça peut te foutre, toi, espèce de ton tremblot?
6: J'ai envie de fantasmer,
1: Oh, ça va, tu te calmes, toi, un peu, là.
5: Sérieux,
1: hein. Non, on va le garder un petit peu.
6: Est-ce que tu as mis ton petit string,
1: Bon, allez, hop, dis-le au revoir, ça vaudra mieux, celui-là. Voilà. Hop, bonne nuit.
5: Voilà.
4: J'ai beau des strings.
1: Allez, hop. Fais gaffe, tu arrêtes, parce que toi, tu risques de faire comme lui.
4: Ah, je t'imaginais, c'est tout.
1: Machin chouette, là.
4: Ouais, Anne Roumenov, s'il te plaît.
1: Ouais.
4: Donc, écoute, oui, normalement, il s'habille bien, enfin, bon, ils ont un certain goût. Moi, par exemple, je m'habille comme une poubelle, mais bon, ça fait mode, quoi. Ça fait tendance, mais...
1: Ah ouais, tu sors comme ça dans la rue, on est habillé comme une poubelle.
4: Ouais, ouais, mais c'est la mode, si tu veux. La job set, ils font comme ils veulent, quoi.
1: Ouais. Mais on parle pas du film, hein, je te signale.
3: Quel film?
4: Non, du tout, bien sûr, mais...
1: Ah si, parce que là, t'as...
4: Des gens qui font partie de la jet set.
23: Oh oui.
1: D'accord.
23: Jet gazelle fougueuse.
4: Donc, voilà.
1: Oh, ça y est, Bruno Sodo, là, tu te calmes un peu. Merci. Rigo, ouais.
5: Oui, il y a juste un certain fesse de babouin, je sais pas si c'est le vrai. Il dit qu'en parlant de jet set, tu vas de jet set que tu vas gagner du pognon, Gérard, tu ferais mieux de retourner sur le trottoir, clochard.
1: Dans ces cas-là, fesse de babouin, tu fais une chose, tu vas carrément dans ton coin de merdique et tu fais la pute. Voilà. Et on est combien sur l'IRC?
4: Avec la mère à Gégé.
6: Bonjour et bienvenue sur le répondeur de Monsieur Mazur. Un répondeur ouvert à tous et à toutes 24 heures sur 24.
23: C'est cool.
4: Wow.
6: Pour avoir des renseignements sur ce qu'il se passe.
1: Combien qu'on est, on s'en fout de ça.
6: Si tu veux écouter la lambada version poil de cul, tape le 2.
4: Le 2? Ok.
6: Tu as choisi le 2. Nous allons te faire écouter la version Lambada poil de cul interprétée par Gérard Couleur et son orchestre. Pour démarrer l'enregistrement et le diffuser, tape sur la touche étoile.
1: Fildar, tu arrêtes s'il te plaît, merci.
3: Tapez ta main.
1: Fildar, tu arrêtes s'il te plaît.
6: Bon, bah,
1: une fois.
6: Des poils de cul.
3: Je coupe. J'ai coupé.
1: Quand je te dis de couper, tu coupes ou sinon t'as ma main dans ta gueule.
3: Mais j'ai coupé.
1: C'est la dernière
6: avertissement.
3: Mais Manu, c'est pas moi.
1: Standard.
6: Sur l'Obada, poil de cul par Gérard Cousin.
3: Mais Manu.
6: Maintenant, si tu veux.
1: On est combien sur l'IRC?
6: Sans compter sur le répondeur de monsieur.
1: On est combien sur l'IRC?
6: Tape le 618.
1: 9747.
6: Tu as choisi de dépenser ton argent sans compter.
1: La question.
6: Si tu es au RFI.
1: Anne Romanov.
6: Il y a une petite.
1: Oh, tu me mets les auditeurs!
3: Mais Manu, c'est lui!
1: Moi, je cherche Max.
3: 1%. Non, mais arrête-le, coupe-le. Ça y est, il est coupé. Il a coupé, écoute.
5: Tiens, reviens, il a coupé.
4: Reviens, le colis.
6: Il fait des conneries.
1: Ah. Allez hop, tu dégages.
3: Mais quoi? Mais j'ai rien fait, c'est Manu. C'est Manu, il passe Mazur.
1: Il
3: passe le répondeur Mazur.
1: Mais non, c'est pas moi. C'était Anka.
3: Non, mais il a coupé.
1: Fait que des merdes, Anka.
7: Attends, c'est pas si c'est Rigo, là. Là, ça peut être que Rigo.
23: Non, c'est pas Rigo.
3: Ton micro, tête de blé.
23: Je me souviens, moi.
1: Non, mais là,
3: ton micro, allume. C'est l'autre.
1: De manière, c'est du son pourri qu'on a ce soir, alors. C'est pas grave. Non, mais il s'amuse à balancer des trucs de monsieur Mazur avec mon nom de famille à l'antenne. Lui, il va se prendre ma main dans sa gueule avant la fin de la soirée, lui.
3: Bah, il a pas dit ton famille.
1: Toi, tu vas
3: dit boursin.
1: Tu fermes ta gueule, tu vas au standard maintenant, espèce de petit PD. Alors, tu te dépêches.
3: Je te permets pas.
1: Tu vas au standard, tu fermes ta gueule.
3: T'as lenti le week-end dernier.
1: Tu vas au standard, tu fermes ta gueule.
3: La guépride.
1: Au standard.
3: La guépride.
1: Au standard, je continue pas. Au standard!
5: Oui, Gérard.
8: On est un terrain d'entente, là.
5: Gérard, on est 9700.
1: Bizarre au standard!
5: Enchaîne, Gérard.
1: Bizarre au standard!
5: Tu vas pas avoir les faire. Lignes,
1: tu prends des auditeurs, tu dégages de l'arrière, je veux plus te voir là.
3: Qui va faire là, Olivier?
1: Non, c'est Manu.
3: Oh non, ça pue du bec.
1: Non, allez hop!
9: Si tu trouves que Sildar est un petit PD, appuie sur la touche 18 de ton téléphone.
23: Ok.
9: Sildar, gros PD. Sildar, gros PD.
1: Et à part ça, c'est pas toi qui le fais.
3: Non, celui-là.
1: Non, alors Manu, tu vas
9: maintenant,
1: à l'arrière.
9: Si tu veux avoir des renseignements sur les cures de désintoxication.
1: Ouais. Coupe.
9: Appuie sur le numéro 1.
1: Coupe. Okay. Oh, on va faire une pause, je le sens.
3: Mais non, je coupe, j'essaie de le couper.
1: On va se faire une.
9: Les cures de désintoxication.
1: Arrêtez.
8: C'est pas moi.
1: Allez hop, tu m'envoies le disque.
8: J'ai coupé.
1: Tu entends un disque qui est terminé.
8: Ah, j'ai coupé.
1: La pause.
8: J'ai coupé.
1: Pause, je vais pas savoir.
8: J'ai coupé.
5: Il aurait dit que ça commence jeudi.
1: De manière, d'où vient le mot Jet Set, on l'a dit, donc maintenant c'est plus la peine de... Bah si, on va voir ce que les auditeurs nous disent. T'as un nouvel auditeur?
3: Non, pas pour l'instant, dans tout ce bordel.
1: Bon, alors, d'où vient le mot Jet Set, Bruno Solo?
23: Jet Set, d'où ça vient? Alors là, je crois que ça vient
1: Bah, je l'ai dit hein, tout à l'heure. Hein.
23: Ça vient de l'américain, non?
1: Non, je l'ai dit.
10: C'était quoi, Gérard?
1: Bah, essayez de chercher, hein.
23: Alors, on va chercher, attends, bouge
10: non,
23: pas.
10: Moi, je dirais,
23: c'est un rapport avec l'euro 2000.
1: Bah, de toute manière, voilà. Ça y est, elle a trouvé, c'est qui, c'est Thierry?
10: Non, moi je suis Anne Roumenoff.
1: C'est toi qui j'avais posé la question à Thierry, hein.
10: Ah, bon, bah, pardon.
23: C'était quoi la réponse?
1: Alors, en fin de compte, je redis la définition qu'on a eue sur l'inter.
23: C'est pas un plan du genre baccalauréat.
1: Non, c'est élite cosmopolite, puis faisant fi du temps, mais obsédé par l'argent, mode de transport jet privé.
23: Ah d'accord, c'est comme nous, sauf qu'on en a pas, quoi.
1: En fin de compte, c'est tout ce qu'on a pu avoir comme définition.
3: Dans la définition, il y a eu un terme faisant. C'est personnel.
1: Faisant fille.
10: C'est faisant, oui.
23: Avec un E.
1: Mais ouais, mais non,
3: c'est le truc qui sent mauvais, là.
1: Non, je sais pas, c'est ce que j'avais demandé à Anka, c'est ce qu'Anka m'a trouvé sur l'internet.
3: Il n'y a rien de personnel.
1: Non. Donc, la question, ouais. Ça y est.
23: Ça veut dire quoi, Gérard?
3: Parlez pas tous en même temps parce qu'on comprend rien.
1: Donc, Manu,
3: donc, tu serais Kramsi, Manu, ou quoi?
5: Non, pourquoi?
3: Bah, c'est pas, t'as les mêmes. Même...
1: Manu!
5: Non, parce que je fais tomber.
1: Ouais, Manu, ouais.
5: T'es dans le mic aussi, en boîte.
3: Non. On accueille Jeune Vert Solidaire.
24: Oui, bonsoir.
1: Quoi?
3: Jeune Vert Solidaire.
24: Oui, bonsoir.
1: Jeune Vert, ouais. T'appelles d'où?
24: J'habite en face de la prison de Fresnes, 9-4.
1: 101.9.
24: Pas neuf et je te dis bonsoir et je te dis nam. Bonsoir.
10: Bonsoir.
24: Bonsoir.
1: Bon, on va faire la petite pause. Mais tu me donnes le...
3: Il y a des KitKat ou pas?
1: Tu me donnes la fiche.
3: C'est du truc, c'est un deux doigts.
1: De toute manière, la question...
3: Tu viens de la poser la question, bah, parce que t'as accueilli les...
1: Bah ouais, mais non, mais tout le monde a répondu, on l'a donné déjà dès le début, la fréquence.
3: C'est quelle question, là, que tu fais?
1: La 12.
24: Manouche.
3: On est à la 12, là?
1: Bah ouais.
3: C'est le piano, il reste une heure.
1: Bah ouais. Dans ce cas-là, on met deux disques, là.
5: Ah non, tu vas encore partir.
1: On met deux disques, hein.
3: C'est vraiment une feignasse, quand même.
1: Bah, tu vois, on met qu'un disque à chaque fois, là, on va mettre deux disques.
3: Bon, allez, on peut mettre celui-là. C'est la fête.
1: Bah, tu mets celui-là, puis tu mets...
3: Non, celui-là, ça sera en deuxième. Mais t'inquiète, ça arrive.
1: Alors, donc, c'est quoi, ça? Tu sais qui a été chercher des titres comme ça? Manu!
24: C'est quoi, ça, Manu?
5: C'est quoi, le titre?
1: Je pense que GG Sodo à la loco avec dans mon pot de Clodo, j'en ai pris des kilos. On va s'écouter ça, mais si c'est pas ça, bah vous verrez ça après avec
3: c'est ça,
1: avec Phil Dard. Donc on se retrouve après. Donc la question que je vais vous poser, c'est Quelqu'un de la Jet Set peut-il faire du cinéma?
3: Un caca de Jet Set, non?
1: Que d'autres personnes. Et on se retrouve tout de suite après au 0803-085000. On s'écoute deux disques et on se retrouve tout de suite après.
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3: Ah oui, excuse-moi. Mais on me l'avait calé, j'ai pas fait attention. Excuse-moi.
1: Ouais, mais t'es prié de plus repasser ça, d'accord?
3: Je sais, c'est mon boulot. Je sais.
1: Donc, on venait de s'écouter Mambo Mambo.
3: Oui.
1: Et avant, c'était
3: Loulou. Loulou Béga.
1: Loulou Béga, et avant, Loulou Béga, pas Loulou.
3: Mais Loulou, écoute.
8: Oui, c'est moi.
1: C'est Loulou Béga.
3: Mais dis Loulou.
8: Oui, c'est moi. Loulou Béga.
1: Et avant, c'était, écoutez, GG Sodo à la loco avec, dans mon pot de clodo, j'en ai pris des kilos. Voilà. Donc, suite du débat. Donc, vous pouvez toujours appeler au 0803-085000. Et on, pour en finir, on a toujours Bruno Sodo. Bonsoir.
11: Bonsoir.
1: Rebonsoir. Thierry.
12: Ouais, rebonsoir.
1: Anne Romaroff.
12: Ah oui, bonsoir.
1: Et Fine Vert.
11: Non, jeune vert solidaire.
1: Ouais, jeune vert. Bon, alors la question c'est, quelqu'un de la Jet Set peut-il faire du cinéma que d'autres personnes? On va demander à
3: Gérard, j'ai pas compris.
1: Quelqu'un de la Jet Set peut-il faire du cinéma que d'autres personnes? Voilà.
3: Que d'autres personnes, c'est-à-dire?
1: Que d'autres personnes, c'est tout.
3: Je veux pas la fin de la phrase. C'est ça.
1: Il manque des mots,
3: je crois.
1: Que d'autres personnes.
3: C'est un rébus.
1: Voilà,
3: c'est une phrase à trous.
1: Donc, jeune vert.
11: Ouais, bah moi je pense que des autres peuvent faire du cinéma parce que sujet, verbe, complément quoi.
12: Ouais, je suis
11: moi,
12: d'accord.
11: Je pense que
12: ouais.
11: Ça suffit largement, complément d'objet direct ou indirect, peu importe.
1: C'est de la, Anne.
11: Une construction de base quand même.
1: Ouais. Anne, on a...
12: Ouais, moi je pense que c'est pareil que les autres. La Jet Set, mais pas tous, hein, pas tous. Il y en a certains qui peuvent pas, mais il y en a certains
11: ouais,
12: qui
11: mais
12: peuvent.
11: Ouais, mais tu cites, toi. Que des autres.
12: Que les autres, exactement. Ouais.
1: Ouais. Thierry.
11: Tu cites bien comme il
1: faut. Oh, ça va, jeune vert solitaire. Ah, c'est tout à l'heure, tu as dégagé.
11: C'est pas moi.
1: Thierry.
12: Moi, je pense que y a des gens de la Jet Set qui devraient s'abstenir de faire du cinéma. Oui, c'est vrai, on n'aimera pas. Hein. Sous prétexte qu'ils sont dans la Jet Set, ils font du cinéma alors qu'ils jouent comme des burnes, quoi.
11: Ouais.
1: Et Bruno Sodo pour terminer.
12: Je ne veux pas dire de nom, hein, Bruno.
11: Ouais, on parle pas d'Ophélie Winter.
1: Non, Bruno Sodo.
13: Ouais, non, mais c'est vrai. Non, mais pourquoi ils ont de l'argent et pourquoi ils font des films?
11: Que des autres.
13: C'est la question que je te pose. Pourquoi l'argent, ils font des films?
1: Et alors, c'est moi qui pose la question, c'est pas toi.
13: Bon, bah voilà, c'est ma réponse.
1: Bah ok.
13: J'enlève le point d'interrogation.
1: D'accord, donc tu veux un sondage. Alors, peut-on être milliardaire et ne pas faire partie de la Jet Set? 99% des gens répondent. Ne me répondent pas car il y a de la équipe du Big Bill sur
3: le redis, putain,
1: c'est n'importe quoi. C'est bien des conneries de fil d'art. Du Big Bill sur TF1, 55% estiment que cette question est incompréhensible, bien sûr.
3: Bah oui, c'est vrai. Répète la voix.
1: Me demande si j'ai pas 10 francs pour le caddie à machin chouette. 16% sont...
3: C'est Gérard, ça sert à rien que tu le dises, tu dis n'importe quoi.
1: Ouais, ben, ça sert à rien de me mettre des
3: images
1: de merde.
3: Mais convenablement.
1: Ta gueule.
3: Nous, on est dans le studio, on comprend rien.
1: Eh ben,
8: c'est vrai.
1: Moi, je lis pas des
3: relis
1: sondages.
3: Convenablement,
1: je lis pas des sondages de merde.
3: Mais c'est pas des sondages de merde, tu les comprends pas, c'est tout.
1: Ouais, ben, quand tu parleras, quand vous arrêterez de sortir le pont de l'Allemagne et Carrefour, tu me feras signe d'accord, espèce de petit con. Alors maintenant, tu fermes ta gueule.
3: C'est quoi l'allusion avec
1: le pont d'Allemagne? Tu fermes ta gueule.
3: C'est quoi l'allusion?
1: Alors, quelle est la différence entre un bon et un mauvais milliardaire? Alors, 92% des gens pensent que c'est au niveau de l'épaisseur de la moquette dans les chaussures. Bien sûr, tu mets de la moquette dans les chaussures, t'as n'importe quoi. 88% des gens estiment qu'il n'y en a pas, ils sont tous les deux aussi cons que moi, ben ça c'est bien pour Fildar. 37% des gens pensent que le mauvais milliardaire met des fausses marques comme déballe ton Adidas. ça c'est vraiment
3: non,
1: un sondage.
3: Débathlon. Tu connais pas la marque de la fausse marque Débathlon?
1: Ta gueule.
3: Et Adidas.
1: Et 0% me demande de passer à la question 7 parce que je commence à se niquer, je sais pas.
3: À se feinter.
1: Ouais, ben, moi je t'emmerde et ça c'est des sondages pour eux.
8: T'as raison, hein, ça c'est.
1: À la poubelle, là.
8: Gérard?
1: Voilà.
8: Une petite question de Rocco quand même sur l'IRC.
3: Excuse-moi, c'est une bonne question?
1: Ouais, Manu, tu fermes ta gueule, tu fais ton standard.
8: Ça peut aller. Donc Rocco qui demande, est-ce que les enfants des membres de la Jet Set sont aussi membres de la Jet Set? Et donc, est-ce qu'il y a une Jet Set pour enfants?
1: Ben non, il y en a pas. S'ils font partie du membre de la Jet Set, ils sont de la Jet Set. Hein.
8: Mmh. Oui, mais les enfants.
1: Ben, je viens de te répondre. Je viens d'y répondre à sa question.
3: Non, mais ils peuvent aller, tu sais, au lieu d'aller en colonie de vacances, peut-être qu'ils vont...
1: Je sais pas moi.
3: Ils ont plus d'argent, ils peuvent aller plus loin, genre Philippines, Tchétchénie,
1: quoi. Tu ferais mieux d'y aller, toi, donc, tu ferais, ça te ferait du bien un peu là-bas.
24: Encore faut-il être certain.
1: À votre, 13e. À votre avis, comment fait-on pour rentrer dans la Jet Set, Bruno Solo?
23: Comment on fait pour rentrer dans la Jet Set?
0: Par le cul.
3: Ça suffit, ça.
23: Je sais pas du tout, hein. Parce que si j'avais la recette, je l'aurais fait. Hein.
1: Non, mais je te pose la question, donc tu essaies de répondre quand même.
3: Gérard, et on peut leur demander, parce qu'en fait, c'est l'histoire du film, on va pas en parler, mais c'est l'histoire, donc est-ce que quelqu'un a vu le film, qu'on en parle?
23: Ah non, moi j'ai vu Gladiator, c'était pas mal. Hein.
3: Ouais. Personne n'a vu Jet Set?
0: Moi j'ai vu Man Traffic, c'était encore
24: mieux. Bien fait, Fringue.
3: Ah là là, et bon, parce que l'histoire du film, c'est un mec pauvre qui essaie de rentrer dans la Jet Set et y arrive.
15: Pas du film.
3: Donc tout le monde peut y arriver.
1: On parle pas du film.
3: On n'en parle pas. Mais c'est un exemple pour dire qu'en fait, tout le monde peut y arriver.
0: Ouais, mais c'est un film d'avant.
16: C'est pas la vérité.
1: Bon, Thierry.
3: C'est vrai, c'est pas de la vraie drogue et tout.
1: Thierry.
0: Ouais, je réponds pas à ta question. Je voulais savoir si t'allais pouvoir faire tes débats de ta maison de cure des Alpes.
1: Bon, alors Thierry, moi, je te dis au revoir.
3: C'est déjà géré. J'ai déjà prévu la vanne et quelqu'un derrière.
17: Voilà, quelle forte.
3: Il est formidable, ça s'appelle Yannick.
1: Yannick, t'appelles d'où?
19: En haut.
1: En bas. T'appelles d'où?
19: À droite.
1: Uh-huh.
19: À gauche.
1: Bon, tu le cannes, tu lui demandes d'où qu'il appelle.
3: Il a pété un plomb, il a un million. Il a un million de singles.
19: J'appelle les MJC en Avignon. Ouais.
1: La fréquence.
19: Je suis en gala. Quoi?
1: La fréquence d'Avignon.
19: Je suis en foutre. Bon, allez. Je suis en haut, en bas, à gauche, à droite.
1: Uh-huh. Bonne nuit.
19: C'est un rappeur groove.
1: Tu lui dis au revoir, hop. Il répondra même pas aux questions, celui-là.
3: Ouais, il me fait danser.
0: Mmh. Ouais.
19: Ouais, Yannick, j'aime ta maille. Hein.
1: Bon, Anne Romanov, tu réponds à la question.
0: Ouais, bah alors écoute, moi, ça va paraître très con, hein, mais
3: pas
0: moi,
3: temps, hein.
0: Je suis rentrée dans la Jet Set parce que j'ai couché, quoi. Mais bon, c'est un peu partout pareil, quoi. C'est promotion canapé, quoi.
1: D'accord.
19: Cochonne,
3: ah, il y a des promos au canapé à Darty, là.
1: Ouais. Jeanne Vert solitaire, pour finir.
19: Solidaire, s'il te plaît. Ouais, moi, je pense que c'est quand même beaucoup, comme l'a dit la jeune fille, là. Elle est un peu cochonne, parce que promotion canapé, c'est quand même,
23: On va te biser.
0: Ah oui, mais.
3: Jeanne Vert solitaire,
1: hein. Ça m'étonne pas de.
3: C'est ce que t'as, Gérard.
1: Ta gueule, toi. Donc, pour. Alors, c'est.
19: C'était bien, là.
1: Bon, ça y est, c'est ta réponse.
19: Ouais, bah oui, oui.
23: Tiens.
1: Ok.
19: Je pense que ça se fait bon.
1: D'accord. Alors, quelqu'un de la Jet Set.
3: Attends, mais toi, est-ce que t'as des conseils, toi?
1: Ouais, non, j'ai pas de conseils. Non, mais
0: comment t'as fait, toi, pour entrer dans la Jet Set?
3: Mais je sais pas s'il est rentré, mais est-ce que t'as des conseils?
19: C'est une star, quand même.
3: La mascotte, plutôt. Attends, t'es allé à New York voir Godzilla.
1: C'est vrai,
3: t'es de la Jet Set, mon pote.
1: Ouais, non, ça n'a rien à voir.
3: Mais si, t'es de la Jet Set. Est-ce que t'as des conseils?
1: Ça n'a rien à voir.
3: Concentre-toi sur ce que je te dis.
1: Mais gars, ça n'a rien à voir, je te dis.
3: Mais est-ce que t'as des conseils, je te demande?
1: Mais j'ai pas de conseils à leur donner.
3: Comment,
1: ça,
3: à ton avis, on peut rentrer dans la Jet Set si on
1: l'est pas? Mais moi, je te dis non.
3: Comment
1: c'est
3: on peut?
1: Tout. Mais je te dis non, tu vas pas me casser les couilles avec tes questions de merde, toi.
3: Mais comment on peut? Je te dis pas,
1: mais
3: tu réponds pas non.
1: Mais je te dis merde, c'est
3: pose,
1: tout.
3: Rigo, pose la même question, s'il te plaît, ça passera peut-être mieux.
1: Oh putain, tu me casses les couilles avec tes questions de merde. Non, non, laisse-moi.
3: Non, mais comment, que j'ai des conseils 14. Par rapport à Internet, parce qu'il y en a plusieurs qui.
1: Mais il
3: pose pas de
1: questions. Mais ta gueule. C'est tout, tu fermes ta gueule et c'est tout maintenant. Tu me les casses pas,
3: Gérard, s'il vous plaît.
8: Si regarde ça, ça monte, on est 9924.
3: Oh là là, on est bientôt au record.
8: Mmh. Ouais,
1: surtout qu'il reste plus que si.
8: Il y a pas mal de gens qui te demandent, Gérard, tu m'écoutes, si tu pouvais donner des conseils aux gens pour rentrer dans la Jet Set.
1: Mais c'est pas la peine, c'est pour répondre à sa question, j'en ai fait rien, alors qui ferme sa gueule aussi, lui. J'ai pas de solution miracle à leur donner. C'est tout.
8: Bon, on le saurait. Hein.
1: Il y en a pas. Alors maintenant c'est tout, 14e.
19: On va un petit beau chou.
1: On récupère quelqu'un. Oh,
19: oh.
3: Bah, on accueille Bébel. Bonsoir.
19: Allô. Bonsoir Bébel.
1: T'appelles d'où?
19: Madamoum, bonsoir.
1: T'appelles d'où?
19: Moi, coucou.
1: Tu appelles d'où?
19: Roland Garros. Bonsoir Didier Gustin.
3: C'est fini Roland Garros, Bébel.
19: Ouais, alors ils m'ont oublié.
1: Tu appelles d'où?
3: Excusez-moi,
19: Roland Garros, Paris.
3: Je vous arrête parce qu'au standard, on me harcèle pour. Ils sont
1: pas dans la Jet Set. Non, non, non, tu fermes ta gueule.
3: Et en fait,
1: tu fermes ta gueule.
3: Quelques conseils, Gérard, pour pouvoir rentrer dans ce milieu très fermé.
1: Tu fermes ta gueule, c'est faux.
3: Qui n'est pas comme ton ticket.
1: Alors, tu fermes ta gueule,
3: qui est très ouvert.
1: Tu vas faire enculer.
3: Oh, mais non,
1: d'accord,
3: ce soir.
1: 14e question.
3: Anne-Ka, je crois que.
1: Non. 14e, quelqu'un de la Jet Set.
3: On demande à Anne-Ka au standard si tu peux donner quelques conseils.
1: C'est plus
3: dans ce milieu très fermé qu'est la Jet Set.
1: Gérard, prends ma gueule.
3: Gérard,
1: allô? Y'a personne. Tu vas te
3: faire la gueule du monde ou pas?
7: Mais tu l'as cochonné.
1: J'avais personne, t'es une menteuse.
8: Vas-y, Gérard. Insulte.
1: Gérard, t'es une menteuse. Alors fais gaffe, parce que tout à l'heure, tu vas sortir et ça va aller plus vite pour toi. Quelqu'un de la Jet Set.
3: Gérard, sur Minitel.
1: On n'en a rien à foutre.
3: Quelqu'un de la Jet Set. Info.
1: Quelqu'un de la Jet Set a-t-il le droit de faire des cascades? On va demander à Bruno Solo.
3: Ça tombe bien, la bébelle, c'est cool.
8: Tu peux peut-être donner des conseils.
1: Bruno Solo.
14: Bah, je préfère laisser,
1: Non, tu réponds.
14: D'accord, bah oui, les cascades, pourquoi pas?
1: Mais est-ce que dans... Putain, mais vous êtes borné ou quoi, là?
14: Non, mais je vais écouter Bébel, c'est un cascadeur.
1: Tu réponds à la question, c'est tout.
14: Il a roulé un patin à Nicolas.
1: Bon, allez, hop, au revoir. Allez, Bruno Solo, au revoir. Allez, bonne nuit, allez, hop. Oh, celui-là, il commence à m'énerver depuis tout à l'heure. Allez, hop. Anne Roumaroff.
15: Moi, j'aimerais savoir ce que t'appelles des cascades, parce que c'est quand même un terme assez...
1: Cascade, c'est-à-dire avec les voitures et tout ça, parce qu'il tourne avec des voitures.
15: Non, avec les voitures, il n'y a pas de cascade avec le corps, on peut faire des choses... Oui, bah si, oui, je pense que ceux de la Jet Set, ils savent faire des cascades à la ouf, quand même, quand ils se retrouvent dans leur soirée et tout, franchement...
1: Ok. Ouais, Manu.
8: On accueille La Pousseau, bonsoir.
14: C'est mon Gérard.
16: Salut,
8: Régine.
1: La Pousseau, t'appelles d'où?
16: J'appelle de Paname, Régine Junior.
3: Ouais, j'ai parisien là, ça y est.
8: Chantait, tu m'oublieras, je pense.
1: Non, à part Anne Roumaroff, c'est tout, sinon on n'a rien que Paris.
3: Ouais, mais elle a percé à Paris, elle est repartie.
1: Pour finir le débat, là, il reste 6 questions et.
3: Vas-y tranquille,
8: tranquille, on peut peut-être prendre une petite question d'un certain Manu sur l'IRC. Il voulait savoir si tu pouvais donner des astuces
1: pour. Putain, il me casse les couilles avec leurs questions là. Je répondrai pas, j'ai dit, c'est pas la peine d'insister. Bon, Genevère solitaire.
16: J'ai oublié la question avec tout ça, GG.
1: Non, mais je la répète plus.
3: Un jet setter.
1: Quelqu'un de la jet set a-t-il le droit?
14: Monsieur Mazur.
1: Quelqu'un de la jet set a-t-il le droit de faire des cascades? Je ne répéterai plus les questions.
16: Honnêtement, moi je pense qu'il faut faire attention, parce que les gens de la jet set, c'est quand même des gens qui ont un physique.
15: Faut
16: pas renier, on parlait de Régine tout à l'heure par exemple, c'est des physiques qui se préservent quand même.
1: De quoi?
16: On parlait de Régine tout à l'heure.
1: De Régine?
16: Ouais, c'est des physiques quand même qui se préservent. On a parlé d'Alice Sapritch aussi.
1: Non, alors bonne nuit.
16: Pourquoi?
1: Tu lui dis au revoir à Genevère solitaire.
3: Pourquoi?
1: Parce qu'il donne des noms de personnes que.
16: C'est un exemple.
1: Non, mais moi je te dis au revoir.
3: Alice Sapritch, tout le monde la connaît. Hein.
1: Non, mais tu lui dis au revoir,
3: comme
1: c'est
3: toi, toujours.
1: Belle.
14: Attends, ta question elle est un peu, et tu me poses à moi, bien sûr qu'on peut, quand on est à la Jet Set, on peut faire des super cascades, quoi. Moi j'en ai fait plein, en trottinette, skateboard,
1: snakeboard. Quelqu'un de la Jet Set,
14: si je suis pas de la Jet Set, je sais pas d'où je suis, alors, tu vois, t'as bien vu toutes les cascades tout au long des films et les pièces de théâtre que j'ai fait, j'ai fait plein des cascades.
1: Ouais.
14: J'ai acheté deux chiens, j'ai une femme blonde, je la cascade un peu de temps en temps, tu vois.
1: La Pousseau. La Pousseau.
3: La Pousseau.
16: Ouais. Ouais, c'est moi. Quand t'es dans la Jet Set, tu fais pas des cascades, c'est interdit, t'as des cascadeurs qui le font à ta place.
1: Et t'as un téléphone pourri.
16: Ouais, je sais.
3: Et c'est comme ça que coupe.
16: Un Nokia 9210, tout pourri, laisse tomber. Enfin bon.
17: Elle s'appelle demain.
1: Kaki là-haut. Et c'est quoi là ce bordel là?
3: Qu'est-ce qui se passe?
1: Qui c'est qui s'amuse à parler là, puis il dit ouais, je t'appelle demain et tout ça là, c'est quoi ça? C'est quoi ce bordel? Bon alors la Pousseau.
16: Ouais bah je t'ai un peu répondu, mais bon moi j'ai fait quelques cascades, je me suis fait avec une pétasse devant un feu rouge, tout ça.
1: D'accord.
15: Ah ouais?
16: Sinon voilà quoi.
1: Ouais Manu,
3: on accueille Élie Médéros, bonsoir.
15: Ouais salut Gérard, salut tout le monde, salut tout.
1: T'appelles d'où?
15: J'appelle de Marseille.
1: Vacances?
15: 92.3.
1: Eh putain, mais donnez les
3: C'est curieux, toi, quand même. Hein.
15: Attends,
1: donnez les fréquences quand je vous le demande.
15: Tu me demandes.
16: Moi, Gérard,
15: j'appelle pas d'une fréquence, j'appelle d'une ville.
1: Ouais, mais quand je vous demande de vous appeler d'où, vous me donnez tout de suite la fréquence, ça va plus vite.
15: Ah, d'accord. Ah, oui.
16: J'ai une petite question pour toi.
1: Qui
16: c'est la Pousseau. Est-ce qu'on peut devenir milliardaire à la naissance?
1: Toi, tu commences à foutre ta merde, et je te dis au revoir.
16: Bah pourquoi?
15: Ah oui, attends, on peut devenir un milliardaire.
1: Non, mais ça, la question, c'est moi qui les pose, c'est pas lui. Alors, Manu, tu lui dis au revoir à la Pousseau.
3: D'accord.
1: Voilà.
16: Qui est le mec?
1: Alors, Élie Médéros.
2: Oui. Donc, c'était la question sur les cascades.
1: Voilà.
2: Tout à fait. Eh bien, c'est interdit dans les contrats de faire des cascades.
1: Non, t'arrêtes avec ton téléphone.
2: C'est pas moi, hein.
1: C'est qui s'amuse avec son téléphone?
2: Ah, je crois que ça se touche.
1: Ah, mais ça doit être à nous, Anoumarov.
17: Ah bah ouais, c'est ça.
2: Ah, oui.
1: Bon, allez, tu lui dis au revoir.
17: À qui, là? Je dis
1: Anoumarov. Oui.
2: Anne, enlève ton combiné de ta...
1: Ah, au revoir, Anne Roumarov.
17: Ouais, je vais gérer au standard.
1: Tu lui dis au revoir.
17: Oh, Manu.
2: Vas-y.
17: C'est pénible, ce petit bruit, quand même.
1: Ça commence à bien
17: c'est désagréable.
1: Tu dis au revoir à Anne Roumarov et c'est terminé pour elle.
17: Bah, laisse-la finir, laisse-la
1: finir. Alors, qui c'est qu'on a?
17: C'est terminé au standard.
1: Qui c'est qu'on récupère?
17: Bah, on a Bebel et puis Limer Deros, hein, c'est pas mal, je pense.
1: Bah, tu me récupères d'autres personnes, hein, on va continuer, hein.
17: Bah, j'ai l'impression que ça s'endort.
1: On va attendre un peu et puis on va continuer le débat. Combien qu'on est sur l'IRC quand même avant?
18: Alors ça monte toujours, on est 9800.
17: On est à 900,
18: Rigo,
17: alors.
1: 9800?
17: 9812.
18: Voilà.
17: Armistice.
1: 812?
18: Ouais.
1: Bah on fera pas les 10 minutes.
17: Mais si, il reste une demi-heure.
18: Genre, faut parler de cul un peu.
1: Ouais, non, mais ça.
17: Non, mais, et ouais, est-ce qu'il y a de la est-ce qu'il y a du cul dans Jet Set?
18: Voilà,
1: c'est une bonne question. Peut-on devenir millionnaire à la naissance? La question que Lapousseau voulait poser, qu'il n'avait pas à poser. C'est moi qui pose des questions, c'est pas lui. On va demander à Elimi Leros.
2: Oui, on peut tout à fait, mais bon, faut avoir des parents, quoi. Mmh.
1: Bah oui, mais de toute manière, situation, Bebel.
20: Ouais.
1: Ouais, si ça te dérange pas, tu peux quand même.
20: Moi j'attends que.
1: Non mais tu peux quand même participer.
20: Ah bon,
1: un peu.
20: D'accord. Alors bah écoute, moi je répondrai que bien sûr il y a du cul dans la jet set.
1: Non mais t'es
17: partout, comme partout.
1: T'es bouché ou quoi?
17: Dans le 15e, dans des breaks.
20: Non, je suis pas bouché.
1: Je viens de te dire, peut-on devenir millionnaire à la naissance?
20: Le truc, j'ai entendu.
1: Non mais c'est pas Pildar qui commente, c'est moi.
20: C'est la même voix aussi. Alors faut qu'il.
1: C'est moi qui commente. Peut-on devenir millionnaire à la naissance?
20: Sur un autre ton, parce que j'ai tourné avec Delon dans Borsalino. Faut pas que tu l'oublies, ça, petit.
1: Moi, je te demande de répondre à la question, sinon je te vire.
17: Bon ben.
20: Alors, écoute, à la naissance, bon, bien sûr qu'on peut devenir, on peut naître milliardaire, c'est clair.
1: Mais ça, de toute manière, comme disait Médiaron.
20: Il suffit qu'à la conception, tu vois, le père, on lui échange les boules, on lui greffe des boules de loto, paf, t'es milliardaire quand tu nais.
1: N'importe quoi.
17: Si t'es milliardaire,
20: j'ai fait peur sur la ville aussi.
1: Pourquoi pas l'As des As aussi, non?
17: Bah, okay. Non, c'est pourri ça.
20: Pas très bien, c'est vrai.
1: Ouais, Manu.
21: Bonsoir. On va accueillir Bourgeman de Bourges et on va accueillir aussi Pompougnac. Bonsoir.
2: Salut Bourgeman.
25: Oui, bonsoir. Bonsoir tout le monde, enchanté.
1: Fréquence de Bourges.
25: Bonsoir.
1: Fréquence de Bourges.
25: Ah, excusez-moi, la fréquence de la radio. Écoutez, ici nous captons la radio sur 103.2. 103.2, exactement, 8.2 FM.
1: On fait la quand même, hein. Et qui c'est? Manu, qui c'est la fête?
21: Pompougnac.
25: Pompougnac. Le feu des Alpes.
1: La fréquence. Putain, mais ils sont cons ceux-là.
25: 102.5.
1: Bon, d'accord.
25: Monsieur Gérard. Monsieur Bourgeois, je voulais vous dire, vous entendez très bien au téléphone, hein. Il n'est pas nécessaire de crier, hein. C'est parfait. On vous entend très très bien. Hein.
1: J'en ai rien à foutre, merci.
25: D'accord, très bien.
1: Rigo.
18: Oui, une petite question de Destroy qui te concerne. Il voulait savoir si deux parents clochards peuvent avoir des enfants millionnaires.
17: Bonne question.
1: Alors, je répondrai pas à cette question parce que ça regarde pas ma vie privée ne les regarde pas. Ma vie privée ne les regarde pas.
18: Concernés des parents de clochards.
1: Ils n'ont pas besoin de savoir ce que je fais, c'est tout. Donc, Bourgeman.
17: Je
25: suis là, oui, je vous écoute.
1: Répondez. Réponds.
17: Cadeau clochard.
25: Est-ce que vous pouvez répéter la question parce qu'il y a tout ce bruit?
1: Peut-on devenir milliardaire à la naissance?
25: Écoutez, c'est-à-dire que moi je pense que tout à fait on peut devenir milliardaire à la naissance. Moi c'est ce qui m'est arrivé. C'est-à-dire que nous sommes d'une famille très aisée. Nous avions des propriétés et des fonds financiers bien placés bien avant du temps de mon arrière-grand-père, Léopold. Et nous avons donc effectivement été toujours connus une vie aisée, très aisée.
17: Hey, Bourgeman.
25: Jamais je n'ai pu connaître.
1: Ah, Bourgeman. Bourgeman. Bourgeman.
25: Oui.
17: Bourgeman, tu peux. Oui. T'es dans la jet set, toi, ou pas?
25: Oui, tout à fait. Nous faisons partie d'une communauté qui s'appelle.
1: La Pompougnac.
4: Bah
1: attends, tu fermes ta gueule, c'est moi qui commande, je pose la question, tu fermes ta gueule, t'as pas demandé. Toi-même, Bougeman, au revoir.
21: Mais non, c'est pas Bougeman.
1: Terminé, hop, Bougeman, au revoir.
21: Non, mais Bougeman, garde
1: Bougeman. Non, non, c'est pas Bougeman, au revoir, c'est pas lui, Gérard. Je veux pas te savoir. Je veux pas te savoir, c'est moi qui commande.
25: Écoutez, on dirait un peu qu'ici, c'est les enfants de la DAS qui ont l'air décidé de commander.
1: Alors là, oui.
21: Là, maintenant, je peux.
1: Au revoir.
21: Voilà.
1: Voilà, comme ça. Au revoir.
25: On parle pas de la DAS.
21: On va faire un débat parallèle.
1: Pompouniac.
5: Ouais. Je suis là.
1: Bah, tu réponds.
5: La question, je vais vous faire travailler compris.
1: Non, non, je répète pas les questions. Alors, je répète pas la question.
5: Je dis 4.
1: Je ne pose pas la question. Bon, putain, mais
21: c'est grave.
1: Tu réponds à la question, je te dis au revoir.
5: Oh, ben, je te sais, moi, je conseille l'admission.
1: Milliardaire à la naissance, espèce de connard!

0: Allez, au revoir. Putain, bonne nuit. Ah, oh, il était beau, le
1: oh, oh, oh, oh, il était beau, ton shit, là. Oh, là, là.
0: Bon, alors.
1: Ma fâche de fou. Ouais.
0: Donc, 15e question, non.
1: Bon, on va poser une question, on va mettre un skelly.
0: Ouais, tiens, bah, Manu.
1: Ouais, si tu veux.
0: Manu. Tu m'envoies la pochette, là.
2: Quoi,
0: la ZECMU.
1: La ZECMU. Yo.
0: Comment tu parles, t'es un rappeur, toi. La ZECMU.
2: Attention.
1: C'est quoi la question, répète-la.
0: Bah attends, pour l'instant, tu fermes ta teubie.
1: Tu fermes ta teubie.
0: Ah, tu fermes ta gueule, ta, mais ça vaudra
1: bien. Ta gueule, ta. Encore un peu, je te passe pas de disque, hein. Parce que c'est trop bon, là.
3: Oh, ferme ta gueule, ta.
0: Ta gueule, ferme-la. Bon, gros, bon, gros, là, tu me donnes la fiche.
1: Eh, ce soir, 10 ans, là, tu as une pépite avec ta teubie?
0: Ma 10 ans, à me prendre une teubie, on va voir.
1: 10 ans lico, là.
0: Je sais pas si ça me fait une teubie, de toute manière, je l'embrasse, ma.
1: Ça se gros, la teupu?
0: Ma 10 ans, je t'aime.
1: 10 ans lico.
0: La vilaine babysitter.
1: 110 kilos, ça fait la
0: gueule. La poule, là, qui. La vilaine babysitter en France avec fais-moi du rodéo.
1: Oh, ça. Attends, on continue le verlan, moi je kiffe. Eh, hey, 10 ans, tu fais des pupilles ou pas?
0: La
1: teupu qui est.
0: La vilaine babysitter
1: en brillant.
0: Oh, ta gueule.
2: Tu veux des lancas, là.
0: Ta gueule, gueule-tin. La vilaine babysitter à frange avec fais-moi du rodéo, mon pur sang, et 10 kilos. Et la question c'est. Un milliardaire et une personne de la jet set ont-ils le droit de mixer? On se retrouve tout de suite après.
1: C'est pourri! C'est pourri! N'écoutez pas ces débats! Enfuyez-vous loin! N'oubliez pas que.
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0: Et voilà, vous venez d'écouter la vilaine babysitter à Prange avec fais-moi du rodéo, mon pur sang et 10 kilos.
1: Et aussi fais-moi du couscous chéri.
0: Ouais, c'est ça. Et donc, pour ça, on va accueillir donc Eddie Medeiros qu'on a toujours.
1: Eddie.
5: Ouais, bonsoir.
0: Bébelle.
1: Non, il est parti, Bébelle, oh là là, il est parti.
0: Pourquoi?
1: Bah, parce qu'il en avait marre de toi.
6: Non, il y a la suite d'une chance sur deux, là.
1: Et donc, on accueille Maïtenia.
0: Ouais.
1: Maïtenia.
0: Maïtenia,
7: bonsoir.
0: T'appelles d'où?
7: J'appelle de Montauban 116.6.
5: Salut Maïtenia.
1: Voilà. Et on accueille aussi, on accueille.
5: Bonsoir, on accueille.
7: Bonsoir.
0: On accueille.
7: Bonsoir, bien. On accueille.
0: Bonsoir, bien, on accueille. T'appelles d'où?
7: J'appelle de Jean-Paul.
0: T'appelles d'où?
7: De Jean-Paul.
0: La fréquence?
7: 92.4. Salut Blondin.
0: Ça me paraît bizarre cette fréquence.
1: Ouais.
7: Ouais, mais elle est toute nouvelle, hein. C'est une nouvelle fréquence.
0: Ouais, c'est ça.
7: C'est la fréquence Jean-Paul.
1: T'es nouveau dans le pays?
7: Tout à fait.
0: Bon. La question, parce que je m'éternise un peu, parce que sinon on va finir bien avant.
7: T'éternises, hein.
0: Alors, ouais. La question c'était.
7: Toi, tu creuses.
0: Un milliardaire est une personne de la et une personne de la jet set a-t-il le droit de mixer?
7: Ah non, ça c'est pas possible.
0: On accueille. Ben, justement,
1: ça veut dire quoi mixer, Gérard? Dans quel sens? Parce que mixer des cocktails de.
0: Non, mixer comme Max fait à la loco. Voilà. Comme Rigo, il paye.
1: Ah ouais, bah c'est des DAT.
0: Voilà. Non, c'est pas des DAT. N'importe quoi, lui. Là, t'es en train de te. T'es en train de te.
1: Attends, Max, il passe les DAT de Jean-Marie, tu le savais pas?
0: Non.
7: Tu dis ça parce qu'il est malade.
0: Je dis pas ça parce qu'il est malade, c'est tout. J'ai bien mixé. On est combien sur l'IRC?
2: On est 9940.
1: Ça monte.
7: Ça monte.
0: Encore 160 personnes.
2: T'as quoi?
1: Combien t'as dit?
0: Encore 60. 9940.
2: Gérard, t'as quoi dans la bouche?
0: Un chewing gum.
2: Bah fais attention à tout ça quand même.
0: Ouais, Manu.
7: Gérard, quand tu suis, enlève le chewing gum.
0: Ta gueule,
1: on accueille Kaira, bonsoir.
7: Salut Kaira. Bonsoir Kai.
8: Salut Kai.
9: Bonsoir tout le monde, ça va?
7: Salut
0: toi. Salut Tantou.
9: Wesh, la pêche, pépère.
0: T'appelles d'où?
9: Ouais, j'appelle du 9-3 à Saint-Denis.
0: Non, c'est. Ouais, d'accord, c'est 1.9.
7: On te faut qu'il faut.
9: Quartier de la casse.
7: Ouais.
2: Sur IRC, il y a un certain Manu, toujours lui, il voulait que tu lui donnes des conseils pour mixer, pour rentrer dans la jet set. Tu peux lui donner des conseils de mix un peu?
0: Pour mixer, il s'adresse à toi, tu sais donner les conseils, c'est à toi qui s'adresse.
2: C'est toi qui mène le débat, donc
0: c'est à toi qui...
1: Moi je peux lui donner les conseils, si.
0: Bah,

0: Ah, file d'Arimi, on l'a vu une fois.
1: Ouais, vas-y. Une fois, je me dis non, c'est pas ton débat.
2: Ouais, bah vas-y, alors comme t'as une grande gueule, bah dis.
1: Non, mais le conseil, vas-y, fonce.
0: Bah, d'accord.
3: Non, mais je pense que tu pourrais faire une démo.
2: Ah ouais. Bah ouais, une petite démo
1: non,
2: là.
1: Non, c'est pas le thème du débat.
3: Bon, non, alors mais ça peut être drôle.
1: Vas-y, fonce.
2: Bon, Matenia.
1: T'as coulé deux boîtes déjà.
2: Matenia.
4: Moi, je pense que le micro.
2: T'es Niama là, tu réponds.
4: Ouais, je pense que le micro.
1: Bon, ta gueule t'as, toi.
2: La tienne, toi, narcon.
4: Julien
2: Blanquer, Julien Blanquer. Bon, ta gueule à toi.
1: Allez, sérieux.
4: Ouais.
2: Bon, Matenia.
4: Ouais, le mix, moi je dis ouais, effectivement.
2: Et parle plus fort devant ton combiné, on n'entend rien.
4: Ça peut être un truc bien pour les gens de la Jet Set. Je pense que c'est quand même une bonne manière d'amasser de la caillasse, hein. Mmh. Je peux pas dire le contraire. Moi aussi, j'ai des DAT pour Max, s'il veut, pour la loco.
2: D'accord, Gérard, excuse-moi.
4: J'ai du bon son, j'ai du matos.
2: Ouais, c'est ça.
1: Excuse-moi, Gérard, depuis tout à l'heure, on fait un débat sur la Jet Set et je sais vraiment pas ce que ça veut dire. Non, mais ouais, c'est quoi ? Qu'est-ce que font les gens là-bas ? C'est quoi, qu'est-ce qu'ils font là-bas, quoi ? Ils s'amusent, ils
2: j'en sais rien, personne n'a vu le film.
1: Non, mais je te parle pas du film, je te parle de la vraie vie, ça existe, la Jet Set.
2: Bah, j'en sais rien si ça existe.
1: Mais moi, je te dis que ça existe.
2: Eh ben, dans ce cas-là.
1: Mais tu fais un débat sur un truc dont tu sais rien.
2: Bah, ouais, c'est pas moi qui a voulu le faire, hein, puis c'est tout. Élie Médéros.
5: Oui, Gérard.
2: Donc pour toi,
1: c'est quoi la Jet Set?
2: Oh, tu me casses les couilles avec ça.
4: Élie Médéros, ouais.
5: Bah, je sais pas, à moins qu'il y ait une boîte qui s'appelle Jet Set, tu peux mixer dedans, mais voilà, quoi, c'est tout.
2: Bah, ok. Mais Caléria.
5: Je suis comme ça.
6: C'est pas Caléria, Lascar. C'est Kaira. Kaira, je suis de Kaira, moi. Qu'est-ce que t'as à l'envers? Plutôt que moi, je peux mixer. Enfin, les mecs de la Jet Set, ils peuvent mixer, mais si c'est du hip-hop, c'est tout.
5: Ouais. À propos, je pourrais pas avoir un CD du Sankai?
2: Non, il y en a pas de CD à gagner lors des débats.
4: Ouais, et toi, GG, est-ce que t'es dans la mixette, toi, ou pas?
2: Non, pas du tout.
4: Ouais, c'est son vieux poste.
2: Non. Moi, question mixage, j'y connais que dalle.
1: Il a son verre de coca, il picole pas.
2: Hein. Alors, la question qu'est-ce qui
1: picole plus?
2: Celle-là. Celle-là va être bien parce que celle-là, comme tu voulais parler de tube, on va en parler un petit peu.
1: Ah, bah voilà, la Jet Set dans le turbus, c'est chaud.
2: Quelqu'un de la Jet Set est milliardaire, ça, on l'a trouvé quand même, elle nous a aidé. Anka,
1: elle hallucine depuis 2h30.
2: Quelqu'un de la Jet Set est milliardaire, a-t-il le droit de se prostituer? On va demander Caléria.
1: Tu sais bien de quoi tu parles,
2: Caléria. Bien,
1: ah, la pute.
2: Caléria.
1: C'est son nom de famille, la pute, hein.
6: C'est pas Caléria.
2: Caléria.
6: Kaira.
2: Kaira.
6: Darman aussi. Disons que, ouais, peut se prostituer absolument. En outre, j'estime que tout individu a droit à sa part de partage.
1: Nonobstant.
5: Oui ou pas?
6: Nonobstant.
2: Mm-hmm.
6: A fortiori, si tu vends du popo.
2: D'accord. Élie Médéros.
5: Oui, Gérard. Moi, je le déconseille fortement parce qu'après, t'as ta photo, voici, tu vois, et puis... Puis non, ça fait un mauvais genre, quoi. Ou alors, faut te faire payer très cher, mais bon, par des mecs qui ont des grosses bites.
2: D'accord. On accueille...
7: Ouais. Bah écoute, j'ai pas très bien entendu ta question en fait.
2: Ah non mais là, je répète plus les questions. Hein.
7: C'est bon, on est passé à la prochaine en fait.
2: Non, je répète plus les questions maintenant.
7: Ok, c'est quelqu'un de la Jet Set, a le droit de se prostituer. Voilà.
2: Bah alors tu vois, t'as très bien compris la question.
7: Non, c'est parce que j'ai même pas répondu à l'autre, tu m'as zappé comme ça, bon c'est pas grave.
2: Quoi? Bah
7: écoute, non.
2: Hey, t'as répondu à la question 15, okay. Je suis désolé. Okay. À la 16, t'as répondu, hein. Je suis désolé, c'était toi le premier à répondre.
7: D'accord.
2: Donc,
7: Ok. Très bien.
2: Alors,
7: bah non, on ne se prostitue pas quand on est dans la Jet Set, Gérard.
5: C'est seulement la samedi, hein.
7: On fait pas la suite, hein.
2: Alors, bon, Élie Médéros.
4: Mais des grosses.
2: Là, c'est toi qui t'amuses, là, encore.
0: Non.
2: Si. Élie Médéros.
5: Oui.
4: Des grosses. Au revoir.
2: Qu'est-ce que t'as dit?
5: J'ai dit, t'as qu'à demander à samedi.
2: Eh ben, samedi, on te merde, je te dis au revoir.
4: Dans le 15.
2: Voilà. Hop, tu lui dis au revoir, allez, c'est fermé. Bon, t'arrêtes un peu là!
4: Reviens.
1: Ah, ça a remonté, ouais.
2: Ouais, non, mais n'en profite pas parce que Max est parti maintenant, hein.
1: Mais non!
2: Alors, Matenia!
4: Non, Maïtenia, s'il te plaît. Moi, je pense qu'il y a des gens qui ont réussi à rentrer dans la Jet Set carrément en faisant du cul. Moi, et ça, je le sais, personne me fera changer d'avis, j'en suis convaincu.
2: Ok, ben...
4: Non, mais attends, tu veux pas dire le contraire. Reconnais qu'il y a des gens, ils sont rentrés dans le cul, et après, ils sont rentrés grâce à ça dans la Jet Set.
2: Ouais, c'est vrai. Qui?
4: Bon, on va pas donner de nom, sinon si je donne des noms, tu vas me virer.
8: Non, c'est clair. Bruno Sodo, des mecs comme ça.
4: Ouais, il y a des gars, ouais, voilà, franchement, chaud, quoi. Mm-hmm. Reconnais, mais regarde, maintenant, il y a les outdoors. Les outdoors, quand tu dis les outdoors, c'est une star.
2: Dans le micro, vite fait.
6: Quoi?
2: Et t'arrêtes
6: non, mais les outdoors, ça a été longtemps politisé.
2: Arrête.
9: il va te planter.
1: Tu vas vite, t'as pas de bol. Hein.
2: Bon, pourquoi attends,
10: demain, toi.
2: Pense au match. J'appelle Max et je te fais virer, toi. Demain, de toute manière, tu as peur engueuler, toi. Parce que c'est le seul connard.
1: T'es vraiment un con.
2: Depuis minuit, tu fous ton bordel. C'est simple.
1: C'est la fête.
2: Depuis minuit.
1: C'est la fête, on débouche le champ après. Après, c'est fini pour toi.
9: Comme il n'y a plus de sondage, j'ai un petit sondage de Noix de Coco sur l'IRC. Alors, d'après un sondage réalisé par Noix de Coco.
1: Est-ce que c'est un bon sondage?
9: Ça va, c'est pas mal. D'après un sondage réalisé par Noix de Coco pour le magazine Les Jet Setters du Foyer, à la question, qui n'est pas admis dans la Jet Set? 56% des sondés ont répondu les ex de Christine. 31% ont répondu les grosses truies à tresse. 19% ont répondu les proches de Gérard C. Et 99% ont répondu le cuistot du foyer Sona Quattro.
2: Eh ben, ça,
1: c'est une quatre motrices.
2: Son sondage, il se le carre dans le cul, puis lui, c'est un enculé, c'est tout. Voilà, donc 18e, parce qu'après, il reste plus que deux questions.
1: T'as pas répondu, toi, Gérard, t'as pas répondu à la question.
2: Manu, ouais.
1: Oui. Je ne parle plus.
2: Place des Limideros, on accueille.
1: On accueille. On accueille.
7: Ouais.
1: On accueille Anne Séclair.
7: Moi, j'ai une petite question.
11: Non. Allô?
2: Anne Séclair,
1: je sais pas, je peux rien faire.
2: T'appelles d'où?
1: Oui, on est d'accord.
2: T'appelles d'où?
11: Allô?
7: Allô?
2: T'appelles d'où?
11: Oui, excuse-moi, j'appelle de Bordeaux, 94.5.
2: Donc, t'as entendu la question?
11: Si on doit, c'est une affaire de prostituée. Hein,
2: voilà.
7: Ouais, est-ce que tu
11: suis? Enfin, moi, je suis contre, personnellement, je...
2: Ah, oh, mais les de Alaska, vous vous calmez ou je vous vire?
11: Donc
9: les quoi?
2: Marie.
11: Oui, non, mais je te disais, moi je trouve ça un peu mauvais pour les stars, les mecs de la jet set et tout, c'est chaud quoi. Vaut mieux éviter quoi.
2: D'accord, ouais, Rigo.
9: Oui, une bonne question d'Azatot.
1: Ah, excuse-moi, est-ce que c'est une bonne question?
9: Je t'affirme, c'est une bonne question. Il voulait savoir à quoi est-ce qu'on reconnaît quelqu'un de la Jet Set et quelqu'un qui n'est pas de la Jet Set. Comment on les reconnaît?
2: Putain, mais ils me cassent les couilles avec leurs questions de merde. J'ai
1: peut-être aussi des petits questions. Conseils pour rentrer dedans si on ne l'est pas.
2: Voilà, ça, je répondrai pas.
1: C'est un milieu quand même très fermé.
2: Peut-on croiser un milliardaire et une personne de la Jet Set?
9: T'as pas répondu à ma question, Gérard.
2: Non, mais je répondrai pas, de toute manière, c'est des questions pourries.
9: Mais non, comment on les reconnaît, moi, c'est une question qui m'intéresse.
2: Ah. Tu peux pas les reconnaître, alors.
9: Mais pourquoi on peut pas?
1: Les envahisseurs, c'est pareil. Ils ont
2: fait rien, pourquoi tu les reconnais pas, c'est tout.
9: Ah, d'accord.
2: Bon, plus tard, tu arrêtes avec la musique, là, tu m'énerves. C'est ce que je viens de te dire. Tu arrêtes ou j'arrête le débat tout de suite? Bon, c'est bien, on fait la dernière question, après j'arrête. Ça sera terminé. Donc 18e et dernière question, peut-on croiser un milliardaire et une personne de la Jet Set dans une grande surface?
1: Tu satures. Tu satures, Gérard. Fais attention quand tu parles. Fais attention.
2: Bon, terminé, le débat est clos.
9: Faut parler doucement, Gérard.
1: C'est bon, il est parti.
9: Et clos, ça se dit pas en Vernon.
2: Donc plus tard, demain j'appelle Max.
1: Et qu'est-ce que je fais? Je suis viré?
2: Ouais.
1: Oh là, c'est con.
12: Gérard, ça pue.
1: Soit tu pars en cure. Tu peux partir avec toi alors en vacances?
2: Dans les Alpes. Attends, dans les Alpes, tu pars avec Annette. Peut-on croiser une personne de la Jet Set dans une grande surface, un milliardaire et une personne de la Jet Set dans une grande surface? Ça sera la dernière question pour
1: toi. Non, mais non.
2: T'as fait des conneries, c'est terminé.
1: Je suis désolé, je déconne.
2: C'est terminé.
1: Je déconne.
2: Je veux pas le savoir.
11: Moi, je viens
9: de juste arriver. 9982.
1: On va peut-être. Il faut
9: rassurer là. 982.
2: Bon, Anne Séclair.
9: Debout, là, un peu de surf, là.
2: Anne Séclair.
11: Oui, je suis là.
2: Putain, mais tu me laisses les auditeurs, toi.
1: T'as vu le son qu'on a?
7: Tu nous laisses bosser, là, un peu.
2: Ouais, mais de toute manière, c'est vrai que depuis ce soir, le son est pourri.
7: Dis-moi, Gérard, t'es dans la Jet Set, toi, ou pas?
2: Non, bah, pour l'instant, je vais poser la question, je demande à Anne Séclair de répondre.
11: Bon, mais écoute,
7: Ta
2: gueule, tu dégages, on accueille, au revoir.
7: Allez.
1: Attends, j'ai pas mis au revoir. Hein.
2: Ouais, bah tu lui dis au revoir, c'est tout. Comme ça, il aura tout de suite
1: compris.
2: Hein, on accueille.
1: On accueille qui?
2: On accueille, tu lui dis bonne nuit et c'est tout. Comme ça, ça va aller vite. Okay. Bon, Anne, c'est clair, ça.
1: Tu lui dis bonne nuit, bonsoir.
11: Oui, je suis en train de te dire, à mon avis, on peut pas croiser de mecs de la Jet Set dans les supermarchés parce qu'ils font pas leurs courses eux-mêmes, quoi. Comme on parlait tout à l'heure des femmes de ménage, là, ils ont, à mon avis, des gens qui vont faire leurs courses à leur place.
2: De toute manière, c'est la femme de ménage qui va leur faire leurs courses, à mon avis.
11: Voilà,
2: hein.
11: Exactement.
1: Ouais. Gérard, est-ce que les mecs de la Jet Set, ils mettent 10 francs dans le caddie ou c'est gratos pour eux?
2: Non, de toute manière, ça dépend ce qu'ils ont à prendre.
11: Ouais.
1: À prendre quoi?
2: Comme course.
1: Le français. S'ils prennent beaucoup de courses, ils prennent un caddie.
2: Bah oui. De toute manière, mais maintenant, c'est les pièces de 10 francs, maintenant, dans les caddies, ça va se faire de moins en moins parce que c'est des jetons maintenant qu'on a.
4: Ouais, ouais. Puis ils ont un caddie à eux, ils n'ont pas besoin de le louer.
2: Ouais, mais ça dépend. Bon, c'est.
4: Quand c'est de la jet set, t'as de la thune, donc t'as ton propre caddie.
2: Ouais, Manu.
10: Oui, on va accueillir un nouvel auditeur. On accueille. Tu lui dis, bonne nuit, bonsoir, on accueille. Bonsoir.
1: Bonsoir. Tu lui dis.
4: Bonsoir.
10: Tu lui dis bonne nuit. Bonsoir.
2: Alors Manu.
10: Oui.
4: Bonsoir.
2: Manu.
4: Ouais. Tu lui dis bonne nuit. Bonsoir. On accueille. Bonsoir.
2: Ouais, ben moi je te dis au revoir parce que t'es encore le même auditeur que tout à l'heure. Ce coup-là, tu dégages complètement.
4: Ah non, c'est faux. C'est faux. C'est trop compliqué.
2: Tu peux lui dire complètement. C'est pas la peine. Hop. Ok. Tu reprends quelqu'un d'autre de nouveau et c'est
4: ok.
2: Quelle est Néa là?
1: Maïtena.
2: Non, c'est Kalenia.
4: Kaira.
6: Les stars, tu vas pas les rencontrer comme ça dans au magasin? Donc, Leader Price, Franprix, c'est pas réputé pour...
2: T'es prié de pas donner de nom de magasin à l'antenne.
6: Excuse-moi, je dirais que les petits magasins comme ça, là, tu vois pas de stars, hein, style. Tu peux en voir dans d'autres magasins, style. Mais dans les petits magasins, style, c'est pas comme ça, style. Donc t'André, t'as reconnu quoi.
2: Et puis style, ça y est, c'est terminé maintenant.
1: Puis style, c'est dans la fleur.
2: Ok, Maïtenia.
1: S'il vous plaît.
4: Ouais, bah écoute, ouais, je te disais tout à l'heure, à mon avis, ouais, ils ont des larbins. Ça c'est vrai, on en a parlé. Pour.
2: Ah ouais, ouais, j'ai dit qu'ils avaient des femmes de ménage.
4: Voilà, et...
2: Fildar, le double son, s'il te plaît.
4: C'est clair. Tu m'entends?
11: Oui.
2: Je te jure, je te le balance dans ta gueule, là.
1: T'as pas le droit.
2: Tu me le payes.
1: T'as pas le droit, t'es pas d'ici.
2: Ouais, bah tu vas voir, espèce de gros coup.
1: Ouais, mais bon, d'un autre côté, on choisit pas ses amis, on choisit pas sa famille.
4: Ouais.
2: Manu, tu fermes ta gueule un peu.
10: Non, mais je voulais accueillir un nouvel auditeur.
4: Ça on n'a pas d'amis et pas de famille.
10: Oui, c'est vrai aussi.
4: Ouais.
10: On accueille, donc tu le reprends. Couple, c'est pas la peine. Tu reprends quelqu'un d'autre, on y va.
4: Allez,
10: bonsoir.
4: Oui, bonsoir.
2: Je prends personne et c'est qu'un... Manu, ouais. Pareil, demain, tu passeras voir Max.
10: Ok.
2: Comme ça, vous apprendrez à faire du boulot correctement parce que vous me reprenez tous.
10: Parce que depuis tout à l'heure, parce que c'est le nouvel auditeur.
2: Non, depuis tout à l'heure, tu le fais exprès, c'est toujours les mêmes noms que tu prends jamais personne d'autre.
1: Depuis tout à l'heure. Hein?
10: C'est dégueulasse.
2: Donc, celui-là, tu peux...
1: Celui-là.
2: Anka.
1: Tu peux.
2: C'est terminé.
11: Tu vois, s'il prenait
2: non,
11: l'éditeur.
2: Non, mais toi... Toi, ça fait la depuis que je t'ai dit, depuis minuit, je t'ai dit de prendre des auditeurs, tu m'en as pris aucun, il y en a aucun.
11: Mais c'est pas de ma faute, c'est Manu.
2: Je ne veux pas savoir. Donc c'est terminé, les prochains débats, tu ne les feras pas
1: avec ta compagnie, bah oui, c'est clair.
9: Moi, Gérard, sur IRC, il y a Candy qui me signale qu'on est 9993, donc il faudra peut-être chauffer un peu.
2: Allez, chauffe, putain,
1: il en manque 18. Non, moi j'ai bien compté.
9: Et sinon, il y a Sniper 007, il voulait savoir si la GSC.
10: Excuse-moi, est-ce que c'est une bonne question?
2: On s'en fout!
9: Bah non, quand même.
1: Ah non, on s'en fout pas.
9: Non, il voulait savoir si la Jet Set, c'est une corporation mystère secrète cachée comme l'homme à la cigarette.
1: C'est une bonne question.
2: Je vois pas le rapport. Je vois pas du tout le rapport à ce que. À la question.
9: C'est un peu comme une secte.
2: Non, mais je vois pas le rapport avec la question que je pose.
9: Moi, je t'en pose une. C'est un peu comme une secte, la Jet Set.
2: Non.
9: Si, il y a un gourou,
10: tu joues. Jeu de mots. Une secte, jet secte.
9: Non, même pas.
2: Non, jet
9: même
2: set pas, et secte, c'est pas du tout pareil. Non, il y a pas de gourou comme.
9: Bah alors, c'est qui le chef de la jet set?
2: Ah ben, c'est.
9: Comment dire?
2: Il y a pas de chef là-dedans.
1: Mais si, c'est.
9: Bah, si.
1: C'est le grand, là.
2: Maïtenia.
9: C'est bas.
4: Ouais, bah écoute.
2: Ah bah non, t'avais répondu toi à la question que tu m'as dit.
4: Je veux dire qu'en plus, ils vont même pas dans les supermarchés, hein. Enfin, ils vont dans des magasins à eux, quoi. Il y a, je sais pas, Fauchon, tout ça, tu vois. Des trucs de Lusk, hein.
11: Ouais, tout à fait.
4: Et les produits de Lusk, hein, ça coûte cher, hein.
2: Ouais, mais de toute manière, c'est leurs femmes de ménage qui font les courses, comme elle a dit, Anne, ouais, c'est clair.
4: Pour remplir un caddie, quand tu remplis un caddie chez Fauché, t'en as au moins pour 3000 balles, hein.
2: Ouais, mais attends.
4: Ouais, bah au minimum, hein.
2: Ouais, mais c'est
4: enfin,
2: pas.
4: Attends.
12: Alors que toi, t'es Fauché, t'as pas de caddie.
11: Bah ouais.
2: Donc qu'est-ce que je peux dire? Bah non, de toute manière on peut pas croiser des gens comme ça dans la jet set parce que des milliardaires et des gens de la jet set dans une grande surface. Comme tout le monde l'a dit, donc comme ils vont pas faire leurs courses, donc on peut pas en croiser un seul. Voilà. Donc 19e question.
9: Si tu pouvais encourager une personne à venir se connecter, ouais, parce qu'on est 9999, donc s'il y a une personne qui pouvait se connecter.
1: Sortir les feux d'artifice quand même.
2: Bah,
12: Joui, crache sur la console.
2: T'as raison, mais de manière, ils vont venir tout seuls, on va essayer d'en avoir un.
1: On a une surprise pour vous, mais on va appeler Bibi qu'elle jouisse.
2: On va essayer
1: ça
2: de...
1: Jouisse.
2: T'as quelqu'un?
1: Non.
2: Non, bah, tant pis, on termine avec ces trois-là pour les deux
1: si,
2: derniers.
1: Si, je vais voir quelqu'un, mais je rappelle.
2: Donc, la suivante.
1: Quelle est la... J'ai quelqu'un, excuse-moi, on accueille Lambert Wilkinson. Bonsoir.
13: Bonsoir Gérard.
2: Bon, encore
13: bonsoir.
2: Une tantouse.
13: Bonsoir Lambert. Dis donc, je t'en prie Gérard.
2: Ouais. T'appelles d'où?
13: De Nice.
2: Bonsoir
13: Denis.
2: Fréquence.
13: 108.10.
2: Hein?
13: 108.10.
2: 108.1 pour 108.10,
1: c'est
2: pas.
1: C'est plus précis. Hein.
2: Ouais, ça va plus vite pour moi. Bon, quelle est la différence entre un milliardaire et une personne de la jet set, Lambert?
13: Je sais pas Gérard.
14: Dans la merde.
13: Moi ce que je voudrais, c'est toi.
2: Lambert, tu vas retourner voir Manu au standard.
13: Non, je veux te voir toi.
2: Gérard. Non, mais moi je te dis, tu vas au standard.
13: Non, Gérard.
2: Moi je te dis, tu vas au standard.
13: Non, Gérard.
2: Tu lui dis bonne nuit à celui-là, Lambert.
1: Non, Gérard.
2: Et tu lui dis au revoir, c'est tout.
1: Non,
2: c'est
1: non,
2: moi qui commande.
1: Non, Gérard.
2: Anne, c'est clair.
13: Respect pour Albert Wilkinson.
2: Anne, c'est clair.
15: Oui, excuse-moi, oui.
2: Alors?
15: Oui, à mon avis, tout est lié, hein, tu vois, il y a quelque chose là derrière. Je pourrais pas te répondre à ta question parce que tu vas un peu trop loin, quoi, c'est un peu...
14: Jeune et cervelé.
15: Franchement, oui, ben complètement, là je ne pourrais pas répondre à cette question.
14: Oui, Anne, déconne, mais je t'aime.
15: Je suis trop bête pour ça, quoi.
14: Ah oui.
2: Ah, tu vas pas répondre?
15: Ah ben non, j'ai pas le niveau, quoi.
14: Je m'en fous de ce que tu racontes.
2: Ouais, d'accord, ben dis donc, vous foutez vraiment de la gueule des gens quand vous voulez participer au débat, ça fait peur, hein.
14: Ça fait peur. Une gazelle fougueuse.
2: Je crois que vous avez pas envie de... Vous préférez appeler pour dire des conneries que d'appeler pour participer à des débats, hein.
15: Hein.
2: Ah non, mais... c'est ce que j'ai dit. Caliera.
16: Kaira.
6: Ouais, disons que Gérard, là, avec tes questions, tu commences à me saouler, là.
13: Oh, toi, tu m'excites avec ta voix.
14: En direct.
6: Tu commences à me saouler.
2: Bon, bah, Kaira, au revoir, alors, si je te saoule. Au revoir.
14: Au revoir.
2: Et Maïté... Maïtéa.
14: Conténia.
2: Maïtéa, oui.
14: Moi, je pense que c'est une question de chiffres, parce que les millionnaires, en fait, les millionnaires...
2: Et milliardaires, hein.
14: Ouais, non, les gars de la jet set, c'est plutôt des milliardaires, alors qu'en fait, les autres, c'est des millionnaires, tu vois.
2: Donc, ouais, non, mais c'est pareil.
14: Bah non, c'est pas pareil. Attends, il y a quand même 3-0 de différence.
2: Ouais, mais si tu veux.
14: Ouais.
2: Jouer sur les 3-0 de différence...
14: Ah, on peut jouer sur les 3-0, hein, vu ton QI, vu ton QI, on peut jouer, ouais.
2: Ouais, ben...
14: Ouais. 3-0.
13: Moi, Gérard, je pensais que vu ton compte en banque, tu pourrais pas faire partie de la jet set, mais tu pourrais peut-être faire partie de la jet sex.
2: Attends, qui c'est, celui-là? C'est qui?
1: C'est Lambert Rasoir, là.
2: Lambert Casse-couille, là?
1: Ouais.
2: De Nice?
14: Attends, tu lui parles pas comme ça, il est quand même millionnaire en roupies, GG, hein, attention.
2: Ouais, bah lui, je crois qu'il est...
13: Je suis milliardaire en roupies.
2: Bon, alors, c'est... Ouais, Manu?
1: On accueille Mangeneux, et on accueille... J'adore ce genre de petites choses. Bonsoir.
2: Mangeneux, t'appelles d'où?
17: Bonsoir, j'appelle de Chamonix.
14: Comme par hasard.
2: Fréquence.
17: 112.1.
2: Et... Hey Manu,
1: qu'est-ce que tu veux?
2: C'est tout, c'était le dernier?
1: Bah,
2: la dernière pour...
1: J'adore ce genre de petites choses.
2: Pour les 3 minutes qui restent?
1: Bah je sais pas, ça dépend si tu l'y vires pas en 15 secondes.
2: Non, pour les 5 minutes. Rigo, ouais.
18: Oui, on vient de dépasser les 10 000.
2: Ah
18: et ouais, ah grâce à l'arrivée du...
2: Ah
18: Grâce à cousin Gérard.
2: Grâce
18: à cousin Gérard.
1: Bravo Gérard, cousin. On est 10 000 là. C'est le 10 millième connecté, ouais. Tous ensemble.
18: Ouais.
1: Bravo Gérard,
18: cousin.
14: Cousin Gérard.
18: On est 10 000 là, il y a la grosse Christine qui est arrivée.
2: Mangeneux.
17: Oui Gérard, je vois que tu m'entends.
2: Oui. Donc la question c'est quelle est la différence entre un milliardaire et une personne de jet set?
17: La différence est très subtile en fait. Parce qu'une personne de la jet set n'est pas forcément millionnaire. Et,
2: milliardaire.
17: Milliardaire, oui, évidemment.
2: Ça c'est la question, c'est le thème du débat, la jet set et les milliardaires.
17: Ah c'était ça?
2: Ah, c'était ça depuis minuit, c'est ça le débat.
17: Ah d'accord. Mais en fait, je te dis ça, la différence subtile, c'est parce qu'en fait, il n'y a pas vraiment de différence. Ça dépend de plein de trucs.
2: D'accord. Lambert.
13: Ben moi, je voulais savoir si tes amis...
2: Oh, le Larsen.
1: T'es dans un teubu ou pas, là?
2: Tu te crois où, là, Lambert?
1: C'est pire que le Berlan. Hein. Tout est inversé.
2: Oh, tu te crois où, Lambert? Bon, Lambert, au revoir.
13: Au revoir.
2: Hop, Manu. Au revoir, Lambert.
13: J'ai rien fait, Gérard.
2: Alors, tu réponds.
14: là.
2: Oh,
19: quand il a rien.
2: Non ouais, mais Manu,
19: oui.
2: T'éteindrais ton micro, tu me ferais pas de l'arsène, s'il te plaît.
19: Ah pardon.
2: Parce que c'est toi qui faisais du arsène. Alors Lambert.
20: Moi je voulais savoir, Gérard, si au milieu de tes amis clochards, si tu avais des amis clochards, ils considéraient que tu faisais partie de la jet set.
2: Hey, Lambert, espèce de gros PD, tu dégages.
14: Tu parles de jet set de Roumain. Enfin,
2: allez, Manu là où
19: Michel.
2: Hop, au revoir à Lambert.
14: Je suis un fond.
2: Pourquoi? Parce que nous, quand t'as ramené.
14: Je vais être bien chaud pour le standard demain.
19: Tu bosses quoi? Moi je me souviens que t'avais un pote clochard justement, donc c'était pas très con ce qu'il disait.
2: Ouais, bah tu lui dis au revoir et c'est tout.
20: Si ce pote-là il pensait que tu faisais partie de la jet set puisque tu parles dans un micro.
14: Ah, sous les ponts, ouais.
2: Tu dégages, Lambert.
20: Non, je dégage pas.
2: Tu dégages.
20: Non, je dégage pas.
2: C'est moi qui commande, tu dégages.
20: Mais moi, je fais partie de la jet set.
2: Bah moi, tu fais partie de la bande des travaux, alors tu dégages.
19: Il est pas beau, votre monde.
2: Gérard. Alors tu dégages.
19: C'est pourri.
2: Tu dégages. Manu, tu lui dis au revoir, terminé pour lui.
19: Ah, parce que surtout qu'on va faire la conclusion, alors.
2: Ah, bah oui, alors.
18: Sur,
19: Ah, merde. Non, mais ouais, j'adore ce genre de petites choses qu'elle a.
2: Non, mais mange-le, ça y est, là, déjà.
19: Non, mais tu écoute, c'est son nom, j'adore ce genre de petites choses. C'est un auditeur qui s'appelle J'adore ce genre de petites choses.
18: Ouais.
19: C'est ce que je te dis depuis tout à l'heure.
2: T'appelles d'où, petite chose?
14: Non, tu dis mon nom.
2: Ouais, mais je t'appelle comme je veux, mais tu me caches pas les murs.
19: J'adore ce genre de petites choses.
2: Genre, tu me fais chier avec tes noms bidons, alors je lui dirai comme je veux. T'appelles d'où?
14: J'appelle de Montmorency.
2: 101.9.
14: Mmh. Exactement.
19: Attention.
18: Et Gérard, sur IRC, on est 10002 depuis l'arrivée d'une certaine Roselyne.
2: Mmh.
18: Et il y a Candy sur IRC qui voulait c'est savoir bien, si on peut refuser d'être dans la jet set quand on est milliardaire.
2: Bon, on peut, si les milliardaires, ils peuvent refuser d'être dans la jet set, hein, c'est tout. Hein. Donc voilà, donc on va faire conclusion du débat.
14: Ok, super.
19: J'ai rien appris, moi.
2: T'as rien appris parce que t'avais qu'à pas faire le compte.
19: Mais non, mais franchement, j'ai voulu m'intéresser au débat. On a posé des bonnes questions.
2: Ouais, non, mais t'avais qu'à.
19: T'as tout capoté, mon con.
18: Ouais, moi, c'est que les questions que j'ai posées, t'as dit que c'était de la merde et
2: ça
18: m'a vexé.
2: Non, non, c'est
18: moi,
2: pas
18: je viens exprès pour le débat.
2: De toute manière, on a atteint les 10 000, donc c'est ce qui
19: est principal.
2: Non, okay, non, non, mais même,
19: bravo, la
2: mentalité. Manière, ce que je peux dire.
18: 10 000,
2: manière, ce que je peux dire, et ça, Max, s'il écoute, il peut écouter, il entendra très bien ce que je dis. Donc, les 10 000 ont été dépassés. Mmh. Le débat, Fildar, t'as fait presque trois heures de débat, t'as foutu ta merde, comme tous les débats que tu fais. Mmh. Manu, ça a été pareil, tu m'as pris des auditeurs, tu les as rechangés. Donc, j'en parle pas, donc c'est pareil, au standard ça a été de la merde. Alors Antoine, NK, c'est même pas la peine d'en parler, tu m'as pris un auditeur, on avait dit dès d'entrée, quand j'ai pris la place de Max, quand j'ai annoncé le débat, donc on a dit pas de portable, la première chose que tu m'as fait, tu m'as mis un auditeur, il avait un portable, on l'a gerbé, donc tu savais très bien qu'il fallait pas de portable lors des débats. Donc moi, ce que je peux te dire, Anka, c'est que tu as continué avec Max, mais moi, question de travailler le soir lors des débats comme ça, je peux te dire que ça sera plus possible qu'on travaille comme ça.
21: Non, bah, je vais être obligé de me reconvertir d'aller dans la jet set alors.
2: Bah, tu seras.
21: Faut que tu donnes des trucs avant. Alors.
2: Non, mais tu vas te reconvertir comme tu prends la place de Fildar, comme Fildar il va nous quitter à la rentrée. Donc tu vas continuer avec l'équipe et moi le jeudi je te veux pas au standard, c'est tout. C'est simple, c'est ce que j'avais à te dire. Maintenant Max il sait, on avait essayé lors de la nuit marathon, ça a été pareil. Donc, moi, je peux te dire que pour la rentrée, si on continue les débats, ça sera pas la peine de venir. Voilà.
21: Ouais, mais ça, c'est un peu de leur faute aussi. Hein,
2: Non,
21: il m'a pas laissé toucher au téléphone.
2: Non, mais même, c'est pas la peine de dire que c'est de leur faute. Tu sais comment que ça marche avec...
21: Ouais, tu sais très bien que c'est eux. Hein.
2: Non, mais c'est tout.
19: Il y a encore 4 personnes, je crois, là.
2: Non, mais écoute-les.
19: Attends, ils font les conclusions.
18: Écoute-les, vite fait.
19: Allô, c'est parti, hein. Il y en a un qui commence.
22: Ah. Ouais, GG, c'était Mégane. Je voulais te remercier d'avoir bousillé ma vie depuis 3 ans avec tes débats de merde. Donc j'espère que c'était vraiment le dernier, quoi.
2: Eh ben non, justement, parce que je reviens à la rentrée, manque de peau. Ouais, ben si ça vous plaît pas,
22: faut déjà que tu finisses ta cure, t'en as pour au moins 3 ans, alors...
2: Tu ferais mieux d'aller te faire sauter ailleurs, au revoir.
19: Ah, c'est coupé, tiens.
2: Voilà.
19: Bien, Manu, bien coupé.
2: Alors après...
23: Salut Gérard, c'est Raoul, je t'aime.
2: Bonne nuit à toi. Après...
18: Salut Raoul.
23: Salut Raoul.
2: Après... Allô. Oh.
23: Bon, après toi. Bon, GG, c'est ton pote Goldo quand même, hein.
14: J'espère que ça va bien se passer quand même. C'était pour toi le sevrage, tout ça. Moi, je te propose demain soir, on passe te chercher et tu te prends la dernière biture du siècle. On t'emmène aux putes, on fait tout. La tournée des grands ducs, hein, quand même, grand seigneur.
2: Et merci. N'empêche.
14: J'ai quoi, tu vois.
2: Merci Manu de m'avoir pris les mêmes auditeurs parce que j'avais reconnu les voix. Comme par hasard.
19: Ça fait 3 ans. Hein.
0: Ça fait 3 ans qu'ils n'étaient pas passés, donc.
2: Ouais, mais
14: j'avais
2: pas à les prendre. Merci.
14: T'es trop chaud. Bonjour, c'est Internet. Bah, écoute, je suis à côté de la radio, donc si je peux venir te péter le fion, ce serait bien cool.
2: On a terminé.
14: Et puis l'année prochaine, arrête d'être con.
2: Ouais, bah toi-même.
14: Non, mais
2: au revoir.
14: Ok.
2: Donc, conclusion de l'IRC.
18: Alors, l'IRC où on a fini à 10 003 grâce à l'arrivée du petit chacalin. Hein.
2: Oh, il était là aussi.
19: Je crois que par contre, il a plus de pattes. C'est fini.
18: Je sais pas s'il a glissé sur du verglas ou un truc comme ça. Donc il y a beaucoup de conclusions. Il y a une conclusion de Stéréo. Il dit qu'avec ta jambe, tu fais plutôt partie de la Q-Jat 7 et Sandy de la Jumbo 7.
2: Ça cartonne 7. Sandy, elle l'emmerde.
19: Est-ce que c'est vrai que c'est elle qui a conçu le nouveau gros zinc d'Airbus là?
2: Ta gueule,
19: si niveau capacité, est-ce que c'est elle qui a donné des
2: ta
19: news
2: gueule.
18: Si c'est elle qui faisait l'homme, on me demandait.
2: Ouais, ben ils vont faire enculer avec ça, ils me font chier.
18: Voilà, conclusion de Gérard Lambert le cousin. Les télécoms sont devenus milliardaires grâce aux factures des 10 000 connectés qui ont perdu leur argent en écoutant un débat de merde.
2: C'est de leur faute, c'est tout.
18: Ah, il a pas très tort. Il y a Sniper07 qui dit « Ouais, Gérard revient à la rentrée. » On a de l'espoir.
19: Attends, excuse-moi, je crois que Fildar se prend pour match à Béranger.
18: Ah.
19: Excuse-moi. Il est 3h. Vas-y, Grégo.
18: Ok, Manu qu'enchaîne. GG est à la Jet 7, ce que Sandy est à la minceur. Pourquoi pas.
2: Ouais.
18: Fourbe qui dit que les courses de Jet 7 sont dangereuses. Il a pas tort et c'est un peu tout raide aussi. Conclusion de Yankee, c'est au nombre de ces morpions que Gérard est milliardaire. Ah, là, il a pas forcément tort. Et dernière conclusion, t'as vu. Conclusion mythique de Turpentine qui dit que ton débat nous est
2: nul. Ça m'aurait étonné celle-là. Conclusion, qu'est-ce que j'ai à dire? Dommage que ça s'est mal passé avec Fildar. Ça m'aurait étonné que tu me casses pas les débats, hein. De toute manière, t'as
19: l'habitude. Je m'en vais, c'est la dernière fois qu'on bosse ensemble, tu le sais ou pas?
2: Bah ouais, mais tant mieux. Ça, comme ça, je serais bien tranquille à la rentrée.
19: Par
2: comme
19: contre,
2: ça.
19: Je peux venir chez toi le week-end boire des pots.
2: C'est ça, tiens.
19: Bah non, tu peux plus.
2: T'as plus le droit, alors.
19: Ou du coca, un peu. Ouais, des plus alcoolisés, un
2: truc. Donc,
19: tu vas tourner à la tournée.
2: Je sais pas qui sera à tes côtés à la rentrée.
19: Non, moi, je suis plus là non plus à la rentrée.
2: Attends, c'est rien.
19: T'as rien qu'à Noémie.
2: Chaud.
19: Je te le dis, hein. Moi, je fais un autre boulot. Je bosse plus ici, moi, à la rentrée.
18: Il me rejoint sur France Info.
2: Donc, qu'est-ce que j'ai à dire? Rien de spécial. Donc, je vous souhaite une bonne nuit, de bonnes vacances. Et puis,
19: d'ailleurs, tu pars où, toi?
2: Nulle part.
19: Tu vas où?
18: Non, il part où?
2: Ça regarde personne, donc j'ai dit que je le dirai pas où que je vais. Non, c'est tout, terminé, point final à la ligne. Donc, pour ça, vous allez retrouver, c'est qui?
19: On va mettre un disque, c'est Jay ce soir.
2: Donc, vous allez retrouver Jay pour la nuit sans pub, et là, on se met.
19: Titre de disque,
2: t'es chaud, toi?
19: Bah oui, mais.
2: Les deux titres.
19: Jay avant, ça te dérange pas?
3: De quoi?
19: On met un petit disque avant.
3: Oh, aucun problème.
19: Voilà pour vous.
3: Il y a le débriefing ou pas?
19: Non, il n'aura pas ce soir.
2: C'est quoi d'ailleurs le titre?
19: Tu l'as pas?
2: Bah non, ça y est.
19: Ah, putain. Merde.
2: Mais alors, tu fais quoi là?
19: Attends, faut le noter.
2: Excuse-le. Et demain, vous allez retrouver toute la Dream Tease. Vous allez retrouver Max, Manu, Fildar et Anka et Noémie.
19: La Sleep Team.
2: Ta gueule. Vous allez retrouver Manu, Max, Fildar et Anka et Noémie pour la libre antenne normalement. Et moi, je vous souhaite de bonnes vacances. De toute manière, je serai à l'écoute quand même pour savoir ce que vous allez dire.
5: Ah, t'es encore un poste alors.
2: Ta gueule, toi, derrière.
19: S'il vous plaît, attendez, je suis
2: un
19: en train de
2: mettre respect le texte, pour les gens qui vont
3: mieux ou pas, ton scud?
2: Il est en train de dormir.
19: Deux secondes.
3: C'est long, hein.
2: Ouais, mais fais ton rapport.
19: Et vous avez des voix d'homosexuels de l'autre côté.
2: Estelle.
3: Qu'est-ce qu'il faut pas entendre?
2: Tu fais ton rapport, hein, pour demain, hein.
3: Et Gérard, t'oublie pas ta jambe.
2: Ta gueule, toi, tu te la corroges dans le cul, ta jambe.
19: Tu une gomme sur la patte, elle a un panari, ta jambe.
18: On va vous laisser entre humoristes.
19: Okay. C'est bon, le titre est prêt.
2: Ah, ça y est, quand même, punaise.
19: On va vous souhaiter une bonne nuit et Gérard va s'en balancer le disque.
2: La boulette de mon papa avec 10 mois. Donne-moi 2 francs pour un baby. Je vous souhaite de bonnes vacances à tous.
19: Quand il est dans son bic.
2: Tais-toi, toi.

0: prendre le thème.
1: Allez.
0: Éteins ton micro.
1: Superstar DJs. C'est horrible. On n'a pas besoin de réponse, tu connais déjà nos questions, c'est même pas la peine. 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
0: Un gros qui va. Bon respect que je vois à tout le monde, même aux auditeurs, que vous n'êtes pas me casser les couilles avec vos poèmes. Oh, on me retire les verres du nez. Ça va,
1: les verres du cul, c'est la diarrhée.
0: Ta gueule, toi.
1: C'est horrible.
0: Attends, toi, tu t'écrases, d'accord? Tu fais ton boulot correctement et tu la perds, ok? Capable d'appeler des polymax quand il a besoin de toi.

0: volé dans un sac à main.
1: Enculable.
0: Je sais que le saccage est le boulot, tu le saccages et tu dégages.
2: Oui.
0: Gérard.
2: Oh la vache, il est fidèle, il est par terre, il vient de se prendre un coup de feuille, tout s'arrête.
0: Ouais, ben, le mieux c'est de voler dans un sac à main.

0: le mieux c'est de voler dans un sac à main.
1: Enculade.
0: Parce que normalement, si je me souviens bien, normalement une femme enceinte doit boire plus d'un litre 5 d'eau par jour. Pas par jour, dans une journée, je crois, si je me trompe pas. C'est vrai que
2: par jour, c'est combien alors? Dans une journée, c'est un demi par jour, c'est quoi?
0: Non, tu multiplies par 12.
3: Moi, je t'avais dit que c'était seulement par 24 heures.
0: Ça dépend. Pilda, tu balances, moi je reprends.

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3: Donc Manu, si tu peux préciser le disque qu'on vient d'écouter.
4: Ouais, Arsenic, serait... une affaire de famille avec voilà. Gynéco.
3: Et par contre, une petite précision, une petite parenthèse que j'ouvre juste avant d'attaquer les débats. C'est pour signaler que maintenant, à 0h32, si vous avez la 6 de brancher, n'hésitez pas à regarder Technomax qui vient de commencer. Donc pour ça, bienvenue le jeudi. Donc,
5: salut GG.
4: Salut.
3: Salut Manu. Salut Rigaud.
6: Bonsoir.
3: Salut Casimir.
7: Salut GG, merci de m'oublier.
3: Salut Casimir. Salut Quasimodo.
5: Salut Michel.
3: Salut Apo.
7: Salut GG.
3: En espérant que vous allez me faire du bon boulot, parce que sinon à 2h30, moi je mets la clé sous la porte, alors je vous préviens, vous vous démerdez.
5: D'accord. Hein,
3: c'est un conseil que je vous donne, donc les micros éteints, si ça vous dérange pas, merci. Pour ça, on va accueillir docteur... Pote, 19 ans de Nice.
5: Non, docteur Ross.
3: Ross, qu'on peut
5: écouter. Comme tu veux.
3: 19 ans de Nice, où qu'on peut écouter Fun Radio sur 104.3. Bonsoir à toi. Allô ?
8: Allô ? Allô ? Allô ?
3: Oh, tu réponds ?
8: Ouais, bonsoir Gérard, bonsoir à tous.
3: T'es dans une cabine ?
8: Non, je suis chez moi, y a pas de problème, quoi, ça doit venir du standard.
3: Si t'as de la musique derrière, tu la
8: coupes. Non, je suis tout seul, Gérard. Tranquille.
3: Ouais, mais tu coupes la musique.
8: Ok.
3: Mamour, 24 ans, de Dijon, on peut écouter Fun Radio sur 96.2.
9: Ouais, c'est ça, salut.
3: Salut à toi.
9: Ça va ?
3: Petite sirène, 22 ans, de Tulle, on peut écouter Fun Radio sur 87.6.
10: Bonsoir, Gérard.
3: Bonsoir.
9: Salut.
3: Et Aspro, 18 ans, Lille, où qu'on peut écouter Fun Radio sur 102.7.
11: Salut mon petit GG.
3: Salut, je suis pas ton petit GG, et déjà vous avez pas commencé à vouloir jouer les caïds, d'accord ?
9: Ok.
3: Celui qui s'amuse à dire ok, qui commence à se calmer, d'accord ?
10: Ok.
3: Donc
9: okay,
3: premier débat, c'est médecin de nuit, donc vous pouvez toujours appeler au 0803 08 5000, toujours le 3615 Code Fun Radio, rubrique direct, et Rigo qui vous attend sur l'internet, www.frfunradio.
6: Tout à fait.
3: Voilà.
6: D'ailleurs, il y a Roadrunner, ça n'a rien à voir avec le débat, mais il a perdu son chat, donc si vous le retrouvez, appelez-le.
3: Voilà, on lance un appel pour Landrunner. Donc, première question, est-ce que exercez-vous le métier de médecin de nuit ou autre ? On va demander ça à Aspro.
11: Moi, je pense que oui, parce qu'en fait, ce qu'il y a de bien la nuit, c'est qu'il n'y a pas beaucoup...
3: Attends, Aspro, celui qui renifle comme un bouc, arrête ! Sinon, il gerbe. C'est bien compris ?
10: Mm-hmm.
3: Bon.
11: Malaise.
3: Alors donc, Aspro, tu disais.
11: Ouais, moi j'aimerais bien l'exercer la nuit, parce que ce qu'il y a de bien dans un hôpital, c'est que tous les gens qui sont malades, ils dorment en général la nuit. Et puis tu peux faire plein de trucs dans les couloirs.
3: Non, mais le médecin de nuit ou autre ? Attends, parce que là, commence
11: ou
3: pas.
11: Autre. Bah, tu précises le autre. Hein.
3: Ou autre, c'est-à-dire, tu peux très bien être médecin de nuit.
11: Ou autre. Oui, mais c'est quoi le autre ?
3: Ouais, mais le autre, ça c'est... Il y a une question justement qui
11: travailler
3: va venir.
11: La nuit, en fait, tu veux dire, mon GG.
3: Voilà.
11: Bah, ouais,
3: je suis pas ton GG, d'accord ?
11: Bon, je suis... D'accord, tu n'es pas mon GG.
3: Ok.
11: Ah, mauvaise humeur, hein.
3: Oui, je suis de très mauvais poil avec ce qui a été dit tout à l'heure sur mon compte et... Sur le compte à Sandy.
5: Gérard.
3: Donc, Aspro.
5: Gérard, 2 secondes. Pour avoir du bon poil, faut prendre du pâle.
3: Toi, tu ferais mieux de manger du canigou, ça vaudrait mieux pour toi.
4: Ouais, qu'on fait y bouffer du ronron, quoi.
12: Numéro 1, fil d'or.
3: Tony, tu commences à te calmer.
12: Ah, c'est pas moi.
3: Non, mais ou Goldo ou n'importe.
5: Il n'y a pas d'habituel.
3: Ouais, bah, j'espère.
5: On attaque le débat, s'il te plaît, mon chéri.
3: Je suis pas ton chéri, d'accord ?
5: Oui, c'est vrai.
4: Vas-y, Michel.
3: Alors, on se calme. Donc, Aspro pour toi. Donc, c'est bon pour la question ?
11: Ouais, à peu près, ouais.
3: Bon, petite sirène.
10: Moi, je suis infirmière de jour.
3: Mm-hmm.
10: Donc, j'ai l'occasion de croiser des médecins de nuit qui arrivent le soir et je les revois le matin en partant et moi, j'arrive. Enfin, tu vois, c'est compliqué.
3: Non, mais ça, je vois très bien. Tu prends ton service à... Admettons. Celui qui renifle comme un bouc, arrête !
10: Oui, Gérard, je prends mon service.
3: Tu prends ton service à 7 heures, à peu près ?
10: À peu près.
3: Donc, tu revois ceux que t'as vus le... Oh là là là là ! C'est quoi, là ? Qui c'est qui s'amuse, là ?
12: C'est Polo.
5: Personne s'amuse.
3: Ah non, mais ça commence à...
8: Ils sont touchés, hein.
3: Non, non, mais si la première question commence à poirer, ça va pas aller du tout. À 2h30, moi, je mets la clé sous la porte.
5: Mais
3: hein.
5: Oui, mais écoute, c'est pas parce qu'il y a un petit bruit.
3: Non, mais moi, les petits bruits, j'en ai ras-le-bol. Rigo, oui.
6: Oui, il y a Davy One sur l'IRC qui te demande si les médecins de nuit sortent uniquement la nuit parce que ce sont des vampires.
3: Pas du tout. Donc...
6: Mais pourquoi, alors?
5: Peut-être parce qu'ils sont moches.
3: Parce qu'ils sont moches, parce que toi tu sors la nuit, toi.
4: Ah, mais c'est possible.
5: Bah oui.
4: Bah toi, oui, en tout cas.
5: De nuit.
3: Bah, je suis bien obligé de sortir la nuit pour venir ici, pour faire mes débats le jeudi.
4: Bah ouais, de toute façon.
3: Et puis le dimanche, pour faire les conseils avec Sandy.
4: Et tu crois qu'en journée, il te laissera rentrer?
3: Je pense, parce qu'avec le badge, je peux rentrer facilement. Ok. Alors, hop, poupouille. Okay. Donc, petite sirène, donc, pour toi, c'est bon, là? J'ai... Petite sirène.
10: Oui.
3: J'ai répondu à ta question.
10: Oui, tu as parfaitement répondu à ma question, Gérard.
3: Ok. Mamour.
9: Oui, Mickey.
3: Alors attends, toi, déjà, oui. tu vas aller voir Phil Darrow au standard parce que je suis pas ton Mickey. Hop.
8: Bonne nuit.
9: Bah, attends, mais tu m'appelles.
3: Non. Bah attends, non, moi c'est ton surnom alors. Tu m'appelles pas Biquet, d'accord?
9: D'accord, ok. Bon bah je vais répondre à ta question. Moi je trouve que c'est... j'aimerais bien effectivement faire médecin de nuit, ne serait-ce que pour la circulation la nuit. C'est beaucoup plus facile.
3: De toute manière, même la journée avec...
9: Bah il y a des bouchons.
3: Oui, mais attends. Là, il y a un truc qu'il faut bien se dire dans sa tête. C'est qu'avec un gyrophare, de toute manière, tu passes.
9: Bah ouais, mais quand t'as des bouchons, tu passes pas, quoi.
3: Manu, c'est pas la peine de t'amuser à essayer de me mettre une sirène.
5: Non, mais il y a peut-être quelqu'un qui est dans une cabine, quand même.
3: Ouais, mais ça, j'ai prévenu. Maintenant, va falloir faire une chose. C'est d'éviter de prendre des chambres avec des portables et dans des cabines téléphoniques parce que ça devient rengaine.
8: Et tu le faisais bien, toi?
3: Moi, je t'emmerde, d'accord?
5: Ah oui, c'est vrai, là, il
8: t'arrive. Attends que moi, mon Dieu.
3: Attends, toi, si t'es pas content, tu retournes
5: Allez,
3: au standard.
5: Allez, Gérard, arrête de dire à chaque fois t'es pas content, t'es content.
3: Docteur Roth.
8: Oui, bah écoute, moi Gérard, moi avant j'étais médecin de nuit, effectivement, et maintenant je suis médecin de jour, si on peut dire, généraliste, parce que les décalages horaires, ça m'énervait, quoi. Je pouvais plus, c'était impossible.
3: Non, mais attends, c'est pas la peine de reprendre mes expressions.
8: Impossible, pardon, excuse-moi.
3: C'est pas la peine de prendre mes expressions, parce d'accord. que ça, de toute manière, que tu travailles deux jours ou deux nuits, de toute manière, c'est pas parce qu'il y a un décalage d'horaire, d'accord?
8: Bah écoute, moi je bosse la nuit, faut que je dorme la journée, c'est chaud, quoi.
3: Et alors? Ceux qui travaillent à la radio, ils rentrent bien chez eux à 4h du matin, ils dorment un peu la journée.
8: Ah bah ouais, mais écoute, moi, quand tu fais ça au bout de 5 ans, ça devient rengaine à force. Hein.
3: Bah alors, Max, il fait bien depuis 9 ans.
8: Ah ouais, mais chacun fait ce qu'il veut, hein.
3: Bon bah alors?
8: Bah alors, je te réponds, c'est tout, tranquille.
3: Bon bah alors, dans ce cas-là, je vois pas le rapport avec la question.
8: Bah moi je le vois le rapport, parce que j'étais médecin de nuit, maintenant je suis médecin de jour.
3: Ok. Rigo.
6: Ouais, Gérard, sur IRC, il y a Perforas, il voudrait savoir si une nuit tu pourrais l'ausculter avec ton stéthoscope extensible.
3: Dans ce cas-là, faudrait déjà que j'en trouve un.
7: Ouais, Gérard, est-ce que les médecins de nuit travaillent le jour parfois? C'est possible ça ou pas?
3: Je pense pas, parce que s'ils travaillent de nuit, ils peuvent pas travailler deux jours en même temps. Hein. Ça, c'est à mon avis, je pense pas.
7: Ouais,
3: hein.
7: Mais un jour sur deux, en fait.
3: Non, parce que s'ils sont de nuit, ils sont payés pour faire la nuit, pas pour travailler de jour. C'est rare.
4: Ouais.
5: C'est payé double la nuit, non?
3: Ah oui.
5: Combien?
3: Ça, je sais pas, mais je sais que c'est
5: deux fois le salaire double. De la journée.
3: Non, mais je sais qu'ils sont payés un peu plus cher que le jour.
4: Donc, c'est pas payé double si c'est un peu plus.
3: Ouais, non, mais de toute manière, de nuit, de toute manière, que t'es payé plus que le jour.
4: Pourquoi? La vie, elle est plus chère la nuit?
3: Non, parce qu'il faut dire une chose, qu'à partir de 22h, déjà, même dès que tu commences ton service, déjà, les heures sont différentes. Le tarif est compté double.
4: Ah ouais, d'accord. Alors en fait, heureusement que tu bosses à minuit, sinon tu gagnerais 4 balles, quoi.
3: Même, de toute manière, même en travaillant de nuit, moi je vois, quand j'ai travaillé de nuit, j'étais payé plus.
4: Ok.
3: Voilà. Parce que la nuit est différente que le jour.
4: Le jour, il fait noir.
3: Non, mais le jour, par exemple, si tu fais 12 heures dans la journée en jour, tu seras payé normalement comme tout le monde. Si tu fais 12 heures de 19h à 7h le lendemain matin, donc ou autre, hein, donc tu es payé plus.
4: Ok. Voilà. D'accord, Gérard, j'ai bien compris, je te remercie.
3: Donc, alors, combien payez-vous en euros la visite d'un médecin de nuit? On va demander ça à Aspro.
11: Bah, à mon avis, très très cher, quoi.
3: Tu peux...
11: Bah oui, puis ça dépend, par exemple... Bah, il y a des fois où on paye pas, quoi, si on s'entend bien avec le médecin, et puis... Si
3: ouais, non, mais attends, attends. Médecin, Oh là là, attends, attends, attends, à ce point.
11: Ouais.
3: Non, la question, c'est combien payez-vous en euros la visite de médecin, d'un médecin de nuit, pardon.
11: Bon, bah alors, on va dire à peu près 15 euros.
3: Alors là, on peut pas encore le savoir parce que on sait pas les tarifs exacts. On sait que l'euro il est à 6,597. Donc les tarifs des médecins de nuit, on ne sait pas encore. Et j'ai pas pu savoir exactement combien que un médecin allait se faire.
5: Bah tu, il y a peut-être le petit sondage, non? Ils vont peut-être te renseigner, non?
3: Non, sur le sondage que j'ai justement sous les yeux, n'est pas précisé.
5: Ah. Merde.
3: Donc on va demander sa petite sirène.
10: Moi, ça m'est arrivé une fois de faire appel à un médecin de nuit parce que j'avais un petit problème, quoi. Et puis j'avais pas de liquide sur moi et comme il prenait ni les chèques ni les cartes, il a fallu que j'y passe, quoi.
3: Bon, alors petite sirène.
10: Non, mais c'est vrai, Gérard.
3: Attends, petite sirène.
10: Oui.
3: Un conseil. Le truc que je viens de te dire, c'est combien payez-vous en euros la visite d'un médecin de nuit? Je te demande pas si t'avais pas de chèque ou de carte bleue et puis qu'il t'a sauté pour
8: bah
3: ça,
8: ouais,
3: pour la visite.
8: Le médecin, il a du liquide en stock. Ouais.
3: Non, mais faut quand même pas. Faut peut-être écouter les questions. Je crois qu'on l'a bien précisé.
10: Mais je crois que en règle générale, il m'avait demandé 350 balles, donc ça. Doit faire à peu près, tu multiplies par 6, 1600
3: euros. Non. Tu multiplies pas par 6, tu multiplies par 10 et après tu redivises par...
5: Par 10
3: Par 10 aussi, je sais plus.
10: Ouais, bah ça fait à peu près 1800 euros.
3: Ouais, c'est ça. Combien?
10: 1800.
3: Ah ouais. Alors tu as payé une visite de médecin de nuit, 1800 balles?
10: Bah tiens. Non, 1800 euros.
3: Non. Bah,
5: si, ils sont payés double.
3: Bah oui. Non.
5: Ah, pourquoi
3: Non. Là, là, pour l'instant, elle est en train de me dire des conneries, j'y crois pas.
8: Non, elle a raison.
3: Rigaud.
6: Oui, donc il y a Knight04 sur l'IRC qui demande si les médecins de nuit coûtent plus cher le jour.
5: Ah, c'est une bonne question, ça.
3: De jour, ils vont prendre le tarif normal d'un médecin quand tu vas le voir dans son cabinet. C'est-à-dire, une visite, c'est 190 à peu près, 190 francs.
4: Ça dépend ce que t'as.
3: Ouais, mais ça dépend combien de temps que tu restes avec lui. Donc, ça te coûte 190 balles. Bah, la nuit, ça te coûte.
5: Simple pique.
3: Ça te coûte le double. Ça
6: oui,
3: coûte 280 à peu près.
6: Mais sur l'IRC, on me dit que, en fait, s'il est habitué à travailler la nuit et qu'on le fait travailler le jour, il va faire payer plus.
3: Je pense pas que.
5: Parce qu'il dort pas.
3: Non, ouais. Mais je pense pas que le médecin de nuit travaillera la journée en plus. Hein. Ça sera une autre équipe de médecins.
5: De nuit.
3: Qui seront là. Non, ça sera les médecins de jour, après, tu auras les médecins de nuit. Comment ?
11: Ils se baladent en équipe ?
3: Normalement, ils sont reliés et t'as toujours leur standard. Le chien, il t'emmerde, d'accord ? Alors, t'éteins ton micro et tu fermes ta gueule pour une bonne fois pour toutes, toi.
5: D'accord.
7: Gérard, c'est les médecins qui viennent chez toi ou c'est toi qui dois aller les voir, en fait ?
3: Justement, la question, alors, commence pas à...
6: Mais d'où tu poses
3: merde.
6: Des questions, Apo, en fait ?
3: Hein ?
7: De ma tête.
3: Ouais, c'est ça. Mamour.
9: Ouais. Alors moi, écoute, une fois, enfin c'était un soir, j'avais pas très bien, j'ai fait venir un médecin de nuit, donc c'était tard, et parce que j'avais un problème de rhomboïde, et donc
3: celui qui fait,
9: oui.
3: Celui qui fait à la place de laisser finir la personne parler, arrête, parce que tout à l'heure il va gerber vite fait.
9: Ouais. Je continue ?
3: Ouais, continue.
9: Ouais, et donc la consultation, en euros, moi je dirais, enfin comme je suis pas encore hyper habitué, mais je dirais que ça coûtait entre 28 et 32, mais enfin j'ai une petite ristourne parce que je lui ai laissé me faire faire un toucher rectal, et en fait c'était un peu normal pour ce que j'avais, quoi.
3: Ok. Voilà. Docteur.
8: Oui, docteur Ross. Oui, effectivement. Moi, écoutez, moi, je confirme bien ce qu'a dit petite sirène tout à l'heure. Moi, je fais payer pour mes clients 1800 euros, en sachant que on ajoute la taxe à la valeur ajoutée. Et moi, je vous dis, monsieur Gérard, il faut bien profiter des vacances. Moi, écoutez, moi, je pars tous les ans. Je fais le tour du monde, donc il faut bien que je.
3: Et puis tu prendrais pas mon cul pour une tasse à café s'il y avait un anse.
8: Non, du tout.
3: Non, pas du tout.
8: Non.
3: Bah alors, comme ça, ça va plus vite. Donc, un petit sondage pour ou contre les médecins de nuit. Alors là, les sondages avec les pour ou contre, je commence à en avoir ras-le-bol. Les questions comme ça, on n'en veut plus. Donc, même sur les sondages, je n'en veux plus. Donc, 30% sont pour, mais après 21h. Ouais, pourquoi après 21h ouais. Alors, 40% sont contre, sauf s'ils ont des seins énormes.
5: Il y a des médecines aussi de nuit, non?
3: Oui, c'est ça, il y a des médecines, t'as raison. Tu crois que la personne va aller à l'hôpital, et puis en pleine nuit, tu vas avoir un chirurgien qui va te repaire les seins.
5: Non, mais attends. Mais non, pas ça.
3: Non, mais attends. Qui c'est qui a été me chercher ça, là?
5: C'est Rigaud sur Internet.
3: Ah bah cela non mais faut pas toujours s'en prendre sur lui.
5: Mais non mais Rigaud, tu dis oui ou non, il y a pas de, il sait parler.
3: Parce que c'est simple, vous mettez toujours ça sur Rigaud.
4: Mais il laisse
3: mais
4: me parler.
3: Vous faites quoi?
5: Bah, Rigaud, c'est toi ou pas?
6: Non.
3: Alors c'est qui?
4: Ah moi je sais pas, j'étais pas là Rigaud. L'après-midi.
5: Ah c'est peut-être Olive de la Pro là.
3: Ouais ouais. Alors là faudrait peut-être arrêter de me trouver des sondages bidons comme ça tous
5: c'est
3: les jeudis.
5: Bidon.
3: Non attends. Alors de 30 on passe à 40% et après on passe à 29.
8: Voilà.
3: Alors que le 40, il devrait être en premier. Ouais, pour pas prendre les gens pour des cons, hein. Comme là, le deuxième, c'est pareil.
5: Non,
3: hein.
5: Mais c'est pas un ordre croissant ou décroissant, les sondages. Hein. C'est
3: 20%, et après, il y a 29% pensent que le médecin de nuit ferait mieux de travailler le jour. Alors ça, si c'est pour prendre les questions que je pose, ça sert à rien de m'appeler pour me demander des questions.
7: Mais ça, on peut pas le savoir.
5: C'est un sondage, c'est pas une question.
3: C'est pas une question, c'est un sondage. Gérard. Ça m'étonnerait.
9: Gérard.
3: Ça m'étonnerait. Parce que quand vous appelez.
9: N'est pas
8: à
9: l'antenne.
8: Hein, n'est pas
5: à
8: l'antenne, là.
5: Mais si.
3: Quand vous m'appelez pour me demander des questions.
5: Mais c'est pas.
3: Ouais, ouais,
5: c'est
3: mais
5: pas
3: vous faites
5: question,
3: des questions par rapport au sondage. Alors arrêtez vos conneries. Combien faites-vous de. Pip. Comment faites-vous si un médecin de nuit n'est pas là?
5: À qui tu poses la question, Gérard?
3: À docteur. Roth.
8: Ouais, Gérard, moi je voulais te demander au fait. Tu parles de médecin, est-ce que t'as été chez le dentiste régulièrement dernièrement pour refaire ta grille de mots croisés.
3: Allez hop, terminé pour toi. Alors toi tu vas te faire enculer, espèce de connard.
5: Sois pas vulgaire, Gérard.
3: Il est hop, terminé. Celui-là c'est fini. Et c'est pas la peine de le reprendre sous un autre nom.
4: Non, t'inquiète.
3: Bah celui-là tu vas me replay toi ce soir. J'ai prévenu, si vous me faites chier comme ça au standard.
5: Allez Gérard,
3: à
5: 2h30
3: j'arrête.
4: On continue Gérard, ça se passe bien là, on y va.
3: Mamour.
9: Bah écoute, moi je suis un peu embêté, si le médecin la nuit il est pas là et que moi je suis malade, bah je crois que je l'appelle chez lui, je le réveille et puis il vient.
3: Ouais mais attends, je te demande pas d'appeler ton médecin habituel, je te demande des médecins de nuit.
9: Ouais. C'est ce que j'ai bien compris, ce que t'as dit. Ben moi, je te réponds. Je me démerde pour avoir son numéro de téléphone.
3: Ouais.
9: Je l'appelle chez lui, je les fainéants, je le tire du lit pour qu'il vienne me soigner. Faut pas déconner, quand même.
3: Ouais, mais s'il veut pas.
9: Ah bah attends, s'il veut pas, c'est son problème, il a qu'à faire un autre métier, pas faire médecin de nuit. Si il est médecin de nuit et que la nuit il dort et il vient pas me soigner parce que j'ai besoin de lui, bah à ce moment, je sais pas, il a qu'à faire poubellier ou fabriquer des pipes à Saint-Claude ou des trucs comme ça, quoi, j'en sais rien, mais qu'il fasse pas médecin de nuit, tu vois.
3: D'accord. Petite sirène.
10: Bah moi si ça devait m'arriver, je pense que ça dépend en fait du problème que j'ai. Comme je suis infirmière, je sais me soigner, mais si c'est vraiment très grave, genre des choses coincées quelque part, j'appellerai les pompiers ou le SAMU.
3: Ah bah voilà ce que voilà au moins la question que
4: alors,
3: j'attendais.
4: Bah ouais.
3: Ah
4: ouais.
3: Excuse-moi. Parce qu'en fin de compte, avant que Aspro réponde, voilà. Donc je reprends ta question. Si ton médecin n'est pas là, donc c'est pour répondre à Mamour. Hein, Mamour,
9: ouais.
3: t'écoutes bien ce qu'on
9: bah
3: dit.
9: Ouais.
10: Écoute Mamour.
9: Bah ouais.
3: Donc tu fais une chose. Si ton médecin n'est pas là. Que tu peux pas l'appeler, qu'il est pas joignable chez lui.
5: Chez Louis qui aussi.
3: Chez lui. Donc tu fais une chose, t'appelles le 15.
9: Ouais.
3: Le 15 ou le 18.
9: Mais je suis d'accord avec toi, Gérard.
3: Ouais, mais justement. Alors, mais justement, le 15. Le 15, ils sont spécialisés pour ça. Le 18, c'est les pompiers. Ils ont un médecin qui t'écoutera et qui viendra.
9: Je suis d'accord avec toi là-dessus. Mais justement, le problème, c'est que t'as demandé au niveau de ta question, c'est si le médecin de nuit, il est pas là, qu'est-ce qu'on fait? Alors, même si j'appelle
3: non,
9: le 15.
3: Non, attends.
9: Le 15 ou le 18, les médecins ils seront pas là quoi.
3: Non.
9: Ah non, je suis désolé.
3: Attends, Mamour, s'il te plaît. Ouais. Petite sirène, 5 minutes.
5: Justement, Gérard, à cette occasion, on accueille en fait Docteur Carter, qui est en fait médecin de nuit dans sa voiture.
3: Oui, c'est ça.
5: Mais écoute.
3: Bah oui, c'est ça.
7: Allô, écoute-le, Gérard.
3: Non. Apolline, s'il te plaît.
7: Oui, allô. Gérard. Oui,
3: d'accord.
7: Gérard. Ok, Gérard.
5: Docteur Carter.
0: Oui, allô, bonsoir.
5: Bonsoir.
0: Bonsoir, bonsoir à vous.
5: Donc là, vous êtes dans votre voiture, en fait ?
0: Oui, voilà, je me présente. Je suis médecin de nuit, donc en ce moment même, je suis en direct de ma voiture. Je vous appelle du portable. Et donc, mon métier, ma profession, donc là, consiste à... Là, pour l'instant, je suis en attente, un petit peu comme un taxi. Mm-hmm. Et j'attends que sur mon beeper, donc on me beep et qu'on m'envoie sur une intervention, quoi.
3: Non,
5: donc,
3: mais... Voilà.
5: Donc justement, okay.
3: C'est pour répondre à Mamour. Donc moi je vais te dire une chose, que quand tu fais le 15 ou le 18, faut te dire une chose, que le 18. Oh,
0: C'était une voiture.
3: Oui, c'est ça. Te fous pas de ma gueule parce que tu as peur comme docteur Roth, hein.
7: Mm-hmm.
3: Tu as viré. Donc c'est pour répondre à ta question.
0: Ouais.
3: Au 18, tu as des médecins qui sont de permanence quand ils ont quelque chose. Avec le 15, ils sont toujours là.
0: Ah bah attends, Gérard, moi je te crois sur
3: parole. Tu fermes ta gueule, s'il te plaît.
4: J'ai rien dit, j'avais même pas le micro allumé, Gérard.
3: C'est ça, comment ? Là, vous commencez à me les gonfler, là, les trois, là.
4: J'ai rien dit.
0: Non, mais... Gérard, c'est mon beeper.
6: Une petite question IRC de Yankee. En fait, il voulait savoir si c'est parce que tu picoles et que tu dors toute la journée que t'es obligé de voir des médecins la nuit.
3: Pas spécialement. Si t'as un problème grave, tu peux très bien appeler un médecin de nuit. T'as pas besoin de picoler pour appeler un médecin de nuit.
6: Mm-hmm.
3: Docteur
5: Carter.
0: Hop là, c'est parti. Là, je suis sur une intervention.
5: Merde.
3: Manu, s'il te plaît.
6: Gérard, c'est bien de suivre une intervention en direct.
5: Vous rendez où là ?
0: On va mettre la sirène.
5: Vous rendez où ?
0: Là, je suis près de Montparnasse. J'ai rendez-vous là dans une rêve qui a mal tourné. Il y aura une quarantaine de jeunes qui ont pris des mauvais acides et qui sont en bad trip.
5: Ah.
0: Donc je vais intervenir sur place.
3: Et ça commence à bien faire.
5: Vous voulez

0: Non, non, non.
1: Ils ont un portable.
0: Non, non, non, Gérard, non, je suis désolé.
2: Gérard, excuse-moi, je vais remettre Dr Carter. Dr Carter.
0: Non, non, c'est oui. Bon, allez, hop, calmez.
2: Oui.
0: Ouais, non, non, non.
2: Vous
0: non,
2: en êtes
0: non.
2: Où
3: ah, bah apparemment, c'était une fausse... C'était un...
0: Non, non, terminé, terminé.
3: Non, non, c'était un chien qui s'était planté une épine dans le pied qui ne pouvait pas traverser, donc c'était une fausse alerte. Je vous rassure, il n'y a pas de mort, il n'y a pas de blessé, les jeunes vont bien.
2: Ok, merci.
3: Il n'y a pas de problème.
0: Donc, quatrième question. Appelez-vous un médecin appelez-vous un médecin de nuit si personne n'est malade et on se retrouve après. On va s'écouter le double G avec des rayons X. On voit le fond de ses fesses et on se retrouve tout de suite après au 0803 085000 et toujours l'IRCW.funradio. Et ouais, vous venez d'écouter le double G avec des rayons X. On voit le fond de ses fesses. Et donc, vous êtes toujours sur Fun Radio. C'est la suite des débats du jeudi avec Manu.
4: Bonsoir.
0: Manu Alaria. Rigo, toujours sur www.frfunradio.
5: Oui, tout à fait.
0: Et Fildar et Apolline qui seront au standard pour vous accueillir en espérant qu'on va avoir d'autres personnes que. Des nazes, parce que j'en ai ras le bol.
2: Oui, Michel.
0: Donc, alors, appelez-vous un médecin de nuit si personne n'est malade. Donc, on va demander à Mamour.
6: Ouais, eh ben, moi, j'ai voulu faire le coup, là, comme ça, un soir.
0: Ouais.
6: Mais je me suis bien fait attraper parce que, j'ai appelé,
0: mm-hmm.
6: alors qu'il n'y avait personne de malade, et le médecin n'est pas venu.
0: Mm. Ouais, mais ça, de toute manière, faut se dire une chose, parce que là, c'est une question vraiment un peu bizarre que je pose, parce que c'est vrai que si tu les fais déplacer pour rien, tu risques de te faire engueuler.
6: Ah bah ouais, non, mais ça, c'est un peu exactement, si tu veux, ce qui s'est passé quand j'ai appelé, en fait.
0: Mm-hmm.
6: Parce que je leur ai dit, ouais, salut, je m'appelle...
3: Hop là, c'est parti. Il y a une mémère qui s'est pété le coccyx dans le 18e, on est parti, là. Hop là.
0: Bon, Fildar, tu me le vires.
3: Hop là.
2: Docteur Carter.
3: Oui.
2: Docteur Carter.
3: Je suis sur intervention.
2: Il est sur intervention.
0: Gérard, assieds-toi.
2: On est
0: Gérard,
2: reparti.
0: Assieds-toi.
3: Il y a une mémère qui s'est éclaté le coccyx en descendant l'escalier, là, pour nourrir son chat.
0: Tu commences. Gérard.
3: On part direct dans le 18e.
0: Tu me le gères.
2: Docteur Carter.
0: Hop, terminé.
3: Oui.
2: Qu'est-ce qui se passe?
0: Moi, à 2h30, j'arrête. Allez, hop, terminé. 2h30, c'est fini.
3: Hop, on y va.
0: 2h30, tu gères.
3: J'ai failli écraser une gamine. Ah, j'ai failli écraser une gamine, oh là là.
2: Oh là, doucement quand même, hein.
0: 2h30, j'arrête. Terminé. Grâce à vous, à 2h30, j'arrête. Hop, ça sera fini.
3: Hop, là, je suis à Luxembourg, hein. J'ai encore un petit peu de trajet à faire. J'espère qu'elle va pas trop... J'arrive quand même. Ça serait dommage. Mais continuez, y'a pas de problème, hein. continuez.
2: Gérard, continue.
0: Vas-y. Bah, toi, tu démerdes, tu le vires.
2: Ouais.
3: Hop là. Et hop, un feu rouge, ça c'est bon, ça c'est un des avantages du métier, on peut niquer tous les feux rouges. Petite sirène.
0: Bonjour. Putain, vous êtes des feux... Eh, vous êtes des feignants, standard.
2: Ça y est.
7: Allô.
0: Bonjour, petite sirène.
5: Pour calmer le débat, je vais peut-être poser une petite question IRC de Oxide, qui te demande, vu qu'au pôle Nord, les nuits durent 6 mois, comment ils font les médecins de nuit pour dormir?
7: Ah, c'est pas con, ça.
0: Ça, je ne sais pas.
8: Ils hibernent comme les ours.
0: Ouais, je pense.
8: Ouais, tu penses aussi, Gérard?
0: Ouais, je pense.
8: Ouais, c'est des gros ours poilus.
5: Ça voudrait dire qu'ils dorment pendant 6 mois le jour?
0: Bah, je sais pas, parce que je sais pas là-bas s'ils ont des moyens d'intervention comme sur Paris, hein. Ou dans les autres villes, hein. Ça, je peux pas te dire.
5: Et sinon, il y a...
0: Je peux pas lui répondre à sa question, hein, malheureusement.
8: Ce qui est dur, c'est que là-bas, tu penses qu'ils ont pas de voiture parce qu'il y a tout le temps de la neige. Donc, où est-ce qu'ils mettent le gyrophare quand ils vont en ski?
0: Bah, justement, c'est la question que...
8: Bah ouais.
0: Ouais, mais ça, en ski, c'est différent parce qu'il y a les dameuses qui sont là, donc qui ont des gyrophares. Et sinon, c'est des moniteurs de ski qui descendent entre nous.
8: Qui font la sirène?
0: Non, non, mais les moniteurs, non, c'est des moniteurs de ski qui appellent les secours. Les secours montent avec un brancard et après ils les redescendent. Si ils voient que c'est trop grave, il y a la dameuse qui vient avec le gyrophare et après, donc il est rapatrié sur les hôpitaux les plus proches. Qui c'est qui m'avait posé cette question?
8: C'était Aspro.
0: C'était Aspro. Ben, donc, je viens de répondre à ta question.
8: Ah, ouais, non, mais j'ai bien compris.
0: Voilà. Donc, petite sirène, toi.
2: Gérard, excuse-moi.

0: Ouais, avant d'accueillir, enfin de demander à petite sirène.
1: Toi, je te préviens. Attends, petite sirène. Toi, je te préviens, si c'est pour me remettre le même mec,
0: non, il
1: je
0: est
1: te
0: pas...
1: jure, je t'éclate la tête avant la fin de la soirée. Ok non, mais sans... Parce qu'à cause de ta gueule, à 2h30, je me casse.
0: Docteur.
2: Non,
1: mais moi, à 2h. Non, non. Parce que attends, il me reprend trois fois les mêmes. Il me les reprend.
3: Non, mais Gérard, sans gueuler, avant même qu'on ait commencé les débats, tu m'as dit en début d'émission, j'arrête à 2h30.
1: Ouais,
3: alors
1: mais...
3: dis-le, mais dans ces cas-là, moi aussi, je te retire 500 balles à ce moment-là, ça sert
1: ouais,
3: à rien.
1: Mais
3: non,
1: alors,
3: mais,
1: hey,
3: pas gênant.
1: Hey, pourquoi tu as bien les. À prendre personne au standard.
4: Et parce qu'il y a déjà plein de monde, plus de monde.
1: Quoi, il y a plein de monde. Et alors, t'es là pour quoi faire? T'es là pour.
4: Je vais pas prendre des gens si tu ne passes pas à l'antenne.
1: T'es là pour tourner les pouces.
4: Et bah attends, j'en ai sélectionné. Plein, je vais pas en prendre d'autres.
1: Non,
4: d'accord.
1: Bah là, tu fais ton boulot, c'est tout.
3: Bon, stop,
4: hein.
3: Je te suis dit.
1: Ouais, bah si je veux, si t'es pas contente, tu rentres chez
3: toi. Non, mais Gérard, t'es en train de dire à Pauline qu'elle est payée pour bosser, alors toi aussi t'es payé pour faire tes 3 heures. Je te signale que comme t'as souhaité quitter la dernière fois, Axel Duroux et Samzel veulent absolument écouter les piges pour vérifier que t'es bien jusqu'à 3 heures, parce qu'ils sont persuadés que tu vas arrêter plus tôt exprès.
1: Alors,
3: que le fric donc, est de barré.
0: À la place de Dr Carter qui était sur intervention, on accueille Bouillotte qui a 19 ans et qui est de Lens. Bouillotte.
5: Bonsoir Gérard, bonsoir.
1: Bonsoir.
5: Bonsoir.
6: Bonsoir Bouillotte.
1: Ta fréquence
5: Salut.
1: S'il te plaît
5: 105.9.
1: 105.9, ok. Je te remercie. Petite sirène pour toi, la question, appelez-vous un médecin de nuit si personne n'est malade?
6: Non.
1: Bah ouais, toi comme t'es infirmière, pour toi la réponse elle est vite vue là.
6: Voilà.
1: Ouais, ok. Aspro t'as répondu?
5: Bah non.
1: Bah si, tu m'as parlé de.
5: Bah non, je t'ai posé une question sur les médecins de nuit au pôle Nord.
1: Non, ça c'est une question IRC, c'est pas pareil.
5: Enfin, j'ai pas posé la question, mais on en a parlé avec toi, mais je t'ai pas répondu à la question. Hein.
1: Bah alors, vas-y.
5: Bah moi je dirais qu'a priori non, parce que ça sert à rien d'appeler un médecin de nuit si t'es pas malade, à part pour le faire chier. Mais y a que par oui, parce qu'il y a des fois la nuit on s'embête un petit peu, et puis bon, on voit personne, et puis Max a fini son émission. Bah alors pourquoi pas, quoi, appeler un médecin de nuit, quoi.
1: Ouais, mais alors attends, parce que je vais dire une chose. Que quand t'appelles un médecin de nuit, ton numéro est relevé.
5: Bah oui.
3: Ça dépend.
1: Si,
3: t'as le système.
1: Non, attends, petite sirène. Moi, je peux te dire une chose, que maintenant, tous les numéros, quand t'appelles, tu fais déranger les flics pour rien, t'appelles les pompiers pour rien,
3: bien,
1: ou les médecins pour rien, fais-moi confiance que maintenant, ton numéro est identifié.
7: Ouais, non, mais Gérard, pas toujours, parce que regarde, par exemple, dans le cas des mecs qui font des professions un peu dans la fonction publique, comme des policiers qui sont en couverture ou des espions et tout, où les mecs, il faut pas qu'ils se fassent repérer. Bon, bah, s'il y en a un qui est malade et il appelle SOS médecin, son numéro, il faut pas qu'il s'affiche, sinon tout le monde
1: le localise
7: et il se fait attraper, quoi.
1: Ouais, justement,
5: moi, tu vois, moi, de mon portable, j'ai un Ola Zorro et le numéro, il est masqué, le mec, il peut pas me trouver.
7: Hein. Pas de marque.
1: Je vais te dire une chose. Je veux dire une chose, que même avec les portables, quand t'appelles les flics ou les pompiers, t'inquiète pas qu'ils arrivent tout de suite à déchiffrer ton numéro.
5: Ah ben non, moi je te dis mon numéro.
1: Moi je te dis que si.
8: Ceci dit, ils n'ont pas le droit de s'amuser à faire des kikidons toute la nuit. Hein.
1: C'est vrai, mais moi je peux te dire une chose, que j'ai déjà appelé d'un portable, et fais-moi confiance que les flics ils m'ont bien dit, on sait que vous êtes sur un portable et on peut avoir votre numéro.
5: Ah, alors que tu t'amuses à faire des blagues aux
1: flics? Non, nuance. Attends 5 minutes, question IRC.
9: Oui, il y a Roadrunner qui te demande, pendant les éclipses de soleil, est-ce qu'il faut appeler un médecin de jour ou un médecin de nuit? C'est la nuit, le jour.
1: Pendant les éclipses de soleil?
9: Ouais.
1: Bah, les éclipses de soleil, c'est plus le jour. Ça peut pas être la nuit. Oui.
7: Gérard, excuse-moi, c'est Mamour. Là, j'ai une question à te poser, justement, qui rejoint un peu là, le message IRC.
0: Mettre sur IRF
7: en fait,
0: dans le casque.
7: L'été, tu vois, parce que.
0: Tu veux
7: l'été,
0: quoi,
7: la nuit,
0: sur IRF
1: vous éteignez vos micros, standard ou quoi, là?
2: Pardon.
1: Si vous voulez pas bosser, vous rentrez chez vous, vous me faites pas chier, hein.
9: Gérard, sur IRC, il y a Yankee qui te dit d'arrêter de crier, sinon, va falloir appeler un vétérinaire si tu fais un infarctus.
1: Non, bah lui, Yankee, il ferait mieux de se taire.
7: Ouais, Gérard, c'est Mamour. Je voulais juste te demander, en fait, l'été, tu vois. Bon, comme la nuit, elle tombe plus tard, on est d'accord.
1: Ouais.
7: Alors, mettons, il fait nuit aux alentours de 22h, 22h30 l'été, d'accord. Alors, est-ce qu'on considère que à partir de 21h30, comme en hiver, il fait nuit, est-ce que 21h30, comme il fait jour en été, est-ce que c'est un médecin de nuit qui s'en charge, ou alors est-ce qu'on appelle un médecin de jour?
0: Non, je pense que, en fait, quand tu dis ça...
1: Tu t'accrasses, toi! Tu m'éteins ton micro!
9: Gérard, alors, si, donc... sinon sur IRC, il y a Bretzel, il te demande si un coup. Gérard ? Il y a Bretzel qui te demande si un couple de médecins de jour peut mettre au monde un médecin de nuit.
1: Justement,
0: non,
1: c'est une
0: question. Non,
4: mais non,
1: non,
4: mais
1: non, ça c'est pas possible.
6: Mais non.
1: Eh putain, mais vous me faites chier là.
6: Mais non.
1: Et toi,
8: Gérard.
1: Et toi, on était tranquille la semaine dernière, Gérard. Alors casse-toi vite pour en vacances. Hein.
8: Gérard, calme, c'est bouillotte, est-ce que je peux répondre à la question?
1: Ouais.
8: Ouais, donc moi je suis un peu d'accord avec tout le reste des auditeurs, hein. Moi je vois pas trop l'utilité d'appeler un médecin de nuit, plus particulièrement si on en a vraiment pas l'utilité, quoi.
1: Bah, de toute manière, si tu les appelles pour rien et qu'ils se déplacent et puis que t'as rien du tout, fais-moi confiance que ils font un rapport derrière, hein.
8: Ah bah moi je lui fais un coup de boule rotative dans la face en direct, hein.
5: Ouais, bah, moi, je veux bien un rapport derrière, moi.
1: Ouais, ouais, bah, ouais, bah ça, amusez-vous un joueur à appeler des médecins de nuit sans être malade, hein. Vous allez voir comment que ça va vous faire.
8: Ouais, on peut faire semblant.
1: Fais semblant d'être malade.
7: Ouais,
1: parce que je te dis une chose, fais semblant d'être malade, et là, si t'emmènes à l'hôpital, là, tu vas être malade pour quelque chose, parce que si tu es à l'hôpital, t'es obligé de casquer. Parce que les médecins sur le 15, c'est gratuit. Les médecins SOS de nuit...
6: Pas de marque.
1: S'il te plaît, petite sirène, tu t'écrases.
6: Bah oui, c'est mais pas là, toi. Tu leur fais de la pub. Hein.
1: Et alors, j'ai le droit. Je parle des médecins de nuit, donc j'ai le droit de faire de la pub comme je veux. Hein, si ça te plaît pas, c'est le même prix.
8: Petite sirène, elle est gentille.
6: Ouais, je suis gentil.
1: Alors donc moi je vais te dire une chose, que si tu t'amuses à les appeler pour rien, eux aussi ils font un rapport. Et après, faites-moi confiance que c'est vous qui dérouillez.
8: Ouais, mais je vois pas le rapport de faire un rapport, quoi.
1: Ouais, tu vois pas le rapport de faire un rapport. Tu prendrais pas les gens pour des cons, toi.
8: Non, non, du tout.
1: Non, non, tu les laisses. Question IRC.
9: Non, je voulais faire un petit point, dire aux auditeurs de venir sur IRC parce que je comprends pas. On est moins de 1000, on est que 722.
8: Oh là là là. Ouais, donc,
0: Par contre, sur le Minitel, par contre, ça a bien remonté, hein, 436.
1: Non, mais ça, je me doute pourquoi. Parce que.
0: Bah pourquoi ?
1: Ouais, je me doute. Si on est que 700, je me doute pourquoi.
4: Pourquoi ?
1: Donc, il n'y a pas
0: à faire. Ça cartonne le Minitel, hein. Regarde, ouais, non, hop, mais... c'est passé à 700.
1: Ouais, ouais.
0: 710.
1: Ouais, mais moi, c'est là, moi, que ça m'intéresse.
0: T'as un message, Manu ?
1: Il
0: y en a plein, mais je peux pas les lire.
1: Vos messages.
0: Non, parce qu'il y a ma soeur. Il y a ma soeur qui
1: me dit. Non, ta soeur, ok. Hein, parce que tes messages personnels, on en a ras-le-bol. Or, toi, de toute manière, tu feras pas l'AREA en deux. Ah. Tu feras les deux standards. Et tu vas la fermer.
0: Pense direct. À ramener du beurre.
1: Oh. Ouais, pense à ramener du beurre pour...
0: Et des pépitos. Ouais. Non, et des pépitos pour le petit-déj.
1: Ouais, ouais, c'est ça.
0: C'est ça ?
1: C'est ça, okay. T'as raison. Qu'est-ce que je voulais dire d'autre ? Je reprenais la question. Si vous appelez un médecin... Mais si vous n'êtes pas malade, par exemple, si vous faites déplacer SOS médecin pour rien, donc ce petit sirène qui me disait fais pas de la pub, hein, c'est bien ça, petite sirène ?
6: Oui, oui.
1: Donc moi je peux te dire une chose, que dans ces cas-là, si t'es pas malade, ça sert à rien de les appeler. Même si t'appelles le 18, ça ne sert à rien.
8: Mais ceci dit, je...
1: Oui. Merci pour celui qui vient de me copier l'auditeur qui voulait me parler. Alors c'est qui ?
4: Mais il est peut-être parti.
5: Allô mon GG ? Allô ?
0: Ils sont là ? Allô,
1: ouais, on t'écoute.
5: Allô ?
1: On t'écoute ?
5: Ouais, Gérard.
1: Je t'écoute.
5: Ouais, bah moi je voulais te dire, ceci dit, si c'est pas toi qui est malade, ça peut être très bien une personne de ton voisinage qui a pas le téléphone, donc tu peux forcément appeler pour le
1: ah,
5: pour
1: ah ouais, personnes. Mais non, mais attends, là justement...
5: Non, mais t'es pas malade, mais t'appelles quand même.
1: Ah ouais, non, mais justement, j'appelle pour la personne qui est malade en précisant son nom... Et l'adresse, d'accord, mon numéro de téléphone sera marqué. Mais mon numéro de téléphone sera inscrit chez eux. Ils viendront me voir pour me demander où qu'habite cette personne-là. Ouais, si c'est une si c'est une personne âgée, je suis obligé. Si, je suis obligé de toute manière. Il y a un truc qu'il faut bien se dire une chose, que si tu n'appelles pas la personne. Si tu n'appelles pas les services compétents, si quelqu'un est malade, donc t'es considéré comme non-assistance en personne en danger. Et là, ça te coûte cher.
6: Et Gérard, bravo. Si tes voisins font une blague.
1: Ah non, mais Gégé. Oui.
5: Mon Gégé, c'est Aspro, là, parce que moi, je suis étudiant en médecine. Et je voudrais te dire, je profite d'être à l'antenne pour te le dire, que j'aimerais beaucoup être son médecin de nuit, quoi.
1: J'aimerais beaucoup
5: te soigner.
1: Non, pas moi, tu vois.
5: Ah, mais on pourrait faire plein de trucs, hein.
1: Moi, je
5: pourrais... Avec un stéthoscope, on peut faire moult trucs, hein.
1: Ouais, non, mais moi, j'ai déjà ma doctoresse à la maison.
5: Ah bah, je prendrais une assistante.
1: Ouais, non, mais moi, j'ai déjà...
5: Un truc à trois, tranquille.
1: Non, mais moi, j'ai ma doctoresse... À la maison.
7: GG, fais gaffe parce que j'ai l'impression qu'Aspro, il aimerait bien te mettre un suppositoire dans le cul.
1: Oh là là. Ouais, ben, toi, tu te calmes, hein. Bon, 5 minutes s'il vous plaît, merci.
9: Oui, sur IRC, il y a Davy One, il demande si à cause du décalage horaire, un médecin de nuit français, ça devient un médecin de jour quand il arrive en Belgique.
1: Décalage d'horaire en Belgique, je connais pas.
9: Tu connais pas ?
1: Non.
9: Ah.
10: Ouais, Gérard, tu peux mettre un disque là, je vais pisser.
1: Alors je vais te dire une chose. Alors attends, c'est qui vient de dire ça ? Qui
6: moi,
1: vient de dire ça ?
9: Je crois que c'est Polo ça.
1: Je préviens tout de suite que je donne la question, mais je ne la répète plus. Alors, écoutez bien.
0: Bien.
1: La question, toi, t'éteins ton micro.
11: On écoute. Ok, oui. Polo.
1: Alors, le métier de médecin de nuit est-il un travail de jour plus que de nuit ?
0: Nuit. Ouais. Même dans les visiteurs, jour, nuit.
1: Ouais, ouais.
0: Jour,
1: et nuit. Maman, et mon poing dans ta gueule.
11: Alors,
1: Fulder, la semaine dernière, on était tranquille, tu vas pas nous faire chier cette semaine. D'accord ?
11: Ouais, c'est génial.
1: Alors, je répète la question. Le médecin de nuit.
3: Bah non, on a dit non.
1: Est-il un travail de jour plus que de nuit ? Manu, ta gueule !
3: On a dit qu'on répétait plus les questions.
1: Manu, ta gueule !
3: Oh, ok. Tu donnes des consignes, après tu les respectes même pas.
1: Et on va s'écouter, docteur Crotte avec. Allergie, ton trou, je vais me mettre un suppôt. Encore des trucs bidons. Merci pour m'avoir coupé mon casque.

0: Qu'est-ce qu'il y a?
1: De quoi? De quoi?
0: Ouais, qu'est-ce qu'il y a?
2: Qu'est-ce que tu me balances comme disque? C'est même pas les bons!
3: C'est pas d'elle! C'est pas d'elle!
2: Espèce de bâtard, bah!
3: C'est pas d'elle!
0: Gueule pas!
3: C'est pas d'elle!
0: Qu'est-ce qu'il y a, Gérard?
2: Ouais, non, moi, c'est terminé!
0: Qu'est-ce qui se passe?
2: Terminé, je travaille plus avec lui ni lui!
0: Qu'est-ce qui se passe?
2: Ils sont virés avec l'équipe!
1: Mais qu'est-ce qu'on a fait? Merde, Phil!
2: Je travaille pas avec des cons!
1: Qu'est-ce qu'on va faire, Phil?
0: Attends, pourquoi?
3: Comment je vais ramener Burr à ma soeur?
0: Ah ouais?
2: Putain, mais t'es vraiment un bâtard, toi, hein! Plus con que toi, je tue.
0: Ah. Non mais Gérard, qu'est-ce qu'on fait à la fin du disque, là?
2: Ah non, mais moi, ils se démerdent. C'est lui qui balance la musique.
0: Bah ouais, mais bon, quand même.
2: Il annoncera les disques. Moi, je donne
0: mais
2: plus.
0: Mais non,
2: rien.
0: Mais ah ça bah va, attends. Il s'est trompé, ça peut arriver.
1: Bah, c'est content, bah, quand t'as paye aussi.
0: Bah, je fais quoi, alors?
2: Tout le monde se trompe. Oh, et pour des millions d'auditeurs, c'est moi qui me passe pour un con.
4: Ah, ça, c'est vrai.
5: C'est quoi,
2: il faut pas arrêter.
3: C'est quoi le titre qu'il avait mis?
5: Attends, il l'a viré, là. Il l'a acheté.
3: Va y voir, c'est quoi, Rodi?
2: C'est ça!
3: Quoi? C'est quoi?
0: Dis-le, c'est quoi?
2: C'est Docteur Crotte avec élargis ton trou, je vais mettre le suppôt. Alors tu me mets pas d'aile!
1: Bah attends, je vais le trouver l'autre!
2: Oh ta gueule!
1: Je suis en train de le chercher,
2: ouais,
1: bouge
2: ton
1: pas!
2: Boulot correctement, après on discute!
1: Bah attends, bah je le trouve, je le trouve!
5: Mettez le disque là!
1: Je crois que c'est ça!
0: Mais pas peau d'aile!
1: Mais non, je mets autre chose!
2: Ouais, bah maintenant que tu l'as balancé, moi je vais passer pour un con quand tu...
0: Non, mais pas peau d'aile.
2: C'est terminé. Toi, la semaine prochaine, je te veux pas.
0: Hein?
2: Toi, la semaine prochaine, t'es viré.
0: Hein, pourquoi?
2: T'es viré, c'est tout.
0: Ouais, mais attends, et après, moi, comment je fais, je te dis, pour amener la nourriture?
2: T'es viré!
1: Mais attends, pourquoi tu veux le virer?
0: Et la nourriture?
1: Mais Gérard, attends, je comprends pas.
3: Amener des pépitos!
1: Bon, Gérard! Ah,
3: regarde,
0: parce que là, je...
3: C'était 700!
5: Arrête tes conneries, quoi. Alors.
0: Parce que, ouais, mais bon, moi, si j'ai plus de thunes, je peux plus amener à bouffer.
2: Mais
0: puis,
2: alors, j'en ai rien à foutre!
0: Puis je tombe en déprime. Qu'est-ce que tu veux?
3: À la fin du disque, on fera la rectif.
0: Ouais.
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7: Et voilà, donc spécialement dédié à Sandy, c'était pour toi. Donc c'était pas du tout Docteur Crotte avec élargis ton trou. Je vais te mettre le suppôt parce que je sais pas ce qui s'est passé. On a eu peau d'aile et puis mais maintenant on vient de s'écouter. Faites la fête. Donc Manu, si c'est pour me donner des disques pourris, ça sert à rien.
0: Moi je cale les disques qu'on me dit de caler. Hein.
7: Bah ouais, mais dans ces cas-là, c'est à toi de voir, c'est tout. Donc on reprend. Donc c'est la suite des débats. Donc toujours Manu. Fildar et Apolline au standard.
8: Ouais.
7: Et Rigo toujours sur www.fr.
9: Tout à fait. Et il y a Cannabis qui dit bonjour à sa sœur Alexandrine.
7: Eh ben, on lui fait un coucou. Voilà. Alors, donc, Mamour, t'as compris la question? Allô? Merci, ouais. Manu.
10: Bah ouais, je t'écoute, ouais.
7: Donc, t'as entendu la question avant?
10: Bah ouais, j'ai entendu.
7: Bon, alors.
10: Bon, ben alors, moi, je pense que, déjà, d'une part, moi, je voulais savoir un truc, c'est par rapport, si tu veux, quand on veut faire médecin de nuit, est-ce que quand on va à la fac de médecine, il faut suivre les cours la nuit, ou est-ce qu'on a, et si on les suit le jour, est-ce qu'on a moins de chances de devenir comme ça médecin de nuit?
7: Non, mais attends, Mamour, déjà, pour commencer, c'était pas la question.
10: Bah, donc, ça s'en rapproche quand même.
7: Non, parce que la question, ça sera la numéro 7 et je pense que ça sera la dernière parce qu'après, il faudra attaquer le deuxième débat sur les positions.
10: Ouais.
7: Et donc, alors, la question, c'était le métier de médecin de nuit existe-t-il et est-il un travail plus de jour que de nuit? Voilà la question.
10: Écoute, moi, je trouve que par définition, on va dire que non quand même. Parce que sinon, médecin de nuit, si tu bosses pas la nuit et que tu bosses le jour, il n'y a pas de raison à ce que tu t'appelles médecin de nuit. Et
7: ouais, mais
10: l'inverse c'est vrai aussi, quoi. Si tu es médecin de jour, sur ta voiture, il y a marqué médecin de jour, pas médecin de nuit.
7: Non.
10: Ah, bah, moi, je peux te dire, là, pour reprendre l'exemple que je t'ai donné quand j'avais appelé le 15, ils étaient tous partis en boîte et tout, ils étaient partis avec une voiture où il y avait marqué médecin de jour, c'était en pleine nuit, et les mecs, ils se sont fait un peu refouler à l'entrée de la boîte à cause de ça.
7: Ok. Petite sirène. Avant, peut-être une question plus importante, non?
9: Ouais, c'est assez important. Il y a Davy One qui te demande si les médecins de nuit sont fluorescents pour être vus la nuit, justement.
7: Bah, ils ont le gyrophare et puis ils ont un truc comme les pompiers.
9: Ouais, mais leur blouse, c'est une blouse fluorescente, phosphorescente, qui se voit la nuit.
7: Bah, disons, elle est blanche et puis ils ont un blouson où derrière, t'as une bande jaune.
4: Ouais, comme Starsky et Hutch.
7: Ouais, tu t'écrases, toi, s'il te plaît, merci. Donc, c'était qui posait sa question?
9: C'était Davy One.
7: Donc, je pense que j'y ai répondu. Donc, petite sirène pour toi.
8: Pour moi, je te dirais que, et c'est la vérité, qu'en fait, les médecins de nuit travaillent la nuit parce qu'ils sont moins compétents que les médecins de jour. Et en fait, on les fait travailler la nuit pour que ça se voit moins.
7: Non, mais attends, tu peux préciser pourquoi qu'ils sont moins compétents?
8: Parce qu'ils sont arrivés en général dernier de leur promo. C'était les mecs qui branlaient rien sur les bancs de la fac et ils ont quand même eu leur diplôme. Et on les a foutus la nuit, comme ça se voit moins.
7: Non, bah ça, attends, ils sont aussi compétents que les médecins de jour, hein, les médecins de nuit. Hein.
8: Ah non.
7: Parce que si t'as un problème, ils viennent te voir quand tu les appelles et ils t'emmènent, si c'est le 15 ou le 18, ils t'emmènent tout de suite sur l'hôpital et après, c'est les médecins aux urgences qui gèrent ce que t'as.
8: Bah justement, tu vois, c'est pas lui qui s'occupe de toi, c'est les médecins de l'hôpital.
7: Non, mais ils constatent déjà ce que t'as quand tu l'appelles.
8: Ouais, bah ça sert à rien qu'ils viennent.
7: Si par exemple tu as une poulure à la jambe.
8: Ouais.
7: Comme moi je me suis fait il y a un mois.
8: Mm-hmm.
7: Donc j'ai appelé le 15, ils sont venus, ils l'ont constaté, mm-hmm, et ils m'ont dirigé sur l'hôpital où j'habitais.
8: Ils t'ont pas plâtré sur place.
7: Ah bah non, bah ils ont constaté ce que j'avais.
8: Ça veut dire que le médecin, il n'était pas capable de te plâtrer.
7: Ah, mais de toute manière, ils n'ont pas le nécessaire sur eux pour plâtrer.
4: Ouais, bah
7: parce que c'est les hôpitaux.
4: Direct,
7: parce que ils ont pas les moyens de te perdre une radio sur place.
11: C'est des nazes, hein.
7: Ouais, bah c'est peut-être des nazes, mais heureusement qu'on les a. Parce que sans eux, je me demande ce que tu ferais quand tu serais malade.
9: Et Gérard, sur IRC, on me dit pourtant...
7: Moi, t'es jamais malade, abruti.
4: On peut les soigner tout seul comme Rambo. Hey,
7: touche du bois avant de dire que t'es jamais malade. Oui, ouais,
9: donc en fait sur IRC ils me disent qu'ils peuvent faire les radios sur place vu qu'ils ont des lunettes infrarouges pour voir la nuit.
7: Comment
9: ils font alors pour voir de nuit?
8: Ils te mettent devant une bougie.
7: Mais des radios sur place c'est
4: un dépôt dans le derrière.
7: Bon, ta gueule toi.
11: Sur Minitel on me dit qu'en Belgique c'est pas le 15 qu'il faut faire mais c'est le 69.
9: Ouais, on m'a dit aussi.
7: Bon, les questions bidons sur le Minitel, c'est pas la peine.
9: Hey, vous êtes combien là?
11: 856 maintenant que j'ai
9: parlé. Putain, ils sont plus que nous.
4: Bravo, Manu.
11: Ça cartonne. 36-15 code.
0: On est combien sur Internet?
9: Bah, on est que 765.
11: Oh, la honte.
9: Je sais pas ce qui se passe.
7: Non, mais de toute manière, en ce moment, l'IRC, je crois qu'il déconne parce qu'on sait que demain, c'est une journée spéciale IRC et tout.
0: Gérard, à la place de Mamour qui est parti se coucher, on accueille Bronchiotte justement qui est en train de se refaire la voix là. Bonsoir.
12: Oui, bonsoir.
4: Salut.
7: Salut.
12: Bonsoir à tous.
0: Bronchiotte.
12: Bonsoir.
0: Il y a 21 ans.
12: Oui.
7: Bah, tu reprends une liste.
0: Ok, je te fais une liste.
7: Aspro, pour toi la question.
13: Ouais. Gérard?
7: Oui.
13: Bah moi en fait si tu veux je fais une fac de médecine comme je t'ai déjà dit et je me prépare à être médecin de nuit et je peux t'assurer que pour un petit peu abonder dans le sens de petite sirène, qu'on est préparé à bosser la nuit. Moi je vois ça fait 4 ans que je suis en fac de médecine, je suis en deuxième année, bon j'ai un petit peu de retard.
8: Tu sors tous les soirs.
13: Hein?
8: Tu sors tous les soirs.
13: Non, toutes les nuits je bosse l'anatomie du corps humain masculin.
8: D'accord.
13: D'ailleurs Gérard, j'aimerais bien visiter ton anatomie un jour.
4: Tu bosses.
7: Bon alors Aspro, t'arrêtes de me dire des conneries, c'est terminé parce que là t'es en train de me prendre pour un con.
13: Oh pas du tout, parce que je suis sûr que t'as une belle anatomie, mon petit.
7: Ouais
13: Gérard.
7: Bah alors ton petit Gérard, comme tu dis, t'emmerde et dis au revoir. Bonne nuit.
13: Bon mais je te fais un gros bisou ma salope.
7: Ouais bah toi-même gros espèce de gros con.
13: Ah ma petite couille.
7: Allez hop,
13: oh,
7: en
13: il est mignon que tu s'énerves.
7: Allez hop, au revoir celui-là.
13: Oh quelle salope.
7: Ta gueule pédé.
13: Oh je t'en prie dis donc mon petit coco, t'oses pas avouer ton homosexualité à l'antenne?
7: Tu fais ton boulot là?
0: Non je le cherche.
12: Il m'excite lui.
13: Tu vas pas nous faire croire qu'avec la moustache qu'elle a, Sandy c'est pas un mec?
7: Eh hey, Sandy à ton merde espèce de gros con.
0: Je l'ai trouvé.
4: Collègue d'Olivier.
7: Alors,
9: Gérard, vite fait, avant sur IRC, il y a Bretzel. Il demande si un médecin de nuit pourrait être payé plus, il ferait pas mieux d'être médecin dans l'espace où il fait tout le temps nuit.
7: Là, je vois pas du tout la question.
11: Il la voit pas.
7: Bouillotte.
14: Non, oui. Gérard, j'ai donné des millionnaires à Pauline devant la radio. Est-ce qu'elle te les a donnés?
7: Oh, alors, Bouillotte,
15: ah si non, ça... Mais c'est pas moi, Gérard.
7: Oh, ça commence à bien faire, là, vos conneries.
0: C'était un spro juste avant de partir.
15: C'est pas moi, Gérard.
0: C'était pas Bouillotte, hein.
7: Eh, ça commence à bien faire là vos messages personnels. Hein.
15: Pas moi Gérard, non, moi Gérard, je vais te.
7: De toute manière, je pense que.
15: Allô.
7: Une heure et demie, on va couper vite.
15: Bah non, hein. Gérard.
16: Non, vas-y, GG.
15: Gérard.
7: Alors Bouillotte.
15: Ouais. Donc bah moi, je pense que moi je pense pas que les médecins de nuit sont plus incapables que les médecins de jour. Au contraire, je pense que tout le monde doit être compétent pour ce métier. Donc je crois que c'est clair.
14: Mmh. Tout à fait.
15: Au niveau de la déontologie du problème indirect.
14: Du vécu.
15: Voilà, tout simplement. Okay. Mais de toute façon, on ne pourra pas changer la politique des effarfaits.
14: C'est clair, les chiffres, on leur fait dire ce qu'on veut d'abord.
15: Très bien.
7: Bon, tu sais que. Qui c'est qui parle là derrière?
14: C'est Bronchiotte, c'est le nouveau venu, tu m'as même pas dit bonjour.
7: Ouais, ben je t'écoute.
14: Ben écoute, moi aussi je fais des études de médecine, donc comme tout le monde, je vais être médecin légiste. Mmh. Donc il faut savoir que nous on travaille donc quand même pas mal la nuit. Parce que parce que les choses pas belles elles se passent la nuit, donc c'est là qu'on récupère du matériel pour s'entraîner à travailler quoi.
16: Mm-hmm.
14: Et voilà, bah ça charcute sévère quoi.
7: D'accord.
0: Gérard.
8: Je me ferais bien charcuter.
0: C'est justement à la place bon, de Aspro que j'ai viré, on accueille une fille qui s'appelle attends bah je l'ai noté, je suis con. Pro du sexe, 20 chaud, ans en fait. Et qui habite à Arras.
14: Ouf.
0: Et la fréquence c'est 96.2.
8: Bonsoir.
7: Bonsoir.
15: Salut.
8: Ça va?
0: J'ai bossé, Manu, tu peux mettre le son de la télé maintenant?
17: Ouais, d'accord.
7: T'éteins ton micro et vous m'éteignez la...
8: Excellent, le concert.
17: Attends, elle a une rose dans la chatte.
0: Oh là là, elle a une rose dans la techa.
7: Voilà.
0: Oh non, mais merde.
15: Mais non.
14: Elle va faner, t'inquiète.
7: Voilà, donc alors, qui c'est qui a pas répondu? Ben, Pro du sexe.
8: Bah oui, alors je pense que vraiment les médecins de nuit sont complètement aussi compétents que les médecins de jour. Surtout qu'ils vont souvent. La nuit, il y a quand même des gens qui ont des maladies bizarres. Hein.
7: Mm-hmm.
8: Et puis, ils ont sûrement
16: à se déplacer
8: dans des quartiers un peu chauds.
16: Merci.
8: Donc ils doivent sûrement voir des choses assez impressionnantes. Même, je sais même que les médecins de nuit sont plus compétents que les médecins de nuit.
7: Ah, Pauline, tu fais gaffe, t'arrêtes, parce que tout à l'heure, ça va mal se terminer.
16: Qu'est-ce que j'ai encore fait, Gérard?
7: Ton micro, t'éteins.
0: Tu jouis, non, c'est pas l'heure.
15: Mais jouiez pas.
9: On tire la rose de ta
14: tête. Arrête de te mettre des doigts.
16: Ouais.
7: Bon, alors. Conclusion du débat parce
9: bah
7: que
9: non.
16: Continue, vas-y.
15: Vas-y,
7: non, je veux pas le savoir.
0: Attends, ça fait même pas une heure qu'on a fait.
7: Ta gueule,
15: vas-y,
7: quoi.
15: Gérard, continue.
7: Parce que tout à l'heure, je vais t'éclater. Ok, c'est pas, profites-en pas parce que Max c'est pas là pour foutre ta merde.
15: Oh là là.
7: Hein? Alors, dernière question. Y a-t-il plus de femmes que d'homme exerce le métier de médecin de nuit? On demande ça Bronchiotte.
14: Ouais, bah écoute, ouais, on parle pas trop des infirmières de nuit, hein, quand même. Moi, je pense que les femmes, tu sais le problème.
16: Mm-hmm.
14: Hein, on va pas faire de misogynie, comme d'habitude, hein, mais les femmes, là, la nuit, ça roupille, parce qu'il y a de la feignasse, quand même.
16: Oh,
14: et voilà.
7: Ouais, tu veux préciser la
14: fin de ta... Il y a rien à préciser, c'est comme ça, les hommes sont plus courageux, donc plus d'hommes, plus la nuit.
7: C'est exactement. Ça. Alors, je peux te confirmer qu'une chose, c'est que dans la police, t'as autant de femmes que d'hommes qui travaillent. Et dans les pompiers, c'est pareil. Alors, ne prends pas les gens pour des cons.
15: Ah oui, mais on ne peut pas comparer la police.
14: Il y en a, c'est le CRS, par exemple.
7: Oui, il y en a.
14: Ouais, il y a 50% de nanas au GIGN aussi, il n'y a pas de problème.
7: Ouais, alors prends pas les gens pour des cons, d'accord?
14: Non, mais les filles, je vous kiffe, hein, je déconne.
16: Ouais,
7: ben, tu t'écrases un peu maintenant.
14: Pour la tchat,
7: petite sirène.
17: Gérard, excuse-moi, sur Minitel, Skunkman qui nous dit qu'en fait, il y a plus de meufs que médecins de nuit qui piquent dans les portefeuilles des vieilles, dans les porte-monnaies.
7: Alors lui, il va se faire...
17: Ok.
7: Hop.
8: Il piquait des médecins dans mon hôpital.
7: Ta gueule.
15: Il piquait des consultations dans mon porte-monnaie.
8: Allô,
7: alors, je vous préviens, le standard, que ce soir, vous n'allez pas me casser les couilles longtemps.
0: Bien sûr, si vous voulez joindre le standard Fun Radio
15: 0803-085,
0: vous êtes free, antenne
8: Gérard,
0: libre.
8: C'est très
15: Gérard,
8: cool.
7: Petite sirène.
8: Oui, Gérard, il y a plus d'hommes que de femmes. Parce qu'en fait, la nuit, c'est moins sécurisant, donc les femmes, elles ont peur. Mm. Donc les femmes, elles sont dans les hôpitaux. Donc si vous voulez voir de belles infirmières, et ben, venez la nuit dans les hôpitaux.
7: Ah ben, alors moi, je peux te dire une chose, qu'il y a des femmes qui travaillent de nuit. Dans le 15, il y a des femmes qui travaillent de nuit.
8: Oui, je
7: suis désolé.
8: Dans le 15e. Il y en a moins.
7: Non, quand t'appelles le 15, il y a des femmes qui travaillent de nuit. Et ça, je suis désolé. C'est pas la peine d'essayer de. Non, mais il y a pas la peine. C'est pas la peine d'essayer de préciser les infirmières, hein, parce qu'on fait des médecins de nuit. C'est pas. C'est tout. Parce que les débats sur les infirmières, j'en ai déjà assez fait. Et j'en reprends plus.
14: Ouais, mais t'es nu sous ta blouse.
8: Ouais.
7: Bon, alors vous, produit sexe.
8: Ouais, bah alors à mon avis, ouais, je suis d'accord avec, je sais plus...
7: Petite sirène.
8: Voilà, je suis d'accord avec Petite Sirène. En fait, c'est très dangereux la nuit, hein. Comme je disais tout à l'heure, on croise des gens qui sont assez bizarres quand même la nuit.
0: Ils sont armés les médecins, de toute façon les médecins de nuit ils ont une arme, non?
8: Ouais, bah oui, oui, oui, c'est connu quand même.
18: Obligé.
8: Ah ouais, c'est clair. Et donc c'est pour ça qu'il y a plus d'hommes, mais il y a quand même pas mal de femmes, mais elles, limite, elles sont plus...
7: Bouillotte.
15: Ouais, ouais, bah écoute, moi je pense qu'effectivement il y a beaucoup plus d'hommes qui bossent la nuit, parce que les femmes, c'est vrai que c'est quand même des vrais feignasses.
10: Et voilà.
15: Je suis tout à fait d'accord.
7: Alors attends, Bouillotte, je vais te dire une chose, que les femmes, c'est pas des feignasses, parce qu'elles sont aussi capables de conduire un camion et de conduire un bus, ok? Alors je vais te dire une chose, que toi t'es un connard.
15: Mais non, Gérard,
7: tu es un connard.
8: Gérard, on n'est pas tous des camionneuses.
7: Non, mais il y a autant de femmes qui conduisent des camions et qui sont infirmières et qui travaillent de
15: mais
7: nuit. Alors, Bouillotte, tu fermes ta gueule, t'es un connard.
15: Est-ce que tu sors toujours ton exemple des routiers?
7: Et alors?
15: Ouais, mais t'as que ça comme référence.
7: Non, non,
14: j'ai une copine qui est bûcheronne, hein, c'est pareil. Là,
7: ouais,
14: là.
7: Mon cul.
15: Et moi, des femmes qui bossent la nuit, j'en vois tous les soirs sur le trottoir, mon ami.
8: Exactement.
7: Ouais, bah alors.
14: Et c'est des morceaux.
7: Ouais, ouais, bah c'est des putes, c'est pas pareil.
15: Oh, on donne pas de prénom.
7: Voilà. Donc, existe-t-il une école pour apprendre cette profession de médecin de nuit, Bouillotte?
15: Bah écoute, moi je pense que ouais, effectivement, ouais. Ouais, ouais, des écoles, médecin de nuit, high school, ouais, ouais, je dirais,
7: ouais. Ouais, bah allez,
9: justement, Gérard, à propos des études des médecins, il y a Davy One sur l'IRC, il demande si les médecins de nuit ont suivi leurs cours à l'université de nuit, ou est-ce qu'ils ont étudié dans le noir?
7: Non, mais il y a des écoles pour ça, donc...
8: Ils s'entraînent à faire des piqûres dans le noir, hein, quand même.
15: Ouais, c'est dit, faut ça. Pas prendre des aveugles, hein, parce que ça craint un peu.
7: Bon, toi, t'arrêtes un peu avec tes conneries, parce que tu commences à me gonfler.
15: Ok.
7: Ok. D'accord,
9: et sinon,
7: Tony.
9: Et sinon,
15: okay,
9: il y a.
15: C'est génial, je vais trouver des carottes dans le cul, ça va être génial.
7: Ouais, alors,
0: non, qui mais c'est pas qui... Tony.
7: Non, presque pas.
8: C'est
7: presque
8: pas.
7: Pas.
8: Tony.
7: Pas.
8: C'est
7: non,
8: pas
7: non, non, non, non, non, non. Alors, arrêtez vos conneries au standard, vous avez.
0: Tu sais ce qu'on va faire,
15: Tony.
0: Tony.
7: Tony.
0: Attends,
7: vous avez choisi.
16: Mais non, Gérard.
7: Vous avez choisi. Vous avez choisi.
0: Attends, Gérard.
7: Non, non, non, non, non.
0: Non, rabatte ton caca tout de suite, on va l'appeler en direct.
7: Quoi, quoi, quoi, je rablasserai mon caca si je veux. Ouais, écrase-toi. Tu écrases.
9: Il ramassera son caca si veut.
7: Tu t'écrases, d'accord?
17: Il ramasse son caca.
9: Il ramasse
7: son caca. Non, mais attends, tu te crois où, là, pour m'engueuler comme ça?
16: Mais t'as vu comment tu me parles?
7: Yeah, ah,
15: j'aime quand tu
7: te
15: domines,
7: Apolline. Je te parlerai comme je veux.
16: Ouais, c'est ça, Gérard.
7: Ok. Ça te plaît pas, c'est le même prix.
16: Ok.
9: Bon, Gérard, sinon, il y a Obi-Wan qui est médecin, il va porter plainte contre toi car tu dévalorises la profession.
7: Non, je la dévalorise pas du tout. Alors, produit sexe.
8: Produit sexe, oui, bah c'est moi. Eh ben, je pense que il n'y a pas d'école pour les médecins de nuit, mais en effet ils ont pris des cours du soir, mais c'est tout, quoi. À mon avis, ils s'entraînent comme tout le monde, sauf que oui, comme l'a dit tout à l'heure Petite Sirène, à mon avis, ils sont d'abord vachement entraînés à faire des piqûres dans le noir.
7: D'accord. Petite Sirène, donc toi?
18: Bah, moi je conseille la faculté de médecine, quand même.
8: Bah oui,
18: et puis après, une petite spécialisation dans les arts martiaux et gardiennage pour s'habituer à travailler la nuit.
7: Ok. Bronchiote.
10: Ouais, bah écoute, moi, l'école, je la connais bien parce que je l'ai fait. Donc, sans trop vouloir anticiper sur tes questions, il y a quand même deux filières. Il y a une première filière qui t'apprend comment accoucher en moins de 10 minutes, par exemple.
7: Ouais, bah justement.
10: Ouais,
7: alors, attends, tu peux.
10: Il y a une autre filière qui t'apprend, en fait, c'est un petit peu une filière à la fois taxi, comment accompagner les nanas et les. À l'hosto. En gros, c'est ça, tu vois.
7: Mm-hmm.
10: Sans vouloir trop anticiper vers le futur proche dans un avenir.
15: Antérieur.
8: Lointain. Voilà,
10: tout à fait.
7: D'accord. Bon, donc on va faire la dernière. Et un médecin de nuit demandera-t-il des agios sur un chèque impayé? Et on va s'écouter les. À moins qu'il y ait
0: non,
15: on s'écoute pas de disque là.
0: Non, mais pas de disque, on fait la fin, la conclusion.
10: On va s'écouter les ambulanciers sodomites avec mets-moi ton gyrophare dans les fesses et fais péter la sirène.
7: Et toi, tout à l'heure, je crois que.
10: Voilà, c'est parti.
17: Il me demande une sirène, je mets une sirène. Hein.
7: Mais toi, t'es vraiment con. J'ai plus con que lui.
10: Gérard ?
15: Ouais, tu es Starkey, tu me copies ?
10: Oh, je te copie, Roger.
0: Allez, on répond à la question.
7: Gérard ?
10: Alpha, Tango, Charlie, Loulou.
9: Ok, sur IRC, il y a Monsieur Denuit, qui est médecin, qui aimerait bien que t'arrêtes de dire tes conneries, quand même.
7: Ben, si ça ne plaît pas, ben, c'est le même prix. Donc, dernière question, un médecin de nuit demandera-t-il des ajouts sur un chèque impayé? On va demander ça à Bouillotte.
15: Ouais, je pense que ouais. Ouais, c'est
7: tu peux préciser?
15: Bah écoute, les médecins de nuit, ils sont trop payés, quoi, donc faut qu'ils, forcément qu'ils fassent ça, ouais.
7: Non, mais déjà une chose. Mmh. Faut bien...
15: Oh là là, Pauline, ça suffit de mettre des fingers dans le derrière. Oh. J'ai envie de l'embrasser.
16: T'aimes ça?
0: Gérard, t'as déjà pété deux casques.
16: Reviens, Gérard.
9: Gérard, reviens. Max, il mate le film.
17: Allez, ça y est.
16: Gérard, c'est barré.
0: T'as maté le film.
16: Un peu calme.
9: Vas-y, à peau comble.
0: Non, mais t'es en train de mettre le film de cul et...
14: Bah, tu joues un coup et là, tu se casse.
18: Il y a du cul sur Canal, en plus.
2: Non, ils vont pas arrêter, vous me faites chier, là, au standard.
14: Attends, on se termine, c'est bon, là.
2: Hein?
17: Arrêtez de...
2: Là, ouais, hey Max, c'est terminé, moi. Là, ça commence à bien faire. L'autre, il fait des conneries, et puis elle, c'est pareil.
14: Alors,
2: faudrait peut-être arrêter, hein. Ceux-là, il y en a ras-le-bol, maintenant.
19: Il n'y a plus personne qui appelle, regarde.
2: Ouais, bah, plus personne appelle. Pourquoi? Parce qu'ils sont pas capables de gérer un standard. Alors, le standard... Ouais, regarde ça. Regarde l'autre abruti qui est renifle comme un porc.
9: Manu, vous êtes combien sur Minitel? Parce que nous, on est plus de 630.
2: Non, mais je crois que là, ça
17: combien
2: va être...
17: Combien, 630?
9: Ouais, et vous?
17: 858.
9: Ah. Putain, ils sont encore plus que nous.
2: Ouais, bah, ils ont intérêt de rappeler, parce que lui, il va rester au standard, et toi, tu vas dégager. Toi, je veux plus te voir ici. Donc, un médecin de nuit demandera-t-il des agios sur un chacun payé? On va demander ça à Bouillotte.
15: Te dire, ouais, je pense que, ouais, parce que, je te disais, les médecins de nuit sont beaucoup trop payés pour le travail qu'ils font.
14: C'est clair.
2: Donc, non, mais attends, déjà, il y a une chose qu'il faut bien préciser, c'est de savoir si déjà, quand vous l'appelez, de lui demander s'il prend les chèques ou les cartes bancaires.
15: Ah bah oui, tout à fait, ça c'est clair, parce qu'on ne fait pas confiance aux escrocs. Hein.
2: Non, mais parce que déjà...
15: De nos jours, quand même.
14: C'est des vautours, c'est des vautours.
15: Ouais, non, exactement, parce... tout à fait, je suis tout à fait d'accord avec cet individu qui parle au téléphone.
14: Et je suis tout à fait d'accord, c'est des vautours.
15: Voilà.
14: Ça pense qu'à la thune, ça fait ce métier pour rouler en cabriolet, aller jouer au golf tous les
15: exactement,
14: week-ends.
15: Exactement,
14: voilà,
15: parce que ça veut se payer des vacances à Disneyland Paris.
14: Voilà, tout ça parce que ça a fait 10 ou 12 ans d'études, et ça se permet de charcuter les gens.
15: Voilà, attends, pour mettre deux pansements, et
2: ouais, ça y est, Bouillotte.
15: Pas pousser mes maisons les
2: autres. Bouillotte, tu t'écrases.
14: Trop ça pour toi faire.
2: Et Bronchiotte aussi, tu t'écrases.
14: C'est de la couture, elle peut me les faire les points de suture.
2: Petite sirène.
18: Oui Gérard, ça c'est arrivé effectivement, il y a aussi eu des médecins qui ont porté plainte et ça s'est fini au tribunal.
2: Non mais moi, comme j'ai bien dit, déjà, faudrait savoir s'ils acceptent les chèques et les cartes bancaires. Parce que normalement, tu as cité RMI, toi t'éteins ton micro et tu la fermes, ils prennent pas les chèques resto, d'accord? Alors t'éteins ton micro, tu fais ton boulot au standard.
17: Les traveleurs chèques.
2: Sur toi, tu ferais mieux d'aller faire Travelot, ça vaudra mieux que d'être
17: non,
2: le
17: Traveler.
2: Ok, va gagner ta croûte sur un trottoir. Ça vaudra mieux.
17: Par contre, pour des croûtes, ils peuvent...
2: Petite sirène.
18: Oui, Gérard, donc je te disais que ça s'était terminé au tribunal.
2: Ok, pro du sexe.
18: Ouais, bah,
2: pour
18: déjà,
2: finir.
18: À mon avis, ils acceptent les cartes bleues et les chèques.
2: Ouais, mais est-ce qu'ils ont l'appareil avec eux?
18: Bah
2: pas
18: oui,
2: tous.
18: Toujours.
2: Non, pas tous.
18: Ah bah alors, pas tous. Pas tous.
17: Ils l'ont là, tu sais, en bandoulière, là, comme les flics, le revolver.
2: Bon, on écrase.
17: Pour dégainer.
0: Si, je te dirai, c'est juste pour te dire que dans certains taxis, ils l'ont le...
17: Ah ouais,
0: dans les taxis G-Sex.
2: On parle pas des taxis, on parle des médecins de nuit, espèce de con.
14: Oh là là là là.
0: Eux, mais ils ont la carte.
2: Alors, ta gueule.
19: Mais il a raison, Gérard, putain.
14: Tranquille.
2: Alors, conclusion du débat. Moi, la conclusion, elle va être vite faite, hein. Ça, je peux vous le dire, ce soir, c'est l'abruti de Fildar qui est revenu, donc c'est la vraie merde.
14: Le fat comeback.
2: Donc, grâce à lui, on a perdu du monde sur l'internet, donc merci Fildar.
17: 1047 sur Minitel.
0: Y'a pas de quoi.
2: Bravo, non, mais
17: 1047, bravo, j'applaudis les gars sur Minitel, 1047.
2: Non, mais moi, parce sur l'internet, on a perdu.
9: Bah, on était 630 et il y a Alan Clark qui est parti, donc on n'est plus que 629.
2: Merci, Pildar. Donc, conclusion du débat, Bouillotte.
15: Ouais, conclusion en débat encore, sans queue ni tête, comme toi. Et...
2: Voilà, moi, je t'emmerde,
15: ok. Je voulais dire à Produit Sexe que je te kiffe.
14: Oui,
15: Voilà.
2: Alors, Produit Sexe.
18: Oui, bah alors écoute, moi j'ai pas assisté au débat, à tout le débat, donc je peux pas te dire si j'étais bien ou pas. Donc j'ai aucun avis à donner.
0: T'inquiète pas, il était naze.
18: Ouais, c'est bah, clair. Avis, ouais.
2: Toi, tu fermes ta gueule et t'éteins ton micro, d'accord? C'est la dernière fois que je te le dis.
17: C'est faux.
2: Petite sirène.
14: C'est faux.
18: Oui, Gérard, bah, moi je trouve que c'était un débat intéressant parce qu'il fallait en parler, c'est un problème. Je voulais aussi dire que Max faisait super bien du rameur et que effectivement je kiffe les pattes.
10: C'est clair.
7: Attends, tu fais du rameur où toi ?
10: Et moi les gros barbus, on
7: dirait. Ah, sur, parce que tu regardais en même temps. Tu nous as écouté, t'as regardé M6 ?
18: Ouais. Non, je l'ai enregistré, donc je vais le regarder tout à l'heure.
10: C'est pour ça qu'elle jouit.
7: Ok, bronchiote.
10: Ouais, bah écoute, débat très intéressant, moi je pense que t'as bien fait de l'aborder. T'as pris des risques et je pense qu'il fallait le faire. Et puis bah écoute, je sais pas, si tu connais un médecin nuit ou de jour, tu lui demandes qu'il te mette un ou deux coups de bistouri là pour t'enlever les 2-3 steaks hachés que t'as dans le cou et puis c'est bon quoi.
7: Alors moi je t'emmerde, espèce de petit con, voilà. Ouais, voilà. Voilà ma conclusion pour toi, toi. Conclusion sur l'IRC.
9: Pas terrible. Hein. Conclusion sur l'IRC, bah ouais, pas grand monde, hein, décidément.
0: Il
9: ouais,
0: y a 2-3 personnes.
9: Ouais, il y a des gens qui se cassent et tout.
0: En famille, c'est pour ça.
7: T'éteins ton micro avant que tu prennes mon casque dans ta gueule.
0: Et c'est pas ton casque en plus.
7: Ouais, ben le mien il est naze, alors ouais, fais gaffe.
9: Donc, Turpentine est rentrée de Marseille, donc elle se permet de dire que ton débat il avait ni queue ni tête comme toi.
17: On me le dit aussi sur Minitel.
9: Voilà.
7: Toi t'écrases. Non, c'est t'écrases vrai. Pour
17: on me dit aussi mieux vaut se taper un vieux médecin de nuit qu'un vieux routier.
7: Ouais, bah, moi, je l'emmerde. Ouais.
9: Deux jours. Ouais. Ah, bah, c'est exactement la même.
17: Même la
9: star. Sinon il y a Esti qui dit la nuit tous les Gérards sont aigris. Il a pas tort. Et il y a Père Fouras qui dit à Rip que officiellement il a pas le droit de faire rentrer des gens dans son école, mais si c'est Aurélie c'est bon.
7: Ok. Donc bah, moi conclusion, ben bah, merci Pildar de ta revenue de la semaine.
20: Bravo.
7: T'as foutu ta merde. T'as foutu Manu, ça suffit.
17: Je suis fier de lui, moi j'ai kiffé ce qu'il a fait.
9: Sinon j'ai encore une petite conclusion intéressante, c'est Kleenex qui dit que tu es à la médecine, c'est que les hémorroïdes sont à ton cul.
7: Ah bah, moi je l'emmerde.
9: Ah, c'est bien dit.
7: Donc pour le retour de Pildar, ça a été de la merde. Apolline, t'as pas été capable de pouvoir l'épauler.
21: Comme d'hab.
7: Apparemment, au lieu de prendre les gens standards, t'écoutais, tu foutais rien, tu t'amuses avec ton micro. Donc si c'est pour venir le jeudi
9: jouir.
21: Mais Gérard, tu me souviens
7: c'est
21: comme ça.
7: Si c'est pour venir le jeudi faire des merdes, c'est pas la peine de venir.
21: Okay.
7: Tu fais ton boulot la semaine. Déjà la semaine, t'es pas capable de trouver des auditeurs. Donc il y en a ras le bol.
21: T'es pas là la semaine, t'en sais rien.
7: Non, je suis pas là, mais j'écoute.
21: T'écoutes, bah t'écoutes mal.
7: Ouais, bah j'écoute mal, tu trouves rien du tout.
0: Tu peux tricoter un pull à Gérard.
7: Donc, le deuxième débat va porter sur les positions. Et on va s'écouter les pédicures qui sentent avec leur stéthoscope le pipi. J'espère que c'est les bons trucs parce que sinon, Manu ou Fildar, vous allez morfler.
22: Bonsoir à tous et à toutes.
0: Faut le faire gueuler le moustachu ou pas ?
10: Ouais, vas-y.

0: par moment, je me demande si je suis pas con. Bon ben,
1: Fildar, c'est la dernière fois que je te dis, tu t'amuses pas avec mon micro, ou toi avec mon micro. Fildar,
2: c'est pas moi.
1: Si c'est moi qui t'amuse,
2: comment je peux faire?
1: Bon, remercie.

0: que je te donne. Évite de trop dire des conneries sur les routiers parce que là t'es mal barré.
1: Est-ce que tu déchargeais à la main quand tu étais petit?
0: Putain mais le mec. Non mais la question elle est con.
1: Est-ce que Gégé déchargeait à la main quand il était routier?
2: Tu mettais un gant.
0: Comment qu'un routier décharge? Déjà sur les 40 tonnes ça Robertine, tu pourras pas me contredire. Normalement c'est pas vous qui déchargez les camions, c'est...
3: Non mais moi je me fais souvent décharger de temps, ouais.
0: Ouais bah ça de toute manière c'est obligé.
4: On me dit les routiers déchargent dans ton cul.
0: Sur les buissons. Qui c'est qui vient de traiter les routiers de cons là?
2: Non mais Jojo il aime pas les routiers.
0: T'aimes quoi toi connard?
2: Moi j'aime tout mais sauf les routiers.
0: Merde. Oh vous vous calmez là les deux mecs.
5: Oh Dieu Michel. Mais où est poids lourd mystère?
0: Alors au revoir. Allez Manu.
5: Bon
0: mais c'est pas mal qui c'est qui met la radio là. Bon, qui c'est qui a insulté les routiers de connards entre Cures of Pouille? Qui? Bon, ça y est,
6: Au revoir.
0: Qui c'est qui vient de dire au revoir?
4: Oh, les auditeurs, on se calme, oui.
0: Qui?

0: dire pas que c'est quelqu'un dans ce slip en fait.
1: Ça sent. Pour l'instant, vous êtes deux fédés en train de me faire des conneries. C'est terminé, le premier débat. Le premier débat du jeudi par mois. Bien, foire. On a foiré de tous les côtés, donc on fait la conclusion et c'est tout.
2: C'est dommage que l'équipe ait foutu le bordel.
1: Bon, ben, ça change pas, de toute manière, c'est tous les ans.
3: Donc, c'est pour les débats. Donc, alors, on va accueillir Axel, 18 ans de Poitiers.
4: Bonsoir, Gérard.
5: Bonsoir, Axel.
3: Non.
4: Bonsoir, on s'amuse pas. Bonsoir, faire, Gaël.
3: Comment?
4: Bonsoir, Gaël.
3: Attends, bonsoir, Gaël, s'il te plaît. Non, mais on s'amuse pas à faire comme Marie-Ange Nardi, d'accord? C'est mes débats, je fais ce que je veux.
4: C'est pas Marie-Ange Nardi, c'est Nagui, Gérard.
3: Bon, ben... Quand même, hey, tu la fermes.
4: Non, mais j'ai rien dit.
3: Déjà, tu as pas commencé à l'ouvrir, ou sinon tu as dégagé vite fait, bien fait.
4: Mais putain, mais c'est bon, là.
3: Tu vas la fermer.
6: Bonsoir, okay. Gérard.
3: On va accueillir Gwenaël.
4: Bonsoir, Gwenaël.
3: Oh, qu'est-ce que je viens de dire?
6: Bonsoir Gérard, bonsoir Axel, bonsoir Julie, bonsoir.
4: Salut Gwenaël.
7: Bonsoir.
3: Il y en a qui sont starbés hein, sur Terre.
5: Bah, attends, mais comment tu veux qu'on dise bonsoir?
3: Bon, point.
5: Comment veux-tu qu'on dise bonsoir?
3: Bon, pour l'instant, c'est moi qui parle, d'accord?
5: Ok.
4: Gérard, faut qu'il arrête le café, quoi.
3: Bon, Axel, tu vas déjà commencer par te la mettre en veilleuse.
6: Par te calmer.
3: Et déjà, pour
4: Axel, il a rien dit, c'est pas moi.
3: Hein. Non, mais attends.
6: On continue, Gérard.
3: Bon, alors, Gwenaël.
6: Bonsoir,
3: Gwenaël. Bonsoir, Ganoël.
6: Bonsoir, Axel. Bonsoir, Julie. Bonsoir, Gaël.
3: Et bonsoir, mon chien.
4: Bonsoir, Gwenaël.
6: J'ai dit déjà bonsoir, Gérard.
5: Et bonsoir, Carole. Oh.
3: Bah, attends, tu permets, toi, Carole, je suis pas arrivé à toi.
5: Attends, toi, Gérard, j'ai des comptes à régler avec toi, d'accord? Alors, tu vas te calmer maintenant, ok?
3: Mais attends,
4: tu la fermes, sinon tu dégages.
3: Bon, attends, déjà, si t'es pas content, toi, tu vas virer vite fait, d'accord? Pour l'instant, je suis avec Gwenaël, d'accord?
5: Ah bon? Tu parles à qui, là, Gérard?
3: Je parle à Gwenaël, d'accord? J'ai le droit.
5: Tu vas te calmer.
3: J'ai le droit de parler à Gwenaël!
5: Oh! Gwenaël, bon, Gwenaël, Gwenaël me redit bonsoir, Gérard.
3: Bonsoir, Gwenaël, merci pour moi de m'avoir répondu. C'est sympa à toi.
8: Bah, c'est bien français, ça. Hein.
4: Ouais, il faut bien l'apprendre, Gérard.
3: Mais attends, de toute manière. Ouais, non, mais attends, toi, je vais m'occuper de ton cas après, Gwenaël.
5: Pourquoi?
4: Ah bah, il va se sodomiser hors antenne.
5: T'as une voix toute mielleuse, Gérard, avec Gwenaël, c'est drôle.
3: Mais alors, c'est... qui c'est qui demande ça?
4: Bah, c'est normal, Gérard, c'est Winnie l'ourson, il mange du miel.
3: Alors, Gwenaël, qu'est-ce que t'as à répondre là-dessus?
6: Il a une voix toute mielleuse?
3: Ouais.
6: Non,
3: rien du tout, d'accord.
4: Je suis Winnie l'ourson.
3: Bon, ta bouche à toi, Médor. On va connaître Gwenaël.
9: Ouais, c'est moi.
5: Salut, Gwenaël.
9: Bonjour.
3: Ouais, comme par hasard, comme si j'avais pas l'air
4: en train. Ouais, on a à peine reconnu les voix, là.
9: Je suis la première fois que je passe sur l'antenne, Gérard.
3: C'est ouais, c'est ça.
4: C'est ça, comme par hasard. Comme par hasard qu'il est là.
9: Gwenaël, il est là, bien sûr. Allez.
3: Patchouli.
10: Bonsoir.
9: Bonsoir, Patchouli.
4: Bonjour.
3: Vous enseignez les radios derrière, s'il vous plaît.
9: Oh, tu te calmes. Oh.
5: Bonsoir,
3: attends, Axel.
4: C'est pas moi, mais j'ai rien dit, là.
3: Mais
4: c'est bon, faut
3: te calmer,
4: on va prendre...
3: Oh, déjà, je vais pas commencer.
4: Faut pas prendre des gens pour des canards sauvages non plus.
3: Ah, tu la fermes.
4: La poliosexuelle, va.
3: Bon, hey. Bon, Manu, là, tu vas te réveiller, je te le dis tout de suite.
11: Ok.
3: Tu vas te manier, tu vas calmer celui qui s'amuse avec la musique.
9: Quand t'as cassé avec ta caméra.
5: On y va, Gérard?
4: Bon, Gérard. Bon, on va peut-être commencer, là, quand même. Hein.
3: Non, mais je vais continuer les présentations, d'accord? C'est moi qui commande.
4: Alors, on en a pour trois quarts d'heure, c'est cool.
3: On va accueillir Carole, 22 ans de Paris.
5: Comme bonsoir, Carole.
6: Bonsoir, Gérard.
4: Bonsoir, Carole.
9: Bonsoir, Carole.
6: Bonsoir, Carole.
3: Bonsoir.
4: Bonsoir, Carole.
9: Bonsoir, Carole.
4: Bonsoir, Carole.
3: Bonsoir,
4: Carole.
9: Bonsoir, Carole.
5: Bonsoir, Carole.
4: Arrête, Carole, tu me fais bander, là.
3: Bon, ben, j'en connais tout à l'heure qui vont faire un débat et qui vont dégager, ça va aller vite.
6: Bonsoir, Gérard.
3: Et Ludivine.
6: Bonsoir, Ludivine.
5: Bonsoir, tout le monde.
3: Bon, première question. Alors, je vous préviens, vous avez intérêt de... Vous avez intérêt de vous réveiller.
4: On est réveillés, là.
3: Première question.
4: Une.
3: Pour l'instant, c'est pas à vous que je m'adresse.
4: Ok.
3: Non, non, tu baisses ta radio.
7: Gérard,
3: allô,
7: Gérard, c'est Max,
8: si vous pouviez éviter au début du débat systématiquement de parler à quatre en même temps, c'est inaudible. Donc essayez de respecter Gérard et ses questions. Et petit à petit, on va descendre dans l'enfer.
3: Déjà une. Déjà, il y en a un qui est avec un portable. On l'entend.
4: Avec un portable,
10: c'est Gwenaël.
3: Donc,
10: c'est Gwenaël, un téléphone pourri, Gérard.
4: C'est Gwenaël.
8: Mais évitez de parler en même temps, tous, tout le temps, s'il vous plaît. Merci.
3: Donc, je te préviens d'une chose. S'il y en a un, si vous avez pris l'agenda pour rappeler les mêmes, c'est même pas la peine.
4: D'accord.
3: Donc, Gwenaël. Gwenaël. Mais attendez, s'il vous plaît. Gwenaël, est-ce que t'as un téléphone portable?
5: Non, j'ai pas un téléphone portable.
4: Bah, d'accord. Je vais te dire ouais.
3: D'accord. Donc, je préviens tout de suite que le premier qui me met du son dans les oreilles et qui a un téléphone pourri.
5: Gérard, première question, s'il te plaît.
3: Ouais, bah attends, pour l'instant, c'est moi qui commande et déjà, vous allez vous la fermer. Je te préviens, Axel.
4: C'est pas moi, j'ai rien dit.
3: Non, mais c'est jamais toi.
4: Bon, pour ou contre quoi, Gérard?
11: C'est pas moi, c'est Ricky Martin qui arrête pas de me dire des conneries.
3: Bon, ouais. Déjà, tu as commencé par me calmer un peu.
4: Okay. Je me calme.
5: Gérard, hein, première question.
3: Alors, pour ou contre la vie en couple? Alors, je vais demander à Ludivine.
5: Oui, Gérard. Alors, quelle est ta question? Parce qu'avec tout ce brouhaha, moi, j'ai rien entendu.
3: Alors, pour ou contre la vie en couple?
5: La vie en couple?
3: En couple, hein.
4: Alors, pour ou contre,
3: c'est qui encore ce abruti là qui déconne quand je pose des questions?
4: Oh, c'est qui ça encore?
5: Gérard, t'es infidèle. Gérard, puis-je répondre à ta question?
4: En caramel, on t'a reconnu.
3: Oh! Manu là.
8: C'est bon, pose ta question.
5: Mais attends,
3: pour l'instant, je pose une question à une nana. Pour l'instant, j'ai les mecs qui répondent. Alors, ils vont se taire 5 minutes. Et alors, Ludivine.
5: Alors, oui, Gérard.
3: Pour ou contre la vie en couple?
5: Alors, je suis contre la vie en couple.
4: En couple.
5: Et tu es pour la vie en couple?
3: Le mec que j'entends ça, il se dégage.
5: T'es contre la vie en couple, c'est ça?
12: En couple, oui.
5: Et pour la vie en couple?
12: Et voilà, pour la vie en couple.
5: C'est bon.
8: Oui. Entrez.
3: Ouais.
5: Qui va là,
12: je te prie?
5: Gérard,
12: j'ai peur.
4: C'est quoi la question?
5: Gérard, il y a quelqu'un.
4: Vous y avoir mis bien profond?
5: Attention.
3: Je te préviens, tu vas te démerder.
5: Gérard, il y a quelqu'un.
3: Tu vas te démerder, Manu, au standard.
5: Bon,
3: ça va pas durer les deux débats comme ça.
5: Alors moi, Carole,
3: c'est pas comme ça avec le bruit et le mec avec la musique derrière.
5: Gérard, tais-toi.
12: Moi, je pense que vivre en couple, c'est tout à fait possible.
3: Qui c'est qui parle?
12: Carole.
3: Non mais attends, Carole.
12: Mais elle a répondu à la question, mon amour.
3: Ouais, d'accord. Bon, alors,
12: je
3: Ludivine, t'as répondu.
12: Je vois que le débat n'avance pas.
3: Vas-y.
12: Non mais elle a raison. La vie en couple, je suis pour, mais il faut une indépendance. T'es pas d'accord avec moi, Gérard?
3: Non, pour l'instant, j'ai...
12: C'est-à-dire, quand j'aurai envie de sortir seule, je sortirai seule. Quand tu auras envie de sortir seule, il sortira seule. Du moment qu'il y a la confiance, tu penses pas, Gérard?
3: Bah ça, pour l'instant, je vais faire le tour et je répondrai à ta question.
12: Ok, chacune derrière les autres.
3: Patchouli?
13: Oui, Gérard. Ouais, bah moi, c'est pareil que Carole. C'est une certaine indépendance. Mais la vie de couple, c'est...
4: Que bon, c'est le symbole que t'es avec une personne. Mais bon, à la limite, je vais te dire ouais, quoi.
3: Non mais attends, Gonard, de toute manière, tu crois que j'ai pas reconnu ta voix?
4: Attends, t'es un habituel,
3: alors tu dégages au standard, je vois pas des habituels sur le premier débat.
5: C'est un habituel, il s'appelle David.
3: Je veux pas le savoir.
12: Moi, je voudrais dire que Gérard,
14: David n'habite pas à Lyon, Gonard est de Lyon, le numéro c'est 0, ça commence
3: par... C'est quoi là, ce bordel?
14: Attends, il y a plusieurs gens qui peuvent faire plusieurs...
3: Non mais attends, c'est quoi là?
4: Il y a une jouissance partie à côté là, mais où?
3: Ouais.
4: Oh oui, tu m'étonnes.
3: Ouais. Non mais c'est bien, jouez au con standard. Ok. Jouez au con standard, vous allez voir.
8: Jouez pas au con standard.
3: Gwenaël, merde.
4: Voilà,
3: c'est clair.
5: Gwenaël. Oui. Donc bah moi je suis pour la vie de couple.
6: Parce que bon bah,
9: je suis contre la vie de
6: De toute manière, un homme ne peut pas se passer d'une femme et la femme ne peut pas se passer d'un homme non plus.
7: Mais l'homme ne peut pas se passer de l'homme et la femme.
15: Non mais attends, ouais, pour l'instant.
6: Exactement.
15: Oh, pour l'instant, je pose la question à Gwenaëlle. Les autres derrière, vous la fermez, s'il vous plaît, merci.
6: Donc je disais que c'est trop la vie de couple. Et parce que bon, ça solide les liens dans un ménage, quoi.
15: Attends 5 minutes, Gwenaëlle.
16: Là, Gérard a coupé son micro.
15: C'est le mec de Lyon, c'est un habituel. D'accord, c'est quelqu'un que vous avez rappelé.
8: Je veux juste te dire qu'un débat, c'est pas chacun son tour. Quand les deux filles, elles veulent parler, tu peux laisser. Ça s'appelle un dialogue. Ouais. C'est pas juste chacun son tour et
9: mais
8: tu
9: attends,
8: réponds
9: mais...
8: à une question.
15: Ouais, mais dans ce cas-là, c'est pas...
8: Laisse ton truc allumé, c'est pas grave.
15: Non. Mais dans ce cas-là, c'est pas la peine de s'amuser avec le mec de Lyon, alors que je reconnais sa voix.
8: Bon d'accord, mais attends. Mais ceci dit, quand les nanas elles vont parler entre elles, tu les laisses parler, ça sert à rien de dire chacun votre tour, on dirait un dictateur.
15: Ouais, bah alors. Après, tout le monde veut mes réactions.
16: Mais non,
15: alors, déjà, le connard de Lyon, j'y répondrai pas à sa question.
8: Tu dis à Manu qu'il...
15: Alors, le connard de Lyon dehors.
16: Okay. Hein. Le connard de
9: Lyon. Gérard, c'est la première fois que
8: tu réponds un peu. Tu sais pas juste poser des questions, c'est nul tes débats, c'est comme avant.
6: Bon, Max.
15: Bon, pour l'instant, c'est moi. Donc, je termine avec Gwenaëlle pour la question et après, je pose à Axel. Et après, je réponds. Celui qui s'amuse à tirer sa crampe en même temps, il va dégager.
6: À tirer sa crampe ?
15: Sa crampe.
6: Ça veut dire quoi ?
15: À tirer son cou en même temps quand je parle.
6: Ça te dérange ?
15: Oui, ça me dérange très sérieusement. Alors celui qui a la radio derrière, il arrête. Le portable, il arrête.
6: Bon, Gérard, on démarre le débat quand tu le sens, quoi. Hein
15: bon,
6: quand tu le sens, hein.
15: Bon, Gwenaëlle, pour terminer.
6: Ouais, ben Gwenaëlle, elle a répondu, donc elle est d'accord pour être en couple. Et que je trouve qu'il n'y a rien de tel pour un homme qui aime une femme et vice-versa de consolider les liens en formant un couple, en formant un seul être.
15: D'accord. Axel, pour terminer, voilà. Après je donne ma réaction.
9: Ouais, ben moi je suis pour la vie en couple, quoi, parce que tu sais très bien que Gérard, quand on aime quelqu'un, on est forcément deux. Et donc deux est égal forcément à un couple. Donc moi je suis pour la vie en couple, quoi, et vive l'amour, quoi, je voulais dire.
15: Alors je te préviens, Axel, si tu as quelqu'un derrière toi, tu le dis tout de suite.
9: Eh, y a personne derrière moi, mais putain.
6: Mais Gérard, allez.
15: On accueille Jérôme.
6: Salut Jérôme.
7: Salut Jérôme.
9: Salut.
6: Bonsoir Jérôme.
9: Salut, j'appelle Bordeaux, je m'appelle Jérôme.
15: Ah ben c'est bon, alors tu réponds.
9: Ben moi je pense que la vie en couple c'est bien. Parce que moi c'est ce que je dis, c'est ce que je pense, c'est que
15: celui qui s'amuse avec la CB. Les CB et les portables, vous arrêtez, d'accord?
6: On passe
15: à la deuxième. Comme ça vous n'aurez pas maintenant. Vous n'aurez pas la réponse sur ma première, ça vous apprendra. Est-il possible de vivre? Est-il possible de vivre en couple à 3 ou à 4?
6: Bah, c'est plus un couple déjà. D'accord, bah, c'est juste un

0: Pas les filles.
1: Eh, je préviens. Une chose. Ouais. Celui qui s'amuse à balancer des conneries en remix derrière, il va virer.
0: On n'en finira jamais, Gérard, de ton débat, hein.
1: Non, bah, si t'es pas contente, c'est le mépris, tu raccroches.
0: Oh, on va tout vous donner.
1: Ok.
2: Oh, c'est Gonard de Lyon, ça. J'en suis sûr, hein.
1: D'accord.
2: Gonard de Lyon.
1: Non, Gonard de Lyon, il est plus là, c'est Jérôme qui l'a remplacé, d'accord?
2: Ah, bah oui, je sais, c'est moi.
1: Non, bah, attends, si tu te fais passer pour un autre nom, mon pote, c'est pas la peine, hein.
0: Bon, on n'avance pas, là.
2: Je te dis que c'est Gonard de Lyon qui fout le bordel, là.
1: Bon, toi, tu la fermes déjà, ok?
2: D'accord.
1: Vous avez pas commencé à m'emmerder sur le premier débat.
2: Gérard, c'est bon, d'accord.
1: C'est clair et net.
0: Gérard,
1: à la suite. Quelle est la... Ah, vous arrêtez, s'il vous plaît. Bon, ouais, au standard, là.
3: Quoi?
1: Manu, tu me vires tous les mecs, là. Alors,
2: dégage-moi
1: tout ça.
4: Mais pourquoi, Gérard, tous les mecs?
1: Non, je veux pas te voir, il y a quelqu'un qui a une musique derrière.
4: Il y a peut-être une fille qui fait ça.
1: Non, il y a aucune nana qui s'amuse.
5: C'est ça qui est marrant, quoi. C'est tout le temps les mecs et jamais les filles.
0: Ouais, c'est vrai.
1: Ouais, parce qu'il y a que vous. Il y a apparemment, c'est toujours les mêmes que je veux.
5: Avec des mecs à l'antenne, bien sûr.
0: Bah, mais au moins, ça prouve.
1: D'accord, David et Luigi et Arnette. Vous croyez que je vous ai pas reconnu?
0: Ils sont pas là.
5: Ouais, bien sûr, on t'a reconnu, Fantomas. Enlève ton masque.
1: Arrêtez vos conneries, d'accord?
0: Bon, Gérard, avance.
1: Je vous ai à peine reconnu.
0: Gérard,
1: Axel,
0: et moi, tu m'as reconnu,
5: vachement David, ouais, bien sûr. Ouais.
1: Hein?
0: Bah, Gérard, ouais. Gérard, tu m'as reconnu, moi?
1: Alors maintenant, vous savez, c'est simple.
5: L'argueux.
1: Comment?
5: L'argueux.
0: T'es pas poli, Gérard.
1: Non, mais attends, de toute manière, j'avais précisé, je veux pas les mêmes. Et comme par hasard,
4: mais Gérard, c'est pas les mêmes. C'est pas les mêmes.
1: Non, presque pas.
4: Mais Manu Gamma.
1: Non.
4: Mais non, c'est pas les mêmes.
0: C'est moi qui est là, Gérard.
4: Moi, je les ai pas reconnus, en tout cas.
1: Non, c'est pas les mêmes. Non, presque pas.
4: Alors, arrête de gueuler, reprends ton débat.
1: Non.
0: Gérard,
1: tu crois que je les reconnais pas à leur voix?
4: Reprends le débat, Gérard.
1: Faut le dire,
2: Gérard,
1: putain.
2: Gérard, allez.
0: Gérard, je disais que je pensais effectivement qu'un ménage à trois était la meilleure des solutions.
1: Pourquoi pour toi?
0: Parce que je t'ai déjà dit, j'aime les femmes et les hommes. Donc ça serait bien d'être à trois.
1: Mais pourquoi?
0: Bah parce que j'aime lécher les moules, tu comprends pas ou quoi? T'as jamais fait ça ou quoi? Bah ouais, ça.
1: D'accord.
0: C'est insupportable.
1: Donne ton avis. Moi, de toute manière, je suis contre.
0: Et toi, Gérard?
2: Jérôme, il peut répondre.
1: Ouais, vas-y, Jérôme.
2: Moi, je pense que c'est bien parce qu'on peut avoir plus de plaisir. Enfin, pour un mec, s'il est avec deux filles ou s'il est pédé, il peut être avec un mec et une fille.
0: Oh, exactement.
2: Voilà, c'est ça en fait. C'est pour le plaisir, quoi.
0: Et toi, Gérard?
2: Mais ça peut pas être durable.
0: Gérard, et toi, que tu aimerais avoir deux femmes?
1: Non.
0: Gérard?
1: Oui.
0: Donc c'est Gwenaëlle.
1: Oui, Gwenaëlle.
0: Et donc, moi, je trouve que, oui, bon, c'est possible d'avoir un couple à 3 ou un couple à 4. Mais à ce niveau-là, j'appelle plus ça un couple.
1: Mais pourquoi? Mais attendez! Attendez!
4: Attendez!
1: Mais alors, maintenant, pourquoi pour toi? Pourquoi Gwenaëlle pour toi?
0: Ouais. Eh ben, pourquoi?
1: Tu me les calmes là derrière quand Gwenaëlle parle, s'il te plaît, quand on pose une question.
4: Ils sont calmés, Gérard. Gwenaëlle peut parler.
0: Un couple, c'est deux personnes et non pas trois ni quatre. L'homme se donne entièrement à sa femme et la femme entièrement à l'homme. On fait pas l'amour à trois ni à quatre, quoi. Ça fait pas.
6: Mais pourquoi pas?
1: Non, mais attends.
2: C'est un trio et 4 c'est un
1: quatuor
2: et c'est tout.
1: Ouais, mais attends, Tony et Arnette, là pour l'instant j'ai reconnu vos voix, d'accord?
2: Je voudrais passer un bonjour au cochon.
1: Non, c'est bon.
2: Gérard,
1: le bonjour, tu le dégages.
2: Peux répondre, s'il te plaît?
1: Pour l'instant, je vais répondre à Gwenaëlle.
0: Ouais.
1: Donc, moi, je vais te dire une chose, je préfère l'amour à deux qu'à plusieurs.
2: Ouais, Jean-Luc répond. Gérard, c'est Axel, est-ce que je peux répondre?
1: Pour l'instant, je réponds. Je réponds à la question à Gwenaëlle, je dis, je préfère être à deux qu'à plusieurs, parce qu'à deux, c'est le plus beau, et c'est tout.
2: Avec voilà.
0: Gérard, t'as rien compris à la vie, alors.
4: C'est plus beau comment?
1: Attends, celle qui dit que j'ai pas compris à la vie, je vais dire une chose, que j'irai jamais faire échange avec une personne que j'aime.
2: Gérard,
0: est-ce que tu m'aimes, alors?
2: Gérard.
0: Est-ce que tu
1: veux
0: qu'on fasse l'amour?
1: Qui?
0: Carole.
4: Maintenant, là?
0: Pourquoi?
4: Maintenant, au téléphone.
1: Non, Carole, je te dis non.
0: Pourquoi?
2: Tu vois, quand
1: ça,
2: c'est...
0: Parce que la dernière fois, j'étais avec Samir, c'est ça?
1: Non, mais de toute manière,
0: t'es...
1: Non, mais
5: t'es pas...
1: Et t'as pas besoin.

0: besoin de donner les noms à l'antenne, hein, d'accord?
1: C'est avec Carole.
0: Carole.
2: Oui.
0: Carole, je te préviens.
2: Oui.
0: Tu donnes qu'un. Tu redonnes encore un nom comme ça, de toute manière, tu vas pas rester longtemps. Hein, je te le dis tout de suite.
2: Excuse-moi, maître de l'univers.
0: D'accord. Alors, quel est le. L'avis.
1: Non, mais Gérard, je crois qu'elle voulait faire l'amour avec toi au téléphone, Carole.
0: Non.
2: Si. Allez, Gérard, mais sois pas jaloux, Gérard, je suis 4 ans.
1: C'est Gérard. Passé, Gérard.
2: La dernière fois, j'avais bu un verre de trop, tu comprends?
0: Non, mais attends.
3: Moi, j'ai une question, Gérard. À quel âge t'as commencé tes premières relations sexuelles?
2: Ouais.
0: Non, mais attends.
3: Est-ce que ça vous intéresse?
0: Pour l'instant, c'est pas le jeu de la vérité.
2: Non, mais attends.
0: On est dans les débats.
2: Qu'est-ce que tu voulais dire, Gérard?
0: Quelle est la différence entre le couplet?
3: Entre ta couille droite et ta couille gauche, c'est ça?
0: Bon, alors, hop.
1: De quoi?
0: Hop. Bon, hop. Tu me les vires. Ça vaudra mieux.
1: Il va les virer.
2: Attends.
1: J'ai une réponse à la question.
0: Non, mais attendez. Pour l'instant, c'est moi qui commande, d'accord? Il y en a qui s'amusent à mettre de la musique alors que je pose des questions.
2: Mais écoute, Gérard, attends. Gérard, tu sais très bien comment je t'aime. Je suis folle de toi.
0: Qui?
2: Carole.
0: Non mais attends, faut pas prendre les gens pour
2: Gérard,
0: des faut pas prendre les gens pour des cons.
2: C'était pas fait la bise, c'est pour ça.
1: Quand je t'appellerai pas de chambre,
2: tu t'insulteras. Mais la prochaine fois, je te ferai un smack si tu veux.
0: Non mais attends.
2: Pour qui elle se prend, elle?
0: Il y aura pas de prochaine fois, je te le dis tout de suite.
2: C'est vrai, mais qu'est-ce que t'as contre moi? Qu'est-ce que je t'ai fait?
0: Non mais rien du tout.
2: Bah alors, explique-toi.
0: Non mais de toute manière, je m'explique pas en direct, d'accord?
2: Ouais, d'accord.
0: Ok. En de bon entendeur, salut.
2: Mais t'es jaloux simplement, c'est tout.
0: Ben alors, je fais ce que je veux, d'accord? Je règle pas mes comptes en direct.
2: Ok, on verra ça en rantaine, mon amour.
0: Ben, de toute manière, en rantaine, je te reprendrai pas en rantaine.
2: Ouh là là, monsieur, ça pète, hein, depuis qu'il est une star.
4: Ben, ça y est, carrément, hein.
0: Donc, maintenant, vous allez écouter la quatrième. La vie en couple est-elle plus facile et plus amusante? Alors, on va demander à Axel s'il est toujours là.
3: Ouais.
0: Alors,
3: la vie en couple, c'est beaucoup plus amusant qu'à une personne, c'est sûr.
0: Ouais.
3: Quand on veut faire l'amour, vaut mieux être à deux que tout seul.
0: Non, mais la vie de couple est-elle plus facile et amusante? Alors, tu me réponds.
2: Carole,
0: pour l'instant, tu t'es, je sais pas.
2: C'est pas Carole, alors tu vas te calmer maintenant, ok?
0: Bon, c'est qui ça?
3: On peut revenir sur la question, là?
0: C'est qui vient de parler comme ça, là?
3: C'est Axel. On peut revenir sur la question, s'il te plaît?
0: Non, mais la nana qui vient de me parler comme ça, elle va se calmer.
3: C'est Carole.
2: Ah, c'est pas moi, c'est pas vrai.
3: Enfin bref.
2: C'est pas grave, passons.
3: Enfin, tu disais, passons.
0: Ouais. Bon, alors, dans ce cas-là...
3: Mais c'est quoi ce bordel, là?
2: Oh, allez. Gérard, t'es sur un portable ou quoi?
0: Axel.
3: Oui.
0: Tu réponds, s'il te plaît.
3: Tu peux reposer la question, s'il te plaît?
0: Non, je viens de te la poser.
3: Mais t'as dit... Attends, est-ce que tu crois que la vie de couple est plus...
0: Amusante. Tu travailles, s'il te plaît, ou tu dégages?
3: Et plus quoi?
2: Amusante,
0: merde!
3: À plus amusante que quoi?
0: Oh non, elle dégage!
3: Bah, exprime-toi,
0: tu me sors, Axel!
1: Explique-lui, Gérard!
0: Non!
3: Mais explique la question, tu dis plus amusante, mais plus amusante que quoi? Je sais pas, moi!
0: Punaise, tu sais pas, t'as envie d'écouter la question!
3: Putain, mais lui, il fait des questions à la mort moelle-neu, puis après il...
0: Bon, Guanel!
1: Sur Minitel, il y a Gérard, c'est moi qui dis Gérard, ton cœur, pense à ton cœur. Et c'est vrai, arrête de crier comme ça, ton cœur.
2: Non,
0: je m'en fous. Guanel, je t'écoute.
2: Donc, apparemment, Estelle n'avait pas compris la question. Bah, c'est uniquement, à mon avis, tu veux savoir si, dans un couple, on s'ennuie ou si on s'ennuie pas. Alors, moi, je dis que c'est uniquement, déjà une entente avec son partenaire.
0: Mmh.
2: C'est très important. Et par une occasion, faut pas tomber dans la routine habituelle.
4: Voilà, je suis d'accord.
2: Moi, je suis
3: d'accord aussi.
2: Il faut changer des habitudes de manière à ce que ce soit pas toujours répétitif.
0: Bon,
3: et tout en aussi.
0: Bon, c'est bon. Alors, je vais poser la quatrième question.
2: Non, mais on est tous d'accord.
0: J'en connais tout à l'heure, je vais les prendre en antenne et ça va chier. Ça va faire mal tout à l'heure.
2: J'aurais
0: peur, moi. De toute manière, Gwenaëlle, je te prends tout de suite pendant la musique. Les nouveaux phoques avec c'est à toi de faire la vaisselle. C'est à toi de faire la vaisselle, les nouveaux phoques.
1: Bon, Gérard.
0: les nouveaux phoques avec c'est à toi de faire la vaisselle. Voilà, d'accord. Et on se retrouve. Et la quatrième question.
1: C'est quoi?
0: La quatrième question.
1: Non, Gérard, ton casque.
5: Gérard,
1: vite. Et tu poses la quatrième question.
0: Et la quatrième, c'est... Non, la cinquième. Que pensez-vous des couples célibataires? Voilà.
1: Ok.
0: Du jeudi soir, donc on va récupérer... On récupère Axel.
6: Rebonsoir, Gérard.
0: Rebonsoir, Gwenaël.
2: Rebonsoir, Gérard.
0: Patchouli.
2: Patchouli, rebonsoir, Gérard.
0: Bonsoir, Carole.
7: Bonsoir, mon amour.
0: Bonsoir. Ludivine.
5: Non, c'est Valérie, Gérard.
0: Valérie à la place
5: de Ludivine.
0: C'est Valérie à la place de...
5: De Ludivine.
0: Oh. Valérie, bonsoir.
2: Salut, Valérie.
7: Bonsoir, Gérard. Bonsoir, Valérie.
2: Bonsoir.
0: Valérie, on se réveille s'il te plaît.
7: Bah, je suis réveillée, mais si tu m'entends pas, c'est pas ma faute. Hein.
0: Voilà, bon.
7: J'ai pas lavé les oreilles.
0: Oh. On se calme.
6: Et Poupoune.
0: Bon, Jérôme est toujours là.
6: Ouais, il est toujours là.
0: Ok. Donc, on y va sur la cinquième.
7: Ouais, terrible la cinquième question.
2: Carrément, vas-y, répète.
6: La vie est toujours pour moi, Gérard. Moi, je peux pas répondre.
0: Ouais, pour l'instant, vous allez vous taire.
7: Non, vas-y.
0: Les vous allez vous taire et c'est moi qui pose la question, d'accord. Et vous répondez chacun votre tour.
7: T'es enfant,
6: d'accord. Ok, je vais te dire, ouais. D'accord.
0: Celui qui s'amuse à dire ça, il va tourner voir Manu au standard.
6: D'accord, ouais.
0: D'accord, merci.
7: Donc moi, je voudrais répondre à la question de Gérard.
0: Alors, que pensez-vous?
7: Les couples célibataires.
0: Voilà.
7: Donc, alors,
0: on va demander à... Valérie, tiens.
7: Oui.
0: Valérie, pour toi.
6: Qu'est-ce que tu penses de l'autonomie, alors?
7: S'il te plaît, il y avait tout le monde qui parlait.
0: Bon, alors, que pensez-vous des couples célibataires?
7: Bah, tu peux me tutoyer, hein.
0: Que penses-tu des couples célibataires?
7: Bah, j'ai jamais essayé. Et puis, c'est pas évident, mais ça doit peut-être être bien, pourquoi pas.
0: Mm-hmm.
7: C'est quoi un couple célibataire?
6: Jérôme, tu peux répondre.
7: C'est quoi un couple célibataire?
0: Non, mais de toute manière, un couple célibataire, pour l'instant, c'est qu'ils sont pas mariés, d'accord? Ils vivent, on ne sait pas s'ils vivent en
7: concubinage.
0: En concubinage ou autre.
7: Ah, bah alors, comme toi, Gérard.
0: Non, mais moi, pour l'instant, je suis. C'est pas le jeu de la vérité, d'accord? Donc, si vous voulez mon avis, à l'heure actuelle, je suis divorcé, donc pour l'instant, j'ai personne.
7: T'as combien d'enfants?
6: Plus enfoncé à l'arrière, quand même.
0: Bon, alors, dans ces cas-là, Manu.
5: Ça y est, il est parti.
0: Tu le chopes, celui à de manière, ça y apprendra. Il aura compris sa douleur. Et j'en connais un autre tout à l'heure, si ça continue, il va faire le même topo que l'autre. Hein.
6: Qui ça?
0: Ouais, qui ça, tu vas voir tout à l'heure, qui ça?
6: Par exemple.
0: Carole.
7: Ah ouais, d'accord. Alors.
0: À ton tour. Non, mais tu travailles, Carole.
6: Je veux dire, ouais.
0: Oh, tu me prends, ouais. Tu me les prends tous quand quelqu'un veut parler, là, parce que c'est le vrai bordel. Hein.
7: Merci, Gérard.
0: Voilà. Donc, Carole, tu réponds, s'il te plaît.
7: Alors, moi, je pense que les couples célibataires, ça n'existe pas, puisque pour moi, un couple célibataire, c'est une seule personne.
1: Mmh. Mais qui forme un couple. Une seule personne qui forme un couple, c'est ça, Gérard?
7: Ah mmh. Oui, là, effectivement, bah, ça peut exister.
1: Ben, bah, attends.
7: Comme Gérard.
1: Bah oui.
7: Gérard forme une seule personne.
1: Ça fait longtemps que t'es avec ton conjoint,
7: Gérard? Gérard, il est plein.
1: Ça fait longtemps que t'es avec ton conjoint?
0: Pour l'instant, je suis avec personne et je commence à n'avoir ras-le-bol.
1: Et ton couple va bien?
0: J'ai pas regardé ce matin s'il allait bien, mon couple.
7: Là,
0: ça vous apprendra. Donc, Carole, tu continues?
7: Oui, donc j'ai répondu à ta question.
0: D'accord. Patchouli?
2: Bah écoute, moi ce que je pense, c'est que ça peut être pas mal de point de vue tout ce qui est impôts, etc. Mais quand même, se marier, ça veut peut-être dire quelque chose si ça prouve.
0: Ouais, mais attends,
2: Patchouli. Oui, Gérard.
0: Bon, moi, je vais te dire une chose.
2: Oui.
0: Est-ce que tu crois se marier en étant jeune?
2: Oui.
0: Ça, pour vous, ça vous fait quelque chose. Est-ce que tu préfères pas avant le mariage, parce que de manière, on va revenir là-dessus. Ah. On va revenir sur.
5: Gérard. Excuse-moi, 30 secondes, on a Nicolas à la place de Jérôme.
7: Salut Nicolas.
6: Salut Gérard.
0: Salut.
6: Nous.
0: Ça va? Mmh.
6: Rouen.
0: Oui, d'accord.
7: Gérard.
0: Bon, celui qui s'amuse à mettre la musique derrière, il se calme, s'il vous plaît, merci.
7: Gérard.
0: Donc, je réponds à Patchouli.
7: Oui.
0: C'est Gwenaël qui voulait poser une question.
7: Non, attends, si vous voulez répondre.
0: Attends. Oui, mais attends, Gwenaël.
7: Non, mais c'est parce que j'ai une raison.
0: Oui, mais je vais répondre à Patchouli, s'il te plaît.
2: Ben c'est justement pour aller en rapport avec Patchouli.
0: Bon, ouais. Donc, moi, je vais vous dire une chose, de toute manière, la meilleure chose à l'heure en ce moment et même maintenant, c'est pas le mariage qu'il faut voir tout de suite.
2: Ah, non, bah, une,
0: non, après, mais non, mais attendez. Attendez, pour l'instant, je réponds. Parce que je vais vous dire une chose, si vous vous mariez trop vite, vous savez ce que ça, comment que ça se termine.
2: Ouais, un divorce.
0: Un divorce et après...
2: Comme toi, Gérard.
8: Et après, 12 enfants sur le dos.
2: Donc, je peux intervenir, Gérard.
9: Donc,
0: celui qui s'amuse à mettre ça, il va se calmer tout de suite. Donc, on m'a demandé... Non, il n'y a pas de caramel.
10: Attends, il y avait quelqu'un qui voulait intervenir.
0: On va demander à Gwenaëlle.
2: Ouais.
8: Mais il en a que pour Gwenaëlle.
2: C'est pas possible.
0: Non, mais attendez...
10: Non, mais c'est la grande histoire d'amour.
0: Attendez. Qui c'est qui n'est pas content, là? Parce que je donne la parole à Gwenaëlle.
10: Non, mais attends, nous dis pas qu'il n'y a rien entre toi et Gwenaëlle.
0: Pour l'instant, Gwenaëlle, elle n'a pas encore répondu à la cinquième, mais maintenant, elle va répondre. D'accord. Et avec Gwenaëlle, il n'y a rien entre nous, d'accord.
10: Vas-y, Gwenaëlle.
0: Okay. Alors, si vous n'êtes pas contente, c'est le même prix, les trois nanas que j'ai.
10: Ok,
0: oui,
10: monsieur.
0: Ok. C'est clair et net.
10: C'est clair.
0: Bon. En de bon entendeur, salut, je veux pas entendre une connerie comme ça.
10: Mais Gérard, on sait très bien que Gwenaëlle et toi, il y a quelque chose.
2: Il n'y aura jamais rien, de toute façon.
10: Non, mais si, c'est obligé.
0: Bah alors, qui c'est qui... Alors, attendez. Alors, Gwenaëlle, tu vas attendre. Maintenant, qui c'est qui vient de dire ça?
10: Je sais pas, c'est elle.
8: Je crois même que c'est Mimi Mathy. Hein.
0: Ouais, ouais, mais à mon avis, c'est Carole.
10: Ah non,
2: mais
10: pas
2: non,
10: du tout.
2: Mais arrête d'accuser Carole tout le temps.
10: Ouais, c'est vrai, merci.
0: C'est pas Carole. Tu sais qui a été dire qu'il y avait quelque chose entre moi et Gwenaëlle.
10: Attends, Gérard, t'as vu comment tu lui parles? T'as vu comment tu lui parles?
0: Attendez, vous avez tous répondu, il y a quelqu'un qui a pas répondu, d'accord?
2: C'est le meilleur pour la
10: Ouais, mais d'accord, mais depuis tout à l'heure, t'as une voix toute mielleuse,
0: pas
10: content. Ben voilà, mais ça prouve que...
0: Et alors, Gwenaëlle, elle a pas encore répondu, d'accord?
10: Oui, ça n'a rien à voir avec le fait qu'elle n'ait pas répondu.
0: Et alors, pour l'instant, j'ai le droit de poser des questions à qui je veux.
10: Mais c'est où, Gérard, que t'as le droit de répondre à qui je veux?
0: Droit de réponse, vous allez le faire avec Françoise, d'accord?
10: Françoise? Pourquoi tu parles de Françoise?
2: Ah, il est amoureux de Françoise?
0: Non, je suis pas amoureux de Françoise.
8: Il y a un truc avec Françoise.
2: Ça casse avec
0: Attends,
2: c'est bien
0: si t'es pas
2: pensait,
0: content,
2: hein.
0: Axel ou Nicolas, c'est le même prix.
10: Bon, on peut revenir au débat, s'il te plaît.
0: Bah alors, Gwenaëlle, tu réponds.
2: Oui, alors je vais répondre à deux choses. La première, c'est que la personne, donc du sexe féminin, qui dit qu'entre Gérard et moi, il y a quelque chose, bah qu'elle est au moins. La possibilité de ses actes et ses paroles en déclinant son identité, ce qui n'est pas le cas, hein, parce qu'on dit que c'est Carole, et non, c'est pas moi, hein, qu'on arrête de m'accuser, bah, que la personne qui est en train de dire ces choses ait au moins l'honneur de décliner son identité, ce qui n'est pas le cas.
10: Mais qu'est-ce que ça peut te faire? T'es prout-prout machin, toi, ou quoi?
2: Non, c'est pas prout-prout machin.
0: Oh Manu le malin, au lieu d'être au téléphone là, tu me cales un peu les autres là.
11: J'étais en train justement, Gérard.
0: Tu me les calmes là. Gwenaëlle, elle a quelque chose à dire sur la cinquième session, je voudrais bien l'écouter. Et les autres, elles vont la fermer un peu.
10: Ok. Oui, tu te calmes un peu, Gérard.
0: Bon, si t'es pas contente, tu raccroches, d'accord?
10: Gérard, écoute, tu commences à nous pomper. J'aimerais bien que tu passes sur un autre ton, c'est tout.
0: Ouais, qui c'est qui parle comme ça là?
10: On est gentil avec toi.
0: Qui c'est qui me parle comme ça?
10: Mais toutes les troupes, les trois. Excuse-nous, mais là t'es super désagréable ou quoi?
0: Oui, je suis désagréable parce
10: que. Non, mais t'en as que pour Gwenaëlle et Gwenaëlle par moi, Gwenaëlle par là, et Gwenaëlle est mien, et Gwenaëlle et Gwenaëlle.
0: Je vous allez un peu trop loin, d'accord? Gwenaëlle n'a pas répondu. Elle va répondre maintenant, d'accord?
10: Et tu laisses répondre les filles, hein?
2: Bon, laissez-la répondre comme ça, il se calme.
10: Vas-y,
0: ah, mais qu'est-ce que c'est pas contente,
10: Valérie,
0: ou Chatouli, ou Charles, si vous êtes pas contente, vous dégagez.
8: Charles Poli.
0: Ok. Bah, vous allez voir tout à l'heure si je suis en chaleur. Vous allez voir le deuxième débat s'il va avoir lieu.
8: Bah, faire une double sodomie, tu peux comprendre.
0: Ouais, bah, si t'es pas contente, toi, tu raccroches ton téléphone.
10: Gwenaëlle, vas-y, réponds.
0: Alors, Gwenaëlle, tu vas, s'il te plaît.
2: Alors, ça y est, je peux y aller?
10: Ouais, vas-y.
0: Oh
8: joli.
0: Oh Manu, là, tu me les prends, là, où je suis comme l'autre fois, moi.
11: Ça y est, Gérard, repose ta question, Gwenaëlle, elle veut répondre. Tout le monde l'écoute.
2: Non, mais c'est pas la peine qu'il la pose, la question, je la connais. Donc, je vais donner ma réponse, enfin, si je peux. Donc, je suis pour le mariage, mais j'estime qu'avant
9: veut se marier, il vaut mieux connaître la personne.
12: Bah ouais, je pas
9: donc, ça n'a rien à voir avec la question. Hein.
13: Bon, alors, pour l'instant... Stop.
1: J'ai un petit message Minitel.
13: Stop.
1: Donc de la part de Christophe, 54 ans, âge 26, hein, donc.
13: Ah ouais, 54 ans, âge 26, c'est bizarre. C'est pas mal, parce que c'est une sortie en Ligue.
1: C'est ce
12: pas
1: qu'il
12: mal,
1: dit,
12: mon vieux,
1: c'est
12: pas
1: ce
12: mal.
1: Qu'il dit.
13: Non, mais c'est
1: la ville. Enfin,
13: c'est pas
1: écoute
13: mal,
1: le message.
13: Tout.
1: Quand même, la vie de coup pour Gérard, c'est sauter à la grosse Christine sous le pont de l'Alma, lui faire un enfant et l'abandonner.
12: Oh, méchant, là.
13: Là, tu vois une chose, tu vois.
9: Mais faut rigoler, rigole.
13: Non, non, mais tu vois ce que j'ai répondu.
12: Gérard.
13: Non,
12: pas
13: ensemble.
12: Non.
13: Je réponds à la question. Et alors, Christophe.
1: Bon, ouais.
13: Manu, là, tu te réveilles ou quoi, merde?
14: Il y avait plus que les filles à l'antenne, là, Gérard.
13: Putain, mais merde.
14: Ça vient d'où?
13: Hein? Oh, tu prends ça?
12: Bordel,
13: hein. Bon alors tu me les reprends au standard. Et que,
14: je les enlève tous.
13: Donc Christophe, ta question Minitel, je te répondrai pas parce que
12: Il y a rien à répondre.
13: Et maintenant ça pourra pas venir à la personne, ok. On devrait en entendre ça. Le Christophe, encore une question comme ça sur Minitel, je ne répondrai pas.
1: Il y a Nanou qui te demande de lui rendre son god qui t'a prêté pour la locomotive.
13: Ouais, ben c'est ça, elle, elle va se faire foutre.
12: Et puis le string panther que t'as oublié à la maison, hein.
9: Insulté, Gérard.
13: Bon, alors, on va poser la. On va poser la sixième question.
9: Oui.
13: Pourquoi associe-t-on toujours le mot de couple avec avec deux chiffres?
9: Est-ce que tu peux expliquer un petit peu, Gérard?
1: Bah si, c'est pourtant évident.
9: Mais c'est évident, vous comprenez pas ou quoi? Moi, je veux bien répondre à la question. C'est clair.
13: J'en connais tout à l'heure.
1: Ouais. Ouais.
13: À force de faire les clowns,
1: ils vont se faire jarter.
13: Ils vont se faire virer, mais leur vie de paix. Pourtant, j'ai pas l'habitude de virer des nanas.
1: Non, c'est
13: mais
1: vrai.
13: Mais il y en a qui vont gerber, mais ça va être sec.
9: Tu parles de moi, Gérard?
1: Il y a ton tatou qui sonne.
9: Tu peux répondre,
13: Carole? Non, j'ai pas mon tatou ici.
1: D'accord.
12: Nicolas, il peut répondre.
1: Comme par hasard, vas-y, réponds
9: Carole,
1: à la question. Vas-y, Carole.
9: Alors, donc la question 2 plus 2, donc 1 et 1, 2, et oui. 1 et 1, 2.
12: Ça. Et 2 et 2, 4.
9: Donc ça fait 2, Gérard. Ta réponse est...
13: Comment?
9: Elle est vachement claire, sa réponse.
12: Attends, il pas très bien.
9: La meuf du 16e va se calmer, là. Gérard.
13: Mais attends, la meuf du 16e, attends. Déjà.
12: La grand-mère à Gérard.
9: Gérard, t'énerve pas, mon
13: gars. Attends. Attends, non, t'arrêtes, s'il te plaît. Là, tu me chopes celui qui a dit ma grand-mère. De toute manière, c'est un mec. Alors là, tu me chopes Axel.
12: Et c'est pas moi, hein.
13: Non, mais attends, Axel. Tu crois que je suis pas reconnu?
9: Mais c'est pas grave, Gérard.
12: C'est pas moi qui prends. Attends, c'est bon, quoi. Faut pas prendre les gens pour des canards sauvages non plus, hein.
13: Bah alors, si t'es pas content, tu dégages, mon pote.
12: Eh ben attends, c'est tout le temps moi qui se fais accuser, je dis rien.
13: Non, attends, vous parlez pas sur la famille, ok?
12: Non, c'est pas moi qui ai dit ça, c'est bon.
9: Gérard, est-ce que tu connais le club 2 plus 2?
13: Non. Qui c'est qui pose cette question?
9: Je connais le 4 plus 4, alors, Léon? Ouais, moi je connais le 4 plus 4. Ouais, au contraire de toi.
13: Ah, celui qui s'amuse avec le tatou, vous dégagez.
15: Joyeux anniversaire.
1: Gérard, reprends ton débat.
13: Oh, tu me les calmes au standard.
14: Ça y est, Gérard, mais écoute, ça y est. Écoute,
1: il y a des gens qui balancent des trucs. C'est pas bien. Gérard,
13: oh, tu dégages! Bon, oh, Philippe, qu'est-ce que j'ai dit la semaine dernière?
1: Qu'est-ce qu'il a dit la semaine dernière?
13: Philippe! Gérard! Oh, moi j'arrête, hein, ok? Bah non, bah je continue pas.
9: Oh, mais
13: Gérard! J'ai dit à 50 mètres de moi!
9: Et ça se passe bien, allez,
13: bon. Fais gaffe parce que tard, tu vas t'en prendre une dans ta gueule, toi! Que dégage maintenant, ok?
1: Ok, c'est bon, Gérard, il te dérange plus là où il est. Allez, hey, tu reprends ton débat. Bon. Reprends ton débat.
9: À Gwenaël de répondre.
1: Vas-y, Gwenaël.
9: Oh, ils nous ont pas changé.
1: Vas-y, Gwenaël. Si, c'est à Gwenaël.
13: Non, ça pas être à Gwenaël maintenant.
1: C'est elle qui commande.
13: C'est moi, non.
12: Nicolas, il peut répondre.
0: Vas-y, Nicolas.
16: Moi, je pense que, bon, un mariage, c'est deux personnes, c'est deux bagues, c'est deux mains, c'est deux dans le lit. Enfin, voilà, c'est tout, c'est deux. C'est le chiffre 2 qui s'allie au mariage, voilà.
17: Waouh.
16: C'est beau, non?
17: Non, c'est magnifique. Ouais,
16: ah, mais je vais remplacer Gérard la semaine prochaine.
17: Gérard, tu devrais l'applaudir parce que c'est vachement philosophique.
16: Et puis,
0: d'accord. Valérie.
16: Une petite Ronaldise aussi, hein.
0: Valérie.
17: Oui,
0: Valérie. Pour toi.
1: Pour toi.
0: C'est oh, c'est quoi, là, ce cirque?
18: Mario.
17: Valérie, oui, j'écoute.
16: Bandard.
17: Ma réponse, eh ben, pour moi, c'est pas obligé qu'il y ait plusieurs chiffres. Hein. Il peut y en avoir qu'un et c'est chiffre 2. Exactement. Et puis voilà, donc plusieurs chiffres, ça sert à rien. Un couple, c'est 2 et 2, c'est qu'un seul chiffre.
0: D'accord.
17: Voilà, le débat est clos. Il a pas tout compris. J'ai répondu, mon amour.
0: T'as répondu.
17: Pas
0: sur loup.
16: Pas sur loup. Pas sur loup, vas-y, réponds.
17: Pas sur loup. Alors, pas sur loup, tu vois. Ouais, tu vois. Quoi?
0: Pas de chouli.
17: Oui, pas de chouli.
16: Il n'y a pas de chouli qui veut répondre.
17: Mon petit pas de chouli.
16: Il n'y a pas de chouli qui veut répondre.
17: Oui. Alors.
1: Vas-y, réponds.
17: Bah écoute, moi, je sais pas.
19: Non, mais même pas de la question, un peu cher.
17: Hein? Non, mais c'est vrai. Tu peux répéter ta question?
0: Non, mais attends, il faut pas prendre les gens pour
17: non, mais écoute, elle est vachement compliquée, ta question.
16: Intellectuel,
17: on
0: n'a
17: pas
0: le
17: même
0: cuit
17: que toi.
0: Bon,
17: non, mais attends, Gérard, répète ta question, je vais y répondre.
0: Ouais, oh.
17: Il a dit pourquoi le couple est toujours avec des
0: Gérard.
1: Gérard, tu reprends un peu le débat, tu te calmes et vas-y Gonel.
16: Faut t'enlèves tes doigts de ton anus.
1: Oui, arrête.
0: Bon, Jean-Jacques, tu vas dégager, Nicolas, tu veux vous dégager.
17: Donc
1: c'est
17: Gérard,
1: c'est gentil,
16: après, ça dégage.
17: Gérard,
16: tu dégages.
0: Bon,
16: tu dégages maintenant.
0: Non, bon, ça commence à bien faire là-haut.
1: Ça commence à bien faire.
0: Vas-y, c'est quoi le standard, nom de Dieu?
1: Il faut arrêter.
20: Bon, Gérard, écoute.
17: Donc Gérard, c'est quoi Naël?
0: C'est quoi ça? C'est qui?
20: Y'a plus les mecs là,
0: bon,
20: Gérard.
0: Allez, hop. Non, moi, on met une pause, moi, quand ça. Moi, je continue.
17: Donc, Gérard,
1: je crois qu'ils sont calmés là. Je crois qu'ils sont calmés.
17: Gérard, c'est
1: quoi Naël? C'est bon, vas-y, reprends.
17: Gérard.
21: Allô, là, c'est Max à l'appareil.
17: Oui, Max.
21: Oui, calmez-vous quand même, parce que là, Gérard, arrêtez de mettre de la musique derrière tout le temps. Hein.
17: Ouais, c'est vrai.
21: Parce que là, le pauvre, c'est très bien le démange, j'apprends plein de trucs ce soir.
0: Eh, hey, tu dis à l'autre là qui se casse hein, avec sa caméra, parce que ça commence
21: bon,
0: à bien faire.
21: Tu calmes, Emmanuel Gamin, tu travailles au standard.
0: Ouais, parce que là, ça va pas.
17: Max,
0: j'ai 15 questions, hein.
17: Donc, Gérard,
16: Max,
0: 15
16: questions, Gérard.
0: Va bouge derrière.
17: Gérard, alors, c'est Gwenaël.
21: On continue parce qu'il est 2h05.
0: Oui.
17: Donc,
0: Max,
17: je vais répondre à la question. Donc, le chiffre 2, parce que donc c'est un chiffre pair. Et pour commencer, tout ce qui parle d'amour, il faut être 2, déjà.
19: Mm-hmm. Non, à mon avis, toi, tu dois être toute seule. Hein.
0: Bon, et c'est bon.
1: Bon, Gérard, on reprend le débat.
17: Non, pas du tout.
1: Bon, calmez-vous, on reprend le débat.
16: Non. Gérard et Christine, ça fait 2,5.
0: Bon, alors toi, tu dégages.
17: Au moins. Ça fait 3.
0: Celui-là, il vire, je veux plus l'entendre.
1: Allez, Gérard.
0: C'est même pas la peine qu'il revienne sous un autre nom.
1: D'accord, Gérard.
17: Mais elle, t'as répondu ça. Elle, c'est pas tout seul qu'elle doit être. C'est qu'elle doit arriver même pas à supporter.
19: Waouh,
0: qui c'est qui vient de répondre ça?
17: Super,
0: qui c'est qui vient de répondre ça?
17: C'est moi qui ai répondu ça. Gwenaël.
0: Ouais, mais qu'est-ce que ça a répondu?
17: J'ai répondu à la nana qui a cru me casser en me disant que je devais être toute seule, que elle, avec la voix qu'elle a et avec les réponses qu'elle fait, c'est pas toute seule qu'elle doit être parce qu'elle arrive pas à supporter déjà elle-même.
19: Waouh, bravo Gwenaël.
17: C'est
19: extraordinaire.
17: Bravo.
19: Je crois qu'on t'apprécie tous, hein.
17: Ouais, c'est vrai.
0: De manière, si ça vous plaît pas, c'est le même prix. Il y a quelques. Pour un cent.
17: Il y a quelques d'apprécis, genre.
19: Non, mais on aime bien.
0: Ouais, c'est quoi là? Il y a quelques pour un cent qui donnent à peu près des réponses.
17: Des réponses. Bah oui, parce que là,
0: qui répond correctement aux questions que je pose.
17: Mais oui, mais c'est quoi
0: la septième question? La septième question.
1: Calmement, Gérard, pose. Ils vont répondre calmement à ta question, c'est promis. Vas-y.
0: De manière, si j'en entends.
1: De toute manière, tu poses ta question. De manière, calmement.
0: Quel point commun entre les couples?
1: Le point commun entre les couples. Voilà, donc la question est posée. Je crois que. Qui veut répondre?
17: Valérie. Le point commun entre les couples, c'est que normalement ils sont tous deux, hétéro, homo ou bi.
0: Non, mais je vois pas. Attends, je vois pas.
1: Un couple, c'est pas forcément
0: point...
1: deux. Un couple,
0: ouais,
1: c'est
0: mais le point commun, je vois pas hétéro ou bi.
17: Non, mais je te dis, les couples, n'importe quel couple, que ce soit un couple d'homo, d'hétéro ou de bi. Un couple, on est forcément deux.
0: Oui.
17: C'est ça le point commun entre tous les couples.
0: Mmh.
17: Maintenant, tu peux avoir un couple de perruches si tu veux, mais bon, un couple, voilà. Le point commun entre les couples, bah, c'est qu'ils sont deux et qu'ils s'aiment passionnément et profondément. Surtout profondément, pour certains.
0: Ok.
16: David, tu peux répondre.
0: Non, mais attends, pour l'instant, on va demander à Carole.
3: Oui, alors moi, je pense effectivement que deux couples, les points en commun, ça peut être la musique, ça peut être le cinéma, ça peut être la lecture, le sport, les loisirs, les voyages, tout ce que tu veux, Gérard.
0: Non, mais attends, est-ce que t'as bien compris la question ?
3: Oui, j'ai bien compris, au contraire de toi.
16: Rien compris, Carole.
0: Attends.
3: Alors, rien compris,
0: Julie,
3: je peux répondre?
0: Non, attendez.
3: Tu demandes le point commun. Moi, dans un couple...
0: Quel point commun entre les couples?
1: Moi, je pense que la différence, c'est...
16: Moi, je pense que
1: c'est justement le point commun.
3: C'est le sexe.
0: La différence d'âge. Celui qui vient de dire ça, tu as viré parce que je te reconnais, d'accord?
16: C'est Nicolas.
3: Ok, elle a rien compris du tout, Carole.
1: Carole, patchouli.
3: Ah ouais, moi, je comprends jamais rien, moi.
0: Carole, allez, c'est bon, patchouli.
3: Ouais, donc moi je dois dire
0: bon,
3: que...
0: Carole, t'inquiète pas, tu répondras, tu me rediras ça tout à l'heure.
3: Merci, mon amour.
0: Bon, derrière, vous vous calmez, s'il vous plaît. Vous allez vous calmer, s'il vous plaît.
3: Ça y est, on est calme.
1: Vas-y, donc, il y a Patchouli qui voulait répondre, Gérard.
0: Donc, Patchouli, donc, tu voulais répondre quelle est, sur la question 7.
3: Ouais.
0: Donc, je t'écoute.
3: Non, mais je voulais dire qu'avoir des points communs, c'est super important dans un couple. Mm-hmm. Qu'avoir des différences, c'est important aussi parce que sinon, on s'emmerde.
1: Au niveau de l'âge
3: Au niveau de l'âge, par exemple, ouais.
0: Non, mais l'âge là-dedans n'a rien à voir.
3: Non, mais l'âge n'a rien à voir.
0: Attends. Non, mais attends, question, hein. Patchouli.
3: Oui.
0: Patchouli.
3: Patchouli.
0: Bon, attendez, moi je vais quand même vous dire une chose, que l'âge n'a rien à voir là-dedans.
1: D'accord.
0: C'est pas l'âge qui fait la différence.
3: Exactement.
0: Parce que, par exemple, moi je prends, admettons que je sorte avec quelqu'un de 19 ans, moi j'en ai 36, d'accord ? Vous le savez. Donc, de sortir avec une personne moins âgée que vous, ne veut rien dire.
3: Attendez,
0: le temps qu'on s'entend bien avec la personne, si la personne veut prendre les mêmes principes que le copain avec qui elle sort, par exemple, s'il est passionné de Formule 1 ou d'autres, parce que moi, je suis passionné de Formule 1.
3: Moi aussi.
0: Hein? Donc, si la personne veut continuer à vivre sa vie avec, c'est son problème.
3: Ouais.
0: On est bien d'accord,
3: oui,
0: pas de soulier.
3: Donc, la
0: question, quel est le point commun des couples? Je vois pas pourquoi que tu mets l'âge.
3: Bon, d'accord, c'est pas grave, on enlève l'âge, alors moi je.
17: Mais il faut faire attention parce qu'une femme peut être avec toi, Gérard, pour l'argent.
0: Ah, non, ouais. Mais de toute manière, mais même.
3: Ah ouais,
0: mais punaise. Mais qu'est-ce que vous venez balancer l'argent là-dedans?
3: Mais arrêtez
0: quand vous dites ça. L'âge et l'argent n'ont rien à voir, mais merde, arrêtez vos conneries.
3: Okay,
0: arrêtez quand vous dites ça, vous me faites rire.
3: Mais arrêtez,
0: ça n'a rien à voir.
3: Le mec, s'il a pas d'argent, il n'a pas d'argent.
0: Si on s'aime, et c'est tout.
3: Ok, t'as tout à fait raison, Gérard. Eh bien, Gérard, je vais dire une chose.
0: Tu me les prends là au standard.
3: Gérard.
0: Tu me laisses.
3: C'était joli.
1: C'était beau ce qu'il a dit, Gérard.
3: Gérard, c'était beau.
1: Et sur Minitel, il y a quelque chose de beau aussi. Il y a Franck qui dit département 75, âge 22. T'as vu, c'est facile, je me suis pas trompé. Hein. Gégé, est-ce que tu peux te prendre en photo, ton anus écarté en fleurs et un billet de 100 balles dans la main droite?
0: C'est joli. J'ai dit une chose que je m'amuserai pas à faire des photos pour lui, d'accord? Donc, Patchouli, tu finis de répondre à la question, s'il te plaît?
3: Non, mais ce que je disais, c'est que avoir des points communs, c'est bien, mais il faut avoir des différences. Sinon, on s'emmerde en couple.
17: Bah oui.
3: Non?
17: Oui.
3: Bah d'accord.
0: Tout à fait,
3: d'accord.
0: Okay.
3: Et encore,
0: attends.
3: Attends. Et Gwenaëlle, elle a pas parlé. C'est vrai? Gwenaëlle, I miss you. Gérard, c'était super beau.
0: Tu travailles là avec les deux sons.
3: C'est quoi cette histoire là?
1: Quel deux sons? Moi j'ai pas de sons, moi j'ai une seule voix.
16: Tu as inventé tes miros.
0: Ouais, bah je suis miro.
1: Vous avez deux sons vous?
3: Non.
0: Gwenaëlle,
3: on reprend ton débat là. Bon, Gwenaëlle, réponds.
1: Bah on reprend ton débat, Gérard.
3: Gwenaëlle.
16: Allez, on reprend le débat.
3: Gérard.
0: Gwenaëlle, elle va répondre à la
20: 7ème.
3: Gwenaëlle.
0: C'est quoi ce débat?
4: Je sais pas, Gérard.
16: Gérard, ta gueule, hein.
0: Eh, hey, tu te réveilles un peu, toi, à l'arrière.
17: Gwynael.
16: Gwynael.
17: Elle est partie.
5: Non, elle est pas partie, elle est là, mais elle attend que Gérard lui demande de parler.
17: Oh, elle est sale,
0: Gwynael. Oh, c'est quoi, là?
22: Oh, Olive.
0: Oh,
22: à double voix. Gwynael,
17: tu joues du coup de la clarinette.
16: Bon, Pordard, ta gueule, hein. Puis Aurélien, ça le tape un
4: peu. Ça marche, là, ou pas?
17: Ça marche.
4: Bon, voilà. Alors, vas-y, Gwynael.
17: Oui. Donc, bah, je suis entièrement d'accord avec
5: Gérard.
17: Je sais plus, c'est une fille qui a parlé tout à l'heure, je crois que ça va être Carole.
0: Non, c'est pas Tchouli.
17: Non.
0: Pas Tchouli ou Carole ou Valérie.
17: Non, alors c'est Valérie.
5: Oui.
17: Sur le fait donc qu'un couple, bon bah effectivement, quel que soit le sort du couple, de toute manière, il faut qu'il soit deux. Il faut qu'ils s'aiment de toute manière. Et puis donc c'est important les points communs dans le couple pour pas tomber donc dans la monotonie du couple.
4: Tout à fait, wow, tout génial. À fait, tout à fait. Alors Gérard, votre avis sur la question?
0: Donc, je sais pas parce qu'il y a quand
4: t'as
0: même
4: pas écouté, deux parce mecs. Que tu n'as pas écouté.
0: Si, j'ai écouté très bien ce qu'elle me disait.
4: Qu'est-ce qu'elle a dit?
17: En tout cas, Gérard, ce que t'as dit, c'était très beau.
0: Voilà.
16: Moi, je suis d'accord.
17: Moi, je suis pas d'accord.
0: Oh, allez hop, tu vas mettre, tu peux mettre.
4: On va mettre un disque, hein, peut-être pour les calmer un peu.
0: Ouais.
4: C'est quoi la prochaine question?
16: Gérard, ouais. Gérard, est-ce que t'arrives à toucher ton anus avec tes dents?
0: Bon, toi tu dégages.
4: Non, ça c'est pas bien. Ça c'est pas bien.
0: Ah, pour Manu, il est parti, Gérard.
16: Ça c'est Nicolas.
4: Hein. Ça c'est Nicolas. Il va se calmer avec sa radio, hein. Dis-le, Gérard.
0: On se calme. Merci.
17: Vas-y, Gérard, tu peux répondre à la question là sur. Ça te dérange pas?
0: Non, mais je répondrai tout à l'heure après le disque.
17: Tu réponds jamais, Gérard. Tu nous promets que tu réponds?
0: Oui. De toute manière.
17: Raché juré? Non, promets-le nous, parce qu'après tu vas oublier. Raché juré?
0: De toute manière, il y a trois personnes. Et il me reste 4 nanas normalement.
4: Ouais. Allez, et là, tu poses une question, on envoie à disque et on reprend tout le monde après.
0: Et donc.
4: D'accord, il est perdu.
0: Non, je suis en train de chercher.
16: Comme tous ces neurones survivants.
0: Bon, toi déjà, tu as dégagé, c'est bon. Toi aussi, merci.
16: Bah Nicolas, tu dégages.
4: Bon, vas-y, pose ta question.
0: Dans quel
16: Nicolas
0: endroit se forment les couples?
17: Dans quoi?
4: Quoi? C'est quoi?
0: C'est quoi là, ce cercle au standard là?
4: Gérard, repose ta question et annonce le disque.
17: Prends un pull si tu veux.
0: C'est dans quel endroit se forment les couples?
4: On répond après le
0: disque. Vous allez réfléchir.
4: C'est quoi le disque?
0: Et tu peux mettre du beurre avec ça. Glissera mieux.
4: Tu peux mettre du beurre, ça glissera mieux. Très ouais. Tout de suite.
0: On va continuer la suite du débat. Donc, il est 2h07 du matin. On va se réveiller un petit peu si tout le monde est là.
17: On va accueillir. Je suis dans le sud alors.
0: Oh, on se calme, s'il vous plaît.
17: Dis-moi, Valérie, tu vas à la loco souvent?
4: T'es à l'antenne.
17: Non, moi j'habite dans le sud. Je suis à côté Marseille.
4: Oh, vous êtes à l'antenne.
0: Oh, mais Siri là.
17: Est-ce qu'on est passé à l'antenne?
0: Non.
17: Allô, il n'y a personne. Allô.
0: Allô. Attends, Gérard, là, ils
4: sont à l'antenne.
17: Non, on
4: n'entend
17: pas, Gérard.
0: Ils
17: n'entendent
0: plus.
16: Je sais pas.
17: Et Valérie.
16: Allô.
17: Comment? Je t'ai pas entendu.
16: Non, on n'entend rien.
4: C'est à l'antenne, Gérard. Moi, je peux rien faire.
17: T'as vu? On n'entend rien.
16: On n'est pas encore à l'antenne.
17: Il y a un problème technique.
16: Non, on n'est pas encore à l'antenne.
17: Il y a un problème technique.
4: Est-ce que vous m'entendez?
17: Oui, on t'entend, Céline.
4: Ah, moi, on m'entend, moi.
17: Ah, ouais.
16: On t'entend, Gérard. Ah, non, c'est
0: allô. Allô,
17: Gérard.
0: Allô.
17: Allô.
16: Bah, on n'entend rien, là.
0: Putain, mais c'est quoi ce cirque, merde?
17: On t'entend, Gérard.
5: T'es là?
0: Allô.
16: Allô. Gérard.
17: Allô.
0: Allô.
16: Allô.
23: Dormez-vous, ça.
16: Allô.
17: Allô. Allô. Allô. Allô. Allô, Valérie. Ouais. Hein? Tu veux monter à Paris?
23: Qu'est-ce qu'il y a?
4: Allô?
17: Allô? Oui, t'entends.
5: Ah oui, on t'entend.
4: Remets ton micro, Gérard. Essaye. Vous l'entendez?
17: Allô?
4: C'est Max à l'appareil.
0: Allô?
4: Bah, Gérard est parti apparemment.
0: Allô?
17: Allô?
6: Allô ?
7: Gérard,
10: il est retourné au standard, là.
7: Ah, ça y est, on entend Gérard, je t'entends.
10: Gérard, il est allé voir son écran géant.
6: Allô ?
10: Allô ?
7: Ça y est,
10: ça marche.
7: Gérard, ah bah Gérard, bah alors qu'est-ce que tu fous, Gérard?
6: Bah c'est pas trop tôt.
7: Eh bah ils t'attendent.
10: On t'attend, là. On t'attend, Gérard, qu'est-ce que tu fous?
6: Bah Gérard.
7: Bon.
6: Faut speeder un peu son corps quand même. Prendre un café, là.
7: Dans quel endroit, pompe-t-on?
22: Allô?
7: Bah Gérard.
22: Allô?
7: Ouais.
22: On t'entend pas.
7: Allô?
10: Allô?
7: Mais qu'est-ce que tu fous, les biens, là?
10: Gérard,
7: merde.
22: Est-ce qu'on m'entend?
7: On m'entend ou pas?
10: Ouais, on
7: m'entend. Bon, bah, moi, on m'entend, Gérard.
10: On
7: ah, ça y est, on l'entend. Ah, bah, attends, oui, vas-y, pose ta question. Pose ta question.
6: Vas-y.
7: Dans quel endroit?
22: Vas-y, pose ta question.
7: Je prends le couple.
22: Pose ta question, vas-y.
7: Bah, ça y est, je viens de la poser.
22: Allô, Gérard. On l'entend pas, on l'entend pas.
24: Bah, Gérard, pose ta question.
7: Mais merde, tu fais quoi, là?
24: Mais je fais rien.
10: Mais on n'entend rien, allô? C'est qui voulait m'héberger?
7: Oh, mec, tu viens là ou quoi, là? C'est le bordel, là, maintenant, là-dedans.
22: Vous m'entendez, les auditeurs?
10: Oui. Bah oui.
22: Et Gérard, vas-y, parle, on t'entend pas.
7: Mais personne n'entend.
22: Mais crie pas, on t'entend, là.
7: Bon, et moi, j'arrête.
22: Mais c'est bon, on t'entend. C'est bon.
10: C'est bon, on t'entend, Gérard.
7: Gérard, vas-y.
22: Allez,
10: viens.
7: Ah, Gérard.
22: Ça y est, on t'entend. On écoute ta question, Gérard. On écoute ta question après, je te laisse. Vas-y.
7: Dans quel endroit se forment les couples?
22: Vas-y, pose ta question. Gérard.
7: Dans quel endroit se forment les couples?
24: Il parle, j'entends rien, moi.
7: Mais j'entends rien, c'est quoi ce bordel là?
24: Je sais pas.
7: Attends, t'es connerie ou quoi là?
24: J'ai rien fait.
7: Olivier,
22: attends, Olivier, appuie sur le bouton là. Voilà, ça marche. C'est bon, vous l'entendez là?
6: Ouais,
22: voilà,
6: c'est bon.
22: Voilà, je suis Olivier.
24: Ah merde, je suis désolé.
7: C'est pas grave. C'est toi qui fais des conneries encore.
24: Je suis désolé, je connais pas bien.
10: C'est toi qui voulais m'héberger chez toi?
6: Oui. Olivier, tu te calmes.
10: Ah, c'est toi.
7: Bon, pour l'instant, la question est pas là.
10: Vas-y.
6: Vas-y.
7: Bon, on y est téléphoné là, c'est. Tu te casses celui qui fait du tambour!
22: Il n'y en a pas qui font du tambour, Gérard.
6: Je vais casser.
7: Dans quel endroit se forme le couple?
10: Valérie! Alors je réponds. Attends, Gérard,
24: non, répondez chacun votre tour. Vas-y, réponds. Valérie.
7: Je veux de la ventilation.
24: Gérard, il y a Valérie qui te répond.
7: Je veux de la ventilation!
24: Il veut de la ventilation, tu lui fais de la ventilation avec ta main. Voilà.
10: Bon, alors il faut répondre ou pas?
24: Bon.
7: Arrête!
24: Gérard, c'est moi qui commande.
7: Ouais, mais attends. Valérie.
24: Vas-y Valérie.
6: Alors j'y vais. Les couples se forment au restaurant, à la bibliothèque pour les intellectuels, en discothèque, par exemple la loco sur distribution de tracts.
7: D'accord, merci pour la pub.
6: Un peu partout, dans la rue, dans un café, dans le métro, sur le trottoir, enfin partout quoi. Et puis dans des endroits où il y a du monde de préférence.
7: D'accord. Ok.
6: Et puis dans un zoo pour certains.
10: Mais elle
7: d'accord.
10: Tout... Ouais, le
7: Carole.
10: Zoo quoi.
6: Dans
10: les clubs d'échangistes, pas mal. Dans les boîtes homo, dans les boîtes de lesbiennes, dans toutes sortes de boîtes qui existent à Paris, Paris by Night.
7: Carole, d'accord. Patchouli. Patchouli.
10: Oui, Patchoulou, oui mon petit Patchoulou.
7: Oh, tu travailles s'il te plaît.
10: Et je suis réveillée.
7: Bah alors, tu réponds à la question?
10: Oh, bah écoute, je sais pas moi, on peut rencontrer n'importe qui, n'importe où, y a pas d'endroit, hein.
7: Ouais, d'accord.
10: Quoi, bah d'accord, c'est
6: bah, elle a raison, hein.
7: Voyons,
10: Quoi, bah dis donc. Elle a raison, Gérard. Attends, moi j'ai rencontré. Attends, tu peux rencontrer ton mari, mais. Enfin, ton copain ou n'importe qui, mais n'importe où.
6: Non, mais Patchouli. Oui. T'as plus de chances de rencontrer un mec en boîte ou dans la rue ou là où il y a du monde plutôt qu'au pôle Nord. Donc c'est pas n'importe où, je suis au pôle Nord, tu vas rencontrer quoi? Des huskies et des grizzlies, voilà.
10: Bah, et attends, mais c'est déjà ça,
6: attends, j'ai vu quelqu'un.
10: Ah, mais Gérard, le plus simple...
7: Oh, Gwenaëlle.
10: Bah oui, donc je suis d'accord qu'avec Valérie, on peut rencontrer l'homme ou la femme de sa vie, soit en discothèque, soit dans un restaurant, soit un mariage, soit...
6: Surtout un mariage.
7: Pourquoi pas dans un centre course, tant que tu y es?
6: Bah ouais, pourquoi pas.
7: Oh, le monsieur, moi j'en suis tous les matins.
6: Dans une grande surface. Il faut que tu lui tiennes la main dans le champ de course, hein.
2: Ah oui, quand même.
8: Eh oui, sinon ça va pas.
0: Je vois pas le rapport avec, avec la question.
8: Bah, c'était un poème à toi, hein, si tu t'en souviens pas.
2: Une fin, en fait.
8: Gérard,
0: ouais.
8: Est-ce que t'as déjà tombé amoureux d'un de tes professeurs?
2: Amoureuse, s'il te plaît.
8: Oui, amoureux d'un de tes professeurs. Ah, pourquoi il était à l'école?
0: Non, attends, ah bah ça, je peux pas te dire parce que j'ai pas essayé.
8: Non, mais là, Gérard a fait ses études.
0: Manu, là. Gérard, quoi? Tu me prends les mecs, là, il y a trop de bordel, là.
22: Non, il y a pas de bordel, ils disent rien, les mecs.
8: Non, ils disent rien, Gérard.
2: On a rien dit, Gérard.
8: Et les mecs, ils parlent pas, ils ont la bouche pleine.
2: Gérard, on n'a rien dit.
8: On n'a rien dit, Gérard. Non, mais Gérard a fait ses études supérieures.
0: Non, mais pas dire, ça
8: ne
0: te regarde pas.
8: Gérard ?
0: Oui, c'est qui ?
8: Bah alors, tu peux répondre ou pas ?
0: C'est qui pose
2: Patchouli.
8: C'est pas Patchouli.
0: Non, mais pour l'instant, j'ai pas entendu Gwenaël répondre à la question parce qu'il y en a qui s'amusent à faire des conneries.
8: Attends, après, tu pourras pas répondre à ma question.
2: Vas-y, Gwenaël.
0: Réponds.
8: Bah, c'est à toi de répondre.
0: Non, bah, réponds déjà à mes questions, après, je répondrai à la tienne.
8: Non, mais Gérard a fait ses études supérieures jusqu'en CM2.
0: Gwenaël, s'il te plaît, tu réponds.
11: Non, ben Gwenaël, elle a répondu que j'étais d'accord avec Valérie sur le fait qu'on peut rencontrer l'homme de sa vie ou la femme de sa vie, soit en discothèque, soit dans un restaurant, un mariage, tout événement dans la vie, on peut rencontrer l'homme ou la femme de sa vie.
0: Ta gueule!
8: Gérard, c'est pas gentil, hein.
2: Oh, c'est
0: méchant. Non, mais t'inquiète pas, c'est pas moi qui ai dit ce mot-là.
8: Bah,
0: non.
8: C'est
0: je veux dire une chose que
8: moi,
0: Manu, en standard, tu as te réveillé.
2: Allez, bonne excuse.
0: Parce que là, ça commence à bien faire.
8: Moi, je suis sûr que c'est François.
0: Tu vas te réveiller,
22: Gérard,
0: Manu, s'il te plaît.
22: Pose ta question, il mène mieux ton débat. Peut-être que ça ira mieux.
0: Non, mais le mec qui s'amuse, il dit ta gueule.
22: Ils sont tous calmes, là.
0: Non.
2: C'est François de Belgique, hein.
0: Non mais attends, dans ce cas-là, celui qui s'amuse à dire ça, il va dégager vite fait maintenant.
2: Nicolas,
0: ça va être clair et net. Ça va être clair et net. Maintenant, je vais répondre à la question. Donc, pour répondre dans quel endroit tu...
8: Gérard,
0: oui.
8: Où est-ce que t'as rencontré ton ex-femme?
0: Laquelle?
8: L'ex-femme.
0: Je sais pas, j'ai pas regardé ce matin.
8: Ouais,
0: non, non, avec ça, s'il vous plaît.
8: Bonne, je la ressortirai. Ah, il faut.
0: Olivier, si c'est toi qui t'amuses à mettre ça, c'est pas la peine.
24: C'est pas moi, ça me fait rire. Ça me fait rire parce que c'est à mon avis, c'est des pirates qu'on entend. Tu sais que Caramel.
0: Ouais, non, mais même. Dans ce cas-là, moi, le deuxième débat, ça va aller vite. C'est moi qui va prendre les gens.
24: Et reprends un peu ton débat en main.
0: Ouais, Caramel, c'est pas une sauce, bordel.
24: Non, il y a quelqu'un qui est en train de faire caca, c'est pas cool.
2: Arrêtez de tirer à tous les.
0: Donc, je répondrai pas à cette question. Ça prendra.
8: On s'en fout.
2: Et moi, je fais ta gueule,
0: ouais, bah tu fais de la gueule, oui.
2: Gérard, c'est Mathieu, je peux peut-être répondre.
0: Que pensez-vous de la différence d'âge dans les couples?
2: Ouais,
24: les uns après les autres.
2: Ouais.
0: Gérard,
8: Valérie.
0: Valérie,
8: c'est Gwenaël. Valérie.
0: Non, Valérie, pour l'instant, Gwenaël, s'il te plaît, tu te calmes.
8: Alors.
0: Oh. Non, les mecs, si vous êtes parents, attends, Valérie. Jean-Luc. Bon, là, c'est quelqu'un de la radio qui s'amuse à faire Jean-Luc.
8: Mais non.
0: Nicolas, comme t'as une grande gueule, tu vas l'ouvrir, tu vas répondre tout de suite. Jean-Luc.
24: C'est Nicolas.
8: Mais Nicolas,
0: il est parti,
8: c'est Mathieu qui
0: l'a remplacé. Tu travailles au standard ou quoi, toi, Gérard? C'est bon, regarde,
22: hop là, ça y est, y'a plus de mec.
8: Bon, j'enlève mes lunettes.
0: Alors, Nicolas.
8: Valérie.
0: Nicolas, tu réponds, s'il te plaît.
22: Tu m'as dit de les enlever, Gérard.
0: Bon, alors, c'est bon. Alors, Valérie, c'est bon, laisse-les où qu'ils sont.
8: Bah alors moi, j'ai la différence d'âge, ça n'a pas d'importance, parce que moi, mon copain, il a 11 ans de plus que moi. Et bon, tout se passe très bien. Et je dirais même que ce n'est que mieux, parce que les mecs de mon âge, c'est pas qu'ils ont rien dans la tête, mais presque, quoi. Donc on s'adapte difficilement et on va chercher plus loin.
0: D'accord. J'ai dit qu'on parlait pas de la loco. Bon,
8: C'est vrai qu'à la loco, il n'y a que des vieux, c'est pas mal aussi.
24: Elle parle de la loco.
0: Tu vires, toi, quand je parle au standard, d'accord?
24: Oui, Gérard, je t'écoute.
0: Tu calmes un peu, là. Tout à l'heure, ça va aller vite, y a pas de... C'est quoi, là?
24: C'est pour moi, c'est ma sœur qui balbore entre les cuisses d'un catcheur.
0: J'ai un casque qui écoute un petit peu aussi, quoi.
22: J'écoute, mais y a que les filles, là, à l'antenne.
0: Ouais, ouais.
22: Alors, Gerlet.
0: Jean-Luc. Ouais, Jean-Luc.
22: C'est quoi, là? Eh ben, c'est peut-être les filles qui mettent ce bruit.
0: Non,
24: mais c'est pas une fille, ça, c'est un mec qui imite Gérard.
0: Non, c'est un mec. D'accord.
8: C'est un mec.
0: J'allais faire un tour dans les studios.
24: On va rigoler.
8: Vas-y, va faire un tour.
24: Non, là il continue son débat. Vas-y Gérard, on prend ton débat un peu.
8: Oui, alors là je n'ai rien à voir.
0: Tu lui laisses le casque.
8: Merci Gérard.
24: Gérard, tu écoutes ce que Carole te dit. Gérard,
22: je peux pas le brancher au standard.
24: Tu t'assois et tu écoutes ce que Carole te dit. Vas-y. Vas-y, Carole.
0: Carole, on se t'écoute, vas-y. Non, non, tu te prends.
9: Oh là là,
24: je le prends pour quoi faire, Gérard.
9: Ah, c'est
0: Carole, on se t'écoute.
9: Bon, alors là, je n'ai rien à voir parce que moi, il y a 6 ans, j'ai vécu avec un homme de 80 ans. Je veux dire, c'est pas parce qu'il avait 80 ans qu'il avait rien dans la culotte et dans la tête. Et donc, je pourrais vivre avec toi, Gérard. Et dans le portefeuille.
0: Donc, ça me fait une belle jambe.
9: Dans le portefeuille aussi, Gwenaëlle.
12: Non, pas avec une.
9: Valérie. Il en avait dans le portefeuille ? Ouais, beaucoup d'argent.
0: C'est pour ça pas de souli.
9: Non, je l'aimais.
0: Pas de souli.
9: Oui.
0: Pas de souli.
9: Oui, je suis là.
0: Tu réponds, s'il te plaît ?
9: Oui. Pour moi, la différence d'âge, à un certain âge, il n'y a pas de problème. Mais quand à partir de, je sais pas, par exemple, t'as 40 ans et l'autre a 60 balais, à 40 ans, t'as peut-être envie de faire autre chose qu'à 60 balais. Donc, à bout d'un moment, à mon avis, ça entre en jeu et ça marche pas toujours.
0: Mmh. Voilà. Gwenaëlle.
9: Gwenaëlle. Oui.
0: Gwendoline. Oh, tête de pioche. Hein? Oh, tu réponds, tête de pioche.
9: Ah, oui.
0: Tu veux pas répondre?
9: Non.
0: Bon, c'est d'accord.
9: Oh, Gérard, dis donc. Et toi, Gérard?
0: Moi, de manière, si Gwenaëlle veut pas répondre.
9: Gérard,
24: réponds-toi.
0: L'âge, de manière, je l'ai dit tout à l'heure, l'âge n'a pas d'importance.
9: J'avais envie
12: pourquoi
9: de savoir de
24: répondre. Christine, avec quel âge?
9: Je me calme, alors je me calme. Pourquoi, Gérard?
0: Attends.
9: FBI.
0: Il y en a déjà un tout à l'heure.
9: Mais c'est
0: il
9: pas recommence, grave.
0: Il va se prendre un casque dans la tête. Mais oh, c'est fini le bordel ou quoi? Bon, Gwenaëlle, s'il te plaît, tu réponds à la question.
9: Gwenaëlle. Réponds-toi, Gwenaëlle. Mais veux pas répondre, laissez-la tranquille.
24: Vas-y, donne-toi, réponds d'abord.
0: Non, non, mais attends, moi je pose des questions, Gwenaëlle, je voudrais bien qu'elle réponde.
9: Alors j'ai dit que tout à l'heure tu m'as dit de me calmer, alors que j'avais envie de répondre à la question. Maintenant, j'ai pas envie d'y répondre parce que je suis pas calme.
0: Voilà. Alors moi je te demande de répondre à cette question-là, s'il te plaît. C'est bien impossible de travailler comme ça sur un débat, hein. Non mais ça c'est rien, t'inquiète pas.
9: Allô? Allô,
0: Gwenaëlle, s'il te plaît.
9: On t'entend pas, Gérard.
12: Allô, Carole?
9: Oui.
0: Gwenaëlle.
9: Donc Gérard. Donc Gérard. Gérard. Gérard. Bon. Hein. Comment? Ouais. Est-ce que tu entends, Gérard?
12: Moi j'entends plus rien.
9: Moi j'entends plus rien non plus.
12: Allô?
0: T'appuies sur où, toi?
12: Allô?
13: Moi j'entends Gérard, moi.
12: Allô?
0: Mais personne m'entend.
24: Mais moi on m'entend.
13: Allô?
9: Si,
24: Nicolas, il t'entend, Nicolas.
13: Nicolas. Axel, moi je t'entends.
24: Et voilà.
9: Carole.
24: Et Axel t'entends
0: oui,
24: aussi.
0: Gwenaëlle, est-ce que tu m'entends?
9: Non, je t'entends rien.
13: Axel, moi je t'entends, Gérard.
0: Non, moi j'arrête, allez hop.
9: Et Carole, mais ça a coupé. Ça a coupé, c'est pas possible.
0: Non, mais là,
13: Gérard.
0: Max!
9: Allô, Gérard,
13: tu es
9: là.
0: Moi c'est le bordel, moi j'en ai marre.
24: Qu'est-ce qui se passe, Gérard? Qu'est-ce qui se passe?
0: Max!
9: Allô?
0: Allez, là, j'arrête. Bon, allez, moi j'arrête.
13: Mais on est là, nous.
12: J'arrête tout.
9: Allô,
0: Gérard.
12: Non, je suis un transsexuel, j'arrête tout.
24: Mais y'a les mecs, t'entendent?
0: Mais merde, personne m'entend!
24: Mais si!
13: Axel et Nicolas, ils t'entendent.
24: Axel et Nicolas, t'entendent.
9: Allô?
24: On t'entend pas, Gérard. Bouton, t'as touché le bouton, Manu.
9: Les filles?
24: Manu,
9: oui,
24: le allô, bouton.
13: Manu,
24: t'as appuyé, t'as débranché un truc ou quoi?
0: C'est pas moi, c'est ma sœur qui va le voir.
9: C'est
0: les crises d'inquiétion.
9: C'est le bordel,
0: là!
9: Les filles, c'est Gwen, vous entendez Gérard?
24: Oui, non,
9: j'entends
24: rien.
13: J'entends
12: Axel,
13: toi.
12: Non, mais je crois qu'il nous enverrait
0: sans problème.
12: Bon, Gérard, on t'entend, nous, tu peux nous poser des questions.
24: Gérard, c'est Max, qu'est-ce qui se passe?
0: Oh, mais là, j'entends personne, il n'y a plus personne.
24: C'est Manu qui nous
0: entend. C'est le bordel, là.
12: Allô, Axel et Nicolas.
9: Allô?
0: Oh, putain, vous me faites chier, hein.
9: Et Carole? Oui.
24: T'as qu'un casque.
12: Axel et Nicolas, là. Axel et Nicolas qui t'attendent.
9: J'entends pas.
0: Tu les boutons.
9: Allô? Oui.
24: C'est Manu.
9: Comment? Pour tout à l'heure. J'entends rien.
24: C'est un décalage.
9: J'entends rien.
0: Oh mec, je suis bien là.
12: Mais c'est quoi là? Gérard, on t'entend
9: rien du tout.
12: Allô? Gérard, achète-toi des oreilles.
9: J'entends rien.
12: Oui, Gérard, tu réponds quand tu veux. Allô?
24: Ça y est, parce qu'il avait appuyé. Remets ton casque. Je t'ai dit de pas enlever ton casque.
9: Oh, y'a pas.
0: Mais merde,
9: ça y est, Gérard, on t'entend.
24: C'est lui qui a appuyé.
9: Ah, ça y est, on entend Gérard. Ah, Gérard.
24: C'est Manu.
9: Gérard,
0: il est vraiment fait. Là, je vous préviens d'une chose,
14: C'est quoi, là ? Ça se termine au tribunal.
15: C'est quoi, ça ? C'est quoi ?
24: C'est quoi, ça ? Qui c'est qui s'amuse à envoyer des trucs ?
15: Ah non, non, non, non ! Ok, point final à la ligne.
24: Conclusion.
15: Putain, mais c'est moi qui viens prendre le son d'or pour les autres.
18: Jean-Luc,
24: arrête.
15: Là, tu vires.
24: T'approches pas de son anus comme ça, quoi.
15: Tu vires.
19: Bon, et tu appelles Karine, alors.
15: Oui, bonsoir, monsieur. Je m'excuse de vous déranger. Oh, tu les calmes ou quoi, le standard, toi ?
14: Il n'y a plus personne, Gérard.
15: Bon, Karine, s'il te plaît, tu viens faire la deuxième ligne du standard, s'il te plaît, merci. Pour le deuxième débat. Donc, on va faire la conclusion du premier débat.
21: Toujours au même problème.
15: Putain, mais qu'est-ce qu'il fait au standard, lui ? Merde !
14: Arrête, Gérard. La conclusion, un par un, ils sont calmes. Alors, vas-y, Gérard, maintenant.
15: Alors, Nicolas.
25: Ouais, moi, je pense que l'amour, c'est beau, voilà.
15: D'accord. Valérie.
25: Dans les chats de la loco.
15: D'accord. Alors, c'est bien. Bon, tu viens. Allez, tu viens. J'ai pas regardé ce matin.
25: Oh, Gérard.
15: Bon, Nicolas, tu... Dehors.
25: Attends, je veux juste te dire un truc. Tu sais que bon, moi je chiotte de la loco souvent. Non mais bon, hein. Et j'ai un pote qui s'appelle Pandore, il paraît que tu dois croquer une boule. Alors bon, si t'as faim, tu vas t'acheter des pépitos chez eux. Tu dégages. Bon, d'abord, je m'en vais avec ta caméra là. Bon, tu dégages.
15: Qu'est-ce que tu fous, Manu? Putain, mais c'est quoi? Arrête. Ok, point final à la ligne. Bon, allez hop.
25: Allez,
15: la conclusion.
24: Mais pourquoi?
26: Qu'est-ce
24: qui se passe?
25: Gérard, t'as conclusion.
15: Gérard,
25: oui. On
15: n'entend
25: plus Gérard.
15: Oh, c'est quoi là?
25: Gérard? Gérard,
26: ta conclusion.
25: Gérard.
15: Allô?
25: Allô, Gérard?
15: Mais j'ai pas de con, j'ai personne là.
25: Allô, Gérard?
24: Mais si, vas-y, allez-y, votre Gérard. Conclusion les uns après les autres.
26: Bah alors, c'était à qui maintenant? Alors moi, je pense que ce débat a été
15: Valérie.
26: Très enrichissant.
15: Hein Valérie.
26: Oui, oui.
24: Vas-y, Valérie, conclusion. À toi.
26: Bah alors moi je veux dire que le couple c'est forcément deux parce que couple ça vient de copuler et puis on peut copuler qu'à deux.
24: D'accord.
26: Et toi et moi c'est quand tu veux.
15: Oh, d'accord. Carole.
24: C'est joli hein. C'est
26: ouais,
24: gentil.
26: Bah, moi je veux dire que.
15: Bon bah tu travailles Carole s'il te plaît.
26: Ouais, c'était bien puis voilà pour la ligne quoi.
15: Bon d'accord ok.
24: Ouais, d'accord.
15: Pas de folie.
26: Bah moi je voulais dire que en fin de compte ton débat bah, ce soir c'était vachement bien.
15: Je retourne chez toi et c'est bon.
26: Ah bah c'est sympa.
15: Bah celui qui s'amuse.
26: Gérard, merci.
15: Au fur et à mesure, tu les vires là. Pas de soulis.
26: Oui.
15: Pas de soulis, je t'écoute.
26: Oui, bah je disais que ce soir, t'avais fait un super débat.
15: Ok.
26: Et t'avais bien répondu et que c'était vachement sympa. Mmh. Pour une fois.
15: Gwenaël.
27: Oui, alors, la conclusion, c'est. Le couple, c'est un aboutissement de la vie, de toute manière. Et puis,
15: Oui. Oh, mais merde, qu'est-ce que tu fais, Manu, au standard?
14: Elle a un téléphone pourri, Gérard.
15: Non, elle a pas un téléphone pourri.
14: Bah, elle a un téléphone pourri, quoi.
15: Oh
14: ça
15: non,
14: mais
15: bah, c'est bon.
14: Hein. Le standard, il est tout neuf, Gérard. Ils l'ont changé il y a deux jours.
15: Non,
14: ça
15: non,
14: peut
15: non,
14: pas
15: non,
14: venir
15: non.
14: De là,
15: hein. Non, non, elle a pas coupé.
19: Non, mais il l'a enlevé, il l'a raccourci.
15: Non, non. Ah, bah, tu la rappelles, je veux pas le savoir.
24: Non, la Manu, on va jamais réussir à faire la conclusion si tu continues à merder comme ça.
15: Merde
14: Parle-lui, Gérard.
26: Gérard
15: Gwenaël.
27: Oui.
15: Alors, conclusion.
27: Donc, ma conclusion, je
15: vais dire. Oh bon, toi, dégage de là.
27: Gérard, ouais.
15: Ouais, si je te prends la tête, c'est le même prix.
24: Allez, vas-y.
27: Gérard, donc, ma conclusion, je disais que donc. Le couple, c'est pas pour. Que c'est un aboutissement.
14: C'est pas moi. C'est son téléphone, Gérard.
15: Bon, ok. Bon, allez, c'est bon.
24: On a pas entendu la conclusion.
15: Non, mais j'ai pas entendu la fin de sa conclusion. Apparemment, il est en train de jouer avec. T'es en train de jouer à la touche.
24: Regarde, c'est bien.
14: Regarde et parle-lui.
24: Vas-y Gérard, parle-lui.
14: Y'a plus qu'elle à l'antenne. Y'a plus qu'elle
24: ouais, Gérard,
14: à l'antenne. Alors retourne au micro et parle-lui.
15: J'écoute. Oui.
27: Mais je disais que donc ma conclusion, c'était que le couple, c'est l'aboutissement dans la vie. Et donc, bah, c'est fait pour avoir des enfants, c'est aimer et partager les joies de l'être aimé, enfin la totale, quoi.
15: D'accord, ok. Axel.
25: Dire que le débat de
15: Axel fin.
25: Oui. Allô.
14: Tu ne fais rien, Gérard.
25: Allô. Allô, Gérard.
15: Allô.
25: Allô, Gérard.
24: Qu'est-ce
25: oui, c'est Axel.
24: Gérard.
15: C'est quoi ce bordel? Bon, allez.
25: Ouais, oui, c'est Axel.
24: Au prochain débat, faut vraiment que tu demandes l'aide de Karine, hein.
25: Oui, c'est Axel.
15: Vraiment. Bon, Karine.
25: Axel.
15: Là, Karine.
25: Axel.
24: N'importe quoi.
25: Axel.
15: Putain, mais c'est quoi ce bordel?

0: Non, je t'entends pas.
1: Ah ouais.
0: Bon, allez, j'arrête. Allez, hop.
1: Top délire, mon pote.
2: GG.
1: Gérard.
2: Ça vient pas du standard, ça vient de son téléphone.
0: Mais c'est pas possible de faire une conclusion comme ça, personne.
2: Mets ton casque.
0: Allez, hop, moi j'arrête.
1: Gérard.
0: C'est quoi là?
1: Gérard.
3: Regarde, elle est là, Karine, tu vois, ça change rien, ça vient
0: pas. Non, c'est merde, tu viens là ou quoi?
1: Gérard, tu réponds, merde.
4: Arrête de crier toutes les deux secondes.
0: Oh non, moi, merde.
4: Arrête de crier. Arrête de crier.
5: Attention au micro.
4: Arrête de crier.
0: Mais viens là, merde, c'est quoi ce bordel?
1: Bon, Gérard, tu réponds ou le merde?
4: Gérard.
5: C'est quoi les problèmes?
0: C'est quoi tu me fais toi à l'aria?
5: Quoi?
1: Gérard.
0: C'est le bordel!
4: Mais c'est Manu et Olivier là, arrêtez un peu!
5: Non mais on fait rien!
1: Gérard!
0: Putain mais c'est quoi ce cirque là depuis tout à l'heure?
1: Gérard!
5: Fais ta confusion! Fais ta confusion tranquille!
4: Gérard!
1: Gérard!
5: Gérard!
1: C'est Axel!
0: Gérard. Alors Axel conclut!
1: Gérard! Fais la conclusion?
0: Ouais!
1: Alors, ouais. Bon, le débat ce soir c'était excellent!
4: Excellent!
1: Excellent!
4: Excellent!
1: C'était pas trop mal! Et je voulais te dire que je t'aime.
0: Ah bah dégage, allez, bonne nuit.
1: Que je t'aime.
0: Bonne nuit.
1: Que
0: bonne
1: je
0: nuit.
1: Voudrais te dire, déclarer ma femme aujourd'hui.
0: Les bananes de rocker et...
1: Car je t'aime beaucoup.
0: Ouais bah c'est bon. Aussi, on va mettre les bananes de rocker.
1: Non mais je t'aime
0: nuit.
1: Gérard.
0: Ouais
1: non.
0: Bah bonne nuit.
5: Fais ta conclusion.
1: Je t'aime Gérard. Je veux te voir.
5: Gérard, fais ta conclusion aussi.
1: Gérard.
5: Ok. Non Gérard, tu fais ta conclusion aussi.
0: Conclusion, c'est dommage parce
6: du débat. Ils sont tous partis, Gérard.
5: Ils sont tous partis. Il n'y a plus personne.
0: Tu peux me la gueule ou quoi, là?
5: Non, il y a... Regarde, j'éteins la tranche. Il n'y a plus rien.
0: Donc, conclusion, c'est dommage parce que ça, je pensais que le premier débat allait bien se passer comme les autres.
5: Bah oui.
0: Et apparemment, ça a foiré. Mais comme là, ça continue. Donc, j'espère que le deuxième, il va se passer mieux que ça parce que sinon, je fais 6 questions et à 3 heures, j'arrête. Donc, en de bon entendeur,
5: d'accord,
0: salut.
5: Mais ta conclusion sur le débat parce que
0: sur ce premier débat, de manière...
5: Qu'est-ce que t'en penses, toi, alors?
0: Moi, personnellement, j'ai pas posé toutes mes questions et j'aurais bien voulu que tout le monde réponde.
5: D'accord. Et la vie en couple?
0: Et la vie en couple, de manière...
5: Toi, à deux, à trois, à quatre, t'es d'accord?
0: Ça se fait à deux et c'est tout, point final à la ligne. Voilà, c'est tout ce que j'ai à dire.
6: Tout ce que j'ai à dire.
5: D'accord. Et le disque, c'est quoi?
0: Les bananes de rocker.
6: Les bananes dures.
5: C'est tout?
0: Oui, c'est tout.
6: Ouais, c'est tout.
0: Avec Je me gratte, trace de frein et c'est tout.
5: D'accord. À tout de suite.
7: Attention, il est là. Allô? Vous ne l'avez pas reconnu? Bon, alors maintenant, ça va être clair.
8: Je suis Gérard. Gérard de Suresnes, vous ne me connaissez pas?

0: Vas-y, on y va, c'est parti.
1: Bon, alors, toi, routier, tu fais de la route depuis longtemps. Toi, qui ne sais pas à quelle heure que tu rentres, ta vie est en danger. 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

0: encore un petit poème.
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Est-ce que tu viens de nous faire un nouveau poème encore là? Moi je commence à m'avoir ras-le-bol de ces conneries. Pour le fait que je vois à tout le monde, même aux auditeurs, que vous venez pas me casser les couilles avec vos poèmes. Il est hors de tout.

Oh, oh, j'ai pas l'air d'avoir des auditeurs. Qu'est-ce que je veux, c'est pas ton problème.

0: rien, plus rien. Je laisse tout tomber. Il n'y aura plus rien. Point final à la ligne.
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2: Et voilà, donc bonsoir à tous, bonsoir Manu, bonsoir Pildar.
3: Salut Gégé.
2: Et bonsoir Noémie. Donc c'était pas prévu pour ce soir, donc voilà, donc je suis là, mais c'était pas prévu, donc pour ça.
3: Oui, on ira jusqu'à une heure, hein, pas jusqu'à deux heures.
2: Voilà, exceptionnellement ce soir, c'est jusqu'à une heure, hein, donc n'ayez crainte les auditeurs. Donc
3: le débat, un petit débat improvisé, c'est ça.
2: Un mini débat sur les impôts.
3: Sur les impôts.
2: Ça, c'est du bon. Donc pour ça, on va accueillir trop bon. Voilà, tu peux me dire ton nom s'il te plaît, 27 ans là de Paris, parce que c'est pas moi, j'arrive pas à dire ton nom là, c'est.
4: Tromboziliane, bonsoir Gérard.
2: Bonsoir à toi.
3: Tromboziliane.
4: Tromboziliane.
2: Okay. D'accord. Grosse touffe, bonsoir, 25 ans de Toulouse, je peux avoir les fréquences.
3: C'est bon une grosse touffe, hein.
5: Bonsoir, 103.6.
2: Ouais, d'accord, encore une tentouse.
3: Non, attends, oh.
5: Non, calme-toi un peu.
3: C'est bientôt la journée de la femme en plus.
2: 103.6 à Toulouse, ça m'étonnerait.
3: Bah, si.
2: Fisk, quoi?
3: Fisk fucking.
5: Fisk fucking, bonsoir.
2: Bonsoir, Dijon.
5: Tout à fait.
2: Ta fréquence?
5: 107.12.
2: 107.2. Et Monsieur Mazur, comme par hasard.
3: Ah, cool.
5: Oui, bonsoir, Monsieur Gérard. Bonsoir à tous.
2: Bonsoir,
5: c'est Monsieur Mazur. Bonsoir.
2: Bon, Monsieur Mazur.
3: Il est poli, merde.
2: Monsieur Mazur, pour l'instant, c'était imprévu, donc vous allez pas faire comme il y a 15 jours, d'accord?
5: Ah oui, alors, Monsieur Gérard, permettez-moi d'apporter une explication par rapport à ce qui s'est passé il y a 15 jours.
4: Mm-hmm.
5: Je suis totalement outré, car des amis à moi m'ont rapporté, qui ont donc écouté votre émission, qu'une personne mal intentionnée a commencé par m'imiter, a carrément créé une imposture en déclamant je ne sais quel répondeur à caractère pornographique, je vous assure, et je n'y suis absolument pour rien, et au standard, il pourrait en témoigner très facilement. Demandez donc à monsieur Manu ou monsieur, comment s'appelle-t-il, Spirouli.
2: Spirouli, non, c'est monsieur Fildar. Fildar, c'est le rat. Monsieur Mazur. Monsieur Mazur et Manu et Fildar, s'il vous plaît.
3: Monsieur Gérard.
2: Ça serait possible d'avoir...
3: Un peu d'aide.
2: Non, mais ça serait possible d'avoir un micro qui marche un peu mieux.
3: Non, mais il est très bien, ton micro.
4: Bien,
3: c'est le meilleur qu'on ait trouvé.
2: Parce que là, je vais te dire une chose.
3: Je te dis qu'il est impeccable.
2: Ah là,
3: impeccable. Bah, mets du son dans ton casque, c'est le casque qui est mal serré, mais.
5: C'est peut-être ta voix.
3: C'est peut-être ses oreilles qui sont trop grandes. Non, il est très bien ton casque, GG. Bon, on y va.
2: Bon, on va essayer de faire comme ça, mais je peux vous garantir que.
3: Ouais, c'est très bien, ça
2: j'ai
3: marche.
2: Pas du tout de retour, hein.
5: T'entends mal.
2: J'ai un faux retour. Non, mais là, devant, t'as sa bouche. Non, avec ta bouche.
6: Voilà, là, c'est mieux, là.
2: Vous m'entendez?
5: Non, on entend bien.
2: Non, c'est rien.
6: Oh là là, j'ai rien. Attends deux secondes.
5: Monsieur Gérard, êtes-vous là?
6: Ouais, c'est vrai que le son est pas fort.
4: Vous l'entendez, monsieur Mathieu?
5: Allô? Allô? Allô? Monsieur Mathieu?
4: Je m'entends pas, Gérard.
2: Ouais, mais là maintenant ça va déjà mieux.
5: Ah, voilà. Donc moi je voulais dire.
6: C'est bon.
3: C'est pas le micro.
5: Oui, allô?
4: Allô?
2: Bon, alors, première question.
5: Allô?
2: Ouais, c'est qui dit allô là?
5: Oui, c'est une grosse touffe.
2: Non.
5: Grosse touffe qui dit allô, monsieur Gérard.
2: Moi. Non, mais pour l'instant.
5: Alors, mal, GG, hein, je t'entends très mal.
3: Non, il t'entend très bien. Bon, grosse touffe, tu t'accouches un peu et t'as tes conneries.
5: Moi, j'entends très bien.
3: Passe les poils et voilà.
2: Bon, alors, faut-il payer ses impôts sans ressources financières, monsieur Mazur, pour vous?
5: Bah, écoutez, ça me paraîtrait un peu difficile si vous n'avez pas d'argent de payer les impôts, mais cependant, si vous ne les payez pas, c'est la prison.
2: Mm-hmm.
5: Et ajouterais-je quand même, quelque part, vous l'aurez bien cherché. Parce qu'après tout, c'est un peu de votre faute, vous n'avez qu'à avoir de l'argent.
4: Exactement.
2: Non, mais sans ressources, faut bien se dire une chose, c'est une personne qui n'a pas de ressources, donc c'est-à-dire qui ne touche pas le RMI, ni les ACEDIC. Donc comment qu'une personne comme ça peut payer des impôts? Est-ce qu'elle a...
5: Écoutez, je crois simplement qu'il faut... Alors si cette personne n'est-ce pas, physiquement ne peut pas payer ses impôts, mettons, elle est, je sais pas, elle est dans le coma ou bien elle est décédée.
2: Non, on parle pas de décès ni de coma pour l'instant.
5: Bon, ben, écoutez, si cette personne est donc complètement consciente, etc., mais qu'elle ne peut pas payer ses impôts à cause de, comme vous l'avez dit, d'un manque d'argent, eh bien, je pense qu'il faut aller prendre l'argent chez ses proches, sa famille, ses enfants. Pourquoi pas?
2: D'accord.
7: Fucking.
2: Ouais. Toi, pour toi.
7: Alors, moi, pour moi, il y a un truc bien pour ça, justement, pour répondre à ta question. Mm-hmm. C'est qu'en fait, il faut s'arranger pour chaque métier un plafond. Si tu dépasses le plafond, tu payes des impôts.
2: Ouais, mais attends, tu peux. Je pense que.
3: C'est grand pour dépasser le plafond.
2: Non, mais je pense que le plafond, normalement, pour déclarer des impôts, je crois qu'il est.
3: Généralement, c'est 3,20 m, un plafond.
2: Non. Il y a un plafond qui.
3: Ça dépend, tu peux avoir des poutres ou des.
8: Regarde, chez moi, c'est super haut par contre.
2: Ouais, t'as un plafond. On s'en fout, vous deux!
8: Parce que moi, j'ai des petites moulures en fait.
2: Et c'est bon, tu vas pas me faire chier comme il y a 15 jours, d'accord?
8: Non, je vais te tenir à informer les gens de mon intérieur.
2: Non, mais on s'en fout de ton intérieur.
8: Tu connais ton intérieur par cœur, ça c'est clair, mais le mien, non.
2: Oh là là,
8: ça dépend de la grande
5: union. Pardon, mais est-ce que vous connaissez celle du fou qui repasse son plafond?
2: Ouais, voilà. Demandez à Manu et Pilar, ils vous expliqueront ça demain. Mais il y a un plafond.
9: Gérard, j'ai une question sur l'IRC. On demande si tu paies tes impôts.
2: Ben non, je paye pas d'impôts étant donné que je n'ai aucune ressource.
4: T'es pas solvable.
2: Voilà, je ne suis pas solvable.
7: T'es pas payé là, t'es pas payé?
2: Ça c'est pas ton problème. C'est qui vient de poser cette question?
7: Monsieur Mazur.
2: Non, c'est pas Monsieur Mazur. Comme par hasard, c'est pas lui justement à l'instant.
4: Sur internet, c'était qui?
2: Non, c'est Monsieur Grossouf qui a dû poser une question.
10: Ah non, pas du tout. Moi, j'ai rien dit. J'attends qu'on me donne la parole.
2: Eh ben justement, tu vas répondre à la question.
10: Eh ben écoute, moi, je pense que tout le monde doit payer ses impôts parce qu'après tout, même un clodo qui dans une gare, il profite des services publics. Et pourquoi il ne paierait pas d'impôts? Hein? Je pense que tout le monde doit payer ses impôts et n'importe qui profite.
2: Tu payes
8: illusion à quoi?
3: Je t'ai aidé, t'as vu?
2: Ouais, c'est... tu fais illusion à qui là?
8: Je fais quelle illusion là?
7: Attention!
10: Je fais aucune illusion.
2: Ouais.
10: Non, je pense juste que n'importe quel pauvre paumé qui serait dans les rues doit payer des impôts. Parce
2: tu peux aller plus loin de ta pensée.
10: Plus loin de ma pensée.
2: Oui.
10: Bien sûr. Je pense que après tout, même quand tu dors dans un lieu d'accueil public, tel qu'un hôpital ou n'importe lequel, tu dois payer des impôts.
2: Manu.
10: Je pense que.
2: Manu.
10: Allô.
8: Excuse-moi, Biquet.
10: Allô.
2: Au revoir.
8: À qui?
2: Grosse souffle, au revoir.
7: Ah, mais t'as été influencé, là. Hein.
2: Merci, grosse souffle. Bye bye, grosse souffle. Voilà.
7: Pute, sérieux.
2: Ouais, tu vas voir, grosse pute tout à l'heure, tu vas voir. Trop beau disiaque, là.
4: Trop beau Ziliane.
2: Ouais, excuse-moi.
3: Faut changer de nom.
2: C'est pas possible. Manu, quoi. Manu, tu lui dis au revoir et tu reprends quelqu'un d'autre,
8: c'est ça? Bah oui, ça y est, justement, il y a quelqu'un d'autre, là.
3: Tu fais une bise, tu fais un kit et tu le dégages.
2: Donc, pour toi.
3: Ma kit.
4: Oui Gérard, moi je suis d'accord avec mes prédécesseurs, hein. Je trouve qu'il est tout à fait normal que tout le monde paye des impôts. Il n'y a pas de raison, qu'on soit riche, qu'on soit pauvre, qu'on soit fric, qu'on n'ait pas de famille, on paye des impôts.
3: Gérard, je vais te poser une question, pourquoi tous les Français, ils doivent payer des impôts? Alors qu'il y a des gens comme en Suisse, ils payent que dalle ces enfoirés.
2: Ah ouais, mais ça c'est vrai que la question est bien dite, parce que c'est vrai que en fin de compte, nous en France, on en paye plus que dans les pays étrangers, et ça c'est avec le gouvernement qu'il faut essayer de savoir le pourquoi.
8: Bah moi je sais pourquoi, hein, c'est pour te faire bouffer que les gens ils payent des impôts.
2: Ouais, Non, non, parce que faut bien se dire une chose.
3: Non, parce que
2: c'est que en Suisse, que ça soit en Suisse, en Allemagne, en Angleterre et tout ça,
3: ils sont tous du chocolat, pas nous.
2: Eux là-bas, ils payent moins d'impôts que nous en France.
3: Non, mais ils en payent pas du tout là-bas.
2: Ah ouais, mais eux ils payent
3: rien. Non plus, t'en payes pas, donc t'es un peu suisse.
2: Mais
3: Suisse, t'as pas compris.
2: Non, je suis pas suisse.
3: Ça va mon con.
2: Non, mais faut dire.
3: Fais voir ton petit coucou alors.
2: Non, mais c'est vrai que ce que tu dis. Pildar, c'est vrai que là-bas, dans leur pays, ils payent pas d'impôts. Mais on se demande pourquoi. Donc c'est pour ça qu'il y a plusieurs personnes. C'est pour ça qu'à l'heure actuelle, on est dégoûté parce que nous, Français, on paye.
3: Ouais, mais toi, tu t'impliques
2: ouais,
3: pas.
2: Mais non, ouais. Ouais, mais non, moi, de toute manière, j'en paye pas. J'en paye pas parce qu'avec ce que je touche à l'heure actuelle, je peux pas en payer.
4: Combien?
2: Ça te regarde pas.
3: T'as un RMI, quoi.
2: Non, j'ai rien.
8: Ouais, mais ça arrange, elle vaut de la thune maintenant avec la porcelaine.
2: Non, mais justement, il y a un truc qu'il faut bien se dire dans la tête. C'est que tout le monde me dit faut déclarer des pensions, tout ça. Et alors, normalement, les pensions, que ça soit une pension pour un accident de travail ou une pension alimentaire, normalement, les pensions alimentaires, tu les déclares, ça c'est vrai. Mais les pensions, par exemple, suite à un accident de travail comme j'ai eu, normalement, tu dois pas la déclarer parce que c'est tous les 3 mois.
4: C'est faux.
2: Hein, comment?
4: Non, faut que tu déclares tout, hein.
2: Non, je vais te dire une chose. Alors, dans ces cas-là, je vais te dire une chose. Je touche que 900 francs par mois. Tu crois qu'avec 900 francs, je te
4: déclare?
2: Avec 900 francs par mois, tu ne peux pas vivre, tu peux.
5: Monsieur Gérard, permettez-moi. Monsieur Gérard.
4: 1000 balles par mois et c'est dur à vivre, des fois.
2: De quand?
5: Non, mais monsieur Gérard,
2: attends. Monsieur Mazur, 5 minutes. Qu'est-ce que tu disais, Trombosiliane, là?
4: Bravo. Je gagne 29 000 balles par mois et des fois, c'est dur de finir les fins de mois. Alors,
2: Et tu déclares combien aux impôts?
4: Bah, 29 fois 12, tu fais le total.
2: Ouais, bah donc, tu dois dépasser le plafond qui est autorisé.
4: Je suis à plus de 200 caisses, moi.
2: Quoi? Ouais, bah t'as plus de 200 caisses, alors bonne nuit, au revoir. Allez, hop.
7: C'est l'argent qu'elle gagne, Gérard.
2: Mais dans ces cas-là, elle doit payer des impôts parce que...
8: Elle t'a jamais dit le contraire.
2: Ouais, le plafond, normalement, tu dois... Pour pas payer d'impôts, normalement, ton plafond que tu dois respecter quand tu déclares, c'est entre 20 000 et 60 000 francs exactement.
7: À peu près.
2: Grosso modo, hein.
7: Grosso modo, ouais.
2: En gros, tu dois pas dépasser 60 000. Si tu dépasses les 60 000, tu payes des impôts comme...
7: Ouais.
2: Bon.
8: Accueillir un auditeur ou t'as pas fini ta thèse, là?
2: Ah, si, c'est bon.
8: Ok, je vais laisser un troisième bloc de neuf. Je voulais accueillir Lucien Chaval. Bonsoir.
11: Cheval, bonsoir. Bonsoir, Gérard.
2: Bonsoir.
11: Ok.
2: Lucien Cheval, hein.
11: Cheval.
2: T'appelles d'où?
11: De Paris.
2: D'accord.
11: Je sens 1.9 rapport à tes impôts.
2: D'accord. T'as entendu la question?
11: Non, pas du tout.
2: Alors, donc, je la répète, et si, par exemple, puisque Funky, si tu veux réagir, ce qui a été dit par rapport avec l'auditrice d'avant, tu peux. Hein,
7: écoute, j'ai vu qu'elle avait beaucoup d'argent, donc je voulais savoir si elle était célibataire. Elle est partie.
2: Elle
7: est prise, alors c'est pas grave.
2: Ah bon, bah d'accord.
3: Il a dégagé.
2: Qui? Ah bon, bah.
3: Qui?
2: Mais non, elle est là.
3: Trombosiliane, non?
4: Non, elle est là.
7: Ah, voilà, bon. Je voulais savoir si t'étais célibataire.
4: Ouais.
2: Bon, Lucien Cheval, attends.
3: Cheval.
9: Cheval.
2: Ouais, on va voir s'il y a une question.
11: Intéressante.
2: IRC intéressante.
11: Ok. Allez,
2: prenez votre temps.
9: Intéressante, c'est peut-être beaucoup dire.
3: Il y a plein de trucs sympas.
9: Sympas.
11: Ah ouais, d'ailleurs.
2: Oui.
11: Vas-y.
2: Bon bah y a rien, d'accord. Okay,
9: hein.
2: Bon bah c'est bon, sur l'IRC apparemment.
3: Mais attends, parce que Noémie elle sait pas lire l'internet.
9: Mais si, je sais.
2: Oh non mais on va pas faire des
9: trous. Bon bah d'accord. Bon, je te pose la question, Gérard.
2: Bon bah alors.
9: Est-ce que tu arrives à acheter tes comptes-tiges avec 900 francs?
2: Je répondrai pas sur une question de merde.
8: C'est nul ça. Putain.
2: Bonne nuit.
8: Tu dans ce cas-là. Moi aussi, si t'as réussi à acheter ta meuf quand même.
2: Fildar, t'as toi qui arrives là-haut.
3: Ouais.
2: T'arrives à voir les questions?
3: Ah, nickel.
2: Bon, alors, qu'est-ce qu'il y a?
3: Qu'est-ce qu'il y a? Il y a rien pour le moment, ça arrive. Attends, mettez des questions.
2: Bon, alors, avez-vous... Bon, donc on va faire un sondage avant que Lucien Cheval réponde.
11: Un sondage. Donc, ok, c'est bon.
2: Alors, avez-vous déjà eu... à payer des impôts. Alors 48% des gens répondent oui, c'est bien un problème, ma foi. Alors 27% répondent non, et ma réponse est catégorique. D'accord. 17% des gens, parfois, c'est plus mal que ça. Bon, alors, je vois pas du tout. Fildar, merci.
3: De rien, man.
2: Et 9% sont plus intéressés par s'abstenir à chaque fois que c'est le cas. Donc, je vois pas du tout le rapport.
3: Parce que celle-là était incompréhensible.
2: Ouais, bah ça c'est incompréhensible. Et de toute manière, un truc sur les impôts, c'est pas ça que j'attendais, mais c'est pas
3: ça. Ça dépend.
2: Que doit-on faire pour devenir imposable? Alors, 45% des gens répondent qu'il faut avoir une Ouais, une préférence pour les partouzes entre voisins. Alors ça, mais gros. 31% répondent qu'il faut le permis de la grande instance de l'autorité paternelle. Ouais. Je vois pas du tout le rapport avec
3: ça. Pas, c'est Noémie qui a fait des sondages, tu peux...
2: 20% pensent qu'il faut suivre des études de comment bien se faire entuber dans les règles de l'art, c'est pas mal. Et 12% des gens pensent qu'il faut connaître la racine carrée du volume au mètre cube de son appartement. Alors,
9: ça va vite, j'ai trouvé tout ça sur internet, Gérard.
2: Ouais, c'est bien parce que ça a rien à voir du tout.
3: Ah, bravo.
2: Avec le truc des impôts. Alors, par contre, on va continuer parce que comme ça va aller plus vite. Que peut apporter les impôts? Alors, 75% des gens répondent la possibilité. 75% des gens répondent la possibilité d'être à découvert. Ça, je vois pas du tout le compte en banque, ce qu'il vient faire là-dedans. 29% répondent.
3: C'est pas moi.
2: Entre parenthèses, hic et ta mère, ouais, d'accord.
3: J'ai rien compris. Répète.
2: Non, mais celui qui s'amuse à sortir ça,
3: il
2: ferait mieux de se la fermer. 20 à 23% des gens disent l'envie de se faire mater dans la rue. Ouais, bon, bref, on en a rien à foutre. 5% répondent l'assurance d'une protection anticonstitutionnelle.
3: Non, laisse tomber ce mot-là, laisse tomber.
2: Du siège social du groupe des coordinations de... Ouais, d'accord.
3: Est-ce que tu comprends ce que tu dis ou pas?
2: On s'en fout de manière...
3: On sent tout de suite que Noémie est un télo, hein.
2: Ça, pour moi, c'est un sondage de merde. Qui a inventé les impôts? Alors, 60% des gens sans hésitation prospèrent le roi du pain d'épices. 45% des gens, le maire de Palvas les Flots, on s'en fout. 36% pensent que c'est Elvis Presley, on s'en fout. 18% pensent que c'est un petit peu exagéré de mettre ça sur le dos de Swellen. Alors, celui qui regarde Dallas, ok, terminé, bonne nuit, au revoir, à demain.
3: Tout le monde sait qui c'est quand même.
9: J'ai passé du temps pour
2: faire. On s'en fout des sondages comme ça.
3: C'est de la merde.
2: C'est de la merde. Lucien Cheval, pour répondre à la première question, faut-il payer des impôts sans ressources financières? Et allez, ce sera la dernière fois.
12: On y va.
2: Okay. Que je répète la question.
12: On y va.
13: Allô?
3: J'ai une petite quatrième.
13: Ok.
12: On y va.
13: Tu cartonnes.
12: Donc, tu cartonnes.
2: Gérard, tu arrêtes avec ça, s'il te plaît, merci.
13: Tu cartonnes. Putain, les mecs.
2: Y a pas de putain, on dit maman travail, d'accord, alors,
3: tu cartonnes.
13: C'est la vanne.
2: Allez, hop.
13: Donc, non, moi, je paye pas d'impôts, Gérard.
2: T'as quel âge?
13: J'ai 22 ans.
2: Mm-hmm.
13: Et je ne paye pas d'impôts puisque mes parents sont dans le biz et puis je bosse au noir et tout, donc.
2: Ouais, d'accord. Alors, donc,
13: dans le business, moi.
2: Ouais, mais pour l'instant, merci pour. Merci pour celui qui a le téléphone derrière.
13: Ah ouais, c'est relou, ça.
2: Merci, Filda. Bon, alors ça commence à bien faire, Filda, s'il te plaît.
3: J'ai rien fait, Machoun.
2: Ouais, mais tu t'amuses pas à faire comme il y a 15 jours. Parce que sinon, on va te faire écouter le débat de...
13: Il est collé par cœur.
2: Alors,
3: une question.
2: À partir de quelles ressources peut-on faire une déclaration? On va demander à Monsieur Mazur, comme il s'y connaît bien.
13: 500 francs.
2: Ah oui, 500 francs, d'accord.
13: Bah écoutez, oui.
2: À partir de quelles ressources peut-on faire une déclaration?
13: On devrait, à partir de 500 francs, monsieur Gérard, il n'y a pas de raison. Nous vivons en démocratie, la démocratie c'est tout le monde au même niveau. Mm-hmm. Eh bien, je ne vois pas pourquoi les gens qui, comme la demoiselle de tout à l'heure, se plaignaient, et je la comprends, d'avoir du mal à joindre les deux bouts avec 29 000 francs par mois, pas pourquoi cette personne devrait pâtir, de la cruauté des impôts, alors qu'une personne qui gagne, je ne sais pas moi, mettons 900 ou aller peut-être 1200 francs,
2: Non, mais monsieur Mazur, faut bien dire une chose, que sur les 29 000 francs, est-ce que c'est brut ou net?
14: Net.
2: C'est net. Donc, normalement, sur ta fiche de paye, si t'es salarié, tu dois avoir un net imposable.
13: Mais...
14: J'ai 31
13: 000
14: de net imposable.
13: J'espère bien que c'est net, en tout cas, parce que sinon, je ne vois vraiment pas comment cette pauvre demoiselle pourrait s'en sortir.
2: De toute manière, 31 000, déjà 31 000, c'est ce qu'elle doit déclarer aux impôts.
14: Ouais.
4: C'est pas... D'ailleurs, tu pourrais pas me prêter un peu de fric parce que là, j'ai du mal à finir mes mois là.
2: Ouais, ben ouais, là,
3: il
2: que...
3: a un franc. Il a qu'un franc.
7: Ouais.
4: Bah, c'est pas grave, je prends au moins.
2: Toi, pour un cent, tu devrais savoir ce que t'as sur ton compte au lieu de t'occuper de ce que j'ai sur mon compte. En de bon entendeur, salut.
3: J'ai
2: 22 000. En de bon entendeur, salut.
3: J'ai 22 000.
2: En de bon entendeur, salut.
4: Oh, c'est ça, on va faire un club.
2: Tu l'as, d'accord?
3: Ah ouais?
2: Quoi? Tu la fermes?
3: Mais j'ai piraté avec Internet.
2: Ok. En de bon entendeur, salut. Ta réflexion comme ça, je m'en dispense.
3: C'est un fonds symbolique. Moi, je consulte ton compte sur Internet tous les jours.
2: C'est ça.
3: Il y a des variations, hein?
2: Ouais. Bon allez, Manu, t'es à ton micro, tu t'occupes du standard, d'accord?
3: Non, c'est la base star,
2: Manu, t'es à ton micro.
3: Il y a trois, okay. Il y a trois jours, t'es allé au Monoprix.
2: Et toi, t'écrases.
11: D'ailleurs, genre, enfin les mecs, Phil et Manu, si vous voulez faire un bise, www.sandix.com, il y a de quoi faire la maille avec des sites de queue comme ça.
3: Qu'est-ce que tu racontes, hein?
2: Qu'est-ce que tu dis?
11: Oh, ouais.
2: Alors, fisc.
7: Non, c'est pas moi, c'est l'autre.
2: Ouais, c'est Lucien Cheval?
7: Voilà, tout à fait.
11: Ah non, pas du tout.
2: Je dois pas le savoir, qui c'est qui vient de dire quelque chose de travers?
3: Bah, c'est si
2: pas
3: tu veux pas le savoir,
11: on
3: ça va.
11: On s'en fout, tu veux pas le savoir.
2: Alors, Lucien Cheval, à toi.
11: Moi je réponds pas à ta question, je voudrais juste savoir si ça te tente une petite soirée. Pouf, fucking.
2: Alors, dans ces cas-là, Lucien Cheval, au revoir.
11: Salut.
2: Bonne nuit.
11: Je te fous un gros pouce.
2: Moi je t'emmerde.
11: Mais un gros pouce.
2: Manu, s'il te plaît, tu lui dis au revoir, je veux plus le voir celui-là.
11: Ok, Michel.
2: Hop, bonne nuit. Puisque Funky.
3: Fist fucking.
2: Donc pour toi.
7: Oui, alors moi je dirais que en fait les plafonds ça dépend de la CSP, c'est-à-dire du métier que tu fais.
2: De quoi?
7: Ça dépend du métier que tu fais. Si tu vas pas avoir le même plafond si t'es cadre que si t'es ouvrier ou quoi.
2: Non, mais à partir de quelles ressources peut-on faire une déclaration?
7: 600 francs.
2: Bah, si avec 600 francs, tu vas pas faire une déclaration.
13: Ah, vous voyez, monsieur Gérard, j'ai raison. Voilà.
2: Tu peux pas faire.
7: De 500 à 600.
2: Mais tu peux pas faire une déclaration de 600 balles. De toute manière, c'est impossible.
13: Et en tout cas, moi, je milite pour qu'à partir de 250 francs, on soit d'ores et déjà imposable.
7: Oui, parce qu'il y a beaucoup de personnes qui touchent 250 francs. Ça doit être la majorité de la population.
4: Oui.
7: Et donc, les riches, il n'y en a pas tant que ça. Il y en a 3-4 dans.
2: Tu peux parler
4: très peu, en fait.
2: Non, c'est impossible. Mais oui, Manu.
3: Oui, donc on va accueillir TV Achier à la place de Lucien Cheval.
13: Bonsoir.
4: Bonsoir à tous.
13: Bonsoir.
2: T'appelles d'où?
13: Alors j'appelle de Toulouse. 107.7.
7: Pas le barbaque,
13: non. Non, du tout.
2: Donc t'as entendu la question?
13: Ouais, tout à fait. Moi, je sais pas, une fourchette large de 500 à 500 000. Là, on est sûr de taper dedans, quoi.
2: Voilà.
13: Mais bon, il faut s'arranger pour rester juste sous la tranche imposable, en fait.
2: Ouais, mais la tranche imposable, je viens de le dire, c'est entre 20 et 60 000.
13: Bah, tu te mets sous la tranche.
3: Oh, c'est bon, tu te maintiens.
2: Non,
3: en fait.
2: Mais de toute manière, entre 20 et 60 000, de toute manière, si tu déclares, admettons, par exemple, comme trop beau Zilliane. Donc, elle a déclaré 31 000. Donc, Fildar, s'il te plaît, tu arrêtes avec ça ou sinon tu vas te prendre le carton.
3: C'est pas moi.
2: Fildar, tu arrêtes.
3: C'est pas moi, c'est les auditeurs qui font.
2: Non, c'est pas les auditeurs, c'est toi. Bon, donc, comme je disais, donc à mon ami, je pense que le barème entre 20 et 60 000, au-dessus de 60 000, de toute manière, tu paieras des impôts, mais en dessous, tu peux être sûr que tu déclareras rien.
3: Mais comment ça se fait, ça?
2: Bah, ouais, non, mais, de toute manière, Fildar, tu arrêtes!
3: C'est pas moi.
4: Il était beau. Hein.
3: Rockman collé sur les oreilles, en roller sur les champs, dans ton slip.
2: Fildar, tu arrêtes! Parce que je te signale, c'est pas parce que celle-là, elle est pas guérie, je peux encore taper de celle-là.
4: Ah, qu'est-ce qu'il a à la main?
3: Ouais. Il s'est pété un truc en tapant sur quelqu'un.
2: Non, parce qu'il a un truc de sale chez lui.
13: Attention, lorsque vous masturbez quand même, n'y allez pas trop fort.
2: Je disais qu'entre 20 et 60 000, c'est le barème à l'heure actuelle. Et
3: comment
2: au-dessus...
3: Comment tu es au courant de ça?
13: Attends, 20 et 60 000, le barème?
2: Merci.
3: Attendez, il va nous expliquer. Attendez.
7: Le barème de quoi?
2: Le barème. Le barème, de toute manière, est déclaré entre 20 et 60 000. Si tu déclares plus de 60 000, automatiquement, tu paieras des impôts. Si tu déclares moins de 60 000, tu ne paieras pas d'impôts.
7: Tu pêches où?
2: Donc, faut tailler le barème entre 20 et 60 000.
4: Par mois?
2: Monsieur Gérard. Tu ne comprends rien, toi, la nana.
7: Monsieur Gérard, si mettons on gagne 500 francs par mois, est-ce que vous estimez judicieux de déclarer 60 000?
2: Ouais, mais sur une année, Mazur, sur une année,
7: mais
2: vous...
7: C'est exactement ce que je dis, sur une année, vous gagnez...
2: Non, vous disiez par mois, alors c'est sur une année, je vous parle de...
7: Vous disiez pas bien, monsieur Mazur. Monsieur Gérard, mais vous exprimez mal. Monsieur Gérard, je suis en train de vous demander si à partir du moment où l'on gagne 500 francs par mois, on peut se permettre de déclarer 60 000 pour une année.
2: Monsieur Mazur, au revoir.
7: Et pourquoi,
2: Manu, tu dis au revoir à Monsieur Mazur.
7: Monsieur Gérard,
2: ça fait 5 fois que je t'ai dit.
7: Monsieur Gérard,
2: ça suffit.
3: Ça y est, suffit de le dire.
7: Audiblement,
3: j'avais pas entendu.
2: Bon, je pense que le débat de lundi, vous n'avez rien compris.
3: Mais attends deux secondes.
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3: C'est bon, on a fait une petite pause pour te calmer.
16: Le piquet, le chef de la loco,
3: ça c'est pour l'audience. Ça c'est pour faire revenir les gens parce que...
2: Ah ouais, c'est pour l'instant tu vas fermer ta gueule, d'accord.
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3: On y va, Gérard.
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2: Et moi, je nique ta mère, j'écoute pas Fun.
3: Il vient de sortir un DVD en plus. Sympa.
2: Manu, tu me calmes un peu les auditeurs, s'il te plaît.
3: J'allais accueillir quelqu'un pour calmer tout le monde parce qu'il en connaît un rayon là-dessus. C'est monsieur professeur Christian.
17: Ah.
3: Voilà.
18: Oui, bonsoir.
17: Bonsoir, professeur.
18: Bonsoir, Gérard.
2: Manu, je te préviens que si c'est d'autres, un autre auditeur que tu m'as pris sous le nom de Monsieur Mazur, tu vas mordre.
3: Mais non, c'est pas Monsieur Mazur, je lui dis au revoir, il est là.
18: Bonsoir. C'est une voix de mots comme d'hab.
3: Ça, c'est une touche qui essaie de faire une voix de mal.
18: Ouais, c'est clair.
3: Je sens, je vais voir
17: quoi. Bonsoir.
2: C'est qui?
3: Monsieur Christian, professeur Christian.
18: Bonsoir, Gérard.
2: Bonsoir. Et ça, c'est... Bien sûr.
18: Une tafiole.
2: Ouais, c'est ça. Alors, bonne nuit, Marco. Au revoir.
3: Il n'y a pas de Marco, mais... Mais c'est qui, Marco?
2: Marco,
3: viens tout de suite.
2: Viens, Marco.
3: Non, mais on va calmer, Gérard.
2: Non,
3: c'est pas possible.
9: En attendant, j'ai une petite question sur l'IRC. Est-ce que si on gagne... Si on gagne au Big Deal, il faut déclarer ou pas ce qu'on a gagné?
2: Non, c'est non imposable, tout ça.
3: Bon, Gérard, Marco, il est là, professeur Christian, parlez.
18: Les gains de jeu sont non imposables.
3: Voilà, alors voilà. Voilà, Gérard, mets ta gueule. Voilà, question suivante, on y va, on enchaîne.
19: T'es niqué moustache, là.
2: Tu fermes ta gueule, toi, d'accord?
3: Ma biquette.
18: Enfin, je voudrais rajouter quelque chose, quand même, les gains de jeu sont imposables maintenant depuis, je crois, un an ou deux ans.
2: C'est ça, fous-toi bien de ma gueule.
18: Non, je me fous pas, absolument pas de votre gueule.
2: Fous-toi bien de ma gueule, alors que je vais te dire une chose, que c'est non imposable. D'accord, alors de bon entendeur, salut. Alors tu t'écrases. Bon, quand tu sais pas ce que tu dis, tu t'écrases.
18: Je m'écrase.
2: Les inspecteurs des impôts sont-ils méchants? On va demander à...
3: Il est gentil, il est méchant.
2: Ah, Christian, tiens.
18: Non, les inspecteurs des impôts sont là pour vous aider à remplir votre déclaration d'impôt.
2: Oui,
18: dans certains cas. Maintenant, c'est vrai que les inspecteurs des impôts sont souvent là aussi pour contrôler si les déclarations d'impôt sont tout à fait correctes et si ça ne manque pas de...
2: Alors, attends, une question que je vais te poser. TV à chier, donc... TV Funky et Trombo Zidane.
17: Ouais.
2: Donc, alors, on va répondre à Monsieur Christian. Comment qu'on fait pour aller voir un inspecteur des impôts qui sont en grève à l'heure actuelle?
17: Non,
2: alors,
19: Christian.
2: Sors-la, ta conscience.
18: C'est-à-dire que dans certains cas, il n'y a pas besoin d'aller voir l'inspecteur d'impôt. Puisque
2: lui, il prend sa voix de vous.
19: Hé,
18: Christian. Laissez-moi répondre, s'il vous plaît.
19: Non, mais attends, moi je te dis, je te demande comment qu'on fait maintenant qu'ils sont en grève. Comment tu vas aller les voir quand t'as un problème pour ta déclaration d'impôt?
18: Les inspecteurs d'impôt.
19: Ils sont en grève.
18: Ils ne sont pas tous en grève.
19: Ils sont tous en grève. T'as qu'à écouter les informations.
18: Bande de feignasses.
3: Ouais. T'es assez intelligent pour pas avoir besoin d'eux.
20: Comme les routiers.
19: Merci pour celui qui vient de mettre pour les routiers. Alors celui qui vient de mettre pour les routiers, t'emmerde.
18: Ouais. Pourquoi poser cette question, monsieur Gérard?
19: Justement, c'est toi qui viens de l'ouvrir. Qui viens de dire qu'ils étaient là pour nous aider à faire nos déclarations. Oui. Alors qu'à l'heure actuelle, ils sont en grève.
18: De toute façon, vous, ils ne vous êtes pas
19: sur le déclaration
18: d'impôt.
19: Mais de toute manière, si, j'ai besoin de les voir pour quelque chose.
18: Pourquoi?
19: Ah, mais ça te regarde pas.
20: Tu veux payer des impôts?
19: Non, mais moi, j'ai besoin de les voir pour un truc.
3: Allez, cherche ma part.
19: Non.
18: Ces ardoises, sur le RMI, il n'y a pas d'impôt avec ça.
19: Non, sur autre chose.
18: Bon, écoutez, de toute façon, les inspecteurs des impôts...
19: Ils sont en grève, alors arrête de me prendre pour un con, parce que pour l'instant, il n'y a aucun centre d'impôt qui sont ouverts. Et normalement, il te reste plus que 8 jours pour déposer ta feuille d'impôt, alors qu'ils sont en grève et
18: On n'est pas obligé d'aller voir l'inspecteur des impôts pour déclarer...
19: Mais dans ces cas-là, s'ils n'ont pas les feuilles en temps et en heure, vu qu'ils sont en grève...
18: C'est un débat où il faut vous laisser parler tout le temps. Répondez-moi tout de suite. S'il faut vous laisser parler tout le temps.
19: C'est toi qui as dit que de toute manière on pouvait aller voir un inspecteur des impôts alors qu'ils sont dehors en train de faire chier tout le monde.
18: Laissez-moi m'exprimer.
19: Laissez-moi parler.
18: On n'est pas obligé pour remplir sa déclaration d'impôt d'aller voir un inspecteur des impôts. On peut remplir sa déclaration tout seul.
21: Il y a des gens qui savent compter, c'est vrai.
19: Ouais, mais de toute manière, faut bien vous dire les personnes âgées, est-ce qu'elles peuvent le faire?
18: Et pourquoi les personnes âgées tout de suite? Les personnes âgées sont tellement
3: compétentes que les personnes âgées.
18: Non, mais attends, déjà, elles n'arrivent pas à tout toutes seules, elles vont pas remplir leur déclaration toutes seules.
22: Bien sûr que si, les personnes âgées peuvent très bien remplir leur déclaration d'impôt.
19: Mais ouais, t'as raison. Allez, c'est du pipeau, allez, bonne nuit.
22: Donc,
19: t'as écouté à peu près ce qu'il vient de dire?
22: Oui, tout à fait. Non, mais c'est inadmissible, c'était de la mythomanie pure. Mmh. C'est faux, tout ça.
21: Moi, je suis d'accord avec Fuck Me.
3: Excuse-moi, avant, j'ai une question là que je viens de choper sur Internet, de la part de Nico, qui demande est-ce qu'il va y avoir un mix en or avant la fin du débat ou pas?
20: Je voudrais bien.
19: Rien du tout, mais ça c'est avec Bob le matin.
3: A bien dénouer un petit
19: Il est quelle heure? Il est -20, donc on va
3: accueillir quelqu'un.
19: On va accueillir quelqu'un, puis on va faire une petite pause.
21: On fait l'enfant seul.
19: Manu, tu m'as pris personne du standard,
21: Comme Colouche, je sais que c'est toi.
3: Salut Oxmo.
21: Salut, reste tranquille. Comment va ta mère? Ouais, fais gaffe. Non, vas-y, tranquille.
22: Tu connais le 113 un peu?
3: Bon Gérard, tu gères un peu?
19: Osmo, quand tu diras bonjour...
21: C'est bon, attends deux secondes, je finis de rouler mon spoolif.
19: Peut-on vous saisir si vous ne payez pas l'impôt? Donc je parle d'impôt, là on va...
3: Les impôts locaux ou pas?
19: Je précise.
21: On parle pas de la loco.
19: Toi, tu fermes ta gueule.
21: Comment tu parles?
19: Alors, Osmo, au revoir.
21: La pousse connaît que
19: Au revoir. Manu, une fois. Manu, deux.
21: C'est quand même moi,
22: dans les barfonds.
21: Un fils, c'est un fils. Alors, Manu, je vais te fumer ta race. Il va te bouffer, hein.
22: Retourne dans les bas-fonds,
3: Manu,
19: regarde là-bas.
3: Ouais. Oh, putain, mec,
19: t'as le chef.
3: Ça va bien?
21: On s'est chaud.
19: Ah ouais.
0: Bonsoir.
19: Bonsoir. Manu, je te signale, on va repasser le...
3: Ta couche là ou pas?
19: On va repasser la petite bande de ce que j'avais dit.
3: Mais tu bandes petit,
19: Ouais. Alors peut-on vous saisir si vous ne payez pas d'impôt? Donc on parle sur là.
0: Sur la bite?
19: Non. Là faut bien se préciser sur les impôts. Donc impôt sur le sur revenu. La taxe d'imposition et sur le revenu
0: immobilier.
19: Donc c'est les deux, hein.
0: Ouais.
19: Donc c'est sur le revenu et sur les impôts normaux. Taxe d'habitation et sur les impôts normaux qu'on déclare régulièrement.
3: Les impôts locaux, alors.
19: Eh ben c'est ça. La taxe d'habitation, c'est les impôts locaux.
3: T'en payes une en ce moment ou pas?
19: Non.
3: Putain, t'as la chance. C'est comme moi, tu sais, je suis hébergé, donc moi j'en paye pas parce que je me fais héberger.
19: Ouais, mais justement, t'as intérêt de faire gaffe parce que...
3: T'es en centre aussi.
19: Ouais, non, mais... Francky, t'es à chier. Donc, toi.
0: Ouais, bah écoute, pourquoi pas.
19: Ouais, non, mais... Non, mais attends, pourquoi tu me dis pourquoi pas?
3: Bah,
0: je sais pas, comme ça. Par manque d'inspiration, dirais-je.
20: Pourquoi tu peux pas te faire saisir?
0: Ouais, voilà, exactement.
19: Normalement.
0: Ce que je trouve chelou, en fait.
19: C'est qui?
0: C'est toujours TVH, bien sûr. C'est que, en fait, moi, je connais des gens qui se sont fait saisir alors qu'ils payaient pas d'impôts.
19: Mm-hmm.
0: Et ça, en fait, ça va à l'encontre de ta question, je trouve, quand même.
19: Ouais, mais.
0: Regarde, t'imagines, on te saisit alors que tu payes pas d'impôts, c'est dégueulasse. Déjà, on te saisit, tu payes des impôts, c'est dur, mais si t'en payes même pas.
19: Ouais, mais, non, mais il y a un truc qu'il faut bien se dire. C'est que là, il y a un truc vraiment qui va vraiment pas. 5 minutes, Manu, s'il te plaît, merci. Il y a un truc qui est vraiment dégueulasse. C'est pourquoi qu'on oblige une personne qui a pas de ressources ni rien à payer une taxe d'habitation. Mais qui ne paye pas d'impôt sur le revenu.
20: Mais c'est normal.
19: Non. Ouais, mais alors dans ces cas-là, la personne, si elle peut pas payer sa taxe d'habitation, on va la saisir.
20: Eh ben non,
19: Eh ben si.
1: Il faut tout agrafer au sol, il faut tout clouer.
20: Elle travaille, c'est tout.
19: Mais même une taxe d'habitation, de toute manière, c'est pas parce que tu travailles. La taxe d'habitation n'a rien à voir avec l'impôt sur le revenu. L'impôt sur le revenu, c'est quand tu travailles. La taxe d'habitation, c'est autre chose.
20: T'as qu'à travailler pour payer tes impôts.
0: Ouais, t'as jamais travaillé, t'as toujours squatté une poubelle, de quoi tu parles.
19: Alors, TVHC, au revoir. Comme ça, j'aurais squatté une poubelle.
0: Pas moi, hein. Non plus.
19: Bah, c'est qui, ça?
0: C'est Pépito, bonsoir.
1: Bonsoir, t'es viré, hop.
0: Je me présente, j'appelle le Thaïlande.
19: Fildar!
3: Et c'est pas moi!
1: Vous avez le satellite ou quoi, non?
19: Fildar, tu arrêtes, s'il te plaît, une fois!
3: C'est pas moi!
19: Fildar, deux fois!
3: C'est pas moi.
19: Fildar, trois fois.
20: Ah, j'ai vendu Fildar.
3: Ouais, merci.
19: Donc c'est Fildar qui fait le con, ça changera pas, il fout sa merde dans les débats, ça changera toujours pas.
3: Je peux accueillir mon auditeur, hein?
19: Vas-y.
3: Voilà, Michel Thor.
20: Ah.
3: Oh la vache, le revenante.
19: Ouais.
3: Salut Michel.
19: Ok.
0: Ouais, salut, on parle moins.
20: Salut Michel.
3: Ah, bonsoir.
0: Salut. Parlez de quoi?
20: Parler d'impôts, un truc.
0: Ah ouais,
19: un peu de. Non, mais attends,
3: tu la ramasses, celui-là.
0: Mais qui est l'animateur?
19: T'as cherché où, celui-là?
3: Sur les 24. Bah, sur les 24 lignes, hein.
19: Ouais, je vois.
3: Il sort tout droit du standard, pas briefé comme ça.
19: Non, mais tu crois qu'il est vachement réveillé, là?
0: À l'ancienne.
3: Bah, non.
20: Et t'as fait pourquoi, Michel Thor?
0: Bah, je sais pas, moi, on me dit, appelle, il y a un mec qui cause, alors j'appelle.
1: Non, c'est Arnold.
19: Ouais, d'accord.
1: L'animateur, c'est Arnold, mais il est torché.
19: Fildar, Manu, s'il te plaît.
3: Oui, quoi?
19: Tu lui dis au revoir parce qu'il comprend pas du tout.
3: Mais non, c'est bon.
19: Tu lui dis au revoir.
3: Mais vas-y, c'est bon.
19: Tu lui dis au revoir.
3: Non, tu lui demandes rien aussi.
19: On revient avec
0: Vas-y, on crie les questions, putain, on se fait chier là-dedans, vas-y.
19: Si ça vous plaît pas, vous dégagez.
0: Mais vas-y, fais ton métier un petit peu, putain.
19: Donc, on dit pas putain, on dit maman travail.
3: Voilà. La deuxième.
19: J'encule ta mère, moi aussi. D'accord? Alors donc, peut-on vous saisir si vous ne payez pas l'impôt? Donc on va demander à Michel Thor.
3: Saisir quoi? Si t'as pas d'impôt.
20: De bras?
19: Oh, Michel Thor!
0: Ouais, bien sûr qu'on peut te saisir, pourquoi pas. Alors, raconte-nous quand Lucille a débarqué chez toi. Et qu'il a voulu
19: tu peux, ta tu peux préciser, Michel Thor, s'il te plaît, parce que je commence à m'endormir.
0: Tu bosses pas, d'accord, tu gagnes pas ta vie, d'accord. Bon, mais rien, je vois pas pourquoi tu n'as pas payé tes impôts comme tout le monde, ça déjà d'une. Et puis bien sûr, on peut te saisir, tu te balades dans la rue, les flics arrivent, ils te saisissent, ils te foutent dans le fourgon et hop.
1: Voilà, c'est tout ce que t'as.
19: N'importe quoi.
0: Bien sûr, c'est arrivé, moi, devant mes yeux, c'est arrivé.
19: Ah ouais?
22: Ouais.
20: Moi, c'est arrivé à un cousin.
22: Mais tu vois, tu t'es fait saisir, toi, Gégé, non?
19: Ah non, moi, ce meilleur.
22: Même que l'huissier, il voulait prendre ta femme, il croyait que c'était le canapé.
19: Eh ben, dans ces cas-là, tu es à chier.
22: Un gros pouce.
19: Au revoir.
20: Une grosse pouce qui pue.
19: Au revoir. Et de toute manière, la dernière question, comme ça, ça ira vite.
22: Eh ben voilà, on a fini. Hein.
3: Ah, bah, attends, tiens, tu peux demander à tout le monde, toi, qu'est-ce que t'en penses, alors?
20: Qu'est-ce que t'en penses, toi?
19: Bah moi personnellement, si tu payes pas des impôts, de toute manière ils ont pas le droit de te saisir, parce que déjà t'es pas solvable, donc automatiquement ils peuvent pas te saisir.
3: T'es insoulable.
19: Ils ont pas le droit de te saisir.
3: T'es insoulable.
19: Ils sont.
22: Bah, t'inquiète pas, ils le prennent.
19: Ils n'ont pas le droit.
22: Bah oui, mais le droit. Qu'est-ce que tu crois que c'est avec ton beau sourire à quatre?
19: Non, ils n'ont pas le droit de.
22: Ouais, ils n'ont pas le droit. Bien sûr
19: qu'ils n'ont pas le droit.
22: Officiellement, ils n'ont pas le droit, mais ils le prennent le droit.
19: C'est ouais, mais normalement, c'est interdit.
22: Ah oh bah oui, tiens, toi tu fais jamais des trucs qui sont interdits dans la vie.
19: Bon alors Manu.
3: Oui, je voulais juste accueillir Marco Polo à la place de TVHC.
20: Salut Marco.
22: Bonsoir.
19: Salut Marco.
22: Salut Polo. Bonsoir.
19: T'appelles d'où?
22: J'appelle de Paris.
19: D'accord. Et Michel Thor, t'appelais d'où?
22: Paris aussi.
19: Eh bien,
3: c'est du Parisien, j'ai
19: rien direct de Paris, hein.
3: Bien Manu.
19: Ouais. Mais non, mais on émet en local, hein, plus personne te kiffe.
3: Ça va, vous connaissez la fréquence, c'est bon?
22: Bon, ah ouais. Si j'ai pêché, j'appelle de Bordeaux, voilà.
19: Ouais, c'est ça. Fous-toi bien de ma gueule. Ah, Gérard.
22: Fous pas de ta gueule, attends.
3: Par exemple, là, tu payes pas d'impôts, mais tu saisis quand même sur ton salaire, puisqu'ils récupèrent la thune que tu leur as jamais donnée.
19: Non, non, mais ça te regarde pas, d'accord? Non, mais ça, t'as pas besoin de le balancer à l'antenne, d'accord?
3: Non, mais c'est un exemple.
19: Non, mais tu fermes ta gueule là-dessus.
3: Mais c'est un exemple.
19: Ça, tu fermes ta gueule. Je sais. T'as pas besoin de le balancer.
3: Imaginons que Bernard n'a pas payé son loyer pendant 5 ans. Et donc il se fait saisir sur son salaire.
22: Moi je dis
3: qu'est-ce qu'il fait?
19: Tu fermes ta gueule.
3: Alors qu'il paye pas d'impôts.
19: Alors tu t'occupes de ton cul, tu t'occupes pas de mes problèmes, d'accord?
22: Alors,
19: à partir de quel âge faut-il faire une déclaration?
3: On a 12 ans.
20: C'est pour ça que Sandy a fait le 15e.
19: Quoi? J'ai mal entendu là.
3: Ouais, moi aussi.
22: Moi aussi j'aimerais bien.
19: J'ai cru mal entendre là.
3: Qu'est-ce qui s'est dit là? J'ai pas entendu.
19: J'ai cru mal entendre l'enculé qui vient de dire ça.
3: Si quelqu'un peut le refaire.
22: Recale pas entendu.
3: Tu veux qu'on repasse la bande?
22: Oui.
3: Ouais, vas-y. C'est dit.
20: Attends. C'est la pute dans le 15e.
3: Voilà.
22: Ok.
3: Ah c'est ça.
19: Bon, bah c'est bien, comme vous voulez continuer de parler de Sandy.
3: Non, mais ils ont pas dit ça.
5: Ils ont parlé d'une pute dans le 15e.
19: Attends,
3: ils ont dit Barbie.
19: Non. Remets la bande et ferme ta gueule un peu, toi.
3: Ok,
19: d'accord.
3: Non, remets pas, ça va tout niquer. Non,
20: attends,
3: on peut pas.
22: Gérard, on parle pas de Sandy, on parle juste de celle qui s'est fait caresser les fesses par Jacques Chirac au salon de l'agriculture.
19: Ouais, bah c'est toi.
20: C'est la même.
19: Ouais. Je vous préviens, vous allez vous calmer parce que je sens que de toute manière, c'est terminé, donc ça va aller vite.
22: Gros mandat mystère.
19: Alors, à partir de quel âge faut-il faire une déclaration
3: d'amour?
20: Moi, il y a un an.
19: Alors, toi?
20: Eh ben, en fait, ça dépend pas de l'âge, ça dépend de quand tu commences à travailler.
19: Non, de toute manière,
20: parce que bon, moi, je peux t'expliquer. Donc, à 18 ans, je fais une déclaration, mais je gagnais rien, donc ça servait à rien. Donc, j'ai fait des déclarations jusqu'à temps que je gagne quelque chose. Et pendant, 10 ans, j'ai fait des déclarations, mais je gagnais rien, donc je déclarais rien.
3: Bah non, parce que moi j'ai...
19: Il y a une chose qu'il faut se dire déjà. Déjà tant que vous n'avez pas d'appartement, vous ne pouvez pas faire de déclaration. Automatiquement, dès que vous habitez, si vous êtes... Oh, vos gueules derrière, s'il vous plaît.
22: France ou quoi?
19: Manu, t'attends ton micro.
22: Ouais, Manu, s'il te plaît, ton one-man show, c'est demain.
19: Hein, c'est demain, que vous faites votre bordel là, les deux caves.
22: J'ai des questions à vous poser.
19: Tu verras ça demain. Demain sur 01 40 521 521 pour Manu et Filda.
22: D'accord,
3: y a pas de chauffage dans le studio, ça caille. Hein.
19: Alors faut dire une chose, que pour faire une déclaration d'impôt.
22: Ouais, pour faire.
19: Pour avoir un appartement, bon, Manu, tu les calmes.
3: Ok, calmez-vous les mecs. Merde,
22: calmez-vous.
19: Et toi, t'es un peu micro.
3: Calmez-vous.
19: Calmez-vous.
3: Calmez-vous. Non, je voulais te demander, Gérard. Moi, j'étais chez mes parents et je payais des impôts parce que je gagnais quand même de l'argent parce que je travaillais. Donc c'est pas parce que j'avais pas d'appartement.
19: Alors,
3: que je
19: de toute
3: pas.
19: Manière, faut dire une chose, que lorsque vous avez... Oh, ta gueule quand je parle!
22: Bah, dis ta chose, là. Bah ouais, dis-le.
19: Pour l'instant, tu fermes ta gueule. Merci.
22: De rien.
19: Donc, une déclaration d'impôt.
22: C'est une déclaration, où ça?
19: Bon.
3: Tu coupes.
19: Voilà.
3: Merci.
19: Donc, une déclaration d'impôt se fait À partir de quel âge? Quand vous avez un appartement, dès que vous êtes plus chez papa et maman, quand vous êtes chez papa et maman, pour un sens, c'est vos parents qui déclarent.
3: Non, moi j'ai déclaré.
19: Non, mais c'est les parents qui déclarent.
21: Voilà, c'est les parents qui déclarent.
19: Eux, ils déclarent. Ta gueule! Merci, Fildar, et tu me les laisses en attente. Comme ça, ça me permettra de parler. Une déclaration d'impôt. Tant que t'es chez papa et maman, c'est eux qui déclarent. Pourquoi? Parce qu'ils vont déclarer deux par et demi. C'est-à-dire.
21: C'est-à-dire.
19: Oh, ta gueule!
3: Ils sont pas là.
19: Ouais, ben, tu me les laisses où qu'ils sont?
3: Bah oui.
19: Et tu t'amuses pas à appuyer dessus, sinon j'arrête tout de suite de m'expliquer.
3: D'accord. Vas-y.
19: Donc, je répète. Les parents déclarent deux par et demi. Parce que. Vous êtes toujours encore avec eux.
3: Ouais.
19: Tant que vous n'avez pas d'appartement seul. Une fois que vous vivez seul, c'est à vous de faire votre déclaration vous-même. Les parents ne sont plus là pour vous aider. Clair, net, précis.
3: Ah si, parce que moi je déclare des impôts, mais c'est mes parents qui payent, j'en ai rien à foutre.
19: Non, ben ça, de toute manière, c'est une fausse déclaration. Et ta gueule à toi, Constant. Ok.
3: Mais non, mais ce que je veux dire, c'est que moi je déclare mes impôts, donc je vais devoir payer une certaine somme, mais c'est mes parents qui me filent un chèque.
19: Normalement, non.
3: Mais si, parce que moi, mais si, parce qu'ils me remboursent la somme que je débite, j'en ai rien à branler, moi.
19: Normalement, une fois que tu quittes tes parents sont obligés de faire une déclaration.
3: Non, mais ils sont obligés, mais ils sont dégénérés.
19: Tes parents sont obligés de faire une déclaration. Ta gueule! Ta gueule! Moi, je te dis ta gueule!
3: Je coupe. Deux secondes.
19: Une déclaration. Lorsque tu n'es plus chez tes parents,
3: j'ai compris ça.
19: Tes parents sont obligés de déclarer aux impôts comme quoi que tu n'habites plus chez eux.
3: Allez,
19: voilà, c'est tout. T'as très bien compris, tu le fais exprès, tu veux pas comprendre. Voilà.
3: C'est toi qui comprends pas.
19: Non, mais moi je comprends mieux.
3: Tu vas pas essayer de
21: aux impôts. Bon, moi je voulais juste demander à Fildar et à Manu ce que ça leur fait d'avoir un show demain soir.
19: Bah, ça leur fait que pour l'instant ils ferment leur gueule et ça part.
21: Ils payent leurs impôts pour l'instant.
19: Bah, voilà.
20: Il y a Sandy qui m'appelle, là je suis dans le 15e, faut que j'y aille parce qu'on en a deux qui nous attendent.
19: Et ta soeur, elle est en train de faire ça.
3: Et non, là, ça y est, c'est et à la place tout de suite, on accueille David, on enchaîne, on enquille.
19: Non, mais c'est fini.
3: Mais comment ça c'est fini, quoi? Mais tu t'en veux où, là?
19: Non, ça y est, c'est terminé.
6: Il y a la conclusion et tout.
3: Non, il y a David, là, qui est à l'antenne.
19: Non, Manu, pour l'instant, c'est pas toi qui commande, c'est moi. David, c'est terminé.
21: Allô?
19: Non, oui, c'est terminé.
21: J'avais une question. Je voulais savoir comment tu faisais, parce que toi, t'es un enfant de la DAS pour tes parents. Comment
19: mais ta mère, on va se renculer, au revoir.
3: Je coupe.
19: Tu peux lui dire au revoir, Emmanu. Manu, tu passes au rapport avec Max dans le bureau.
3: Ok, j'ai trop peur.
19: De toute manière, Max.
3: T'as Gérard, j'avais une question juste avant sur le débat. Quand, tu sais, là, tu dois faire ta déclaration pour le 15. Le 15 mars. C'est-à-dire que si après, enfin, tu oublies de la déposer avant le 15 mars, t'as une majoration.
19: Ouais, mais là, non, mais d'accord, je vois ce que tu veux dire. Normalement, t'es majoré de 10%. Mais vu qu'ils sont en grève, on espère, et ça, c'est tout le monde qui le souhaite, que la...
3: D'accord.
19: Non, tu les laisses, parce que là, ce que tu viens de me poser comme question, c'est très bien. Mmh. Et ça va intéresser tout le monde.
3: Il y en a plein qui veulent répondre.
19: Non.
3: Tu expliques et après, ils répondent. Vas-y.
19: Ça, faut bien se dire une chose, que là, pour l'instant, ils sont en grève. Mmh. Pour l'instant, on ne sait pas. Si c'est maintenu jusqu'au 15 mars, le terme de la déclaration, normalement la déclaration d'impôt doit être dans les boîtes aux lettres jusqu'au 15 mars. Et étant donné qu'il y a une grève, est-ce que ça sera repoussé ou pas? On ne sait rien. Pour l'instant, on ne peut pas le savoir. Et pour une bonne cause, c'est qu'ils sont en grève. Même si tu veux aller chercher une déclaration, même que tu l'ailles par sous, tu vas dans un centre des impôts, tu ne peux pas. Tu vas en mairie, ils les ont pas. Maintenant, où qu'il faut aller, je pense, et ça je ne suis pas sûr, mais il me semble que en préfecture tu peux en avoir.
3: Ah mais si tu vas à la manif où ils sont.
19: Non, c'est mais bon. ça, si tu as envie de
3: t'en dans la manif,
19: si tu as envie de t'en prendre plein ta gueule, c'est ton problème, c'est pas le mien.
21: Gérard, comme ça. Gérard.
19: Ouais. C'est qui?
21: C'est Marco Polo, c'est mon pote.
19: Ouais.
21: Je voulais juste savoir pourquoi t'imposais pas un impôt sur les imposés.
19: Quoi?
21: Parce que...
19: Un impôt sur les imposés. Allez hop,
3: Mais non, mais.
19: Bah, justement, c'est quoi ça? Un impôt sur les imposés, c'est quoi?
3: Bah, c'est comme l'impôt sur les grandes fortunes.
6: Bah, c'est pas
3: c'est comme ça. Tu payes un impôt, tu dois payer un impôt parce que tu
19: es imposé. Mais non, mais je viens de le dire. Le barème à ne pas dépasser, c'est 60 000.
21: C'est 60 000, c'est bien ce que je dis.
19: Et alors, qu'est-ce que tu aimes me parler d'impôt imposé, là?
21: Bah c'est abusé, c'est bien ce que je dis, c'est abusé.
19: Mais attends, mais tu sais lire sur une fiche de paye, c'est marqué net imposable à déclarer. Tu prends ça et c'est tout.
3: Et justement, on parlait des...
21: Ah non, je suis pas d'accord là, Gérard.
3: Bah,
21: je suis personne. Je suis pas d'accord.
19: T'es barjo ou quoi là?
21: Non, mais non.
19: Bah alors, qu'est-ce qui est marqué sur ta paye, sur ta fiche de paye?
21: Il y a marqué non imposable.
19: Sur ta fiche de paye, c'est marqué non imposable.
21: Bah ouais.
19: Non mais attends, tu te fous de ma gueule ou quoi là où tu prends le train?
21: Non, je t'assure.
19: Non mais tu prends le train, ça te coûte moins cher, c'est ça?
3: T'as la carte jeune.
19: Hey, sur une fiche de paye, j'ai jamais vu marqué non imposable, c'est sur une déclaration d'impôt que je vois ça.
3: C'est sur une fiche de paye non plus, c'est ça, t'en as pas vu.
19: Attends.
21: Qu'à moi de deux secondes, est-ce que pour avoir le droit de plus porter de caisse, tu payes des impôts ou pas?
19: Et ta connerie, apporte des impôts pour au moins faire de pipe.
21: Oh, voilà. Oui, t'as eu là.
19: Alors, conclusion.
3: Deux secondes, je voulais reposer le terme du débat sur les impôts sur la grande fortune.
21: Okay.
3: Comment ça se passe
19: sur quoi? Quelle grande fortune?
3: Non, mais il y a des gens qui ont tellement de blé qu'ils doivent payer un impôt supplémentaire parce qu'ils en ont plein.
19: Ouais mais sur quoi?
3: Alors,
19: si tu sais de quoi tu parles dans ce cas-là...
3: Mais là, parce que je côtoie des gens comme toi qui sont dans ce cas-là. Qui cachent leur jeu, mais ils en ont plein. Les poches, ils cachent bien.
19: Hein.
3: Non, mais
19: sérieux.
3: Conclusion, non, mais comment ça se passe? C'est ça, c'est super important.
19: Écrase, je répondrai pas à ta question, les cons. Allez con comme
3: non, mais, non sérieux.
19: Allez con.
3: Mais non mais sérieux, il y a des gens qui touchent tellement d'argent que
19: quoi,
3: l'État est obligé de payer plus. Ouais. Les pompes de
19: une certaine mais sur quoi tu veux parler?
3: Bah sur l'argent qui gagne. L'impôt sur la grande fortune, t'as déjà entendu
19: mais
3: parler.
19: Mais quoi?
3: Bah l'argent qui gagne.
19: Mais attends, ils vont gagner quoi comme fric s'ils touchent un loto tout ça?
3: Non, pas un loto.
19: Il y a
3: des mecs qui touchent plus de 6 000 balles par mois.
19: Mais attends, t'en as qui
3: dans le showbiz tout ça, ils payent des impôts sur les grandes fortunes.
19: Mais ça, on sait pas, ça dépend ce qui est déclaré, si c'est reconnu ou pas, c'est tout. Conclusion du débat. Conclusion,
3: t'abuses, là, tu pourrais penser à
21: tes cartes. Tu laisses tomber un truc de ouf. Mais c'est pas de l'année, quoi.
3: Réponds.
21: T'es tellement beauf que tu vas rien faire. Vas-y, j'ai enchaîne.
19: Finky, t'as ma conclusion.
21: Réponds à la question, là, parce qu'on...
19: Terminé. Conclusion.
21: On a rien appris, là.
19: Conclusion.
21: Ok, la conclusion.
8: Non, moi, je fais pas la conclusion tant que t'as pas répondu à la question.
19: Bonne nuit.
21: www.arnettdefun.fr.fm.
19: Voilà, c'est bien. Merci, Arnett.
21: C'était le compteur, là.
19: Bien, merci, Manu.
3: De quoi?
19: Alors, je te préviens, Manu.
3: Non, mais regarde, il y a des mecs qui font de la pub pour Arnett. Ouais, non, mais c'est pas...
19: Merci Manu.
3: Oui Gérard. Moi je peux faire de la pub pour son site.
19: Pauvre con.
3: www.arnettdefun.fr.fm. Tu vois, c'est pas moi.
19: Terminé. Conclusion. Conclusion.
3: C'est un site bidon, mais c'est pas grave.
19: Conclusion du débat. Conclusion, alors Arnett.
3: C'est tout mi poussi.
19: Conclusion.
3: Tu me poussi non? Non, c'est du parti.
19: Conclusion.
21: Ah, tu réponds à la question.
19: Non, je répondrai pas.
21: Mais réponds. C'est quoi, on conclut ou on impose là?
19: Bon, allez hop. Bonne nuit à tous.
21: Non.
19: Vous allez retrouver Rousseau pour la nuit sans pub.
3: Bah, faites une conclusion, moi. Il y a une conclusion internet aussi, Noémie. Elle a une conclusion
19: sur l'internet, pour l'instant, c'est...
21: C'est mort l'internet ce soir.
19: Laisse tomber.
10: Non, il y en a 8748.
3: Ah, quand même.
21: Mytho.
3: Ça, c'est ce que tout le monde fait, ça.
19: Du baratin.
3: Mais elle monte ses seins, c'est pour ça qu'il n'y en a pas beaucoup. Ouais. Il y a une webcam maintenant dans le studio.
10: Ouais, voilà.
21: Voilà, classe.
3: Ah non, c'est pas les seins de Noémie, c'est les kystes.
21: Lolo Ferrari, on parle pas de seins, s'il vous plaît.
19: Oh, vos gueules à vous. Merci. Allez, bonne nuit.
3: Non,
19: Manu, j'ai dit, Fildas, j'ai dit au revoir aux auditeurs, c'est terminé, maintenant vous allez retrouver Rousseau pour la nuit.
3: Non, tu fais un boulot carré ou tu le fais pas, donc t'es venu là.
19: Oh, conclusion là-haut.
10: Je cherche.
19: Il est pas 58, il est 1h du matin.
10: Conclusion, si on imposait les cerveaux sous-développés, ça va trop vite pour moi.
3: Non, sous-développés, les gens prendraient pour 20. Bon, je répète, ça défile trop vite. Conclusion, si on imposait des cerveaux sous-développés en un an, les gens en prendraient pour 20 ans.
19: D'accord, et ça, je répondrai pas à une question pourrie
3: de Yankee. Conclusion, qu'est-ce qu'il y a d'autre?
19: Turpentine.
3: Il y a une turpentine.
19: Les
3: quand même, merde.
10: Ah, de Jean-Louis de Mille, conclusion, les impôts, c'est comme Gérard.
3: Si on n'avait pas...
10: on serait mieux.
19: Ouais, bah, c'est bien.
3: T'as compris, Gérard? T'as compris?
19: De manière, s'il si y en avait pas, il n'y aurait fallu les inventer. Merci.
3: Bon, alors,
19: merci, Arrivé.
3: L'éditeur veut faire sa conclusion, là.
19: Donc,
21: ouais, conclusion. Et magne-moi un peu, parce que j'ai pas que ça à foutre, moi. Ouais,
19: bah, allez,
3: Mais qui, c'est qui?
21: Imposable, tu vas te grouiller, là, le SDF. Tu vas te grouiller, le SDF, on est imposable, nous.
19: Et moi, je t'emmerde, alors, au revoir. Non, mais je sais pas qui c'est, moi. Bon, la liste. La liste des auditeurs.
3: Bon, Marco Polo, ta conclusion.
21: Quoi?
3: Dépêche-toi, ça caille.
21: Ma conclusion, c'est que je t'impose de continuer, gros porc.
19: Mais gros porc, elle t'emmerde, connard.
21: Putain, j'ai plus de batterie.
19: Tant mieux, au revoir.
21: J'ai plus de batterie.
19: Tant mieux, vas-y, conclusion.
21: Je vais encore t'insulter. On va te faire foutre.
3: Oh non.
19: Ça y est, il est parti.
3: Oh, c'est n'importe quoi.
19: C'est bien,
3: Manu.
19: Il
3: reste Michel Thor. Il reste Michel Thor, fils fucking David.
19: Voilà, allô.
3: Allô. Il reste plein de monde, là.
6: Bonsoir.
3: Allô. C'est qui, là?
6: C'est quoi, le deuxième débat, là?
3: Non, il reste Michel Thor, fils fucking et David, pour la conclusion.
6: Bon, fils. Et moi, là. Oh, oh, oh.
3: Bah oui, t'es là, oui.
6: Ouais, Gérard.
19: Moi, je t'écoute. Conclusion.
6: Gérard.
19: Conclusion!
6: Je pense que si tu pouvais payer tes impôts et ta grosse, ça suffirait.
19: Voilà, t'as une grosse, ça t'emmerde!
3: J'ai coupé, on enchaîne.
19: Ouais,

0: sais pas qui c'est,
1: Ouais, c'est l'invité Mystère 3. Ah, alors, moi, je pense que Gégé, avant de payer tes impôts, tu devrais d'abord régler ton ardoise au relais Carnot, parce que j'ai vu le patron l'autre jour, il gueule encore, alors magne-toi.
0: Mais ta mère, elle va se faire foutre. Au revoir. Et il reste une meuf encore, je sais plus qui c'est.
2: Vas-y, Sandy, vas-y, mets-toi des pouces, ouais.
0: Voilà. Oh non. Coupe-la, Gérard. Coupe-la. C'est bon, c'est coupé. Mais vas-y, c'est bon. Oh là, le travail. Oh là là, le carnage.
3: Allô.
4: Allez, c'est bon, allez, en fait.
0: C'est bon, c'est carré ou pas?
5: C'est compliqué, hein,
4: ce temps-là. Mais t'es grave, toi, Manu.
0: Ah, c'est Noémie qui le dit.
6: Bon, alors. Alors, qu'est-ce que j'ai à dire? Manu, t'es un gros con.
7: Merci.
6: Parce que t'as foutu ta merde.
7: Ah, ben c'est pas
6: alors,
7: moi.
6: Alors, demain. Oui, demain, j'espère que les auditeurs, ils vont te traiter de gros porc comme ils ont insulté Sandy.
0: C'est vrai,
6: donc
0: non,
6: c'est qu'un
0: faux.
6: Gros porc.
0: Ils ont pas insulté
6: tu
0: Sandy.
6: Tu n'es qu'un gros porc.
0: Ok.
6: Tu as foutu ta merde encore ce soir.
0: Ouais.
6: Donc tu continues.
0: Tu peux me mettre énergie, il me fait chier.
7: Oh.
0: Mais y a rien là. Qu'est-ce que tu fais? Qu'est-ce que tu gazes?
6: Ouais.
0: Assieds-toi, ton père.
6: Sur ce, je vous laisse et vous allez retrouver
0: sur les impôts.
6: Sur les impôts, vous avez foutu votre merde, ça fait deux débats que vous merdez.
0: Non.
6: Donc c'est terminé.
0: Ah, t'as quand même un rêve, c'est quand même de payer un jour des impôts.
6: C'est terminé.
0: T'aimerais quand même un jour payer des impôts.
6: C'est terminé, donc.
8: On a fait 12 millions ce soir.
0: Ah, génial.
6: Malgré qu'ils aillent poirer.
8: C'est tout à toi.
6: Oh,
8: c'est tout.
6: Et sur l'internet, on n'a rien fait.
8: Combien?
6: 1700 même pas.
8: Ouais.
7: Ah, c'est nul, hein.
6: Toi, tu t'écrases parce que toi, t'as foutu ta merde.
8: Ah, mais 17 millions quand même!
6: Ouais, mais toi t'as foutu, pas grâce à toi, heureusement!
5: Et moi, Gérard, je pourrais revenir la prochaine fois, Gérard!
6: Ouais, ça, je sais pas!
0: Tu t'envoles, toi!
6: Tu verras ça avec Max! Donc, okay. Vous allez retrouver Rousseau pour la nuit sans pub et on va s'écouter Popo Ferraro avec Souffle plus dans mes ballons et je fais un gros bisou à ma bibi! Ciao!
9: Bien ça! Musique sexe, un peu électro, avec des connotations années 80. Je le répète, hein, parce que c'est bon. Micronauts de Jack. On le pensait mort et disparu. Enterré à tout jamais. L'été a été chaud. L'alcool aussi. À plus de 250 degrés, alors qu'on pensait que plus jamais il ne reviendrait sur l'antenne de Fun Radio. L'homme, monsieur cinéma, celui qui a tourné avec tous les plus grands acteurs, picolé avec eux surtout. Il connaît tout de tout, on ne peut rien lui cacher. Sur l'antenne de Fun Radio depuis maintenant 3 ans et demi, 4 ans, on ne les compte même plus ces années. Il est de retour ce soir, très officiellement, malgré avoir fait une petite apparition, mais pas terrible sur l'antenne de Fun Radio la semaine dernière. Cette fois-ci, il est là, il est en forme, avec du bon jus dans le sang. Stéphane Lalcolo!
10: Stéphane Lalcolo!
9: Comment ça va, mon pote?
10: Comment, c'est sur l'antenne?
9: Ouais!
10: Hello, buddy, everybody!
9: Yeah, welcome!
10: You're speaking this now?
9: You
10: are now? Alright!
9: Alright, the name of now!
10: Okay!
9: Yes,
10: you're speaking English, you say man?
9: Yeah, man!
10: Yo! That's alright!
9: Yeah! No. Hello!
10: Oh, hello, man! Hello, Max.
9: Hello.
10: Max,
9: What is your name?
10: The meilleur star system.
9: Yeah, all right.
10: Je vais lire Balade Nocturne.
9: Alors, on y va. Je te mets la musique Balade Nocturne.
10: Ouais.
9: Alors,
10: Comment je suis... Allons-y.
9: Allez, c'est parti.
10: Quand je suis taciturne, je sors... Point balade nocturne.
9: Je sais pas si je vais vendre de la compile avec
10: je
9: ça.
10: Je descends ému, l'avenir des Champs-Élysées, en respirant de la fraîche. Je vois défiler les visages, comme des miens. J'oublie mes soucis. Et Max. Et c'est là, quand j'oublie, je trouve ma vie.
9: Ah, c'est du beau texte, hein.
10: C'est la balade nocturne, et je sors de la thune.
9: Eh, tu devrais me faire...
10: L'espoir,
9: ouais.

0: Purée, que c'est dur à comprendre là.
1: Et c'est dimanche soir.
0: Ouais, c'est dimanche soir à minuit.
1: L'espoir.
0: Ouais.
1: Yeah.
0: Et tu crois qu'avec ça. Stéphane. Stéphane, est-ce que tu crois qu'avec un texte pareil, je vais pouvoir vendre de la compilation Balade Nocturne, franchement?
1: Balade Nocturne.
0: Dans les bacs.
1: C'est dans l'espoir de Balade Nocturne.
0: Yeah.
1: Et Max.
0: Ouais.
1: Max et bien.
0: Ouais.
1: Dans la nuit.
0: Ouais, d'accord.
1: Noir,
2: tu sais, Stéphane, j'ai beaucoup parlé de toi. Belle Nocturne.
1: Viens.
0: Voilà.
1: Tu viens boire un coup, viens.
3: Non, mais.
1: Viens.
0: Viens.
1: Je suis. Je suis.
0: Gérard. Mais t'as bu combien là?
1: Tu connais notre Gérard Depardieu et moi je suis notre Gérard.
0: Bon d'accord, bon t'as terminé.
1: Gérard.
0: Attends,
1: tu viens boire un coup.
0: Bon, hey Stéphane. Stéphane.
1: Tu fermes ta gueule. Gérard.
3: Hey, oh, tu restes poli devant des millions d'auditeurs, espèce de petit con.
1: Qui, Gérard?
3: Non, c'est Depardieu là.
1: Gérard. La ferme.
3: Ouais, si je veux me la fermer, mon petit, hein.
1: C'est ça.
3: Cube ton vin, ça vaudra mieux. Va cuber.
0: Ouais, c'est bon. Va cuber. Bon, Stéphane, t'as terminé là sur Balade Nocturne là? Parce que là, tu m'as saccagé. Avec ce que t'as fait là, les gens qui ont acheté Balade Nocturne vont vouloir la renvoyer. Quoi?
1: Je vais parler avec Gérard Depardieu.
0: Bon alors d'abord, c'est Gérard Depardieu, on va le retrouver. Pendant ce temps-là, Gérard lui a préparé quelque chose. Un petit poème également, je crois, sur l'amour. C'est...
3: Ah non, c'est sur ce que tu m'avais demandé, mais moi...
0: C'était quoi,
3: ça sera mieux que... Au moins, les gens ne vont pas s'amuser à te renvoyer tes disques.
0: Alors, un extrait de la compilation Balade Nocturne avec des textes de Gérard.
4: J'aime écouter Balade Nocturne sur un micro. J'aime écouter Balade Nocturne sur un scooter. J'aime écouter des balades nocturnes quand tu me fais des câlins. J'aime écouter balades nocturnes quand tu me dis je t'aime. J'aime écouter balades nocturnes sur un grand 8. J'aime écouter balades nocturnes sur une banane. J'aime écouter balades nocturnes sur une noix de coco. J'aime écouter balades nocturnes sur le site internet. J'aime écouter balades nocturnes dans un aéroport. Et pour finir, j'aime écouter balades nocturnes le dimanche soir pour m'endormir. Voilà.
3: Au moins, ça sera mieux, ça sera moins saccagé que l'autre. Voilà, c'est dédié pour tous ceux qui ont Balade Nocturne.
0: Voilà, et sinon le dimanche soir minuit.
3: Voilà.
0: Alors, c'est joli ça. Hein. Stéphane, qu'est-ce que t'en penses? Qu'est-ce que t'en as pensé, Stéphane? Il est là, Stéphane? Stéphane, t'en as pensé quoi?
1: C'est beau. J'aime bien Gérard. Gérard et vous. Gérard.
3: Hey, tu crois que tu crois
1: que Gérard peut me parler?
3: Tu crois que je vais t'écouter parce que tu viens d'annoncer devant des millions de tuteurs, ça m'étonnerait.
0: Mais t'es dégueulasse d'avoir dire que Stéphane était pédé, que de dire que Gérard était pédé, tout ça c'est pas cool.
1: C'est le meilleur.
0: Voilà.
3: Ouais, c'est bon, moi j'ai pas.
0: Bon Stéphane.
1: Max.
0: Stéphane.
1: Attends, je vais parler. J'ai un poème.
0: Non, on fera ça la prochaine fois parce que c'est vrai que Stéphane ça va 2 minutes, mais alors après on en aura le bol au bout de 30 secondes quoi. Enfin c'était sympathique d'avoir Stéphane, mais quand Stéphane est vraiment vraiment vraiment bourré, c'est très difficile à gérer hein. Alors en plus à petite dose, si on va pas s'en sortir, ça va être une catastrophe. Waouh, je dis bravo pour le poème de la part de Jérémy, 15 ans, pour toi Gérard hein. Donc apparemment ça a l'air de plaire aux mecs et ça a l'air de plaire aux nanas. Il y a beaucoup de filles également sur le Minitel qui nous disent que c'était très joli, que tu avais fait du beau travail.
3: Ça y est, c'est normal.
0: Voilà, il a fait son travail, c'est tout, il est comme ça, c'est un mec, c'est un génie, il est là pour s'amuser, il est là pour s'éclater, et tant mieux pour ça. On recherche une fille, si éventuellement un petit bain, hein, vite fait, avant de quitter l'émission, c'est éventuel.
5: Ça devrait
0: c'est...
5: le faire, là, bouge pas.
0: Bien, une demoiselle qui voudrait prendre un bain en direct sur Fun Radio, ça pourrait être très sympathique, avec un fond musical très cool. Tout à l'heure, dans l'après-midi, on a écouté des cassettes d'animateurs, et je suis retourné, en fin de compte, j'ai rangé dans mon bureau, et j'ai fait écouter à des personnes de la radio, des vieux animateurs radio que l'on avait enregistrées à l'époque et des vieilles pubs locales également qu'on avait enregistrées, enfin que vous m'aviez enregistrées, que j'avais diffusées sur l'antenne de Fun Radio, et ça fait bien longtemps qu'on les avait pas repassées. En les réécoutant, je me dis bon, faut que je vous refasse partager tout ça parce que ça fait tellement longtemps qu'on n'a pas écouté ça, c'est tellement drôle. Pub locale, donc ce qui peut arriver de temps en temps, peut-être même sur le réseau Fun Radio, je n'en sais rien. En tous les cas, on va vous redemander de nouveau quelque chose après. Écoutez ça, pub locale qui a été enregistrée il y a 3-4 ans de ça et que vous m'aviez envoyé. Écoutez.
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0: Ça c'est bien. Et c'est ça qu'il faut comme pub. Avec la bonne musique.
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7: Stop la pub, on la retrouvera encore tout à l'heure. Bien, toutes les pubs que vous connaissez, que vous commencez à avoir l'habitude de retrouver sur ces ondes, eh bien oui, bien.
0: Ça c'est fort, le mec fait de la pub pour de la pub. Hein. Stop la pub, on la retrouvera tout à l'heure. Et alors donc, dans ce CD, je suis retombé sur un truc qui était très fort. Vous connaissiez Nono d'MTI, mais à un moment donné, juste avant Nono d'MTI, il y avait Tom Evans. Et Tom Evans, ça donnait ceci, écoutez.
8: Ça bouge ça, hein, que ça bouge bien. Et bien sûr, c'était E-Type. Et qui a gagné? C'est Vino Stéphane de Saint-Menton.
0: Et ça y est, c'est le mec qui fait la boîte là.
8: Il apprécie sans problème avec MTI dans la discothèque. En discothèque. On peut pas préciser le nom de la discothèque, mais tu verras, ça sera sympa. Ok? Tu bouges pas. Ok, alors la musique continue. Vous êtes là, vous êtes toujours là. Et moi aussi. Et on continue toujours en musique. Ils ont complètement disparu de la circulation. Ils étaient vraiment très bons. Wheel to wheel. Can you feel it?
0: Bon, ça c'était des extraits, j'en ai retrouvé un autre, c'était pas mal également sur Radio Framboise, apparemment c'est en Suisse. Alors là, ça pas. Là, si vous aimez un Galore Daily Rush, attention, ça c'était très fort, écoutez.
9: Together forever. Together forever. C'est ça, Henri Casslèche à l'instant, tout simplement pour se faire plaisir, car c'est vrai, rappelez-vous, en première partie des bonnes musiques de cet après-midi de lundi, nous l'avions déjà écouté avec ce même titre Together Forever, et bien nous le retrouvons à l'instant, c'est vrai, sans aucun problème, et c'est vrai encore qu'il nous chatouille toujours autant et avec toujours autant de délicatesse les tympans de nos petites oreilles. Rick Astley, Together Forever, c'est une super version méga mixée, remixée, devrais-je le dire. Non, ce n'est pas la peine, c'est vrai que cela s'entend sans aucun problème. Rick Astley, Together Forever, production stock at Kenny Waterman. Ça fait du bien de se le réécouter, surtout dans une version aussi géniale, super que celle-ci. Sur la Super Radio, sachez qu'il est 26/16. Et puis, comme nous sommes dans la délirance complète, autant que vous soyez de la partie, voici pour vous tout de suite une super invitation de boîte de nuit, super cadeau.
0: Voilà. Donc là, on suit ça, faut y aller, sinon c'est bon, je fais du énergie, tout ça, etc. Et je crois qu'il y en a une dernière aussi qui est pas mal.
10: Déjà, le son, tu as...
11: Le son, le quoi?
10: Non, mais tu as déjà commencé à me mettre un double son, parce que là, j'ai un peu trop de bruit.
11: Ah, il y a un message de Gina sur Minitel. Gérard, je te trouve super, continue tes débats, car je les écoute tous les jeudis. Et tu devrais appeler Françoise pour que tu mettes les points sur les i et les barres sur les t. Gros bisous.
10: Ouais, ben, c'est bien. Il y a une dénommée Sarah, normalement, qui devait venir.
11: Sur Minitel, ouais. Elle a dit qu'elle pourrait pas venir.
10: Ouais, comme par hasard, elle peut jamais venir. Je sais quoi, c'est des lapins. Bon, enfin, bref, passons. Donc, on va attaquer le thème des débats, en espérant qu'il y ait un peu moins de bruit. Parce que là, il y a quand même des doubles sons et j'aime pas trop. On va accueillir Lisa, bonsoir.
12: Bonsoir Gérard, mon petit lapin en sucre.
10: Salut Lisa.
12: Ça va Gérard?
10: Je sais pas, j'ai pas regardé ce matin.
12: Ah.
10: On va accueillir... une guenon en voie de disparition du côté de Chartres.
12: Bonsoir Gérard.
10: Bonsoir la guenon.
11: C'est quoi une guenon, Gérard?
10: C'est un singe qui mange des cacahuètes et des bananes.
11: D'accord. C'est sympa, alors.
10: Donc, on va accueillir la petite guenon, si elle est là.
12: Je t'ai déjà dit bonsoir, Gérard. J'aimerais que tu m'appelles autrement, je te dérange pas.
11: Salut, le singe.
12: Salut, Manu.
10: Non, c'est pas Manu, tu vois, c'est...
12: Ah, bonsoir. Oublié, pardon, désolé.
11: C'est pas grave. Vas-y, Gérard.
10: Après, on va accueillir Fanny.
13: Bonsoir.
10: Salut. Chris.
14: Bonsoir, tout le monde.
10: Salut. Stéphane. Oh !
15: Ouais !
10: Tu travailles ?
15: Ouais, ok, je me réveille. Salut, GG !
10: Ok. Et Pierre ?
16: Bonsoir, Gérard. Bonsoir, tout le monde.
10: Ouais, comme par hasard, celui-là, c'est pas un habituel
16: serait...
17: Non, Gérard.
10: Non, presque pas.
17: Non, il m'a appelé ce soir pendant l'émission de Max, Gérard.
10: Ouais, c'est ça. Tu crois que je reconnais pas les voix? Bah, non, oui. Faudrait... Non,
17: c'est pas habitué, Gérard. On a mis vraiment que des nouveaux. J'ai demandé vraiment que ça se calme. C'est que des nouveaux.
10: Pierre, demande la voix à Pierre.
17: Pierre ?
18: Oui, c'est Pierre.
10: Là, il voit, il change sa voix. Tu vois, ça serait pas un Arnett ou un Luigi ou autre.
11: Ou une Françoise.
10: Hein? D'accord.
18: Je pense que tu es un peu trop parano.
10: Ouais, bon, bah,
17: je le retire, GG, je le retire.
10: Allez, bonne nuit.
17: Bonne nuit, allez,
10: bonne nuit, Pierre. Le débat n'est même pas commencé que ça saute déjà. Donc c'est même pas la peine, c'est pas même pas la peine d'essayer de le faire passer pour un autre nom. Hein.
17: Je vais en rappeler un autre GG tout de suite.
19: Je tenais juste, je précise non, juste mais... que Gérard est très remonté soi et qu'à mon avis, la première erreur, ça va valser le GG, il va pas faire de cadeau. Hein le GG?
10: Non mais attends. Ouais.
19: Attends.
10: Ça, toi tu dégages avec ça.
17: Allez, on commence le
10: débat. Hop. Voilà. Non mais c'est pas la peine.
19: Gérard, surtout Gérard, tu t'assois
17: Gérard,
19: pas. Hein.
17: Je viens de rappeler Antoine.
19: Non Gérard, arrête.
17: Antoine. Allez,
19: on Gérard.
17: Bonjour, on y va Gérard. Antoine. Antoine, t'es là?
16: Bonsoir.
17: Bonsoir.
11: Salut.
17: Donc t'as Antoine à la place de Pierre, hein, Gérard.
10: Ouais. Enfin, bon bref. On va bien voir comment vont se passer les deux débats. Il y a...
19: On paraît que ça va bien se passer, j'en suis sûr.
10: Il y a 12 questions sur un et 10 sur l'autre. Alors
17: oh,
10: on va...
17: mais le... Hey, oh. Gérard.
10: On va commencer. Non, mais toi...
11: Moi, je trouve que t'as pas la pêche, hein, Gérard.
10: Hop.
12: Ouais, je suis du même avis que Manu. Hein.
10: Ouais. Qui c'est qui dit ça? Qui c'est qui dit ça? Oh, la nana qui vient de dire ça, là, elle peut donner son nom?
11: Bon, réveillez-vous, Standard.
10: Oh!
17: Mais ils sont tous en air, hein, Gérard.
10: Ouais! Je te demande pas les. Pour l'instant, il y en a une qui vient de dire quelque chose, on l'entend même pas.
11: Bon, c'est pas grave, Gérard. Il y a Hectarus sur Minitel qui dit bonsoir à GG et bon courage pour le débat, surtout t'as pas l'air en forme.
10: Ben, on verra.
11: Ouais.
12: C'est vrai que t'as une petite mine.
11: Ouais.
12: Allez, Gérard, pète le feu ce soir, Gérard. On est
10: prêts. Ouais, allez!
12: Allez, pète le feu, Gérard, nous on est tous prêts.
10: Ouais,
12: on attend des questions. Gérard, allez.
10: On vous perdre des araignées ou des capards.
11: C'est quoi le débat? Mais c'est quoi le débat?
16: Ouais, tu commences par quoi?
11: Mais c'est quoi le débat, Gérard?
10: Sur les araignées.
11: Parle devant ton micro et fais de la radio.
16: Tu commences par quoi?
17: Mais... m'en vais, Gérard.
11: Gérard,
10: sur les araignées. Oh, réveillez-vous un peu, merde!
12: Oui,
11: mais
12: Gérard,
11: c'est toi qui dors!
17: Oh, allez,
10: ouais, bon, c'est quoi, merde, les araignées.
17: Oh, Ringo!
10: Oh, putain, mais c'est quoi là ce bordel au standard? Eh, vous avez pas commencé comme ça le premier débat!
17: Hein. Mais arrête Gérard, là c'est
12: ouais,
17: pas nous là!
10: Moi, je vais faire comme la
17: mais
10: semaine dernière!
17: Là, tu vas tous les zapper, c'est ça?
10: Moi je vais faire
17: tu vas
10: comme
17: casser
10: la semaine
17: standard.
10: Dernière!
17: Mais Gérard, si c'est standard,
12: Gérard,
17: ouais,
12: Gérard, vas-y!
17: Mais c'est bon ça, Gérard!
10: Ouais, oh!
17: Gérard! Y'a Ringo aussi, hein!
10: Oh, ben ils vont se réveiller parce que tout à l'heure c'est moi qui vais faire le standard!
17: Ouais.
10: Moi je vais pas prendre les fiches, moi! Je vais prendre là sur toutes les lignes qui sonnent!
16: C'est toi qui as endormi!
10: Ouais, si t'es pas content, tu dégages.
11: Non, Gérard, le débat c'est sur quoi?
10: Sur les araignées, avez-vous peur des araignées ou des capards?
12: Les araignées à gros corps ou les araignées à petit corps et à grandes pattes?
10: Qui c'est qui pose cette question?
12: Fanny.
10: Ah, enfin, donnez vos noms quand vous parlez, d'accord? Alors, merci. Donc, avez-vous peur des araignées ou des capards? Donc, les araignées, vous savez ce que c'est?
12: Ouais.
10: Non, les capards, c'est pareil?
16: Ouais.
12: Mais c'est les araignées avec un petit corps et des grandes pattes ou les grosses araignées avec un gros corps et des petites pattes?
10: Ben, ça dépend du style d'araignée, c'est tout.
12: Donc, quelle est la Sarah?
10: Oui.
12: C'est Elisa, mon petit chéri.
10: Oui. Calme-toi un peu, toi.
12: Ah bon? Non, mais Gérard, moi j'ai la forme ce soir.
10: Non, mais c'est pas la peine de t'amuser. à me dire, ouais, mon petit chéri, tout ça, ouais, on se connaît pas. Ouais, toi, tu es ferme.
16: Il est pas habitué avec les mots d'amour.
12: Je suis pas d'accord, là.
10: Gérard,
12: je suis pas d'accord, là.
10: Bon, ouais, y en a un déjà qui va commencer par se taire. Je préviens tout de suite des histoires de dire ouais mon petit chéri tout ça patati patata, je commence à en avoir ras le bol.
14: Mais comment tu veux
16: ça, Gérard?
12: Gérard, moi je fais pas partie de ceux qui posent des lapins, hein, Gérard.
10: Non.
12: Gérard.
10: Parce que pas.
14: Mais bah c'est
10: non,
14: pas Gérard. Nous qui donnons ton téléphone, hein.
10: Comment?
14: On te donne pas ton téléphone, nous. Hein.
12: Gérard.
16: Quoi? Allez, enchaîne, mon cacao.
10: Comment attends. Qui ça? Ouais, oh. Olivier, s'il te plaît, déjà tu as commencé par faire une chose.
11: Non mais Gérard.
10: Tu vas pas me prendre la tête avec un double son parce que là j'ai trop de.
11: Il y a pas de double son, par contre on me demande s'il y a besoin d'un contentif pour que tu aies l'air un peu moins stressé.
10: Ouais, bah alors là tu vois, des questions comme ça, Minitel, je répondrai pas.
11: D'accord. Non.
10: Claire et net.
12: Gérard, Gérard,
14: pose ta première question.
12: Gérard.
10: Ça y est, elle est posée, maintenant ça vous de répondre.
12: Christelle.
10: Oui.
12: Moi j'ai un petit problème pour répondre à la question parce que je sais pas de quoi tu parles.
10: Avez-vous peur des araignées ou des cafards?
12: Non mais ça j'ai bien compris, j'ai bien entendu araignée et cafard. Araignée à la rigueur je sais ce que c'est, cafard je sais pas.
10: Les cafards tu sais pas ce que c'est ce qui court dans la cuisine.
12: Ouais mais comme ça ressemble à quoi?
10: Hmm?
12: Ça ressemble à quoi?
10: Ça ressemble Attends, je vois mon café en même temps. Cafard ça ressemble à peu près comme un...
3: Gérard?
10: Un scarabée.
12: Un scarabée. Et c'est gros comment?
10: Ben, c'est aussi gros qu'un scarabée.
14: Non, c'est plus petit.
10: Ouais, ou plus petit. Ouais, doucement, là, il y en a qui ont des portables. Non. Non. Non. T'en es sûr?
16: Il n'y a pas de portable.
10: Je suis certain.
17: Gérard, ça fait...
11: C'est quand tu veux, hein, pour commencer vraiment.
12: Tu peux répondre, Gérard?
10: Ben alors, Lisa. Non, c'est...
12: Oui, Gérard, donc moi, je n'aime pas les araignées et les cafards.
10: Et pourquoi?
12: Parce que je trouve que c'est dégoûtant, c'est des petites bestioles qui arrêtent pas de courir, courent très vite. C'est dégoûtant, c'est ça, hein, c'est dégoûtant. Même d'y penser, ça me donne des frissons, Gérard.
10: Mm-hmm. Fanny?
14: Moi, à la rigueur, ça me dérange pas trop parce que c'est pas des bestioles qui sautent, c'est pas ça te grimpe pas aux cheveux, c'est pas traître. Donc mm-hmm. À la rigueur, ça me dérange pas.
10: D'accord. Chris.
13: Oui, et eh ben écoute Gérard, moi j'ai très très peur des araignées, je les supporte pas. D'ailleurs, il y en a une dans ma chambre et je voulais savoir si tu pouvais venir l'écraser cette nuit et me défendre contre elle parce que t'es tellement beau et tellement fort.
10: Non, mais ça, voilà. tu te débrouilles toute seule.
13: Ouais,
10: tu te débrouilles toute seule. Tu te débrouilles toute seule.
17: Le playboy.
13: Une invitation à venir écraser une araignée, ça se refuse pas.
10: Non, mais tu te débrouilles toute seule, d'accord. Je vais chez personne, d'accord.
16: Mais vas-y,
13: t'as peur des araignées?
10: Non, mais même, moi, ça m'intéresse pas d'aller chez des gens pour écraser n'importe quoi.
13: Tu sais donc, qu'une invitation à venir écraser une araignée, non, ça non, peut mais mener loin.
10: Mais tu te débrouilles toute seule. T'es assez grande. Tu sais comment qu'on fait. Ouais, tu prends un chiffon et tu la tues toi-même. Voilà.
14: Mais ça fait des traces sur le mur après.
10: Ouais, ouais.
16: Moi, je veux bien venir lui tuer son araignée.
10: Bon, Stéphane.
13: Bah écoute, ouais. Pas de problème.
16: Ouais, bah moi, j'ai carrément horreur des araignées.
10: Mm-hmm.
16: Ah ouais, c'est la folie, quoi.
10: Carrément. Merci pour Larsen.
16: Ouais. Ouais, donc, des araignées, comme je te disais, ouais, c'est qu'à moi les cafards ça va encore, mais moi chez moi c'est propre, donc j'en ai pas.
10: Mmh.
12: Gérard.
10: Mais attends 5 minutes. Stéphane, pourquoi que tu dis ça?
16: Bah, je dis ça comme ça.
10: Oui. Parce que tu crois que chez moi c'est dégueulasse, c'est ça?
16: Bah non, j'ai pas parlé de ça.
10: Non, mais presque pas.
16: Bah non,
10: merci Olivier. Olivier, tu as pas commencé parce que tout à l'heure je vais laisser tomber.
11: Mais j'ai rien fait, Gérard.
10: Non, tu vas pas t'amuser avec jouer sur les boutons là.
11: Je joue pas sur les boutons.
10: Non, parce que là.
11: On parle d'araignée, on parle pas de boutons.
10: Ouais, tu vois.
11: Est-ce que tu penses que les araignées font des.
10: Joue comme la semaine dernière, tu verras.
11: Ouais, d'accord.
10: Donc, à la place de Pierre, on a qui
11: On a Antoine.
10: Antoine.
16: Ouais, moi, les araignées, les cafards, ça me fait pas trop peur.
10: Mmh.
16: Voilà, c'est tout.
10: Ouais. Comme par hasard, au lieu de te faire passer pour Pierre Antoine, tu t'appellerais pas Arnett ou autre?
16: Pas du tout. Je pense que t'es un petit peu trop parano.
10: Ouais, parano, problème, en fait. Mais t'es un habituel, d'accord?
16: Rien du tout.
10: Non, presque pas.
17: Gérard.
10: Si.
20: Mais non, Gérard, attends, c'est
10: moi. Rien qu'à savoir, je le reconnais.
21: J'appelle de Limoges,
20: c'est sûr.
21: J'appelle de Limoges, j'ai 25 ans.
10: Ouais, c'est ça. T'appelles de Limoges parce que on t'a dit, tu dis que t'appelles de Limoges, mais t'habites sur Paris, d'accord?
11: Tiens, non, sur Minitel, il y a Actarus qui dit qu'il a ton numéro de portable et c'est sur le site internet déjà.
10: C'est bien.
11: Ça commence par 06.
10: Ouais, mais t'inquiète pas, il y en a une, je vais m'occuper de son cas dans moins de 2 heures.
11: D'accord, donc pour Limoges.
10: Dans moins de 2 heures, je vais m'occuper de son cas.
11: Il y a beaucoup de cafards à Limoges ?
21: Oui, beaucoup, oui. Ça court les rues.
10: Ouais, c'est ça. T'as raison. Et pour finir, la colombe en voie de disparition ?
22: Bah, moi, pour ce qui est des araignées, j'ai pas peur. Maintenant, pour ce qui est des cafards, j'ai toujours pas pigé ce que c'était, donc je peux pas te répondre.
10: Bah, un cafard, tu vois ce que c'est ? Un scarabée ?
22: Les scarabées, t'en as toutes les tailles, Gérard.
23: Mais c'est un tout petit scarabée.
21: Un petit scarabée, un cafard.
20: Bah, explique-nous, on comprend pas là, Gérard.
10: Bon, cafard, scarabée, tu sais ce que c'est ?
22: Ouais.
10: T'en as déjà vu ?
22: Ouais.
10: Bon, tu prends le cafard.
20: Au McDo à Neuilly ?
10: Non, merci. Au McDo, pourquoi ? Qui c'est qui pose au McDo à Neuilly là ? Qui c'est que, qui dit ça ?
11: C'est moi.
10: Pourquoi ? Parce que t'es au courant ?
11: Ça fait le tour.
10: Ouais.
11: Donc.
22: Mais Gérard, ça fait quoi un cafard ? Ça marche, ça vole, ça fait quoi ?
23: Ça rampe.
21: Mais ça rampe, un cafard.
23: Ça pète, ça rote.
10: Celui qui s'amuse à dire des conneries tout à l'heure, il va dégager et ça va aller vite fait. Parce qu'il y a deux mecs, et les deux mecs, si vous continuez à me prendre trop la tête sur le débat.
11: Il y a une question sur Minitel intéressante, c'est comment c'est
10: Christophe. Ça va chauffer. Antoine, déjà, tu vas me le prendre. Antoine, c'est un habituel.
23: T'as picolé ou quoi ?
10: Antoine, c'est un habituel.
11: Moi, je pense.
10: Moi aussi. Ouais.
11: Ou alors il attend un appel sur son portable.
21: Vas-y, Gérard, c'est le chef, hein.
10: Ouais. Mais t'inquiète pas qu'Antoine, tu vas pas rester longtemps. Je te le dis tout de suite.
21: Je sais pas, j'essaie de répondre sérieusement aux questions.
10: Non, mais dans ce cas-là, tu dégages, j'ai reconnu ta voix.
22: Mais allez, hop, Gérard, bonne nuit.
10: Gérard. Hop, bonne nuit pour Antoine, allez, hop.
21: Depuis quand tu reconnais
10: ton voix ? Dehors. J'avais dit pas les habituels. Bon, alors, apparemment, c'est des habituels. Gérard, alors. C'est des habituels.
20: Dans ce cas-là, si on vire Antoine l'habituel, on vire Estelle l'habituel aussi.
23: Estelle, c'est
20: allez,
23: habituel,
20: ça y est.
23: Hop là, elle est virée aussi.
10: Alors dans ce cas-là, je fais pas de débat.
23: Ah bah alors dans ces cas-là.
11: Bon Gérard, sur Minitel, il y a une question intéressante, c'est comment s'écrit scarabée.
20: Estelle ?
22: Oui.
20: T'es inhabituelle ?
22: Ouais.
20: Ah bah ouais,
10: Et voilà. Elle a répondu aux questions.
20: Et ben Antoine aussi répondait.
10: Non.
11: Gérard, le problème c'est que elle c'est une fille, Antoine c'est un garçon.
20: Voilà,
11: et que systématiquement, dès qu'il y a un truc qui va pas, c'est le garçon.
21: En plus, je suis un beau gosse.
24: Ouais, ça je suis d'accord.
10: De manière, si ça te plaît pas, Antoine, c'est le même prix.
11: Tu veux pas faire de débat, tu veux juste qu'il y ait des filles qui te parlent. C'est tout.
22: Gérard, okay. C'est un essai. Il a pas dit de conneries encore pour l'instant.
11: Bon, maintenant, sur Métal, il y a une question. Comment s'écrit scarabée ?
10: Comme ça se prononce.
11: Mais non.
10: Voilà, terminé. Comme ça se prononce. Ils vont pas me casser les biantes sur Minitel.
22: Gérard !
10: Quoi ?
22: C'est Lisa.
10: Ouais.
22: J'avais une question à te poser, s'il te plaît.
10: Vas-y.
22: Je voulais savoir si t'es chez toi le soir, t'es en train de dormir et soudain tu vois une araignée et un cafard. Quelle est ta réaction ?
10: Non mais attends, quand je dors, je vois pas d'araignée ni de cafard.
22: Non mais
10: quand je dors, je ne vois rien, j'ai les yeux fermés, donc je peux pas voir s'il y a des araignées ou des cafards.
22: Même ok, cafard
10: on est bien d'accord.
24: C'est Stéphane.
10: Quoi ?
24: Hey, je voulais te poser une question, est-ce que t'as souvent le cafard ?
11: Est-ce que t'es un habituel, Gérard ?
10: Ouais, attends, pour un son, Olivier...
23: De quoi ? J'ai entendu la semaine dernière,
24: est-ce que,
23: Gérard,
24: est-ce que t'as souvent
23: habituel.
24: Le cafard ?
10: Pourquoi tu me poses cette question ?
24: Bah, je sais pas, on parle d'araignée de cafard, alors je te pose la question.
10: Non, mais attends, cafard, c'est ce qui court dans les cuisines, d'accord ?
11: Non, mais c'est intéressant, parce que... C'est intéressant.
10: C'est pas sur la vie privée des gens.
24: Non, bah, c'était comme ça,
10: d'accord.
24: Hein.
11: Gérard, c'est intéressant ce qu'il demande, parce qu'il y a peut-être une relation entre avoir le cafard et les cafards. Peut-être que avoir le cafard, ça attire les cafards. Ou peut-être l'inverse.
10: Non, pas du tout.
22: Ouais,
11: non,
22: bah,
11: tu penses pas ?
10: Pensez-vous que dans le métro, il y a des rats ?
11: Mais t'as pas répondu à la question, toi. Hein.
10: Non, mais je répondrai pas.
11: Non, mais réponds.
24: Je peux pas répondre, Gérard.
11: Réponds à la première question. Est-ce que toi, t'as peur des araignées, des cafards ?
10: Je viens d'y répondre quand je dors, je vois ni les araignées, ni les cafards.
11: Oui, d'accord, mais ça dit pas si t'en as peur ou pas. Il n'y a pas que quand tu dors.
22: Que tu vas la tuer.
11: Est-ce que si t'en vois un, t'as peur ou pas ?
10: De toute manière, je l'écrase.
11: Tu l'écrases.
23: Aucune pitié, alors.
10: D'accord, ça y est, t'es contente de ta question, Elisa ?
22: Mais Gérard, mais qu'est-ce qu'il prend ce soir ?
20: Si bon. Gérard pouvait se réveiller et être un tout petit peu moins aigri, ça serait bien, parce que sinon,
22: ouais.
20: À 2 heures,
22: ouais,
20: on est parti.
22: Je suis tout à fait d'accord avec Max. Hein. Moi, Max, il a la pêche. Hein.
10: Ben, si t'es pas contente, ben dans ce cas-là...
22: Je suis très contente, je suis
1: Gérard, mais
10: si t'es
1: bon,
10: pas content de se lever près de tout à l'heure, tu as gerbé.
1: Ah bah c'est sympa.
24: C'est quoi la deuxième question, Gérard?
1: Ah bah c'est sympa, Gérard, pour les nanas, c'est sympa.
2: Ouais,
10: non mais tu as gerbé, Lisa, si tu continues.
4: Bon Gérard, deuxième question.
10: D'accord, je fais ce que je veux.
4: D'accord.
24: T'es pas trop agréable.
5: C'est toi le chef, GG.
10: Pensez-vous que dans le métro, y a-t-il des rats?
1: Chris.
6: Non, c'est comme assez bien nettoyé.
10: Ouais, Chris.
1: Ça dépend, est-ce que tu prends le métro?
10: Oui.
24: Ben, ah oui, ben oui, alors.
10: Comment?
24: Non, rien.
10: Non, non, mais toi, je vais te dire une chose, tu vas déjà te calmer parce que tout à l'heure, tu vas gerber, mais vite fait.
1: Quelle poésie.
10: Hein?
1: Un petit poème, Gérard.
10: Qui c'est qui demande ça?
1: Fanny.
10: Comment?
1: Fanny.
10: Ouais, ben, pour l'instant, tu réponds aux questions.
1: Ben, après, moi, j'ai pas le métro chez moi.
10: Comment?
1: J'ai pas le métro chez moi.
10: Ouais, y a quoi de ton côté?
1: Bah, y a juste des bus et des cars.
10: Ouais.
24: Ouais, c'est pareil pour moi.
10: Quoi?
24: C'est pareil pour moi.
10: Qui?
24: Stéphane.
10: Ouais.
24: Ouais, par contre, pour ce qui est des rats, ça dépend les endroits, quoi.
10: Non, mais dans le métro, hein.
1: Mais j'ai jamais pris le métro, moi.
24: Bah, elle ira dans le métro, ça dépend les endroits. Quoi,
10: j'en connais, un qui a un portable ou qui a une musique derrière, c'est une atroce le bruit que j'ai dans les oreilles.
4: Inadmissible. C'est inadmissible.
10: J'ai du bruit dans les oreilles, je suis désolé.
4: Non, Gérard, tu fais de la radio là.
10: Mais
4: sans déconner, Gérard.
20: Mais tout le monde Gérard, a le même bruit, Gérard.
4: Gérard s'en fout là.
20: Allez,
10: j'ai trop de bruit dans les oreilles. Y a quelqu'un. Y a un bruit dans. Y a quelqu'un qui a un portable.
4: Retire ton casque, t'auras plus de bruit.
10: Bon, alors, Chris.
1: Oui. Ben, je te demandais si tu prenais le métro.
10: Ben oui, je t'ai déjà répondu quand ben, j'allais à l'auto, je prends le métro.
1: Il y a des rats dans le métro. Il y en a
24: et
1: sûrement.
24: Pourquoi tu réponds à ces questions et pas aux miennes?
10: Ben attends, toi, t'habites où?
1: Parce que je suis une fille.
10: Non, mais attends, Chris.
1: Oui.
10: Anthony, c'est toi qui viens de parler?
24: Non, c'est Stéphane.
10: Ouais, Stéphane, t'habites où?
24: Moi, j'habite Compiègne.
10: Compiègne, y a pas de métro?
24: Ah non, négatif.
4: Non.
24: Y a que des bus.
10: Ah ouais.
4: Négatif.
10: T'es jamais venu sur Paris pour prendre le métro?
24: Ah si, tout à fait, je suis venu. C'est pour ça que je t'ai dit tout à l'heure, ça dépend les endroits au niveau du métro.
10: Ah. Et ouais. Dans toutes les rames de métro, je suis désolé, y a quand même des rats.
24: T'en as vu?
10: Ça commence à bien faire le bruit, là.
4: Quel bruit?
20: Non, mais quel bruit, Gérard? Le même bruit, Gérard, y a pas de bruit.
4: Faut que t'arrêtes ce soir, là, Gérard.
24: T'en as vu beaucoup des rats, Gérard?
4: Tu te poses une question, tu dis même pas si toi tu prends le métro, si t'as déjà vu des rats dans le métro.
24: Il y a le cafard.
4: Tu dis rien.
1: T'as peut-être un cafard.
4: Est-ce que tu prends le métro, Gérard?
1: Tu fais coton-tige?
10: Il y a
1: un métro.
10: Bah non, il y a Max. La Max, il l'entend et on entend très bien un bruit.
25: Un téléphone sans fil.
10: Ouais, il y a quelqu'un qui a un portable.
4: Un portable.
25: Attends.
24: Pêche-toi, chochotte.
25: Voilà, c'est plus là. On l'entend encore?
4: Ah si. Non, on l'entend plus.
10: Non, mais attends.
4: Non, on l'entend plus. On l'entend plus.
10: Mais dans ces cas-là, tu t'amuses pas derrière. Ok.
4: Mais.
25: Il fait rien, Gérard.
4: Gérard, tu veux venir ici?
10: Donc, Chris.
4: Gérard, tu veux venir là?
1: J'ai déjà répondu, Gérard.
4: Fais de la gueule.
10: Comment?
1: J'ai déjà répondu, je te dis que j'en ai jamais vu des rats.
10: D'accord.
1: Mais j'ai pas de métro non plus là où j'habite. Hein.
10: Ouais, mais t'habites du quel côté, toi?
1: Aix-en-Provence.
10: Aix-en-Provence, y a pas de métro.
1: Ouais, il y en a un à Marseille, mais bon, j'ai jamais vu de rat dans le métro à Marseille.
10: D'accord.
25: Tu mets ton
10: Fanny?
1: Moi, je t'ai dit, il n'y a pas de métro chez moi. Moi, c'est des bus et des cars.
10: Mm-hmm.
24: C'est quelle ligne, la ligne Aix-en-Provence-Paris?
1: J'en sais rien.
10: Mais Aix-en-Provence-Paris, je vois pas le rapport avec les lignes de métro.
24: Les lignes de métro, c'est la nouvelle, là, je crois.
10: Ouais, c'est ça.
1: Ah oui, la nouvelle qu'ils ont construite récemment. Je sais pas, c'est nord-sud, plus vite, plus loin, plus beau, c'est ça?
24: Ouais, c'est révolutionnaire, voilà, c'est un tramway qui roule dans un tunnel.
1: Mmh. Mais il y a beaucoup de rats sur cette ligne-là.
24: Ouais, c'est vrai, ouais.
1: On a entendu parler de rats.
24: Voilà.
4: Et toi?
10: Estelle?
2: Oui. Bah moi c'est pareil, j'ai pas le métro ici, Gérard. Je l'ai pris qu'une fois et j'ai rien vu.
10: Ouais, ok. Lisa?
1: Ouais, Gérard, moi je pense qu'il doit sûrement en avoir certains, quoi. Ça dépend les endroits.
10: Mais est-ce qu'il y a un métro de ton côté?
1: Ouais, moi j'habite Paris.
10: Mmh.
22: Donc, ça dépend des lignes.
0: Qui c'est qui a un portable derrière d'allumer ?
4: Gérard, il y a beaucoup de questions au standard. On me demande pourquoi les rats ? Quel est le rapport entre les rats et les araignées ?
5: Et
4: on
5: les
4: me
5: cafards.
4: Demande on, au standard.
5: Et le métro. Et le métro. Les cuisines.
6: Est-ce qu'il y a un rapport de coton-tige bon, sur Minitel ? On me demande.
0: Question Minitel, je répondrai pas. Je vais répondre. Vous permettez, je vais répondre quand même à la question standard qui a été annoncée. Bon, si t'es pas content, Tony, c'est pareil. Donc, je réponds. Donc, dans le métro, à l'heure actuelle, il y a des rats. Ça, vous le savez très bien. Ceux qui habitent la région parisienne, et je sais qu'il y en a. Parce que tout le monde me dit qu'il y en a certains qui me disent qu'ils sont de banlieue, alors que c'est faux.
22: Qui ? Mais Gérard, quelles sont les lignes où tu trouves des rats ? Tu peux nous le dire ?
24: Ouais, dis-nous-le, parce que t'as l'air de connaître.
0: Sur la ligne...
24: Est-ce que tu t'es déjà fait...
20: Excuse-nous, Gérard. Parce que Rigo et moi...
4: T'as pas répondu à la question du standard, qui est... Quel est le rapport entre les rats, les araignées et les cafards et le métro.
20: Et les baignoires.
22: Ouais, Gérard, est-ce que ça entracite tout ça ou pas ?
0: De quoi ?
22: Est-ce que ça entracite, ça, les rats, le métro, les araignées, tout ça ?
0: Non.
22: Tu penses pas que ça entracite ?
0: Non. Donc,
24: déjà fait courser dans le métro par des rats mâles en chaleur.
0: C'est comment ton nom, toi ?
24: Moi, c'est Ante.
0: C'est c'est bon.
20: C'est Jean-Yves.
0: Jean-Yves.
24: Avec ma voix de René.
0: Oui, avec la voix de René. Pour un habituel. Ok, alors bonne nuit à lui. Allez, hop ! Ça m'aurait étonné parce que hier, il avait annoncé qu'il voulait faire partie et c'est un dénommé Arnett. C'est bon ?
20: Ah non.
0: Terminé.
20: Ah, t'as perdu, c'était Tony, GG.
0: Eh ben, dans ce cas-là, c'est pas la peine. C'est pas la peine. J'avais bien prévu. Qu'est-ce que je t'ai dit, Manu, hier ? J'aime pas trop qu'on se foute de ma gueule.
20: Exactement, bon, on zappe Estelle alors.
6: Qu'est-ce qu'on t'a dit il y a 10 minutes ? Fais un peu attention à ton débat.
0: Croyez-vous qu'une chauve-souris, ça fait mal à quelqu'un ?
22: C'est quoi le rapport avec les chauves-souris ?
6: Sexuellement ?
24: Ouais.
0: Celui qui s'amuse à prendre des voix des mecs, des habituels, c'est pas la peine, il va gerber vite fait.
24: Oui.
0: Je sens que je vais pas faire les 10 questions, les 12 questions sur celui-là.
6: Moi je sens que tu vas t'arrêter dans 15 minutes et puis c'est tout, parce que c'est tellement nul là.
0: Bah si ça te plaît pas.
6: Non mais t'as pas la pêche là.
0: Non mais si ça te plaît pas, tu le fais, d'accord ?
6: Non, t'as pas la pêche.
0: Ok.
23: Ça dépend des races des chauves-souris.
22: Mmh.
23: Il y en a qui attaquent les chevaux.
0: De quoi ?
23: Il y a des chauves-souris qui attaquent les chevaux et qui leur sucent le sang.
0: Mmh.
23: Ouais,
24: mais ça, c'est pas des chauves-souris. Hein.
23: Comment ?
24: Ça, c'est pas des chauves-souris.
0: C'est quoi ?
23: Bah, ça, c'est, peut-être que les chauves-souris, c'est une race. Les vampires, c'est une race de chauves-souris.
24: Ah ouais ?
23: Ouais.
7: Bon, donc, Chris, je voudrais recerner la question parce que moi, je comprends pas. Ça fait mal quand quoi ?
0: Croyez-vous qu'une chauve-souris, ça fait mal ?
7: Oui, mais quand quoi ?
0: Bah, si elle vous attrape les cheveux.
7: C'est la nuit. Ah, mais il fallait le dire.
22: Questions, on comprend rien.
23: Ça s'attaque rarement à l'homme quand même, les chauves-souris.
0: En principe, si la personne a des longs cheveux, si elle s'attaque sur elle, hein. Je suis désolé.
24: C'est pas qu'elle s'attaque, oui, c'est qu'elles ont eu peur et puis elle se file dans tes cheveux, quoi.
23: Elle se prend
20: dans les moustaches aussi, pareil.
24: Ouais,
0: c'est ça. Dans les moustaches, je sais plus quoi encore. C'est ça.
22: Non, mais elle se fout dans les cheveux seulement si la personne elle vient de se laver les cheveux. C'est l'odeur du shampoing qui les attire.
0: Mmh. Ouais. Ok.
7: Et elle sève tout particulièrement, sans citer de marque.
24: Il y en a qui n'ont pas de problème.
0: Mmh.
24: Allô ?
6: Je suis en train de regarder qu'il y a le téléphone qui est pourri, parce que t'as raison, il y a un téléphone qui est pourri, on est en train de regarder. Continue ton débat.
25: Gérard, là, pour l'instant, c'est nul. Ça fait un quart d'heure, c'est nul, c'est mou. Hein.
22: Ah, j'adore Max, quand tu parles.
0: Donc, avez-vous déjà croisé des hiboux dans la campagne ?
22: Des quoi ?
0: Des hiboux !
6: Mais t'as même pas dit si t'avais peur des chauves-souris, toi.
22: Bah, genre, on n'a pas répondu à la question, hein, d'avant.
24: Tu nous as même pas peur.
23: Des hiboux ?
7: Bon, je vais faire une blague.
23: Ouais. Mmh.
7: Chouette comme question.
0: Allez, on va s'amuser.
6: Allez, on arrête maintenant. Ah, Gérard nous a fait une blague en fait. Il faisait genre j'ai pas la pêche.
0: Comme ça, on va s'amuser sur les. Allez, il y a 10 questions.
6: Non, c'est facile.
0: Je
6: commence les chauves-souris, ça devenait drôle là.
0: Non, je continue pas comme ça, on me prendra pas pour un.
20: Mais si, continue-le, Gérard.
6: C'est pas toi qui a fait les questions, c'est pour ça ?
20: Vas-y, Gérard.
0: Si c'est moi qui ai zappé, alors si ça peut pas, c'est le même prix. Si ça peut pas, c'est le même prix. Je fais ce que je veux comme débat.
22: Gérard.
0: Quoi ?
22: C'est Lisa. Je voulais te dire, tes questions, elles sont intelligentes, donc ça va, c'est bon, donc on répond.
0: Ouais, ben, faudra peut-être vous réveiller un peu parce que là, sinon, vous commencez à me gonfler. Non, non, mais, manière.
20: Sinon, tu fais ton deuxième débat, t'arrêtes à 2h30, moi j'en fais un derrière.
5: Ouais.
20: Parce que normalement, tu dois rien faire, t'es aigri. Je sais pas ce que t'as, soit t'es aigri, donc je pense que déjà.
24: Moi, je trouve qu'il est normal.
20: Je pense que tu vas prendre des vacances, Noël, tu vas prendre tes 15 jours, là, comme prévu.
8: Il y aura Françoise qui viendra.
20: Ouais, non, il n'y aura pas de débat le jeudi, on prendra des vacances et moi je ferai des débats à sa place pendant 15 jours, ça lui fera du bien.
5: Ouais.
0: Eh ben, dans
20: il se passe rien là, t'es mou, t'es tout.
0: Dans ce cas-là, on va faire le silicone et c'est tout.
5: Allez, j'arrête
0: derrière. J'arrête derrière, je fais les silicones et c'est tout.
20: Tu parles comme ça. Tu sais qu'on fera même pas le silicone si t'es mou comme ça, je préfère arrêter, je préfère mettre de la musique, c'est mieux.
0: Eh ben, dans ce cas-là, tu fais ce que tu veux, c'est tout, c'est toi qui commande.
8: Mais s'en fout aussi.
5: Mais pourquoi tu te laisses faire comme ça? C'est bien tes débats, Gérard. Merde, réveille-toi, réagis.
0: Non, mais quand je demande quelque chose au standard, j'aime bien qu'on m'écoute.
5: Gérard, c'est pas le problème. Attends, le standard, c'est un faux prétexte pour toi.
24: Alors, je suis sûr que tu es capable de dominer ton sujet, Gérard.
8: On va faire un débat. Quel est le problème, Gérard?
5: Voilà.
8: On va résoudre ça dans 5 minutes parce que là. Quel est le problème? Quel est le problème, Gérard?
0: Non, mais déjà une.
8: Oui, une.
0: Tu as déjà essayé de mettre moins de bordel dans les oreilles parce que là, ça commence à bien faire.
8: Alors, le bordel dans les oreilles, j'y suis pour rien. Il y a des gens au téléphone, tu entends des gens au téléphone, tu parles, c'est tout. C'est tout. Il n'y a rien. J'ai rien fait depuis le début.
0: Déjà deux.
20: C'est 1h15, ça commence.
0: Deux. Au sondard. Vous allez vous réveiller un petit peu.
20: Arrête, mais on est réveillé, c'est toi qui dois. C'est l'animateur qui va se réveiller.
8: Gérard.
20: C'est l'animateur de se réveiller.
0: Ouais, c'est ça.
20: Les gens, ils sont réveillés, c'est toi qui es mou. Tu dis rien, c'est mou. Mais moi, on va pas à
0: 4h,
20: on arrête à
0: 3h. Moi, j'arrête à 2h30 et c'est tout. Comme ça, tu te débrouilleras la semaine prochaine.
8: Qui dit mieux?
5: Des promesses, toujours des promesses. Bon. Gérard, c'est Estelle. Franchement, t'exagères sur ce coup-là. Tu nous invites, tu nous demandes de venir participer à tes débats et tout. T'arrives, t'es mou comme jamais t'as été de ta vie. Tu fous rien. Tu nous dis à nous qu'on est mou alors que c'est toi qui fous rien.
24: Et nous pose pas les questions.
5: Ouais, tu viens pas,
24: on peut pas répondre aux questions.
0: Non mais attendez, au standard, c'est pas la peine d'essayer de jouer avec le mec de la pro.
20: Mais on fait rien, Gérard. Okay. Mais arrête, reprends ton débat, on a rien fait, Gérard. Arrête.
0: Je vous vois,
20: Vas-y, Gérard,
0: attention.
5: Gérard,
0: t'as
5: une crise.
20: Maintenant, on va être clair. Si dans 30 secondes, tu démarres pas ton débat, tu te mets à la place d'Olivier, comme ça, il n'y aura pas de problème de production. Et comme ça, ça se passera bien. Et si le débat est pas bien, moi, je l'arrête et je fais la suite tout seul.
0: Dans ce cas-là, eux, ils n'ont pas à s'amuser sur un tous moche pour parler à Olivier dans le casque.
20: On n'a pas pris sur
8: Gérard, arrête de... Arrête un peu de boire, je pense.
20: Toi, on dirait un dictateur.
5: Fais ton coton dit, Gérard.
20: Si t'es parano, tu fais toi-même, mais fais ta réa, comme
8: mais
20: ça.
8: Viens.
24: Tranquille. Ouais, si je passe pas en pensée, Gérard, ce soir.
0: Y a-t-il des souris dans toutes les gaves, dans toutes les caves ou dans les égouts?
5: Gérard, tu sautes les questions, on n'a même pas répondu aux questions précédentes. Et tu nous as pas dit de répondre.
20: Mais j'ai rien fait, Gérard. Mais arrête, Gérard, reprends tes débats, concentre-toi un peu, on n'a rien fait.
5: Allez, bouge.
0: Pas la peine de lui dire.
20: Arrête, Gérard.
0: Vous êtes très bien entendu.
20: Ouais, ok, tu nous as entendu, tu nous as vu, vas-y.
0: Pour quand même prendre point de point.
5: Pour un ?
24: Eh, Gérard, reviens.
5: Oh là, okay. Pour Manu,
0: Pas jouer, voilà, merci. Pas jouer au con avec moi, là.
20: Ah bah, c'est vrai, oui.
5: Mais Gérard, quand même.
23: Qu'est-ce qu'il
5: prend ? On peut répondre aux questions, Gérard ?
0: J'en répondais à la quatrième.
5: Tu t'accuses tout le temps Manu, Olivier, toute la bande.
24: On a été au hibou, là.
5: Nous, on aimerait bien comprendre,
9: Bon, alors, les hibou, donc.
24: On a été au hibou,
5: On était à la question au hibou.
8: Tu peux répéter la question, Gérard?
0: Avez-vous croisé des hiboux dans la campagne?
5: Ah, oui.
8: Alors, qui répond?
5: Fanny.
24: C'est Stéphane.
8: Bon, Fanny répond.
0: Fanny répond.
9: Alors, moi, j'ai des hiboux qui sont à la fenêtre de chez moi. Et à deux couples de ces... Enfin, je sais pas si c'est des hiboux ou des chouettes, en fait, je sais pas trop les différencier. Mais donc, ça fait un bruit assez strident et j'en ai déjà rencontré.
0: D'accord. Chris, à 2h30, j'arrête, et c'est bien.
9: Merci de me couper la parole, cher ami.
8: Vas-y, Chris.
9: J'en ai déjà vu dans la forêt, d'ailleurs, on a chanté tous ensemble « Coucou, hibou, coucou, hibou, coucou, coucou, coucou ». Voilà, je mets de l'ambiance.
24: Bah, c'est super chouette.
0: Lisa.
5: Ouais, moi j'en ai déjà rencontré. Et puis, je leur ai donné un coup de carabine.
0: Ah. D'accord, ouais, ce qu'il faut faire.
5: Parce qu'ils font chier, ils font trop de bruit, ils sautent dessus. Moi je suis pas d'accord.
0: Ouais, Stéphane.
9: Mais y a pas le droit de faire ça.
0: Comment?
9: Y a pas le droit de faire ça.
5: Ouais,
0: qui répond là?
9: Stéphanie. Y a pas le droit de tuer les hiboux. C'est protégé.
0: Ok.
5: Ouais, mais quand ils font des bruits tout stridents, il faut bien se protéger.
23: Mais elles font pas mal.
22: Ouais, bon.
3: Gérard.
24: Ah, c'est mignon, Hibou.
23: Ouais.
0: Stéphane.
24: Okay. Ouais, bah moi.
3: Donc, Gérard fait la gueule, mais bon, on accueille quand même Yves à la place d'Antoine.
23: Ah, ouais. Bonjour Yves.
24: Salut Yves.
22: Salut.
24: Bon, c'est Steph, le GG. Ouais, j'ai déjà croisé des hiboux dans la forêt, je trouve ça super impressionnant, et, ouais. Au niveau des yeux.
23: Et le coup, ça... il tourne.
0: Bon, ouais. Yves, t'as du monde derrière toi, tu demandes aux gens qu'ils se calment ou sinon tu ressors.
24: Alors, y'a personne, je suis tout seul.
0: Non, comme par hasard, y'avait du bruit.
24: Je sais que t'es parano, mais y'a personne.
0: Si ça te plaît pas, c'est le même prix, d'accord?
24: Ouais, mais ça me plaît pas, mais c'était parano, il y a personne derrière moi. Je suis tout seul dans mon appartement de 15 mètres carrés.
22: Combien de mètres carrés?
24: 15 mètres.
22: Ah, alors. C'est petit tout ça, non?
24: Pardon?
0: Stéphane!
24: Oui, c'est vrai, mais il y a 25 mètres carrés dans mon
0: slip. Stéphane!
24: Aussi.
0: Ah,
24: je réponds, mais il se parle tout, j'arrive pas à parler là.
0: Ah, tu la fermes pour l'instant, d'accord?
24: Bon alors.
0: Tu la fermes, c'est pas toi que je m'adresse.
3: N'oublie jamais que t'es
24: non,
3: un
24: mec. Non, mais c'est moi, c'est Stéphane.
0: Ouais, ben, l'autre, il la ferme.
24: Est-ce que Yves pourrait intervenir quand même?
0: Pour l'instant, Yves, tu la fermes.
3: Laetitia Sommitel qui dit Gérard,
24: je vois que l'accueil est sympathique, hein. Bon, GG, c'est Stéphane.
0: Question Minutel avant.
3: Laetitia, Gérard, j'ai envie de toi. Tiens, ça, tu l'entends par contre, hein.
0: Non, ben, elle va se faire. Stéphane.
24: Ouais, oui. Donc comme je te disais, j'en ai croisé dans la forêt et je trouve ça super au niveau des yeux. C'est impressionnant dans la nuit.
0: Non mais attends. Eh, un hibou, tu sais ce que c'est?
3: C'est quoi, Gérard? C'est quoi?
0: C'est un oiseau qui est sur un arbre et qui arrête pas de hurler toute la nuit.
3: Ouais. Ça fait quoi comme bruit?
24: Mais d'accord, mais ça a des yeux. Bah oui, ça a des yeux.
3: Ça fait quoi comme bruit, Gérard, un hibou?
0: J'en sais rien,
24: Gérard, ça a des yeux, un hibou? Bah bien sûr.
0: En principe.
24: Bah oui, la nuit c'est très joli d'ailleurs.
0: Regardez. Voilà, la grande gueule là qui vient d'arriver, qui veut parler au-dessus de tout le monde. Alors vas-y.
24: Ah, c'est pas que je veux parler au-dessus de tout le monde, c'est que simplement je veux intervenir. Je voulais juste te dire que le hibou est un chouette animal, comme le disait tout à l'heure une demoiselle, et que c'est effectivement un oiseau qui est très joli à regarder la nuit.
23: Et qu'il faut protéger.
24: Moi je l'étudie, je l'ai beaucoup étudié parce que je fais une école d'animaux. Et
0: on en a rien à foutre de ce que tu fais comme étude, d'accord?
24: D'accord. Non mais Gérard est très aigri ce soir, je sais qu'il est très aigri et qu'il a l'air d'être dans le pâté. Mais
0: tout à l'heure je vais être dans le pâté que tu vas retourner au standard, tu vas même pas avoir le temps.
3: Il y a même des gens sur Minitel qui disent qu'en fait il faut trouver peut-être une femme à Gérard pour qu'il soit moins aigri.
24: Oui, bah il a qu'à prendre son habituel.
0: Il y en a plein les
3: gars. Allez hop.
0: Bonne nuit, hop.
3: Et voilà.
0: Wow.
3: Ouais, bien joué.
0: Ouais. Wow. Tu me récupères au lieu de téléphoner là.
3: Mais c'est mon boulot de téléphoner, Gérard.
0: Mais merde, je te dis, t'en récupères, tu le calmes. J'ai pas la peine d'essayer de jacter avec quelqu'un d'autre quand je te parle. À chaque fois, c'est pareil.
3: Il y a quand même un comité extrême, Gérard, faut que je t'en parle parce que ça a l'air assez grave. J'ai deux messages depuis tout à l'heure qui ont posé un ultimatum, qui ont dit que si dans 5 minutes ton débat était pas bien, ils allaient diffuser ton numéro de portable sur internet et sur toutes les télés du monde.
0: Eh ben, c'est bien parce que de toute manière.
3: Signé extrême Gérard.
0: Ouais, et ben, qui s'essaye? Parce que bon, Gérard, j'ai pas la carte.
3: Gérard, je l'ai calmé, hein, j'ai calmé hein. Yves, mais c'était pas lui. Hein.
0: Non, c'était pas lui, presque.
24: Mais je n'ai rien dit!
3: Il a rien
0: y a-t-il des souris dans.
24: Mais j'ai même pas fini de répondre à la question.
22: Et Gérard, non, mais.
24: J'étais en train de parler de mes études.
0: Mais on en a rien à foutre de tes études, d'accord?
24: C'était pour dire que par rapport à mes études, j'étudiais donc la chouette et le hibou et que je trouvais que c'était une belle bête.
3: C'est chouette, ça, quand même.
0: On en a rien à foutre de c'est tes études, il y a du monde derrière toi!
24: Mais laisse-le pas parler, Gérard! Dégage quand même, parce que là, il y a Gérard.
0: Espèce d'abruti, tu dégages! Et va te faire foutre!
24: Non, bonne nuit, Gérard! Je suis tout seul!
0: Bonne nuit! Il a pas à me dire je suis un abruti, il va se faire foutre!
3: Lui gueule dessus, il a rien dit, tu lui gueules dessus!
0: Il a du monde derrière, je suis désolé!
24: Je suis tout seul!
0: Non, tu te fous de ma gueule ou quoi?
24: Je suis tout seul!
0: Ouais, mais attends, t'as plus personne!
22: Gérard!
0: Ne prends pas pour un compte, d'accord?
24: C'est dingue ce mec!
22: Gérard! C'est Lisa, je peux parler? Gérard!
24: Oui, parle, vas-y!
22: Oui,
0: attends, c'est pas toi qui commande.
24: Non, c'est pas toi non plus.
22: Bon,
0: alors tu dégages.
24: Bah, allez, Gérard,
3: vas-y Lisa, parle.
22: Gérard, je voulais te dire comment je trouvais que il avait. C'était très intéressant. Nous,
24: bah
22: on
24: oui,
22: avait
24: mais,
22: bien
24: mais,
22: savoir.
24: Mais le problème, c'est qu'il faut répondre à ces questions et dès qu'on en sort un tout petit peu, monsieur s'énerve. Il faut répondre. On se croirait un dictateur.
22: Vous pouvez écouter ce que Yves a à dire.
24: On dirait. C'est plus Gérard, je peux appeler. C'est Bocassa, il faut l'appeler Bocassa.
0: Lisa, Yves, tu me l'avais tous les deux.
3: Problème en plus.
0: Ils vont se réveiller la raison en antenne.
24: Non, c'est à toi qu'on doit. C'est pas la nana, donc c'est toi que je vais avoir en antenne.
0: Ah. Non, mais attends, mais moi je t'emmerde, d'accord?
24: Bah,
0: Gérard! Allez hop! Dégage,
3: enfoiré!
0: Je suis pas poli, Gérard! Bonne nuit. Attends, tu permets?
24: Non, c'est toi qui n'as pas été poli.
0: Attends, et oh. Allez, hop, tu dégages.
24: T'as pas
0: raison,
24: été poli.
0: Gérard. Tu dégages.
24: T'as
17: c'est
24: pas
17: toi
24: été
17: qui n'as pas été poli, Gérard.
0: Tu dégages.
24: Non. T'as pas été poli.
0: Tu dégages.
24: Poli. T'as pas été poli avec moi.
0: Tu dégages.
24: Sinon, je suis poli, moi.
0: Tu dégages.
24: Mais je reste là.
12: On en était où, niveau des questions?
0: Alors tu dégages, disais... Yves.
13: On dégage pas Yves, vas-y. Parce qu'il est resté poli.
17: Il est poli, c'est toi qui es.
0: Vas-y, Yves. Bon, alors, Yves. Tu mets un disque. Yves, moi, je ne continuerai pas le débat.
24: Allô,
0: avec
24: Yves, on t'écoute. C'est toi qui es pas poli.
22: Bon, Yves, tu peux nous donner un petit... nous faire un petit...
24: C'est bon, alors... Oui, alors casque, Gérard.
13: On est tranquille, Gérard a éteint son micro. Vas-y, Yves.
24: La chouette naquit en 1757 dans une forêt qui est la forêt de Fontainebleau, que tout le monde connaît.
22: Bien sûr.
24: Donc, tout est venu de là, et...
13: Il y a Gérard qui va chercher Max, là. Il y a Gérard qui va chercher Max. Gérard, reviens. Gérard.
23: Il pourrait pas être un peu plus aimable, Gérard.
24: C'est pire en pire avec Gérard.
13: Ah, il est très difficile, hein. Je crois que là, il est malheureux.
0: Oh. Non, tu dégages cette caméra.
13: Je crois que c'est parce qu'il trouve pas de femme.
22: Ça doit être le massacre.
13: Je crois que Christine lui manque.
24: Ouais, je sais pas ce qu'il fait là.
13: Je pense que Christine lui manque.
22: Bon, ça, il faut appeler l'hôpital, hein.
24: Il est où, là?
13: À côté de qui j'ai entendu. Donc, Gérard est dans le couloir. Il appelle Max.
0: Il est où, lui?
13: Il est où, là?
24: Mais qu'est-ce qu'il fait, là?
23: Mais qu'est-ce qu'il va faire, Max?
13: Qu'est-ce qu'il fait, là? Il se balade, il est...
17: Bah, il va de droite à gauche,
13: voilà.
22: Ce serait bien qu'il s'intéresse un peu à nous quand même.
24: Ouais, ça serait super sympa.
13: Je crois que ce qui l'intéresse, c'est surtout lui. Hein.
17: De toute façon, déjà, si t'es un mec, c'est clair, t'as aucune chance.
0: Les filles, appelez-le.
13: Donc, il y a une adresse sur internet pour avoir le numéro portable de Gérard.
24: Et en fait, il y a que les filles qui peuvent résoudre le problème là.
17: Ah bah c'est.
22: Gérard, tu peux revenir s'il te plaît, parce que là.
13: Gérard, reviens.
22: Gérard,
0: ce sera pas là pour gerber, faire un peu de bordel là.
13: Gérard.
0: Parce que toi, tu fous rien. Au standard, ils en ont rien à foutre.
13: Il est parti.
0: Max, s'il te plaît, tu demandes à Yves qu'il se calme, qu'il reste poli avec toi.
25: Il est parti depuis un quart d'heure, si
0: comme par hasard.
17: Il est parti depuis un quart d'heure, si t'avais pas quitté ton casque et t'as ton micro.
0: Non mais attends,
17: parti à l'autre bout de la FM.
0: Arrête, Gérard.
17: Non mais moi j'ai entendu que Olivier il voulait parler de ses études.
13: Ouais, non, il voulait parler d'un truc intéressant.
0: Quand je demande quelque chose, tu lances. Toi tu dégages. Là tu vires.
24: Gérard, calme-toi.
17: Non mais là ça part en couille, là dans le studio ça finit en bagarre.
0: Là tu vires.
17: C'est bon,
13: Gérard. Gérard vient taper l'alligator.
0: Tu mets un disque.
13: Gérard vient taper l'alligator.
17: Tu te calmes, sinon c'est toi qui vire. C'est toi qui es énervé. Je veux pas de joystick avec la même.
0: Et bah lui. Et bah lui, dans ces cas-là, au standard, ils font leur boulot.
17: C'est toi qui
0: ils ont fait notre boulot.
17: C'est toi qui as gueulé au début sur lui.
0: Ils sont deux.
17: C'est toi qui as gueulé sur lui.
0: Ils sont deux, ils sont même pas capables de faire leur boulot. Ils sont même pas capables. Ils sont deux, ils sont même pas capables de faire leur boulot.
17: Allez, on met un disque.
13: On met un disque ? Bon allez. Vas-y Gérard.
0: Ouais, bonsoir à tous. Donc,
22: bonsoir.
0: Donc on va essayer de reprendre la suite des débats jusqu'à 2h30 et après on verra.
24: Ouais, je suis sûr que ça va bien se passer, Gégé.
22: Ouais,
24: moi aussi je crois.
22: Faut garder l'espoir.
24: Ouais, je le sens bien.
23: On va y mettre une autre.
0: Donc y a-t-il des souris dans toutes les cabines ou dans les égouts ?
24: Ouais, tout le monde est dans la plage, Gérard. Ah, les souris dans les égouts, non. Hein.
23: Non, les souris, bah, les souris à la limite, si, mais les chauves-souris, non.
24: Ouais, mais les souris dans les égouts, pas trop, quoi.
23: Non, plus dans les caves, comme ouais, les caves.
24: Mmh. Dans les égouts, c'est plutôt les rats, quoi.
23: Ouais. Mmh.
0: Ok.
22: Ouais, moi, je suis d'accord.
24: C'est passionnant comme débat.
0: Si ça te plaît pas, bah, dans ces cas-là, t'envoies des questions. D'accord.
22: Bah, moi, j'ai une question. Mmh. Pour ou contre le silicone chez les araignées?
24: Mais non, oh là là, quel abruti, celle-là.
22: Oh,
0: bah. Ouais, tu restes poli, s'il te plaît, avec elle.
24: Hein. Avec les filles, hein.
0: Tu restes poli avec elle, s'il te plaît, merci.
24: D'accord.
0: On demande en entendeur, je veux pas entendre un truc comme ça.
24: D'accord.
0: Donc, oui.
22: Ouais, c'est bizarre.
0: Ouais.
22: Ouais, donc, moi, je pense qu'il y a des rats, quand même, dans les égouts. Hein.
24: Tu m'étonnes.
0: Dans les grandes surfaces en stock.
24: Oh non, on a même pas répondu. Et vas-y, que je te pose une question.
22: Gérard, pourquoi tu sautes les questions là?
13: Et pourquoi tu réponds pas à toi, Gérard? Pourquoi tu réponds pas?
24: Putain, il se passe rien dans ce débat.
0: Non mais si t'es pas content.
24: Très bien, moi j'écoute depuis.
0: Non. Tu dis putain, il se passe rien dans les débats. Si t'es pas content, dans ce cas-là, si t'es pas content, tu donnes tes thèmes de débat, tu les
24: englobes. J'ai pas dit que t'étais pas bien, mais sauf que là, tant qu'il est question, il se passe rien. Tu poses même pas, il y a pas de rythme, t'es aigri, je sais pas ce que t'as.
0: Mais non, j'ai le droit.
24: Bah non, il a pas fait raison. Tu peux faire un débat avec Gérard. Ça, c'est une question.
0: Comment?
12: Est-il possible de faire un débat avec Gérard?
14: Ah bah aujourd'hui c'est non.
0: Eh ben dans ce cas-là, vous faites une chose. Si ça vous plaît pas, ben dans ce cas-là, la semaine prochaine, vous allez avoir Françoise à ma place.
14: Ouais.
0: On verra.
14: Ouais.
0: Mais comme ça.
14: Moi j'aime bien Gérard. Hein.
0: Comment?
14: Moi j'aime bien Gérard.
0: Ouais, ben dans ce cas-là, ben vous comptez un peu sur moi.
12: Ah, il y a Laetitia. Et
14: on t'aime bien Gérard.
12: Sur Minitel. Sur Minitel, il y a Laetitia qui demande à Gérard de surtout pas partir.
0: Non, ben, je ferai ce que je voudrais, Laetitia.
14: Ce ne sont pas tes admirateurs, Gérard.
0: Mais alors,
14: des millions de téléspectateurs et
15: il y a encore 4% des gens qui t'aiment.
0: Mais oui, mais c'est ça,
16: ouais,
0: c'est
16: mais
0: ça.
16: Gérard, on t'aime, mais tu ne nous rends pas, tu nous rends pas notre amour. Hein.
15: Voilà, ouais.
14: C'est vrai, il était aigri. Hein. Tu crois que tout est gagné, puis quand t'as là, il y avait le mec et tout qui voulait parler et tout, tu l'as zappé, c'est dommage.
0: Ouais. Mais alors, je fais ce que je veux.
12: C'est lui qui commande.
18: On se demande si les questions, la réponse qu'il a donnée n'était pas trop intelligente pour toi. Il a parlé de ses études et là, je
14: on crois. On peut pas rappeler Yves là pour lui parler de ses études. Là.
12: Rappelle Yves.
19: Ouais, on va le rappeler
16: ouais,
19: alors.
16: Gérard, ce serait super cool.
12: Gérard est d'accord. Gérard est d'accord.
16: Ah,
12: Gérard,
16: c'est bien.
12: T'es pas d'accord?
26: Ouais, Gérard, tu pourrais t'excuser auprès d'Yves.
12: Tu pourrais t'excuser.
0: Non, moi, je
12: l'ai insulté, t'avais rien dit.
0: Non, mais j'ai pas d'excuses à faire.
12: Tu t'excuses jamais,
19: Je vais le rappeler, puis il va s'excuser. Hein.
12: Même tout à l'heure, t'as même pas voulu reconnaître que c'était toi qu'on avait appelé.
0: Ouais, c'est ça.
12: Tu t'excuses jamais.
19: Ça y est, Yves est là. Je viens de le rappeler.
0: Salut, comme par hasard. C'est bizarre. Non, mais attends, il y a un truc qui est quand même bizarre.
16: Oui.
0: C'est que, au standard, ils font vite. Pour appeler la personne, on n'a même pas la tonalité.
12: Mais là, faut quand même le faire.
0: Non,
12: il n'y a plus de tonalité. Il n'y a jamais de tonalité, Gérard. Faut arrêter.
19: Mais arrête,
12: c'est
19: Gérard.
12: Pas à nous. Il n'y a jamais de tonalité.
14: C'est parce que t'as
16: Gérard.
14: Gérard, c'est Yves. Quand tu commences ton débat, est-ce qu'on entend la tonalité des gens qui sont déjà à l'antenne au début du débat?
0: Non, parce que je ne peux pas vous avoir avant.
14: Bah, évidemment, là, il m'a rappelé, puis ça a décroché, il m'a passé à l'antenne.
0: Bien sûr, parce que. Mais c'est ça.
12: C'est pas joli à l'antenne, tonalité.
14: Non mais Gérard est un peu gogol ce soir.
18: On disperse là hein.
14: Donc c'est Yves à l'appareil.
12: Ah, oui Yves. Donc raconte-nous les études sur les hiboux.
14: Ouais bah moi je disais que donc le hibou est né en 1752 dans la forêt de Fontainebleau de Blois.
12: Ouais. Mm-hmm.
14: Bon le hibou.
19: Gérard va t'asseoir.
18: Pas trop vite, tu prends des notes.
19: Tu ne regardes pas comme ça, c'est pas la peine.
16: Tu peux nous donner son état naturel
14: Oui, bah, écoutez, il est à la fois poilu et... Alors, ce qui est marrant par rapport au hibou, c'est que le hibou a une paire de couilles par rapport à la chouette qui n'en a pas.
24: Ouais, et ça se reproduit comment?
14: Pardon?
24: Ça se reproduit comment?
14: Bah, c'est plutôt en fin d'après-midi, tout dépend de la saison, mais on va prendre l'automne comme exemple, ça vous convient?
24: Le quoi?
0: Oui.
14: Je prends l'automne, ça vous convient comme saison?
24: Ouais,
18: ouais,
24: on
18: ouais,
24: en
18: ouais,
24: hiver.
18: Bon, ouais.
14: Non, mais si vous avez une préférence, dites-moi.
24: Alors, en hiver.
18: Non, c'est coloré, c'est frais.
0: Dégage.
14: Alors, en automne, le hibou, bon, ça a plutôt l'intention à copuler entre, on va dire, entre 18h et
18: 20h30. Est-ce qu'il prend des glaces de demi par coton-tige?
14: Alors là, c'est une question que
0: tu
14: répondrais pas.
0: Là, tu vois, au standard. Là, vous entendez pas.
12: Et sur Minitel.
19: Ça y est, on l'a zappé, alors arrête de t'énerver. Ouais,
12: sur Minitel, il y a Manu Malin. Sur Minitel, il y a Manu Malin.
14: Si tu peux éviter de me couper quand je parle, merci.
12: Qui demande s'il y a des rats sous le pont de l'Alma.
16: Ah.
0: Là, je répondrai pas.
14: Bah, moi, je vais répondre, il y en a un.
12: Il y en a
0: ouais. Alors, tu vas répondre ce que tu vas vouloir, mais moi, j'ai précisé que je veux pas entendre ce connerie-là. Tu dégages.
24: Ça va pas?
0: Tu dégages.
12: Gérard vient de frapper l'alligator.
0: Non, c'est pas à toi que je m'adresse.
14: Ah
0: bon. Tu dégages avec ta caméra.
19: Non, Gérard, tu t'as pas à le frapper, attends.
0: Non, mais il a pas...
19: Mais non, Gérard.
0: Ok.
14: Allô, les filles.
16: Oui, vas-y,
14: Yves,
16: continue.
14: Dans les hiboux, il y a trois couleurs. Il y a le noir, le gris et le blanc.
12: Ah, c'est joli, ça.
14: La hiboulette blanche est plus dure d'accès. On peut la trouver dans des périodes de saison plutôt hivernales. Sous ton blond manteau, hirondelle, prends mon envol. Bon, vous connaissez tout ce texte.
16: Ah, désolé. Okay.
14: Hirondelle, tu es toujours plus belle. Quand tu es assis sur ta branche, vas-y, montre-moi ton manche. Je voudrais te sauter, je n'ai plus de blé. C'est une phrase, en fin de compte, qu'a fait Louis XVI.
12: Ok, c'est bon. Hein.
14: En 1854. Je veux savoir ce que Gérard en pensait.
0: J'en ai rien à foutre.
12: Ah,
14: comme d'habitude, Gérard. Eh ben, si t'en as rien à foutre, tu raccroches.
0: Comment?
14: Si t'en as rien à foutre, tu raccroches.
0: Non, mais tout à l'heure, Yves, tu as vite fait gerber.
14: Ouais. Non, c'est gerber, c'est vomir. On dit jarter.
18: Ah,
0: ouais.
14: Gerber, c'est vomir.
16: Mais Gérard, là, c'est bien parce que t'as été quand même compréhensif et tu l'as laissé pareil, donc c'est bien, on est content.
14: Il a compris que j'étais un peu intelligent.
18: Tu t'es excusé?
12: Non, il s'est pas excusé.
14: Ah, mais c'est ce que jamais le Gérard. Le Gérard est une bestiole qui ne s'excuse pas.
8: Hein. C'est le G.
1: On la trouve où?
14: Ah, ça, ça se trouve nulle part. Hein. Ça se trouve dans les catacombes. Mais ça se reproduit comment? Ah, ça se reproduit pas. C'est une erreur de la nature. C'est-à-dire, c'est un peu comme les mauvaises herbes ou les racines. Les faut laisser. Non, je plaisante, j'adore. Le Gérard est une... Nous, on fait un élevage.
2: Ah, c'est une créature unique, le Gérard.
14: Ouais. Bon, allez, sérieux, Gérard, c'est quoi la question d'après?
1: Gérard, tu peux poser la question suivante, s'il te plaît?
0: Le sucre attire-t-il les fourmis dans...
14: On a rien compris, Arthur.
1: Le quoi,
14: on a rien compris, là, vas-y.
0: Le sucre attire-t-il les fourmis dans une pauvre ouverte? Vous ouvrez, vous ouvrez un peu les oreilles.
14: Bon, alors, d'après ce que j'ai compris, les filles, c'est le sucre.
8: J'ai rien compris.
1: Je voudrais...
0: T'as rien compris, c'est que...
8: Repose la question, Gérard.
14: Alors, est-ce que le sucre attire les fourmis?
1: Oui.
0: Alors, les fourmis, espèce d'abruti.
14: Ah, les fourmis.
1: Alors, Chris...
2: Moi, j'ai déjà vu des bouts de sucre à couvert dans les fourmis.
1: La réponse, moi, c'est oh.
8: Non. Qui a dit qui a parlé de fourmis qui a couru vers les bouts de sucre?
14: Non, c'est alors, parce que c'est quoi comme sucre? C'est du sucre candi? C'est quoi? C'est du sucre comment?
8: C'est
1: en
8: sucre...
1: poudre ou en morceaux?
0: En poudre et en morceaux, les deux. Merci pour la scène.
8: Les sucres roux ou blancs?
1: Ouais, c'est plutôt le sucre qui va vers les fourmis. Hein.
2: Ah, affirmatif. Et d'ailleurs, il va pas trop vite.
8: Ça m'est arrivé chez moi.

0: non, moi
1: qu'il la ferme.
2: Donc elles sont attirées vers le sucre glacé, le sucre roux, le sucre blanc, les sucres lents.
3: Particulièrement le sucre roux.
2: Et le sucre glacé aussi, Gérard.
1: C'est-à-dire ?
0: Non, mais je suis pas d'accord, là.
1: Mais écrase !
0: Bah si je l'écrase, une fourmi, ça va mourir, hein.
2: Donc,
1: Eh, hey, comment ça être lourd, lui, quand je demande de se l'écraser ?
0: Bah attends, Gérard, je suis quand même le seul qui ait fait des études, donc je peux parler.
2: Non, mais parce que le sucre glacé, le sucre roux, ça, ça a des propriétés très, très douces, hein. Voilà, exactement. Et donc voilà, quoi, c'est pour ça que c'est très apprécié chez les fourmis. Mmh.
0: Voilà, bon, je peux donner la vraie réponse, maintenant ?
2: Oui.
0: Parce que j'ai fait des études.
2: Ah, c'est bien.
3: Vas-y, là, informe-moi.
0: Peux y aller, Gérard ?
1: Pour l'instant, personne n'a répondu, donc ouais, si tu veux répondre à la place de tout le monde, bah, vas-y, réponds. Comme ça, toi, tu veux faire le chef, et bah, fais ton chef.
4: Mais c'est un débat, abouti. Gérard, tout le monde a le droit de parler.
1: Non, mais attends, mais tu permets, Gérard. J'ai le droit de quand même demander aux gens ce qu'ils en pensent.
0: Bon, bah, alors, demande-leur.
4: Ils te le disent, là, il est en train de te le dire.
0: Non, mais qui donne des mauvaises réponses et je donnerai la vraie réponse.
5: Et bah, il y a Julien sur Minitel qui dit que la fourmi peut porter 250 fois son poids. Ça fait 3 GG.
0: Oh là là. Bon, moi, j'ai participé au tournage de Microcosmos, quand même. Ouais. Hein. Je vais, c'est pas pour me la ramener.
5: Non, pour te la raconter, c'est pas
0: pour
5: ton genre.
0: Pour me la raconter. Bon, j'ai vu le film, parce qu'en fin de compte, Olivier et Philippe me connaissent. J'ai déjà ramené des films. Je sais pas si vous vous souvenez de moi, je suis venu avec un jour à la radio.
4: Ah, t'es le blaireau, c'est à l'île.
1: Ah, le blaireau, là, le...
0: Non, justement, je suis le copain.
4: Le beau gosse.
0: Le blaireau, ça mange des fourmis. Hein. Voilà. Alors, bon, la fourmi, n'est pas attirée par le sucre, mais attirée par l'eau.
5: Ah. Et le coca? Le coca aussi?
0: Apparemment Gérard est d'accord avec moi parce qu'il dit que c'est ça. Donc apparemment il le savait aussi.
5: Ah oui, il dit oui de la tête.
3: C'est une lésion hydrophobe.
0: Alors il y a différentes.
1: Tu dégages.
0: Il y a la fourmi marron, il y a la fourmi verte, il y a la fourmi bleue.
2: Ah.
0: Il y a la fourmi micro-ondes aussi. Une fourmi. Alors je pense que vous connaissez tous cette chanson qui dit une fourmi verte
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0: Ah mais c'est messieurs. Ces messieurs me disent trempez-la dans l'eau, trempez-la dans l'eau. Bon, ça c'est le truc de.
1: Bon, eh ben c'est bien, de manière le débat sur.
3: Oh non,
1: le débat
3: non.
1: Est terminé, maintenant
3: Gérard,
1: on va faire les silicones. À 2h30, j'arrête, c'est tout, comme
2: non,
1: ça.
2: Non, c'est bon.
5: Oh, à 2h, on va avoir fini là.
3: Je suis pas d'accord.
5: Avec la vitesse à laquelle tu vas, on va avoir fini à 2h, Gérard.
1: 2h30, j'arrête, et c'est tout.
5: C'est bien, je vais me coucher tôt.
2: Gérard, cool. Je peux te dire quelque chose?
1: C'est qui?
2: C'est Lisa.
1: Vas-y.
2: Oui, je veux te dire, genre, on est comme dans un débat politique quand on regarde la télévision, tu vois.
0: Ouais.
2: Donc, tout le monde a droit de s'exprimer. Donc, il y en a qui parlent plus longtemps que d'autres. Donc, toi, gère ton débat, Gérard.
0: Parce que j'ai plus de choses à dire que les autres.
1: Mais pour l'instant, c'est pas toi qui fais les débats, c'est moi, d'accord,
0: ouais, d'accord
1: mais...
2: Bah, vas-y, Gérard, pose ta question.
0: Pour moi, Gérard, c'est toi le chef, je suis tout à fait d'accord. Moi,
1: alors, tu t'écrases quand je demande aux gens qui réagissent, ok?
0: D'accord, ok.
1: Oui.
0: Vas-y, Gérard.
7: Tu m'écoutes?
1: Oui.
7: Juste pour te dire que là, je vais raccrocher parce que j'en ai franchement marre de t'écouter.
1: Mmh.
7: Et tu m'as demandé de rester réveillée alors que demain matin, je me lève à 6h pour aller en cours.
1: Mmh.
7: Tout ce que tu fais depuis le début, c'est vraiment merdique, c'est nul à chier.
3: Mmh.
7: Donc là, je vais aller me coucher et puis bah, tu me rappelleras quand tu seras de meilleure humeur et quand tu auras des trucs intéressants à me dire, ok?
5: Voilà, ça t'en va, toi.
1: Bravo Estelle, on est tous avec toi.
7: Alors donc,
1: bande de connards au standard.
2: Respecte un peu les gens avec qui tu bosses, hein.
0: Estelle.
4: Merci Elisa.
0: En plus ils sont super au standard.
1: Merci.
0: Ouais,
1: ah ben c'est bien, tu m'énerves que
5: tiens,
1: Max.
5: Il y avait la tonalité là.
1: Non mais Max il
2: non,
1: te
2: mais
1: prend.
2: C'est rare, je crois que toutes les filles vont suivre son exemple.
1: Hein. Eh ben dans ces cas-là vous faites ce que vous voulez, moi j'ai arrêté ça.
0: Ah non, on t'adore nous.
1: Hop,
5: nous on est. En plus il y a toujours Laetitia sur Mitel qui dit qu'elle t'adore et que vraiment elle est déçue.
1: J'en ai rien à
5: foutre. Aimerait bien que tu souris.
0: Voilà, t'en as rien à foutre, mais tu respectes personne.
8: T'en as rien à foutre de tout.
3: Tu respectes ta mère au moins?
5: Gérard, reviens, éteins son micro.
0: Il m'a fait au moins 50 fois par débat, alors.
2: Gérard.
5: Donc Gérard a retiré son casque,
2: Gérard,
5: il a éteint son micro.
0: Ah, mais ça, il le fait tout le temps, ça. Non, mais Gérard ne respecte personne.
5: Et il appuie sur le bouton du micro pour pas que je puisse le rallumer.
0: Bon, moi, je continue le débat.
5: Oui, vas-y, continue.
0: On va parler des fourmis et des chouettes.
5: Ouais.
0: Quelle est la bête qui vous fait le plus peur, vous?
2: Moi,
5: c'est les araignées.
2: Les fourmis bleues.
0: Le Gérard. Les fourmis bleues, c'est quoi, ça?
2: Bah, je sais pas, c'est pas qui nous a parlé de cette espèce, donc...
0: Non, les fourmis vertes.
2: Ah. Non, mais moi, c'est les fourmis bleues qui me font peur.
0: D'accord. Et toi, garçon?
3: Garçon?
0: Oui.
8: Ouais, c'est Stéphane.
0: Oui, Steph.
8: Ouais, moi, c'est les fourmis micro-ondes.
0: Ah. Ok.

0: c'est passionnant tout ça.
1: Moi, c'est les araignées.
0: C'est les araignées.
2: En fait, c'est vrai, c'est les araignées.
0: Moi, j'ai entendu dire qu'il y avait des araignées à Fun.
1: Non. Moi, ça me fait super flipper les araignées.
0: C'est vrai.
1: Ah, ouais, ah mais
0: c'est
1: vraiment, pareil. En plus, c'est vrai, quoi.
0: Et là, Fildar, il est parti lui aussi, Philippe, ils sont tous partis, les mecs.
1: Non, je suis Fildar. Fildar, c'est quoi ton animal, toi?
2: Le pire, de toute façon, c'est les grosses velues.
1: Qu'est-ce qui te fait peur, Fidel?
3: Ah, les juteuses.
4: Ah, c'est les Laurence.
2: Ah, t'aimes bien les juteuses?
3: Ah,
2: les quoi?
4: Les
2: juteuses.
4: Les Laurence.
0: C'est quoi les Laurence?
4: Les Laurence à poil aussi, elles sont toutes poilues, les Laurence.
0: Ah, là, c'est horrible.
2: J'ai entendu qu'il y en avait une qui aimait bien les grosses velues et juteuses.
3: Bah, c'est moi, c'est Chris.
2: Ah bon?
5: Donc, attendez 30 secondes, s'il vous plaît. Estelle et Fanny ont raccroché. Et donc, on accueille Nadia à la place. Hein?
0: Salut Nadia.
1: Gérard a raccroché aussi. Hein.
0: Il est là, Gérard, ou pas?
1: Non, il a raccroché, je crois.
5: Hein. Ouais, il veut plus, là.
1: Je boude.
0: Il parle plus,
2: il est devant son micro.
1: Il boude.
3: Je pourrais faire une petite déclaration, s'il vous plaît?
1: Oui, vas-y.
3: C'est Lisa, donc je m'adresse à Gérard.
1: Laissez Lisa faire sa déclaration.
3: Allô? Je m'adresse à Gérard. Alors, Gérard, t'es beau. Ça, tout le monde le sait.
0: Moi,
3: Gérard, s'il te plaît, reviens, on veut répondre aux questions.
1: Là, sur le Thébo, il a mis une oreillette du casque, donc si tu lui dis qu'il est très joli, je pense qu'il va remettre le casque en entier.
3: Gérard, t'es joli avec ta grosse moustache.
2: Allez, Gérard.
3: Donc, Gérard, t'es beau, reviens dans ton débat.
2: Allez, Gérard, pour le dernier, Gérard.
6: À deux
1: heures et
3: demie. Ça fait du bien d'entendre ta voix, Gérard.
0: C'est François.
6: Venir ce soir le silicone, je vous préviens.
3: Mais non,
1: alors, est-ce que les araignées ont du silicone ou pas? C'est ça?
2: Silicone aux pattes?
1: Du silicone aux pattes. Ou est-ce que les araignées peuvent même se faire mettre du silicone?
6: Quand je t'appellerai pas de chambre, tu répondras, d'accord?
4: Ouais, GG, vas-y.
3: Gérard, c'est quoi ta question suivante, s'il te plaît?
0: Ouais, vas-y, Gérard,
3: on t'attend. Bon, allez, la question.
6: Maintenant, on fait les silicones, on va mettre un disque.
3: Gérard,
1: mets ton casque, ça fait des larcènes. Ça fait du larcène.
6: On voit jouer, d'accord?
1: Ça fait du larcène, Gérard, ton casque. Voilà.
6: Donc, on met un disque et on vient
1: mais
6: pour
1: le disque. J'ai plus de
6: disque,
1: on en a mis un.
2: Vas-y, continue, Gérard.
0: Mais continue, bordel! Putain, mec, il a raison, c'est nul!
6: Silicone est terminé.
0: Non, bah termine.
6: Silicone, ça sert à rien.
1: Termine le premier débat, Gérard. Parle là-bas pour tuer Gérard. Hein. Parle là-bas pour ton micro. Hein,
0: c'est parce que silicone. T'as pas parlé de débat qu'on est obligé d'entendre les deux. Si t'en as marre, tu te barres avant. Hein. Il y a le respect de l'auditeur quand même. Les gens qui écoutent la radio.
1: Il y a Sonic qui dit va chier Gérard, tu nous emmerdes avec ta façon de jouer la star. Et c'est vrai que tu joues la star ce soir.
6: Eh ben, s'il n'est pas content, c'est le même prix.
0: Non, c'est pas le même prix. C'est nous qui payons. On est auditeur. Si c'est pas bien, tu t'en vas.
6: Mais attends, c'est pas nous qui payons du tout.
3: Gérard,
6: c'est pas vous qui.
3: Gérard, tu respires un grand.
0: Ah, mais Gérard, Max, il voudra jamais.
3: Pose ta question, Gérard. Pose la question.
0: On t'écoute.
6: Non, mais attends. Bah,
3: allez.
6: Où qu'ils ont été
1: chercher, c'est le nouveau son de la semaine.
6: Ouais.
1: C'est le nouveau son de la semaine.
6: Donc, on va s'écouter les Demoiselles de Suresnes avec des portes d'hirtelles. Comme par hasard, merci Philippe.
7: C'est toi qui décides.
4: Non, mais là, on est vendredi 13.
7: C'est comme tu veux. Comme tu veux, on peut jouer sur la Saint-Valentin qui est à 24 heures à peine maintenant.
4: Bah non, parce qu'on est déjà vendredi maintenant.
7: Ah ouais, mais on peut jouer comme la Saint-Valentin, c'est dans 12 heures.
4: Ah bah oui, c'est samedi, oui, c'est vrai.
7: Ouais, donc c'est samedi, donc on peut faire le premier sur la Saint-Valentin.
4: Moi, je pense que ça serait bien. Hein.
7: Et le deuxième sur les parfums.
4: Ou alors.
7: C'est comme tu veux, moi.
4: Ou alors on fait les parfums en premier. Et la Saint-Valentin en deuxième.
7: Bon, on peut, comme il y a 15 questions de chaque côté, on peut faire 7.
4: Alors dans ces cas-là, on va faire
7: 7 et 7. Les 7 premières questions sur la Saint-Valentin, sur le parfum.
4: On va pas s'arrêter à 3h, on va s'arrêter à 4h, donc il faut faire les 15 questions quand même.
7: Non, mais ça va dépendre comment que ça va se passer au standard.
4: Pourquoi?
7: Ça va dépendre qui sera au standard et comment que ça va se goupiller.
4: Bah, il y a Olivier qui.
7: Non. Oh non, pourquoi? Non, c'est tout. Pourquoi? Il n'y a pas de pourquoi, c'est que...
4: Non, c'est lui qui décide, c'est ses débats. Hein.
8: C'est le chef.
4: C'est pas les débats d'Olivier, c'est les débats de Gérard. Hein. T'as fait ta réunion avant ou pas, non?
7: Non, pas encore.
4: Vous allez la faire, là, quand même?
7: Non, mais on a prévenu...
4: Quoique, on pourrait faire une réunion très rapide, là, si on pouvait chercher toutes les...
8: Ouais, mais... Voilà.
4: Fildar et...
8: Ibris.
4: Hein? Non, mais d'abord, Fildar, quand même, plus important, c'est le direct, donc... On va chercher Fildar.
7: Si on pouvait me ramener un casque.
4: Tu peux me chercher Olivier, s'il te plaît, s'il est là? Ouais, bien sûr, merci beaucoup. On va faire une petite réunion d'antenne. Tu dis que c'est une réunion de débat, quand même. Donc fais ta réunion. Moi je sais, on va te donner, mais t'en as pas besoin, c'est pour leur parler. Donc tu fais une réunion et tu leur parles et tu leur expliques. Tu leur expliques les. Attends, je vais mettre une musique. Tu leur expliques les problèmes, tu leur dis voilà que tu veux pas comment ça se passe et qu'il est hors de question. Quoi. Tu leur dises dès le départ. Parce que si tu fais pas ta réunion, que t'en parles pas sérieusement au début, les gens ils y croient pas. Surtout pour Olivier, surtout pour Filda et Manu.
9: Ok.
4: On va faire une réunion. Ah bah voilà, bon attention, allume le micro. On va faire une réunion d'antenne.
10: Ouais.
4: Faudrait qu'Olivier se pointe deux secondes. Attends, je remets un disque.
10: Et surtout que tu leur dis pas que Olivier t'es le plus sévère.
4: Même si Manu, tout ça, tu leur dis, ce que tu veux, etc. Tu leur expliques comment tu veux que ça se passe dans bon esprit. Bon, j'enlève le disque. De toute façon, on y retourne. Fin de radio libre antenne, donc Gérard, ça va toujours ?
9: Toujours.
4: Bon, alors on attend que notre ami Manu. Qu'est-ce qu'il fout aussi ton équipe
7: vous là. Vous réveillez là l'équipe là.
4: Il n'est pas là Olivier.
7: Ouais, mais réveillez-vous.
4: Elle n'est pas là Olivier, il est parti. Bon c'est pas grave. Déjà Olivier n'est pas là.
7: Déjà, pour la déjà réunion. Lui c'est bon, il peut rester où qu'il est. Hein.
4: D'accord.
7: Il viendra pas.
4: Bon alors.
11: Moi je suis là. Hein.
4: Non mais toi tu
11: veux. Moi j'étais là.
7: Ouais mais toi tu veux jamais faire mon standard.
11: C'est vrai. Bon moi je vais m'en aller alors.
4: Alors attention.
10: Allez on a un problème technique déjà.
7: Ça commence.
10: Mettez-le chef. Voilà.
7: Ça commence.
10: Ben non, bah.
7: Voilà, c'est quoi ces
4: casques? Tu vas pas être trop sévère, Gérard.
10: Ouais, ça.
4: Attends, c'est le casque du doc que toi, alors ça va.
7: Ouais, mais là, il va encore piailler demain, le pauvre.
4: Non, parce qu'il a la grosse tête comme toi.
7: Oh, mais.
4: À quoi? Mais qu'est-ce qu'il a, son casque?
7: Mais il est trop grand. Oh.
4: Mais non, mais ça se règle, un casque, Gérard.
7: Où?
4: Là, regarde, tu serres là.
7: Mais non,
4: bon, on verra après. Alors, la réunion, voilà. La réunion.
10: On écoute, Gérard.
7: Bon, alors, qui c'est qui fait le standard là
4: on entend le standard derrière. Attention, réunion. C'est une réunion, ouais, mais c'est une réunion. Bah, il patiente. C'est pas grave, il patiente.
7: Bon, qui fait le standard en premier?
12: Bah, c'est moi, Gérard.
7: C'est toi? Bon, bah, comme la semaine dernière, le premier, donc je veux bien. Disons que la semaine dernière, t'étais pas là au premier débat, donc.
12: Si, je suis arrivé en retard, Gérard.
7: Ouais,
12: désolé.
7: Mais t'es arrivé en retard, mais ça a foutu la merde dès que t'es arrivé.
4: Non, mais attends, faut que t'arrives à l'heure.
12: Bah ouais, donc, je sais. Mais...
7: Donc Manu, toi tu oui. Fais l'aria, mais pas de double son parce que je vais contrôler.
4: Ah merde.
7: Bah ouais, non, mais là on va retirer ça.
4: On va retirer quoi? Ah non, j'en ai besoin des cartons, Gérard.
7: Ah non, mais...
4: J'en ai besoin.
7: Non, non, mais on les mettra quelque part
4: non,
7: à côté.
4: Non, faut que je puisse travailler, faut
7: non,
4: que je les ai devant moi.
7: Faut pas t'amuser avec les
4: boulons. Non, mais il faut que je les ai devant moi. Non, mais attends, c'est lui, c'est les débats de Gérard.
7: Ouais, mais moi, je veux savoir à quoi que tu t'amuses.
4: À quoi que je m'amuse?
7: Ouais, parce qu'avec les boutons, pas comme la semaine dernière, d'accord?
4: Ok.
7: Parce que le premier débat se passe bien, mais le deuxième,
4: c'est
7: bon,
4: c'est dommage que j'ai écouté. Le deuxième, je suis au standard. Hein.
7: Ouais, non,
4: donc,
7: non.
4: C'est pas moi les doubles.
7: Ouais, ben. Fildar, c'est pareil pour le deuxième.
12: D'accord, je te permets, okay. Gérard, je fais un effort, je m'excuse encore.
4: Ok, merci. Okay. Confus. Continue ta réunion, c'était encore des choses à leur dire, c'est.
7: Ben, disons, c'est que sur la musique, vous me donnez les titres complets, pas des titres bidons.
4: C'est vrai, tu oublies toujours la fin des titres.
7: C'est
4: vrai,
7: non, mais c'est pas ça, c'est que la semaine dernière, on a eu Eastway pour je sais plus quoi.
12: C'était le petit pousset avec...
4: sur tous les titres, ouais. Quoi, faut faire gaffe.
12: Ah, il faut les connaître.
7: Mais par contre, moi, qui c'est qui fait l'arrière en premier? C'est moi,
4: Gérard, c'est moi.
7: Donc moi, ce que j'aurais bien voulu, si il y a moyen de nous les caler...
4: C'est les caler quoi?
7: Les titres.
4: Mais tu veux qu'on te les cale où?
7: Bah, dans la bécane.
4: Ah ok, d'accord.
7: Pas dans le cul, tu vas pas me les caler dans le cul.
4: Je croyais, c'est pour ça, j'ai eu une absence.
7: Non mais j'aurais bien voulu, si tu l'as, si il a été reçu, c'est le dernier Das Volk.
4: Le dernier Das Volk.
7: Le 909 révolutionnaire.
4: 69.
7: Non, c'est 909.
4: Ah bon. 909 quoi?
7: Révolution.
4: Ouais, 909 Révolution.
10: Ah ouais, bah on l'a ouais.
4: Sinon, il y a un autre truc aussi, c'est quand les gens on les jette.
10: Ouais.
4: Alors vas-y, alors ça, mais vas-y.
7: Ah oui, alors quand on dit une personne, on vire. On s'amuse pas à la faire repasser sous un autre nom.
4: On vire.
7: Alors, je préviens tout de suite que Tony, c'est pas la peine d'essayer de t'amuser à te faire passer sous tous les noms, tu passeras pas ce soir. Donc t'es prévenu. Par contre, il y en a un, j'aurais bien voulu qu'on s'amuse.
4: C'est fini
7: soir.
4: La réunion, c'est fini?
7: Ouais, ouais.
4: Ah, merci.
10: Ouais,
7: mais par contre, moi, j'aurais bien voulu que tu fasses ce numéro-là en direct, ouais. Et qu'on lui demande des explications à celui-là.
4: Ah, tu veux qu'on le fasse?
7: Ah, ouais.
4: Alors on appelle, c'est parti. Tiens, donne le numéro de téléphone à Manu ou à Gaël. Voilà, très bien, Gaël va composer le numéro de téléphone.
7: Vous commencez pas déjà avant, parce que là on fait un numéro en direct.
10: Ah pardon. Ah mince.
7: Hein. Donc même au standard.
4: Est-ce qu'ils ont le droit de mettre des remixes?
6: Si tout le monde aura été sage, on verra.
4: On verra peut-être à la fin de l'émission.
6: Attends, vu que tu nous quittes, donc peut-être qu'il y en aura un dernier.
9: Non, voilà. Non, t'avais dit un poème.
6: Non,
4: t'avais dit un poème. Non, il y a un poème de 5 lignes, c'était minable, eh oh. On dit. On dit R. Non, c'est toi.
13: Ah, c'est toi.
6: Non, tu le prends. Quoi? Tu demandes à lui.
14: Société Emmerdon Gérard, bonjour.
4: Oui, c'est la société Emmerdon Gérard.
14: Oui, tout à fait.
4: Bonjour.
14: Que désirez-vous? Désactiver le tatou, le numéro du portable, l'adresse de Gérard?
4: Alors, je voulais savoir, ça me coûte combien? C'est gratuit, pareil?
14: Non, c'est 100 francs pour l'adresse de Gérard.
4: Ouais.
14: 200 francs pour le code secret pour écouter le tatou.
4: Mm-hmm.
14: Et si vous désirez que nous désactivions le tatou, enfin le tatou, oui, et que nous vous... que nous vous le mettions à votre nom, ça vous coûtera 250 francs, monsieur.
4: D'accord. Je voulais savoir si y avait de l'argent qui a été reversé à Gérard.
14: Ah non, aucun.
4: D'accord, donc...
15: D'accord. Sandy, elle va connaître.
9: Ok.
15: Essaye de savoir si c'est...
9: Ok, d'accord.
14: Monsieur
4: oui. Ah, excusez-moi, oui, je suis
14: sur téléphone. Pour le moment, je crois que vous avez du monde derrière vous.
4: Non, c'est des amis à moi qui sont très intéressés. C'est des amis qui m'ont appris à écouter Gérard, et donc je suis devenu fan de Gérard.
14: Ah oui.
4: Donc, voilà.
14: Numéro du portable de Sandy aussi, si vous voulez.
4: Non, mais j'aimerais bien le numéro de tatou, c'est possible.
14: 06 57 82 21 80.
4: Pardon.
6: D'accord. J'ai pas... On a cru mal entendre.
14: Ah, vous avez la cassette des expressions de GG, alors c'est pas la peine
6: Non, mais j'ai cru mal entendre, là, j'ai cru mal entendre un numéro de téléphone.
4: Alors ça, c'est effectivement un de mes CD, c'est vrai.
14: C'est un de vos CD, monsieur.
4: Ouais,
14: ah
4: c'est
14: oui,
4: un
14: vous
4: de
14: l'avez
4: CD.
14: Apparemment, donc ouais. Celui-là, nous vous l'aurions fait à 100 francs.
4: Très bien.
14: Francs.
4: Alors, ouais. Vous me dites combien c'est pour 100 francs, je peux avoir le numéro de...
14: Le 0685, et je peux pas vous le donner, la suite.
4: D'accord,
14: quand même,
4: ok.
6: Hein. Non, mais c'est bien. Oui.
14: 36.
4: Je vous passe un de mes copains qui connaît bien Gérard.
6: Oui.
14: Allô, 97, bonjour.
6: Oui, 92, 999, bonsoir.
14: Ah oui, 999, oui, bonjour.
6: Oui, bonjour, donc ça vous amuse là?
14: Qui êtes-vous, monsieur?
6: 999, Cosmos.
14: Cosmos?
6: Mmh.
14: Ah, oh, merde, c'est lui, chut, chut. Oui, bonjour.
6: Ouais,
14: Je crois que vous avez fait un faux numéro, monsieur.
6: Ouais, c'est ça.
14: Merde, les mecs,
6: c'est ça, vas-y, continue. Mais t'inquiète pas, mon pote, là.
14: Eh, les gars, vite ranger les numéros, vite.
6: Ouais, non, mais ça y est, c'est
14: oui,
6: bon.
14: Oui. Donc
6: Non, mais ça y est. Ouais, non, mais
14: oh,
6: c'est
14: non,
6: bon.
14: Désolé, pardon, monsieur.
6: Ah, non, mais c'est bon, t'es dedans, hein. T'es dans la boîte.
14: Dans la boîte à caca?
6: Ouais, t'es dans la boîte à caca, là, malheureusement. Alors, qu'est-ce que t'as à dire?
14: Bon,
6: je vais te dire.
14: Oui.
6: Ben moi, je vais te dire que tu vas arrêter tout de suite de m'harceler.
14: J'ai rien fait.
6: Non, t'as rien fait. Ben, pleure bien dans ton coin, parce que maintenant qu'on a ton numéro, t'inquiète pas que y a quelqu'un d'autre qui va s'occuper de ton matricule.
14: C'est qui?
6: À ton avis?
14: Sandy.
6: Sandy, elle va s'occuper de ton matricule si tu continues à l'appeler, ouais.
14: Mais j'ai rien fait, Gérard.
6: Non, t'as rien fait. C'est pour ça que pourquoi t'as appelé 15 fois dans la journée?
14: Mais c'est pas moi.
6: Non, c'est pas toi, c'est ton frère.
14: Non, c'est ma sœur qui bat le beurre entre les cuisses d'un catcheur.
6: Ouais, et la mienne est en train de lécher le bâton.
14: Ouais, voilà.
6: Non, mais marre-toi maintenant qu'on a ton numéro de téléphone maintenant. Alors maintenant, tu vas faire une chose.
14: Oui.
6: On attend toujours ta lettre, au fait.
14: Bah oui, mais apparemment tu l'as jeté, hein. Je t'ai appelé sur ton portable et tu m'as dit d'aller me faire foutre, que tu l'avais mise à la poubelle.
6: Bon, bah attends, mais j'ai reçu ta lettre quand?
14: Tu l'as reçu
6: Ouais, mais si vous envoyez du courrier qui est posté de n'importe où.
14: Bah, je l'ai posté de Versailles.
6: Oui, c'est ça. Tu crois que je vais te croire aussi, là?
14: Et tes genoux, ils sont opérés depuis quand?
6: Ouais, et ta sœur, elle se fait opérer quand de la gueule?
14: Ouais.
6: Et toi, tu te fais opérer quand de tes conneries?
14: Ah, merde. Ah, bah non. Tu m'as cassé, bonne nuit GG.
6: Ouais, bah bonne nuit à toi.
4: Ouais, il a raccroché, il a été très vexé. On a Freddy vite fait 20 ans de Nantes. Il est content le GG, il est en forme ce soir.
6: Bravo Olivier. Ouais Olivier. Ouais. Numéro 1.
4: Ça marche pas.
9: Attends, on va
6: essayer. Ça marche pas.
9: Oh la merde.
6: Bon bah salut.
16: Pas de radio.
6: Merci
16: de Gérard. Et donc, bienvenue, il est 1h27, donc vous pouvez toujours nous appeler au 0803-08-5000 et toujours 3615, 4 Fun Radio, rubrique directe sur l'internet, il y a Rigo qui vous attend. Ouais. Donc Rigo, si tu peux donner le
1: site. Ouais, c'est irc.funradio.fr, voilà.
16: Et donc, on va accueillir Allo, 19 ans de la Ferté, la Gouffre.
17: Sur, la Croûte.
16: La Croûte, ou qu'on peut écouter Fun Radio sur 101.7.
18: Oui.
16: Bonsoir.
19: Bonsoir la Croûte.
18: Oui, bonsoir Gérard, bonsoir Max, bonsoir Fildar, bonsoir Rigo, bonsoir Olivier de la Pro.
16: Bonsoir.
1: Salut.
16: Bon, ça y est, ça y est. Donc Christian,
18: oui.
16: Sur 101.9, la salle Saint-Cloud.
20: Bonsoir Gérard.
16: Bonsoir Christian.
20: Comment vas-tu?
16: Ça va, ça va.
20: Tu es toujours sympa.
16: Voilà.
20: Tu es toujours, je t'estime beaucoup.
16: Ok.
20: J'ai passé de bonnes vacances.
16: Eh ben, t'as de la chance, moi je suis resté toujours au même endroit.
20: Moi donc, je suis allé à la Grande Motte.
16: Ouais.
20: Elle est passée de très bonnes Gérard vacances, aussi. Excellente. T'as reçu ma carte?
16: Non, ouais. Toujours pas.
20: Ma Fun Radio, j'ai envoyé une carte, c'est pour tout le monde quoi.
17: Ouais, on l'a reçu Christian.
16: Voilà. Donc on va accueillir Petit Beurre, 20 ans de la Fosse sur Mer, où qu'on peut écouter Fun Radio sur 106.9.
20: Ouais, salut GG, salut Francky, salut Fildar, salut Manu, salut Rigo, salut Olivier, salut tout le monde, bonsoir.
16: Salut. Donc Françoise de la Courneuve sur 101.9.
21: Ouais.
16: Rebonsoir.
21: Salut.
16: Briquet, 22 ans de Bordeaux sur 108.4. On écoute Fun Radio.
21: Ouais, salut Gérard, salut Manu, salut Fildar, salut Oli, salut Max,
17: salut
21: Rigo, salut Olivier
16: Limité. Il n'y a pas du monde derrière toi parce que là, il y a un son bizarre.
21: Pas ouais. Du tout, non, je suis toute seule.
16: D'accord. Et Godzilla, 23 ans de Deauville, où qu'on peut écouter d'après le standard sur Deauville 52.4.
22: C'est ça. Bonsoir, ma chérie.
16: Quoi, bonsoir, ma chérie. Attends, déjà, tu as commencé par te calmer, s'il te plaît.
22: Écoute, je dis, ma chérie, mais c'est pas à toi, c'est Manu, Fildar, Max, etc.
17: Bonsoir.
16: Non, mais attends, tu peux dire bonjour quand même.
20: Bonjour à Gérard.
22: Bonsoir, Gérard. Comment vas-tu, Gérard?
16: J'ai pas regardé ce matin. De toute manière, vous allez en prendre plein. Donc, la fréquence, c'est bien 52.4.
22: Ouais, c'est ça, exactement.
16: Ouais, ça m'étonnerait. À Deauville, ça m'étonnerait que ce soit
22: ici. J'y habite quand même, Gérard, je sais ce que je dis.
16: Ouais, ouais, ben, je regarderai plus tard, hein, d'accord?
22: D'accord.
16: Département 14.
22: Oui.
16: Voilà.
23: Ça marche par département avec Gérard.
16: Je contrôlerai plus tard. Donc, alors, la première. Les débats, c'est sur le dopage. Et le deuxième, portera sur les fantasmes et on va commencer tout de suite par les dopages. Si ça commence à...
17: Non mais je crois qu'il y a quelqu'un dans une cabine.
16: Dans une cabine, ouais.
17: Je suis désolé.
16: Ouais. Alors c'est celle ou celui qui est dans une cabine le dit tout de suite parce que ça va pas aller longtemps.
22: C'est pas moi.
20: Non, ouais, moi c'est... Ni moi non plus.
22: C'est pas moi
20: non plus.
16: Ouais ben de toute manière c'est jamais personne. Hein.
22: C'est pas moi.
16: Comme
20: moi,
16: d'hab.
20: C'est pas moi. C'est dans
16: donc, ouais, ben, on le sait, on le sait, Christian. Tu veux pas faire une petite bague à ta sœur qui est à Düsseldorf?
20: Oh, bah, si tu veux le faire, tu peux le faire demain.
16: Non, pas demain, ça se fera pas, hein.
20: Ah bon?
16: Donc, sur le dopage, alors, que savez-vous sur le dopage? Donc, on. Godzilla.
20: Sur le dopage, il y a déjà le Tour de France.
16: Non, mais attends, Christian. On va demander à Godzilla.
22: Gérard, je sais pas ce que c'est le dopage.
16: Ah, tu sais pas ce que c'est le dopage? Tu suis pas le Tour de France?
22: Bah non, j'étais en vacances.
16: Ah, t'étais en vacances. Et comme par hasard, le Tour de France n'est pas passé du côté de Deauville?
22: J'étais pas à Deauville, j'étais en Polynésie, Gérard.
16: Ouais, t'étais en Polynésie, bien sûr. Tu prendrais pas les gens pour des cons?
22: C'est pas de ma faute si mes parents sont riches, hein.
16: Ah ouais, ouais. Non, propos, mais, hein. Non, mais. Attends, je te demande si tu prends. Dehors.
17: Allez,
16: hop, bonne nuit.
20: Allez, hop,
16: bonne nuit pour Godzilla. Briquet. Oh.
23: Bah j'ai mis tout le monde dehors.
16: Olivia, s'il te plaît, une fois.
17: Deux fois.
16: Oui. Deux fois.
22: Oui.
17: Eh bon.
16: Donc Briquet.
22: Oui.
16: Briquet.
22: Trop dur comme question. Là, ça fait quoi le dopage, c'est ça?
16: Que savez-vous sur le dopage?
22: Bah, c'est pas bien.
16: C'est qui répond?
22: C'est Briquet.
16: Donc alors pour toi?
22: Bah, c'est pas bien.
20: Pourquoi?
16: C'est-à-dire? Non, il n'y a pas des pourquoi.
20: Pourquoi?
16: Il n'y a pas de pourquoi.
20: Dans quel sens?
22: C'est pas bien.
20: Précise ton nom.
22: C'est pas bien parce que...
16: J'en connais
22: que
16: ça va gerber vite fait, là, je le sens.
22: Non, je te jure, c'est pas bon pour la santé, puis c'est pas bon, c'est pas
20: mais
22: bon
20: pourquoi?
22: Pour
20: l'éthique.
22: Parce qu'il y a plein de substances chimiques...
16: Non, mais attends, briquet. Briquet.
22: Oui.
16: Briquet. Tu réponds pas à celui qui te demande et pourquoi et comment, d'accord?
21: Bah, je pense à un débat, non?
16: Non, non, mais moi, tu réponds pas à ces gens-là, d'accord?
21: Ah, je parle qu'à toi, alors.
16: Voilà, tu réponds, je te demande que savez-vous sur le dopage, donc pour toi, c'est pas bon.
21: Bah, c'est pas bien.
16: D'accord.
0: Gérard, excuse-moi, à la place de Godzilla que t'as viré, on accueille Susson, qui habite à Châteaudun. Et elle a 18 ans.
20: Salut, Susson.
2: Bonsoir, Gérard.
16: Salut.
2: Ça va?
16: Qu'est-ce que ça peut te foutre?
20: Oh là.
2: Oh, mais Gérard, je pose une question, hein, c'est tout.
16: Oh là là. Je te réponds, t'es médecin?
2: Non, non, mais...
16: Non, t'es vétérinaire, d'accord. Ouais. Okay, oh, allez, hop, hop, Françoise.
2: Ah, Gérard, oui. C'est pas gentil.
16: Bon, Susan, tu permets, on continue la question, de faire le tour des gens.
5: Bah, moi, je dirais pareil, exactement pareil, que c'est pas bien. De toute façon, il n'y a pas que pour le Tour de France, hein, qu'il y a le dopage. Hein.
16: Ouais. Alors, donc, si je te dis que dans la
5: formule... Il y a le karaté, il y a la natation, il y a tout ça.
2: Tir à l'arc.
16: Non mais attends, Françoise.
5: Oui.
16: Françoise.
5: Oui, je suis là.
16: Hein. Là tu viens de me dire le tir à l'arc. Si je te dis
5: le karaté, je t'ai dit.
16: Ouais, bah tu m'as dit le tir
5: judo,
16: à l'arc.
5: Le judo, si tu préfères, le judo, karaté, natation,
2: le tir à chambre,
5: la pétanque.
16: Ouais, et le sport en chambre aussi, il y a pas de dopage.
5: Il
20: y a le Viagra.
16: Ouais. Ah, voilà, le Viagra. Qui c'est qui a dit le Viagra?
20: Et même les joueurs footballeurs.
2: Et le petit chinois aussi.
16: Un petit chinois, bien sûr. Il y a pas la main de ma soeur dans la culotte d'un soir non plus. Donc Françoise, si à ton avis, même en Formule 1, il y en a qui se dopent alors pour toi.
5: Exactement.
16: Ah, bah,
20: les voitures elles sont dopées. Les voitures elles sont dopées. C'est clair.
16: Ah ouais, elles sont dopées.
20: Ah ouais, il y a des mecs.
16: Attends.
20: Bah ouais, c'est clair quoi. Ils mettent
16: qui Attendez, qui?
2: N'importe quoi.
20: C'est Bieber. T'as pas le droit de mettre du nitroglycérométhanol en Formule 1. Il y a des mecs qui le font. C'est du dopage, c'est tout. C'est pareil.
2: Il y a des chevaux.
16: Attends. Et l'OPO pour toi c'est quoi?
20: Bah l'OPO, si tu le mets dans une voiture, la voiture va plus vite, c'est clair.
16: Ouais, t'as raison. Et tu sais ce que c'est de l'OPO?
20: Non, vas-y, dis-moi.
16: C'est des produits que les coureurs ont pris pour sur le Tour de France.
20: Ils les ont pris en vente sur le Tour de France?
16: Non, ouais. Non, ils en ont pris, tu vois.
20: On en a parlé.
16: Oui, ils en ont assez parlé longuement. Et ça continue encore à l'heure actuelle d'en parler.
20: Ça continue le Tour de France encore?
16: Non, c'est terminé.
5: Ça continue pas.
16: Christian.
19: Oui, il passe en justice. Il passe en justice en ce moment.
16: Non, mais Christian. Oui. Christian, ouais. On s'en fout, on le sait qu'il passe en justice, ouais. on s'en fout. Ouais. Mais pour toi,
19: même les footballeurs.
16: Ouais, mais ça, je pense que lors de la coupe. Oh là, ça commence. Attends, Christian.
19: Oui.
16: Christian, je te demande 5 minutes. 5 minutes.
19: Ouais.
16: Là, Manu et Pildar, vous me chopez celui qui est dans la cabine parce que là, c'est épouvantable.
2: C'est
16: on entend le bruit des voitures. J'ai horreur de ça.
23: Bon, moi, j'arrête tout.
24: Qu'on aille le choper, putain, ça
16: fait. Non, mais vous cherchez qui c'est qui est dans une cabine, c'est tout. Cela, c'est atroce.
23: Les clés de la voiture.
16: Ah, non, c'est atroce.
0: À toute personne qui est dans la cabine.
16: Non, alors maintenant, c'est où vous faites le boulot comme on a dit tout à l'heure, ou vous le faites pas du tout et je me casse.
23: Mon petit Gérard. Est-ce que tu peux parler tu peux parler devant ton micro?
16: Non, il n'y a pas de mon petit Gérard, d'accord? Je ne bouge pas avec toi.
23: Devant
16: fais gaffe parce que tout à l'heure, tu vas te prendre une caméra dans ta tranche.
0: Bon, on va le gérer, Gérard, continue.
19: Donc, Gérard est très gentil.
16: Donc, alors toi, Christian, donc, pour toi,
19: oui. Là-dessus, même les athlétismes.
16: Ouais, mais ça, pour l'instant...
19: Moi, je n'aime pas entendre cette histoire de mots, drogue, dopage. Pour moi, ça devrait être interdit.
16: Non, mais...
2: Tout ça l'alcool aussi.
16: Même
2: l'alcool.
16: Non, mais de toute manière...
2: aussi.
16: Ouais, attendez. On va pas tout mélanger.
0: Ouais.
23: Parce que Gérard n'est pas vraiment d'accord pour l'alcool.
16: Non. Mais même, il y a Allo qui a quand même pas encore répondu à la première question.
19: Ouais,
16: Ouais.
19: Ouais, donc moi, je suis tout à fait pour.
16: Ah, t'as donc...
19: Moi, je suis pour le dopage. Moi-même, je me dope. Je suis l'eucalyptus.
16: Ouais.
19: C'est le pétard des koalas.
16: Ouais.
19: Voilà, et donc, s'il y a des mecs qui ont des cheveux longs, je recherche tout style de barrettes.
16: D'accord, alors, tu vois, le mec avec les cheveux longs et les barrettes, tu vas aller les retrouver au standard.
20: Ah, bah, Fildar.
19: Non,
20: bah,
19: Gérard, dans un débat, il faut des pour et des contre.
16: C'est bien, Allo. T'as voulu jouer au cow-boy, et ben, maintenant, on va te faire bonne nuit. On va te dire bonne nuit.
23: Allez, bonne nuit.
16: Voilà, bonne nuit.
23: Bonne nuit.
16: Salut. Alors moi je peux Susan tu veux peut-être répondre.
2: Oui, mais comme je viens d'arriver, j'ai pas entendu la question, Gérard.
16: Alors que savez-vous sur le dopage?
2: Alors sur le dopage, je crois savoir que il y a des mecs qui se sont dopés au Tour de France, c'est ça?
16: Ouais, ben ça on vient d'en parler assez longtemps.
2: Et surtout
22: athlétisme, il y en a beaucoup qui se dopent aussi.
3: Au tir à l'arc.
22: Et au tir à l'arc, c'est ça?
8: Ouais, non, mais il n'y a pas que...
22: Bah,
8: y a
22: un peu
8: pas
22: partout,
8: que... Non,
22: dire.
8: Non, au tir à l'arc, je me demande comment que les gens ils arrivent à se doper. Hein.
22: Surtout au lancer de poids, parce qu'il faut bien qu'ils fassent deux tours avant de lancer le poids.
8: Ouais, mais alors dans ces cas-là, moi je vais te dire une chose, comme ça a été dit, et je pense que tout le monde va être d'accord avec moi, toi, Briquet, Françoise, et Petit Beurre et Christian, attends, Christian. Moi, je peux vous dire une chose, c'est que les coureurs en ont marre, c'est que, bon, il y a eu cette histoire-là, c'est que le coureur, on en marre jusqu'à la fin du Tour de France, que cette histoire-là soit répandue partout.
22: Et les coureurs,
8: ils ont qu'à pas se doper, je suis d'accord avec toi, mais faut se dire une chose, c'est qu'ils en ont marre aussi, c'est que leur alimentation n'est pas pareille.
20: Ouais, c'est pas la pareille. Gérard,
8: ouais.
22: Gérard, moi je les tiens vraiment, tu vois, ils font 200 000 par mois, c'est vraiment des pauvres gens, ils sont obligés de se doper, c'est vraiment des pauvres gens.
3: Ah non, je suis pas d'accord.
8: Attendez, ils ont quand même, ils ont commencé, je sais plus quand, mais ils ont quand même 4000 kilomètres dans les pattes.
20: Plus que ça,
22: mais c'est leur travail. Hein,
8: ah ouais, mais d'accord, c'est peut-être leur boulot, mais derrière, c'est qu'ils ont quand même une vie familiale.
23: Ouais, sur Minitel. Sur Minitel, on nous dit ils ont qu'à les faire en voiture.
8: Ouais, ben ça ils ont qu'à les faire en voiture. S'ils veulent faire 4000 bornes en bagnole sans pognon, ben c'est leur problème. Parce qu'il faut dire une chose, que le Tour de France, donc que ça soit la Formule 1, comme on veut venir sur le dopage. Ouais. Moi, dans la Formule 1, j'ai jamais entendu parler de dopage. Il y a que sur le Tour de France qu'on en parle. Dans le foot, on n'en entend pratiquement pas parler. Dans le rugby,
20: même
8: c'est pareil.
20: Les chevaux aussi. Même les chevaux.
8: Petit Beurre.
20: Oui, je voulais savoir si, tu sais, donc pour parler du Tour de France et du maillot jaune, je voulais savoir si toi tu t'étais dopé pour avoir le slip jaune.
8: Alors, Petit Beurre.
20: C'est ça le dopage, si tu bois trop de café, il y a slip jaune après, forcément.
8: Attends, Petit Beurre.
20: Oui.
8: Petit Beurre,
20: oui.
8: Est-ce que ta connerie t'a donné l'autorisation de te doper pour passer à l'antenne?
20: Oui.
8: Oui. Ah bah alors, dans ces cas-là, tu retournes au standard.
22: Gérard, c'est 6 ans.
8: Oui.
22: Je peux te poser une question qui m'intrigue depuis longtemps.
8: Oui.
22: Les cyclistes, comment ils font pipi et caca?
20: Je voulais te poser la même question.
8: Alors là, je vais te dire une chose, tu vois, Sison, ça c'est un truc qu'il faut voir, ça moi je peux pas te le dire, en principe c'est quand ils arrivent à une arrivée, si c'est pas tellement long, c'est tout.
22: Ouais, mais je comprends pas comment ils peuvent faire.
8: S'il vous plaît, il y a une question Minitel, merci.
23: Non, mais c'est pas une question Minitel, c'est un compliment, donc comme il y en a un quand même, je vais le lire.
20: Non.
8: Bah vas-y, dis, si c'est une connerie, fais-moi confiance que...
23: Alors, c'est Pépette qui dit, pour moi le produit le plus dopant, c'est toi Gérard.
8: Ouais, bah alors là, elle va se faire sauter, celle-là. Ça va plus vite.
23: Donc Gérard, attends, excuse-moi, avant que tu reprennes, on accueille Tounaz.
22: Tounaz, ça va.
23: De Corbeil-Essonne.
20: Ouais, et doit de naze, lui.
22: Oui. Il est bien
8: naze. Ouais, Tounaz.
20: Et bien naze au départ.
8: T'es Tounaz?
20: T'es Tounaz.
8: Ouais, j'espère que tu vas pas être naze pour répondre aux questions.
20: Bah, c'est tout naze, Gérard.
8: Donc pour toi, parce que je vais pas revenir, on va pas rester sur la première.
22: Ouais,
20: c'est chiant. On va passer à la deuxième.
22: Deuxième, vas-y.
8: Non, mais on va demander à tout naze s'il veut répondre, s'il a entendu la question.
23: Tu peux la répéter.
22: Non, dis non.
8: Bon, attends, dis non, toi, tu allais te faire sauter, toi, si t'es pas content. Oh
22: là là, Gérard,
20: t'énerves pas, Gérard.
8: Non, mais elle va pas commencer comme ça, la nana. Si elle est pas contente, elle raccroche son téléphone.
24: Ouais, elle nous laisse. Tu reposes la question à toi.
8: Donc, tout naze, alors pour toi, que savez-vous du dopage? Sans reparler de l'histoire des cyclistes ou autre, qu'on vient de faire un truc assez long. Bon, tout naze une fois.
22: Deux fois.
8: Tout naze deux fois. Tout naze trois fois. Adieu. Bonne nuit. Au revoir. Allez hop. Merci, Fildar.
20: Adieu, j'ai rendu.
8: Allez hop.
24: Qu'est-ce qu'il y a?
23: Il est là. Il est là.
8: Non. C'était trois fois, c'est terminé.
20: Hop. Gérard, c'est tout naze.
8: Alors, tu travailles ou quoi?
20: C'est tout naze.
8: Hey, vous allez vous réveiller au standard, vous avez pas commencé.
23: Non, mais c'est vrai, Gérard a raison, qu'est-ce que vous foutez là?
24: Bah, il est là.
8: Il est là, vous amusez.
23: Il passe sur compte téléphone perso.
8: Ouais, mais ils vont pas s'amuser là, il y a 24 lignes qui sonnent, on va prendre.
23: Allez, c'est fini les vacances.
20: Oh, tout naze.
8: Ouais, c'est terminé.
20: Tout naze. Gérard, tout naze.
8: Bon, allez hop, Tounas, dégage.
7: Allez,
23: Gérard est en train de taper Phil Dard.
10: Gérard, c'est Tounas.
8: Mais il est là.
23: Gérard, t'es pas tout naze.
10: Ah, c'est naze.
11: J'ai gentil, Gérard.
8: Hein?
11: T'es gentil.
8: C'est prévenu.
11: C'est pas tout naze.
8: C'est prévenu, ok?
11: C'est bidon. Gérard, c'est pas tout naze. T'es bidon.
8: C'est tout. Il a frappé
23: Phil Dard.
8: Attends. Il s'est mis à couper les gens. On les entend pas.
11: Gérard, c'est de la daube.
8: Alors, ok. Alors, Tounas, pour la dernière fois.
12: On ne se bat pas dans le studio.
8: Tounas, pour la dernière fois. Bon, c'est quoi là?
23: Il disait de se calmer, Gérard.
8: Bon, non. Allez, terminé.
11: Respire.
8: Deuxième Gérard, question.
11: Gérard, c'est
8: tout. Fais gaffe, pendu,
23: Arrêtez, laissez Gérard faire son débat un peu.
11: Gérard, je peux répondre à la question?
8: Vas-y.
10: Bon, vas-y, réponds.
11: Ouais, donc le dopage, moi je trouve ça tout naze.
12: Ah oui, normal.
8: C'est bien. Alors considérez-vous que le dopage soit une maladie. Alors tout naze, tu vas pas commencer à me les gonfler. Parce que tu vas te faire tout naze au standard.
23: Y'a Sim, ce mitaï qui te connaît pas et qui te demande c'est quoi ce guignol.
8: Le guignol, Sim, il t'emmerde.
23: Ok.
10: C'est Jean Lefebvre.
8: Voilà, c'est Jean Lefebvre, okay, tout à fait.
10: La question, c'était quoi?
8: Considérez-vous que le dopage soit une maladie?
10: Non.
11: Attends, c'est quoi?
10: Oui, ça pourrait venir à une maladie. Exactement, oui. Françoise.
8: Attendez, chacun à votre tour. Christian.
11: C'est une maladie.
8: Dans quel sens?
11: C'est un vif. C'est quelque chose de pas normal.
10: Comme la cigarette.
11: La cigarette, ça devrait pas être supprimée.
8: Mmh.
11: D'ailleurs, dans les lieux publics, on fume pas. Dans le métro, on fume pas.
23: On ne pas non plus.
11: Et
8: non,
10: on chope pas.
11: Moi, je fume pas et je bois pas.
8: D'accord. Ah, alors, attends, Christian,
11: oui.
8: tu vas me dire que ça n'a pas rapport à la question. Et ça, alors, donc, tu bois pas, tu fumes pas.
11: Oui.
8: Mais alors, moi, je vais te poser une question. C'est bête parce que.
11: Tu baises. Ouais.
8: Voilà, il est 1h45 du matin.
11: Ouais.
8: Donc, si tu bois pas, tu fumes pas, tu baisses pas.
11: Si. J'ai une bonne copine qui habite dans le 7e. Tous les week-ends, je suis avec elle.
8: Voilà. Donc, alors, Christian, petit beurre. Ça commence à m'énerver, celui qui avait dans une cabine.
11: C'est pas moi, hein.
10: Pas moi non plus.
11: C'est petit beurre, tu m'écoutes?
8: Oui.
11: Je voulais te demander, tu dis que c'est une maladie, mais le préservatif, ça protège du dopage ou pas?
8: Alors attends, là, je vais te dire une chose que. Là, je crois que tu confonds avec sida et dopage. Alors si tu confonds là-dessus, c'est pas la peine qu'on insiste avec toi.
24: Tu peux donner la différence?
11: Expliquer la question alors?
8: Considérez-vous que le dopage.
11: Ça veut dire quoi considérer?
8: Attends, t'as 20 ans, t'as pas été à l'école?
11: 17 ans CM2, j'ai arrêté donc.
8: 17 ans CM2, t'as arrêté. Alors, tu vas aller voir Phil Dard au standard.
11: Ça veut dire quoi considérer?
8: Ouais, va voir Phil Dard au standard, il va t'expliquer ce que ça veut dire considérer.
11: Mais je sais pas, il est pas aussi intelligent que toi, et c'est à toi de m'expliquer.
8: Attends, en ayant des cons comme toi, ça me suffit. Rien qu'avoir un con comme toi, ça m'a suffi. Françoise?
10: J'ai répondu, hein.
8: Briquet?
10: Oui.
8: Pour toi?
10: Non, pour moi, c'est plus un handicap, tu vois.
8: Olivier, s'il te plaît. Merci.
23: Olive.
8: Non, mais Olivier, tu vas pas commencer comme ça, parce que sinon, je vais...
23: Je me suis trompé de bouton.
8: Oui, dans ce cas-là, tu...
24: Ça te vaut rien, les vacances, Olive.
8: Ouais, je crois pas, hein. Donc, Briquet, pour toi?
10: Pour moi, Olivier a une très belle voix, et le dopage, c'est plus un handicap qu'une maladie, tu vois.
8: Bon alors, si je te repose une question, dans quel sens? Et tu vas peut-être pouvoir me répondre si
10: en
8: tu veux.
10: En général, ils vont en avant, mais bon, dans quel sens? C'est difficile à répondre ta question là. Parce qu'en fait, la maladie provoque en fait le diagnostic.
8: Mm-hmm.
10: Le handicap, c'est pas du tout pareil.
8: Ouais, mais
10: il y a
8: déjà
10: des antécédents, tu vois ce que je veux dire?
8: Mm-hmm.
10: C'est sûr. Et tu peux pas aller outre ces antécédents par le diagnostic médical ou autre.
8: Ouais, mais ça de toute manière, qui c'est qui se marre comme une perdue?
10: Non, mais comprends pas ce que je dis pour ça.
8: Non, mais je pense que...
24: Tiber, c'est très simple. Considérer, ça veut dire en fait que des fois tu peux être con et des fois tu peux être sidéré.
8: Non,
24: parce
8: mais
24: que
8: attends,
24: Gérard, il peut avoir une idée.
11: Je trouve qu'ils veulent arriver tous le premier.
8: D'accord.
23: Mais qu'est-ce que ça veut dire?
4: Philippe.
8: Là, non, mais ça sert. Hey,
24: Fildar, le micro, là, ouvert.
4: Fildar, qu'est-ce que ça veut dire?
8: Je tiens bien le micro quand je parle, d'accord?
4: Mais il y a Fildar qui passe écouter téléphone perso, là.
8: Non, mais de toute manière, je pense qu'on va poser la quatrième. On va se faire une petite pause parce que ça va pas aller. Donc, on va. Susan, tu veux.
22: Oui, alors moi, je dirais qu'il y a pire que le dopage. Comme l'ecstasy, la coke, l'héroïne, le...
8: Non, mais attends, considérez-vous que le dopage est soit une maladie...
22: Je considère que le dopage fait partie d'une drogue douce, voilà.
8: Mais est-ce que c'est une maladie?
22: Maladie, oui, c'est une maladie. Non, parce qu'en fin de carrière sportive, ils arrêtent, à mon avis.
8: Non, mais attends, de toute manière, si le mec, il a envie de se droguer jusqu'au bout, il ira. Ok.
22: Mais ça sert à rien puisqu'il fera.
8: S'il a envie de se doper jusqu'au bout, il ira.
22: Oui,
8: donc ça sert à. Non, mais je vais pas m'éterniser là-dessus, ok.
22: Non, mais t'as pas compris, Gérard.
8: Non, bah bien sûr, je comprends pas, je suis un con, c'est ça?
22: Non, pas du tout, j'ai pas dit ça. C'est toi qui l'as
8: dit, hein. Donc, le disque, c'est quoi, monsieur Olivier?
4: Il y a une question sur Minitel d'abord. Il y a une question sur Minitel d'Alinéa.
7: Gérard, tout naze a envie de répondre.
4: Alinéa, 64 ans. Gérard, j'ai envie de toi. Et est-ce que les cotons-tiges dopent?
8: Merde. Elle va se faire. Quel âge?
4: 64 ans.
8: C'est comment son nom?
4: 21.
8: Non, mais son nom. Tiens, je vais te mettre 21 coups de pompe dans le cul, toi, tu vas voir. Ça va te faire tout drôle. Tu vas voir. Alors, t'envoies la musique et.
4: J'ai pas calé, il faut que tu fasses une autre question.
8: Non, tu
4: j'ai calé que dalle.
8: Oh, bah, tu cales et tu te manges le cul.
4: Okay.
13: Bah, demande à Tounaz, il a pas répondu.
8: Ouais, Tounaz pour Tounaz.
7: Ouais, donc moi le dopage c'est plutôt une maladie, parce qu'on sait que dopage vient du latin d'opium. Et donc
4: d'opium,
7: si on recherche bien dans le dictionnaire Vidal des médecins assermentés par la médecine de justice vaccinale,
8: ouais.
7: On peut déterminer que le dopage est une maladie.
8: Ouais.
7: Du latin d'opium.
22: Ouais.
8: Ah ouais, tu crois que les médecins ils vont trouver
7: non,
8: un...
7: Non, je cherche pas, j'ai fait un BEP de dopage.
8: Un BEP de dopage, t'as pas fait un
7: non, mais tout à fait, dans une école qui s'appelle Shit High School.
8: Ouais, et t'as pas fait... t'as pas fait des études de dopage dans le bois de Boulogne
14: fait... Et aller au bois de Boulogne, oui, c'est vrai.
22: Tu l'as fait dans la dope, non?
8: Bon, donc...
7: Ouais, une maladie.
8: Donc, qui c'est qui a pas répondu? Petit beurre, il est encore là, lui?
4: Françoise
8: a répondu.
22: Ça pourrait venir une maladie. Bah, Gérard, t'as pas répondu, on voudrait ta réponse.
8: Ah non, mais moi, je peux vous dire une chose, que là-dessus, c'est pas moi... Là-dessus, moi, j'ai jamais pris de produit, donc...
22: Non, c'est... mais qu'est-ce que t'en penses de la question?
8: Ah non, mais même, moi, je peux vous dire une chose, que ça, c'est un truc...
22: Est-ce que tu la considères comme une maladie, la dope?
8: Bah ça, chacun voit midi à sa porte. Hein.
22: Et tu la vois à quelle heure?
8: Non, mais chacun voit midi.
22: Oui,
8: pour
22: toi, c'est une maladie ou pas?
8: Non, mais personnellement, pour moi, oui, c'est une maladie.
22: D'accord.
8: Maintenant, si la personne a envie de terminer ses jours avec ça, c'est son problème, ce n'est plus le mien.
14: Exactement, ouais,
22: d'accord, Gérard.
8: Moi, là-dessus, je sais que je...
14: Tu as raison, Gérard.
8: J'irai pas toucher à ça.
4: Gérard. Vas-y.
24: Gérard, ouais, à la place de Petit Beurre, on a Petit Lu qui aimerait répondre à la question.
14: Bonsoir, c'est Petit Lu.
7: Bonsoir, Petit Lu.
4: Bonsoir, Petit Lu.
14: Bonsoir, Petit Lu. Bonsoir, GG. Bonsoir, tout le monde.
8: Salut, Petit Lu.
14: Ouais, moi, je voulais dire qu'en fait, le dopage, c'est plutôt une philosophie. Mm-hmm. C'est plutôt un état d'esprit, tu vois, un dogme, si tu vois ce que je veux dire.
8: Non, mais attends, on n'est pas là pour faire des cours de.
14: Mais je fais pas.
4: On n'est pas là pour ça.
14: Je fais pas.
4: Non, laisse tomber, on n'est pas là pour ça.
14: D'un mouvement philosophique que vous appelez.
8: Non,
4: allez.
8: Non, attends, tes conseils de philosophie et tout ça, je m'en bats les. Hein.
22: Les couilles.
8: Ouais, voilà.
24: Non,
8: tout à fait.
4: Les cacahuètes.
14: T'as bien tort.
8: Donc,
22: troisième question, Gérard.
24: Non, pose la question, Gérard, et après.
4: Attends, juste pour finir la question, là, quand même. Il y a donc Sandy, 80 kilos, qui voudrait dire sur Minitel.
8: Ah ouais, c'est ça, Sandy.
4: Le dopage.
8: Attends, là, le bulldog, tu me le dégages. Hop, terminé.
4: J'ai rien dit.
8: Je veux pas le savoir.
24: C'est qui?
8: Je veux pas le savoir.
14: Mais il a pas dit bulldog. Il a dit Pékin. Ah ouais, pareil.
8: Terminé.
14: Sandy est très gentille.
8: Voilà.
24: Ah, là.
4: Voilà.
8: Donc, je sais pas.
4: Tant pis pour Minitel.
14: Gérard.
8: Oui.
19: Tu pourrais m'envoyer un CD.
8: Ah bah attends, ça tu demandes à Pildar tout à l'heure. Donc on va s'écouter les petits pois carottes avec un stérilé, où je pense. Et pas d'insultes.
1: De Gérard.
8: Et donc vous venez écouter des petits pois carottes avec stérilé, où je pense. Donc on va... Donc il est 1h56, donc vous pouvez toujours nous appeler au 0803-08-5000 et toujours le 3615 code Fun Radio, rubrique direct, et bien sûr
23: l'Internet,
8: donc comme il n'y a personne pour me dire...
6: Ça marche.
8: Donc alors, je sais qu'il n'y a pas... Comme je sais qu'il y a pas mal de personnes qui nous écoutent
23: et qui nous ont écrit, merci.
8: Et qui écrivent, si vous voulez nous écrire, c'est toujours au 143 minutes seul, Charles de Gaulle 92 521 Neuilly-sur-Seine, Cedex. Et donc on va saluer aussi les Anglais, good afternoon, espagnol, chupamela, cha.
23: Attends, l'espagnol, comment tu dis donc bonjour en espagnol?
8: Chupamela.
23: Chupamela Spisna.
8: Voilà.
19: Et en allemand.
8: En italien, c'est Buenos Dias.
19: En allemand.
8: Et en allemand, c'est. Daichamut.
19: En Ouzbékistan.
8: Et en chinois, c'est Tutti Tut.
19: Et en breton.
8: Et en breton, c'est.
19: Kenavo.
8: Voilà. Et on récupère Christian.
19: Oui.
8: Petit Lu.
19: Oui.
8: Oui, alors attendez, il y a.
23: Attendez,
8: il y a quelqu'un qui veut
6: parler là.
8: Qui veut parler 5 minutes?
9: Oui, donc bonjour à tous.
23: Bonjour,
9: donc.
19: Salut, comment vas-tu?
9: Ça va très bien, merci.
19: Salut,
22: le mariage s'est bien passé?
9: Non, mais attends, là, je voudrais d'abord parler à Françoise, si elle est là.
6: Non, elle est plus là.
8: Elle est là.
23: Françoise, oui.
9: Comment?
22: Je suis là, Sandy.
9: Donc, tu vois, je voulais te dire quelque chose. Excusez-moi. Très gentiment.
22: Oui,
9: c'est que
22: Sandy.
9: C'est pas la peine de me traiter de bulldog et de dire que c'est vrai que, c'est, que,
22: hey,
9: moi, que moi je suis un bulldog.
22: Et de toute façon, bulldog, c'est pas moi qui te l'a donné, c'est Max. Hein.
9: Oui, mais c'est pas la peine de dire que c'est vrai.
23: Elle l'a pas dit.
22: J'ai jamais dit ça.
8: Non,
9: t'as jamais dit ça. Il y a quelqu'un qui t'a demandé et toi t'as dit oui, c'est vrai.
22: N'importe
9: c'est Sandy.
22: Si tu crois tout le monde, toi.
9: Toi qui l'as dit.
8: François, tu te calmes, s'il te plaît, d'accord?
9: Alors moi, je suis gentille avec toi et tu te calmes avec moi.
22: Je t'ai jamais traité de bulldog.
9: Non, mais tu l'as dit tout à l'heure, en tout cas. Hein.
22: De quoi j'ai dit?
9: T'as dit que c'était vrai que j'étais un bulldog.
22: On m'a demandé c'était qui qu'on appelait bulldog, j'ai dit Sandy.
9: Non, mais moi, je te dis, tu te calmes. Parce que sinon, c'est moi qui va te calmer, ça va pas être Gérard.
22: Bon,
9: tu
22: fais peur, Sandy?
9: Comment?
22: Tu crois que tu me fais peur?
8: C'est bon.
9: Oh bah, tu me fais pas peur non plus, hein.
23: Tout ça, c'est l'OPO, de toute façon.
8: Allez, hop, terminé. Voilà, les histoires sont réglées, donc on récupère Christian.
19: Sandy.
8: Oui, Sandy, elle est toujours là, t'écoutes.
19: Tu es gentille.
8: Voilà.
19: Tu es mignonne et toute belle.
8: Voilà.
19: J'aimerais bien que tu m'envoies une photo de toi et Gérard.
8: D'accord, on n'hésitera pas, Christian. Voilà. Donc, on te récupère toi.
19: Ouais.
8: On récupère Petit Lu.
19: Oui, salut, toi.
8: Re-salut.
19: Salut.
8: Briquet.
15: Oui, salut.
8: Tout naze. Ah non, là, qui c'est qui s'amuse avec un téléphone portable?
19: Ah, tout naze.
15: C'est tout naze, ça.
8: Donc, tout naze.
6: Il est plus là, on le rappelle.
8: D'accord. Susan.
18: Oui, c'est moi.
8: Donc, voilà. Donc, alors, la quatrième.
18: Sandy?
8: Non, elle n'est pas là, Sandy.
18: Tu es belle, tu es mignonne. Est-ce que je pourrais avoir une photo de toi et Gérard?
19: On t'aime.
8: C'est qui?
18: C'est Susan.
8: Ah oh ben, pour les... Non mais Olivier, ça t'amuse là?
23: De quoi?
8: Ça c'est t'amuse là?
18: C'est trop beau, Olivier, laisse-le.
19: L'instant est magique.
18: Oh, elle est belle, la musique.
23: J'ai rien fait.
18: Les oiseaux chantent et
23: quoi?
18: Les fleurs fleurissent.
23: Tu vois bien les boutons, j'ai appuyé sur aucun bouton.
19: Ah ouais, ça on voit bien les boutons, ouais.
23: Ouais, bah ça c'est clair.
19: Ouais, c'est clair.
8: Bon, non mais c'est pas grave. Donc alors, peut-on se laver? Peut-on se servir du dopage pour se laver? Donc on va demander à Susan.
18: Oui, alors moi je m'en sers souvent parce que je trouve que c'est un parfum vraiment... ça sent très bon. Et j'aime bien le rose, le bleu, le vert et le jaune. C'est les meilleurs parce que le noir, le blanc et le marron, ça pue, je trouve. Hein.
8: D'accord.
23: Tounaz est revenu, hein, excusez-moi.
8: Tounaz.
19: Ouais, bonsoir Gérard. Ça sent bon aussi.
8: Ouais d'accord. Donc alors, t'as entendu la question?
19: Non, parce que je viens d'arriver, là, il y a eu un petit problème de phone.
8: Ouais, t'étais avec un portable?
23: Non, je le rappelais, parce que là, ça a coupé.
8: Ouais, donc il était dans une cabine.
0: Hein? Non, il était chez lui, mais il a tiré le fil et ça a débranché.
8: Ah, d'accord.
1: Vas-y, ça va faire toilettes, alors il doit se branler.
8: Ouais, d'accord, Christian. Non, mais c'est bon, Christian.
1: Ouais,
8: Christian, on se calme. Donc, alors, pour Tounaz.
1: Il y a un portable qui sonne, là.
22: Attendez.
1: Oh là.
8: Voilà, ça commence à bien faire. Olivier!
23: Oui.
8: Où? Tu retires cette musique.
22: Oh, Gérard est intemportable.
23: Bah, viens voir, il n'y a aucun bouton allumé.
1: Un peu de professionnalisme, Gérard.
23: C'est lequel?
8: Non, mais c'est bien. Alors là, il y en a un qui a un portable qui sonne, on ne sait pas qui c'est.
23: Bah, c'est pas moi.
22: C'est pas moi.
23: C'est pas ton tatou, Gérard?
22: C'est ta tribune. Non,
23: c'est ta montre. Tu vois, c'était ta montre.
1: Voilà,
23: appuie dessus, ça s'arrête, je suis sûr.
8: Non, ça sonne pas ma montre.
23: Bah,
8: Tiens, alors,
23: tu mets ta montre juste devant et ça sonne.
1: Game over. Bonjour, c'est la question.
23: Il vient vérifier quand même.
8: Tout à l'heure, il y en a deux au standard qui vont se prendre des claques.
5: Encore ?
8: Je le sens venir.
1: Bah, nous aussi, on le sent bien. Ouais.
8: Oh là là.
22: Bon, le débat se poursuit pas là.
8: Donc, alors, pour Tounaz, peut-on se laver ? Peut-on se servir du dopage pour se laver ?
1: Tout à fait.
8: Ouais, dans quel sens?
1: Vers l'arrière.
8: Ouais, d'accord.
1: Plutôt vers l'avant, je dirais, parce que moi j'ai une brosse à dents super dopage.
8: Ouais.
1: Fois 3.
8: Ouais.
1: Tu peux prendre du dopage avec du Colgate hein, ou de l'Aqua Fresh 3.
8: D'accord. Alors, Tounaz.
1: Tounaz.
8: Tu retournes voir Manu, il va t'expliquer comment ça se
1: passe.
8: Non, mais tu retournes voir Manu au standard. Tu retournes au standard.
1: Oh,
8: standard, merci. Briquet.
22: Oui.
17: Moi,
22: je préfère les petits dopes.
8: Hein?
22: Moi, je préfère les petits dopes.
8: Tu préfères les petits dopes. Alors, Briquet, c'est pareil, tu retournes voir...
24: Non, ça veut dire quoi, les petits dopes?
8: On n'a pas besoin de s'amuser à citer de merde.
22: C'est le contraire de la grosse dope. Les petits dopes. Moi, je prends les grosses, toi les petites, c'est ça? Voilà.
8: Ah ouais, mais de toute manière, t'en as qu'on en des grosses et t'en as d'autres qu'on des petites.
1: Ouais, toi t'es une grosse.
22: Et toi t'as quoi, ouais. Gérard?
8: Non, mais moi si je vais aller, parce qu'au lieu de commencer sur le dopage, on aurait dû commencer sur le fantasme.
22: Ah ouais,
8: je pense que là
23: on va s'amuser.
8: Ouais. On va s'amuser.
1: Et comment?
8: Ouais, les comment là? Toi tu vas te calmer. Donc petit Lu.
23: Allô?
8: Ouais,
23: maman. Non, je t'ai dit de plus m'appeler à
8: Manu.
23: Ce numéro.
8: Manu!
5: Manu, qu'est-ce que tu fais?
22: Manu, qu'est-ce que tu fais? Oh là là!
23: Ça suffit.
1: Il appelle sa mère.
22: Oui. Gérard,
1: gère un peu.
8: Petit Lu.
23: Petit Lu. Gérard, reprends un peu en main ton débat là. Parce
8: Gérard,
23: que...
8: Petit Lu.
1: C'est Petit Lu, ouais. Moi, je pense qu'il faut prendre le problème déjà à l'endroit. Pour se laver avec du dopage, il faut se laver.
8: D'accord. Merci pour la chèvre. Christian.
1: Oui. Moi, je veux prendre du shampoing.
8: Ah, voilà. Bah ouais, mais justement, c'est la question numéro 6, donc c'est bête.
23: Et voilà.
1: Merde,
8: t'emmerdes
1: là. Super, les questions.
8: Bon, de toute manière,
23: c'est tout naze.
8: Bah, si ça vous plaît pas, c'est les vacances. Si ça vous plaît pas, vous mettez de la musique toute la nuit.
23: Mais j'ai rien dit, moi. Mais attends, mais c'est génial, ton truc.
8: Alors, tu...
1: Le débat de
23: Gérard. Je sais pas ce que vous en pensez, mais c'est génial.
8: Tu fermes ta.
23: Les questions sont super.
8: Tu la fermes.
23: Mais les questions sont pensées.
8: Tu la fermes.
23: Ok.
1: C'est génial.
21: Tu peux répéter la question à Gérard, je te rends. T'as pas bien entendu. Vous les entendez bien, vous, les auditeurs?
1: Attends, c'est quoi ça? C'est Spaceman.
8: Ça, c'est le chef, ça, qui est là-haut.
1: Non, c'est Spaceman.
8: Ouais, c'est Spaceman. C'est Spaceman.
1: Et puis,
23: Gérard,
8: Se sert-on du dopage pour faire des plats cuisinés? Ah, oh, c'est dommage.
1: Non.
23: C'est qui?
8: Alors, ceux qui dorment, ils vont dégager. Là.
1: Mais c'est quoi, c'est quoi?
22: Alors, la question était, se sert-on du dopage pour cuisiner, c'est ça?
8: Voilà.
22: Voilà, alors moi, je ne cuisine pas avec du dopage parce que c'est dégueulasse.
8: Ouais.
22: Ça pue.
8: Ouais.
22: C'est une sale odeur, c'est un sale goût. Et dis-moi qui se sert du dopage pour cuisiner, hein. Vraiment, une question vraiment intelligente. Hein.
1: Ouais, super.
22: Maïté, attends, c'est pas marqué Bécasse, hein.
8: Non, mais c'est pas marqué Bécasse. Attends, toi là-bas.
1: Roger, je te copie.
8: Bon, il y a un truc, là, il y a une radio, il y a quelqu'un. Là, ça commence à bien faire.
1: Tango, Charlie, Alpha, Roger.
8: Ouais.
22: Je suis 5 sur 5.
24: Attends, ça s'est arrêté, je crois.
8: Ouais, ça s'est arrêté.
23: C'est bon, vas-y.
8: Vous vous foutez pas un peu de moi, là, au standard, là, ça se voit que c'est les vacances pour toute la merde.
1: T'es parti en vacances, toi, GG?
8: Non.
2: Et t'as mis le maillot brésilien sur la plage?
8: Le maillot brésilien, tu vois, les Brésiliens, ils ont pas été capables de battre la France, d'accord?
2: Et t'as pas été à Fleury-Mérogis,
19: toi? Oh, ne dis pas ça à Gérard, quand même.
22: Chercher du travail?
2: Bon, Jean, alors,
8: Christian, pour toi.
2: Oui.
8: Bon, là, ça commence à bien faire. Oh là là,
23: sa merde.
3: Lionel,
23: attends.
22: Gérard, poursuis ton débat, s'il te plaît.
8: Donc, Christian.
2: Oui. Je t'écoute.
24: Qu'est-ce que t'as touché là? Attends, je sais pas.
2: Les Français parlent tôt français.
23: Bon, reprends, c'est bon.
22: Christian, réponds à la question.
8: Christian.
2: Oui.
8: Donc pour toi.
2: Oui.
8: Bon, ça commence à bien faire au standard, s'il vous plaît.
2: Vas-y, écoute Gérard.
8: Donc Christian, pour se sert-on du dopage pour faire des plats cuisinés?
19: Non, moi je fais la cuisine très bien.
8: D'accord.
19: Je mange du lapin au vin rouge.
22: La moule.
19: Je mange du poisson au vin rouge. Non.
22: Et de la moule au vin rouge. Et
8: attends, Christian. Christian.
19: Des moules frites.
8: Et Christian.
19: Rouge.
8: Christian.
19: Oui.
8: Et en principe, des moules frites, c'est pas avec du vin rouge, c'est avec du vin blanc.
19: Un connaisseur. Je sais, vous allez le dire.
8: Le seul vin rouge, en principe, tu fais un coq au vin rouge.
19: Oui, un coco, vous allez le dire, un coq au vin rouge.
8: Et le lapin, c'est pas au vin rouge, c'est à la moutarde.
19: Oui, on peut le faire aussi, à la moutarde, à la rigueur.
22: Il faudrait que tu nous invites, Gérard.
8: Ouais. Non, mais moi, alors là, je suis un très mauvais cuisinier, donc... C'est pas moi qui va vous inviter à manger.
22: Hein. Bah, c'est Sandy,
2: Gérard. Sandy, elle cuisine bien ou pas?
8: Ah, bah ça, faudra lui poser la question.
2: Mais non, mais c'est toi qui manges tes plats, donc je te demande à toi.
8: Ah, non, mais moi.
2: Tu peux poser une question à Sandy?
8: Ah, bah elle est pas là, alors malheureusement.
22: Mais elle écoute.
2: Elle est très belle et très gentille.
8: Ouais, d'accord, ça on le sait.
22: Gérard, fais attention, Christophe, elle va la sauter. Hein.
2: Non. C'est un pervers. Non.
22: Fais attention, Gérard.
2: Non.
22: Tu vas te faire voler.
2: Je ferai pas ça.
8: Eh, c'est quoi là? Qui c'est qui bouffe là?
2: Bon, question suivante.
8: Non, il n'y a pas de question suivante. On va demander à Petit Lu.
2: C'est Petit Lu qui mange.
24: Il parlait en même temps.
2: Mais non, je peux pas être en train de parler, en train de manger, ça s'entend.
8: Donc, se sert-on du topage pour faire des plats cuisinés?
2: Je sais pas, moi je suis végétarien.
8: D'accord, ah, bah, alors comme ça...
23: Mais attends,
8: c'est clair et net, il est végétarien.
2: Bah, je mange pas de PO, si ça te dérange pas.
23: C'est moi qui fais le débat, Gérard.
8: Attends, c'est toi qui fais le débat depuis quand? C'est quoi, depuis quand que tu fais le débat, toi? Toi, tu feras le débat quand je t'appellerai Potium, tu sortiras de sous ta console. Déjà, tu as m'éteint de tes... Tu as pas commencé
19: Roger,
8: à faire ton
19: Roger,
8: bordel, là.
19: Roger.
8: Ok. Briquet.
19: Roger.
22: Moi, j'ai simplement le dopage. Je conseille
23: rien fait.
22: Le sel et le sucre.
12: Bonjour.
22: C'est beaucoup meilleur.
12: Oui.
8: Le sel et le sucre?
24: Moi, je bosse plus dans des questions comme ça.
23: Gérard vient de lancer un magazine à la tête de l'Olivier.
8: Quoi?
24: Mais
23: vous engueulez
8: quoi,
23: pas. Vous engueulez pas, les mecs. J'y peux rien s'il y a des problèmes techniques.
8: Attends, s'il y a des problèmes techniques.
22: Oh là là.
23: Bon, bah, entre temps, on accueille Tu Dégages à la place de Tounaz.
8: Tu vas me reprendre encore des mêmes avec d'autres noms. Et c'est quoi là, ce bordel?
23: Mais ça vient du standard. Regarde, quand on le bouge, ça s'arrête. Regarde. Bouge. Attends.
22: Non, mais Gérard.
23: Tiens. Tu vois?
22: Gérard, c'est Suzon.
23: Faut le tenir.
22: Gérard,
12: bonjour.
22: Gérard,
8: okay.
12: Bonjour.
8: Max,
23: enchaîne.
8: Allez, du riz. Viens à mon secours là.
23: C'est fil derrière là.
19: C'est comme au bon vieux temps.
24: Il a balancé le magazine.
8: Et puis là-bas, il fait que des conneries.
23: J'ai rien fait.
8: Prends l'arrière.
23: Mais j'ai rien fait. Mais c'est dégueulasse.
19: Allez hop, tu dégages.
8: Tu prends l'arrêt tout à l'heure, sinon
19: Gérard, c'est comme au bon vieux temps. Hein.
8: Bon, alors tu dégages.
2: Gérard, si tu dégages.
8: Ouais, bah tu dégages.
2: Tu restes à l'antenne, Gérard. Allez, hop,
19: Gérard, si tu dégages.
8: Tu dégages, tu réponds à la question ou tu vas dégager pour de bon maintenant.
2: Ouais, alors donc, moi je crois que la cuisine c'est pas une bonne idée, quoi, que le dopage, tu veux. Ouais. Parce que bon, moi je dis que bon, moi je suis végétarien déjà d'une.
19: Ah, bienvenue.
2: Et donc, dans les plats cuisinés, bon, si tu mets un peu de top, c'est sûr que tu vas partir en extasie totale, mon gars.
8: Ouais. Donc, et puis, je suis pas ton gars déjà pour commencer.
2: Bon, alors Gérard, mon petit GG.
8: Non, je suis pas ton petit GG.
2: Bon, alors GG tout court.
23: Tu peux l'appeler ma puce. Hein.
2: Bon, alors Gérard. Ouais, donc le dopage dans la cuisine, c'est pas une bonne idée.
22: C'est mieux dans la salle de bain.
2: Ouais, apparemment, ouais, dans la salle de bain, ça peut être plutôt sympa quand tu prends ta douche. Moi, je prends déjà des bains avec...
22: Gérard, voilà. Ouais, mais tu peux mettre du dopage pour faire mousser.
3: Bon, tu gères
2: par
3: un peu.
2: Par exemple, ouais. Voilà. Gérard, t'avais les cheveux, tu...
22: Ouais, ouais.
8: Non, non, c'est toi, Olivier, là, avec ton casque. C'est toi, Olivier, alors, t'arrêtes un peu.
22: Gérard,
2: faut que tu gères ton débat un petit peu.
3: Ouais, gère un peu le bordel.
22: Gérard, c'est Susson.
8: Ouais.
22: Est-ce
8: ouais.
22: que Sandy a mis du dopage dans la cuisine?
8: Oh. Alors là, là, tu fais une chose.
3: Tu peux la faire dégager, elle.
22: Et attends, c'est la question.
8: Attends,
22: hein,
8: attends, qui c'est qui a dit ça?
22: C'est, je sais pas, tu tapes là, ou tu dégages. Tu...
2: Non, c'est Francine.
8: Ah, c'est Francine?
2: Ouais, c'est Pierre.
8: Ah ouais, ben là, je pense que si vous cherchez la petite bête, vous allez avoir la grosse bête tout à l'heure encore qui va venir. Et ça va morfler pour celui qui dit des conneries sur elle.
23: On a dit pas de Sandy.
24: Mais attends, c'est toi qui viens de dire la grosse bête en parlant de Sandy. Donc
8: Attends.
10: Voilà.
8: Ouais, non, mais attends. Celui qui s'amuse.
10: Je suis pas une grosse bête.
22: Allô.
8: Ouais.
22: Allô.
2: Allô.
22: Allô.
2: Allô, Gérard.
3: Allô.
22: Allô. Attends, allô, Gérard.
8: Oh là.
2: Allô.
22: Oh là là, ça marche.

0: Ok, alors, le king de Suresnes.
1: Ok, alors.
2: Alors, tu commences par te taire. Tu te commences par te taire.
1: D'accord.
2: Donc, je répète la question.
3: Oui.
2: Prendriez-vous le dopage comme une marque de shampoing?
3: Oui.
2: Voilà. Alors, on va demander à Christian parce que tu dégages. Je vais la fermer parce que tout à l'heure, tu as dégagé.
1: Moi, non, ne prends pas de shampoing comme dopage.
2: Mais attends, tout à l'heure, tu.
3: Moi, j'ai pas compris la question.
2: C'est qui a pas compris?
1: C'est quoi?
3: Prendriez-vous?
1: Prendriez, ça veut dire quoi, prendriez?
3: Ah, prendriez-vous?
2: Attends, allez, si on prend ta femme.
4: Prendriez-vous?
2: Prends ta femme à la place. Si on prend ta femme à la place d'un shampoing, qu'est-ce que tu vas dire?
3: Je veux pas que vous prendriez ma femme.
2: Ok. Alors, Christian, tout à l'heure, tu as bien dit. Sur la question numéro 4, peut-on se servir de dopage pour se laver? Tu m'as dit non, tu prenais du shampoing. Donc maintenant, si je te dis, prendriez-vous le dopage comme une marque de shampoing? Tu me réponds non. Donc, tu te laves pas la tête alors?
1: Une marque, c'est une marque très haute. Je prends à la pêche pour me laver les cheveux.
4: Ouais, d'accord.
1: C'est franchement tout naze.
2: Ouais, bon, alors toi, tout naze, toi, t'es tout naze. Comme tout tu comprends pas. Non, non, mais attends,
4: si tu dégages, c'est pas tout naze.
2: Alors, tu dégages si tu comprends rien.
1: Non, mais donc, c'est pas moi qui ai dit ça hier. Hein.
2: Non. Non, mais c'est tout naze.
1: C'est tout naze, apparemment, il y repasse sur les lignes. Hein. Faut vérifier.
2: Non, mais attends, là, va falloir peut-être faire quelque chose.
4: Mais regarde, Fildar, il se balade là.
2: Bon, hey, Fildar, tu viens bosser là ou quoi?
4: Tu reprends un peu ton débat en main là?
2: Hein? Parce que là, il y en a. Quoi?
3: Gérard,
2: t'as un problème? Tu mets ma main encore.
4: Huitième déjà?
0: Première question.
2: Bon, non, Gérard, c'est la septième.
4: On va tout recommencer.
2: Donc, prendriez-vous le dopage comme marque de shampoing? Donc, on. Eh putain, celui qui rigole derrière.
3: Mais non, Gérard, allez.
2: Bon, alors maintenant, vous répondez. Maintenant, je répète
3: d'accord,
2: plus les questions.
3: Plus on répond. Alors, je ne prendrai pas le dopage comme marque de shampoing parce que dope, ça pourrait être. Tu pues, quoi? Parce
2: ouais.
3: que quand on dit ouais tu dopes, tu pues, ça, tu vois, donc c'est j'aurais une entreprise, j'aurais un produit, j'aurais pas pris ce nom-là parce que je trouve qu'il est moche, quoi. Et puis en plus ça peut être la doper la cam, la drogue ou doper
2: ouais,
3: du
2: non,
3: pu,
2: mais,
3: quoi.
2: Ouais, ok.
3: Donc c'est moche, voilà.
2: D'accord. Donc on va demander à Tounas, s'il est encore là.
3: Non, il est pas là.
4: C'est tu dégages.
2: Ah, c'est tu dégages.
1: Ouais, donc moi je prends du dopage LCF de L'Oréal. Le problème
2: des
1: cheveux, ça rend le cuir chevelu vachement propre, quoi.
2: Ouais, tu vois, tu dégages. Là, je crois que
1: mais
2: tu
1: non.
2: Dégages. Non, non, mais
1: Gérard,
2: non mais attends, tu dégages.
1: Mais Gérard, je t'aime.
2: Bon, alors, tu dégages. Allez, hop, ce coup-là,
1: mais
2: il
1: non,
2: dégage pour demain.
4: Mais il est là, hein, pourquoi tu l'appelles?
2: Non, mais attends, il répond à la question, il n'a pas donné de marque. Hop.
3: Gérard.
2: Oui.
1: Bon, alors, je prends du shampoing tout court.
3: Gérard, tu dis pas tu dégages.
2: Voilà, bah tu dégages.
4: Il est là
2: final à la ligne.
3: Non, pas tu dégages.
2: Il est là, Gérard. Il va pas nous faire chier jusqu'au bout.
4: Bon, voilà. Allez, enchaîne.
2: Donc, on va demander à Briquet.
3: Oui.
2: Moi, donc, pour toi.
3: Moi, je prends du petit dop, âge 20-25. Avec
2: âge 20-25.
4: Bon, ouais. Briquet, tu dégages?
2: Briquet, bah oui.
3: Mais non, c'est du petit dop, âge...
4: Ah, d'accord.
3: Petit dop, âge 20-25.
4: Elle a raison.
2: Ah, d'accord.
1: Troisième âge.
2: Petit lu.
0: Ouais, bah écoute, ouais, moi je prendrais bien du dopage pour me laver les cheveux. Encore faudrait-il que je me lave les cheveux.
2: Ok, alors Christian?
1: Oui, bah moi je prends de...
0: Prendriez.
1: Du mousson, de quelque chose de liquide,
0: d'huile de vidange.
2: D'accord. Moi je peux vous dire une chose que je citerai pas de nom, mais il y a des shampoings qui rendent facilement les cheveux brillants.
4: Quoi, Garnier, L'Oréal?
0: Elf, Motul, Andar...
4: Merde.
2: Yana, tout à l'heure.
0: Guerlain.
2: Oui.
5: Le débat.
2: Oui, Christian.
0: Javel WC.
2: Oui.
0: Javel WC.
2: Non, pas du Javel. Donc, faites-vous du dopage en boîte de nuit ou autre.
4: Gérard, je voudrais juste que tu nous parles d'un truc quand même. C'est qu'est-ce qui peut arriver si en boîte de nuit, si je vais en boîte de nuit, j'en prends, et si je me fais arrêter par les flics?
3: Ça interdit le tour de France.
4: Attendez, laissez répondre à Gérard.
2: Ça...
4: Il nous en a parlé tout à l'heure, et qu'est-ce qui peut arriver?
2: Non, mais tu peux tous les laisser. Toi, tu viens pas trop peu, parce que tout à l'heure, je vais t'assommer. Donc, la question que tu viens de me dire, ça, c'est à tes risques et périls. Maintenant, si tu te fais piquer avec des trucs dans ta bagnole...
4: Avec quoi aller,
2: avec...
4: L'OPO,
2: ouais. C'est ton problème, c'est à tes risques et périls.
4: D'accord.
2: Maintenant, c'est à toi de voir si tu veux en prendre pour aller en boîte de nuit... C'est ton problème. Mais si les bidards veulent te laisser rentrer, ils ont le droit.
4: D'accord.
2: Mais ça t'est risqué péril. Oui, il y a une question.
6: Ouais, Gérard, il y a un certain

0: Un Manu sur l'IRC qui demande pourquoi le dopage en mer est interdit.
1: Alors là, là, tu peux lui répondre que sur le dopage en mer, je peux pas te savoir, donc faudrait.
2: Tu lui réponds quoi ?
1: Non, mais moi, je peux pas te répondre parce que là-dessus, faudrait que tu essayes de me dire exactement.
3: Demande à Tabarly.
1: Non, il y a pas de demander à Tabarly, d'accord, parce que ça a rien à voir. Ouais, ça, là-dessus, moi. Là, je peux rien dire.
2: Ok.
1: Voilà.
4: D'accord.
1: Donc, alors, faites-vous du dopage. Merci. Faites-vous du dopage en boîte de nuit ou autre.
4: Donc j'irai. Merci Manu.
5: Avant.
4: Au revoir. Salut.
5: Non. Pas au revoir.
1: Quand t'accouches.
5: Avant que t'interroges les auditeurs.
4: Bon,
5: à la place
4: alors.
5: De tu dégages, je comprends rien.
1: Ouais, bah attends.
3: Ouais,
1: Manu.
3: Rien.
1: Manu.
4: Oui.
1: Je vais te dire une chose.
3: Quoi? Ouais,
1: que là,
4: dis-lui. Attends.
1: Non, stop.
4: Dis-lui devant ton micro la chose parce qu'on comprend rien.
1: Attends.
4: Vas-y, je t'écoute.
1: Et l'autre, il comprend rien. Là, à mon avis. T'as repris le
4: mais
1: même
4: c'est son nom.
1: Non.
4: C'est des habitués.
1: Il y a 24 lignes qui sonnent. Les mecs, ils vont.
3: Il va se participer
1: au débat. Tu vas prendre des gens au là.
4: C'est des habituels.
5: Mais non.
1: C'est des habituels encore ça. Alors, il y a encore.
4: Au lieu d'envoyer des sons au livre.
1: Tu me prends des gens au standard et vite paix.
4: Voilà, quoi.
1: Ok.
3: Ouais.
4: Ok.
1: Sinon, je te fais avaler ta clope par les narines.
4: D'accord.
3: Ouais, je comprends rien, Gérard.
6: C'est Godzilla.
1: Alors, tiens, Godzilla, qui est là encore, elle.
4: Mais elle est pas là, on disait c'est Godzilla.
7: Bon, Christian.
1: Assis-toi,
4: Gérard, le débat.
5: C'est bon,
3: c'est
5: bon, c'est reparti. Allez, ça roule l'autre.
3: Allez, hop. Christian,
7: là c'est pas possible. Non, mais là c'est là.
3: Allez, t'as un bon là.
4: Gérard, balance pas les magazines. Arrêtez, on se calme. Oh,
1: merde.
6: Gérard.
4: Non, mais pas de double voix.
3: Gérard, prends rien.
1: Et toi, tu me prends des gens en standard autrement.
3: Mais elle est pas
4: pour une fois, il y a 24 lignes qui sonnent.
1: Non, mais ils prennent personne. Alors, il y a tout naze, tu me le prends, après c'est tu dégages, et maintenant c'est qui?
4: Bah c'est je comprends rien.
1: Ouais, je comprends rien, tu l'as fait changer pour un autre nom.
4: Mais non.
1: Non. Allez hop, tu me gardes, tu es Christian, tu me reprends d'autres personnes.
3: Je comprends rien, j'ai rien fait. T'es petit lu, j'ai rien fait.
1: J'en sais rien, tu me reprends. Tu me prends du monde. Et tu te mêles le cul.
5: Gérard, il y a.
4: Attends,
5: Gérard.
4: Je t'ai mal entendu, Gérard.
3: Oh là.
1: Tu te mêles, tu me prends des gens standard.
5: C'est fini les vacances.
4: Ok, d'accord.
1: C'est terminé les vacances.
0: Gérard, il okay. y a Spirit sur IRC qui se demande. En fait, il dit que tu devrais arrêter de te doper au lieu de faire un débat sur le dopage.
1: Allô. Lui, s'il n'est pas content, il raccroche.
0: Voilà.
1: Ok,
0: allez,
1: okay.
0: On reprend.
1: Non.
4: Tout le monde a répondu là ou pas? Tout le monde a répondu.
1: Non, on n'a pas répondu.
4: Bah, on finit et après on mettra un disque, Gérard. On finit.
1: Donc, alors pour toi, Christian.
3: Oui.
1: Donc, faites-vous du dopage en boîte de nuit ou autre?
3: Moi, quand je vais quelque part en danser, c'est l'après-midi, mais je ne prends rien du tout quand je danse.
1: D'accord. Potilu?
8: Oui, professeur Potilu, je tiens à dénoncer. En fait, en boîte de nuit, tout le monde est dopé. Et toi, le premier, Gérard.
1: Alors toi tu dégages. C'est comme ça tu vas tout de suite comprendre ta douleur.
8: Non, je dénonce.
5: Non mais Gérard a raison. Ça suffit.
1: Allez,
4: terminé.
1: Non,
4: OK, il dégage.
5: Là,
4: d'accord.
5: Voilà, terminé.
1: Briquet.
5: Voilà, il gère son débat.
6: Ouais,
1: Briquet.
6: Ouais. Non, moi je fais pas du dopage, je fais plutôt du slow, du rock, du
4: nerf
6: des fois.
4: C'est n'importe quoi. Allez, cette réponse.
5: Allez.
1: Ouais.
5: Allez, dehors. Allez.
1: Ça va vite. Là, on va mettre un disque.
5: Non mais voilà, on prend
4: allez, hop.
1: Ils travailleront
4: dégage.
1: 4 lignes.
4: Dégage.
1: Voilà. À la place de tout naze, tu dégages et puis
3: Ouais, je comprends rien, Gérard.
1: Ouais, je comprends rien, alors vas-y.
3: Ouais, donc le dopage, je suis actuellement président d'une association qui s'appelle l'ADDL.
1: Ouais, bah l'ADDL, tu vas dégager.
5: Allez, hop.
1: Bonne nuit.
3: Mais
1: allez. Suzon,
5: ça suffit maintenant.
1: Terminé.
4: Ça y est, parti.
1: Suzon.
6: Alors moi, quand je vais en boîte de dopage, je danse, je m'éclate sur la techno avec un verre d'alcool, c'est tout.
1: Ah, voilà.
5: Ah bah voilà,
1: donc,
5: enfin une bonne réponse.
1: On a deux personnes.
5: Non, une.
1: Christian et Suzon qui vont rester.
6: Ouais.
1: Les autres, je n'en veux plus.
5: Ouais, bravo.
1: Voilà. Christian.
3: Oui.
1: À moins que tu veuilles nous quitter là et.
6: T'es fatigué, Christian?
3: Non, t'es pas fatigué.
6: Bon, tu restes.
1: Non,
6: alors.
1: Parce que je pense que t'avais dit que tu ne devais pas.
3: Si.
1: Tu voulais pas rester longtemps.
3: Si, je peux rester.
6: Tu travailles demain?
3: Demain, je commence à midi jusqu'à 14h30.
6: Ah, ben ça va alors.
1: Alors donc, on va s'éclater.
5: Elle t'a posé la question encore?
1: Non, donc.
5: Vas-y, pose-la.
1: Lorsque vous faites le plein dans votre voiture, mettez-vous du dopage. Et on va s'écouter. Guns N' Roses. C'est ça?
5: Ouais, Guns N' Roses.
1: Et donc erreur de ma part, donc c'est pas le disque d'annoncer, donc c'est Laurent Garnier avec Crispy Bacon, donc c'est
5: pas Guns N' Roses.
1: Donc c'était une faute de la part d'Olivier. Olivier.
5: De ta part.
1: Non, non, c'est toi qui m'as donné
5: sur
1: quel... ça. C'est
5: sur
1: Fun Radio.
5: Bien.
1: Sur, et donc il est 2h27 si vous voulez toujours nous appeler au 0803-08-5000 et toujours le 3615, code Fun Radio, rubrique direct. Et on va se saluer sur IRC... Wanzibar, Seigneur.
0: Au bizarre.
1: Seigneur, Tony, Spirit, Tom G, Jappé, bien sûr, tous les autres qui sont là et qui nous écoutent.
0: Ouais.
1: Et donc, on va accueillir Laurent Garnier, 30 ans, de je sais pas où. Merci, Olivier.
2: Olivier,
1: s'il te plaît, merci.
2: Salut Manu, salut tout le monde. Hein.
1: Donc Laurent Garnier, bonsoir.
2: Ouais, mais donc Gérard, il y a un truc qui m'a pas fait plaisir, hein, si tu veux, là, c'est qu'à l'instant, c'était pas les Guns N' Roses, c'était moi-même avec Crispy Bacon. Hein.
1: Bah oui, bah, je viens de l'annoncer.
2: Ouais, sur la belle S Communication, hein, je précise, hein, avec les tendances Techno House, Sous-Valoacide, voire même Deep Deep Core et Corps de Chasse, Corps de...
1: D'accord, d'accord, bah je viens de l'annoncer, d'accord.
2: Ok, il hein, n'y a pas de problème. Hein.
1: Ok, donc on...
5: Pardon, monsieur Laurent Garnier. Je lui dis pardon quand même, tu t'excuses.
1: Ah non, mais c'est...
2: Non, ouais, mais tu t'excuses, hein, Gérard. Si
1: non, non, mais hein. c'est Laurent, c'est pas moi, c'est
2: Olivier. Non, mais moi, je t'invite pas au récit, il n'y a pas de problème. Hein.
1: Laurent. Laurent.
2: Oui.
1: C'est Max.
2: Ouais.
1: Ça va?
2: Ouais, ça va. Hein, ça se passe plutôt bien, c'est bon esprit, hein, ce soir.
1: Bon, ok. Tu restes pendant le débat un peu, là?
2: Ouais, okay. Ça serait bien que tu passes un peu au Rex.
1: Ouais, tu te la pètes un peu, là, en ce moment?
2: Ouais, bah, disons.
1: D'accord,
2: que
1: là,
2: j'ai rencontré une nana.
1: On va accueillir Moltonel.
9: Salut, connard, Gérard.
1: Ouais, salut, connard, tu dégages.
9: Voilà.
1: Donc,
9: voilà.
1: Tu dégages.
9: Non.
1: Le connard, il t'emmerde. Hop, tu dégages.
2: Ouais, salut, Jean. Bonne nuit.
1: Non, non, c'est pas toi, Laurent Garnier.
2: Ok.
1: C'est Moltonel, c'est tant pis pour lui. Pépito, 22 ans de je sais pas où.
9: Oui, bonsoir à toi et bonsoir à tous les petits gâteaux.
1: Voilà, ben c'est pas mal
2: pour... Salut, Jean, tout le monde. Hein.
1: Donc, Susan, 21 ans.
10: Oui, salut.
1: Rebonsoir. Bonsoir. Christian, toujours là.
11: Oui, rebonsoir.
1: Et Zippo. Bonsoir.
10: Salut Gérard, salut Manu, salut Finda, salut Zippo. Olivier.
5: Salut.
10: Salut Zippo. Et salut Laurent Garnier.
2: Ouais, salut, Jean.
1: Alors donc, je répète la question. Lorsque vous faites le plein dans votre voiture, mettez-vous du...
5: Attends, j'ai rien compris. T'es pas devant le micro, j'ai rien compris.
1: Non, même là, je suis... T'as compris, là?
5: Ben non.
10: Et nous, on n'a rien entendu.
5: Voilà.
1: Alors, lorsque vous faites le plein...
5: Non, mais devant le micro, Gérard.
1: Lorsque vous faites le voilà. plein dans votre voiture, mettez-vous du dopage.
5: Ah.
1: Ça veut rien dire. Alors, toi, tu vas te faire sauter.
5: Mais si, c'est quand on remplit sa voiture de d'essence.
1: Toi, tu vois, tu fais une chose, tu t'occupes de ta caméra,
5: d'accord.
1: Je te demande pas si dans ta caméra, tu mets du dopage.
5: Et toi, Gérard, tu t'occupes pas de fil d'art et tu t'occupes ton débat.
1: Donc, alors, on va demander à Zippo.
10: Oui.
1: Donc,
10: Moi déjà j'ai pas de voiture donc je sais pas. Mais si j'avais une
5: forcément.
10: Voiture, je pense que je mettrais plutôt de l'essence.
1: Non mais attends, c'est pas parce que les gens n'ont pas de voiture au standard qu'on n'a pas le droit de les prendre.
5: Je suis désolé. C'est un débat sur les voitures.
1: C'est un débat sur le dopage.
5: Mais non, c'est sur les voitures. Ils prennent des gens sans voiture au standard.
1: Mais attends.
5: Mais tu parles de voiture.
1: Elle a pas de voiture donc elle peut pas mettre du dopage dans sa voiture.
10: Non mais si j'en avais une, je mettrais de l'essence.
1: Voilà.
11: Moi non plus, j'ai pas de voiture.
1: Ouais.
11: Christian, j'ai pas de voiture, mais s'il en avait une, je mettrais du gazole.
1: Voilà.
5: Tu vois, ils prennent que des gens sans voiture alors que c'est un débat sur les voitures.
1: Mais non, on fait pas un... Susan.
10: Alors moi, j'ai une voiture, je mets du dopage Superplomb 98.
5: D'accord.
10: Total non, elle.
1: Non, bah alors.
5: Oh, c'est pas vrai.
1: Alors, Susan. Tu vois, j'étais trop...
10: Mais je ne savais pas, moi. Je ne savais pas, excuse-moi.
5: C'est vrai, elle le savait.
1: Ah ouais,
5: non, mais elle le savait pas.
1: Maintenant, tu vas le savoir. C'est quoi là?
5: C'est pas moi, hein,
1: Olivier.
5: Oui,
1: qu'est-ce qu'il y a? Olivier, tu me retires France Info, s'il te plaît, merci.
5: D'accord.
1: Parce que là, on a tous France Info dans les oreilles.
10: Oh non,
5: ça passe sur la table.
1: Alors,
12: excuse-moi, Gérard, on accueille Kleenex entre temps.
10: Salut, à la place
12: de Moltonel.
11: Il a rajouté
12: une épaisseur, il n'y a pas de souci.
1: Non, mais j'espère que tu vas pas recommencer comme le premier débat, avec tout naze, dégage et puis machin.
12: Ouais. Ah, c'est pas le même, hein?
1: Non, mais j'espère que tu vas pas t'amuser à dire au mec, ouais, ben à la place de Moltonel, tu peux passer pour Kleenex.
12: Ah, non, c'est pas le même. Okay. Y a pas de souci, hein?
1: Ouais, donc alors Kleenex.
13: Ouais, bonjour Gérard, alors moi je mets du dopage diesel.
1: Ouais.
13: Parce que c'est moins cher et voilà quoi.
10: Ouais, c'est ça.
13: J'aime bien polluer.
1: D'accord. Laurent?
2: Ouais, salut Gégé, hein. Bonjour, hein.
1: Donc, voilà.
5: Attends, mais il y a un piratage là.
2: Gérard?
1: Laurent, je t'écoute.
2: Ouais, donc moi dans ma voiture, hein, je mets un carburant qui s'appelle de l'Ecstasy. Hein.
1: Ouais.
2: Ecstasy, parce que je viens de vacances de Color City. Hein,
5: c'est pas de marque. Hein. Hein.
10: Et donc, quoi dans tes plaques?
1: Voilà, voilà. Oh,
2: allô,
1: oh, Laurent.
2: Ouais.
1: Laurent.
2: Oui.
1: Je pense que t'as.
2: Tu te fous de ma gueule, hein, si tu veux.
1: Non, non, mais je me bats. J'oserais pas, hein.
2: Donc, d'accord.
5: Okay.
2: Donc, moi, je mets des Ecstasy, hein, comme carburant. Et puis, d'ailleurs, s'il y a des auditeurs qui m'écoutent, hein, je recherche dans tout style de feutrine. Hein,
1: d'accord. Laurent.
2: Hein, Max, souvent, si t'en as, tu m'en refiles.
1: D'accord. Ben, tu as demandé à Fuldar, il en a beaucoup en stock.
2: Non, mais moi, je parle au grand DJ, pas au DJ caca. Hein.
1: Ouais, bon. Le DJ caca, tu vas le prendre là. Il va t'avoir en antenne, le DJ caca.
12: Ouais, je vais l'avoir.
1: je pense que tout le monde a répondu là.
10: Oui.
13: Non, Pépito.
1: Ah, Pépito, t'as pas répondu.
13: Bah écoute, moi j'ai un attelage de poney parce que j'habite à la campagne, donc je me déplace avec une charrue et un attelage de poney.
10: Et tu leur mets quoi au poney?
1: Bah, non, mais attendez.
5: Tu
10: les offres à l'opé.
5: Attendez.
1: Là, Pépito, t'as un sans fil?
13: Roger.
1: Ouais, alors.
5: Ok.
1: Bonne nuit. Allez, terminé. Hop. Voilà.
5: Ah bah voilà.
1: Ah bah,
5: ah bah,
1: voilà.
5: Ah bah bien joué.
1: Ah bah, c'était lui. Ouais.
5: Bravo Gérard.
12: T'as bien trouvé tout de suite.
1: Bon ben.
13: Bon ben.
1: Je pense qu'on va passer à
13: la
10: 10e question.
1: À la 11e.
5: 11e, déjà 11e.
1: Alors, ouais, mais.
5: Ça passe vite.
1: Mais... Alors, auriez-vous des fantasmes en vous dopant?
10: Oh là.
1: Ah, ça c'est une question que j'aurais préféré la garder dans l'autre.
10: Ouais, on la garde dans l'autre.
13: Moi, je te copie.
1: Ouais, ben, alors on la garde dans l'autre.
13: Ouais, pas de problème, Rigo.
10: D'accord.
1: Alors, celui qui s'amuse avec la CB va se calmer.
13: Ouais, ok.
1: Alors, bon,
13: RAS, c'est la vacation.
1: Eh, oh,
13: okay.
1: Continue
5: ton
1: débat. Ça commence à bien faire, là. Hein.
5: Quoi, qu'est-ce qu'il y a? Manu va s'occuper de régler tous les problèmes.
1: Alors, utilise-t-on le dopage à 3 ou à plus?
10: Ça commence
1: à m'énerver. Ouais. Non mais celle-là on la met pas pour les.
5: Ah la question
1: les
5: fantasmes. Des fantasmes on n'en parle pas maintenant.
1: On la garde pour plus tard. Pour
5: ah c'est dommage. Bon,
1: ah non pis. On la garde pour okay. Tout à l'heure parce que je pense que ça va intéresser pas mal de personnes.
5: Donc enchaîne.
1: Celui qui s'amuse à faire du bruit comme ça commence à m'énerver. Merci.
10: Non
1: mais cherchez pas qui c'est au standard. Cherchez pas ce qui c'est, hein.
5: Bon, ok, on cherche pas.
1: Non,
5: tu vois bien. Fuldar, ils cherchent pas, ils sont fous.
1: Non, mais Fuldar, ils sont fous.
5: Ah bah,
1: Manu, c'est pareil.
5: Ils s'en foutent aussi. Puis je m'en fous aussi.
1: Il va s'allumer sa clope, il n'en a rien à foutre. Ouais. Non, mais ils en ont rien à foutre.
5: Ils cherchent pas.
1: Ils
5: cherchent pas qui c'est.
14: Alors, relance le numéro de téléphone et tu me vires tout le monde.
1: Alors, 0803 08 5000, et on va virer tout le monde sauf Christian.
10: Et moi?
1: C'est tout.
14: Faut faire gaffe, quoi.
10: Kleenex,
13: il est sympa,
1: Kleenex. Là, il y en a qui s'amusent avec des portables sans fil. Donc, je pense qu'on va... On va faire quoi, alors?
10: C'est 6 ans que tu me gardes.
13: Ouais. T'es tellement mignonne.
10: Ah, j'espère.
1: Ah oui, mais...
13: Ils veulent pas travailler,
1: t'es de rien de l'autre, là. Il a une oreille coincée.
5: C'est les derniers débats de Gérard de ta vie. Alors, profites-en. Alors, gère comme tu veux.
1: Attends, c'est le dernier. Tu peux taper là?
14: Non.
1: Non, je vais te dire, regarde, il passe pas là. Et tu l'as passé, toi, espèce de peignant. Hein? T'es pas payé à rien foutre là.
12: Non.
1: T'es payé à faire le standard, tu veux que je le fasse?
14: Non, j'ai fini ton débat.
1: Ton débat, Gérard.
5: Non, Gérard.
1: Gérard.
2: Tu gères un peu le
1: tu bosses, ok?
5: Gérard, il y a Laurent Garnier quand même qui est sur l'antenne.
2: Bon, Gérard, je suis pas n'importe qui. Hein?
5: Voilà.
2: On peut pas faire le coup,
1: alors,
2: hein.
1: Utilise-t-on le dopage à 3 ou plus? Donc, on va demander à Christian.
5: Attends, un fantasme à 3 ou plus?
1: Non, c'est pas un fantasme, là.
5: Ah bon? C'est pas le débat sur les fantasmes?
1: Non. Bon, là, ça commence à bien faire.
5: C'est non, qui, là? C'est quoi bien faire. Comme par hasard, dès que Max s'en va, vous refoutez votre bordel.
1: Ouais. Alors donc, ça va aller vite, on va conclure, comme ça on va...
5: Moi je suis d'accord avec Gérard. Non, Gérard, on finit la dernière question, c'est la dernière.
1: Non, il y en reste encore une après.
5: Ah,
1: hein.
5: Merde. Donc... C'est...
1: Quoi, merde?
5: Non, rien.
1: Attends, tout à l'heure, toi, tu vas voir si c'est de la merde aussi, toi, là-bas.
0: Le débat, Gérard.
1: Donc, alors, Christian?
13: Oui.
1: Donc, pour toi?
13: Le dop...
5: Bon, il a rien compris, Christian, laisse tomber.
13: Pour la question, Gérard...
1: Utilisons le dopage à 3 ou plus?
13: À plus.
1: Pourquoi?
13: Parce que c'est
3: c'est mieux d'être plusieurs, quoi.
1: Eh, Christian, t'as pas du monde chez toi?
3: Non, c'est tout seul.
5: Ah, attends, on entend. On entendait ça pue la transpi derrière.
1: Non, c'est pas ça. On n'a pas entendu ça puer la transpi.
5: Ah si, je peux te le repasser. On a entendu ça pue la transpi.
1: Bon. Donc, Susan.
3: J'ai une photo de ma copine devant moi.
1: Susan.
6: Oui, alors moi, je préfère utiliser le dopage à 3 ou à 4 si jamais je me doperais. Mais comme je me dope pas, je voilà quoi.
5: D'accord.
1: Zippo.
6: Oui.
1: Non, toi.
6: Oui. Non, mais c'est un truc que je fais toute seule.
1: D'accord. Là, c'est pas mal.
13: Et moi, Kleenex, tu t'en fous.
1: Ouais, ben, Kleenex.
13: Non, mais moi, je me dope tout seul. Je me branle souvent, hein, Kleenex.
1: D'accord. Gérard, non,
2: c'est Laurent Garnier. Est-ce que je peux répondre à la question?
1: Ouais.
6: On sait que tu te dopes, Laurent.
2: Non, mais attends.
1: Vas-y, Laurent, je t'écoute.
13: Hein, c'est pas Laurent de RTL?
1: Non, c'est pas Laurent de
2: RTL. Laurent de RTL, non, mais c'est pas possible, mais dans les orties, hein.
1: Ouais.
5: Ok, on va reprendre le débat, là, un peu.
1: Ouais,
5: là.
1: Non, mais là, on va. Laurent, tu réponds.
5: Laurent, t'enchaînes, tu mixes, là.
15: C'est quoi déjà la fréquence
5: Daoul
15: de Limoges
5: avec
1: Village People. Quelle est la boutique qui me demande la fréquence de Limoges?
2: Tout à fait.
1: Alors
5: c'est quoi?
1: Ma mère, tu as travaillé ou quoi, toi?
16: Bah, je la cherche.
1: Bah, dépêche-toi, tu devrais la savoir.
5: 92.2.
1: Voilà, 92.2 pour Limoges.
2: Dans quel sens?
6: Et Tourcoing?
1: Tourcoing.
15: Gérard, on t'a pas bien entendu.
1: Utilisons le dopage à 3 ou à plus.
2: Bon, Gérard, c'est Laurent Garnier.
15: Je vais répéter la question à Gérard, on t'a pas bien entendu. Vous les entendez bien, vous?
6: Non,
15: les
6: entendez pas.
1: Ça c'est Max.
2: Tu peux répéter la question, s'il te plaît?
1: Ouais, bon, je répète pas, vous l'avez très bien compris. Dernière question. Fabrique-t-on les dopages sur les hommes?
2: Laurent Garnier.
1: Ouais.
5: Attends, je comprends rien à la question, là.
2: Donc, Laurent Garnier.
1: Ouais.
5: C'est tout naze.
2: Non, je pense pas, puisque de toute façon, moi, je me dope pas, donc je pense que
6: ça
2: peut se produire hein, sur les animaux, hein, et tout style de reptiles. Hein.
1: Mm-hmm. D'accord. Okay. Kleenex.
15: Pourquoi, Gérard?
6: Et comment?
13: C'est quoi la question? Attends, moi, je veux la fréquence à Walibi, Gérard.
6: Et au parc Astérix?
13: Et oui, aussi.
6: Et tu veux pas la fréquence de Ouagadougou?
2: Disneyland Paris. Hein.
1: Alors, Disneyland Paris, c'est 101.9, et tu fermes...
6: La cacahuète.
2: Oh là, Gérard, c'est Laurent Garnier, quand même, hein.
1: Attends, toi, tout à l'heure, quand le Perrier va être but, tu vas te prendre la canette dans la tête.
5: Il y a des problèmes de console. Problème de balance.
1: Non, Gérard, alors...
2: On a dit pas de pub.
1: Bon, allez, auriez-vous du plaisir à vous de paix quand vous faites l'amour, et puis terminer, c'est la dernière question, parce que là, c'est le bordel.
6: Non,
1: mais c'est le bordel. Là, entre ces deux-là, tu veux rien foutre au standard. Là, t'as 24 lignes qui sonnent. Personne. Lui, je pense qu'il est en train de me fabriquer avec un truc, on a du bordel. Il y a Trigo qui travaille bien. Donc, Trigo,
5: merci. Merci à tous.
1: C'est deux feignants. Ils rentrent de vacances, l'autre avec ses oreilles de chou. On dirait un hippopotame.
6: T'as vu ta gueule?
1: L'autre. On se calme là. Oh, la Susan, tu dégages.
6: Hey, c'est pas moi, alors tu te calmes aussi.
1: Alors,
6: hein.
1: Zippo, tu dégages.
6: Ah non, c'est pas moi.
5: Oh, soyez sympa quand même.
1: Non, il y en a une qui a dit que...
6: c'est pas moi non plus. Non,
1: bah bien sûr.
6: C'est un mec qui s'est fait passer pour une nana encore, ça.
1: Ouais, mais c'est pas grave. Alors, en fait, auriez-vous du plaisir à vous doper quand vous faites l'amour? On m'a demandé à Laurent Garnier.
2: Ouais, je dirais ouais. Hein, ouais. Parce que, bon, moi, on va dire que je me dope pas, hein, mais bon.
6: Hein,
2: on peut dire que l'ecstasy, ça peut procurer un maximum de plaisir. Hein.
1: Ouais, mais en mixant, ça t'arrive pas de te doper?
2: Non, mais ça, c'est une question à laquelle je répondrai pas.
5: Non, Laurent se dope pas, non. D'accord. Non. Qu'à la musique.
2: Ouais, Maxou peut te le dire. Hein,
5: jusqu'à la musique.
1: On va demander à Kleenex.
13: Bah, moi, je trouve qu'il n'y a rien de mieux que de faire l'amour. Normalement, il n'y a pas besoin de se doper. Hein.
1: D'accord. Et si je te pose la question, si un jour on te propose, ta copine, elle te propose de l'OPO ou un autre produit pour...
13: Non, on m'a déjà proposé de la DPD, mais j'ai refusé.
1: De la DPD, abruti, va. Eh, va mousser dans tes Kleenex, ta vieille tâche. Vieille tâche. Pépito.
15: Il est parti.
1: Pépito, il est là, Susan.
6: Oui, alors moi, je me dope en faisant l'amour.
2: Pardon, je suis
1: Non, mais attendez,
2: là, je suis...
1: Non, mais je crois qu'il y a un malaise, hein.
6: Il s'est dopé, je crois, Gérard.
5: Fais gaffe, Laurent, t'es en direct sur Phone, quand même.
1: Flashback. T'as raison. Ouais, c'est ça. Susan, hey, Laurent, hey, c'est bon, tu coupes Laurent là.
5: Hop, alors regardez quand même, merde.
2: Je m'excuse.
1: Bon, Susan.
2: Total,
6: oui, alors moi je disais que je me dope des gens en faisant l'amour.
1: Ouais, okay. Mais attends.
6: C'est-à-dire que quand je fais l'amour, pour moi, c'est un dopage.
1: Non, mais attends, moi je vais te poser une question. Alors, tu te dopes avec qui sans indiscrétion?
6: Bah, avec ma chérie.
1: Oh, t'es Gwyn alors. Oh, toi, je sens. Oh, je sens que toi, tu vas faire partie du deuxième débat, mais on va te chauffer à mort.
6: Toi. Ah, mais chauffez-moi, mes enfants.
1: Susan, tu seras pas la seule que je vais chauffer pendant le...
6: Mais Gérard, c'est pas
1: Susan,
6: c'est
1: Susan. Ouais, non, mais je m'en fous. T'inquiète pas, t'en as une autre aussi que je vais chauffer. À l'intérêt d'être réveillé pour le deuxième débat.
6: Oh, d'accord.
1: Christian.
16: Oui, mais moi, j'aime bien faire l'amour.
6: Avec Susan?
16: Avec ta main droite? Non, j'aime bien faire l'amour, c'est tout.
1: Avec la main gauche?
16: J'aime bien...
1: Avec la main gauche, non, mais c'est de la droite.
16: N'importe quelle position.
1: Non, mais c'est avec la droite qu'on se branle.
16: Non, j'aime bien faire l'amour avec n'importe quelle position.
5: Il y a un message Minitel.
1: Ouais.
5: Il y a 110, 80 kilos qui laissent.
16: Moi, je
5: me dope à la transpiration.
16: Non. Je veux pas entendre des bêtises sur 110.
1: Attends, toi, tu as. Hey, le prochain coup, tu me redis encore un message. J'entends 110 dedans. Je me lève. Je te prends la caméra. Je te la casse sur la gueule. D'accord. Ok. Alors, t'as intérêt d'avoir un casque. C'est toi, tu vois. Hey, le 24 août. Ouais. Je serais toi, j'essaierai de trouver un casque de CRS parce que je vais venir avec un marteau. La première connerie que tu vas me faire, je t'assomme là. Et vous deux, c'est pareil là.
0: Le débat, Gérard.
1: Alors, Christian, t'as répondu. Zippo.
6: Oui, moi je me dope pas, non, mais par contre, je fume une clope après.
1: De toute manière, tout le monde, en principe, tout le monde fume une clope après avoir fait l'amour. Moi, déjà, le premier, je fume une clope après avoir fait l'amour. Je fume avant, pendant et après.
17: J'imagine.
1: Et en plus, je me tape une bouteille de coca pour moi tout seul après avoir bien un goulou.
5: Avec qui?
1: Ah bah avec qui, t'as qu'à lui demander qu'elle vienne, elle va te répondre toute seule.
5: C'est bon.
0: Ça ira.
1: T'as Roger? Donc, t'as tout à fait compris. Donc, thème du débat, donc voilà, c'était sur le dopage. Donc, on va demander à Laurent Garnier s'il est encore là, sa petite conclusion.
2: Oui, Charles, tout à fait. Donc, débat fort excellent, ma foi. Et je recherche en fait tout style de feutrine. Donc, si vous avez des feutrines techniques, ce Gemini, je cherche tout style. Acide, deep core, trans core, vers même trans de Goa. Je recherche un techno house, c'est même.
1: Ok, c'est bon.
2: Je rappelle que j'étais en
1: live. Ok, c'est bon, Laurent.
2: En live, hein.
1: C'est bon, Laurent. Ça y est, Laurent. On a compris. On te souhaite une bonne journée, une bonne nuit si tu vas te coucher, hein. Oh, Kleenex.
13: Ouais, alors moi je conseille le dopage à personne, sauf éventuellement le DPD pour tenir jusqu'au bout des débats de Gérard, quoi.
1: Alors, les DPD, tu vois ?
0: C'est quoi ?
13: Bah, DPD, je sais pas, c'est les initiales d'un truc, j'en sais rien, c'est une molécule.
1: Bah alors, attends, c'est toi qui sors ça comme connerie.
13: Mais je l'ai lu dans un magazine.
1: Ah bah alors, tu lis tes magazines de merde, et moi je serais que toi, tu vois, je prendrais un magazine.
13: Ouais.
1: Un bon magazine de cul. J'essaierai d'avoir un bon petit truc pour bien me fracasser et je me prendrai dessus. Ok, alors en de bon entendeur, salut. Pépito.
5: Il est parti. Oh là là, Gérard.
1: Susan.
6: Oui, alors moi, le premier débat, bon, je m'y connaissais pas trop sur le dopage, mais j'attendais avec impatience le deuxième débat qui, j'espère, va être très chaud.
1: Ah ben, le deuxième débat, il va être archi chaud, il y a 18 questions.
6: J'espère que ça sera chaud.
1: Oh là là. Ok. Christian.
16: Oui, ben moi le débat du dopage, je le connaissais. Vous avez entendu à la télévision.
1: Ouais.
16: Et...
5: Attends, c'est Max là, Christian. Tu veux dire que le débat de Gérard de ce soir, tu l'avais déjà entendu à la télé?
16: Non, mais j'ai déjà entendu à la radio avant de partir en vacances.
5: T'as entendu le débat du dopage de Gérard déjà à la radio avant de partir en vacances à la télé?
16: Non.
1: Ben si, c'est ce que tu viens de dire, Christian.
16: Non. La question du dopage...
1: Ouais.
16: J'ai entendu tout le mois de vacances.
5: Ah bon?
16: Dans toutes les émissions.
5: Ah, dans l'athlétisme.
16: Depuis que le tour est parti.
1: D'accord.
16: Voilà.
1: Donc, Zippo, pour finir.
6: Ouais, bah, faisait l'amour et pas de dopage, quoi.
5: Oh, c'est beau, ça.
1: C'est bah, l'amour, pas de dopage. C'est ce que je pense. Aimez-vous. Aussi.
5: Et toi, ta conclusion, Gérard?
1: Moi, ma conclusion, c'est dommage que t'as...
5: Non, je parle toujours de la conclusion du débat. Toi, tu dois toujours la conclusion de l'ambiance, toi.
1: Moi, la conclusion du débat.
5: Oui, sur le dopage.
1: Sur le dopage, c'est dommage que on a eu petit problème.
17: Ouais.
1: Mais
17: quel sinon... petit problème en France avec le cyclisme?
1: Voilà, c'est, ouais. C'est dommage.
17: Tu as dit d'ailleurs, on a fait une petite réunion concernant les deux débats avant l'émission, et tu avais fait une allusion très intéressante d'ailleurs sur les gendarmes. Est-ce que tu pourrais peut-être en parler aux auditeurs concernant les